0: plus mauvais avant que j'ai jamais eu.
1: Quand
0: c'était
1: on boit.
0: Mecs sous.
1: Ah ouais, mais quand on boit, j'imagine pas que ça doit être le délire.
0: Hein. Ah oui, c'est pas, c'est un peu style nos chers et le truella.
1: Oh, mais là, dans ces cas-là, si t'as quand même envie, si t'en es réduit à lui dire ça, c'est à dire que t'as quand même envie de le faire. Dans ces cas-là, t'arrêtes tout, Jenny. C'est que t'as voulu le faire quand même avec Bourré.
0: Exactement.
1: Oh, bah, c'est toi qui as été nul aussi.
0: Mais c'est pour ça que j'ai arrêté.
1: Ah ouais, vaut mieux, ouais, parce que là.
0: Mais Max, c'était l'humour.
1: Ah.
0: Alors c'est. Bah,
1: c'est peut-être une véritable expérience, Jenny. Ça peut t'arriver. Tu nous dis bien ton premier amour que t'as couché avec une fille, avec machin.
0: Quoi?
1: Je m'attends à tout avec toi,
0: quoi?
1: Je dis. Pourquoi pas être
0: bon,
1: avec une fille
0: brouée? Désolé, c'était pas le bon réponse.
2: Oh, tant pis.
0: À bientôt.
1: Y a quand même... Salut Stéphane, il y a quand même eu beaucoup de filles, j'imagine, qui ont des expériences une fois, même avec leurs copains bourrés. Et...
0: Une fois, et après, plus qu'une fois, elles sont stupides.
1: Bah ouais, mais bon.
0: Alors, Patrice.
1: Patrice de Angers, 40 ans.
0: 40 ans. Salut, Patrice.
3: Salut.
1: Salut.
3: Bon, bonsoir.
1: Bonsoir, Patrice.
3: Voilà. Ma réponse, c'est les femmes, étant donné qu'elles sont une corpulence un peu plus petite que les hommes, elles sont ivres plus facilement.
1: Oui.
3: À mon avis. Voilà. Et tout d'abord, je voudrais souhaiter un.
1: Non, mais attends, t'es en train de changer de sujet, mon kid,
3: voilà.
1: Là. Non, parce qu'on est dans un jeu,
0: c'est
1: comment
0: ça. Parce qu'il y a un peu plus à la réponse que ça.
1: Ouais,
0: hein.
1: Parce qu'on est quand même savoir, il faut quand même te dire.
0: C'est pas simplement.
1: Le mec sûr de lui. Bon, bah voilà. Hein. Bon, les gamins, ils sont passés, donc je vous donne la bonne réponse. Maintenant, est-ce que je peux passer un bonjour, s'il vous plaît?
3: Ouais.
0: Parce que c'est pas simplement le fait de la taille.
1: Hein. Eh oui, c'est bien plus compliqué que ça.
3: Avec moins d'alcool puisqu'elles sont ivres plus facilement, elles boivent moins puisque elles sont tout de suite ivres.
0: Oui.
1: Ouais, mais
0: il y a aussi une question d'une petite, un peu physiologique là dedans.
3: Oui, l'alcool a plus d'influence sur les femmes.
0: Attends, Karine, c'est lui la bonne réponse.
1: Ça, c'est la bonne réponse.
4: Non, mais tout à l'heure il m'a donné la bonne réponse, donc.
1: Non.
4: Ça rappelle un peu.
1: On va la donner. C'est pas grave. C'est qu'en fin de compte, d'après les ondits ou en tout cas les études qui ont été faites, c'est que ce qui est normal, les femmes sont un petit peu plus sensibles que les hommes par rapport à l'alcool, car il y a l'enzyme qui le dégrade. Quoi, l'enzyme, tout le monde sait ce que c'est, ça vient du mot zanzibase.
0: Non, mais pas
1: zanzibuse.
0: Je vous laisse Patrice expliquer, maintenant on a mis sur le bon chemin.
1: Qui vient du mot zizi, donc du sperme. Quoi.
0: Donc, voilà. Oui, vas-y.
3: Ok, je profite.
0: Non, mais attends, il a toujours pas compris.
1: Laisse tomber, ça va rebondir.
0: Donc, l'enzyme, ça dégrade deux fois plus que.
1: Deux fois moins, que c'est deux fois moins actif que chez les femmes.
0: Voilà, exactement. Donc, c'est pour ça. Donc, physiologiquement, c'est pour ça. C'est pas une question de taille. Hein.
1: Ouais, c'est une protéine, les enzymes.
3: Voilà.
0: Non.
1: L'enzyme. Bien sûr que c'est une protéine.
0: Ah bon?
3: Voilà, mais
1: c'est marqué sur le magnétal.
3: Voilà, je vais profiter de ce jeu-là, un petit peu, là.
0: Hein?
3: Je peux exprimer quelques verres, justement, à propos d'alcool.
0: Allez, exprime, Patrice.
3: Voilà. Alors, ça tombe bien. J'aurais tant aimé t'écrire une balade, j'en deviens complètement malade. Pour tous les yeux, qu'ils soient bleus ou verts, pour la planète bleue ou l'univers, Verlaine, j'ai besoin de ton aile. Je suis sur la corde raide. J'entame ma 10e bière. Je n'ai pas encore trouvé un seul verre. Les verres avec la bière, hein, tout devant. L'alcool me monte à la tête. Fixé dans la colle, je m'entête. Mes rêves sont sans dessus dessous. C'est du délire, je vois Ève partout. Encore un verre,
0: c'est
3: la
0: chose
3: me guette.
0: À l'époque d'Ève.
3: Rose pour une bière, c'est le bouquet. Il va falloir faire la quête. Que faire de ce cratère qui se creuse dans ma sphère?
0: Ça continue encore longtemps.
3: Il y a une solution à ce manque d'inspiration. Sur la table,
1: merci, Patrice. Merci beaucoup, en tous les cas, de nous avoir lu ce poème magnifique. Si vous souhaitez intervenir, tout comme Patrice, pour lire des poèmes, n'hésitez pas à nous le faire savoir au 05 70 5000. Si vous voulez un petit peu plus parler de poésie, nous trouvons son poème.
0: Est-ce que Patrice s'est bu quand il s'est bu?
3: Non. Non, mais avec un rythme rap, je pense que ça peut passer.
0: Un rythme rap. Vas-y, essaie,
3: voilà.
0: Patrice.
3: J'aurais tant aimé t'écrire une balade. J'en deviens complètement malade.
0: Non, il faut que tu rappes, Patrice. J'aurais tant aimé écrire un balade.
3: Verlaine, j'ai besoin de ton aide.
1: Merci, Patrice.
3: Ok.
1: Si vous souhaitez. Merci,
0: Patrice. Merci beaucoup, Patrice.
3: J'ai des verres. Sans en avoir
1: voilà, merci d'avoir appelé en tous les cas.
3: Au revoir.
0: Merci. Et Patrice, tu gagnes un CD, hein, tu quittes pas.
3: Okay,
0: on te passe Karine.
3: Qu'est-ce qu'il peut.
0: Mais tu vois ça avec Karine.
3: Voilà.
0: Tu ne bouges pas.
1: Bonhomme.
0: On s'en occupe de toi.
1: On dit Purple, tu vas choisir.
0: Salut Patrice.
1: On va te laisser choisir. Salut Patrice.
0: Au
1: bonne soirée à toi, merci d'avoir appelé et bonne année. Bon, vous voulez refaire encore un pourquoi avant la fin de l'émission? Tu veux une chose? Ah, Ginny, oui, tu as une chose à dire.
0: Oui, parce que j'ai parlé encore des réveillons un peu monstrueux et en fait, ça s'est passé en France, à Cap d'Agde. Je sais pas où ça se trouve.
1: Dans le Cap d'Agde, c'est tout en bas, c'est dans le sud.
5: À côté de Montpellier.
1: À côté de Montpellier, une heure de Montpellier
0: même,
1: de voiture.
0: C'est parti un peu chaud.
1: Ouais.
0: Mais apparemment, à Cap d'Agde, c'est un grand camp de naturistes et en fait, c'est la tradition.
1: Il y a ma cousine là-bas, alors attention à ce que tu veux
0: dire. Ah bon? Et apparemment, c'est les traditions que tu tous les ans, les naturistes, ils se baignent tout nus. Justement, ils se baignent comme ça dans le au Cap d'Agde. Je sais pas exactement où, mais dans un truc. Et en fait, ils ont fait ces fameuses baignades cette année. Mais le maire de Cap d'Agde, qui était élu l'année dernière, il avait promis, si je suis réélu, je me baigne l'année prochaine. Donc le maire s'est mis tout nu avec tous les autres dans le piscine.
2: À poil, il s'est foutu.
0: Oui, non, pas à poil. Lui, quand même, il a mis son maillot de bain parce qu'il a dit il voulait pas trop mettre une fracture, tu sais, entre les naturistes et les gens de textile et tout ça, etc. Ouais. Mais apparemment, de l'eau, il passait pas 9 degrés. C'était moins de 9 degrés.
1: Ah oui.
0: Quand même.
1: Oh, ça caille là quand même. Moins de 9 degrés, ça caille quand même.
0: À mon avis, quand t'es garçon et tu rentres dans l'eau froide comme ça, tu devais tout de suite avoir le truc.
1: Ah non, au contraire, le froid, ça te l'a fait réduire. Ça te l'a fait toute petite.
5: Au contraire, ça te l'a
0: fait. Ah oui.
1: Le pire, c'est quand tu reviens du ski, que tu enlèves ta combinaison, que si t'as été bien mouillé.
0: Tout petit.
1: Quand tu t'es pris pas mal de petites gamelles, t'as l'impression d'avoir un. T'as un kiki qui doit faire 4-5 centimètres de long. Et puis t'as la peau qui est toute plissée. Et puis d'un coup, quand tu commences à te caresser un peu, que tu t'enlèves et tout, t'enlèves ton collant, machin, ta combinaison, puis tu vas prendre une douche.
0: Oh là là. Ça me rappelle une blague. Vous savez pourquoi les filles sont mauvaises aux maths?
1: En maths?
0: En maths.
1: Non.
0: Parce que toute leur vie, les garçons leur disent que 5 égale 10. Tu comprends, 5 centimètres égale 10? Comme les garçons qui disent chérie, mon zizi, ça fait 10 centimètres. Bon, d'accord, c'est une blague en anglais qui n'était pas très bien traduite, je m'excuse. Mais vous comprenez l'idée, là?
1: Ouais. Ok, super. Exactement, Geffen. C'est la question que je me pose comme toi sur Minitel. Est-ce qu'il fallait rire? Oui, normalement, c'était censé le faire, mais
0: vous
1: ça l'a pas fait.
0: Parce que toute leur vie, les garçons leur disent que 5 cm égale 10.
1: Ouais. Voilà, exactement. Enfin, quand tu multiplies par deux la hauteur, il y a Canoë qui fait waouh, la blague, tu m'étonnes. Il nous en faut d'autres comme ça, Jenny, qui vient des États-Unis.
0: Ouais.
1: Pourquoi ne sentons-nous pas nos propres odeurs, Jenny? C'est le pourquoi nous allons poser tout de suite avant 21h, il va falloir faire vite.
0: Pourquoi ne sentons-nous pas nos propres odeurs? Je sais pas, mais moi je sens, quand je pue, je le sens. Hein.
1: Non, mais que des fois que t'as une odeur.
0: Pue!
1: Non, il y a une odeur. Moi je sens le parfum.
0: Ouais, le parfum, mais c'est pas ton odeur à toi.
1: Non, mais quand on pète, on sent, quoi. Mais enfin, il paraît qu'il y a une définition et qu'il y a un pourquoi. Pourquoi ne sentons-nous pas nos propres odeurs?
0: Parce qu'au bout d'un moment, bon, on va savoir.
1: On va savoir.
0: Si vous savez pourquoi ne sentons-nous pas nos propres odeurs, vous nous appelez ou vous nous mettez sur Minitel 3615.
1: À cause de l'accoutumance. Ce n'est pas bon, Joker, mais ça pourrait être ça, effectivement. Désolé.
0: Voilà, tout à l'heure, on a lancé un pourquoi qui était très vite trouvé. C'est pourquoi ne sentons-nous pas nos propres odeurs? Et il y avait Joker Minitel qui avait l'air d'avoir la bonne réponse. Donc, on va voir Joker. Alors, explique-nous, pourquoi ne sentons-nous pas nos propres odeurs?
6: Mais je pense que c'est parce qu'on s'habitue à nos odeurs.
0: Explique.
6: Je sais pas, moi, quand on me dit souvent, ouais, tu pues, mais je m'en rends pas compte, quoi, je veux dire.
0: Oui, voilà, c'est plus ou moins ça. Mais en fait, tu as utilisé un terme au Minitel qui était assez technique. C'est quoi le terme?
6: L'accoutumance.
0: Voilà, tout à fait. J'adore. Le mec qui sort le terme, qui a aucune idée de ce que ça veut dire. Voilà, tout à fait. C'est le principe de l'accoutumance, qui est justement un système.
1: J'arrive, hein, je paye la bouffe.
0: Ah, d'accord. C'est justement un système qui est fait pour éviter les surcharges d'informations. Parce qu'au bout d'un moment, on sent tellement de choses qu'en fait, nos propres odeurs, ça devient un peu derrière. C'est moins important que les autres choses. Tu sais, le système de défense et tout ça. On se connaît, donc on n'est pas vraiment une menace. Donc en fait c'est pour ça. Voilà Joker.
6: Voilà, voilà.
0: Alors donc on va te faire gagner un CD. Oui. On va te passer Karine.
6: Je peux pas avoir la cravate Fun Radio.
0: La cravate Fun Radio. Ah oui non ça c'est dans l'armoire de Max.
2: Il y a des chaussettes.
1: Joker.
6: Ah ouais des chaussettes.
1: Joker.
6: Ouais je veux bien.
0: Mais
6: ouais.
0: Les chaussettes ça existe vraiment. Hein.
1: Personne n'aurait 10 balles.
6: Et puis tu peux pas mettre dans le colis des places.
1: Ok merci le sourd.
0: Non Marc écoute on va voir tout ça avec Karine ok.
6: Ok. Ouais.
0: Allez tu bouges pas.
7: C'est pour ça que tu donnes un numéro de tatouage. Et toi, t'en as un?
8: Bah oui.
7: C'est pour ça que tu donnes un numéro de tatouage alors que c'est vraiment le mien.
8: Tu
7: donnes
8: le?
7: Oui, bah. Oui.
8: Bah alors?
7: Oui, t'es content?
8: Bah ouais, je suis content.
7: Et bah dans ce cas-là, je vais te dire une chose que le jour où tu t'es mis à envoyer un courrier, essaye d'éviter d'imiter ma signature. Comme ça, essaye d'éviter ma signature, d'accord?
8: Exactement.
7: D'accord? Parce que là, sur la signature, je pourrais reconnaître parce que je sais ce que je signe à l'heure actuelle. D'accord? Parce que là, le
8: nom. Ma gueule, moi,
7: oui, oui, oui.
8: Ouais, ouais. C'est ça, ouais.
7: Ah, ouais. Bon, bah ouais. Écoute, le Gérard de Suresne, le deuxième du nom, on va te laisser. À mon avis, tu seras amené à nous rappeler. J'espère qu'on sera pas piégé et qu'on va pas.
8: J'avais un petit poème.
7: Alors, vas-y, le petit poème pour conclure.
8: Alors, comme j'avais dit la dernière fois, le poème est sur les camemberts.
7: D'accord.
8: Alors, j'ai mangé du camembert avec de l'Adidas, mais je me suis intoxiqué. J'ai mangé du camembert avec de la glace, mais elle a fondu.
7: Ça, ça fait du bien d'entendre des poèmes grâce à lui.
8: J'ai mangé du camembert avec du sel et le malheur est arrivé. J'ai mangé du camembert avec du poivre.

0: corriger un peu de suite là.
1: Ce qui fait plaisir quand même, c'est que grâce à toi, le fond, même si t'es le fond, appelle-nous de temps en temps, parce que ça fait plaisir déjà d'avoir des vrais poètes enfin, parce qu'on pensait qu'il y avait que Gérard qui était capable de faire des trucs comme ça sur un style, sur un par exemple le camembert, il fait un poème. Je vois que déjà on pensait que t'étais le seul Gérard à pouvoir le faire. Enfin, tout le monde peut le faire, donc on vient de se comprendre enfin de la supercherie de Gérard. Eh ben écoute, notre Gérard à nous n'en fait quasiment plus quand il est fait toujours les mêmes. Moi, je te propose au pire des cas, mais je pense que tout le monde sera d'accord, Julie n'est plus là, mais Gaël ou Philippe est d'accord, peut-être que moi dans la semaine, puisque Gérard ne fait plus de poèmes, il se contente de venir avec un débat sur deux qu'il a préparé.
0: Ouais, problème.
1: Ben voilà, pour éventuellement dans la semaine, puisque tu veux pas en faire Gérard débat, en plus, donc ça tombe plutôt bien. On fera d'une pierre deux coups, on aura notre Gérard pour les débats et notre Gérard de Surel, le deuxième.
2: Bah, dans ce cas-là, pourquoi tu le prends pas pour tes débats comme ça, tu te démerdes
0: aussi.
2: Au début, quand
0: non,
2: tu
0: attends,
2: bah, là pour un sang, c'est un imposteur. C'est un imposteur qui s'est passé pour moi, d'accord?
1: D'accord. Mais je suis d'accord.
2: Dans ce cas-là, si tu veux jouer comme ça,
1: non.
2: On le dit carrément ce soir, je dis, tu le prends, il faut que tu débats.
0: Non. Ah ouais.
1: Mais attends, t'as pas compris.
2: Non, attends, parce que là, c'est un imposteur.
1: Je suis d'accord.
2: Ah, et moi, les imposteurs, ça fait deux fois que ça se passe dans la semaine.
1: C'est vrai.
2: Ça commence à bien faire.
0: Franchement. De quoi?
2: Tu la fermes.
0: Ouais, tu la fermes aussi,
1: attends,
0: ok.
1: Je te demande Gérard.
0: Pour l'instant, c'est pas débat, donc tu la fermes.
1: Non, attends, le Gérard de la cabine, deux secondes. Je vais juste à dire à Gérard qui est en face de moi, donc le vrai Gérard, que je disais pas qu'il allait faire les débats à ta place, mais vu de là que tu, à la base, quand t'es devenu un auditeur de Fun Radio et que t'appelais dans ta cabine à l'époque, je sais pas si tu t'en souviens, donc tu connais de Christine et tout ça, t'as pas pour faire des poèmes, et qu'aujourd'hui tu n'en fais plus que ce que les gens aiment, c'est ça, c'est pas tes débats, c'est tes poèmes. Les débats, ça marche d'ailleurs, on a eu les sondages, ça marche déjà beaucoup moins bien qu'avant. Donc déjà, je tenais à te le dire en direct, on a plus 15 millions d'auditeurs comme avant, et que le problème c'est qu'au lieu de nous aider et plutôt que de refaire des poèmes et de revenir dans le bon esprit, tu deviens un de plus en plus vulgaire, un deux de moins en moins écouté, il n'y a plus de filles qui appellent, et que heureusement qu'on a Gérard là qui nous fait des poèmes comme à la bonne époque. Donc puisque tu ne veux toujours pas en faire, que ça te prend du temps dans ta journée, parce que je sais que tu es débordé, que tu travailles, que tu cherches du boulot et que tu as autre chose à faire, comme ça t'évitera de
2: faire. Dans ce cas-là, tu prends l'imposteur, comme ça je serai tranquille.
1: Mais non.
2: Vas-y,
0: dans ce cas-là, pourquoi pas?
2: Bah voilà, non, prends la même voix que moi.
1: Je suis d'accord.
2: Alors ça, non, il ne vient pas me dire.
1: Je suis
0: un vieil
1: gars. Oh, la ferme, attends, le mec.
2: Pour l'instant, t'habites pas sur Rennes, d'accord, toi?
0: Ouais, j'habite pas sur Rennes. Bon, tiens. Ouais, tu vas voir demain, toi, si j'habite pas sur Rennes.
2: Ouais. T'habites où, à sur Rennes?
0: Tu
2: connais Jean Massé? Tu connais Jean Massé?
0: De quoi?
2: Tu connais l'école Jean Massé?
0: Ouais.
2: Comme par hasard. Comme par hasard. Et t'appelles du côté de l'avenue Georges Pompidou. Hein?
0: Non.
2: Alors t'es pas le bon monsieur. T'es pas celui qui a l'habitude.
0: C'est ça, ouais. Arrête le Ricard un peu là.
2: C'est bon. C'est un faux.
0: De quoi?
1: Attends. Là, on est en train de vivre, on ne s'en rend pas compte. Non, sans déconner. À 1h01 du matin sur Fun Radio, on est en train de se rendre compte. Vous ne vous rendez pas compte d'un moment de radio extraordinaire. C'est que ce soir, notre vrai, soi-disant Gérard de Surène, qui sera en face de moi, vient d'avoir un doute, est en train de piéger celui qui, soi-disant, se fait passer pour le vrai Gérard, qui serait le fond. Et donc, on ne se rend pas compte à quel point notre Gérard est intelligent. C'est que le vrai Gérard est en train de tester le soi-disant vrai, qui, en fin de compte, serait peut-être un faux. Et là, on se rend pas compte, mais là, franchement, c'est un grand moment de radio, parce que l'intelligence du vrai Gérard.
2: Et Myriam, tu la connais d'où?
0: De quoi?
2: Myriam, tu la connais d'où? Tu la connais d'où, Myriam?
1: C'est-à-dire que le vrai Gérard est en train de douter que ça serait éventuellement le vrai Gérard. Donc il est obligé d'essayer de vérifier qu'au bout du fil, c'est le faux. Hein.
2: Tu connais Myriam d'où? Tu connais Myriam d'où?
0: De Surène, abruti.
2: Ouais, où?
0: De Surène, abruti.
2: Ouais. Et tu connais son mari?
1: Alors là, j'ai un doute sur le... C'est peut-être le vrai Gérard qu'on a en ligne.
0: C'est ma voisine, abruti.
2: Ah, c'est ta voisine?
0: Ça t'embauche à quoi?
1: Non, mais ça suffit, il va peut-être pas répondre. C'est peut-être le vrai Gérard qu'on a en ligne.
3: Non, c'est faux.
1: C'est pas le vrai Gérard.
3: C'est faux.
1: Pourquoi ça serait non?
2: Henri, tu le connais d'où?
1: Pourquoi? Attends.
2: Non, mais attends, moi, je vais piéger sur autre chose maintenant. Henri, tu le connais d'où?
1: Attends, parce que toi, t'es peut-être pas le vrai Gérard.
2: Dans ce cas-là, tu le prends jeudi pour faire ses débats, on va voir s'il va venir avec une mallette.
3: Vas-y.
2: Attends, les autocollants Fun Radio et Fun TV, d'accord?
1: Je ne connais pas ton parfum en plus, toi.
2: Ah, parce que j'en ai pas d'histoire, d'accord?
1: C'est peut-être pas le vrai Gérard.
4: Bah, je sais, hein, c'est un masque.
3: Ouais, c'est
1: non,
3: ça.
1: Non,
4: retire ton masque.
1: Non, Philippe, rigole pas.

0: c'est peut-être pas le vrai Gérard. Peut-être que le mec qu'on a au bout du fil, c'est peut-être le vrai Gérard. J'avais un doute. Heureusement, on a failli faire le con. Tu peux redonner ton numéro de tatou, Gérard, pour vérifier ?
1: 06 57 82 21 80.
0: Eh ben, t'es le vrai Gérard.
1: C'est pour que Fesse de Babouin me rappelle encore, c'est pas la peine.
0: T'es qui, toi ? Attends, tu veux que j'aille chercher Henri ? Il en a pour 5 minutes.
1: Il bosse dans une boîte de sécu.
0: Attendez, là, il y a un grand moment de radio, là.
1: Et il m'a même offert un portable.
2: Ah ouais ?
0: T'es pas le vrai Gérard.
3: Et eh ben dans ces cas-là, ok.
0: Eh ben tu te démerdes, mais c'est un coup monté hein. Avec le mec de la sécurité. Non, alors demande à Angie. Angie, il me connaît par cœur. Je reconnais pas ton odeur.
4: Demande-lui qu'il t'envoie une photocopie de sa carte.
0: Allume ton micro, je ne sais pas. En plus, tout à l'heure,
2: t'as fermé, toi.
0: En plus, il connaît pas, lui, en plus. Parce que tout à l'heure, t'as. En plus, il y a un truc, moi j'ai un doute sur toi, je vais te dire pourquoi, toi qui es.
2: Ouais, non, mais attends.
0: Déjà, s'il te plaît, t'es même pas le bon Gérard. T'as parlé dans le micro, tu l'as même pas allumé, t'as même pas eu le réflexe de l'allumer, donc c'est là où je me suis dit, attends, le mec qui parle dans le micro, il se rend même pas compte que le micro n'est pas allumé. Donc,
2: pour l'instant, t'es en train de me faire le cours de. T'es en train de me faire le même coup de jeudi.
0: Non, t'es le faux Gérard.
2: Alors vas-y, tu viens jeudi, tu fais les débats, d'accord ?
1: Bah ouais.
0: Comme d'habitude.
2: Alors on va voir, tu es qui toi ?
0: Toi, alors, toi qui es avec moi dans le studio, t'es qui ?
2: Moi, je suis ton vrai Gérard qui vient à l'écho tout le monde.
1: Enlève ton masque.
2: Ouais, ça, t'as raison, toi, abruti.
1: Ouais, abruti, c'est ça, ouais.
2: Ouais. Fais partie de la radio. Fais partie de la radio, ça vaudra mieux.
0: On va appeler là-haut et Philippe, va voir si Henri a envie et va rester là. Alors attends, parce que là, j'ai un doute. Je me demande si le vrai Philippe, qu'il aille voir et qu'il vérifie.
2: Non. Non, parce que si c'est pour me faire du baratin, c'est pas la peine. Vous êtes en train de me faire le coup de mardi dernier.
1: Ouais, le coup de mardi dernier, ouais. Pourquoi ? Qu'est-ce qu'il y a eu mardi dernier ?
2: Ça te regarde pas.
1: Ça me regarde pas, bah tiens.
2: T'es un faux, toi.
1: Ouais, je suis un faux, ouais. Toi, t'es peut-être un
0: faux. On va appeler le...
2: C'est bizarre. T'as même pas une puce avec ton numéro de téléphone.
0: En plus, je voudrais pas dire, mais je reconnais pas bien ta voix, toi. Tu lui ressembles, mais tu vois, je reconnais.
2: Non, mais attends. Il a même pas une puce avec son numéro de téléphone.
0: On va pas le donner en direct.
2: Bah alors, tu vois, c'est le faux, tiens. Occupe toi de ton téléphone, pour l'instant, c'est un faux. Il a même pas une puce.
1: Ça, ouais. Couillon de la lune.
2: Ouais, couillon de la lune, toi-même. Pour l'instant, t'es quelqu'un de la radio, mon pote.
0: Non.
2: T'es quelqu'un de la radio, c'est bon.
0: Ah, dis pas de bêtises.
1: T'as raison, va voir si maman fait les cartes.
0: J'arrête, venez, enfin le. Alors
5: On appelle
0: là-haut et je veux qu'Henri, parce que là j'ai un doute et je me demande si Henri. Henri va nous dire tout de suite si. Donc toi, celui qui est dans le studio là, toi, t'es le vrai Gérard.
2: Oui.
1: Tiens, vision encore.
2: Connaissons Henri.
0: Hein, j'ai des doutes.
1: Encore un Lascar qui s'est passé pour moi.
2: C'est ça.
1: Bah tiens.
2: Fais descendre Henri. Laisse-le de côté, mais prends quelqu'un d'autre.
0: Non, mais attends, je vais pas prendre le côté, t'es pas toi qui commande. Ici, ça se trouve, toi t'es peut-être un imposteur, t'es même pas le vrai Gérard, parce que c'est toi qui vas commander. Gérard, tu quittes pas ?
1: Ouais.
0: Ok, on va appeler ton pote Henri, on a son numéro de portable, on est en train de l'appeler là. Donc, est-ce qu'on peut l'avoir ? Parce qu'il paraît qu'on peut l'appeler sur son portable. Qu'est-ce qu'il fout là ? Oh là là ! Allô ? On l'appelait là-haut là, le numéro là. Allez, on y va. Allez, on y va. Go ! Parce que là, on perd du temps là. Vous me faites. Ensuite, on aura les nanas avec Fred, c'est promis. Là, parce que là, j'hallucine. Je suis en train de me faire avoir peut-être par un mec que je ne connais même pas. En plus, tu sens pas d'habitude, tu sens la Adidas ou le machin, toi. Tu sens plus autre chose là. Hein.
1: Ouais, c'est un imposteur.
0: On y va, c'est parti, on appelle, on va vérifier. Alors. Allô ?
1: Oui.
0: Henri ?
1: Oui.
0: Bon, est-ce que tu reconnais sa voix déjà, Gérard ?
2: Henri, tu descends s'il te plaît ?
0: Attends.
1: Je suis dans la voiture, hein. Attends.
0: Henri, alors il y a Gérard qui est dans une cabine, et on a le Gérard, notre soi-disant Gérard de Fan Radio qui est dans les studios pour justement dire que c'est un imposteur le mec qu'on a en ligne, et maintenant j'ai un doute, parce que j'ai l'impression que le Gérard qui est avec nous dans les studios ne serait pas le vrai Gérard.
1: Moi aussi je commence à avoir un doute maintenant.
2: Ouais, c'est ça Henri.
1: Ouais.
2: Donc, Henri, c'est ça.
1: T'as bien reconnu ma voix, hein. Bah oui, mais la voix c'est celle du téléphone ou quoi ? Bah ouais.
2: Non.
1: Je suis au téléphone. Mais c'est l'autre. Il est dans la cabine ou quoi ?
2: Non, il est pas dans la cabine. Il est pas dans la cabine où t'as l'habitude de me laisser. Il est pas face à la pharmacie, celui-là. Parce que je suis descendu avec le
1: Est-ce que t'es chez Myriam en ce moment ?
2: Non, je suis pas chez Myriam. pas un sens, je suis à la radio et c'est Vincent qui m'a descendu à la radio.
0: Non, mais attends, parce que le mec qu'on a en ligne, voilà, je vais expliquer, Henri, donc, est un ami intime de Gérard. Et du coup, Gérard, le Henri a un doute, t'as emmené un mec qui serait peut-être pas le vrai Gérard.
1: Voilà, j'ai un doute maintenant.
2: Mmh. Et ben dans ce cas-là, si t'as un doute, Henri, ben pourquoi t'es venu à 10h30 avec Rachid à la maison?
1: Comment?
2: T'es venu parce que c'est pas ça.
0: Bon, toi, tu vas sortir parce que t'es pas le vrai Gérard du studio.
1: Non, mais Henri, laisse tomber, l'autre, c'est pas le vrai. Donc,
0: c'est pas le vrai Gérard.
1: C'est toi, Gégé.
0: On va rigoler. D'accord. Donc là.
1: Allez, hop.
0: Bon, on va rigoler. Donc là, apparemment, ça fonctionne parce qu'apparemment, le vrai Gérard pense qu'on le fait tellement tout une j'hallucine, c'est un moment de radio inoubliable. Là, je vais mettre les cassettes là. Faut enregistrer parce que là.
1: Non, mais de manière.
0: Non, mais là, de manière, je sais pas si tu te rends compte de ce qui se passe là, Henri.
1: Bah oui,
0: c'est qu'en fin de compte, tu pensais avoir amené le vrai Gérard, et le vrai Gérard de Suresnes, apparemment, a des doutes.
1: Ah bah attends, qui c'est le mec là?
4: Non, attends, celui-là c'est un imposteur.
1: Mais c'est un imposteur, l'autre dans les studios.
4: Attends,
1: il a mis un masque, c'est facile hein, avec les effets spéciaux. De quoi? Attends, alors là je préviens d'une chose.
0: Bon, passe-le-moi.
1: Bah attends, mais passe-le, Gérard, lequel tu veux, le vrai ou le faux, là?
0: Je sais plus, qui est le vrai.
1: Chose.
0: Ah, c'est un grand moment. C'est
1: une.
0: Attends.
1: Le prochain qui commence.
0: Attends, GG de la cabine, tais-toi, parce qu'on va écouter, là, ça gueule en haut. Qu'est-ce qui se passe, Henri?
1: Bah, il y a GG qui est là, il gueule.
0: Passe-le-moi.
1: Bah, attends, viens, GG, viens.
0: Donc, on a le vrai Gérard qui a douté sur lui. On l'a fait douter sur ça. Oh, je bloque. Non, mais pour vous dire, hein, c'est pas un comédien, je vous le dis, c'est un vrai Gérard, c'est un être humain.
4: Attends,
0: hein.
4: Je vais pas aller chez toi, moi. Vincent, il m'a dit que si. Allô?
0: Ouais, bon alors, bon, monsieur?
4: Quoi?
0: Oui, bonjour. Vous connaissez Henri?
4: Bah, attends, Max, te fous pas de moi, là, tu veux? Te fous pas de moi, tu veux?
0: Non, mais attends,
4: Attends, imposteur. Bon, allez, c'est bon, laisse tomber, continue avec celui qui s'est passé pour moi, ça fera deux fois de suite. Comme ça, ben, jeudi, tu vas te débrouiller. D'accord?
0: Non, mais attends, Gérard. Non, mais attends, parce que là, en plus, tu veux même pas m'écouter.
4: Non, mais attends, je vais t'écouter. Pour l'instant, l'autre, c'est des cassettes, c'est tout.
0: Mais non, il est en direct, puisqu'il...
4: Il est même pas dans la cabine. De quoi?
0: Mais comment veux-tu que ça soit des cassettes s'il te répond à chaque fois? Il est bête.
4: Il est complètement con. Le bois de Boulogne, c'est gratuit et ça rapporte gros.
1: Ouais, maintenant tu ferais mieux d'aller à Pigalle, ça te coûtera encore moins cher.
0: Attendez, on se calme, c'est Max qui voudrait parler. Parce que le Gérard qui est à l'accueil, qui est donc soi-disant...
4: Je suis le vrai, d'accord. Henri,
0: non mais comprends bien, Gérard.
4: Non, mais moi je vais comprendre que pour l'instant, je vais te laisser faire ta libre antenne, tu vas continuer avec l'imposteur, et là on va discuter après, d'accord?
0: Gérard, j'en ai marre, soi-disant c'était le vrai Gérard de toujours discuter
4: en antenne. Dans ce cas-là, tu prends l'imposteur qui est avec toi, qui se passe
0: pour toi. Attends, on a la vraie framboise.
4: Ouais, c'est ça, bien sûr. Maintenant on va voir la framboise.
0: Alors, attention, on va voir framboise.
4: Tu te débrouilles avec moi.
0: On va demander au Gérard de la cabine de, s'il te plaît, d'arrêter de me couper la parole toutes les deux secondes. Ouais. On a bien compris qu'il y avait de fortes chances que ce soit le vrai.
4: Ouais.
0: Je vais juste te dire que maintenant, le soi-disant Gérard, qui serait à la cour et qui est peut-être le vrai Gérard, va voir la vraie Françoise en ligne, il va pouvoir lui poser des questions et vérifier si c'est la vraie, d'accord?
4: D'accord.
0: Gérard?
4: Ouais.
0: De la cabine?
4: Ouais.
0: Alors, on a Françoise, qui est une amie intime de Gérard, et là, donc, on va pouvoir vérifier. Allô, Françoise.
6: Oui, bonjour.
0: C'est Max à l'appareil.
6: Oui, ben c'est Françoise.
0: Est-ce que Gérard de la cabine est là?
4: Ouais.
0: Est-ce que le
4: Bonsoir, Françoise.
0: Attends deux secondes. Est-ce que Gérard de là-haut, de l'accueil, qui peut-être est le vrai, là?
6: Non, mais celui qui est à l'accueil, c'est le faux, hein.
4: Allô, c'est ça, Françoise. Bonne nuit.
0: Et voilà, ah ben ça vous prouvait que donc on avait bien raison.
4: Et voilà,
6: le vrai.
0: Toi disons vrai Gérard. Et c'est quand tu veux, on y va. Voilà.
7: Ça marche pas.
0: Alors écoutez, silence.
7: Ouais, mais ça coupe. Non. Ouais, c'est bon.
0: Alors là, je vous explique. Tout le monde en antenne.
7: Ah mais bon, c'est.
0: Ah non, mais il faut quand même laisser juste Philippe. Merci. Ah, c'est pas con, ça, ce que tu viens de dire.
7: Oui. Allô? Ouais, le problème, c'est que ça coupe quand je suis à l'accueil.
0: Pourquoi?
7: Je sais pas, le portable est naze.
5: Bah, Amène-le, dis que tu veux essayer de parler, que tu crois que lui c'est le vrai.
7: Ouais. C'est qu'ils ont la radio.
5: Allô, allô. Attends, mais c'est le vrai ou c'est pas le vrai? Je me pose la question là. Philippe est allé vérifier les montants à l'accueil avec le téléphone.
7: Ouais, vous m'entendez?
5: Allô, ouais.
7: Vous m'entendez toujours?
5: Oui. Ah, ça va couper, mais ça demande à soi-disant Gérard de revenir là, peut-être.
7: Gérard, monsieur, vous pouvez venir s'il vous plaît? Monsieur. Monsieur.
5: Ah non, mais là.
7: Monsieur à l'accueil. Bon, non, mais c'est important, s'il vous plaît.
5: Bon, Philippe,
7: oui.
5: On va te rappeler à l'autre poste là-haut tout de suite, là. J'espère qu'il est raccroché, on te rappelle tout de suite.
7: Okay,
5: on va essayer de faire vite, on va s'enlever les moufles et on va accélérer la cadence. On va, après, par la suite, remercier quand même tous les autres qui nous ont appelés. Et ensuite, on va quand même passer à notre ami Fred pour parler des nanas. Et on a plus, du coup, les nanas et machin. Allô ?
7: Oui, toujours fidèle.
5: D'accord, ok.
7: Oui, donc
5: si on rappelle quand même qu'on a le vrai Gérard qui a appelé ce soir.
7: Il y a
5: le vrai Gérard qui a appelé ce soir et un faux Gérard qui s'est fait passer pour le soi-disant vrai est venu dans les studios, donc notre Gérard à nous. Effectivement, étant donné qu'il n'avait pas les réflexes radio, qu'il n'avait pas la même transpiration que d'habitude, on a eu un doute et on vient de s'apercevoir que notre vrai Gérard est toujours au téléphone dans sa cabine de Suresnes et qu'il y a un imposteur qui est venu se faire passer pour Gérard et qui était même en face de moi dans le studio et que finalement il a fini par craquer et remonter.
7: Vous considérez comme le vrai Gérard, venez vous expliquer monsieur.
5: Et donc là il y a Philippe qui a l'accueil là-haut et qui veut essayer de parler un petit peu avec le faux Gérard.
7: Mais vous n'aimez pas les imposteurs, monsieur, mais venez prouver que vous êtes le vrai Gérard. Mais il peut pas, il travaille. Vous venez, s'il vous plaît. Autrement, je dirige de vous sortir. Hein.
5: Est-ce que Philippe, il y a la radio derrière?
7: Non, on l'a coupé.
5: Est-ce que vous pourriez la mettre un tout petit peu pour qu'il puisse m'entendre et qu'en plus, et parle le Gérard aussi, le Gérard, mais qui ne parle pas pour l'instant.
7: Il veut vous parler, monsieur l'animateur.
5: Allô, est-ce qu'on m'entend un petit peu? Est-ce que vous m'entendez?
7: Oui, oui.
5: Voilà, est-ce que vous m'entendez là?
7: Non.
5: Est-ce que vous m'entendez?
7: Voilà, on vous entend.
5: D'accord. Je voulais juste savoir comment. Mais c'est très bien, remarque. Je voulais juste savoir comment il avait monté ce stratagème, parce que le vrai Gérard de Suresnes est toujours avec nous dans la cabine.
7: Oui.
5: Et je voulais juste savoir, donc, le Gérard qui est à l'accueil, pourquoi il avait voulu faire ça?
7: Vous avez entendu?
8: C'est des conneries que vous êtes en train de me faire.
7: Vous entendez?
8: Vous jouez avec mes nerfs, mais vous savez pas jouer longtemps.
5: Bon, alors apparemment, il essaye de nous faire croire qu'il serait le vrai Gérard, et d'après je traduis, hein, et qu'on jouerait avec ses nerfs et qu'on sait du baratin. Le Gérard de la cabine, qu'est-ce que tu vas dire avant que l'imposteur, peut-être...
7: Hein?
5: Qu'est-ce que tu as à dire, Gérard?
7: Non, mais de manière, pour l'instant, je me calme. Mais de manière, c'est simple, c'est clair et net. J'espère qu'il aime les avocats parce qu'il va en avoir d'entrée. Parce que à faire des conneries sur mon dos, se faire passer pour moi... Et il aurait pu menacer Henri, hein? Déjà?
5: D'accord.
7: Alors, faut pas me prendre pour un cave, hein?
5: J'ai un doute parce que maintenant il y a des gens sur Minitel qui disent qu'en fin de compte le vrai Gérard ils le connaissent et qu'en ce moment il serait avec dans une cabine et que le mec, le vrai Gérard, serait en train d'essayer de nous appeler dans une cabine et que ça sonnerait occupé. Donc aussi bien le mec qui est au bout du fil que le mec qui est à l'accueil serait bouffé au Gérard et que le vrai Gérard est en ce moment dans Suresnes. Il essaye désespérément de nous joindre, donc Gaël essaye de composer le numéro de téléphone et effectivement Gaël m'a dit que ça sonnait occupé. Donc il est possible. Donc il est possible que le vrai Gérard appelle d'une cabine téléphonique. Donc là je me pose des questions. Là faut que j'arrête là. Bon alors on va demander Henri, est-ce que Henri est avec nous? Et si Henri est à l'accueil, est-ce qu'il pourrait prendre le téléphone qui est à la réception?
7: Bien sûr, je vous le passe.
5: Merci, vous êtes bien aimable, monsieur Villa.
9: Oui, Henri.
5: Bah, écoute, ce qu'il va falloir, c'est que si ça te dérange pas, c'est de ramener le monsieur que t'as emmené.
9: Oui.
5: Et puis, par contre, on a peut-être le vrai Gérard de Suresnes qui serait dans sa cabine en cherchant les gens. Est-ce que c'est possible pour toi de retourner vite fait à Suresnes et d'aller nous le chercher, le vrai Gérard?
9: Ah, bah, c'est pas un problème, oui.
5: D'accord, ok.
9: Pour un quart d'heure aller-retour.
5: Et comment t'as pu te faire avoir, donc, par le mec là, qui est derrière, qui lui ressemble vachement quand même?
9: Ouais, non, franchement, il lui ressemble. Hein.
5: Ouais.
9: Ah bah ça les sosies
5: Non à l'odeur quand même t'as reconnu.
9: Non mais si c'est pas parfumé aujourd'hui.
5: Ouais bah c'est vrai ouais donc on sait très bien que notre Gérard national se parfume toujours à l'Adidas.
9: Adidas.
5: Oui. Même s'il y a de la transpi, il fait toujours le mélange des deux, hein, il se contente pas juste d'une odeur. Bah écoute, Gérard, moi j'ai eu peur pour toi Henri parce que je te connais bien, on est potes et ça aurait été dommage, t'aurais pu te faire ne serait-ce que parce qu'en plus c'est un mec. En plus il est plus costaud que l'autre. Hein.
9: Ouais.
5: Donc t'aurais pu avoir des problèmes physiques.
9: Ouais, enfin, moi, j'ai quand même mes chiens avec moi.
0: Ah, d'accord, ok. Bah, écoute, Henri, si tu pouvais nous ramener le peut-être vrai Gérard, qui est peut-être en ce moment au bout du fil ou qui est peut-être dans sa cabine, tu fais vite?
9: Ok, d'accord, on va un quart d'heure.
0: Allez, Philippe, pour terminer vite fait, on va faire le point, et puis ensuite, on va okay. laisser le faux Gérard imposteur là-haut à l'accueil.
7: Oui.
0: Allô?
7: Oui, c'est moi.
0: Ouais, qu'est-ce qu'on fait alors?
7: Donc là, le problème, c'est que le soi-disant Gérard, je sais pas si c'est vrai toujours, là, il dit bon, c'est bon. Il a remis son sweat et il est presque cassé.
0: Eh bah, ben, qui descende pour qu'il nous vérifie, qu'il nous prouve que c'est...
7: Jean.
0: Alors, comme par hasard, c'est lui le faux Gérard. Lui, il a enregistré. Comme par hasard, vous entendez, auditeur, comme par hasard, le soi-disant vrai Gérard, il veut même pas descendre alors qu'on lui donne la possibilité. Comme si le mec, il a pas peur, rien qu'un peu. Bien sûr. Donc, vous venez d'avoir la vérification, le mec qui est à l'entrée, c'est effectivement l'imposteur. Si vous voulez venir le voir, vous ne serez pas déçu du voyage. C'est carrément un clone. Qui descende? On lui laisse une minute pour descendre et pour prouver que c'est le vrai Gérard.
7: Monsieur, il vous laisse une minute si vous voulez pour vous expliquer. Sinon, je peux vous confirmer que Henri est bien parti chercher peut-être le vrai Gérard, là.
10: Ouais, ben, j'espère qu'il...
0: Alors, qu'est-ce qu'il fout? Est-ce que le Gérard...
7: Ah, là, le soi-disant Gérard sort de la radio, il va marcher.
0: D'accord.
7: Il va prendre l'air, je sais pas où il va, il y a un
0: D'accord.
7: mec. Ah, il attend le bus.
0: D'accord, donc apparemment, c'est... on avait bien le faux Gérard qui est venu dans les locaux. Eh ben, nous voilà rassurés. Eh ben, écoute, merci Philippe, et puis si t'as des nouvelles, bien entendu, si t'arrives à le faire descendre, le persuader qu'il faut qu'il descende pour pouvoir prouver qu'il est le vrai, à ce moment-là que tu fais ça au mieux.
7: Ok.
0: On te laisse deux minutes.
7: D'accord, je vais essayer de l'attacher.
0: Il n'y a pas de problème, hein, tout de suite.
7: Tout de suite.
0: Gérard.
7: Ouais.
0: On va te laisser.
7: Hmm?
0: Parce que tu vas attraper froid dans ta cabine, on te souhaite une bonne nuit.
7: Ouais, mais Pagnard, il va me ramener.
0: Ouais, bah, de toute façon, tu vas continuer à écouter la suite pour voir si ça se passe au tribunal.
7: Bah ouais.
0: Hein?
7: De toute façon, ça va être clair et net et ça va aller vite, quoi.
0: Alors, jeudi, tu nous as dit que les débats allaient porter sur quoi? Alors, je sais qu'il y a un débat, c'est quoi déjà? Il va y avoir un débat, alors tu m'as dit qu'il y a un truc qui t'a préféré, sur quoi ça va être?
7: Sur l'humour.
0: Ouais, sur l'humour, donc ça va plutôt être pas mal. Et puis, il y en avait un autre, je sais plus lequel que tu m'avais dit, mais je crois que tu t'en souviens plus. Je sais plus, hein. Tu te souviens, non?
7: Non, je me souviens.
0: Attends, si, qu'est-ce que tu m'avais dit? Mais si, tu m'as dit...
7: Ah, ça y est, les célibataires.
0: Voilà, les célibataires, ouais. Bah exactement.
7: Alors, les deux débats, un sur l'humour et l'autre sur les célibataires.
11: Donc Manu a travaillé pour toi puisqu'il a relevé quelque chose des chiffres pour le débat sur les queues de cheval, entre autres que 66% des femmes aiment porter et tenir la queue de cheval, mais il y a aussi 15% des hommes qui aiment ça et 7% des hommes habitent d'ailleurs à ce...
12: N'importe quoi lui.
11: C'est une source sûre, hein, j'ai vu ça avec la rédaction. Christine avait une queue de cheval, Gérard aimait d'ailleurs beaucoup caresser la queue de Christine.
12: N'importe quoi là.
11: Attends,
12: non, mais Manu, Manu, je te préviens, tu vas pas t'amuser comme ça parce que ça va mal se terminer avec nous. On va pas s'entendre longtemps tous les deux. Hein.
11: C'est clair.
12: Bon allez hop.
11: Oula. Tu me vires. Bonne nuit pour celui-là.
12: Ça tourne.
13: Une voix bizarre, Gérard.
11: Non, mais c'est Olivier.
13: Qu'est-ce que tu as pu...
11: C'est Olivier qui joue. Cécile.
13: Oui.
12: 875 000, n'hésitez pas à nous faire péter ce putain de standard comme vous. Max CD, faites-moi exploser les 24 lignes, sinon je vais prendre pas de...
11: tout à l'heure, ça va gerber sec.
13: Ouais, bah écoute, je t'ai dit qu'on pouvait voir son ventre, tout à fait. Mmh. Et on peut voir le tien?
14: Non.
13: Pourquoi?
14: Olivier, ça suffit, s'il te plaît. C'est Cécile.
13: Bah oui, mon petit chéri,
14: tu sais qui vient de garder ce cul?
13: J'espère que c'est pas Johanna, hein. Bah non.
14: Qui sait quand vous allez garder ce cul? Merci Olivier.
0: Du débat. Ah, il y a Marty sur Minitel, il y a Clint qui dit que Gérard se ferait des pipes sous le pont de l'Alma depuis que Diana Evans, ça lui ramène du monde.
14: Ouais, bah, celui-là, il va se faire foutre, il raccroche son Minitel, ça écoute.
0: Il y a Tony sur Minitel qui dit que les 5 préférés de GG sont le pont de l'Alma, Lady Di, la sodomie, les chiottes de la loco et les contre-tiges dans le cul. C'est...
15: Qui dit, on a retrouvé un homme habitant sur Rennes avec une queue de cheval entre les dents et qui a déclaré... Attendez,
14: c'est bon là, vous arrêtez de l'air comme ça là, les sauterelles. Hein.
15: C'est pas terminé, donc on a retrouvé un homme habitant sur elle avec une queue de cheval dans les dents qui aurait déclaré... Bon, c'est bon.
9: Oui, d'accord.
16: Ben, attends.
14: Voilà, il y en a une qui a un arrière de singe. Quand je t'appellerai pas de chambre, tu sortiras de sous le lit, toi.
5: T'as 1000 ans qu'il patiente, il est prêt à patienter encore 10 minutes. Ça va, Goldo?
16: Ça va, et toi, Francky?
5: C'est le gros point.
16: Ouais, c'est le gros point.
5: Alors,
16: je t'appelais pour un petit article, alors que j'ai dû s'abonner, en fait, à une revue qui s'appelle Nos Amis les Bêtes. Et dans le numéro, donc, numéro 57, bref, il y avait un petit article sur un animal qui s'appelle le G, qui était signé. Alors, bon, je tiens à dire que j'ai absolument aucune responsabilité dans tout ce qui va être dit, quoi. Donc, c'est le professeur Actarus, et qui nous parle un peu de cet animal qui s'appelle le G. Alors, on a des renseignements sur sa description physique, son régime alimentaire.
5: Alors, raconte-nous tout, là, parce que ça peut nous intéresser, ça peut intéresser les gens qui aiment bien écouter la radio libre le jeudi.
16: Alors, la description physique, on va commencer par ça. Alors, il faut d'abord savoir que le G fait partie de la famille des Homo degenerus.
5: Ouais.
16: Physiquement, il ressemble vaguement à un humain d'apparence difforme.
5: D'accord.
16: Il possède un type de cheveux à haute teneur en pellicule, riche en graisse et recherché par les spécialistes pour son efficacité en tant que graisse à traire. Je ne sais pas si tu savais. Article assez violent, hein, quand même, comme tu peux voir.
5: Ouais, mais bon, c'est peut-être un animal assez rare, donc il doit avoir de la valeur quelque part.
16: Donc, quelque part, j'imagine que ouais.
5: Très à la mode, j'imagine.
16: J'imagine. Alors, l'arrivée d'un G est toujours précédée d'un nuage toxique que le G dégage grâce à deux glandes situées sous ses bras qui sécrètent une odeur nauséabonde avec laquelle même le putois ne peut rivaliser. Et entre parenthèses, à noter que le Gérard possède également des glandes similaires mais plus petites dans la bouche.
5: C'est voilà. Le Gérard en fin de compte.
16: D'ailleurs, les indigènes d'Amazonie utilisent un poison à base de concentré de ce produit qui paralyse instantanément leurs victimes.
5: Ah d'accord, donc le G, c'est le Gérard apparemment.
16: Apparemment, ça pourrait, tu vois.
5: Ah ouais, d'accord, parce que c'est ce que t'as dit, donc faut faire attention à ce que tu dis, parce que là, si tu as vendu à dire que c'est le Gérard, alors que le G, c'est peut-être le Germaine.
16: Non, mais je pense que de toute façon, tout le monde l'avait reconnu, non?
5: Il y a peut-être encore, oui, c'est vrai qu'au moment donné où t'as commencé à parler de la transpiration, effectivement, le doute ne nous habitait plus vraiment.
16: C'est clair, tu vas voir la suite. Alors, le G est également reconnaissable grâce à sa dentition particulièrement endommagée à cause d'une forte consommation d'alcool et de café dès sa naissance.
5: D'accord.
16: À noter que le G porte la moustache selon les saisons.
5: C'est vrai, okay. C'est vrai.
16: Alors ensuite, on passe au régime alimentaire. Alors avant tout, le G est un charognard. Tel le vautour, il se nourrit des restes abandonnés par d'autres.
5: Ouais.
16: Mais le G possède également la surprenante particularité d'être le seul animal alcoolovore, ok. Son étrange système digestif...
5: Attends, c'est un alcoolovore. Ah oui, d'accord, oui.
16: Son étrange système donc digestif lui permet d'assimiler de fortes doses d'alcool, comme si elles étaient de la nourriture. Le G est également spermovore. Il peut avaler des quantités phénoménales de semences humaines ou animales.
5: Pourquoi? Pour s'auto-féconder?
16: Ah, je sais pas, on va en parler après, tu verras. Ouais. Il y a un mode de reproduction, tu verras.
5: Il va peut-être se donner naissance à lui-même tout seul.
16: Il est surnommé gourde à sperme par les pygmées en Afrique, alors qu'on le connaît plus sous le nom de tonneau à foutre chez les Asiatiques.
5: Excellent.
16: Alors, je sais pas si t'avais entendu parler de ça.
5: Ah, non, mais en tout cas, je souhaite avoir cet article très prochainement dans mon courrier. Hein.
16: D'accord,
5: mais
16: je te l'enverrai, y a pas de problème.
5: Avec plaisir, parce que ça, je vais l'encadrer. Est-ce que
16: alors,
5: en
16: ensuite,
5: mettre.
16: On a le langage. Alors, handicapé par un QI égal au nombre de femmes qu'il a connues durant sa vie, le G, c'est-à-dire deux, le G communique grâce à un pseudo-langage composé d'un vocabulaire très réduit de 200 mots à peine, dont plus de la moitié sont des insultes. Le reste du langage du G repose sur 6 bases. Non mais attends, bombante, manière, je vais te dire une chose, allez hop, malais, c'est bon.
5: Ça ressemble de plus en plus qu'au nôtre. Hein.
16: C'est clair, hein, ouais. à celle-ci s'ajoutent 5 expressions fondamentales. Ta gueule, tu dégages au standard, t'arrêtes avec ta caméra, bonne nuit, et j'ai deux voix.
5: Ouais.
16: Le reste du temps, le G s'exprime grâce à des bruits, des cris et des sons incompréhensibles, même pour les plus grands spécialistes du langage. Et il est donc extrêmement difficile de communiquer avec un G. Pour compenser, le G s'exprime autant avec son cul qu'avec sa bouche.
5: Je voudrais pas dire, Gérard, de Goldorak, mais j'ai comme l'impression que les gens qui ont écrit cet article se sont inspirés de tes statistiques. Parce que c'est des gens qui sont obligatoirement auditeurs, parce que quand même le G, à mon avis, c'est une espèce unique. Et j'ai l'impression quand même que la deuxième partie de leur sujet, quand même... Ils se sont penchés beaucoup sur des chiffres et les tiens, à mon avis, ils sont pour quelque chose.
16: C'est-à-dire qu'il y a de grands spécialistes des animaux qui écoutent apparemment les débats de GG. Hein.
5: C'est clair, hein. Je veux dire, nos amis les bêtes, il y en a un paquet qui nous écoutent ce soir. Hein. Il y a beaucoup de gens, tu sais, dans ce milieu, la nuit, il y a tellement peu de choses à écouter, enfin, regarder déjà la télé et écouter en radio qu'on est un peu obligé de passer par moi, quoi.
16: Ouais, c'est clair, avec le bestiau en plus que tu... Enfin, bon, bref.
5: Ce soir, on a eu une deuxième sorte de bestiole, ça s'appelle le clown, là, et là, on rigole déjà beaucoup moins, hein. C'est pas le clown, hein.
16: D'ailleurs, tu verras, verras que ça contredit un peu l'article, parce qu'apparemment, moi, dans la fin de l'article, enfin, je te dirai ça tout à l'heure, apparemment, il n'y a plus beaucoup de Gérard, de G, qui existe en ce monde. Alors, ensuite, donc, mode de reproduction et sexualité. Alors, la particularité du G, qu'il peut se reproduire de deux manières complètement différentes.
5: Oui.
16: Alors, avant tout, il est hermaphrodite avec sa main droite.
5: Oui.
16: Il obtient dans ce domaine des performances impressionnantes grâce à un entraînement très intensif.
5: Ah.
16: Mais le G peut également se reproduire par sodomie, bien sûr. L'accouplement peut avoir lieu avec des êtres humains, entre parenthèses, s'ils sont suffisamment inconscients du danger, ivres ou mentalement déficients. Mais aussi avec de nombreuses espèces animales. Parmi celles-ci, on trouve les mollusques, tels les moules, les huîtres, les palourdes et les oursins.
5: Oui.
16: Les cétacés, c'est-à-dire les baleines, les cachalots et les christines. On a les charognards, c'est-à-dire chacals, vautours, hyènes. Les sangliers, les phacochères, tous les animaux de la ferme avec de nettes préférences pour les brebis, les chèvres et bien sûr les truies, quelques races bien précises de chiens, Yorkshire, Caniche et Teckel, et enfin les méduses, les pieuvres, tous les types de poulpes, les morues et les thons.
5: Ouais.
16: Alors, et enfin, donc, bon, une sorte de ah si, j'ai oublié, c'est les lieux d'habitation. Alors, le Gérard niche dans les lieux suivants, ça on pouvait s'en douter, décharge, fosse septique, entrepôt de stockage de produits chimiques nucléaires, pas de fumier, égout, benne à ordures et chiottes des boîtes de nuit, bien évidemment. Et alors, les petites remarques...
5: Où là, il peut se transformer en sangsue, puis rester plaqué contre la paroi et attendre que la fermeture de la boîte se fasse. À ce moment-là, il se nourrit de tous les déchets des clients. Hein.
16: C'est clair, moi je te dis, on m'avait dit, on l'appelle la ventouse, parce qu'avec son derrière, il arrive à faire des trucs, il arrive à avaler des mangues, des noix de coco, et ça, à rester collé au mur et tout.
5: Dans la guerre des étoiles, je crois, à un moment donné, quand il tombe dans le truc, là, dans la fosse, là, ou dans le retour du déchet, puis quand il y a les... Tu sais, quand dans la bouse, là, quand ils sont dans les déchets...
16: Bah, celle de pièce à Gérard.
5: Voilà, celle de pièce, bah, c'est possible. Ouais.
16: C'est clair. Et ensuite, donc, petite remarque. Alors, premièrement, il est difficile d'apprivoiser un G. Mmh. En effet, il attrape vite le syndrome du melon, devenant quasi insupportable. À mon avis, on en a conservation.
5: En tout cas, il y a des gens sur Minitel, ça leur fait penser à quelqu'un. Ils ont des doutes encore, mais en tout cas, c'est le genre de blessure qu'ils aimeraient bien avoir chez eux.
16: À mon avis, c'est clair, tu vas voir la suite. Alors, la présence d'un G provoque inévitablement l'arrivée d'un Tony, d'un Luigi, d'un David, d'un Arnett ou d'un Caramel.
5: Ouais.
16: Donc, ça confirme.
5: Ouais.
16: Et on estime enfin que, heureusement, le G est en voie de disparition. Greenpeace a refusé de le classer dans les espèces en voie d'extinction. Et ceux qui auraient pu, tu sais, en faire une espèce protégée.
5: Protégée, oui, tout à fait.
16: D'après les spécialistes, un des derniers spécimens de G a été localisé dans la région parisienne. Son territoire s'étendrait des environs de Suresnes et du bois de Boulogne jusqu'à une célèbre boîte parisienne. Tu vois ce que je veux dire? En passant par les locaux d'une grande radio nationale.
5: Il est possible d'ailleurs qu'on ait un G bientôt en ligne parce qu'on est en train de faire le point. Écoute, je trouve qu'une fois de plus, t'as bien travaillé, hein.
16: Ouais, hein, pas mal.
5: Bien. Bah écoute, on va, c'est avec plaisir et, que je vais t'offrir un petit quelque chose. J'espère que la musique de nuit 2 te fera plaisir. La Cyber 35, comme tu veux. Là, je pense que la musique de nuit 2 tu préféreras.
16: Musique de nuit, c'est clair.
5: J'en doute pas un seul instant. Donc, on va te l'offrir en exclu. Je tiens à dire que tout à l'heure, le morceau qui est passé n'avait rien à voir avec la musique de nuit et que tout à l'heure, il y aura un morceau de piano. Là, il faudra appeler pour la gagner. Voilà.
16: Par exemple, pourquoi est-ce que les filles ont les pieds plus petits que les hommes? Elle est nickel, celle-là.
5: Je sais pas.
16: C'est pour les rapprocher des vieilles.
5: excellent. Ce qui est marrant, c'est que si on avait eu le vrai Gérard, il se serait marré sur cette histoire et que le mec qui est avec nous dans le studio, il comprend rien. Hein. Il se demande, vous êtes sur Fun Radio, monsieur, hein, vous êtes en direct. Si vous voulez parler, parce qu'il croit que l'émission c'est peut-être enregistré. Ouais. C'est en direct.
16: J'en ai une petite autre, Mac, si tu veux.
5: Il est complètement paumé. Il a bu, là, le mec. Non?
17: C'est lui qui l'a dit.
5: Il a picolé?
17: Non, il a dû faire la vigne petite.
16: Allô?
5: Non, non, on parle du Gérard, imposteur, le mec qui est là, le soi-disant Gérard.
17: Mais il parle pas, c'est pas lui, le vrai Gérard, il serait tout le temps en train de gueuler.
5: Bah, c'est clair, il serait déjà intervenu. Hein. D'ailleurs, je vais vous dire une chose, les nanas, vous verrez bien, je vous dis qui c'est qui était le vrai et qui c'est qui était le faux. Maintenant, de bon entendeur, salut. Et je vous écoute, c'est tout, j'ai rien à dire.
16: Gérard.
5: En tout cas, il est mis bien, hein. Pour l'instant, j'ai rien à dire, vous verrez bien, je dis qui suis. Et au sondage, le prochain coup, vous noterez le numéro de la cabine, parce qu'apparemment, j'ai déjà fait le tour des cabines et c'était un faux. Je suis désolé, c'était un faux. Non mais attendez, il y a votre ami, votre
2: Henri
5: qui vous connaît.
2: Ça va vite, le mec il raccroche et tu demandes à Henri à 1h20 d'aller le chercher, hein, à moins 20 il revient, Il a pas mis 35, il a pas mis le temps qu'il fallait.
0: Vous êtes bizarre, je sais pas qui vous êtes vous. Hein.
2: Ouais.
0: Non, verra, vous êtes très fort, vous êtes très fort. Mon avis, c'est un coup monté. On essaie de me faire une sale blague.
2: Ouais. Et ben, la sale blague.
0: Vous êtes pas le gérard, c'est pas vous qui commandez.
2: Ben dans ce cas-là, moi, j'ai demandé à l'imposteur qui donne le nom.
0: Il y a pas l'imposteur, c'est vous. Il y en a deux imposteurs. Le vrai Gérard de Suren sera là jeudi. Il nous a même dit à l'antenne que les deux débats étaient sur l'humour et sur les célibataires.
2: Et ben dans ce cas-là, il t'amènera des débats jeudi.
18: C'est qui?
19: À ton avis.
18: Est-ce qu'on pourrait parler au monsieur qu'on a eu tout à l'heure?
19: C'est moi, hein.
18: Alors, voilà, comme par hasard. Tu vois, ce mec, il aurait dû dire que c'était Gérard, mais qui sait que c'est le monsieur.
19: Alors, ok.
18: Vous êtes qui?
19: D'accord. C'est Tildar, là.
18: Oui, vous êtes... Mais c'est qui, ce mec, en réalité?
19: Je sais pas, parce qu'en plus, là, j'ai l'impression qu'il a volé la carte d'identité de Gérard, parce que il me présente une carte d'identité... Avec la photo du vrai Gérard.
20: Je le savais.
19: Avec tout ce qu'il faut, quoi, son nom, tout ça.
18: Bah ça prouve bien que c'est un faux, parce qu'on vient de nous dire à l'instant, on était persuadés avec les filles, Johan et Étienne, qu'il avait trafiqué une carte d'identité.
21: C'est Gérard Majax.
19: Parce que c'est bizarre, parce que c'est plastifié et tout, c'est bizarre. C'est pas comme une carte d'identité normale. C'est une fausse, en fait. Je vous le repasse.
18: Ouais.
19: Bon, t'as jamais pris un téléphone sur le coin de ta gueule, toi?
21: Comment il a fait ça?
19: Maintenant, c'est les nouvelles cartes d'identité, d'accord?
18: N'importe quoi.
19: Pas
18: il n'y a pas de nouvelles. Pourquoi? Allô? Allô?
19: Quoi?
18: Oui, bonsoir, monsieur. Allô?
19: Ouais, je t'écoute, hein.
18: Non, je vous tutoie pas, toi, c'est vrai, oh. S'il vous plaît. Vous avez fait quoi, là? Une fausse carte d'identité?
19: Non, nuance. Ah. C'est vrai.
18: Nuance, ça veut dire quoi, ça?
20: Ça veut dire
21: nuance.
19: C'est pas un mot de Gérard.
18: Mais déjà, on sent que c'est pas vrai, Gérard,
19: bon, c'est bon, vous avez l'air, c'est bon. De toute manière, je descends tout à l'heure, je prends mon courrier et tu te
18: débrouilles. Non, votre courrier, il est pas à vous, Et tu fermes le studio.
19: Ça, allez, salut.
18: Non, tu fermes le studio, le bureau. Attends, il redescend plus, le mec, c'est pas son courrier, Il est fou, le mec. Philippe?
19: Philippe? Oui.
18: Tu dis juste au monsieur là qui est gentil qui descend pas venir récupérer le courrier de Gérard. Hein.
19: Monsieur, s'il vous plaît, le courrier c'est à Gérard, c'est pas à vous, faut pas descendre, merci. Il m'a dit j'ai raison, je sais.
18: Donc,
19: ok, continue.
18: Il descend pas, hein.
19: Vous descendez pas, hein.
18: Ok, il m'entend, ouais. De toute façon on a fermé le bureau à clé, il est hors de question qu'on lui donne le courrier Gérard, il viendra récupérer lui-même, parce que il viendra jeudi direct. Il m'a dit qu'il viendrait mercredi le récupérer et travailler sur les débats. Les filles, je vous embrasse.
20: Oui,
18: je le fais exprès, enfin quand je change de conversation, à chaque fois je peux de nouveau vous embrasser.
20: Et tu nous embrasses où?
18: Alors, je peux choisir?
19: Moi sur la
20: tête. Prix.
18: Alors moi si j'avais le choix...
20: Pas sur ma jambe gauche parce qu'elle est plâtrée.
18: Non. Nadège, je crois que je t'embrasserai sur la bouche.
20: Oh.
18: Valérie, sans souci avec la poitrine que t'as sur les deux seins.
20: Comment tu sais?
18: Bah je le sais, c'est tout, je le sens.
21: Ça n'a pas d'herpès.
18: Et Fanfan, je crois que je t'embrasserai mais un truc très langoureux, un peu avec la langue dans la nuque.
20: Ah oh, excellent.
18: Ça donne des frissons, ça, hein.
19: Ah oui.
18: Ouais.
19: On fait une petite circulaire qui vient du SGEG, c'est-à-dire la surveillance des Gogol et Gérard. Et c'est la circulaire donc 68 G72, bref, qui date du 16 novembre 97 et qui dit « Attention, nous tenons à prévenir la population de la région parisienne de la chose suivante. Nous avons des raisons de penser que certains scientifiques français se livreraient à des expériences génétiques interdites. Leur but serait de sauver des espèces en voie de disparition. Ainsi, le professeur Actarus, célèbre spécialiste animalier écrivant notamment dans la revue « Nos amis les bêtes », aurait cloné une espèce en voie d'extinction mais non protégée, le G. Le dernier spécimen de Suren étant stérile et n'ayant pas réussi à s'auto-féconder ou à s'accoupler, le professeur Actarus a eu recours au clonage. Pour réaliser ce clonage, le professeur Actarus aurait récupéré du sperme du G original vendredi dernier dans les chiottes de la loco après une prestation anale grandiose de celui-ci. Il aurait ensuite multiplié l'animal. A noter que les clones sont extrêmement dangereux. En effet, ils posséderaient un faible QI et des facultés limitées entraînant un comportement imprévisible.
18: C'est vrai.
19: Ils sont sujets à la paranoïa et à la mythomanie, comme l'original.
18: Ouais.
19: Les clones ont tendance à se faire passer pour le G original. On pense que le professeur Actarus aurait fabriqué deux clones de G. Avec l'original, il y aurait donc au moins trois G en liberté dans la nature.
21: Il est donc recommandé à la population d'éviter de rester en présence d'un de ses clones et de prévenir soit les autorités, soit Gérard de Suresnes sur son tatou pour qu'il le capture.
12: Non, non, mais alors déjà une chose, je veux dire, tu vois, c'est même pas la peine d'essayer de s'amuser à me prévenir sur tatou parce que mon tatou c'est pas un jouet.
21: C'est la circulaire, hein. Si on voit un G, faut appeler.
12: Non, mais dans ces cas-là, je veux dire une chose, que tu vois, tout truc qui seront balancés sur tatou seront éjectés d'entrée.
1: Ouais,
12: seront
1: sanctionnés.
21: Ça serait peut-être une bonne chose.
1: Ils seront sanctionnés.
12: À chaque fois que j'ai des numéros qui correspondent pas au code que je donne, donc le numéro s'en va, je l'efface d'entrée.
21: Bon bah.
1: Voilà.
21: Voilà.
12: Donc
21: ça serait quand même bien qu'on arrive à les attraper quand même, les clones GG, non?
12: Ah non, mais de toute manière, c'est toi qui te démets, c'est toi qui veux lancer ça, ben c'est toi qui t'en occupe.
21: Je suis pas un chasseur de clones de GG, moi.
12: Voilà. Non, mais c'est toi qui t'en occupe, c'est toi qui lance ça, donc c'est à toi de
21: gérer. Ah non, c'est pas moi, c'est le Sgeg, surveillance des Gogol et des Gérard.
12: Ouais, mais attends, le Sgeg, je vais te dire une chose, que tu vois, le mec qui s'amuse, t'as des preuves pour ça?
21: Bah écoute, ouais, j'ai la circulaire 68 GGCKK 72, le numéro de la
1: circulaire. Il me fait ça. Alors termine ce que tu vas dire, vas-y.
21: Bon, donc voilà la petite circulaire, quoi. Mm-hmm. Donc, je sais pas si les auditeurs croisent à la loco ou n'importe où un des clones de GG, qu'ils le préviennent, soit les autorités, soit lui sur son tatou, quoi. Mm-hmm. N'hésite pas.
12: D'accord. Et puis comme ça, ben la loco, je pourrais plus lui mettre la pierre parce qu'il y a des abrutis qui s'amusent à balancer des
1: colères sur mon compte de conneries sur son dos. Alors.

0: elle est belle. Là, j'étais beaucoup plus attentif sur les textes. Effectivement, elle méritait d'être donnée une deuxième fois.
1: Et Gaël a pris des notes.
0: Attends, je lui ai dit de prendre un stylo et un papier, de prendre le maximum de notes pour voir si elle avait été attentive. Attends, tu vas pas te contenter de résumer, tu vas prendre la guitare.
1: Non, je ne veux pas ta droite à deux balles.
0: Ah si.
1: Ah non.
0: Allez.
1: Mais tu veux que je fasse quoi avec ça?
0: Eh ben, tu vas jouer.
1: Attends,
0: vas...
1: je m'appelle pas Star System, moi.
0: Non, mais
1: c'est toi, tu vas jouer.
0: Non. Gaël va faire la totale, elle va prendre la guitare.
1: Tu veux que je fasse quoi? Tu veux pas que je mette à chanter, non?
2: Merde,
1: c'est pas dur.
0: Et tu résumes ce que tu as entendu de cette parodie de Fred te concernant.
1: Eh ben, écoute, mon bon Fred, c'est un rêve érotique.
0: Non, et la guitare, il manque la guitare. On y va. Alors approche le. Tu peux lui. Attends.
1: Comment ça se tient une guitare?
0: C'est vrai que c'est pas facile, hein, de jouer de la fausse note et en même temps. Alors vas-y, je te dis.
1: Et moi j'ai jamais dit que j'avais les capacités de jouer de la guitare, hein. Allez. Donc. Non mais attends, j'ai pas de jouer, ça va. Il est assez ridicule comme
0: ça. Pas avoir honte, hein. Finalement elle est hyper gênée cette fille, elle est coincée, hein, putain.
1: Alors
0: je tiens le micro quand même et je lui tiens les. Enfin le.
1: Mais je peux pas faire mon résumé texte en chantant, c'est pas possible. Mais non, je ne peux pas.
3: Regarde, tu rappes.
1: Non, mais je vais pas en plus rapper, quoi. Je veux dire.
0: Si j'ai entendu un clito dans la bouche.
1: Ah non, mais moi, je sais pas chanter.
0: Ah, mais elle est bloquée ou quoi, là? Qui c'est que ce bordel?
1: J'ai pas.
2: Elle était troublée.
0: Ah, mais là, elle va pleurer, là.
1: Non, mais je peux lui faire un résumé.
3: Ça tue pas.
1: Non, c'est clair, ça ne tue pas, mais la guitare, ça m'incommode un petit peu.
0: Bon, alors, toi, tu chantes, et Julie, elle fait la
1: moi,
0: guitare.
1: Je vais faire. Non, mais attends, mais j'ai pas en plus chanté.
0: Allez, vous mettez ça là. Hop là. Voilà. L'une serrée contre l'autre, là. Allez.
1: Non, mais je sais pas chanter, d'ailleurs c'est qui Barbara?
0: Oh, tu te démerdes, c'est celle qui est morte aujourd'hui là.
1: Non, mais je veux pas chanter le résumé de texte.
2: Moi aussi.
1: Non, je peux pas chanter parce que moi j'ai.
0: Non, mais dans ton texte tu dis pas tu as dit à maman le clito entre mes dents.
1: Ouais, mais non, ça va pas le faire.
0: Ah si, ça va le faire.
1: Non, mais je peux le faire.
0: Ça va le faire. Non, mais attends, mais c'est incroyable celle-là. Elle est coincée, c'est grave, hein.
3: Trouve un accord.
0: Sans déconner. Ah bah bravo.
1: Ça, c'est la conclusion qu'elle vient de faire.
0: Allez, Mort Schumann, là, et Francis Cabrel, on y va, c'est parti.
1: Non, mais je sais pas chanter.
0: Tu vas me faire cette mélodie, bordel de merde, ou quoi? Et oh, ça part de là, l'animation. Si un jour tu veux faire de la radio, et va pas, non, moi je veux pas.
3: Rester au lit.
0: Ah bah non, mais là c'est Julie qui fait la place là.
1: Et voilà, Julie le transcrit beaucoup mieux que moi parce qu'elle le vit pleinement.
3: Je vais prendre l'exemple, alors maintenant vas-y.
0: Allez, Fred écoute bien, Gaël va faire la défense. Que tu jures que pour elle, là, celle-là, c'est vraiment la torture. Hein.
1: Ah non, mais là justement Fred c'est la torture, donc moi je vais pas pouvoir le faire.
0: Mais si, il faut le faire. Ouais, tu te rends compte le nombre de gens qui me font.
1: On va pas se battre pendant 20 minutes pour savoir si je vais chanter ta chanson.
0: Tu te rends compte le nombre d'auditeurs qui me fait chier d'avoir avec des sujets à la con et je suis obligé de faire croire que je suis content, méga happy et tout le soir. Ouais, génial pour la 150 000e fois.
1: Et moi je t'ai jamais obligé à chanter. Quoi.
0: Ah bah non, mais tu m'obliges à leur parler.
1: Et alors?
0: Bah c'est la même chose, c'est la souffrance, c'est aussi dur par moment. Crois-moi.
1: Mais parler c'est pas difficile, chanter c'est déjà autre chose.
0: Mais c'est pas chanter, c'est faire de la mélodie. Attends, imagine que c'est Robert Smith que t'as Fred. Bonsoir, c'est Robert Smith à l'appareil, t'as 20 ans, t'es de Nantes. Bonsoir Robert Smith.
4: Bonsoir Robert Smith.
0: Ah bah voilà, là déjà elle va faire l'effort, là déjà elle bouille la queue, là ça va mieux, là les yeux qui brillent. Là. Oh Robert Smith. Alors vas-y, allez, essaye, on ferme les yeux, je te regarde pas. Allez, parce qu'elle est intimidée, hein, parce que Gaël est intimidée, je regarde pas.
1: Non, mais je peux pas le faire.
0: Mais si. Oh Fred, mais c'est dingue ça.
1: Mais,
0: allez,
1: c'est terrible ce que vous me logez à faire ça.
0: Mais je ne peux pas, ça. Tu sais que c'est un exercice. On te demande pas. Attends, tu crois que moi, quand tous les soirs, je me suis mis la
1: première fois. Monsieur, je peux même chanter, mais je peux pas chanter sa chanson, puisque j'ai fait une prise de notes, donc je peux pas faire une prise de notes.
0: Ça s'appelle prise de notes. C'est une chanson. Comment s'appelait ta chanson, Fred?
4: Bon, c'est l'aigle noir que je peux donner.
0: Eh ben non, on l'appelle prise de notes.
4: Ben voilà.
0: Voilà, prise de notes. Le nouveau boss a appelé et il veut qu'elle chante. Alors là, je vais te dire, laisse tomber, ça vient d'arriver à l'instant.
1: Ah ben là, y a pas le choix.
0: Ah, y a pas le choix. Là. Alors.
1: Bon, ben, je suis viré.
0: Alors, allez, Axel Dubrun a demandé à ce que tu chantes. Allez.
1: Non, mais je peux pas chanter. Mais je peux pas chanter une prise de notes. Qu'est-ce que tu viens me prendre la tête?
0: Mais c'est hallucinant.
1: Mais qu'est-ce que tu viens me prendre la tête? J'ai pas chanté une prise de notes.
0: Quand tu te laves les vagins sous la douche, tu chantes pas là?

0: chante pas.
1: Tu chantes pas sous la douche?
0: Non, non, mais c'est bien parce que j'écoute la musique, c'est pas du chant, c'est la braillerie.
1: Allez, vas-y.
0: Non, mais non.
1: Ah, quand tout à l'heure t'es dit, ouais, Max, il est gêné, machin, alors je le suis pas. Là, tu l'es vraiment, bah, putain, t'es dans le caca, t'es à le mettre, je te mets le nez dedans.
0: Non, mais c'est que moi, j'ai jamais demandé à chanter, moi.
1: Ben oui, mais moi, c'est.
0: Non, mais c'est vrai, Fred, là, étant dit, c'est quand même ton truc de chanter, c'est pas bien.
1: Je te le demande.
0: Mais je peux pas chanter, c'est une prise de notes, mais Olivier.
1: Je te le demande une dernière fois dans la catégorie, s'il te plaît, avant que je le fasse passer, dans la catégorie, c'est un ordre.
2: Je te le demande aussi, moi.
1: Allez.
0: Non, mais je peux pas.
2: S'il te plaît.
0: Mais je peux pas, je peux pas le faire.
1: L'émission ne continue pas tant que tu ne chantes pas.
0: Ah non, je crois pas.
1: Il faut essayer. Ah bah non, mais moi tu me connais pas encore. Hein. Tu sais, moi j'ai été long des fois, très long. Oh là là, je suis rapide pour certains trucs, mais là je peux être très long. On n'est pas pressé, hein.
2: Ah, c'est clair.
1: Non, façon, on peut faire.
0: Mais ça veut rien dire ce que je fais avec
3: les concept.
1: C'est le principe, comme quand Julie dit arrêtez de m'insulter, les gens insultent au standard. Le même titre que quand ils veulent que Gaël ne veut pas chanter, ils attendent qu'une chose, c'est que Max réussisse à ce que je te fasse chanter pour qu'effectivement, on puisse entendre qu'effectivement, tu ne sais pas chanter.
0: Mais là, il n'y a rien à gagner. Donc
1: ah non, mais si, il y a à se marrer.
0: Il
1: n'y
0: a rien à gagner du tout.
1: Si, on gagne une bonne tranche de rigolade. Silence, parce qu'on va écouter le. C'est quand même la première fois qu'on va entendre chanter Gaël, donc c'est un moment cassette. Et vas-y pour le 15e doigté de la soirée. Gaël se cache derrière un doigté, derrière des. Non, j'y arriverai pas. Non, j'y arriverai pas. Un doigté. Non, j'y arriverai pas. Non, j'y arriverai pas.
0: Un doigté. Non, j'y arriverai pas.
1: Oh là là.
3: Bon matin, on a répété.
1: Dans la famille, j'ai pas confiance. La fille, la grande, la petite sœur, le père, la mère, la grand-mère, la tante, le fille, le machin. Là, t'as la famille complète en un, là. Allez, on y va.
0: On y va.
1: Allez, musique.

0: c'est toi ma gueule adorée. Non mais attends, Barbara, je supporte pas.
1: Personne supporte jamais, donc. Sans déconner, si tu faisais un petit effort, t'as pas une voix qui est dégueulasse, sans déconner. Julie chante bien, mais toi, tu pourrais bien t'en sortir aussi, hein.
0: Oui, je pourrais.
1: Le pire, tu vois, puisque t'as été crispé sur les deux premières syllabes, et tu t'es décontracté après, parce que j'ai fait un oh là là pour te décontracter, on a tout de suite senti un rire, donc je pense que tu vas. Eh, sans déconner, refais là, maintenant tu vas être mieux, parce que le problème plus dur, c'est la première. Sans déconner, tu te démerdes bien!
0: C'est super.
1: Ah non, mais là...
0: J'ai fait un 10 bientôt.
1: Moi, je dis chapeau. Oh, c'est bien, on fait là, elle est belle. Ah non, sans déconner. Eh, tu sais que... Parce que t'étais crispée, tremblotante avec ta voix, mais si t'étais décontractée, je suis sûr que tu pourrais bien...
0: Moi, si j'étais un homme.
1: Le conseil que je te donnerais, c'est de la chanter un tout petit peu plus lentement pour essayer de t'en débarrasser le moins rapidement possible.
0: Non, mais c'est pas vrai, c'est comme j'ai jamais entendu...
1: Attention, on recommence. Sérieux.
2: Silence.
1: Sinon je fais évacuer la salle.
2: Silence, je t'accorde.
1: On recommence. Mais c'est pas mal. Ça tourne.

0: connais, tu peux.
1: Non, mais je connais pas l'air du truc, putain, de moins.
0: C'est le manager avec sa chanteuse, il s'en sortira jamais. Jubin. C'est Jubin, ce que tu veux. C'est Jubin. On prend depuis le début. On y va. Gaëlle, Barbara, je suis morte. Troisième.

0: Et là, tu pars en vrille.
1: René, tu coupes, s'il te plaît. Oh, c'est pas mal, c'est super ce que
0: tu
1: veux.
0: C'est bon maintenant.
1: Ça, t'es pas allé jusqu'au bout là, de ta phrase. C'est bien, c'est bien, c'est bien, c'est bien.
0: Mais ça va pas.
1: On va la refaire. Barbara, je suis mort. Chanté par Gaël, quatrième. Ça tourne.

0: Jimmy.
1: Oui, prenez un coup, René, tu coupes s'il te plaît. Bon, c'est
0: non,
1: pas mal.
0: Non, pas
1: c'est super ce que tu fais, c'est mortel.
0: C'est génial, je peux aller.
1: On va la refaire. Ah bah non, il faut aller jusqu'au bout. Barbara, je suis morte.
0: Mais tu prends les trucs les moins évidents à faire, quoi.
1: Bon, René, tu lui dis qu'elle me parle, mais sur un autre ton quand même, c'est moi le manager. Je suis morte, de Barbara, chantée par Gaël, cinquième. Ça tourne.
0: Ce matin, tu vois ça.
1: Coupe, René, un coup. Oh, c'est super. Les trois premières syllabes, elles sont impeccables. On aurait pu enfin les mettre en boîte.
0: Moi, sur ce matin, je tiens bien le show.
1: Il n'y a plus que 850 syllabes à caser, puis on va pouvoir y arriver. Hein. Là, bon, là, c'est vraiment monsieur bricolage. Ensuite, avec la bande, bon, on recommence. Hein. Barbara, je suis morte, chantée par Gaël, sixième. Ça tourne.
0: Bien.

0: René. Quoi, ça tournait pas? Oh non! Oh là, c'est trop con, là! On a oublié d'enregistrer!
1: Faire avec les chutes des bandes, ça va le faire!
0: Ben voilà, elle y est arrivée! Hein? On m'a pris à peu près pour faire un truc minable.
1: Une demi-heure!
0: Un truc de 30 secondes minable, on a fait à peu près, on a mis une demi-heure.
1: C'est mieux.
0: Ah, Gaëlle, elle s'empresse de l'enlever, de lui mettre sur les oreilles. Tiens, ça t'entend, bon débarras, bon débarras. Je suis sûr qu'il y a dû y avoir un ou deux accidents sur la route, là, à mon avis. Si vous pensez qu'il allait faire beau toute la nuit, trop dérompé, oui, il va pleuvoir. Mais heureusement, le beau temps arrive avec tout de suite Julie. Attention.
1: Il faut chanter les paroles de Gaëlle ou les paroles de
0: Gaëlle? Parce qu'attention. On l'appelle Julie parce qu'on est obligé dans le milieu professionnel, mais dans le milieu privé, on l'appelle Madame Karaoké. Hein. La chanson française,
1: imbattable.
0: Alors, on écoute d'abord la version parodie de Fred, c'est ça?
2: Ouais.
0: Et ensuite, peut-être que nous aurons le droit à la version originale, où là, carrément, tout le monde va se barrer, à moi le premier, des studios, parce qu'on peut pas dire que Barbara, c'est un bon débarras, mais ça serait quand même dur de dire ça. Mais bon, Barbara, l'aigle noir, hein? Pas non plus déconner.
1: Mais non, mais il n'y a qu'une chanson, je t'ai dit que je pouvais chanter en entier.
0: On y va, c'est parti. Cette fois-ci, accompagnement, maestro, musique, c'est parti.
1: Ce matin, j'ai rêvé...
0: On écoute. Je crois qu'on est dans la galère aussi, là. On est déjà parti, sauf qu'on n'est pas prêt de refaire de la radio en ce moment.
1: Hein. Mais c'est pas mes paroles, mais ça va pas.
3: C'est les paroles.
1: Bon. C'est les paroles qui sont les paroles. Hein.
0: Deuxième prise de l'aigle noir, interprétée par Julie. Attention, René, tu fais tourner sa coupe, c'est parti, ça tourne.

0: fait craquer pleine de sensualité. C'est toi, ma gueule adorée.
1: Oh, le massacre à la tronçonneuse.
2: Ah, c'est clair.
1: Celui qui a écouté vraiment fort chez lui dans le casque, à mon avis, on lui a explosé, à mon avis, la moitié des médiums et des aigus, parce que là...
2: Mais c'est horrible parce qu'elle chante, bah ouais, elle avait une voix horrible. J'ai toujours l'impression qu'elle allait mourir.
1: Ouais, d'ailleurs, elle avait une voix horrible. On n'est pas à la limite de dire bon débat, mais.
2: Non, mais en plus,
1: il était temps que ça cesse.
2: Elle avait une voix grave parce qu'en fait, quand tu prends les vrais paroles, c'est un bonjour ou peut-être. Enfin, tu peux le prendre plus bas. Alors, c'est à ce matin.
1: Elle va nous manquer.
2: T'es obligé de monter, c'est pas possible.
1: Elle va nous manquer.
2: Horriblement.
1: Encore un ou deux albums avec les quotas de 40% musique française et
2: vu la programmation. Elle a chanté une belle chanson. Si c'était ma plus belle histoire.
1: Non, mais en plus, connaître, mais je sais que c'est très joli. Non, en plus, c'est bien, on taquine parce que on peut pas rétorquer, parce qu'on peut pas lui demander d'appeler, elle pourra pas répondre.
2: Les absents ont toujours tort.
1: Voilà, les absents ont toujours tort. Non, c'est pas mal, la Fred, hein.
3: Ouais.
2: Hein. Après nous avoir ridiculisé,
1: lamentablement. Voilà. Quelle honte, Fred.
2: Je propose
1: ma... Ah bah non, et au René.
3: René première.
1: Ouais, faut que j'entende la bonne, René. Parce que si la première est bonne, ça serait dommage qu'on soit obligé de la recommencer. Hein. Ah ben moi ça me dérange pas de chanter faux, je suis pas comme toi, je sais que je chante faux, mais il faut pas avoir peur de chanter, il faut s'exposer au public. C'est les gens qui sont là, le public qui écoute la radio, ils ont envie de se marrer. Ils ont payé pour ça, t'as payé pour ça, Fred.
3: Ah bah c'est clair.
1: T'as le droit de te marrer.
3: Ah bah, ouais.
1: Bon, bah alors, à mon tour.
3: Oh bah ouais.
1: Avec plaisir. 3, 4. Ce matin, j'ai rêvé dans mon lit. Hey, attendez, stop. Attends.
2: René, écoute.
1: Vous ricanez, pour l'instant, celui qui chante le moins faux des trois.
2: Mais oui, parce qu'elle a une voix grave, c'est ce que je disais, mais elle n'a pas une voix grave, parce que sinon, elle a une voix
1: grave. Ce matin, je te la fais bien grave.
2: Okay, fais-nous la crooner. René, deuxième.
1: Attention, 3, 4. Ce matin. Attends, excuse-moi, René. Coupe. Tu peux pas me la faire.
2: Stop, j'ai un flash de l'AFP.
1: Attends,
2: 50 000 personnes sont mortes de rire.
1: D'accord, ok. Bah, c'est mieux que ça que mort tout seul de plus d'avoir d'oxygène et tout. Dis donc, Fred.
3: Ouais.
1: Tu peux pas me la faire un peu plus Elvis Presley?
3: Qu'est-ce que t'entends?
2: Rock'n'roll.
1: Un peu plus rock'n'roll, je veux dire. Un peu plus speed dans ton truc, parce que c'est pas moi qui suis mauvais là sur le coup, c'est toi. Hein.
3: Ok, moi je voyais plus.
2: Fais son techno du truc.
1: Fais-moi écouter un accord ou deux là pour voir.
2: C'est un acoustique.
1: Voilà.
3: Comme ça?
1: D'accord.
3: Ok, on va le voir comme ça.
1: 3, 4.

0: avec Julie, d'accord. René, tu mets la main, c'est bon.
1: René, quatrième.
0: René, non, mais oh.
1: Attends. René, troisième.
0: Big up, bah big up, là non, je j'ai demandé à changer de parole, de texte.
1: Quand je l'ai dit.
0: C'était pas le parolier qui arrivait pas, c'était le musicien qui suivait pas, là. On y va.
2: Ok.
0: 3, 4,

0: Et c'est dans la poche.
1: Je suis désolé, revendications au standard, on a dit qu'on chantait mieux que toi.
0: Évidemment, c'est des, y a que des bons fruitiers à deux balles qui bouffent de la cacahuète toute la soirée en attendant que qu'ils y retrouvent les pièces, machin. Attends, y'a personne qui a appelé, en plus vous êtes des menteuses, mais c'est quand même pour le dire.
1: Si.
0: Oui, mais pendant que le routier se fait chier, appelle pour dire que vous avez mieux chanté, pendant ce temps-là, y a les filles qui, elles, au lieu d'appeler pour dire que c'est moi, elles se touchent en m'écoutant chanter. Attends, tout le monde a le droit d'être ridicule à un moment donné, hein. On a chacun sa minute de gloire. C'est sur ce coup-là, je suis quand même assez personnel, hein, assez gris sur ce moment de minute de gloire.

0: Moi, mais là, c'est plus du tout la mélodie de Barbara, c'est la mélodie de...
1: pas la mélodie.
0: La mélodie
1: je
0: de...
1: connais pas la mélodie, je te dis. Je ne connaissais pas la mélodie.
0: Parce que là, c'est Bourbourra, là, que tu me fais. C'est plus Barbara.
1: Je préfère à la Renault.
0: Ce matin, là,
1: j'ai rêvé.
0: Fais-le à la Renault. Renault, lequel Renault?
1: Non, je sais pas, hein. Je sais pas.
0: Il veut faire la Renault pour dire genre, moi, c'est plus Renault. Bah, fais Renault.
1: Non, mais ça y est, j'ai changé.
0: Non, il manque la moitié. C'est pas du tout, c'est du Bourbourra, là, que tu me fais. C'est pas du Barbara. Attends, on y va. 3, 4 René, tu fais tourner la bande, on y va, c'est parti.
1: Bah, faut que tu m'aides, alors, faut que tu me donnes l'air.
0: Ce matin.

0: C'est quoi? Quand je t'entends chanter comme ça, j'ai l'impression d'entendre les G-Squad. C'est les G-Squad. C'est vrai. Ils sentent pas que tu... mais c'est bien pour toi. C'est mal pour eux. C'est qu'ils tu sentent aussi bien que les mecs des G-Squad.
1: Excuse-moi, je voulais avoir des quelqu'un qui pouvait s'y connaître, si quelqu'un pouvait me renseigner. En fait, voilà, j'ai ma minette là, une petite chatte, qui a mis bas. D'accord?
0: Oui.
1: Il y a à peu près toute petite noire. Il y a à peu près 3 heures.
0: Hein, raciste.
1: J'ai rien dit. Non, et il y a un des petits chatons qui est sorti sans oreille et avec le nez complètement écrasé, un peu bizarre. Non, ouais. Non, mais c'est rigolo, mais ça me fait un peu peur parce que j'ai pas envie qu'il meure. Il arrête pas de crier. C'est vraiment bizarre, quoi.
0: C'est un bébé quand même, hein.
1: Ouais, mais il a pas d'oreille.
0: Ouais, mais il peut se permettre de gueuler fort. Il se rend pas compte qu'il gueule, il est sourd.
1: Non, mais.
0: Ah, bah ouais. L'avantage d'un sourd, c'est qu'il a beau gueuler, le lascar,
1: il a l'air d'être mal. Alors moi, je savais pas comment faire.
0: Bon, bah, on va, Gaël et Julie m'ont dit qu'apparemment, ils avaient un numéro d'hôpital, c'est pour les animaux, véto et compagnie. On va appeler maintenant SOS, SOS Véto 24h/24 et on va lui demander très sérieusement ce qu'on peut faire pour.
1: Ah bah, c'est sympa.
0: D'accord, parce que sinon, moi, j'ai une autre solution, mais on verra ça plus tard, c'est ça. Hein.
1: C'est quoi?
0: Elle rigole, mais c'est ce qui va tomber sur le coin de la gueule.
2: Clinique vétérinaire, bonsoir.
0: Oui, bonsoir. Je suis avec une amie qui est à mes côtés, qui a le téléphone à côté. Elle a eu une chatte qui a mis bas avec 3-4 bébés. Mm-hmm. Et parmi les 4, il y en a qui pleurent tout le temps parce qu'en fin de compte, là tu peux peut-être expliquer, Isabelle, il n'a pas d'oreille.
1: Non, il n'a pas du tout d'oreille.
2: Ah bon?
1: Ouais.
0: Non, mais ou pas développé en tous les cas. Et on voulait savoir si ça pouvait arriver et si oui, qu'est-ce qu'il fallait faire ou.
2: Il va bien, il tète.
1: Ouais, mais il arrête pas de crier. Non, il va pas vers la maman. Il a tété un petit peu, mais il va pas du tout vers la maman. Il est bizarre, quoi. J'ai l'impression que.
2: Ouais. C'est possible qu'il y ait une malformation. Hein.
1: Ah bon?
0: Ah bah ouais, ça peut venir que de là, ou alors.
1: Ouais,
0: ça...
1: non, mais
0: si lui est bien formé, il y a à peu près plus de 50 millions de chats qui sont mal formés dans ces cas-là. Non?
2: Oh, c'est possible qu'il y a aussi des malformations internes,
0: hein,
2: chat.
0: Ouais.
2: Bon. C'est tout, voilà.
0: Voilà.
1: Bon, ben, y a rien à faire. Qu'est-ce qu'il faut que je fasse?
0: Non, à moins d'aller mettre peut-être les doigts, les doigts dedans pour lui refaire sortir les oreilles qui sont restées à l'intérieur. C'est comme quand on parle des chauves avec les cheveux qui poussent à l'intérieur.
2: Non, il faut voir. Ce qu'il faut voir, c'est. Je vous dis, il y a peut-être des malformations internes qui font qu'il sera peut-être pas viable. Hein.
0: Ouais.
2: Ouais, c'est là qu'il faudra voir. Hein, faut voir comment il se comporte.
0: Faut l'emmener chez un véto.
2: Si demain il est pas bien.
0: Bah oui, mais enfin, il nous le dira pas, hein. Donc
2: je. Il peut-être pas, il sera abattu par rapport aux autres chats.
0: Ah, abattu, vous pensez que déjà qu'il faut le tuer? Non.
1: Il sera abattu.
0: Ah non, mais abattu, vous voulez dire fatigué?
2: Fatigué.
0: Ah oui, d'accord, ok,
1: d'accord,
0: parce que
1: ouais.
0: Moi j'avais compris, vous savez. Quand même pas, on va pas. Non, mais c'était pour faire rire, c'était. Bon, ok, bon, bah merci en tous les cas du renseignement.
2: De rien.
0: Au revoir.
2: Au revoir.
0: Donc apparemment, Isa, s'il est abattu.
1: Ouais.
0: Sinon, moi, tu me l'envoies, je te dis, il y en a pour 2 secondes, hein.
1: Ouais, plus cher, hein.
0: Ça lui fait pas mal au chat,
1: non,
0: hein.
1: Le pauvre.
0: Hein. Oh,
1: le petit mini.
3: Mais il a même pas un embryon d'oreille?
1: Non, il a rien.
0: Vas-y, mets-le moi en face, là. Il est où ce.
1: Non, mais je peux pas, il est là-haut, là. Non.
3: J'ose même pas imaginer quelle tête il doit avoir, un chat.
0: Mets-le moi en face,
1: non,
0: là.
1: Mais il est vraiment bizarre, il a une tête bizarre, hein.
0: Mets-le moi en face, là. Il est où, là?
1: Non, mais il est là-haut, je vais pas le déranger.
0: Non, mais là, il est en face ou pas, là?
1: Ouais, puis ouais, si on veut, ouais.

0: Ouais, allez.
1: Bon, alors mets bien le combiné de téléphone juste en face de lui.
0: Voilà, je le mets là.
1: Bien.
0: Ouais.
1: Non, ben non.
0: C'est bon, ça y est.
1: Ah, mais tu parles toujours, toi.
0: Non, mais voilà.
1: C'est bon, là? Ne lui dis rien, surtout. Je vais faire ça discrètement, hein. T'entends ce que je vais faire ou pas? Tu m'entends?
0: Ouais, ouais.
1: Alors, discret, hein.
0: Ouais, ouais.
1: Ça va, attends, ça sera sans douleur. Ça va durer une seconde. Attention, je prends la truc dans la main. Attends, aide-moi, voilà. Attention, ne bouge pas, hein. Je recule un peu, hein. Pousse-toi quand même, Isa, pousse-toi. Isabelle.
0: Ah.
1: Pousse-toi.
0: Ah.
1: Voilà, attention, on y va. Voilà, il t'emmerdera plus maintenant. Voilà, attends.
0: Attends,
1: parce que là, oh là là, c'est une charpie, là, ce que j'ai fait.
0: Il n'y a plus rien, là, le pauvre.
1: Non, mais attends, je suis pas quelqu'un de méchant. Non, mais il y a du sang partout. Attends, je vais passer un coup de balai. Voilà, on va nettoyer quand même. Voilà, le chaton. Voilà.
0: Bah, il était tout mignon, hein.
1: Bah ouais, mais regarde, c'est encore beau, regarde, dans une pelle, hein.
0: Tu le veux pas,
1: non, non.
0: On
1: va le donner aux éboueurs, on va le mettre dans un sac. Hein.
0: Non, mais tu veux pas un chat, Max?
1: Pardon?
0: Tu veux pas un chat sans oreilles?
1: Oh bah, écoute, moi j'ai passé l'âge d'adopter des bêtes, hein. Je crois que j'en ai déjà adopté pas mal.
0: Pas d'âge, hein.
1: Non, y a pas d'âge, non, mais je vais pas aller jusqu'à dire que j'ai d'autres chats à fouetter. Mais en ce moment, adapter un chat, non, parce que c'est vraiment le genre de bestiole qui me laisse complètement indifférent.
0: Ah bon?
1: Ah ouais, parce que je trouve ça infidèle, comme les femmes.
0: Ah non, c'est pas... Ah non, moi je suis pas d'accord, hein. Ça fait des câlins.
1: Voilà, rigueur pour faire, à la rigueur pour faire des câlins un petit peu, comme le faisait si bien Di Fool, qui était maître en la matière, à la rigueur, le chat, si c'est une chatte, ça m'intéresse, parce que moi, j'adore les chattes, mais moi, c'est pas du tout mon truc, hein, malheureusement, je te ferai pas croire que j'aime ça et que je vais en adopter et tout, moi, c'est pas du tout ma tasse de thé, et en plus de ça, contrairement à certains qui adoptent des chats, moi, comme j'ai la chance d'avoir des amis tout autour de moi, j'ai pas besoin de chats pour me tenir compagnie, hein.
0: Non mais
1: je te réponds quand même, je t'explique pourquoi je n'en veux pas, parce que je n'en veux pas, quoi. Putain, j'ai une chiasse, t'en parlais du prout, écoute.
0: Ouais. Non mais franchement, il est comment, Gérard,
1: Allez. Oh putain, j'ai une chiasse.
0: Arrête.
1: Ça te fait rire, hein?
0: Ouais, non, mais
1: c'est la première fois que je chie sur quelqu'un et ça le fait rire, c'est génial. Isa.
0: Ouais, ah non, mais je voulais savoir, Gérard, il est comment de physiquement, quoi?
1: Ah non, mais c'est vrai qu'en plus, quand tu connais GG et quand t'écoutes ça...
2: Elle l'a ramené, il est toujours là, perdu 3 grammes, c'est bientôt parti, plus que 20 kilos, on y sera arrivé. Voici Manu au standard, vas-y Manu, c'est à toi, lâche-toi.
3: Toujours pas de rime en fleurf, bonsoir à tous, 22h, c'est l'heure. Ok, Arnold sont partis, Max arrive sur les ondes,
4: yo.
3: C'est une bombe avec son équipe. L'indicateur a fini sa gamelle de Pâques Junior, Fildar est en régie et Gaël au standard.
4: Yo.
3: Ce soir, on se couche tard, il y a les débats de Gérard.
2: Oh, big respect, non. Notre ami Manu, ce n'est pas terminé, il a la caméra en main, il est prêt à y aller. Il a pris de la coke. Attention, c'est parti, un peu temps d'impro, peut-être une petite case dédiée à notre ami DJ Rico. Yes Rigo, je prends le micro, rien que pour toi Rigo. J'avais des choses à dire, mais en haut c'est pas évident, en hire non plus. Donc je te passe le micro parce que t'es le meilleur au max volume. Un peu surpris, mais on continue quand même avec ce soir celui qui est à l'arrêt A de Fun TV. Il est en pleine forme, il a un peu triché, son texte est préparé. Bonsoir Vildar, c'est à toi, les mots en IR, c'est parti.
3: Et IR, tu peux t'asseoir dessus. Ouais, c'est Vildar, et comme tous les soirs.
2: Je ne suis pas d'accord, c'est des mots en IR.
3: Et même ce soir, il y aura Gérard, alors les tétards, appelez le standard.
2: Yo, en parlant de tétards, notre ami Vildar à l'arrêt A, pardon, de Fun TV, et qui bien entendu participera à cette libre antenne du standard. Star System, Manu Egal au standard 0870-5000 et 0803-0800-5000. Et vous l'avez également entendu tout à l'heure, en rime et en impro, spécial casse dédié à DJ Rego de Chexa. D'ailleurs, où des membres de, du Wu-Tang seront présents, il paraît qu'ils seront là, les 20 et tout, mais peut-être pas tous venir, donc il y en a peut-être qu'un. Donc, va falloir être au rendez-vous dimanche 20h-22h. On vous souhaite une bonne soirée et à demain. Et l'alligator, bien entendu, également à nos côtés. D'ailleurs, on pourrait peut-être lui demander de faire une petite impro. C'est notre ami
4: Arnoldo.
2: Arnoldo.
4: Bonjour, Arnoldo.
2: Petite impro de notre ami Arnold.
5: C'est encore en rire.
2: Prends ce que tu veux. Apparemment, ça part en couille.
5: Salut tout le monde, c'est Arnoldo. Je vais pas. Arrête. Salut Arnold, c'est Arnoldo. Je vais pas rester longtemps que j'ai envie de faire ton pot.
2: Yo. Big respect. Non, si ce soir on a demandé à Arnold de rester un petit peu, c'est que ce soir on s'est rendu compte hier avec Olivier de la production qu'on n'a pas salué et qu'on oublie bien souvent de saluer. Salut Olivier. On écoute. Manu écoute aussi, et après vous me dites ce que vous en pensez.

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4: Alors ça c'est le son THX. Et en fin de compte on s'est rendu compte avec Fildar qu'il y avait on l'a caché, ça fait des années qu'on travaille en labo dessus. Il y a le son THX et le son KikiX.
5: Yes.
4: Et le son KikiX en ce moment on avoue qu'on a improvisé, on a fait ça dans la nuit, on a écouté cette bande démo. Et très vite on s'est dit bon tant pis, on va mettre au jour le son KikiX. Et comme on a Monsieur Cinéma qui est là, tu vas me dire ce que t'en penses. Hein, t'as pas écouté, attention. Ouais. Donc Chris. Ah merde, c'est pas. Oh, putain.
5: Tremblé THX, tremblé.
4: Ah ouais, mais là la machine, attends, j'espère que c'est la bonne.
5: Ah, là, là.
4: Ah j'espère, c'est pas facile, attention. Là c'est le son KikiX. Hein.
5: Démonstration.
2: J'ai le pouvoir.
5: Le son KikiX, le son de vos seules défaites en région parisienne. Trappe, Morpin, Versailles, plaisir. N'hésitez pas à réserver au numéro inscrit sous votre siège.
4: Bon, alors voilà, alors, je veux savoir s'il y avait un espoir, parce qu'on essaie de mettre ça dans les salles des fêtes. C'est vrai qu'on s'est contenté des banlieues, hein, et on a pris, c'est vrai, comme cobaye, plaisir, Morpin, Trappe et Versailles. Alors, je sais pas ce qu'il y a. On va écouter juste l'intro du son Dolby, qui est, enfin, du son, THX. Alors, ça donne ça, on écoute.

0: Et le son THX, ouais. Hein, et on va essayer de faire vite, parce que le temps que ça se cale, et ça, c'est le son Kikix.
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0: 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Hop, non, pas à Versailles, plaisir. 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
2: Bonjour, je suis Fabien. Non, j'ai été kidnappé par les extraterrestres. Aidez-moi, ils veulent vous parler.
3: Je suis un extraterrestre. J'ai enlevé Fabien, mais si vous voulez communiquer avec lui, il faut lui laisser un message juste après le déchaînement. N'hésitez pas.
0: Bon là, j'y suis allé mollo dans le texte. Hein. Non, mais j'y suis, j'ai voulu faire simple.
2: Ouais.
0: Maintenant, je suis chaud. Donc attention, cette fois-ci c'est bon. On y va, c'est bon.
4: Rembobine.
0: On y va. Allez, attention, on y va, c'est reparti. On recommence.
2: Je recommence.
0: Bibiop.
2: Allô, vous êtes bien sur répondeur, le Fabien. J'ai été kidnappé par les extraterrestres. Ils veulent vous parler.
3: Salut, c'est extraterrestre. Effectivement, Fabien a été enlevé. Mais si tu lui laisses un message après le bip sonore, bigup, bigup, il te rappellera. Ça, c'est le bip. Attends, laisse un message.
0: Je suis allé mollo.
2: Ouais, c'est bon.
0: Non, mais t'as senti que j'avais monté la barrière. T'as senti que... Hein?
2: Ouais, big up.
0: Mais maintenant, je suis chaud.
2: Allez.
0: Hush, hush. Attention, troisième message.
2: Allez, on y va.
0: On y va, mais je commence à chauffer petit à petit. Attention, c'est reparti. Attention.
2: Attention, je me chauffe aussi. Bonjour. J'ai été kidnappé par les extraterrestres. Aidez-moi.
0: SOS Prière.
5: SOS Prière, bonsoir.
0: Bonsoir monsieur, je vous entends pas très bien.
5: Ah oui, si, moi je vous entends bien.
0: Ah d'accord, mais moi pas.
5: Ah bon?
0: Ah voilà, bah c'est mieux parce que vous parliez pas devant votre combiné peut-être. Je vous appelle parce que je voudrais me confesser.
5: Ah bah c'est pas, je ne suis pas un prêtre, c'est pas moi qu'il faut vous confesser, c'est un prêtre.
0: Ah d'accord, c'est pour faire une prière seulement.
5: Voilà.
0: Alors, est-ce qu'il y a possibilité ensemble de faire une bêtise? Parce que j'ai fait une bêtise. Je me suis amusé tout à l'heure avec des amis à faire des canulars téléphoniques à des gens. Et puis là, je tenais à m'excuser parce qu'apparemment, j'ai réveillé quelques personnes. Donc, j'ai un peu de remords.
5: Oui, mais on va remettre tout ça au Seigneur. Seigneur, toi qui entends monter vers toi cette prière du cœur de ton enfant, tu sais combien, eh bien, il regrette. Mais toi qui es la miséricorde même, Seigneur, eh bien, tu lui pardonnes, c'est vrai. Eh bien, Seigneur, tu vois ton enfant tout tremblant devant toi. Eh bien,
0: je tremble pas quand même.
5: Non, mais je veux dire, vous savez que ma foi, le Seigneur est bon et qu'il vous pardonne, quoi.
0: Je ne savais pas.
5: Ça, c'est important. Oui. Le Seigneur regarde le pécheur, mais il regarde pas le péché.
0: Ah ben d'accord.
5: Quand tu tournes vers lui, ça, c'est déjà réconfortant.
0: D'accord, mais je reste là au téléphone, je ne bouge pas.
5: Oui, ne bouge pas, non, nous allons prier ensemble.
0: Ah, d'accord.
5: Et Seigneur, toi qui as monté vers toi cette prière du cœur de ton enfant, nous osons dire en toute humilité et comme des enfants. Nous avons confiance en toi parce que tu es le maître de l'impossible et tu es vivant.
0: Oui, c'est le maître, mais c'est pas juste un système.
5: Ouais, c'est le maître de l'impossible, Seigneur Jésus.
0: Ah oui. Je suis un peu inquiété là.
5: Sois béni, Seigneur, parce que tu es là, présent. Parce que vous êtes devant le Saint-Sacrement, hein.
0: Je ne savais pas, moi, j'étais en face de vous, mais...
5: Oui, mais moi je ne suis que, si vous voulez, serviteur, mais le Saint-Sacrement est là, présent.
0: Ah oui,
5: le Seigneur vous entend.
0: D'accord, ça équivaut un peu à, comme si vous faisiez du standard, quoi.
5: Voilà.
0: C'est du standard. Vous êtes le standardiste de Dieu, d'accord.
5: Voilà. Eh bien, Seigneur, toi qui nous as appris cette prière du Père, nous osons dire.
0: On peut lui parler ou?
5: Ah ben oui, vous pouvez parler.
0: Vous mettez en air. Non, on peut lui parler par votre intermédiaire ou?
5: Mais le Seigneur sait ce que vous avez dans le cœur, voyez-vous.
0: D'accord. Je vous laisse mon numéro. Vous me rappelez ou je peux?
5: Non.
0: Ah, d'accord. D'accord. Alors, je peux lui parler?
5: Ben, allez-y.
0: D'accord. Dieu, toi qui, faut que je parle normalement, j'ai pas besoin de
5: voilà,
0: faire.
5: Voilà.
0: D'accord, bah Dieu, voilà, je vais tenir. Je parle pas à Jésus, c'est juste à Dieu.
5: C'est tout Seigneur Jésus-Christ.
0: D'accord, parce que Jésus est plus jeune.
5: Voilà.
0: D'accord. Dieu, papa, bon ben, bah, excuse-moi, j'ai fait des petits canulars tout à l'heure, j'ai téléphoné à des gens avec des amis, j'avais quelques remords. Donc je tenais à m'excuser. Est-ce que Dieu sait, c'est possible d'avoir un kit?
5: Amen. Béni sois-tu, Seigneur. Eh bien, je vais vous donner, si vous voulez voir tout ce que on va chercher dans la Bible, un texte pour vous.
0: Oui, je veux bien, oui, s'il vous plaît. Ah,
5: béni sois-tu, Seigneur. Viens donner
0: un
5: réconforter ton enfant.
0: Je ne comprends pas, là. Faut parler devant son combiné, je n'entends pas.
5: Parole du Seigneur.
0: Non, celui-là, non, j'aime pas.
5: Attendez, démarche des parents de Jésus, la foule à la suite de Jésus.
0: Mmh. Choisis un texte, là, c'est ça?
5: Oui, c'est ça.
0: D'accord, vous choisissez celui que vous pensez être le mieux.
5: Hein. Voilà, institution des 12.
0: Ah oui, très bien.
5: Le Seigneur veut faire grand, vous voyez.
0: Oh, bon. Qu'à faire.
5: Voilà, puis il gravit la montagne et il appelle à lui ceux qu'il voulait.
0: D'accord, il partage, c'est pas là où il multiplie les pains.
5: Ah non,
0: ça n'a rien à voir, je confonds l'histoire.
5: Il part à lui et il en institua 12 pour être ses compagnons et pour les envoyer prêcher.
0: Ah d'accord.
5: Avec pouvoir, pour les envoyer prêcher, mais pas pour faire des petits canulars, hein.
0: Non. Mais Dieu a dû faire lui-même Jésus, il a dû faire des canulars, non, quand
5: des petites bêtises.
0: Il a dû faire des bêtises.
5: Ah, quand il était enfant, mais peut-être, oui. Vous savez, le Seigneur, si vous voulez, Dieu s'est fait, s'est incarné.
0: Ouais.
5: Il s'est fait homme, et donc il est vrai homme et vrai Dieu. Donc, il a sûrement pris une partie de notre...
0: Mais Jésus faisait des canulars ou pas, non?
5: Comment?
0: Jésus faisait pas de canulars téléphoniques.
5: Je ne pense pas.
0: Non, pas
5: à l'époque, hein.
0: Des fois, les télécoms, tout ça, ils sont arrivés un peu après.
5: Juste après. Voilà. Alors, donc, pour chasser les démons, il institua donc les 12 et il donna à Simon le nom de Pierre, puis à Jacques, le fils de Zébédée, et Jean, le frère de Jacques, auquel il donne le nom de...
0: Ah d'accord, le nom de Pierre, oui, parce que moi j'ai un beau copain qui s'appelle Béton, donc...
5: Ah, bon, ça c'est comme Pierre, hein, le béton, hein.
0: Oui,
5: C'est solide, hein. Et c'est là-dessus que Jésus a bâti son église, hein. Donc c'est quand même solide.
0: Sur une pierre.
5: Voilà, sur une pierre, hein. Alors, c'est-à-dire fils du tonnerre, puis André, Philippe, Barthélemy, Matthieu, Thomas, Jacques, le fils d'Alphée, Thaddée, Simon, le Zélé.
0: Ah, moi j'étais avec Jean-Louis, Bertrand, Stéphane, André, Sophie est passée, mais n'a pas osé te parler dans la voix. Il y avait Luc, moi Max, et il y avait Manu, il y avait Gaël, il y avait Julie, il y avait Philippe.
5: Presque 12, quoi, ou presque, hein, plus ouais, même.
0: 14.
5: 14, ouais, ouais. Donc il y en avait donc deux trop pour faire les...
0: On a failli être 15, mais on n'a pas voulu le laisser rentrer, on n'a regardé pas le Judas, et on est disant pas lui, il rentre pas.
5: Oui, parce que dans les 12, voyez-vous, et Judas Iscariote, celui-là même qui le livra.
0: Ah, lui, il est con, lui. Ah. Et il est méchant, lui, c'est le méchant de l'équipe. Ah, oui. Il n'aime pas trop, lui.
5: Alors, donc, voyez,
0: c'est possible d'avoir des pins ou...
5: Soyez sans crainte. Le Seigneur vous aime, vous le savez, ça. Alors, donc...
0: Ah, j'étais pas au courant, il ne me l'a pas dit.
5: Eh bien, je vous souhaite une bonne nuit.
0: Et gentil. Merci à vous. Et c'est pas possible d'avoir un pins ou...
5: Ah ben ça c'est pas encore tellement, hein, ça. Je crois qu'il faut peut-être attendre encore. C'est comme les télécoms, hein, il faut attendre.
0: Il faut être patient.
5: Voilà.
0: On peut pas avoir ni une photo dédicacée de Jésus.
5: Une grande fidélité aussi.
0: D'accord.
5: Mais une bonne nuit.
0: N'oubliez pas de m'envoyer un petit kit quand même avec...
5: Voilà. Hein,
0: avec des capotes et puis un pins.
5: Oui, mais c'est... Ne soyez pas surpris des fois, ça peut arriver par la poste. Bon, eh bien, il vous aime.
0: Ah, monsieur Jean,
5: vous avez beaucoup de chance. Bonsoir.
0: Merci à vous. Ah. Bonne soirée. Vous avez entendu? Dieu m'aime. Ah. D'accord?
4: Ouais, t'auras des cases dédiées, bien sûr.
0: Des cases dédiées de Dieu, photo dédicacée. Peut-être pins qui arrivera par le courrier, voyez-vous. Donc, il existe des SOS prières. Un petit pins de Dieu. On sait pas à quoi il ressemble, c'est-à-dire qu'ils nous ont fait une roue de... On peut faire un pneu? C'est Dieu, on sait pas comment à quoi il ressemble, on sait pas comment dire, ça peut être un pneu, ça peut être une roue de secours, ça peut être un boulon, ça peut être un mannequin, ça peut être n'importe quoi, ça peut être une vidéo, ça peut être un micro, ça peut être simplement le son d'une voix avec un pin s'appuie dessus. Bonjour, je suis Dieu. Appelle-moi au 36-68, machin, SOS prière, 4 francs la minute.
6: Qui cuisine les moules?
2: Jim, les chaussettes poilues.
0: Françoise.
2: Qui c'est DJ Phil?
0: Oh là là, ça commence déjà. C'est Amédée.
2: Qui se fait enculer dans les chiottes?
0: Fildar.
2: Qui est obèse?
0: Gérard.
2: Qui est alcoolique?
0: Christine.
2: Qui est plate comme une conversation avec Julie?
0: Oh, bah c'est Stéphane.
2: Qui fait les jingles?
0: Gaël.
2: Qui est le père Foura du standard?
0: Olivier.
2: Qui bégaye?
0: Le père Foura?
2: Du standard.
0: Julie?
2: Ouais.
0: Ah bon?
2: Bah ouais, c'est la plus ancienne.
0: Ah bah d'accord, ouais.
2: Donc, qui fait les plans, qui fait des plans merdiques?
0: Alors j'ai pu écouter après, donc je suis perdu.
2: Non, j'en en étais à qui bégaye.
0: Ah, Alain.
2: Qui imite, qui est imité par Michael Decamp?
0: Je sais plus.
4: L'alligator.
0: L'alligator.
2: Qui est le plus imité de Max?
0: Michael.
2: Comment?
0: Michael.
2: Non, qui est imité par Michael Decamp?
0: Oh là, je sais plus.
4: Tataillé, Bruel.
2: Tataillé, ouais.
0: Ah ouais, d'accord.
2: Qui fait d'excellentes.
0: Mais on répond à la bonne question, là.
4: Non, parce qu'à chaque fois, il te rappelle la question que t'avais oubliée.
0: Ah d'accord, ok. Ah, ouais. Je sais plus où j'en suis. Je peux pas. Contrairement à Florian Gazan qui n'avait que de choses à faire, moi je suis en train déjà de. Je réfléchis déjà à ce qui va se passer demain et tout.
2: Ah ouais, t'as qu'à dire que je suis un
0: Non, c'est moi, je suis dans mon mix de demain à la loco.
2: Ah ouais, okay.
0: Tu sais, moi je rentre dedans 24 heures avant. Hein.
2: Ah ouais.
0: Ah mais moi je suis déjà dedans. Hein.
2: Bah voilà.
0: Je suis déjà en train d'écouter les disques. J'écoute déjà les disques de demain, alors je suis plus déjà dans le stupido, mais j'ai longtemps que j'ai passé le cap. Hein.
2: Ouais,
0: et en plus, je vais te dire une bonne chose.
2: Ouais.
0: C'est trop chaud.
2: Je vais te dire ouais.
0: Ils sont en train de refaire la clim à la radio. Et le problème, c'est que je crois que j'ai attrapé froid. Et là, il n'y a plus d'aclim, il fait une chaleur. Et j'ai l'impression que je deviens malade comme un chien.
4: Il y a un piège, hein.
0: D'accord.
4: Alors, qui dit arrête avec ta caméra? Qui fait des débats le jeudi?
0: GG.
4: Qui met de l'Adidas?
0: GG.
4: Qui passe le mardi soir?
0: GG.
4: qui met des tongs l'été?
0: Françoise.
4: Ouais, bien vu, Lascar. Qui dit j'en ai rien à foutre?
0: Gérard.
4: Voilà, enfin c'était le piège.
0: Ok, hein. Donc on aura pu s'abstenir de faire effectivement le stupido et le Fildar. Peu souvent intervenir, bien mieux ça sera dans le Star System. Merci, c'est terminé, Fildar.
6: Il y a une question, une devinette pour les auditeurs et pour toi aussi.
7: Oui.
6: Comment GG fait-il pour enlever son préservatif après une relation?
7: Il pète.
0: Oh là là, c'est chiant.

0: carrière patrimoine français. Hein.
1: Un dessin passé. Oh,
0: et qu'on en parle plus. Imagine quand même être un pichet dans le derrière, quand même, à mon avis, ça me paraît difficile. Hein. Enfin, c'est pas ton ami. D'accord, on y va, c'est parti. Allez, on y va. Donc, on va appeler chez lui.
1: Ben, je sais pas. En fait.
0: On va sûrement tomber sur un répondeur, sur un truc d'association.
1: Ah, peut-être.
0: Comme Raël. Raël. Putain. Il paraît qu'il a des gosses en plus. T'imagines les rampes, t'imagines les enfants, ils doivent être un peu perturbés. Ils doivent être habillés tout en blanc et tout dans des vaisseaux spatiaux avant de se coucher. Ils doivent sûrement avoir les petits hommes verts.
2: Qu'est-ce que c'est? Allô?
0: Allô?
2: Oui.
0: Oui.
2: Et alors, qu'est-ce que c'est?
0: Bob?
1: Ouais.
2: Qu'est-ce que vous voulez? Allô?
0: Oui.
2: Allô, répondez, qu'est-ce que vous voulez?
0: Non, rien, c'est un ami à moi qui voulait vous appeler.
1: Allô, bonsoir. Oui, bonsoir, j'appelle parce que je suis tombé sur un prospectus sur les extraterrestres, en fait, sur la réalité extraterrestre, etc. Et je voulais, en fait, m'informer parce que je suis beaucoup intéressé par tout ce qui touche un petit peu à l'espace, à l'univers, etc.
2: Oui, écoutez, monsieur, attendez une minute. Il est 1h du matin, 2h du matin.
1: Oui, mais...
2: 2h du matin, vous téléphonez pour parler des extraterrestres. Vous croyez pas que j'ai exagéré un petit peu?
1: Bah écoutez madame, je pensais que je tombais sur quelque chose de sérieux en fait, parce que moi je suis...
2: Et où vous avez eu le téléphone?
1: Ça me touche. En fait j'ai eu un papier concernant, enfin il y a marqué ça, nous sommes passés dans l'univers, etc.
0: On a été pris en stop par probablement votre mari.
1: Voilà, et j'ai eu ce numéro de téléphone et je voulais en fait m'informer.
0: Il nous a dit qu'on pouvait appeler 24h sur 24, alors...
2: Bien sûr, monsieur, mais pas 2h du matin.
0: Ah bah si, 24h sur 24, ça peut être à 2h du matin comme à 14h de l'après-midi.
2: Oui, et vous voulez savoir quoi?
0: Vous voulez déjà savoir si c'était pas des conneries, si on n'était pas en train de se foutre de la gueule en ce moment-là?
2: Non, pas du tout. Mais enfin, 2h du matin, oui, bien sûr. Je sais pas s'il a mis sur les papiers ça, mais enfin,
0: oui.
2: Là...
0: Si.
2: Et il a mis ce numéro de téléphone?
0: Oui. Ouais.
1: Et en fait...
2: Alors, attendez, une petite seconde, ne quittez pas.
0: Tu me baratines pas, Bob?
1: Ah non, non, je t'assure que c'est un vieux type, apparemment, ça doit être...
0: Non, mais c'est pas... Ouais. Alors on essaie de voir. On recommence. Bah oui. Bon. Alors là, on recommence. Et j'espère que ça va le faire.
1: Normalement, ça devrait être le mec.
0: Alors. Qu'est-ce qu'il fout? Ça ne le fait pas, on attend toujours le coup de fil, enfin que la personne arrive. Allez, allez.

0: Allô? Ah bah super, on va rappeler parce qu'apparemment elle nous a raccroché au nez, donc ça a dû couper. Hein. Donc on va la rappeler dans un instant, donc tu vas pas bouger Bob.
1: Okay,
0: hein, donc dans un instant on va rappeler cette charmante demoiselle, apparemment un petit problème technique.
1: Ouais.
0: Pas ce que je leur demande de faire, t'as l'autre... Allô?
1: Qu'est-ce que c'est? Allô, oui, bonsoir.
2: Oui.
1: Oui, bonsoir. En fait, voilà, j'ai eu un prospectus sur les extraterrestres. Et je voulais en fait en parler, savoir si c'était possible d'en parler. Et je sais que j'appelle un peu tard, mais bon, je pensais qu'on pouvait...
2: Non, c'est pas normal d'appeler.
0: C'est un ami à moi, parce que vous l'auriez pris en stop et vous lui avez dit que vous aviez été embarqué par des extraterrestres, que vous en aviez vu, et vous lui avez donné un prospectus avec un numéro ou appelant. Ah, parce qu'il croyait... mon ami m'a dit qu'on pouvait vous appeler 24h sur 24. Ah, d'accord, donc c'est faux, tu m'as menti, toi.
2: Bon, alors vous appellerez dans la journée.
0: D'accord, et là, vous pourriez nous renseigner?
2: Non, maintenant.
0: Non, mais demain, on pourra être renseigné?
2: Non, maintenant, c'est pas nécessaire.
0: Pardon?
2: Maintenant, c'est pas nécessaire.
0: Non, pas maintenant, mais d'ici demain, on vous appelle, on pourra être renseigné?
2: Bien.
0: D'accord, ok. Ben, j'espère que vous serez un petit peu plus éveillé, quand même.
2: Je suis éveillé, mon brave.
0: Pardon?
2: Je suis toujours éveillé.
0: Ah, vous êtes toujours éveillé, vous ne dormez jamais?
2: Mais seulement, la seule chose, c'est que vous avez assez des gens.
0: Ah non, pas du tout, c'est que moi j'ai eu le prospectus, moi j'ai besoin d'en parler, et donc je vous appelle maintenant si vous...
2: On verra demain.
0: Oui, c'est ça.
2: Si vous voulez, on peut se rencontrer.
0: Bah écoutez, moi...
2: Je ça...
0: Pardon?
2: Je préférerais.
0: Ah bah, se rencontrer, il faut déjà...
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4: On reviendra également avec un autre jeu, si vous voulez y participer, c'est suite à une chanson. Dedans, il y a des mots, hein, bien sûr, il y a des textes, et puis il va falloir retrouver des mots qui existent dans la chanson.
5: Juste après, d'accord. Tu nous donnes la suite des événements, d'accord?
6: Ok, ça marche.
5: Allez, ouvrez vos esgourdes et écoutez si vous n'étiez pas là hier entre 21h et minuit. Jérémy, on va, j'imagine, appeler Géraldine pour lui dire en direct que maintenant, cette fois-ci, c'est terminé.
6: Et ouais.
7: Allô?
6: Ouais, Géraldine?
7: Ouais.
6: C'est Jérémy.
7: Ça va et toi?
6: C'est l'autre jour, tu m'as dit que j'étais bizarre depuis quelques temps.
7: Ouais.
6: Faut que je te dise quelque chose.
7: Ouais.
6: Là, j'ai rencontré quelqu'un d'autre. Ça fait un moment que j'essaie de te le dire. J'y arrive pas et...
7: Ça fait 15 jours que tu me mènes en bateau. Putain.
5: Encore 15 secondes, Jérémy. 15 secondes à tenir.
7: Tu t'es ajouté qui, lui?
6: Rien.
5: 5, 4,
7: c'est quoi, tu m'appelles
5: 3,
7: parce que tu vois pas
5: 2,
7: que... C'est qui,
5: 1, 0. Et c'est gagné, Jérémy. Bravo. Jérémy vient de repartir avec un album CD de son choix avec sa copine, car il lui a fait croire qu'il l'a quitté. Alors, en fin de compte, tout ceci n'était qu'un canular. C'était un canular de la part de ton copain Jérémy. C'était le but du jeu, essayer de faire croire qu'on allait quitter sa copine alors qu'en fin de compte il t'aime et qu'il reste avec toi, Géraldine. Jérémy, tu l'aimes encore?
6: Non. Hey, j'ai du mal à lui dire, sérieux. Foutez pas tout en l'air, quoi.
5: Ouais. Sérieusement, est-ce que tu aimes Géraldine? Est-ce que c'était des conneries?
6: Bah ouais, je l'aime, je la kiffe.
5: Et voilà! Alors, comme ça, c'est gagné ce superbe album CD. L'intégralité.
8: Là, c'était la voix de Phil, là. Hein.
5: Vous repartez avec les CD, bien entendu, que vous avez envie de gagner. Vous allez donc acquérir tous les CD que vous avez en acquisition acquise.
6: Géraldine?
7: Quoi?
6: Tu m'en veux pas?
7: Franchement. Hein? C'est un pauvre con.
5: C'était un jeu, Géraldine.
6: Tu sais que je kiffe ton boule, man.
7: Quoi?
6: Mais je te kiffe, quoi.
7: Mais t'es qui, toi? Tu me parles pas comme ça, c'est bon.
6: Voilà.
7: Va te coucher, toi.
5: T'es là, Jérémy?
6: Ouais, je suis là, ouais. Attends, bouge pas, je vais te passer quelqu'un, tu vas comprendre tout de suite.
5: Géraldine?
7: Non, c'est Camille. C'est qui, là?
5: C'est Camille?
7: Ouais. C'est toi la meuf là! Tu sais quoi, moi ça fait plus longtemps que j'étais avec Jérémy, toi c'est t'arrives et tout, ta mère, t'es content, il y a Jérémy qui est à côté de moi là.
6: Ouais, je suis là. Arrête Camille, c'est bon.
7: Mais qu'est-ce que j'ai fait?
6: Arrête de me toucher quand je suis au téléphone avec ma meuf.
7: Non mais franchement t'abuses là, franchement. On est ensemble depuis, je sais pas, on est ensemble depuis 2 semaines, franchement on est bien ensemble quoi.
6: Ah non.
5: T'as tout niqué là.
6: Charlie.
7: Quoi?
6: Ah, j'aime bien quand tu dis quoi.
7: Ouais, putain, t'es en train de te faire sucer, là. Et mais putain, moi, c'est bien, délirer bien tout ça.
5: Ah là, ça va, allez, c'est bon, là, putain. Bon, Jérémy?
6: Ouais.
5: Ouais, dis donc, c'est quoi ce bordel, là?
6: Je sais pas, ouais.
5: C'est qui la meuf que tu kiffes? C'est la pauvre Camille avec qui t'es à l'antenne ou c'est la Géraldine qu'on a appelée tout à l'heure?
7: La pauvre Camille, tu l'appelles autrement.
5: Mais non, c'est Pierrot. Okay.
6: Franchement, si j'ai le choix, je prends ni l'une ni l'autre.
5: Ah, ouais, Pierrot, bah voilà. On va essayer de parler au vrai Jérémy, il est là ou pas?
6: Ouais, mais le problème, tu vois, c'est Camille, elle est en bas, là. Vous savez, j'ai perdu deux meufs.
8: Ah ouais, bravo.
5: Elle est en
8: ouais,
5: bad, excellent.
9: Bingo.
6: Pas de mal.
5: T'as plus de meuf.
8: À ton service.
6: Je vais lui faire une déclaration d'amour, moi, Camille, je l'aime, moi.
5: Eh bah vas-y, va lui déclare-lui.
6: Vas-y, arrête de courir, putain.
5: Vas-y, quoi, lui, après.
6: Ouais, je suis en train de courir, Ben, je t'aime, moi.
7: Oui, bah écoute pas, moi.
5: Oh là là, fin de l'histoire. Alors, il faut comprendre, hein, pour ceux qui écoutent le résumé en 3 minutes 7, hein, Jérémy, ça a pris au moins une bonne vingtaine de minutes. L'histoire, pour bien résumer intelligemment de tout ce que vous venez d'entendre, c'est que Jérémy voulait plaquer sa copine. Donc on l'a appelé en direct. C'est ça, Jérémy?
6: Ouais, c'est ça, ouais.
5: Tout allait bien, il lui a donc dit qu'il l'aimait plus. Elle a commencé vraiment à se mettre à chialer, à déprimer. Nous, du coup... Enfin, moi, personnellement, j'ai fait passer ça pour un jeu radiophonique. Il fallait faire croire à sa meuf qu'on l'a quitté. Et j'ai fait donc croire à sa nana, alors qu'il souhaitait la quitter, Jérémy, qu'en réalité, il l'aimait encore. Et que tout ceci n'était qu'une mise en scène pour gagner des cadeaux. Ensuite, Jérémy, toi, je t'ai mis en antenne et j'ai demandé à Fildar de continuer à jouer ton rôle. Donc, Fildar s'est mis dans la peau de Jérémy. À côté de toi, le vrai Jérémy, il y avait ta copine avec qui tu souhaitais sortir. Ouais. Qui nous a parlé. Les deux meufs se sont parlé entre elles. Elles se sont également écorchées vives au niveau des mots.
6: C'est clair.
5: Fin de l'histoire, c'est que la meuf que tu souhaitais quitter, donc elle te quitte. Mais celle avec qui tu souhaitais rester, elle, du coup, ayant mal pris finalement le canular, elle a pas tellement apprécié tout ce qu'on lui disait. Elle s'est barrée, elle s'est mise à courir. Tu lui as couru derrière. Bah, écoutez bien, ce soir nous appellerons de nouveau Monsieur Sheriff.
10: Là,
5: le gros lascar, on va l'appeler dans la soirée.
10: Il va kiffer.
5: Il est de retour avec nous. Je crois que c'est celui. Non, je sais pas si c'est lui. Non, c'est pas lui qui nous avait laissé ce fameux va te faire enculer.
10: Non, ça c'est pas lui, ça c'est un autre.
11: Souma.
5: Ça c'est Souma.
11: Souma.
5: On l'aime bien lui. Petit jingle, tu peux le mettre des marabouts.
10: Ouais.
5: Ouais, j'aime bien.
10: Si t'as jamais entendu un marabout s'énerver.
6: Va te faire enculer.
5: Max, voilà le retour des marabouts que je peux avoir avec ce marabout, Sheriff. Voilà, tout à fait. On l'a un peu fait chier. Tellement fait chier qu'il a tellement on l'a tellement fait chier qu'il a changé de numéro de téléphone.
11: Alors, tu lui as pourri son mois de novembre.
5: Mais nous avons retrouvé la trace de Sheriff car moi aussi j'ai mené ma petite enquête.
10: T'inquiète.
5: Et je suis sur le coup et je vais donc sans plus tarder rappeler mon petit Sheriff national. J'espère que c'est le bon, c'est lui hein.
11: Ah oui, c'est Sheriff. Ouais, mais il y a la même photo, même annonce, sauf que ce couillon il a changé ses numéros de téléphone. Mais le problème c'est que on l'a reconnu.
5: Eh ben on y va.
11: On l'a reconnu.
5: On va donc appeler Sheriff tout de suite sans plus tarder. Attention, c'est parti.
11: Et Billy Kid, t'es de retour.
5: C'est
11: quoi.
5: Parti, ouais.
12: Il est de retour.
5: Attention. C'est parti.
13: Bonjour.
5: Non.
10: Ah non, mais.
5: Ah non.
10: Attends, il y a le fixe.
5: Ah bon,
11: c'était le portable.
5: Depuis 21h, on est dessus.
10: Le
5: mois de premier. Ah non, alors là, tu peux pas me faire ça.
10: Hein.
5: Ah non, chérie, tu peux pas me faire ça. Sinon, je te vais te traquer dès 21h demain. Demain, je démarre à 21h avec lui. Je vous le dis tout de suite.
11: C'est le fixe.
5: Il va pas nous.
14: Ah, au moins une fois.
5: Au moins une fois. Attends un peu, il va te faire enculer, hein.
10: T'inquiète.
5: Allô?
13: Allô?
12: Allô, Sheriff?
13: Allô?
5: Ouais, Sheriff?
13: Oui?
12: Je suis de retour.
13: C'est qui?
12: C'est moi.
13: Qui?
12: Ça va, Sheriff? Alors, tu pensais que t'allais me laisser tomber comme ça, comme une vieille chaussette? T'as changé de numéro de téléphone? Hein?
13: C'est qui?
12: T'es toujours dans le Texas, mon con.
13: C'est qui?
12: Je vais te dire une bonne chose, écoute bien.
13: Va te faire enculer.
12: T'entends bien? Alors, Sheriff?
13: Tu dis ton nom, t'es qui? Va te faire enculer. T'es qui?
12: Tu me parles pas.
13: Va te faire enculer.
12: Tu me parles pas comme ça, ok? Moi, je suis Billy the Kick. Ok? Moi, je suis là. Je suis là pour traquer tous les mauvais marabouts. T'es un vilain Sheriff, t'as voulu me mettre en prison, t'as mis ma tête à prix. Hein? 500 euros, trop duc. Tu crois que vaut pas plus? Je suis venu avec mes copains. Ok?
5: Allô? Oh non, il nous a raccroché, on y rappelle-le-moi tout de suite.
11: Hey, t'es bon, petit,
5: ça,
11: de la
5: chapelle. Ça, c'est la première. Ah là, il est très calme. Attention, on repart. Comme si de rien n'était. Allez, Sheriff, décroche. Allô? Allô, Sheriff?
13: Allô?
12: Ah, tu m'as raccroché au nez.
13: Je demande ton nom, tu dis pas?
12: Tu me parles pas comme ça, ok? Sinon, moi, je vais te tirer dessus, ok? Je sais où te trouver, mon pote. Je sais que t'es au saloon.
13: Oui?
12: T'es au saloon avec tes copains, t'es en train de boire du rhum. Et moi, je vais te dire une bonne chose, écoute bien.
13: Pas te faire enculer.
12: Ok? Et ça, tu me l'as déjà dit en face. Et je voudrais savoir si t'avais le culot encore de me le redire en face. Sheriff. Vas-y. Hey, marabout. Parle-moi, dis-moi quelque chose. T'as peur ?
13: Pas te faire enculer.
12: Eh, shérif.
13: Je ne ressemble pas à ton voix, là.
12: Ouais, c'est ça, oui. T'essaies de me niquer, hein.
13: T'es où, là ?
12: Là ?
13: T'es où, là ?
12: Je suis dans la grande allée principale.
13: Hein ?
12: À l'hôtel.
13: Hôtel ?
12: Je suis au saloon. Je t'attends. Je suis avec le corbeau. Et devine qui est avec moi. N'a qu'un œil. Allô ? Ah non, raccroché. On rappelle une troisième fois. Allez, faisons-nous plaisir. Une troisième fois, s'il vous plaît, maestro.
11: Il est en train de se chier dessus, chérie.
12: Ah bah non. Allez.
11: Dis-lui que t'es au métro près Saint-Gervais.
12: Allô ? Allô ?
8: Oui. Allô ?
12: Ouais.
8: Bonjour ?
12: Shérif ?
8: Oui.
12: C'est bon, hein ?
8: Oui.
12: Jack n'a qu'un œil.
8: Oui.
12: Je suis de retour.
8: Oui.
12: T'es où, là ?
8: Hein ?
12: T'es où ?
8: Saint-Gervais.
12: Je comprends rien.
8: Hein ?
12: Je vais te dire une chose. Souviens-toi de ce que tu m'as dit.
8: Pas te faire enculer.
12: Ça, c'est toi, ça. Toi, t'es la bonne femme au shérif. Passe-moi le shérif. Allô ?
8: Pas te faire enculer.
12: Passe-moi le shérif.
8: Il est pas là.
12: Si, il est là. Je viens de la voir. Si dans 5 minutes, il est pas là, au milieu de l'allée, on va jouer à la mort.
8: Pas te faire enculer.
12: Ah, tu veux m'enculer ? Ah, c'est ça que tu veux jouer ? Tu veux jouer à l'enculade ?
8: Pas te faire enculer.
12: Eh, dis donc, shérif, je te donne 5 minutes. Devant le saloon. Rappelle-toi bien du nom. Jack n'a qu'un œil. Il a une grosse bite. Sur ce, je te laisse. Et je te rappelle plus tard dans la soirée, ok ? Shérif ! Fais-moi peur. Allez, bonne nuit à toi. Bon là, on tombe sur la bonne femme, hein.
11: Mais tu l'as tétanisé, attends,
12: il est. J'aimerais, c'est que tu m'appelles à un autre, là. Un mec, mais c'est même pas un shérif.
11: Ah, bon, on va t'appeler Souma.
12: Ah, allez, Souma, ah mon Souma. Ah là, ouais. Ça, c'est le vrai, va te faire enculer.
11: Ouais.
12: Ah, là, c'est le vrai, vrai. Ah là, c'est le vrai de vrai. Attention, là, c'est l'original, hein. Allez, on recommence. Va te faire enculer.
9: Et avec les Souma, les enfants dorment. Il faut faire attention.
12: Ouais, ah, ouais, oh putain, je vais me faire déchirer.
11: Ensuite, hein.
12: Ouais, je vais me faire déchirer, là. Allô ? Allô ?
8: Tiens.
12: Il m'a raccroché au nez direct. Rappelle-le-moi tout de suite, immédiatement. Immédiatement.
11: Non, non, c'est pas possible.
12: Rappelle-le-moi immédiatement.
11: Le portable qui s'est occupé.
12: Ce soir, on va s'en faire des marabouts, même si c'est pas des monsieur et madame shérif. Je crois qu'on va se faire passer pour des shérifs et puis on va le faire chier. Hein. Alors, on y va ?
11: On y va.
12: Tu fais quoi là ?
11: Je reprends son fixe.
12: Ah oui, voilà.
11: Il se fout de notre gueule.
12: Putain, Souma là. Tu arrêtes d'appeler quand les enfants. J'appelle à 22h02 d'habitude.
14: Je vais vous patienter. Ah. Votre correspondant est en ligne.
12: Bon, alors on va le rappeler dans un instant parce qu'à mon avis, il va nous faire poireauter pendant un bon nombre de temps.
15: Quand même nous avertir, me faire des lettres.
12: Il y a une
15: on n'expulse pas les gens comme ça. Dans
12: non, mais il y a une circulaire, madame. Ne vous désarmez pas. Vous allez vous retrouver. De toute façon, nous allons retrouver des bâtiments. Hein, nous allons vous mettre dans des chapiteaux, dans des trucs comme ça, le
15: oui,
12: temps.
15: Oui, d'accord. Comme vous voulez, monsieur, ce genre-là. Comme vous voulez.
12: Bah écoutez, de toute façon, dans 2 jours, vous allez avoir un expert qui va venir chez vous pour vous apporter une lettre que vous allez signer comme quoi vous êtes d'accord.
15: Et vous allez signer quoi que ce soit.
12: Non, mais vous allez signer à partir d'après-demain, pas maintenant.
15: D'accord.
12: Il y a un monsieur qui va venir, et donc c'est la société Expulse.
15: Oui, d'accord.
12: Je suis Francis Lemaire.
15: Francis Lemaire.
12: Francis Lemaire de la société Expulse.
15: D'accord.
12: Voilà.
15: Je tiendrai le nom. Je me souviens.
12: Vous êtes bien le bâtiment qui est à côté de la poste, c'est celui qui touche, qui est pas loin de la poste.
15: Non, pas du tout.
12: Non ?
15: Non.
12: Mais vous êtes... c'est bien le 8 de la rue Planchette.
15: Ah oui, mais 8 rue de la Planchette, il est assez grand et plusieurs bâtiments. Donc 8 rue de la Planchette.
12: Nous, c'est le 8, hein. Le 8 et le 10 que nous allons raser.
15: Ah oui, d'accord. Le 8 et le 10.
12: Bah normalement, c'est prévu. En tout cas, nous signons demain ou après-demain avec le maire. Mm-hmm. C'est pour ça qu'il ne pouvait pas le dire. Et dans 10 jours après, il y a tous les médias qui viennent et on fait, vous savez, les nouveaux bâtiments, tout ça. Et nous allons... c'est pour que les chiens puissent faire déféquer, faire caca, tout ça. Donc il y aura de tout, hein.
15: Ah oui, d'accord.
12: Donc,
15: j'attendrai quand ils passeront, alors on verra, on va lire ce papier.
12: Ce qui serait bien, c'est que vous puissiez quand même déjà commencer à ranger vos affaires.
15: Comment ?
16: Commencez déjà à ranger vos affaires, vous savez,
15: oh,
16: vous sortez...
15: Mes affaires, vous le savez, je ne sais pas comment je vais les ranger, c'est trop lourd, c'est... Il y en a avec énorme. Ah, ouais. Ce jour-là, amène un camion...
16: Non, mais... De toute façon,
15: quand vous voulez, on rase tout.
16: On met à disposition, madame, une grande benne à ordures, donc vous pouvez jeter toutes vos affaires directement
15: monsieur,
16: par la fenêtre.
15: Il n'y a que ça à faire, monsieur.
16: Non, non, mais après, on fera le tri entre les propriétaires. D'accord, c'est pas vrai, on va. D'accord, on n'est pas là à voler des chemises à droite à gauche.
15: Bon, monsieur, moi, j'ai pas le temps, bon, je vous attends. Alors, dans ces cas-là, ce jour-là.
16: Non, mais moi, je ne viens pas, madame.
15: Comment ?
16: Je ne viens pas.
15: Ah, mais n'importe qui vient.
16: Hein ?
15: Celui qui vient. Alors, c'est pas vous, c'est quelqu'un d'autre.
16: Ben non, c'est pas moi. Moi, je suis pas là. Moi, je vous appelle pour vous prévenir. Ensuite, il y a une personne qui va venir après-demain, qui est assermentée par l'État et qui viendra donc vous confirmer ce que je viens de vous dire, comme quoi le bâtiment va être rasé pour en construire un nouveau.
15: Oui, oui, d'accord. J'attends la personne qui passera.
16: Bon, écoutez, je vous passe une de mes collègues qui s'occupe directement de l'affaire, qui a le dossier en main. Hein.
15: D'accord.
17: Bonjour madame.
15: Bonjour.
17: Oui, je suis avec le service de presse de la société Expulse. Mmh. Et donc en fait justement, on est en train de préparer un nouveau catalogue et on a besoin justement de nos agents qui sont en train d'expulser les gens.
15: Oui.
17: Donc on voulait savoir si on pouvait amener un photographe qui vous prend en train d'être expulsé avec monsieur le maire. Donc
15: ah,
17: en fait,
15: écoutez, mais il n'y a pas que moi dans ce bâtiment.
17: Mais c'est pas grave, on peut mettre tout le monde. Mais bien sûr, mais vous, on a, vous a déjà vu, vous êtes très photogénique, etc.
18: Dites-lui qu'il faudrait aussi des photographes pour qu'à un moment donné où elles mettent les valises.
17: Oui, exactement. Donc si vous pouvez acheter les jolies valises, comme ça, ça va... Pardon ?
15: C'est une blague ou quoi ?
17: Mais pas du tout, madame.
15: Non, mais
17: pas du tout.
15: Qu'est-ce que vous racontez, là ?
17: D'ailleurs, ça serait très sympa parce qu'on sera une équipe de 7. Si vous pouvez nous préparer du café bien chaud, ça serait très sympa. Comme on va venir vers 7h du matin, ça sera bien. À mercredi, ça vous
15: d'accord,
17: va ?
15: D'accord, je veux faire un café bien chaud.
18: De la biscotte, dis-lui de la biscotte aussi.
15: On rase tout la maison, qu'on m'expulse comme ça, et en plus, je vais faire un bon café bien chaud, d'accord ?
17: Mais vous êtes sympathique, vous avez l'air sympathique, comme dame. Bien sûr, vous allez nous faire du café, madame.
15: Oui, bien sûr, bien entendu.
17: Attendez, je veux vous passer monsieur le maire, il va faire le point.
15: Non, j'ai pas le temps, madame, j'ai pas le temps.
17: Non, mais c'est absolument urgent qu'il vous parle, ne quittez pas, s'il vous plaît.
15: J'ai pas le temps, j'ai pas que ça à faire, moi.
17: Monsieur le maire.
16: Bah écoutez, madame, vous n'avez pas que ça à faire, il va falloir quand même que vous fassiez un petit emploi du temps, une sorte de planning, parce que sinon, vous allez être obligé de venir avec des gros bras pour vous aider à décharger.
15: C'est une vraie blague, vous êtes en train
16: de... Non, madame, malheureusement, non, mais
15: non,
16: je suis...
15: Non.
16: Écoutez, que... voyez avec vos voisins, vous serez, vous êtes peut-être parti en vacances pendant l'hiver, mais...
15: Ah non, j'ai été là, j'ai quitté les lieux.
16: Eh bien écoutez, je vous confirme, demain nous viendrons vous déposer la lettre que vous avez dû normalement recevoir dans votre boîte aux lettres. Le prospectus, nous vous l'envoyons dès demain.
15: D'accord.
16: Mais je suis désolé que vous preniez ça à la plaisanterie, mais... Bah écoutez, on verra.
15: Dans ces cas-là, c'est vrai, ça fait vraiment très mal à tout le monde ici.
16: Non mais évidemment, mais nous avons eu les mêmes problèmes, vous savez, à chaque fois quand on voit les médias à la télé, on fait croire que c'est prévu depuis des mois et des mois, mais ça se fait à la dernière minute, hein.
15: Oui, mais ça se fait à la dernière minute si on a fait quelque chose de grave, monsieur.
16: Il n'y a rien de grave, on veut simplement...
15: Moi, je n'ai rien fait du tout.
16: Je sais bien, madame.
15: Je sais pas comment...
16: C'est bien pour ça que nous n'allons pas raser le bâtiment pendant que vous êtes à l'intérieur, en sachant que vous n'avez rien fait, donc on vous donne la possibilité de sortir de ce bâtiment.
15: D'accord.
16: Mais si vous voulez, nous voulons faire des trucs standing et puis bon, y faire venir des motocross, des trucs comme ça, quoi. Vous voyez.
15: Vous
16: pouvez me repasser votre fille parce que je crois que j'ai eu votre fille avec qui j'ai discuté 2 minutes avant.
15: Ah oui, c'est vrai. Oui. En fait, c'est pas la radio, ça.
16: Pardon ?
15: C'est pas la radio ?
16: Bah pas du tout, madame.
15: Ah bon ?
16: Vous faites une erreur.
15: Ah.
16: Pourrais-je parler à votre fille ?
15: Oui, d'accord. Je vous le passe.
16: Au revoir, monsieur.
15: Mais attends, écoute, on va se faire expulser ce prof. Je suis morte de rire, maman. Ça fait vraiment... Ouais, légère. Ouais, allô ?
16: Ouais, légère. Hein.
15: C'était excellent. Ma soeur et moi, on était pétés de rire.
16: Bah oui, mais c'est pour ça qu'elle y a pas cru.
15: Attends 2 secondes. Ça serait ce qui serait cool. Ouais, c'est dommage. Non, je te promets qu'elle y a cru, quoi, en fait. Mais elle flippe tellement qu'elle veut pas l'avouer.
16: Bah oui.
19: Non,
16: c'est possible, c'est au début.
15: C'est ma mère, hein.
16: Ouais, moi je la connais bien, ta mère.
17: Et moi aussi, elle est mignonne.
15: Allez.
16: Non, attends, donc tu la connais pas. Alors, ne dis pas que tu la connais, tu la connais pas. Si tu dis qu'elle est mignonne, tu la connais pas, sa mère.
15: Ouais, c'est clair, ouais.
16: Bon, bah, tu lui annonceras ?
15: Ouais.
17: Non, on va lui dire, allez, ouais, passe-nous.
15: Ok.
16: Mais qu'est-ce que tu veux lui dire ?
17: On va lui dire c'était pas vrai.
16: Ah, d'accord, ok.
15: Si tu veux, Jenny, hein. Maman !
16: Ah bah, je fais les valises, moi. Parce que le monsieur, il a dit quand même, donc je fais les valises.
17: Et les cafés, je les fais.
15: Je veux savoir si tu veux des grues de quelle marque ? Pour déterrer le jardin, ils veulent savoir si
17: vous avez des grues de quelle marque.
15: Allô ?
16: Oui, c'est pour savoir que nous, on voudrait faire le bâtiment en bleu. Qu'est-ce que vous en pensez ?
15: Bleu ?
16: bleu pour appeler le ciel un petit peu. Vous savez, le ciel, c'est Dieu, c'est l'avenir.
15: Oh oui, mais c'est trop. Bleu, c'est trop.
19: Donne-moi ça.
15: Attendez, je vous passe mon balai parce qu'il ne croit pas.
19: Oui, allô.
16: Bonjour monsieur, c'est la société Expulse. Francis Lemaire, responsable de la société. Vous êtes au courant?
19: Que c'est la société là?
16: La société Expulse, on est là pour expulser les gens, pour construire des nouveaux bâtiments. On est en train d'installer avec des motocrottes des endroits pour que les chiens puissent déféquer et nous avons choisi le bâtiment où vous êtes là pour expulser d'ici 10 jours, raser tout ça et faire mettre un petit peu de verdure. Vous êtes au courant, hein?
19: Qu'est-ce que c'est que vous êtes vous là?
16: Alors, déménagement à partir de demain. Nous mettrons à votre disposition des bennes à ordures pour y jeter, bien entendu, toutes vos valises et tout du de l'étage. Et il y aura une équipe de télé et de photographes d'un petit peu tous les grands magazines qui font un petit peu le fer de lance de cette société, qui viendront prendre en photo quand vous déménagez, quand vous mettez des trucs. Et puis quand vous êtes expulsé, au moment donné d'expulsion, vous savez, vous faites un petit peu genre malheureux. Aïe!
19: Je connais pas, monsieur.
16: Ben, c'est normal, nous sommes envoyés par la mairie.
19: Je connais pas la mairie.
16: Vous connaissez pas la mairie?
19: Personne.
16: Le maire, tout ça?
19: Je connais pas personne.
16: Francis Le Maire, la société Expulse, jamais entendu parler?
19: Je connais pas.
16: Jamais, jamais.
19: Jamais.
16: Bah écoutez, monsieur, nous viendrons vous rendre visite demain.
19: À qui?
16: Vous? À vous. À vous, pour le dossier, pour que vous puissiez signer.
19: Je connais pas, je ne connais rien, je connais personne.
16: Bon, vous êtes d'accord pour être expulsé?
19: Non, je connais personne, je t'ai dit.
16: Bon, on part sur de bonnes bases.
19: Écoutez, monsieur,
16: on se tutoie, on est copains?
19: Oui.
16: Oui. Bon, alors qu'est-ce qu'on fait?
19: Oui.
16: Repassez-moi votre fille.
19: C'est pas la peine que je teste avec vous, hein.
16: Merci, monsieur.
19: Hein? Faut pas prendre les gens comme de... Je sais très bien, mais...
17: Allô?
16: Oui?
17: Ça pète dans la famille, Nassira. Hey.
16: Le ton commence à monter quand même, hein. On commence un peu à
7: doute. Il a vraiment cru, lui, tu vois.
16: Ah bah oui, il y a vraiment cru. Bon, tu lui annonces quand même que c'est une blague, parce que là, franchement, il va commencer à flipper, à l'avoir mauvaise, l'Europe, hein.
7: Tu crois que c'est un canular, ce petit rigolo, tu vois.
16: Bah ouais, alors qu'est-ce qu'on fait, Ginny?
17: On les dit.
16: Bah on le dit, alors tu lui dis, vas-y, dis-leur, toi.
17: Allez, passe-lui, papa, maman.
16: Non, mais dis-leur, ça va plus vite, allez, vas-y.
7: J'écoute souvent.
17: Quoi?
7: Maman, dis à papa que ça...
16: Oh, le père, ça y est, il commence à s'affoler, il va aller voir les voisins.
17: Passe-nous le papa avant qu'il va faire affoler tout le bâtiment.
16: La mère, ou dis-leur, toi, lance-leur.
7: Non, ma mère, elle a compris.
16: Bon, tu diras à ta mère qu'elle lui explique.
7: Ouais, c'est bon, je pense qu'il a compris lui aussi, enfin.
16: Ah, ça y est, il a compris, enfin.
7: On est en train de le tirer par les...
16: Bon, alors, passe-nous le père ou la mère.
17: Passe-nous quelqu'un.
7: Ok, ma mère, alors, vaut mieux, elle a mieux pris, quoi.
16: Ouais.
7: T'as le temps un peu, encore?
17: Non, oh là là, bon. Nassira.
7: Les grouilleuses ont pas que ça à foutre.
17: Allez, laisse tomber. Allez, à bientôt, Nassira.
7: Allô?
17: Maman?
7: Ah oui?
17: C'était un blague.
16: Elle a compris, elle le sait, hein.
17: Vous êtes sur la radio, il faut surtout que vous dites à votre mari parce qu'il va dire à tout le bâtiment et ça va être un gros problème, hein.
15: Ah mais vous le savez, au début j'ai cru, hein.
16: Bah évidemment.
17: Ouais, on a vu, hein.
15: Au début je disais, mais qu'est-ce que c'est que ça, c'est pas possible.
16: Et à mon avis, apparemment votre mari, lui, il y a vraiment cru du début à la fin.
15: Ah, oui, il a cru, mais après, bon, moi, j'ai compris, j'ai dit que c'est une blague, vous voyez, c'est la radio, qu'est-ce que c'est que ça,
16: Bon.
15: Ou c'est des gens qui font une blague sur nous comme ça.
16: Bon, en tous les cas, vous allez pouvoir rassurer votre mari, bien entendu, vous n'êtes pas expulsé, puisque la société que nous avons citée, le nom n'existe pas. C'est une pure invention de notre part. Et puis, on vous embrasse tous. Et puis.
17: Et on vous souhaite beaucoup de bonheur pour la nouvelle année.
15: Merci, nous
16: voilà.
15: Aussi.
17: À bientôt.
15: Mes meilleurs voeux à vous aussi.
16: Merci.
17: Au revoir.
16: Bisous, madame.
17: Bye, ciao.
16: Et on embrasse Nassira
17: aussi.
16: Si vous voulez nous appeler pour faire des canulars ou autre chose, hein, on n'est pas obligé de taper sa soirée à faire des canulars parce que ça va devenir vite lourdingue. 05 70 5000 et Minitel 36 15, code Fun Radio, rubrique directe. Et pour la musique, c'est. Princesse Erika avec Faut que je travaille. Et juste après, tu nous mets quoi, Florent?
20: Shaggy.
16: Shaggy, bombastique, excellent.

0: Ah bah dis donc, enlève-moi ça.
1: Ouais, on n'a pas de chance avec Poche Guy.
0: Bah on n'a pas de chance, et encore les CD, ça saute.
1: C'est vrai.
0: Bah voilà, qu'est-ce que vous voulez, ce sont des choses qui arrivent, vous êtes dégoûté. Eh bah on vous promet, on vous le remet, on va le remettre parce que là c'est...
1: on va le mettre tout à l'heure.
0: Je sais que les gens adorent ça, genre Shaggy, Coolio, machin, incontournable. Ouais. Si on les met pas, on va se faire lyncher après.
1: Ouais, on va le remettre.
0: Plus tard, avant...
1: 21h. Ouais. Autre chose qui va venir dans nos soirées, on va faire un petit concours de poèmes. Donc si vous vous trouvez poète et vous le connaissez pas ou vous voulez passer à l'antenne avec vos poèmes, on va vous donner un mot. Il faut que vous écriviez un poème autour de ce mot et le mot qu'on a choisi pour la soirée est...
0: Crotte.
1: C-R-O-T-T-E.
0: Voilà, le mot crotte. Donc alors sur le mot crotte, vous nous pondez un petit texte bien sympa.
1: Même si vous voulez créer des mots, par exemple crotter en verbe, ou si vous voulez jouer avec, allez-y, vous avez la liberté d'expression.
0: Je crotte, nous crottions.
1: Donc un poème avec le mot crotte. Avant 21 ans, on va faire le concours de poèmes. Aussi, j'ai voulu faire un coucou à Morgane qui était au Minitel,
0: ouais,
1: qui demandait la date de sortie de nouvel album de Cranberries avec Linger. Mais bon, Morgane, justement, c'est pas un nouvel album de Tool.
2: C'est 91.
1: Oui, voilà, Linger.
0: C'est l'album d'avant.
1: C'est le premier album des Cranberries. En fait, ça n'a jamais sorti en France, tant que je sache.
0: Si, mais
1: on n'a jamais joué sur Fun à l'époque.
0: Bah non, bah 91,
2: bon,
0: non.
2: Voilà. C'est parce que je l'ai acheté.
1: Non, bien sûr, ça a sorti, mais ça n'était pas trop hit sur la radio. Mais ça existe sur le premier album qui s'appelle Everyone Else Is Doing It, So Why Can't We? Difficile à dire en français. Vous demandez
0: en gros,
1: le premier album.
0: T'achètes le premier album et
1: voilà,
0: y en a
1: deux. Linger. Et il y a l'autre chanson, c'est un album, c'est génial, c'est vraiment très beau. Et autrement, Morgane a voulu dire bonjour à Christfred, donc voilà, c'est fait.
0: Ok. Antoine, salut, t'as 13 ans et tu nous appelles de Bagneux.
1: Salut Antoine.
3: Salut.
1: Ça va?
0: Salut.
3: Ouais.
0: Oh, t'as une voix d'adulte, toi?
3: Ouais,
0: sûrement. On dirait un 15 ans.
3: Ouais.
0: Bon, alors, qu'est-ce qui t'amène, Antoine?
3: Bah, je voudrais rapper avec mon frère.
0: Tu voudras rapper?
3: Ouais.
0: Bon, on a des instrus ou pas? On a prévu?
1: Oui.
0: Oh, tout est prévu, alors on y va?
3: Ouais, bah, c'est mon frère qui commence.
0: Hein, ah, c'est ton frère qui commence, alors on y va, c'est parti, freestyle en direct. C'est pas mal. Quand tu veux.
1: Frère,
3: j'entends
1: Antoine.
3: Rien là.
0: Allez, on y va.
1: Vas-y. 2, 3, 4.
3: J'entends rien du tout, hein.
1: 1, 2, 3, 4.
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0: toi, un yeah, allez savoir pourquoi.
1: Yo.
0: Rusty qui prend le micro.
1: Allez, passe le microphone au frérot et c'est parti.
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0: Dieu peut arranger la situation. J'espère qu'il a pris de bonnes résolutions. Mais à mon avis, il y en a certains qui n'aidera pas. Allez savoir pourquoi.
1: Ouais, c'est yo.
2: Excellent, ils sont puissants. Moi, j'ai un petit faiblesse pour le premier frère.
1: Ah bah moi, j'ai l'impression que votre truc, il tient bien la route, votre texte. Hein.
3: Ouais, ok, ouais, je vais continuer alors.
1: Ah bah c'est plutôt fort, ouais.
2: Et Antoine, okay. Comment il s'appelle ton frère?
3: Moi, c'est Bambou.
2: Bambou,
3: c'est mon surnom, mais mon vrai prénom, c'est Jocelyn, quoi.
2: T'as d'accord. Quel âge?
3: Moi, j'ai 15 ans.
2: Ah oui, ok, mais vous, c'est bien, j'ai bien démarré avec Antoine.
1: Qui écrit les textes?
3: C'est nous deux.
1: Tous les deux?
3: Ouais.
1: D'accord, vous vous mettez d'accord et puis...
3: Ouais. Bah là, celui qui vient de vous interpréter, il l'avait commencé.
1: Ouais.
3: Et je lui ai demandé d'en faire un sur cette idée-là. Il m'a dit, tiens, j'ai fait ça. Ça correspondait exactement à ce que j'attendais. Et je lui ai dit, tu mets deux phrases pour qu'on ait le même refrain.
2: Uh-huh.
3: Il l'a fait et ça colle parfaitement, quoi.
2: Et Bambou,
1: le fluide entre frérots.
2: C'est ouais. Beau. Vous faites ça, ouais. Vous faites ça, en fait, pour pouvoir faire un disque ou vous faites ça pour vous amuser?

0: au départ, c'est pour nous amuser. Nous, l'argent, on n'en a pas beaucoup besoin. Quoi. On est chez nos parents.
1: Ouais.
0: Donc, nous, on fait ça pour exposer nos idées.
1: C'est bien, ça.
0: L'argent, bon, ça viendra peut-être après. Pour l'instant, c'est pas notre objectif premier. Quoi.
1: Qui sont beaux, pas seulement des bons textes, mais du beau bon esprit. Hein.
2: Ouais.
1: En tout cas, il faut les garçons, vous allez vite, parce que moi j'ai le sentiment que le rap ça commence à décliner. Hein.
2: Ah bon?
1: Ouais. J'ai l'impression que ça va bientôt, je sais pas, peut-être les rappeurs ils vont être fous, mais par contre j'ai l'impression que ça commence à. Les gens commencent à délaisser un peu au rap.
2: Ah bon?
1: Je sais pas toi?
2: Oh bah attends, tu rigoles, il y a le nouveau single de machin, il y en a
1: non,
2: que
1: ça.
2: On reçoit que ça par les maisons.
1: Je sais, mais c'est souvent juste quand on est au sommet. Que là, ça commence à.
2: Ah, bah, il y a des phénomènes un petit peu, entre guillemets, ce qu'on appelle belle mode, où il y a le rap, et après le rock va revenir un peu, ça a baissé, machin.
1: Oui, Mambou ?
0: Là, c'est rusty.
1: Excuse.
0: Là, ça souffre quand même, parce que, je sais pas, moi, j'ai plein de copains qui font du rap et tout, je sais pas, ça souffre.
1: Oui, ça souffre, tu veux dire qu'ils ont du mal à réussir ?
0: Non, ça, au contraire, ça. Il y a des petits concerts
1: en bagneux,
0: des fois.
1: Ah, je pense qu'il a dit ça souffre.
2: Mais ouais,
3: il parle mal.
2: Bah ouais,
1: tu parles mal.
2: Quand tu fais du freestyle, ça va, mais quand tu parles. Non, c'est bien, non, mais on a bien compris.
0: Je voulais dire, si il y a des gens que ça intéresse, bon, il y a notre numéro, quoi.
2: Il n'y a pas de problème, man. Bah, c'était cool.
1: Merci beaucoup, les frères.
0: Attends, je te passe Bambou.
2: Le Bambou, vite fait alors.
0: Ok, bah moi, je voulais conseiller quelques nouveautés en rap qui viennent de sortir.
1: Ouais. Bambou.
0: Alors, premièrement, il y a Double Pact.
2: Ouais.
0: C'est un groupe français qui a fait des trucs avec Petit Boss et La Clica.
2: D'accord. Ouais.
0: Et sinon, il y a pas mal de trucs, hein, tout ce qui est démocrate D, tout ça.
2: Ouais.
0: Voilà, quoi.
2: Ok.
0: Funk Doubiès. Ouais, Funk Doubiès pour les Américains.
1: D'accord. Salut les gars.
2: Salut les frérots.
1: Ciao.
2: Ciao. Stéphanie de Perpignan, d'ici quelques instants, nous parlerons avec toi de sucer ou pas sucer.
4: Ouais.
1: Ça, c'est la question.
2: Fellation ou pas fellation?
4: Ouais.
1: Moi, je préférais être ou pas être.
2: Quoi,
1: c'est un peu plus sage.
2: Tu voudrais être une fellation, Jenny?
1: Non, mais je faisais une allusion à Hamlet.
2: Ah.
1: Excuse-moi. Pardon.
2: Fais là ou la fais là pas, quoi. D'accord. Et téléphone tout de suite pour la musique avec New York avec toi. Appelez-nous pour la libre antenne. Hein. C'est Max et Jenny jusqu'à 21h. C'est au 05 70 5000. On a une patate de folie. Pas vrai, Jenny?
1: Ouais.
2: Menteur.

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1: Ça, c'est dans Marche à l'ombre. On retrouve ça, cette musique, avec Gérard Lanvin et Michel Blanc.
2: Et parlons juste d'un parenthèse des films excellents français. J'ai vu Le Pullover Rouge hier soir.
1: Ouais.
2: Je sais pas si les gens sont connaissent ce film.
1: Bah oui, quand même.
2: Qu'est-ce que c'est dur, quoi. J'ai pas, c'est fou. C'est... Et en fait, on a discuté avec Max, parce que Max l'avait vu aussi. Si vous avez vu ce film, c'est l'histoire d'un mec qui est accusé.
1: Ceux qui ont vu son film, j'aime bien.
2: Quoi?
1: Ceux qui ont vu le film, elle va raconter l'histoire à ceux qui ont vu le film. Non, si vous n'avez pas vu le film.
2: Oui. Non, mais parce que ma question, c'est que. Parce que à la fin, on ne sait pas si le mec se fait innocenter plus tard après sa mort. Et je suis curieuse de savoir.
3: C'est toujours un débat.
2: On n'a jamais su s'il était vraiment innocenté ou pas. Parce que c'est vraiment. Le film est fait vraiment, quoique le mec
3: le
2: était accusé.
3: Le livre est très
2: c'est basé
3: bien.
2: Sur un livre. Ouais.
1: Ah oui, sur le livre est mieux, il paraît. Hein.
3: Ouais.
2: Et moi, j'adore comment les journalistes sont montrés dans ce film. Il y a vraiment. Et c'est un bon. Comment on peut dire? Un bon point de vue des journalistes. On voit bien
1: le
2: rôle du journaliste.
1: À un moment donné, il faut un coupable.
2: Attends, non, mais le police c'est vachement négatif, mais les journalistes c'est plutôt positif.
1: Ah, le journaliste c'est plutôt positif.
2: Parce qu'il y a un journaliste qui croit qu'il est innocent et tout, donc c'est bien. Voilà, excuse-moi. Donc Stéphanie de Perpignan.
4: Ouais.
2: Oui, donc tu as une question niveau sexuel.
4: Ouais, voilà.
2: C'est quoi?
4: En fait, je sors avec mon copain depuis un an.
2: Oui.
4: Et il me demande de le sucer.
2: Ouais. Pourquoi tu rigoles, Max?
1: Non, mais c'est de la manière dont il dit avec l'accent. Bon, je suis avec un copain depuis un an. Bon, il me demande de le sucer. Et... Non, c'est la manière dont
2: Est-ce que vous avez déjà fait l'amour?
4: Non.
2: Non? Bon, donc tu faut surtout pas.
1: C'est-à-dire que vous arrivez tellement depuis un an dans les préliminaires où ça pousse et pousse que là, il voudrait que les préliminaires.
2: Vous allez jusqu'où dans vos préliminaires?
1: Jusqu'au dans le lit.
2: Non, mais vous faites quoi en fait? Vous êtes tous les deux nus? Ça, c'est
1: se
2: déjà arrivé.
1: Les draps.
4: Ben, on se caresse.
2: Vous vous caressez?
4: Voilà.
2: Et puis quand vous vous caressez, ça te plaît? Tu as un certain plaisir là?
4: Ouais.
2: Ouais. Et puis, tu as déjà touché son zizi?
4: Oui.
2: Alors, ça va, ça te fait pas trop peur, il te flippe pas
4: Non, ça va, mais...
2: Parce que c'est intimidant, hein. La première fois que tu touches un caquette et t'es une fille, c'est assez flippant. Hein. Moi, je dis, je sais pas si Stéphanie, si t'es d'accord, mais j'ai dit, ah, c'est ça? Ouais. J'étais un peu désagréablement surpris. Hein.
1: Avant, tu t'attendais à quoi, toi?
2: Pas ça!
1: quand tu l'avais dans la bouche ou quand tu l'avais touché?
2: Non, quand touché. J'ai touché, c'était comme un petit serpent, un petit serpent,
1: Ça, c'était avant qu'il soit excité, le Lascar.
2: Un hot dog, j'ai pas. C'était...
1: Un hot dog?
2: J'ai pas attendu.
1: Stéphanie, t'as pensé à quoi, toi? Un hot dog?
4: Ben, non.
1: Non, à quoi?
4: Un zizi.
1: Un zizi, voilà, je veux dire, appelons les choses comme elles sont.
2: Hein. Et Stéphanie, est-ce que tu as envie de coucher avec lui ou pas?
4: Ouais, mais j'ai un peu peur de le sucer, quoi.
2: Mais pourquoi pas que... Mais j'ai pas chaque chose dans son temps.
1: Elle va aimer, elle va vouloir mordre dedans ou elle va vouloir le garder définitivement dans la bouche.
2: Moi, si j'étais toi, j'attendrais que vraiment tu es prêt à
1: franchir le
2: pas, à vraiment coucher avec lui. Et ça, c'est pas un truc qu'il faut que tu fasses tout de suite. Hein. Tu sais, tu attends que toi, tu es prêt et tu es confortable avec la décision de coucher avec lui.
1: Qu'est-ce qu'il fait, lui? Il va jusqu'au bout, il fait des cunis, il fait des dents, des...
4: Non.
1: Ah bah alors?
2: Mais alors? Et voilà, très bien.
1: Et alors?
2: Très bien.
1: Hein?
4: Ouais.
2: Mais tu peux lui dire ça, tu voudrais qu'il te fasse ça ou pas?
4: Ouais.
1: Tu fais un échange, cuni contre...
2: Mais contre c'est ça, à la base, c'est
1: une
2: ça.
1: Une fella, hein. Un cuni.
2: Non mais à l'amour, c'est un échange, c'est pas si cru
1: et
2: que
1: ben
2: ça.
1: Eh un échange,
2: mais...
1: on fait un échange.
4: Oh, ok.
2: Non mais Stéphanie, va cool, s'il te demande ça, tu lui dis, tu lui gardes bien dans les yeux et tu dis, écoute, un jour j'aurais envie de faire ça, mais pour l'instant je me sens pas prête. Point. C'est tout ce que tu dis.
4: Ok.
2: Et si tu commences à te faire un scandale, il te plaque, etc., il faut que tu comprennes qu'un mec comme ça, c'est pas un bon mec.
1: À ce moment-là, s'il va te plaquer, tu cours dans la rue, tu lui baisses son pantalon et tu lui fais la fella.
2: Non.
1: Et puis tu lui dis, je t'aime. Comme ça, avec le truc dans la bouche.
2: Non, il faut jamais. Il faut que tu comprennes, Stéphanie, il faut jamais que tu te sens forcé à faire quelque chose. Okay?
4: Ok.
2: Et si tu veux pas, même si peut-être tu l'aimes, etc., il faut que tu comprennes qu'ils sont deux choses très différentes et il faut que tu le fasses comprendre que tu n'es pas prête et que tu veux faire ça dans ton temps, quoi.
4: Ah, ok, d'accord.
2: Okay.
1: Oh, bah, évidemment.
2: Mais c'est pas évident quand t'as 16 ans.
1: Évidemment,
2: mec.
1: Non, mais. je l'imagine courir dehors, lui baisser la culotte.
2: N'écoute pas les garçons, c'est
1: vrai. Et lui, il répondrait. Ah, c'est trop tard. C'est trop tard.
2: Allez, Stéphanie, on t'embrasse.
4: Ok, bon courage.
2: Bon courage.
1: Non.
2: Non.
4: Oh.
2: Au revoir
1: Stéphanie. Ah non mais attendez, on n'est pas la FNAC, on n'est pas le Virgin, on n'est pas là pour mendier, on est là pour passer sur l'antenne, pas pour demander des cadeaux.
2: Exactement.
1: Tout à l'heure d'ailleurs, il y a le jackpot Fun Radio, j'ai oublié de l'annoncer.
2: Ah oui,
1: je vais tirer une carte postale. Allez.
2: Allez, on tourne la tombola. Et c'est... On a l'as déjà eu celle-là, non?
1: Trop dur à lire.
2: Ok. Tu vois, il faut que vous écrivez bien, sinon.
1: Non, mais ils mettent trois tartines.
2: Mais c'est intéressant quand ils mettent trois tartines.
1: On s'en fout. Bonjour, je veux gagner 1000 balles, appelle-moi et basta.
2: Mais c'est faux, on a déjà pris des grands, très grands cartes postales. Et voilà, ça c'est pas trop? D'accord. Mon Max a choisi un carte postale. On va faire ça avant 21h.
1: On dit pas, mais on risque d'avoir des surprises, quoi.
2: Ok, d'accord.
1: Voilà.
2: Alors, Vanessa.
1: Oh, la carte postale de Ring. Il va falloir que je règle mes comptes.
2: Alors, tais-toi, on n'est pas encore là. On va parler de ça plus tard.
1: Mais de toute façon, elles sont toutes ringardes, les cartes postales.
2: Alors, tais-toi, c'est pas vrai. Vanessa. Allô, Vanessa.
4: Salut.
2: Salut.
4: Alors, je téléphone de Montfort et j'ai 14 ans.
2: Oui.
1: Très bien, bah on va en parler. Pourquoi tu appelles de Montfort?
2: Pourquoi t'as 14 ans?
4: Ben, parce qu'en fait, j'ai un problème. Alors attends. Parce que mes parents ne veulent pas me laisser aller voir ma cousine qui habite à 20 km de chez moi. Uh-huh. Alors que mon père travaille dans cette ville.
2: Ouais.
1: Donc il pourrait t'emmener le matin et venir te récupérer le soir, quoi.
4: Ouais. Mais il veut même pas, quoi. C'est ça qui m'énerve.
1: C'est-à-dire, il veut que tu restes enfermé chez toi ou il veut pas que, il t'accepte que tu sortes et que tu ailles voir les copains qui habitent dans les alentours?
4: Non, mais pas vraiment non plus, hein. Faut que j'ai intérêt à vachement, enfin.
2: Quoi?
4: Ben, c'est parce que, par exemple, cet après-midi, elle m'a téléphoné.
1: Ouais.
4: Et puis, c'est pour aller à la piscine.
1: Ouais.
4: La mère de ma cousine voulait bien m'emmener. Et puis, non.
1: Eh ben, il faut que tu te mettes de connivence avec ta tante qui appelle ta mère et qui arrive à persuader tes parents que tu puisses venir voir ta cousine.
2: Sauf, est-ce qu'ils ont des problèmes familiaux entre ta famille et puis le leur?
4: Non,
1: vous entendez bien.
4: Ouais.
1: Eh ben, donc tu appelles...
2: Voilà, donc mets-toi en connivence avec la tante.
1: Quand t'appelles la cousine, tu dis, tu peux me passer ta mère, donc ta tante, et puis tu dis, ouais, j'aimerais bien venir voir la cousine, est-ce que tu peux faire quelque chose? Et je suis sûr que la tante, elle est capable d'appeler tes parents, et dire, putain, j'aimerais bien que Vanessa, elle vienne passer l'après-midi avec machine. Et puis voilà, quoi, je sais pas, faut vous organiser.
4: Non, mais c'est parce que c'est le fait d'aller courir, hein. C'est ça qui m'énerve.
1: D'aller courir, c'est-à-dire?
4: Ben ouais, par exemple, ils vont dire, je veux pas que t'ailles courir à Rennes.
1: Ouais.
4: Alors comme ça, ben voilà. C'est tout ce que j'ai rien à dire.
2: Elle a quel âge, ta cousine?
4: Le même âge que moi, 14 ans.
1: Ah ouais.
2: Bizarre, ça. Mais tu as demandé ta mère les autres raisons à part ça, mais les vraies raisons pourquoi elle veut pas?
4: Non, c'est ça.
2: C'est ça, c'est parce qu'elle veut pas que tu... Et si jamais t'as invité cette copine chez toi? Par exemple, le père, il la prend une fois le week-end et puis il l'amène chez vous et puis elle dort chez vous et puis le lendemain, elle repart avec ton père.
1: Et vous ramenez des garçons, puis vous...
2: Non, mais par exemple, peut-être ça peut marcher dans l'autre sens.
4: Non, parce qu'ils sont vachement sauvages. En plus, c'est ça qui m'énerve.
1: Enfin, parents...
2: ils sont vachement sauvages.
1: Ah ouais, ils ont l'air un peu, hein.
4: Ouais.
1: Ton père, il est plus quoi? Il ressemble plus à quoi? Un éléphant? Un gorille?
0: Un Cro-Magnon.
1: L'homme de Cro-Magnon. Est-ce qu'il sait faire de Saint-Jurleur, ton père? Comme un vrai sauvage. Est-ce que ton père monte dans les arbres?
4: Non.
1: Est-ce qu'il bouffe de la noix de coco?
4: Non.
1: Est-ce qu'il se trompe des fois?
4: Non.
1: Non, jamais?
4: Non.
2: Mais Vanessa, ils sont là, ta mère ou ton père, qu'on puisse les parler?
4: Non.
2: Ils sont pas là?
4: Non, j'ai profité.
1: Ah ouais.
2: Pourquoi? Parce qu'ils te laissent même pas appeler.
1: Mais non, elle a pas téléphoné, Vanessa.
4: Mais ouais, voilà.
1: Mais merde. Ça va, elle a 14 balais, elle est là. Est-ce que t'as commencé à réviser un peu tes cours pour la rentrée?
4: Non, pas tellement.
2: Non, mais Vanessa...
1: La rentrée pour bientôt, Jenny. Hein. chouette.
2: Vanessa, souvent le truc avec les parents, il faut qu'on prouve qu'on est adulte avant qu'on nous traite d'adulte. Donc peut-être ce qu'il faut que tu fasses, il faut que tu les fasses comprendre que tu es déjà assez mûr pour ton âge. Et je sais pas si t'as les petites choses à faire autour de la maison. Je sais pas si c'est ton travail de faire le vaisselle ou
4: de passer aspirateur tout le week-end.
2: Voilà, mais tu le fais?
4: Ouais.
2: Tu le fais bien,
4: oui,
2: tu le fais correctement.
4: Ouais.
2: Mais tu sais, tu peux utiliser ça comme un...
4: C'est vachement maniaque, mon père.
2: Ouais. Mais tu peux utiliser comme un argument quand tu parles à tes parents. Tu dis, écoute, vous me donnez les responsabilités. Par exemple, vous me demandez de passer l'aspirateur tous les week-ends. Je le fais en bonne volonté.
1: La vaisselle la semaine.
2: Voilà. Oh.
1: Laver les culottes sales.
2: Tu cites des trucs que tes parents t'ont demandé à faire, que tu as fait responsablement. Et tu dis, il n'y a aucune raison pour que je ne serais pas aussi responsable quand j'y vais chez ma cousine. En plus, la tante est là pour nous voir si jamais il y a un problème. Si tu parles à tes parents plus dans une façon adulte, peut-être ça passera mieux.
4: Ouais.
2: Donc essaie ça, ok?
4: D'accord.
2: Allez,
1: Vanessa.
2: Bon courage, Vanessa.
4: Attendez, je vais faire un gros bisou à ma cousine que j'adore.
1: D'accord.
2: Ok.
4: Et est-ce que je peux avoir un petit truc?
1: Oui, on va te repasser Karine, tiens.
2: C'est cool.
1: Attends, ça va, et putain, ils vont arrêter de nous faire chier avec leur CD. Oh, ça m'en dit toutes les deux secondes.
2: Alors, on vous rappelle.
1: Sans déconner.
2: On vous rappelle, pour vraiment gagner un CD ou un cadeau, si vous voulez gagner.
1: C'est pas les bonnes people
2: on
1: ici.
2: On fait le concours poème.
1: Oh putain, ils font chier.
2: Ce soir, le mot, il faut écrire.
1: Oh là, mais ça m'énerve, ça commence à m'énerver
2: il faut
1: ça. Je peux avoir quelque chose, je peux avoir un truc, je peux avoir un machin.
2: Allez, vas-y, c'est
1: toi. Crotte, voilà. Fais chier, merde.
2: Écrivez-nous.
1: On va dire merde, on va peut dire crotte.
2: Écrivez-nous un poème. Mais crotte, c'est pas forcément, ça peut être crotte de chocolat.
1: Ça peut être chieur, ça peut être casse-couille.
2: Non, ça peut être crotte de chocolat.
1: C'est merde,
2: ça qu'on
1: connard.
2: Donc, si vous voulez gagner quelque chose, écrivez un poème au sujet de crotte. Et puis, vous appelez Karine. On va essayer de trouver le plus drôle, le plus marrant, le plus original. Ne sois pas que sale, etc. Il y a des autres formes de crotte.
1: De l'humour.
2: Et de l'humour, c'est essentiel.
1: Comme tu dis, ma petite crotte. Et toi, tu me dis ma petite bite.
2: Et peut-être vous gagnerez un beau CD.
1: Voilà ma petite crotte.
2: Et dans quelques instants, qu'est-ce qu'on va faire? Le jackpot?
1: Alors, d'abord, le jackpot Fun Radio. Donc, on appellera chez vous. On a la carte postale, elle est top ringarde. Et on. Puis voilà. Puis on aura également la visite de Sandrine. Bonjour Sandrine.
0: Bonjour.
1: Ou bonsoir. Tu nous parleras de quoi?
0: Ben, je vais parler que j'ai menti sur mon âge en fait à mon copain qui a 10 ans plus que moi.
1: Oh, oh là là, elle doit être bien foutue celle-là. Ne bouge pas, Sandrine. Appelez-nous au 05 70 5000. Il y a énormément de questions à propos d'une. Sur le Minitel, 36 15 4 Fun Radio, à propos d'une chose.
2: Oui.
1: Et je vais même pas dire ce que c'est.
2: On va en parler.
1: Non, il suffit d'écouter maintenant et vous allez avoir la réponse.
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1: C'est Max et Ginny 05 75 000 aussi au Minitel 3615 Fun Radio Ruby Direct. Il y a Nathalie qui dit Max, vous faites le plein d'imbéciles ce soir. C'est sympa pour lui. Voici OSI sur Fun Radio.

0: Merci de passer la soirée avec Fun Radio, c'est la libre antenne 05 70 5000 et on recueille de nouveau Sandrine.
1: Oui.
2: Salut.
1: Sandrine,
2: salut,
1: dans une Sandrine. Drôle de situation, t'as 15 ans, tu sors avec un mec qui a 25 et tu l'as dit que t'avais quel âge?
2: Bah je lui ai dit que j'avais 18 ans.
0: Et il t'a cru?
2: Ben ouais, parce que je fais 18 ans, donc...
0: Physiquement, tu fais 18 ans.
2: Ouais.
0: D'accord, ok. Mais vous avez eu des relations, tout ça? Excuse-moi d'en arriver tout de suite là.
2: Non.
0: D'accord.
2: Non.
1: Et tu... Mais pourquoi? À 18 ans, on n'est pas obligé de coucher avec un mec, hein?
2: Ouais.
0: Non, mais ça fait combien de temps que vous êtes ensemble?
2: Ça fait 1 an et 3 mois.
0: Non. 1 an et 3 mois. Et le mec, au bout d'un an, il se pose pas la question, quand même.
2: Non.
1: Mais Marc, tu sais, on n'a pas trop... Pourquoi... Tu sais, il n'y a pas trop... Pas trop de... C'est pas comme ils voient ton permis de conduire si tu n'as pas. Il n'y a pas trop de trucs qui ont marqué la date de naissance.
0: Ouais.
1: Mais j'ai pas, Sandrine. Il faut que tu fasses gaffe parce que le jour où justement il tombe sur ta carte d'identité ou.
0: Ouais, bah, le jour.
2: Je voudrais lui dire, mais j'ai peur de sa réaction.
1: Ah, bon.
0: On va l'appeler.
2: Ah non, mais
0: est-ce que tu veux te faire plaquer en direct?
1: Non.
2: Non, il est pas là.
1: Ah, il est pas là. Il est où?
2: C'est con. Il est parti aux Arcs.
1: Ah oui, ok, d'accord.
0: Avec sa copine?
2: Non. Avec un copain.
1: Et donc Sandrine, vous voyez régulièrement? Vous voyez à peu près combien de fois par semaine?
2: Bah, il bosse, donc on se voit le week-end.
1: Oui. Ouais. Et tes parents, ils sont au courant?
2: Ouais, maintenant elle le connaît bien.
0: Ouais.
1: Et qu'est-ce qu'elle, elle, ta mère, elle est au courant que tu l'as menti?
2: Oui.
0: Et qu'est-ce qu'elle dit, ta mère?
2: Bah, ma mère, elle est cool, mais elle appréhende un peu qu'on se voit trop souvent et. Sinon, elle m'a dit qu'il faudrait mieux lui dire que lui mentir.
0: Ouais, ouais.
1: Non, mais ça, c'est sûr, je suis d'accord.
0: Bah, évidemment.
2: Ah, mais j'ai peur, comment il réagisse.
1: Mais vous, parlons-nous un peu de vos projets en couple. Il parle un peu de l'avenir entre vous deux ou pas?
2: Pas très souvent. Il parle surtout de son boulot.
1: Uh-huh.
2: Surtout parce que c'est quelque chose qui tient à cœur.
0: Il fait quoi dans la vie?
2: Lui, il travaille, je me rappelle, qui est où il travaille? Je me rappelle même plus.
1: Oh non, mais attends.
0: Vous parlez de toi, t'es étudiante?
2: Oui.
0: Quand tu lui parles des études, donc tu lui dis que t'es en quelle classe et tout, faut que tu bidonnes de tout le monde, de partout.
2: Mais je lui dis, écoute, j'ai pas trop envie d'en parler.
0: Depuis un an, il te demande.
1: Depuis un an, il se laisse aller?
2: Quoi?
1: Mais depuis c'est vrai, les garçons, ils sont pas fous pour les discussions. Tu sais, avec un garçon, tu peux lui faire ça, mais avec une fille, à mon avis, ça marche pas.
0: Oh non, au bout d'un an, quand même, de pas savoir en quelle classe aller, je sais pas, ils te voient.
1: Attends, tu sais.
0: Mais tes copains, tes fréquentations, je veux dire, ils ont quel âge?
2: Mes copains à moi?
0: Ouais.
2: Ben, c'est les copains à ma sœur, surtout.
0: Ouais.
2: Ma grande sœur, donc...
0: T'as quel âge, elle? Donc, tes copains sont plus âgés, ils ont 18-19
2: ans,
0: ouais.
2: Ouais.
0: Ah, oui.
3: Pas faire trop longtemps quand même.
4: C'est peut-être lui qui a gagné, non? C'est peut-être le grand retour de Jean-Luc Lahaye, non?
5: Je sais pas. Les deux personnes que tu veux appeler, donc à savoir Simone, 79 ans de Midi-Pyrénées, tous les deux ont voté pour Jean-Luc Lahaye. Donc c'est pour les remercier, c'était le vote 3. Hein.
4: D'accord, d'abord une par une,
5: oui,
4: pas les deux en même temps. D'accord, on y va. Pour
5: c'est
4: la première,
5: Simone. C'est Simone.
4: Allez, on y va. Simone, c'est parti, on l'appelle
6: Simone.
4: En direct.
6: Allô, oui, j'écoute, oui.
4: Oui, Simone.
6: Oui.
4: Oui, bonjour, c'est Christian, l'assistant de Jean-Pierre Foucault.
6: Oui.
4: Vous nous avez appelé pour voter pour ce soir.
6: Oui.
4: Très bien, alors vous avez voté pour qui?
6: J'ai voté pour Jean-Luc Lahaye, vous le savez.
4: Vous votez bien, exactement, nous comptabonnons donc, ok, très bien. Est-ce que vous pensez que Jean-Luc Lahaye a des possibilités de gagner ce soir?
6: J'ai pas compris.
4: Est-ce que vous m'entendez bien?
6: Oui.
4: Vous avez la télé derrière?
6: Bah oui, c'est ça. Je suis en train d'écouter Jean-Claude qui finit de chanter là.
4: Vous pourriez mettre un petit peu plus fort?
6: Vous voulez mettre un peu plus fort?
4: Un petit peu plus fort, qu'on profite un petit peu, hein. Allô?
6: Oui.
4: Qu'est-ce que vous pensez de Jean-Luc Lahaye?
6: Ah, je l'adore.
4: Vous l'adorez, hein?
6: Oui.
4: D'accord. Donc
6: j'ai une vieille grand-mère et tout.
4: Bien
6: et
4: sûr.
6: Un type qui a tant souffert quand il était jeune, qui est dans les tripes et qui réussit. Alors... et puis qui maintenant s'occupe. Beaucoup de tous ces enfants-là.
4: Tout à fait. Alors je voulais savoir, Simone, puisque vous avez voté pour Jean-Luc Lahaye, son grand retour, qu'est-ce que vous avez pensé de Jackie Quartz, des Forbans, le grand retour aussi de Tout Doucement, de Bibi?
6: Oui.
4: Sans plus, hein.
6: Non plus, j'aime bien les Gypsy Kings aussi.
4: Début de soirée, non?
6: Oui, pas trop mal non plus.
4: Mais bon, pour vous, c'est Jean-Luc Lahaye.
6: Oui, c'est le dessus du panier pour moi.
4: C'est le dessus du panier, attention là. Donc vous avez voté pour lui. Vous connaissez bien toutes ses chansons.
6: À peu près, oui.
4: D'accord. Qui va gagner, à votre avis, ce soir?
6: Bah, j'espère bien que ce va être lui, mais je sais pas. Là, maintenant, ils sont en train de le dire. Vous allez pas me...
4: Vous allez peut-être passer en direct sur le plateau avec Jean-Pierre Foucault?
6: Oui, je vais patienter, je vais écouter.
4: D'accord. Et vous allez peut-être passer en direct? Vous voulez parler à Jean-Pierre Foucault?
6: Pourquoi je vais parler à Jean-Pierre Foucault?
4: Pour être en direct sur le plateau.
6: Pour être sûr.
4: Le plateau, pardon, en direct. En direct, ah bon avec Jean-Pierre Foucault.
6: Eh ben oui.
4: Est-ce que c'est votre dernier mot?
6: Oui.
4: D'accord, ok, très bien. Alors, on va suivre avec vous en direct. Hein. Montez le son de votre télé, là, qu'on profite, et vous allez nous commenter un petit peu tout ça. Hein.
6: Uh-huh.
4: Alors, on y va. Montez le son de la télé, Simone.
6: Oui, je vous écoute.
4: Mais mettez, vous avez monté le son de votre poste?
6: Oui.
4: Voilà, mettez bien à fond. Hein.
6: Mettez bien.
4: À fond, montez le son, hein, à fond.
3: Ce soir.
4: Voilà.
3: Il va y avoir le retour gagnant.
4: Allô?
6: Oui.
4: Mettez plus fort, allez-y, montez le son. Hein.
6: Encore plus fort?
4: Ah bah oui, là.
6: Vous allez pouvoir entendre ce qu'il dit?
4: Bah si, vous allez entendre.
3: Parce que chacun d'entre vous a pu chanter et faire...
4: Vous m'entendez toujours?
6: Oui.
4: Très bien, vous pouvez parler fort, hein?
6: Ah oui, oui, je peux parler fort, oui.
4: D'accord, ok, il n'y a pas de problème. Alors attention, qui va gagner le retour?
6: C'est
4: le
6: retour. J'ai passé une belle soirée.
4: Bah écoutez, on nous a fait... Ça vous a plu tout ça? Vous avez vu qu'il a grossi quand même, hein? Les débuts de soirée, ils ont grossi, hein? Qui est le gagnant? Attention!
6: Attention, attention!
4: On va le savoir tout de suite.
3: C'est le retour gagnant de...
4: Jean-Luc Lahaye!
6: Voilà, je l'ai!
4: Vous l'avez! Bingo!
6: Ouais, bingo!
4: Bingo! Bingo! Simone!
6: Oui!
4: C'est gagné!
6: C'est
4: cartonne!
6: Gagné.
4: Bingo!
6: Bingo, bingo!
4: Bingo, bingo!
6: Je suis contente.
4: Ah bah nous alors qu'est-ce qu'on est contente. Alors là, vous savez, vous saviez. Oh là là là là là là là. Quel plaisir, non?
6: Oui, tout à fait.
4: Ça doit être génial, non?
6: C'est vraiment un régal.
4: Comment ça se passe chez vous? Quelle est l'ambiance dans votre maison?
6: Ah ben je suis toute seule avec mon chat et mes chats.
4: Alors comment réagissent vos chiens et vos chats?
6: J'ai dansé sur la bamba tout à l'heure.
4: Ouais.
6: J'ai dansé avec ma chatte.
4: D'accord. Alors comment est l'ambiance à la maison avec votre chatte?
6: Magnifique, merveilleuse.
4: D'accord. Et votre chien aussi est-il content?
6: Non, j'ai pas de chien, j'ai que des chats.
4: Est-ce qu'ils peuvent miaouter? Miaou miaou. Et
6: non, ils dorment tous à présent.
4: D'accord, mais faut les réveiller, faut leur annoncer la bonne nouvelle.
6: Ils sont fatigués.
4: Quand vous allez leur annoncer que maman a voté pour Jean-Luc Lahaye et que maman a gagné.
6: Oui, maman a gagné.
4: Eh ben faut leur dire, dites-le à vos chats.
6: Ah oui oui. Bah. Et ben voilà.
4: Eh ben dites-leur.
6: Eh ben je le dis à Jules, à Maya et à Jude.
4: Ils ont gagné.
7: Bingo.
6: Maman, elle a gagné.
4: Eh ben voilà.
6: On les a frémis.
4: Simone, écoutez, je suis dans la loge de Jean-Pierre Foucault. Est-ce que vous voulez que je lui transmette un petit message?
6: Ben oui, vous pouvez, oui.
4: Je lui dirai quoi de votre part?
6: Oui.
4: Allô?
6: Allô, oui.
4: Bonjour, c'est Jean-Pierre Foucault.
6: Allô?
4: Oui, bonjour, c'est Jean-Pierre Foucault à l'appareil.
6: Ah non, c'est pas Jean-Pierre Foucault là. C'est encore vous.
4: Allô?
6: C'est pas Jean-Pierre Foucault, je reconnais pas sa voix.
4: Bonjour, c'est Simone?
6: Oui.
4: Bonjour.
6: Bonsoir, bonsoir.
4: C'est le sosie de Jean-Pierre Foucault, je suis dans la loge.
6: Ah oui, c'est Jean-Pierre.
4: Voilà.
6: Oui.
4: Écoutez, je suis dans la loge de Jean-Luc Lahaye, je lui transmets votre amitié.
6: Oui, tout à fait. Et des gros bisous d'une grand-mère.
4: Eh ben écoutez.
6: Une grand-mère de 79 ans qui a passé toute la soirée à l'écouter.
4: D'accord. Eh ben écoutez, je lui transmets en tous les cas et je vous souhaite une très bonne soirée.
6: C'est très gentil à vous.
4: Et je compte sur vous.
6: Tout plein.
4: Je vous embrasse et je vous donne rendez-vous pour le prochain retour gagnant.
6: Ah ben il faut, oui.
4: Spécial année 50.
6: Oui, bien sûr.
4: Spécial année 50.
6: J'ai 80 ans. Ne vous inquiétez pas, je suis encore là, ils dansent.
4: Mais j'en suis persuadé, on fera un retour gagnant sur les stars des années 50 et croyez-moi que le casting va être compliqué, mais on va y arriver, on va en regrouper 4-5, on va y arriver, on va les trouver. Hein. Ils sont, on va les retrouver, d'accord?
6: Voilà, alors vous dites bonsoir à toute l'équipe, vous dites à Jean-Luc Lahaye que ce grand-mère qui lui fait des grands bisous.
4: Oui.
6: Et puis toutes mes amitiés à Jean-Pierre Foucault.
4: D'accord.
6: J'adore toutes ces émissions.
4: D'accord. Et Bibi?
6: Qui veut gagner des millions, qui continue.
4: Et Bibi?
6: Et Bibi, bien sûr, un salut à
4: Bibi.
6: À Bibi.
4: On va y aller, mais tout doucement, hein, Bibi.
6: Et tout doucement, et puis à tous les autres, voilà.
4: Et les Forbans, on leur fera un petit Bibapeloula. Voilà, c'est les Forbans qui vous saluent.
6: Ouais.
4: Et ouais,
6: ouais.
4: Elle est dans le coup, hein.
6: Hein?
4: Vous êtes dans le coup encore, hein.
6: Oui, tout à fait. Oui.
4: Et ben voilà, ben je vous embrasse très fort.
6: Moi aussi, c'est très gentil de m'avoir appelé.
4: Ben je vous en prie, c'est un grand plaisir. Au revoir.
6: Allez, il en chante encore une, je vous laisse.
4: Ah bah d'accord, allez. Ok, bisous, au revoir.
6: Encore bisous.
4: Bisous, merci. Au revoir. Oh, elle était géniale. Non, mais c'est génial. Elle a 80 ans.
5: Génial,
4: mais
5: c'est génial.
4: Non, mais elle est active, quoi. Elle percute, ouais. Grave, hein. Puis, Jean-Luc Lahaye, elle est contente. Alors, on va appeler un deuxième téléspectateur de TF1 qui ce soir s'est trompé de numéro de téléphone, nous a appelé pour voter pour Jean-Luc Lahaye, qui est en ce moment en train de gagner. Est-ce que tu peux nous refaire un petit direct en ce moment?
5: c'est tellement un bonheur.
4: Ça y est, il est de retour.
5: Oh,
4: on va se taper du Jean-Luc Ley maintenant dans les à la télé. C'est le grand retour de Jean-Luc Ley. Ceci dit, il y avait le grand retour de Jean-Luc. De,
5: ouais, et puis on l'a pas
4: de
5: vu.
4: Julie,
5: hein.
4: De Julie Pietri, on l'a jamais revu. Ouais.
5: C'est clair.
4: Ouais, je crois que lui, il y a peut-être plus possibilité avec un album, ouais, peut-être de vente de disques, Julie Pietri. Allez.
5: Je préfère Julie Pietri quand même.
4: On va appeler qui là?
5: Bon, là, c'est Jean-Claude. Il a 60 piges aussi. Et il a aussi voté pour Jean-Luc Ley. Tu peux le féliciter.
4: Allez, on y va. C'est parti. On va l'appeler également. On va le féliciter là. Je vais dire, je suis Jean-Pierre Foucault.
7: Allô?
4: Allô?
7: Oui.
4: Bonjour, c'est Jean-Pierre Foucault à l'appareil.
7: Jean-Pierre Foucault? Oui, bonsoir.
4: Bonsoir. Je vous appelle parce que je suis dans ma loge et vous avez voté pour Jean-Luc Ley?
7: Oui.
4: Eh bien, écoutez, félicitations.
7: Oui.
4: Bravo.
7: Oui.
4: Est-ce que...
7: Allô?
4: Allô?
7: Oui.
8: Est-ce que c'est votre dernier mot?
7: Pardon?
8: Est-ce que c'est votre dernier mot?
7: Bah oui.
4: Eh bien, écoutez, félicitations. C'est Jean-Pierre Foucault.
7: Oui, mais j'ai bien entendu, oui.
4: Bien, écoutez, ça me fait plaisir. Je vous appelle. J'appelle tous ceux qui ont voté pour Jean-Luc Ley.
7: Bah, j'ai téléphoné 5 minutes avant l'émission.
4: Je sais bien, je suis au courant. Vous inquiétez pas, on a déjà fait le transfert de les sous-sous dans les comptes en banque.
7: Oui, d'accord.
4: D'accord. Eh bien, écoutez, merci parce que j'ai plus d'un million de personnes.
7: D'accord.
4: À appeler.
7: Allez, bonsoir.
4: Allô?
7: Oui.
4: Allô?
7: Je suis toujours au téléphone.
4: Oui, c'est Jean-Pierre Foucault.
7: Oui.
4: Eh bien, écoutez, je voulais vous... Excusez-moi, parce qu'il y a beaucoup d'émotions.
7: Oui.
4: Allô?
7: Oui, allô?
4: Oui, il y a beaucoup d'émotions, parce que là, je suis dans la loge avec Bibi.
7: Et reprenez votre souffle.
4: Très essoufflé de 3 heures d'émission.
7: Oui, je me doute.
4: Eh bien, écoutez...
7: Regardez toute la soirée.
4: Très bien, vous avez apprécié?
7: Oui, très bien.
4: C'est le retour.
8: Est-ce que c'est votre dernier mot?
4: C'est le retour gagnant de Jean-Luc Ley.
7: Oui.
4: Vous êtes d'accord?
7: Ah oui, je suis content.
4: Vous êtes content?
7: Oui, parce que sa vie qu'il a passée au travers de sa vie, ça m'a très ému.
4: Oui, bon, il y a beaucoup de baratins.
7: Non, il y a beaucoup de baratins, mais je connais un peu vos émissions quand même. Non, mais enfin...
4: D'accord, ok.
7: La jeunesse et tout...
4: Oui, enfin bon, il y a beaucoup de mythos, hein, quand même.
7: Oui, mais enfin, ça m'a rappelé un peu la mienne.
4: Oui.
7: C'est bien pour ça que j'ai voté pour lui.
4: Je comprends bien. Mais écoutez, on est très contents en tous les cas.
7: Oui.
4: Et je vous enverrai une photo dédicacée, peut-être, si j'en ai le temps. Ah, et vous avez un petit message à faire passer à Jean-Luc?
7: Que j'apprécie, qu'il a de très belles chansons. Et puis que on a peut-être un parallèle tous les deux.
4: Eh bien, écoutez, je vous transmettrai. Eh bien, écoutez, merci.
7: Vous voulez mon adresse?
4: Non, cela va pas être utile.
7: Bon, parce que vous l'aurez.
4: Oui, tout à fait, nous l'avons dans l'ordinateur.
7: D'accord.
4: Et puis, en tous les cas, merci.
7: Mais de rien.
4: Et je vous laisse parce que j'ai encore 940...
7: Bonne soirée, parce que je crois que j'ai une soirée encore longue.
4: Oui, oui, j'ai encore 940 000 personnes à appeler, donc il va falloir que j'active.
7: Bon, ben, je vous remercie. Hein.
4: Merci beaucoup.
7: Allez, au revoir.
4: Au revoir, c'est Jean-Pierre Foucault. Ah, elle était extraordinaire.
9: Ouais, bien.
4: Ça, c'est quelqu'un qui a voté pour TF1 toute la soirée et qui s'est trompé de numéro de téléphone en appelant le 3228 pour, bien entendu, voter pour Jean-Luc Ley. Ne me dis pas qu'il y en a un autre.
9: D'accord, très bien.
10: Monsieur Banane.
4: Monsieur Banane, d'accord. On appelle donc un marabout pour voir si David a du talent. Tu lui passeras un petit extrait, hein.
11: D'accord.
4: Tu lui feras un petit extrait, David, hein.
11: D'accord.
4: Au cas où on en cale un, hein, au cas où David perd pied, hein.
11: Allô?
4: Ouais, Bana?
11: Ouais.
4: Ouais. Dis donc, c'est pas toi qui t'es pas en colocation avec Sleep?
11: Quoi?
4: Non, c'est une petite blague. Non, je t'appelle très rapide, je suis un de tes grands fans et un grand client. J'ai un pote à moi qui fait de la radio locale sur Lyon qui s'appelle David.
11: Mm-hmm.
4: Et je voulais savoir, Marabout, si éventuellement il y avait possibilité que tu nous dises si ce garçon allait percer dans le milieu artistique. C'est possible? Pardon? Écoute, si tu pouvais baisser le son de ta télé derrière, s'il te plaît, ça nous arrangerait. T'es toujours là, Bana?
11: Non.
4: Non, écoute-moi bien. David, fais-lui une petite intervention.
11: Bonsoir. Voilà, je suis animateur dans une radio locale à Lyon. J'anime une émission le dimanche entre 10h et 11h. Et que vous savez?
4: Voilà. Alors, est-ce que vous savez, est-ce que vous êtes là, Marabout?
11: Non.
9: Non, vous n'êtes pas là, non.
11: Vous n'êtes pas là, bon.
9: Non. Marabout. Ah, il a raccroché. Oh, rappelle-le-moi. Parce que là, il va s'énerver. Parce que là.
10: Ah, mais il était devant Julie Lescaut.
9: Probablement. Tu sais, il regardait la 6 au téléphone, je sais pas quoi, mais. Non, maintenant, il faut dire la 6, ok?
10: Ah oui, pardon.
9: On parle que des programmes de la 6, hein, je suis animateur de la 6. On rappelle le marabout.
10: Fini Navarro.
9: Ah, il a raccroché de nouveau?
10: Bon, oh, le salaud.
9: On va l'appeler sur son fixe, on a le numéro de fixe. Dis donc, David.
11: Oui,
9: à toi de te vendre là, dis donc, je te donne la possibilité de connaître ton destin et ton avenir grâce au marabout et tu fais rien.
11: Je dois dire juste des petits traits que t'as passé.
9: Il faut qu'ils reconnaissent,
10: tu fais comme si, tu fais comme si t'étais à la radio.
9: Tu fais comme si t'étais à la radio, tu fais oui, vous êtes bien sûr, tu vois, tu lui fais une petite démonstration.
11: Ok, d'accord.
9: Quand je te le dis, d'accord.
10: Rock,
9: attention, on y va. Marabout, le même, hein, sur le fixe. Hein.
11: D'accord.
9: Et pendant qu'on l'a sur le fixe, tu me l'appelles sur le portable en même temps après derrière. Hein. On va faire un petit double. Un petit marabout. Sinon, composons d'autres, j'ai l'impression qu'il va pas décrocher cet enculé. Je dis l'enculé alors qu'il a bien raison, mais il nous faut dans la merde, du coup, parce que nous, on a envie de se marrer, quoi. Bon, apparemment, il décroche pas. David, tu lui as fait peur. Il nous a jeté un sort, hein.
11: Oula.
9: Ah, le marabout nous a jeté un tôle, là. Attention. Oula. Ah, voilà, attention, hein. Fais le marabout un peu, David, le temps qu'on en appelle un autre.
11: Comment?
9: Fais un peu le marabout, là, vas-y.
11: Un marabout.
10: Donc là, tu te caresses en pensant à un marabout, hein, on est d'accord.
9: Oh, il est énorme, ce cum. On en fait un autre, hein. T'appelles en province, là aussi?
12: Non, là, c'est Paris. Là.
9: Ah, il faut mieux Paris, parce qu'en province, dans le 18e, j'espère.
12: Bah, c'est le
10: 18e. Ouais, de toute façon, hein.
12: Eh, c'est le QG, hein.
9: Non, mais bah, tu vois qu'il y aura des marabouts dans le 16 ou dans le 18.
12: C'est le même et c'est un fixe.
9: Allez, vas-y. On y va dans le 16, direct, dans Paname. Dans le 18.
11: Oui. Oui, bonsoir. Je suis animateur de radio. Je voudrais savoir mon avenir. Je m'appelle David. Je vais vous faire une petite démonstration. Bonjour et bienvenue, cher auditeur de Radio Canet, dans le rock'n'roll. Yeah. Et vous êtes chaud? Ouais, très chaud, très chaud. Ouais.
9: Ah, il a raccroché!
13: Votre correspondant va vous reprendre la question.
10: Il a mis en attente.
9: Oh le boulet, oh l'enculé, putain.
12: Oh, il reviendra jamais. Hein.
9: Non, il reviendra jamais. Donc j'ai raccroché. On va le rappeler tout de suite. Bah, le même, le même, le même, le même. Le même marabout.
10: En même temps, en langage marabout, quand il te met en attente, c'est que c'est très très bon. Hein.
9: Ouais.
12: Ah. Bah, il a laissé carrément son téléphone.
9: T'as pas un portable de ce mec-là, non?
12: Bah, ouais, mais il fonctionne pas, c'est sûr.
9: Ah là là, rappel sur le fixe, hein.
12: Ah bah ouais, c'est le fixe.
9: Ah,
12: ouais.
9: Le fixe aussi, ah, le portable n'est pas.
10: Il s'est décroché vu qu'il l'a mis en attente.
12: Ah,
10: il
12: a... bah voilà, ouais.
9: Putain,
12: ouais.
9: Ah bah oui, forcément, ouais. Oui. Bah oui, ouais. Ah, oui. Là, David, pour l'instant, ça marche pas, là. Récoutons un autre extrait, hein, le bonus track de. Donc ça, c'est la plage cachée. Rappelons que ce sont des interventions qui ont été faites dimanche, ouais. Chez vous, eh oui, dans votre ville, à Lyon, ouais. Entre 10h et 11h sur
10: et
9: Radio Canut.
10: Vous n'êtes pas fiers, eh oui.
9: 102.2, je pense que là, il y a beaucoup de gens qui vont se dire, ça y est, on a deux rires et chansons. On y va, c'est parti, on écoute David.
14: Il y a le coco qui sonne. Et voilà, le coucou a sonné, c'est l'heure de dire au revoir et à la semaine prochaine.
9: Oh.
14: Mais avant, j'ai un coup de fil à passer, où j'ai reçu un coup de fil. Voilà, je m'approche vers le standard. Allô? C'est un coup de fil en disant que la semaine prochaine ça revient le plus rock. Téléphone, je te remercie. Ciao mes amis. Gros bisous. Mouah, je vous aime.
15: Ouh là là, t'es un sacré cochon toi.
9: Bien! Hey,
10: pas mal ce coup de fil, hein.
9: Comment tu travailles tes idées de scénario, là? C'est un truc que tu réfléchis, tu te dis, tiens, à la fin, je fais sonner mon téléphone, ça sonne, et puis je dis ça, puis je dis au revoir.
11: Oui, je réfléchis, c'est des petits bruitages.
9: Ouais.
11: C'est super, ça anime l'émission.
9: Ah bah, ça anime l'émission, évidemment, hein. Enfin, ta voix est un bruitage, déjà.
11: Ah ouais.
9: C'est un sacré bonheur, hein.
11: On a
9: encore des interventions ou pas?
10: Non,
9: c'était la dernière.
10: Ouais.
9: Alors, j'ai envie de te faire faire un petit défi, David, avant qu'on se quitte.
11: D'accord.
9: Est-ce que dimanche, dans ton émission 100% rock, tu pourrais mettre un petit morceau de groove?
11: De groove?
9: Un truc. Tu vois ce que c'est, un morceau de groove, un morceau de rap?
11: Oui, je vois ce que c'est.
9: Est-ce que tu pourrais en mettre un dans ton émission pour moi?
11: Pas de problème.
9: Et tu le mets? Et quand tu le mets, tu dis, ça c'est du vraiment, ça c'est du super rock rap.
11: D'accord, pas de problème.
9: On fait le défi?
11: On fait le défi.
9: T'es capable de le relever?
11: Je suis capable de relever.
9: On va voir ça dimanche. Soyez au rendez-vous pour les auditeurs de Lyon sur 102.2, 10h-11h, Radio Canu. On compte sur vous, sinon Fun Radio c'est sur 93.3 hein, sur Lyon. Merci encore David.
11: Merci beaucoup.
9: Bonne émission dimanche.
11: Merci.
9: N'oublie pas de mettre un morceau de hip-hop ou de rap en disant que c'est pour moi. Dans ton émission 100% rock.
11: Pas de problème.
9: Et tu nous envoies la cassette. Je t'embrasse et vous lui prenez l'adresse, s'il vous plaît, son adresse perso. Et ceci dit, vous lui envoyez un wagon de CD. Hein.
12: Il n'y a pas de problème.
9: C'est vrai, ça le fait grave. Merci David.
11: Merci à toi.
9: Je t'embrasse. Bravo, félicitations en tous les cas. Et d'ailleurs, un jour, il viendra ici dans les studios pour qu'il puisse quand même profiter de
10: J'aimerais
9: nous.
10: J'aimerais bien voir ses
9: ganaches. Ah ouais, puis un petit peu lui donner des petits conseils. Jean Denebert également avec nous ce soir. Bonsoir
16: oui,
9: Jean qui va faire du rap puisque à partir de minuit on fera un débat sur la voyance et un peu les sciences occultes. On aura un spécialiste, en tout cas quelqu'un qui s'y connaît bien et
16: On va essayer de répondre à tout.
9: Ça sera un débat et en fin de compte les gens seront amenés à donner leurs témoignages, les pour, les contre, ce qu'ont vécu, ce qu'ont subi, etc. Et puis quand tu auras envie d'intervenir comme un auditeur normal, tu le pourras avec un grand plaisir. Jean, en tout cas, on te remercie d'avance de rester avec nous jusqu'à 5h du matin pour ce débat qui durera donc
16: pas prévu, ça.
9: Et tout de suite la voyance au 0803 08 5000 avec Donia, 21 ans de Paris. Bonsoir Donia.
17: Allô.
9: Ça va bien?
17: Oui, ça va très bien.
9: Il nous faudrait ta date de naissance s'il te plaît.
17: Alors le 29 avril 1978.
9: Et la question pour Jean.
17: Alors voilà, c'est donc suite à une rupture, j'aurais voulu savoir comment ça allait se passer. Donc avec mon ex-ami.
9: Tu voudrais retourner avec ton ex?
17: Bah disons, non, j'aurais voulu savoir...
16: S'il y a des chances de reprise.
17: Voilà.
16: D'accord. Est-ce que tu peux me donner son prénom et sa date de naissance, s'il te plaît?
17: Alors, Bruno, il est né le 27 février 1974.
9: D'accord. Parle bien fort, hein, Donia.
17: Voilà.
9: Merci. Alors, on va essayer de voir tout ça. Ça fait combien de temps que tu n'es plus avec?
17: Ça fait un mois.
9: Un mois, c'est dur?
17: Oui.
9: Tu regrettes, hein?
16: Bon, moi, si m'embête, Donia, c'est du côté de Bruno. Je perçois quand même quelqu'un qui ne sait pas du tout où il en est à l'heure actuelle.
17: Oui.
16: Je le sens être en plus accaparé par une autre situation. Donc, on a l'impression qu'en fait, il t'a abandonné parce que lui, déjà, dans sa projection et dans son évolution sur un plan affectif, il souhaitait ou il souhaite concevoir sa vie différemment. Donc, on a l'impression qu'il faut vraiment qu'à ton niveau, tu sois quand même particulièrement prudente parce que, bon, l'amour qui est tout à fait logique et louable dans ce genre de circonstances, t'empêche ou te bloquerait par rapport à ta propre évolution. Pour répondre malheureusement peut-être à ta question d'une manière un peu brutale,
9: il va être dur là.
16: Mais je crains malheureusement quand même que Bruno, même dans le cas où il reviendrait, ne serait-ce que avec peut-être une certaine notion de pitié, ne cherche pas forcément à rester à tes côtés et continue lui tout seul son évolution et bien évidemment ce qui va l'entraîner lui à faire d'autres rencontres.
9: Il va niquer d'autres meufs quoi.
17: En gros
16: c'est ça. Ça revient un petit peu à dire ça. On va regarder quand même Denis avec le tarot. Tu vas me donner 4 chiffres ou nombres entre 0 et 21.
17: Alors le 8.
16: Oui.
17: Le 12.
16: Oui.
17: Le 4.
16: Oui.
17: Et le 7.
9: Allez, c'est parti pour des calculs. Vas-y, Einstein.
16: Oh, non, ils ne sont pas des calculs.
9: Ah bon, c'est pas des calculs. Faut que tu nous expliques d'ailleurs tout ça, à quoi ça sert. Alors là, il est en train de regarder.
16: C'est marrant parce que depuis que tu es de nouveau seul, Donia, il n'y a personne qui est en train un petit peu de te réconforter, ce qui peut être normal, mais de te réconforter aussi dans un sens où il va chercher peut-être à prendre un tout petit peu plus de place à tes côtés.
17: Qui ça?
16: Quelqu'un qui me semble être déjà dans ton entourage à l'heure actuelle.
9: Il y a personne?
17: Ben non.
9: Sûr, regarde bien autour de toi. Hein? Le garçon qui te met la main dans la culotte en ce moment?
17: Non, pas trop.
9: Non, pas vraiment. Non, d'accord. Non, il n'y a personne.
17: Ben, je cherche, mais...
9: Bah, regarde bien, il est caché.
16: Souviens-toi alors de ce petit détail qui peut avoir bien sûr son importance dans le futur. Hein.
17: Oui.
16: Je te vois pas forcément rester seul.
17: Oui, voilà, en fait, j'ai du mal à aller vers les gens.
9: Mais t'inquiète pas, 21.
16: Je crois qu'il y a un élément, Donia, qu'il faut surtout pas que tu oublies.
17: Oui.
16: C'est déjà la période dans laquelle tu te trouves à l'heure actuelle.
17: Je suis en deuil.
9: Comment ça, t'es en deuil?
17: Je suis en deuil.
9: Bon, carrément.
16: la période ne se prête pas justement à une ouverture qui est particulièrement facilitée. Oui. Donc ça, il faut véritablement que tu l'acceptes, mais sans forcément te culpabiliser ou te bloquer outre mesure, et tu vas voir que petit à petit, bon, il y a quand même cette fin d'année et puis toute cette transition que tu vas connaître à partir du début de l'année prochaine, qui devrait quand même te permettre là, à ce moment-là, d'arriver à de nouveau t'ouvrir et t'apercevoir que finalement tu peux être encore tout à fait heureuse aux côtés de quelqu'un. Mais je crois qu'il faut vraiment que tu acceptes depuis, voire même bien avant la rupture, hein, puisque moi je parlerai quasiment du mois de août-septembre, a dû être une période de plus grand blocage pour toi intérieurement.
4: C'est vrai.
16: Ça a très certainement aussi facilité la rupture avec Bruno, mais je crois qu'au contraire c'est quelque chose qui te sera salutaire, parce que c'est une forme de remise en question qui va te permettre justement de renaître un petit peu de tes cendres.
4: Et effectivement, Donia, c'est lui qui est parti ?
17: Oui, en
4: Pourquoi ?
17: Fait.
4: Quelles étaient les raisons ?
17: Ben, disons qu'on a eu des gros problèmes de communication.
4: Ah oui, d'accord. Plus de téléphone, c'est ça ?
17: Non, on était ensemble, on vivait ensemble.
4: Ah, vous viviez ensemble ?
17: Oui.
4: Ah oui, ça c'est pas simple, hein, quand on se sépare de quelqu'un, mais bon, 21 ans, il n'y a pas lieu de paniquer. Hein. Ça, c'est des réponses simples. Il n'y a pas lieu de paniquer. Il est vieux, ce garçon ?
17: Non, on a pratiquement le même âge.
4: Bon, alors.
17: Mais ce qui est, c'est que bon, moi, là, ça m'est égal. C'est surtout les sentiments, quoi. On peut avoir 40 ans, 80 ans, 25 ans.
4: Oui.
17: Je pense pas que ça...
4: Tu l'aimais beaucoup, tu l'aimais fort.
17: Oui.
4: D'accord. Mais c'est plus une faute de ta part ou une faute de lui, le manque de communication, ça vient des deux ? Ah, genre, peut-être...
17: Je sais pas. Je pense que ça vient des deux.
16: Des deux, oui. Je crois que de toute façon, il n'y en a pas un qui est plus responsable que l'autre.
17: Mm-hmm.
16: En revanche, vous êtes deux personnalités qui ne sont pas faites aussi, malheureusement, pour se comprendre et de se comprendre à fond. Et donc ça, je pense que ça pouvait être aussi un facteur qui ne pouvait qu'envenimer les choses pour que vous en arriviez à cette rupture.
17: Oui.
16: Mais je crois qu'il faut voir quand même toujours le côté, on va dire, optimisant de cette situation. Pour toi, Donia, c'est impérativement quelque chose qui va te redynamiser intérieurement et qui va te permettre ensuite de justement concevoir ta vie affective différemment, fort justement de cette expérience.
4: Voilà, Donia.
17: Voilà.
4: Bon, bah,
16: en tout cas, une bonne continuation.
4: C'est sûr, c'est jamais simple, hein, surtout quand on a vécu avec la personne, c'est-à-dire qu'on la connaît au quotidien, on la voit, on vit avec, c'est-à-dire que toute la journée, on passe ses soirs avec et c'est pas facile, ça. Hein.
17: C'est très dur quand on est seul.
4: Jean,
16: Moi, je rajouterais, hein, je veux surtout pas porter de jugement en ce qui concerne Bruno. Mais pour moi, à l'heure actuelle, il me semble être quand même dans l'amorce d'une nouvelle rencontre et dans une situation qui est en train justement de modifier radicalement sa vie affective.
17: Oui, donc...
4: Voilà, Donia.
17: Ouais.
4: Bah oui, c'est la dure réalité, mais c'est vrai que ça fait partie de la vie de tous les jours, ça, malheureusement. Mm-hmm, on s'accroche à une personne, mais cette personne-là peut avoir moins envie ou moins de sentiments à un moment donné. Il y en a un qui continue à avoir envie, l'autre qui n'en a plus du tout envie, ça arrive malheureusement de temps en temps. Hein.
17: Ouais, c'est clair.
4: Bonne continuation, comme le disait Jean-Donia.
16: À bientôt.
4: Tu ne quittes surtout pas, on va te donner le montant de la facture. Bien sûr, Donia. On passe à Tania, 25 ans de Lyon. Bonsoir, Tania.
18: Bonsoir.
4: Comment vas-tu ?
18: Mieux.
4: Oh, quelle belle voix.
18: Mieux depuis que je vous ai eu.
4: Ah, bah c'est gentil. Tania, ta date de naissance ?
18: 14-8-74.
4: 14 août 74. Et ta question pour Jean ?
18: Ma question, c'est, je voulais voir ce qu'il en pensait sur ma vie affective.
4: Ah, qu'est-ce qu'il en pensait sur la vie affective ? C'est-à-dire que tu veux qu'il fasse un débat, thèse, antithèse, synthèse ?
18: Non. Non, mais voir ce qu'il pouvait voir de positif, s'il y avait quelque chose de positif.
4: Pourquoi ? T'es seule en ce moment, malheureuse ?
18: Non, au contraire, j'ai deux mecs, en fait.
4: Ah, pour là. Alors, c'est quoi ta véritable question ? Parce que c'est un peu vague, là, pour Jean, peut-être.
18: Ouais, en fait, je viens de me séparer du père de mes gosses.
4: Ouais.
18: Et pour mettre avec quelqu'un d'autre...
4: Oui.
18: Je sais plus trop où mettre tête, quoi.
4: Tu sais plus trop où ?
18: Je suis vraiment perdue, quoi.
4: Ah, tu as peut-être perdu. Mais t'as deux mecs. T'as deux mecs aujourd'hui, d'accord.
18: Mm-hmm.
4: Bon, alors.
16: Alors, Tania, on va décomposer la chose. Tu vas me donner d'abord le prénom et la date de naissance du
4: premier.
16: On va dire de ton officiel, le père de tes enfants.
18: Ça va être obligé.
4: Bah, au mieux, pour avancer, quand même, Tania.
18: Parce que j'ai très peur qu'ils s'en rendent compte, quoi.
4: Ah oui, mais tu t'en fous, t'es plus avec.
18: Ouais, mais bon.
4: Son prénom, c'est ?
16: Alors, ne donne pas forcément son prénom, mais au moins sa date de naissance.
18: Hein. Alors, du père mes gosses, hein.
4: Ouais.
18: 23 janvier 72.
4: Ah ouais. Et son prénom, c'est ? Ah, merde, j'ai cru qu'elle allait le dire.
16: D'accord. Et le prénom de ton ami actuel ainsi que sa date de naissance ?
18: Ah, là, c'est pareil.
16: Ah bon, bah, d'accord. Juste sa date de naissance, hein, décidément.
18: Alors, 31 mai 69.
16: Bah, comment voulez-vous qu'on avance? Comment voulez-vous qu'on fasse de la voyance si vous ne donnez pas de coup de main? Franchement.
18: Je suis navrée.
16: Bah oui, c'est pas facile. Hein. Maintenant, il fait de la voyance avec
18: Je vais me trahir.
16: Bah ouais, mais bon, dans ces cas-là, il faut faire ça anonymement, pas à l'antenne.
18: Oh, mais
16: bah,
18: j'avais demandé, hein, avant.
16: Ah bon?
18: Bah oui.
16: Bah, Jean-Luc, mais c'est pas eux les voyants. C'est vous qui décidez de savoir les éléments qu'on peut donner à Jean de Neubert?
19: Non.
16: Bah
19: non.
16: Voilà, alors Jean avait besoin des prénoms.
20: Pour faciliter mes réponses, Tania, je vais dire soit le père ou soit l'ami, donc tu sauras tout à fait à qui de qui je veux parler. En ce qui concerne ta relation avec ton ami, c'est quelque chose qui est effectivement très extrêmement passionnel à l'heure actuelle. C'est plus peut-être sur un certain plan et peut-être plus au niveau du physique que ça se passe. Vous êtes vraiment dans une expression qui est extrêmement tactile. Donc il est certain que toi, ça t'a complètement modifié intérieurement et ça t'a un petit peu révolutionné par rapport à ce que tu avais pu connaître jusqu'à présent. Par contre, ce que je n'aime pas trop, moi, c'est l'évolution même que vous pourriez avoir ensemble, dans la mesure où il risque d'y avoir un moment où il y aura quand même une finalité, alors qu'avec le père justement de tes enfants, c'est vrai que vous étiez malheureusement dans une très très grande routine déjà depuis pas mal de temps. Je crois qu'il a certainement malheureusement des circonstances atténuantes de son côté, dans la mesure où il a quand même vécu une année 99 extrêmement lourde et extrêmement pénible à plein de niveaux.
16: Exact.
20: Et je crois qu'il faut vraiment, véritablement lui donner au moins une seconde chance, hein, dans la mesure où ça me semble être donc beaucoup plus avec le père que tu pourrais véritablement, toi, trouver ton équilibre. En revanche, peut-être que cette personne, donc ton ami qui est arrivé dans ta vie, te permettra peut-être de faire beaucoup plus facilement un choix, mais le choix, de toute façon, on ne cherche pas à le trouver en ce moment. T'es pas forcément du tout dans un état de disposition pour cela. Mise nettement plus sur l'année prochaine, où là, il y aura quand même beaucoup plus de facilité. Ah. Si je te dis Laurent, Tania, ça n'évoque rien pour toi?
18: Non, du tout.
16: Non, personne ne s'appelle Laurent dans ton entourage aujourd'hui?
18: J'ai connu, ouais.
16: Ah.
20: C'est lié à ton passé affectif ou...
18: Non, pas au niveau affectif, non, du tout.
16: Ton père, peut-être?
18: Non.
16: Tu vas sortir avec ton père.
20: Mais écoute, souviens-toi.

0: Non, Tania, tu fais quoi dans la vie?
1: Je me suis arrêtée de bosser parce que ça fait 6 ans que je bosse.
0: Tu me diras, t'occuper de deux mecs, déjà, c'est pas facile, hein, c'est déjà du boulot. Hein. T'as, comment tu fais? Tu jongles? Alors, il y avait des moments où t'en peux plus, tu dois être épuisé.
1: Mais non, il y en a qui est à Paris, il y en a un qui est là.
0: Ah, d'accord, très bien, ok. Donc, tu jongles avec les deux, c'est bien, quoi.
1: Oui.
0: Et les deux, c'est des bons coups?
1: Non, mais non, attends, je mélange pas tout. Hein.
0: Ah bon, d'accord, ok. Bah, je sais pas.
1: Il y en a qui est le père de mes enfants et l'autre qui est mon
0: père. Ah d'accord, ok. Oui, donc il y en a un avec qui il se passe plus rien du tout. C'est le,
1: voilà.
0: D'accord, le père de tes enfants.
2: Sans vouloir,
1: c'est dur, quoi.
2: Sans vouloir te vexer, Tania, on a l'impression quand même que cette situation, tu l'as quand même un petit peu trop provoquée.
1: Ouais.
2: Et bon, en ce qui concerne le père de tes enfants, je le sens quand même dans un état de très grande douleur intérieurement à l'heure actuelle.
1: Ouais.
2: Donc ça, je crois qu'il faut. Bon, c'est toi qui dois gérer cette situation, puisque c'est un problème qui est uniquement lié à toi. Mais je crois que tu, une forme de droit, tu n'as pas forcément intérêt à le condamner comme ça, dans la mesure où c'est quelque chose qui pourrait l'anéantir complètement. Donc je crois que si t'as certainement une part d'humanité quand même en toi, et je crois qu'il faut au moins lui adresser un petit signe en lui faisant comprendre que bon, à l'heure actuelle, tu as besoin peut-être de cette bouffée d'oxygène, mais que de toute façon, il restera toujours quelqu'un d'important dans ta vie, et tu lui redonneras bien évidemment à un moment une place importante.
1: Mais c'est clair, en plus t'as royalement raison, quoi.
2: Parce que je crois vraiment qu'il faut pas le pousser à bout, ce pauvre
1: père. Je crois que c'est déjà fait, en fait.
2: Oui, c'est ça, c'est un petit peu ça qui me gêne, moi. Donc je voudrais vraiment que tu,
0: ça le gêne, Jean, hein.
2: Que tu redresses peut-être la situation avant qu'il ne soit trop tard.
0: Voilà.
1: Ouais.
0: Bah tu vois, Jean, il avait tout bon, hein.
1: Ah ouais,
0: les gars, on fait une petite hola pour Jean.
1: Voilà.
2: Attention, il y a peut-être pas forcément.
0: Elle va partir d'ici, elle va aller jusqu'à Fildar, regarde. Pas mal, hein, une petite hola pour faire rire Jean de Debert. Tania, bah écoute, en deux mots, qu'est-ce qu'il faut qu'elle fasse là? Quel est le conseil que tu lui donnes, Jean?
2: Mais je crois qu'elle le sait.
0: Elle le sait, d'accord.
2: Elle a déjà la réponse à sa question. Elle sait très bien qu'elle est en train de faire une très belle connerie avec son ami et qu'elle a à côté d'elle, malheureusement, le père de ses enfants qui est dans un état de souffrance et puis qui sera voire même quasiment prêt à faire n'importe quoi pour la récupérer.
0: D'accord.
2: Je crois qu'il faut surtout pas justement qu'elle le pousse à bout parce que c'est quelqu'un en plus qui pourrait aller très loin dans ses actions.
0: Ah oui, d'accord.
1: Ouais.
0: Donc il pourrait aller jusqu'à des tentatives
1: pour mettre fin à sa vie. Ouais.
0: Bah ouais, tu vois, Tania. Donc attention, je joue pas avec ça non plus. En même temps, tu n'es pas obligé, tu peux pas faire ta vie pour lui et tout ça et te sentir obligé, mais fais attention, quoi. Ne le néglige pas et ne le pose pas à bout.
2: Attention, moi je rajouterais, si éventuellement, bien que je puisse me tromper, mais si éventuellement je ne sortais pas une possibilité de bonne évolution entre vous deux, je serais le premier à te dire, bah oui, effectivement, il faut lui faire comprendre maintenant, il faut éventuellement qu'il se fasse aider pour arriver à comprendre que c'est définitivement terminé, mais dans la mesure où toi, tu sais très bien que ce n'est pas terminé. Tu l'as vraiment, véritablement mis dans la coulisse. Et c'est un individu qui souffre énormément. Et je crois que, ne serait-ce qu'en tant que père de tes enfants et de vos enfants à tous les deux, je crois qu'il ne faut pas forcément le faire souffrir comme ça.
0: D'accord.
2: En plus que le jour où lui, éventuellement, il déciderait, mais c'est pas encore demain la veille, hein, que tout s'arrête et que tout s'estombe entre vous deux, je crois que tu pourras faire n'importe quoi. Pour lui, ce sera quelque chose de définitivement réglé dans sa tête.
0: Voilà, Tania, on t'embrasse. On te repasse le standard, bien entendu. Merci, Jean Denebert, pour les deux personnes. Les numéros de téléphone pour rester en contact avec Jean Denebert, Fildar.
3: Oui, bien sûr. Le premier, le 01 47 12 18 59.
0: Ouais.
3: Et le second, le 08 36 69 10 00.
0: Voilà. Et Lyon?
4: Oui.
0: Ah bah ouais, c'est bien ce qui me semblait, t'es bien un couillon, toi. Hein.
4: Pourquoi?
0: Bah t'es un couillon, non?
4: Putain, t'es un con.
0: Allô?
4: Oui.
0: Allô? Allô, couillon?
4: Connard. J'attends.
0: Allô, couillon?
4: Oui, pourquoi?
0: Ouais, bah on m'a dit que t'étais un couillon, c'est vrai ou pas?
4: Ah bah toi, t'en es bien aussi, hein.
0: Bah ouais, on est des couillons, toi, t'es... Ah, il a pas eu le temps, non, là, il a pas eu le temps. Et voilà, et deux, trois, on s'en fait un... Jean de Neubert se demande, mais, hein.
2: C'est affreux, ça.
0: C'est affreux, mais dans quel monde nous vivons, hein.
2: Non, mais c'est terrible.
0: C'est terrible, parce que j'ai...
2: cette pauvre personne.
0: Je sais. Ah, c'est horrible, c'est horrible. Je sais, je n'assume pas ce que je fais de toute façon. S'il y a des gens qui doivent être blâmés, c'est Fildar et Manu. Hein. C'est pas moi qui compose le numéro.
2: En plus, avec le 31-31 de France
0: Télévisions. Bah ouais, je sais. Il va avoir le numéro, il va savoir qui je suis et tout ça. Voilà. Ça y est, je suis mort. Bah ouais, je sais. Qu'est-ce que tu veux que je te dise? Tant pis pour moi. Ah là là là là. Heureusement.

0: Et Axel Duro m'a dit que c'est lui qui, s'il y avait des problèmes d'amende, de PV, de trucs, c'est lui qui paye, il m'a dit, il n'y a pas de problème de ce côté-là. Merci Jean, merci, Axel Duro. Dans un instant, nous allons revenir avec le blind test sur ma personne pour venir de province avec la personne de votre choix, billet d'avion, hôtel et la soirée, plus l'émission en direct de la locomotive vendredi 22 octobre. Si ça vous intéresse de venir, vous êtes les bienvenus, j'ai besoin de vous au 0803 08 5000. On aura également du courrier et puis également nous allons appeler William. Ça va être chaud ça, William, ça va être dans un instant, à tout de suite, dans 3 minutes, attention, la pub, et on revient juste après.
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0: 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Chez lui, écoutez, ça va être très très chaud.
3: Allô Max?
0: Oui.
3: Ouais, ben en fait...
0: Merde.
3: Ben, ça sera pas pour ce soir.
0: Pourquoi?
3: Ben en fait, ce qui s'est passé, c'est qu'elle a été se coucher.
0: Ah non.
3: Et je vous écoutais depuis tout à l'heure. Parce
0: ben
3: que
0: je sais bien, mais c'est de ma faute. J'ai tellement fait de chaud, j'ai tellement repoussé, j'ai tellement tenu les gens
3: ben
0: en haleine avec
3: toi. Parce qu'à un moment, j'ai cru que t'allais m'envoyer avant Philippe de Montpellier. Là.
0: Je voulais t'envoyer plein de choses, toi.
3: Hein? Et en fait, ben écoute, si tu veux, on met ça mardi prochain.
0: Pourquoi pas lundi?
3: Ben parce qu'en fait, je travaille le soir.
0: Ben mardi, alors. À quelle heure pile? On va donner rendez-vous tout de suite à tous les gens qui nous écoutent. C'est pas grave, ce n'est que partie remise, c'est du direct, on vit
3: c'est ça.
0: Attends.
3: J'ai préféré que ça se passe dans de bonnes conditions.
0: Ben évidemment, mais je préfère moi aussi que tu me dises voilà pourquoi et qu'on remette ça mardi prochain. Quelle heure?
3: À 22h précise, t'appelles et je te fais un truc.
0: Mais mardi à 22h, on a Christian de la Selle Saint-Cloud.
3: Je suis pas juste derrière Christian, c'est pas un problème.
0: Ça peut prendre du temps, non? Ça va être bien, 22h, oui, allez, juste après, d'accord, 22h, on va dire 22h, parce que des fois on l'a un petit peu avant, 22h, mardi, vous notez sur vos petites tablettes les enfants qui nous écoutent à cette heure-ci en direct. Désolé, c'est un peu de ma faute hein, pour ceux qui nous écoutent, parce que je les ai tenus en haleine avec ton histoire. 22h pile, mardi.
3: Ça sera béton.
0: Ça va être béton armé, d'accord? Mais tu nous jures sur la tête de je ne sais qui qu'elle n'est pas au courant.
3: Ah non, je te le jure.
0: Mais le but, c'est quoi? C'est que tu vas la chauffer?
3: Voir plus, non.
0: Mais on entendra tout?
3: Ah ouais, normalement.
0: On pourrait être vraiment des petits voyeurs, des petits vicieux?
3: Ouais, complètement. Je vous fais participer.
0: On aura les oreilles complices?
3: Ah ouais, complètement.
0: Ça va être énorme.
3: Ça va être chaud.
0: Putain.
3: Tu sais, c'est l'idée des radios pirates à l'époque.
0: Ouais, c'est bon, mais j'ai déjà fait ça, ces trucs-là, c'est énorme. Elle part en sucette facilement quand tu commences un petit peu à la chauffer?
3: Ah ouais, non, mais j'aurais pas besoin de beaucoup.
0: Hein. Elle écoute pas, là, au moins.
3: Non, elle est
0: génial. Je me languis d'être mardi 10h.
3: Y a pas de problème.
0: Le week-end va être long. Bonne bourre à toi et merci en tout cas William et à mardi prochain 22h.
3: Tu comptes sur moi.
0: Tu peux compter sur moi en tous les cas, je compte sur toi, il n'y a pas de problème.
3: Je te remercie.
0: Bonne bourre à toi.
3: Allez, ciao.
0: Mille excuses auditeurs, auditrices qui nous écoutent. Parle très fort. Valéria. Oui, bonsoir, 23 ans.
4: Bonsoir
0: à toi. On va faire le courrier d'abord, Valéria.
4: D'accord.
5: Donc pas mal de photos cette semaine, aujourd'hui dans le courrier, parce que ça fait 2 jours qu'on l'a pas fait.
0: Ouais.
5: Donc on va. C'est quoi tes origines?
4: Mexicaine.
0: Je vais mettre un peu de piment dans ta vie, moi.
5: Ok.
0: Je vais mettre un peu de...
5: Voilà.
0: Oui.
5: Je vais le courrier.
0: Oui.
5: Ça déconcentre, hein.
0: Ouais. Alors.
5: Donc elle est sur un bateau, elle veut ton avis, bien sûr, sur sa petite gueule.
0: Ah bah un mât sur un mât, c'est pas mal. Oh, plaisante, elle est mignonne. Non, elle est pas mal. Comment elle s'appelle, tu m'as dit?
5: Anne.
0: 17 ans, Anne. Bah bien. Mais c'est toujours pareil, hein, des photos sur un bateau, bronzé, avec la mer derrière, c'est vrai que tout de suite on trouve ça sympathique. Hein. On va pas commencer à dire non, c'est moche. Hein. C'est vrai que les filles, quand elles ont un petit peu la peau bien bronzée, lisse, jeune, bien, continue, c'est bien. Continue à voguer sur les mers, c'est bien. Elle est bien, elle est mignonne, elle est mimi, elle va s'éclater avec les mecs, c'est bien.
5: Voilà. La suite.
0: Tu vas les dresser les mecs, c'est bien.
5: Ouais, vas-y, dresse. Je retrouve plus son prénom pourtant. Jérémy, pardon.
0: J'aurais tellement avoir des femmes ce soir dans mon studio.
5: Bah ouais, mais bon.
0: Non, mais c'est vrai, en plus je rigole pas. C'était pas des paroles en l'air en début d'émission.
5: Non, mais on a eu deux, mais bon, fallait pas qu'elles viennent.
0: Pourquoi?
5: Parce qu'elles étaient un peu jeunes, il fallait qu'elles se couchent à l'heure où elles ont.
0: Ah ouais, avec quel âge?
5: Moi, je sais pas, devoir 14
0: ans. Ah non, bah.
5: Bon bah tu vois. Donc Jérémy de Lullard, qui a envoyé en fait, à mon avis, il fait de la peinture, il est assez balèze là-dedans. C'est que il écoutait en fait le jeudi soir avant l'émission et jusqu'à très tard. Et en fait, il a fait une peinture de ce qu'il écoutait.
0: Tu vois là, ça va, c'est chaud l'eau.
5: En écoutant la radio, en fait, ça l'a inspiré et il a fait une peinture. qu'on mettra à mon avis sur internet parce que c'est vachement bien fait.
6: Ah oui, bravo! Oh là là, c'est beau ça. Alors donc c'est Rigaud, il y a Gérard, Fildar, Manu
5: et en fait, il explique en fait
6: et c'est une photo de moi,
5: tableau.
6: C'est une photo de moi quand j'étais quand j'avais bébé là quand j'avais 6 ans.
5: Ah ouais, il y a pas mal de trucs,
7: il y a plein de trucs hein.
5: Il y a en bas à gauche, enfin je vais le lire rapidement, c'est pas long. La partie en bas à gauche représente Max à l'âge de la jeunesse infantile. Tu vois, c'est un moment où tu as un voile sur le visage. L'ouverture de la porte engage un chamboulement inconscient de sa vie, de par l'apparition paranoïaque critique d'un semblant d'aventurier aviateur, se transformant en vision spectrale de Sacha Guitry.
6: Oh putain!
5: En fait, Sacha Guitry, c'est le mec qui est dans la porte.
6: Le mec qui est dans la porte
5: à l'envers.
6: Ah oui, exact, à l'envers. Oui, oh là là, voilà. C'est bien fait. Enfin, évidemment, vous ne voyez rien, mais c'est vrai
5: que ça se passe sur Internet.
6: La peinture, oui, on va tout mettre ça sur Internet. Ouais.
5: Au même moment, sort de l'horloge, indiquant avec la montre l'ancien horaire des débats, des molécules d'ADN qui font former au centre du tableau le visage de Max enfant.
6: Putain.
5: Derrière, on peut apercevoir un paysage désertique, avec au fond le village de Bulat-Pestivien.
6: Ouais.
5: Une des représentations de ceux qui tournent autour du Star System.
6: Putain, hey, il me l'offre.
5: Bah, je sais pas. Oui, justement, on a le numéro. En premier plan, on peut apercevoir la scène principale de l'Angélus de Millet, qui signifie ici l'instance de ferveur, de prière durant les débats. Ensuite, les molécules se transforment en sexe masculin, allant défoncer le cul d'un homme sur les chiottes de la loco. Je n'expliquerai pas la signification de cette scène, devant être clair pour tout adepte, et plus particulièrement pour vous. De cette loco se forme Gérard. Au-dessus de lui se trouvent, dans la position de Dieu, ses trois partenaires de débat. Enfin, à gauche se trouve le pont de l'Alma, lui aussi lourd de signification que je n'expliquerai pas davantage.
6: D'accord.
5: Enfin voilà, et donc il nous a envoyé ça.
6: Putain, elle est belle, c'est Valéria.
8: Ouais.
6: Mine de rien, un homme comme ça qui nous écoute, un auditeur qui fait une peinture sur l'émission et sur le débat, enfin c'est ça fait plaisir, ça touche, hein, non, c'est vrai,
7: ouais.
6: Hein, c'est joliment fait, puis surtout qu'il a
7: bien fait. Ouais.
6: Pardon.
8: J'espère être invité.
6: Qui?
8: Moi.
6: Où?
8: À la loco.
6: Oui, non mais attends, oui, non mais d'accord, attends, tout à l'heure, t'inquiète pas Valéria, attends, je vais m'occuper de ton matricule, t'inquiète pas. Non mais la photo, bien, le dessin, bien, on peut l'appeler lui ou pas? Il y a un numéro,
5: ouais, on peut l'appeler, ouais.
6: Hein, vous pouvez essayer de le joindre là, éventuellement, ouais. Vite fait, pour savoir s'il va me l'offrir ce tableau, il est bien, hein, que Jean, hein, c'est extraordinaire, Jean n'en revient pas, Jean est dans le cosmos, pour lui c'est Star Trek, c'est...
9: Hein?
5: Oui, Jean, oui.
9: Il y a un côté Dali, donc.
6: Il y a un côté Dali. Da.
5: Bien,
6: Dalida. Ya.
9: Pas Dalida.
6: Ouais, Dalida, non, Dali.
5: Bon, en attendant d'avoir Jérémy, il y a Nathalie, 19 ans, qui a envoyé, en fait, en fonction de la semaine prochaine, de ton départ à l'Amazon à Albi, des photos, en fait, de l'entrée de la boîte.
6: Mais
5: l'Amazon.
6: Mon branche, je connais, je suis déjà allé.
5: C'est pour ça, mais elle nous les a envoyées pour dire, oui, voilà, déjà, vous avez l'entrée, donc elle sait que tu es déjà allé, mais nous, elle nous a envoyé des photos pour comprendre, en fait, ce que c'est l'Albi, enfin, l'Amazon.
6: Il faut l'avoir éteinte, parce que c'est toujours une discothèque avec la lumière allumée. Une pauvre photo avec deux personnes, mais franchement ce qui compte c'est l'ambiance, et là-bas ce que je peux vous dire c'est que ça fait partie des trois discothèques où en 5 ans ou 4 ans que je mixe, où je me suis jamais autant éclaté. Ça sera d'ailleurs le 23 octobre, samedi 23 octobre, le lendemain de mon anniversaire de la loco, je serai à Albi avec Fildar et Manu pour mixer également une grande partie de la nuit, 4-5 heures, donc ça va être le marathon entre le vendredi et le samedi soir, ça va être énorme. Donc les photos tu peux les foutre à la poubelle, on ira voir par nous-mêmes.
5: D'accord. Il y a Steve qui nous a écrit un petit mot en fait pour savoir si il nous restait des CD de Benga Boys.
6: Oui.
5: Donc je te rassure, Steve, on t'en enverra un dès demain.
6: T'inquiète pas. Alors on va s'en débarrasser, mais quelque chose de carré, ça c'est vrai. On a marre d'avoir ça dans les placards.
5: Et on va passer à l'internet.
6: Allez, vite fait, l'internet
5: fonctionne.
6: D'accord.
5: Donc, on a un numéro de téléphone pour Monsieur Madame, c'est sympa comme nom, donc on le fera plus tard.
6: D'accord.
5: Ça c'est nul, excuse-moi de l'avoir montré. Et donc voilà, donc ça c'est une demoiselle.
6: Oui.
5: Alors je sais pas si c'est une mytho ou pas.
6: Oui.
5: Elle a laissé un prénom. Non, c'est Luc qui envoie ça, donc je sais pas si c'est.
6: D'accord.
5: Elle dit c'est une photo de ma copine, donc.
6: Oui, bien sûr.
5: Il envoie une photo de sa copine. Bon, si c'est sa copine, elle est pas mal.
6: Ouais, mon cul, Luc, ouais, comment on dirait, parce que cul
5: à l'envers.
6: Ouais.
5: Donc voilà, donc arrête ta mytho, Luc.
6: Je te dis, elle est pas mal, elle, hein.
5: Ouais, c'est vrai qu'elle est bien.
6: Ah, elle est bien, on peut dire qu'elle est bien foutue en tous les cas, cette petite. Bravo, bien joué. C'est tout pour les photos?
5: Ce sera tout pour ça.
6: Oh, quel dommage. C'est le genre de
5: la Valéria, ça va.
6: C'est le genre de nana comme ça qu'il me faudrait dans les studios.
8: Ah oui?
6: Ouais, Valéria.
8: Oui.
6: Tu es là?
8: Ouais.
6: Bon, alors, on termine vite fait avec Jérémy qui a 19 ans et c'est lui qui nous a fait le tableau. Jérémy est en direct avec nous. Salut Jérémy.
10: Salut.
6: Bon, le tableau il est pour moi?
10: Si t'intéresses, oui.
6: Bah ouais, je veux bien, ouais.
10: Ouais.
6: Moi je te l'achète même.
10: Oh bah, j'en demandais pas tant.
6: Bah ouais, mais moi je te l'achète, moi carrément, allez, cash.
8: Combien tu vas payer?
6: Je sais pas combien tu veux.
10: Oh, on va dire je sais pas, n'importe quoi. Moi j'attendais pas d'argent forcément.
6: Non mais combien tu voudrais?
10: Je sais pas, en général, quand je suis rarement payé de grosses sommes parce que souvent c'est des tableaux qui sont pour des copains ou.
5: Bah combien les achètent tes copains les tableaux?
10: Je sais pas, en général ils me donnent 400-500 balles quoi.
5: Je t'en file 1000.
10: Ah bah ouais, ok.
5: Voilà. Carrément cash.
10: Et donc il te plaît?
5: Bah je l'achète.
10: Ouais.
5: Pour 1000 balles.
10: Donc ça va, l'explication que tu en as fait, elle était pas trop...
5: Non, pas du tout, non, pas du tout.
10: Dégueulasse à comprendre.
5: Absolument pas. Alors, par contre, ce que je te demanderais, c'est de me redonner une petite explication jouant au tableau, quand même.
10: Ouais.
5: Un peu... Tu me fais ça proprement?
10: Ouais, bah je te ferai ça, j'essaierai d'être le plus clair possible.
5: Tu le tapes à la machine?
10: Ouais.
5: Et puis voilà, comme ça, tu m'encadres au moins l'explication dans un petit cadre.
10: Ouais, ouais.
5: Et puis voilà, puis pour je te file 1000 balles.
10: Ok.
5: Voilà.
10: Et pour ce qui était du visage d'enfant, là, que j'avais repris, c'était sur internet, c'était bien ton visage à toi, ouais.
5: Oui, mon visage à moi quand j'avais 5 ans, 5 ou 6 ans, ouais.
10: Ouais, ok.
5: Ouais, ouais, ouais.
10: C'était bien ça.
5: Bah voilà, tout travail mérite salaire, et quand c'est du beau travail, il faut le dire. Donc j'ai été très touché, je trouve ça très beau.
10: Ouais.
5: Parce que ça prend du temps quand même de s'attarder sur des gueules comme les nôtres.
10: Bah,
5: je
10: ouais,
5: pensais pas qu'on en valait le coup à ce point-là.
10: C'est bon, les têtes étaient bien réussies, ouais.
5: Tout est impeccablement fait. Je veux dire, bravo, t'as du talent, et quand je me dis que t'as que 19 ans, bravo, ça mérite.
10: Ouais, bah, et puis j'espère que, bon... Tu pourras le montrer à Girard, mais en le mettant à distance pour pas qu'il se mette à trop cracher dessus.
5: Non.
10: La présentation que j'ai fait de lui, quoi.
5: Le tableau, il sera exposé dans mon bureau.
10: Ah bah c'est super. Merci.
5: Voilà, donc je sais pas comment on va faire pour que... T'es où, toi?
10: Moi, je suis sur Le Mans.
5: T'es sur Le Mans?
10: Ouais.
5: Donc je sais pas comment on va faire pour récupérer le tableau.
10: Ouais.
5: Mais on va se démerder, hein.
10: Ouais.
5: On va essayer de gérer ça hors antenne, on va se démerder, quoi. Hein.
10: Ok, d'accord.
5: Hein, comment on peut faire, Jean? Comment on peut faire? Comment on peut opérer?
7: Oui, bonsoir Jérémy, il est grand ou pas?
10: Oh, non, c'est raisonnable, quoi. Il doit faire du... moins d'un mètre, quoi.
5: Bon, tu peux nous donner 4 chiffres en que 4 et 21? Quand ça va te dire, quand est-ce que ça va arriver sur place?
7: Non, c'est parce que je passe régulièrement au Mans et je viens de justement me noter tes coordonnées.
10: Ouais.
7: Parce que je pense que je t'appellerai, parce que je suis particulièrement sensible à ta façon de peindre.
10: Ah ouais?
5: On parle bien devant le micro, Jean, parce que sinon...
7: Oui, je suis particulièrement sensible à ta façon de peindre.
10: Ouais.
7: Et donc là, je suis en train de noter ton adresse ainsi que ton numéro de téléphone.
5: Voilà.
10: Et ouais, bah ok, bah y a pas
5: parce
10: de
5: que
10: problème.
5: Des fois il organise des tous sur Le Mans, donc éventuellement si tu pouvais peindre pendant ses ébats sexuels depuis qu'il a vu le nain en train de se faire sucer sur le matelas.
7: C'est immonde.
5: Oh non, c'est mignon.
10: Ouais, ouais. Bah, représenter les actes de fellation, sodomie et tout ça, c'est tout à fait d'alignant, donc bah pourquoi pas. Hein.
5: Dans tous les cas, une chose est sûre, c'est qu'on mettra, on exposera seulement la photo principale hein, du tableau sur le futur site internet du Star System qui ouvrira ses portes officiellement le 21 octobre.
10: Ouais.
5: On donnera l'adresse à ce moment-là. Il n'y aura pas tout encore sur le site, il manquera beaucoup de choses, mais
10: ouais.
5: En tout cas, il y a une interview exclusive, j'ai répondu à toutes les questions que vous m'avez posées, sans tabou, et puis il y aura pas mal de petites choses exclusives, ça arrive d'ici très peu de temps, d'ici jeudi prochain.
10: Ah ben, bah, je manquerai pas d'aller voir ça.
5: Hein. Voilà, donc...
10: Et puis, d'ailleurs, si tu veux aller voir aussi les tableaux qui sont sur Internet, je crois que j'ai mis les sites, donc bah t'hésites pas à aller voir. Hein.
5: D'accord.
10: Ou pour ceux qui seraient intéressés.
5: D'accord, ok, bah voilà. Pas de problème, et ben on va essayer de voir en antenne comment on peut faire pour récupérer le tableau, je t'envoie le blé.
10: Ok.
5: Voilà, donc j'achète. Vous voyez comme quoi hein, je suis pas si de demander toujours des. Voilà, j'ai bluffé tout le monde en disant ça. Hein, quand ça cache 1000 balles. Allez hop. Bah ouais.
11: Bah c'est un achat. Hein.
5: Bah ouais, non mais ça se fait spontanément.
11: Bah oui, non,
5: il y a pas de bluff. Il y a pas de bluff, hein, Jérémy.
11: Il y a pas à bluffer, tu vas pas dire je l'achète 1000 balles à l'antenne.
5: Non
11: et
5: mais
11: moi, tu me files.
5: Tu connais des animateurs radio, toi qui vont dire merci monsieur, je vous l'achète, et en direct, qui va acheter en direct comme ça aussi facilement que je l'ai fait. Bah non, je suis le seul, je crois.
11: Bah peut-être.
5: Bah ouais, je crois.
10: J'ai essayé avec Foucault et Fabrice, ça a pas marché.
5: Quoi?
10: Bah, j'ai essayé avec les animateurs, ça marchait pas.
5: Alors, tu vois, bah alors je te le dis, je suis le seul. Forcément, c'est une photo de moi. Jérémy Bonnebourg.
10: Ouais, merci, salut.
5: Attention, il va y avoir dans un quart d'heure le débat sur la voyance avec Jean de Neubert. On parlera tout à l'heure de la voyance et des sciences occultes. On aura beaucoup de gens, j'espère que vous viendrez réagir. Et on va récupérer dans quelques minutes Valéria, 23 ans, de Savigny-sur-Orge, c'est ça, en banlieue parisienne.
12: Oui.
5: Qui est d'origine mexicaine.
12: Oui.
5: Et tu m'as appelé pourquoi?
12: Je suis dans l'air, ou pas?
5: Oui, tu es en direct, oui.
12: En direct?
5: Oui.
12: Parce que il y a 2 ans que nous nous sommes rencontrés. Et là, tu m'as dit que si je reviendrai, je te téléphonerai.
5: Donc oui.
12: J'ai envie de te voir.
5: Et je t'avais dit ça il y a 2 ans?
12: Oui.
5: Ah bon, c'est vrai, sérieux?
12: Oui.
6: D'accord. Un petit peu de voyance. On va voir un petit peu ce qu'on peut faire. Bon, quoi, qu'est-ce qu'il y a?
11: Et deux secondes, je voulais aussi dire, tu sais, par rapport à Philippe qu'on a eu tout à l'heure, par rapport à l'histoire avec sa femme.
6: Oui.
11: Tu sais, lors des ans de mariage, on essaie de le joindre, on tombe sur sa messagerie. Donc, si tu écoutes Philippe, remets en route ton portable, on essaie de t'appeler.
6: Ou alors, peut-être qu'il est encore en train de discuter avec elle et que ça tombe sur la messagerie, ce qui est possible. On va donc essayer de savoir la fin de cette histoire. Valérie en direct qui est dans son bain. Et si vous voulez nous appeler éventuellement pour le débat sur la voyance et sur les sciences occultes, 0803 08 5000, il y a un petit peu de musique avant tout ça. Il peut y avoir autour de la voyance, plus bien entendu tout ce qu'il peut y avoir en dehors de la voyance et qui un petit peu fait bizarre dans la tête de tout le monde. Juste avant ça, Valéria, 23 ans de Savigny-sur-Orge, donc qui est avec nous. Hein?
13: Victoria.
6: Victoria, voilà, c'est ce que j'ai dit. Les gars, ils ont marqué Valéria, c'était Victoria. Donc t'es dans ton bain, on a discuté un petit peu hors antenne. Tu veux absolument me voir au boulot et en dehors du travail.
13: Ouais, c'est ça.
6: Donc déjà les gars, vous la mettez sur la liste vendredi soir pour la loco, demain soir, avec ta sœur et ta copine, c'est ça?
13: Oui, c'est
6: bon,
13: ça.
6: Bon, très bien. Mais qu'est-ce que t'as d'autre à me raconter alors?
13: J'ai un petit peu jalouse avec Caroline.
6: Ouais.
13: J'ai entendu hier.
6: Oui, exact, oui. Mais c'est rien passé avec Caroline, hein.
13: Ah oui.
6: J'explique à Jean quand même de Neubert, c'est que Caroline est une auditrice avec qui j'ai dit tiens je ferai l'amour en direct avec toi et je lui ai demandé de venir, elle s'est pas débinée, elle est venue il y a deux jours, évidemment elle se dit bon ça va déconner, mais ceci dit tu vois je l'ai ramenée après chez elle et j'aurais pu monter tu vois, parce que je l'ai rappelé le lendemain pour savoir si finalement si j'étais monté qu'est-ce qui se serait passé, on aurait pu faire l'amour ensemble et je l'ai pas fait et je me dis des fois il faut y aller, il faut foncer.
13: Bah, c'est bien quand même.
6: Mais j'ai rien fait.
13: C'est bien.
6: Donc, de ce côté-là, j'ai été très correct. Jean me regarde avec son regard glacé, du genre...
9: Oui, non, parce que... Il apprendrait à laisser.
6: Ouais. Non, mais c'est vrai. Mais je me dis que... Non, mais c'est sérieux ce que je te dis. J'aurais pu monter, mais je ne l'ai pas fait. Mais je me dis, est-ce qu'il faut se priver après tout? Parce qu'après tout, on est là, il faut en profiter, parce qu'après, c'est ce que je disais au début, on se prive de... On s'interdit des choses, et après, on le regrette. Donc, Victoria, il n'y a pas à être jalouse, déjà. t'auras ta part du sgeg. Non, hein, pas de problème, Victoria.
13: D'accord.
6: Mais voilà quoi. Alors, mais j'ai entendu dire, et là je comprends pas. Qu'est-ce qu'elle vous a dit qu'on aurait fait l'amour
11: comme des fous il y a deux ans?
6: Qu'est-ce que c'est que ces histoires là, Victoria?
13: Rappelle-toi.
6: De quoi?
13: De quoi? C'était me chercher la rue des Rennes à Paris.
6: Elle est tarée, elle.
13: C'est. À droite, c'est la rue Cassette.
6: Ouais.
13: Là, tu étais me chercher, on était en train de parler. J'ai dit, c'est juste ici, tu peux monter. On a bu un petit peu de champagne avec de framboises et de fraises.
6: Mmh.
13: Et alors, tu es resté avec moi. Et je pense que tu...
6: C'est n'importe quoi.
13: Alors, je sais pas.
6: Non, mais c'est faux, les gars. Ah non, je jure. Ah non, mais c'est faux. C'est faux.
14: Ouais.
6: Non, c'est faux, Victoria. Dis-le que tu mens.
13: Ah non, pas du tout, hein.
14: Bang, bang.
6: Qu'est-ce que c'est que ces conneries? Comme on aurait fait l'amour tous les deux.
13: Hein?
6: Et comment ça se fait que je suis pas au courant, moi?
13: Ah, t'es pas au courant?
6: Non.
13: Ah, d'accord. Tu te souviens pas ou tu étais dans quel état?
6: Non, mais j'étais... déjà, je bois pas de champagne, donc j'aurais pas bu d'alcool, t'aurais jamais
13: dit. Oui, mais quand même, t'as pris une coupe.
6: Bah, elle dit des connes, hein,
13: et... Non.
6: Non, quoi? Non. C'était bien ou pas?
13: Oui.
6: C'était bien quand j'ai fait l'amour?
13: Ouais, très bien.
6: Bien, au moyen, très bien.
13: Extra?
6: Carrément.
11: Oh, c'était des
6: connes. Carrément, non, mais attends, carrément. Donc, c'est bizarre, ça.
13: Alors, c'est pas vrai.
6: De quoi?
13: Tu vas me voir et tu vas te souvenir.
6: Non, mais elle est chaude comme la braise, elle. Et dis donc, toi. Pourquoi tu viendrais pas ce soir?
13: Quoi?
6: Bah, tu t'enlèves le savon que t'as entre les fesses, là, tu t'essuies, tu te mets une veste.
13: Demain, je cours.
6: Tu mets laquelle? Bah, attends, à minuit, si t'es dans ton bain et que t'écoutes la radio, t'es plus à une heure près pour dormir maintenant, hein.
13: Alors, demain, il faut que je me lève à 5h30.
6: Mais alors, t'en as rien à foutre. Moi, je demande à notre chauffeur de taxi, Philippe, là, je suis sûr qu'il va la chercher. Appelle-moi Philippe en direct, juste pour voir par curiosité s'il le fait ou pas. T'as pas le numéro avec toi? Merde, on est allé le chercher. Allez, Victoria, t'as pas envie de venir me voir?
13: J'ai envie, mais demain, je cours.
6: Bah ouais, mais tu t'en fous, t'es jeune, mais c'est ça, vous êtes bloqué. Oh là là! C'est quoi ces histoires? Puisqu'on a fait l'amour ensemble, soi-disant, ça serait du bien qu'on se revoie maintenant. On pourrait se donner
13: Non, mais pas maintenant.
6: Et demain soir, si tu viens avec ta soeur et ta copine, si tu me plais, et que j'ai envie de rentrer avec toi.
13: Ouais.
6: Alors on fait comment, là?
13: Bah, comme tu veux.
6: C'est-à-dire que je rentre chez toi ou tu peux venir à la maison?
13: Comme tu veux.
6: Ah, carrément. Ouais. C'est moi qui déciderai.
13: Ouais.
6: Mmh. Ça fait combien de temps que tu es revenu sur Paris?
13: Il y a 2 ans.
6: Deux ans que tu es sur Paris?
13: Non,
6: tu es venu il y a 2 ans. Ouais. C'est là où on a fait l'amour ensemble, c'est ça? Où j'ai bu du champagne et tout, d'accord, ok.
13: D'accord.
6: Ah ouais, carrément.
13: Et là, je viens de rentrer il y a un mois.
6: D'accord. Et donc ça veut dire qu'on aurait couché ensemble, mais on se serait jamais appelé, on sait plus qui on est, tout ça.
13: Ouais.
6: Bah ouais, carrément, bien sûr, bah évidemment. On a fait l'amour comme des fous.
13: Oui.
6: C'est vrai, on a transpiré comme des bêtes. On a senti. Qu'est-ce qu'on a fait? C'était bien,
13: Il y avait de la musique.
6: Oui, il y avait de la musique, bien sûr. Bah,
13: il y avait
6: ça.
13: La bougie,
6: bah, bien sûr, c'est ce que je dis à chaque fois. Il y avait de l'encens aussi.
13: Il y avait de quoi?
6: De l'encens. Bah, c'est les petits bâtonnets là, qui font de la fumée avec les petites odeurs sympathiques. Non, il n'y avait pas tout ça.
13: Non.
6: Attention, on appelle Philippe le chauffeur de taxi.
13: D'accord.
6: Ah là.
11: Si je me souviens de toi.
6: Hein?
11: C'est occupé.
6: Ah, il est en train de gang-banger dans son taxi. Ah là, quel dommage. Dommage Philippe, hein, parce que tu aurais pu ramener une Mexicaine pour ton chef.
11: On va réessayer.
6: On va réessayer tout de suite là.
11: Ouais.
6: Parce que tu pourrais peut-être ramener une petite Mexicaine pour ton chef avant qu'on attaque le débat sur la voyance, ça pourrait être bien. Et tu veux pas venir si un chauffeur de taxi vient te chercher?
13: Non,
6: allez Victoria.
13: Hein? Demain il faut que j'aille à la Sorbonne.
6: Mais c'est pas grave, ça, c'est pas grave. On ne vit qu'une fois, mais t'es jeune. Attends, mais le nombre de fois où j'ai fait des nuits blanches, allons, c'est rien ça.
13: Ouais, tu peux pas attendre une nuit?
6: Non, je peux pas.
13: Demain.
6: Non, finalement je me souviens de toi. J'ai passé un moment donné inoubliable, t'as un corps de folle.
13: Ah,
6: t'es trop bien foutu, j'ai encore envie de toi là. J'ai envie de malaxer tes seins, j'ai envie de triporer, je sais pas, j'ai envie de tripoter ton cul, j'ai envie que tu viennes me foutre la main au panier, j'ai envie que tu me lèches les tétons, je sais pas.
13: Ah d'accord.
6: Ah ouais, j'ai envie de te sentir ton cul, enfin j'ai envie de faire la totale. Ah des souvenirs, ça s'en occupait?
11: C'est son répondeur, je sais pas ce qu'il branle.
6: Je sais pas, ouais, sûrement une quéquette, hein, c'est pas...
11: Une honte.
6: Victoria, t'as de la chance parce que tu serais passé à la casserole toi ce soir.
13: Mmh,
6: on aurait fait l'amour comme des bêtes.
11: Ça te dérange la moto, Victoria?
13: Non.
6: Pourquoi tu ferais pas quoi? Tu ferais quoi? Tu vas avoir un main pour Olivier Delapro?
14: Ah bah ouais.
6: Qui va. Hein? Olivier Delapro qui va aller en moto avec une pauvre 125. Pas ce soir?
13: Non, pas ce soir.
6: Pourquoi?
13: Je peux pas, je te jure.
6: Oh, t'es une petite joueuse.
13: Non.
6: Si, t'es une petite joueuse. T'es bien une Mexicaine, toi, hein? Tu serais française, tu serais venue. Mais je te jure.
13: Non.
6: Normalement, moi j'ai
13: Il y a 2 ans que je n'ai pas pu appris les français.
6: Mm-hmm.
13: Maintenant, je vais apprendre bien les français, donc il faut qu'il y aille au cours. Demain, j'ai un test.
6: Tu parles quand tu fais l'amour?
13: Oui.
6: Et tu parles comment, quoi, à ce moment-là? C'est quoi la langue que tu...
13: Espagnol.
6: Hein?
13: Espagnol.
6: L'espagnol? Qu'est-ce que tu dis quand tu fais... Quand tu parles, quand tu dis quoi, quand tu fais l'amour?
13: Non, je ne peux pas dire ça.
6: Si, vas-y, dis-le.
13: Non.
6: Allez, vas-y.
13: On est, comment dire, à l'air ou... Non.
6: Hein?
13: On est en direct?
6: Oui, on est en direct.
13: Ah non.
6: Allez, vas-y.
13: Non, surtout pas.
6: Qu'est-ce que tu dis quand tu fais l'amour?
13: Non.
6: Vas-y.
13: Non.
6: Allez, fais l'effort, vas-y, dis-moi. Qu'est-ce que c'est quoi les mots?
13: Non.
6: T'es dominé,
13: non,
6: tu
13: pas.
6: T'es comment toi au lit? Tu domines, tu te laisses faire? Il y a des spécialités mexicaines qu'on connaît pas en Europe, il y a des choses comme ça?
13: Bah oui, t'as fait quelque chose que j'avais fait là-bas.
6: J'ai fait quelque chose qu'on n'avait jamais fait là-bas?
13: Ouais.
6: Qu'est-ce que je t'ai fait?
13: Non, je peux pas dire.
6: Et comment ça tu peux pas dire?
13: Non.
6: On a fait des choses tous les deux?
13: Ouais.
6: Ah bon, j'ai été crado ou pas? Non, quand même pas.
13: Qu'est-ce que ça veut dire?
6: Crade, c'est-à-dire que j'ai fait des trucs un peu violents ou pas, non?
13: Ah non.
6: Non, j'ai été sensuel, sexuel.
13: Oui.
6: C'était bon?
13: Oui.
6: D'accord, j'étais attentionné, je caresse bien.
13: Oui.
6: Bien. Bah non, je savais pas tout ça parce que normalement c'est ce qu'on me reproche et j'ai rien à faire moi. Bon, c'est tout ce que t'as à me dire.
13: Ouais.
6: 2 ans qu'on s'est pas vu, t'es dans ton bain, tu me demandes à me voir, je te propose de venir tout de suite, c'est tout ce que t'as à me raconter.
13: Ouais.
6: Bon, t'as fantasmé un peu avec moi?
13: Ouais, beaucoup.
6: T'as pensé à moi souvent?
13: Beaucoup. T'avais... Depuis ça, je n'étais avec aucune personne.
6: C'est vrai, carrément.
13: Ouais.
6: T'es sorti avec aucun mec, tu m'as attendu.
13: Ouais.
6: Et tu crois que je vais te croire?
13: Et je crois quoi?
6: Tu crois que je vais te croire?
13: Ah ouais.
6: Tu mens ou tu mens pas?
13: Non, je mens pas.
6: Ah vas-y, jure-le sur ta tête. Petite menteuse, tu vois?
13: Non, je suis pas menteuse.
6: Jure-le sur ta tête.
13: Comment?
6: Jure-le sur ta tête.
13: Ah, jure.
6: Ouais.
13: Jure.
6: Sur ta tête?
13: Ah, sur ce que... Sur... ma tête.
0: D'accord, carrément. Donc t'aurais pas eu de garçon en attendant que je revienne. En attendant que tu reviennes, carrément.
13: Ouais.
0: Eh ben. Ah là là là là, ça va être énorme tous les deux quand on va se voir demain. Hein.
13: Ah ouais.
0: Et en plus, tout le monde pourra venir, tous ceux qui viendront à la loco te verront, me verront, on sera là tous les deux comme deux cons. Ça va être génial.
13: Ouais.
0: T'es mignonne ?
13: Oui.
0: Je me souviens plus.
13: Oui.
0: Ouais.
13: Ouais.
0: T'es bien foutu ?
13: Ouais.
0: C'est vrai en plus de ça ? Et t'as besoin de...
13: T'as
0: besoin...
13: pas des gros seins. Hein.
0: Ah, c'est pas grave.
13: C'est pas grave.
0: Mais t'as un petit cul ?
13: Comment ?
0: T'as un petit cul ?
13: Ouais.
0: Ouais, t'as un joli visage ?
13: Ouais.
0: Ça peut aller ou pas ?
13: Bah, tu m'as dit que je te plaisais.
0: Ah, ouais, mais à l'époque, hein, mais maintenant t'as peut-être vieilli, en deux ans t'as peut-être pris de... Ouais.
13: Non,
0: c'est vrai, souvent, des fois, les Espagnols, les Mexicaines, non, tout ça, hein, ça prend du poids, ça devient nounou, puis voilà, terminé, hein, la casserole. Hein. Bah ouais.
13: Et quand même, j'ai pris des kilos ici avec les fromages, les gâteaux.
0: Ah, et tu mesures combien, toi ?
13: 1,65.
0: Oh, 1,65 ?
13: Ouais.
0: Et tu pèses combien ?
13: 55 kilos.
0: 55 kilos, d'accord, ok, très bien. Avec des petits seins ?
13: Normal.
0: T'es excitante quand même, quoi. T'es pulpeuse, t'es...
13: Ouais.
0: T'es un peu chienne.
13: Chienne.
0: Non ?
13: Oui, chienne.
0: C'est ça ? C'est ça ou c'est pas ça ?
13: C'est quoi, chienne ?
0: C'est-à-dire que... un peu tigresse, un peu... Tu vois, Ertakit. Tu vois, un peu ?
13: Ouais, un peu.
0: Tu vois, c'est... On l'a plus, le Ertakit, à l'époque. On l'a plus, c'est Ertakit. C'est un peu chien, un peu tigresse, un peu la tigresse. C'est ça, hein ?
13: Ouais.
0: Bah ça va être énorme ça alors.
13: Mm-hmm.
0: Ah bah écoute, vendredi donc je t'invite.
13: D'accord.
0: Voilà, bah ça va être énorme alors. À vendredi alors.
13: Oui, mais quel vendredi ? Demain ou...
0: Ah non, demain.
13: D'accord.
0: Ah bah oui. Et puis je te réinviterai.
13: Les deux. Hein ? Les deux vendredis.
0: Les deux vendredis, il n'y a pas de problème.
13: D'accord.
0: Oh là là, comme elle me parle elle, hein. Ouais, genre, hein. C'est peut-être elle là. Qu'est-ce qu'il y a, Victoria ?
13: Là ?
0: Comment, vas-y, parle sensuel, vas-y.
13: Non, mon amour.
0: Ce que Jean Denebert, le voyant avec qui on va attaquer dans un instant le débat, m'avait dit, avant l'été, tu vas rencontrer une fille, mais par contre, la femme de ta vie, celle avec qui ça peut être très sérieux, c'est une étrangère.
14: Mm-hmm.
0: Donc j'ai pensé à Johanna du Brésil, qu'on a eu en ligne depuis quelques temps, parce que elle, ça fait 4 ans que je lui cours derrière, et là, d'un coup, Victoria réapparaît avec qui j'aurais soi-disant couché, en ayant bu du champagne à la fraise ou au cocktail de je ne sais quoi, et qui redébarque dans ma vie, qui est mexicaine. Est-ce que ça serait pas elle, Jean Denebert, là ?
14: Ah, moi, j'aurais peut-être une préférence pour Victoria. Je pense qu'elle est tout à fait, en plus, elle me semble quand même raconter des choses exactes.
0: Quoi, comme par exemple ?
14: Je sais pas, une fameuse soirée.
0: Non, cette fameuse soirée, tu crois, toi, sérieusement ?
14: Ouais.
0: Bah, ce n'est que mensonge.
14: Non.
0: Ce n'est que mensonge. Oui. Mais Victoria, ceci dit, Victoria.
13: Oui.
0: Apparemment, d'après Jean, il peut y avoir une histoire entre toi et moi.
13: Oui.
0: Donc, voilà. Jean dit, non mais sérieusement Jean, est-ce que tu penses ?
14: Ah non, mais sérieux.
13: Oui, ça peut passer. Hein.
14: Vas-y Victoria, donne-moi très rapidement ta date de naissance.
13: Ma date de naissance, c'est le 23 décembre 1975.
0: 23 décembre 1975.
14: Et donc, toi, tu es du 22-10
0: ouais. Moi, 21 octobre 69.
13: Je vais avoir 24 ans.
0: Et tu vas avoir 24 ans, et moi j'aurai 30 ans, je suis pas trop vieux ?
13: Non, pas du tout. Hein.
0: D'accord, oh là là, comme elle parle sensuelle, celle-là.
13: Oui.
0: Ah là là là là là là là là là là là là.
13: De te voir.
0: Putain, si je peux... Hein ?
13: J'ai trop envie de te voir.
0: Ah bah, j'ai trop envie de te rejoindre dans ton bain, toi.
13: Ah, d'accord.
0: Ah ouais.
13: Baignoire.
0: Pardon ?
13: Chez toi, tu as une baignoire ?
0: Oui, j'ai une grande baignoire, oui.
13: Ah, c'est bien.
0: On peut s'allonger, carrément. Attention, Jean est en train de faire des calculs pour savoir si entre toi et moi, il peut se passer quelque chose. Ah, ça n'a pas l'air d'être évident, si ?
14: C'est pas évident, peut-être, dans le côté du rat, mais enfin, ça peut être en tout cas une
0: bonne
14: très belle...
0: partie de jambes en l'air.
14: Non, en dehors du côté cul, mais une relation quand même à caractère un petit peu durable.
0: Ah, carrément.
14: En plus que Victoria est quand même dans un état de recherche à l'heure actuelle sur le plan affectif.
0: C'est vrai, tu recherches un copain ?
13: Moi ?
0: Oui.
13: Non.
0: Non, pas vraiment ?
13: Non. Non, je cherche mon amour.
0: Ah, carrément. Oh là là, à ce point-là, t'as envie de trouver l'homme de ta vie ?
13: Ouais.
0: Eh ben, il est là. Peut-être, je ne sais pas qui c'est. C'est peut-être Fildar, c'est peut-être Manu, c'est peut-être Jean.
13: D'accord.
0: T'es sûr que c'est pas avec Jean Denebert ? T'as eu cette fameuse nuit tout alcool là où t'as couché avec lui toute la folle. Non ?
13: Comment ?
0: C'est pas avec Jean Denebert que t'as eu cette relation sexuelle ?
14: Non,
0: Jean de se dit non.
14: Non, puis alors là, vraiment, pour le coup, trop jeune pour moi.
0: Trop jeune, quand même, moi je vais avoir 30 ans. Et
14: oui, mais je vais en avoir 37.
0: Bah alors, 37, 23, pourquoi pas avec des petites jeunes, pourquoi pas ?
6: Non.
0: Bon, c'est frais, c'est tout, regarde. Ça prend des bains à pas d'heure, ça laisse un.
14: Oui, moi, je pense à sa peau, elle doit être complètement.
0: Ah, oui, ça, c'est clair, hein. Tu m'attrapes pas un rhume des fesses, toi, hein. Hein?
8: Moi?
0: Hein, Victoria? Ouais.
8: Non.
0: Tu es chaude comme la braise, toi. Ok, très bien. Bah, demain?
8: À demain.
0: Et bah écoute, j'espère qu'il va y avoir un contact sympathique entre toi et moi. Jean est, continue à me faire un oui de la tête, il est persuadé qu'il y a un truc entre toi et moi.
14: Ah oui, moi j'en suis.
0: C'est marrant, hein. C'est pour ça que je préviens quand même Caroline d'hier qu'elle fasse vite, hein, parce qu'avant qu'il soit trop tard. C'est pour ça que je propose à Caroline de venir vendredi à la loco, elle préférait venir vendredi prochain, mais bon, Filda et Manu n'ont pas bien fait leur travail, hein. Ils auraient dû insister en rentrant, ils ont, moi si j'étais toi, j'irais aux deux, parce que sinon il sera trop tard. Caroline, je lui proposais éventuellement de finir la nuit avec moi, mais ça risque d'être avec Victoria, tant pis Caroline, hein, tu passeras après Victoria. Hein.
8: Non.
0: Eh bah ouais, qu'est-ce que
8: avec
0: tu
8: veux.
0: Ah bah peut-être, oui, ça on verra, on verra, on verra. Peut-être que je vais me faire Victoria et Caroline les deux en même temps.
8: D'accord.
0: De nana. Ah là là là. Ah ouais. Comme elle est pas grande l'autre non plus et qu'elle est pas toute maigrichonne, bah ça va être deux de la même taille, du même poids, ça va être génial. Mmh. Hein? Peut-être que je vais peut-être t'inviter un pote à moi. Il s'appelle Pascal. Yeah. D'accord, Victoria?
8: Ouais.
0: Et lui, il va arriver, il va faire. Il va te foutre la. Lui, il tire sur le clito. Hein. Carrément, hein, Victoria. Il arrive et puis il tire sur le clito et puis il fait. Comme ça, d'accord?
8: D'accord.
0: Et puis avant, il crache dans la paume de la main, puis il fait. Puis là, il met la main dans le steak. Allez, hop là. Hop là. Ah, carrément, la main dans le steak. Hein. Hop là, terminé. Attention, lui, c'est un violent. Hein. Il peut te mettre un doigt dans le cul et sentir le doigt après. Hein. Méfie-toi de lui, d'accord? Des filles, après, elles ont tendance à vouloir se mettre trop à leur avantage, mais elles s'habillent comme des princesses, et ça ne leur va pas, et elles se maquillent, j'aime pas les filles maquillées. Le plus naturel possible, Victoria. Sauf si c'est pour enlever des boutons ou des cratères. Dans ces cas-là, tu peux te maquiller, d'accord?
8: D'accord, bah, je vais y aller comme j'étais.
0: Voilà, exactement. Comme quand on a fait l'amour la première fois.
8: Ouais.
0: Et viens toute nue, d'accord. À demain.
8: À demain.
0: Et alors, tu quittes pas, on va prendre ton nom de famille pour te mettre sur la liste de demain soir à la loco. Vous me la soignez, d'accord? Elle vient venir avec sa sœur et sa copine. Peut-être que je vais finir. Oh là là là là, ça c'est un bon trip aussi, c'est de coucher avec la copine et c'est de coucher avec la Victoria, genre, et puis il y a la sœur avec. Les deux sœurs dans le pieu. Ah, c'est bon trip ça, Jean. Ah, dis pas non, allez, arrêtez quand même. Sandra, 25 ans de Lyon, est avec nous. Bonsoir Sandra. Les gars, on percute, Sandra?
15: Oui.
0: Bonsoir.
15: Bonsoir.
0: Ça va, 25 ans de Lyon?
15: Oui.
0: Avec un portable?
15: Non, là, c'est avec les filières, là.
0: Bah, dis donc, c'est agréable. Bertrand, 18 ans de Beauvais.
16: Salut, Max.
0: Ça va?
16: Salut, Jean de Neneuve.
0: Johan, 18 ans de Grenoble.
17: Bonsoir à tout le monde.
0: Et Cédric, 22 ans de Chalon-sur-Saône.
18: Salut, Max.
0: Ça va?
18: Ça va.
0: Alors, on va parler donc maintenant de. On va rentrer dans le cœur du débat. Chaque semaine, on en fait entre minuit et minuit et quart. On prend un peu de retard, mais on ira jusqu'à une heure et quart. On prendra le temps. Hein, s'il y a des questions intéressantes et s'il y a matière à durer, on le fera. Pour expliquer un petit peu la venue des quatre, il faut savoir que Sandra a participé à une messe noire, que Bertrand, lui, n'y croyait pas et maintenant il croit à la voyance. Hein, c'est ça?
16: Ouais, c'est ça.
0: Johan, lui, a participé à une magie blanche, je ne sais pas du tout ce que c'est. Et quant à Cédric, lui, il n'y croit pas du tout.
18: Ah, pas du tout, non.
0: Très bien, il va bien falloir parler devant les micros, les enfants. Et on va attaquer sans plus tarder. D'abord Jean, j'ai quelques articles qu'on a été récupérés sur l'internet. Non mais véritable, attention, c'est sérieux. Et on dit, bon, et là c'est vrai, on dit que quelque part, tout le monde peut être voyant,
14: oui,
0: mais que certains arrivent à mieux le développer que d'autres. Alors d'abord, est-ce exact?
14: Oui, on est tous voyants à un état latent, et effectivement, certaines personnes ont cette sensibilité un tout petit peu plus à fleur de peau, mais au même titre que il y a des gens qui savent très bien courir puisqu'ils deviennent
0: même
14: des champions,
0: devant la bouche,
14: des champions du monde de la course, et puis d'autres personnes qui peuvent s'entraîner comme ça et qui ne deviennent pas pour autant des grands champions.
0: D'accord.
14: Donc on a tous effectivement, de toute façon c'est une partie de notre cerveau qu'on n'a pas forcément encore bien explorée, et c'est effectivement tout à fait accessible à tout le monde. Il y a des entraînements, on va dire c'est une gymnastique de l'esprit.
0: Alors, est-ce qu'il y a une définition qu'on peut donner à la voyance, Jean?
14: c'est simplement le fait de pouvoir interpréter des événements à venir, mais après, bon, la voyance, on peut le, elle peut se tramer avec différentes directions, hein. Ça peut être une voyance auditive, donc des gens qui vont entendre des messages. Il va y avoir de la clairvoyance, donc là, ce sont des images qui vont s'interposer entre la vision normale et la vision, justement, du cliché de voyance. Et puis ensuite, bon, il y a d'autres méthodes, au même titre qu'on peut, on pourra éventuellement pratiquer avec différents supports que l'on appelle des mancies, alors cartomancie, cristallomancie, géomancie, et j'en passe.
17: D'accord, parce que eux, dans la voyance, ils disent, bon, la voyance plus, c'est de laisser des images apparaître à lui, sans aucun support, et ils disent que cette technique est plus ou moins complexe et même difficile à maîtriser, c'est une force de concentration.
14: Il y a effectivement une force de concentration, et puis il y a surtout une importance aussi au niveau de l'interprétation, puisque parfois la voyance pourra se traduire par un symbole. Par exemple, si on voit une grande plaine avec un arbre, c'est pas forcément que la personne va se retrouver sur une plaine avec un arbre devant elle, mais ça peut être simplement le fait qu'il va y avoir une situation qui va être tout à fait, on va dire, neutre pendant un certain temps, jusqu'à temps qu'il se produise, bon, le symbole de l'arbre, le symbole de la vie en même temps, donc il peut se produire un événement qui peut éventuellement changer le cours de l'heure.
17: Donc ça s'apprend,
14: dessin de la personne. C'est pas quelque chose qui s'apprend, c'est quelque chose surtout qui à la limite qu'on va essayer de pressentir et de cultiver, mais c'est vraiment comme du tactile, hein. C'est quelque chose, c'est une forme de ressenti. Comme
17: d'accord.
14: Je dis souvent.
17: Alors Cédric, toi tu n'y crois pas du tout.
19: Alors, vraiment pas. Quoi.
17: Là, c'est vraiment devant ton micro, Cédric. J'ai l'impression que t'es à 75 000 km, c'est une horreur.
19: Non, mais j'ai un portable de merde, c'est une horreur.
17: Non, alors parle bien devant le combiné. Cédric, ouais. Donc toi, quand tu dis que tu n'y crois pas, c'est à la voyance, c'est à toute forme de comment on pourrait dire, genre, parce qu'il faut pas tout mélanger, enfin, parce que tout à l'heure, on va parler de la magie noire, de la voyance.
14: Ah oui, alors ce sont vraiment des secteurs qui sont non pas opposés, puisqu'on reste toujours dans le domaine du paranormal, mais c'est un peu comme si on parlait de l'alimentation en général.
17: Et du bio.
14: Et puis on parle du pâtissier qui a pignon sur rue depuis on va dire plus de 200 ans, et puis la restauration rapide qui
17: d'accord.
14: est installée simplement depuis 3 ans. Donc
17: d'accord.
14: Ce sont vraiment deux choses radicalement opposées.
17: Donc toi Cédric, tu ne crois pas du tout au paranormal, quoi?
19: Non.
17: À la voyance en général. D'accord, en particulier. Pourquoi tu n'y crois pas?
19: Il m'est arrivé une histoire où je suis sorti pendant deux petites années avec une fille.
17: Oh là là, on n'entend rien. C'est une horreur, je pense, parce que souvent on fait le reproche, on dit putain Max, demande aux gens qui ont des portables, parce que nous des fois on est en voiture, il y a des auditeurs qui me disent on les entend pas les auditeurs, où il faut se battre pour... Alors essaye de parler fort.
19: Bah ou si tu veux, je peux repasser au standard, je vais filer un numéro fixe.
17: Et pourquoi ils l'ont pas demandé?
20: Parce que j'ai demandé, il m'a dit qu'il en avait pas.
19: Ça je peux le faire, s'il faut, je peux m'absenter un petit moment et puis...
17: Bon alors c'est ce qu'on va faire, comme ça sera beaucoup plus simple Cédric. Alors à tout de suite, on va te récupérer. Bertrand, toi tu ne croyais pas à la voyance, et maintenant tu y crois, et ensuite bien sûr Johan, tout comme Sandra, vous pouvez intervenir avant qu'on parle de votre sujet en particulier. Hein.
19: Ouais,
17: et vous pourrez réagir au 0803-085000 durant tout le débat si vous le souhaitez, vous qui nous écoutez. Bertrand, vas-y.
21: Ouais, donc déjà une petite aparté avant par rapport à Jean, ce qu'il disait tout à l'heure, le fait que tout le monde a ce don dès le départ. Je pense que ça se voit avec l'intuition qui est plus ou moins importante selon certaines personnes.
14: Oui, tout à fait.
21: Donc, non, mais c'était juste pour dire que bon, ça se voit un peu partout dans la vie quotidienne, quoi. Donc, bon, en effet, au départ, j'y croyais pas du tout, quoi, on va dire. Donc, bon, je m'explique. Bon, je suis animateur radio, donc dans une radio locale.
17: D'accord.
21: On a eu une animatrice qui est venue pendant un an faire une émission de voyance.
17: C'est-à-dire que toi, tu continues de ne pas croire, ça veut dire quoi? C'est-à-dire que tu ne crois pas qu'il y ait des gens qui aient un pouvoir, ou en tout cas un don de pouvoir, comme le fait Jean là tous les jeudis, de pouvoir deviner, c'est ça? Tu ne croyais pas en ça?
21: Je croyais pas du tout en ça.
17: D'accord.
21: C'est des conneries. Donc bon, cette animatrice a fait une émission pendant un an. J'avais l'habitude de lui faire la technique, donc je suivais pas mal les auditrices, parce que c'est vrai que c'était pas mal de femmes ou les auditeurs qui lui posaient des questions de ça, et pas mal...
17: Sur la voyance? C'était une voyante?
21: C'était une voyante.
17: Ah d'accord, ok, ouais.
21: Donc pas mal de gens rappelaient pour dire que c'était vrai, tout ça. Bon, après c'est devenu une très bonne amie. Elle a eu l'occasion plusieurs fois de me faire la voyance à mes parents, tout ça. Et on est obligé d'y croire tellement que c'est vrai, quoi. Bon, au départ je la connaissais pas du tout. Elle m'a sorti des trucs sur ma vie, tout ça, et sur la vie de certains copains, tout ça. Je veux dire, on est obligé d'y croire. Sachant que la personne ne te connaît pas au départ, elle te sort des trucs précis sur ta vie, t'es obligé de te dire, il y a un truc, quoi. Donc après on a énormément discuté sur la chose, sur le sujet, et je suis obligé d'y croire maintenant, c'est obligé quoi.
14: Moi j'aurais envie de rajouter également, il faut savoir que même lorsque on s'adresse à un voyant, le voyant peut très bien percevoir quelqu'un et une autre personne, le contact voyance ne s'établira absolument pas. Donc c'est simplement de pouvoir peut-être parvenir à trouver aussi son voyant, à savoir comme on a son dentiste ou son médecin, ou son tailleur, il faut savoir aussi découvrir peut-être le voyant avec lequel le contact...
17: Comme un psychologue ou un psychiatre alors
14: ouais. Éventuellement oui, un petit peu à ce niveau-là, mais surtout le contact voyant, c'est pas le côté contact communication qui est le plus important, c'est le contact voyance. Et effectivement, une fois qu'on a trouvé véritablement la personne avec qui le feeling est bien établi, eh bien généralement ça donne de très bons résultats au cours des consultations. En dehors du fait qu'il arrivera un moment où justement on sera un petit peu nous taris en matière de voyance, mm-hmm. et on sera obligé d'admettre et de dire à la personne, ben maintenant je crois qu'il va falloir que vous alliez voir quelqu'un d'autre, parce qu'il y aura peut-être justement plus l'affectif qui commencera à intervenir que on va dire la pure voyance qui pourrait justement ne faire qu'aider la personne.
17: Ouais, donc il faut se méfier en tous les cas des voyants qui disent avoir la garantie totale de pouvoir lire dans l'avenir et pouvoir
14: ça n'existe pas.
17: Ça c'est des charlatans et il faut s'en méfier quoi dans ces
14: tout
17: cas-là
14: à fait.
17: Parce que on peut pas toujours tout savoir et garantir systématiquement à partir du moment qu'on vient dans le cabinet ou qu'on vient rendre visite qu'on va trouver la solution, qu'en tous les cas on va pouvoir aider la personne. Donc oui, Jean, tu veux rajouter un truc ?
14: Oui, c'est simplement, on va dire, un marché un petit peu d'honnêteté entre la personne qui se trouve en face de nous et nous en tant que voyants. Et moi, je sais que je le dis très facilement à la fin d'une consultation. Déjà, d'une part, vous me tenez au courant. Et puis, si éventuellement, ce que je viens de vous décrire ne se confirmait pas, je vous invite à me rappeler. Dans ce cas-là, je vous offre une consultation. Bien évidemment, il ne faut pas revenir 15 jours après en me disant « rien ne s'est confirmé », mais il faut attendre au moins... une bonne année, et généralement les si ça se produit, les gens reviennent et effectivement on leur offre une... Alors bon, il y a moi et puis il y en a d'autres.
17: Hein. D'accord. Donc toi Bertrand, du coup, en ayant rencontré cette voyante, ça t'a fait complètement changer d'avis?
21: Complètement, ouais.
17: D'accord. Et depuis donc tu crois à ça systématiquement?
21: J'y crois, systématiquement.
17: Mais tu crois qu'il y a des gens effectivement qui ont des dons? Enfin, est-ce qu'on peut appeler ça un don d'ailleurs?
21: Non, mais comme Jean au départ le disait, je pense que c'est quelque chose que tout le monde a dès le départ. Après, bon, bah, c'est une question de cultiver ce don. Ça demande beaucoup de travail, ça, bon, c'est clair. Mais je pense qu'au départ, tout le monde l'a et certaines personnes sont plus douées que d'autres et voilà quoi.
17: Est-ce qu'on peut, pour Sandra, Bertrand, Johan et Cédric, est-ce que vous, ça vous est déjà arrivé probablement de dire une chose et puis elle s'est vérifiée? Ça vous est déjà arrivé, Sandra?
1: Oui.
17: Bon, est-ce que toi tu penses dans ces cas-là que c'est du pur au hasard ou est-ce que, en fin de compte, c'est ce fameux don, cette fameuse, un petit étincelle de voyance que t'as eue mais tu l'analyses pas comme ça?
1: Je sais pas, en fait. C'est assez compliqué parce que bon, bah, moi c'est vrai que j'ai consulté une voyante déjà, mm-hmm. avant la mort de mon père, mm-hmm. Qui elle m'a dit que que j'avais une personne masculine proche de moi qui allait décéder. Et à cette époque-là, j'avais un de mes oncles qui était malade du cœur. Donc moi en fait je me suis pas du tout penchée vers mon père. Et je me suis aperçue en fait que mon oncle va très très bien maintenant, il est sauvé, il n'y a pas de problème de ce côté-là, et c'est mon père qui était touché.
17: Ah oui, d'accord.
1: Donc c'est, je veux dire, bon, quand on voit ça, ben moi c'est vrai que 3 jours avant la mort de mon père, je me suis tiré les cartes et j'ai vu la mort de mon père.
17: Ah oui, carrément.
1: Donc je veux dire, c'est autre chose quoi. Ma mère a un rêve prémonitoire. Dans l'astrologie, enfin tous dans les trucs chinois, quand on rêve du blanc, c'est signe de deuil. Ma mère a rêvé qu'elle gambadait dans un près d'un lac, habillée en blanc.
17: Ah oui, carrément.
1: Donc c'est, enfin bon, moi je veux pas dire non plus que je suis voyante ou ça, non, mais c'est vrai que je fais des rêves prémonitoires. Quand j'étais des cartes, généralement maintenant je le fais moi parce que j'en ai très peur maintenant, avec tout ce qui m'est arrivé avant. Donc maintenant je mets un frein là-dessus. Et tout ce qui est spiritisme, maintenant je n'y touche plus, c'est terminé.
17: Oui, Jean voudrait dire quelque chose.
14: Moi, je veux réagir par rapport à deux choses. Déjà, d'une part, lorsque tu dis ça me fait peur, et ça c'est souvent le phénomène qui se produit au début où on commence un petit peu entre guillemets à cultiver sa voyance. On va être marqué que malheureusement par que des événements fâcheux. Donc il ne faut pas savoir simplement que la voyance, ce ne sont que des catastrophes. Ça peut être aussi des événements très heureux, tels que la naissance, un mariage, ou une amélioration sur un plan professionnel et financier. Et effectivement, au début de toutes les personnes hein, qui ont débuté dans la voyance, moi le premier aussi, au début ça se trame toujours et c'est d'une telle violence, moi j'emploie toujours cette même expression, c'est comme une envie de vomir, c'est-à-dire bon, on sait tous ce que c'est d'avoir envie de gerber, et bien au début de cette voyance, ça se trame exactement de la même chose. Ah oui. On est particulièrement très mal à l'aise de percevoir un phénomène qui nous semble horrible ou monstrueux éventuellement. Et par rapport au spiritisme, et ça c'est encore une autre, c'est un autre domaine, c'est quelque chose qui du reste complètement en dehors du monde de la voyance. C'est simplement effectivement de tenter à prendre des contacts avec des gens qui sont disparus. Moi je suis particulièrement contre.
17: Pourquoi?
14: Parce que j'estime que les gens, une fois qu'ils sont plus d'ailleurs sur Terre, c'est qu'ils devaient partir et que le mieux c'est de les laisser en paix là où ils reposent. Et donc c'est pas forcément une bonne chose d'aller les chercher, d'autant plus qu'on va pas forcément prendre contact avec la personne que l'on souhaite, mais il faut savoir que dans l'astral il y a quand même différentes couches, et qu'est-ce qui se produit souvent, on écope de gens qui sont soit morts d'une manière volontaire, hein, donc des gens qui peuvent malheureusement avoir une évolution spirituelle qui est quand même assez périlleuse, et on écope d'entités qui sont parfois plutôt un petit peu cherchant à nous nuire plutôt qu'éventuellement à nous épauler ou à nous renforcer ou à répondre éventuellement à des questions. Et parfois il est très difficile justement après de se détacher de ces entités qu'on est allé chercher dans des sphères qui n'étaient pas forcément les bonnes.
17: On va accueillir Romain, 21 ans de Nancy, avant de récupérer Cédric avec un téléphone un peu plus convenable. Romain, t'es là?
2: Oui, celui-là, ouais.
17: Bonsoir Romain. Je reviens à ce que je disais, la question que je posais à Sandra, parce que ça n'a pas été très bien répondu, mais ouais. Quand par exemple, Jean, je prends un exemple, quand moi bêtement à l'antenne je dis à une nana, alors je la connais pas, je parle, je dis tiens, c'est arrivé le cas hier en déconnant, j'ai discuté avec une fille, ça fait 2 ans, je lui dis tiens, salut machine, tiens toi t'es blonde aux yeux marrons, elle me dit bah oui. Est-ce que là on peut considérer que c'est du pur hasard ou quelque part indirectement, sans le vouloir, je me dis bon bah c'est du cul, ou est-ce que vraiment il y a de l'inconscient, mais moi je l'analyse pas que j'en ai parce que je sais pas.
14: Non, moi j'ai une
17: à quel moment on peut deviner.
14: J'ai une très bonne amie voyante qui dit souvent le hasard n'existe pas, c'est Dieu qui se balade incognito, Dieu ou la petite cuillère, hein, peu importe. Moi j'aurais tendance à dire que c'est pas du hasard,
17: c'est pas du hasard
14: qu'effectivement, même si tu t'en rends pas compte, hein, il y a une partie de ta conscience ou de ton inconscient qui se branche avec quelque chose qui peut se trouver au-dessus de nos têtes, hein, et qui capte des messages. C'est une forme de voyance. Tu travaillerais cette particularité-là, tu risquerais d'être étonné de par les résultats que tu pourrais avoir.
17: Hein. Ah ouais. Et comment ça se travaille, ça, alors? Comment, ce que tu dis, ça se travaille, mais ça se travaille de quelle manière? C'est que tu essaies de deviner des gens, des choses, comme... à force de leur demander, c'est quoi? C'est de la concentration?
14: C'est pas comme de faire des gammes sur un piano ou sur un violon, c'est simplement, je dirais, un état d'esprit déjà, une honnêteté vis-à-vis de soi-même, vis-à-vis des autres, bien sûr. Et puis, je dirais que c'est effectivement un état de concentration, mais qui n'est pas forcément une concentration. Il faut, j'essaye de me concentrer sur quelque chose. C'est plutôt, chez certaines personnes, ça se traduit souvent quand la personne est dans un état de relaxation totale. Et puis chez d'autres, il faut que ça se traduise quand la personne est dans un état d'excitation. Moi, je suis plutôt dans cette deuxième partie. Plus je suis énervé, plus je suis tendu, et plus ma voyance, effectivement, peut être particulièrement sensible et déclenchable très facilement. Mmh. Donc en fait, c'est en fonction de chacun. Donc la méthode de travail, il n'y en a pas une seule, il y en a des milliers, puisqu'il y a des milliers de personnes qui sont amenées à percevoir certaines choses qu'on appelle effectivement un phénomène de voyance.
17: Oui, qui veut?
3: Johan, je voulais savoir qu'est-ce qu'il pouvait nous proposer comme exercice comme exercice de base pour commencer à développer ce type de don.
14: Alors très simplement, moi je dirais faites de la relaxation. Faites de la relaxation, il y a différents bouquins de dynamique mentale également, de visualisation des couleurs, qui permettent déjà de travailler son écran mental, mais qui après peuvent aussi vous peut-être vous projeter plus facilement des images de voyance. Mais bon, c'est pas je fais ça pendant 3 jours et après je peux envisager de devenir voyant. C'est un travail de quotidien, puis c'est surtout un état mental. C'est
2: Bon, sans dire c'est un sacerdoce, c'est aussi une pratique dans, dans le quotidien, dans la vie de tous les jours.
4: Et ça fait combien de temps que tu en pratiques de la voyance,
2: pardon? Moi, je suis, tu vois, je vais avoir 37 ans en juin 2000, je suis installé depuis l'âge de 21 ans et ma voyance a commencé à se déclencher, j'étais encore à l'école, j'ai fait une école d'art en Belgique et j'avais l'âge de 17 ans, mais c'est arrivé comme un P sur une toile cirée, ça a duré 48 heures, ça s'est arrêté au bout de 48 heures et puis ça a disparu, ça m'a laissé tranquille pendant 6 mois, puis c'est revenu après plus régulièrement jusqu'au jour où j'ai décidé d'aller voir une voyante et elle m'a dit, je lui ai décrit ce que pour moi j'avais l'impression d'être cinglé, hein, d'autant plus que je passais pour un cinglé à ce moment-là, et en fait on m'a dit, non, c'est simplement de la voyance. Faites beaucoup de relaxation parce que vous le vivez très mal, parce que psychologiquement c'est quand même quelque chose qui ébranle l'intérieur, et petit à petit j'ai essayé de le capter, de le diriger, de le gérer au mieux dans le quotidien.
4: Et ça s'est manifesté comment chez toi, en fait, pour les premières fois?
2: Oh, les premières fois, j'ai toutes les personnes que j'ai pu être amené à rencontrer, j'arrivais à leur décrire tout un tas de situations qu'elles avaient pu vivre la veille, les gens qu'elles avaient rencontrés, les lieux dans lesquels elles avaient été, alors que les personnes, bien évidemment, je les avais pas suivies pendant leur week-end. Mais c'était vraiment suite aussi à une grande, puisque chez moi, ça se traduit comme ça, mais chez d'autres aussi, c'était suite surtout à une très grande fatigue, on va dire, mais une fatigue mentale, pas forcément une fatigue physique.
17: Bon, on va faire intervenir quand même. Il est pas bavard, hein, le genre. Hein. C'est vrai, hein. Alors, on va essayer de faire le débat et donc vous allez pouvoir. Donc, Sandra, quand même, 25 ans de Lyon. Toi, tu as déjà participé à une messe noire.
22: Oui, alors moi, je voudrais d'abord juste.
17: Oh là là, tu peux pas. T'as pas autre chose comme téléphone, Sandra?
22: C'est mon filière, donc.
17: Putain, je me demande si là, par contre, ce serait pas plus intéressant de t'avoir sur le portable parce que franchement, t'es à 75 milliards de kilomètres. Hein. C'est vraiment une horreur.
22: Ah bon?
17: On va t'appeler sur le portable tout de suite. Autant l'autre, il faut l'appeler sur le fixe, autant toi, peut-être qu'il y aurait un avantage à t'avoir sur le portable. Hein.
22: Non, mais le portable, il va s'éteindre en peu de temps, parce qu'il n'y a pratiquement plus de batterie.
17: Donc il ne peut pas mettre sur la... Bon, écoute, alors, on va faire vite, alors.
22: Voilà.
17: Vas-y, alors, parle dans la messe noire, vas-y. Après, alors, on accueillera Romain, et après, il y a Tony, il y a du monde.
22: D'accord. Ce qui s'est passé, juste avant que je fasse la... Ce qui m'est arrivé en sorte de messe noire, en fait.
17: Qu'est-ce qu'une messe noire? Oui, c'est quoi que t'as vu, oui.
22: Moi, ce que j'ai fait, moi, c'est un patagramme.
17: C'est quoi, exactement?
22: C'est les gens qui faisaient ça au camping où j'ai passé mes vacances l'année passée.
17: Mm-hmm.
22: Et en fait, ils ont dessiné une croix sur le sol.
17: Mm-hmm.
22: Et en fait, il y avait le nord, le sud, l'est et l'ouest.
17: Il y avait quoi?
22: Le nord, le sud, l'est et l'ouest.
17: Ouais.
22: En fait, c'était une sorte de... Enfin, bon, un machin comme ça, quoi. Et à chaque porte, à chaque extrémité de chaque branche des étoiles, il y avait une bougie.
17: D'accord. Pourquoi ils faisaient ça? C'était quoi? Pour s'amuser? Ah oui, d'accord.
22: Pour eux, c'était un jeu.
17: Alors, est-ce que déjà, Jean, sans prendre trop la parole, juste en deux mots, est-ce que ça, c'est considéré comme de la messe noire, ce qu'ils font, ou c'est n'importe quoi?
2: Non, il y a de toute façon, malheureusement, des choses qui sont vraies, en dehors du fait que quand c'est fait par des gens qui n'ont pas forcément les compétences requises, ça peut avoir de très fâcheuses conséquences pour les personnes qui le font.
17: On va en parler justement après, tu nous l'expliqueras. Alors donc, Sandra, donc ils ont fait ça?
22: Ils ont fait ça et moi, en fait, ils m'ont demandé si je voulais y participer. Moi, j'ai dit non. Moi, je regarde simplement, je ne veux pas y participer.
17: Le but était quoi, d'ailleurs,
22: pour eux, c'était d'invoquer les mauvais esprits pour voir s'ils pouvaient... En fait, il y avait donc le maître de cérémonie qui était au milieu du centre et qui tournait devant tout le monde en essayant de faire des incantations à la con.
17: D'accord, mais il l'avait déjà fait, ça?
22: Je crois, oui.
17: Il disait l'avoir déjà fait, d'accord.
22: Il l'avait déjà fait.
17: Qu'est-ce qu'il disait? Il avait des textes?
22: Non, il a dit j'invoque l'esprit de la porte nord, j'invoque... En fait, à chaque fois, en fait, il se tournait devant la porte qui était devant lui, quoi.
17: D'accord.
22: La personne qui était devant lui, enfin, était là devant la porte, tout ça, bon... Et en fait, pour ouvrir et fermer la porte, donc pour ouvrir la porte, il fallait que la bougie s'éteigne quand la porte devait se fermer, donc remercier l'esprit, la bougie devait se rallumer toute seule.
17: D'accord, et le
22: moi,
17: but
22: ça,
17: de...
22: je ne l'ai pas vu.
17: Le but de...
22: Je ne l'ai pas vu et je ne peux pas affirmer que ça marche, je ne l'ai pas vu.
17: Oui, surtout si tu fais ça un jour de Mistral, ça aide. le but était quoi de cette messe?
22: Eh bien, en fait, c'était simplement pour savoir éventuellement si un esprit... d'une porte qui était là pouvait rentrer en lui. Voilà.
17: Pour ensuite être quoi
22: Complètement, enfin je sais pas, envoûté par l'esprit. Enfin quand lui, c'est lui ce qu'il voit.
17: Mais
22: lui.
17: Dans le but de faire du mal aux gens je ou de, pas, hein, d'avoir du pouvoir, d'être venir le diable
22: Je n'en sais absolument rien.
17: D'accord.
22: Ça, moi je sais pas du tout, je suis arrivée là comme de...
17: Donc t'as pas participé, t'as assisté quoi.
22: J'ai pas participé, j'ai assisté.
17: Et tout ce qui est censé être avoir lieu, tu l'as même pas vu.
22: Non, je n'ai
17: Comment pas ça se fait que t'as pas vu ça avec les bougies s'éteindre
22: pas
17: vu ça,
22: parce qu'au moment où la porte nord devait s'ouvrir, ça s'est arrêté. En fait, il y en avait un qui avait fonctionné, enfin qui avait fait un petit crucifié à la cour.
17: Ah bah voilà, parle devant ton combiné, on t'entend là.
22: On m'entend là.
17: Bah oui.
22: Donc en fait, il y en avait un qui était devant la porte nord, il s'appelait David, qui avait trouvé des petits branchages et qui avait fait un crucifié, donc il le portait à la main, et au moment où la porte allait s'ouvrir, donc la bougie allait se fermer, il a senti comme si on lui arrachait le crucifix des mains et ça a complètement tout arrêté. Voilà quoi.
17: Bon,
22: c'est ça. Et moi, quand je suis partie.
17: Ça t'a fait peur ?
22: Ça m'a fait peur, ouais.
17: Et est-ce que tu as cru que c'était vraiment de l'arnaque pure ou vous étiez vraiment dedans ?
22: Eh bien, j'avais le doute.
17: T'as des doutes, d'accord.
22: J'ai eu le doute.
17: Alors Jean, justement, et les autres pourront poser des questions, intervenir à Toussaint, bien sûr. Après, on parlera de la messe blanche qui n'a rien à voir et après, on aura d'autres témoignages. Quand tu disais, par exemple, la messe noire, donc la messe noire, c'est vraiment le but de quoi ? D'invoquer des...
5: C'est que un appel à des puissances négatives et la blanche, c'est le contraire.
17: Et le but
5: c'est rechercher des puissances
17: positives.
5: Positives.
17: Le but des gens qui en règle générale côtoient souvent ce monde des messes noires, c'est des gens qui sont il y a une raison, il y a des explications à tout ça.
5: Moi, je dirais qu'il y a des gens qui sont méchants. Il y a eu les nazis, il y a encore des guerres, il y a encore des gens qui cherchent à faire du mal autour d'eux. Et
17: ça, c'est une façon de...
5: À l'opposé, il y a des gens qui, au contraire, essayent plutôt de réduire, justement, le danger, la misère et autres. Donc,
17: D'accord. Donc, la messe noire, c'est illégal. Enfin, c'est quelque chose qu'on n'a pas... C'est quoi, aujourd'hui?

0: Tu appelles par là des conséquences dramatiques. T'as vécu ou t'as entendu parler de choses quand tu dis ça, Jean, tout à l'heure?
1: J'en parlerai pas forcément là, parce que là, on va prendre le petit déjeuner demain matin. Mais oui, j'ai vécu des choses dans le cadre de consultations, malheureusement. Il faut savoir qu'il y a, par exemple, beaucoup de gens qui viennent se recharger chez le voyant, donc qui nous pompent notre énergie. Et une fois, très jeune dans le métier d'ailleurs, parce qu'on n'a pas forcément compris certaines choses, eh bien je me suis retrouvé dans une situation très périlleuse. Donc heureusement, j'ai une marraine dans la voyance qui est venue un petit peu me sortir de cette situation.
0: C'était quoi?
1: C'est ce qu'on appelle dans notre jargon un coup de vampirisme, c'est-à-dire qu'on vient vraiment t'absorber ton énergie, et donc il y a des phénomènes
0: à distance, c'est-à-dire que le mec ne
1: vient pas à chaque fois qu'il vient, c'est-à-dire que la personne est là. Et je donnerai simplement cette anecdote, cette amie voyante qui est venue bien évidemment me nettoyer un petit peu, aussi bien moi que ma maison à ce moment-là.
0: Ouais, le mec était parti et tu l'as appelé en...
1: Voilà, elle est venue vraiment à la rescousse en me disant...
0: Tu t'es senti mal?
1: Ah ben, particulièrement mal. Et elle m'a dit, on va faire un test, tu vas prendre ton chat, tu vas le mettre sur la chaise sur laquelle la personne s'est assise.
2: Et le chat, il est resté sur la chaise.
1: Attends. Et le chat d'abord a eu le poil complètement hérissé, et bien évidemment, il est resté sur la chaise, puisque les chats sont les meilleurs aimants des énergies négatives pour l'homme.
0: Et alors,
1: il a fait buvard, et puis il a pris tout le négatif, bien évidemment, pour employer.
0: C'est pour ça que cet homme-là en question, enfin cette personne-là, était donc après pour...
1: Elle était venue simplement peut-être pour se recharger, au même titre que toi, quand t'as soif ou tu as faim, tu t'arrêtes dans un resto pour bouffer, pour
0: ton portable, quand il n'y a plus de batterie.
1: Voilà, c'est ça. Ouais. Exactement la même chose.
0: Hein. Et les messes noires, donc, quand on entend parler des messes noires et des sacrifices, tout ça, humains ou des animaux, c'est pareil, c'est dans le cadre d'une messe noire également, ou pas?
1: Oui, de toute façon, c'est toujours fait dans un rituel magique, qu'il soit blanc ou qu'il soit noir. Mais bon, moi je dis attention, danger, je mets toujours beaucoup de gens en garde. Bon, déjà d'une part parce qu'il y a beaucoup de charlatans qui malheureusement abusent de la crédibilité des gens, et puis en même temps c'est se mettre dans une très mauvaise position par rapport à ce qui nous entoure, aux éléments, à la nature, parce qu'on va déranger quelque chose, une règle qui est établie. Bien évidemment, c'est pas facile et agréable de souffrir tous les jours dans sa vie. On aimerait un moment un petit peu se poser et se dire, bah tiens, j'ai droit un petit peu au bonheur, donc je peux faire appel à des puissances extérieures pour aider mon quotidien, en dehors du fait que tôt ou tard on va devoir le payer d'une manière.
0: Mais a-t-on la certitude qu'il y a bel et bien des puissances extérieures? Parce que donc toi tu nous parles comme si ce monde-là existait, qu'il était réel, et que voilà, toi t'en parles comme
1: oui, parce que
0: toi t'es
1: moi,
0: dedans, t'es convaincu, mais
1: oui, parce que bon, pour moi c'est mais au même titre qu'on a l'eau, le feu et l'air et la terre.
0: Se voit, ça se touche,
1: oui,
0: ça se sent,
1: justement, ce sont pas simplement des éléments inertes, ce sont des éléments qui sont tout à fait vivants et avec lesquels on peut faire beaucoup de choses. Et bon, si on fait appel parfois à eux avec certaines règles ou certains processus, on peut s'exposer vraiment à de réels dangers. Mais on le retrouve d'ailleurs dans beaucoup de pratiques, hein, qu'elles soient religieuses ou complètement extérieures à toute religion ou à tout phénomène, entre autres, de
0: d'accord. Enfin, si vous voulez nous appeler, bien sûr, au 0803-08-5000 pour réagir à tout ça. Romain est avec nous, de Nancy, 21 ans. Bonsoir, Romain.
3: Oui, bonsoir.
0: Et après, Johan, tu nous parles de la magie blanche, d'accord?
3: Ouais. Non,
0: c'est pour faire un peu la différence, pour se passer entre la magie noire et la magie blanche. Romain, on t'écoute, je sais pas de quoi tu veux parler.
3: Bah, moi, je voulais parler du phénomène de voyance, et je voulais dire, en fait, que je suis d'accord avec Jean, et je voulais dire que la concentration, c'est vraiment très, très important pour la voyance. C'est que la voyance, en fait, c'est comme un sixième sens. Chacun est potentiellement donc capable de percevoir des sensations, des phénomènes, de voir dans le futur. Mais disons que qu'en fait, ça dépend de la perméabilité, en fait, de chacun par rapport à ça, quoi. Je veux dire, tout le monde n'est pas capable d'atteindre une concentration telle, justement, qui permette d'avoir des sensations de divination, qui permet de savoir ce qui se passe dans le futur.
0: Et toi, personnellement, Romain, tu es capable de pouvoir faire tout ça?
3: Ça m'arrive des fois, oui.

0: ça m'arrive, disons, de temps en temps.
1: Quand tu le veux, quoi, quand tu décides.
0: Quand je décide, quand je suis bien concentré. Le problème, c'est que...
1: Donc, tu peux savoir ton futur ?
0: Ça m'arrive d'avoir des visions, oui. Oui, oui.
1: Mais quel genre de vision, c'est quoi, sur ta vie professionnelle, amoureuse ?
0: C'est des rêves prémonitoires, et donc...
1: Alors, qu'est-ce qu'un rêve prémonitoire, justement ? Alors là, c'est pareil. Alors, ça, on entend parler tout le temps, c'est quoi ? Et après, Jean nous dira si ce que tu nous dis est exact. Vas-y.
0: Ce qu'est un rêve prémonitoire, donc, c'est une situation, donc on rêve, on s'imagine, donc le rêve, c'est quelque chose... qui vient du subconscient, de l'inconscient. On rêve une situation qui se produira dans le futur, une semaine, un mois, un an après.
1: Mais c'est vraiment la situation pure, ou c'est justement le fait de, je sais pas, je donne un truc bidon.
0: Ça peut être symbolique, mais ça peut être aussi souvent
1: le vrai futur.
0: Le vrai futur, ouais.
1: D'accord.
0: Ouais, ouais.
1: D'accord. Parce que moi, personnellement, ça m'arrive de rêver, de bien souvent me souvenir du rêve, d'un des rêves, parce que bon, on dit que le rêve dont on se souvient, c'est le dernier qui aurait, je sais plus, c'est 6 ou 7 rêves qu'on ferait dans la nuit, qui dureraient entre 2 et 10 minutes, en réalité, qui sont tous serrés les uns aux autres. On a l'impression qu'on a rêvé que d'une seule chose pendant toute la nuit, mais c'est le dernier dont on se souvient, mais on en fait plusieurs dans la nuit.
0: Oui,
1: et moi,
0: ça.
1: Personnellement, quand je me souviens d'un rêve, des fois on s'en souvient, des fois on s'en souvient pas, j'ai pas souvenir de m'être, d'avoir après vécu un rêve.
0: Ouais, ça
1: m'arrive souvent des trucs à la con, hein. Je pense que pour les autres qui nous écoutent là, qui êtes à l'antenne, ça vous est déjà arrivé, mais des trucs à la con. Moi, j'ai un truc qui m'a le plus choqué quand j'étais jeune. J'ai rêvé un jour, j'avais vraiment une montre de folie, mais au point que quand tu te lèves, elle existe. Et tu le regardes tout de suite, tu vois, tellement que c'est réel, quoi. Ça, d'accord, mais d'avoir rêvé quelque chose qui ensuite me suis tombé sur le coin de la gueule, jamais.
0: Est-ce que c'était déjà arrivé de Max de faire...
1: Non, on dit que les rêves prémonitoires, il faut se lever. Et pas que quand on rêve, il faut se réveiller, il faut le noter, se rendormir.
0: Ça arrive souvent, mais souvent on n'y fait pas attention, je pense.
1: Non, on arrive souvent. On dit que pour que ça soit prémonitoire, il faut l'avoir écrit. Il faut qu'il y ait une preuve écrite.
0: Ouais.
1: Est-ce qu'il faut est-ce qu'il faut contenter d'en souvenir?
2: Oui, mais bon...
0: On peut pas toujours s'en souvenir, ça le problème.
1: Oui, d'accord.
2: Oui, puis c'est simplement une histoire de conscience.
1: En tous les cas...
2: D'honnêteté déjà vis-à-vis de soi-même.
1: De dire que quand on a un rêve et pour s'en souvenir, il faut le noter pour qu'après on puisse l'analyser et voir ce qu'il représente réellement dans la vie. C'est-à-dire que si on a rencontré une fille, ça veut pas dire qu'on va rencontrer une nana, mais que c'est des fois... nanana.
0: Oui, donc c'est assez difficile de...
1: Oui, au même titre que dans les cartes, quand tu dis que tu tires sur le tarot la carte de la mort, c'est pas la mort, ça peut être...
2: C'est pas la mort physique, non.
1: Non, mais voilà, ça peut être positif.
2: Ah oui,
1: tout à fait. Donc, toi, Romain, personnellement, donc tu touches à la voyance, tu la pratiques.
0: Il y a beaucoup de domaines dans l'ésotérisme, à l'astrologie, à la numérologie. Et ce que je voudrais dire, en fait, ce qui m'a le plus attiré, le plus frappé dans la justesse des prévisions, c'est la numérologie.
1: Alors, la numérologie, c'est quoi ?
0: La numérologie, c'est la science des nombres qui permet de définir la personnalité d'une personne et les grandes lignes de son avenir.
1: Par des chiffres ?
0: Par des chiffres, par sa date de naissance.
1: D'accord.
0: Et par rapport à l'année en cours, donc...
1: Alors, comment ça se calcule ? En donnant une date de naissance à quelqu'un, vous faites des calculs de quelle manière ?
0: Alors, bon, ça, je pense que Jean pourra l'expliquer aussi, hein, s'il demande la date de naissance aux auditeurs, c'est en fait pour leur faire leur thème numérologique. Hein.
2: Bah alors, très rapidement, parce que je ne suis pas absolument pas...
1: C'est pas pour faire le calcul pur, mais qu'est-ce qui fait que d'une date de naissance de Bertrand, de Johan ou de je ne sais qui, franchement, là, sincèrement, que ces chiffres-là, additionnés en faisant des calculs, ça correspond à ce qu'on est, ça. Moi, ça me fait halluciner, quoi.
0: Les numéros vont, alors, il y a des numéros qui vont de, ça va, il y en a 9, hein, ça va 1, 2, de 1, 2, 3 jusqu'à 9. Le 0, il n'a pas tellement d'importance, hein, on se considère comme un nombre flou. Et donc, il y a des nombres de personnalité. Le 1, par exemple, donc ça, je pourrais donner pour chaque nombre à peu près sa valeur. Donc le 1, c'est l'esprit de dirigisme, le leader, quelqu'un de décidé, de déterminé.
1: Alors moi, le fait que j'en ai 2, alors dans ma date de naissance, c'est énorme.
0: Non, disons, alors, pour la date de naissance, on va prendre quelqu'un qui, je sais pas, une date au hasard.
1: Bah, prenons la mienne.
0: Ouais.
1: Mais vous êtes là, les autres, hein, vous pouvez réagir. Je sais que Sandra, Bertrand et Johan, vous pouvez intervenir quand vous le souhaitez. Alors bon, ma date de naissance, 21-10-69, alors.
0: 21-10-69. Il faut tout additionner.
1: D'accord, donc...
0: Donc 21-10-69, donc... 21-10-69...
1: Vas-y Jean, tu peux, hein.
2: Ça fait 2. Ça fait un chemin de vie en deux.
0: Voilà, mon chemin.
1: Pourquoi alors, c'est, alors avec une année expliquer. Comment t'en es arrivé à dire ça? Pourquoi?
0: Donc un chemin de vie en deux, donc quelqu'un qui.
1: Non, vous ne répondez pas aux questions, les enfants là. Comment vous en êtes arrivé à dire vie en deux, c'est quoi?
2: Tu fais simplement 2 plus 1 plus 1 plus 0 plus 1 plus 9 plus 6 plus 9 égale.
1: Temps, le chiffre.
2: Et tu réduis toujours avec un seul chiffre. Donc c'est très simple, c'est une addition en fait. Dès qu'on sait compter, et dès qu'on sait faire une addition,
1: on peut
2: déjà commencer à faire de la numérologie.
1: Ah non, mais alors attends, donc 21 octobre 69, donc 21, donc on prend, ça fait 3, plus 10, donc ça fait 4,
0: voilà.
1: Et 69, donc après ça fait 10, ça fait 19. Ah si. Non.
2: 2, 3, 4,
1: non, j'ai pas 5,
2: 5, 5,
1: 21,
2: 14,
1: non, pourquoi 14?
3: 29, 29.
1: Oh là là, attends, là, je comprends pas, là, attendez. Ça fait 29. Vous comprenez ça, Bertrand, et tout ça, ou qu'on a fait 2, 11?
2: Ça fait 29, ça fait 11,
0: ça voilà, fait
2: 2, encore, ça fait
0: 2. Voilà. Ouais.
2: Faut toujours réduire, de toute façon.
0: Ouais.
2: Toujours réduire.
1: En fait, quand ah non, mais non, ce que je disais 21 octobre 69, donc je dis 2 plus 1, 3, plus 1,
4: 1969.
1: Quoi?
2: 1969. T'es pas né en 69, t'es né en 1969.
1: Ah oui, d'accord, moi je faisais 69. Ah oui, d'accord. Alors, donc c'est pour ça que moi j'arrivais au chiffre, d'accord, ok. 1969. Moi, c'est vrai, quand je dis 21, 10, 69, c'est vrai que j'ai l'habitude, on compte que les deux derniers de la date.
4: Ah,
1: je pensais que, d'accord. Donc, faut arriver, d'accord, d'accord. Donc, ça change tout. Donc, on arrive à un chiffre qui est 2.
4: 29.
1: 29.
0: Ouais, donc 11.
1: Donc 11.
0: 2 plus 9, 11, oui. Donc on réduit pas parce que le 11, c'est un chiffre.
1: Allez, après, on prend le chiffre, on le divise par 2, et après, le chiffre qu'on a,
2: on l'additionne. 1 plus 1 égale 2.
4: 29, c'est en fait 9. 9 et 2, ça fait 11.
3: Ah, 11, c'est
4: 1 plus 1. 1 et 2.
1: Ah, d'accord, ok.
0: Mais là, on réduit pas, on garde le 11.
1: Donc ça fait 11.
0: Voilà. Donc ce que peut dire sur le 11, donc le 11, c'est, il est entre le 1 et le 2. Donc le 1, c'est le leader. Celui qui dirige, qui donne les ordres, qui est déterminé. Et le 2, c'est le collaborateur qui peut tomber dans un état de dépendance, mais qui en tout cas a besoin d'amis dans la vie pour progresser. Et, il est toujours. En fait, sa réussite dépend des personnes qu'il rencontrera au cours de sa vie.
1: Fou, ce qui est normal, oui, rien d'extraordinaire là-dedans, c'est même pas besoin d'être voyant pour devenir ça, je sais pas, j'arrive pas, je me permets, hein, mais il y a quand même souvent des choses que j'entends, mais qui me paraissent d'une logique implacable, et qui en fin de compte n'est pas véritablement de la voyance. Je me permets,
2: parce que là,
1: j'ai l'impression
2: du symbole de chaque chiffre.
0: C'est du symbole, hein,
2: c'est du symbolisme. Donc là, moi, je suis tout à fait d'accord avec Romain, c'est pas simplement de dire, ah bah oui, c'est logique. Parce que effectivement, toi, ça te paraît logique,
0: ça
2: mais
0: paraît
2: à quelqu'un,
0: logique,
2: d'autre, voilà, à quelqu'un d'autre, ça ne lui paraîtra pas du tout logique. Et par exemple, quelqu'un qui peut être éventuellement avec un je vais parler dans notre langage ou dans le langage d'un numérologue, mais avec un chemin de vie neuf, il est certain que sur un plan affectif, c'est quelqu'un qui sera pas forcément tout à fait bien heureuse pendant toute sa vie, parce que la difficulté justement du chemin de vie neuf, c'est de pouvoir trouver véritablement son épaule, et parfois ça requiert quand même de beaucoup d'expérience avant de pouvoir trouver le bon numéro.
1: Donc ce qui veut donc dire
2: c'est,
1: que...
2: C'est pas forcément c'est logique au sens propre du terme, puisque chaque chiffre a toute une histoire, en fait.
1: Donc à cause de la naissance qu'on a, plus ou moins à un moment donné où on est, on tombe dans une période qui peut être tout à fait positive ou pas vraiment négative, mais disons plus compliquée.
2: Voilà, oui. Et puis avec des cycles qui se répètent, des cycles de
1: naissance,
2: et qui se répètent régulièrement, on a toujours des événements malheureusement qui arrivent sous une forme cyclique.
1: Qu'est-ce que vous en pensez, Bertrand, Johan, Sandra?
0: D'après ce qu'ils disent, ça voudrait dire que déjà notre naissance, on a notre destin qui est déjà tracé jusqu'à notre mort quasiment.
2: Non, c'est pas
0: du tout le but de la numérologie. Donc la numérologie, elle laisse un libre arbitre en fait à la personne. Mais sauf donc il y a les gens auront des destins plus ou moins faciles que d'autres, des difficultés différentes quoi.
1: Oui, sachant que c'est pas non plus une science exacte et que elle est invérifiable et que on pense, mais il y a des erreurs. Il y a des gens qui peuvent avoir la même date de naissance que moi et qui n'ont pas du tout le même parcours. Hein.
2: On va prendre le cas des jumeaux.
1: Ouais,
2: j'ai des jumeaux en consultation. Ils sont nés pourtant du même œuf, la même mère, du même père.
1: Donc
2: ils sont sortis quasiment en même temps, à quelques minutes d'intervalle. Et ils ont deux destins qui sont radicalement différents.
1: Donc, en fait, ça dépend des
0: choix qu'on va faire au cours de la vie, quoi.
2: Mais de toute façon, il y a quand même une règle, pour reprendre ce que disait, je crois, Bertrand, ou Johan.
1: Romain.
2: Yoann qui est réintervenu, moi j'aurais tendance à dire, bah oui, il y a quand même, dès qu'on est, on a tout un fil conducteur qui est déjà quand même bien établi, même si effectivement nos actes, nos pensées, nos paroles parfois peuvent justement transformer son destin, et on garde bien évidemment tout à fait son libre arbitre par rapport à son propre destin.
1: Eh ben justement Yoann, puisqu'on parlait de toi, tu veux parler des messes blanches, ensuite on va accueillir Tony, 22 ans de Paris, qui n'y croit pas du tout à tout ça. Yoann.
5: Oui, bonsoir Matt, bonsoir tout le monde.
1: Salut Tony, et Yoann, on t'écoute.
5: Bon, ouais, alors donc je pratiquais de la magie blanche, vraiment la légère, ce qu'on appelle de radionique en fait.
1: Alors c'est quoi la radionique?
5: C'est de l'émission, on influence légèrement des personnes sur leur comportement inconscient.
1: Des gens qui sont présents lors de cette messe ou
5: C'est pas du tout une messe, on fait ça à distance. Enfin, je pratique ça.
1: Ah, pourquoi ça s'appelle non, c'est la magie blanche. Excuse-moi, je confonds avec les messes bleues noires. La magie blanche, ouais.
5: Je pratique ça à distance avec en général des photos ou des objets que des personnes m'ont transmis.
1: Alors c'est un petit peu comme quand on prend soi-disant une petite statuette là, puis qu'on enfonce des clous dedans.
5: Voilà, c'est à peu près ça.
1: C'est le même principe.
5: Moi, c'est ça, d'un côté bénéfique, quoi.
1: Alors avant que tu nous expliques réellement ce que c'est et qu'on vérifie, quel était le but de ça, de l'amusement?
5: Non, pas du tout. Je suis très intéressé par ce genre de choses.
1: T'as besoin de voir et de vérifier si c'était vrai?
5: D'une certaine manière, oui, mais j'aimerais continuer, persévérer et avoir de meilleures connaissances pour m'améliorer, quoi.
1: D'accord. Alors, donc t'étais en possession de certains objets ou...
5: Disons que j'ai commencé, j'avais 12 ans, avec un pendu, tout simplement.
1: Ouais.
5: J'ai eu un professeur qui m'a appris à m'en servir jusqu'à il y a 2-3 mois.
1: D'accord.
5: Il m'a conseillé quelques ouvrages que j'ai lus, qui m'ont appris beaucoup de choses, et qui m'ont permis d'acquérir des connaissances, des capacités que j'ai développées grâce à ces livres, et j'en suis arrivé à là. Donc maintenant, j'arrive donc à faire de la radionique, j'arrive à faire de la radiesthésie, du magnétisme et de la géobiologie.
1: D'accord.
5: C'est bien. Enfin, c'est pas mal, ça me plaît drôlement. Et si j'ai moyen de faire, j'aimerais bien faire mon métier.
1: D'accord. Donc quand on dit qu'on peut, Jean a l'air, oui Jean, vas-y, oui. Non mais vas-y,
2: non,
1: attends, t'es pas là pour.
2: C'est pas dans les livres aussi, hein. Le côté livresque, c'est vrai que maintenant on met tout dans des rayons de librairie, que ce soit la FNAC ou ailleurs, mais faut savoir que parfois on s'expose à des dangers. Alors tu as quel âge, Yoann?
5: Moi j'ai 18 ans.
2: 18 ans.
5: C'est-à-dire que je suis au courant des... Enfin, au courant. Donc je connais un peu ce que je fais, les forces que j'engage, et j'ai des protections sur moi lorsque je pratique ce genre de choses.
2: Oui,
5: d'ailleurs, mais... je porte tout le temps sur moi une bague spéciale.
2: Oui, oui, non mais bon, ça c'est pas une histoire de porter la bague de la protection, mais je trouve que ce que je veux faire comprendre, c'est pas d'ailleurs un jugement de ma part quand je dis ça, mais pourquoi intervenir par rapport au destin? Est-ce que tu, à la limite, moi je pose dans ces cas-là toujours la même question, pourquoi ne pas arrêter toutes les grandes maladies qui sont les fléaux de notre siècle? Pourquoi ne pas arrêter les guerres?
1: Ouais, exact.
2: Si on avait véritablement un pouvoir, pourtant moi je dirais que j'en ai fait mon métier, moi, de la voyance, et comme je dis régulièrement à chaque fois qu'on m'en parle en consultation, si j'avais la possibilité d'interférer dans le destin, bon, je commencerais déjà par le mien, hein, j'aurais moins de misère et moins de malheur, et puis après j'éviterais les guerres, les maladies, les choses dramatiques que l'on rencontre dans notre vie de tous les jours. Donc c'est là où je dis attention, parce que c'est très dangereux, que soit toujours, même si tu me dis Yoann je le fais dans un esprit positif, ça je suis tout à fait d'accord avec toi, mais je dis attention, parce que c'est quelque chose qui dérange des règles qui sont établies et qui peuvent véritablement nous mettre dans une position dangereuse.
5: Oui, d'ailleurs, j'ai connu des personnes qui faisaient de la radionique comme ça, mais le problème c'est qu'elles restaient tout le temps en contact avec des choses qui étaient maléfiques, on va dire, et elles en sont mortes d'ailleurs.
2: Oui, parce que bon, bah, de toute façon on capte, hein, on capte toujours, on va dire, des vibrations positives ou négatives, mais qui malheureusement finissent par nous atteindre sur un plan physique.
5: Et tu l'as vend combien ta bague? Ma bague, j'avais en balle personnelle.
1: Mais c'est une bague de quoi ça, Yoann?
5: C'est une bague, ce qu'on appelle une bague atlante.
1: Ouais.
5: Ah oui. C'est, disons que...
1: Ah, c'est ce qu'a Jean également au doigt.
6: Ah, bah, c'est rayon gamma.
1: Mais ça sert à quoi, ça? C'est quoi? C'est... Fais voir la bague.
5: C'est quoi?
1: C'est une bague qu'on...
5: Ah, oui. C'est une bague où il y a...
1: Attends, mais c'est une bague qu'on achète dans le commerce ou c'est une bague qui nous...
5: On achète ça en général dans les librairies ésotériques.
1: Donc
5: dans
1: tout le monde peut être en possession de cette bague-là et ça me donne un pouvoir, ça donne quoi?
5: Il y a des conditions à respecter.
1: Non mais je... Ouais.
5: C'est-à-dire que pour une bague, elle se suffit en général à un seul type de personne. Donc il faut choisir son diamètre. Il faut choisir...
1: Comme une bague de fiançailles ou de mariage, quoi.
5: Oui, il faut choisir aussi le métal.
1: Ouais.
5: Qui vient à nous, à nos vibrations, à nos ondes personnelles.
1: Ouais.
5: Et ça, on détermine avec des médiums, ou des voyants, ou des radiesthésistes.
1: D'accord, mais moi si demain je vais aller dans le commerce en acheter une, je peux en acheter une.
6: Ah oui, t'es pas voyant.
1: Non mais je veux dire, oui. Non, mais personne peut me l'interdire. Ils vont pas me dire, bah non, d'abord faut que vous veniez avec votre médium pour savoir,
5: mais
1: effectivement.
5: Mais ouais, c'est pas sûr qu'elle soit profitable.
1: Ah oui, d'accord. Oui, mais alors donc il y a que toi qui le sais. Donc après on sait pas. D'accord, ok. Mais on n'a aucune preuve de dire que véritablement t'as un don, que tu fais quelque chose ou tout ça, ou que soi-disant. Parce que c'est toujours facile de dire, donc j'ai la bague, donc grâce à cette bague, je m'auto-censure pour justement pas faire de mal, je ne fais que du bien autour de moi. Tu vois, c'est
5: me protéger de ce que je pourrais recevoir de mauvais. Ça me crée une sorte de bouclier, si tu veux.
1: Alors, pourtant, moi, je reste vraiment très sceptique à ça.
2: J'en porte une.
1: Beaucoup de mal à y croire.
2: Mais la meilleure des protections, c'est nous-mêmes. C'est simplement notre rayonnement, parfois, nos pensées. Et à la limite, on peut être ainsi particulièrement bien protégé par rapport à justement toute agression extérieure de vibrations négatives. Donc, c'est pas le fait de porter des guirlandes d'amulettes, de talismans et autres, qui va faire qu'on va être dans une coquille ou une cage en plomb ou une cage de Faraday par rapport à toutes les... Et bon, je dis ça, mais j'en porte une au doigt, mais je dirais que c'est aussi par rapport à un bijou. Un bijou, ça, on sait très bien que ça se charge de nos vibrations, donc que ce soit simplement cette bague Atlante, ou que ce soit une petite cuillère sur laquelle on décide que ce sera notre protection à nous, ça peut se faire à partir de n'importe quoi.
1: Tony.
7: Oui.
1: Alors toi, tu crois pas du tout?
7: Non, moi j'ai appelé pour dénoncer un peu les dangers de la voyance, très sérieusement, parce que j'ai eu un copain qui a eu des problèmes et qui voulait aller voir un voyant. Mais en fait, moi je mets carrément tout le monde dans le même sac.
1: Ton copain voulait voir un voyant?
7: Il a eu des problèmes avec sa copine, donc elle pensait qu'elle lui avait jeté un sort, des conneries habituelles, quoi.
1: Ouais. Et donc il est allé le voir.
7: Ouais, il est allé la voir. En fait, on l'a raisonné pour pas qu'il aille le voir, quoi.
1: Pourquoi?
7: Sinon il aurait casqué. Et puis c'est toujours la même chose, quoi. Avec les voyants, c'est des. Je suis désolé, faut pas mettre tout le monde dans le même sac non plus. T'as des charlatans et t'as des personnes bien d'un côté.
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9: Christian, 50 ans de la Seine-Saint-Cloud, est là. Bonjour Christian.
10: Allô Marc.
9: Comment vas-tu?
10: Quand est-ce que tu fais un canular à ma soeur à Düsseldorf?
9: Quoi?
10: Quand est-ce que tu fais un canular à ma soeur à Düsseldorf? C'est la pêche.
9: Bonjour Christian.
10: Bonjour, 56 ans que j'ai.
9: Rien que ça, dis donc.
10: Ouais. Quand est-ce que tu fais un canular à ma soeur à Düsseldorf?
9: Ah, qu'est-ce qu'il faut que je fasse?
10: Un canular à ma soeur à Düsseldorf.
9: Bah, quand est-ce qu'il faut faire ça?
10: Quand tu veux.
9: Bah, on peut faire ça tout de suite.
10: Si tu veux.
9: Non, on va faire ça plus tard dans la journée. Ce qu'il faut, c'est que tu nous relaisses un message.
10: Mais je travaille aujourd'hui.
9: Ouais, bah alors on va faire ça un autre jour. Ce que tu fais, c'est que tu nous relaisses un message sur le répondeur.
10: Bah, je te l'ai déjà fait plusieurs fois.
9: Ah, on l'a pas eu.
10: Ah, si.
9: Ah, non.
10: Ah, si.
9: Ah, non.
10: Si, hier soir, je te l'ai fait.
9: Vous l'avez eu des messages?
11: Non.
9: Manu!
11: Mais non, non plus!
9: Bah merde, alors Rigo! Non, je te promets!
10: Ah, je te jure, hein, c'est vraiment la pêche que j'ai fait, hein! C'est la pêche aujourd'hui!
9: T'as fait la pêche aujourd'hui?
10: Non, c'est bon, j'ai vraiment la forme aujourd'hui!
9: Ah là là, Christian, 56 ans de la Seine-Saint-Cloud!
10: Oui!
9: Yes! T'es là?
10: Oui, je suis là!
9: Mets de l'ambiance!
10: Oui, j'ai de l'ambiance! J'écoute souvent ton émission, Max!
9: Et alors, c'est la pêche?
10: Oui, la pêche! Et j'adore beaucoup Génie!
9: Elle te plairait, tu l'aimes?
10: Ah oui, dans mes bras, j'aimerais bien l'avoir dans mes bras.
9: Ouh là là là là, tu sais qu'elle aussi, elle aimerait bien t'avoir dans les bras, hein?
10: Ouais.
9: Comme t'es beau, Christian, montre-moi, tourne-toi un peu.
10: Tiens, me mets debout, tiens, regarde.
9: Ouais, oh là là, quel beau garçon. Vas-y,
10: oui.
9: fais les muscles.
10: Voilà, je fais les muscles.
9: Oh là là là. Oh là là. Oh. Christian.
10: Oui.
9: Pose-moi le combiné, fais-moi 2-3 pompes pour épater les nanas.
10: 1.
9: Ah, on dirait Médé.
10: 2.
9: Ouais.
10: 3.
9: Oh, les fausses pompes. Non, mais fais vraiment des pompes pour de vrai. Pose le combiné. Vas-y, pose le combiné.
10: Voilà.
9: Fais des
10: le
9: pompes.
10: Pose le combiné.
9: Vas-y.
10: Voilà. 1.
9: Vas-y.
10: 2.
9: Monteur.
10: 3.
9: Bon, vas-y.
10: Ça y est, c'est fait.
9: Fais les muscles, fais les muscles.
10: Les muscles, voilà.
9: Vas-y, moi. Ah. C'est des muscles que tu fais. Oh, Hulk. Eh, hey, Hulk.
10: Ça fait du bien, hein. Ça va en forme, hein.
9: Christian.
10: Oui.
9: Fais les muscles.
10: Les muscles, voilà. Voilà.
9: Christian.
10: Oui.
9: Fais-moi des gros muscles.
10: Des gros muscles, voilà, tiens.
9: Ah, il est en train de pousser. Ah ouais,
10: c'est... Voilà.
9: Christian.
10: Oui.
9: À 6h25.
11: C'est Arne, oui. Christian.
9: Fais les muscles, fais-moi des muscles.
10: Voilà, t'en fais des muscles.
9: Vas-y, fais-en un beau là, vas-y.
10: Tiens.
9: Regarde.
10: Tiens, t'en fais un beau devant ma glace.
9: Ah. Vas-y, vas-y.
10: Devant ma glace.
9: Vas-y.
10: Tiens.
9: Alors là, il fait pas caca, non, parce que là, il se contracte. Il fait comme s'il
11: faisait
9: des
11: armes.
9: Maintenant, quand tu dis fais des muscles, fais des muscles comme ça.
11: Attends, moi, j'ai entendu déjà Max dans la toilette, ça donne quelque chose à peu près comme
9: là,
11: ça. Hein.
9: Là, je vais faire des muscles, là, je vais faire les muscles, regarde.
10: Ouais.
9: Ah, t'es beau quand tu fais des muscles.
10: Alors, ah, quand elle s'appelle ma soeur à Düsseldorf.
9: Voilà.
12: Monsieur et Madame Mollard, que nous allons essayer de joindre, ça va pas être facile parce qu'à ce temps-ci, forcément,
13: ça va être chaud, hein.
12: Ça doit dormir, mais on avait dit qu'on le ferait, on va le faire, sinon on remettra ça à demain, des Monsieur et Madame Mollard, on fera ça beaucoup plus tôt dans la soirée. On fera des Monsieur et Madame des Allos, si ça c'était bon, ça, des Allos.
13: Oui.
12: Attention, ça sonne.
13: Ça doit.
12: C'est parti, sonnerie de téléphone. Là, ça doit dormir grave.
13: Oh bah, de toute façon, là, on réveille.
12: Hein. Là,
13: minuit,
12: là,
13: on réveille. Hein.
12: Là, à mon avis, il va falloir se battre. Hein.
13: Ah, il est bien gras.
12: Ah, il est bien gras, celui-là. Hein. Allô ?
13: Ah, bien, je crois que ça avait décroché.
12: On va essayer d'en faire 2-3 quand même. On va tâcher d'y arriver. Si on peut pas, on mettra ça demain, c'est promis.
13: Autre, là.
12: Là, ça dort, hein.
13: Ah bah.
14: Oui.
12: Allô, je suis bien chez monsieur et madame... C'est ça? Allô? Allô? Allô? Allô? Madame... Mollard? Allô? Bien, une. Ah oui, là.
9: C'est plus court, hein.
12: Ah oui, mais là, c'est clair que ça va pas durer
13: très
12: longtemps.
13: C'est violent, hein. En plus, on les réveille à midi, minuit.
12: Ouais, on se prend un molar en pleine gueule à minuit. Crois-moi que ça fait pas plaisir, hein. Attention. Deuxième. Allez, on se refait un petit molar comme ça pour le fun. Il y en a un paquet, là. Non,
13: on commence à être malade en plus,
12: c'est
13: vrai.
12: Oui, c'est vrai. On vous l'a pas dit, mais ce soir, Manu a assuré parce qu'il a mal de tête. À se cogner la tête contre les murs, je lui ai donné tout ce que je pouvais, tous les cachets, tout style de cachet.
9: Il a les tout petits yeux, il est bleu, il a fessé.
12: Ah, les cheveux blancs, il a même l'insigne de Nike qui s'est gravé sur le front.
9: Ah, non, mais il a pas sorti une vanne.
12: Ouais, rien du tout, non, très calme. Voilà. Donc là, allez, encore un ou deux. On réessaye encore ?
13: Là, j'en fais un autre, là, ouais.
12: Ouais.
13: Faut qu'ils aient le téléphone près du lit, quoi, les malins.
12: Bah, il faudrait, ouais.
13: Et pas comme tout le monde.
12: Allô. Allô, allô.
15: Oui.
12: Allô, monsieur. Allô.
15: Ah, vous êtes des bons, vous, hein.
12: C'est monsieur.
15: Mais oui, mais oui. Ah, ouais, ça c'est nouveau, alors.
12: Alors.
15: Alors, ça c'est nouveau et vous faites preuve d'une intelligence.
12: Merci.
15: Qui est absolument remarquable.
12: Très bien.
15: Ouais, c'est bien, hein. Continuez comme ça.
12: Hein. Allez, je vous souhaite une bonne soirée, voilà. Monsieur.
15: Et bravo, hein.
12: Merci beaucoup.
15: Salut.
12: Au revoir.
15: Il est con.
12: Ouais, salut, connard. Vous voyez que ça c'est sympa,
13: sympa,
12: c'est
13: cool, sympa,
12: ouais. Salut, puis à la fin de ces jours le mec il rigole, genre il rigole jaune, genre c'est très drôle. Salut connard.
14: Le meilleur monsieur.
1: Moi, oh, t'entends ça Gérard?
14: C'est mignon.
16: Ouais, c'est sympa de ta part.
14: Et j'aime bien aussi Stauzer, c'est mon artiste préféré.
1: Jean-Pierre Stauzer,
14: oui. Bien sûr.
1: Et Sandy, c'est qui Sandy?
14: C'est sa femme.
1: À qui?
14: À Gérard.
1: Voilà.
14: Moi je t'écoute depuis 3 ans max.
1: C'est bien. Et t'écoutes les débats de Gérard le jeudi ou pas?
14: Ouais. Jusqu'à même ils sont en diffusion sur TPS.
1: Et ouais, et tu regardes jusqu'à quelle heure?
14: Oh, tard.
1: Non, t'écoutes jusqu'à quelle heure? Parce que les débats qu'il y a sur TPS, sur Fun TV, ce sont pas les mêmes qui sont diffusés le jeudi à la radio. Hein.
14: Ouais.
1: Tu écoutes à la radio les débats de Gérard?
14: Ouais.
1: Jusqu'à quelle heure?
14: Oh, jusqu'à minuit.
1: Ah ouais, d'accord.
17: Ça t'en rate beaucoup alors.
14: Ouais, ouais.
16: Enfin, tu... Surtout que je commence à minuit et demi.
14: Non. Coucou Gérard.
16: Bonsoir à toi, mon petit. T'es pas encore couché?
14: Non, je vous écoute très tard.
16: Ouais, mais attends, il y a Bibi, elle va te faire un petit coucou.
1: Ah ouais, Sandy.
16: Il y a Bibi qui est là.
1: Regarde le petit Olivier, il a 9 ans.
18: Il a 9 ans, ouais.
1: C'est un grand fan.
16: 9 ans.
1: Salut.
18: Attends, j'entends rien. Allô?
14: Salut Sandy.
18: Ça va?
14: Ouais.
18: T'as quel âge?
14: J'ai 9 ans.
18: Oh, t'es mignon, toi. Et tu vas à l'école?
14: Oui.
18: Et tu travailles bien?
14: Ouais.
1: C'est qu'elle adore les enfants, Sandy. Hein.
18: Qu'est-ce que t'aimes le plus comme matière?
14: Les mathématiques.
18: Ah, parce que moi, les mathématiques, j'étais pas tellement forte.
1: Hein. Oh.
18: Non, c'est vrai, hein, j'étais pas...
1: Ah bon?
18: J'avais tout le temps zéro, et là,
1: c'est vraiment une galère. Oh, comment c'est possible?
14: Le pire, en plus, c'est que...
18: Hein? Non, mais en plus...
1: Qu'est-ce que tu dis? Attends, qu'est-ce que t'as dit, Olivier?
14: Je n'ai dit qu'en particulier, même que 2 plus 2, ça fait 4.
1: Ouais.
18: Voilà.
1: C'est bien. Est-ce que tu vas avoir des enfants, Sandy, plus tard?
18: Ouais. Oh, bah, j'en veux, ouais.
1: Combien t'en veux? Passe ta commande, il est là, le monsieur qui...
18: Je sais pas. À vrai dire, là, je sais pas. Mais on va commencer par un, puis après, on va finir par...
1: Non, mais tu sais, tu veux une famille nombreuse. Il y a des gens qui savent s'ils en veulent qu'un. Il y en a qui savent s'ils en veulent 3,
18: 4. Ouais, je suis pour les familles nombreuses.
1: Ouais, 3, 4 enfants.
18: Ouais, mais pas plus. Hein.
1: Pas plus, d'accord. Ok, très bien. On va peut-être s'arrêter là, Olivier.
14: Mmh.
1: Bon, bah tu embrasses tes parents. Comment s'appellent c'est quoi les prénoms de tes parents?
14: Ma mère, elle s'appelle Annette.
1: Ouais, c'est joli ça.
14: Et mon père, il s'appelle Didier.
1: C'est le ça.
18: Annette et Didier.
1: Non, je rigole. Bon, bah Didier et Annette, ils nous écoutent là?
14: Non.
1: Non?
14: Non. Mais,
1: eh ben, t'enregistres là de toute façon.
14: Ouais.
1: Donc il faut qu'on fasse 2 choses. Hein. Il va falloir qu'Apolline, elle te dise qu'elle t'aime.
14: Oui.
1: Alors Apolline, vas-y, c'est par rapport pour Olivier.
19: Bah Olivier, je t'aime bien, beaucoup.
1: Oh non, elle est coincée. Hein. Allez, tu vas te lâcher.
19: C'est une question d'être coincée.
1: Non, bah t'arrêtes pas. Vas-y, lâche-toi un peu.
20: Olivier, je t'aime.
19: Oh. Olivier, je t'aime.
21: C'est zéro là.
19: Oh, qu'est-ce qu'il y a, Gérard? Tu m'as même pas dit bonjour alors.
21: Bon, alors c'est zéro, de toute manière, je vais pas te dire bonjour puisque tu m'as fait jeudi, c'est tout.
19: Et on est dimanche,
18: oh, méchant,
19: on
18: crie
19: pas.
21: Je veux pas le savoir.
19: Bon, bah c'est pas.
21: Tu m'as fait jeudi, je vais pas te dire bonjour, c'est tout. En de bon entendeur, salut.
19: Salut, ouais.
1: C'est parti, hein.
14: Max?
1: Oui. Oui, mais moi aussi, je t'aime, Olivier.
14: Un jour, je pourrais te rappeler?
1: Bah évidemment, quand tu veux.
14: Ouais. Hein,
1: quand on aura 15.
14: Oh.
1: Dans 6 ans. Mais on va te mettre en attente. Non, on va bien sûr, on
17: te rappelle quand même.
1: D'accord?
14: Ouais.
1: Tu quittes pas Olivier, hein.
14: Et t'as reçu ma lettre?
1: Non, ça me dit rien, mais Apolline va s'occuper de toi, d'accord?
14: Wow.
1: Et oh. T'es amoureux, toi, hein?
14: Ouais.
1: Légèrement. T'as une petite copine en ce moment?
14: Mon grand frère.
1: C'est ta petite copine, ton grand frère?
14: Non.
1: Tu sors avec lui?
14: Non.
1: Non, bah d'accord, ok. Tu quittes pas, hein, d'accord?
14: Oui.
1: Et tu salues ton frère également?
14: Ouais.
1: D'accord. Gérard, tu viens là, dans un instant, on va attaquer les conseils de Gérard et Sandy. Des conseils qui vont être très très chauds. Peut-être qu'avant, il y aura une petite explication concernant la petite mésentente qu'il vient d'avoir entre Apolline et Gérard. On
19: ouais, j'aimerais
1: pas trop.
19: Bien savoir quand même.
1: On ne sait pas trop. Donc voilà, si vous souhaitez avoir des conseils de Gérard et Sandy, vous appelez dès maintenant le 0803 08 5000. N'oubliez pas qu'à partir de minuit, ça sera Balade Nocturne sur Fun Radio, bien sûr, pour tous les amateurs de musique ambiante et musique de supermarché. On est prêts, on prend.
19: Supermarché, ouais.
1: On prend, y a pas de problème.
21: Les poissons, ils sont beaux, ils sont frais.
1: Oh là là, ça c'est du Beethoven, ça.
21: Ah.
1: Ouais,
3: C'est bien joué. Ouais.
20: Allez,
3: ouais.
20: Allez, madame, on y va sur les conserves de ravioli, on y va là.
22: Allez, le saucisson là, il y a de moi, tu es pris, on y va, on y va. Avec la musique de nuit.
3: Eric Satie.
22: Ouais,
3: Eric Satie.
22: Oh là là, le troisième mouvement.
3: Ouais,
22: d'accord, ok, très bien. J'ai commencé à m'y faire à ta soeur. 0800-308, savez, vous nous appelez. Il y a Sandy et Gérard qui vont s'installer pour les conseils dans un instant sur Fun Radio.
23: Et voilà, bonsoir à tous, bienvenue sur Fun Radio. Donc,
24: bonsoir.
23: Bonsoir Sandy.
24: Salut.
23: Bonsoir Bibi, bonsoir...
24: Bonsoir Fida, bonsoir Hugo, bonsoir Apolline, bonsoir Manu, bonsoir Max.
23: Bonsoir Lucky Luke.
24: Ah oui, Lucky Luke, ouais.
23: Ouais, Lucky Luke, faut pas l'oublier. On n'oublie pas Lucky Luke. Mais
24: il court plus vite que son ombre. Hein.
23: Ouais, mais c'est comment lui, là, la boutique, là?
24: Lui, c'est Quasimodo.
23: Ouais, Quasimodo. Et là-bas, on passe Casimir. Donc bienvenue. Donc dimanche soir, il est 22h25. 23h25.
3: Non, ouais, regarde, t'as la montre là, regarde, 23h22, c'est l'heure. Bref, on y va, on s'en fout. Vas-y.
23: Donc, on accueille Samantha, 19 ans de Nice. Bonsoir à toi, Samantha.
25: Bonsoir Gérard, bonsoir Sandy.
24: Salut,
25: ça va?
24: Oui, oui, ça va très bien.
25: Voilà, je vous appelle parce que je suis tombée amoureuse de mon voisin. Il vient d'emménager. Et je sais pas, j'ai envie de lui écrire une lettre parce que je suis vraiment trop timide pour aller le voir et pour lui dire en face. Donc j'aimerais que vous m'aidiez parce que je sais que Gérard a des dons d'écrivain et que Sandy a toujours des bonnes idées. Vous pouvez m'aider?
24: Oui, j'ai une idée à te proposer, mais je sais pas si tu pourras l'accepter. C'est est-ce que t'aimes bien écrire les poèmes?
25: Bah justement, je voudrais bien...
24: Est-ce que t'arrives à écrire un poème, par exemple?
25: Oui, mais je sais pas, donc si vous pouviez m'aider à l'écrire, ça m'arrangerait.
24: Alors là, en direct, là, c'est pas tellement évident, mais ce qu'on peut faire, c'est éventuellement écrire un poème, et soit t'écris à la radio, et à ce moment-là, on pourrait te le renvoyer.
25: Bah écoute, c'est pas grave, je vais écrire une lettre normale.
24: Mais tu as déjà écrit une lettre ou pas?
25: Comment?
24: Tu as déjà écrit une lettre?
25: Non.
24: Non?
25: Non, non, mais je suis timide, donc je te dis, ça fait une semaine qu'il est là, j'ai craqué pour lui, et je voudrais lui écrire une lettre.
23: Ouais, mais ça fait combien de temps que tu le connais?
25: Ça fait une semaine qu'il a emménagé.
23: Bon, une semaine. Et toi, ça fait combien de temps que t'es là-bas?
25: Ça fait 6 mois.
23: 6 mois.
24: Sinon, ce que tu peux faire, excuse-moi, Gégé, ce que tu peux faire, c'est l'inviter à dîner, tu vois, tu frappes à sa porte gentiment, ou alors tu peux lui faire un gâteau, tu lui apportes un gâteau et avec une bouteille de champagne.
25: Mais je suis trop timide pour ça, je préférerais lui écrire une lettre.
24: Je ne sais pas si Gégé t'a mieux à proposer, Gérard, je sais pas. Ouais.
23: Non, le mieux c'est de gentiment d'aller le voir, de faire des petits câlins.
24: Non, pas tout de suite, attends.
23: Ouais, mais toi tu proposes...
24: Tu vas trop vite, toi.
23: Mais attends, moi, toi tu proposes de champagne, moi les câlins.
24: Mais parce que toi tu vas trop vite, tu vas pas aller voir une nana dès le premier jour ou un mec et puis lui dire bon bah écoute j'ai envie de toi, ça se fait pas. Tu lui offres d'abord un gâteau et puis après tu vois pour le reste.
25: Et je pourrais lui proposer de venir manger des gâteaux chez moi.
23: Bah oui, là tu l'as vu ou tu ne l'as pas vu encore?
25: Bah je le vois tous les jours mais je ne vais pas parler.
23: Bon. Le mieux ce que tu as à faire pour l'instant c'est si tu le vois pas. Bon moi à mon avis.
24: Elle doit le voir tous les jours parce que c'est son voisin.
23: Bah ça fait combien de temps que tu l'as pas vu?
25: Bah, je l'ai vu cet après-midi.
23: Bon, tu l'as vu cet après-midi?
25: Ouais.
23: Bon, tu sais ce que c'est ton gardien?
25: Non, c'est un locataire.
23: Un locataire.
24: Et il habite juste en face de chez toi ou la porte à côté?
25: Non,
24: ou...
25: juste en face, comme ça je peux le voir quand il rentre à travers le Judas.
23: Ah, ouais,
24: c'est
23: là.
24: Quoi le Judas?
25: C'est le petit trou qu'il y a dans la porte.
24: Ah,
23: Judas,
24: d'accord.
23: Judas, tu sais, c'est un œil. Un œil ton pour savoir qui c'est qui frappe à ta porte.
24: Non, mais moi j'appelle ça un œil, donc c'est pour ça... C'est pour ça que je comprenais pas ce que tu disais.
3: Revenons sur les conseils des gars.
23: Bon, ce que je peux te conseiller, c'est... Bon, moi, personnellement, tu fais une chose, tu lui écris un petit mot.
25: Tu
23: lui écris quoi?
24: Tu lui fais un poème, comme je t'ai dit.
23: Tu lui fais un petit poème, voilà. Et tu lui mets dans sa boîte aux lettres.
25: Bah justement, mais aidez-moi à écrire le poème, 5-6 lignes même, ça m'aiderait.
23: Mais attends, mais tu veux pas que j'aille le voir à ta place?
25: Bah c'est des conseils que tu donnes ou pas?
24: Faut qu'on réfléchisse et puis ça va être simple. Ça demande quand même réflexion. Hein.
23: Ouais, ça demande du temps, moi, les poèmes. Hein.
24: Ouais, surtout toi.
23: Oh, attends, tu peux parler, toi
0: Guenon.
18: Non, attends, moi, je fais un poème.
0: Bon, vas-y, on est là pour donner un conseil pour son voisin. Bon, moi, je serais toi, j'y écrirais une petite lettre gentille.
25: Oui, mais je sais pas quoi mettre dedans. J'écris mal, je sais pas m'exprimer.
0: Ouais, bon...
18: Mais attends, avec la lettre, tu peux tout simplement lui dire ou l'inviter à dîner, par exemple, je sais pas, moi, tu l'invites à dîner ou toi, un soir, à manger, et puis...
25: Alors, je lui écris quoi, là?
18: Tu lui glisses ça dans la boîte aux lettres?
25: Je mets quoi? Est-ce que tu veux venir manger avec
0: moi? Non, laisse tomber.
18: Attends, il y a un petit problème.
0: T'inquiète pas. C'est pas une nana, c'est un mec, c'est Olivier de la Pro.
18: Non.
0: Allez, au revoir.
25: C'est pas Olivier.
18: Mais non, attends.
0: Gérard, parle à la nana.
22: Allez, vous êtes là?
18: T'es là?
25: Oui, je suis là, oui.
22: Voilà, et Olivier est dans le studio. Comment tu sais?
18: Je confirme, fille, Olivier. Telle ici, là.
22: Parce que t'arrives pas à répondre.
0: Non. Mais il prend son pseudo. C'est une voix d'un mec, c'est un tremblot, ça.
22: Gérard.
0: Mais non.
22: Je vais faire le point avec toi. Je veux savoir pourquoi, quand tu viens tous les dimanches, tu viens foutre ta merde. C'est dur une demi-heure. Sois cool, c'est une nana, elle vient pour ça. Tu veux pas donner des conseils? Tu veux parler des emmerdes de Gérard et Sandy ou des conseils de Gérard et Sandy?
0: Gérard, t'as pas honte,
22: t'es vexé. Parce que tu dis que c'est Olivier et Olivier, il est là.
0: Je
18: confirme.
0: Vous arrêtez avec vos micros, là.
18: Mais t'énerves pas, Gégé, c'est pas grave.
22: Mais tu t'énerves parce que t'es encore vexé comme tous les dimanches. Putain, c'est une fois sur deux. Tu m'as fait ça il y a 15 jours avec Sandy qui a terminé toute seule. Merde, Gérard, Olivier est en train de bosser en prod, c'est une nana. Parce que t'avais pas trouvé des solutions, parce que voilà, c'est tout.
18: Non, mais moi je vais proposer le
22: gâteau. C'est toi qui as demandé à voir cette fille-là.
0: Non, c'est pas moi.
22: Dans le bureau, j'étais là.
0: Non, t'as
22: dit que c'était
0: mais
22: bon.
0: Attends, déjà, quand vous appelez, normalement, les conseils, on devrait les avoir bien avant le dernier jour.
22: Ben attends, tu m'as dit que c'était parfait, j'étais au téléphone, t'étais bien happy au téléphone, et maintenant que t'es là, t'es énervé comme par hasard.
0: Bon, on va faire l'autre.
18: Mais c'est pas grave, j'ai mais attends, on n'a pas fini de lui conseiller.
22: Attends, on termine avec elle, un petit conseil, sois zen.
0: De manière, le mieux qu'elle a à faire, c'est de, comme tu l'as dit,
18: voilà,
0: c'est d'y envoyer un poème et une petite lettre pour lui dire qu'elle l'aime et c'est tout.
22: Comment ça s'appelle?
18: Elle peut lui faire un gâteau si maman sait faire les gâteaux.
22: Samantha.
25: Oui.
0: Oh!
25: Oui?
0: Hé, hey, Manu!
22: Quoi?
0: Tu parles encore plus fort le prochain coup dans ton téléphone.
22: Non, mais attends, c'est rien là.
18: Il
22: s'énerve pour rien là. Je crois que ça va encore terminer comme la dernière fois. Tu vas être obligé de terminer tout seul parce que tu t'énerves tout seul. Regarde, t'arrives heureux! T'es jaloux d'elle ou quoi? C'est pas possible.
0: Non mais attends, c'est bizarre.
22: Mais qu'est-ce qui est bizarre?
0: Normalement, on aurait dû commencer par Michel.
22: Non, je suis désolé. Grave, c'est désolé. Il n'y a pas de... Pourquoi? Ah, c'est ça qui t'a gêné? C'est qu'on n'ait pas commencé par le bon mec?
0: Non.
22: Il a passé les conseils.
0: Demande. Dégage, toi! Je te veux pas à côté de moi, d'accord?
22: Il n'y a pas de place,
18: d'ailleurs. Putain, GG, c'est terrible.
0: Hop, t'es énervé, dégage.
22: Hein. C'est dingue.
25: Je fais comment, moi?
22: Putain, pour les conseils, mais les
0: non,
22: gens...
0: Non, tu te mets pas à côté.
22: Moi, je vais te dire une bonne chose. Moi, je risque à cause de toi de faire chuter l'audience, que à chaque fois que tu viens pour les débats...
0: De manière, je dis, on a chuté l'audience.
22: Oui.
0: Ok.
18: Ouais, ça, j'ai vu. Hein.
0: Parce que...
22: Là, on est là pour donner des conseils.
0: Samantha, oui. T'es toujours là?
25: Oui, je suis toujours là, j'écoute.
0: Bon, alors, Samantha, le conseil que je te donne, il a quel âge, ce garçon, déjà, pour commencer?
22: Allez, on y va, ça y est.
25: Il a la vingtaine, je pense.
0: 20 ans.
18: Et toi, t'as quel âge?
0: 19.
18: Oh bah ça va, c'est pas l'âge qui compte. Hein.
25: Non, je m'en fous de ça.
18: Non mais tu fais comme je t'ai dit, tu essayes de lui envoyer, enfin bon, comme il habite juste à côté, tu lui envoies une petite lettre et puis
25: tu lui envoies une petite lettre. C'est pas le problème.
18: Hein?
25: Je mets quoi sur la lettre parce que je voulais lui envoyer une lettre dès le départ.
18: Alors moi,
25: je sais pas quoi mettre dessus.
18: Moi ce que je te propose, c'est que tu l'invites à dîner sur la lettre, tu lui dis, je sais pas moi, je veux t'inviter à dîner par exemple.
0: Mais
22: gueule pas, c'est des conseils, t'es là pour aider les gens, pas pour les maltraiter.
0: Mais même, Samantha,
25: oui,
0: tu fais une chose.
18: Mais c'est normal qu'elle note, si elle se rappelle pas.
0: Non, mais t'as 19 ans, tu sais comment qu'on tourne une lettre.
25: Mais je sais pas, je perds tous mes moyens quand il est là.
18: C'est normal, hein.
0: Attends, Samantha,
25: Oui.
0: Samantha.
25: Oui.
0: Tu perds tous tes moyens quand t'es en cours?
25: Mais non, mais c'est pas pareil.
22: Sandy, dis-lui.
18: Mais c'est de l'amour, c'est pas la même chose. Quand t'es à l'école, c'est pas pareil.
0: Mais même, attends, à 19 ans, on sait pas tourner une lettre. Et toi, t'en as 27.
18: Mais attends, non, c'est pas qu'elle sait peut-être pas tourner une lettre. Attends, écoute-moi, elle sait peut-être pas tourner une lettre, mais c'est pas comment faire pour avoir les mots, quoi, pour lui dire, pour lui expliquer.
25: C'est les mots que je cherche.
18: Donc voilà, c'est ça, pour chercher les mots.
25: Merci, Sandy.
18: Quand t'es amoureux,
0: vas-y, applaudis, toi, pétasse, là-bas.
22: Ah, oh, ça non, va, tu parles pas d'Apolline comme ça, dis donc, eh oh.
2: GG, tu me saoules, Gérard.
21: Ouais, ben je te saoule, puis sors, d'accord.
22: Non, mais ça va, tu t'énerves sur elle. C'est cool ce que t'as dit depuis tout à l'heure. Ça t'a aidé, Samantha?
25: Ouais, ben un petit peu, donc ouais, je vais y écrire. Hein. Je veux t'inviter à dîner, puis ben, je mettrai l'heure et puis le jour, quoi.
2: Voilà, voilà, et par exemple, puis, bon, tu
21: non, tu
2: dis,
21: mets pas l'heure, surtout.
22: Ah, ah, ah, ah.
2: Ah, pas bah, si.
21: Pourquoi? Non.
2: Pourquoi?
22: Parce qu'on a changé ce week-end.
21: Ben non, mais attends.
2: Mais attends, Gégé, comment tu veux savoir que le mec, il veut savoir à quel moment tu
22: sans
2: dois
22: gueuler,
2: y aller?
22: Sans crier.
21: Mais attends, tu crois que tu vas écrire, par exemple, moi je vais t'écrire net maintenant,
2: ouais.
21: Je te marque la date et l'heure.
2: Bah oui, si, bah, si, non, attends, si tu veux que je vienne.
22: Pour dire à quelle heure tu l'as écrit, pour dire si c'était à 22h, ce soir.
21: Et puis, y a une grève de la poste, hein,
2: ouais.
21: D'accord, ils habitent juste en face, il y a une grève, la lettre, mais...
2: Hein, ils habitent juste en face de quoi? De la poste? Ah non, c'est pas possible.
22: Mais c'est bon, arrête de jeter des contre fil d'art. Ils sont obligés de se planquer.
21: Attends, fil d'art, fais gaffe à toi.
22: Tu t'énerves pour rien, c'est une apocalypse
21: manière,
22: ce dimanche.
21: De manière, une chose à faire. Samedi. Une chose à faire, ne jamais marquer l'heure sur les lettres.
22: Ok, Samantha?
2: Non, non, non, moi je suis pas d'accord.
25: Il va pas savoir à quelle heure il faut qu'il vienne alors.
21: Mais attends, tu lui mets dans ta lettre. Tu mets pas à l'heure que tu écris ta lettre.
25: Ah, d'accord.
22: Ah, oui,
2: mais l'heure, à quelle heure il doit venir? Ça, voilà. D'accord, je suis d'accord avec toi.
25: Ah, d'accord.
21: Mais pas à l'heure où tu as l'écrit.
2: Voilà.
25: À votre avis, je l'invite à quelle heure?
21: Ouais, je sais pas moi. Bah, si tu veux l'inviter.
2: Alors que tu veux, hein.
21: Alors que tu veux. Moi, je serais que toi, je l'aurais invité ce soir vu que c'était le
2: printemps. Ouais, moi aussi, je te conseillerais le soir.
22: C'est un peu tard, il faut que tu t'y prennes tout de suite avant minuit, c'est peut-être pas trop tard, Samantha.
25: Ouais, mais là, je vais aller me coucher alors.
22: Ouais, bah.
2: Mais moi, ce que je peux te conseiller. Par contre, ce que je peux te conseiller, c'est si tu veux lui faire un petit dîner, tu vois, un petit dîner sympathique.
22: Après, on arrêtera là.
2: Tu mets des petites chandelles. Un petit dîner aux chandelles, quoi, tu vois, avec des petites bougies, tout ça, pour que ce soit romantique, quoi.
22: Bonne idée.
2: Enfin, si ça peut t'aider.
22: Jean a donné des bonnes idées. En tout cas, il a bien conseillé sur l'heure. C'était très important de ne pas oublier.
25: Ouais.
22: Tu le mets bien à l'heure à laquelle tu veux le voir et non pas à quelle heure tu écris la lettre.
25: D'accord, j'avais bien compris maintenant.
21: Ça ne servira à rien de préciser
22: c'est pas cool.
21: À l'heure que tu envoies ta lettre.
22: D'accord.
2: Et tu dis bien que tu es sa voisine.
22: Ouais.
2: Ton nom et tout ça. Que...
21: Ouais. Mais même à la rigueur, elle a même pas besoin de lui mettre dans la boîte aux lettres. Elle lui glisse carrément sous sa porte.
25: Ouais,
2: par exemple, mais si la lettre passe pas en dessous, c'est un peu difficile. Hein.
21: Ah bah ça.
2: Tu vois, si c'est une porte que les lettres glissent pas.
22: Ça, c'est.
2: À moins qu'il ait une boîte aux lettres sur sa porte, mais bon.
25: Bah, je vais lui scotcher sur sa porte alors.
21: Non, mieux pas.
2: Ah, vaut mieux pas. Hein. Parce que si quelqu'un la prend.
22: Ah, ça c'est clair.
25: Elle a honte.
22: Ok Samantha. Ouais.
25: Ok, bah je vous remercie.
22: C'est très gentil et puis j'espère que grâce aux conseils un petit peu engagés de Gérard, tu auras pu quand même t'en sortir avec les bons petits conseils de Sandy aussi.
25: Voilà.
2: Je te souhaite une bonne soirée. Hein.
22: Bisous, bonne nuit.
25: Bisous, au revoir.
22: Salut. Ciao. Oh bah elle était sympathique. Pourquoi tu t'es lavé tant de scène pour petite demoiselle 19 ans? T'es dur, hein, franchement. Alors on continue avec qui dans les conseils de Gérard et Sandy, toujours
21: Michel,
22: en direct sur Fun Radio.
21: Michel, 32 ans de Paris. Bonsoir à toi Michel.
4: Oui, bonsoir Gérard.
2: Bonsoir Michel.
22: Bonsoir Michel.
4: Bonsoir Sandy, bonsoir l'équipe.
22: Salut. Donc,
4: bonsoir. Donc c'est Michel. Moi, Gérard, j'ai un petit problème. Ça te concerne toi directement et ça concerne aussi Sandy parce qu'elle le vit par personne interposée. Moi, j'ai un problème de nervosité.
2: Ah.
4: C'est-à-dire que je suis un gars qui s'énerve facilement.
2: Ouais.
4: Il faut pas m'en raconter trop de bobards. Et voilà, je m'énerve et ça me cause un petit peu des problèmes dans mon métier. Donc je voulais savoir, vu que toi tu vis le problème un petit peu de l'intérieur, tu vois, je voulais savoir comment tu faisais un petit peu pour gérer la crise, quoi, parce que je sais que toi dans ton boulot, des fois tu t'énerves un petit peu, et je voulais savoir comment t'évitais les débordements.
21: Comment que j'évite des débordements? Ben déjà pour commencer, je m'en prends, je vois...
2: Tu t'emportes facilement quand même, hein.
21: Je demande directement au chef qui est là
22: non, mais
21: derrière.
22: Même je suis pas là, je suis dans la vie de tous les jours.
21: Donc, quand il est non dans la vie de tous les jours, je m'énerve pas facilement. Ça
22: Andy
21: dépend. Ça dépend.
2: Il s'énerve pas du tout. Hein.
4: Ah bon.
2: Mais là, c'est comme il est à la radio, je sais pas.
4: Et comment tu fais pour intérioriser tout ça? Comment tu fais pour te contrôler? Je sais pas. Tu as essayé le yoga? Tu as essayé des thérapies orientales, quelque chose ou pas?
21: Non, pas du tout.
22: Désherbant.
21: J'ai pas besoin de désherbant ni de de thérapie.
2: Non mais moi par contre ce que je peux te conseiller c'est tu vas à la pharmacie et tu expliques ton cas.
4: Ouais.
2: Tu dis voilà je suis trop nerveux, est-ce que je peux est-ce que vous auriez un médicament ou
4: mais...
2: Je pense qu'ils doivent faire des petites gélules pour la nervosité.
4: Là j'ai déjà essayé.
22: Il y a un truc, excuse-moi, c'est quoi exactement ton problème? Tu peux nous donner 2-3 exemples sur ton lieu de travail ou...
4: Par exemple, bon moi j'ai un travail, j'ai 2 acolytes avec lesquels je travaille. Et bon bah il arrive qu'ils fassent un petit peu du boulot de merde, hein, GG. Et donc, bah, j'ai tendance à leur gueuler dessus, les menacer de les virer et compagnie. Tu vois, juste, je tape du poing sur la table, je balance des cafés, etc. Quoi.
24: Et c'est dans quel genre de travail, si c'est pas indiscret?
4: Moi, je suis dans l'import-export de poissonnerie et autres crustacés. Ouais.
5: Alors, dans ces cas-là, le mieux, je vais te dire une chose.
22: Non, mais ouais. Sérieux, toujours, c'est des conseils sérieux.
5: Quoi. Non, mais là, c'est un truc...
4: C'est mon entreprise qui est en jeu, quand même. Ouais. C'est pour ça que je me suis dit que j'allais t'en parler.
22: Peut-être du chômage, quoi. Peut-être, c'est-à-dire que tu serais prêt à mettre au chômage des gens pour quand tu t'énerves.
4: Ah, ça m'est déjà arrivé l'autre fois. Bon, Gégé, je sais que t'as des problèmes avec Apolline. Moi, j'avais une petite intérimaire et j'arrivais pas à m'entendre avec elle. Elle me faisait des conneries à la photocopieuse. Et au bout de 2 mois que je l'embauche, elle se fout en congé maternité.
5: Attends, soit tu dégages.
24: Non mais d'abord c'est pas de sa faute, hein. Tu sais, si elle est en congé maternité, je vois pas qu'il y ait le problème.
5: Non mais attends. Là il y a un truc qui me semble bizarre.
24: Ah bon?
4: Quoi?
5: Parce qu'au bout de 2 mois, un congé de maternité, tu ne mets pas au bout de 2 mois comme ça.
4: Non, mais
5: tu mets pas une personne au bout de 2 mois en congé maternité.
24: C'est pas au bout de 6 mois plutôt.
4: Non mais elle était enceinte avant d'arriver, elle me l'avait caché. C'était une intérimaire, moi je peux pas savoir.
5: Attends déjà les intérimaires, désolé.
24: Crie pas Gégé s'il te plaît. Non mais crie pas parce que ça me fait trop mal aux oreilles.
4: Mais tu vois, tu cries toi aussi, tu t'énerves.
5: Ouais mais attends, moi je vais te dire une chose, un conseil que je te donne. De toute manière, un congé maternité, même en étant intérimaire, fais-moi confiance qu'ils sont au courant. Parce qu'il y a des visites médicales qui sont faites avant l'embauche, d'accord?
4: Ouais, mais elle me l'a dissimulé, c'est tout.
24: Et depuis quand elle travaillait dans ta boîte?
4: Ça faisait 2 mois, je te dis, ça faisait 2 mois qu'elle travaillait.
5: Ah ouais,
24: au bout de deux mois, elle a donné son congé de maternité.
4: Elle m'a annoncé qu'elle était déjà enceinte depuis plusieurs mois, elle a donné son congé maternité.
5: Faut pas confondre... Faut pas mélanger les torchons et les serviettes parce que là, tu nous as dit, au bout de 2 mois, tu l'avais virée parce qu'elle était en congé de maternité.
4: Bah, c'est ce que je t'ai dit.
24: Je dis
4: pas de congé maternité.
22: On revient sur les conseils de ce
5: non, mais moi, je vais te dire une chose, qu'on vire pas une nana parce qu'elle est enceinte au bout de 2 mois.
24: Faut quand même le conseiller.
4: Ouais, mais tu vois, j'étais énervé. C'est parce que j'étais énervé. Comment résoudre ce problème?
5: Ouais, mais ça faisait combien de temps que tu l'avais embauché? Combien de temps que l'intérim t'avait proposé?
4: Mais sur le coup de l'énervement, tu vois, j'ai oublié que ça faisait 2 mois.
5: Non. Attends, Sandy, tu permets. Déjà, il y a un truc que t'as oublié de demander. Depuis combien de temps que l'intérim y avait proposé cette personne-là?
4: Mais je sais pas, moi.
5: Tu sais pas.
22: Quel est le rapport avec son conseil?
5: Non mais attends, parce que dans ces cas-là, il est très nerveux.
24: Mais pourquoi tu vas pas tout simplement aller voir un docteur?
4: Ça marche pas, j'ai été voir le docteur, il m'a dit vous prenez une demi-pilule rose, les 35 parfums qui
5: passent
24: intérieur. Attends, Gégé, la pilule rose, c'est pas pour la pilule ça?
4: Non, c'est un truc pour te calmer.
24: C'est un anti. Attends, avant je prenais la pilule, c'était rose, hein, c'était pas.
5: Un antidépressif.
4: C'est un anticoagulant pour te calmer les nerfs pendant la journée.
5: Ouais, c'est ça.
24: Bon, moi,
5: c'est
24: j'y
5: ça.
24: Crois pas. Hein.
5: Moi non plus. J'y crois pas. Non, putain.
22: Le problème, c'est que vous croyez rien. La fille, tout à l'heure, vous ne croyez pas les conseils. À quoi ça sert de faire des conseils de gérer Sandy? C'est pour toujours ne croire personne. Ne faites rien.
5: Non, mais attends.
22: Ne faites rien.
5: Attends, pour l'instant, moi, je lui ai posé une question. Il n'a pas été capable de me répondre depuis combien de temps que l'intérim y avait proposé la
22: combien, pire. Combien?
4: Deux semaines, une quinzaine de jours à peu près.
5: Ah ouais, et au bout de 2 mois, tu la vires?
4: Ouais. Bah ouais, elle était enceinte.
24: Non mais là, c'est pas le problème d'elle, c'est le problème de lui.
22: C'est un problème de lui, mais vous écoutez pas, c'est dommage.
24: Moi, ce que je te conseille, c'est d'aller à la pharmacie, tu vas à la pharmacie ou tu vas voir un docteur, il va te conseiller. Moi, c'est ce que je t'ai dit. Bon, Gégé, lui, là, il s'est complètement égaré, il t'a parlé de je ne sais pas qui, de la nana, là.
22: Ça va quand même.
4: Heureusement que tu m'écoutes.
24: Merci.
4: Heureusement que tu m'écoutes. Le café, Gégé, tu crois que ça y est pour quelque chose ou pas?
24: Tu bois beaucoup de café?
4: Oh, j'arrête pas.
24: Ouais. Ah, là, vaut mieux que t'arrêtes, parce que là, c'est pas très très bon. Hein.
5: Ouais, j'irai carrément dans un asile.
22: C'est pas des conseils que tu donnes, c'est des critiques.
24: Mais c'est pas un asile.
22: T'arrêtes pas de casser les gens qui passent. Tu sais que il y a plus personne qui appelle pour les conseils, on a déjà du mal.
5: Bah, de toute manière.
22: C'est normal, t'es tout le temps en train de gueuler.
5: Y a plus personne, pourquoi?
22: Non, c'est toi. Parce que il y a 15 jours, tu t'es énervé, t'es parti. Et tu peux pas faire un conseil. Là, il y a deux personnes bien qui veulent des vrais conseils et tu ne passes ton temps qu'à les critiquer, à leur dire que c'est que des conneries. Donc les gens se disent ça sert à rien parce que ce qu'ils veulent, c'est nous gueuler dessus.
6: Non. Si, bah, les gens, c'est ce qu'ils pensent. Ils aimeraient bien avoir des conseils.
24: Moi, si j'ai pu t'aider, tu vois, je t'ai conseillé quelques petits trucs.
4: Bon, je te remercie.
24: Maintenant, tu fais comme tu veux. Hein.
4: Ouais, bah écoute, je vais.
24: Je t'ai conseillé la pharmacie et puis le docteur, mais je peux pas te proposer autre chose. Hein.
22: Ouais, bah c'est bon, les gars.
4: Écoute, je te remercie du conseil. Moi,
24: merci, merci.
4: Hein, si, je peux t'en donner, si je peux t'en donner un, débarrasse-toi de GG parce que toute seule.
21: Ouais, t'as raison, Tony. T'as raison.
22: Oh là là là là.
21: Non, non. Alors, de manière, ça fait un an que je suis avec elle. Et donc, restera avec
22: Michel,
21: moi.
22: Michel, pas Tony. Oh là
21: ok.
22: Là.
24: Je t'assure, je resterai avec GG parce que je l'aime de trop.
4: Pour faire les conseils, elle est bien toute seule, moi, je dis Sandy, quand même.
24: Bah, je sais pas, on verra bien par la suite. Oh. Hein. Si on me laisse ma chance, pourquoi pas.
22: Ah,
24: hein.
22: T'aimerais bien te séparer de Gérard?
24: Bah, ouais, je sais que je peux y arriver toute seule, mais si lui, il peut venir de temps en temps, c'est comme il veut. Hein.
21: Non, te débarrasser de moi, carrément.
24: Mais non, j'ai pas dit ça.
21: Non, mais te dire, ce que Max, il veut te dire... C'est de... qu'on se sépare.
22: Mais non, on parle boulot, on parle pas amour. J'ai pas envie de rien. Moi, je demande à Sandy. Sandy, c'est elle qui a envie de travailler toute seule.
24: Bah oui, moi, je sais que je suis capable de parler devant un micro. Il n'y a pas de problème.
22: Bon, on va se rattraper tout de suite avec la nouvelle, là. Comment elle s'appelle, Gérard?
21: La deuxième, c'est...
22: La troisième, mec.
21: C'est Émilie, 21 ans, de Brest. Bonsoir à toi, Émilie.
7: Bonsoir, Sandy.
22: Salut Émilie.
21: Alors là le conseil t'es concerné parce que grâce.
24: Oui oui je crois que c'est
21: grâce,
24: vrai.
21: Grâce à Tony.
24: Non mais c'est pas
21: avant,
24: le problème.
21: Avant qu'on commence. Grâce à Tony, tu sais comment te faire enculer.
24: Oh mais c'est pas le problème. Demande juste un conseil.
22: Alors quel est le conseil que tu veux? Comment tu t'appelles?
7: Émilie.
22: Émilie, on t'écoute.
7: Voilà. Et eh bien en fait voilà c'est je suis avec mon copain et en fait on aimerait tenter la sodomie. Parce que c'est un truc qui m'intéresse beaucoup et en fait j'ai entendu dire que, enfin je sais pas, c'est peut-être des rumeurs quoi, mais peut-être que vous y connaissez un peu.
24: Oui parce qu'on l'a déjà pratiqué.
7: Voilà, donc je voulais vous demander comment faire ça dans les meilleures conditions.
24: Ça a été un peu dur mais bon, on a quand même essayé mais
21: Attends, avant que tu continues de répondre, le premier qui rigole se prend mon pied dans la gueule.
24: Qu'est-ce que j'ai dit de mal?
21: Alors non mais toi Max c'est différent. Toi t'es mon chef, toi t'as le droit. Mais là-bas, il y en a une. De manière, il y en a une, elle ne sait pas comment faire. Donc casté. Alors Pildar qui se marre comme un pourri, il commence déjà à se planquer parce que je vais m'occuper de son matricule. Et Manu c'est pareil.
22: Tu vas t'occuper de leur cul.
21: Ok.
24: Bon, revenons à son problème.
22: Pas, regarde.
24: GG, revenons à son problème quand même. Hein. Mm. Elle a un problème de sodomie, c'est ça?
7: Oui, c'est ça.
24: Donc moi,
7: j'ai peur que ça fasse mal en fait.
24: Mais t'as pas essayé encore?
7: Ben non, justement, je voulais te demander.
24: Et est-ce que t'as peur de le faire?
7: Bah ben, au début, c'est vrai que ça m'inquiète un peu, tu vois.
24: Et lui, il est d'accord ou il est pas d'accord?
7: Bah ben, c'est lui en fait qui veut absolument. Bon. Moi, je sais pas trop.
22: Alors qui a envie déjà?
21: Bon alors.
24: Moi, je te conseille, c'est de prendre. Moi, je te demande mon opinion.
22: Vraiment, venir les conseils de Sandy à la vitesse de ça.
24: Les gens
22: n'arrêtent pas de dire sur Minitel, il n'y a que pour Sandy, il n'y a que Sandy, on n'entend plus Gérard, est-ce qu'il est encore là?
21: Ah. Non mais attends, déjà pour commencer...
24: Gégé est encore là, hein.
21: Ouais,
24: je
21: ouais,
24: te rassure.
21: Mais, hein. Non, ouais, mais moi je te rassure, déjà pour commencer, c'est de savoir si elle veut le faire.
24: Mais oui,
7: moi
24: non,
7: elle a dit qu'elle était comme c'est une expérience à tenter, hein, c'est
24: voilà.
7: Sûr.
21: Bon. Bah, toi, est-ce que tu es consentante? Est-ce que tu te sens consentante?
7: Je suis consentante.
24: Ah oui, elle dit oui, donc il n'y a pas de problème.
21: Bon, attends, elle dit oui.
24: Elle vient de dire...
21: Mais attends, je lui pose la question,
22: On avance pas,
21: tu la mets, en veilleuse, alors, Bibi, là.
22: Alors, avançons.
24: Bon, c'est pas grave, hein. Bon, moi, ce que je te conseille, c'est de prendre une bouteille d'eau. Mm-hmm. Mais, attends, laisse-moi t'expliquer d'abord la suite. Donc, tu prends une bouteille d'eau et tu mouilles un peu le derrière.
7: Oui.
24: Enfin, ton derrière à toi, mais pas le derrière de ton copain.
7: Non,
24: hein.
7: D'accord.
24: Hein. Et tu mouilles ton derrière, et puis après, tu verras, ça se fait tout seul. Hein.
21: Ouais, mais moi, je te...
24: Il se met sur toi, et puis après...
21: Non. Déjà, pour commencer.
24: Bah si, ça rentre mieux.
21: Mais attends, pour la première fois, tu lui dis qu'elle met ta...
7: C'est bon, une bouteille d'eau, quand même, non?
21: Mais non.
24: Mais pas la bouteille.
21: Tu
24: comprends rien, GG.
21: Non, attends, c'est pas moi qui viens de dire la bouteille, c'est elle. Nuance.
24: Non, c'est moi.
21: C'est Émilie. C'est Émilie qui vient de...
7: J'ai mal compris le coup de la bouteille. Non,
22: alors, Gérard, explique.
21: Tu fais une chose.
22: Quel est le conseil que tu donnes à cette petite, là?
21: Déjà, une pour commencer. Il a quel âge, ton copain?
24: Moi, son dernier.
7: Il a 20 ans.
21: Il a 20 ans. Bon. Est-ce que, avant de dire que vous voulez faire la sodomie, est-ce que vous êtes passé par d'autres rapports sexuels?
25: Bah oui, oui, quand même, oui.
21: Bon. Donc, est-ce que vous êtes protégé?
25: Oui.
21: Au départ?
25: Oui. Oui, pas de problème.
8: Mais je comprends pas quel est le rapport là.
25: Non, je comprends pas non plus.
22: Non,
25: je
22: comprends
25: quand même.
8: Vas-y, explique.
21: Bon, après, donc, comme Sandy t'a dit, tu prends un peu d'eau et tu mouilles ton derrière. D'accord. Tu mouilles ton derrière.
8: Okay. Tu répètes après... ce que je dis, hein. C'est trop facile, hein.
22: C'est ce qu'elle vient de dire, hein.
8: Non,
22: mais Gérard, soyons sérieux, c'est des conseils importants. Il y a plein de jeunes qui sont dans le même problème qu'Emilie, qui aimeraient bien avoir.
21: Oh, toi, tu la fermes. Oh, Gérard, tu la fermes pour de bon.
8: Mais c'est pas grave. On se concentre sur les conseils, et puis c'est pas grave. Mmh. On s'en fout.
21: T'en as rien à foutre, c'est pour ça que... Il aime bien entendre ta voix, puis qu'il jouait dans l'ambiance.
8: Non, oh.
21: À peine, tiens mon cul.
8: Tu vas te faire des idées de ces idées, toi.
25: Alors,
22: c'est quoi les conseils que tu réponds jamais? Oh là là, c'est une catastrophe.
9: L'audience, là, je regarde, c'est une chute.
21: Non, moi, je vais te dire une chose, Emilie.
22: Combien rigole sur Internet?
21: Non, mais...

0: temps.
1: Non. Ah ouais, mais attends,
2: oh, non.
1: Attends, tu veux dire qu'il a un sexe trop gros.
0: Voilà.
1: Bon, alors attends, là il y a un problème.
2: Mais il n'y a pas de problème, ça rentre quand même.
1: Non, non, mais attends. Non, mais attends, dans ces cas-là, s'il a un sexe trop gros.
0: Je sais pas ce que ça donne.
2: Je comprends pas, il est bien rentré par devant. Donc pourquoi il rentrerait pas par derrière?
1: Voilà.
2: Donc je pense qu'il mouillait pas pour faire les rapports par devant. Mais par derrière, c'est plus facile de mouiller, moi je pense.
1: Mais est-ce que par devant, t'avais du plaisir? Je veux dire une chose, Max. Dans 15 jours, je ne veux personne au standard. Je veux pas les entendre, ils se dégagent.
3: Ça n'a rien à voir avec ça.
1: Sans arrêt, ils sont en train de se marrer.
3: Rigo, est-ce que ça a à voir? Attends, ça n'a rien à voir.
4: Non, moi je trouve pas. Non, Rigo, il ne disait rien.
1: Rigo, on ne l'entend pas.
4: Mais là, n'est pas le problème.
2: Mais ils disent rien.
1: Mais ils disent sans arrêt.
3: Attends, Sandy, ça t'a gêné, Sandy?
2: Mais c'est marrant.
3: Eh bien, tu te mets à sa place, et puis voilà. Bon, Émilie, on va te récupérer dans un instant. On va finir la fin de ton conseil.
0: D'accord.
3: Et puis, si vous avez un dernier conseil éventuellement que vous aimeriez avoir par Gérard et par Sandy, il faut faire très, très, très, très vite parce que dans un petit quart d'heure, moins, c'est balade nocturne.
1: Non.
3: 0-803-08-5000, on a un petit peu le temps. Donc, éventuellement, si on a le temps, 0-803-08-5000, les suites et fins de conseil de la sodomie pour Émilie, par Gérard et Sandy qui se seront, je pense, calmés pendant la petite pause pub. Et on revient juste après la pub. Attention, il n'y aura pas de risque.
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3: On va finir avec Émilie.
1: Et voilà, on finit avec Émilie, comme Max vient de dire. Et voilà. C'était...
2: Rebonsoir, Émilie.
0: Rebonsoir.
1: Donc, rebonsoir.
2: Ça va toujours?
0: Ouais.
3: Et dans 6 minutes, c'est balade nocturne. Hein.
0: Bah en fait j'avais un petit problème, je voulais vous dire, j'avais entendu dire que il fallait mettre de la vaseline, c'est pas mieux que de l'eau.
1: Bon bah, ça
2: si tu peux avoir la possibilité d'acheter de la vaseline, oui pourquoi pas. Il n'y a pas de problème. Mais moi ce que je peux te conseiller, donc comme je t'ai dit tout à l'heure, tu mouilles et puis voilà quoi, ça.
0: Non.
2: Je reviens toujours au même point quoi.
0: Ouais, je mouille, d'accord.
3: Tu mouilles en temps normal, je sais pas, peut-être déjà.
0: Ouais, mais je sais pas si ça aide pour derrière quoi.
3: Peut-être, si tu transpires bien, de la chatte, ça peut aller jusqu'au cul.
1: Ça dépend.
2: Mais en principe, devant, ça rentre tout seul. Il n'y a pas besoin de mouiller. Hein. Je ne sais pas quel est le rapport. Hein, mais
3: l'humidité du vagin peut devenir, tu vois, un peu s'évaporer. Ouais, peut s'évaporer et revenir
2: si
3: dans
2: la fille,
3: cul.
2: Elle mouille, c'est logique. Hein,
3: ouais.
2: Si...
3: ouais. C'est peut-être une petite vapeur qui va vers le cul.
0: Voilà, peut-être.
2: Ouais, pourquoi pas.
3: Bon, bah voilà, Émilie.
0: Merci beaucoup.
3: Bonne sodomie.
2: Bonne sodomie, bonne chance. Et puis, voilà.
1: Sois prudente, c'est tout.
3: Reste fun, même pendant la sodomie.
0: Pas de problème.
2: Reste zen, surtout.
3: Salut, Émilie.
0: Salut.
3: Ciao, on
0: Salut.
3: Va terminer avec qui, vite fait?
1: Avec Justine, 18 ans de Paris. Bonsoir, bonus, Justine. Hein.
3: Pas prévu.
2: Bonsoir, Justine.
7: Bonsoir, Sandy.
2: Salut.
7: Bonsoir, l'équipe.
3: Salut, Justine.
7: Voilà, j'appelle parce que j'ai un très gros problème. Mon petit copain sent énormément sous les bras.
2: Et seulement,
7: je sais pas comment lui dire. Je peux pas lui dire chérie tu pues. Enfin, je sais pas comment lui dire quoi. Ça me pose vraiment de problème parce que j'ai l'odorat très développé et je sais pas. Aidez-moi, s'il vous plaît.
2: Mais par contre, j'aurais une question à te poser. Est-ce qu'il met un déodorant ou non, il se parfume pas
7: En fait, il se lave le matin, il met du déodorant, mais à la fin de la journée, bon, il est assez fort, donc il transpire beaucoup. Mmh. Et à la fin de la journée, il sent très mauvais. Et il se lave pas le soir, et alors le lendemain matin, je vous raconte pas, quoi.
2: Mais il se lave pas du tout, du tout?
7: Le soir, non.
2: Et le matin, il se lave?
7: Oui, le matin, oui, il prend une douche, il se met du... Enfin, il se lave, quoi.
2: Donc moi, ce que je te proposerais, c'est que tu lui dis gentiment que le soir, il prenne une douche avant de se coucher. Ou même dès qu'il arrive, il prend soit un bain ou soit une douche. Tout dépend de ce que tu as chez toi.
7: Ouais, mais il est assez susceptible. Hein.
2: Oh, bah s'il est assez susceptible, tu lui dis ça gentiment. Je pense que si tu lui dis ça gentiment, mais tu vois, pas agressif. Si tu lui dis ça comme ça gentiment, je pense qu'il acceptera volontiers. Hein.
7: Alors je lui dis comment, chérie, tu sens sous les bras, va te laver?
2: Ah non, tu lui dis, je sais pas, est-ce que tu peux prendre un bain? Ou alors, tiens, une bonne idée, tu peux lui proposer de prendre un bain avec toi.
7: Ouais.
2: Tu lui dis, bon, bah on va prendre un bain, tu vois, tu mets de la mousse et tout ça, du bain moussant, enfin je sais pas, je vais pas citer de marque, parce que c'est pas la peine.
1: Ça fait combien de temps que tu le connais?
7: Ça fait 6 mois.
1: 6 mois. Et il a quel âge, ce garçon?
7: Il a 23 ans.
1: 23 ans. Et il fait quoi comme travail?
7: Bah, il est mécanicien, mais je vois pas trop l'important.
1: Alors,
3: c'est pour ça qu'il transpire.
1: Alors déjà, une.
2: Oui. Bah, en été, il doit souffrir en été. Hein.
7: Bah, c'est moi qui souffre. Hein.
1: Pourquoi?
2: Bah, pour les odeurs.
7: Les beaux jours arrivent et ça pue de plus en plus, quoi.
2: Ah ouais, là, ça, je te comprends. Hein.

0: Attends, là...
1: Tu me comprends, Sandy?
2: Ah oui, oui, je te comprends. Excuse-moi. Non,
0: mais attends, Justine.
1: Pas grave. Oui.
0: Comme il est mécanicien, il faut se dire une chose, que son boulot n'est pas évident. Il termine à quelle heure le soir?
1: 19h.
2: Et il commence à?
1: Il commence à 9h.
2: Ah oui, ça fait une grande journée, ça. Hein.
1: Enfin, il a une pause, hein.
2: Mm-hmm. Ah oui, quand même.
0: Et pendant la pause, tu le vois?
1: Ah non, ben non, moi je travaille.
0: Mais tu fais quoi sans indiscrétion comme travail?
1: Bah, je te trouve indiscret, mais je vais te le dire quand même. Je travaille dans une boulangerie.
0: Ah bah alors attends.
2: Ah bah
0: alors...
2: c'est sympa ça. C'est
1: ouais,
2: bien.
1: C'est sympa.
2: Pour le pain le matin, c'est
1: ah
2: bien.
1: Ah ouais, c'est tout chaud quand t'arrives.
2: Ah ouais, ouais. Mais c'est tous les croissants, ouais.
0: Toi, à la fin de la journée, tu transpires pas?
1: Bah moi je me lave.
2: Non, ouais. Mais enfin, pour revenir à ton problème, parce que là, c'est vrai qu'on s'égare toujours.
1: Oui.
2: Moi, ce que je te conseille, c'est que tu lui dis gentiment, voilà, comme je t'ai dit tout à l'heure, tu lui demandes de prendre un bain.
1: Ouais.
2: Mais pas agressif, comme je t'ai expliqué. Hein. Tu lui dis, prends un bain parce que. Non, le mieux, comme je t'ai dit, tu prends un bain avec
3: prends
2: lui.
3: Un bain, un biquet, mon petit biquet.
2: Oui, mon petit amour, mon petit chéri, ou je sais pas.
1: Ouais.
2: Et puis voilà, tu prends un bain avec lui. Je peux rien te conseiller d'autre parce que sur ce point, c'est quand même assez délicat. Hein.
1: Gérard, tu dirais pareil?
0: Bah moi, de toute manière, si je veux prendre un bain, je le prends avec ma femme et c'est tout. Je lui dis, ma chérie, tu viens prendre une douche avec
2: moi. Oui, mais moi, j'ai pas de problème de transpiration.
0: Mais de toute manière.
2: Je vois pas quel est le problème avec moi.
3: Oui, mais non, c'est dans le sens inverse, ça peut être...
0: Non, mais même, de toute manière, je vais te dire une chose, que tout le monde transpire. Alors, ne me prends pas pour un...
2: Oui, mais attends, même moi,
3: si...
2: moi je ne transpire
3: hein.
2: pas, ça j'en suis sûr.
3: Gérard,
2: moi,
3: toi,
2: pas
3: tu transpires
2: quand
3: un peu
2: très,
3: ou pas
2: très chaud,
3: ouais. Un petit peu.
0: De toute manière, même maintenant...
2: Mais tu dois souffrir surtout en été, hein, je pense, parce que là, en été, quand il fait chaud, c'est pas évident. Hein.
1: Ouais, bah ouais, mais je le rencontre en septembre, donc ça allait, mais alors ouais. Là, l'été arrive et j'ai peur, quoi. Ouais,
0: non, ah ouais, pour l'instant, c'est, on est au printemps.
3: Petite conclusion très vite, parce qu'il est déjà l'heure, alors...
0: Conclusion, ben, tu lui dis gentiment de se laver, c'est tout, et tu lui demandes de prendre
2: un... Voilà, qu'elle prenne un bain avec lui tous les soirs.
1: D'accord.
2: Voilà. Parce que le matin, il se lave. Ah ouais, tous les soirs, six.
1: D'accord.
2: Si vraiment il a un problème de transpiration, moi c'est ce que je te conseille, qu'il prenne un bain. Enfin, tu as une douche ou un bain?
1: J'ai une grande baignoire.
2: Hein?
1: Une grande baignoire.
0: Et ben dans ce cas-là, tu prends.
2: C'est impeccable.
1: Ouais.
0: Bah tu prends un bain avec lui.
3: Voilà. Comme ça, tu lui apprends la technique, puis le savon, quoi, pour devenir ami avec le savon.
1: D'accord.
0: Tu y apprends tout.
1: Je te remercie aussi, Max.
2: Voilà.
3: Pas de problème. Merci Justine et puis bon courage.
1: Je vous souhaite une bonne semaine.
3: Merci.
0: Merci toi aussi.
2: Ciao.
0: Merci.
3: Et c'est vrai, lavez-vous si vous sentez la transpi, c'est une horreur. Hein. Merci. Bah finalement Gérard, tu t'en es bien sorti sur la fin. Heureusement, un conseil sur les quatre. On a cru que c'était plus les conseils de Sandy que Gérard.
0: Quoi, j'ai eu chaud.
2: Ouais.
0: Toi tu te tais.
3: Ouais, t'as été
0: tout à l'heure tu vas avoir
3: sur la maison là. Hein.
0: Et tu vas avoir chaud au retour.
2: Oh là là, ça devient grave.
0: Oui, mais à la maison, t'auras chaud. Pas dans la voiture.
3: Bon, en tous les cas, merci Rigaud, merci Apolline, merci Manu, merci Filda, merci Gérard et Sandy d'être venus dimanche. Hein, voilà, donc si vous avez des conseils à demander à Gérard et à Sandy, vous n'hésitez pas sur le répondeur du Star System 0140 521 521. La nuit n'est pas terminée, balade nocturne tout de suite avec, entre autres, R et. Comment elle s'appelle pas Jeanne d'Arc.
4: Harvey et...
3: François Hardy pour un morceau qui s'appelle Jeanne, extrait de musique de Louis IV. On aura également droit à un morceau pour ceux qui aiment bien la musique un peu Ibiza, Tatrincha, hein. Version ambiante. Et puis également un extrait de la bande originale de Braveheart, plus plein d'autres surprises, puisque la programmation va se faire carrément en direct live, vu que j'ai pas eu le temps de la programmer en entier. J'ai ramené pas mal de disques, ça va être fait, vous inquiétez pas.
4: Je peux vous dire.
3: Il y a même du George Winston, et il y a même.
4: Il y a pas mal.
3: Il y a Philippe Glass, il y a également du Harold Budd, il y a de la bonne cam. Voilà. On va y aller là.
4: Ah, tu veux enregistrer, d'accord.
3: On enregistre, hein, on pige. Hein. Bon Sandy, je t'embrasse. Hein, puis bon week-end à toi.
2: Ouais,
3: bonne semaine surtout, pardon, parce que je dis le week-end pour toi jusqu'à le dimanche, mais bonne semaine. Et puis genre on se retrouve jeudi.
0: Hein. Jeudi, Rigaud, surtout.
3: Ouais.
0: J'ai bien calculé. Je te ramènerai une pub que j'ai dans un journal.
3: Ouais.
0: C'était ce week-end en fin de compte.
3: Le week-end internet, ouais.
0: Voilà, le week-end internet. Donc la semaine prochaine, donc les conseils de les débats. Donc vont porter en premier sur un l'internet. Donc j'espère qu'on va avoir du monde. Et en deux. Les sumo.
2: À propos des sumo, j'ai des infos sur les sumo.
3: Ouais, bah, on t'appellera alors.
0: On t'appellera. on l'appellera si on ne nous fait pas le coup de la semaine Gérard, dernière.
2: Ou mais quoi, c'est pas grave, j'ai oublié, Apolline.
3: On en parlera jeudi.
5: On en parlera tout à l'heure.
3: On en parlera jeudi.
0: Allez, bon, bonne semaine à toi, et en espérant que d'ici jeudi, tu nous fasses du boulot. Super, mon chef.
6: Merci.
0: Compris, Lucky Luke.
6: D'accord, pas de problème. Balade nocturne jusqu'à au moins 1h du matin pendant 60 minutes non-stop. 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
7: Alors, vous connaissez quand même La Traversée de Paris ?
8: Ah oui.
7: Un film avec Louis de Funès.
8: Jean Gabin.
7: Et Jean Gabin.
8: En magnifique, voici, grand film.
7: En voici un petit extrait. Attention, quand ça fonctionne. Merde, ça marche pas. Pourquoi ? Qu'est-ce qui se passe ? Instant replay,
8: sur le bon bouton en haut.
7: Si, je suis sur Instant replay, je suis sur le B, Instant replay.
8: Ah, mais ouais, mais il est pas branché derrière donc.
0: D'accord.
8: Bon. Il n'y a pas de marché.
0: Ah,
7: bah d'accord, excusez-nous, donc c'est pas branché. C'est qu'on branche la machine, mais on la branche pas jusqu'au bout. Qui c'est qui a branché cette machine ?
0: C'est moi.
7: Bah alors, Manu, tu me branches un câble sur les trois, qu'est-ce que c'est ce bordel ? Et en plus, on l'a pas. Si, il est là-bas, il est sous la table de mixage. Je vais vous brancher la machine, les enfants. Ah, on va le faire très rapidement, Rémi et Pierre-Joseph. Et à votre avis, si vous connaissez bien ce film, quel est l'extrait que j'aimerais vous passer ?
8: Non, moi, je pense que c'est Janvier.
7: Exactement. Et la suite, c'est quoi ?
8: Attends. Je mets 2000 francs, nom de Dieu, Janvier.
7: Putain, mais tu connais bien, ça fait plaisir, ça.
8: Ben voilà.
7: Ah, alors écoutons tout de suite cet extrait.
8: Janvier!
7: C'est combien 45 rue Poniveau? On va dire que c'est comme ça, hein, d'accord? Et qu'est-ce que je vais appeler des monsieur, madame?
8: Janvier!
7: Voilà! Et je lui réclamais mes 2000 francs! Alors attention, vous êtes en live, vous faites surtout pas de bruit, hein? Je sais, vous êtes mort de rire, mais vous vous retenez bien. C'est comme un mec qui veut éternuer et qui peut pas. C'est comme quand tu dois péter que tu peux pas non plus, hein? Alors on appelle des monsieur, madame Janvier. Alors, je vais faire Jean Gabin.
9: Allô ?
7: Janvier ! Je vais mettre 2000 francs, Janvier ! Allô, Janvier ? Allô ? Je veux 2000 francs, Janvier ! 45 rue Poivre ! Je vais mettre 2000 francs, Janvier ! Ah, quand même ! Ah, d'accord, ok, quand même, ça a mis du temps quand même, hein, avant de raccrocher, hein. Alors attention, deuxième essai. C'est quand même drôle comme jeu, hein, vous y, hein.
8: Ah, c'est excellent.
7: Et beaucoup de travail.
8: Non, on s'en fout.
7: Des heures et des heures.
8: T'as taffé, toi.
7: On peut le faire février la prochaine fois, attention. Hein. Demain, on va se faire février, c'est le chien de...
8: L'amour du risque.
7: L'amour du risque. Hein. Et puis après, on fera les giboulées de mars, poisson d'avril. C'est
8: énorme.
7: Minuel et au moins... On est sur un répondant, ouais, ça sert à même pas à peine de continuer. Recommençons, hein, Pierre-Joseph et Ribi.
8: Oui.
7: Journaliste, quel magazine indépendant
8: C'est-à-dire qu'on a pas assez de sous pour trouver...
7: D'accord, vous êtes indépendant?
8: Oui, très indépendant, on travaille d'accord. En famille.
7: Très bien, attention, ça sonne. On rappelle des monsieur, madame Janvier.
9: Bonjour, en principe.
7: Ah bah oui, en principe je suis là, mais pour le moment je ne suis pas là, donc laissez-moi un message après le bip sonore. On va pas leur laisser des messages à ces pauvres gens, parce que bon, ça n'a aucun intérêt pour notre jeu, bien entendu. Il y a beaucoup de Janvier quand même, Manu.
5: Il y en a pas mal.
7: D'accord. Attention, on rappelle de nouveau à monsieur, madame Janvier.
9: Oui.
7: Allô Janvier ?
9: Pardon ?
7: Madame Janvier ?
9: Qu'est-ce que vous voulez ?
7: C'est madame Janvier ?
9: Pour ?
7: Non, je vous demande, vous êtes madame Janvier ?
9: Non.
7: Je veux 2000 francs, Janvier. Je veux mettre 2000 francs. Janvier, 45 rue Poniveau. Janvier. Allô? putain, ça prend du temps, mais quand ça le fait quand même. Hein. Bon, ça raccrochait de nouveau. Attention, un troisième monsieur et madame Janvier pour le fun. Une brochette de trois. Attention, on y va, ils sont bons. Attention, on y va. Allez, monsieur et dame, allez, attention. 3 janvier pour le prix de dedans. On y va, on se prive pas. Ils sont encore tout rouges, mes petits Janvier. On y va, ils sont bien sucrés. Allez-y, tâtez-moi ça, monsieur. C'est du bon.
10: Allô?
7: Allô, Janvier?
10: Oui.
7: Je veux mes 2000 francs, Janvier! Janvier 45, rue de Poliveau! Je veux mes 2000 francs! Janvier! Je veux mes 2000 francs, Janvier! Je veux mes 2000 francs, Janvier! Ah putain, ça a raccroché, quel dommage! Et voilà, une brochette de 3, les enfants, pour le prix de 2, ça vous fait plaisir?
11: Ah, c'est magnifique, c'est superbe.
7: Le Mans fait des petits février avec amour, l'amour du risque. Vous connaissez? L'amour.
11: Jonathan et Jennifer.
7: Voilà, exactement. Comment ils s'appelaient? C'était quoi leur nom de famille? Les.
11: Art.
7: Art, la famille Art, ils avaient un chien qui s'appelait Février.
11: Ouais.
7: Eh ben, demain, on va les appeler. Monsieur et madame Art, pour leur dire qu'on a retrouvé Février. 20 février. Ouais, faut que tu rentres à la maison. On va aller. Allô, Février? Ouais, faut que tu rentres à la maison.
11: Il y a du gros taf, là.
7: Faut que tu rentres à la maison. Ah ouais? Ça peut être allô Février, ouais. Rentre à la maison, rentre chez les Hart. Non, ça va taper.
11: Non, ça c'est fort. Ah, attention.
7: Vous voulez qu'on t'as pas fait... Ah bah non, on en a pas. Dommage. Ah,
11: on peut vite
7: on
11: faire.
7: Peut, on peut pas. Vous donner un petit avant-goût de ce qu'il y aura demain.
11: Ah, oh, je pense qu'on peut.
7: Si on le demande gentiment.
11: Max, s'il te plaît, on peut avoir un petit avant-goût de ce qu'il y aura demain.
7: Si on le demande très gentiment.
11: S'il te plaît, maître.
7: Ah, voilà, à la lèche-cul, à la rigueur. Si vous le demandez à la lèche-cul, on peut peut-être avoir un petit extra de ce qu'il y a demain. Normalement, je devrais pas, hein.
11: Oh, s'il vous plaît.
7: Mais encore.
11: Oh, mon cher maître, je ferai tout ce que vous voulez, je suis à vos pieds.
7: Mais encore.
11: Oh, vous avez... Maître, je ferai absolument tout ce que vous voulez, je scierai votre parti.
7: Qui c'est qui parle, là?
11: C'est Rémi Jean.
7: Putain, mais Pierre, tu fous quoi, toi, dans l'affaire, quoi?
12: Bah, Pierre Jo,
7: il suit pas du tout, il est là, il est complètement passif à tout ce qui se passe sur cette antenne.
12: Mais soit j'ai mon journal à boucler pour demain.
7: Bah, enfin, tu pourrais être solidaire, être lèche-cul comme Ribi pour justement demander est-ce que votre signorissime maître du Star System, Roi Soleil, Louis XVI et compagnie, grand fondateur du château de Versailles, et s'il m'était compté, vous est-il possible? Oui, comment ça commence bien, continue, pardon, ce que tu dis que...
12: Je peux embrasser votre bague?
7: Votre bague, oui, d'accord, il n'y a pas de problème.
12: Allez. Voilà, je suis béni.
7: Trêve de blabla. Attention, un petit essai comme ça pour le fun. On s'appelle un petit monsieur en février. Attention, c'est parti. On continue à appeler au 0803-08-5000. Hein. Putain, ça commence à s'endormir de nouveau. Mais ça, c'est incroyable. Mais appeler avec des sujets. Je vous préviens, après Ribi et Pierre-Joseph, je veux que de la meuf. Je te le dis tout de suite, Anka. Je veux de la chaudage, Et on rappellera encore notre... On appellera de nouveau Fildar dans un instant pour savoir plus de news. Il est parti vers, on le rappelle, Deauville avec notre directeur général ce soir. Car le défi de Fildar était de passer une soirée complète avec notre directeur général. Et pour l'instant, le parcours est relativement balèze. Attention, on appelle de nouveau quelque part des monsieur et madame Février.
13: Allô?
7: Oui, Février?
13: Allô?
7: Février?
13: Allô?
7: Oui, Février? Allô?
13: Allô?
7: Oui, allô, Février?
13: Oui, bonjour.
7: Oui, il faudrait que tu retournes à la maison, monsieur et madame Hart s'inquiètent, hein?
13: Comment?
7: Il faudrait que tu rentres à la maison, parce que monsieur et madame Hart s'inquiètent.
13: Attendez, je comprends pas du tout, là.
7: C'est Février?
13: Oui.
7: Oui, je savais pas, je pensais que t'aboyais. Il faut que tu rentres absolument vite à la maison. Monsieur et madame Hart t'attendent.
13: Bah écoutez, je suis à la maison, il n'y a pas de monsieur et madame Hart.
7: Non, non mais ce sont tes propriétaires, mais ils t'attendent à la maison.
13: Je suis propriétaire de mon logement.
7: Oui, non mais je sais bien, non mais d'accord, ta niche t'appartient bien sûr, elle est à toi. Donc ce que je vais t'expliquer, c'est pas une question de niche, c'est une question qu'il faut que tu rentres à la maison parce que monsieur et madame Hart t'attendent au domicile.
13: Bon, écoutez, ça me concerne pas, alors...
7: Non, mais ils sont inquiets parce que tout à l'heure, t'es sorti seul faire ta crotte, t'es pas rentré. Et là, ils s'inquiètent grave, hein. C'est hard, hein. Faut que tu rentres immédiatement. Je sais pas si... je me suis peut-être trompé de numéro. C'est Février?
10: Allô, Février ?
13: Oui, enfin, écoutez...
10: Non, mais attends, le prends pas mal, Février. Écoute, comme dirait très bien tes patrons, ouf, ouf, il n'y a pas de problème. Il faut vraiment que tu rentres à la maison.
13: Bon, d'accord.
10: Mais vous, ouais. Vous savez qui est à l'appareil ?
13: Non.
10: Allô, qui est à la... Allô, c'est Félix à l'appareil. Max, c'est Max. Bah oui, c'est moi. Bah oui, je suis con. Bon, ça a raccroché. Merde ! Ah, il était bon celui-là. Hein. Ah, il était bon, il était très très bon. Hein.
14: Voilà, et pour les Queen, il y a... Ah, ah, tu travailles, Max. Ah,
15: il est l'heure, oh.
14: Ah oui, il est l'heure, parce que là, je commence à m'endormir. Bon, voilà, c'était les Queen avec Bohemian Rhapsody. Il y a des scooters à gagner à la couleur donc des du single de... Made in Heaven, tout simplement. C'est le dernier album de Queen, d'ailleurs, si vous souhaitez vous l'approprier, vous qui êtes collectionneur, si vous aimez Queen, il faut y aller, hein, parce que après, c'est fini, on n'entendra plus jamais Freddie Mercury. Ils ont récupéré des bandes de morceaux qui avaient été enregistrés avant sa mort, mais là, bon, voilà, c'est une sorte de testament. Bon, alors, on y va. Attention pour le grand débat de Ciel ma nuit. Hein, ça ressemble un peu à Simon Mardi, sauf que si, là, on est dans la nuit de mardi. On est mardi. Bon, ben, c'est très bien, alors. Alors, sur l'authenticité de mon film de vacances, que je vais vous remontrer à la radio d'ici quelques instants, on va accueillir ceux qui sont pour et ceux qui sont contre. Alors il y a Cédric de Paris, 22 ans.
16: Salut.
14: On a également David, 20 ans.
17: Hello.
14: Ça va ?
17: Ouais.
14: Ok. On a Catherine, 20 ans de Lyon. D'accord. Et de l'autre côté, nous avons donc ceux qui sont pour et qui sont d'accord avec ce film. Jérôme, 18 ans de Paris.
18: Salut.
14: Salut. Manon, 20 ans de Bordeaux.
19: Oh, salut.
14: Salut. Et puis Maya, 30 ans de Bordeaux.
20: Salut.
14: Salut Maya. Alors on va... Je vais vous remontrer ce film... Sur donc mes vacances de cet été étaient 95 mois d'août, exactement. Et donc c'est ma mère qui filmait et regardait ces images. Et vous pouvez aussi de chez vous débattre, il n'y a aucun problème. Hein. Attention, c'est parti. Donc là, rien d'extraordinaire. On voit que des gens allongés sur des matelas. Là, ma mère qui règle. Et là, c'est parti, regardez bien. Elle cherche en fin de compte sa créature de rêve. Son petit fils, son fils. Et là, la personne que nous voyons en ce moment, allongée sous ce parasol qui s'étend de toute sa masse, allongée sur un matelas bleu et recouvert d'une serviette de tout son corps, c'est donc moi. Et il y a des gens qui ont cru que c'était une escroquerie. Et je tiens à vous dire que ce film est véridique, est authentique. Regardez, ça part de moi. Les images parlent d'elles-mêmes. J'arrête là. Voilà. Je suis en possession de 45 secondes supplémentaires de ce document que je vous montrerai tout à l'heure à la fin de cette émission, vers le milieu de cette émission. Pour d'abord, on va se retourner vers les gens qui sont contre et qui sont persuadés que ce document est n'est que fabulation et trucage. Je vous rappelle quand même que ce film sera commercialisé d'ici peu de temps dans le commerce. Hein.
17: Oh, le bide.
14: Alors, écoutez, monsieur... Alors, qui souhaite prendre la parole, David, Cédric ou Catherine, des gens qui sont contre
17: Honneur aux dames.
19: Merci. Alors, je me présente, Catherine, je suis étudiante en sciences de l'audiovisuel à Lyon, ville du cinéma d'ailleurs. Ouais. Et donc, j'ai un argument choc qui, je pense, impressionnera tout le monde. Est-ce qu'on pourrait revoir le tout début de la bobine ?
14: Absolument.
19: Bien sûr, merci.
14: Oui, recaler, s'il vous plaît. En régie, est-ce qu'on peut recaler, s'il vous plaît ? Voilà, c'est parti. Regardez bien.
17: C'est bon, ça, c'est
19: bon. Bon, le début n'est pas très intéressant.
14: Non, le début n'est pas très intéressant, là non plus. Là, on commence à voir le réglage de poste.
19: Voilà,
14: ça part de là.
19: Maintenant.
14: Oui.
19: On peut arrêter,
14: s'il vous plaît. Top. Hop, on fait la pause.
19: Voilà, donc arrêt sur image. Donc, observez bien la serviette.
14: Oui.
19: Et on peut tous distinguer sur cette serviette que l'homme qui se trouve caché à nos regards a un très, très, très gros sexe. Or, il est une notoriété publique, il l'a lui-même avoué, que Max... Un petit sexe qui ne sait pas s'en servir.
17: C'est vrai.
19: Donc, je pense que cet argument est de choc.
14: Avant de laisser parole aux gens qui me soutiennent, je tenais juste à vous dire qu'effectivement, j'ai un petit zizi et que je sais mal m'en servir. Or là, je suis désolé, que lorsque je suis en érection, il devient quand même un peu plus important que quand il est en érection. Et là, je suis désolé, madame, mais si vous considérez que le sexe que nous sommes en train de voir sur la pause est considéré comme une érection, je doute fort que vous devez prendre votre plaisir avec votre mari. Parce que si vous appelez ça un sexe en érection, laissez-moi rire.
19: Non, mais j'ai jamais dit qu'il était en érection.
14: Bah, il ne l'est pas, là.
19: Pardon ? La serviette.
14: Oui, bah parlons-en, oui.
19: Parlons-en. Si on regarde bien l'étiquette de près.
14: Bah revenons, c'est regardez, attendez, nous allons revenir.
19: Top.
14: Là, voilà, là, nous faisons la pause, là, oui.
19: On fait un gros plan, là, sur l'étiquette de la serviette.
14: Oui.
19: Et c'est marqué Skyrock dessus.
14: Ah, parce que là, si on fait le gros plan, pour vous, il y a marqué Skyrock.
19: Oui, je lis Skyrock.
16: Marqué Fun.
14: Non, il y a marqué. Il y a marqué Christian Dior.
19: Bon.
14: Il y a marqué Christian Dior, je veux dire. Si pour vous, vous considérez que Skyrock, c'est Christian Dior, hein?
19: De
14: je suis désolé, mais. C'est pas pour vous mettre au parfum, mais j'ai vraiment l'impression qu'il y a comme un problème. Non, écoutez, je vais d'abord laisser la parole, à, parce que bon, c'est facile de me défendre moi-même.
19: Non, mais
14: écoutez,
19: laissons parler
14: Manon ou Maya ou Jérôme qui sont pour et qui sont d'accord, qui ont visionné. Je suis d'ailleurs en mesure
19: oui,
14: de vous...
19: Oui, mais n'occulte pas nos réponses comme dans les débats à la con à la télé. Tu nous laisses le droit de répondre à ces idéaux qui ne pensent qu'à ton bonheur. Et moi, j'ai d'autres arguments qui pourront plomber tout ce qu'ils auront à dire.
14: Alors,
19: oui, moi aussi.
14: Alors, ce que je vous propose, c'est d'être au milieu de ce débat. Hein. J'interviendrai que de temps en temps. Alors, laissons Maya ou Jérôme ou Manon s'exprimer sur l'authenticité de ce film.
16: Vas-y, Maya.
18: Alors, c'est à moi.
14: Bah, peu importe, hein, Maya, Jérôme ou Manon, quelqu'un qui est...
18: Bon, alors, bonjour, je suis Maya, donc je téléphone de Bordeaux.
14: Vous faites quoi dans la vie, Maya ?
18: Je suis infirmière.
14: D'accord, très bien.
18: Hein ? Bon, alors, il y a une chose qui est bien sûre, le film est vrai, c'est certain, puisque j'étais sur la plage. Et un petit peu plus loin dans le film, il y a un groupe d'amis, on était plusieurs, et on apparaît sur le film. Et on est même allé près de Max, c'est pour ça que je suis sûre que c'était Max, quand on a joué au ballon, le ballon a roulé jusqu'à lui... Et à ce moment-là, il a regardé parce qu'on l'a dérangé.
14: Oui, non, mais là
18: ça. Et nous avons vu que c'était Max.
14: Là, ça peut remettre tout en question, puisque de toute façon, dans ce que j'ai diffusé, bien entendu, on ne voit pas.
19: Oui, c'est
14: dans
19: la... Voit,
18: mais bien sûr, mais de toute façon, bon, bien sûr qu'on ne le voit pas, puisque c'était pas le but.
14: Non, mais ça a été enregistré.
18: Dans ces cas-là,
14: mais
18: là, on était sûr que c'était vrai.
14: Non, mais on a préféré ne pas diffuser, de voilà. Montrer simplement ce passage-là pour ne pas choquer le monde entier.
18: Voilà.
14: De cette musculature squelettique. Qui est très impressionnante quand même.
19: Et nous avons... Tu mets la serviette.
14: Pas du tout. Non, mais attendez. Là, vous êtes en train d'essayer de me faire un procès d'une chose que vous n'avez pas vue. Effectivement, je reconnais que Maya, qui est ici présente sur ce plateau ce soir, à l'avoir déjà vue cet été, au mois d'août, sur la Côte d'Azur. Et bon, c'est dans la suite de ce document que malheureusement je ne peux vous montrer puisque c'est ma mère qui est en possession de ce film.
19: Facile.
18: Oui, mais Max.
19: Oui, trop simple. Ça, c'est trop simple.
14: Bah, écoutez,
19: reste, moi, j'ai un argument de choc. Excusez-moi, j'ai un argument de choc.
14: On
19: se rend bien compte que sous la serviette dépasse des pieds. Ses pieds ne sont pas palmés et tout le monde sait que Max a les pieds palmés. D'où mon argument, ce film est un faux, totalement faux. Maya fabule, a bu trop de bière ce soir. Max,
18: comment ça j'ai bu trop de bière ce soir.
19: On en a parlé avant.
14: Non, mais
18: comment ça j'ai bu trop de bière ce soir. En plus,
14: calmez-vous.
19: Des ignominies
18: bon,
19: sur ce pauvre Max.
18: Non,
14: qui parle, c'est David ou Cédric?
18: Max avait peut-être les pieds palmés, mais il s'est fait opérer avant les vacances.
19: Fastoche.
16: Bah alors on voit pas les cicatrices.
14: Non, attendez, Cédric, restez assis, ne vous levez pas, moi aussi je peux me lever, hein. Alors vous restez assis s'il vous plaît. Qu'est-ce que c'est que ces manières, Cédric?
19: Reluche.
14: Alors est-ce que vous remettez... Mais écoutez, est-ce que vous... En tous les cas, vous êtes d'accord pour dire que ce film date bien de 95?
19: Oui. Peut-être. Mais maintenant... On peut pas vraiment savoir identifier.
14: Attendez, nous avons...
19: Je veux pas mettre en tort les
18: comment... L'image est un peu floue, si on revient sur le film,
19: c'est
18: on va voir...
19: C'est ma mère qui filme, c'est un vidéo amateur, qu'est-ce que tu veux faire?
14: Écoutez, je vous dis que c'est ma mère.
19: Justement, on peut pas vraiment savoir... Si
14: attendez, nous avons un téléspectateur-auditeur qui ne peut pas venir sur le plateau, mais qui doit se trouver quelque part en France, à Nantes.
20: Oui,
14: allô?
20: Bonsoir.
14: Oui, bonsoir. Vous êtes, votre prénom?
20: Richard.
14: Vous étiez en train de regarder votre poste de radio?
20: Effectivement.
14: Et vous donc, vous avez voulu réagir et nous vous donnons la possibilité
20: monsieur,
14: de le faire.
20: Je suis totalement contre et je peux vous assurer que l'authenticité de ce film est totalement fausse.
14: Bah,
20: c'est-à-dire que
14: nous
20: vous
14: monsieur.
20: Essayez de corrompre la population et tout ça va finir uniquement dans une histoire de gros sous.
14: Non,
19: à des fins financières,
14: pas
19: à
14: du tout.
19: Vidéo.
20: Oui, monsieur.
14: Pas du tout, pas du tout. Alors là, je... Voilà. Non. Alors attendez, déjà qu'on soit
20: écoutez,
14: bien clair.
20: Monsieur, donc... Je pense que vous avez eu votre temps de parole. Cela suffit maintenant.
14: Non, écoutez, s'il vous plaît, ne m'obligez pas à monter la voix.
20: Je ne vous permets pas.
1: Il a une droit de réponse.
20: Il a le droit de réponse, effectivement.
14: Ceci
20: n'est qu'affabulation.
14: Je vais vous prouver tout de suite que ce film est vrai. Regardez bien, je vais vous montrer la suite du film.
1: La suite est truquée.
14: Absolument pas. Regardez les images. Bon alors là, on me voit toujours.
20: Qu'est-ce que c'est que ça?
14: Écoutez monsieur, arrêtez ou je quitte le plateau.
20: Écoutez, on ne voit rien monsieur.
14: Regardez bien, oui. Ma mère décide. Regardez, là elle fait un gros plan sur le golfe de Saint-Tropez. Et à un moment donné,
20: en pensant... capable de faire un plan sur le
14: S'il vous plaît monsieur, regardez bien ces images, en pensant voir une mouette. Comme elle sait que je suis fan des mouettes, elle filme. Et regardez bien.
20: Dessus, monsieur.
14: Regardez bien ce qui se passe. Regardez bien ce qui passe au-dessus.
1: Une mouette.
14: Non, c'est tout simplement un... Regardez bien, c'est un petit avion qui fait la réclame pour une discothèque. Et il y a marqué le 9 août 95, Marlène. Marlène. Top. Arrête. C'est tout ce que j'avais à dire.
1: Oui, mais voilà.
14: Alors, si l'authenticité de ce film, si vous pensez que... Non, écoutez, monsieur, laissez-moi terminer. Si vous pensez qu'effectivement, je suis quelqu'un qui truque et que c'est uniquement pour une histoire de petits sous, permettez-moi de vous dire que j'irai pas jusqu'à prendre un avion et faire tourner une bordole. Laissez-moi ça, c'est tout.
1: Oui, mais monsieur, ce peut être un film de base que vous avez maquillé.
14: Mais absolument pas, vous... Je suis quelqu'un de sain, de corps et d'esprit. Je suis quelqu'un qui n'a pas les moyens de truquer des films. Et si vous pensez que j'ai profité tout simplement de la radio pour diffuser un film, vous vous mettez le doigt dans l'œil.
20: Le fait est que vous n'avez pas les moyens de prouver ce que vous avancez.
14: Mais vous, pas plus que vous, monsieur.
20: Pas plus que moi,
1: j'en ai assez entendu. Qui quitte ce plateau?
14: Qui quitte ce plateau? Jérôme? Est-ce que Jérôme, Manon ou Maya voudraient réagir?
21: Non, Manon, elle voudrait réagir un peu.
14: Eh bien, il faut.
21: Vas-y, Manon, vas-y. Voilà, parfait. Alors voilà, je voudrais dire, moi j'ai un truc, c'est assez spécial.
14: Juste à dire, Manon qui est de mon côté, qui est quand même quelqu'un de civilisé, contrairement aux gens qui sont contre,
21: Oui, parce que nous, c'est Maya, là, nous on attend pour pouvoir parler.
14: Absolument.
21: Manon, vas-y, exprime-toi.
14: Nous sommes civilisés.
21: Et les autres, taisez-vous.
1: Manon, mais quelles sont tes sources?
21: Tu vas les comprendre très vite, t'inquiète pas. Donc moi et ma copine, on a trouvé un truc, on peut se transmuter dans le corps d'un insecte, d'une fourmi ou n'importe quoi.
1: T'as bouffé trop de jeux vidéo, toi, hein?
21: Mais non, écoute un peu. Et là, je m'étais transformée en morpion. Parce que j'avais jamais vu une bite de si près, donc je suis tombée sur celle de Max. Désolé.
20: Écoutez, madame, restez polie, s'il vous plaît.
21: Et donc là, je me reconnais sur le film, quand même.
1: Ok, alors on va savoir si vraiment tu étais transformée en morpion. Est-ce que Max avait une mycose ou pas?
14: Oh là là, monsieur, alors là, vous dites n'importe quoi.
1: Je crois,
14: monsieur, que vous êtes venu sur ce plateau uniquement pour faire parler de vous et qu'on voit votre visage à la télévision.
1: Je ne pense pas que vous soyez venu avec des documents. Je n'écouterai pas une seconde de plus.
21: Je sais pourquoi il est là. Il est comme l'autre là, sur l'autre radio, qui reçoit des invitations pour assister aux émissions uniquement pour mettre le bazar.
14: Absolument.
21: Et se montrer, se faire de la publicité personnellement.
14: Vous l'êtes, monsieur. Écoutez,
21: ça, il y a très peu de temps.
1: Écoutez, moi, je ne vends pas une cassette éditée sur Radio.
14: Écoutez, monsieur,
1: je ne vends rien du tout, madame.
14: Vous n'êtes que des goujats. Voilà.
20: Bon, ben,
14: je vous le dis en face, vous n'êtes qu'un goujat.
20: Et vous, un menteur.
14: Je suis un menteur, mais en tous les cas, vous allez bientôt voir. Je ne peux pas aujourd'hui vous donner la bobine dans son intégralité, l'authenticité.
20: Vous ne pouvez pas prouver l'authenticité du film.
14: Je le pourrais, monsieur.
20: C'est tout ce que le peuple constate.
14: Écoutez, si je vous le dis, écoutez, reprenons, ralentis les images, regardons.
20: Mais
14: regardez bien.
20: L'image, ce film est truqué, c'est quand même clair et net.
14: Regardez bien. Là, il y a bien un avion qui
20: monsieur,
14: passe.
20: Je ne vois rien.
14: Regardez bien là-haut, il y a bien un avion qui mérite la prestation de Marlène dans une discothèque le 9 octobre 95.
20: Mais
14: 95,
20: oui,
14: c'était bien cet été,
20: mais
14: monsieur.
20: Mais c'est un film truqué.
14: Mais absolument pas.
20: L'avion est bien passé dans le ciel, il y avait une personne sous ce parasol, mais vous avez maquillé ce film à votre effigie. Et pas sérieux.
14: Mais ne dites pas n'importe quoi, écoutez-le, on l'entend même, il me semble bien, écoutez. Écoutez bien. Là. C'était même un mirage qui filmait.
20: Un mirage.
14: Top, éteignez. Éteignez.
20: Et quels seront les tarifs de la commercialisation?
14: Écoutez, monsieur, je ne suis pas là pour vendre la cassette vidéo. Je suis juste là pour dire aux gens qui nous écoutent à la radio ce soir et qui nous regardent que j'ai l'intention de mettre...
20: Au profit des téléspectateurs et auditeurs. Et
14: absolument, cette cassette vidéo pour pouvoir mieux se rendre compte de ce qu'est les vacances l'été sur la côte. Ça s'arrête là. Mais ce n'est pas du tout dans un but de se faire de l'argent, c'est pour aider la médecine.
2: Les droits de la cassette. Mais la médecine, c'est pour la mycose.
14: Oui, bah écoutez, peut-être que c'en est une, mais en tout cas, ça prouve bien l'authenticité de ce film.
2: Mm-hmm.
14: Moi, je pense que vous êtes venu avec des arguments qui ne tiennent pas la route.
2: D'accord.
14: C'est tout simplement.
2: Parlons de la bande son.
14: Si vous voulez.
20: C'est minable d'ailleurs.
14: Oh, minable.
2: On n'entend pas les mouettes, on n'entend même pas le bruit de la volaille, on n'entend rien.
14: Mais écoutez, c'est bien sûr
2: monsieur
14: qu'on
2: Max,
14: peut...
2: écoutez monsieur Max. Vous êtes sur la plage à Sainte-Maxime.
14: Oui.
2: Vous avez un parasol.
14: Oui.
2: Donc il y a du soleil.
14: Oui.
2: S'il y a du soleil, il y a beaucoup de monde. Et ben on n'entend personne.
14: Mais parce que ce film n'a pas été filmé avec le son, voilà, tout simplement.
2: Mais alors avec quoi est-ce qu'il a été filmé?
14: Avec un caméscope, mais le son ne marchait plus.
20: Des années 20,
2: Il est bien malheureux ce caméscope.
14: C'est un caméscope TC36 VHX de Hitachi, alors s'il vous plaît, un petit peu de respect.
19: Non mais en fait, je pense qu'on ne peut pas remettre en question la sincérité de Max.
20: Entendez-vous, madame, vous n'êtes portée que sur la sexualité depuis le début de l'émission.
19: Mais toutefois... Il y a une remarque à faire, c'est que Max étant sous la serviette, il n'a pas pu vérifier que sa mère filmait. Donc il affirme des choses sans savoir vraiment.
20: Ah là, je suis d'accord.
2: C'est vrai. C'est Catherine, non?
19: C'est Catherine, oui.
2: Bon argument.
14: Mais non, ce ne sont pas les arguments qui tiennent la
2: route. Elle a raison.
21: Depuis, sa mère lui a montré le film. En lui disant, voilà, je suis passé sur la plage, je suis...
14: Puisque je suis invité par ma mère à venir passer quelques vacances avec mes parents. Donc forcément, je suis au courant qu'elle me filme, puisqu'elle me fait des coucous. Je vais dire, regardez bien encore une fois, et ensuite nous aurons le témoignage d'un Marc. Mais écoutez, regardez. Bon là, d'accord. Et là, ici, on voit bien que... Même si ça ne se voit pas sur mon visage, on sent bien, regardez, on sent bien que je sais que je suis... On sent bien que je sais que je suis filmé, ne dites pas non plus.
21: Oui.
2: Bon, je vais être obligé de dévoiler ma vraie personnalité.
21: Oui.
14: Regardez, oh que...
21: Alors, c'est bien.
14: Et si vous regardez bien...
2: David.
14: Vous vous appelez comment?
2: Je suis Robert, et cet été... J'étais vendeur de chouchous sur les plages de Sainte-Maxime.
14: Voilà.
2: Et je peux confirmer que ce n'était pas Max.
14: Moi, si c'est comme ça, je quitte le plateau, hein.
2: Il est en train de mentir.
14: Je m'en vais.
21: Vendeur de chouchous.
14: Vous n'êtes qu'un escroc, monsieur, permettez-moi. C'est facile de te mettre... Arrêtez de vous mettre debout, moi aussi je peux me mettre debout, monsieur. Oui, parfaitement.
20: Non, monsieur, assieds-vous.
14: C'est trop facile. C'est trop facile. Bon, attendez, nous avons Marc qui regardait ce reportage à la radio. Marc, vous étiez en train de regarder à la radio?
4: Oui, tout à fait.
14: Et vous souhaitiez réagir?
4: Depuis le début, je le suis depuis quelques semaines déjà.
14: Oui.
4: Et je suis tout à fait pour le fait que tu aies passé des vacances sur la Côte d'Azur, bien sûr, mais étant moi-même de la Côte d'Azur, hein, t'ayant déjà vu également sur la Côte d'Azur, t'ayant vénéré, ayant regardé...
20: Pour abréger, monsieur, vous êtes pour...
14: Écoutez, laissez-le parler.
4: Oui, venez-en au fait.
14: Laissez-le parler.
4: Oui, eh bien, le fait, c'est que malgré que je sois pour, en même temps, je suis contre. Pour le simple et unique fait que si Max, travaillant à la radio, ayant des relations, etc., il aurait au moins pu payer un caméscope à sa maman.
14: Non mais écoutez, je ne suis pas... On n'est pas là pour déblatérer des bêtises. Et de savoir qui a acheté, pourquoi...
21: Le caméscope, c'est un souvenir de famille.
14: Mais absolument.
21: Celui qui sert depuis longtemps.
14: Mais absolument.
2: Un caméscope français qui pèse 23 kilos, mais vous rigolez.
14: Mais ce n'est pas un caméscope qui pèse 23 kilos, ma mère ne pourrait pas en peser un. C'est là où on voit justement l'authenticité de ce film. C'est un petit caméscope.
21: Bien sûr,
4: Max.
2: Monsieur Max, pouvez-vous nous dire où vous avez résidé pendant ces vacances?
4: Excusez-moi une petite seconde. Si réellement ce film avait été tourné avec un caméscope, on n'entendrait pas le bruit
19: tout à fait
4: derrière d'un projecteur 8 ou 16 mm, non?
19: Tout à fait.
4: Voilà.
14: Non, mais...
4: C'est ce que j'ai à dire.
14: Non, attendez, vous n'allez pas raccrocher comme ça aussi facilement, ça serait beaucoup trop facile.
21: Pour pouvoir projeter le film, il ont été obligés.
3: Absolument.
21: Là, dans le studio,
3: absolument.
21: De le remettre en Super 8.
3: Absolument.
21: Et
3: voilà.
21: Et ça, Max.
3: Voilà.
21: Voilà.
6: Il
3: voilà.
6: va donc repiquer le film.
3: Mais absolument. Il fallait bien qu'on vous montre le document à la télé. Et on sait qu'à la télé, ils ne sont équipés que du 8 ou 16 mm.
21: Voilà. Ce n'est donc pas original.
3: Écoutez, monsieur, si franchement vous appeliez, si vous regardiez la radio et que vous avez intervenu pour ça, permettez-moi de vous dire, vous auriez mieux fait continuer à regarder la télé ou à regarder autre chose.
6: Monsieur Max.
3: Maintenant, si vous voulez que je vous diffuse l'authenticité, l'original, le peu de documents que j'ai en ce moment, vous le montrez d'une manière caméscope, je peux.
6: Bah, j'aimerais bien être en technicien, je ferais très très bien la vidéo.
3: Eh bien, regardez.
21: Voilà.
6: Et ça c'est serait parti. Même pour moi un honneur, hein.
3: C'est parti. Regardez, voilà. Vous êtes content?
6: Voilà, il y a la plage, ok.
3: Voilà.
6: On connaît le coin.
3: Vous entendez du bruit maintenant?
6: Très bien, non, non, du tout.
3: Normal. Voilà, ce sont exactement les mêmes images. N'essayez pas de les contester, ce sont les mêmes images.
6: Et là, on voit le matelas.
3: La différence, c'est que...
6: Le matelas, vous
21: voyez la... Bleu, la... la même couleur.
6: Vous remarquez que la corpulence de l'homme est quand même assez importante.
22: Non, non, non. Mais comment une Star System peut-elle se retrouver toute seule sous un parasol?
3: Je tenais juste à dire aux gens qui, je le connais d'avance, vont dire comment il peut diffuser. Hein. S'il faut qu'il diffuse à la télé en 8 et 16 minutes, pourquoi là, en ce moment, il diffuse et qu'on voit? Je tiens à m'excuser aux gens qui regardent la télé, qui ne voient rien, ne peuvent voir ce film au caméscope que ceux qui regardent la radio.
21: Bien sûr.
3: Ce qui limite aux gens le
21: la
3: fait...
21: La diffusion.
3: Voilà, exactement. C'est pour ça que je suis obligé de le passer en 8 ou en 16, pour que les gens qui regardent la radio et qui regardent la télé puissent visionner en même temps, c'est tout. Là, en ce moment, on vient de diffuser un film dans son original, c'est-à-dire dans la petite cassette caméscope, et là ne voient que les gens qui regardent la radio. C'est tout.
6: D'ailleurs, l'image est nettement meilleure que lors du repiquage. Hein.
22: C'est vrai.
6: Je me permets de confirmer.
3: Mais ben voilà, voilà. C'est-à-dire
21: alors
3: que
21: vous voyez bien qu'en plus, il n'y a pas de différence. Qu'il n'a pas cherché à truquer les images.
3: Mais voilà, tout simplement. Je
6: mais
3: crois
6: on peut
3: que
6: truquer le
21: en Super 8, en Super 8, on a exactement la même chose que sur le caméscope. Donc si ça avait été,
22: bien
21: si
22: sûr.
21: Ça avait été truqué, je ne vois pas pourquoi on aurait fait exactement la même chose.
22: Mais Maya, je crois que tu pourrais plutôt s'orienter vers une cassette qui était à l'intérieur du caméscope.
3: Voilà.
22: Le montage a été fait là-dessus.
19: Voilà. Et on pourrait s'orienter, je pense, vers une manipulation de Max, en fait, par
3: d'autres
19: personnes.
3: Mais pas du tout, madame. Ne pensez pas à ça un seul moment. Vous pensez que j'ai déjà suffisamment de travail. Si vous pensez que j'ai le temps de penser à essayer de piéger les gens qui regardent la radio la nuit avec ce film qui serait en fin de compte qu'une super série, permettez-moi de vous dire, je n'ai pas le temps à ça et c'est pas du tout dans mon esprit.
19: Mais vous auriez pu être piégé par votre mère, par des...
3: Mais madame, je pense que j'ai... Je pense, madame, je ne sais pas l'éducation que vous avez eue, mais je sais que ma mère, je lui fais totalement confiance, ainsi qu'à mon père. Et je ne pense pas que mes parents seraient prêts, dans un but, à se faire de l'argent,
6: du tout,
3: à m'exploiter,
6: Max,
3: c'est tout.
6: Mensonge.
3: Ta mère à toi.
6: Elle sait tout faire.
3: Ma mère, elle sait tout faire.
6: Ma parole.
3: Non, il y a une chose qu'elle sait pas faire.
6: Qu'est-ce qu'elle sait pas faire? Les enfants, non?
3: Hein? Les enfants, ouais.
6: Qu'est-ce qu'elle sait pas faire? Bah, filmer, apparemment.
22: Rien, hein, tes parents qui ont filmé.
3: Les tartes aux fraises.
6: Ah, c'est dur.
3: En tout cas, voilà, je voulais juste vous démontrer, je suis content que finalement tout le monde s'y retrouve en pensant et en étant d'accord que ce film est authentique.
21: Que ce film.
6: Je m'insulte.
21: De toute façon, je pense que c'est un film qui commercialement va avoir une grande carrière.
6: Voilà, justement, reprenons l'attrait commercial du film.
21: Mais non, ce n'est pas le problème.
3: Ce n'est pas le problème.
21: Je pense que quand on est un Star
6: System,
21: quand on est un Star System, il est normal qu'on vende son image et ça va intéresser tout le monde.
6: Et quel intérêt? On ne voit pas son image. Et quel intérêt y a-t-il à voir les pieds palmés de Star System?
3: Non. Tout simplement qu'on est là pour faire avancer la science et la technologie.
21: Exactement.
3: Et je sais qu'à l'heure actuelle, nous ne savons pas s'il y a une...
6: Mais de quelle science parlez-vous? Qu'est-ce qui nous dit que ce n'est pas...
3: Mais des étoiles! Des stars! Des étoiles, monsieur! Mais regardez ce reportage! Et là, ce que je veux vous dire, c'est que vous ne voyez que 45 secondes du film. Mais que le film, que pendant une heure et demie... On voit que pendant une heure et demie, on me filme... Sur ce matelas. Je bafouille. Monsieur, parce que vous m'énervez et que je trouve que ce débat n'a aucun sens et n'a aucun intérêt, c'est tout.
6: Je
3: reste poli, monsieur.
6: Je préfère. Vous avez eu votre temps de parole, laissez les gens parler.
3: Mais partez, monsieur, partez. Partez, monsieur.
6: Attention, monsieur.
3: C'est tout. Et si vous partez, ça veut dire que vous n'avez pas d'argument.
6: Voilà.
3: Et que vous n'avez plus rien à faire sur ce plateau radio.
6: Allez, où c'est un de moi?
3: C'est tout.
6: Vous n'êtes qu'un menteur.
3: Je suis peut-être un menteur,
6: que,
3: mais
6: je pense que toute la France ce soir comprendra à quel point vous pouvez n'être qu'un escroc.
3: Écoutez, ce film, ce film sera commercialisé de mes vacances d'ici peu de temps en cassette vidéo Fun Radio.
6: Sous quel prix?
3: Je m'oppose. Sous quel prix? Sur un prix de 750 francs la cassette. Et ne croyez pas, messieurs, que c'est de l'escroquerie.
6: C'est ignoble.
22: Une honte.
6: Ignoble. C'est une honte.
3: Oui. mais à l'intérieur duquel il y aura un clip de Michael Jackson.
0: A perdu au moins 18 ans. Il est encore.
3: Voilà.
21: J'ai vu du dernier clip de Queen.
0: Michael Exactement. Jackson et Jordi, bien sûr.
3: Non, Michael Jackson. Tout simplement.
5: Et c'est dégueulasse. Mais c'est quoi ça? C'est pas juste.
3: Enfin bon, est-ce que vous avez est-ce que vous auriez peut-être éventuellement un petit mot de conclusion?
0: C'était vrai. J'aimerais...
21: Le mot de conclusion, c'est que le film est vrai, que de toute façon on attend sa sortie et que bon, on ne peut absolument pas dire qu'il est faux. Aucun argument n'a été apporté pour prouver qu'il est faux.
0: Sur le film, j'ai été fait pendant l'émission.
8: J'aimerais.
5: C'est pas qu'il était gratuit le film.
0: J'aimerais en appeler à la population
8: le
0: française.
8: Message de pour et de contre et les sentiments.
3: Je tenais juste à vous dire que si vraiment ce film. Si vraiment ce film avait été truqué, je ne serais pas venu sur ce plateau, je ne serais pas venu à visage découvert.
8: Oui, c'est facile, monsieur, de promouvoir sa cassette. Hein.
3: J'aurais pu tout simplement rester derrière mon petit micro et derrière mon poste de radio. J'ai préféré venir ici sur ce plateau radio pour parler de l'authenticité de ce film.
5: On voit un vrai film ?
3: Et tout simplement,
5: mais
3: quoi.
5: C'est dégueulasse.
8: Faire de la publicité.
3: Écoutez, je suis désolé, mais on entend déjà le générique de l'émission.
0: Au revoir.
3: Un petit mot de conclusion pour certains ?
0: Oui, Max, oui.
3: Oui, on vous écoute.
0: J'aimerais en appeler à la population française qu'elle ne s'est pas embobinée par un farceur comme vous, qu'une cassette à ce prix-là, ça vaut même pas 75 centimes, c'est même pas votre mère, de toute façon, Max, qui filme. On voit bien que c'est...
3: On en reparlera, monsieur, on en reparlera.
0: C'est ce gros travail de génie qui filme, tout le monde s'en est rendu compte, mais je n'ai pas osé intervenir avant. J'aimerais que la population française s'en rende compte et c'est tout.
8: Exactement. Je dois en faire
5: thème. Non, je suis pas d'accord. Moi, je pense qu'il est juste, mais qu'il ne va pas être vendu, c'est tout.
3: Non, mais écoutez, les débats, malheureusement, touchent à chaque fin. Nous sommes obligés.
8: Oui, nous en reparlerons devant un tribunal, monsieur. Et sachez que le Star System n'existe pas.
3: Écoutez, monsieur, c'est un vaste débat, bien entendu, qui prendrait des heures et des heures de discussion, combien alléchante. En tous les cas, on remercie tous les gens de nous avoir regardés ce soir devant leur poste de radio. Et on leur donne rendez-vous la semaine prochaine, c'est-à-dire mardi prochain,
0: pour une autre émission honteuse comme celle-ci.
3: Pour une émission, monsieur, écoutez, monsieur, nous vous avons invité sur ce plateau. Ce n'est pas la peine de s'amuser comme ça à tout détruire en l'espace de quelques secondes. Je tenais juste à vous dire que nous sommes obligés de rendre l'antenne, d'abord de remercier tout le monde. Il y a beaucoup de réactions sur Minitel. Nous n'avons pas eu le temps. En tout cas, nous vous donnons rendez-vous mardi prochain pour Ciel ma nuit. Nous débattrons sur un autre sujet. Où Max, s'il vous plaît, monsieur, laissez-moi terminer. C'est mon émission. Où mardi prochain, donc Max reviendra pour nous diffuser un film de ses vacances aux États-Unis sur l'authenticité des mouettes.
0: C'est honteux.
3: Sur ce reportage.
0: C'est honteux.
3: Donc si vous avez vu des mouettes aux États-Unis, à San Francisco, si vous souhaitez témoigner sur les mouettes de San Francisco, il y aura un film diffusé. Vous pouvez d'ores et déjà nous appeler par Minitel également. Et nous vous souhaitons à tous une bonne nuit.
0: Bonne nuit.
3: Merci,
0: bonne
3: au revoir.
0: Nuit. Ciao.
8: Bye.
0: Salut. Allô, mais c'est San Francisco. Tu vois, c'est une
8: très bonne mouette. Voilà, c'est autant d'authenticité que le film qu'on a vu il y a quelques temps sur les Martiens. Non, mais c'est fini.
21: Ah oui, la créature.
3: Voilà, et dans quelques instants, la libre antenne va revenir au 05 70 000 les mardis prochains. Donc, nous vous offrirons un autre Ciel ma nuit sur un film qui est l'authenticité des mouettes à San Francisco que j'ai filmé. Et on en débattra tous ensemble d'ici quelques instants. Nous allons revenir avec Vanina, 21 ans, de Compiègne. Bonsoir, Vanina. Est-ce que tu es là, Vanina? Ça va, Vanina? Vanina?
23: Oui?
3: Vanina, si tu es là, je t'en prie, réponds. Mon enfer, bien déjà, tu travailles en ce moment, là?
23: Ben là non, là j'ai bossé, écoute, on est lundi, donc j'ai bossé samedi, dimanche sur un tournage. Mmh. Et je suis une star, si tu veux, d'un côté, que moi j'ai mes conditions, pose mes conditions.
3: Raconte-nous un petit peu. Alors d'abord, tu fais ça depuis combien de temps?
23: Ben ça va faire quelques mois que je fais ça, mais surtout j'ai commencé à faire ça pour le fric.
3: D'accord.
23: Il faut le dire que la plupart des nanas qui commencent à faire ça le font pour le fric.
3: Ouais, et d'ailleurs les filles sont beaucoup mieux payées que les mecs.
23: Ah oui, mais les mecs la plupart du temps sont des mecs bénévoles.
3: Ah.
23: Il faut bien le dire.
3: C'est pour le cul, elle.
23: Oui, mais la plupart des mecs sont bénévoles. La plupart des mecs ne touchent rien.
3: D'accord, sauf la femme.
23: Oui, voilà. Une nana peut toucher sur un tournage jusqu'à 1500, 2000 balles.
3: D'accord, un tournage qui dure combien de temps?
23: Une agence à la con.
3: Un tournage qui dure combien de temps?
23: Ouais, mais attends, c'est un tournage qui dure une journée, et la plupart du temps, c'est des agences à la con. Moi, je suis dans une agence qui est hyper bien, donc c'est-à-dire que tant que je vends ma cassette, je touche.
3: D'accord.
23: J'ai 50-50 avec le patron de l'agence.
3: Mmh.
23: Donc c'est déjà autre chose.
3: D'accord.
23: Tu touches beaucoup plus.
3: D'accord.
23: Que si t'es seulement sur un tournage, bon bah tu touches 1000 balles par jour,
3: ouais.
23: 1500 au maximum.
3: Ouais.
23: donc c'est pas énorme. Mmh. À part Coralie, bon ben Coralie qui est une grande star maintenant du X qui va jusqu'à 5000 par jour.
3: Oula.
23: Ah ouais, mais attends, mais c'est la nana qui fait tout.
3: Qu'est-ce que ça veut dire tout.
23: Tout.
3: Ah ouais, tout.
23: Effectivement, elle fait tout.
3: Qu'est-ce que vous appelez tout?
23: Ben tout, bon ben ça passe de la sodomie, de la double pénétration, ça passe partout.
3: Double pénétration des deux côtés.
23: Vaginale et sodomie en même temps.
3: Et sodomie en même temps, d'accord.
23: En même temps, voilà.
3: D'accord.
23: Et moi j'ai imposé mon truc quand je suis arrivée dans la jambe, j'ai dit c'est simple, j'ai dit moi je suis mariée. Mmh. J'ai dit moi je ne fais pas de fellation. Enfin, si, les fellations, si tu veux, je les fais. Mais sodomie, je ne les fais pas.
3: T'es mariée déjà?
23: Oui.
3: C'est dingue, hein, Florent, 21 ans, mariée,
23: déjà. Je suis mariée depuis 18 ans.
3: Aïe, aïe, aïe, aïe, aïe.
23: Quand j'avais 18 ans, je me suis mariée, j'ai demandé mon mari en mariage. Je lui ai dit, mon chéri, est-ce que tu veux m'épouser? Il m'a dit oui.
3: Oui, ma biquette. Oh, je t'aime, ma prout-prout, hein, mon amour. Oh, je...
23: Mais, si tu veux,
3: quel âge il a, ce jeune homme?
23: Hein?
3: Quel âge il a?
23: Lui, il a 11 ans de plus que moi.
3: Ah oui, donc il n'avait pas envie de te perdre. Donc tu parles, pour lui, c'était le moment.
23: Ah, mais voilà, c'est ça. C'est... Tu veux,
3: et toi, t'avais envie à 18 ans de te marier.
23: Ah,
3: t'avais
23: ouais,
3: déjà
23: moi,
3: trouvé.
23: Je l'ai carrément demandé en mariage.
3: D'accord. Et est-ce que lui a accepté facilement que tu fasses ça?
23: Mais il n'avait pas, si tu veux, de problème par rapport à ça. Du moment que moi, je lui laissais un truc à lui.
3: C'est-à-dire...
23: Donc, par rapport à moi, c'est, si tu veux, la sodomie. Donc il n'y a que lui qui peut en profiter avec moi.
3: D'accord. Donc, mais sinon, tu... Ah oui, d'accord. Tu es pour...
23: Non,
3: tu pratiques...
23: Dans mon métier, je ne fais pas de sodomie. Je ne la fais qu'avec mon mari.
3: Dans la vie privée.
23: Voilà. Je ne la fais qu'avec mon mari.
3: Double pénétration?
23: Je ne la fais même pas puisque je ne fais pas du tout, du tout de sodomie.
3: Ah bah oui, d'accord. Mais il peut y avoir double pénétration, je ne sais pas, juste d'un côté, quoi.
23: Ah non, mais non. Une double, c'est une double.
3: Non, mais ça m'est déjà arrivé, moi, de voir dans un film, il me semble, c'est dans Test Intime. Ah où bah, les deux sont...
23: Attends, nous, on fait du hard.
3: Ah bah, au test intime quand même, non?
23: Non, mais nous on fait du hard.
3: C'est-à-dire, qu'est-ce que t'appelles hard? Alors,
23: donc,
3: je comprends
23: du hard,
3: rien.
23: Tu vois les pénétrations en gros plan.
3: Oui, bah, c'est ce
23: donc
3: qu'on voit également dans le film.
23: Tu peux pas t'amuser à faire une double pénétration en ne montrant que le vaginal.
3: Ah.
23: C'est totalement irraisonné par rapport à notre profession, si tu veux, qui est vraiment du hard.
3: Ah oui, d'accord.
23: Et au moment, elle passe par du hard crade.
3: Ouais.
23: Il faut le dire.
3: Ouais.
23: Mais
3: moi, j'ai vu dans Hôtesse Intime, je maintiens, j'ai bien vu il y a très longtemps, mais ça monte au moins, il faut rejoindre au moins.
23: Écoute, tu achètes le dernier défi.
3: Ouais.
23: Le dernier défi, tu verras Coralie.
3: Non, mais toi, t'es où dans un des... T'es où, toi?
23: Bah, écoute, pour l'instant, tu me verras pas. Tu me verras dans le mois de décembre. Ouais.
3: Ça sera quoi?
23: Dans défi, connexion, extrême.
3: Ah ouais, d'accord. Une
23: dans,
3: fois
23: les petits, dans les petites annonces qui vont proposer les photos, les vidéos, en photo aussi. En photo, je fais à peu près tout.
3: Mmh.
23: Oui,
3: tu m'envoies là, envoie-moi des... juste pour qu'on puisse voir un petit peu avec Florent.
23: Ah, tout de suite, hein, tout de suite, quand
3: ah bah,
23: tu
3: écoute,
23: dis qu'on est une nana qui fait du X.
3: Je suis désolée, ma chérie, t'appelles quand même, la radio, c'est pas nous qui t'avons appelé.
23: Si tu veux, je t'en envoie, il n'y a pas de problème, moi, ça ne me gêne pas.
3: Ah bah, moi non plus, ça ne me gêne pas de recevoir du courrier de filles qui fait du X juste pour voir
23: un visage. Juste pour ça, si tu veux, parce que moi, les nanas qui se plaignent de leur mamour et puis tout le reste, et puis machin... Bon, ben moi, je voudrais leur dire qu'elles sont un peu connes.
3: Ah, parce alors écoutez bien, il y en a une ou deux qui sont visées, là. Hein.
23: Ouais, tout à fait.
3: Bon, même, j'irai une bonne centaine, là,
23: moi,
3: ce soir.
23: Moi, j'ai une copine avec Marie moi, qui, elle, est bi, qui, en même temps, fait, si tu veux, du... Comment on appelle ça? C'est un nom assez spécifique.
3: La raclette?
23: Non, qui, avec son mec, bon, ben, son mec en prend une autre, et puis elle, on en prend un autre, quoi.
3: Une partouze? L'échangisme?
23: Non,
3: l'échangisme?
23: C'est plutôt de l'échangisme.
3: Ouais.
23: Donc,
3: ou une partouze, dans la partouze,
23: oui,
3: tu peux très bien sauter.
23: C'est le seul couple d'amis que j'ai pu garder. Depuis que les couples d'amis que j'avais ont su que je faisais ça, mm-hmm. Pour eux, je suis passée pour une pute.
3: Ah oui, d'accord.
23: Alors, j'ai trouvé ça complètement irraisonné. Pour dire aux gens, si vous avez une copine ou un copain qui fait du X, c'est pas une pute ou un connard ou je sais quoi.
3: C'est quelqu'un qui va se faire de l'argent avec sa...
23: Voilà, au début...
3: Avec son sexe.
23: Au début, c'est du fric. Bon, après, on peut pas dire que ce soit du fric, parce qu'après, quand on...
3: Mais pourquoi t'es allé vers ça? Parce que tu t'es dit que t'avais eu l'impression d'avoir tout essayé.
23: Parce que si tu veux, au début, moi, je faisais des photos de charme.
3: Mmh.
23: Et bon, les photos de charme, ça va un petit peu, ça va un an ou deux, pas plus. Hein.
3: Mmh.
23: Parce qu'après, quand t'es connu dans le monde du charme, tu rapportes plus énormément.
3: D'accord.
23: Donc, il faut te lancer sur autre chose.
3: Mmh.
23: Donc, bon, bah, j'ai trouvé une agence sur Neuilly, qui, elle, bon, bah, est une agence qui fait du charme, qui fait du X, qui fait tout ce que tu veux.
3: Ouais.
23: Bon, le mec est vachement sympa, d'ailleurs, mais bon, pas trop en parler.
3: Ouais.
23: Oui, parce qu'il est assez spécial.
3: Ouais.
23: Mais bon, moi je vois par rapport à mon mari. Bon, ben, je suis tombée un petit peu, si tu veux, accro d'un mec qui lui est hardeur.
3: Ah, donc t'es tombée. Voilà. Ah merde, t'es tombée amoureuse.
23: Un petit peu, non.
3: Mais sexuelle, sexuelle.
23: On peut pas dire amoureuse, parce que je suis amoureuse de mon mari.
3: D'accord, mais c'est plus sexuel alors.
23: Voilà, c'est sexuel.
3: Pourquoi
23: enfin, purement relation sexuelle ou physique.
3: Qu'est-ce qui t'amène à préférer ce mec-là que ton mec? C'est parce qu'il te.
23: Je le préfère pas. En amour et tout ça, je le préfère pas. Mais c'est pas ça, c'est que si tu veux, tu arrives à connaître d'autres choses que tu ne connais pas dans une vie de couple normale.
3: C'est-à-dire
23: mais...
3: Non, mais là, faut que tu expliques parce que là, je.
23: Bah,
3: justement, quand tu es avec un mec, on t'impose une situation, le metteur en scène, il te dit voilà, ça va se passer comme ça. Alors, dans la vie privée, justement, tu peux faire des choses.
23: Alors là, tu te trompes totalement.
3: Hein?
23: Quand tu es devant un caméraman ou un photographe, hein, il te laisse faire complètement. Il ne s'amuse pas à te dire tu te mets dans telle position. Il te laisse faire.
3: Enfin, quand même, c'est lui qui décide, non?
23: Non.
3: Bah alors dans le reportage qu'on a vu là sur M6, elle est sur le sexe, la capitale.
23: Non, bah attends, ça c'est de la connerie.
3: C'est de la connerie ça.
23: Tu veux que je te dise, le petit mec là qui bandait pas dans Capitale, c'est Bob.
3: Ouais.
23: Bon bah ce mec, il s'est fait casser complètement.
3: Dans le reportage?
23: Ouais, mais non, mais même pas que dans le reportage, si tu veux, par rapport aux.
3: Dans le milieu.
23: Aux agents, voilà. Il est complètement foutu en l'air, ce mec. Sa carrière est naze.
3: À cause de ce film? À cause de ce qui s'est passé?
23: À cause de Capital, ce mec, il pourra plus jamais tourner.
3: Pourquoi?
23: Parce que ce mec est passé... Enfin, Bob, on va l'appeler... Je vais te dire son prénom, c'est Bob. Enfin, son prénom de tournage.
3: Ouais, Bob, alors qu'est-ce qui lui arrive?
23: Donc, si tu veux, par rapport à tout ça, ce qui s'est passé, c'est qu'il était devant une caméra, en plus la sienne de caméra, donc caméra X, et en plus devant les caméras de Capital. Donc, il s'est trouvé hyper coincé et il a pas pu bander.
3: Ouais.
23: Donc, il a été totalement cassé par rapport aux agences X, que ce soit Kiapa Center, que ce soit Volcano, que ce soit Distribution Machin. Bon, bah, il était cassé. Et ce mec a appelé mon patron.
3: Et depuis, il éjacule plus. Enfin, je veux dire, il tourne plus, quoi.
23: Mais si, mais si tu veux, il peut tourner.
3: Il éjacule plus. Non, je veux dire pour vous.
23: Je vais te dire, quand un mec tourne, à chaque fois, il faut qu'il ait une éjaculation.
3: D'accord.
23: Parce que s'il l'a pas, lui-même, il est coincé.
3: Non, mais je disais, enfin.
23: Il se fait finir par une nana X. Il se fait finir soit dans la salle de bain, soit dans le salon.
3: Ah bon?
23: Ah bah bien sûr.
3: Pourquoi? C'est une tradition dans ce métier?
23: Hein?
3: C'est une tradition?
23: Mais non, c'est pas une tradition. Mais si tu veux, si le mec se fait pas finir, si le mec ne finit pas par une éjaculation, le mec a mal toute la nuit.
3: Ah bon?
23: Ah ouais.
3: Et pourquoi?
23: Parce qu'ils prennent du bois bandé avant. Du bois bandé.
3: Du bois bandé?
23: Ouais.
3: Ah c'est quoi?
23: Ben c'est une boisson, si tu veux, à base de rhum.
3: Ouais.
23: Qui est mélangé à un ingrédient qui te fait monter la pression.
3: Ouais.
23: Donc, si à la fin du tournage, tu n'éjacules pas, je peux te dire que tu as très mal.
3: Bah alors, mais cette boisson est faite au départ pour ne pas éjaculer trop vite.
23: Mais c'est faite pour te bander. Cette boisson est faite, si tu veux, pour te faire bander.
3: Et même quand tu éjacules, tu continues à bander.
23: Ben, oui.
3: Ah, ouais, d'accord, ok. Ça fait durer combien de temps?
23: Au moins que tu aies une éjaculation. Là, on a eu un tournage, si tu veux, samedi.
3: Ouais.
23: Bon ben, le mec avait pas éjaculé, parce qu'on a eu une coupure entre deux, le caméraman n'était pas disponible ni quoi que ce soit.
3: Ouais.
23: On a eu une coupure entre deux,
3: ouais.
23: Et le mec a pas pu bander. Le mec est reparti avec un mal de ventre pas possible.
3: Ah merde.
23: Ah ouais, non, c'est horrible.
3: T'aurais pu le finir dans les toilettes au moins pour lui rendre service.
23: Attends, mais moi je suis mariée, moi je suis pas à la disposition des hardeurs.
3: Ben dans ces cas-là, t'assumes pas ton métier jusqu'au bout.
23: Attends, mais le métier c'est quoi pour toi?
3: Bah je sais pas, parce que t'es en train de nous dire que de toute façon le mec s'il a pas réussi à éjaculer, il faut absolument qu'il se fasse finir dans les toilettes ou...
23: Bah attends, il peut se finir tout seul, tu sais, une branlette c'est pas difficile à faire hein.
3: Oh bah si déjà il arrive pas à éjaculer alors qu'il est en pleine relation, je pense que c'est encore plus compliqué d'éjaculer juste en faisant une branlette.
23: Mais tu sais, attends, une nana lui fait une branlette espagnole, la nana après, 5 minutes après elle commence à lui faire une fellation. Après elle commence à lui faire une vaginale, c'est-à-dire le mec il en a ras-le-bol de la gonzesse.
3: Ouais.
23: Il a envie de changer.
3: Ouais.
23: Donc, ok.
3: Eh bah, ben, soyez disponible dans ces cas-là quand il a envie de changer.
23: Mais nous, on veut bien être disponible, mais le mec, à la fin, il a plus envie de toi.
3: Mais il a plus envie, bah, qu'il en prenne une autre.
23: Le mec, il en a. Ouais, mais. Je veux dire, bon, bah, je voudrais pas me vanter, mais dans l'agence, je vois les gonzesses qui sont avec moi. C'est pas des canons de beauté, quoi.
3: C'est ah, bah, ça, c'est clair.
23: Ils aiment
3: hein.
23: Le cul.
3: Ah oui, il y en a vraiment qui aiment ça, quoi.
23: Ah ouais, mais moi, j'ai samedi, j'ai tourné avec une gonzesse, mais c'est une fana du cul.
3: C'est-à-dire,
23: elle est avec, je vois le deuxième mec qui tournait avec nous, c'est un mec qui a 60 berges.
3: Ouais.
23: Bon, ben, il bande mou, mais elle s'en fout, elle lui fait une fellation.
3: Ouais.
23: Du moment qu'elle, elle prend son pied, ça lui convient. Tu vois, moi j'étais avec le mec.
3: Non, c'est pas qu'elle est fou du cul, c'est pas qu'elle est fou du cul, c'est qu'elle est bizarroïde, quoi.
23: Bon, elle aime bien ça, quoi.
3: Mm.
23: Le mec est plus jeune que moi, il a 19 ans.
3: Mm.
23: Bon, ben, moi, franchement, j'aime bien. Parce que ça me donne une certaine. Ça me met en valeur, si tu veux. Le mec, en plus, il me préfère.
3: Ouais.
23: Ça me met en valeur, je me dis, bon, ok. Bon, je fais un 96 de poitrine.
3: Ouais.
23: Bon, en taille normale, hein. Je fais un 96. Bon, je fais un 62 de tour de taille. Hein. Et je fais un 93 de tour de hanche.
3: Ouais.
23: Et en plus, je fais énormément de muscu, puisque mon mari est professeur de musculation.
3: Ah, donc tu serres ton vagin. Quand le mec, il essaie trop de pénétrer, tu serres le vagin et aïe, tu lui fais serrer le sexe.
23: Non, mais si tu veux, par rapport aux autres nanas qui font du X, vraiment du X, ils sont pleines de cellulite, qui sont pas hyper canons.
3: Ouais.
23: Donc bon, le mec, à la rigueur, si je lui avais dit, bon ben, viens, je vais te finir dans un coin, il aurait pas dit non.
3: Ouais.
23: Mais moi, j'avais mon mari qui m'attendait à la maison, tu vois, j'ai pas envie de le

0: Oh ben, autant, je ne dirais pas que j'ai pas pris mon pied.
1: Ah, parce que moi j'ai toujours entendu les témoignages de filles qui faisaient des films de hard qui disaient qu'elles prenaient jamais leur pied, quoi.
0: Ah non, c'est pas possible.
1: Ah bah si.
0: Tu as une pénétration vaginale qui te stimule automatiquement, tu peux pas...
1: C'est comme les prostituées, moi j'ai eu beaucoup de prostituées qui disaient qu'elles prenaient pas leur pied, quoi, c'est très rare.
0: Tu as toujours une... Bon bah à partir du moment où le mec commence à être pas trop mal ou quoi que ce soit, tu as toujours un minime si tu veux.
1: Ah, il y a beaucoup de gens plaisir. Il y a pas de sur Minitel qui dit que tu ne dis que des conneries, que tu ne racontes n'importe quoi, que les éditeurs de X sont des maisons très sérieuses et que les hardeurs sont des pros.
0: Les hardeurs sont des pros?
1: Bah, je sais pas,
0: Pat.
1: Je
0: peux leur prouver que nous, les hardeurs, ouais, la boîte où on est, ce sont des étudiants.
1: Bon, bah attends, Pat, tu
0: donc
1: peux laisser.
0: Ferme leur gueule.
1: Pat, tu peux laisser ton numéro. Attends, deux secondes. Eh oh, t'énerve pas, eh oh, tu t'emballes comme une caissière là.
0: Attends, Pat,
1: tu vas laisser ton numéro de téléphone sur Minitel, à ce moment tu puisses réagir. Hein. Vas-y.
0: Oui, mais non, mais c'est pas ça. C'est que la plupart du temps, les nanas qui font du X sont pas toujours des pros. Les mecs qui font du X ne sont pas toujours des pros.
1: Non mais là ils parlent pas des femmes de X, ils parlent des hardeurs ou alors des éditions de X.
0: Attends, si elles parlent des éditions de X, c'est
1: je sais
0: pas
1: si c'est un garçon. Je sais pas si...
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3: Voilà, tout va bien à bord. 0803-08-5000 si vous voulez bien sûr rentrer avec nous en contact et nous appeler éventuellement. Jean de Neubert est là depuis tout à l'heure. Tu resteras avec nous, Jean, tout à l'heure. Tu t'en vas tout de suite après.
4: Non,
3: m'attends. Aïe, aïe, aïe, quel dommage. On aurait aimé te garder jusqu'à 3h.
4: Du bâtard.
3: Eh ben écoute, on remettra ça une autre fois, c'est pas bien grave. Or, petite musique d'ambiance, elle est là, elle est très peu. Ça va, fais voir.
4: Pas mal ça.
3: Ça va, ça a changé.
4: Il y avait le crapaud, mais.
3: Non, ça va y mettre ça, mais alors le problème, c'est que là, on sait plus par quoi commencer, là. Il y a le.
4: J'ai la tête comme un. Bah là, tu la mets dans un soleil.
3: Ah là, tiens, c'est super, tiens, ouais,
4: ah,
3: bonne
4: bah
3: idée.
4: Non,
3: bon, tu me le mets.
4: De l'autre côté?
3: Tiens, par exemple. Non, parce que je peux pas contrôler le volume. C'est pas grave, on va commencer avec Cécile, 23 ans de Paris. Salut Cécile. Ça va, Cécile?
5: Allô, salut mec.
3: Tu vas bien?
5: Ouais.
3: On est un petit peu perturbé, excuse-nous, parce qu'on est en train de préparer la rubrique qui va être après Jean de Neubert. On va vous donner des vieux morceaux des années 80 qui ont été resamplés, retravaillés, trichés, qui font les tubes d'aujourd'hui, et on vous fera...
5: Davida.
3: Non, on vous fera écouter, quoi, entre l'original et la reprise, et pour que vous puissiez savoir et avoir... Oh là, tiens! New Jersey Connection, Love Dog Come Easy! Tu peux dire à Manu que c'est pas la peine. Manu!
6: Manu!
3: Manu!
6: Manu!
3: Manu! Manu, c'est bon! Bon, excuse-nous, Jean.
4: Hein. Oui.
3: Jean de Neubert, Cyril, c'est Jean de Neubert.
4: Bonsoir, Cécile.
3: Ça va, Cécile?
5: Bonsoir, Jean. Oui. Je voulais déjà vous remercier de m'accueillir.
3: Il n'y a pas de problème.
5: Et puis, Max, je voulais te dire, ça va peut-être te décevoir ma question parce que ça concerne l'amour. Alors,
3: non, j'ai pas dit que je voulais pas. Je me suis dit que c'est vrai qu'il y avait. Du fait qu'on dit aux gens, si vous voulez appeler pour la voyance, pour machin et machin, ils pensent qu'il faut appeler que pour ça. Donc je me suis dit, peut-être que Jean a peut-être un sujet, mais non, il n'y a pas du tout, je suis pas déçu.
5: Ouais.
3: En même temps, si c'est si souvent demandé, c'est que quelque part, c'est que c'est la majorité. C'est comme quand on dit aux gens, la musique, mais malheureusement, dans les plus grosses ventes de disques aujourd'hui, c'est quand même Sardou, c'est quand même... Donc il faut vivre avec son temps. Hein. Cécile, ouais. T'as 23 ans, t'es de Paris.
5: Voilà.
3: Ta date de naissance, s'il te plaît.
5: Alors, 14-01-76.
3: Voilà. On t'a foutu le truc, c'est l'estate.
4: Pose ta question, s'il te plaît.
5: Oui, alors je voulais savoir si j'allais trouver l'amour dans ma vie, et si oui, quand. Voilà. Et l'amour durable, quoi.
4: Oula. Alors moi, je dirais déjà, pour reprendre ta question, par rapport à la notion du temps, il faut savoir qu'en voyance, cette notion est très difficile à percevoir.
5: Ouais.
4: Bon, par contre, je dirais globalement que ton année 99 est loin d'être une mauvaise année. J'y mettrais quand même une condition qui me semble être la plus importante, c'est que tu te débarrasses vraiment de tout ce que tu as pu connaître par rapport aux années précédentes, parce qu'on a l'impression que ça peut encore générer ou créer des dilemmes en toi ou des blocages.
5: Par rapport aux relations que j'ai eues avec tes personnes ou par rapport à mes problèmes à moi?
4: Peut-être beaucoup plus sur un plan intérieur, savoir s'en détacher, savoir un petit peu s'en détacher, couper un peu le cordon ou le
3: fil. Oula, t'énerve pas.
4: Pour que petit à petit, eh bien, tu puisses arriver à cette étape de construction.
5: Mm-hmm.
4: J'ai une période, entre autres, de printemps, d'été, qui ne sera pas forcément défavorable, en ce qui concerne au moins un sentiment de bien-être, et bien évidemment, à partir d'un sentiment de bien-être, tu auras un taux de disposition qui sera quand même beaucoup plus important pour faire une rencontre. Donc, sors peut-être un peu plus de ta coquille, et à mon sens, tu as quand même beaucoup plus de chances de pouvoir

0: faire une rencontre qui dans un premier temps ne reste que sur un plan de rencontre.
1: Ouais.
0: Il sera toujours temps de se reposer la question éventuellement plus tard, savoir si éventuellement il peut y avoir un côté durable avec la personne.
1: Ouais, donc rien de définitif.
0: Je dirais qu'il y a rien de défini parce que pour moi c'est uniquement lié par rapport à on va dire en étant très large, au moins les 4 dernières années qui ont été quand même des années assez lourdes.
1: Oui, tout à fait, exactement.
0: sur un plan intérieur.
1: Max, c'est pas drôle.
0: Hein. Non, mais tant que tu ne te détacheras pas de toute cette période-là,
1: ouais.
0: ça restera toujours très, très complexe.
1: Hein. Ouais. Je voulais seulement préciser une chose pour Max, parce que bon, il y en a beaucoup qui ne savent pas ce que c'est.
2: Ah, si, je sais, moi j'en ai une amie très proche qu'on est morte.
1: Bah ouais, voilà, donc tu vois, au mois de juin, je pesais 39 kilos,
2: ouais.
1: Et maintenant j'en pèse 64.
2: Ce qui veut dire dans la boulimie, c'est on mange beaucoup et après on ingurgite et après on se fait...
1: C'est ça qui est pas bien connu.
2: On monte et on descend, mais c'est vrai que c'est pas toujours pareil.
1: Bah voilà, je monte et je descends, mais ça veut pas dire que je me fais vomir, et il y en a beaucoup qui croient que c'est que ça.
2: Ouais.
1: Et ça c'est un vrai problème, et on est mal vu, c'est vraiment...
2: On se dit, quand tu fais 65 kilos, c'est pas énorme non plus, tu mesures combien?
1: Ouais, 1m57.
2: C'est énorme.
1: Eh, ça commence.
2: Non, c'est pas, mais bon, c'est pas.
0: Je dirais qu'à, même à partir de ce problème, bon, qui est un problème qui ne relève pas de la voyance,
1: hein.
0: C'est un psychologue qu'il faut que tu consultes.
1: Oui, hein.
0: Mais je dirais que, bon, déjà, même si ce problème est toujours et encore d'actualité pendant un certain temps, je dirais que ça ne va pas t'empêcher de pouvoir faire une rencontre.
1: Mm-hmm.
0: Donc, il faut pas partir du principe, ne vois pas ton évolution un peu comme des cases, hein. Première case, me débarrasser de ce problème.
2: Ouais.
0: Deuxième case, éventuellement m'ouvrir aux autres.
1: C'est imbriqué, quoi. Il faut que tout s'enchaîne en même temps.
0: Tout doit s'enchaîner. Et je dirais que déjà, en parallèle, tu peux très bien être toujours avec quelqu'un sur le plan affectif, hein, et continuer à gérer malheureusement un peu ce problème de boulimie, et petit à petit retrouver ton équilibre intérieur.
1: Ouais, mais en fait, c'est ça que j'ai vécu pendant un an et demi avec un garçon, et ça a plus marché au bout d'un an et demi.
2: Ah bon?
1: Et je suis complètement retombée dans la boulimie, quoi.
2: D'accord.
1: Ouais.
2: Non, c'est vrai que c'est un problème très très délicat à gérer. C'est pas facile pour la personne elle-même.
1: Non.
2: Souvent, on croit que vous le contrôlez, que vous avez envie de manger beaucoup, et qu'à un moment donné, vous avez envie de ne plus manger.
1: Alors, j'en ai même honte.
2: Non, ça, il faut pas.
1: Bon, facile à dire.
2: Facile à dire qu'il ne faut pas, mais effectivement, vivre avec ce poids, un coup maigrelette, un coup, c'est vrai que c'est pas évident.
1: Non, c'est insupportable.
2: T'as des périodes quand même, parce que moi, je repense à la personne que je connaissais.
1: Oui.
2: T'as des moments où t'arrives à tomber pendant une période d'un ou deux mois avec un poids qui te semble correct, à savoir dans les 50 ou 47 kilos.
1: Ouais, exactement. C'est
2: vrai.
1: Et c'est la période où j'étais donc avec mon ami.
2: Et là, t'arrives pas à te le contrôler, à te le tenir. Ce poids
1: durant quelques mois, si je me sens aimée.
2: Voilà, d'accord, ok. T'as besoin d'être aimée.
1: Ouais,
2: d'accord.
1: J'ai besoin
2: très bien.
1: De tendresse, tout ça va ensemble.
2: C'est vrai. Et souvent, le problème, c'est que moi, connaissant bien ça, on remet d'instinct l'amour qu'on peut se
1: donner. Dans la nourriture.
2: Ouais.
1: Oui, l'amour qu'on n'a pas dans la nourriture.
2: Non, mais je disais que. Non, c'est pas ce que je voulais dire. Je voulais dire que comme on est, vous êtes bien, vous êtes aimé, vous avez besoin très très souvent qu'on vous le rappelle, quoi. Il y a toujours un appel au secours. T'es sûr que tu m'aimes bien, faut être sûr de ne pas prendre le danger.
1: Rien qu'un petit regard ou un petit geste, une caresse ou quelque chose comme ça, mais un petit truc pour être rassuré, quoi.
2: Une caresse, même sur le cul, les cheveux, c'est pas grave.
0: En tout cas, moi, je m'inquiète pas pour toi, c'est ça.
2: C'est bien.
0: Ne pars pas du principe, ne vois pas forcément ton évolution, uniquement là je parle sur un plan affectif, comme étant quelque chose d'obscur ou de nébuleux. Pour moi, tu dois avoir quand même des rencontres qui seront déjà dans un premier temps sur un plan relationnel, qui petit à petit te permettront d'arriver quand même à une certaine construction, une construction quand même de qualité.
1: Toujours
0: est-il que le climat de ton année 99 s'y prête particulièrement bien. Bon, alors maintenant, il faut savoir si tu parviendras à maîtriser cette année, ou si effectivement tout va un petit peu te filer entre les doigts, mais je dirais que tu es quand même posé pour parvenir à trouver justement cet équilibre.
1: J'essaye.
0: Je dirais que de plus en plus.
2: Tu vas y arriver.
0: Il ne faut pas que ce soit uniquement une obdibulation. Il faut vraiment que tu prennes ça comme un peu comme une roue qui va se mettre à tourner et qui te permettra d'arriver vraiment à ton équilibre.
1: J'espère bien en tout cas, hein, parce que moi je soutiens toutes les filles ou les garçons, c'est plus rare, mais qui sont dans ma situation, parce qu'on est vraiment on en a trop honte et on n'en parle jamais et personne ne sait vraiment.
2: Allô? Non, c'est rien.
1: Allô?
2: Voilà, Cécile, merci.
1: Ok, bon,
2: parce que sinon, on va passer de l'autre sujet, ça devient une libre antenne, on voulait terminer la voyance, qu'on a Jérôme qui est à venir, d'accord?
1: Ok, merci.
0: En tout cas, une bonne continuation.
1: Merci beaucoup à tous.
2: Bon courage. Voilà, très bien. Je voulais faire un...
3: Oh,
2: Qu'est-ce qu'il voulait faire? Je voulais faire une connerie avec la musique, parce qu'on croyait que c'était de la musique de. On se croirait dans un avion, c'est juste avant de décoller, je voulais faire le commandant de bord, machin, et dès qu'on appuie.
3: C'est bon, là?
2: Bah non, trop tard, les gars, trop tard. Il y a Jérôme 4 ans, 25 ans de Valence, pour Jean quand même. Bonsoir, Jérôme.
3: Ah, Jérôme est.
2: Oh non! Jérôme, mais si, mais il faut le mettre en air, Jérôme.
3: Non, mais non, Jérôme, il est parti.
2: Ah, petit problème avec Jérôme, c'est pas grave. Il y a beaucoup de gens sur le Minitel qui demandaient comment aller Jean de Neuneu, parce que c'est vrai que souvent, t'arrives, ça va, tu dis toujours oui, ça va, machin, et on veut vraiment savoir si ça va ou pas, Jean de Neubert.
0: Est-ce que ça va vraiment, là, aujourd'hui?
2: Non, mais sincèrement.
0: Sincèrement, oui.
2: Oui, sincèrement, oui. Tu ne lèves pas, c'est parce qu'on n'est pas obligé de faire toujours de la radio, tout va bien, comme à la télé, c'est super, alors que.
0: Il y a des fois où je suis plus énervé, plus agacé, mais là, ouais. Tout va bien.
2: Les couleurs montrent que, de toute façon, il y a eu quelque chose.
0: Ah oui, oui, oui.
2: Non, sérieusement.
3: Je crois que c'est une nouvelle voiture.
0: Entre autres,
2: oui. C'est peut-être ça aussi, tu es heureux? On ne te donnera pas la marque, mais tu es satisfait de ta voiture?
0: Tout à fait.
2: Bon, très bien. Tout va bien à bord. Alors, donc, tu viens en bagnole tout seul. Déjà, ça te donne une indépendance. Tu n'avais pas de voiture avant?
0: Si.
2: Tu te faisais souvent accompagner, c'était ta caisse?
0: Non, c'était la mienne.
2: D'accord, ok, très bien. Jérôme est de retour avec nous. Il a 25 ans, il est de Valence, comme on le disait. Salut, Jérôme.
4: Oui, bonsoir, Max.
2: Jérôme, Jean de Neubert, Jean de Neubert, Jérôme.
4: Bonsoir, Jean.
2: Jérôme,
4: bonsoir,
2: Jérôme. Pour Jean de Neubert, s'il te plaît, tous ceux qui nous écoutent, car ça les intéresse énormément, ta date de naissance.
4: Eh bien, puisque ça intéresse tout le monde, le 22-04-73.
2: Et voilà, il y a plein de petites capelles parce qu'elles disent, tiens, on a le même âge, ça va cogner grave. Jérôme, ta question, Jean de Neubert, t'écoute.
4: Voilà, donc je fais le même métier depuis 8 ans, qui est donc serveur.
2: Mm-hmm.
4: Et j'aimerais savoir...
2: Attends, laisse-moi, moi je suis dans la restauration.
4: Oui, dans la restauration.
2: Tu vois la voyance.
4: Fantastique,
2: bon,
4: hein.
2: Max. Ouais.
4: Voilà, j'aimerais savoir simplement si cette année ça va évoluer, si je vais continuer dans cette branche professionnelle ou si ça va changer, parce que c'est vrai que c'est un métier qui est quand même assez lourd à tenir. Bon, comme tous les métiers, je veux dire, chaque métier a sa difficulté, mais c'est vrai que c'est un métier qui demande beaucoup de charges. Et j'aimerais savoir si ce métier va changer ou si je vais continuer un petit peu dans cette branche ou pas.
5: D'accord. Moi, ce que je perçois déjà, qui me semble être crucial par rapport à ta situation du moment, c'est déjà d'une part un projet qui semble dater quand même de quelques années maintenant et qui te poursuit, mais que tu n'arrives pas forcément à bien monter ou à bien structurer, puisque ça peut toucher autant un domaine indirect de la restauration, donc ça peut être lié aussi bien à tout ce qui peut être tourisme, loisirs, ouverture entre autres vers l'étranger.
4: Oui.
5: Et on a l'impression que, je dirais que la période commence à être enfin la bonne pour te permettre de pouvoir, on va dire, passer à l'étage du dessus. La seule petite retenue, moi, je dirais, c'est tout simplement d'attendre patiemment le 22 avril. Pourquoi le 22 avril? C'est la date de ton anniversaire. Et là, ça te permet quand même de bénéficier pendant un an, donc 12 mois d'une sensibilité particulière qui te permet quand même de pouvoir donner une autre orientation à ta vie professionnelle. Alors moi, je ne serais pas étonné que dans un premier temps, ce soit d'abord l'étranger qui te permette quand même de mettre en place un petit peu après tout un nouveau parcours professionnel quasiment au cours des 4-5 prochaines années.
4: D'accord.
5: Moi, je vois en particulier la traversée d'une grande mer telle que l'Atlantique.
2: La Belgique, alors.
5: Et je serais pas étonné d'abord que tu te tournes vers les États-Unis. Pas forcément les États-Unis nord ou les États-Unis. Ça peut être aussi l'Amérique du Sud et qui pourrait te permettre en plus là de revenir peut-être avec un nouveau bagage ou un nouveau concept qui te permettra à ce moment-là d'orienter différemment ta vie professionnelle.
2: Jérôme, tu peux te rapprocher de ta base?
4: Pardon?
2: Approche-toi de ta base.
4: Oui.
2: Merci, parce qu'il y a une interférence.
5: C'est bon. Il faut impérativement surtout que tu suives ton idée, parce que pour moi, maintenant, c'est excellent. Alors que si tu fais un petit point de retour sur un passé récent tel que l'année dernière, c'était quand même une période qui était complètement bloquée. À chaque fois que tu voulais faire un pas en avant, tu en faisais deux en arrière.
4: Tout à fait.
2: Je suis désolé pour Jean qui arrive à se concentrer, parce que je suis parti en sucette pour la musique.
5: Parfois, c'est quand même très difficile.
2: Avec la musique, c'est vrai?
5: Non, mais je l'entends très mal. Ouais, parce que c'est quoi ça? C'est un...
2: Non, mais je suis parti en sucette, j'ai capoté, j'ai fait un caca.
5: Oui.
2: Je te mets une ambiance et là, je sais pas. Je sais pas, je t'ai mis un truc d'aéroport.
5: C'est dramatique. Non, tu ne refais pas ça.
2: Oh, le regard de glace, sinon je te kick. Sinon tu vires, Jérôme.
4: Oui,
5: voilà, Jérôme, en tout cas une bonne continuation.
2: Et puis c'est bien parce que apparemment t'étais intéressé par les pays étrangers. Oui. Jean te le confirme, donc on espère pour toi que ça va bien marcher.
4: Eh bien, merci beaucoup.
2: Ça fera quel âge donc exactement? 22 avril 73, donc ça donne.
4: Eh bien, on arrive sur les 26.
2: Ah bah déjà, ça grandit, hein.
4: Oui,
2: ah oui, parce que je vois Jérôme 25 ans de Valence, oui, forcément, oui.
4: Oui.
2: Mais c'est vrai que ça aide un peu. Très bien, Jérôme.
6: approche-toi de ta base.
4: Oui.
6: Voilà, très bien. Bonne soirée à toi, Jean-Denis
4: Hébert. Merci beaucoup.
6: Salut, bonne bourse, GG.
5: Merci, à bientôt.
6: Jean-Denis Hébert, bien sûr, pour la voyance, si vous le voulez le rencontrer de visu, le voir habillé en blanc, avec bien entendu toujours ses fameux cols roulés inimitables, sa mèche blanche à les années 80, à l'Indochine. Vivien Savage.
2: D'ailleurs, il fait les années tubes la semaine prochaine, Jean-Denis
4: Hébert. Voilà, c'est ça.
6: C'est vrai? Jean-Denis Hébert, donc dans les... C'est vrai les années?
2: Les années?
6: Non, je sais que c'est pas vrai. Donc si vous voulez le rencontrer véritablement dans son cabinet, dans son salon, dans sa cuisine,
2: en train de le voir repasser.
6: Sa véranda.
2: Cuisine en train de repasser, là.
5: Je cherche une repasseuse, d'ailleurs.
6: Ah bon? Ah bah écoute, alors, si très sérieusement vous voulez discuter avec Jean-Denis Hébert plus en détail de vos problèmes personnels, peu importe les problèmes, il est là pour répondre à tout.
5: On essaye.
6: Bon, il y arrive bien. Jean-Denis Hébert est à votre disposition. Il est le meilleur puisqu'il travaille avec l'équipe du Star System depuis 2 ans, donc ça prouve que c'est forcément le numéro 1 de la voyance. Jean-Denis Hébert, les numéros de téléphone.
2: Ça
6: met surtout en valeur moi aussi.
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6: Si vous n'avez pas eu le temps de le noter, bien entendu, il est au standard et même je demanderai à Rigo si c'est possible prochainement de nous le mettre sur internet dans la rubrique de Max. Le numéro de téléphone de Jean-Denis Hébert, ouais, ça serait sympa.
5: Ça pose
6: comme
5: pas de problème.
6: Pendant 24 heures sur 24, sur internet, vous irez. Ça t'emmerde, Jean, non?
5: Quand le serveur de...
6: Par l'autre, il est là, de l'art.
2: Skype, Canada. Canada, Hongrie, tout ça. Yes, yes.
6: Jean, merci encore. Et
5: merci
6: puis,
5: à vous.
6: Bon vendredi, bonnes vacances.
5: Oui,
6: bon
5: exactement.
6: Week-end,
5: je veux dire. Oui, je pars. Tu as raison.
6: Encore?
5: Je pars demain.
6: Bah, attends, j'ai fait deux trucs. Le restauration, tu serais pas à notre serveur. Ça, c'est oui, fort, déjà. Et là, je te dis bonnes vacances. Au lieu de dire bon week-end, c'est
5: quand je pars. Vendredi, samedi, dimanche.
6: Oui, enfin bon, alors bon week-end, alors c'est ça.
5: Voilà,
6: bon.
5: C'est ça. C'est un grand week-end.
6: Très bien, Jean-Denis Hébert. Et on va te laisser parce que t'es pressé, t'as une boum, je crois, t'as une soirée, je sais pas quoi.
5: Je vais terminer le dîner, là.
6: Oh, un petit 4 heures, c'est bien de venir, t'es professionnel, t'aurais pu annuler. Jamais. Non, professionnel
5: non.
6: Avant tout.
5: Non, on s'installe dans un petit resto à côté, comme ça on est juste là.
6: Et grâce à Jean, on a gagné 30 balles quand même. Hein.
5: Voilà.
6: Il a gratté. Avec 20 centimes, il gratte et il file 30 balles, ce qui est quand même sympa.
5: Non, ne commence pas à dire ça, après on va m'appeler pour le loto.
6: D'accord,
5: on laisse tomber.
6: D'accord, très bien. On va accueillir au standard Polochon, qui a 18 ans, qui est de Châteauroux. Salut Polochon.
7: Bonjour.
6: Quelle horreur ce prénom.
7: C'est pas un prénom.
6: C'est un surnom, mais quelle horreur quand même pour une fille. On dirait un truc de mec, c'est laid.
7: Oui, mais c'est que c'est un peu compliqué, ça vient
6: Mon Dieu, cette jolie voix, comment tu peux t'appeler Polochon d'avoir une voix aussi merveilleuse que celle-ci?
7: Merci.
6: On dirait Polochon, c'est bien pour les filles qui ressemblent à des canuts bonheur ou des garçons manqués.
7: Oui, mais on m'a aussi dit un autre truc.
6: C'est quoi, ma
7: c'est
6: bébé?
7: C'est comme les trucs sur lesquels
6: oh,
7: on dort,
6: les
7: qui sont très lisses, etc., etc.
6: Comment ça? C'est bon à croquer, ça?
7: Sur lesquels il fait bon dormir, se reposer, tout ça.
6: Oh, comme les mimis, Polochon. Oh, c'est joli, c'est joli. Polochon, sans le disque zéro, on a un problème que t'as avec ton meilleur ami.
7: Oui.
6: Hein? On va accueillir également, si tu le veux bien, parce qu'on va faire autre chose avant de parler de ton problème avec Carmel, 21 ans, qui est de Metz. Salut Carmel.
8: Salut mec.
6: Ça va bien?
8: Polochon, ça va bien, merci.
6: Bah, très bien, plutôt pas mal. Carmel, avec toi, on parlera de ta première relation sexuelle.
8: Ouais.
6: Un peu, Polochon, t'as déjà eu des rapports sexuels ou pas?
8: Non.
6: D'accord, donc c'était à préciser. Les filles, si j'ai besoin de vous, c'est pour la rubrique qui va arriver tout de suite avec Rigo en complicité. J'ai fait allusion en début d'émission et tout à l'heure de morceaux qui sont extrêmement diffusés sur l'antenne de Fun Radio. On en est ravis parce qu'il faut avouer que c'est des bonnes musiques, des morceaux qui marquent l'année 98 et l'année 99 bien sûr. Vous avez entendu parler de Will Smith,
8: ouais,
6: les filles,
8: ouais, hein,
6: Brandy, de Brandy et Monica également.
8: Ouais.
6: Vous connaissez le morceau de Faith 7?
8: Non, moi je connais pas moi.
6: Non, vous allez reconnaître, c'est ça là.
8: Ah ouais, c'est bien ça.
6: C'est pas facile à retenir.
8: Ah,
6: ouais. Et est-ce que vous connaissez ceci?
8: Suite live, extrait de la BO là de comment ça s'appelle, la Jackie Brown.
6: Bien, ma chérie. Plus d'autres qui vont venir comme le morceau de tout à l'heure que j'ai retiré. Faut que je le remette 166. C'était. On va y arriver.
8: Cherche le Max.
6: Hein?
8: Cherche le Max. Tu vas trouver le Max.
6: J'ai trouvé, ça y est, c'est bien, j'aboie, je suis content. Alors on va commencer les filles, quand même, pour et puis vous qui nous écoutez.
8: Je voudrais juste dire quelque chose,
6: oui,
8: Max.
6: Oui.
8: Je trouve que la reprise de Street Life, elle est pas super. Hein.
6: Non, mais attends,
8: en français, franchement, elle est très.
6: On va en discuter, justement. On va en discuter, attendez. Donc le but d'abord, c'est pour ceux qui écoutent, parce que ça fait trop longtemps qu'il y a trop d'animateurs, malheureusement, ici, qui passent et qui connaissent pas toujours les originaux d'où ça vient, ou de faire écouter, ou de faire une émission qui pourrait. Donc je vais le faire. D'accord.
8: Tout le monde peut avoir sa connaissance.
6: Donc, il faut savoir que ceci, hein, qui va.

0: Là, Polochon, tu connais?
1: Oui, oui, oui.
0: Carmen,
1: oui,
0: bah, Carmen
1: bah,
0: aussi.
1: Ouais, bien sûr.
0: Est-ce que vous saviez...
1: J'ai éclaté, moi, en boîte là-dessus. Attention, on s'y tue.
0: À l'heure où je vous parle toutes les deux, est-ce que vous saviez que derrière, c'était une reprise? La mélodie.
1: Oui, oui. J'avais entendu dire, mais je ne connaissais pas l'original.
0: Eh bien, alors, on va écouter l'original tout de suite et vous allez bien sûr comparer que Will Smith se fait des affaires et des sous-sous sur le dos des autres. Quoique, il faut demander l'autorisation et généralement, l'original demande 80-90% des recettes du disque. Il faut le savoir quand même. Donc, Men in Black Will Smith, en fin de compte, il a récupéré que le sample derrière, c'est ceci. Quand même, hein. L'original date de 85, si mes souvenirs sont bons. Une artiste qui est, pour moi, mon artiste préféré incontesté, black, en ce qui concerne la funk pure des années 80, Patrice Rochon, et le morceau s'appelle Forget Me Not. On écoute un peu pour comparer.

0: Voilà Polochon, voilà Carmel.
1: Oui,
0: ça vous fait toujours ça de plus à savoir.
1: Oui.
0: Alors maintenant, on réécoute de nouveau Will Smith pour mieux comprendre. C'est pareil, hein. On est d'accord les filles?
1: Ouais, mais tu sais, moi je trouve que pour généralement, moi je préfère les versions originales, mais honnêtement, pour celle-ci, je préfère la reprise de Will Smith.
0: Hein. Ah bah je peux te dire que la version originale est bien plus jolie. Hein.
1: Attention.
0: Non, attendez, on va comparer Will Smith, c'est intéressant parce que Men in Black n'est pas une reprise de Patrice Rochon, il a pris un sample, c'est-à-dire qu'il a pris une rythmique qu'il a mis en boucle, et lui par-dessus, il a rajouté son propre texte. Donc c'est pas pareil, c'est pas une reprise Will Smith, simplement qu'il a samplé le tang tang tang tang tang. Mais après le rap, le reste de la mélodie, hein, Rigo est d'accord.
2: Le refrain.
0: Donc oui, je dis des bêtises. Mais alors là maintenant Will Smith, il y a un deuxième exemple de son album où là c'est beaucoup plus flagrant. Là c'est carrément, il a rajouté du rap, mais véritablement là c'est encore plus flagrant. Le dernier morceau de Will Smith qui tourne souvent sur Fun, qui s'appelle Just the Two of Us, vous connaissez?
1: Oui.
0: On réécoute quand même pour se le

0: Donc là, d'accord, les filles, vous connaissez bien sûr le morceau, il n'y a pas de problème.
1: Oui.
0: Alors maintenant, on va écouter l'original de Grover, Washington Junior, album de 80, une pure merveille, c'est le meilleur album qu'il ait fait. C'est un artiste qui fait du saxo à la basse, saxophoniste, jazz moderne, et qui chante de temps à autre. Just the Two of Us, écoutez. Extraordinaire album.
1: Moi j'aime pas beaucoup.
0: Non mais tu peux pas en 10 secondes dire c'est bien ou c'est pas bien. Mais...

0: Fildar, qu'est-ce que t'en penses?
1: Ah, c'est du vol, hein, et c'est tout.
0: Voilà, c'est tout. Voilà, donc la conclusion de Fildar.
2: Non, mais tu sais, moi, si je peux me permettre, oui. Max, c'est quand même devenu vachement à la mode, hein, de prendre des vieilles chansons comme ça. Et
0: non, puis, mais ça date pas d'hier, ça a toujours été fait, mais là, ça a été depuis toujours, mais là, on est dans une période groove hip-hop qui est extrêmement abusée. On se dit, c'est refaire de la musique avec de la musique. Il y a des fois, il y a des gens qui prennent un... Dans le rap, c'est vraiment deux secondes d'un morceau, ils ont fait quelque chose d'original.
1: Prendre un petit truc et
0: voilà, il faut dire ce qu'il est à dire. Il y a des trucs.
2: Le côté positif aussi, c'est que ça permet de faire connaître à nouveau d'anciens artistes.
0: Non.
2: Ceux qui cherchent à...
0: En règle générale, je vais te dire non, parce que très très rares sont ceux qui disent ce qu'on est en train de faire en ce moment en tant qu'animateur radio. Donc la moitié qui nous écoute ne savent même pas ce qu'on est en train de faire découvrir ce soir. Et c'est un tort de la part des animateurs. C'est peut-être un manque de culture ou alors tout simplement d'un manque de temps qu'on leur laisse pour pouvoir justement... Oui, ça serait bien de les remettre au goût du jour parce que, par exemple, l'album de Grover Washington, en dehors de Just the Two of Us, l'album, c'est 6 morceaux, c'est que du sax. On est déjà passé dans Balade Nocturne et Le Soir, c'est un album qu'il faut avoir chez soi. Et maintenant, ce qu'on va écouter, c'est Phase 7, donc c'est ça,

0: D'accord, tout le monde a reconnu le morceau. Alors, pareil, là, écoutez bien maintenant l'original. Pareil, il faut bien dire que Faith Evans, que vous allez entendre l'original donc du groupe Chic, n'a été repris que la boucle, c'est-à-dire la musique derrière, mais pas du tout la mélodie, pas le rap. Hein. Attention, on y va. C'est parti. Ouais, mais la vitesse normale.
1: La vitesse normale.
0: Ah voilà, je crois qu'il est accélérable. C'est rare que ça soit à l'inverse.

0: le groupe Chic avec Neil Rogers et Bernard Howard derrière. Vous connaissez un morceau qui s'appelait Africa. Ça c'est le groupe Chic. Vous connaissez un autre morceau qui s'appelle Good Time. Good Time.
1: Mais là,
0: t'as d'ailleurs Chic, c'est ça. Alors écoutez, vous allez trouver. Neil Rogers, Bernard Howard, tout ce que on va vous faire écouter, c'est dans le même album. C'est-à-dire que le sample de Faith Seven, le Freak 78. Et Rigo va vous faire également écouter un autre morceau extrêmement connu. Je crois que c'est dans le même album. Ah, c'est pas dans le même album, non. Non, c'est dans l'album d'après, excuse-moi. Non, c'est pour vous dire que Faith Seven, ce que vous écoutiez là, c'est-à-dire ça. Merde, je sais plus, je suis sûr. Donc ils ont samplé le truc du groupe Chic. Chic était un groupe qui était mené par deux personnes, qui est Neil Rogers et Bernard Howard, qui était considéré quasiment à l'époque dans les années fin 70, début 80 comme étant à la fois pour l'un le meilleur guitariste du monde en funk et l'un des meilleurs bassistes du monde. Ils ont fait donc le fameux morceau Le Freak. C'est Freak, c'est Chic. Ils ont fait également le morceau très connu qui s'appelle Good Time. Good Time. Nan, nan, nan. Et vous connaissez un morceau de rap de, qui s'appelle Les Rappeurs Delight, Sugar Hill Gang. Ah, c'est des hip hop.
1: Ah oui.
0: Qui est l'un des tout premiers, si ce n'est le morceau précurseur rap pur. Eh ben, c'était Neil Rogers et Bernard Howard pour la musique. Et vous connaissez également, j'imagine, Diana Ross avec Upside Down.
1: Ouais.
0: Eh ben, c'était produit par Chic de, donc par Neil Rogers et Bernard Howard. Est-ce que vous connaissez un groupe qui s'appelle Sister Sledge?
1: Non. Moi, ça me dit rien.
0: American Girl. Eh bien, c'est produit par Neil Rogers et Bernard Howard de Chic. Voilà, donc c'est des choses à savoir. Alors, attention, exemple suivant, également assez stupéfiant, à savoir ceci.

0: D'accord les filles?
1: Ah oui, oui, c'est l'original.
0: L'original d'un artiste, un groupe hein, qui est à la base un groupe d'ailleurs de plutôt un peu jazzy, funk, soul et instru. Il s'appelle les Crusaders. Et l'album s'appelle Street Life. C'est un album qui date de 79 sur lequel il y a 6 morceaux et 6 morceaux magnifiques.
1: Ouais,
0: dont un autre également extrêmement connu. Ouais, c'est lequel d'ailleurs? Le 4 ou le 5? Vous connaissez La Fièvre d'NTM?
1: Ouais.
0: Non, c'est peut-être pas celui-là. Eh ben, écoutez, dans le même album de Crusaders, c'est pour vous dire à quel point.
2: Ah, c'est pas dans celui-là.
0: Non, c'est pas celui-là.
2: C'est plus au début.
0: Non, c'est pas alors, attends, c'est peut-être forcément un des deux. Non, c'est peut-être avant, alors attendez, ça va arriver.
2: Ouais, c'est dans celui-là au milieu.
0: Ah ouais. Qui avait été, pour ceux qui aiment la house aussi, Saint-Germain, à l'époque de la... Non, non, bah non.
2: Là, là.
0: T'es sûr, non, c'est pas ça?
2: Si, si, si. T'inquiète pas.
3: T'es là? T'inquiète pas.
2: Ça va arriver, ça va arriver.
0: Ça va arriver, les filles, bon.
1: Trouver.
0: On va le trouver.
2: De toute façon, on peut pas le rater.
0: J'en suis au début là, c'est peut-être ça, on n'a pas avancé beaucoup. Attends, excusez-moi, j'avance vite sur le CD les filles.

0: Je leur donnais. Le groupe s'appelle Crusaders.
1: Comment tu dis?
0: C'est Crusaders. Écoute, écoute, écoute.
1: Désolé, c'est
0: la vie. Ah, écoutez. Vous connaissez là?
1: Ah oui, c'est ça.
0: Alors maintenant, on vous explique. Ils ont pris uniquement que cette mesure-là, apparemment. Parce que je me souviens. Ils ont pris juste ça. Ouais, et après, ils ont mis ça. Ça fait tout le temps ça.
1: Ouais, il repasse un bout.
0: Alors, donc ça s'appelle, le groupe s'appelle les Crusaders. Alors, C-R-U.
1: Ouais.
0: S-A.
1: Ouais.
0: D-E-R-S. L'album date de 1979. Il y a 6 titres dessus. C'est monstrueux. Sinon, c'est que des instrus. Et ça s'appelle, l'album s'appelle Street Life.
1: Ok.
0: 300S. Mais Street Life, c'est facile. Voilà.
1: Ouais.
0: Alors, on est encore une autre démonstration. Brandy et Monica. Mais Brandy toute seule, de Brandy et Monica. Le morceau s'appelle Rock With You. On écoute.

0: C'est pas Michael Jackson qui aurait ça?
1: Eh bien justement, alors donc ça, le morceau Brandy Rock With You, reprise, carrément, là c'est comme si on remettait une version...
0: C'est l'album de Thriller, non?
1: Non, justement, c'est l'album d'avant, premier album de 79, qui s'appelle Off The Wall, et on écoute l'original tout de suite.
0: Elle est vachement belle.
1: Ah, je crois que c'est pas... De tout ce qu'a fait Jackson, c'est un des trois plus beaux morceaux. Hein.
0: Mais l'album de Thriller, il est vachement bien.
1: Non, c'est l'album d'avant, The Wall, qui est encore
0: ouais,
1: plus...
0: Mais, l'album de Thriller...
1: Ah, il est bien, mais celui-là est encore meilleur. Pour les puristes de funk, c'est l'album funk, hein, ça c'est clair. Avec un autre album également de 80 qui est bon. Je sais pas si vous êtes d'accord, un album de Delegation qui s'appelle Haute Vie.
0: Ah, non.
1: Hein?
2: Je vois pas, mais si on...
1: Mais si.
3: Ouais. Hey, oh.

0: est chouette, hein.
1: Ah ouais.
0: Hilda, qu'est-ce qu'on peut dire de ça?
2: C'est la même qu'un Brandy.
0: Et le dernier morceau avant qu'on arrête cette série, pour le plaisir, puisque je l'ai passé en plus en programmation il y a à peine une demi-heure, trois quarts d'heure. Je sais pas si vous vous souvenez de ça, les filles. Bon, la version originale. Attention. Donc, Dealer de Funk, c'est la version d'aujourd'hui. Ça s'appelle New Jersey. Écoutez. Version originale, New Jersey Connection, Love Don't Come Easy. Je me souviens là-dessus d'ailleurs, il y a 4-5 ans.

0: t'écoutais pas, moi.
1: Il leur met dans une tente devant.
2: C'est-à-dire qu'il m'écoutait pas, mais il est en train de fredonner le texte.
0: Attends, tu l'as refait après quand j'étais là.
3: Ouais, c'est ça.
0: Le gamin,
4: ouais. Ici, Max, j'avais repassé une fois.
0: Alors
3: ouais, ouais, mais j'ai repassé, il était pas
0: c'est
3: là.
0: C'est la même cam. Hein? C'est la même cam, gamin.
1: Bon, donc ça, c'est la version originale. Très, très bon. New Jersey Connection. Le morceau original s'appelle Love Don't Come Easy. Et c'est donc repris, donc, comme on le faisait écouter tout à l'heure. C'est-à-dire. Il faut le faire.
4: Quand même.
1: Dealer de funk, ça s'appelle New Jersey. Voilà, tout simplement. Et on aura l'occasion avec Rigo de vous faire écouter comme par exemple Bouche de là d'MC Solar, où le principe est le même. C'est une petite boucle très courte comme MTM pour la fièvre. On fera écouter quoi la prochaine fois, Rigo, également?
5: Oh là là, moi je peux tout faire écouter.
1: Mais de ceux qui passent à la radio sur fin de régulièrement pour qu'il y ait un repère, bah oui, c'est l'intérêt. C'est l'intérêt.
5: Le M&M. Oui. Le My Name Is I Slim Shady.
1: En plus,
5: là.
1: D'ici là, on l'aura repassé 3-4 fois, donc voilà. Ça sera encore mieux.
5: Excuse-moi.
1: Et on fera plein d'autres trucs comme ça. Donc, si vous trouvez ça intéressant, ça a l'air d'être le cas, parce que vous voyez,
5: ouais,
1: vous
5: avez les Fugees aussi, parce que
1: les Fugees, par exemple, effectivement, là,
5: Killing Me Softly, Hornet, tous ces trucs-là.
1: Exactement. Et donc, si ça vous amuse et vous trouvez ça intéressant, on peut de temps en temps, une fois, peut-être pas par semaine, parce qu'il faut matière, mais dès qu'on en a 3-4 de bien et qu'on bien tourné sur l'antenne de Fun ou du Star System. Eh bien, on vous fait vendre des originaux et voilà. Mmh. On vous fait vendre des originaux.
4: Est-ce qu'il y a moyen, Miles, de passer, tu sais, par la suite, Sweet Life ou bien le morceau de Michael Jackson?
1: Eh ben les cadeaux, Rigo, est-ce que tu peux mettre Rock With You de
5: Wall? On y va, c'est parti.
1: Allez, on va tout changer, allez, carrément, allez, bingo. On va s'écouter l'original, les filles, dans un instant, on parle ensemble, donc, pour l'une, d'un problème avec son meilleur ami, ça dit de
4: oui.
1: Polochon.
4: Oui.
1: Et Carmel, 21 ans de Metz, donc, qui veut parler de sa première relation sexuelle.
4: Ouais, tout à
1: ça
4: fait.
1: Ça pourra, ceci dit, servir à Polochon qui n'en a encore jamais eu.
4: Oui, mais je me réserve pour la personne avec qui je me marie. Non, j'ai pas quel âge, Polochon.
1: C'est pas parce que tu te réserves pour qu'on peut pas en parler. Hein.
4: Mais ça m'empêche pas d'en parler en général.
1: Mais on aura l'occasion d'en parler à ce moment-là. D'accord, les filles, vous avez discuté de chiffon en antenne toutes les deux.
4: Okay.
1: Et on se retrouvera ensuite avec des hommes adultes, des gens compétents, le Star System entre autres, pour pas dire moi-même. Et là, nous discuterons d'un sujet sérieux, d'accord. D'une fille vierge et du dépucelage et du meilleur ami. Voilà, Of the World, Michael Jackson, la version original 79 de l'album
5: The Wall
1: Rock With You. C'est parti, de l'album The Wall Rock With You.

0: juste avant de sortir celui de Thriller en 1992.
1: Max, 22h, 22h.
0: Merci de passer votre soir avec nous bien sûr pour la Radio Libre qui ira jusque très tard dans la nuit. Les débats de Gérard pour minuit et quart, minuit et demi, avec un débat sur les sosies, hein, où nous aurons la chance d'avoir dans les locaux, il est bon à rappeler, le sosie, mais alors vraiment le sosie dans toute sa splendeur, aussi bien au niveau de la voix que du physique, de Florian Gazan et de Jean-Luc Delarue. Et il y aura également un autre débat qui portera sur les supermarchés et les marchés dans la rue. Ouais. On fera une sorte de comparaison et des questions en rapport ou en liaison avec le marché, vous savez qu'on a souvent le mercredi ou le dimanche dans sa ville, avec des produits frais. Et les supermarchés, genre Leclerc, Auchan, etc., etc. Paul Auchan, 18 ans de Châteauroux, toujours avec nous.
2: Toujours.
0: Mais elle va venir également, puisqu'elle était là depuis le début, hein, Carmel, qui va rester avec nous.
2: Oui.
0: On va aborder d'abord le problème de ton petit ami, ton meilleur ami, peut-être, Paul Auchan, c'est ça?
2: Meilleur.
0: D'accord.
2: Petit à l'époque, mais meilleur.
0: Paul Auchan, tu fais quoi dans la vie?
2: Je suis étudiant, pourquoi?
0: C'est gênant d'avoir ton vrai prénom.
2: Si tu veux, c'est Cécile.
0: Ah bah oui, alors gardons Paul Auchan, ouais, t'as raison. Allez, Paul Auchan, bon, allez, Cécile, vas-y.
2: Bon, alors je vais directement à la question que je vais poser parce que c'est assez long l'histoire, à savoir est-ce que tu penses que je devrais garder contact avec lui ou pas. Et donc, l'histoire. J'ai donc un ami que je connais depuis à peu près 4 ans. Robopop, s'il écoute, je donne son pseudo parce que j'ai pas envie que des gens puissent le reconnaître. Robopop, pas cop.
0: Robocop, ouais, c'est Paul Auchan, ça va? Oh, je suis avec Edredon derrière. Ah, ça doit être bien l'histoire avec vous.
2: J'ai pas envie que des gens le reconnaissent parce que bon, c'est surtout pareil que sa petite amie.
0: Bon, d'accord,
2: jalouse,
0: ok, alors, d'accord. Voilà. Allez, vas-y alors.
2: Et donc, je le connais depuis à peu près 4 ans. Je suis sans nouvelles de lui depuis à peu près 3 mois, alors qu'il sait que je me fais très facilement du souci pour les gens. À une époque, on est plus ou moins sortis ensemble et on s'est séparés pour des raisons qu'il m'a données qui sont absolument nulles, quoi.
0: Qui sont?
2: Nul, toi.
0: Oui, mais c'est lesquels, c'est quoi?
2: Tu es trop bien pour moi.
0: Ouais, d'accord, ok, d'accord.
2: Voilà,
0: je
2: c'est pas moi, tout
0: ouais,
2: ça,
0: ouais.
2: Et donc, je sais qu'il est franc, donc je pense réellement que s'il voulait arrêter de garder contact avec moi, il me le dirait.
0: Mm-hmm.
2: Mais d'un autre côté, vu la manière dont il me traite, et avant aussi, quand on se parlait au moins une fois par semaine, etc., alors que là, ça fait 3 mois que je suis sans nouvelles, donc je sais pas. Donc voilà quoi, je sais pas si toi ton avis c'est plutôt parce que il en a marre, il ose pas me donner, enfin il a pas envie de me faire souffrir en me le disant et donc il s'y prend petit à petit ou
0: non mais c'est pas facile, c'est vrai que malheureusement par moment quand je veux m'intéresser vraiment à un sujet, essayer d'y répondre sérieusement, tu penses bien que c'est un peu comme Jean, il me faudrait beaucoup plus de détails, passer du temps dessus, mais ouais, il faudrait que je le voie, que je puisse lui parler ou qu'on puisse rentrer plus dans les détails.
2: Oui.
0: De ce que je comprends, donc apparemment t'as l'air assez sensible, ça s'entend même quand tu parles, hein, t'as la voix qui craquelle, hein, qui devient...
2: Non, mais en plus c'est quelque chose qui me touche qui me touche beaucoup, donc déjà je suis très sensible en général, mais là
0: oui.
2: Sans parler,
0: Eh oui, bingo, et t'es tombé pile poil dessus. Ce que je peux comprendre très vite, hein, d'ailleurs, Carmel peut intervenir avec moi si elle le souhaite co-animer, hein, ce qui est quand même pour elle.
2: Mais de toute manière, en plus, je lui en ai parlé un peu.
0: Bon, bah très bien. Donc, 4 ans que tu le connais,
2: oui.
0: 3 mois que t'as plus de nouvelles.
2: Oui. Et vraiment plus aucune. Et d'habitude, avant, on se parlait au moins une fois par semaine, donc c'est pour ça que ça me paraît bizarre. Et au moins, je pense que s'il me respectait un minimum, il m'aurait écrit ou...
0: Tu vas pas chialer,
2: Ouais, si, je l'ai fait, mais c'est pour d'autres raisons.
0: Ah, c'est pour autre chose?
2: Oui, non, mais c'est parce que si, quand je l'aimais et je l'aime encore,
0: et
2: même s'il est avec quelqu'un avec qui il est très bien, qu'il l'aime et elle aussi l'aime, etc., etc., ça me fait quand même mal de... T'as essayé de le recontacter, Cécile? Ben, le problème, c'est que... Il n'a pas le téléphone là où il est.
3: Bah, il est l'adresse, quoi.
2: Oui, mais il ne répond pas. D'habitude, il rentre chez lui à peu près toutes les semaines ou toutes les 2-3 semaines. Et c'est pour ça que j'appelle tous les samedis après-midi à peu près chez ses parents.
3: Mm-hmm.
2: Et là, ça fait 3 mois qu'il n'est pas rentré.
0: Ou elle te dit qu'ils sont pas rentrés parce qu'il est possible que ses parents.
2: C'est ce que je me dis. Hein.
0: Oui, mais alors dans ces cas-là, la chose que je ferai tout de suite à ta place, c'est que samedi je vais l'appeler comme tous les jours.
2: Oui.
0: Et si de nouveau les parents disent on comprend pas, il est pas rentré, tu demandes, attendez, excusez-moi, je me permets parce que ça fait quand même 4 ans que vous me connaissez, je suis sa meilleure amie depuis 3 mois, j'ai plus de nouvelles de lui.
2: Je sais pas si je suis sa meilleure amie. C'est
0: non,
2: bon,
0: mais enfin bon,
2: amie,
0: tu mais... voilà, tu dis, écoutez, pour moi il est mon meilleur ami. Comme ça tu te présentes de telle manière à ce qu'il te respecte.
2: Oui, non, mais sa mère me connaît.
0: Bon, alors raison de plus, c'est que tu dises, écoutez, je comprends pas. 3 mois que j'arrive pas à la voir, est-ce que vous lui transmettez bien mes messages,
2: mm-hmm.
0: et de savoir si vraiment vous me dites qu'il est jamais là, auquel cas vous non plus, auquel cas eux non plus, auquel cas eux non plus n'auraient donc pas plus de nouvelles de toi que leur fils, et s'ils en ont, c'est où, tu demandes clairement, c'est où il est là et vous lui transmettez mais il veut pas me rappeler,
2: mm-hmm.
0: ou alors véritablement il est pas là depuis 3 mois mais vous l'avez de temps en temps, vous avez des nouvelles, ils vont probablement dire oui, donc tu dis
2: oui,
0: bah,
2: oui,
0: quand...
2: non mais ça il l'appelle régulièrement,
0: et bah, quand vous, alors il pourrait très bien, et si ta mère elle comprend ça, elle dit écoutez, la prochaine fois je vous promets que quand il appelle pour prendre des nouvelles, je vais lui dire que vous avez appelé, que et que vous ne le rappelez jamais, et que qu'il ne te rappelle jamais, et que ta, que la mère essaye de t'aider pour exiger plus ou moins son fils.
2: Les parents n'ont aucune emprise sur lui.
0: Ah ouais, bah alors dans ces cas-là, effectivement, là, d'accord, ouais.
2: Non, mais c'est demande. Pas d'avoir une emprise sur lui, demande quand même quoi.
0: D'avoir, demande plutôt.
2: Ouais, ils lui diront de toutes les mêmes. J'ai récemment demandé à sa mère parce que c'est vrai.
0: Demande-lui une certaine complicité, quoi. Dis-lui voilà, je suis malheureux, j'aimerais bien avoir de ses nouvelles, je me soucie de lui, ne va pas entrer dans les détails que t'es amoureuse, etc. et que
2: non,
0: t'as besoin.
2: Mais c'est de toute manière, ça fait 4 ans que je le connais, c'est voilà. Mon meilleur ami, il est clair que c'est normal que je me fasse des soucis pour lui.
0: Et je pense que même si la mère n'a pas d'emprise sur son fils, si à un moment donné elle l'appelle, ils ont dit non, il y a une demoiselle qui s'appelle Cécile, ça fait 3 mois, tu la connais, moi je la connais. Là, l'appel, elle est très angoissée. Le minimum de respect, mon fils, ça serait au moins que tu l'appelles et que tu lui donnes de tes nouvelles. Je pense que là, c'est pas. Même si elle n'a pas d'emprise sur lui, je pense que ça peut le faire réfléchir et t'appeler, quoi.
2: Oui, mais par exemple, récemment, j'ai demandé à sa mère de lui dire et je sais qu'il a appelé entre temps.
0: Mauvaise réponse, et non, il faut pas demander à la mère d'appeler, non, il faut garder ça pour soi tout seul. Eh oui, mais non, faut pas faire ça, Polochon. Bon, tu perds 2 points, qu'est-ce que tu fais? On continue la conversation ou pas?
2: Je voulais dire un truc quand même.
0: Vas-y, dis-le.
2: Que j'ai demandé à sa mère de lui dire...
0: Mais non, malheureusement, tu récidives sur cette question, il ne faut pas. Hein. Philippe, bien sûr, il aurait fallu...
1: Me couper un pic.
0: Bah voilà, il aurait fallu couper un pic.
2: Autre truc, je vais passer au truc suivant, si tu préfères. C'est la raison pour laquelle il aurait dû, enfin, j'avais demandé à ce qu'il me rappelle très vite, et c'était très urgent, parce que normalement, j'aurais dû passer là où il habite, qui est à 500 km de chez moi, quand même, et j'aurais dû y passer parce que mon père, qui est chirurgien, est en congrès là-bas, vendredi, et donc j'aurais aimé prévoir un truc et aller le voir, et puis pareil, j'ai pas de nouvelles, alors...
0: Je rappelle une dernière fois, ou je me mets à laisser tomber.
2: Mais ça.
0: Non mais c'est vrai, qu'est-ce que tu veux qu'on fasse à un moment donné, ma pauvre petite?
2: Mais tu sais quoi, moi c'est
0: juste
2: que tu te prends un peu trop la tête quoi avec tout ça. Apparemment, c'est un peu dur ce que je vais te dire.
3: Oui.
2: Et il a pas envie de te revoir quoi.
3: Oui,
2: il
3: n'a pas, c'est clair.
0: Bonne réponse. Très bonne
2: problème,
0: réponse. Très bonne réponse.
2: Général, j'ai combien de points alors, mec?
0: 8.
2: Le problème, c'est qu'il est franc. En général, et j'ose penser, mais peut-être incertainement même à tort, que si vraiment c'était ça, il me l'aurait fait savoir, même par sa mère, qui m'aurait dit, bon, il y en a marre de vous.
0: Et non.
2: Non, ça veut rien dire, ça attend.
1: On parle pas de la famille.
0: Et non, on parle pas de la famille dans le jeu.
2: Il sait que t'es sensible et il a pas envie de te faire de peine, donc avec toi, il va agir différemment qu'avec les autres personnes.
0: Oui, bien joué. Bien joué, tout à fait. C'est une bonne réponse d'une collègue de travail. Cécile, qu'est-ce que tu penses de ce que vient de dire Caramel?
2: Bon, mais ce que j'en pense, c'est que je vais laisser tomber pendant un temps, suite à quoi, pendant 2-3 semaines, s'il ne donne pas de nouvelles, je vais me débrouiller pour aller là où il est étudiant et je sais où on le trouver en général. Et si je le trouve, je lui mets 2 gifles.
3: Non, mais ça sert à rien.
2: Et après, on s'explique. Non, mais c'est imagé, parce que de toute manière, je suis incapable.
0: Ah, c'est pas mal, le truc déjà à la con. Genre, t'as un problème, on en parle en jeu et tout. Ça serait bien, ça. Voilà, j'ai un problème. Mes parents veulent me mettre dehors, je crois que je vais leur casser la gueule. Mais non. Non, non, ce n'est pas la bonne solution, bien sûr. Continue à parler avec eux.
1: Bingo.
2: Carmel.
0: Non, non, vas-y.
2: Cécile, tu sais, moi, je suis dans le même cas que toi, quoi. Je veux dire, je suis amoureuse d'un gars et bon, bah, il en a rien à foutre de ma poire, donc j'ai laissé tomber, quoi.
0: C'est perdu, on n'a pas le droit d'utiliser les mêmes problèmes que les autres, hein. Bien sûr, il faut essayer dans ce jeu d'avoir ses propres problèmes. T'imagines? C'est un problème par personne, hein. On peut pas avoir des problèmes d'hommes, malheureusement. Alors, l'aide sociale, bien entendu, vous ne le gagnez pas ce soir. Vous ne gagnerez pas non plus l'aide au divorce, malheureusement. Vous n'aurez pas cette petite prime de 500 francs pour remplir votre frigidaire à la fin du mois. Bon, ceci dit, Cécile, pour arrêter là-dessus, je pense qu'il faut que tu demandes ou complicité à la mère une bonne fois pour toutes.
2: Oui.
0: Ou ou déjà pour ton bien personnel, même si c'est forcément ça te rend malheureuse, mais effectivement, de l'appeler un peu moins souvent qu'avant, parce que là, tu te fais du mal pour rien, là.
2: Oui.
0: Parce qu'en plus, tu vois, de parler, d'en pleurer, c'est que bon, c'est joli dans le sens, ça prouve que humainement, tu l'aimes vraiment et que ça te touche, mais je crois que tu n'en sortiras jamais et tu vas souffrir toute seule, quoi.
2: Ouais, mais bon. Ça m'embête quand même parce que.
0: Ceci dit, je veux peut-être tourmenter le moral, mais aussi, c'est que le comportement qu'il a aujourd'hui est peut-être pas dû à lui, mais à cause de cette fille. Et que peut-être demain il sera plus avec, et de nouveau il va se rendre compte de l'erreur pendant la période où il était avec elle, qu'il ne t'appelait plus, et que d'instinct il va le faire, il va le regretter, tu lui pardonneras ou tu lui pardonneras pas, ça sera
2: non,
0: à toi de voir à ce moment-là.
2: Je pardonne tout.
0: Et dans ces cas-là, et
2: pardonner surtout aux hommes, quoi.
0: Non, oui, enfin, c'est non plus.
2: C'est un de mes grands défauts. Enfin, j'excuse, je ne pardonne pas toujours, mais j'excuse toujours. C'est
0: non, mais ceci dit, il n'a rien fait de mal, hein, je veux dire.
2: Par rapport à moi, si, parce qu'il sait, et il sait très bien que ça me touche énormément, et que ça me touche
0: énormément. Non, malheureusement, encore une mauvaise réponse de la part de Cécile. Les hommes sont toujours excusables, peu importe le problème, il fallait le savoir.
2: D'accord.
0: Voilà, c'était une chose, hein, quand même, il faut le dire. Hein.
2: Je voulais dire aussi au sujet de sa copine. Première chose, d'abord, je pense pas qu'il se séparera d'elle avant un bon bout de temps.
0: Mm-hmm.
2: Parce qu'il est très bien avec elle et vice versa. Et la deuxième chose, c'est quand même, ça peut être à cause de la copine, parce que apparemment elle est jalouse, et je sais qu'il y avait déjà une copine auparavant, dont il était très amoureux, bon, il y a eu quelques problèmes. Et, qui avait réussi aussi à lui faire perdre contact avec des gens qu'il appréciait beaucoup. Donc en enfant, c'est peut-être ça, mais pareil, j'ose espérer que c'est pas ça.
3: Mais là, Cécile, la dernière copine avec qui il est,
0: malheureusement, votre temps de réflexion, Carmel, est écoulé. Oui, malheureusement. L'émission touche à sa fin en ce qui concerne Cécile.
2: Oui.
0: Cécile, quelque chose à rajouter?
2: Ben, j'essaierai peut-être d'aller voir ce qui se passe là où il est étudiant, et puis sinon je verrai, quoi, voilà.
0: Bingo. Bonne réponse. Merci Cécile, on vous salue bien sûr avec vos petits problèmes, on espère que vous arriverez à les résoudre d'ici les 15 jours à venir. On vous souhaite à tous les deux une excellente fin de journée. Cécile, on va accueillir dans un instant Carmel, à vous, bisous à tous. Et comme Cécile est sympathique, on va lui repasser le standard en antenne. Cécile, on t'embrasse très fort. J'espère que ceci dit, malgré les 2-3 conneries détentes qu'on a voulu mettre dans ton problème, t'as quand même saisi qu'on t'avait aidé un petit peu. Et apparemment, on est, d'après moi, d'après Carmel, et je pense aussi tous ceux qui nous écoutent, à peu près sur la même voie, à savoir de lâcher un petit peu, mettre le frein sur les appels. Demande éventuellement à ce que samedi la mère une bonne fois pour toutes te donne un appui et que tu lui expliques vraiment ce que t'as et dans quelle position tu te trouves mentalement, et que t'aimerais bien avoir des nouvelles de lui et que tu trouves ça abusé que depuis 4 ans maintenant, au bout de 3 mois, pas un appel, rien, pas un coup de fil. D'accord Cécile?
1: Elle est partie.
2: Elle n'est pas convaincue, hein. T'aurais dû appeler Macha Meryl, hein, je crois.
0: Cécile,
2: merde, comment ça s'appelle?
0: Cécile, t'es là? Non, elle est raccrochée. Mais vous faites quoi au standard? Vous lâchez un peu l'affaire? C'est-à-dire que vous la reprenez même pas en antenne?
3: Mais si, on l'a reprise en antenne.
0: Ah, c'était déjà fini?
3: Voilà.
0: D'accord, ok. Eh ben, non, parce que c'est pas, des fois, les mecs, ils restent 25 minutes quand le sujet est terminé aux antennes, et puis là, en 30 secondes, d'accord. Bon, ok, très bien. Bah, alors, Cécile, c'est fini. Et maintenant, j'ai...
4: Ah, ben, moi, tu fais ce que tu veux, c'est toi qui commandes, ce n'est pas moi.
0: Je te demande ton accord.
4: Non, mais moi, je te dis, c'est ton émission.
0: Tu le donnes ton accord ou pas? C'est ce qu'il faut savoir.
4: Toi, tu t'écrases.
0: Bon.
4: Pour l'instant, c'est pas à toi que je m'adresse, c'est au chef.
0: D'accord.
4: Toi, t'es pas chef.
0: Non, non.
4: Toi, t'es simplement assistant.
0: Mmh.
4: Donc, tu t'écrases. Voilà, c'est tout.
0: Carmel est avec nous, 21 ans de Metz. Hein. Oui. Ça va, Carmel?
2: Oui, bon.
0: Bien en forme?
2: Ça va, ouais. Très
0: bon,
2: bien.
0: Très bien. Donc, tu veux nous parler de ta première relation sexuelle, la première fois?
2: Ouais, c'est ça. Donc, j'ai 21 ans et en fait, ça s'est passé cet été, quoi, l'été dernier, en fait.
0: Il y a cet été, donc il y a 7 ans?
2: Non, c'était...
0: Ah, c'était pour jouer sur les mots. Ça te fait rire, hein?
2: Ah, t'es un grand comique, toi.
0: Ah, oui.
2: Et, ouais, donc c'était l'été dernier.
0: Ouais.
2: Et, en fait, ça s'est mal passé, quoi. Ça s'est mal passé parce que j'ai eu mal. J'ai eu vachement mal.
0: Mm-hmm.
2: Et, donc quand j'ai eu mal, je lui ai dit, quoi.
0: Au moment de la pénétration, bien sûr.
2: Ouais, au moment de la pénétration.
0: Là, c'est un peu, ça peut paraître à la fois, mais c'est normal, hein. Genre, t'étais bien ou humide, bien excité,
2: Ouais.
0: Stressé,
2: ouais.
0: Bien sûr.
2: Ouais, je pense que ouais. Mais le problème, il est pas là. Le fait est que quand je lui ai dit que j'avais mal, il a rien fait, donc au bout d'un moment
0: il
2: allait se retirer, quoi.
0: Ouais.
2: Et donc je lui ai demandé de se retirer et il a continué.
0: Ouais.
3: Et donc, forcément, au bout d'un moment, j'ai vu qu'il réagissait pas, je l'ai viré, quoi.
0: Ouais.
3: Et donc, il s'est barré, et puis voilà, quoi. Mais le pire, c'est que bon, il était,
0: pas un copain d'été de vacances comme ça que t'avais rencontré 15 jours avant, c'était vraiment un copain.
3: Non, je veux dire, c'était un gars que je connaissais depuis 3 ans, quoi.
0: D'accord, avec qui t'étais parti en vacances, c'était prévu, machin, c'était ton mec.
3: Ah non, non, c'était
0: même
3: pas mon mec,
0: d'accord.
3: C'était un super copain.
0: D'accord.
3: Et puis, il se trouvait qu'elle était, enfin, il n'était pas parti en vacances, et puis bon, moi non plus. Et puis,
0: Et il te plaisait.
3: Ouais, il me plaisait, ouais.
0: T'étais pas contre à ce qu'il devienne ton copain, quoi, de toute façon. C'était
3: pas
0: histoire de cul.
3: Pas du tout, mais, ce qu'il devienne mon copain, oui et non, quoi, parce qu'en fait, moi, j'ai...
0: Parle bien devant ton micro, hein.
3: Oui, parce que moi, en fait, j'étais pas, j'étais toujours amoureuse de mon ancien, de mon ex. Quoi.
0: Ah, bah le premier amour, toujours.
3: Ah,
0: hein.
3: Ah,
0: on n'oublie pas comme ça. Hein.
3: Ah, bah ouais.
0: Ah, oui, pareil.
3: Mais,
0: Allez, gars.
5: Ouais.
0: Ah, ouais. Pau.
5: Ouais.
0: Ouais.
3: Et puis en plus de ça.
0: Ah, Gérard.
6: Tout à fait.
0: Ouais,
6: tout
0: ouais.
6: À fait.
0: Il s'en souvient encore de.
3: Mais.
0: Christine. Ouais, là. Ah, c'est pas ta première, Christine.
7: Non.
0: Carmel.
3: Oui.
0: Excuse-moi.
3: Non, je t'en prie. Mais...
0: je voulais revenir sur l'histoire, là. Donc, il est continué et tout ça. Par rapport à la douleur, hein, bien que c'est pas le problème, c'est peut-être pas pour ça, mais qu'est-ce qui a fait qu'il y a eu la douleur? C'est position. La position était comment? C'était une position toute banale?
3: C'était la position du missionnaire, quoi.
0: Ah oui, peut-être. C'est pas la meilleure, peut-être, pour démarrer, hein.
3: Bah, tu sais, moi,
0: la
3: pour
0: première
3: démarrer,
0: fois, hein.
3: je me voyais mal le chevaucher, quoi.
0: Bah oui, mais c'est, t'es dessus, au moins t'as l'impression de diriger le mouvement du va-et-vient, donc déjà t'as l'impression de mieux contrôler la pénétration, déjà.
3: Mm-hmm.
0: Tu vois, quand tu montes et que tu redescends, c'est toi qui contrôles la vitesse à laquelle tu veux que ça rentre et ça ressort.
3: Ouais.
0: Mais non, quand t'es debout, justement.
7: Ah non,
0: justement. Ah ouais. Le fait d'avoir les jambes écartées te permet d'avoir un écartement de la chatte un petit peu plus large. C'est vrai que la première fois c'était 3. On est d'accord, les gars? Et voilà, et non, ça pas, il paraît qu'il y a des fois, il y a des saignements très légers, justement.
7: Ah
0: parce
7: oui,
0: que
7: non,
0: si
7: oui.
0: C'est bien fait et qu'elle le contrôle bien, le saignement est moins violent.
3: Mais tu sais, Max, que moi, j'ai pas saigné du tout.
0: Non, mais même pas le cul.
3: Hein?
7: Non, d'accord. Non, mais c'est ça.
0: Carmel.
3: Qu'est-ce qu'il dit?
0: Non.
3: Non, mais je disais que moi, j'ai pas saigné, hein. J'ai pas saigné du tout et pourtant, j'ai eu vachement mal, quoi.
0: D'accord, ok.
3: Et le pire, c'est que bon, je veux dire, au niveau du. Enfin, de son zboop, quoi. Enfin, il était pas très gros, il était vraiment très fin et puis très petit, quoi.
0: D'accord.
3: Donc,
0: Ah bah oui, mais peut-être qu'il bandait pas, alors c'est chiant, il s'est dit qu'il rentre pas bandé. Bah non, mais t'es obligé d'y mettre les doigts, tu rentres bien tout dedans.
7: Ah, mais c'est chaud, tu mets un tuteur.
0: Ça va rentrer,
7: tu vas rentrer ton kiki là-dedans, ton petit kiki qui bande pas, ton kiki tout mou.
0: D'où le caramel, quoi, le truc tout mou, le truc. T'arrives dedans et.
3: Mais tu sais qu'au début, j'ai eu un doute, quoi.
0: Oh non.
3: Je pensais qu'il avait pas la gaule, quoi, et en fait,
0: il avait la gaule, malheureusement.
3: Il avait la gaule, quoi. Surtout que, comme j'ai expliqué Manu, que j'ai eu tout à l'heure,
0: ouais.
3: C'était un gars qui m'a toujours fait plus ou moins fantasmer parce qu'il était quand même assez bien gaulé, il avait un beau petit cul, quand je l'ai vu à poil, j'étais un peu.
0: T'as été déçu.
3: Ah ouais, c'est
0: il y a Fourmi sur Minitel qui a 26 ans, donc un peu plus âgé, qui dit moi, la première fois, c'était un boucher, peut-être que t'aurais dû prendre. C'est forcément ce qu'il y a de mieux, quoi, qu'un boucher pour avoir une petite bite, hein, mais bon.
3: Mais je sais pas, moi, vous pouvez peut-être témoigner, même Gérard.
0: Gérard,
3: sa première fois, c'est déjà fait une nana.
0: Alors d'abord, on va quand même rappeler, parce que de souvenir, Gérard nous avait déjà dit une fois sur l'antenne de Fun Radio, ça reste à vérifier, il va nous le confirmer, que c'était bien l'âge de 12 ans, 13 ans, la première fois.
7: Mmh.
0: C'était dans une forêt, tu nous avais dit.
7: Mmh.
0: Hein. Tu te souviens le prénom de cette demoiselle?
7: Non.
0: Et de ce mec, pardon.
6: Non, c'était avec une nana, c'est pas la peine de rire comme...
0: Mais elle rigole tout le temps, tout à l'heure on a fait au pauvre cadeau, elle a rigolé, écoute là, regarde, si tu fais ça, t'arrives, tu lui fais ça là. Ah, tu vois, même ça l'a fait rire, alors tu veux te dire. La première fois...
6: Non, la première fois, c'était...
0: Son prénom, tu te souviens pas?
6: Non, parce que vu que c'était...
0: Dans le noir?
6: Non, mais je referai pas de dessin à l'antenne.
3: Mais elle était vierge aussi, Gérard?
6: Oui.
3: Elle était vierge aussi. Et elle a eu mal, tu te rappelles plus?
6: Ah ben ça, je peux pas te dire.
0: Elle est morte, elle est morte sur le coup. Non, ça parle pas en arbre.
6: Et toi, la première fois, là, espèce de, au lieu de te planquer derrière, Rigo.
3: Il a souvenu... Pauline, elle peut peut-être témoigner aussi, non?
6: Gérard se souvient. Bon, Pauline, de toute manière, on sait pas si,
0: Gérard se souvient, à l'âge de 12 ans, dans la forêt, que l'arbre pleurait, un sol pleurant, un petit truc comme ça, et était dessus, il donnait dans le chêne, il avait fait un petit trou. Comment ça s'est passé cette première fois, Gérard, de souvenir à 12 ans dans la forêt? Quelle forêt? Forêt de Rambouillet? Forêt de Fontainebleau?
6: Non, c'est là où j'ai été placé.
0: C'est où?
6: Dans le Loir-et-Cher.
0: Oh, ah, c'est bien! On dirait que ça te gêne.
1: Delpech, on a fait une chanson d'ailleurs.
0: C'est vrai, Michel Delpech, le Loir-et-Cher, c'est joli.
1: Ouais.
0: C'était quoi le nom de la forêt?
6: C'était à la mode Beuvron.

0: toute surfée.
1: Et la forêt appartient au château.
0: Voilà. Ah, bon, non, c'est joli, c'était une belle région, ça, magnifique. Ouais, L'Orachère, c'est joli.
2: Tu as eu du plaisir, Gérard, quand t'as fait ça pour la première fois?
0: C'est bien, c'est une bonne question.
3: Quoi?
2: T'as senti du plaisir la première fois que t'as fait ça?
3: Ben, personnellement, moi, oui, mais la nana, je sais pas.
2: Et je peux te poser une autre question aussi, parce que moi...
0: T'es resté avec après, excuse-moi, dans la continuité, la relation terminée?
3: Non, c'était une personne, c'était une nana qui était comme moi, qui avait des problèmes avec ça, qui avait...
0: Après, absolument rentrer de nouveau en contact avec, si c'était la même que toi. Et tu crois qu'on avait les...
3: Ah bon, d'accord. Non, c'était une personne qui était placée comme moi.
0: Et alors, ça n'empêche que vous auriez pu rester amis ensemble, l'un n'empêche pas l'autre.
3: Non, mais justement, j'ai plus de nouvelles de cette personne-là.
0: D'accord. Et tu l'aimais ou tu as souvenir de l'avoir aimée?
3: Non.
0: Est-ce que pour toi, cette fille-là est considérée, parce que c'est avec elle qui a eu ta première relation sexuelle, Gérard, que ceci dit, pour toi, c'était ton premier vrai grand amour?
3: Personnellement, non. Mon premier grand amour que j'ai pu découvrir, c'était avec mon ex. Bon,
0: ta femme, pas ton ex Christine, non, mais ta première femme. Voilà. Ta femme avec qui t'as eu une fille.
3: Voilà, que je...
0: Comment elle s'appelle, son prénom simplement?
3: Eliane.
0: Eliane, d'accord. Donc elle, ça a été ton vraiment grand amour. T'avais quel âge à cette époque?
3: J'avais 28 ans.
0: 28 ans, donc il y a 10 ans quasiment. Mm. Voilà, ok, très bien. Carmel, oui?
2: Oui, moi je voulais lui poser une question parce que...
0: C'est une star, Gérard, tout le monde arrive sur Minitel, l'Internet. Combien on est sur Internet?
4: La dernière fois que j'ai regardé, on était 3260.
0: Et voilà. Me bouffe celui-là, c'est la star.
3: Bon, allez, Apolline, pour un son, ne donne pas la parole, tu commences pas à ouvrir ton micro pour parler.
2: Bravo,
0: c'est bah, tu peux applaudir,
2: Gérard.
0: Tu peux applaudir sur les temps.
3: Tu commences,
0: Carmel. Carmel, mets-toi debout au standing ovation.
2: Bonjour.
3: Sinon, moi, je te laisse faire les débats.
0: Qu'est-ce que tu dis?
3: Non, moi, je te laisse faire les débats et tu les fais. Moi, je me casse. C'est toutes les semaines que tu nous fais de la merde.
2: Le dimanche,
3: c'est pas là. Alors le jeudi, tu vas pas me persier. T'es précis. Je sais pas que je te le dis.
2: Ok.
0: C'est parti.
3: Parce que ça, j'ai pas l'intention de me laisser marcher sur les pieds.
0: Non. Alors, Carmel, ta question pour Gérard, c'était...
2: Oui, parce que en fait, moi, j'ai un copain qui m'avait dit que la première fois, il avait eu du mal à trouver le bon trou, quoi.
0: Ouais.
2: Et je voulais savoir si Gérard a dû tasser longtemps.
0: Éviter les narines, quand même.
3: Non, je pense pas qu'on mettrait un sexe dans une narine.
0: D'abord, on a du mal pour le trou, et après, c'est de foutre dedans.
3: Ouais, je pense.
0: Mais faut que ça mouille un peu, quand même, hein.
3: Ouais. Faut prendre une bouteille d'eau, hein.
0: Wow.
3: Comme Sandy a disé, Bibi a disé.
0: Ah, mais tu te souviens, à 12 ans, la difficulté que t'as eue, tu l'as baisé comment?
3: Non, bon, j'avais les moyens de...
0: La faire mouiller?
3: Non, les moyens pour arriver.
0: Pour la faire parler?
3: Non, mais les moyens, tu sais très bien quoi, les préservatifs.
0: Non, mais on parle pas de ça. Rien à voir, Gérard. La question était, est-ce que t'as eu des difficultés à mettre ton zizi dans la nounou?
3: Dans la foufoune?
0: Oui.
3: Non. Non, je pense pas.
2: T'as trouvé tout de suite?
3: Bah, faut pas être con, hein.
2: Non, mais
0: que tu saches où c'est, mais après d'arriver à le mettre tout en restant, c'est pas facile. La première fois, t'es très gêné, faut mettre le préservatif, t'es dans la forêt, tu te prends des champignons dans le derrière, un ourson.
3: Non, je pense que...
0: On peut qu'elle est en train de bouffer une fougère, tu vois.
2: Non.
0: Ça a été cool.
3: Ouais.
0: Ça a duré longtemps? Tout compris?
3: En tout, ça a duré un quart d'heure.
2: Et tu lui as fait aussi un cunilingus?
3: Un cunilingus, non.
0: Non, pas à 12 ans quand même. Carmel, est-ce qu'il t'a fait un cunilingus, ton copain, là, dans les préliminaires?
2: Je supporte pas. Autant j'aime beaucoup la fellation.
0: Ouais.
2: Mais autant je supporterai pas qu'un mec foute son nez là-dedans.
0: Bon, alors je viens dans la région de Metz dans un mois, hein, tu le sais, à Saint-Avold, à peu près à 80 km.
2: Ouais, mais c'est loin, Saint-Avold, moi je sais rien, c'est
0: 80-100 km, t'auras bien des copains. Et écoute, j'espère pouvoir te faire plaisir dans ta première partie de... parce que t'aimes pas la cunie, t'aimes bien sucer. Hein? Ça peut le faire, Carmel.
2: Ouais, non mais...
0: Qu'est-ce qui fait, là, c'est pas pour être cru et profiter qu'on me tend la perche du sexe, mais pour toi, personnellement, qu'est-ce qui fait que vraiment, qu'est-ce qui te dégoûte et qui ne t'attire pas dans le cunilingus et qui pourtant, parce que généralement on pense que les filles à ce moment-là n'aiment pas et que toi t'aimes tant la fellation? Alors d'abord le cunilingus.

0: qu'est-ce que tu n'aimes pas en ça?
1: Bah déjà, je suis vachement chatouilleuse. C'est un truc tout con, quoi, mais ouais. Je jure que c'est vrai.
0: Ouais.
1: Et puis, bah je sais pas, quoi, c'est peut-être aussi par rapport à...
0: À ce moment-là, t'es chatouilleuse même s'il te lèche et qu'il t'embrasse sur le corps, c'est pareil.
1: Pas à ce niveau-là.
0: Ah bon?
1: Non, vraiment, pas à ce niveau-là. Et puis, je sais pas, moi, ça me rebute un peu, quoi.
0: Tout ça dégradant?
1: Un petit peu.
0: Mais ça l'est pour le mec, plus que pour la nana.
1: Ben, ouais, mais moi, c'est ma façon de voir les choses.
0: D'accord, quoi. Ok, très bien.
1: C'est ma façon de voir les choses.
0: Et qu'est-ce que tu aimes en la fellation, alors? Parce que
1: la fellation, c'est autre chose, quoi. La fellation, je veux dire, là, tu sens vraiment que tu domines la situation.
0: Et mais là, justement, c'est là où t'es sous.
1: Et ce qui me fait le plus...
0: C'est marrant.
1: J'adore, ben, quand je le fais, quoi, quand je fais une fellation, j'adore regarder le mec, parce que je me sens bien, quoi. Je me sens vraiment dominatrice de la situation.
0: Ça, c'est rare qu'une fille... fait une fellation et regarde le mec. Généralement, si elle a les cheveux longs, elle les fait tomber devant,
1: Lui
0: enlève, ou alors elle a les yeux, ou alors c'est rare qu'une fille ait envie de regarder le mec dans les yeux, en tout cas de regarder comment le mec réagit en fonction de la fellation.
1: Justement, quoi, je veux dire, tout est là-dedans, quoi.
0: Ouais.
1: Parce que c'est là que tu vois le plaisir que tu lui procures, et moi, ça me...
0: D'accord. Effectivement, le fait de dominer dans une fellation pour une fille, ça peut l'être si à ce moment-là tu contrôles en regardant. Je pense que la fille est plus dans une position soumise. Bien qu'elle prend plaisir à le faire, le fait de faire une fellation, c'est un côté rabaissant quelque part. Le mec est là, c'est genre le mâle et tout. Lui, il a les cuisses écartées, il fait rien. T'as les bras dans le dos, tu touches un peu l'arrêt du cul, tu lui touches les seins un peu pour faire comme ça, pour faire un peu de présence pendant la fellation.
1: Mais tu sais que t'es pas forcément le mec est pas forcément dominateur, quoi, quand il se fait sucer.
0: Non, mais justement, je dis tout dépend de la position et comment tu fais. Si effectivement tu contrôles le va-et-vient. Si le mec ne te met pas la main sur la tête ou X raison, si en plus toi tu le regardes pas dans les yeux, mais qu'en tout cas toi tu le regardes, effectivement c'est toi qui contrôle sa jouissance et voir quand est-ce qu'il commence à grimper, quand est-ce qu'il redescend, etc., etc.
1: Et surtout quand il est couché sur le lit, tu sais.
0: Ouais.
1: Parce que quand il est assis, là ça fait un peu soumise, quoi. Mais quand il est couché sur le lit, toi,
0: ah bah évidemment, voilà. Quand là, il est assis au début, là oui, c'est là tu te sens soumise, que t'es à quatre pattes, c'est genre.
1: Voilà, tout à fait.
0: Si t'es allongé, effectivement.
1: Ouais, tout à fait.
0: Et pourquoi t'essaierais pas le 69 alors? Il te cuisse écarté, tu vois ce que c'est, hein, pour les gens qui ne connaissent pas. Donc tu fais une fellation, t'es de l'autre côté opposé, t'es debout à quatre pattes, et lui il a le nez dans l'anus.
1: Ouais, non, mais il n'y a pas de problème, quoi.
0: Ou dans la tocha.
1: Mais je peux te poser une question,
0: Max, ça tombe bien, je suis là, t'as de la chance. D'habitude c'est tous les soirs enregistré. Non, mais d'habitude c'est enregistré la veille, et là ce soir je suis en direct, profite. T'as vraiment du bol, toi.
1: Non, mais tu sais. Je veux dire, je suppose que t'en as fait à plusieurs nanas, quoi, des cunis.
0: Ah non, mais par contre, j'ai sucé pas mal de bites.
2: Ouais, les 69 avec des cums, ils ont...
1: Non, mais bon, est-ce que ça pue?
0: Oh. Attends, pardon, excuse-moi, je me suis déconcentré, je pense
2: que
0: à mon boss.
2: Ça pue quand tu fais ça à mon boss.
0: Je sais pas.
2: Oh, le vilain.
1: Hein?
0: Dis, je pense à mon boss. Je
2: pense à autre chose.
0: Alors? Tu me disais, est-ce que ça pue, quoi, la chatte?
1: Ouais.
0: Bah, comme une bite peut puer, tout dépend, on le dit sans être vulgaire, ce qu'on fait souvent, les gens, faut pas les pisser avant.
1: Mm-hmm.
0: Ça peut être machin, ça peut être ça, non. Il y en a qui sentent plus fortes que d'autres, hein. C'est comme on dit que le sperme, il y en a qui est plus chaud que d'autres, plus salé, plus sucré, Gérard, au niveau du sperme.
1: Pour la nana, c'est quand même différent parce que.
0: Je crois honnêtement que le sexe féminin est quand même moins crade que celui de l'homme.
1: Ah, tu
0: dépend, parce que
2: je pense, ça transpire aussi, quoi.
0: Mais ça dépend, elle transpire.
2: Ouais,
0: une fille transpire plus que d'autres. Plus t'as de poils, plus t'as de chance de transpirer, de te taper un peu de poils.
2: Non, mais même si le frottement des jambes en journée,
0: il est vrai.
2: Ça nous arrive d'avoir un peu les.
1: Et puis même, les organes génitaux de la femme, ils sont internes et tu peux pas laver, quoi. Ce qui fait qu'on t'écarte les cuisses.
0: Ah, mais attends, moi je mets pas non plus la langue à 20 cm de profondeur, je suis pas archéologue. Hein. T'es gentil, ma chérie, hein. J'ai pas de lampe, j'ai pas de boussole, je m'aventure pas. Je fais juste des téléportations dans des chats, mais ça reste à la radio, mais je suis quand même toujours derrière mon micro. Hein, mais sinon.
1: Non mais même sans, je veux dire, sans s'en foutre le pif dedans, quoi. Vu qu'un nana a écrit.
0: Je crois que c'est peut-être pendant le départ et ensuite, de toute façon, comme t'as ta salive et ton odeur, déjà quand t'es dedans, t'as tendance à l'oublier. Si tu te concentres pas dessus, après toi-même, tu installes ton odeur sur l'odeur de l'autre.
1: Mm-hmm.
0: Et pareil pour une fellation, qui au début, tu peux avoir un zizi qui sent pas forcément que le parfum.
2: Mm-hmm.
0: Une fois que t'es dedans, que t'as mis la salive, c'est bon, quoi.
1: Ah non, parce que ça m'est déjà arrivé, quoi.
0: Ah, et ça reste.
1: Je me suis levée, je suis allée chercher un gant de toilette et je vais nettoyer.
0: Ah, alors là, ça casse tout. À mon avis, ils vont carrément arrêter la fellation, passer à autre chose et laisser tomber.
1: Non, je veux dire, on est reparti, quoi, parce que franchement, je pouvais pas.
0: Ah ouais, mais c'est un problème du mec, quoi, parce que s'il sait qu'il va zeb et puis que début avant il sent l'urine, ça pue.
1: Ouais, non, mais franchement, ça pue. Puis il y a un autre truc aussi qui est un peu chiant, c'est quand, enfin, moi je sais que mon ex, il était vachement poilu. Enfin, et quand je faisais une fellation, quoi, j'avais tout le temps
0: un petit poireau sur le gland. Imagine, ça n'existe pas avec un poireau sur le gland.
1: Oh, c'est dégueulasse.
0: Putain. C'est comme dans le film de Funès, là. Non, ouais, avec De Funès, avec le poireau, là, avec le flic.
1: C'était dans quoi, ça, le gendarme se marie, non?
0: Non, c'était dans Rabbi Jacob.
1: Rabbi
0: Jacob. Regardez, vous avez un gros poireau avec deux vilains poils.
1: Ah oui,
0: avec le gros poireau à côté du nez, c'était horrible.
1: Et je disais que ça aussi, c'est dégueulasse, quoi. Un mec qui est vachement poil. Parce que moi, j'en avais plein la bouche, quoi.
0: Bah oui, mais enfin ça tu le contrôles pas. Je veux dire, quand tu sors avec quelqu'un, un mec par exemple, bon, t'arrives à deviner par sa morphologie quand il est beaucoup barbu, s'il est bien poilu, s'il est beaucoup ou pas. Il y a des gens, ça se voit. Flinder est pas hyper poilu, mais on sait par son physique, tu vois que t'es quelqu'un qui a du poil. Moi ça pourrait peut-être, je sais pas. Est-ce que vraiment ça se voit que moi je suis du genre plutôt assez calme au niveau du.
2: Bah oui,
0: on
2: arrive
0: à deviner chez les gens.
1: Toi, t'as l'air assez calme au niveau du poil parce que je t'avais vu une fois.
0: J'en ai pas du tout autour, j'en ai pas. Vraiment,
1: pas, hein.
2: Surtout au niveau des mains, tu le vois, tu vois, si les mecs ont des poils sur les mains,
0: ouais, exact.
2: Quoi,
0: voilà,
1: mais
0: exactement.
1: Je veux dire, moi, mon ex, et là, c'est pas.
0: Il en avait plus que ce que tu l'imaginais?
1: Ah ouais, parce que je veux dire, au niveau du torse, il avait pas un poil, et au niveau des bras, c'était vraiment.
0: Ah ouais, donc des fois, oui, effectivement, ouais, ça peut arriver.
1: Quand je l'ai vu la première fois, j'ai halluciné.
0: C'est la seule chose qu'on peut pas deviner, hein. C'est comme il y a des filles, des fois, moi j'en ai vu à la plage, qui ont pas de poils, machin, et puis tu comprends pas, elles ont des poils juste à la hauteur, c'est derrière, dans le bas du dos.
2: Moi j'en ai des poils dans le bas du dos.
0: T'as un mec, ça va quoi.
2: Ouais, Nana, ça désarbisse.
0: Surtout quand tu sais qu'elle est pas poilue de base, tu crois qu'elle est vraiment une peau saine. Enfin, c'est pas non plus une tare. Hein. Mmh. C'est du duvet, mais ça bloque.
1: Et toi, enfin, ça bloque. Le poil aussi. Mmh. Au niveau de la chatte.
0: Bah écoute, ça tombe putain super bien parce que c'est Apo qui a récupéré ça dans la presse. C'est toi.
1: Ouais.
0: La coupe pubienne, donc. Moi, je dirais pour les poils, point trop n'en faut.
2: Non, le minimum quand même.
0: Ne pas en avoir.
1: Ça fait un peu malsain, ça fait enfant, tu sais.
0: C'est ce que je dis à chaque fois, moi. Ah oui, non, mais pour moi, là, c'est carrément, j'ai l'impression d'être avec une fille, d'être avec une ado, t'as l'impression de violer pour moi.
1: C'est vraiment côté malsain, ouais.
0: En avoir trop, je le disais, point trop n'en faut. Mmh. Hein.
1: Mais tu sais que c'est dur, hein. Je sais pas, Apolline, elle peut peut-être intervenir.
0: Mais c'est un travail, hein.
1: Piler
0: la chatte, hein.
1: Ouais.
0: On est d'accord.
1: Je veux dire, tu sais, au niveau de l'entrecuisse, quoi. Mmh. Pas au-dessus, quoi. Mais là, c'est vachement dur à les raser, hein.
3: Non, mais c'est en fait, si tu le fais régulièrement, ça va. C'est si tu le fais simplement de temps en temps, c'est vrai que ça s'irrite plus facilement.
1: Mais, même en le faisant régulièrement, parce que t'as les poils, tu sais, qui sont quasiment à l'intérieur des grandes lèvres.
3: Ouais.
1: Et c'est vachement dur de choper le poil avec le rasoir. Hein.
3: Ouais, non, mais enfin, moi, j'ai pas de problème. Il y a des filles qui, comme on disait tout à l'heure, qui sont plus ou moins poilues, et c'est vrai que moi, j'ai pas ce problème, quoi, mais
1: t'as pas beaucoup de poils, toi?
3: Bah, non, pas spécialement, non.
0: Ouais, c'est vrai.
3: Il le sait.
0: Bah, évidemment.
3: Ah, ouais.
1: C'est vrai que c'est chiant parce que quand on a.
0: Moi, je l'ai coupé, moi, des fois, au ciseau. Un coup de ciseau, parfois, ça me gonflait. Ma copine, je lui disais, allez, passe-moi le ciseau. Je faisais moi-même et tout avec un ciseau de cuisine. Allez, hop.
2: Ouais,
0: bon, c'était un peu trop long, mais c'était juste quand tu fais la petite touche. Après, elle aiguisait, elle faisait ça proprement. Mais quand ça commence à friser un peu, là.
1: Non, mais ouais, c'est vrai, quoi. Je veux dire, quand tu. Apolline, je sais pas si elle a fait pareil, mais bon, il y a.
0: La petite chatte en triangle, c'est beau, ça.
1: Hein, Apo.
3: Ouais.
1: Je veux dire, des fois, ça. Enfin. C'est arrivé de pas le faire régulièrement, quoi.
3: Ouais, non, c'est vrai que
1: c'est la touffe qui pousse.
3: Ouais.
1: Et donc là, t'es obligé de couper avec les ciseaux, hein.
3: Mais ouais, non, mais c'est vrai que j'y vais carrément au ciseau et après au rasoir.
1: Ouais,
0: avec
1: voilà,
0: une tronçonneuse, nous nous posons sur Minitel. Effectivement, c'était facile, mais c'est vrai, on peut le faire également comme ça ou avec un marteau également. Et... Alors bon, justement, ce fameux article, Phil va nous en faire part. Écoute bien.
2: Donc en fait, vous avez différentes façons par l'article d'avoir des poils, quoi. Donc eux, ils ont noté en fait, ils ont donner des appellations en fait à chaque type de foufoune par rapport au poil.
0: Alors Carmel, la première, c'est celle qui est complètement rasée, donc chauve, ils l'ont appelé la Pascal Obispo.
2: Ouais, la Pascal Obispo.
0: Ah oui, parce qu'il est chauve. Et qu'est-ce qu'ils disent dessus en deux mots, peut-être pas tout lire.
2: Ouais, donc avouez qu'entre le poil et vous, il y a comme un froid en fait. Ils disent pourquoi elle est comme ça et pourquoi vous l'aimez. Donc car le poil renvoie à une certaine animalité dérangeant l'homme raffiné qui se cache en vous. Vous qui pensez que l'homme ne peut pas descendre du singe, mais du Ben Affleck, ne doit s'adonner qu'à des jeux érotiques sophistiqués. C'est-à-dire que bon, pour eux, les poils, c'est synonyme de singe, quoi.
0: Alors ça, c'est la première. Mm-hmm. T'es pas comme ça, Carmel, toi, t'es pas chauve.
1: Ah non,
0: mais ne dis pas ce que tu es, tu vas nous dire en quoi tu pourrais éventuellement te représenter.
2: Donc après, c'est la George Michael.
0: Ah.
2: C'est-à-dire qu'il y a
0: c'est une bite, alors.
2: Simplement un filet de poils au-dessus du vagin.
0: Ouais, en fin de compte, c'est dans la continuité de la, c'est comme s'il y avait une fente, vous voyez, la fente du vagin, de
2: ton vagin,
1: ouais,
2: qui remonterait avec avec toujours une ligne droite de poils qui remonterait à la hauteur du vagin.
1: Ouais.
2: Donc vraiment, c'est aux trois quarts.
1: C'est droit quoi. C'est
2: ils appellent
1: droite,
2: ça. Même enfin sur une une épaisseur au niveau des poils qui serait de 1 cm ou 2 quoi.
4: Ouais, la largeur,
2: un centimètre.
4: En fait, la largeur en fait du vagin quoi.
2: Un peu plus.
4: Ouais, un peu plus.
2: Voilà. Oh, mais donc oui, c'est-à-dire que tu mets un coup de rasoir une fois et de nouveau tu te retrouves avec la chatte sans poils quoi.
4: Voilà. Et donc
2: mais déjà ça habille.
4: Légèrement,
2: légèrement.
4: Ils apportent pas trop de.
2: C'est un décolleté sans rien, vraiment un décolleté très court.
1: Mais c'est moche ça, hein. Je sais pas qu'est-ce que
2: c'est pas très joli.
1: C'est pas très joli, hein.
2: Parce qu'il y a de plus joli, il y a de mieux, écoute.
4: Ouais. Après, donc, il y a l'échancré. C'est-à-dire que bon, c'est un peu plus touffu, c'est toujours dans la continuité du vagin, mais là, ça commence à ressembler un peu plus
2: à une touche, quoi. Ouais, disons qu'on commence à avoir une sorte de semi-triangle, petit triangle qui est en train de se former, quoi.
4: C'est plus sombre, quoi.
2: Ouais, c'est genre une.
1: Il y a toujours,
2: la petite ligne droite qui vient rejoindre le vagin et tout autour il y aura une sorte de petit triangle comme une petite barbe de 2-3 jours.
1: Voilà. Ça fait une touffe, quoi.
2: Voilà, bah là, ça fait un peu barbe George Michael. Ouais.
4: Alors après, ils appellent ça la standard. Donc en fait, là, c'est vraiment la coupe en triangle avec du poil.
2: Point trop long, ne faut les poils.
4: Voilà, un petit gazon, voilà.
2: Petit gazon,
4: ils
2: voilà.
4: Ça, un petit gazon.
2: Voilà.
4: Après, vous avez la jungle.
2: Alors là, c'est.
4: Donc là, bon,
2: bah. Non, là, ça le fait pas, là.
4: C'est du poil jusqu'au nombril.
2: Non.
4: Très sympa. Et vous avez l'original, donc là, bon bah, soit vous avez les poils en forme de flèche,
2: bon, bah, oui.
1: Vous en avez
2: en forme de flèche. C'est-à-dire, c'est qu'en fin de compte, t'as une flèche qui amène à ton vagin.
4: Tu rases en fait d'une façon à ce que ça te fasse une forme, tu vois.
1: Ah,
2: une forme
1: ouais.
2: De flèche et la flèche, en fin de compte, la pointe de la flèche est.
1: C'est un comment... triangle, un triangle quoi.
2: Non, une flèche. Oui, mais avec la barre au-dessus de la flèche, tu vois, là-bas.
1: Ah, plus oui,
4: genre, ça descend, tu vois.
2: Oui. Ça descend, et pour montrer l'endroit où il faut viser, quoi.
4: Après, tu fais ce que
2: c'est ça, oui, c'est un peu ouais. Ça.
4: Tu peux faire des losanges, des ronds, des carrés.
2: Ouais, voilà, exactement.
1: Ah ouais, bah alors moi, ce serait plutôt le triangle, quoi, rasé.
2: Ah, très bien, parfait, très bien.
4: Un standard.
2: Ah ouais, mais... Très bien, c'est bien, mais c'est bien comme ça, c'est très bien, c'est très sympa.
1: Tu sais, Max, je voulais encore te poser une petite question.
2: Ah, dépêche-toi, j'étais à deux doigts de partir pour enregistrer la fin de l'émission.
1: Vis-à-vis de ce que vous pouvez aimer.
2: Ah, on dit que pour Sandy, éventuellement, ce serait la punk pour elle.
4: Ou la tressée. Alors, celui qui vient de dire ça sur Minitel, Sandy, t'emmerdes.
2: Oh.
4: C'est pour de rire.
2: C'est pour de rire,
4: ah,
2: Gérard.
4: Même.
2: Non, on arrête.
4: Bon. Sandy, elle m'a bien précisé ce soir qu'à chaque fois qu'on allait l'insulter, il fallait que je réponde comme ça. Maintenant, ça commence à bien faire. Vous foutez la paix à Sandy, et c'est tout. Vous la laissez tranquille.
1: Bravo,
2: bien joué,
1: Gérard.
2: Bien joué. Même Carmel est d'accord avec nous. Carmel, pour conclure, une dernière question,
1: oui,
2: ce qui me concerne.
1: Je voulais juste te poser une question, savoir si, à toi et puis à Gérard aussi, puis à Fildar et à Manu, savoir si ça vous fait quelque chose quand on vous lèche les couilles.
2: Oui.
4: De même.
1: Ouais.
2: Oui, les lécher, les gober.
1: Les gober,
2: ah, ouais, faut faire attention, ça fait mal. Hein. Faut pas non plus gober. Et lécher, je peux pas, on perd moins qu'un personnel, les boules, aussi longtemps qu'on pourrait sucer une bite.
4: Ouais.
2: Ça vient vraiment dans le délire de. Ça vient dans le contexte de la. C'est pas avant de faire la fellation. La fellation, on peut amender des dents, sortir, on peut avec les mains, et puis après on lèche, on suce, on avale, on gobe, on repart, hop, on suce. Mmh. Enfin, je dis ça par expérience, mais c'est
4: un métier. Hein,
2: voilà, exactement.
4: Du taf.
2: Et il est vrai que des fois, Fildar le disait, qu'en défaut toute la journée, c'est souvent les boules qui sentent
4: ouais,
2: plus
4: aigres
2: et la vinaigrette.
4: Ah ouais. Genre, des fois, tu te mets la main en dessus, tu te passes la main en dessous, tu sens que c'est humide, quoi. Parce que,
2: ça sent la
4: genre, t'es assis, oui, ou le vieil œuf. Ou...
2: D'ailleurs, un jour, si vous faites vous invitez des amis, vous faites une salade et puis une sauce vinaigrette, et puis il vous manque un peu de vinaigrette parce qu'il n'y a plus trop de monde.
4: Et te presse les burnes.
2: Et les copains n'y verront rien, car eux-mêmes se douteront que ça vient de chez vous.
4: Mm-hmm.
2: Et puis voilà, l'affaire est jouée.
4: Ils auront l'impression de connaître déjà l'odeur. Donc.
2: Voilà, exactement. Carmel, la oui. Bonne fin de nuit.
1: Oui, de même.
2: Et on espère te voir quand même à Saint-Avold.
1: Ben, je
2: faut t'organiser, t'as le temps, hein. C'est pas tout de suite, c'est dans 3 semaines à moi, donc t'as le temps de voir.
1: C'est quoi le nom de la boîte?
2: Le vendredi soir, Rigaud, tu sais ou pas?
0: Oh là là,
2: ça va prendre 25
0: minutes. Non,
2: c'est
0: pas du
2: forcé.
0: Tout, regarde. Tu
2: oh
0: fais...
2: là là, oh là là là là, et ça clique, et ça clique.
0: Les soirées, c'est là.
2: Les soirées, Max.
0: Alors, Saint-Avold, c'est... Tic, tic, tic, tic,
2: mais on le dit tous les soirs.
0: César Palace.
2: César Palace, le 23 avril, le vendredi 23 au César Palace.
1: Le 23 avril.
2: Saint-Avold, c'est un peu...
1: Ouais, je vais essayer, quoi.
2: Entre 80 et 100 km de Metz et Nancy dans la région, ok?
1: Ok.
2: Allez, organise-toi et viens.
1: Ouais.
2: Tu me lècheras les couilles, tu me suceras. Et je te couperai ta chatte.
1: Tu m'initieras.
2: En triangle. Oh, j'y connais un petit peu.
1: Oh, c'est ça, ouais.
2: Je t'embrasse.
1: Ouais, moi aussi.
2: À bientôt.
1: Salut.
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7: On appelle les SOS Prières.
8: SOS Prières, bonsoir.
7: Bonsoir, monsieur. Je vous entends pas très bien.
8: Ah oui, si. Moi.
7: Oui, je vous entends bien.
8: Ah d'accord, mais moi pas.
7: Ah bon ?
8: Ah voilà, bah c'est mieux parce que vous parliez pas devant votre combiné peut-être.
7: Si.
8: Je vous appelle parce que je voudrais me confesser.
7: Ah bah c'est pas, je ne suis pas un prêtre, c'est pas moi qu'il faut vous confesser, c'est un prêtre.
8: Ah d'accord. Ah c'est pour faire une prière seulement.
7: Voilà.
8: Alors est-ce qu'il y a possibilité ensemble de faire une prière, parce que j'ai fait une bêtise. Je me suis amusé tout à l'heure avec des amis à faire des canulars téléphoniques à des gens. Et puis là je tenais à m'excuser parce que apparemment j'ai réveillé quelques personnes, donc j'ai un peu de remords.
7: Oui, mais on va remettre tout ça au Seigneur. Seigneur, toi qui entends monter vers toi cette prière du cœur de ton enfant. Tu sais combien, eh bien, il regrette. Mais toi qui es la miséricorde même, Seigneur, eh bien, tu lui pardonnes, c'est vrai. Eh bien, Seigneur, tu vois ton enfant tout tremblant devant toi. Eh bien,
8: non, je tremble pas quand même.
7: Non, mais je veux dire, vous savez que ma foi, le Seigneur est bon et qu'il vous pardonne, quoi.
8: Je ne savais pas.
7: Ça, c'est important.
8: Oui.
7: Le Seigneur regarde le pécheur, mais il ne regarde pas le péché.
8: Ah, ben d'accord.
7: On se tourne vers lui. Ça, c'est déjà réconfortant.
8: D'accord, mais je reste là au téléphone, je ne bouge pas.
7: Oui, ne bougez pas, non, nous allons prier ensemble.
8: Ah d'accord.
7: Et Seigneur, toi qui as monté vers toi, cette prière du cœur de ton enfant, nous osons dire en toute humilité et comme des enfants. Nous avons confiance en toi parce que tu es le maître de l'impossible et tu es vivant.
8: Enfin, c'est pas le... Oui, c'est le maître, mais c'est pas le star system.
7: C'est le maître de l'impossible, Seigneur Jésus.
8: Ah oui, je suis un peu inquiété là.
7: Sois béni, Seigneur, parce que tu es là, présent. Parce que vous êtes devant le Saint-Sacrement. Hein.
8: Je ne savais pas. Moi, j'étais en face de vous, mais...
7: Oui, mais pas... Moi, je ne suis que, si vous voulez, serviteur, mais le Saint-Sacrement est là, présent.
8: Ah, oui,
7: et le Seigneur vous entend.
8: D'accord, ça équivaut un peu à... Comme si vous faisiez du standard, quoi.
7: Voilà,
8: d'accord. Vous êtes le standardiste de Dieu, d'accord.
7: Voilà. Eh bien, Seigneur, toi qui nous as appris cette prière du Père, nous osons dire...
8: On peut lui parler ou...
7: Ah bah oui, vous pouvez parler.
8: Bah, vous mettez en air. Non, mais on peut lui parler par votre intermédiaire ou...
7: Mais le Seigneur sait ce que vous avez dans le cœur, voyez-vous.
8: D'accord. Hein? Je vous laisse mon numéro. Vous me rappelez ou je peux...
7: Non.
8: Ah d'accord. D'accord. Alors je peux lui parler.
7: Ben, allez-y.
8: D'accord. Dieu, toi qui... faut que je parle normalement. J'ai pas besoin de...
7: Voilà.
8: D'accord. Bah Dieu, voilà. Je tenais. Je parle pas à Jésus. C'est juste à Dieu.
7: C'est au Seigneur Jésus-Christ.
8: D'accord. Parce que Jésus est plus jeune.
7: Voilà.
8: D'accord. Dieu, papa, excuse-moi, j'ai fait des petits canulars tout à l'heure, j'ai téléphoné à des gens avec des amis, il y avait quelques remords, donc je tenais à m'excuser. Est-ce que Dieu sait, c'est possible d'avoir un kit?
7: Amen, béni sois-tu Seigneur. Eh bien, je vais vous donner, si vous voulez voir ce que on va chercher dans la Bible, c'est un texte pour vous.
8: Oui, je veux bien, oui, s'il vous plaît.
7: Béni sois-tu Seigneur, viens donner un réconfort.
8: Je ne comprends pas là. Il faut parler devant son combiné, j'entends pas.
7: Jésus parle par la parole du semeur.
8: Non, celui-là, non, j'aime pas.
7: Attendez, démarche des parents de Jésus, la foule à la suite de Jésus.
8: Mm-hmm. On choisit un texte là, c'est ça?
7: Oui, c'est ça.
8: D'accord, vous choisissez celui que vous pensez être le mieux. Hein.
7: Voilà, institution des 12.
8: Ah oui, très bien.
7: Le Seigneur veut faire grand, vous voyez.
8: Oh, bon. Tant qu'à faire.
7: Voilà, puis il gravit la montagne et il appelle à lui ceux qu'il voulait.
8: D'accord, il partage, c'est pas là où il multiplie les pains.
7: Ah non,
8: ça n'a rien à voir, je confonds l'histoire.
7: Et il en institua 12 pour être ses compagnons et pour les envoyer prêcher.
8: Ah d'accord.
7: Avec pouvoir. Vous les envoyez prêcher, mais pas pour faire des petits canulars, hein.
8: Non. Mais Dieu a dû faire lui-même, Jésus, il a dû faire des canulars, non
7: côté. Des petites bêtises.
8: Il a dû faire des bêtises.
7: Ah, quand il était enfant, mais peut-être, oui. Vous savez, le Seigneur, si vous voulez, Dieu s'est fait, s'est incarné.
8: Ouais.
7: Il s'est fait homme, et donc il est vrai homme et vrai Dieu. Donc, il a sûrement pris une partie de notre
8: Mais Jésus
7: chair.
8: Faisait des canulars ou pas, non?
7: Comment?
8: Jésus faisait pas de canulars téléphoniques.
7: Ah, je ne pense pas.
8: Non, pas
7: à l'époque, hein.
8: Il n'y avait pas les télécoms, tout ça, ils sont arrivés un peu après, les gens.
7: Juste après. Voilà. Alors, donc, pour chasser les démons, il institua donc les 12 et il donna à Simon le nom de Pierre, puis à Jacques, le fils de Zébédée, et Jean, le frère de Jacques, auquel il donne le nom de
8: Pierre. Le nom de Pierre, oui, parce que moi j'ai un pauvre copain qui s'appelle Béton, donc.
7: Ça c'est comme Pierre, hein, le béton, hein.
8: Oui, c'est pas vrai.
7: C'est solide, hein. Et c'est là-dessus que Jésus a bâti son église, hein. Donc c'est quand même solide.
8: Sur une pierre.
7: Voilà, sur une pierre, hein. Alors, c'est-à-dire fils du tonnerre, puis André, Philippe, Barthélemy, Mathieu, Thomas, Jacques, le fils d'Alphée, Thaddée, Simon, le zélé.
8: Ah, moi j'étais avec Jean-Louis, Bertrand, Stéphane, André, Sophie voilà. Passé, mais n'a pas osé te parler dans la voix. Ah. Il y avait Luc, moi Max, et il y avait Manu, il y avait Gaël, il y avait Julie, il y avait Philippe.
7: Et presque 12 quoi, ou presque, hein, plus ouais, même.
8: 14.
7: 14, ouais, ouais. Donc il y en avait donc deux trop pour faire les...
8: On a failli être 15, mais on n'a pas voulu le laisser entrer, on n'a regardé pas le Judas, et on a dit non, pas lui, il rentre pas.
7: Oui, parce que dans les 12, voyez-vous, et Judas Iscariote, celui-là même qui le livra.
8: Ah, lui, il est con, lui. Ah. Il est méchant, lui, c'est le méchant de l'équipe. Oui. J'aime pas trop, lui.
7: Alors donc, voyez...
8: c'est possible d'avoir des pins ou...
7: Soyez sans crainte. Le Seigneur vous aime, vous le savez, ça. Alors donc...
8: Non, j'étais pas au courant, il me l'a pas dit. Oui.
7: Eh bien, je vous souhaite une bonne nuit.
8: Gentil. Merci à vous. Et c'est pas possible d'avoir un pins ou...
7: Ah ben, ça se fait pas encore tellement, hein, ça. Je crois qu'il faut peut-être attendre encore. C'est d'accord. Comme les télécoms, hein, il faut attendre.
8: Il faut être patient.
7: Voilà.
8: On peut pas avoir ni une photo dédicacée de Jésus.
7: Une grande fidélité aussi.
8: D'accord. Bon.
7: Et une bonne nuit.
8: N'oubliez pas de m'envoyer un petit kit quand même avec...
7: Voilà. Hein,
8: avec des capotes et puis un pins.
7: Oui, ne soyez pas surpris des fois, ce qui peut arriver par la poste. Bon, eh bien, il vous aime.
8: Ah, bah, c'est gentil.
7: Vous avez beaucoup de chance. Allez, bonsoir.
8: Merci à vous. Ah. Bonne soirée. Vous avez entendu? Dieu m'aime. D'accord.
3: Ouais, t'auras des cases dédiées bientôt.
8: Des cases dédiées de Dieu, photo dédicacée. Peut-être pins qui arrivera par le courrier, voyez-vous. Donc, il existe des SOS prières. Un petit pins de Dieu. On sait pas à quoi il ressemble. C'est-à-dire qu'ils ont fait une roue de... On peut faire un pneu? C'est Dieu, on sait pas comment à quoi il ressemble, on sait pas comment il dit, ça peut être un pneu, ça peut être une roue de secours, ça peut être un boulon, ça peut être un mannequin, ça peut être n'importe quoi, ça peut être une cassette vidéo, ça peut être un micro, ça peut être simplement le son d'une voix avec un pin s'appuie dessus. Bonjour, je suis Dieu. Appelle-moi au 36 68 machin SOS prière, 4 francs la minute.
9: Alors là, il y a un petit courrier qui est rigolo que j'ai reçu avec une petite photo. Salut Max, désespéré de ne pouvoir te joindre, je t'adresse cette lettre pour que tu me viennes en aide. 21e année sur cette magnifique terre et toujours célibataire. Je m'adresse à toi afin que tu me délivres de cette solitude qui ne cesse de m'agresser. Je t'envoie ma photo pour que tu puisses trouver l'auditeur qui s'accommode au mieux avec moi. Je te fais entièrement confiance en ce qui concerne le choix que tu auras à me proposer, mais je voudrais un garçon intéressant, physique, agréable et vivant à Paris me serait approprié. Elle sait que la tâche est difficile, mais elle me demande de le faire et c'est ce que j'ai fait. Donc j'ai appelé Viviane et elle est là. Bonsoir Viviane.
10: Bonsoir.
9: Tu vas bien?
10: Très bien, merci.
9: Asiatique?
10: Oui.
9: Je pourrais dire 90 C.
10: Oui.
9: Ah, ça se voit sur la poitrine. C'est marrant, hein, j'ai le feeling. Et donc, ça fait 21 ans que tu es célibataire.
10: Oui.
9: Sans déconner, t'es jamais sorti avec un mec?
10: Ouais.
9: Arrête de conneries.
10: Je rigole pas.
9: Moi, tu nous fais marcher, va.
10: Ah non, pas du tout.
9: Allez, pas moi, ouais. T'as vu le physique que t'as? Comment tu peux ne pas avoir de mec?
10: Eh ben non, j'en ai pas.
9: C'est pas possible.
10: Bah si.
9: Vends-toi un petit peu. Mais y du sexe à l'intérieur, sinon tu vas pas trouver.
10: Non, je peux pas,
9: je suis
10: trop timide.
9: Oh, alors comment tu peux envoyer un courrier avec un numéro de téléphone et une photo à quelqu'un que tu ne connais pas?
10: Non, mais je pensais pas que
9: je t'appellerais.
10: Ouais, voilà.
9: En direct. Tu vois, je t'appelle où? Alors pourquoi tu mets un numéro de téléphone derrière ta photo? C'est pour que je t'appelle.
10: Non, mais je pensais pas que.
9: Ah, tu penses pas. Il fallait penser, ma chérie. Tu pensais quoi? Que j'allais t'appeler moi tout seul?
10: Que ma lettre, elle allait à la poubelle, quoi.
9: Ah, mais elle y va juste après, t'inquiète, va. T'inquiète pas, la poubelle, elle est là. Hein. Écoute bien.
10: Entendu.
9: Là, elle est dans la poubelle, là.
10: Mmh.
9: Ah, bah voilà, Black, maintenant, j'ai mis dans la poubelle, et comme il y avait un petit peu de du lait, Black, t'en as plein sur la bouche. Ah, oh, c'est dégueulasse, faut que je suce ça, t'as du lait sur la bouche. Après, ça va être mal interprété à la radio. On va croire, on va dire, oh, regarde-moi cette fille. Elle se fait prendre en photo juste après avoir fait une fella. Oh, ouais, putain, vas-y, hein, c'est qui hein? Vas-y, Max, passe-moi la photo. Oh, il y a un numéro, je vais la rappeler et tout. Parce qu'ils sont comme ça à la radio. Hein. Ils sont très dangereux. Alors, Julien, qui demande quelle est la couleur de tes yeux sur Minitel?
10: Ben, marron.
9: Il a des yeux marrons, Julien. Est-ce que vous avez d'autres questions sur Minitel? Ah, on a déjà quelqu'un pour toi. Emmanuel, c'est une fille?
11: Non.
9: Non, je rigole. C'est un garçon, 21 ans.
11: Salut Max.
9: Salut, t'es d'Argenteuil.
11: Ouais, d'Argenteuil.
9: Allez, allez, je te laisse avec Viviane.
11: Elle est bonne,
9: elle
11: pour la photo.
9: Elle est bonne, oh là là. Elle est un petit peu rondelette. Pas grosse, elle est un petit peu ronde là. Tu mesures combien, Viviane?
10: 1m58.
9: 1m58 et tu pèses?
11: Carrick.
9: 75 kilos.
10: Ouais, voilà.
9: Non, tu pèses combien? Je dirais 1m58. Tu pèses sur la photo, Emmanuel, je vais essayer de ne pas me tromper. 55-60 kilos, c'est ça, Viviane?
10: Bien sûr.
9: Combien?
10: Non, je dis pas.
9: Oh, bah alors, c'est plus que 60.
10: Ouais.
9: Alors, c'est 65?
10: Ouais, ouais.
9: Non.
11: T'as pas senti la photo en fait, c'est pour ça que t'as...
9: Combien tu fais? 65 kilos? Mais c'est quoi ce truc là? C'est un petit truc comme ça, gros comme ça. Tu as des grosses fesses alors?
10: Qui, moi?
9: Ouais.
10: Je suis pas 65 kilos, ça.
9: Tu pèses combien alors?
10: Non, je dis pas.
9: Allez, dis-le, Viviane. Viviane, combien tu pèses? 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Allez, Viviane, vas-y, combien tu pèses? Alors, attention, taisez-vous. Silence! Silence, silence! Silence!
11: Non. Vas-y, Viviane, marche-toi.
9: Alors, combien tu pèses? Viviane, combien tu pèses?
10: 55
9: kilos.
11: Bah, tu as dit non tout à l'heure.
9: Bah, c'est pas très gros.
11: Bah, elle a dit non tout à l'heure.
9: C'est énorme. C'est énorme. Eh, ça fait un cul comment, Florent? Ça fait un... Qui a la radio derrière? Teignez la radio. Ça fait un petit cul comment, comme ça? Oh, ça fait gros, hein.
11: Ah, t'as des...
9: Est-ce que tu pourrais m'envoyer la même photo, Viviane?
10: Oui.
9: Mais de dos. Mm-hmm. C'est possible?
10: Ouais.
9: Est-ce que je pourrais avoir une photo de tes fesses? Viviane, c'est pour Emmanuel.
11: Ouais, une bonne photo. Franchement, ça se voit. Sinon, à la rigueur, moi, vu que je finis le boulot tout à l'heure...
9: Emmanuel, il nous envoie une photo de lui à poil.
11: Tu veux peut-être que je me décrive avant, Viviane?
9: Vas-y, ouais, dis-toi, vas-y.
11: Bah alors, moi, je mesure 1m74. Mmh. Je fais 72 kilos.
9: Mmh.
11: Je suis châtain clair, les yeux verts.
9: Il y a plein de gens, Viviane, maintenant, qui veulent discuter avec toi. Hein.
11: Ouais, franchement...
9: Ah non, mais je...
11: Il y a un qui est tendu, d'ailleurs, de ce que je t'ai décrit.
10: Bah, ça m'a l'air pas mal, mais bon...
9: T'as l'air d'être très douce, Viviane.
10: Ah oui?
9: C'est vrai, hein?
10: Mm-hmm.
9: Oh là là, je suis excité, grave.
11: Et Viviane, il y a
9: pas de... Oh, faut que je me rassoie, j'ai la gaule, bah, c'est pas
10: ouais,
9: bon, ça. Oh là là.
11: T'es vers où, dans les Yvelines?
10: Oh, vers Mantes.
9: Mmh.
11: Mantes-la-Jolie.
9: Ah ouais, c'est...
11: Tu peux te déplacer ou venir te chercher?
10: Non, une voiture.
9: T'as
10: une
9: en
10: voiture?
9: Plus
11: Tu connais Argenteuil?
10: Comment ça?
11: Tu connais Argenteuil?
9: Tu connais?
10: Oui,
9: ça
10: oui,
9: te dirait
10: connais.
9: De venir? Hé, hein? Hey, Viviane, et Neuilly, tu connais?
10: Oui.
9: Hein? Ça te dirait de venir?
10: Mm-hmm, pourquoi pas?
9: Et tu reviendras en petite culotte et avec Florent, Fred descendre dans le studio et... Je la verrai, elle viendra devant la
11: radio. 4h du mat alors, carrément.
9: Tu viens devant la radio, je viens de Viviane, ça serait super.
11: Eh ben, on a qu'à se donner rendez-vous devant la radio, Viviane.
9: Je sens que toi et moi, Viviane, avec Florent, on pourrait faire des trucs super. Viviane.
11: Carrément,
9: je vais te dire.
11: Carrément d'enfer.
9: Ouais, je vais te dire, Viviane, tu viendrais, je vais te dire, tu boufferais pas que de la salade, t'aurais du nem avec.
11: T'aurais du nem, ouais.
9: Tu vas t'en bouffer du nem.
11: Ton pâté impérial.
9: C'est pas du pâté impérial, c'est du gros nem. Et tu vas venir, tu vas voir ce qu'on va faire, c'est super.
11: Et puis en plus, comme Max, il se suit souvent, ça sentirait pas le Nokman.
9: Ah ouais, ça serait bien. Tu sais, ici, on n'est pas très méchants. Tu peux venir, Viviane, avec ta voiture. Tu te gardes derrière la radio.
11: À 4h30 devant...
12: Ah ouais, tu pourras même venir pendant la cybertrance et puis tu danseras sur la console pendant que je mixerai, ça va être super. C'est avec Florent, on n'est pas des petits vicieux, on a juste envie comme ça de rencontrer des gens. Viviane.
9: Tiens, je te présente Tony également. 17 ans, il est de Saint-Malo. Alors lui, il habite juste à côté de Mantes-la-Jolie, il est à Saint-Malo, lui. Et en plus, c'est tout à fait dans ta cordée, il a 17 ans. Ça va, Tony?
13: Je te fous pas de ma gueule.
9: Parle à Viviane.
13: Bah, je voulais lui dire qu'elle avait une très jolie voix.
9: Ouais, mais alors c'est...
13: Et puis, qu'elle avait l'air très mignonne, d'après sa description. Et puis que... Bon, bah... Quand j'irai à Paris, bah, qu'il faudra qu'elle vienne par... par où j'irai, quoi.
12: Si tu viens, je te prends... Viens à
13: ça. Je suis ému, hein. C'est la première fois que je passe à l'antenne. Moi.
12: Viviane.
14: Oui.
12: Si tu viens à la radio, ça va être super.
13: Bon, t'as fini de me foutre de ma gueule, ouais.
12: Est-ce que je voudrais Viviane, si tu viens à la radio, ça va être super, hein, je vais dire. Ça va être super, Viviane.
13: Ouais, tout à fait.
12: Et Viviane,
14: oui.
12: C'est une moule, elle.
13: Ah oui.
12: Elle a envie de la manger, la moule.
13: Ouais, elle doit être bonne à manger. Hein.
12: Ah, elle doit être bonne à manger, moi. Nous, on n'est pas des vicieux à la radio. On veut juste voir Viviane. On veut la fifi. C'est de la moule, c'est de la moule pure. J'en ferai qu'une bougie,
13: moi. Oh bah moi aussi hein.
12: Ah, arrête, t'es puceau Tony.
13: Non, plutôt deux, tu me diras.
12: T'es puceau Tony.
13: Bah oui, tout à fait, oui.
12: Oh,

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1: Petite parenthèse avant qu'on attaque le débat, il y a Poki sur Minitel qui n'a pas arrêté au moins une quinzaine de fois de me demander « Allez les gars, il faut que je fasse, je voudrais savoir tout simplement quand est-ce que tu viens à l'Oco, pas la Loco, à l'Écho du Lac, pardon. » Alors l'Écho du Lac, soirée, l'Écho du Lac, je serai à l'Écho du Lac vendredi 24 septembre. C'est un vendredi soir pour une soirée exclusivement réservée à la musique électronique, donc j'espère que vous répondrez présent à l'appel. C'est en Normandie, on a toujours fait ça un samedi soir avec le patron, on s'est dit « Allez banco, on fait ça un vendredi pour voir si ça fonctionne. » Vendredi 24 septembre, donc pas ce vendredi qui vient, mais celui d'après, on y sera. Et le samedi 25 septembre, donc le lendemain, je serai au Millennium à Mons, c'est en Belgique. Voilà, et on va attaquer sans plus tarder donc le fameux débat qui porte sur « J'ai trompé ou j'ai failli tromper celui que j'aime ». Pour ça, on va accueillir les quatre premières personnes. Bien entendu, lors du débat, vous serez amené à réagir sans aucun problème. On fera de la place. Laïla, 17 ans de Beauvais. Salut Laïla.
2: Salut.
1: Oh là là, je t'entends pas Laïla.
2: Salut
1: Max. Ah non, mais là, Laïla, je te promets, ça va pas faire...
2: Pas du tout, du tout.
1: Non, mais avec le portable, c'est une horreur, c'est tout boursouflé. Moi, j'ai envie d'entendre...
2: Je vais parler fort, alors.
1: Non, mais je veux entendre, je veux... Oh non.
2: Je vais essayer,
1: il y a deux portables, là. Il y a deux portables. Je veux pas de portable pendant le débat. Aucun portable. Je veux uniquement des téléphones où on entend correctement les choses pour qu'on puisse faire profiter les gens qui nous écoutent. Hein.
2: Bon, est-ce que même si tu parles très très fort?
1: Non, mais c'est pas très très fort. C'est le fait d'avoir le portable. Généralement, c'est sourd. C'est pas le fait de parler fort. On t'entend, mais c'est
2: que j'aurais
1: pas très agréable. Voilà, ouais. C'est pas. Mais bon, on va le faire avec. Mais je tiens à prévenir les autres personnes en dehors de toi et Marie qu'il y a plus de portables qui passeront sur l'antenne lors du débat entre minuit, une heure, c'est clair, je veux entendre les gens correctement. Marie, 18 ans, de Montbéliard. Bonsoir Marie.
3: Bonsoir.
1: Nous avons David, 21 ans, de Levallois, banlieue parisienne.
4: Bonsoir.
1: Et Jackie, 21 ans, de Amiens.
5: Bonsoir.
1: Ça va?
5: Ouais.
1: Bon, alors, deux garçons, deux filles, on va commencer par les filles, on va commencer par Laïla et Marie. Donc vous, déjà, de quel côté vous vous trouvez? Est-ce que vous avez failli tromper? Est-ce que vous avez trompé ou est-ce que vous vous êtes fait tromper? Alors Marie.
3: Moi j'ai trompé.
1: Ouais.
3: Et je ne regrette pas du tout, quoi.
1: Tu ne le regrettes pas du tout, on va en parler dans un instant. Et toi, Laïla?
2: Moi aussi j'ai trompé, mais quelque part je regrette, même si je le fais à mon copain, mais je regrette quand même.
1: Après, plus de portable, hein, je vous le dis clair et net.
2: Non,
1: j'insiste lourdement, c'est moi qui décide. Non, j'ai envie de faire un truc correct et c'est pas les débats de Gérard. David, toi t'as trompé, t'as failli tromper, tu t'es fait tromper?
5: Non, moi j'ai trompé.
1: Toi t'as trompé, Jackie?
5: Ouais. Moi j'ai failli.
1: D'accord, ok. Et si vous êtes fait tromper également, vous pouvez nous appeler. Hein. C'est pas uniquement des gens qui ont trompé ou qui ont failli. C'est vrai qu'on a appelé comme ça le thème du débat, mais vous pouvez appeler effectivement pour témoigner. Donc Marie, je crois que c'est toi. Non, c'est Laïla, ouais. Qui a dit qu'elle l'avait fait et qu'en plus elle avait pris plaisir à le faire.
3: Non, c'est moi.
1: C'est qui?
3: Marie.
1: Marie, on t'écoute.
3: Je pensais avoir trouvé l'amour et tout. Et puis en fait, pas du tout. Quoi.
1: J'ai rien compris parce que les mots ont coupé.
3: Je pensais avoir trouvé, tu vois, ce qu'on dit, l'homme idéal, quoi.
1: Mm-hmm.
3: Et en fait, pas du tout parce qu'il est devenu très con. Et en devenant très con, je me suis aperçue qu'en fait, le meilleur moyen de me venger de ce qu'il me faisait, c'était de tromper, puis qu'il soit au courant, quoi.
1: Qu'est-ce qu'il te faisait
3: Il était possessif et tout, enfin c'était l'horreur.
1: Et pourquoi ne pas l'avoir quitté tout simplement et ensuite sortir avec un autre garçon? Pourquoi cette envie absolument? C'était une envie de le tromper?
3: Déjà je pouvais pas le laisser tomber parce qu'il y avait mes parents qui étaient derrière mon dos tout le temps.
1: Ouais, quel est le rapport avec tes parents? C'est que tes parents t'ont obligé à rester avec lui?
3: Non mais ma mère l'appréciait beaucoup et ma mère a beaucoup d'influence sur moi, tu vois, alors...
1: Donc à cette époque-là, c'est aujourd'hui que tu prenais non, je comprends pas. Tu dis que ta mère avait beaucoup d'influence sur toi, c'est-à-dire qu'à l'époque,
3: l'époque.
1: Mais tu t'en rendais compte que ta mère avait beaucoup d'influence sur toi à cette époque?
3: Oui, en fait, je voulais pas la décevoir en le laissant tomber, mais moi je supportais plus, donc j'ai trouvé quel moyen de sortir avec quelqu'un d'autre pour pouvoir me libérer de ce qu'il faisait, quoi.
1: Donc tu t'es servi en fin de compte le fait de tromper, tu l'as fait, mais pour que lui la prenne. Et
3: ouais.
1: Qu'il ait plus envie de sortir avec toi, c'est ça?
3: Voilà, c'est ça.
1: T'avais pas peur éventuellement qu'il te pardonne ou qu'il accepte?
3: C'est ce qu'il a fait.
1: Ah, c'est ce qu'il a fait en plus. Et alors? Et alors?
3: Eh ben, j'étais dégoûtée, quoi. Et puis je me suis dit, ah, c'est pas possible et tout, il est vraiment très con, quoi. Mais après, il y a eu...
1: Bah non, là, ça prouvait qu'il t'aimait aussi un peu, qu'il avait envie de te pardonner. Là, c'était quand même une belle preuve d'amour.
3: Non, parce que quand tu tapes sur la gueule, je pense pas.
1: Ah, il t'a tapé sur la gueule?
3: Voilà.
1: Il t'a pardonné en te tapant sur la gueule?
3: Non mais ça s'est passé après, en fait, moi j'ai appris que c'était pour se venger, quoi.
1: D'accord.
3: Ouais.
1: Laïla, toi de ton côté?
2: Bah alors moi, j'étais avec mon copain depuis 4 mois. Et je suis allée en boîte un soir avec ma meilleure amie toutes les deux. Et on s'est draguée. Et je suis sortie avec un mec en croyant que...
1: Alors là, c'est inaudible, Leïla. Leïla, c'est inaudible.
2: Bah, je suis sortie avec un mec, en fait, pensant que ça serait seulement pour la soirée, quoi. Et puis finalement, il s'est avéré qu'on s'est revus parce qu'on utilisait beaucoup.
1: Ouais.
2: Et je me suis retrouvée avec deux mecs.
1: C'est-à-dire le mec, ton copain?
2: Ouais, je l'aime énormément, et que, avec qui je suis maintenant d'ailleurs.
1: Ouais.
2: Et puis l'autre, qui justement partait au même endroit que moi en vacances une semaine après.
1: Qui partait quoi?
2: En vacances avec moi. Enfin, qui partait en vacances au même endroit que moi, quoi.
1: D'accord, mais.
2: Pendant toutes les vacances.
1: Ouais.
2: Et puis en rentrant, quoi, je me sentais coupable, quoi. Donc j'ai été franche avec mon mec, et puis.
1: Ah, tu lui as dit, tu lui as annoncé, que tu lui as dit de quelle manière, bravo? Tu lui as dit de quelle manière?
2: Et en fait, je lui ai dit que, enfin, il a senti qu'il y avait quelque chose qui allait pas, quoi. Il m'a dit, ouais, enfin, il a vu que j'étais ailleurs à un certain moment, quoi. Donc il m'a demandé ce qui se passait, quoi. Puis je lui ai expliqué que j'aurais pas été franche avec lui et que j'avais rencontré quelqu'un d'autre et que je savais plus trop où j'en étais.
1: Ouais, alors tu savais très bien où t'en étais.
2: Mais non, parce que ça me plaisait pas d'avoir des mecs à la fois. Je suis quelqu'un qui avait toujours été fidèle auparavant.
1: Ouais.
2: Et là, ça m'a... Enfin, j'étais pas bien, quoi. Je ouais. me sentais pas bien du tout.
1: Et est-ce que vous l'avez regretté, toutes les deux, aussi bien Marie que Leïla, avant qu'on aille vers David et Jackie? Est-ce que vous avez regretté le geste, enfin, d'avoir trompé? Enfin, toi, Marie, encore, c'est différent, parce que tu l'as fait dans le but, justement, de... Enfin, est-ce que ton mec te ouais. quitte? Mais en temps normal, Marie, est-ce que c'est quelque chose que tu ferais?
3: Ah non, pas du tout.
1: Non, tu l'as fait, mais dans tu t'es servi de ça pour obtenir quelque voilà. chose. Non pas voilà. dans le c'était pas du tout une pulsion d'un mec qui t'a donné envie de le faire et
3: non parce que je le connaissais depuis longtemps.
1: Ouais. Et toi là et là c'est quelque chose que tu referais maintenant de l'avoir fait une fois. Est-ce que...
2: Non, je le referais pas parce que je regrette en fait parce que j'ai peur que mon copain maintenant
1: il me fasse plus quoi. On est bien d'accord. David, toi aussi, toi t'as trompé.
5: Ouais, donc moi j'ai trompé. Hein.
1: Et Jackie a failli tromper. Alors David, on termine dans les trompés, juste alors David, ouais.
5: Donc moi je sortais depuis 2 ans donc avec une fille, ça allait assez bien. Enfin bon, il y avait des petites engueulades comme de temps en temps, comme dans beaucoup de couples. Hein. Puis bon, ben, un soir, c'est un peu plus explosé que d'habitude. Hein. Donc bon, j'étais très énervé. Donc je suis sorti, je vais boire un verre et j'ai rencontré une copine donc au café. Elle m'a dit de passer chez elle et puis bon j'ai craqué faiblement et lâchement on va dire.
1: Ouais. Mais t'avais des penchants pour elle déjà, tu l'aimais ou
5: Non,
1: c'était la situation.
5: Ma copine, j'étais vraiment amoureux d'elle.
1: Ouais, c'était alors, la situation, ouais.
5: C'était la situation. Je savais que la fille chez qui j'ai passé la soirée, elle voulait sortir avec moi depuis longtemps, mais bon moi j'avais ma copine et puis bon l'histoire était morte au fur et à mesure.
1: Quoi. Ouais.
5: Et bon, en 3 mois, je suis pas sorti de chez moi, j'ai perdu 10 kilos, je me sentais très très mal.
1: Ah ouais, à ce point-là, ouais.
5: Ah ouais, non, j'étais...
1: Ah ouais, oui.
5: Ah non, je savais plus quoi faire, genre, je me disais, j'ai perdu la fin de ma vie, mes copains me disaient, viens, on sort, on va rentrer du monde, je voulais pas, quoi, je restais chez moi tout seul.
1: Ouais.
5: Et bon, bah, au fur et à mesure, on commence à ressortir un peu, parce qu'il y a la fac, on commence à faire des trucs... Et ben en fait, cette histoire, ben ça m'a ouvert sur plein de trucs. Enfin, je me suis remis à sortir et franchement, je regrette plus du tout.
1: Ouais, d'accord.
5: Enfin, je me suis bien amusé depuis. Je regrette pas parce que bon, je me dis qu'à 21, 22 ans, c'est maintenant ou jamais que.
1: En même temps, c'est vrai, mais après, ça tout dépend des circonstances. Mais ouais, quand tu dis l'âge que t'as, c'est vrai que. Il faut en profiter, mais donc toi de ton côté, tu regrettes absolument pas ce que t'as fait.
5: Maintenant, je le regrette plus.
1: D'accord. Enfin,
5: je regrette l'acte en soi, parce que c'est pas ma façon de voir de se tromper à la personne avec qui je suis. Hein.
1: Mm.
5: Donc ça, l'acte en soi, c'est ça que j'aime pas. Mais bon, maintenant les conséquences font que au moins ça m'a plutôt servi, ça m'a aidé à. Ça m'a pas aidé, ça m'a fait sortir un peu plus, rencontrer du monde et m'amuser beaucoup plus. Sans m'occuper de relations qui vont durer 3 mois ou une seule nuit.
1: Ah, d'accord. Jackie ?
4: Oui, bon alors moi ça fait 3 ans et demi que je suis avec ma copine.
1: Mm-hmm.
4: Et donc bon, comme dans tous les couples, à un moment il y a un ras-le-bol et en fin de compte, moi j'ai...
1: Un ras-le-bol, c'est-à-dire il y a des,
4: en fin de compte,
1: y a que... des hauts et des bas, disons, un
4: ouais,
1: ras-le-bol.
4: Voilà, ouais.
1: Un ras-le-bol c'est vraiment genre maintenant tu dégages, un ras-le-bol tu dégages.
4: Ouais,
1: quoi.
4: Non, ouais, non.
1: Ouais, ouais.
4: Non mais enfin ouais, il y a toujours des hauts et des bas et... Et ben des fois il y a des bas qui sont vraiment très bas et ça m'est déjà arrivé de 1 ou 2 fois de sortir avec mes potes et bon puis au dernier moment quoi j'y arrive pas parce que je pense à elle puis à tout le mal que je vais lui faire Et je, à chaque fois, c'est le dernier pas qui va pas, quoi. Mais c'est quand même assez... je pense que ça ne serait tardé quand même, quoi.
1: De quoi, de quoi, de quoi?
4: Bah, je pense quand même que je vais le faire un jour, quoi, parce que bon, en fait,
1: est-ce que tu penses, parce que vous pensez tous que, enfin, je sais pas, tu dis, je pense qu'un jour je vais le faire, comme s'il fallait le faire, non, que non. C'était dans la vie d'un homme, que dire, bon, à un moment, je vais quand même le faire, quoi, il faut le faire, faut que.
2: Non, parce que quand on y a goûté, après, enfin, c'est dangereux, quoi, parce que bah, faut recommencer, alors c'est pas.
1: Ouais, ouais, ok, est-ce que...
4: Ben non, moi, je vois pas...
1: Pas vraiment d'accord.
2: Quand on aime vraiment quelqu'un, on n'a pas vraiment besoin d'aller rechercher ailleurs, normalement.
1: Donc... Oui, enfin, ça c'est des phrases faciles, ça.
6: Normalement.
1: Oui, normalement, oui. Normalement, oui. Non, mais on peut toujours avoir des tentations, la tentation de tromper, même si on sait après qu'on le regrette. On peut, de toute façon, déjà par définition, je pense que même quand on aime, on peut toujours avoir des pensées, enfin, de
2: sur quelqu'un d'autre.
1: Ouais, bien sûr, d'avoir des pulsions par moment, des hauts, oui.
3: On peut se retenir quand même. Hein.
1: Non, mais évidemment. Non, mais là, on parle de pensée, bien sûr, puisque bon, on a des envies de le faire et on le fait pas forcément, bien entendu. Il y en a qui passent juste, il y en a qui passent à l'acte. Tout dépend des circonstances. Marie, c'était une certaine circonstance. Laïla, David, toi, Jackie, t'étais sur le point de le faire. Mais quand j'entends Jackie dire, ouais, je pense que je vais le faire.
4: Ça... Ouais, non, c'est pas une obligation.
1: Mais non, mais bon. Pourquoi ne pas quitter dans ces cas-là?
5: Ouais, déjà, tu tiens plus beaucoup à elle.
4: Non. C'est vrai que peut-être je ne tiens plus vraiment à elle, mais bon. Il y a quand même des liens qui sont forts, en fait. En fait, c'est quand même 3 ans, enfin, c'est ce que je me dis, quoi. C'est 3 ans de ma vie que j'ai passé. C'est vrai que je me dis qu'à 21 ans, j'ai quand même, je dis pas que j'ai gâché 3 ans de ma vie parce que c'est pas gâché. Mais
1: tu sens que là, c'est la fin de l'histoire et que ça n'avance plus qu'il est temps de tourner la page. Alors pourquoi se sentir obligé de...
5: Autant rompre avant, quoi.
1: Ouais, pourquoi se sentir obligé de ce qu'ils ont fait les autres, là, c'est-à-dire de tromper alors que...
4: En fait, je sais pas.
5: Parce que le fait de tromper quelqu'un, c'est pas...
6: Tu te sens con après, quoi. Tu te baignes.
4: En fait, oui, c'est aussi...
5: Tu te dis que t'as aucune force.
2: On sent mal, oui.
4: C'est peut-être toi aussi qui me... En fait, j'ai peut-être pas envie d'être mal... vraiment avec elle, quoi. C'est peut-être pour ça aussi.
1: T'as peut-être peur quand même, t'as peut-être encore pas forcément de l'amour, mais c'est vrai que quand on a vécu au moins 2 voire 3 ans avec quelqu'un, si ça a été...
4: On éprouve quand même quelque chose.
1: Évidemment, donc c'est la peur de quitter cette chose. Quand c'est cette chose, c'est pas la lame, mais c'est la chose qu'on a créée ensemble pour se retrouver avec quelqu'un avec qui on va peut-être pas retrouver ça. Et
4: voilà, ouais.
1: Ça, c'est loin d'être évident, effectivement. Le fait d'avoir des pensées, ça, à mon avis, ça doit arriver souvent. D'ailleurs, s'il y a des gens qui souhaitent réagir à ça sans aucun problème, hein, qu'ils appellent dès maintenant le 0803-08-5000, il y a nos malaises de ce côté-là. Il y a quelques chiffres également qu'on a récupérés sur le site internet. On parlera, il y a les vaccins contre l'adultère, on en parlera après, mais il y a les chiffres à méditer. Alors, il faut savoir que les hommes ont tendance à être infidèles dès le début du mariage et les femmes après la quarantaine. Alors, je ne sais pas ce que vous en pensez, là, c'est pas vraiment des chiffres, c'est plutôt une constatation. Et ça, c'est un truc qui est quand même assez hallucinant, ça aussi. Hein.
2: Mais après la quarantaine.
1: Non, mais pour les nanas, ouais.
2: Au bout d'un moment, il y a la routine qui s'installe.
1: On ne comprend rien, là et là, de ce que tu racontes, mais c'est pas grave, on sait que c'est toi qui parlais.
2: Non, au bout de la quarantaine, je pense que une femme, elle se remet en question et à partir de là, elle se demande si elle a vraiment fait une fois dans sa vie et elle a peut-être envie d'aller voir ailleurs pour être sûre de...
1: Disons qu'un homme, peut-être qu'à la quarantaine, est beaucoup plus posé, alors qu'une femme, encore à cet âge-là, a peut-être en plus encore envie de s'éclater, de s'amuser qu'un mec.
6: Ouais, moi, je trouve qu'à 40 ans, justement,
1: Ça dépend depuis combien de temps on est marié aussi, hein, faut voir ça aussi. Hein.
6: Ouais, mais à 40 ans, on a peut-être encore envie de plaire quand on est un homme, justement, savoir si on peut encore plaire quand on a 40, 45 ans.
1: Ouais.
6: Peut-être plus que quand on en a 25 ou 28 quand on se marie. Bon, les 3-4 premières années du mariage doivent être très sympas. Quoi.
1: Ouais, enfin, disons que peut-être que quand on entend dire, justement, enfin, ce qui est quand même... Les hommes ont tendance à être infidèles au début du mariage, c'est-à-dire qu'une fois, c'est la peur, c'est avec quelqu'un, c'est toujours pareil, et puis après, une fois qu'on est avec quelque chose, on est bien, et puis, je sais pas, il y a quand même, je suis assez d'accord avec cette phrase-là, quoi. Et que les femmes, après la quarantaine, alors là, effectivement, ça prendra du temps que d'expliquer ça, mais...
3: elles ont peur, c'est pour ça.
1: Peut-être pas peur, mais elles ont envie de vivre une fois qu'à partir du moment qu'elles sont mariées ou qu'elles sont avec quelqu'un, elles veulent vraiment se battre jusqu'au bout pour essayer, et après, elles le deviennent si vraiment elle voit qu'il n'y a plus rien à faire et puis qu'il faut passer à autre chose. Je ne sais pas si effectivement quand elles disent après la quarantaine ça a un rapport directement avec le mariage ou rien. Enfin bref, il y a marqué la tolérance envers l'infidélité croît avec l'âge. Les 65% des 20-24 ans trouvent que l'adultère est une cause de divorce. Bon là on est assez d'accord.
2: Ouais.
1: Non, vous n'êtes pas d'accord, non?
4: Ouais.
1: Non?
2: Ça dépend en fait de comment. Enfin ça dépend de comment les relations sont établies aussi.
1: Ça, c'est les 20-24. Ça, c'est pour les 20-24, alors que 49% pensent que l'adultère est une bonne cause de divorce, c'est pour les 15-39 ans. Les 35, pardon, 39 ans. Moi, je suis assez d'accord. Hein. Enfin bon, je sais pas. Tu pardonnerais, toi, par exemple, Marie, si demain, t'imagines que t'es mariée et puis que ton mec te trompe? Alors évidemment, il faut voir les circonstances, etc. Mais en imaginant que bon, tout va bien dans ton couple, il y a pas, tu l'as pas senti venir, et puis t'apprends qu'on t'a.
3: C'est seulement pour le cul, je m'en fous quoi.
1: Ah oui, d'accord. Donc
3: s'il y a pas de sentiment vers l'autre fille, à la limite, je m'en pète quoi.
1: C'est
3: je
1: vrai.
6: Ouais, non, moi je préfère le contraire justement.
1: Qui? Jackie. C'est Jackie?
6: Non, David.
1: Non, David, oui.
6: Ouais, si c'est que pour le cul, je sais pas. C'est bon, je trouve que c'est vraiment une motif de rupture. Et si c'est des sentiments, bon bah c'est que c'est une page qui doit se tourner un peu. Quoi.
7: Moi je suis
6: quelque part. Bon bah
3: c'est
6: moi
3: ce que je dis.
6: Moi ou elle, on devait changer un peu quoi, et rencontrer quelqu'un d'autre. Hein. C'est que du cul, bon c'est basique quoi, c'est un peu primitif. Quoi.
3: T'as plus facile à pardonner quand c'est pour baiser que pour tu vois. Tu vas pas larguer ta nanette parce qu'elle a juste voulu baiser un coup quoi.
6: Bah attends, t'es marié, quoi. Si, c'est pour ça, je sais pas, autant tromper avant tant que t'es pas marié, tu fais ce que tu veux, t'es engagé en rien tant que t'es pas fiancé ou marié. Après, une fois que tu te maries, bon, bah t'essaies de prendre des résolutions qui sont de passer de ta copine ou ton copain.
3: C'est tout, hein.
6: Quoi?
3: Tu peux très bien vivre en concubinage, quoi. Le mariage, c'est un bout de papier qui est signé à la mairie, quoi.
6: Oui, non. Enfin, bon, le mariage, oui, ou enfin, une vie qui est... En vrai, en concubinage, c'est pareil, évidemment. Mais bon, quelque chose qui est réel, hein, où il y a vraiment, vraiment une envie et un désir d'aller... Enfin, de vivre à deux.
3: Ah, ok.
6: Max?
1: Oui.
6: Non,
1: j'étais en train de discuter avec Manu en même temps parce qu'il y avait un auditeur et par rapport au débat, excusez-moi, on est un petit peu incertain quand même. Bon, on va revenir dans un instant avec quelques petites questions. Il y a donc, on va rester avec tous les quatre pour le moment. On parlera du vaccin contre l'adultère avec quelques petits trucs qui ont été récupérés sur le site internet. Donc, Jackie, David, Marie et Laïla, vous ne bougez pas.
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1: De Yassi de Light avec Music sur Fun Radio et c'est dans Eclectic également, hein, électronique, pardon, j'ai pas fait exprès, j'ai même pas fait gaffe à ça après parce que c'est pas du tout extrait de la compile que je l'ai pris, voilà. Jusqu'à 1h du matin, on parle de tromper, j'ai failli ou j'ai trompé celui que j'aime et éventuellement on aimerait avoir des témoignages de gens qui se sont fait tromper par celui qu'elles aimaient. Alors si vous êtes un petit garçon ou une petite fille et si vous étiez avec un garçon ou une fille depuis pas mal de temps et vous avez appris que vous étiez trompé, comment est-ce que vous avez réagi? Est-ce que vous êtes resté avec? Comment vous l'avez appris? Comment vous l'avez encaissé? Et est-ce que vous avez pardonné? Et pourquoi dans ces cas-là? On revient avec, pour le moment, toujours Marie, Laïla, David et Jackie. Vous êtes toujours là tous les quatre?
6: Ouais,
1: ils sont bien polis. Hein. Donc, les vaccins contre l'adultère, à votre avis, ça serait quoi? Est-ce qu'il y a un moyen? Comment on peut essayer de voir pour ne pas se faire tromper? Bien que vous ayez trompé ou failli tromper, Jackie. Toi, est-ce que tu crois qu'il y a une façon de se comporter dans la vie pour éviter comment déceler que la personne avec qui on est éventuellement est sur le point de nous tromper ou nous trompe?
7: Franchement.
1: Tu crois qu'il existe des techniques ou?
7: Non. Moi, je ne pense pas.
1: Tu ne penses pas?
7: Personnellement, quoi, ça doit être assez compliqué de.
1: Ou un état d'esprit à avoir ou non?
7: Non, parce que vis-à-vis de moi, quoi, je reste quand même assez naturel. J'essaye pas de changer vis-à-vis d'elle, quoi.
1: D'accord.
7: Je la vois tous les jours et tout. Et bon, c'est vrai que des fois, je rentre chez moi et puis je me dis, franchement, c'est pas bien ce que tu fais, quoi. Parce que bon, tu penses à autre chose et tu continues de la voir. C'est vrai que.
1: Mais quand tu dis que tu penses à autre chose, c'est que tu penses à une autre fille?
7: Ouais, ou non, oui, je pense à une autre fille, oui, en particulier, que j'aurais peut-être repéré.
1: Non, parce que tu penses à autre chose, c'est pas bien grave. Moi, je peux rentrer, penser au travail. Non, mais c'est ça, je veux dire, c'est que tu penses à une autre. Quand tu penses à une autre, c'est de penser à une autre nana, ouais.
7: Voilà.
1: C'est arrivé de faire l'amour et de penser à une autre nana pendant que tu faisais l'amour avec elle?
7: Non,
1: tu l'as pas trompé au lit quand même?
7: Non.
1: Ouais. Marie, toi, à ton avis, est-ce qu'il y a des façons de se comporter ou des choses à voir ou des comportements où il faut faire attention? Est-ce que toi, t'as eu un comportement différent et ton mec aurait pu s'en rendre compte que tu le trompais ou pas?
3: Je pense que, en fait, pour pas tromper quelqu'un, c'est le fait qu'il faut qu'il sache montrer qu'il nous aime, quoi.
1: Ouais.
3: Parce que s'il ne le montre pas ou si, si de son côté il va voir ailleurs aussi, ça ne va pas nous encourager à...
1: Oui d'accord, mais en imaginant que lui ne va pas voir ailleurs, toi tu penses que le pour éviter que la personne avec qui on est ait des envies de tromper ou en tous les cas des pulsions sur d'autres personnes, c'est de lui montrer régulièrement qu'on l'aime et que...
3: Bah ouais, c'est l'amour, je pense que c'est le remède contre ça quoi.
1: Ouais, Laïla.
8: Moi, je pense qu'il faut essayer de le satisfaire dans tous les domaines le plus possible.
1: Ouais, merci. Toujours aussi audible. David.
9: Je sais pas. Non, moi, je pense soit il faut être une bête au pieu, j'en sais rien.
1: Ah bon, tu crois, toi?
9: Sinon, je sais pas. Non, mais c'est...
1: Non, c'est...
9: L'habitude, quoi, je pense, au fur et à mesure. Quoi, quand tu restes longtemps avec quelqu'un, bon... Bah,
1: D'où le lit, l'habitude.
9: Oui, oh là. Ouais, non, je sais pas, l'habitude au bout de 2 ans, ou même moins, quoi. Il y a une habitude qui se crée, l'habitude, c'est relou à la fin.
1: Ouais, alors, donc, eux, ce qu'ils disent sur l'internet concernant les vaccins contre l'adultère, donc les meilleurs moyens d'éviter l'adultère, donc de se faire tromper, bien entendu, c'est d'apprendre à manier la confrontation plutôt que de fuir les conflits au sein du couple, dans une liaison extérieure, voilà. Il faut essayer de les affronter, je sais pas ce que vous en pensez.
9: Est-ce qu'en gros on se tape dessus, Vincent ?
1: Non, mais enfin bon, en tout cas, moi je suis assez d'accord, le fait d'apprendre à manier la confrontation plutôt que de fuir les conflits, à savoir que quand il y a des discussions un petit peu houleuses, il vaut mieux en parler tout de suite et crever l'abcès et ouais. Essayer d'en parler plutôt que de fuir le problème ou d'essayer de ne pas le comprendre ou ne pas vouloir y croire et puis voilà, ça commence à devenir de pire en pire, je pense que je sais pas, enfin ça me paraît une bonne solution.
8: Ouais, moi je suis d'accord.
1: On est d'accord, ouais, bon, ouais. Bien sûr. Faut-il encore déceler qu'il y a un problème dans le couple et que ça ne va pas et qu'il faut oser venir en parler parce que c'est vrai que ça peut faire peur. Moi j'imagine demain que je suis avec une copine et puis je m'aperçois qu'il se passe quelque chose de pas bien ou que je commence à m'imaginer que peut-être elle est en train de voir un autre mec en ce moment me tromper. C'est vrai que c'est pas toujours facile d'aller aborder le sujet parce qu'on a trop peur d'apprendre la vérité et que ça soit vrai et à ce moment-là de mal le prendre quoi. Je sais pas si vous avez vécu cette chose-là ou.
3: Vas-y Marie. Merci. Moi je sais que je suis avec quelqu'un en ce moment et qu'on parle vraiment de tout quoi.
1: Tu le sais.

0: enfin, qu'ils le sentent, quoi, parce que sinon, après, tout de suite, ça aurait pris des proportions plus grandes, alors que là, justement, moi, je lui ai dit tout de suite, et puis, enfin, tout de suite, pas réellement, quoi, mais quand je l'ai revu, je lui ai dit, et puis, justement, quoi, il l'a bien accepté, il m'a dit qu'il m'aimait, et qu'il tenait à moi, et que j'avais eu la franchise et la sincérité de lui dire ça clairement, quoi, donc...
1: Mais tu...
0: C'est plus facile, après, donc, dans notre relation, c'est plus facile, maintenant, bon,
1: ouais, mais c'est plus facile.
0: On se dit tout.
1: Donc, en même temps, il va quand même rester, si je... T'arrives à imaginer qu'il va avoir totale confiance en toi, ou tu sais qu'au fond de toi, quelque part, il y aura toujours un doute et que ça sera plus jamais comme avant?
0: Mais je lui ai expliqué, oui, c'est vrai, ça, bon, je lui ai expliqué que bon, j'avais fait une erreur, que j'en avais conscience, et bon, c'est vrai, j'en suis mordu les doigts et tout, j'étais mal à cause de ça. Même si quelque part, bon, j'ai pris du plaisir à faire ça aussi, c'est assez ambigu, mais d'un autre côté, c'est sûr que quelque part, il y aura peut-être toujours un doute qui aurait pas existé si ça s'était pas passé, mais. Mais ouais. Je pense que je sais maintenant, j'ai conscience que si je recommence, ce sera littéralement, ce sera fini.
1: T'accepterais lui qu'il le fasse, lui? Si demain il le faisait.
0: C'est une grande question. Est-ce que je voulais demander aux autres aussi? Parce que oui.
1: Non, mais toi, personnellement.
0: Moi, personnellement, je pense que je l'aime tellement et que. Enfin,
1: ouais. Est-ce que ça t'a renforcé dans l'amour que t'avais pour lui, le fait qu'il ait réagi de cette manière-là? Parce que c'était.
0: Ah, mais vraiment. Ouais, je trouvais que c'était extrêmement mature de sa part, quoi. Enfin, extrêmement. Je sais pas, c'était.
1: Mais alors.
0: Ça prouvait vraiment qu'il était à moi, quoi.
1: Est-ce que tu le referais ou pas? Enfin, je dis. C'est vrai que c'est une question un peu. Non, mais est-ce que. Tu peux savoir une chose, c'est au moins te dire, demain, quoi qu'il arrive, même si demain je craque pour un mec, je ne le referai pas. C'est où je le quitte cette fois-ci, je le referai pas la deuxième fois la même chose.
0: Pas la deuxième fois.
1: Quoi qu'il arrive, si demain ça se passe moins bien avec lui, que tu craques pour un autre mec, tu le quitteras d'abord pour aller sortir avec l'autre mec après.
0: Ouais.
1: D'accord.
0: Ouais, parce qu'il a trop souffert. Mais...
1: D'accord. Le deuxième vaccin contre l'adultère également qu'on a récupéré, c'est ne pas s'assoupir quand tout va bien. L'harmonie n'est pas aussi simple à gérer qu'il y paraît. Alors ça, c'est plus ou moins bien. Quand on dit ne jamais s'assoupir quand tout va bien, on est d'accord les garçons, hein, David, que quand on croit que tout va bien dans le couple, justement, ça ne veut pas dire que là tout va mal, mais il faut jamais se reposer sur ses lauriers et il faut toujours non pas essayer d'épater la personne avec qui on aime, en tous les cas d'essayer de surprendre et de pas s'enliser dans ce qu'on dit le quotidien, l'habitude, la routine, et ça en revient au fameux chiffre du mariage, où peut-être pas au bout d'un certain temps, mais c'est vrai qu'au début, mais au bout d'un certain nombre d'années, bah, plutôt que de tomber dans la routine, on se commence à aller voir ailleurs, quoi.
2: Non, faut être un héros du quotidien.
1: Il faut être un héros du quotidien jusqu'à ce point-là, toi. C'est toi qui disais qu'il faut être très bon au pieu, non?
2: Ouais, non, je disais ça comme ça.
1: Non, mais en plaisantant,
2: Non, mais ouais, non, je pense qu'être un roi au pieu, je pensais être pas mal, quoi.
1: Toi, personnellement?
2: Non, genre, je parle pas de moi.
1: Ah,
2: non,
1: d'accord, ok.
2: Je dirais pas jusqu'à parler de moi, non.
1: Non, mais quand on dit pas s'assoupir quand tout va bien, quand on passe un certain nombre d'années avec une personne, le sexe ne passe pas en deuxième position, mais après, il y a tous les sentiments.
2: Non, à mon avis, au bout d'un moment, c'est.
1: Pas s'assoupir quand tout va bien, ça veut pas dire qu'au moment donné où t'es à l'intérieur, s'assoupir sans dormir, hein. Je sais pas, enfin, je veux dire, je pense que, je sais pas, les filles, vous, personnellement, vous êtes assez d'accord sur cette remarque du vaccin contre l'adultère?
0: Oui. Ouais, je pense qu'il faut toujours essayer de mettre un peu de piquant dans la relation, parce que sinon...
1: On n'entend rien, Laïla. Parle devant ton combiné, je t'en supplie, applique-toi.
0: Il faut mettre un peu de piquant dans la relation tous les jours.
1: C'est quoi le piquant? Tous les jours?
0: Non, mais...
1: Moi, je pense que c'est bien, de temps en temps, pas la routine, mais qu'il se passe rien et qu'on surprenne de temps en temps.
0: Il faut calme aussi, mais ouais, en fait, il faut toujours surprendre l'autre. Il ne faut pas qu'il tombe dans une relation habituelle et monotone, enfin, au fur et à mesure, il faut être,
1: Bon, très bien. On va accueillir Damien, 19 ans, de Reims. Damien est avec nous. Bonsoir, Damien.
3: Bonsoir.
1: On est obligé de mettre quelqu'un en attente, malheureusement, parce que pour le moment, nous n'avons quatre lignes. Et je devine que nous avons mis Laïla en attente, comme par hasard. Laïla reste quand même en direct et sera peut-être amenée à intervenir tout à l'heure. Damien, bonsoir.
3: Bonsoir.
1: D'accord. Alors là, il y a un décalage à Reims de à peu près 3 secondes. T'es avec nous, Damien?
3: Ouais, pas de problème.
1: Bon, Damien, alors, on t'écoute.
3: Ouais, donc, moi, en fait, j'ai été trompé. Et j'ai été trompé, pas comme dame, en fait, pas par un mec, mais ma copine était, en fait, lesbienne. Et donc,
1: Elle était bi, si elle sortait avec toi. Ou alors, elle savait pas très bien où elle mettait les pieds, et finalement, elle s'est aperçue qu'elle aimait... Elle était bi ou elle était lesbienne?
3: En fait, elle était bi. Et par la suite, elle est devenue lesbienne complètement. Quoi.
1: D'accord.
3: Donc en fait, moi...
1: Pendant combien de temps ça a duré
3: Je suis sorti avec elle 2 mois.
1: Ouais, et pendant ces 2 mois, elle t'a trompé.
3: Voilà, ouais.
1: Ça voudrait dire que...

0: moment donné où elle est sortie avec toi, elle était déjà avec une autre nana.
1: Voilà, elle était déjà avec une autre nana.
0: Et... Donc en fin de compte, elle t'a pas trompé. C'est surtout la nana avec qui elle était qu'elle a trompé avec, avec toi.
1: Ouais, on peut dire ça, ouais.
0: Ah bah déjà plus celle que toi, oui.
1: C'est clair, ouais.
0: Déjà pour commencer.
1: Enfin, toi, l'autre le savait, hein.
0: Tu l'as... Hein?
1: L'autre le savait quand même.
0: Ah d'accord, ok. Et alors donc, tu l'as appris de quelle manière et comment t'as réagi?
1: Bah moi je l'ai appris en fait par par des amis et par des potes et donc
0: sur
1: moi,
0: Canal dans un film de cul.
1: Non peut-être pas quand même.
0: Tiens regardez c'est ma copine.
1: Non donc je l'ai appris par eux, moi j'étais la voir, je lui en ai parlé quoi. Puis là c'est là qu'elle m'a dit clairement qu'elle était avec ouais qu'elle avait une copine quoi.
0: Mais comment tu l'as appris? Comment tu l'as appris?
1: Bah c'est des copains qui m'en ont parlé en fait.
0: Mais comment, c'est-à-dire ils t'en ont parlé en te disant quoi? En te disant tiens on a vu ta copine en train d'emballer une autre nana?
1: Ouais, bah en gros, ouais, c'est ça, ils l'ont vu à Lille, parce qu'avant j'étais sur Lille, et ils l'ont vu à Lille avec une
0: autre
1: nana.
0: Dans une green party.
1: Peut-être pas quand même. Donc ils l'ont vu là-bas avec une gonzesse en plus d'un certain âge.
0: Ah bon? Ah ouais, ouais.
1: Et là t'apprends ça, tu te poses beaucoup de questions quand même, en fait, je me suis posé pas mal de questions et ça fait drôle. Hein.
0: Ah ouais. Et donc...
2: T'es ressorti avec elle?
1: Comment?
2: T'es ressorti avec elle?
1: Non, c'était terminé.
2: C'est terminé.
0: Ouais, t'as donc j'imagine comme tu dis, t'allais la voir.
1: Ouais.
0: Et ça s'est terminé. Quelle explication qu'elle t'a donnée à ça?
1: Quelle explication elle m'a donnée à ça? Elle m'a dit tout simplement j'étais avec elle déjà et puis.
0: Je suis une green, je suis une tafiote, là, je suis.
1: En gros, elle m'a.
0: Non, enfin, t'as dit qu'elle était lesbienne, enfin qu'elle aimait les nanas et voilà quoi.
1: Voilà quoi.
0: Alors pourquoi elle est sortie avec toi?
1: Sur un flash en fait, c'était une soirée, et puis on était bien plein tous les deux, et puis pour finir on est sortis ensemble quoi.
0: Non putain, l'autre elle a pris un extal, t'as pris pour une nana. Elle t'a pris pour une nana. Putain, elle a vu ton cul, elle a cru que c'était des seins, et voilà, et pendant 2 mois elle a embrassé ton cul, en pensant brosser ses lèvres et tout, enfin c'était la totale quoi. Je sais pas, tu le prends comment? Tu l'as vraiment très mal pris ou finalement tu vraiment?
1: Enfin, quand même pendant 3 mois, je me suis quand même pas posé pas mal de questions.
0: Mais t'étais plus vexé qu'elle sortait avec d'autres nanas ou c'est vraiment parce que tu t'es fait tromper, peu importe que ça soit avec une nana?
1: Ben disons que...
0: C'est le fait d'avoir été trompé ou c'est surtout parce que
1: ouais,
0: c'était une lesbienne? Parce que c'était...
1: Au départ c'est le fait d'être trompé. Et après tu te dis putain merde c'était quand même en plus avec une gonzesse, ça arrive pas tous les jours, hein, ça arrive pas à n'importe qui.
0: C'est génial.
1: Et donc génial, ça dépend quoi. Donc tu te poses quand même pas mal de questions, c'est clair, tu te demandes...
0: Alors c'est quoi les questions? Parce que depuis tout à l'heure tu dis je me pose pas mal de questions,
1: en
0: c'est
1: fait,
0: quoi?
1: Non, enfin je me pose plus maintenant quand même.
0: C'était il y a combien de temps ça?
1: C'était il y a un an à peu
0: d'accord,
1: près.
0: D'accord, il y a un an et ça a duré pendant 2 mois, ouais. Donc les questions en gros c'était quoi? C'était
1: du genre, ouais putain ça y est, j'ai pas assuré, tous les trucs comme ça, ou alors bon...
0: Ouais mais bon non.
1: Enfin au départ tu te poses des sales questions et ça te tourne dans la tête et puis bon après tu te rends compte qu'en fait, c'est tout quoi. Elle était bi avant, elle était déjà avec une gonzesse avant toi et puis c'est tout. Bon après, cette fille je l'ai revue et puis c'est...
0: D'accord.
1: Plus,
0: enfin, il n'y a pas dans ta tête une vengeance maintenant et que tu dis la prochaine fois, je tromperai la prochaine nana avec un mec?
1: Non, peut-être pas quand même.
0: Non, peut-être pas. David, toi, tu pardonnerais personnellement si toi qui as trompé déjà, est-ce que tu acceptes?
2: Je pardonnerais si ma copine sortait avec une autre meuf.
0: Enfin, disons, si un jour t'apprenais qu'elle te trompait, est-ce que tu l'accepterais ou est-ce que t'as déjà
2: avec,
0: une.
2: Que ce soit avec un mec ou.
0: Non, une nana, peu importe. Enfin, je veux dire par là, est-ce que tu as déjà une idée bien arrêtée sur ce genre de questions? Ou tu penses qu'il faudrait étudier ça en fonction de la relation que tu avais au moment donné où ça tombe?
2: Je sais pas, là je dirais que je pourrais pas quoi, parce que ça serait à chaque fois, qu'on s'engueulerait, ça serait de remettre ça, genre ouais mais toi tu m'as trompé, je sais pas.
0: Donc demain tu te fais demain t'es trompé par une nana, tu stops, tu pardonnes pas. Quoi qu'il arrive, même si tu te dis que c'est une nana que t'aimes, non, parce qu'il y a des gens qui ont une idée bien arrêtée. Moi, je crois personnellement que si je me fais tromper et que je la prends, même si demain c'est avec une nana que j'aime, je crois pas que je resterai avec, même si j'aurais des milliards de sentiments et que je l'aurais très mal, parce que je me dirais qu'effectivement, de toute façon, ça casse et c'est plus jamais comme avant.
2: Non, je crois que je pense que je pardonnerai pas, mais bon, au fur et à mesure, ça pourrait peut-être se recoller, quoi. Mais bon, je pense, c'est pas comme ça du jour au lendemain, non.
0: Bon, très bien. Jackie...
3: Ah, là, faut savoir pardonner, quoi.
0: Ouais. Non, oui, enfin ça c'est la chose facile. Ouais. Est-ce que sucer c'est tromper? C'est aussi la question qu'on pourrait se poser et sur laquelle on reviendra de toute façon, Marie. Jackie, toi de ton côté, tu pardonnerais ou parce que toi t'as failli tromper, hein,
1: ouais,
0: tu l'as pas fait.
1: Tromper, mais bon, mais non.
0: Est-ce que toi personnellement t'accepterais si on te trompait? Tu pardonnerais ou pas? Non.
1: Non,
0: tu pardonnerais pas. Pourquoi?
1: Bah parce que après j'aurais plus confiance. En fait, c'est une confiance que je donne et je crois que j'arriverai plus à la redonner, quoi, parce que.
0: C'est donc pour ça que t'as pas trompé finalement.
1: Ouais, peut-être
0: c'est
1: aussi.
0: C'est pour ces choses-là, pas pour ces.
1: Voilà, parce que bon, enfin, en fait,
0: ces convictions-là.
1: Ouais, voilà, quoi. Je pense aussi. Enfin, quand je dis quelque chose, je pense qu'elle le pense aussi. Donc bon, forcément, à chaque fois, ça ralentit les choses. Mais bon.
0: Marie.
3: Oui.
0: Est-ce que toi qui as trompé également, est-ce que tu pardonnerais?
3: Comme je l'ai expliqué tout à l'heure, oui. Enfin, ça dépend des situations, quoi.
0: Non, mais toi, t'es prêt à étudier la chose. Aujourd'hui, aujourd'hui, à l'heure où je te parle, t'as pas une idée arrêtée sur cette situation.
3: Ben non. De toute façon, il faut que quelqu'un soit fidèle, parce que sinon, ça marchera jamais, quoi.
0: On est d'accord, mais la question est bien claire. Si si t'apprends que quand on trompe, est-ce que t'as déjà une idée arrêtée sur la façon dont tu réagirais, peu importe la situation, même si le mec tu l'aimais a en crevé? Ou est-ce que tu serais prêt à étudier ou à voir, ou aujourd'hui tu sais pas trop comment tu réagirais?
3: Je sais qu'avec mon copain actuel, je lui pardonnerais, quoi.
0: Avec ton, non mais ouais, ou pour plus tard, je parle pas d'aujourd'hui,
3: ouais,
0: dans
3: bien,
0: l'avenir.
3: Ouais.
0: Est-ce que t'as déjà une idée arrêtée sur, tu sais, comme certains sujets où des fois maintenant on sait exactement que s'il arrive ça se passera comme ça et pas autrement?
3: Bah, si vraiment on l'aime, on pardonne, quoi.
0: D'accord.
3: Enfin, moi, je marche comme ça, quoi.
0: Ok, très bien. Damien,
4: ouais.
0: Merci pour ton témoignage, en tous les cas.
4: Ah ouais, donc je vais demander à Damien. Hein.
0: Ah, vas-y.
4: S'il a pas essayé, s'il s'est pas dit qu'il aurait peut-être pu se faire les deux.
1: Ouais, non, j'ai envisagé, mais il y a eu pas moyen. Enfin, disons que quand j'ai su ça, j'ai rompu tout de suite et je suis plutôt du genre fidèle, donc...
0: Rappelle-les.
4: Bah ouais.
0: Bon, Damien, bon courage et bonne bourre et merci d'avoir appelé pour ton témoignage.
1: Ok, Damien, merci.
0: Damien qui est parti, pardon. Hop là, là on est dans une cave. On va accueillir Christelle, 28 ans de La Rochelle, et puis après on aura Denis, 36 ans de Saint-Etienne. Christelle, bonsoir.
5: Bonsoir.
0: Ça va bien?
5: Oui, impeccable.
0: Bah très bien. Donc toi tu veux réagir également. Toi t'as été trompé après 11 ans de vie commune.
5: Eh oui.
0: Raconte-nous tout ça pour donner un petit peu de piment dans ce débat, vas-y.
5: Oui, ben voilà, quoi, au bout de 11 ans de vie commune, bon d'abord la princesse m'a trompé au bout de, je sais pas moi, 7 ans de mariage.
0: D'accord, donc quand je disais tout à l'heure les chiffres à méditer, les hommes ont tendance à être infidèles au début du mariage, là ça se vérifie.
5: Ben ouais, je sais pas si on peut appeler ça des bouts du mariage.
0: Oh, 7 ans, normalement quand on se marie c'est pour la vie, donc 7 ans c'est le début, hein,
5: ouais,
0: surtout à l'âge que t'as, bah oui, si on fait un calcul tout con comme ça.
5: Ouais,
0: normalement on dit bien qu'on est pour la vie, donc forcément c'est au moins 40 ou 50 ans de mariage, donc 7 ans c'est le début.
5: Ok.
0: Donc, non j'ai ça pour déconner, mais c'est vrai que c'est le début du mariage quand même, 7 ans.
5: Quelque part,
0: ouais. C'est pas 7 ans après le mariage. Alors, comment c'est arrivé, raconte-nous tout ça.
5: Ben comment c'est arrivé?
0: Donc pourquoi s'en arriver là? Enfin, je pense que tu le sais aujourd'hui, quoi.
5: Ah oui, quand même aujourd'hui, ouais, je le sais. Bon, la première fois, je pense que j'étais un peu responsable quand même de la chose. Bon, et puis il avait un métier.
0: C'est-à-dire responsable de la chose? C'est-à-dire t'étais pas présente ou ça se passait pas? Il y a eu une dégradation.
5: Ouais, il y avait notre premier enfant, donc je me suis exclusivement réservée à.
0: Alors ça, c'est l'erreur que font les femmes généralement quand on doit se marier, c'est souvent la plainte des hommes, c'est qu'ils sont jaloux comme des gamins, hein, c'est-à-dire qu'on s'occupe plus d'eux. Mais c'est vrai qu'il y en a qui sont particulièrement, ils font complètement, il y a des œillères et puis on fait plus du tout attention à la vie de couple et on ne pense qu'à l'enfant.
5: J'ai
0: souvent entendu des témoignages comme ça à la radio comme à la télé. Ouais. Donc non, ça, tu reconnais que c'est une erreur de ta part?
5: Ouais, la première fois, j'en suis même persuadée au jour d'aujourd'hui, j'en suis persuadée. Donc la première fois on a passé l'éponge, quoi, on a dit c'est pas grave, ça va faire un nouveau et puis.
0: Mais
5: bon.
0: Il t'en a parlé
5: c'est plutôt moi qui l'ai découvert, quoi.
0: D'accord, mais donc toi tu n'étais plus du tout présente avec lui, vous n'aviez quasiment plus ou pas de rapport sexuel, j'imagine.
5: Ouais.
0: Hein, tu ne voyais que par ton gamin, il y avait probablement plus de sorties, plus de week-end, t'étais quoi, moins présente aussi, c'est-à-dire tu le regardais moins de câlins, moins de machin, t'étais plus attentionnée, c'est ça?
5: Ouais, c'était plutôt moins de câlins, pas moins présente parce que j'étais toujours là, mais moins de câlins.
0: Donc t'as eu ton premier gamin et au bout de combien de temps il t'a trompé? Une fois que t'as eu l'enfant, quoi, un an ou 6 mois après que t'aies eu l'enfant?
5: Ah non, bien plus que ça, hein. Je sais pas, notre fils, il avait déjà 5 ans, quoi.
0: 5 ans, et c'est au bout de 5 ans qu'il t'a trompé.
5: Ouais, ouais.
0: D'accord.
5: Et puis voilà.
0: Donc, il t'a expliqué les raisons qu'il t'a données, c'est celles que je viens d'évoquer, à savoir que tu n'étais plus du tout présente, que...
5: Ouais, c'est la raison qu'il m'a donnée, ouais, qu'il m'a dit que j'étais plus assez câline, quoi.
0: D'accord, donc il l'a fait plus par désespoir que par envie de te tromper pour te quitter, quoi.
5: Ouais, je pense.
0: C'est que vraiment, il avait besoin peut-être de retrouver quelque chose qu'il devait avoir avec toi qu'il n'avait plus comme...
5: Ouais, exactement.
0: D'accord.
5: Ouais. Ouais.
0: Donc là, tu l'as appris... c'est pas lui qui te l'a appris, c'est lui? C'est
5: ouais,
0: toi qui l'as appris?
5: Ouais, c'est plutôt moi qui l'ai appris. Ouais.
0: De quelle manière?
5: Bah, je peux pas te dire, je peux pas t'expliquer. Bon, c'était dans moi, quoi.
0: Mmh. Tu le sentais dans son comportement et tout ça. Ça, c'est les femmes, elles arrivent à flairer ce truc-là. Faut se méfier.
5: Ouais, dedans ma personne, j'en étais sûre, j'étais persuadée que c'était qu'il me trompait.
0: D'accord. Donc, t'as voulu lui pardonner.
5: Ouais.
0: Enfin, tu lui as pardonné.
5: Je lui ai pardonné.
0: Pourquoi? Pour sauver le couple ou pour l'enfant? Parce que vraiment, t'avais envie de lui pardonner.
5: Ben, parce que je me suis rendu compte que je l'aimais franchement, quoi.
0: Ouais.
5: Que c'était l'homme de ma vie.
0: Mm-hmm.
5: Enfin, je croyais.
0: Mm-hmm.
5: Et puis donc on s'est séparés quelques mois pour remettre les idées à plat, quoi.
0: Ah quand même, ouais. C'est toi qui l'as souhaité ou c'est lui?
5: Nous. Hein.
0: D'accord, c'est vous deux, d'accord.
5: Ouais, ouais.
0: Combien de temps ça a duré ce petit break?
5: 4 mois.
0: D'accord. Ensuite, vous avez continué à voir pendant ce break, j'imagine,
5: de temps à autre. Bien sûr. Ah. Donc, l'amour comme au premier jour, évidemment.
0: Goulou goulou.
5: Bah, tiens.
0: Goulou goulou, bien sûr.
5: Et puis deux ans après, il a remis ça.
0: Et 2 ans après, il a remis ça.
5: Et ouais.
0: Et là, pourquoi?
5: Pourquoi? Ben alors là, bonne question.
0: Parce qu'il avait goûté à ça il y a déjà 4-5 ans.
5: Voilà.
0: Ou alors vraiment là, vraiment parce qu'il sentait qu'il y avait peut-être plus grand-chose. Vous avez eu un deuxième enfant entre-temps?
5: Ah non, non.
0: D'accord, qu'un.
5: Ah ouais.
0: D'accord, et là, t'as décidé de jeter l'éponge?
5: Ah oh ben là, divorce,
0: carrément divorce.
5: Ouais.
0: D'accord. Quelques questions à poser, non, Marie, Jackie ou David, Christelle?
5: Pas spécialement, mais enfin bon.
0: Non, mais je veux dire, est-ce qu'eux souhaitaient te poser des questions par rapport à ce qu'on vient de dire, non?
6: Bah moi je voudrais savoir pourquoi elle prend toute la responsabilité sur elle, quoi. Parce
0: qu'en fait, devant ton micro.
6: Pourquoi elle prend toute la responsabilité devant elle, sur elle, quoi.
0: Bah, je sais pas.
6: En fait, elle n'est pas la seule responsable, c'est pas elle qui l'a trompée.
0: Mais je sais pas si elle se sent responsable, Christelle. Moi, j'ai pas cru entendre ça. Christelle, tu te sentais responsable de ce qui est arrivé? Si, au début, si.
5: Ah, la première fois, ouais, mais
0: oui, la première fois, Marie.
6: Pas du tout, hein. Non, au bout de 5 ans, je sais pas, au bout de 5 ans, il aurait fait ça avant, pas...
5: Ah ouais, mais ça après...
0: Mais je comprends pas, quand t'as eu ton enfant et que pendant ces 5 ans, tu t'es vraiment occupé que de ton gamin et tu sens vraiment que pendant ces 5 ans, t'as vraiment plus du tout été présente vis-à-vis de lui.
5: Ah non, c'est pas pendant les 5 premiers... Enfin non, apparemment c'était dans l'année qui a suivi, après c'est dit la tromperie, quoi. Apparemment c'est comme ça que lui il l'a ressenti, moi je l'ai pas spécialement ressenti comme ça, mais moi c'est ce que je n'ai déduit après.
0: De quoi?
5: Et eh ben que c'était par rapport à ça qu'il était jaloux et puis moi après j'étais plus à la hauteur. Est-ce que...
0: Non mais quand t'as eu ton gamin,
5: ouais.
0: Il t'a trompé combien de temps après que t'as eu ton enfant?
5: Mais je te dis au moins 5 ans après.
0: C'est 5 ans après qu'il a eu, d'accord. Mais toi tu... De ce dont tu te souviens, c'est que t'as été effectivement complètement envoûté par l'envie de t'occuper de ton enfant pendant la première année de naissance de ton enfant et qu'ensuite t'es revenu vers lui.
5: Ah ouais, ouais, ouais.
0: Donc en fin de compte, tu dis que c'est la faute vient de toi, mais en fin de compte, elle vient pas du tout de toi. C'est que entre le moment où ton gamin a eu 1 an et ses 5 ans, je veux dire, t'étais revenu sur ton homme. Je veux dire, à savoir que tout était revenu comme avant.
5: Ah ouais, ouais, en plus je suis quelqu'un de très...
0: Alors donc, il est pas excusable. C'est que... Donc lui, il dit qu'au bout de 5 ans, il t'a trompé parce que c'était quelque part... le manque qu'il y avait eu entre la naissance de son enfant et les 12 mois qu'on suivit.
5: Bah, c'est ce que lui a dit, ouais.
0: Et toi, t'as trouvé qu'effectivement, c'était excusable, ça. Alors qu'entre-temps, il s'est passé 4 ans.
5: Bah ouais, je sais pas. L'amour, ça rend un peu bête. Hein,
0: oh, oui, quoi. D'accord. À l'époque, t'avais voulu pardonner, mais aujourd'hui, quand on en parle, finalement, c'est pas excusable.
5: Ah non, mais au jour d'aujourd'hui, de toute manière, je regrette d'avoir pardonné.
0: Hein. D'accord.
7: Tu l'as pas trompé?
5: Pardon?
7: Tu l'as pas trompé, toi?
5: Moi, j'ai jamais trompé. Non.
0: Bah, lui dirait oui mentalement avec son enfant parce qu'il s'occupe de lui, mais non, enfin, sinon physiquement,
5: Physiquement, non, je l'ai jamais trompé.
0: D'accord, ok, très bien. On va garder Christelle pour l'instant, Marie. Ça dérange si Jackie ou David, un de vous deux, pour l'instant, on vous met en attente?
8: Moi.
0: Qui?
8: Jackie,
0: bon d'accord, non, ouais. Ça va, j'ai donné, c'est bon. 50 minutes de fun, j'en ai ras le cul.
8: Non.
0: Vous me faites tout chier. D'ailleurs, je vais vous tromper, je vais écouter une autre sur radio.
8: Non, le premier
0: qui me trompe.
8: Sans déconner. Sinon que je t'écoute, ça m'étonnerait que je te passe l'heure.
0: Bon, Jackie, tu quittes pas, on te remet en attente 2 minutes.
8: Pas de problème.
0: Et on accueille Denis, 36 ans de Saint-Etienne. Salut Denis. Denis, t'es avec nous?
9: Oui.
0: Ça va, Denis?
9: Bonsoir, Max.
0: Ça va bien?
9: Ça va, ça va.
0: Denis, toi, t'as été trompé deux fois par ta femme.
9: Voilà.
0: Avant de te marier avec elle, finalement.
9: Voilà.
0: Alors, raconte-nous tout ça.
9: La première fois avec son ex-mari.
0: Ah oui, carrément. Donc, c'était une femme remariée qui s'est remariée avec toi pour la deuxième fois.
9: Voilà. Donc, elle savait pas du tout qu'il habitait en face de chez nous, parce qu'on a acheté une maison. Et en face, il y a des HLM, quoi.
0: Ouais.
9: Elle savait pas du tout qu'il habitait, puis d'un coup elle l'a vu.
0: On a acheté son pain.
9: Elle l'a appelé.
0: Sympa, ça.
9: Sympa, quoi.
0: Ouais.
9: Donc, moi, à cette époque-là, je travaillais à Lyon.
0: Mm-hmm.
9: Donc, je partais de bonne heure le matin. Ouais. Il s'est élevé, il s'est habillé. J'avais un doute, quoi.
0: Ouais. T'étais pas souvent là, quoi.
9: Voilà, j'étais pas souvent là. Donc, je partais, je commence à 6h, je rentrais, c'était 2h de l'après-midi. Elle me l'a pas dit tout de suite. Mm-hmm. C'est qu'après, elle me l'a dit, quoi. Donc je l'ai attrapé.
0: Tu l'as appris parce qu'elle te l'a dit ou?
9: Ouais, elle me l'a dit, mais.
0: Okay. Pourquoi elle avait des remords ou parce qu'elle sentait que je sais pas que t'allais la voir, que tu le savais ou que
9: je sais pas, je pense qu'elle sentait que je le savais, quoi.
0: Et alors que tu le savais pas du tout?
9: Non, non.
0: Et t'as fait croire quoi, que tu le savais ou que?
9: Ouais, j'ai fait croire que je le savais.
0: Ouais, je le savais, que tu me trompais avec ton ex-mari, tu me prends pour un bleu ou quoi. Alors que l'autre il savait rien du tout.
9: Donc je l'ai attrapé une fois, tout, bon, ça s'est calmé pendant un petit moment.
0: Ouais.
9: Sans recommencer.
0: Avec lui? Le voilà. Même mec? Oh même putain, mec. Ah oui d'accord, là il y a comme un problème.
9: Voilà, donc j'ai rattrapé, ça fait...
0: Tu l'aimais vraiment quoi?
9: Ouais voilà.
0: Et quelles étaient les raisons?
9: Qu'elle a été le voir?
0: Non, ouais.
9: Parce que je pense qu'elle avait...
0: Fallait que je récupère des affaires, il me devait encore des culottes.
9: Elle l'aimait encore quoi.
0: Elle l'aimait encore, ouais. Mais c'est ce qu'elle t'a dit
9: C'est ce qu'elle m'a dit, ouais.
0: C'est les raisons qu'elle t'a données, c'est que...
9: Mais à cette époque-là, on n'était pas mariés, hein.
0: D'accord, mais lui, quand elle a divorcé avec lui, c'était pourquoi ils ont divorcé ensemble? Parce qu'ils ne s'entendaient plus ou parce que c'était la fin d'une histoire et... Ils sont restés en bons termes ensemble?
9: Ouais.
0: Ils sont quittés en bons termes?
9: Ouais, ils sont quittés en bons termes.
0: Ah, c'est ça le danger. C'est ça le danger.
9: Voilà.
0: Ouais. Donc tu lui as pardonné une deuxième fois?
9: Ouais, une deuxième fois, bon, c'est passé, tout allait bien. Ben quoi, deux fois
0: c'est déjà pas mal.
9: Une fois avec le même mec et une autre fois avec un autre mec, quoi.
0: Ah oui, d'accord, ok.
9: Donc ils ont été en boîte, tout ça, ils ont rencontré un mec, ils ont rencontré des mecs, tout. Puis il y a une copine à elle qui a donné le numéro de ma femme, quoi. Donc ce mec, il a appelé, tout. Elle a dit, je ressors avec mes copines. Je vois la pizzeria, moi je vais laisser la pizzeria.
0: Ah, la pizzeria, ça c'est le classique, les gars, attention. Hein.
9: Elle me dit, bon, je laisse ma voiture tout le temps là-bas. Et puis moi, on est en train de, bon, maintenant je bosse de lui. On a embossé, je dis, tiens, je vais passer pour voir s'il y a sa voiture. Manque de peau, pas de voiture. Bon, je lui pose la question, elle me dit, ouais, j'ai garé ailleurs, tout ça. Ça dure un moment, le cirque, comme ça.
0: Et là, tu t'es rendu compte du cirque et tu savais qu'il y avait quelque chose.
9: Voilà.
10: Ton réalisateur, il a fait un petit montage des moments les plus croustillants lors des enregistrements de ces histoires. Écoutez, ça vaut le détour, surtout à un moment donné où ça monte en pression avec un chat dans la gorge. 3, 2, 1, c'est parti, à demain 21h, Simon.
11: Les dossiers extraordinaires. Dans ce tiroir, il ne trouve rien. Ni documents, ni papiers d'identité. Simplement une ou deux lettres. J'ai du mal à dire cette phrase. Lui ayant été adressé récemment. Simplement une ou deux lettres. Je vais enlever cette phrase, comme ça sera plus simple. Allons-y. Je ne veux pas garder sous... Elle secoue la tête. Pardon. Elle secoue la tête. Non, non. Je veux parler tout de suite. Je ne veux pas garder... Elle secoue la tête. Non, non. Je veux parler tout de suite. Je ne veux pas garder sous... Oh, merde, je ne veux pas garder tout ça pour moi. Enfin bon, c'est pas compliqué pourtant à dire. Merde. Ben non, je vous assure, commissaire, je vous l'ai... Oh, merde. Là. Madame Carré, professeur de violon, commence son cours. Petite erreur dans le texte que je n'avais pas vu, que je refais immédiatement.
12: Ça tourne?
11: Bien. C'est maintenant que le mystère va réellement commencer. Quelques minutes plus tard, le commissaire est agenouillé devant le corps de Michel Chaud. petits ennuis de chat. Dans un coup... Pardon. Il appelle le ministère de l'Intérieur et... De retour à... Merde, un chat à la gorge, il ne veut pas partir. Quelques jours plus tard, le notaire de Copenhague lui confirmera. Hans, je... nom de Dieu. Mais c'est pas vrai, c'est pas possible. Ah, mon pauvre ami, excuse-moi, mais vraiment, c'est pas vrai. Tu sais que c'est pénible, vraiment, ça va perdre le moral de faire ça. Impossible de parler ce matin. Oh, là, quelle chérie, merde. Toujours dans son peignoir, le lieutenant Hausknecht, oh merde, le nom insensé qui m'a donné Knetch. Le lieutenant Hausknecht, oh là, Hausknecht, recule jusqu'au canapé, en appuyant plus fort le canon de son revolver sur la tête de la jeune femme dont les yeux sont agrandis de fée. Merde, une phrase qui n'en finit pas, bon Dieu de merde. À la hauteur de sa gorge, du sang coule entre ses seins et jusque sur son ventre. Lâche-la, ordonne le policier. Alino recule jusqu'au canapé, il appuie plus fort le canon sur... Ah, nom de Dieu. Il tempête. Tempêteux, merde. C'était donc lui, le redoutable bandit. La terreur des wagons-lits. Merde, des wagons postaux, qu'est-ce que je raconte? Tout est à refaire. Rien ne pourrou. Ah, tout de même, c'est une affaire. Merde! Qu'est-ce qui se passe? Bon Dieu. J'étais dans ma chambre lorsqu'on a sorti de ce... Excuse-moi, petit fils. On va repartir. Ah, tout de même, c'est un détail qui mérite d'être approfondi. D'être approfondi. Merde, approfondi. Ah, tout de même, c'est un détail qui mérite d'être approfondi. Approfondi. Y arriver, merde. Oh, c'est pas vrai, bon. Le cadavre d'Ismaïlov ne mesure que 1m55, alors que sa carte d'identité indique 1m66. 9 cm, ça fait tout de même une différence. C'est 11 cm. Fantastique quand même de... Non, mais c'est incroyable. Mais ils sont même pas capables de faire des comptes aussi. C'est extraordinaire. Je réponds, excuse-moi. L'inspecteur, l'héritier, l'a... Oh, merde. Excuse-moi, mon petit. Petit problème de fatigue.
13: Qui fait la fille?
14: Bah moi, je veux bien.
13: Bon, la manieuse.
14: Pour une fois.

0: C'est joli tout ça. Ouais.
1: Il y a ça.
2: Et t'as un bébé rose.
1: Hein.
2: Tu as le Manu sur le doigt avec les tam-tams sur les côtés.
1: Alors,
2: parce que c'est vrai qu'il est tahitien.
1: Ouais.
2: Non, mais y a-t-il certaines positions qui facilitent l'orgasme?
3: Pour lesquelles? Pour les hommes, les femmes?
2: Ah, je ne sais pas, ça, je...
3: Ah, bah, attends,
2: je suis en train de découvrir en même temps, vous.
3: Merde.
2: Est-il vrai qu'on peut avoir de multiples orgasmes?
3: Ouais, bien sûr, ouais. Ouais, je vais te dire,
2: ouais. Pas de problème. Ouais, le mec, il maîtrise le sujet à fond. Peut-on avoir des vrais orgasmes en se masturbant?
3: Ah ouais, je vais te dire, ouais, bien sûr.
2: Ça dépend à qui tu penses. Mais qui répond, c'est ça systématiquement, quoi. Quelle est la différence entre le plaisir et l'orgasme?
3: Bah ouais.
2: Ouais. Normal. Manu, l'évolution augmente-t-il le plaisir?
3: Très simple, je vais dire, ouais.
2: Fil d'art, ouais. Entendre l'orgasme en même temps est la clé du 7e ciel.
3: Hein. Bah, je vais te dire ouais.
2: Manu, est-ce qu'on peut atteindre l'orgasme par la sodomie?
3: Oh bah, alors là, je vais te dire ouais.
2: Fil d'art.
3: Ouais, je t'écoute, Coco.
2: Ouais, dis-moi, est-ce que tu peux me répondre à cette question?
3: Ah ouais, attends, je suis
2: le
3: top.
2: Est-ce que le stress et la fatigue peuvent endormir le plaisir?
3: Bien sûr que non.
2: Je vais te dire ouais. Manu, peut-on apprendre à retrouver du plaisir?
3: Ouais, enfantin, je vais te dire ouais.
2: Ok, fil d'art, question simple, réponse efficace. Ouais. Pourquoi les préliminaires sont-ils indispensables?
3: T'es pas farouche, toi.
2: Je vais te dire ouais. Manu, je me retourne vers toi et je te pose la question relativement simple. Peut-on faire l'amour jusqu'à la fin de la grossesse?
3: Bah, retourne-toi et je vais te dire ouais.
2: Ok, fil d'art, en toute efficacité, tu me réponds par un petit je vais te dire ouais, si c'est possible, est-ce que tu ressens autant de désir après l'accouchement?
3: Bah attends, je vais te dire ouais.
2: Ok, Manu, bon, je pense que cette question elle vient vers toi. Combien de temps faut-il attendre pour reprendre une vie sexuelle?
3: Ouais, bah je vais te dire ouais.
2: Dis donc, fil d'art.
3: Ouais, rapide, ouais.
2: Est-il exact que la grossesse dope la libido?
3: Ah là, je vais te dire ouais.
2: D'accord. Rêver d'homosexualité, est-ce que bon, c'est quelque chose d'un petit peu pervers quelque part, mon petit Manu?
3: Mais je vais te dire ouais.
2: D'accord. Est-il normal d'avoir des fantasmes, les gars?
3: Bah ouais. Oh bon, bah on va dire ouais.
2: Comment savoir si on a, si on est vaginal ou clitoridienne?
3: Oh, très simple.
2: Je veux dire ouais. Toutes les parties du corps sont-elles érogènes?
3: Je veux dire ouais.
2: Est-ce qu'il est normal d'avoir et de déprimer après l'amour?
3: Oh. Je sais pas, bon, pas je vais te dire ouais.
2: Ouais, d'accord.
3: Allez.
2: En tant que spécialiste du sexe, les deux, là, est-ce qu'on peut parler d'éjaculation féminine?
3: Bon, moi je vais te dire ouais. Hein.
2: Est-ce que la masturbation quotidienne est-elle dangereuse?
3: Je vais te dire ouais.
2: D'accord, si on a un partenaire.
3: Je vais te dire ouais.
2: L'échangisme.
3: Tout passe.
2: Est-ce qu'une.
3: Ouais, ça aussi.
2: Est-ce que par rapport à la page 200.
3: Ouais,
2: la page 36.
3: Ouais.
2: Ouais, et la page 44.
3: Tu étais surligné en rose,
2: ouais. Je sais pas si on a évoqué la page 60.
4: Si, on l'a fait.
2: Je crois qu'on arrive à la conclusion.
4: Bah, la conclusion est simple.
2: Après une page blanche, on revient quand même vers des petits fromages.
4: Ah, des camemberts.
2: D'accord, le bruit cube.
3: Ouais, on va dire ouais.
2: Bon bah voilà, c'est sur ces belles paroles que nous allons conclure cette soirée 100% sexe qui a été très intéressante et qu'on aura l'occasion de remettre bien entendu au goût du jour à mon avis avant notre départ pour les grandes vacances. Noémie, une petite conclusion à part d'arrêter de se toucher le paquet pendant qu'on est dans le bureau?
5: Oui, bah écoutez, comme vous êtes maquée en ce moment et que vous pouvez sans doute expérimenter certaines choses.
2: On se touche tous le paquet devant Noémie.
4: On se touche tous le paquet pour Noémie.
5: Ah oh, mais j'ai bien dormi en masse cette nuit, hein. Fatiguée là de vous, hein, de vos histoires.
3: Putain, reprends le Loving Fun, toi.
2: Loving Fun.
3: Ah, le doc.
2: Avec Noémie et le doc.
3: Oh le carnage.
2: Chaud.
6: Je vois pas ça que tu dises une bistouquette.
3: Déjà que le vieux il dormait avec Arnold. Avec
5: bon, expérimenté pour me faire plaisir, la Jeanne nous court para.
4: Ouais, je vais dire.
0: Voilà.
4: C'est
0: en,
4: quoi,
0: en deux
4: ça
0: mots, vous portez votre partenaire en passant vos coudes sous ses genoux et vous agrippez ses fesses pendant qu'elle se tient à votre cou. Bon courage.
4: Ah, ça c'est bon. Oh, allô, t'es petit truc.
7: J'ai essayé toute seule dans ma chambre. C'était dur.
4: Je me tenais les fesses.
2: Ouais. C'est agréable de tenir les fesses de sa nana.
4: Comme ça, je peux te dire, ouais.
2: Très bien, les gars. En tout cas, c'était très cool. Merci à Filda, merci Manu, ouais. Merci Noé.
8: On est avec Morgane.
9: Tout.
8: Le samedi, sérieusement?
9: Pas du tout.
8: Jamais, t'as tort. Parce que franchement, c'est sympa. Et je dis pas ça pour faire la promo comme ça. Tom Jones, numéro 1 de l'essentiel de fun, remixé par Mousti. Tu vois, qui c'est Mousti?
9: Oui.
8: D'accord. Super Funk, numéro 2, 3ème DJ Flex. Après, je connais pas. French Affair, 4ème, 5ème. Parfandorf, je sais pas ce que c'est. Qu'est-ce qu'il y a de sympa, The Liar à One? Ça c'est 9ème pour le moment. Ça c'est bon ça, faut me le mettre plus souvent le soir, je demanderai au programmateur. Il y a une bombe en ce moment qui est en train de tourner sur Fun, à mon avis qu'on devrait entendre plus souvent, Cédric.
9: Oui.
8: C'est Artful Dodgers.
9: Je connais pas.
8: C'est mortel ça. On l'a ça en CD? Tu peux me l'avoir ça? Je le mettrai avant minuit pour faire découvrir à Cédric. Artful Dodgers. Qu'est-ce qu'il y a? Qu'est-ce qu'il y a? Qu'est-ce qu'il y a, Manu? Qu'est-ce qui se passe?
10: C'est ce qu'on a vu à la télé tout à l'heure.
8: Mais ouais, mais c'est.
10: Énerve,
8: c'est de la bombe.
10: Non, c'est pas ça.
8: On va le mettre tout à l'heure, Cédric.
9: Ok.
8: Il y a le nouveau Funky Data. Non, le Funky Data également. Enfin bon, il y a plein de trucs. 18h, 20h tous les samedis avec.
9: Morgane.
8: Bah, dis-moi, tu suis un peu, toi?
9: Hein, bah oui.
8: T'écoutes pas beaucoup le week-end, toi?
9: Non, j'écoute pas le week-end, j'écoute la semaine. Bah, j'écoute que ton émission, en fait.
8: Et le dimanche soir?
9: Ah oui, si, oui, aussi, okay, oui.
8: Ah bon?
9: Oui,
8: qui c'est qui est là? Qui c'est qui vient dimanche soir?
9: Le gros.
8: Comment ça, le gros? Non, Manu est pas là, ça sera Fildar.
10: Quoi?
8: Qui c'est qui vient dimanche?
9: C'est NTM, là, comment il s'appelle?
8: Kulchen.
9: Kulchen, voilà.
8: Pourquoi il vient?
9: Bah, pour présenter son label.
8: Oui.
9: Ah bah oui, je suis, hein.
8: Qui s'appelle For My People, il viendra pendant 2 heures. Il viendra avec des artistes, on parlera bien sûr de l'actualité NTM, il fait un magazine gratuit sur le hip-hop, on parlera du site internet NTM, on parlera de plein de choses très intéressantes à mon avis. D'accord, ouais, Cédric? Ouais. Bah, faut être là, parce
9: que... c'est pas trop ma cam, ça, mais bon.
8: Attends, c'est un mec génial.
9: Oui, oui, ça, j'aime bien le...
8: C'est bien parlé, il a plein de choses à dire, c'est un mec vachement sympa. Alors, j'avais déjà eu la chance, parce que moi, c'était une chance que moi, je les adore. Moi, je suis pas du tout dans le hip-hop, vous le savez, c'est pas forcément ma cam, mais j'aime ce groupe-là. Ils revendiquent des choses que j'aime bien. Et en plus, ils ont vraiment le power. Ils sont vraiment très très forts. Je les ai invités il y a 3-4 ans. Et j'en garde un souvenir vraiment génial. Voilà, c'est vrai qu'excuse-moi de te déranger.
9: Oui, qu'est-ce que
8: tu dis? Je sais pas, n'importe quoi. Ouais, dis-moi, dis-moi, je sais pas, Tulip. Ben voilà. Cédric, jeu des trois mondes, on était tout à l'heure, je sais pas, qu'est-ce qu'on fait, on en fait un autre, des Novotel, d'accord, ok, on a la liste sous les yeux, d'accord, ok. Des Novotel, attention, tu es prêt?
9: Oui.
8: Alors, les mots pour toi, vitrage. Ah, je suis désolé mon pote, hein, c'est les mots qui donnent, hein, vitrage. Mais après c'est simple les deux, attention, hein.
9: Ouais.
8: Ascenseur et minibar. Easy.
9: Minibar,
8: ascenseur et vitrage, et pour moi ça sera moquette. Ouais, ça va. Perafax, attention, Lille, merci.
9: Ah
8: non, c'est une fille qui montait de Nantes à Paris et qui cherchait à être logée pendant 4 jours
9: sur
8: Paris. Elle est venue nous raconter un peu ce qui s'est passé. Fun! Enfin, ça peut pas être fun maintenant.
11: Bienvenue, le Hôtel du Nord, Magali, bonsoir.
8: Bonsoir Magali, enfin bonsoir, excusez-moi, je m'appelle Magali.
11: Je vous en prie.
8: C'est un petit renseignement, oui. S'il vous plaît. C'est juste pour renseigner parce que je dois venir avec des amis.
11: Oui.
8: Savoir dans les chambres, le parterre des chambres, ce que c'était comme matière.
11: C'est de la moquette.
8: Ah bah c'est parfait, très bien, parce que j'ai un copain qui est allergique au carrelage.
11: Ah.
8: Et je voulais savoir, est-ce que, ce qui concerne le déjeuner, le midi, vous faites ce qu'on appelle, vous savez, quand on sert soi-même les entrées, les crudités?
11: Oui, on a un buffet de crudités et un buffet de dessert, oui.
8: D'accord, et très bien. Et si on veut simplement regarder la télé, vous avez ce qu'on appelle dans le...
11: Une télé au bar, oui.
8: Ouais, c'est ça, mais sinon il n'y a pas un petit coin repos comme on a dans les... Comment on appelle ça, vous savez? Comme dans les... Oh là là, excusez-moi, j'ai un petit trou de mémoire.
11: Non, je vous apprends, mais je ne vois pas de quoi vous voulez me parler, donc
8: comme
11: je vous laisse
8: réfléchir. Comme dans une maison, dans un appartement, vous savez, quand on regarde la télé, c'est l'endroit où on regarde la télé, généralement c'est dans le...
11: Oui, enfin, je sais pas, bibliothèque ou le salon, mais non, il n'y a pas de salon
8: gagné,
11: à part.
8: Merci, c'est gagné, mademoiselle. Je suis Max, l'animateur de Fun Radio.
11: Oui, bonsoir.
8: Très simple. Bonsoir. Comment ça s'appelle?
11: Oui.
8: Comment?
11: Magali.
8: Magali, super Magali. Magali, c'est Max.
11: Oui, enchanté.
8: Ravi. Le but du jeu est simple et con. C'était simplement d'essayer, enfin pas d'essayer, puisque j'y suis arrivé, de te faire dire 3 mots en 1 minute, sans jamais, moi, en ce qui me concerne, dire ces 3 mots.
11: Et ah, ces trois. Ah d'accord, et j'ai réussi alors.
12: Ah bah oui, enfin moi c'est surtout moi qui ai réussi à te faire dire ces trois
11: ah,
12: mots.
11: Ah bon,
12: bah, oui.
11: D'accord. Bon, il y a ni alors.
12: Alors les trois mots que je devais te faire deviner, c'était lesquels à ton avis?
11: Je sais pas, salon, enfin, faire,
12: pas,
11: télé,
12: faire
11: de,
12: pas faire deviner, mais faire dire, pardon.
11: Buffet,
12: oui,
11: salon.
12: Buffet, oui, et moquette.
11: Et moquette.
12: Voilà. Et j'étais face à un auditeur.
11: Oui.
12: Qui s'appelle Cédric, on a appelé un autre nouveau hôtel, mais à Marseille.
11: Oui. Lui, je suis quand même sur mon lieu de travail, j'ai notre appel, je trouve ça sur notre ligne, c'est ma collègue qui va le prendre un instant même.
12: Ah bah non, je vais pas terminer avec elle. Je vous embrasse, je vous dérange pas plus longtemps alors.
11: Bon, très
12: au revoir,
11: bien.
12: Merci, au revoir. Je vous embrasse, super. Cédric.
13: Bah bravo.
12: Rien à dire, Maxou est encore ce soir le plus fort.
13: Bah oui.
12: Qu'est-ce
13: je
12: qu'on
13: reconnais.
12: Qu'est-ce qu'on dit?
13: Bravo maître.
12: Non, on dit merci.
13: Merci pourquoi?
12: Bah d'être toujours le meilleur.
13: Ah bah ouais, bah merci si tu veux.
12: Bah quelque part c'est une confiance que vous me... Quelque part tu devrais dire voilà, je continue à avoir confiance en toi Max, tu dis toujours que t'es le meilleur, tu m'as encore prouvé ce soir que t'es le meilleur, merci Max.
13: Ah oui, là, t'as prouvé à tout le monde. Mais bon, c'était sur le fil salon, hein.
12: Bah oui, mais enfin, il faut avoir un peu plus de jugeote.
13: Hein. Oui, oui, oui, oui.
12: Vitrage. Tu pars vers. L'autre il part vers.
13: J'y vais
12: par
13: là. Ah bah non, mais j'avais pas du tout d'idée pour faire dire ce mot et c'est
12: qu'est-ce qu'il y a, qu'est-ce qui se passe?
14: Il y a plein de qui réclament qu'il a dit vitrage en fait.
12: Ah, que t'avais donc, dit vitrage
14: non,
12: en plus.
14: Non, pas lui. Le mec gars, de la de nouveau de
12: quoi
14: dit
12: quoi
14: les trois mots.
12: On réécoute.
14: Ah bon bah ouais, mais ouais, il en dit. Tout le monde nous appelle pour dire ça.
12: Ah bon, alors on réécoute. Parce que si en plus tu as réussi.
13: Ah, c'est bon ça.
12: Ah oui, c'est pas bon pour moi, mais c'est bon. Toi, vous auriez pas pu fermer votre gueule. Alors les trois mots, je devais te faire deviner, c'était lesquels à ton avis?
14: Il a dit aussi Groove Dance, Fun Radio à un moment.
12: Ah bon ouais. Alors attends, je rebobine, hein. Comptez un peu ce qui s'est passé.
14: Bon, alors ça, c'était moi.
12: Vas-y, t'as le temps aussi.
14: Non, c'est pas très loin, hein.
12: Ça va être dur pour moi.
14: Putain, dis donc, qu'est-ce que je parle? Je raconte des conneries, moi. Alors.
13: Fenêtre, oui.
14: Alors, attendez. Donc, on en est là.
13: Hein. Il y a une espèce de frigo pour mettre les boissons.
12: Donc, oui, ça, c'est ben, jeu, oui. Ça, c'est ton jeu des trois mots, Cédric.
13: Ouais, ouais, ouais. Et sinon, c'est. Et les fenêtres. Oui, des fenêtres, oui. Bah, c'est bon. J'aurais voulu savoir en quoi elles sont faites. C'est quoi comme. Comment ça s'appelle? Elles sont en bois, monsieur, les fenêtres.
15: Elles sont en bois?
13: Elles sont en bois, il y a un double vitrage.
12: Ah, il y a un double vitrage.
14: Oh la vache! Oh là là là là!
12: Oh, c'est chaud! Chaud! Ah, les cons, putain! Oh, c'est chaud, c'est chaud!
13: Ah, ce n'est pas grâce à moi qu'il a dit ça.
12: Bande de putes de l'autre côté qui sont là et qui vendent, ils sont contents. Je pense qu'ils sont contents de dire ouais, Max et tout, il est en train. Bah, Cédric, tu te rends compte que la règle du jeu veut. Non, la règle du jeu veut que normalement il y a un petit index avec un petit astérix, il y a marqué, c'est à toi de deviner. Si t'as pas, faut que tu le relèves ça.
13: Non.
12: Attends, c'est marqué sur la règle du jeu. Si tu fais pas réclamation. Tu fais pas réclamation.
13: Ah si, réclamation là.
12: Mais non, mais c'est trop tard.
13: Ah, obligé.
12: Non, t'aurais dû dire Max. Tu crois que j'ai fait devenir trois mots, je crois avoir réussi à lui faire dire le troisième, j'aimerais qu'on réécoute la bande. Or là, c'est des gens qui ont...
13: Ah non, mais je suis désolé, avec le téléphone, on n'entend pas dire ce qu'il raconte.
12: T'as qu'à faire un procès, on en reparlera dans 6 mois, t'as qu'à me foutre au prud'homme, si tu veux. Un prud'homme pour le jeu des trois mots.
13: Ouais.
12: Faut recommencer. Oh, la galère, putain. Attends.
14: Bah, j'écoute un truc.
12: Je recale la cassette, hein.
14: Le mec de la de nouveau
12: de
14: la
12: dit quoi
14: de les trois mots.
12: Ah putain, faut réécouter, c'est l'argent était là. Bon, alors, qu'est-ce qu'il faut faire, là? Oh là là là là là là. Vous me faites chier, hein. Putain. Bon, qu'est-ce qu'on fait, Cédric?
13: Bah, je sais pas, on appelle des sex shops.
12: Putain, tu lâches pas l'affaire, toi, ce soir, hein.
13: Ah bah non, mais je le veux, mon CD.
12: Bon, on va faire ça dans un quart d'heure. Angélique, okay. Trouve-moi un mouchoir.
16: Bah, je vais essayer de t'en chercher, hein, d'accord.
12: Putain, je demande un mouchoir. T'as pas un mouchoir, Kudai?
17: Je
12: vais
17: un petit
12: Kleenex,
17: Kudai.
12: Ton t-shirt? T'as un petit mouchoir, s'il te plaît, Angélique. Elle me regarde depuis tout à l'heure, renifler en train. Et elle fait rien, elle bouge pas. Ça passe rien, c'est. On file d'arrêt Manu, si tu veux, je suis un peu l'animateur.
17: Je suis un peu
12: l'animateur invisible, genre, on se tracasse pas, le chef il a envie de se moucher, mais c'est pas grave.
17: Moucher la tugaise dans la tranche.
12: La tugaise dans la tranche, mais il est fort.
17: Tu bouches une narine.
12: Cédric, plus tard on fait des sex shops.
13: Ok.
12: On cherche les trois mots tranquille.
13: En fait, hein. T'as pas lancé le feu d'artifice là, qu'est-ce qui s'est passé?
12: Bah ouais, mais là c'est un pétard mouillé, hein. T'es content?
13: Ouais, mais fallait le faire sur le moment.
12: Ouais, mais c'était pour moi en plus, je voulais pas te vexer. Et je le referai, t'inquiète pas, tout à l'heure, ça sera pour ma gueule le feu d'artifice.
13: Non,
12: ça sera pour moi.
13: Non, sex shop, je suis fort.
12: À tout à l'heure.
13: À tout à l'heure.
12: Parce que tu crois que j'y connais rien, moi, en sex shop. Michael, 27 ans de Charleville-Mézières. Bonsoir, Michael.
18: Ouais, salut, Max.
12: Tu veux des places pour Patrick Bruel?
18: Oui, une place pour
12: D'accord, Michael.
18: Pour
15: pour Ben Guigui.
12: Mickaël, ex de Caen, comment vas-tu?
15: Ça va très bien et toi?
12: Plutôt pas mal.
15: T'as
12: une voix d'homme, on dirait un homme.
15: Ouais, ouais, je suis un homme ce soir.
12: D'accord, ok. Pour aller voir Ben Guigui.
15: Ben Guigui demain soir à partir de 20h30 au Parc des Espoirs sur le Mézières.
12: Pourquoi tu vas aller voir Patrick Bruel, Ben
15: Guigui? C'est-à-dire que j'ai envie d'aller voir Ben Guigui, tu vois, pour voir la tête qu'il a. Bon, j'ai vu la télé.
12: Tu as jamais vu Ben Guigui?
15: J'ai jamais vu en vrai, ouais.
12: C'est pas ça avant qu'on aille vers les monsieur, madame, le bon, la brute et le truand. Comment va Angélique d'abord?
18: Et bien Angélique va très bien.
12: Angélique
18: ce soir.
12: Est toujours aussi jolie.
18: Ah merci, et toi toujours aussi charmant.
12: Merci. Angélique qui m'a ramené du chocolat noir, du chocolat au lait. Angélique a tout faux.
18: Ah, je suis désolée, je les ai achetés cet après-midi et je me suis couchée très tard. Donc.
12: Qu'est-ce que t'as fait? Alors bon, Angélique est donc la demoiselle qui, depuis, ça fait près d'une semaine, on passe une annonce pour absolument lui trouver un logement pendant 3, 4, 5 jours sur Paris pour profiter un petit peu de Paris. On a eu du mal, on a fini par trouver, t'es tombée sur un charmant jeune homme.
18: Charmant, très sympathique, sérieux, donc il fait des études maths sup, puis il a mon âge. Hein. Et tout se passe bien, en plus c'est pas mal chez lui.
12: Ouais.
18: Ouais, dans le 17ème, ça va, c'est correct.
12: Quel âge as-tu, rappelle-le?
18: J'avais 20 ans cette année.
12: Oh putain, cette année quand aussi?
18: Quoi?
12: En décembre.
18: Non, en septembre.
12: Quand? En septembre?
18: Ouais.
12: Ah, t'es presque une femme.
18: Presque.
12: Ah, je ne savais pas. Ouais. Et alors, qu'est-ce que t'as fait sur Paris? Parce que t'étais venue pour les vacances, pour te balader et visiter. Qu'est-ce que t'as visité?
18: Donc, j'ai visité Montmartre, Saint-Michel, les champs, tout ça.
12: Ouais.
18: Je suis allée aux Halles. Qu'est-ce que j'ai fait? J'ai visité... Non.
12: T'as fait des musées, t'as pas fait le Louvre ou des choses comme ça, tu t'es pas baladé?
18: Non, je pense y aller demain en autrement.
12: L'île Saint-Louis, le Marais, Bastille,
18: le Marais, ouais.
12: Place Bastille, des Vosges.
18: Bastille, je suis encore pas allée.
12: Les quais.
18: Par contre, je suis sortie la nuit, quoi.
12: Ah, ça va, ça y est. Mademoiselle, on lui parle de ce qui se passe pendant la journée.
18: Ah non, mais je vais enchaîner.
12: D'accord, la nuit, alors qu'est-ce que t'as fait pendant la nuit?
18: C'est intéressant.
12: Qu'est-ce que t'as fait pendant la nuit?
18: Par exemple, alors, je suis allée au Star Planet, je sais pas si tu connais.
12: Non.
18: Ça se situe au champ, c'est un bar karaoké.
12: Ça veut dire qu'il faut que tu me fasses découvrir, mais maintenant
18: non, le mot karaoké,
12: je te dis non.
18: Non, pas du tout.
12: D'accord.
18: Et en fait, je me suis fait draguer carrément par le DJ.
12: Ouais.
18: Et il me dit, tu t'invites au restaurant, il voulait m'inviter ce soir, quoi.
12: Mmh. Hors de question.
18: J'ai dit hors de question, de toute façon j'avais rendez-vous.
12: Ouais.
18: Il dit, de toute façon, demain soir, non, je peux pas, j'ai une soirée prévue et tout. Je dis, c'est quoi? Comme ça, quoi. Il dit, non, je peux pas t'en parler, je peux pas... Dis, écoute, ça va pas me choquer, dis-moi. Et en fait, ce mec-là, c'est un acteur de porno.
12: Ah, d'accord.
18: Carrément.
12: Ah ouais. Et là, tu dis oui, là.
18: Et ce soir, justement, il retrouvait les acteurs. Quoi qu'en ce moment, ils sont peut-être une petite partouze, quoi.
12: Mais pourquoi tu y es pas, toi? Juste pour aller voir, non?
18: Ah, je préfère être ici.
12: Oui. Oh là là.
19: Elle veut tous ici avec toi.
12: C'est ça.
19: Ah, mon cochon.
12: Elle veut qu'on tous à deux, quoi.
19: Ah, mon cochon.
12: C'est ça. Tu veux qu'on tous à deux? Non, regarde pas comme ça. Il y a des amis qui écoutent et tout.
18: Je sais.
12: Non. C'est pour plaisanter. Qu'est-ce qu'il y a, Olivier? Tu l'aimes bien? Elle te pleure, j'ai dit que c'est pour ça.
19: Je vais dire,
18: il m'a jamais parlé encore.
12: Oui, et puis Olivier, il est jamais là dans le studio la semaine, il vient que le dimanche. C'est là comme par hasard, il est là depuis moins une heure et demie. Et puis, c'est là que ça se passe.
18: Mais je connais pas Olivier, mais il a l'air très sympa, mais je connais pas.
19: C'est bon.
12: Ah, tu le fais rougir, ça lui fait plaisir. Il te plaît.
18: Mais je connais pas assez Olivier.
12: Ah oui, d'accord, ok.
18: Mais
12: elle a besoin qu'elle veut pas que le physique aussi, elle veut un petit peu la discussion, elle veut un peu le côté mental.
18: C'est surtout la personnalité, parce que
12: voilà.
18: Les blaireaux venaient pas mal.
12: Bah oui. Ah. T'as une forte personnalité, Angélique, tu as de la personnalité.
18: La personnalité, ça dépend, qu'est-ce que tu veux dire?
12: Non, mais je veux dire, oui, voilà. Oui, non, mais bien sûr.
18: Tout à fait. Hein.
12: T'es timide en privé, t'es comment, t'es réservé?
18: Je suis un peu timide, un peu réservé, ouais.
12: Ouais.
18: Et en même temps, je peux être à la fois audacieuse, enfin ça dépend, quoi.
12: Ouais. Ça fait combien de temps que t'as pas eu un petit ami? c'est génial parce que, pour expliquer quand même aux gens, parce que malheureusement vous ne voyez pas tout ce qu'on voit, c'est qu'Angélique, bon, répond, je trouve plutôt intelligemment aux questions, et je pense qu'elle doit penser que ce qu'elle dit est un peu con, donc elle regarde finalement et moi, puis elle nous fait genre, putain, je dis n'importe quoi. Putain, je suis en train...
18: Mais de toute façon, c'est vu que l'émission, on est n'importe quoi.
12: Non, justement, c'est que ça fait un peu genre, malheureusement, putain, je réponds pas trop mal, putain, je dis n'importe quoi, excusez-moi, hein. D'habitude, je suis beaucoup plus con que ça, mais là, c'est parce que j'ai un élan de générosité, je suis en train de dire pas que des conneries.
18: Con,
12: excusez-moi, hein, d'habitude, je suis pas comme ça. D'habitude, je suis beaucoup plus con. D'habitude, je fais vraiment mes 20 ans. Hein. Là, je suis en train de taper dans le 21-22. Franchement, hein, c'est marrant comment elle est ce petit genre... Qu'est-ce que je raconte? Non, mais c'est pas mal, tu t'en sors bien.
18: Et donc, hier, j'étais à cette soirée-là, et avec d'autres personnes qui étaient à côté de nous, on a terminé... Qu'est-ce qu'il a, le
12: Non, vas-y, concentre-toi.
18: On a terminé avec d'autres personnes qui étaient à côté de nous, super sympa. On a été au restaurant égyptien.
12: Ah, c'est un restaurant, il y en a tellement à Paris que même s'il est connu...
18: Aux Champs-Élysées, justement. Je sais pas, c'est le El Lille, je sais pas.
12: Le quoi?
18: El Lille, hein.
16: Non, c'est pas ça, non, tu rigoles. Et
6: le bistrot Romanus.
16: Donc on a terminé cette année là-bas.
6: Elle est paumée, la peau.
16: Et il a juste s'y coucher tard.
6: Mais pas, te mets pas comme ça avec tes cheveux, tu vas faire bander tout le monde.
16: Pourquoi, qu'est-ce qu'ils ont? Ils sont mal mis, non?
6: Bah non, justement. Bah, laisse-la assommer les cheveux derrière. Genre, c'est la petite la coquine.
3: Voilà. Audacieuse, Olivier,
6: audacieuse. Elle est audacieuse.
7: J'aime bien les audacieuses.
6: C'est vrai?
3: Non, mais audacieuse, Olivier,
6: t'as une petite coquine, Angélique.
16: Je sais pas.
6: Ah, tu n'en regardes pas comme ça!
16: Mais je ne vais pas m'empêcher, moi, je sais pas.
6: C'est incroyable, ça. Elle se met les cheveux en arrière, enfin, pour expliquer encore, c'est, elle est là, puis tout en te regardant, en parlant, elle parle doucement, elle te fixe bien dans les yeux, puis elle met un petit peu ses cheveux derrière les oreilles, genre...
3: Genre, tu veux me bouffer mes oreilles.
6: Je te montre bien mon
3: j'ai
6: visage.
3: J'ai des belles oreilles. Je suis une audacieuse, Olivier.
16: Pauvre Olivier.
6: Ah là là.
3: Mais non, on le taquine, il aime bien. C'est marrant, mettez-vous à côté, c'est marrant de voir une fille qui est beaucoup plus grande qu'un mec. Ça te dérange pas de sortir avec des petits?
16: Non.
3: Des petits maigrichons, regarde.
16: Non, mais il est pas petit, Olivier.
3: Non, il est grand, il fait 1m85.
16: Je t'ai aperçu hier dans la rue, il y avait Patrick Fiori et je suis allée, j'ai vu. Je t'ai aperçu dans la rue.
7: C'était Patrick Fiori, l'audacieux.
6: Eh ben.
16: Little, il va passer.
6: C'est elle, Notre-Dame. Oh, Quasimodo. Ah là là là. Angélique, quelque chose à dire. Donc t'as pas été trahi et déçu par l'auditeur qu'on a choisi. Non. Donc ça prouve une fois de plus que donc il y a pas d'entourloupe. Non mais c'est vrai. Non mais ça prouve qu'il y a pas d'entourloupe. Je veux dire, si demain il y a quelqu'un qui est dans le même problème et qui veut être logé, on s'arrange pour qu'effectivement ça sente bien.
16: J'ai galéré un peu hein, quand même.
6: Oui, c'est vrai. Bah tu t'es fait faux bon par une fille. C'est encore les mecs qui ont sauvé la mise, c'est pas les nanas.
16: Exactement.
6: Non mais sérieusement, on pensait avoir plus confiance en une nana pour éviter qu'il y ait des problèmes. Finalement, il y a un mec qui est plus bon esprit, petit appart sympa. Apparemment, bon, il prend pas la tête, il est tranquille,
16: non,
6: il est dans le coin.
16: Mon pote, c'est bon.
6: Donc voilà, quand tu reviens à Paris, tu sais où dormir.
16: Voilà.
6: Donc tu nous lâches maintenant. D'accord.
16: Ah non.
6: Quoique maintenant, je t'ai bien vu. Si vraiment un jour il y a un problème de logement, je peux t'aider. Hein. Ah non, excuse-moi. Alors, non, excuse-moi, je suis en train de platiner sur tes plates-bandes. Je suis désolé.
16: J'ai de la gueule. Hein.
6: Non, je suis désolé. Je suis désolé. Le jour où elle viendra dormir à la maison, je m'improviserai une petite soirée DVD. Comme par hasard, tu viendras, tu seras fatigué, tu t'allongeras sur le canapé, t'auras envie de rester. Comme par hasard, elle s'endormira elle aussi dans le canapé. Je vous laisserai tous les deux. Vous inquiétez pas. D'accord.
16: Ok. Ok. Ok.
3: Simplement, si vous dormez, s'il y en a un des deux qui peut me réveiller pour que j'aille au sport, c'est très
16: simple.
3: Avec Fred. Tu suis bien l'histoire.
16: Oui, tout à fait. Oui.
3: Attention, monsieur et madame, le bon, la brute et le truand, dans une fraction de seconde, on aura Gérard de Suresnes, car ce soir, c'est le débat sur la polymie, ou la boulimie, ou je ne sais
6: plus
3: quoi.
6: Boulimie,
3: ou la boulimie, il a un petit peu de temps. Ou la bohémienne, enfin bon, ou la bolognaise, je ne sais pas, on ne sait pas.
6: Parents, on ne parle pas des parents.
3: Ah, on ne parle pas des parents, d'accord. Et puis avec Cédric, de nouveau, le jeu des trois mots. Encore, sex shops, on s'en sort pas. Ah merde.
6: Non,
3: déjà, c'est pour un prix, c'est amené. Alright. Nouveau téléphone radio, attention, Royce Davis Jr. s'appelle Michael et c'est magnifique. Bon, on va trouver un autre cas sinon tout à l'heure. Ah là là là là là là là là là là là là, comment voulez-vous qu'on travaille dans des bonnes conditions, Cédric?
6: Mais non! C'est normal. Cédric?
20: Oui.
6: On travaille dans de mauvaises conditions là, Gérard travaille dans de mauvaises conditions ce soir.
20: Ah, c'est dommage pour lui.
6: Et Angélique est complètement sous le charme de Gérard. Elle est complètement envoûtée. Mais ouais, mais t'as vu, c'est un mec, toi Cédric, j'explique à Angélique, elle le voit travailler, c'est un mec qui a du caractère, c'est un mec qui a du charisme. Non, mais il sait ce qu'il veut. Tu vois, il veut passer pour un con, il sait ce qu'il veut, il l'aura.
3: Non, mais il sait ce qu'il veut, Gérard, tu vois, quand il gueule sur le son, il a raison. Qu'est-ce qui se passe?
21: C'est son oreille, je crois qu'il faut qu'il bouge un genou.
3: Arrêtez, c'était parce qu'on lui enlevait. Non mais, Gérard, sérieusement, je déconne pas, c'est parce que il y a peut-être des interférences,
6: c'est parce qu'on lui enlevait les agrafes de sa jambe, c'est peut-être à cause des agrafes, t'entends peut-être moins d'une oreille.
20: C'est toujours ça recule en acajou.
6: Non, justement, il lui enlevait, maintenant c'est en rotin maintenant. Non mais c'est pas à cause de ton opération, peut-être que t'as enlevé les agrafes et t'entends moins d'une oreille.
3: Mais non,
6: ça marche ou pas?
3: Non mais là.
21: Non, il est bien ton casque.
6: Mais j'ai rien, j'ai pas de micro, merde.
21: Et t'as pas de micro.
6: Putain.
3: Les méfaits du cérumen.
6: Mais il n'est pas allumé.
3: Mais écoute, je parle, vas-y.
6: Ah ben ça.
3: Alors je parle là.
6: Dégage. Non, sérieusement, Gérard, fais du bon boulot ce soir. Fais-moi.
3: Mais j'ai rien là.
6: Mais attends, mais on t'entend, tu prends pour un con.
3: Mais attends, mais j'ai pas de micro. Olivier.
6: Oh putain,
21: c'est quoi ce bordel là? Moi je travaille pas.
3: Vas-y, parle, tu vas me dire que tu l'entends toi le micro.
6: Ah, bah oui.
1: Ouais, tu l'entends.
5: Attends, mais sérieux, Gérard, allô. Arrête tes conneries.
1: Mais là, tu m'entends?
5: Évidemment que je t'entends.
1: Non, moi, je t'entends pas.
5: Bon, alors, attends.
1: Non.
5: Non, non, mais attends.
1: Non, moi, j'ai pas... Non, mais le micro, il est pas branché.
5: Arrête tes conneries.
1: Le micro, il est pas branché.
5: Touche à rien, s'il te plaît, excuse-moi. Parce que là, tu m'énerves. Prends ça. Prends mon casque et parle dans le micro. Vas-y, et parle, tu t'entends pas là.
1: Allô. Non.
5: Tu t'entends pas.
1: Non.
5: Si.
1: Non. Je te dis, mais viens là.
5: 1, 2, 1, 2. Parle dans le casque, parle dans ton micro. Parle dans ton micro, Gérard. Parle dans ton micro, s'il te plaît. Parle dans ton micro.
1: Moi, je te dis que j'ai rien.
5: Non, mais attends, c'est impossible, attends. Gérard.
1: Mais non, mais j'ai rien. J'ai rien dans le micro. Tiens, parle, il est allumé. Vas-y, parle.
5: 1, 2, 1, 2. Mais attends.
1: Mais non, moi, j'ai pas de retour. J'ai...
5: C'est ton casque.
1: Mais non, c'est pas mon casque.
5: Il marche en casque, je vais essayer. Vas-y, parle.
1: Allô.
5: Ah bon, pas mal, il reconnaît.
1: Alors.
5: Alors regarde, écoute-moi. Non, mais attends, c'est ton casque. Attends. Vas-y.
1: Mais non, ils sont à fond.
5: Dans mon casque, écoute dans mon casque et parle.
1: Allô. Non, c'est pareil.
5: Si, non, c'est pas pareil. Mets bien le casque. Vas-y, parle.
1: Non, mais c'est pareil.
5: Attends.
1: Non.
5: Mais si, on l'entend bien. Écoute.
1: Mais non.
5: Écoute, vas-y.
1: Allô. Ah là, oui.
5: Oui, ben c'est parce que moi, je mets moins fort dans mon casque.
1: Ah bah ouais, mais attends.
5: Mets plus fort dans ton casque.
1: Mais non, mais là moi je suis à fond.
5: Mais à fond.
1: Allô. Non, mais là c'est un peu mieux.
5: Bon bah voilà.
20: Et ouais, mais dans la tête ou quoi?
1: Non, mais comment? Ça marche. Qu'est-ce que tu dis toi, l'auditeur là?
20: Non, rien.
1: Ouais, j'espère pour toi.
5: Ça, je suis fatigué, ça a pas commencé.
1: Non mais moi c'est pareil hein.
5: Non mais Gérard, ce soir tu bats le record. Je crois que on l'a dit. Je voulais te le redire en direct. On a battu des records pour le jeudi, parce que j'ai vu les chiffres. Donc déjà, je tenais, et on va se calmer, je te le dis officiellement, à te féliciter.
1: Non, mais de toute manière,
5: c'est les débats de Gérard.
1: Non, t'as pas à me remercier déjà, une. Si le jeudi, ça fonctionne, grâce à toi.
5: Non, mais c'est grâce à moi, parce que je t'ai donné l'antenne, mais c'est grâce à ton travail.
1: Ah non, mais de toute manière, c'est toi qui as voulu.
5: Non, mais d'accord, mais
1: c'est pas moi qui ai voulu.
22: Tu me dis comme si c'était une défaite, au contraire, c'est une victoire. Donc quand même, je m'attribue, on s'associe à tous les deux. Moi, de t'avoir fait confiance... Et toi d'avoir fait du bon boulot.
1: Bah, de toute manière, on s'est quand même. Tu m'as quand même fait confiance, mais on s'est quand même pris la tête aussi.
22: Quand je t'ai pris la tête, c'est parce que c'est là où ça marchait plus. Là, ça en fonctionne de nouveau depuis 3 mois. Les 3 derniers débats ont été un succès.
1: On va voir.
22: Donc ce soir, on va essayer de battre les records. Cédric, je suis désolé. On va faire les monsieur et madame très vite. Les monsieur et madame, le bon, la brute et le truand. On va donc réunir pour vous ce soir en direct, Cédric.
20: Oui.
22: Le bon, la brute et le truand d'Ennio Morricone.
20: Okay.
22: Non, Ennio Morricone, c'est la musique.
20: Oui.
22: C'est un film de.
20: Sergio Leone,
22: bien joué Cédric, bravo. J'adore ce film.
20: Moi aussi.
22: Avec Lee Van Cleef, Clint Eastwood et le troisième.
20: Bonjour, vous êtes bien chez Bernard.
22: Ah, Bernard. Bernard Lebon, c'est ça? On commence par le bon, la brute et après le truand. Hein.
20: Ouais.
22: Alors, donc on essaye, si ce soir ça ne fonctionne, parce qu'on fait ça un peu tard, qu'on aimerait faire un petit peu de courrier. Alors, le bon, la brute et le truand. Le bon, la brute et le truand, c'est marrant ça comme idée, non Gérard? Qu'est-ce que t'en penses des monsieur et madame? C'est drôle. T'as écouté les To Be Free la dernière fois?
20: Ouais.
22: Franck Hamed et... C'était sympa ça. On récidive. Monsieur, on essaie d'avoir d'abord le bon, après la brute et après le truand. On verra après pour ton problème de casque, t'inquiète pas. On va faire avec jusqu'à minuit, puis à minuit, t'inquiète pas, on trouvera une solution. Alors... Attention. Ah, Fiedler va trouver un casque, t'inquiète pas. Allô? Ah non, c'était Cédric?
20: Oui.
22: Tu ne bouges pas, bouge pas.
20: Ah non.
22: Oh, arrête.
23: Allô?
22: Allô, Lebon?
23: Oui.
22: Oui, bonsoir, excusez-moi de vous déranger à cette heure si tardive. Nous avons des petits soucis de ligne téléphonique et nous voudrions savoir si vous avez des problèmes dans la journée. On fait des essais la nuit parce qu'apparemment il y a eu un problème technique qui est apparu à 10h du soir.
23: Non.
22: Donc aucun problème, hein?
23: Non.
22: D'accord, vous m'entendez bien? Il n'y en a aucun souci. Je suis une société privée, c'est pour ça. Hein. Nous avons travaillé en collaboration avec les France Télécom, ce n'est pas France Télécom qui vous appelle. Donc aucun souci?
23: Non.
22: D'accord, on n'a pas cherché à vous joindre et vous demander.
23: Non.
22: D'accord. Vos voisins, tout ça, il y a eu aucun. Je sais pas si vous avez eu l'écho de tout ça, non?
23: Non.
22: Rien du tout. C'est donc on peut cocher, Madame Lebon. Le bon, c'est bon.
23: Oui.
22: D'accord. Bah écoutez, je pensais. Si je vous mets en communique, si vous me dites si juste je vais faire un collègue qui par téléphone, vous me dites si vous l'entendez bien.
23: Oui.
22: On va essayer, hein, parce que là on essaie d'appeler un collègue et essayer de voir si ça répond. Allô?
23: Oui.
22: Allô.
6: Vous me dites, vous entendez la sonnerie téléphonique là ?
23: Oui.
6: Aucun problème ?
23: Non.
6: Pas de problème de son, donc vous notez pour Madame Lebon, pas de problème de son. Ouais. On essaye de voir, vous me dites hein, si ça décroche. Pour l'instant, vous avez deux secondes, hein. On est désolé à cette heure-ci, vous dormiez peut-être madame ?
23: Oui, à 11h on dort, oui.
6: Excusez-moi, désolé, mais là on est obligé de faire les essais pour demain matin, parce que sinon, on n'aura peut-être pas de téléphone demain, je ne sais pas si ça peut vous gêner durant le week-end.
23: Non.
6: Jusqu'à lundi, il risque d'y avoir une coupure jusqu'à lundi, je tenais à vous prévenir. Hein.
23: D'accord.
6: Voilà. Allô ?
23: Allô ?
6: Oui, alors justement, vous entendez bien ?
23: Oui, oui, oui.
6: C'est un problème de téléphone. Madame Labrute ?
23: Oui.
6: Oui. Vous entendez bien ?
23: Oui, j'entends bien.
6: Vous entendez parce que c'est

0: C'est le truand. Le truand ?
1: Oui.
0: Le bon ?
1: Oui.
0: La brute ?
1: Oui.
0: Oh bah c'est génial, le bon, la brute et le truand que nous avons réunis pour vous. Film des années 60, un grand western, un spaghetti comme on aimerait en avoir plus souvent. Nous avons réuni pour vous le bon, la brute et le truand. C'est génial !
1: Oui.
0: Non mais vous n'êtes pas vu depuis combien de temps ? Non mais sérieusement ? Ça fait des années.
1: Des semaines et des semaines.
2: C'est une blague.
0: Le truand.
2: C'est une blague.
0: Oui, c'est une blague. On vient de réunir en direct sur une radio le bon, la brute et le truand.
2: C'est une blague, ouais.
0: On vient de réunir le bon, la brute et le truand.
1: Oui.
0: Mais il fallait oser. Hier, on a réussi à faire Franck, Adèle et Philippe des 2B3. C'était avant-hier.
3: Non.
0: Et ben là, maintenant, on fait le bon, la brute et le truand.
3: Ouais.
0: Voilà.
2: Vous
0: amusez
2: bien, je pense.
0: Non, mais c'était. J'ai fait un pari avec des collègues.
2: Ouais.
0: Voilà.
2: Ah bah, moi, je vais me coucher.
0: D'accord, bah, vous pouvez le dire, c'était Europe 3.
2: Ouais, bah.
0: C'est une nouvelle chaîne radio qu'on est en train de monter pour la rentrée septembre. On fait des essais.
1: Mais bien sûr.
0: Merci encore.
1: De rien.
0: Au revoir.
2: Au revoir.
0: Gérard, qu'est-ce que t'en penses ? On les a eus ?
4: Ouais.
0: Et c'est pas évident à faire parce qu'il faut tenir les deux, tac, il faut gérer, il faut que Phil Damel de leur côté fasse du bon boulot. Et en parlant du bon boulot, un petit peu de courrier pour Gérard. Cédric,
5: oui.
0: Reste avec nous deux secondes. Gérard, ce qui est hallucinant chez ce mec-là,
5: oui.
0: C'est qu'il reçoit plus d'appels que moi en l'espace de 2 heures que moi je peux en réunir pendant la semaine.
4: Ça, c'est ton problème, t'as qu'à se
0: débrouiller. C'est pas un problème, au contraire, c'est génial. Mais attends, t'es en train de tout mélanger, je dis qu'au contraire, c'est génial. Et Gérard reçoit un courrier, mais démentiel comparé à moi, c'est énorme.
6: Et du courrier. À toi, il a pas besoin de Colgate aussi.
0: Ouais.
7: Alors, attention.
0: Excusez-moi, madame Hutchinson.
8: Oui.
0: Oui, bonsoir. Je veux savoir, à ce temps-ci, de vous déranger aussi tardivement. Est-ce que vous avez eu un problème de téléphone aujourd'hui? Nous sommes une société privée pour vérifier, on a eu des petits soucis de... Non?
8: Non, pas du tout.
0: Rien du tout?
8: Non.
0: Là, vous m'entendez bien?
8: Oui, oui.
0: D'accord, donc ça va, elle nous entend bien.
8: Monsieur.
0: Non, mais attendez, madame, ne raccrochez surtout pas. Allô? Vous n'avez pas eu de coupure dans l'après-midi entre 15 et 17 heures?
8: Non, j'ai pas fait attention, monsieur.
0: Non, vous n'avez pas fait attention, justement. Et parce que vous risquez d'avoir une coupure, juste pour vous prévenir, demain entre 6 heures du matin et midi, hein. Parce qu'il y a eu des petits problèmes d'orage, vous savez, suite aux intempéries dernières. Et donc, nous serons obligés, dernièrement, de remettre...
8: Oui, on verra bien, monsieur.
0: Ah, mais c'était juste pour vous prévenir, madame.
8: Oui, monsieur, c'est bien, merci beaucoup,
0: On fait ça un petit peu tard, madame, mais c'était...
8: C'est bien, monsieur.
0: C'est pour le bien. Hutchinson ?
8: Oui, au revoir, monsieur.
0: Oui, on va vous mettre en communication avec un voisin, vous allez me dire... C'est... Aïe, oh, oh. Ah, quoi, je fais tout pour, hein?
8: Ouais.
0: Je me suis plié en quatre pour elle.
8: C'est
0: bon, alors, qu'est-ce qu'il faut que je refasse? Hutchinson ?
8: Bah, pareil, oui.
0: Oh, putain. Jean-Pierre, excuse-moi, hein.
9: Mais rappelle-la et dis-lui de pas raccrocher.
0: Jean-Pierre, attends, tu restes à ta place, putain.
7: Oh, yes.
0: Bonsoir, excusez-moi de vous déranger si tard, c'est une société privée. Est-ce que vous avez des petits soucis de téléphone? On est en train de vérifier.
10: Sorry, I speak no French.
0: Ok, c'est super, bah tiens, tu parles...
9: Mr. Hutchinson?
10: Hein?
9: Hello. We're just a private company for phones. And we are trying to test this because we had some troubles on the lines. And we would like to... Put your contact with
0: your
9: you with one of your numbers.
0: Put your app in the air.
9: Can we try it, please?
10: I'm sorry, I'm in bed. It's 11:30 at night.
9: Yes, we know, but tomorrow morning you'll have some problems. We're not trying now.
0: Okay, je vais le faire. Hello, Mr. Hutchinson.
10: Yeah?
0: you're trying to mind the number of a bed of room?
10: I'm sorry?
0: Yes. And what would you... Hello. But would you like something else or...
10: No,
0: but...
10: At this time of night, I'm an old man.
0: My name is Starsky, you're Hutch, Starsky Hutch, you know.
10: Oh, I'm sorry, I must hang up. I'm an old man, I'm sick.
0: Ah, il nous a raccroché au nez. Chut, on enquille. Allô, madame... Allô, Hutch?
11: Starsky!
0: Starsky.
10: Hello.
0: Oh, merde.
11: Salut,
0: hello, Starsky. Hello.
10: Hello,
0: Starsky?
10: No.
0: No, yes, you speak French? Vous parlez français?
10: Français,
0: si. Ouais, très bien. Allô, Starsky? Allô? Starsky? Starsky? Allô? Allô? Starsky? Oh putain, merde, c'est... Oh putain, on galère là, on a plus de Hutch, on a plus rien là.
11: On a quoi là?
0: Reste Guy. Putain, il reste plus que Guy.
11: C'est toi Guy.
0: Ah oui, c'est moi Guy. Ah bah tant pis. Attends. Hey, l'important pour les gens qui écoutent, c'est pas forcément qu'on arrive à les réunir, c'est comment ils passent un bon moment pendant cette période-là et on s'est bien marré. Jean-Pierre.
12: Oui.
0: T'as une bien mauvaise nouvelle à nous annoncer, on t'écoute.
3: bah voilà, toi tu m'as dit que tu faisais le poussé pour m'aider.

0: Moi, j'ai eu ma ticket, elle m'a dit ça souhaitait que qu'elle intervienne.
1: Bon, alors évidemment, tu nous parles d'un truc que personne ne connaît.
0: Je parle de Brigitte Lamy, voilà, procureur de la République. Ok.
1: Ouais. Dis, quelles sont ces pratiques sexuelles que ton copain veut te faire faire?
2: Eh ben, en fait, il est plutôt branché sur les sex shops, voilà.
1: Ouais.
2: Et il aime bien tous les objets, quoi.
1: Parle bien dans ton micro, parce qu'en plus, t'as pas un portable, mais c'est encore plus pourri qu'un portable.
2: Voilà, il est bien branché sur les objets, quoi.
1: Ah oui, parce que être porté sur le sex shop, ça peut être des trucs tout bénins, hein. Ça peut être une paire de menottes, ça peut être...
2: Ouais, bah, il est ça, quoi.
1: Et alors
2: De quoi? Les cuissards, il aime bien...
1: Pour toi?
2: Ouais, il aimerait bien.
1: Quoi. Ouais, mais ça, c'est un côté, c'est du vestimentaire, ça, c'est rien. Bon, qu'est-ce qu'il y a de vicieux là-dedans qui te demande d'habiller, d'être habillé un petit peu en dentelle ou d'être habillé avec des cuissards, avec des soutiens-gorge en cuir? Bon, bah, d'accord,
2: c'est... Il y a une différence entre dentelle et puis cuissard, gode, machin, quoi.
1: Ah, d'accord, il veut une cuissarde en forme de gode?
2: Non, non, mais il aime bien ça aussi, quoi.
1: Ah, il aime bien ça. Et qu'est-ce qu'il veut faire avec le gode?
2: Ben, il aime bien me le mettre et tout.
1: Mais il le fait?
2: Oui, bah,
1: ah,
2: non,
1: d'accord.
2: Non, non. Il le fait pas, mais il voudrait que je le fasse. Quoi.
1: Alors, tu lui as demandé pourquoi il avait besoin de tout ça?
2: Ben, il m'a dit que c'était ses fantasmes et tout. En fait, son plaisir, déjà, c'est d'aller faire les magasins avec ses copains et tout ce que ça, quoi.
1: Quel âge il a, ce garçon?
2: Il a 24 ans.
1: Ah oui, d'accord, ok. Est-ce qu'il profite pas un petit peu de ta jeunesse pour assouvir tous ses fantasmes et s'amuser avec toi sexuellement? Est-ce que tu le vois énormément en dehors de tes rapports sexuels?
2: Oui, bah ouais, on se voit tout ça, parce que moi, enfin, je tombe amoureuse de lui, mais quand il me parle, il est avec ses copains, là, Raylor et Florent, toujours.
1: Oh là là, c'est toujours les mêmes? Encore Roland et Florent?
2: Ouais.
1: Oh non, ça suffit. En plus, avec Florent. Roland et Florent?
3: Non, mais...
1: Et tout le temps avec son copain, putain. Oh non, c'est lourd. En plus, ils sont cons, eux.
2: Et en fait, j'ai appris qu'il y a pas longtemps qu'il...
1: Oh merde, Florent. Oh là, ça va, mais Florent, ça me tue. Il traîne encore avec Florent. Ah, ça me... J'en reviens pas, dis donc. Ouais. Ah, c'est lourd, ça, hein?
2: Voilà, j'ai appris qu'il y avait deux copines aussi.
1: Ah, en plus de toi.
2: Voilà.
1: Eh ben, peut-être qu'il a souvi ses fantasmes avec
2: eux.
1: Avec
2: une que je connais.
1: Ah, eh ben, il a souvi ses fantasmes avec eux, puisqu'il ne peut pas faire avec toi.
2: Et ce que j'aurais aimé, c'est qu'on l'appelle pour lui demander...
1: Eh ben, écoute, il n'y a aucun problème, ma bistouquette.
2: Si c'est pareil.
1: Mon petit zizi à moi. Et dis donc, c'est quand même pas coincé sexuellement, si?
2: Non, non, non, mais bon, il y a des trucs qu'il veut faire.
1: Qu'est-ce qu'il veut faire d'autre? Attends, avant qu'on l'appelle, qu'est-ce qu'il veut faire d'autre?
2: Une fois, il m'a chopé dans la salle de bain, je suis allée prendre ma douche, et il avait carrément mis son fouet, quoi.
1: Ah oui, carrément, ouais.
2: Et il m'a fait mal, quoi, j'ai saigné, donc j'ai été chez le docteur pour me faire désinfecter et tout.
1: Oh putain, c'est-à-dire que t'es dans ta douche, et l'autre, il commence à te foutre des coups?
2: Non, non, il m'a foutu un coup, alors je lui ai dit de se calmer et tout, mais bon, comme j'étais amoureuse, bah, j'ai pardonné, quoi, parce qu'après, il a trouvé des excuses et tout.
1: Non, mais attends, tu plaisantes, là, quand tu racontes tout ça?
2: Bah non, non.
1: Attends, il rentre dans la douche, t'es sous la douche, l'autre, il rentre, il fait irruption dans la douche, et paf!
2: Bah, il m'a fouetté, hein. Il m'a fait mal, quoi.
1: Et il t'a fouetté, il t'a mis un coup de fouet.
2: Bah voilà.
1: Et il t'a expliqué pourquoi, la raison, hein, une pulsion.
2: Bah voilà, il avait envie, ça lui c'était, voilà.
1: D'accord, donc on va imaginer la situation, d'accord? Donc toi, t'es sous ta douche.
2: Voilà.
1: Tu chantes généralement sous ta douche?
2: Un peu. Ça.
1: Allez, vas-y, fredonne un truc, un tube.
2: Mais c'est pas...
1: Bon, n'importe quoi,
2: Easy love.
1: D'accord, d'accord, okay, on y va. Allez, on y va. Easy. Attention, c'est parti.
2: Easy love, I'm looking for
1: a baby. Elodie?
2: Oui.
1: Ah merde, c'est moi, tiens.
2: Aïe.
1: Ah. Bah, je suis sûr que t'aimes ça.
2: Ah non, non, non.
1: Ah,
2: non.
1: Je suis sûr que t'aimes ça.
2: Non, non.
1: T'as une façon de dire aïe qui veut dire encore.
2: Hein?
1: Non, mais je sais bien. Et donc, il t'a saigné.
2: Ouais.
1: Mais c'est grave, ça.
2: Ça m'a fait une grande marque dans le dos, quoi.
1: Putain, mais ça va peut-être te rester toute ta vie, ce genre de truc.
2: Bah là, j'ai encore la marque, quoi, mais ça fait une croûte, quoi.
1: Putain, mais il est complètement starbé, ce mec-là.
2: Mais bon, bah moi, je...
1: Son prénom.
2: Jimmy.
1: Et même malgré tout ça, tu continues à l'aimer.
2: Bah ouais, ça bon. Mais à chaque fois, il sort des excuses.
1: C'est quoi les excuses? Bien sûr, il tente le coup, puis à chaque fois, comme ça, il a réussi à te fouetter, il a réussi à te foutre des godes, et puis à chaque fois...
2: Non, il a fait qu'une fois, ça.
1: Ah d'accord, et le god, jamais?
2: Non, mais je voulais pas.
1: Combien de temps que vous êtes ensemble?
2: 4 mois.
1: 4 mois, d'accord, ok, on y va, c'est parti. On l'appelle pas 4 ans, je marque 4 ans, moi. C'est 4 mois, et toi, tu rectifies pas, toi, Elodie. Je marque 4 ans, toi, tu dis rien. Hein? Allô? Ah, d'accord, ok, vous récupérez le numéro de téléphone, ok, très bien. Carole également qui veut parler de sodomie, bah dis donc, on est gâtés ce soir. C'est pas la tarée de la dernière fois, là, qui aimait le cul, là, qui dit j'aime bien la sodo, tout ça. Ah, d'accord, ok. Elodie, t'es de retour avec nous?
4: Elle est pas rapide,
1: elle connaît pas le numéro de téléphone de son copain. Après, on fait Cyril et Alexandra, après, on fait des monsieur et madame, et après, avec Carole, des chiens, d'accord, 34 ans de Saint-Nazaire. Mais je la connais, cette Carole! Ça me dit quelque chose? Carole! Carole!
5: Ouais!
1: Allô ?
3: Je suis là.
1: Oh putain.
3: Ah non, j'ai jamais appelé.
1: Oh, hé, on parle de sodomie après.
3: Ouais, pas de problème.
1: Hein ?
3: Y a pas de problème.
1: T'aimes ça, toi, hein ?
3: J'adore.
1: Ok, tu quittes pas, chiennasse.
3: Ouais.
1: Ah putain, c'est bon. Alors, c'est chaud. Élodie.
2: Oui.
1: Ça va être chaud tout à l'heure, je le sens.
2: Oui.
1: Donc, on appelle Jimmy. Et on lui dit pas qu'il est en direct sur Fun.
2: Ben non.
1: D'accord, on y va, c'est parti. Et tu dévoiles toute ta vie en direct.
2: Voilà.
1: C'est beau, en ce moment, on est en train de faire ça, on cartonne. Hein. C'est devenu une nouvelle émission Libre Antenne. C'est les règlements de compte à OK Corral sur une antenne de Fun Radio. Ça fait vraiment le talk show américain. C'est vrai, hein. Il va falloir s'orienter vers ça, ça vous plaît, hein. D'aller exposer votre vie privée comme ça. Non, mais c'est bien, moi aussi j'aime bien ça. J'aime bien ce côté voyeur. Hein. Moi je te ferai plein de cochonneries, Elodie.
2: Ah oui.
1: Grave. Non, je plaisante, je plaisante. Putain, le Lascar. Oh putain, la clinique, c'est bon ça. Ça fait longtemps qu'on n'a pas mis la playa. Ria. Tu lui laisses un message, Elodie? Laisse-lui un message, non?
4: Oui, bonjour, non. Vous êtes bien sur le portable à Jimmy. Vous bon, laissez un message après lui.
1: Non, laisse tomber, elle veut pas, ça servira à rien, ça ne nous avancera pas tellement.
2: Je vais appeler la fille que je connais qui est avec lui.
1: D'accord, ok, tu connais son prénom?
2: Oui,
1: comment elle s'appelle? Hein?
2: Peggy.
1: C'est les bah. Allez, on y va, c'est parti. Tu donnes le numéro de téléphone. Carole?
3: Hein?
1: On va parler de sodomie, hein?
3: Y'a pas de problème, ouais, je te dis, je parle de toi, j'adore ça.
1: T'adores ça?
3: Ouais.
1: Tu pratiques la sodomie?
3: Ouais.
1: Tu bouges pas, cochonne.
3: Ouais.
1: Ah, ah, ça va être chaud, Elodie, après. Bon, Elodie, donc oui. On appelle Peggy,
2: voilà.
1: qui sort en ce moment avec ton mec.
2: Voilà, et c'est une copine à moi.
1: D'accord, ok, on y va. Et bien sûr, on y va.
2: Allô? Allô? Oui, Peggy? Oui.
1: Ah, mais elle écoute téléphone.
2: Allô? Oui, elle écoute téléphone. Oui, là, t'es au courant de ce que je vais te dire.
5: Comment ça se fait que je passe à la radio, là?
2: Bah écoute, t'as vu ce que t'as fait là? Je sais très bien que tu sors avec Jimmy.
5: Bah quoi, qu'est-ce que j'ai fait?
2: Attends. Je voulais te parler de ça et je voulais te demander, sans m'énerver, bien
5: sûr. Bah t'as un problème là?
2: Attends, je voulais te demander ce qu'il faisait avec toi, c'est tout, je veux pas m'énerver.
5: Bah attends, mais moi j'ai pas. On n'a pas à s'énerver là, c'est bon, qu'est-ce que tu veux là?
2: Je voulais te demander, c'est tout, ce qu'il faisait avec toi, c'est tout, c'était pour parler quoi. Gentiment, sans s'énerver.
5: T'entends mal là, tu peux parler plus fort, tu m'appelles d'où?
2: Bah je t'appelle de chez moi.
5: Ah non?
2: Et je voulais te demander ce qu'il faisait avec toi, si c'était pareil. Et lui, est-ce qu'il branchait cette shop, quoi.
5: Mais c'est quoi ton problème? C'est que t'es jalouse?
2: Je suis... C'est con.
1: Mais hein. Pas jalouse, elle veut juste savoir si tu couches avec lui, avec Jimmy, quoi. Et si c'est...
2: Bah, ça la regarde pas,
1: ah bah si ça la regarde, c'est quand même la copine de Jimmy, non?
2: Ouais, mais bon, on était d'accord, je veux dire, bon...
1: Comment ça, vous étiez d'accord? Comment ça, vous étiez d'accord?
2: On était pas d'accord, c'était elle qui a dit « je suis avec Jimmy », et puis point, hein.
1: Putain! Oh, les chinas, mais... c'est bon, ça. Eh, hey, Peggy! Non,
2: mais... Attends, Jimmy, il est là. Jimmy,
1: ah, putain,
2: il est là.
1: Jimmy, il est là, en plus, c'est énorme!
2: C'est pas vrai.
1: Oh, oh là là, c'est énorme! Jimmy! Viens ici, mon petit Jimmy! Approche, Jimmy!
4: Allô, et c'est Monsieur Playa, l'appareil.
1: Salut mon pote.
2: Ça va, Jimmy?
4: Ça va?
1: Alors c'est vrai que t'es très branché, Godmiché, fouet, etc.
4: Bah moi j'aime bien tous les petits gadgets et tout comme ça, on peut bien s'amuser. Puis bon, bah tu vois, bah c'est plus de la situation.
1: Non, en mais gros, est-ce que
4: tu es avec les deux frangines en ce moment, donc...
1: C'est qui les deux frangines? C'est Peggy et Elodie?
4: Ouais.
1: Pourquoi
4: ouais.
1: Vous êtes sœurs toutes les deux?
2: Oui.
4: Bah, elles
1: oh
4: sont
1: putain,
4: sœurs toutes les deux, ouais.
1: Attends, à quel âge est Peggy? À quel âge?
4: Peggy, t'as 23 ans.
1: Oh putain, c'est charmé. Est-ce que t'aimerais bien te faire fouetter, toi, Jimmy? Parce que faire mal aux gens, c'est bien, mais est-ce que t'aimes bien te faire mal aussi?
4: Bah non, je préfère le faire.
1: Ah oui, bien sûr, effectivement, donc t'es un peu lâche dans l'affaire.
4: Bah est-ce que... non, c'est pas ça.
1: Est-ce que t'as souvi tes fantasmes que tu ne peux pas réaliser avec Elodie, avec la sœur Peggy? C'est est-ce que tu fouettes Peggy, est-ce que tu lui mets des godes?
4: Ah non, pas avec Peggy.
1: Alors pourquoi tu le fais pas avec Peggy, que tu veux le faire avec Elodie?
4: Parce que, tu comprends, c'est plus sensuel, c'est plus...
1: Ah bon, c'est plus sensuel que...
4: Je sais pas, c'est plus...
1: Je pense que t'as plus peur de Peggy et t'oses pas, donc t'as suivi tes fantasmes de vieux taré sur la petite jeune Elodie qui a 20 ans.
2: Ouais,
1: petit
2: ouais.
1: Pervers que tu es. Mais attends, espèce de salopard. Mais bien sûr, sur Peggy, elle a plus de gueule, ça s'entend, donc du coup t'oses pas, hein.
4: Non, c'est parce qu'il y a un sentiment qui...
1: Avec qui?
4: Avec Peggy.
1: Ah, c'est parce qu'il y a plus de sentiments avec Peggy.
4: Il y a un sentiment plus de, je dirais, plus de sadomasochisme.
1: Avec qui?
4: Avec Elodie.
1: Putain, mais t'es une pute, toi. Putain, mais t'es un vrai salopard.
2: T'as vu comment t'es?
1: Oh, mais merde, et tu te laisses marcher sur les pieds, Elodie, avec ta sœur?
2: Non, mais... Et Jimmy, tu parles de quoi avec Peggy, des Pokémon, non?
1: Non, mais là, si tu commences à tomber dans le...
4: Non, mais là, ça part en couille.
1: Ouais, là, ça part en couille, là,
5: non,
1: Elodie.
5: Non, mais il aime bien, il aime bien.
1: Ah, il aime bien les Pokémon. Ouais. Mais pourquoi tu continues à les sortir à un mec comme ça? Pourquoi tu le laisses pas à ta sœur? Parce qu'apparemment, ça a l'air d'une grosse merde.
5: Non, non, même ma
1: sœur,
5: c'est une grosse merde, de toute façon.
1: Ouais.
5: Et Jimmy, bah, j'aime bien, parce qu'il y a des moments où on passe des super soirées, quoi.
1: Mais il y a des gens de Vierzon qui veulent les reconnaître, parce que deux prénoms pareils, ça se reconnaît quand même. Donc les gens de Vierzon, ils vont reconnaître Peggy et Jimmy.
5: Bah ouais,
1: c'est donc, pour tous les habitants de Vierzon, si vous reconnaissez Peggy en question et Jimmy, n'hésitez pas à aller les voir dans la rue, à leur dire que ce sont des grosses merdes.
5: Voilà.
1: Voilà. Et que...
4: Il y a quoi de mal à se faire du bien?
1: Non, mais il n'y a pas de mal à se faire du bien. J'ai envie de te faire le payer la monnaie de ta pièce, toi espèce de salopard de mes deux. Donc si vous vous appelez, si vous connaissez Peggy et Jimmy, si vous voyez qui sont ces gens-là, s'il vous plaît... S'il vous plaît, allez les voir demain à Vierzon dans les coins de rue. N'allez pas les fouetter, mais n'hésitez pas à leur dire que ce sont des salopards, que Peggy est une salopard, et que Jimmy qui est un salopard, et que ce sont des gros salopards de Vierzon. Il faut y aller, il faut leur mettre le feu derrière, dites-leur. Allez les huer demain dans la rue, ou Peggy, Jimmy. Parce que Jimmy est un détraqué, dites-le, faites-le savoir, faites-lui une sale réputation.
4: Franchement, t'aurais l'occasion.
1: Faites-lui une sale réputation à Jimmy. Faites courir le bruit que c'est un gros salopard vicieux. Allez jusqu'à le dire partout à sa famille qu'il aime mettre des gottes dans le cul à des filles de 20 ans et qu'il veut les fouetter, qu'il les fouette. Et pourquoi tu portes pas plainte, Elodie, contre Jimmy?
4: Mais écoute-moi.
1: Non, je rigole, là, je vais trop loin, je déconne.
4: T'as déconné?
1: Non, on n'a pas déconné, parce qu'on va faire de toi un enfer, Jimmy. Ta vie va être un enfer à partir d'aujourd'hui. N'oubliez pas, Vierzon, si vous reconnaissez le fameux Jimmy qui passe sur cette antenne en ce moment, allez-y. Mais moi, je tripe aussi. J'aime faire souffrir les gens comme toi. T'aimes les faire souffrir. On est de la même race, tous les deux. Sauf que c'est pas du sang qui va saigner avec moi. C'est mental que ça va saigner. Non, Jimmy, je plaisante. Par contre, je peux te dire un truc.
4: J'espère.
1: Non, non, je plaisante qu'à moitié, parce que ce que j'ai dit tout à l'heure, si vous voulez aller le huer demain dans les rues de Vierzon sans lui faire de mal, mais simplement verbalement lui disant, oh, Jimmy, regarde ça, c'est le vicieux qui est vicieux, qui, tu vois, des trucs comme ça, tu vois comme tu vas être gêné, ça va être bien. Mm. Et c'est bien de te rendre la monnaie de ta pièce.
5: Voilà.
4: Mais, c'est important. Mais franchement, moi, j'ai pas honte.
1: Mais justement, mais tu crieras sur tous les toits, tu en seras fier quand les gens vont
4: mais
1: te
4: dire. Mais non, je veux pas le crier sur tous les toits, mais j'ai pas honte.
1: Et oui, mais il faut demander.
4: Écoute, est-ce que tu envisages le bonheur que je suis en train de vivre en ce moment?
1: Et alors, je rappelle un deuxième chose, c'est que Peggy est un prénom très laid.
4: Bah écoute, franchement, c'est pas plus moche que des prénoms comme Peggy, je sais pas, attends.
1: Peggy c'est cochon, tu sais, c'est malheureux, mais ça porte le nom, c'est cochon. Bah, vilaine. Bah, hein? Gros barbu. Ah ouais, comme dire, c'est un gros barbu.
5: Tu vas te calmer?
1: Ta gueule, toi. On est à ta place, sinon je te fous la main dans le barbu. Je vais arriver avec le steak en plein milieu des cuisses et paf! Qu'est-ce que c'est que ces histoires? Comment on peut laisser parler?
4: Tu tapes pas trop de films, là? Tu tapes pas trop de films, hein?
1: Ferme ta gueule, toi! Putain, ferme ta gueule! Ah là, je suis complètement démonté, là. Je suis complètement déphasé. Je deviens un taré fou furieux. Mais comment? Mais je peux pas laisser la parole à une fille qui s'appelle Peggy, qui se permet de coucher avec
5: le... Allô, Max?
1: Ta gueule, toi! Je te fous les mains dans le barbu! Ah, vilaine!
5: Peggy,
1: non, je peux pas parler à une femme, à une fille qui a 23 ans et qui respecte pas sa sœur de 20 ans en couchant avec son mec.
5: C'est pas ça,
1: c'est dégueulasse, t'es une
5: sœur.
1: T'as qu'à coucher avec, t'as qu'à te faire fouetter.
5: Quand... Et si j'aime ça alors?
1: Eh ben, tu te fais pas fouetter parce que t'as pas la force et le courage. Quand tu sais que t'as un mec avec qui tu es qui fouette ta sœur sous la douche et toi tu laisses faire.
5: Mais moi, j'étais pas au courant, ça m'en a
1: mais
5: pas
1: alors,
5: parlé.
1: Mais alors, prends-le, vire-le ce mec, c'est une merde.
5: Mais non, c'est pas une merde.
1: Bien sûr, c'est une merde. Tu t'apprends qu'il faut être ta soeur et tu dis rien, mais t'as pas de respect pour la famille. Toi, la famille, ça compte pas. T'es quoi, toi? Oh putain, c'est pas vrai. Ta gueule, écarte tes cuisses. Que je te foute la main dans le stack.
4: Toi,
1: t'as rien
4: là.
1: À dire, toi. Tu te tais, tu n'as rien à dire.
4: Écoute,
1: tu es rien, tu es insouciant.
4: Elodie, elle est toujours là. Elodie, elle est toujours là.
1: Mais Elodie, on la protège. Elodie, tu ne parles pas.
5: Voilà.
4: Elodie, écoute-moi, Elodie.
1: Non.
5: Si, laisse-toi s'exprimer.
1: Ah bon?
4: Elodie, pourquoi t'as raconté tout ça?
1: Parce qu'elle avait le droit et qu'elle en avait besoin et qu'elle a bien fait, parce que demain tu seras la risée de tout Vierzon. Tu seras la risée de tout le monde de Vierzon.
5: Tu penses pas que j'ai de la peine des fois, non, ce que tu me fais?
4: Moi,
5: je t'aime, hein, Jimmy.
1: Non, mais tu peux pas continuer à lui dire ça. Tu l'aimais, mais tu dois le détester, ce mec. Faut le haïr.
5: Écoute, il a ses défauts.
1: Mais il a trop de défauts. Regarde comme il se moque de toi. Il l'a même pas rétorqué. Il a rien fait. Il n'a fait que rigoler et plaisanter.
6: C'est un mec qui n'a pas de cervelle, c'est un mec qui n'a aucune intelligence, c'est un mec qui n'a pas de sentiments, c'est un mec qui profite de tout, comme mais je suis sûr qu'il profite de Peggy.
7: Non mais alors là, t'es parti sur un film...
6: Je suis pas parti sur un film, je suis parti carrément sur un truc gigantesque, en trois parties, et là je viens de te donner que la fin de la première partie, car la deuxième partie, elle va être immense. Elodie, je vais t'apprendre à le haïr, ce garçon.
5: Eh, mais tu sais, les gens...
7: Tu réussiras même pas, je vais te dire.
6: Mais si, Elodie...
7: Non, eh ben, tu sais, tu pourras pas réussir.
6: Elodie, qu'est-ce que tu dis? Ta gueule, toi!
5: Il a ses copains, ils sont tous avec ses copains, et ses copains, ils sont tous pareils.
6: Mais je sais, mais c'est tous des tarés, mais laisse-les tous tomber, c'est ta sœur qui est dedans, ta sœur, elle aime bien ça. Elodie, ne marche pas dans ce jeu, ne te laisse pas faire par des mecs comme ça, ce sont des petits, ce sont des faiblards, ce sont généralement des gens qui traînent en mobylette, qui ne foutent rien de la journée. Jimmy, je suis sûr que t'as aucun diplôme, mais je suis sûr que tu fais rien dans la vie.
7: Et c'est faux!
6: Elodie, qu'est-ce qu'il fait, Jimmy, dans la vie?
5: C'est un BTS de vente.
6: Tu ne feras rien, tu ne réussiras pas, je te jette un sort pour que tu n'y arrives pas.
7: Dis pas ça, dis pas ça, hein.
6: Bah, mais je vais me gêner. C'est moi le Star System, c'est moi le mec, je fais ce que je veux sur la FM. Je te le dis, Jimmy, parce que tu n'es pas quelqu'un de bien pour Elodie. Elodie ne travaille pas avec ce mec-là.
7: J'ai danger.
6: Quoi? De m'excuser de rien du tout. Comment tu veux que je m'excuse? Mais t'es taré ou quoi? Qu'est-ce que tu veux que je m'excuse de quoi? Ici, c'est moi le maître. Ici, c'est moi qui commande. C'est moi qui fais la loi. Vous avez trop tendance à l'oublier. J'ai été faible par moments. J'ai été laxiste. J'ai laissé faire les gens. J'ai laissé parler. J'ai été gentil. Je me suis affaibli. Et maintenant tout ça c'est terminé. C'est terminé tout ça. Parce que je délire absolument pas, parce que je me défoule sur toi, parce que tu ne mérites pas mieux qu'on se défoule sur toi, comme toi tu te défoules sur Elodie sous sa douche en la fouettant. Voilà ce que tu mérites.
7: Non mais franchement, il a
6: bon. Je te jure, si t'étais à côté de moi, je t'écarte les culs, je te mords les paniers.
7: Il y a comme un accord.
6: Je te mordrais les couilles toi si tu...
7: Franchement, écoute-moi, mais...
6: Un comme un accord de quoi, que t'ailles la fouetter sous la douche? Espèce
7: mais
6: de
7: oui,
6: sale.
7: Mais si elle aime ça.
6: Elle aime pas ça, espèce
7: c'est
6: de menteur.
7: C'est moi, mais si.
6: Elle aime pas
7: elle
6: ça.
7: Elle dit qu'elle aime ça, mais comme tu l'as dit tout à l'heure, c'est des haïs.
6: Elle n'aime pas ça. Elodie, est-ce que tu aimes ça? Elodie, tu n'aimes pas ça, elle vient de le dire. Elodie, est-ce que tu aimes te faire fouetter sous la douche?
5: Non.
6: Alors tu es un menteur, Jimmy.
7: Oh là. Eh, c'est pas ce qu'a dit sous la douche, c'est ce salope.
6: Tu es un escroc.
7: Vas-y, parle.
6: Il t'a traité de salope, Elodie.
5: Attends, Jimmy. Je voulais te demander quelque chose, comme ça on va balancer tout sur Peggy, parce que moi aussi je peux en dire des choses.
6: Dis, balance tout, balance tout sur Jimmy, vas-y, dis.
5: Peggy, je m'étais annoncé que Jimmy avait une autre copine aussi, et Karine a donc, si tu vois Karine, en plus tu
6: t'as
5: vois...
6: T'as le numéro de téléphone de... Elodie, t'as le numéro de téléphone de Karine?
5: Non, je crois qu'elle est pas chez elle.
6: Non, mais est-ce que t'as le numéro de téléphone? Je vais prévenir, donne-moi le numéro, je vais prévenir ses parents.
5: Non, mais elle est pas chez ses parents.
6: Allez, on appelle Elodie, on appelle Karine, c'est parti. On va essayer d'appeler Karine, Jimmy. T'inquiète pas, Karine. Jimmy. Je m'occupe de ton sort. On va laver le linge sale en famille.
7: Ah non, mais attends.
6: On appelle Karine, Jimmy. C'est parti. Attends, je vais me gêner. C'est qui le maître de la bande FM?
7: Karine, Jimmy, ça fait trop longtemps.
6: Karine. On appelle Karine. Tu vas être content. Mais tu sais, tu joues avec Karine, tu joues avec Peggy et Elodie en même temps, les trois en même temps. Je suis sûr que Peggy n'était même pas au courant que tu couches avec Karine en même temps qu'Elodie. Hein, tu le savais pas, ça, Peggy.
7: Il faut pas dévoiler tout d'un coup. Il y a un peu de suspense.
6: Bah, t'inquiète pas, du suspense, tu vas en avoir demain dans les rues. Tu vas voir sur Vierzon, je veux que tout le monde, quand vous le verrez en mobilette, dise, regarde, c'est le fameux Jimmy, celui qui met des godes et tout, celui qui fouette, hein? T'as de la chance, Jimmy, t'as de la chance.
7: Ah oui.
6: Fait mon petit 4h, mais t'inquiète pas, je sais que tous mes auditeurs de Vierzon qui sont fiers de moi, et qui sont mes apôtres, qui sont mes sous-fifres, et qui m'écoutent ce soir, et qui savent très bien ce qu'ils auront à faire demain dans la journée s'ils ont reconnu le fameux Jimmy. Vous ne le touchez pas, vous le regardez des yeux, vous le regardez des doigts, vous le faites, oh, regarde, c'est lui qui fouette, la douche, c'est lui. Le vicieux voilà, qui sort avec les deux sœurs.
5: Peggy.
6: Tais-toi, toi, Peggy, sinon je te fous la main.
5: Elle est là. Attends, elle est là, Peggy.
6: Non.
5: Est-ce qu'elle est là?
6: Non, laisse pas parler, Peggy.
5: Attends.
6: Peggy, va-t'en, va des rétro Satanas. Peggy,
5: oui,
6: non.
5: Peggy.
6: Non, allô, ne lui parle pas, Elodie.
5: Attends, mais
6: non,
5: écoute, ma petite.
6: Non.
5: Je vais aller dans les sœurs quand même, même si on s'est fait la gueule à un bon moment.
6: Non.
5: On va peut-être se réconcilier un jour ou l'autre quand
6: non,
5: même.
6: Non, pas,
5: courant,
6: pas avec une fille comme toi. Non.
5: Mois, c'est l'occasion, Elodie.
6: Non,
5: je
6: c'est
5: juste.
6: Elodie, ne le fais pas. Elodie, écoute-moi. C'est moi qui ai la bonne pensée. N'écoute pas, ne pardonne pas, Peggy, pour le moment. Non, ne pardonne pas. Non, ne pardonne pas tout de suite, Elodie.
5: Je pardonne pas, je veux foirer son couple.
6: Tu veux foirer son couple, mais tu penses pas que c'est deux vicieux, Jimmy, joue avec toi, et Peggy aussi.
5: Peggy, tu me laisses. Attends, Jimmy, c'est tout. Jimmy,
6: Peggy n'a pas la sens.
5: Il
6: Peggy...
5: a la Karine.
6: Elodie, oui. Jimmy, Peggy n'a pas du tout le sens de la famille. Elle ne pense qu'à ça, c'est une égoïste. Ce ne sont pas des bonnes familles. Tu es tombée dans une avec une mauvaise sœur.
5: Il voulait lui dire. Il avait Karine, sa copine.
8: En plus, l'histoire de Karine, moi j'étais au courant. Ma parole avec Raylor.
5: beaucoup.
6: Oh là là là, la pauvre Peggy. Le problème, il est le suivant, c'est que Peggy a 23 ans, on a l'impression qu'elle en a 15 et que Elodie a 20 ans.
5: Bah, oh bah c'est ça, tout
6: Menez, auditeur de Vierzon, vous allez mener la vie dure à Peggy et à Jimmy, vous allez les montrer du doigt.
5: Mais Max, tu dis vraiment n'importe quoi.
6: Mais oui, mais je suis un taré fou furieux, oui, bien sûr. Taré, ouais. Alors, je sais. J'espère d'ailleurs que mon patron me mettra en quarantaine, enfermé dans un placard.
5: C'est l'occasion. Elodie, on faut qu'on arrête de faire la gueule.
6: Si, faites-vous la gueule, parce que tu ne mérites pas trop de choses que ça, Peggy.
5: Je veux pas le pardonner. Tu en trouveras d'autres. De toute façon, tu l'aimais pas, Jimmy.
6: Elodie, ne lâche pas l'affaire. Ne pardonne pas ta sœur tout de suite.
5: Et puis, de toute façon, t'es amoureuse de Florent. Mais je suis pas amoureuse. Arrête.
6: 23 ans. Tu sais quoi, Peggy? Peggy, 23 ans, tu es un désastre. Exactement, Peggy.
5: Peggy, je voulais dire que Florent, c'était juste un passage. Sinon, j'aime Jimmy, hein. Comme Jimmy, non
6: mais... arrête, Elodie, arrête d'aimer. C'est un connard, ce Jimmy, c'est un connard. Elodie, lâche l'affaire, il y a des gens 10 fois mieux, et puis faut laisser les connards avec les connasses.
5: Non, c'est quelqu'un de bien. Et Max, et Laura, là, t'en fais quoi?
6: Qu'est-ce que je suis violent ce soir, j'ai ma petite part de folie, c'est bon.
5: Et Max, qu'est-ce qu'il voulait faire, Jimmy?
6: Non, qu'est-ce qu'il voulait faire?
5: Il voulait faire carrément avec ses copains, la Raylor, une partouze et tout.
6: Bah évidemment, mais laisse-les faire des partouzes, Elodie, t'as
5: déjà plus ça. Mais alors, si c'est notre plaisir, je vois pas pourquoi vous...
6: Elodie.
4: J'ai le droit de s'exprimer, c'est...
6: Ta gueule, toi, je te mords les bourses. Elodie?
5: Oui?
6: Tu viendras à Paris?
5: Ouais, pas de problème.
6: Et moi, je m'occuperai de toi.
5: Ouais.
6: D'accord?
5: Tu seras tendre.
6: Ouais. T'inquiète pas.
5: Tu la gueule, Elodie?
6: Il est dans l'ongle.
5: Je sais pas, on verra.
6: Voilà, je sais.
5: Allez, s'il te plaît.
6: Non, pardonne pas, Elodie. Surtout, ne pardonne pas.
5: Non,
6: pas tout de suite.
5: Il faut qu'on parle, je crois.
6: Elodie. Elodie, tu ne pardonneras et tu ne parleras à ta sœur que quand je te le dirai.
5: Ouais. Non, Max.
6: C'est moi qui décide pour toi. Bien sûr que si, parce qu'elle a plus, elle a plus confiance en moi. Quelqu'un qu'elle n'écoute que tous les soirs.
5: Tu la connais même pas.
6: Mais oui, mais c'est pas moi qui ai appelé, c'est elle qui m'a appelé. Elle a plus confiance en moi de me parler de ses problèmes. Si elle peut pas en parler à sa sœur, si elle peut pas en parler aux membres de sa famille, ça veut dire qu'elle n'a pas confiance en sa famille, c'est-à-dire à sa sœur. Et tu n'as pas confiance. De toute façon, faut pas avoir confiance en ses frères et sœurs, mis à part nous trois, là. Parce que nous, on est une famille soudée. Mais vous ne devez pas, méfiez-vous. Méfiez-vous de tout le monde, de votre patron, de votre frère, de votre sœur, de votre père, de votre mère, de tout le monde, de vos oncles, de votre tante. Olédi a bien fait finalement de se méfier de Peggy. Regardez le résultat, sa sœur, 23 ans, c'est une voleuse, sa sœur Peggy.
5: Et c'est pas la première fois.
6: Et en plus, c'est pas la première fois. Elodie est une chienne.
5: Tu connais même pas ma vie.
6: C'est un désastre.
5: Peggy.
6: Je préviens, c'est bon, là, comme ça, je fais bien mon truc, c'est bon.
5: Et Peggy, quoi? J'étais avec Raylor au début, tu l'as pris? Attends, Elodie, mais ça fait quoi? Ça fait 4 ans que ça arrivait, cette histoire. Et bah quand même, tu vois, j'ai mal pris.
6: Mais oui, déjà premièrement,
5: Très amoureuse. Et toi, Elodie, attends, si tu tombes amoureuse de tous les mecs avec qui je sors, on va dire, on s'en sort plus. Non, attends, et je suis sortie avant avec lui, hein. Tu m'as pris après. Mais c'est pas de ma faute, c'est lui qui est venu vers moi.
8: Ouais, c'est ça.
5: Bah ouais, hein.
8: Il a fait quoi encore?
5: T'es rancunière aussi, hein.
6: Mais c'est normal, t'es plus âgée qu'elle et tu lui fais des coups de pute à ta petite sœur, c'est normal.
5: Mais non.
6: C'est normal, c'est pas normal de faire des méchancetés comme ça à sa petite sœur, ça veut dire qu'on est détraqué du cerveau. Attends, jingle. Oui, reprends où tu en étais, Peggy.
5: Oui, je sais plus ce que je disais, vous m'avez troublé, vous m'avez foutu ma soirée en l'air.
6: S'en fout, toi t'as foutu 4 ans de la vie à Elodie et ta sœur en l'air en lui trompant, en la trompant, en prenant ses mecs, alors, jingle. Vous allez discuter
5: Elodie,
6: tout ça.
5: Tu veux t'arranger avec Jimmy? Tu veux lui parler?
6: Non, c'est fini, Elodie. Tu ne parles que quand je te le dirai.
5: Jimmy, je l'aime.
6: Mais non, mais il faut plus l'aimer, Elodie. Arrête de dire des conneries.
5: Peut-être qu'il a des choses à dire.
6: Tu te fais du mal. Arrête ces bêtises. Allons, c'est terminé. Elodie, Jimmy et Pigalle. Pigalle, enfin, c'est pas ce que ça.
5: Ouais,
6: c'est beau, ça se ressemble, c'est synonyme.
5: Ah,
6: mais je suis désolé, c'est comme ça que je le pense. Non, je plaisante. Je plaisante, hein? Ça va les fans de Max, vous avez été contents? J'ai fait mon spectacle. Ah là là. Elodie, Jimmy et bien sûr Peggy, on les récupère en antenne. Tout ça, ça va discrètement être à la poubelle. Vous inquiétez pas, on va gérer tout ça en antenne. Mais Elodie... Non, je termine avec Elodie 2 secondes, juste pour dire un truc à Elodie quand même, parce que c'est elle la plus importante dans l'histoire. Elodie, t'es là? Elodie?
5: Oui.
6: Elodie, arrête d'aimer un mec pareil.
5: Mais il est tendre des fois.
6: Non, mais c'est un salopard. Pour moi, c'est un salopard. Alors, arrête de bloquer sur lui. T'as 20 ans, t'es naïve. Là, tu es en train de rentrer dans le jeu de l'amour. C'est bien, mais quand t'as des cartes en main comme ça qui sont si négatives, à un moment donné, faut que tu prennes le pas et que tu passes à autre chose, que tu tournes la page.
2: Bah, je vais essayer.
1: Ah, mais faux, obligatoirement, entre ce qu'il a dit ce soir, le comportement qu'il a, te tromper avec ta propre sœur, qui elle non plus n'est pas clean, sachant qu'il avait une autre encore aventure avec une autre copine, comment tu peux aimer un mec qui, si demain, te faisait croire qu'il revenait avec toi, sachant les aventures qu'il y a eu avant, il recommencera, c'est obligatoire.
2: Attends, ça t'est jamais arrivé, tout le monde me dit ça, mais c'est plus facile à dire qu'à faire.
1: Quoi. D'être amoureux.
2: Quand tu tombes amoureux.
1: Bah oui, mais alors à ce moment-là, il faut assumer le truc. Alors à ce moment-là, il faut pas s'en plaindre. Et puis, il faut vivre l'histoire comme elle est, quoi.
2: Oui, mais bon...
1: Ah ouais. Non, mais si. À un moment donné, il faut être grand. Il faut se regarder dans la glace. C'est où t'assumes la situation et tu subis. Ou alors, même si tu souffres, comme beaucoup de gens, des fois, peuvent souffrir, que ce soit dans l'amour ou autre chose, mais qui prennent le pas et qui décident de quitter quelqu'un alors qu'ils l'aiment encore parce que la situation est insoutenable.
2: Ouais, bah,
1: et ça arrive souvent.
2: Je vais m'arranger.
1: Bah, c'est arranger, c'est envers toi-même. Est-ce que tu veux te laver et être propre et au moins être fier ou est-ce que tu veux continuer à aimer quelqu'un qui sait, dont tu sais pertinemment qu'il ne te respecte pas et qui te trompe qui plus est avec ta sœur et avec d'autres nanas? C'est impossible. Non mais c'est un amour impossible.
2: Le coup du fouet, c'était limite.
1: Non mais ça c'est un détail qu'on en a profité avec, mais c'est surtout la situation en elle-même. Ce mec-là est un taré.
2: Non mais oui.
1: On le fera savoir à tout Vierzon.
2: Voilà.
1: De toute façon, tout Vierzon le sait maintenant. Ok.
2: D'accord.
1: Je t'embrasse et on se tient au courant quand même.
2: D'accord.
1: N'hésite pas. Tu rappelles au 0140 521 521, c'est un répondeur au prix d'une communication normale. Tu me laisses un petit message pour prendre des nouvelles et puis comme ça on en saura et on repassera en direct tous les deux.
2: Ok.
1: D'accord. Et puis si t'es vraiment pas bien, je reviens sur Paris.
2: Ouais.
1: Donc tu prêtes.
2: D'accord.
1: Bah tu dis pour de rire.
9: Ah, mais elle va décoller, tu vois.
1: Bah pourquoi?
9: Pour mouiller de main, quoi, tu vois.
1: Tu t'embrasses.
2: Oui.
1: Allez, bisous.
2: Salut.
1: 20 ans, vous êtes sûr ou 15 ans? 20 ans, hein. D'accord. Monsieur et Madame Poule. Bah, qu'est-ce que je fais, moi, avec ça?
10: Non, mais on a préparé un truc. On s'en a réfléchi. On s'est dit, on a pris des Monsieur Poule. Vous êtes père, oui. Vous êtes
1: papa.
10: Peut-être un papa poule.
1: Et puis,
10: da-da-da-da-da.
1: Kiffant.
10: Vraiment, on sait jamais, on peut tomber sur un...
1: Et t'as pas un coup de... Un coup de pistolet? Bah ouais, poule.
10: Ah, ouais, mais on pas le voici.
1: Ah, c'est dommage, c'est dommage ça. Hein? C'est dommage. Bah, tant pis, on va faire sans, mais ou alors, qu'est-ce qu'on pourrait mettre? Attends.
10: Il y a de la mitrailleuse, hein.
1: Ouais, c'est ce que j'étais en train de me. Ouais, j'étais en train de me dire, mais poule!
10: Ah, c'est sympa.
1: Allez, d'accord, poule. Allez, on y va. Alors, donc, on appelle un monsieur et madame poule, et on fera papa poule, on va essayer de varier les plaisirs. Et ensuite, on a Cyril et Alexandra, c'est les prochains à venir, hein. Vous leur dites, vous les prévenez, c'est ok, c'est bon, c'est géré, ça va très vite, et on finit avec Carole. Carole qui aime la sodomie, hein. C'est ça, Carole, t'aimes bien la sodomie, toi? Carole, t'aimes la sodomie?
11: Oui!
1: Quitte pas.
11: J'adore!
1: Je t'en donnais pour ton grade, toi. Ça va. T'as préparé un petit paquet de merde? Attention, monsieur et madame poule. Tu as pété un plomb, là, dans la dernière demi-heure, là. On a fait 2 heures sans pub, hein, mine de rien. Parce qu'on vous a gâté, on vous en donnait de la libre antenne. Hein. 4 disques en 3 heures. Dis donc, il n'y a que du bon en plus. Hein. Kenny Williams, tout à l'heure, un extrait de la BO du film d'Akhenaton qui va venir, s'appelle Life Goes On, mais qui est très très bon. Allez, monsieur, madame Poul. Oh, on n'a pas de chance. Ah. Ça sonne en France, chez monsieur, madame Poul. Ça va décrocher, vous inquiétez pas, ça va le faire. Je sais que vous êtes là, très attentif à tous ces moments forts de radio. Ah, ça allez, monsieur et madame, comme je le dis tout seul, à chaque fois qu'on en fait un, ça vous plaît. Quand je fais une soirée, à chaque fois, ça plaît. D'ailleurs, j'en profite, samedi, hein, qui vient, 13 mai, Montbéliard, Mulhouse, Vesoul, Besançon, Épinal, Colmar, Belfort, number one à Belfort, j'espère que vous serez là samedi soir. On va tout exploser, hein. Ça va être techno house.
12: Allô?
1: Allô, poule? Allô?
12: Allô?
1: Poule?
12: Comment?
1: Poule?
12: Oui?
1: Allez, poule?
12: Oui?
1: Poule? Allô?
12: Oui?
1: Madame, monsieur poule?
12: Qu'est-ce qu'il y a?
1: Allô?
12: Hein?
1: Allô, poule?
13: On a le don.
1: Poule, bravo! Un, allez, hop, deuxième. Attention, on enquille et ensuite on va être obligé d'abréger, on n'en fera que deux, hein, parce qu'on a Cyril et Alexandra absolument à passer impérativement, parce que Cyril est un petit jeune ado très excité, qui veut récupérer son matériel de chez Lifi, de son papa qui tenait tant, et Alexandra qui est avocate, et en tout cas qui fait des études de droit, qui a 22 ans de Paris, ça m'intéresse. J'adore les filles avocates, tout ça, à côté droit, gestion, le barreau, putain, c'est vrai. Le braquemar, le barreau, la boule.
12: Vous êtes au 02.
1: Ah bah oui, mais là, c'est un répondeur. Attention, on fait un troisième essai d'un monsieur et madame Poule. On en fera en entier. On va quoi? On va les faire en sortie. Je voudrais absolument, avant la pause, qu'on récupère Cyril. Donc, t'es là, Cyril de Rennes.
11: Oui.
1: Et donc, Alexandra, 22 ans de Paris.
13: Oui, je suis là.
1: Merci pour ta patience, Alexandra.
13: Mais y a pas de problème.
1: C'est génial. Une fille de 22 ans, c'est... qui fait des études de droit, c'est magnifique.
13: Ouais, n'est-ce pas?
1: Ah, mais j'aime bien, moi, ça fait tout de suite un peu la fille. T'as des petites lunettes et tout?
13: Non, non, pas du tout.
1: Quel dommage.
13: Je suis plutôt grande blonde.
1: D'accord, ok, très bien. Bah écoute, qu'est-ce qu'il y a?
13: Quoi?
1: T'as des petites lunettes? Non, mais un peu tes côtés un peu machin.
13: Non, non, pas du tout. Strict, ouais.
1: D'accord. Alors, Alexandra. Alexandra.
13: Oui.
1: Alors, à ta gueule. Cyril.
11: Oui.
1: Ton problème est le suivant, c'est qu'il y a quelques années de cela, ton papa est décédé. Il était avec une femme de 37 ans. Aujourd'hui, bon, il y a du 3 ans et demi après qu'il soit mort, tu refais apparition dans la vie de la belle-mère pour récupérer du matériel que tu penses qu'il t'est dû du fait que t'es le fils, à savoir plus de 400 000 francs de chez Nifi, de matos, écran géant, etc., etc., projection, là. On a eu la belle-mère tout à l'heure au téléphone. Pour l'instant, elle dit qu'il y a eu un, bon, il y a eu un, comment on appelle ça? Hein, une expertise, voilà, un inventaire qui a été fait. Pour l'instant, le matériel, il est à elle, etc. Et qu'il faudra attendre ta majorité.
11: Tu veux, sur l'expertise, il n'y a rien, quoi. Elle a tout viré.
1: Oui.
11: Elle a tout planqué.
1: Oui. Alors, Alexandra, t'as écouté attentivement cette histoire?
13: Oui, tout à fait. Ouais.
1: Génial. Donc, t'es là depuis le début, quasiment?
13: Oui, oui. Bah, depuis, depuis que j'ai entendu cette histoire, parce que bon, c'est vrai que ça m'a.
1: Ça t'a pas gêné que je te regarde toute la soirée tout en faisant mon émission?
13: Comment?
1: Je t'ai regardé toute la soirée, ça t'a pas gêné?
13: Non, non, mais je suis habituée.
1: À quoi est-ce que je te regarde?
13: Ouais, ouais.
1: Où est-ce qu'on te regarde?
13: Un peu les deux.
1: Non, bah dis donc, tu perds pas le nord, toi. Et donc,
13: donc oui, j'ai écouté son problème. Et moi, ce qui m'a interpellée, c'est que au niveau de la succession, généralement, les concubins n'ont aucun droit dans les successions. C'est-à-dire que il y a deux parties. Il y a, bon, je sais pas si le père de Cyril a fait un testament.
11: Bah si, justement, mais il y a des histoires de fausses signatures aussi.
13: Oui, mais ça, les fausses signatures, bon, est-ce que les assurances, bon, on va, ça va être un peu compliqué.
11: Ouais.
1: Il faut que tu fasses court. Après, peut-être qu'on pourra vous remettre en rapport en antenne, mais
13: ouais.
1: Pour les auditeurs qui ont suivi l'histoire de Cyril et qui aimeraient savoir effectivement si Cyril est en droit ou pas, ou si c'est la belle-mère qu'on a entendue tout à l'heure à l'antenne avait raison, est-ce que pour le moment, dans tout ce qu'elle a pu dire, est-ce qu'elle avait raison et qu'est-ce qu'il faut attendre? Est-ce qu'il y a des démarches à attendre? Est-ce qu'il faut que sagement Cyril attende tranquillement qu'il y ait le procès et là ils vont pouvoir intervenir, ou est-ce qu'il peut faire des démarches avant?
13: Ben disons que bon, c'est sûr que s'il est en procès, il faut attendre que le procès se déroule. L'avocat avec qui les a pris en main, il faut lui faire a priori confiance.
1: Bah évidemment.
13: Hein, il faut pas non plus
1: débouler comme tu dis chez elle pour récupérer du matos. C'est le meilleur moyen pour foutre la merde dans le procès et pour être sûr de ne rien récupérer.
13: Ben, voilà, ça il faut pas, ça c'est sûr. Faut pas qu'il se mette dans son tort parce que elle pourrait porter plainte ou
1: pour. Non, puis jouer de ça à mort. Hein.
13: Voilà, donc ça c'est pas là. Faut vraiment oublier. Bon, moi, ce qui m'a vraiment interpellé, c'est au niveau de la succession. Donc, ce que je disais, normalement, les concubins, en plus, bon, apparemment, ça faisait que 3 ans qu'ils étaient ensemble.
11: Ouais, mais en plus, mes parents n'étaient pas divorcés, en plus.
13: Donc, oui, en plus, voilà. Donc, c'est une relation, une relation adultérine, comme on dit. Donc, moi, j'ai regardé dans mon code civil, et bon, je sais pas s'il y a eu des donations faites entre vifs, entre eux.
11: Ouais, mais en plus, il a eu un enfant avec cette maîtresse.
13: Ah, il a eu un enfant.
11: Et il l'a reconnu, ouais.
13: Oui, donc, bah... Oui, il l'a reconnu. Ah oui, c'est que ça, tu l'avais pas dit, par exemple.
1: Ah oui, c'est vrai que t'as pas rentré dans... Mais oui, mais c'est toujours comme ça, hein.
11: Fallait faire court, quoi, ouais.
13: Donc, il fallait faire
1: ce qui t'arrangeait. Souvent, vous donnez pas suffisamment de détails, et on croit toujours que vous avez raison, puis quand on appelle tout le monde, bah tiens...
13: Oui, voilà. Ah,
1: alors donc, ça change tout, le coup de l'enfant?
13: Disons que non, ça change pas tout. En fait, ça change rien au niveau de la concubine. La concubine, elle a rien.
11: Ouais.
13: Elle a rien.
1: Pour l'instant, elle garde, mais jusqu'à ce qu'il y ait procès, qu'on restitue le matériel à qui de droit.
13: Non, mais ça, le matériel, c'est pas le plus important, en fait. C'est...
1: Ah bah pour Cyril, si, il veut absolument récupérer l'écran géant. Lui.
13: Oui,
1: ah,
13: bon, ça, quoi, oui pas, mais bon, ça, il le récupérera peut-être. C'est pas, malheureusement, ce que j'ai à lui dire, c'est que c'est pas du tout le plus important.
11: Ouais.
13: Ce qui compte, c'est qu'il faut, enfin, il faut savoir qu'il est l'enfant... légitime, avec son frère, et donc ce sont les deux enfants légitimes issus d'un mariage, et que l'autre enfant, que donc ton père a eu avec sa maîtresse, est un enfant naturel. Donc au niveau de la succession, donc la concubine normalement n'a rien, et l'enfant naturel ne touchera que la moitié de ce que vous aurez, ton frère et toi.
11: D'accord.
13: Et ta mère n'aura rien, évidemment. Ça s'appelle les règles de la dévolution légale. Hein.
11: Wow.
13: Voilà. Oui, je sais, c'est un peu compliqué.
1: T'es en quelle année, Alexandra?
13: Là, je suis en licence de droit.
11: Ah ouais, quand
1: même. Tu cartonnes.
13: Ouais, non, c'est ce que je peux. Donc voilà, et à ce niveau-là, bon, moi, dans le sens où je voulais te rassurer, c'est que la concubine, bon, elle se fait vraiment des idées. Parce que bon, même dans un quand il y a un décès, donc comme on dit, ouais, le décusus, quand il décède, même quand il y a un conjoint, le conjoint il peut obtenir que un quart de l'usufruit, mm-hmm, ou la pleine propriété, mais c'est très très rare, ça dépend des lignes, enfin c'est trop compliqué, je peux pas t'expliquer, ouais, ça par téléphone. Mais de toute façon, même un conjoint n'a généralement pas grand-chose. Donc, t'imagines un concubin.
11: Ouais, d'accord.
13: Bon, alors, elle, normalement, légalement parlant, elle n'a droit à rien. Bon.
1: C'est pas vrai.
13: Pourquoi il rigole derrière?
1: Parce que... Oh non, mais là, il a pas fait gaffe, j'avais rallumé le micro et l'autre il a dit, en parlant de toi, il dit, c'est sûr qu'elle fait 1m80 et qu'elle a des dents de pouliche et tout.
13: 1m78.
1: Il m'a dit, ouais, elle fait 85 kilos.
13: Non, 56.
14: Elle est pas rabattante, elle est 78, 56 kilos, mais tu fous plus de dents.
13: Non, mais je m'arrêterai là pour les plus petits.
1: C'est ce qu'il me dit, Alexandra, pendant que tu parles, il me dit, putain, Max, elle est dans le 10e, veut lui casser le cul et tout. Alors que toi, t'es en train de parler d'un problème et tout. Alors, il me dit, mais attends, il me dit, mais tu es sûr, je suis sûr qu'elle ressemble, parce qu'il parlait d'une autre fille, il me dit, je suis sûr qu'elle fait 1m80, 85 kilos, qu'elle a des dents de pouliche. Voilà, toi, quelle autre, elle fait 1m78, et voilà, t'es mal barré. Excuse-nous, Cyril, hein.
11: Non, c'est pas grave.
1: On faisait des paris.
13: Mais c'est pas vrai, hein.
1: Ah non, mais on est
11: grave.
1: On est grave en érection toute la soirée, nous, en ce moment.
13: Non, mais en plus, avec tous les sujets que vous avez épongés, là, faut dire.
1: Ah, mais là, puis je crois qu'on est en surexcitation. Ah, non, mais on est surexcitation, là. Oh là là.
13: Et sinon, un autre point important, c'est au niveau de l'inventaire. Comme tu dis, Cyril, il n'était pas réglo. Enfin, d'après toi, il n'est pas réglo.
11: Non, il n'est pas réglo.
13: Donc, alors, ce qui pourra se faire après le partage de la succession, enfin, le pseudo-partage, mm-hmm, parce qu'il n'y aura pas de partage, elle va être très surprise, la dame. Mm-hmm. Tu pourras toujours la mettre en cause de recel d'objets, mm-hmm, émanant d'une succession.
11: Mais est-ce qu'à ma majorité, je peux intervenir dans le...
13: Oui, tout à fait, ouais, mais il faut que tu attendes ta majorité.
11: Ah, merde.
13: Non, c'est ta mère, parce que ce sont des actes de disposition que tu ne peux pas réaliser toi-même.
11: D'accord.
13: Il faut que ce soit ta mère qui est ton représentant légal, pour le moment, mm-hmm, et qui devrait faire toutes ces démarches. Mais bon, je pense qu'elle a eu son compte et...
11: Ouais.
13: Je pense qu'elle a plus envie de se lancer dans des...
11: Bah, on continue toujours par espoir, quoi, mais bon, c'est long, quoi. Ça dure 10-15 ans, des procès comme ça.
13: Non, mais c'est toujours très très long. La justice est très très longue. Ça, je le vois tous les jours. Et de toute façon, ça prendra beaucoup de temps. Mais bon, si ça peut te rassurer, elle s'en sortira pas comme je vois. Voilà.
11: Merci beaucoup, Alexandre.
1: Vous avez 2 secondes?
13: Quoi?
1: Vous avez 2 secondes?
11: Ouais.
1: Ah, elles sont bien ces petites virgules de sous le soleil. Hein.
11: Ouais.
1: Bon, très bien. Bon, en tout cas, c'est super sympa, Alexandra, d'avoir appelé.
13: Il y a pas de problème.
1: T'as cours demain, alors?
13: Non, je suis en stage chez un avocat.
1: Bah, tout le monde. Waouh, mais je vais pas lui casser. Oh là là. Tu crois qu'elle accepterait que je vais lui casser le cul?
13: Ouais, je sais pas si mon copain accepterait.
1: Eh ben voilà. Alors là. Hein? Oui, Cyril, oui.
11: Dommage.
1: Oui. Non, mais je plaisante, c'est que de la plaisanterie, vous le savez. Hein.
13: Oui, bien sûr.
1: Alexandra, merci encore pour ton
13: problème.
1: Appel, bon courage et bonne continuation.
13: Merci.
15: Je suis un personnage étrange, en forme de bite, et je pénètre tous les derrière imbéciles qui veulent se faire sodomiser, car je suis un spécialiste de la sodomie.
16: Mais je vous rappelle, je vous ai encore rencontré.
17: Métamorpho.
1: Oh putain.
16: Putain!
1: Oh la vache!
16: Ouais!
1: Ah, tu vois
16: c'est Goldorak!
1: Ah non, mais c'est une métamorphose et je rentre, enfin, compte,
16: bah
1: c'est.
16: Ouais, bah c'est Goldorak!
1: Ça rentre en moi, ça!
16: Et c'est Goldorak!
1: Bon, alors on va demander aux filles qui aiment bien la sodomie ou qui
16: soucent. Voilà. Je préfère, parce que tu vois, tu auras leur avis et ils seront d'accord avec moi.
1: Et s'il y a des filles qui sont contre ça et qui t'offrent.
16: Non, mais tu te demandes aux filles qu'ils aiment mieux par le cul que par la foufoune.
1: D'accord. Et s'il y a des filles qui trouvent ce que tu viens de dire complètement écœurant,
16: est-ce qu'on... Tu me les passes.
1: D'accord. Les filles, si vous êtes pour ou contre...
16: Tu me les passes. Ceux qui sont contre, tu me les passes parce qu'ils ont jamais essayé, parce qu'ils ont même pas le... En fait, ouais, ils ont pas le cul de le dire.
6: Ils ont pas le cul de le dire.
16: Ouais.
6: D'accord, ok, très bien. Message
16: d'accord.
6: reçu. D'accord, il y a pas de problème. Ouais. Alors tu bouges surtout pas, Carole. Et donc s'il y a des filles qui veulent absolument parler de sodomie, est-ce que vous êtes d'accord sur ce qu'a dit Carole ou si vous trouvez ça complètement hallucinant, affligeant? Enfin bon, peu importe. Si vous avez envie de dire quelque chose par rapport à la sodomie, vous appelez dès maintenant le standard de Fun Radio, c'est-à-dire le 0803 08 5000. Avant d'aller vers les monsieur et madame Flamme pour demander si le capitaine est là, nous allons bien sûr aller vers le répondeur également, qui est le 0140 521 521. On avait écouté la dernière fois des messages d'une demoiselle, enfin d'une femme qui me laissait des messages et qui est complètement folle, qui me laisse des messages pendant mon émission. Eh bien, je vais vous présenter deux folles. D'abord celle qu'on connaît et celle qui me laisse des messages sur le répondeur et qui s'appelle Soro de Belgique. Puisqu'à chaque fois qu'elle me laissera un message sur mon portable, bien sûr, je vous offrirai partager pour vous faire entendre un petit peu le délire de cette folle. Quoique là, c'est encore relativement soft. Écoutez d'abord le message, enfin les trois messages que m'a laissé cette folle du répondeur 0140 521 521.
17: Si tu me l'avais dit, j'aurais compris tout à fait. Hein. Parce que la dernière fois, tu l'as dit à une fille, mais tu as dit que Manu, il avait eu vos standards. Et moi, je n'ai jamais appelé la radio, donc je ne me suis pas senti concernée. Je ne me suis jamais imaginé que Max me parlait. En fait, il m'a parlé quatre fois, mais il y a très longtemps, quand il a lu mes lettres. Quand il pensait que j'étais une petite bourgeoise en tailleur Chanel qui m'a matraqué avec des jingles. Disons que c'est juste un petit jeu qui finit mal, auquel Max a largement participé, mais je lui en veux pas. Je vais même dire mieux, je lui demande pardon pour tout ce que j'ai pu dire et qui a pu le perturber. C'est tout.
6: Je crois que le perturbant entre nous deux, c'est bien toi, ma chérie. Hein. T'es bien folle et c'est moi, et qui te le dit, je te le confirme, t'es une tarée. Attention, maintenant, sur mon portable, il y a une tarée qui m'appelle également, qui s'appelle Soho. Et qui, comme ça, pendant le cours de l'émission, me laisse des messages en pensant bien sûr que je m'adresse à elle, tout comme elle, à chaque fois que je parle de quoi que ce soit, d'amour ou de femme. Écoutez donc le message qui m'a été laissé dans la soirée d'hier, entre 21h et minuit. Petit message très court de 5 secondes. Hein.
18: Juste pour te dire que tu es très très très très très très fort.
6: Voilà. Et là, elle raccroche. Elle peut laisser un message 10 minutes après, en rapport, je peux discuter avec l'une d'entre vous. Je vais dire, voilà, en ce moment, je suis avec ma copine. Alors, par exemple, si je dis, si vous me parlez de ma copine et que je vous dis qu'en ce moment, je suis heureux, que je suis bien avec ma princesse, etc., qu'on s'éclate, qu'on fait plein de choses. Pendant que je vais dire ça, elle va m'appeler sur mon répondre, sur mon portable pour me dire, ah ouais, ça t'amuse, t'es heureux avec ta copine, hein. C'est ça, c'est, voilà. Donc, elle est comme ça. On réécoute le message.
18: Juste pour te dire que tu es très fort.
6: Voilà, c'était sûrement par rapport à un truc que j'ai dû faire hier, et au même moment, elle réagissait, et elle le fait sur son répondeur, qui est le mien, quelle idiote. Elle s'appelle So, et elle est belge. Enfin, c'est pas parce qu'elle est belge qu'elle est idiote, mais là, en l'occurrence, elle est belge. J'y suis pour rien, hein. Qu'est-ce que vous voulez que je vous dise? Attention, direction des monsieur et madame Flamme. Quoi qu'il faudrait peut-être que j'ai le truc de capitaine. Je sais pas s'il est là, déjà, directement, non? Série française? Non, peut-être pas, si?
19: Je sais pas.
6: Pensez qu'on l'a?
19: Ouais, mais dans le dessin animé.
6: Ah, c'est plus où c'est, dessin animé, déjà. Hein?
19: Trois,
6: tu crois? Ah ouais? Attends, je vais voir.
19: Voici. 109!
6: Hein? 109! 109, alors attendez.
19: 109.
6: Hunter?
19: Ouais, non, find!
6: Find? 100?
19: 9! O!
6: Non, O, c'est 10?
19: Ouais. 1-0.
6: D'accord. Hunter, ok. D'accord, ça le fait. Ok, on y va, c'est parti. On appelle des monsieur et des madame Flamme. Et là, ce que vous écoutiez, 109, c'est parce que j'ai une machine où voilà, j'ai je ne sais combien de sons répertoriés. Faut que je les retrouve, c'est jamais très simple de tout mémoriser. Oh là là, ce soir, n'oubliez pas que nous sommes jeudi, une heure de rab, hein, entre minuit et une heure. Hein. Attention, on appelle des monsieur et madame Flamme, ça sonne. Et vous continuez de nous appeler au 0803-085000, on veut des réactions pour Carole par rapport à la sodomie ou d'autres sujets. Il nous reste encore une bonne...
20: Allô,
6: allô, capitaine?
20: Oui.
6: Flamme?
20: Oui.
6: Oui! Capitaine Flamme?
20: Oui, qu'est-ce que l'appareil?
6: C'est quoi les noms déjà des autres? Capitaine Flamme, il est.
19: Hein? Mala.
6: Mala, c'est Mala l'appareil.
20: Qui c'est Mala?
6: C'est moi! Capitaine? Votre vaisseau est prêt, capitaine? Allô, capitaine?
20: Attendez.
6: Allô?
20: Je m'excuse, je sais pas qui vous êtes là.
6: Ah, excusez-moi. Flamme?
20: Je m'appelle Flamme, oui.
6: Capitaine?
20: Je suis pas capitaine.
6: Vous êtes capitaine Flamme?
20: Non.
6: Capitaine Flamme! Allô, capitaine Flamme!
20: Oui, qui?
6: Vous êtes capitaine Flamme? Allô?
20: Je suis Flamme, oui.
6: Oui, bah, vous êtes capitaine aussi, quelque part.
20: Non, je suis pas capitaine.
6: Vous êtes capitaine Flamme! Flamme!
20: Oui, bon, qui est à l'appareil?
6: Allô?
20: Qui est à l'appareil?
6: Ah, tu m'as reconnu?
20: Non?
6: Allô?
20: Non, je t'ai pas reconnu.
6: Allons. Régiment.
20: Comment?
6: Le régiment.
20: Le régiment.
6: Oui.
20: Non. Quel régiment?
6: Bah allons quand même. Le régime. Non?
20: Ah, j'y suis pas.
6: Bah, tu me reconnais pas. T'as pas reconnu ma voix?
20: Non.
6: Elle est derrière mémé.
20: Comment?
6: Elle est derrière mémé.
20: Elle est derrière mémé.
6: Non, mais qui est derrière toi? Elle est là?
20: Mais non, mais vous faites erreur de flamme, je crois.
6: Oh, merde. André Flamme.
20: Ah non, Alex.
6: Alex. Comment tu vas, Alex?
20: Bien, très bien.
6: Bah, super, je suis content. Comment ça va? Bien en forme?
20: Oui, pleine forme.
6: Bon, bah, super. Dis donc, mémé est là?
20: Il n'y a pas de mémé.
6: Bah derrière, non?
20: Bah non.
6: Bah maman, quoi, qui est derrière?
20: Bah non, il n'y a pas de maman derrière.
6: Bah t'es tout seul, alors?
20: Oui.
6: Alex, t'es tout seul?
20: Oui.
6: Bah écoute, quand même, tu peux me passer André, s'il te plaît?
20: Mais il n'y a pas d'André.
6: Bah il est où?
20: Je connais pas d'André.
6: Il a dû sortir, non? Il est quelque part, non?
20: Bah non, je connais pas d'André.
6: Bon.
20: Bon, qui êtes-vous?
6: Bah c'est moi, allons.
20: moi qui?
6: Bah attends. Jean-Lucien.
20: Je connais pas de Lucien.
6: Non, Jean-Lucien.
20: Je connais pas de Jean-Lucien.
6: Bah, je viens de chercher. Bon, et si elle est là, tu peux me la... Ah, bah, il y a quelqu'un derrière, c'est bien ce qui me semblait. Elle est derrière, elle est passe-la moi, vas-y.
20: Bon, écoute, arrêtez de déconner.
6: Bah, je déconne pas, elle est derrière, tu veux pas me la passer. Allez, tu m'as reconnu, tu me fais marcher.
20: Mais non, vous faites erreur. Vous téléphonez à qui?
6: Bah, Alex Flamme.
20: Mais non, c'est pas ce que vous aviez dit tout à l'heure.
6: Bah, non, mais justement, parce que je pensais m'être trompé, je voudrais parler à Alex.
20: Bon, qui c'est cet Alex?
6: Bah, c'est un mec que je connais.
20: D'où?
6: Du régiment, Capitaine Flamme.
20: Du régiment, hein? Vous voyez trop la télé. Allez, salut, au revoir.
6: Ah bah dis donc, il a mis du temps à comprendre celui-là, hein? Eh bah voilà, quand même, il raccroche. Allez, on s'en fait un deuxième ou pas? Ou... Allez, un autre petit, allez, d'accord, allez, un autre Capitaine Flamme, allez, on y va. Parce qu'on avait des Babar, on avait des Candy, on avait des Austin Powers. On y va. Austin Powers. Steve Austin, bien sûr, l'homme qui valait 3 euros. On en profite d'ailleurs pour passer un petit coucou à Gérard, s'il nous écoute ce soir, avec Sandy.
0: Allô?
6: Allô, Capitaine Flamme?
0: Oui.
6: Capitaine Flamme? Allô, Capitaine? Allô?
0: C'est tout?
6: Oui, capitaine. Qu'est-ce qu'on fait? On y va? On décolle? Capitaine! Aïe, ça dure pas très longtemps, hein. C'est pas hilarant non plus. Non, c'est sympa, mais c'est pas hilarant. Non, c'est sympa. C'est parce que l'autobus, il a quand même gobé, parce que forcément. On aura une réaction d'Elisabeth dans un instant, 23 ans, de Aulnay-sous-Bois, qui veut donner son avis concernant la sodomie. Et de parler d'eux avec toi aussi.
21: Avec moi.
6: Avec moi. Ouais. Ah d'accord, ok. Bon, on se fait un dernier monsieur Capitaine Flamme ou pas?
21: Je sais pas.
6: Allez, un dernier monsieur Flamme. Allez, d'accord, pour le fun. Allez, pour faire plaisir à tous les jeunes qui nous écoutent ce soir, car je sais qu'ils aiment cette rubrique. Allez, vous reste encore un bon petit quart d'heure, 20 minutes là, avant qu'on fasse une pause. Donc profitez-en, vous nous appelez 0803 085000 pour n'importe quel délire. Ça va, les 24 Linson, ça veut dire qu'il y a du monde de l'autre côté de la radio, ça fait plaisir, je me frotte les mains. Allez, monsieur, madame Flamme, chaud comme la braise, ce soir le Maxou encore. Toute la semaine a été excellente, hein. On s'est fait 4, 5 heures, 6 heures d'une heure sans pub, hein. Tranquille. Hein. Vraiment, on s'est pas emmerdé. Le marathon libre antenne. Il y a un marathon libre antenne qui est en train de se préparer avant le 30 juin, je vous dis que ça va être énorme. Plus de 9 heures de libre antenne. Ça va être gigantesque. C'est bientôt, c'est au courant du mois de juin, je vous en dis pas plus.
22: Allô?
6: Allô, Flamme?
22: Oui.
6: Capitaine?
22: Oui.
6: Capitaine Flamme? Allô, Capitaine Flamme?
22: Oui.
6: Vous êtes Capitaine Flamme?
22: Oui.
6: Oh là là! Depuis le temps que je vous regarde au détalimé, c'est génial! Votre vaisseau est là? Allô, Capitaine? Oh putain! Ah non! Allô? Allô? Oh là là, Capitaine Flamme! Et en parlant de flamme, forcément, on peut parler d'avoir, quand on parle de flamme, forcément, on dit, ouais, j'ai le feu au cul, hein, putain, Carole, t'as le feu au cul, Carole!
23: Ouais, il y a sodomisation avec!
6: Ouais, ça!
23: Capitaine Flamme, tu n'es pas de notre galaxie, mais il y a sodomisation! C'est pas mal, ça?
6: T'es pas mal, Carole, t'es pas mal.
23: Ah, c'est bien, va.
6: Elisabeth Dolnay-sous-Bois, 23 ans. Salut, Elisabeth.
0: Ouais, bonsoir.
6: Ça va bien?
0: Ouais, ça va.
6: Alors,
0: ouais.
6: Tu veux donner ton avis concernant la sodomie?
0: Enfin, je l'appelais pas trop pour ça, mais bon.
6: Ah bon, d'accord, ok, bah non.
0: Dis-moi pourquoi non, mais... t'aimes bien la sodomie?
23: Ouais, hein?
0: T'aimes bien la sodomie?
23: Franchement, non. Non, pas du tout.
0: T'as déjà essayé?
23: Ouais, j'ai déjà essayé, ouais.
0: Ça fait mal.
23: Non, mais j'aime pas. J'aime pas du tout.
6: C'est l'acte que t'aimes pas, Elisabeth?
23: De quoi?
6: C'est l'acte en lui-même que t'aimes pas?
23: Non, ça m'intéresse pas du tout.
6: Non, mais d'accord, mais surtout toi, c'est ton nom.
23: Ça m'intéresse pas du tout. J'ai déjà essayé. Je préfère faire d'autres choses. Il y a d'autres choses qui m'intéressent.
6: Ouais, mais... aux cartes.
0: T'as rien compris, toi.
23: Mais non, il y a d'autres choses.
6: Alors pourquoi elle a rien compris, Carole? Explique.
0: Non,
23: je trouve qu'elle est un peu vulgaire, mais bon,
0: ça fait plus de bien.
23: Je trouve que t'es un peu vulgaire quand même, comment que tu parles, hein.
6: Attends, on va laisser parler. Ouais. Vas-y, Carole, vas-y, dis ce que t'as à dire.
0: Non, je parle à elle.
6: Vas-y, Carole.
0: Franchement, c'est pas vulgaire, mais t'es même pas capable de...
23: Non, mais j'ai pas dit que t'es vulgaire. Attends, j'ai pas dit que t'es vulgaire. J'ai dit que t'es toi, comment que tu parlais, que je trouve que...
0: Ouais, mais moi, je te dis que ça fait plus de bien. Et par la foufounie,
23: bah à toi, alors à toi.
0: Franchement, c'est à moi. Mais il y a beaucoup de bonnes qui sont comme ça.
23: Ouais, bah qui sont comme ça. T'as jamais essayé, franchement. Par tous les mecs, ça m'étonnerait, hein.
0: C'est parce que t'as pas essayé.
23: Ouais, bien sûr.
0: J'ai déjà essayé pas mal de choses.
23: J'ai déjà essayé pas mal de choses, t'inquiète pas.
0: Bah, tu m'as pas... T'as quel âge?
23: J'ai 23 ans.
0: Ah ouais, mais j'en ai 35.
23: Mais ça n'a rien à voir, là.
6: J'ai 35 ans, j'ai pas de cheveux blancs, je fais de la sodomie.
0: J'ai 4 gosses, moi. Oh.
23: Et moi, j'ai 2 gosses, tu vois.
0: Ah ouais, mais moi, j'en ai 4.
23: Tu vois, moi, j'en ai 2. Je sais de quoi je parle.
6: Oh, le marchandage, moi, j'en ai 2, moi, j'en ai 4. Mais moi, je sais que ça donne mis à
23: mais non, mais
6: non, mais t'as raison, Isabelle, mais t'as raison.
23: Le partage, ça n'a rien à voir.
6: Je sais qu'elle se court. Et Carole, c'est pas parce que t'as eu 4 enfants que ça veut dire qu'on doit te respecter pour la sodomie.
23: Bien sûr.
0: Non, mais moi, j'aime bien la sodomie. C'est clair.
6: Mais est-ce que tu comprends qu'il y a des filles qui n'aiment pas ça?
0: J'arrête de la sodo.
23: Non, parce que moi, je suis assez romantique, c'est peut-être pour ça.
0: C'est quoi, toi? J'arrête de la foufoune, alors. C'est la reine de la foufoune.
6: Non mais Carole, Carole.
0: Ouais.
6: Tu comprends qu'une femme ne puisse pas aimer la sodomie ou pas?
0: Bah ouais, mais elle est la reine de la foufoune, lui.
6: Ouais. Bah voilà, fais lui plaisir, Isabelle.
0: C'est ce que je lui ai dit.
23: Ouais,
6: voilà.
23: D'accord.
6: Voilà, t'es...
0: Bah, tu
6: rentre dans son jeu parce que sinon tu t'en sortiras pas si on va aller au clash.
0: Et moi, je te jure, comment tu t'appelles?
23: Elisabeth.
0: Ouais, Elisabeth, je te jure, j'ai fait la foufoune, moi aussi.
23: Ouais.
6: Bon, attends, Elisabeth.
0: Ouais, le vagin et tout, et je préfère la sodo.
6: Bon, attends, Elisabeth, tu voulais parler d'autre chose, toi, après, hein?
0: Ouais.
6: D'accord,
0: je laisse Elisabeth parler.
6: Si alors, deux secondes, Elisabeth, tu restes avec nous quand même, parce qu'on a juste la réaction de Léa, qui a 20 ans de Poitiers. Salut, Léa.
23: D'accord.
6: Et toi, tu veux parler de la sodomie, mais Elisabeth, tu restes avec nous. Salut,
23: d'accord.
6: Léa.
23: D'accord, salut.
6: Salut, Léa. Léa, t'es là?
23: Ouais,
6: ok. 97.3 pour écouter Fun Radio à Poitiers. Léa, on t'écoute.
23: Voilà, c'est ça. Ben moi, je voulais dire à Carole que j'étais d'accord. Enfin, je partage ton avis parce que, bon, à partir du moment où on fait plaisir aux mecs, je crois que c'est important aussi, quoi.
0: C'est tout serré.
23: Il y a des mecs qui n'aiment pas.
0: Ah ouais, non, mais
23: il y en a qui aiment pas aussi.
0: Ouais,
23: ben
0: ouais, c'est sûr.
23: Il y en a, ça les intéresse pas du tout. Moi, j'en ai connu, hein.
6: Carole, tu dis que c'est tout serré dans le cul?
0: Ah oui. Bah,
23: mais peut-être que ta foune, elle est trop ouverte aussi. Peut-être que ta foune, elle est trop ouverte, c'est ça aussi.
0: Mais non, pour les mecs. Mais ma foune, j'ai... Non, c'est... Attends, mais je connais, parce que j'ai eu
23: qu'un... Ouais, mais ça dépend. Je sais pas si c'est élargi ou pas.
0: Ouais, mais attends, ça peut commencer comme ça,
23: ça peut finir par autre chose aussi.
6: Léa.
0: Ouais.
6: Donc toi t'aimes ça?
0: Tu veux parler français? Ouais.
6: Non, enfin t'aimes ça, t'es amatrice de ça ou tu veux dire par là que bon t'as pratiqué, que ça te dérange pas, que si un mec veut,
0: tu dis pas.
6: Mais tu prends plus de plaisir, c'est très différent comme plaisir.
0: Ah oui, bah ouais, c'est rien. Si un mec veut, oui.
6: Mais Léa, donc t'aimes bien les deux?
0: Ouais, mais ouais. Oui, bah,
23: ça dépend comment il s'y prend aussi. Hein.
6: D'accord, ouais.
0: Bah voilà.
23: Il y en a, ils défoncent et puis il y en a d'autres.
6: Oh là là, putain.
0: Bah, voilà.
6: Qui aime parler de cul quand j'entends ça. Un mec qui va défoncer le cul d'une nana. Mais attends, arrêtez.
0: Je suis d'accord avec elle.
23: Ben ouais, mais attends, il y en a.
16: Tu mets sur l'antenne parce que moi je suis d'accord avec elle.
6: Mais on est d'accord, Carole, t'inquiète pas.
16: C'est peut-être un peu vieux jeu, alors.
6: Je jure. Mais non, Elisabeth, mais non, bien sûr que non. Mais non.
16: C'est ma copine, toi.
6: Je te rejoins, Elisabeth. Si une nana n'en a pas envie, si une nana dit qu'elle peut, il y a 10 000 choses à faire, je suis d'accord.
16: Mais non, il y a plein de choses. Bon.
6: Bon, conclusion de ce truc-là. Carole, Léa, qu'est-ce que tu souhaitais dire donc de
16: Léa. Carole, Léa.
6: Alors Léa.
23: Je voulais dire qu'il y a, il y a plein de trucs, dont la sodomie, on aime ou on n'aime pas, mais bon, ça existe.
16: Et quand ça fait, ça fait du bien au mec.
6: Tais-toi, Carole, 2 secondes. Oh là là, putain, laisse parler Léa, c'est incroyable.
16: Moi, parler, moi.
6: Mais oui, mais t'inquiète pas, mais putain.
16: J'arrive.
6: Voilà, ben pour l'instant t'arrives, mais pour l'instant t'es loin.
16: J'écoute.
6: Sinon, je te coupe de l'antenne pendant 2 minutes.
16: J'écoute.
6: Bon, ouais. Léa, t'as pratiqué la sodomie pour...
16: Moi, j'aime bien réagir.
6: T'as réagi... Non.

0: C'est sans promotion, là, bien.
1: C'est vrai, c'est douloureux.
2: Putain, faut que ça rentre, quand même.
0: Ouais. Faut mouiller.
2: D'accord. Ouais. Carole.
0: Ouais.
2: Conclusion de la sodomie.
0: Faut mouiller.
2: Oh, putain, celle-là, alors, je te jure, c'est un numéro, hein.
0: Oh. Ah, franchement, Carole, tu veux pas faire une simulation, un petit peu?
2: Non, non, après, attends, Elisabeth veut te poser une question.
0: T'es même pas capable.
2: Non, non,
1: Carole,
2: je suis...
1: Non, ouais. Tu fais rien d'autre?
0: À part
1: si, je fais ça,
0: Non, mais à part te faire sodomiser.
1: Bah si, je fais de... Par exemple, je viens faire des pupilles.
0: Ouais.
1: Ouais. Ça, des... J'adore. Ouais.
2: Des pupilles.
1: Ouais.
2: C'est quoi des pupilles? C'est des...
1: Des pépins.
2: Ah, des pupilles. Ah putain, des pupilles. Ah oui, putain.
1: Ah, vers l'envers. C'est pas là. En l'envers.
2: Alors, des pupilles avec une teubille.
1: Ouais.
2: D'accord.
1: J'adore avoir ça dans la bouche.
2: J'ai trop...
1: Ça, c'est clair, Inès.
0: Ouais, mais tu
1: moi, je suis la reine de la sodo, je suis la reine des pupilles. Ouais.
0: Et t'as déjà fait les deux en même temps?
1: Bah oui. Bah oui, tu te mets à l'envers.
0: Au moins, tu dois te brancher comme ça.
1: Bah, tu te mets à l'envers. Tu fais les deux en même temps.
2: Ah, l'autre, elle t'a dit ça comme si c'était normal.
1: J'ai compris en film. Non, franchement.
3: Eh, hey, Carole, t'as fait des films X ou quoi?
1: Non.
0: Non, mais faut peut-être que t'inscris,
1: là.
2: T'aimes bien le cul, quoi, Carole?
1: J'adore.
2: D'accord, ok, très bien. Carole.
1: Non, mais franchement, tu me coupes pas parce que j'ai envie de parler de sodo.
0: Oh là là.
2: Bon, attends.
0: Encore?
2: Elisabeth, toi, tu voulais parler d'autre chose, je crois.
3: Ouais, bon. Non. Ouais, parce que, en fait, je viens d'emménager il y a deux semaines et quelques, et bon,
1: Non, c'est pas
3: je suis
1: ça,
3: toute seule avec mes enfants, et bon, voilà, j'écoute la radio et ça me fait du bien, quoi.
2: C'est vrai.
1: J'ai quatre enfants, moi.
2: Bon. Mais on a bien compris que t'avais quatre enfants, Carole.
1: Ouais, alors.
2: Bon.
1: Et alors? Tu les fais comment?
2: Bah, tu les avais fait. Mais attends, la question que je me pose, ils sont sortis par le cul?
1: C'est une question que je te pose.
2: Ils sont sortis par ton cul?
1: Par le cul, hein.
2: Non?
1: Non.
2: Ah, c'est peut-être parce qu'à force de passer la tête.
1: Oui, mais ils n'ont pas sorti.
2: Parce que quatre têtes de gamins qui passent par le cul, t'as le cul large, effectivement.
1: Non,
2: après,
1: ils sont pas sortis par le cul, mais ils ont failli.
2: Ah là là là là, quelle aura, mais qu'est-ce qu'on est en train de raconter? Mais c'est n'importe quoi, hein.
1: Mais c'est pas n'importe quoi, c'est la vérité.
2: D'accord, ok.
1: Parce que j'ai été découpé quand même.
2: Oh là là, hey, stop, oh là là. Stop, hey, oh. Bon, hey, Carole, ça suffit comme ça, hey, oh,
1: non,
2: Carole,
1: hey,
2: oh.
1: Rigole.
2: Bon, j'espère.
1: En plus, je rigole, en plus, c'est vrai.
2: Mais je sais bien. Bon, conclusion de tout ça, Carole.
1: Ouais.
2: Conclusion.
1: La sodo, c'est quelque chose que les gonzesses, ils ont pas trop envie. La sodo, c'est que... J'ai mal à l'aise de rigoler. La sodo, c'est que ça fait du bien, et c'est que mieux par la foufoune.
2: D'accord, ok. Voilà. Léa, conclusion.
1: Et la conclusion.
2: Non, Léa.
0: Et là, c'est à mon tour, tu permets, oui.
2: Allez, vas-y, Léa.
1: Vas-y. Vas-y, à ton tour.
2: Vas-y, Léa, vas-y. Prends la parole.
1: N'importe, vas-y, parle.
0: L'important, c'est prendre du plaisir, peu importe par où.
1: Bah voilà. L'important, c'est de prendre. Le
0: participer, maintenant laisse faire les autres.
2: Putain, il y a les routiers qui doivent être surexcités en ce moment.
1: Les routiers, bon,
2: sans compter les tollards.
1: Bonjour. Attends, mon ancien mec est routier. Ah,
2: d'accord, ouais. Mais on s'en fout un peu ça.
1: Je m'en fous.
2: D'accord, et on salue également tous ceux qui sont en tôle. Elisabeth,
1: ouais,
2: tu voulais qu'on discute deux minutes ensemble?
3: Ouais, je viens.
2: Bon, alors on va mettre Carole en attente, qu'on embrasse très fort, avec qui on aura bien sûr des nouvelles, j'espère. Phil et Manu vont gérer tout ça. Et Léa, merci pour ton témoignage.
3: Ouais, à plus tard.
2: À plus tard. Poitiers, Léa, ne t'oublie pas, hein.
0: Ouais, mais s'il y a des routiers qui passent, faut le dire, hein.
2: Non, mais je parlais comme quoi. Oh, on allait se voir au mois de juillet. D'accord, ok.
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5: Oui.
2: À tout de suite. Ok, tu restes à ta place, hein.
5: Ouais.
2: Surtout, tu ne bouges
5: alors
2: pas. Ah, oui, bonjour. Allô.
5: Allô, oui,
2: vieille perruche. Allô, vieille bique, ça va? Allô. Allô.
5: Oui, j'écoutais.
2: Bonjour. Bonjour, Maria.
5: Oui, comment ça va?
2: Tu n'as pas changé, toi, hein. Vous allez bien?
5: C'est pour quoi?
2: C'est pour le jeu.
5: Oui, dites-moi.
2: Comment ça va?
5: Ça va, merci.
2: Vous avez été sanctionné par Nolwenn, vous êtes sur la radio Espagne, tout va bien?
5: Oui, ça va très bien.
2: Bonjour à vous, bonjour Maria, comment ça va?
5: Bien,
2: très bien. Vous êtes sur...
5: de travail, mais...
2: Très bien, vous êtes sur Castagnette FM?
5: Pardon? Oui, on n'entend rien.
2: Vous êtes, comment ça va?
5: Oui, ça va bien.
2: Ouais, gars, vous êtes sur Castagnette FM, est-ce qu'il y a quelqu'un dans le studio, Castagnette, est-ce qu'il y a du monde?
6: Aïe,
2: comment c'est? Comment ça va bien?
5: Oui.
2: Quand ça va le soleil, tout ça, t'as pris le champagne, tout ça?
5: Oui.
2: Bah, très bien, t'es prêt à jouer, Maria, avec nous? Toi, tu vas gagner un voyage, tout ça, pour deux personnes, tu vas t'éclater, d'accord? Tu vas aller, d'accord?

0: Donc un voyage pour deux personnes au Miami, quel que soit, tu choisis ou Ibiza. Tu choisis comme tu veux, vas-y. Hein. Allô?
1: Oui, je vous écoute.
0: Bah, comment ça va?
1: Ça va très bien, merci.
0: Très bien. Toi, Castagnette FM? Très bien. Oh là là, toi, oh là, toi, mets interphone?
1: Il y a beaucoup de bruit, je ne sais pas pourquoi.
0: Bah, toi, parce que t'as dû mettre l'interphone ou t'as mis la radio, je sais pas, qu'est-ce qui se passe là? Allô?
1: Oui, je vous écoute.
0: Bah, très bien, tu es prêt à jouer?
1: Oui.
0: Pour gagner les cadeaux, tu sais que t'as été sélectionné par ta petite fille qui s'appelle Nalouen.
1: Oui.
0: T'as quoi, c'est ta petite fille?
1: Oui, c'est ma petite fille.
0: Tu l'aimes bien?
1: Pardon?
0: Ah bah. Tu l'aimes bien?
1: Oui.
0: Très bien, tu es prête à jouer ou pas? Mmh. Alors attention, tu es prête, Maria, on va jouer tout ça pour une question. Que tu choisis, que tout ça, que tu te fais pousser la moustache et toi, plein de poils autour du nez, d'accord?
1: Oui, d'accord.
0: Ok. Oui. Attention, est-ce que tu es prête? Tu es prête, la moustache? Allô?
1: Oui.
0: Tu es prête à jouer avec nous?
1: Oui, je ne comprends pas. Je n'ai pas compris.
0: Ah. Comment est-ce que je m'explique? Hein?
2: Rougar!
0: Les rougar! Que calor, que soleil, tout ça, quand t'as les poils tout sur le nez, tout ça, la femme moustache et tout ça, hein?
1: Oui.
0: Tu dis oui?
1: Oui, oui.
0: D'accord.
1: Dis-moi.
0: T'es prêt? On va poser la question, hein?
1: Oui, dis-moi la question.
0: Alors, qu'est-ce que tu as un lugar sur Mouya?
1: Comment vous dites?
0: Bouge pas, hein?
1: Oui.
0: Jingles.
1: Oui.
0: T'es prêt?
1: Oui, mais j'ai.
0: Tu entends bien ou pas là? Tu mets au sonotone, tu mets à fond, tu mets au 10, tu vas, tu mets le paquet là, tu mets le paquet dans les oreilles là. Tu mets la pleine purée là dans les oreilles quand t'entends, là quand c'est classe là, tu te fous du champagne. Tu nous entends bien? Allô? Maria? Allô? Maria? Allô? Qu'est-ce que tu fous là? T'es en direct là, on y va ou pas là? Allô? Jingles. Allô, Maria, tu nous entends? Allô? Allô, Nolwenn?
3: Oui.
0: Tu peux parler à ta grand-mère?
3: Ouais, ok.
0: Allô, grand-mère?
3: Allô, grand-mère? Je n'entends rien. Ah, mais nous, on t'entend, là. Il y a beaucoup de bruit ici.
0: Oui, toi, ça va bien? Tu nous entends, là, Maria, ou pas? Tu nous entends, Maria, ou pas? Maria?
3: Oui, ça se coupe, il y a beaucoup de bruit, il y a un bruit étrange.
0: Ben, tu nous entends bien, sinon tu raccroches, on te rappelle tout de suite. Hein.
3: Oui, c'est mieux, oui, peut-être.
0: Raccroche, je vais te rappeler.
3: Très bien,
0: hein.
3: Très bien.
0: Raccroche à tout de suite.
3: Voilà.
0: Oui. Très bien, ok. Hein. Ah ben dis donc, elle est bien ta grand-mère. Attention, allez, on la rappelle tout de suite.
3: Ok.
0: Allez, attention, je vais lui poser des questions en espagnol. Hein.
3: Ok.
0: Parce que je maîtrise l'espagnol. Hein.
3: Ah quand même, oui.
0: Ah ben oui, ça change c'est un bien. Petit peu de prendre la voix, vous écoutez un petit peu. Attention, on y retourne. Hein. Je peux le faire en espagnol. Vous écoutez, ça me tout poche quand même. Aïe, aïe, aïe, aïe. Le problème, c'est qu'elle a débranché son sonotone et elle n'entend plus rien. Ah, là, c'est bizarre, là.
3: Non, mais qu'est-ce qu'elle fait? Oui, j'écoute.
0: Ah, bon, allô?
3: Oui.
0: Maria, tu m'entends bien, là?
3: Non, j'entends plus mal qu'avant.
0: C'est pas vrai, qu'est-ce qui se passe là? Tu
3: il
0: nous entends?
3: Il y a quelque chose avec le téléphone.
0: Tu nous entends ou pas là?
3: Oui.
0: T'entends ou pas là? Oh putain.
2: Ah chaud!
0: Ah putain, elle est chaude hein, ta grand-mère. Hein
3: oui, oui.
0: Ah, on n'entend plus rien. On rappelle une troisième fois, on va récidiver une troisième fois. Mais là, il y a un problème de ligne, c'est dommage. Ah, ça m'embêterait de faire le kinok à 23h. Parce que les lignes sont peut-être meilleures. Attention, ça sonne. Alors, le problème, c'est que là, tu vois, elle a décidé à la raccrocher. Là, ça sonne au coupé, c'est pas facile, c'est
3: oh
0: pas
3: là
0: simple.
3: Là.
0: Aïe, aïe, aïe, aïe, c'est pas simple. Hein.
3: Oui.
0: Ah, c'est le même accent, hein. On est dedans, là. Hein. Castagnette FM, ça sonne, là, ça sonne occupé maintenant. Ah, ça sonne occupé maintenant, le problème, ma petite Nawel.
3: Oui.
0: Noswell. Bon, bah écoute, on le refait un peu plus tard, si tu veux.
3: Ok.
0: D'ici 10 minutes, quoi.
3: Ouais,
0: qu'est-ce que t'en penses à s'en occuper encore là? Bon, alors tu sais ce qu'on va faire, on va rappeler voilà, on a tout le matos qu'il faut et on rappelle donc ta grand-mère. Sinon, on mettra ça demain. Hein.
3: Ok.
0: Tu l'appelleras, tu lui dis que je sais pas, il y a eu des problèmes techniques et que la radio a cherché à joindre absolument. Il faut absolument que demain on puisse la voir et qu'elle.
3: Oui, alors.
0: Allô, Maria?
1: Oui, c'est moi.
0: Ah, bonjour, vous entendez ou pas?
1: On va voir si on peut parler parce que je ne sais pas si c'est mon téléphone, mais il fait beaucoup de bruit tout le temps.
0: D'accord, tu nous entends bien? Allô?
1: Oui, ouais, allô, j'écoute.
0: Castagnette FM à l'appareil.
1: Allô?
0: Bah, comment ça va?
1: Allô, bah, s'il vous plaît.
0: T'as mis la moustache et tout sur les oreilles, on peut y aller là, on peut attaquer ou pas là? Balance le sonotone, tu mets le paquet, tu mets tout à 10. Vas-y, pète dans le rouge les lunettes, les oreilles. Hein.
1: Allô.
0: Allô, Maria.
1: Oui, allô.
0: Oui, allô.
1: Allô, j'écoute.
0: Ouais, tu nous écoutes bien, là.
1: J'écoute,
0: c'est ouais, bon. Très bien.
1: Parlez.
0: Quel calor de la journée, qu'elle a été chaude, hein. Tu nous entends bien, Maria.
1: Allô.
0: Oui, que tu es sur la radio, que tu sais qu'il y a les cadeaux et qu'il va tout gagner, que tu vas partir en voyage. Tu vas partir à Ibiza. Ça fait plaisir.
1: C'est pas possible, je ne peux pas ici, le bruit.
0: C'est, tu vas partir à Ibiza, tout ça, il y aura les filles, tout ça, le champagne, tu vas t'éclater. Toi, à la disco, toi, à la fin, toi, à la villa, tu vas pouvoir t'éclater. Tu vas pouvoir ramener les filles, les garçons autour de la piscine, d'accord, Maria? Tu m'entends bien?
1: Allô?
0: Allô? Oh putain!
1: Parle-moi.
0: Allô, Nolwenn?
1: Ouais.
0: Tu t'occupes de ta mémé? Deux
1: allô
0: secondes? Tu t'occupes
1: allô
0: de.
1: Allô? Allô, j'écoute. Tu nous entends là? Allô, j'écoute.
0: Tu nous entends, Maria?
1: Non, il nous entend pas. Allô?
0: Mais c'est pas vrai, putain! Maria, tu nous entends?
1: Allô, j'écoute.
0: Allô?
1: Allô, j'écoute.
0: Allô, Lisbonne, vous nous recevez?
1: Parlez,
0: Barcelone,
1: s'il vous plaît.
0: Allô? Portugal, Espagne, allô?
1: Allô?
0: Putain, mais c'est pas vrai! Eh, demain, tu l'arbriefes. Tu sais ce que tu vas faire, dans le Wen? Demain, tu me l'arbriefes et tu lui mets de refoutre les sonotones à fond, hein?
1: Allô, j'écoute.
0: Faut que ça. Oh putain!
1: Mais qu'est-ce qu'il fait?
0: Ah, je sais pas, mais là. Eh, tu lui demandes de mettre les aiguilles dans le rouge, hein, dans les oreilles. Hein.
1: Ouais, ouais.
0: Elle peut tout mettre au taquet, t'inquiète pas, on a un traitement de son, on va pas lui faire exploser les tympans. Hein. Ah, c'est difficile. Oh là là, qu'est-ce qu'elle fait? Oula, je crois qu'elle est en train.
1: Elle est en direct. Elle est en train de faire mon numéro là.
0: Ah, c'est bien. Alors que là, elle a décroché la mémé, mais elle est en train d'appeler quelqu'un en même temps qu'elle a décroché qu'elle est en ligne, c'est fort.
1: Allô.
0: Oh là là là là, qu'est-ce qu'elle a fait là?
1: Oh non.
0: Allô. Oh là là là là là. À mon avis, tu devrais aller la voir, hein.
1: Ah, c'est clair.
0: Putain.
1: Allô.
0: Mais qu'est-ce que tu fais là? Qu'est-ce que tu fais là? Putain, il y avait le voyage à Ibiza et tout ça, il y avait l'Espagne et tout là. Oh là là là là là. Et là, elle a pété un câble là, la vieille là. Allô? Mademoiselle? Mademoiselle Maria? Maria? Nolwenn?
1: Ouais.
0: Fais gaffe parce que là, elle est en train de tomber dans le. Je sais pas ce qu'elle fait, mais elle est en train de se noyer dans le combiné. Hein. Ah, c'est bon, ça y est, ça s'est calmé.
1: Ah non.
0: Non. Maria? Tu es en direct, tu peux pas téléphoner en même temps que t'es en direct.
1: C'est oh pas, non, s'il te plaît.
0: Maria.
1: Attends,
0: je vais mettre. Non, c'est bien, Maria. Maria.
1: Tu me laisses ça, hein.
0: Putain, mais c'est incroyable, ça. Elle a raccroché?
2: Ouais.
0: Allô? Elle a raccroché, la Nolwenn.
1: Ouais.
0: Bon, demain, tu me rappelles ta grand-mère dans la journée.
1: Ok.
0: Tu lui expliques bien que la radio a cherché à la journée absolument, qu'il y avait un super voyage à gagner, que t'écoutais la radio, qu'elle avait un problème de téléphone, essaie de régler ce problème d'ici demain.
1: Ouais, ok.
0: Parce qu'il y a quand même, il y a les cadeaux et tout ça. Là.
1: Mais ouais.
0: C'est dommage, putain, tu quand même sous castagnier t'es ferme, mais t'es l'Espagne et tout ça, et c'est dommage.
1: Bah oui.
0: Hein?
1: Ouais.
0: On lui aurait offert, je sais pas quoi, qu'est-ce qu'on aurait pu lui offrir?
4: Un téléphone.
0: Ouais. Déjà, pour commencer, avec la clim, parce qu'il commence à faire très chaud. Un téléphone à clim, tu sais, où tu prends un courant d'air dans l'oreille, et après t'entends plus rien, quoi, ça te fait gonfler l'oreille. Ça pourrait être bien, Gérard, qu'est-ce que t'en penses?
5: Moi, ça serait bien comme cadeau.
0: Vas-y, fais l'accent espagnol, toi, l'accent un peu brésilien, là.
5: Moi, je connais pas, moi.
0: C'est comme dans.
6: Oh, l'accent brésilien, tu connais, hein.
5: Non. Ah, je connais pas, moi.
0: Vas-y, fais-le.
5: Je connais pas, je te dis.
0: Toi, c'est pas Jet Set, toi, c'est Boeing 747. Fais-nous le. C'est vrai, là. Quelque part. Bon, Nolwenn, à demain.
1: Ouais.
0: D'accord.
1: Ok.
0: Tu quittes pas, hein. On va te repasser okay. Une paire de pompes et tout pour passer la fin de soirée tranquille, hein. La Jet.
7: Eh bien, bonsoir tout le monde, bonsoir pour cette nouvelle émission des pros du ciné.
8: Voilà.
7: Roger Dutilleul pour vous accompagner. Alors, nous ne sommes pas là pour parler de cuisine, bien évidemment, mais bien de cinéma, vous l'avez compris. Enfin, avec moi, trois grands critiques ce soir, on va les accueillir tout de suite. Bonsoir Bernard.
9: Bon, bonsoir à tous, bonsoir.
7: Bonsoir.
8: C'est Roger.
9: Bah oui.
7: Bonsoir. Bonsoir Christian.
8: Bah, bonsoir à tous, hein. Bonsoir Roger. Hein.
7: Bonsoir Jean-Louis.
10: Oh, salut les mecs.
9: Salut Jean-Louis.
8: Salut les
7: capas. Eh bien, bonsoir à tous, on peut le dire. Alors, cette semaine, comme d'habitude, une multitude de films sont sortis, les plus resplendissants les uns que les autres. Hein. Et il y en a un que vous avez sélectionné, je pense.
9: On en a parlé un petit peu la semaine
7: comme
9: dernière.
7: Comme dirait le célèbre acteur Christophe Lambert, il ne doit en rester qu'un.
9: Alors, c'est très bon. Alors là,
7: très bonne référence.
9: Là, on part dans les références. Roger, c'est très bon, c'est parti. Attention, la barre est haute.
7: Alors, lequel est resté?
8: Je vais y aller, Bernard, ça ne te dérange pas. Donc, on avait parlé d'un film qui s'appelait La vie m'a tout pris.
9: Moi, au départ, j'avais dit c'est une merde. Je reviens sur ce que j'ai dit.
8: Bah oui, ce qui m'étonnait un peu d'ailleurs, Bernard.
9: Non, mais j'avais pas vu le film, donc je me suis permis de dire c'est une merde. Genre,
10: bah ouais, mais bon, vrai. tu dis des trucs, tu connais pas.
9: Ouais,
10: bah
9: bon. Là, j'avoue que je me suis trompé.
8: C'est vrai, tout à fait. Donc, c'est l'histoire, c'est un film français, Bernard.
7: Ça raconte quoi, oui, en gros.
8: C'est ça, un film français.
9: Ouais, c'est un film bon. Pour les gens, ça sera une merde.
8: Ouais, peut-être.
9: Bon, c'est un film.
7: Ça, on l'aura compris, Bernard. Ah, ça sera...
9: bon, avec Christian et Jean-Louis, on n'est pas tout à fait d'accord. Ça parle de la vie. C'est une vie que c'est un jeune qui est dans un bar.
7: Oui.
9: Plan fixe. Pendant une heure et demie.
8: Ah oui, quand même.
7: Une heure et demie.
9: Ouais, mais attends, c'est bien fait quand même.
7: Attention,
9: ouais,
7: attends, une heure et demie quand même de film.
8: Bon,
9: le jeune est dans le désespoir. Et il conclut en disant la vie m'a tout pris. D'où le titre du film d'ailleurs, au passage.
8: Ouais, attends, il y a une cam.
10: Ouais, c'est. Pas beaucoup.
8: Attends, mais moi, ce que je propose, hein, je sais pas si mes collègues sont d'accord, c'est d'écouter un petit extrait tout de suite. Pour rentrer dans le vif du sujet.
9: Il y a un beau plan fixe.
8: Ah, mais
9: un plan fixe sur l'acteur, soit.
10: Ouais, mais bon.
9: Mais il est beau. Hein.
8: Attends, Bernard, il y a qu'une cam. L'extrait, s'il vous plaît.
7: On va regarder. On va plutôt écouter l'extrait qui, j'en suis sûr, fera mouche. Allons-y.
9: Ah, bah, c'est très drôle. Là,
7: je me suis rangé sur ça.
8: Allez, allons-y.
9: Rangé sur le coup.
2: Il ne me reste plus rien. J'ai l'impression que la vie m'a tout pris, elle m'a tout pris. Il ne me reste plus rien, plus d'argent, plus de femmes, plus de travail. Je suis complètement fait, j'en ai ras le cul.
9: Oui, monsieur, je viens prendre votre addition. Ça vous fera 17,50 francs, s'il vous plaît.
2: Ah, mais c'est pas possible, mais j'ai plus rien, mais la vie m'a tout pris.
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8: Bon ben là on peut le dire quand même. Je suis désolé de te dire ça, Bernard. Ouais, c'est chiant.
10: Ah ouais, à mourir.
9: Non mais là je suis pas d'accord. Attendez, vous avez bien regardé. Bon, c'est un plan fixe.
7: Moi, faut avouer quand même que je reste assez perplexe devant cet extrait, quoi. Est-ce que c'est vraiment le moment le plus fort du film?
9: Ah bah c'est le moment le plus fort. Parce que bon, c'est un plan fixe sur un mec pendant une heure et demie, il parle pas. Bon, c'est le seul moment où il ouvre la bouche. D'ailleurs, il faut en profiter. C'est à ce moment-là où on entend donc
7: celui qui dit que la vie lui a tout pris.
9: Non, mais voilà, c'est tout. Voilà,
7: le titre du film, c'est quoi déjà?
9: La vie m'a tout pris.
7: D'accord.
9: Voilà. Bon,
7: c'est une émission que vous avez quand même préparée beaucoup parce que c'est vrai que vous m'avez apporté des dossiers toute la semaine. Ce film, vous pouvez peut-être nous en parler un peu plus encore, je sais pas, nous
8: donner
7: l'eau à la bouche.
8: Bah, excusez-moi, Roger. Vas-y, Christian, oui. Moi, c'est. Je vais vous le dire franchement, j'ai dormi. Moi, je suis arrivé à la salle de ciné.
9: Jean-Louis.
8: C'était chiant, j'ai dormi.
10: J'aurais mieux fait de dormir, hein, parce que c'est vrai, il a raison. Hein.
9: Ah, Jean-Louis, là, tu me déçois, Christian, je comprends pas.
8: Excuse-moi, Bernard, mais.
10: C'est une
9: merde. Moi, écoute-moi, Roger, pour tous ceux qui nous écoutent pour aller au cinéma. Bon, c'est Bernard qui parle. Bon, c'est un film à aller voir quand même. Bon, c'est un film chiant, je le reconnais. D'accord, c'est un film chiant parce que c'est un plan de cam.
10: Ouais.
9: C'est pas un problème d'un manque de budget, c'est simplement que c'est un plan fixe sur un mec parce qu'il se passe rien, c'est dans un bar. C'est la vie.
7: Christian, est-ce que ce film n'est pas le reflet d'une génération aujourd'hui de l'homosexualité d'une certaine permission d'homosexualité aujourd'hui?
8: Écoute, Roger, tu me plais beaucoup, mais j'ai dormi. Donc, pose pas la question, pose plutôt la question à Jean-Louis.
9: De toute façon, c'est qu'on aborde le problème homosexuel, Jean-Louis.
7: Une certaine philosophie marxiste dans ce film, quand même.
10: Justement, Bernard, les vraies questions dans ce film, bon, il se pose une question, une seule. Hein, franchement.
9: Ouais.
10: C'est naze.
9: Hein, c'est là.
10: Imagine, une heure et demie. Pas de Tchétchénie, pas de Kosovo.
9: Ouais, non, mais là, tu t'égares, là.
10: Attention,
7: bon, arrêtez de parler de tout ça.
10: Ouais, bah la Tchétchénie alors.
9: Bon, alors, non, je veux dire un mot.
7: Allez-y.
9: Merde. Bon, ce film.
7: D'accord, c'est une autobiographie de qui?
8: C'est chiant.
10: Ouais.
9: Mais t'as dormi, toi. Merde.
8: Mais justement,
9: tu nous fais chier. Non, ce film, ce qu'il faut dire, ça représente la vie. C'est la naissance à la fin. C'est un homme qui a une trentaine d'années, qui est dans un bar, plan fixe. qui sirote un verre.
11: Une cam, la bière.
9: Ouais, mais c'est pas ça la question. Je veux dire, ça, on s'en fout.
10: Mais bon, on peut parler de l'alcoolisme hein, dans nos régions françaises.
9: Ouais, bah voilà. On peut pas s'exprimer dans votre émission.
10: Où les jeunes picolent.
9: Non, mais là.
10: S'il vous plaît.
9: Toujours engagé.
7: Très bien. Jean-Louis, j'ai une question sur mon animal. Il est pas pédé. Sur l'internet.
9: Il est pas pédé, Roger, l'acteur.
7: Non, il est pas.
9: Pas dans le film.
7: Non, d'accord. Donc, j'ai une petite question internet sur mon animal. Donc, voilà, c'est pour vous.
11: On a compris.
7: Ce film ne soulève-t-il pas la question de savoir si la liberté de penser n'outrepasse pas ses droits?
11: C'est un animal, il a reçu un animal.
10: Non.
7: C'est un animal.
10: Non.
9: Ah ouais, non. Bah oui, non.
11: Bah ouais, bah oui, mais.
9: Il manque un peu qu'on dise oui à ces questions pareilles. Bien sûr que c'est non. Voilà, je te rejoins, Jean-Louis.
10: Ouais, ouais, on est d'accord.
11: Je rejoins à tous. Est-ce qu'on peut se barrer parce qu'on a des trucs à faire?
7: Ce film, il raconte quoi exactement?
11: C'est une merde.
10: Ouais.
9: Ah non.
10: Ah si, c'est une merde.
11: Je suis désolé, pour une fois cette semaine, nous on dit que c'est une merde, Bernard.
10: Ouais.
11: T'aimes que des films de merde français, on n'y peut rien.
9: Ça change des fois.
10: Ça bouge pas, y a souvent pas Bernard.
11: C'est un film. Y a pas d'homosexuel.
9: Attendez. Moi je vais vous poser. Non mais là, Bernard va vous poser une question là, Jean-Louis et Christian. Vous allez me répondre par
11: eux. On t'écoute.
9: Vous aimez la vie ou pas?
11: Mais bien sûr qu'on aime la vie. Moi j'aime tout.
10: La vie.
9: Si vous aimez la vie, vous aimez ce film.
10: Regarde, Christian, il mange la vie à pleines dents.
11: Ah bah moi je bouffe.
10: Il la croque, hein.
11: Ah moi j'en bouffe.
10: Ah, tous les râteliers.
9: Ah bah toi, excuse-moi, mais tu croques du cul alors.
7: Ah d'accord.
9: Gentil,
11: bon,
9: alors, très bien.
11: Moi, du poppers, je m'égare.
7: Je pense que nos auditeurs ont bien compris.
9: Ah mais du poppers, ça, parce que là.
7: On va arrêter là ce débat qui dégénère un peu. Donc vous pouvez nous rappeler juste le titre du film et son histoire rapidement.
11: L'histoire, on s'en branle, c'est con, c'est nul.
9: Non.
11: Mais bon, on peut dire que c'était La vie m'a tout pris.
9: Très bon film.
7: La vie m'a tout pris. Donc chacun vos conclusions. Séparément sans vous parler les uns au-dessus des autres.
9: Jean-Louis.
10: Oh, c'est de la merde, voilà. Chier debout.
7: D'accord.
9: Non, Christian, c'est pour dire la même chose, c'est pas la
11: merde. Christian, oui, c'est de la merde. Je suis désolé, moi, la caca, ça me connaît. J'y vais souvent.
7: Et très bien, Christian.
11: Non, je l'ai dit.
7: Bernard, excuse-moi.
9: Bon. C'est un bon film.
11: D'accord. Okay.
9: Une production française. Vous aimez la vie, allez voir ce film. Voilà, c'est tout. Moi, je dis que pour 50 balles, on peut aller voir un film comme ça.
10: Ouais, mais non, justement, 50 balles. Hein.
9: Très bien.
11: Moi, je connais des gens pour 50 balles. Il faut une bonne pipe.
7: Arrêtez. Calmez-vous. Les auditeurs ne comprennent plus rien.
9: On parle du Kosovo.
7: On a bien compris, Bernard, vous n'étiez pas d'accord avec Christian.
11: T'as la pure pipe.
10: Mais ouais.
11: Donc, c'est tout. Je voudrais vous parler du film de la semaine prochaine.
9: Merci,
11: Jean-Louis.
9: Excuse-moi, t'as une vraie pédale.
11: Non, mais je m'en fous, Bernard.
10: Mais non, attends, Bernard. Les termes, non, s'il te plaît.
9: C'est sûr, t'es une pédale.
10: Un petit PD si tu veux, mais pas une pédale.
11: Chacun ses goûts. Hein. J'aimerais vous parler du film.
7: S'il te plaît, parlons du film de la semaine prochaine. Ne prends pas mal les insultes de Christian.
11: Non, mais je le parle. De toute façon, je la prends toujours bien.
9: Non, mais attendez. Écoutez bien le choix du film qu'ils ont choisi tous les deux. Moi, je peux vous le dire, c'est une merde.
11: Attends, on verra ça la semaine prochaine. Donc,
7: une production française, américaine déjà?
11: Non, c'est un film d'époque, anglais.
7: Anglais.
11: Ça a retenu notre attention. C'est un film d'époque, justement, de KPDP. C'est Tarascon, nous voilà.
7: Alors, qui sort quand?
11: Qui sort la semaine prochaine.
9: Attendez.
10: Ça va être du carton.
9: Ça sort la semaine prochaine, personne l'a vu, je peux vous dire que c'est une merde. Moi j'ai un pote. C'est une merde.
10: Mais non.
11: Non, on coupe, j'en ai marre.
9: Ah bah attends.
7: D'accord.
11: Allez, on se cache, j'en ai marre.
7: Très bien,
11: je peux plus les encadrer, c'est con.
7: Très bien, Je vous remercie beaucoup d'avoir été présent parmi nous ce soir.
9: C'est un scandale.
7: Hein. Et puis on se retrouve donc la semaine prochaine, mercredi prochain, à la même heure.
9: Alors Roger, je peux te dire, ton mission c'est de la merde.
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13: Hello, good morning.
14: Good morning, how can I help?
13: Good morning, thank you very much. You're welcome. What is your reservation for the night for February?
14: You need a reservation department, sir.
13: Just a thought. Yeah, thank you for the perk.
14: Okay, what's the date you're looking for?
13: Tomorrow, everybody.
14: Tomorrow?
13: Yeah, and everybody dance. Yes, no?
14: Just check, I'm checking the availability for tomorrow, sir.
13: Yeah, welcome to check. For four persons?
14: Four persons, you need two rooms, sir.
13: No, thank you, yeah? What?
14: You need two rooms. We can't fit four people in a room.
13: You will not. You're the You're well, well, well.
14: So, you need a room, sir, for tomorrow? For 4 persons?
13: I'm sorry, you speak English not very well? Vous parlez... You speak French?
14: Oui, je parle français aussi.
13: Moi, je préfère parce que... Comme je vois que vous avez quelques difficultés en anglais... oui, c'est pour réserver.
14: Et votre nom de famille, s'il vous plaît?
13: Pardon?
14: Votre nom de famille?
13: Mr. Brown.
14: Mr. Brown?
13: Yeah. B-R-O-W-L. Mm-hmm. Vous êtes américain?
14: Oui, je suis américain, monsieur.
13: Mais pourquoi vous ne parlez pas anglais?
14: Si.
13: Ah, vous parlez l'américain, mais vous ne parlez pas l'anglais.
14: Mais j'ai un petit accent du Texas, c'est pour ça que...
13: Ah, yeah, well, well, well. Welcome, sir. You're... Yeah?
14: On va essayer plutôt en français, monsieur.
13: Comme vous voulez, hein, moi, ça m'est égal.
14: Pour combien de nuits ça sera?
13: Well...
7: Ah putain,
13: je n'y arrivais plus, excusez-moi. C'est lui qui prend sa grosse respiration. Ah le pauvre du Texas. Ah ouais. Oh ils sont mignons comme tout.
7: Mais là je crois qu'ils se foutaient de notre gueule aussi là-dessus, hein? Je crois.
13: Je sais pas. Mais c'est pas grave. On a passé un moment agréable. C'est pas grave. On s'en fera un autre tout à l'heure. On se fera plaisir.
7: Saturday Night Fever et tout.
13: Oui c'est ça. Putain. Oh là là là là là.
15: Saturday Night Fever.
13: T'appelais où là? À Paris ou?
15: Ouais c'était l'hôtel du Louvre à Paris.
13: Ah l'hôtel du Louvre à Paris. Ouais c'est vrai que du coup je fais même pas attention à ce qu'ils disent. C'est vrai que c'est l'hôtel du Louvre à Paris.
15: On dit juste 10 fois l'hôtel du Louvre.
13: Oh là là, c'est bon, c'est bon.
7: Le mec il maîtrise, c'est.
13: Tiens, on va récupérer notre camarade. Alors, est-ce qu'il est là de nouveau? Est-ce qu'on arrivera à l'avoir, Cédric qui était avec nous? Essaye pour voir là si Cédric ça refonctionne.
16: Bah oui, moi je suis là.
13: Ah bah t'es là. Excuse-nous, on s'est détendu un petit peu. Pour
16: non, c'est pas grave.
13: Hein?
16: Ça fait plaisir. Hein.
13: Bah écoute, à l'ancienne, hein, comme on dit. Hein.
16: Comme on dit, voilà.
7: Alors, c'est bien que demain il nous fasse une petite dédicace à la radio. Tu fais un petit canular aussi? Vous faites des canulars chez vous?
16: Bah on a un petit peu de moyens, donc non. On n'a pas de téléphone, on n'a pas d'insert téléphonique pour l'instant, donc.
13: Regarde où on en a, t'as vu comment on galère aussi. Ouais, donc c'est presque comme si on n'en avait pas, nous. C'est presque pareil, hein. Bon. Donc, voilà, alors Zédric, qu'est-ce qui t'amène?
16: Ce qui m'amène, l'ambiance aussi. Bah tiens, on va parler de ça aussi. Tiens, on va faire un peu de fun. Ça fait 2 ans que je suis célibataire, donc.
13: C'est cool.
15: Putain, tu sais pas. Cool.
13: Bah oui, parce que ça évite de se faire chier avec une meuf déjà.
15: Est-ce qu'il y en a au moins?
13: Est-ce que tu t'attrapes quand même? C'est-à-dire que t'es célibataire, mais c'est-à-dire que t'as pas attrapé depuis 2 ans
16: j'ai
13: vraiment?
16: J'ai attrapé, mais
13: Il n'y a pas de stabilité, quoi.
16: Il n'y a pas de stabilité.
13: C'est un choix ou c'est tu?
16: Non, c'est pas un choix. J'aimerais bien trouver du sérieux. J'en ai déjà parlé sur ma radio, d'ailleurs.
13: Ouais.
16: On avait fait un petit débat, qu'on fait de la libre antenne de minuit jusqu'à 9h du matin.
7: Bah, attention, de la libre antenne, les gamins.
13: Tu sais quoi, les gens, ils demandent du sérieux, finalement. Ils disent, ouais, je vois que ça dure longtemps. Oui, mais ça se construit au jour le jour, le sérieux. C'est ouais, premier jour, deuxième jour. C'est pas genre, tu te mets avec une meuf et tout de suite, tu dis, tiens, on fait comme si ça faisait déjà 6 mois qu'on était ensemble.
16: Non, je sais, mais en fait, je suis resté avec une meuf pendant 1 an et demi.
13: Ouais.
16: Et après, bon, depuis qu'elle m'a lâché, plus de sérieux après.
13: Et après, plus de sérieux.
7: Ah ouais, mais bon.
16: Voilà.
13: C'est-à-dire que les filles avec qui t'as été, après, ça a pas fonctionné. Qu'est-ce qui n'allait pas?
16: Je sais pas. Moi, il y en a une, je suis sorti avec. Après, elle m'a dit, je retourne avec mon ex. L'autre, après.
13: Comme ça, elle permet de comparer. Je dis, putain, là, laisse tomber. Oh, merde. Ça, c'est pas bon. Quand une meuf sort avec quelqu'un, qu'elle retourne avec son ex et qu'elle a comparé, c'est que là, c'est pas bon. C'est pas bon pour toi, là.
16: C'est pas bon pour moi, donc, je sais pas. Peut-être
13: une fois que t'as niqué avec, et là, elle se dit, putain, je suis en train de faire une coupe comme là, parce que laisse tomber, finalement, mon mec, c'était pas si mal que ça. Et là, elle te dit, écoute, désolé, mon chéri, mais je vais retourner avec mon ex.
7: Ah, Cédric.
16: Non, mais voilà, quoi.
13: Bon, en même temps, il a 20 ans, il est
7: jeune.
13: Ouais,
7: il a 20 piges, il a déjà acheté 1 an et demi avec une nana à 20 ans, c'est bien, quand même.
13: C'est pas mal, toi.
7: Pas
13: c'est,
7: mal.
13: C'est, oh, ça le fait, moi, à 20 piges, mais je m'étais jamais, je suis jamais resté avec une meuf. Moi, j'ai attendu 24 ou 25 ans pour rester avec une nana avec qui ça a duré longtemps.
7: Ouais.
16: De toute façon, maintenant, je dis, ça viendra quand ça viendra. Hein.
13: Bah, exactement, ouais, c'est un peu comme
7: si on s'y attendait.
13: Ouais, c'est ça, que ça vient quand ça vient.
15: C'est pas pressé.
13: Voilà, tiens.
7: C'est
13: maman qui te parle. Là, t'as la 21 plus, elle te parle comme si c'était une grande, parce qu'elle a beaucoup d'expérience.
15: Ouais, quoi. Tu comprends, moi.
13: Voilà, ouais. Mais, bon, là, t'en as marre, là. En fin de compte, en plus, c'est souvent quand on arrive dans les périodes de Noël, Saint-Valentin, où on se dit, putain, je suis tout seul, t'aimerais bien partager ces moments-là.
16: Là, c'est tout seul à Saint-Valentin, donc j'espère cette année, je serai plus tout seul.
13: Non, mais il y a des moments forts dans la vie, c'est vrai, dans l'agenda, il y a quoi? Il y a Noël, on aimerait bien être en couple.
7: Ouais, tu passes
13: Saint-Valentin, on aimerait bien être en couple. L'armistice.
17: On est investi. 14 juillet sur 14 les champs.
13: Le 1er mai a fait du travail. Là, on se dit, tiens, je serais bien avec une meuf. Le mec, il est tout qui commence à
17: mardi gras, t'es obligé, tu vois. Non, tu te déguises, t'es pas tout seul. Halloween.
13: Putain. Le mec, il commence à péter un
17: pont. Parce que Max, c'est Halloween, je suis tout seul.
16: Moi, le pire du pire, c'est que tous mes potes sont en couple.
13: Eh, hey, c'est ça.
16: Ah, ah, ouais. Je le voulais.
13: Ah merde. Ouais. En même temps, il y a quand même des avantages quand on est tout seul. C'est que vraiment, on vit sa vie comme on veut. Y a
16: ah
13: tout.
16: Ouais, ça, c'est sûr. Ça,
13: bah, au bout de deux ans, on a peut-être marre, ouais.
16: Mais c'est vrai que normalement, t'en as marre, quoi. Ouais, parce que côté travail, ça se passe bien.
13: Ouais, tu fais quoi dans la vie?
16: Alors, je suis animateur avec les enfants, à la mairie de Sarcelles.
13: D'accord, c'est bon ça. Quel âge ils ont les petits avec qui tu bosses?
16: Alors, soit des fois je suis en maternelle, des fois je suis en primaire.
13: Non, mais attends.
16: Ça dépend de 3, 4, bah, 3,
13: une
16: 4
13: meuf.
16: Ans, on va dire, jusqu'en CM2.
13: Une fille qui nous écoute, là, que ce soit toi.
15: C'est trop mignon.
13: Non, mais ça fait, voilà, ouais, ça fait craquer.
17: Un mec qui bosse pas avec des gamins.
13: Le mec, il a 20 ans, il s'appelle Zédric. Qu'est-ce que tu fais
17: bon,
13: dans
17: ça,
13: la vie?
17: Ça casse un peu le délire.
13: Je m'occupe d'enfants et tout. C'est... Attends, mais tu dis, le mec, déjà, tu vois le futur père, quoi.
15: Les enfants, voilà.
17: Ouais, et puis tu leur dis, attends, je suis sur Radio Yveline et tout, c'est quand même pas, tu vois, là, tu peux balancer quand même.
16: Ouais, c'est vrai.
15: Est-ce que t'es beau gosse?
16: Mais je prends pas mes atouts, hein. En tant que, je dis pas, je fais de la radio, tout ça, je laisse ça derrière, tu vois. Mais la radio, pour moi, c'est ma vie, ce que j'ai toujours voulu en faire. Je sais pas si j'en ferai un jour, en tout cas, je m'amuse depuis que j'ai l'âge de 13 ans, parce que je fais de la radio depuis que j'ai l'âge de 13 ans.
17: T'as commencé sur sur Radio Regain, tu disais.
13: Il y a une question qui a été posée par Diane, mais personne n'y a prêté attention.
15: Oh, voilà.
13: Non, mais c'est normal, tu t'interviens peu, donc quand t'interviens, on sait pas si c'est un souffle dans le casque.
17: Là encore, tu vois, on relançait le débat, là.
15: Est-ce que t'es beau gosse?
13: Alors, qu'est-ce que c'est qu'un beau gosse?
16: Qu'est-ce que c'est un beau gosse?
15: Est-ce qu'on dit que t'es beau? Ah.
13: 2 ans célibataire.
15: Ça veut rien dire.
16: Je sais pas, moi, vous pouvez aller voir ma photo. Max.
17: Ouais, alors, est-ce que Cédric, tu fais partie des potes de Max sur Facebook?
15: Oui, attends, donne-la-moi ta photo.
13: Ouais, la photo, voilà. Diane, allez.
16: Non,
13: Max, à un moment donné, c'est Max.
15: Ouais, alors, moi, ce soir, c'était masque.
13: Ouais, masque.
15: Ensuite, toi, tu me reprends.
16: Non, je bégaye ce soir.
15: Non, mais moi aussi, j'ai fait masque.
13: Y a pas de sous ça, C'est quoi l'adresse? Comment on fait pour voir un petit peu à quoi tu ressembles?
16: Bah, t'as mon Facebook.
13: Ah, sur son Facebook. Ouais, hein?
16: Oui.
13: On est potes parmi les 4000.
17: Ouais, je sais pas, je pensais que.
13: On a eu, dans mes potes, d'ailleurs, de Facebook, on a combien, là? On a dépassé 4000, mais on a combien là?
17: Ouais, on est à 4200 et quelques, je crois.
13: Mais ça va pas assez vite là. Ceci dit, on a peut-être pas confirmé pas mal d'amis. Bah,
16: si. Mon groupe Taki Walki, vous êtes que 253, donc ça monte pas beaucoup. Hein.
13: Qui c'est qui monte pas beaucoup?
17: Bah lui, il a un profil, c'est son 253.
16: Ah oui. Parce que nous, on a fait un groupe Taki Walki et je peux te dire, c'est la loose. Hein.
13: Enfin, t'as vu qui je suis?
17: Bah attends, on est pote à Max, il est pote avec l'émission Taki Walki.
13: Moi, je suis pote avec la France entière. Non mais on veut dépasser là.
16: Sinon moi bah tu vas sur mon Facebook, c'est Cédric Tantillet, et tu vas voir moi.
13: Alors vas-y, alors
17: on va essayer de transférer à toutes les copines de
13: Voilà,
17: Max
13: donc
17: sur
13: ça
17: Facebook.
13: Fait voilà. Donc en tout cas, sache que voilà, regarde Diane tout de suite, elle s'intéresse à ton physique parce que
17: fou, ça, hein.
13: 20 ans sympa.
17: Bosse avec les gamins.
13: Ça les filles, elles adorent ça. Ça c'est voilà.
15: Ah, ça fait tout hein.
13: Bah ouais. C'est toute la différence. Voilà.
15: Par contre, Sarcelles.
13: Ah bah Sarcelles, bah oui, ça veut rien dire ça. Voilà, bon. Attends,
16: Sarcelles, ouais, c'est la racaille, c'est ça.
13: Mais pas, on va pas, bah non, surtout pas.
17: Non,
13: c'est cliché ça.
17: Ah, j'habitais pas loin. Hein,
13: même si c'est vrai. Non, mais attends, mais surtout pas, non. Voilà, faut pas penser ça.
17: Ah, Diane, elle veut un Parisien, un mec.
13: Elle est plutôt 16e, Boulogne. C'est bon, c'est ça, Diane. Ouais. Il faudrait que tu penses, t'as quoi comme bagnole? T'as une bagnole?
16: J'ai une Fiat Punto.
13: Bon, bah, penseras en voler une, alors profite. Tu penseras en voler une.
16: J'ai le permis depuis le mois de juin.
13: Tu penseras voler une bagnole, hein, à un moment donné, hein, parce que, voilà, si tu veux, avec Diane. Bon, alors, est-ce qu'on voit un petit peu à quoi il ressemble, le gars?
15: Bah, écoute, c'est Cédric Tintillet.
17: Oui. Voilà. Mais Cédric, tu l'as pas écrit avec ton pseudo avec un Z, non? Tu l'as écrit, d'accord.
16: J'ai écrit Cédric Tintillet.
13: Tintillet, là. Alors, on l'a pas? Il va déchirer. Je suis sûr que ça va être un beau gosse.
16: Ouais, c'est un beau
13: Tu recherches quoi comme style de demoiselle
16: Bah moi, franchement, je suis sorti avec une indienne depuis un an et demi,
13: ouais.
16: Donc voilà, mais j'ai
13: sorti
16: pas
13: avec une indienne.
16: Je suis sort avec une Renoir, je sors avec une Française.
13: Je demande à Lolo, attends, excuse-moi, parce qu'il s'est fait engueuler par Diane,
15: arrive par derrière.
13: Déjà, t'arrives par derrière, tu veux toucher à l'ordinateur. Non, mais en plus, il veut toucher à l'ordinateur, c'est à Diane.
17: Ah, je suis désolé.
13: Et toucher à l'ordinateur à Diane sans demander la permission, c'est comme un chien quand tu t'approches de sa gamelle.
17: Ah ouais.
13: Tu t'approches pas de l'ordinateur de Diane.
17: Je recommencerai pas, je t'avoue, je suis pas
13: engueulé. Elle peut aboyer, elle peut mordre.
17: Elle va dégager la main, tu vas dégage.
13: Ouais, mais t'as pas touché au clavier.
17: Je suis désolé, excuse-moi.
15: que je suis blonde et que je galère.
17: Ouais. Là, en fait, il y a un petit, voilà, y a un petit bug, il y a un petit bug.
15: Donc, il croit que je mets du temps pour chercher, mais j'ai tapé le nom, j'ai mis rechercher, mais ça veut pas.
17: Ça veut pas, ça va arriver.
18: Donc, t'es sorti avec une indienne, dis donc. C'est que moi, j'ai eu un coup de foudre pour une indienne la dernière fois, c'est dans le film, là, tu sais, $1 million.
15: Ah oui, elle est
17: super mignonne. Slumdog
15: millionnaire.
18: Ouais, qu'elle a balade, mais c'est ce style de nana.
15: Elle est super jolie, ouais.
18: Tu vois, moi, elle est comme ça un peu,
16: En fait, moi, j'avais une meilleure amie indienne. D'ailleurs, vous allez voir toutes les photos sur Facebook. Et en fait, je sortais avec sa cousine pendant un an et demi. Mais après, elle m'a lâché.
17: Fameuse nana avec.
16: Mais après, elle n'allait plus à côté de sa. En fait, on s'est lâché à cause de sa famille et tout ça. Ça faisait des histoires et tout.
18: Ah ouais.
16: Donc voilà, c'est juste un problème.
18: Mais elle est très jolie fille. Ouais. C'est vrai que ça, c'est.
17: Ça te ressemble pas.
18: Elles sont méconnues. Hein. C'est vrai qu'en France, en Europe, tout ça, on pense moins. On se dit tout de suite les filles, les blacks, asiatiques. Mais c'est vrai que les filles, là, elles sont magnifiques, elles sont extraordinaires.
17: Ouais, les indiennes sont super jolies, ouais.
18: Ah, les indiennes, ouais.
15: Regarde l'actrice, là.
18: Moi, je serais prêt à faire un Iroquois pour une indienne.
15: Aisha Rai, non, c'est ça? Hein? Celle qui a fait le film, là, Bollywood.
18: La comédie musicale aussi, là, en ce moment.
15: Elle est juste sublime, elle a les yeux.
18: Elle est magnifique, elle est magnifique, elle est magnifique. Mais toi aussi, tu as des yeux magnifiques, tu es sublime. Tu es sublime.
17: Puis d'ailleurs, tu ressembles à une indienne aussi.
18: C'est vrai, en plus.
17: Bah ouais.
18: Ah, mais t'aurais un arc et des flèches, franchement.
17: Non, mais je te le jure. Ah, bah non, je te jure, t'as un Taj Mahal dans la poche. Je te
18: C'est vrai, quoi.
15: Ouais.
18: Non, mais alors, on n'arrive toujours pas à trouver la photo de Cédric.
15: On y est.
18: On y arrive.
17: On va pouvoir te connecter avec toutes les copines de Max.
18: Vas-y, tourne un petit peu l'écran.
15: Attends, je clique dessus.
18: Allez, clique dessus.
17: Ah, on le voit à la radio. Ah non, mais alors, il y a un truc qui me plaît pas, moi.
18: Alors attends.
15: C'est le maillot.
17: Non, c'est le maillot là. Franchement, je suis désolé, mon gars, mais alors là.
18: Ah, le maillot de Marseille. Oh là, vas-y, maillot de Marseille.
17: Oh non.
18: Oui, il est pas mal, hein.
17: Ouais, il est beau gosse, mais c'est le maillot qui fout tout en l'air, quoi, tu vois.
18: Alors, non, il est pas mal.
17: Il est beau gosse,
18: il est pas mal. Alors, Diane, ton...
17: Il fait de la pub pour le Asti Liptonic et... Pas mal. Elle aime bien, Diane.
15: On a du charme.
18: Elle a du charme, oui. Regarde. Il est sur une photo, vous pensez pas qu'il me fait penser à Richard Virenque?
16: Ouais, c'est vrai.
18: C'est vrai.
15: Ouais.
18: Il y a une photo où t'es avec un mec sur la radio, là, un mec un peu plus âgé que toi. Tu jures, tu ressembles à Richard Virenque. T'as des airs. On te l'a jamais dit?
16: Non, on me l'a jamais dit. Non.
18: Alors, Richard Virenque, franchement.
17: Ah d'accord. Attendez. Mais c'est pas la radio qu'on avait eu en direct une fois là. Fin d'une émission, on avait.
18: On avait fait un multiplex. C'est possible. C'est possible. Bon, tout va bien. Bon, Cédric, donc tu recherches. Voilà, t'es. T'es câlin, t'es coquin, t'es quoi toi? T'es un peu avec les filles?
16: Ouais, je suis câlin.
15: Romantique aussi, non?
16: Je suis romantique, je suis gentil.
18: Ça, l'adore, ça. Ça, c'est important le romantisme. Ouais. Non, mais c'est vrai. Hein.
16: Donc voilà, je suis dispo.
17: T'as de la thune et tout.
18: C'est quoi le romantisme, Diane? C'est quoi
17: la
18: vraiment?
17: Thune,
15: c'est tenir la porte, c'est dire des mots.
18: Faut pas que tu te la prennes en pleine gueule. Plaf.
15: Non, mais il y a beaucoup de mecs, ils ouvrent la porte, ils passent.
17: Non, c'est vraiment pas sympa.
15: Excuse-moi, mais la plupart des mecs, ils ouvrent la porte, ils passent.
16: Pas dans les fêtes. Des fois, je fais des cadeaux, je rentre du boulot, voilà. Si ça me fait plaisir d'acheter quelque chose, j'achète.
18: Excuse-moi, je bloque sur la porte. Je vois Diane, tu sais, dans une pizzeria. Mec, il invite sa meuf à la pizza, Pino, puis en plus, il se prend la
16: porte en pleine gueule.
17: J'ai plus faim à la couleur.
18: Oh non, putain.
17: T'as pas un mouchard.
15: Bon, les amis, on a 4300 amis, hein.
17: Oh, putain,
15: je tiens à préciser,
16: Ouais.
17: Ah ouais, non.
16: Et venez sur le groupe aussi de Taki Walki. On va essayer de faire un truc.
18: Le professeur Garrick.
15: Oh, les gamins.
17: Ah ouais, non, mais c'est lui qui
18: le professeur Garrick.
17: Non, mais moi, c'est plus fort parce que c'est mort. C'est un tonton et tout.
15: Ah,
17: il dit trop de conneries, mec.
18: Mais t'imagines les porte-battants, tu te la prends en pleine gueule.
17: Le truc de saloon, c'est mort.
18: Est-ce que t'es remonté?
16: Tu perds une dent en passage.
17: Ah, il se casse un vieux chicot.
18: Oh mon dieu,
15: putain.
18: Ah ouais, j'en pleure.
17: Putain, on a 4300 contacts sur Facebook.
18: Ah, c'est pas mal. Donc romantique, c'est attention à la porte. Donc quoi d'autre encore?
16: Je vais essayer d'y penser à la porte.
18: Je vais demander à Diane, qu'est-ce que c'est? Bah justement, tu vois.
15: Oui, c'est des fleurs de temps en temps.
16: Ouais, voilà, j'achète des cadeaux pas que pendant les fêtes. J'achète un cadeau, par exemple, prendre du boulot, ça me fait plaisir d'acheter quelque chose.
18: Ça c'est bien. Ça c'est bien. De pas être obligé d'attendre qu'il y ait les fêtes ou la Saint-Valentin, mais un petit cadeau de temps en temps.
15: Bien parler à sa chérie.
18: Ouais.
16: Aussi, ouais.
15: Ouais, des petits mots d'amour.
18: Bouge-toi le cul, salope.
17: Ouais, s'il te plaît. Eh, mon bol.
16: Toi, tu fais rien tout seul, non?
18: Mon café, salope, s'il te plaît.
17: Un peu de sucre maintenant, ça.
18: C'est pas ça, Diane, c'est pas.
15: Non, mais moi, ce matin, j'ai eu le droit à. Ouais, t'as une tête de pute.
18: Voilà. Ah ouais, non, là. Non, mais attends, il a dit s'il te plaît avant ou merci.
17: Ah ouais, il est cool.
19: Ouais, tu grosses putes, s'il te plaît. Je suis en pleine forme aujourd'hui.
17: Oh putain, bah non.
18: Ah non, mais attends, mais.
17: Bah, on va botter. En plus, tu lui as mis une petite chemise en soie comme ça.
18: Mais toi, c'est quoi, c'est
15: vraiment. Il y a des jours
18: où
15: il est romantique.
18: Ouais, il y a des jours, ouais. C'était quand la dernière année
17: Ah bah, là, 2007. Là, il y a une petite bague qui a traîné la semaine dernière. Parce que moi, je suis parti, elle était, n'existait pas encore.
15: Cette bague, elle date d'il y a plus d'un an. Ah, et c'était une demande en mariage.
18: D'accord, ouais.
15: Au pied de la Tour Eiffel.
18: Ouais, ouais.
15: Et j'ai dit, c'était pas oui, c'était pas non.
18: Ouais, faut réfléchir, faut attendre.
15: J'ai dit, écoute, je dis pas non parce que j'aimerais bien, mais on est peut-être encore un peu jeune, donc on attend un peu. Mmh. Mais voilà, on se l'est gardé, histoire de se dire, on est quand même entre guillemets fiancés. Mmh. Et on attend de se marier plus tard.
17: Il a quel âge, lui?
18: Ah oui, d'accord,
15: il
18: donc
15: a 22 ans.
18: Ouais, toi, ça y est, donc c'est bon, ça. Toi, t'es casé, ça y est, c'est fini.
15: Bah, ça fait 2 ans et demi, on habite ensemble.
18: Donc c'est fini, donc ça y est, t'es...
15: Pour moi, c'est lui, hein.
18: Ah ouais, d'accord.
17: Pour toi, c'est lui.
18: Ah ouais, bah voilà. Ah, c'est merveilleux. T'entends ça, Cédric? Pardon, Cédric?
16: Ouais, c'est, franchement, c'est beau.
18: Ça donne envie, hein?
16: Ah ouais?
17: Hein? Ouais, je suis pas sûr. Moi, ça me donne pas forcément envie.
15: Offert des fleurs, il y a pas longtemps.
18: Ça fait rêver. Et t'as offert des fleurs? Eh, bah, dis donc, eh, oh, ma zette!
19: Quel cochon!
18: On se lâche, hein?
15: Un énorme bouquet. Énorme.
17: Oh la vache. Quel gentleman.
16: Hein? Pour l'instant, je penserais pas au mariage.
18: Non, il faut attendre.
15: Bah, moi aussi, c'est pour ça que je lui dirais, on attend un peu. Voilà.
18: Ouais, ouais.
17: Ouais, mais alors, attends, mais c'est quoi la symbolique, là, pour ton mec? C'est super important, il est super catho, oui. Et il va à l'église tous les dimanches, et puis ça brancherait d'aller, c'est quoi le principe de se marier absolument? Il peut pas, enfin, tu vois, vivre d'abord votre histoire, tous les deux, tranquille.
15: Bah, non, mais ça nous rapproche, enfin, non, on n'a pas besoin de se rapprocher, mais ouais. Ça symboliserait vraiment qu'on est, tu vois, parce que bon, on a des petits soucis un peu de confiance, etc.
17: Ouais.
15: Là, ça serait vraiment là une.
17: Tu crois vraiment que le mariage, ça va vraiment mettre
18: en confiance? Oui. Ah oui.
15: Ouais.
18: Ah oui, hein, à partir du moment qu'on est marié, c'est sûr qu'il n'y a pas en tourloupette, il y a pas.
15: Non.
18: C'est sûr.
17: C'est sûr que là, terminé, quoi.
15: C'est fini.
18: Ouais. N'est-ce pas, Diane?
15: Ah ouais, comme les enfants.
18: Voilà.
15: Enfant,
18: ah bah
15: fini.
18: Ça c'est clair. Ah ouais, bah là, ça c'est sûr. Ah bah moi non, on est tous d'accord.
15: Non, c'est terminé.
18: Mais
15: c'est fini.
18: Mais bien sûr. Même quoi, alors encore plus quand on a deux ou trois. Alors là,
17: j'allais te dire, tu sors plus de chez toi là.
18: Ah non, mais là il faut être sérieux, attention, hein, Cédric. Pense-y, c'est pour ça que t'as de la chance d'être célibataire ou de profiter, parce que une fois que t'es marié, que t'as des enfants ou tout ça,
15: après
18: c'est fini, il y a plus de conneries, il y a plus d'entourloupettes, hein.
16: Ah non, ça c'est fini.
18: Donc
16: mais déjà quand t'es en couple, déjà c'est fini, parce que tu vas plus voir ailleurs. Après.
18: Finalement, c'est toi qui as de la chance. Regarde, nous on pensait tous les trois être épanouis dans notre vie de tous les jours. Finalement, on s'aperçoit que c'est toi qui as de la chance d'être solo et de galérer.
16: Non, franchement, peut-être des fois je me dis ouais, c'est mieux d'être célibataire et tout, mais des fois franchement t'as un manque. Déjà quand tes potes ils disent ouais, ce soir je vais sortir avec ma meuf et tout, toi t'es là, t'es comme un con en train de regarder la télé ou écouter la radio.
18: Ouais,
17: regarder internet pour ceux qui ont les mains sales.
18: Ah ouais, c'est sûr, non mais c'est sûr. Une donc quiche, voilà, et un match de Ligue des Champions, et un dodo, quoi.
17: Une petite quiche, un bilise, et puis on va parler plus, quoi. Tout le monde lit, hein.
18: Bah, attendez, excuse-moi, mais il y a Diane qui est en train de lire un truc sur Internet, et quand je la vois lire, elle a la bouche ouverte, elle est très concentrée. Ouais. T'es très concentrée quand tu lis, j'ai remarqué, sur Internet.
15: Ouais.
18: Qu'est-ce qui se passe?
16: Qu'est-ce qui se passe sur Internet ce soir?
15: Non,
17: Non, mais.
18: Des insultes? Tu te fais insulter?
17: Non, elle se fait chauffer, elle se fait chauffer par les mecs. Bon, parce qu'on est
18: les goujats, les mecs.
15: Mais là pour le coup, avec des seins, voilà.
18: T'as un meuble avec des seins.
17: Voilà. Ouais, parce qu'on a des gros gentlemen aussi sur le forum apparemment.
18: Ah ouais.
17: J'ai lu 2-3 trucs. Alors les
18: ils
17: mecs
18: se lâchent.
17: Ils sont bons, hein. Ça c'est vrai. Alors eux, par contre, ils vont rester longtemps tout seuls.
18: C'est souvent les plus frustrés.
17: Eux, niquent avec internet depuis un bon bout de temps. Je veux dire.
15: Déjà, ils sont là tous les jeudis à 20h jusqu'à 23h.
17: Ils veulent des chiffres d'audience, mais ils sont.
18: Je suis une religion. Je suis leur dieu. Je suis leur maître. Voilà.
15: Les chiffres d'audience, vous les voulez?
16: Vas-y.
17: Allez, vas-y.
15: Il y a entre 6 et 7 000 auditeurs par jour sur Internet.
18: Oh putain.
15: Il y a 42 000 auditeurs par jour au total en FM.
18: Oh là là là là, c'est gigantesque. Tu te rends compte?
17: Et nous, on double tous les jeudis.
15: 280 000 auditeurs réguliers par mois.
18: Oh là là là là là.
16: Et bah voilà.
18: C'est des chiffres qui me font tourner la tête, moi. Tellement que c'est énorme. Ah oui, ça.
19: Je suis vachement
18: ému. Ça a la limite de tomber dans les pommes. Là, je pourrais faire presque un vertige.
15: Voilà, Radio Néo. Ah
18: ouais.
15: C'est ça.
17: Eh ouais.
16: Radio Néo, ça déchire.
15: Ouais, ouais.
18: Là, c'est là que tu fais Radio Néo numéro 1 sur le
17: le compi.
18: C'est le vieux slogan. C'est
17: c'est
18: sur une tranche d'âge. Radio Néo numéro 1 sur les
17: Walkman.
18: Sur le
17: écoute, un vieux radio cassette. 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Bah ouais.
18: Numéro 1 dans les transistors. 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
17: avec la RATP, Max. 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Attendez pas. Eh les mecs, vous nous prenez pour des crétins ou quoi?
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18: Dimanche inclus.
17: Bah ouais, surtout, ouais. Après téléfoot, branche-toi tout de suite, ton compte de star. Sûr. 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Ah, le gars, c'est un neuneu et tout ce qu'il
18: Ah, la putain.
17: Eh bah ouais, les gars, c'est ça que vous
18: Après,
17: voulez.
18: Automoto, hein. Branche-toi radio cassette.
17: Désastre. De dire des conneries ce soir aussi. C'est bon, il peut rien. Excusez-nous les gars, franchement.
18: Après,
17: là,
18: automoto.
17: Direction ton transistor. Ce soir, Max éclate tes baffles.
18: Ah oh, putain.
17: Ah, je suis désolé.
18: Max,
17: mais
18: t'en mets plein les oreilles.
17: Tous les miels pop de tes oreilles vont s'en perdre.
18: 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Après, vivement dimanche, j'ai le spécial Julien Clay. Branche tes baffes.
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18: Branche tes baffes.
17: Embranche la touche REC.
18: Oh putain, ah, ouais, ça déconne.
15: Et ça replaire.
18: Ah mais j'imagine les vieilles.
17: Les vieilles, c'est des gros crétins.
18: Les vieilles autopromos. Ah bah ouais. Oui.
17: Ah, tiens, on devrait faire ça, tiens. On devrait faire ça. On va demander à Thierry, là, s'il si accepte bien de.
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18: Ah oh putain, ce déconné. Ah, Max, là. 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Moi j'en sais rien. Ah oh, putain, laisse tomber. Ah qu'est-ce qu'on rigole, putain.
17: Max, un animateur à écouter en randonnée.
18: Tu pourrais nous faire des habillages, Diane.
17: Ah, ouais.
18: Non.
15: Non.
18: Tu pourrais faire des voix, quoi.
17: Ah, ouais.
15: Non, je veux pas.
18: Un truc un peu cul, un peu. Non, mais sensuel.
15: Non, je veux pas trop la voix sensuelle.
18: Oh, tu rigoles ou quoi?
17: Attends, un truc érotique, ça serait bien.
18: Attends, ouais, attends.
17: Je vais dire ça.
18: Attends, j'ai,
15: Ah, il va mettre une musique de cul, il va me faire parler.
17: Ah, mais non!
18: Non, non, c'est pas cul, on est préliminaire. Là, on est vraiment.
17: Là, on est préliminaire.
18: C'est pas la musique de cul, c'est plus une musique, tu vois, ça c'est plus, le doigté.
17: C'est ça qui fait toute la différence.
15: C'est du piano?
17: Tu vois.
18: Je pense qu'avec ça.
17: Si t'arrivais à... Non, tu pourrais pas faire un petit jingle
15: Sur ça?
17: Ah ouais.

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1: Tu vois, là tout de suite, on voit la différence. 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

0: connaissez ça?
1: On l'a mis la semaine dernière.
2: Pas du tout.
0: Sébastien Tellier.
2: Ah, c'est pas le mec qui a fait l'Eurovision?
3: Oui.
0: D'accord. Et qui a produit par un des deux Daft, ça.
2: Ça, c'est marrant qu'on parle de ça parce que
0: il est taré, lui, je l'avais reçu en émission, hein, la semaine dernière. Ah, bah, c'était extraordinaire.
2: C'est marrant parce que c'est la Norvège qui a gagné cette année l'Eurovision. Oui. Et les mecs le connaissent super bien parce que je crois que l'année dernière, moi j'avais pas vu, mais il avait pas chanté avec un ballon d'hélium ou un délire comme ça, non, pour changer de voix, il est un peu chelou ce mec.
0: Tu vois qui c'est, Cédric, le mec? Si, avec le. Tu vois qui c'est?
4: Ça me dit un truc.
0: Mais si.
2: C'est le barbu qui avait fait l'Eurovision l'année dernière, non?
4: Ah, ah
2: voilà, c'est lui qui avait cartonné l'année dernière.
0: Quand on disait que la Citroën ne marcherait plus. Quand on disait.
2: Bah oui, bien sûr!
0: C'est ça.
2: Mais c'est ça qu'il avait chanté. Mais il avait fait une vanne, non? Il était allé en
0: Il devait chanter en français. Non, moi je pense qu'il avait envie de faire un truc sérieux. Ah ouais, mais après, il voulait chanter en français, en anglais. Il a tout essayé. Produit par un des membres des Daft. Hein, attention, hein, c'est du sérieux. Ah, ah oui.
1: Ah oui, monsieur.
0: Ah oui, attention. Ça fait vraiment les roubettes à l'époque.
4: C'est aussi,
0: ça fait très années 70. Hein.

0: Ah, j'ai connu que l'Eurovision.
1: Allez sur internet, il avait fait une prestation extraordinaire quand il était venu chez Ruquier. Non, on n'est pas couché. Il était venu pour justement à l'époque de ça. Oui, il est complètement. Il est barge, mais drôle. Très très drôle.
0: Ah ouais. Tu l'avais reçu où toi?
1: Ici pour Néo.
0: Ah ouais?
1: Ah ouais. Extraordinaire.
2: Mais le mec il est sorti de nulle part, il était pas connu avant l'Eurovision.
1: Ah mais il avait fait le fameux morceau qu'on écoutait la dernière fois, un morceau de comment ça s'appelle déjà, la ritournelle.
3: Oui, la ritournelle.
1: Ah ouais, extraordinaire.
3: Super.
1: Ah
3: bah oui. Super.
1: Dément. Avec la version acoustique piano que j'ai
3: vu. Ah ouais. Top.
1: Tiens ça aussi. J'ai envie d'attendre. Je sais pas si je vais mettre ça. Ça écoute. On dirait un petit peu, tu sais, Orange Mécanique.

0: sais plus ce que ça donne. Pas.
1: Ah ça j'adore.
2: Oh, on dirait la version d'Orange Mécanique. Hein, ça,
1: ouais.
2: Tiens,
1: ça, j'adore.
2: Kubrick.
1: Et la première fois que je l'ai dit la semaine dernière, je le redis encore là. La première fois que j'écoutais l'album, alors je connaissais déjà Sébastien Tellier, j'avais été déçu. Je dis tiens, ça fait un peu bon tant pis quoi. Ça fait. Mais c'est des trucs plus on les écoute.
2: Mais moi j'ai pas sorti, je connaissais pas, je savais pas d'où sortait ce mec-là. Je l'ai connu à l'Eurovision l'année dernière.
1: C'est un mec qui lisait mais regardait la télé dans son canapé, ne rien foutre, voilà.

0: Jean-Michel Jarre aussi.
1: Ouais, Jean-Michel Jarre, ouais, au début. Pas mal, hein?
2: Bon, ouais,
1: pas mal. Ça vaut pas ça quand même. Parce que là, on va passer aux choses. Je remercie Cédric, au passage. Merci Cédric, hein.
3: Bah, de rien.
1: Et puis on écoutera demain. Célibataire, voilà, ouais, sur.
3: Célibataire, je vous appelle.
1: Comment s'appelle déjà la radio?
2: Evelyne Radio, c'est ça, Evelyne Radio?
1: Evelyne Radio, et quelle heure?
3: www.tiwalki.fr.
2: Ça, c'est le nom de l'émission, ouais. D'accord.
1: Le message est passé, il n'y a pas de problème. Salut à toi, bonne bourre.
3: Et si j'ai une bonne, je vous rappelle.
1: D'accord, bonne bourre à toi, mon.
3: Merci.
1: Pas de problème, ça nous a fait plaisir. Attention, ça, c'est quoi?
2: Ah, ok, vas-y, je te suis.
1: Laurent Garnier.
2: Ah, Laurent Garnier.
1: Wake up. Wake up.
2: Tiens, j'ai
1: wake
2: up dans ta compil.
1: Wake up. Yeah. Carte blanche, Radio Néo, c'est ici que ça se passe. Chaque jeudi, 20h, 23h. On a dit beaucoup de conneries soir. Attention, on a rigolé bêtement. J'espère vous en profitez tout autant que nous. Des fois, bon, on espère que c'est pas trop.

0: va te laisser. Non, c'est pas grave, c'est pas grave, c'est pas grave.
1: Laisse.
0: La femme de ménage ramassera. Laurent Garnier et le fameux Wake Up. C'est là qu'est venu le truc. Assis, bonanga. Assis, des bonanga. Laurent Garnier, toujours dans la place et dans les starting blocks, 21h43, en direct chaque jeudi, carte blanche sur Radio Néo. Coucou Toulouse, salut Bourges, salut Paname. Et bien sûr, tous ceux qui nous écoutent via internet, radioneo.org. Vous êtes là de plus en plus nombreux. Je le sais, je le sens, je le veux. Oh là là, ce morceau qui n'en finit pas, mais qu'est-ce que c'est bon. Le 0892 222 400, il me faut des auditeurs pour le blind test des années 80. Il m'en faut au taquet, vous appelez, après on vous rappelle. Les meilleurs seront récompensés, je vous l'ai dit, on a...

0: Wake Up. L'intégralité de ce qui a été bien sûr diffusé ce soir sera remis aussi bien sur le site de radioneo.org carte blanche que sur le Facebook officiel de l'émission. Plus de 4300 membres déjà. Ça fait une sacrée partouze. Ça en fait des cliquettes, 4300 membres. Vous faites Max Radio Libre, hein, Facebook Max Radio Libre, et puis voilà, vous arrivez directement, on vous prendra comme ami, il n'y a pas de problème, vous pouvez nous laisser des messages 24 heures sur 24 et nous laisser des mails max@radioneo.org.
1: 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Ouais. 0892 222 400. 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Sur Radio Néo.
0: Et puis j'ai envie de me faire plaisir. Juste avant de récupérer Thomas de Montpellier, 21 ans, il vient nous parler des filles qui sont chaudes comme la braise. C'est ça, non? Oui, oui, oui, oui. Ah bah Diane, il va falloir que je tienne le micro dans ces cas-là, alors. Tu auras sûrement des choses à dire.
2: Ouais.
0: Ouais. Ceci infinité. On va voir, elle va réfléchir. Allez, on continue. On se refait un peu de vieux son encore un petit peu, comme ça on se fait plaisir. À George Wink, comme ça. Et puis juste après, on réattaque. La radio libre, hein. Bien sûr, ça en fait partie, ceci dit, la musique, hein. Mais je veux dire, le fait que vous puissiez tchatcher un petit peu dans le poste de radio ce soir, ce jeudi, en totale liberté d'expression. 0892 222 400. Blind test sur les années 80, comme ça, juste pour le plaisir de s'amuser un petit peu. On va voir si vous y connaissez en musique. Puis deux, trois autres conneries, hein. Ah, je vais juste chanter sur tout le disque. Allez, éclatez-vous. Carte blanche, Radio Néo.

0: Oh là là, jusqu'à la dernière goutte. J'aime bien des fois. C'est toujours. Non, mais c'est bien des fois jusqu'à la dernière goutte, non?
1: Ah, ah ouais, là, c'est vraiment jusqu'à la dernière goutte. Ouais. Jusqu'à... voilà, ouais, bon. Gros blanc, c'est.
0: Jusqu'à ce qu'il n'y ait plus rien.
1: On est là. Toi,
0: après, tu vois, jusqu'à la dernière goutte, une fois que t'as tout donné.
2: Toutes les balles!
0: Tu te viens avec une cuvette des chiottes pour un petit truc, et après, tu tires la chasse et c'est reparti. Voilà, c'est du bon son, ça. Y a, voilà, et... Qu'est-ce que vous voulez que je vous dise? Voilà, il y a rien à dire, tout est
2: non,
0: dit.
2: Mais là, non, mais
0: tout est dit, comme dirait Eddie Mitchell, tout est dit, Eddie. Je sais pas après vers quoi on va aller, peut-être de la news, peut-être pas, je sais pas, j'en sais rien, je sais pas.
1: Ah, on va aller dans les années 80 là pour la dernière.
0: Ouais, tout à l'heure, un peu plus tard, mais on se fera plaisir. Tiens, on a aussi Thomas qui est avec nous, 21 ans, qui est de Montpellier, qui a parlé des filles hot. Salut Thomas.
3: Salut Max.
0: Ça va bien?
3: Ben ça va, tranquillement,
0: Ben d'abord merci d'être là, de Montpellier, moi j'adore, c'est une ville, voilà.
3: Ah ben il y a de la fille surtout à Montpellier quoi.
0: Ah ouais, ça,
1: c'est des étudiantes hein.
4: Ah bon?
0: Ah ouais.
4: J'ai un pote qui habite qui m'a dit la semaine dernière ouais ici il y a personne, c'est naze, ça vaut pas les parisiennes.
1: Ah non, Montpellier non. Ouais,
0: mais quand même.
3: Je lui montrerai les bonnes adresses.
0: Quand il y a des filles l'avantage des filles du sud déjà c'est qu'elles ont toujours un peu bronzées, parce que dès qu'il fait beau, elles profitent un peu du soleil et c'est vrai qu'une fille même quand elle est en fin de saison un peu moins fraîche, tu sais, où elle est en train de
1: elle est toujours qu'elle est périmée en fait.
0: Enfin quand elle est pas mal quoi.
4: Ah bah merci.

0: Ah non, mais toi, ça n'a rien à voir. Mais attends, toi, t'es nickel.
1: Moi, je suis en fin de saison, je suis pas fraîche.
0: Mais non, pas du tout. Toi, ça n'a rien à voir. Toi, t'es... T'as l'impression que tu sais que t'étais comme un, comment dire, comme un bouquet, c'est une fleur.
2: Ah,
0: qui est arrivée.
2: Les gens, c'est ça.
1: C'est
2: hein.
1: Mignon.
0: Mais c'est vrai, voilà, quoi, ça.
1: C'est
0: vrai.
1: Mignon.
0: Moi, j'essaie de me rattraper quand je peux.
2: Ouais, carrément, ouais.
1: Enfin.
2: Là, il parle au nom des deux, hein, t'inquiète, hein.
1: Non, moi, je suis blonde, donc forcément, au niveau de la peau.
0: T'es un peu blanche de peau, mais tu dois bronzer, toi, au soleil, non?
1: Quand je suis rentrée de Saint-Tropez, j'ai tout noir.
2: Ah, bah, tu dois avoir un gros coup de soleil, là.
0: Ah ouais, t'arrives à bronzer, t'es pas toute
1: rouge. Ah ouais, je suis toute noire.
0: Ouais. Toi, Thomas, les filles de Montpellier, ouais, il y a des belles filles, quand même.
3: Déjà, elles sont encore en mini-jupe à Montpellier, c'est ça qui est bien, quoi.
0: Encore à cette époque-là, là?
3: Ah ouais, non, mais ça, il y a du soleil, il y a tout, quoi, à Montpellier, pour l'instant, là.
2: Ouais, mais c'est une ville étudiante, c'est pour ça qu'il y a autant de jeunes, c'est cool, là-bas.
1: T'es un coquin,
3: ça
1: toi.
3: C'est grave, mais il y a plein de facs, quoi, c'est un truc de fou.
0: Bah ouais, c'est la ville étudiante par excellence, ouais, en plus. Qui s'agrandit, parce qu'il y a de plus en plus d'étudiants et d'étudiantes qui viennent maintenant, hein?
2: Ouais, carrément.
3: Sur Montpellier?
0: Ouais.
3: Ah ouais, non, ça arrête pas. Je sais pas combien il y a d'étudiants qui arrivent chaque année, mais c'est un truc de fou, quoi, les facs.
2: C'est qu'il est comme un fou, là-bas, c'est.
0: Non, mais il y a pas mal de mecs qui choisissent leurs études pour aller dans des villes où ils savent que, voilà, ils savent qu'il y a...
1: Bah, mon pote.
3: Il y a de la meuf, c'est normal.
0: Ah ouais, c'est normal. Ah, il y a des jolies filles. Donc, toi, ton pote, il a été déçu.
1: Mais pas pour les meufs, parce qu'il m'a dit, il y a personne, c'est nul. Heureusement que je reviens à Paris de temps en temps, parce qu'elles sont meilleures.
3: Ouais, non, mais
0: elles sont meilleures.
3: Il est arrivé au mois d'août, il y avait personne, quoi, mais non.
0: Ouais,
3: non,
0: ouais.
1: Non, ça fait plus d'un an qu'il y est, ça fait.
0: C'est vrai que dans des villes étudiantes comme ça, faut commencer à juger à partir de octobre, novembre, quoi, parce que tout le monde
1: arrive. Ça fait deux ans qu'il y est.
0: Ah, deux ans, ouais, d'accord, ouais.
2: Bah, il trouve ça pourri, il est resté là-bas, quand même.
0: Enfin, maintenant,
1: il me dit qu'il n'y a pas assez de seins. Voilà. Il me dit qu'il n'y a pas assez de paires là-bas.
0: Ah, il n'y a pas assez de paires de seins. Ouais. Faut voir quoi ressemble, ton copain. Ça se trouve, il ressemble à un albatros. Ah, c'est un beau gosse.
2: Ah, confirme.
0: Un beau gosse.
2: D'accord. Alors, il a quoi à raconter, Thomas?
3: Alors, en plus d'être super sexy, quoi, les filles de Montpellier, elles sont super cash. Alors, en fait, je vais raconter ce qui m'est arrivé. Je bosse dans un centre aéré, quoi, juste à côté de Montpellier. Et donc, on commence la saison, quoi. On connaît pas tout à fait les gars qui bossent avec nous. Et au bout du troisième jour, il y a ma boss qui me ramène avec une collègue animatrice à moi. Et qui est pas exactement dans le même secteur d'âge. Donc, je la croise pas toute la journée, quoi. Mmh. Je connais juste son prénom. Et juste avant de rentrer dans la voiture, la meuf me fait, bon, ce week-end, je viens dormir chez toi.
4: Elle est en direct là.
2: Elle a coco.
3: J'ai fait un peu. Qu'est-ce qui se passe? Qu'est-ce que tu veux, quoi? Moi, j'y croyais pas trop, quoi.
1: Ah, t'as pas dit non.
3: Je me dis que c'est un peu de l'intox, quoi. Et donc, je lui dis ce week-end, non, je peux pas, quoi. Il y a mes parents et tout, mais si tu veux, ou quoi, c'est bon, quoi. Et donc, le week-end se passe, je reviens bosser au centre aéré le lundi. Et moi, je me dis, c'est bon, elle a zappé, quoi. Elle a oublié. Ouais.
0: Bah oui.
3: Et non, parce que elle me fait, bon, ben, c'est toujours bon pour ce soir, elle avait son petit sac d'affaires pour dormir.
4: La meuf là.
3: Donc, quand j'entends que ton pote trouve pas de meuf à Montpellier, je m'étonne un peu quand même. Et donc, cette petite, moi qui ai le cœur sur la main, j'ai hébergé, quoi, à la maison.
0: Ah, t'as bien fait.
3: Ouais, c'est sympa, quoi, je rends service, quoi.
0: Et alors?
3: Et bon, c'est battu un petit DVD, tranquillement, quoi.
0: Ouais, cool.
3: Le soir, quoi, voilà, ouais. On a un peu envoyé les mains aussi, quand même.
0: Et alors, qu'est-ce qu'elle a commencé?
1: La main d'Henri, ou?
0: Qu'est-ce qui s'est passé après?
3: Ah, ben, on a un peu trafiqué, quoi, tu vois.
4: Chaud.
3: Ouais, voilà, quoi, c'était un peu sympa, quoi, on a passé une bonne nuit, quoi.
0: Là, excuse-moi, c'est pas contre toi, mais c'est qu'on s'imagine que les mecs animés, dès que les mecs ils parlent, ils disent, voilà, j'ai fait ça, ouais, c'est cool, et la meuf, elle m'a fait ça. C'est les deux animateurs qui ont paniqué depuis 50 ans, ils sont comme des ouf.
4: Ah putain. Ah, tu me fais rire.
0: Oh, la vieille émission sans intérêt.
2: Aucun intérêt.
0: Moi, je lui demande de venir. Ouais, t'as bien fait, ouais. Là, elle commence à déshabiller.
2: Ah, excuse-nous, là, Thomas, mais je te dis, on est parti dans un délire, ça a
0: pris. Oh là là. Non, mais comme quoi, ça arrive de... Non, il y a quand même... Non, mais pour dire quand même qu'il y a des meufs chaudes, quoi. Il y a des coquines, il y a des sacrées coquines, quoi.
3: Ah, il y en a qui ont pas peur, quoi. Ils ont pas froid aux yeux.
0: C'est vrai.
1: Ah, ouais. Les salopes.
0: Hein?
2: Ah bah non, je pas jusque là, mais bon, voilà, peut-être que tu vois la nana,
0: ah, tu trouves que c'est une salope, ah bon? Pourquoi?
1: Non mais attends, la nana elle le connaît à peine, elle lui dit je vais dormir chez toi, non mais justement,
2: c'est comme ça. Non mais le truc c'est que peut-être que la nana justement elle l'avait vu depuis un petit moment et puis elle ça faisait un bon bout de temps qu'elle attendait de se retrouver avec lui pour lui proposer un truc.
0: Ça donnait quoi d'ailleurs après, Thomas?
3: Mais non, même pas, on se connaissait pas, quoi, ça faisait 3 jours que je l'avais vu, quoi, et je l'avais jamais.
0: Moi j'aurais adoré. Non mais j'aurais adoré le genre de situation, une meuf tac comme ça, tu sais, dans la journée et tu te retrouves le soir.
3: Ah, c'est sympa. Bon, quand je me suis fait chambrer,
0: non mais sérieux,
3: pendant un mois quand même, bon, c'était...
0: Moi, c'est trop tard maintenant. Moi, ma vie, elle est derrière moi. Mais
2: ouais, voilà, c'est terminé.
0: Je suis un vieux, moi, mais j'aurais aimé dans ma jeunesse, quoi. Non, franchement, me retrouver dans des situations comme ça.
2: Ouais, mais lui, justement, contrairement au mec qui est passé juste avant, toi, tu vis plutôt bien ton côté célibat. Là, ça te permet d'aller voir ailleurs et de profiter justement des nanas qui sont open.
3: Ah, ouais, de temps en temps, il faut se faire plaisir, quoi. Mon toi, il faut pas hésiter, quoi.
0: Ouais, toi, t'as pas envie spécialement de te caser aujourd'hui, toi, t'as 21 ans, c'est ça?
3: Ouais, j'ai 21 ans. Mais écoute, franchement, s'il faut se caser, si je trouve la personne avec qui je peux me caser, ouais, y a pas de souci,
0: ça fait plaisir,
3: mais je vis pas dans l'optique, il faut que je me case, quoi. Mmh. Si vraiment je vois au jour le jour, quoi, tu vois.
0: C'est pas un objectif.
3: Hein?
0: C'est pas un objectif pour toi.
4: Ça fait, quoi.
3: Exactement. D'accord. C'est pas une finalité, ouais.
0: D'accord, ouais, tu t'es pas fait, t'as pas d'objectif? Plus qu'un pour cent. Mais... Non, mais il y a des mecs peut-être qui se mettent des objectifs, comme on est, cette année t'es plus 15% d'augmentation sur l'année 2010.
3: Ah non, mais je vois des potes à moi qui ont 19, 20 ans, qui vivent déjà ensemble, limite ils pensent au mariage.
0: Et alors, attends.
2: Fais gaffe,
0: j'ai nous a 10 minutes, elle a la bague fiancée, son mec qui a 3 ans, ils avaient à 14 ans, ils allaient se marier, elle attend un peu, elle veut se marier tout de suite.
2: Ah ouais, il y en a une qui a tenu le même discours là tout à l'heure.
0: Elle est au taquet.
2: Toi, t'as envie de t'éclater, t'as envie de profiter, hein. T'es comme ça, t'as raison.
3: Non, mais, à Montpellier, t'es obligé de t'éclater, quoi, parce que sinon, tu te fais du mal, quoi.
0: Mais oui, mais faut en profiter, ouais, ça dure qu'un temps, en plus.
3: Faut aller déménager dans le Jura ou dans les Vosges, quoi, tu vois, mais sinon, si t'es à Montpellier, faut pas y aller.
2: Ah, bah, le mec, il nous appelait de Chambéry, tu vois.
0: Moi, je me souviens avoir vu, à chaque fois que j'allais à Montpellier, quand même, des jolies filles, quoi. Mais c'est vrai que quand j'y allais, c'est forcément pendant l'été, dès que les filles, elles prennent des couleurs et qu'elles sont...
2: Non, et puis Montpellier, particulièrement.
0: Une fille qui est moyenne, quand même. Mais qui est bronzé, qui est mat de peau, qui est quand même, tu sais, ça enlève quand même de, ça enlève les rides, ça enlève un petit peu de,
2: ouais, clairement,
0: de la fatigue. Je vois que les filles, elles sont toujours, ça, elles ont toujours, comment dire, elles ont du chien, quoi, un peu de peps, elles sont, ouais, c'est vrai, hein.
2: Ouais, mais carrément, tu sais, elles ont pas forcément besoin de maquillage et elles sont mignonnes comme ça.
0: Ouais, quand t'es bronzé, c'est vrai que c'est un avantage quand t'es des filles
1: ça
0: plus.
1: Ça change tout. Quand
0: non, mais c'est vrai que ça change. Non, on est d'accord. Hein, non, mais c'est vrai que c'est pas pareil, quoi. Nous, on est à Paris, les filles, les pauvres, il y a pas de soleil. Dans le Nord, on n'en parle même pas. Je crois qu'elles ont jamais vu le jour. Dans le Nord.
2: Carrément.
0: Non, mais c'est vrai.
3: C'est comme les poulets en batterie, là.
0: Non, mais tu vois, dans le Nord, je crois qu'ils voient que des nuages, mais gris, alors quand ils sont blancs, pour eux, c'est comme si c'est du soleil.
3: Ils mettent des lunettes de soleil et des casquettes, comme
0: voilà, c'est ça, dès qu'il y a un petit peu. Ouais, c'est ça, non, mais c'est exactement ça. Non, mais alors que les filles du Sud, moi, j'aime bien, moi, les...
2: Ouais, tu te bronzes, comme ça, sympa, quoi.
0: Ah ouais, typé, comme ça, ouais.
2: Et toi, t'es étudiant aussi, Thomas?
3: Ouais, je suis étudiant dans une école de communication à Montpellier, ouais.
0: Ouais. D'accord.
3: Mais le souci l'été, c'est que le problème, il y a beaucoup de touristes. Et tu vois, quand t'as de la grosse suédoise toute rose qui arrive, qui a pris trop le soleil, c'est pas bon.
2: Ah ouais, c'est jambon beurre.
0: Ah ouais,
1: les suédoises, cela dit, sont magnifiques.
2: Ah ouais, carrément, les suédoises.
0: Mais c'est une idée reçue. Moi, j'y suis allé. Je suis allé à Stockholm, j'en ai des jolies, mais il y a aussi des filles qui sont pas, non, qui sont pas gros, mais tu sais, qui, comme elles font tout 1m80, si elles sont pas fines, ça fait tout de suite masse. C'est-à-dire que dès qu'elles ont, sans être grosses, quand elles sont 1m80, 1m85 et qu'elles prennent un peu de volume léger, ça reste quand même des jolies filles, mais ça fait tout de suite une masse.
2: Ouais, elles sont costauds, ouais.
0: Tu vois ce que je veux dire?
2: Mais c'est vrai qu'il y a quand même, les Suédois sont magnifiques, hein. Les pays scandinaves, déjà, en général.
0: Oui, mais bon, il y a des très belles filles en France, il y a des très belles filles en Belgique, il y a des très belles filles en Suisse,
2: en Autriche, en Autriche,
0: je m'étonnerais même. Non mais l'Espagne,
3: l'Italie, la suédoise de 1m70, tu lui fais pas un faux blanc parce qu'elle te casse la gueule, quoi.
0: Ouais. C'est vrai qu'une blonde avec une petite blonde avec des putains de yeux comme ça, qui c'est vrai que ça.
3: Ah, ça c'est pas mal.
0: Ah ouais.
2: C'est vrai, tu vois. Hein, les vieux jambon beurre. Hein.
0: Ouais. Non mais c'est vrai que c'est sympa. Faut reconnaître. Ça d'ailleurs, tiens, mettre un petit.
2: Mais toi là-bas, t'es de Montpellier ou t'es venu là-bas juste pour tes études comme le pote de Diane?
3: Toujours je suis là-bas, quoi.
2: Ah ouais.
0: On va voir si vous chantez, les auditeurs. C'est sûr? Ouais.
2: Ouais, bien.
0: Attention, les auditeurs, ça va être à vous.
3: C'était les coraux.
2: Ouais, ouais.
0: Ils déchirent.
2: On est nombreux, hein?
0: Ah ouais.
2: On est nombreux.
0: On est peut-être 19 ou 20 là, avec le broadcast.
2: Ouais, y en a deux qui sont en vacances, donc on est 17 là.
0: Ah bah en tout cas ça fait bien plaisir, Thomas. Tu nous écoutes par internet alors?
2: Ça fait plaisir d'écouter un mec qui est content d'habiter là où il habite, hein. Parce que généralement on fait tous la gueule, on a tous envie de partir.
0: C'est vrai, on n'est jamais content de ce qu'on a.
2: Et là lui à Montpellier il est content.
0: Ah c'est vrai, c'est le cas de ton pote finalement, Diane. Regarde, il se plaint, il était à Montpellier, il est pas content, mais enfin quand même, attends, c'est pas possible.
1: Bah,
3: ouais non, c'est clair, je comprends. Franchement là je comprends pas.
0: Il est peut-être beau, mais enfin là peut-être qu'il est pas, non?
2: Ouais.
1: Non, mais il aime les filles très jolies et qui ont beaucoup de poitrine, donc voilà.
0: Ah bah, je connais peu de mecs qui aiment les filles moches.
5: Ah, hein, mais je préfère les moches. Hein.
1: Ouais. Non, mais il y a des non, il y a des mecs qui aiment les filles qui ont un peu de charme ou qui ont quelque chose. Il faudra qu'elles soient vraiment très belles et surtout beaucoup de seins.
0: Ouais. Et beaucoup de seins,
5: gros bavard.
3: Mais d'accord, ouais. je suis fan des Aston Martin. Je dis pas que c'est pourri parce qu'il y a pas de Aston Martin à Montpellier, quoi. Il faut relativiser, quoi. Il y a quand même des très belles filles.
0: Attention à ce que tu dis.
6: Non, parce que c'est Aston Martin, j'ai pas compris le.
0: Et qui fait la gueule d'un coup.
6: Bon, un signe à l'état aussi.
0: Le mec a rien compris. Attention, tu cites pas de marque.
6: J'ai pas compris le rapprochement avec le.
5: Ah putain. Quoi, on nous envoie des photos de vacances là, justement.
0: Il y a des auditeurs qui envoient des photos de vacances de Diane au Club Med. C'est des photos
5: pour une dégustation de fruits de mer et tout.
0: C'est dégueulasse.
1: Alors, une petite huître.
0: Ah, c'est Thomas, reçoit des photos sur internet là, mais vraiment c'est des photos volées.
5: Non, mais c'est des. Bah, ouais.
1: C'est sur le forum.
0: Mais c'est pas toi, ça. Si,
5: ah,
0: c'est toi.
5: C'est son mec. Ah, c'est son mec qui est sur le. Mais oui, c'est elle. Mais oui, regarde. Ah putain, mais tu sais. Ah ouais, tu vois, je te préférais avec les. J'aime bien les boucles d'oreilles que t'avais là.
3: Tu lui ressembles, non?
5: Bon, il faut savoir que le mec, voilà.
0: Je sais pas ce qui
5: se
0: passe.
5: Ouais, c'est sur le forum. Les mecs envoient des trucs. Je te dis, vraiment très salaces. C'est difficile.
0: Ah, c'est hardcore.
1: C'est
0: hardcore. Hardcore.
5: Nous, ça nous choque pas, tu vois.
3: Je vais aller voir ça sur le.
0: Ouais, vas-y, nous on n'est pas choqués, ouais, on fait du hip-hop, ouais.
5: C'est des caresses.
0: En haut,
5: ouais.
0: À droite.
5: À gauche, à droite.
1: 93.
0: C'est qui sort du Yannick?
5: Oh, le mec, il a disparu de la circulation.
0: C'était quoi déjà Yannick?
5: C'était ça là, ce que. Vas-y.
1: À gauche.
0: Non, mais c'est quoi la mélodie?
1: Ouais, c'est taré là.
0: Ah, putain.
5: Ah, voilà, c'est
0: ouais, représente le hip-hop, ouais. À gauche, à droite.
1: Toi-même, tu sais.
5: Métropolitain. Ah,
0: vas-y, ouais.
1: Qu'on finisse ensemble, toi et moi. On aime tous ces soirées là.
5: Et alors, tu sais qui c'est qui chantait l'origine à la base, hein?
1: C'est Claude François.
5: Ah, Claude François.
0: Enfin, non, il chantait pas. Il a pris la mélodie.
5: Ouais, mais Claude François, c'était lui qui avait fait cette chanson à la base, non?
0: Hein,
1: Claude c'est François, Claude François qui a
0: oui,
1: fait
0: après
1: la
0: chanson, il a chanté, mais il a modifié les textes, c'est surtout la mélodie qui est derrière. Ce qu'il a fait, c'est qu'il a samplé la musique.
5: Ah ouais,
1: oui, cette année là. Le texte, il l'a changé.
0: Ah putain, Thomas, putain, qu'est-ce qu'on peut pas dire comme connerie. Bon bah écoute, ça fait bien plaisir. C'est bien, c'est qu'il y a que des célibats, des mecs qui voilà, je sais pas ce que vous avez là en ce moment, mais
5: bah il y en a qui galèrent, puis il a envie de rester célibataire.
0: Ouais, mais enfin ça des fois c'est pour faire montrer, genre c'est un peu comme quand tu fais ouais non mais moi tout va bien, tout super, c'est puis tu raccroches et puis tu te vas chialer.
6: Ma collection internet.
0: C'est vrai, hein. Ah, non ouais. Mais c'est vrai, hein. Non mais t'es vraiment bien dans ta peau, Thomas.
3: Ah oui, je me régale.
0: Y a pas de problème, t'es pas frustré de pas avoir de meuf et tout ça.
3: Ah non, du tout.
0: D'accord, ok. Bon bah écoute, ça a été un plaisir de t'avoir. T'as peut-être quelque chose à rajouter, quelque chose à dire
3: Que j'espère que les Montpelliérains vont se remettre de leur grippe H1N1.
0: Ah oui, il y a...
5: Ah, qu'est-ce qui se passe hein.
0: Au foot, il y a Montpellier-Sochaux, c'est ça?
3: Monaco,
0: pardon, tu as raison. Et qui a été reporté.
5: Ah ouais, mais c'était même pas au courant, tiens.
0: 3-4 grippas.
3: C'est une combine de la FIFA, ça.
0: Ah, ça, c'est Magouille et compagnie en ce moment.
5: Ça, c'est encore une histoire de loup, là.
0: Ah, c'est une histoire de loup. Vous avez vu tous les matchs truqués, là? Il y a eu,
5: c'est
0: préliminaire de Ligue des Champions.
5: Il y en a pas eu en France, non?
0: Non, je crois pas. Non, mais bon.
3: On a eu en Allemagne, en Ligue 2 en Allemagne, quoi, et puis, en Autriche, des choses comme ça, quoi.
0: Dis donc, tu m'as l'air bien au courant, dis donc.
6: Dis donc, tu sors d'où tes informations?
3: Ouais, j'ai pris un peu de caillasse, quand même, dans tout ça, mais bon,
0: Tu peux confirmer tes dires?
6: T'as une confirmation officielle?
0: Dès qu'il y a un auditeur qui passe en retard, les mecs ils travaillent pour l'État, enfin quoi, les mecs c'est des vieux enculés. Ils récupèrent des autres. Dis donc, t'es bien au courant.
6: Ouais, attends.
0: T'es bien au courant de ta situation, là, tu nous dis que t'es célibataire, mais.
6: Dis donc, Thomas.
0: Tu peux préciser, tu peux vous
6: dire.
0: Tu pourras passer demain au commissariat qu'on en discute un peu plus en longueur. Le mec, il est toujours en train de dénoncer.
6: Tu vas être dans notre famille, c'est mieux, monsieur.
5: Ah, excuse-moi, putain, mais là, tu dis trop de conneries ce soir, toi. C'est dur, vraiment, là. Ah, là.
0: Non, t'as quasiment vous plaît. Ah, le vieux truc. C'est le mec qui passe à l'antenne, voilà, j'ai un problème. Tu sais, mec, dis donc. C'est un peu louche que tu nous dis. Tu peux passer au commissariat demain avec tes papiers?
3: Le mec passe à l'antenne, contrôle fiscal.
0: Ouais,
3: l'antenne.
0: C'est ça, le mec et tout.
6: Ah, putain.
0: J'aime pas trop tes propos.
6: Ah, stop tout de suite, hein. On va pas plus loin.
3: Ah, moi, putain. Si j'ai le renseignement généraux à la porte, c'est moi, j'ai rien, quoi.
5: Putain, allez, radio renseignement généraux.
0: Je suis en train de regarder ton casier judiciaire.
6: Dis donc, t'es pas tout vierge, toi. Vierge, t'es
2: quoi cette histoire de vol de pommes en 96?
6: C'est quoi cette histoire?
2: Et qu'il a des gros dos. Mais ça devait être ça. Attends, ça, à l'époque, en Allemagne de l'Est et tout, les mecs dès qu'ils passaient à l'antenne, voilà. Le mec, ils dénonçaient. Dis donc, dis donc.
6: T'as pas un voisin qui s'appelle Bernard?
2: Oh la tristesse de l'émission.
5: Là ce soir c'est vraiment le bordel. Mais je suis désolé.
3: Mais c'est ça qui est bon.
5: Oh, je pense que le principal responsable c'est toi Max, hein, quand même.
2: Ouais, voilà. Putain. Oh putain.
6: Ah là je suis désolé.
2: Oh l'émission qui a ni queue ni tête. C'est le mec qui l'a écouté pas.
5: Alors il comprend rien.
2: Mais qui t'a écouté. Non mais je sais pas, ils ont parlé comme ça. Ils ont parlé comme ça toute l'émission. On a rien compris.
6: Ils contrôlaient l'identité des auditeurs.
2: Tout le monde est pas sous contrôle. Tout le monde est convoqué à la préfecture de Nanterre. Je sais pas pourquoi.
5: Il doit faire la gueule en bas. Ah, attends, et Thierry va me dire, bon les gars, faut arrêter de boire les gars, on va aller,
2: Ah ouais, pense à mettre du contenu quand même.
6: Ah, pense à réfléchir un peu quand même. De...
2: Ah bah quand même, la semaine pour réfléchir, on met du contenu. Hein. Oh putain, ma pauvre vieille, tu te demandes dans quoi t'es tombé, non?
5: Là, ouais.
2: Hein? Non, putain, qu'est-ce qu'on
5: dit? Moi, je me suis absenté la semaine dernière. Ouais, putain.
2: Oh, putain. Non, mais ce qui est bien, c'est que depuis la semaine, on n'a pas avancé d'un iota dans le contenu, dans le concept de l'émission. Demain, je fais une interview, mais qui dit, tu fais tous les jeudis, c'est cool, c'est quoi le concept?
6: Bah, dis-donc, ça dépend de...
2: Oh, le truc, putain, c'est ça le concept, c'est qu'on parle comme ça, on appelle des hôtels, on parle en anglais, voilà, c'est ça le concept.
6: Ah ouais, c'est du well.
2: Enfin, bon, voilà. Bah, écoute, Thomas, bonne fin.
5: Merci, mon gars.
2: Bonne fin.
3: Bah, merci à vous.
2: Et puis, c'était un plaisir, franchement, et puis Montpellier, on salue bien fort, et puis toujours tous les gens du Sud, hein.
3: Ah ben quand vous voulez, vous passez à Montpellier.
2: Ouais, avec plaisir. Bonne bourre à toi.
5: Salut.
3: Allez, ciao.
2: Ciao, bisous. Ah là là, on accélère les enfants. 22h08 en direct, la Radio Libre, bien sûr. Max, de retour, le Star System, carte blanche, chaque jeudi 20h-23h, avec le 0892-222-400, un petit blind test probablement avant la fin de l'émission, bien sûr consacré aux années 80, pour voir s'il y en a quand même qui sont un petit peu calés, et puis pouvoir comme ça chanter, fredonner des vieux sons qu'on n'a pas entendus depuis de belles lurettes. Et là, là c'est du sérieux, là, c'est DJ Tiesto, et ça s'appelle Lorder Than Boom. Alors le morceau, franchement, le titre, des fois, c'est un peu bizarroïde, mais... Allez, écoutez-le. Et puis, bien sûr, on va continuer à enchaîner. Attention, ça, c'est du gros son. C'est très...

0892 222 400. Après le son de Tiësto, celui de ceux qui est déjà derrière. La semaine dernière, on a passé un titre du dernier album des Daft Punk. Là, c'est le méga ultra standard. On va dire que ça fait partie.

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1: Et là, je suis en train de me dire qu'on devrait faire un jingle qui devrait pas dire sans concession, mais émission sans intérêt. Non, mais ça, presque ça, c'est, à mon avis, ça collerait mieux.
2: À l'identité de l'émission.
1: Que sans concession. On est bien d'accord. Les Daft Punk avec Rolling and Scratching, et pour ceux qui ont voulu entendre la capella, c'est DJ Rush. Ah ouais, quand il dit fuck you, voilà, il en met, voilà,
3: c'est. Fuck everyone, fucking, voilà. Fucking.
2: Ouais, tu vois, elle a compris, là, déjà.
1: DJ Rush, un morceau que je crois que s'appelle Fuck. Donc voilà. Ouais, ça, c'est l'intro.
2: Ouais, j'imagine, enfin, ouais.
1: C'est l'intro d'un morceau, de cet artiste brillantissime.
2: En tout cas, il y a la fille et Letty qui nous écoutent en ce moment, qui ont plutôt apprécié la musique.
1: Ils aiment bien la musique.
2: Ils aiment bien la musique.
1: Qui c'est qui aime bien ça, qui?
2: C'est Fif et Letty qui nous écoutent en ce moment même.
1: Ah, Fif et Letty, d'accord.
2: Fif et Letty, ouais.
1: D'accord,
2: ouais,
1: ok, très bien.
2: Ils sont de passage à Paris, donc ils nous écoutent en ce moment.
1: Yeah.
2: Alors, présente Fif, présente.
1: Ouais.
2: À l'ancienne, il doit devenir fou là.
1: Alors. Qu'est-ce qu'on fait?
2: Ouais,
1: là,
2: moi je voulais juste vous dire.
1: Alors
2: un petit
1: oui,
2: truc, ouais.
1: Tu veux donner quelques petites infos et j'encourage Diane à se manier à me rappeler les deux auditeurs pour le blind test.
2: Ouais, dépêche-toi.
3: Mais ça,
2: en fait, c'est pas une info, c'est juste que j'étais tombé sur un truc la semaine dernière. Vous l'avez entendu, c'était un site internet. Je sais pas, je me souviens plus exactement le nom, qui avait voulu lancer sa campagne publicitaire de façon à faire parler du site internet et qui avait dit qu'il un vendredi, je crois, ou un samedi dans l'après-midi, au Champ de Mars, il distribuerait de l'argent.
1: Ouais,
2: je sais pas
1: sûr.
2: Si t'entends.
1: Bon,
2: en plus, c'est
1: ça
2: parti,
1: fait la une et tout. C'est parti en cacahuète.
2: C'est parti carrément en cacahuète.
1: Qui ont brûlé, les mecs sont fait tabasser et tout.
2: Voilà. Ouais. Donc la préfecture de police avait demandé au site web de pas le faire, évidemment, parce que ça partait en cacahuètes avant même qu'ils aient commencé. Les gens se sont pointés au Champ de Mars, c'est parti en coup, il y a eu des bastons, bref, tout a été annulé. Résultat, il y a quand même un mec, un partenaire de Sextoy. Alors c'est rigolo parce qu'il nous donne rendez-vous le 12 décembre, qui va renouveler l'expérience, mais cette fois-ci avec des bonnets de Noël. Et à l'intérieur, il y aura des Sextoys. Ça va se passer le 12 décembre prochain.
1: Oh, mais là, les mecs de banlieue, ils déplacent vraiment pour prendre des billets.
2: C'est ce qui se dit quand même, parce que les mecs ont dit, attendez, vous allez pas nous foutre le même bordel qu'avec des
1: avec
2: thunes,
1: des Sextoys. Ils vont se dire, on s'est fait enculer une fois, on va pas se faire enculer une deuxième fois. Carrément. Avec des Sextoys cette fois-ci.
2: Et là, les mecs, ils vont distribuer des bonnets avec des Sextoys, préservatifs et compagnie, pour la marque des Sextoys. Alors, je vais pas la dévoiler parce que je sais même pas comment elle s'appelle. Bref, ça va se passer le 12 décembre. Ça va se passer dans un petit bar à Paris, dans le 4e arrondissement, et distribution de sextoys. Donc, je sais pas si ça peut brancher certains. En tout cas, voilà.
1: Moi, je crois pas qu'elle touche à ça, appelle, Diane.
2: Non, je pense pas que ça soit sa cam.
1: Non, c'est pas trop son truc.
2: Et voilà, donc c'est rigolo parce que les mecs renouvellent l'expérience, mais cette fois-ci, je pense pas qu'il y ait autant de
1: monde,
2: d'euphorie
1: ouais,
2: et de monde.
1: C'est pas la même chose entre distribuer de l'argent alors qu'on sait qu'aujourd'hui c'est la crise. Tout le monde a envie de prendre un billet par-ci par-là et puis
2: ah ouais, c'est parti carrément quoi.
1: Imagine même si quelqu'un d'honnête prend les billets après avec tout ce qu'il y avait comme faune, les mecs ils se font défoncer là.
2: Non mais c'est ce qui s'est passé, il y a des mecs qui ont pété un cap parce que comme il y avait pas la distribution, ils sont devenus malades. Non,
1: même s'il y avait eu la distribution, imagine que toi au moins une dame récupère, je sais pas moi, une enveloppe avec 800 euros dessus. Les jeunes de banlieue qui sont venus, dans la seconde qu'il la repère, il la tabasse dans un coin de rue pour lui récupérer le pot. Non mais tu vois ça.
2: Non mais clairement. Donc je sais pas si avec des sextoys ça sera pareil, mais en tout cas vous pourrez vous défendre avec des godemichés et tout, ça sera
1: ouais,
2: déjà pas mal quoi.
1: Non mais c'était pas.
2: Non mais c'est pas trop.
3: T'as pas la formation.
2: On va repartir en forêt et tout. Vas-y, on enchaîne sur le blind test et tout. Moi je suis chaud là.
1: Mec, il a un vieux bec de lièvre.
3: Enfin, t'as vérifié ton formation?
2: Non mais arrête, t'es prévu, il reste une demi-heure d'émission, je suis désolé, ce soir c'est parti complètement aux couilles, mais...
1: Oh putain,
3: t'es mon donne nom de l'association. T'es mon donne nom quand même de l'association, mais on ouais, t'es censé cette information.
2: Oh putain, ouais, faux journaliste d'investigation, je te jure, je suis désolé là.
1: Il faut que tu parles comme ça, Diane, il faut que tu t'y mettes comme ça. Hein
2: ouais, ça serait, tu vois, c'est un nouveau type de, voilà,
3: c'est à 3, ça serait sympa.
2: Ah ouais, je te jure que là, pour un tour à 3, c'est vraiment inaudible, hein. Ouais. Mais bon, c'est bien, tu rattrapes le truc, c'est cool.
1: Allez, vas-y, qu'est-ce qu'il y a d'autre?
2: Mais c'était surtout là-dessus que je voulais rebondir. Après, bref, on va pas repartir sur la grosse polémique de la main de Thierry Henry, mais ça fout quand même vachement le bordel en Irlande.
1: Ouais, ça c'est clair.
2: Ils ont été super fair play, super cool et tout. Mais c'est vrai que, là, il y a un aspirateur, hein, qui s'appelle Henry. Non, mais je te jure, c'est une anecdote. Mais c'est une entreprise qui est en train de faire faillite depuis une semaine. C'est-à-dire qu'il y avait un aspirateur en Irlande qui s'appelait Henry et qui avait comme symbole un petit smiley. Et les Irlandais ont plus supporté
1: le nom
2: avec l'espèce de smiley qui se foutait de leur gueule pendant qu'ils étaient en train de décrasser la baraque. Résultat, les mecs ont boycotté. les vitrines de.
1: On se rend pas compte de l'impact d'une main. Je suis quand même le mec. La polémique depuis une semaine.
2: C'est de la folie. Moi, j'étais absent. Ouais,
1: t'as
2: mais quand
1: vu
2: je suis rentré,
1: la marque comment Gillette là qui a dû gommer la main.
2: Carrément de Thierry Henry qui portait dans une main sur la publicité un ballon. Ils l'ont enlevé parce que ça les portait à confusion.
1: Et là donc cette marque.
2: Et là voilà, c'est une marque de. Alors ils ont eu mais la totale des vitrines éclatées. Donc les mecs pensent à mettre la clé sous la porte parce que l'aspirateur s'appelle Henry et que les Irlandais supportent plus nettoyer leur baraque avec un aspirateur au nom du mec qui les a éliminés pour la Coupe du Monde. Donc voilà, tu vois comme quoi dingue, il peut y avoir un petit truc qui part vraiment en couille et les mecs vont être obligés de passer et de me foutre la clé sous la porte et puis de définitivement abandonner l'idée de faire un aspirateur au nom
1: d'Henri. C'est dur parce que tu te mets à la place de Thierry Henry. Bon, après il y a eu ce qui s'est passé, mais si les échos de tout ce qui arrive là te revient aux oreilles, même si tu dis qu'après tout ça a pris un milliard de fois trop d'ampleur, même si c'était effectivement une qualification pour la Coupe du Monde, mais combien même. Quand tu dis que tu peux peut-être mettre sur le carreau des gens dans une entreprise, mettre en faillite, ou peut-être pas complètement en faillite, mais en tout cas, je sais pas, de passer de 40 salariés à dire maintenant je peux plus comprendre que 20 parce que je suis en merde. Tu vois, tu dis putain, tout ça à cause de cette putain de main que j'ai faite, involontaire ou machin, enfin bon, c'est...
2: Ouais, volontaire, je sais pas, mais en tout cas, bon, bref, c'est clair que le mec, il a pas voulu arrêter un moment, c'est parce qu'il a dit,
1: Oui, il a dit, non, parce qu'il a pas été soutenu par, les dirigeants de,
2: fédération.
1: Voilà. Donc, à un moment donné, c'est vrai qu'il s'est senti un peu seul, il s'est dit, je vais raccrocher, en tout cas, avec le maillot de l'équipe de France. Bon, voilà, il y avait encore d'autres infos, ou?
2: Ouais, il y en a une ribambelle, hein, chef, mais bon, on va peut-être passer à autre chose, c'est un
1: figure. Ouais, il y a le blind test.
2: Il y a le blind test, là.
1: Avec, Pierre, c'est bien ça? Bonsoir, Pierre. Ah, ils sont là tous les deux, alors je pense qu'il doit y avoir les deux, il faut toujours les mettre à l'antenne. Pierre, bonsoir.
4: Ouais.
1: Ah, attends, Pierre, parce que vous êtes là.
4: Ouais. Oui.
1: Ah, salut Pierre.
4: Ouais, mais il y a un truc de connexion avec la ligne là, j'ai l'impression que vous êtes emmêlé dans les piles et j'ai des sales bruits dans le...
1: Ah, puis moi je t'entends à 50 milliards de kilomètres et on avait normalement Moussafa.
4: Moussafa, le roi lion. Bonjour à tous.
1: Ouais, alors Moussafa ça fonctionne, c'est ça? Qu'est-ce qui se passe?
5: Ouais, c'est parce que la tranche elle est pas là.
1: Ah, pour les deux peut-être. Attends, Pierre?
4: Ouais.
1: Ah, voilà, Pierre et Moussafa.
4: Ah, vous m'entendez bien?
1: Ah, parce que vous êtes tous... D'accord, ok. Ça va bien?
4: Ah, en pleine
5: forme, ça va.
1: Bon, Pierre, tu nous entends bien?
4: Ouais, ouais, là, ça va beaucoup mieux, là.
1: Bon, très bien. Pierre, il vit où?
4: Je vais pas te le dire, sinon tu vas me trouver relou à force.
1: Non, pourquoi?
4: Le seul auditeur de Fréjus qui t'écoute sur Internet.
1: Ah, t'as fait... Comment?
5: Dis donc. Comment t'as fait pour passer le barrage du standard? Je crois que c'est une
1: blague. Tu me donnes ton compteur.
5: Tu peux reparler parce que j'ai l'impression que je te connais.
6: Oh
2: putain, non.
1: Oh putain.
2: 30 minutes, les gars.
1: Tu me donnes ton numéro de passeport quand même, je vérifie vite fait son ordinateur.
5: T'as une sécurité sociale.
1: Bon, allez, on arrête, Pierre.
2: Ah, non, Et Moussa, putain, c'est ça?
1: J'ai tellement honte, putain.
2: Ouais, non, mais
1: je vais remonter sur mon scoot et là, je vais culpabiliser. J'ai putain, mais. Oh, putain. Heureusement qu'on n'est pas payé. Hein. Parce que là, franchement,
2: je
1: comprendrais que la direction a envie de
2: nous. Ah ouais.
1: Pas envie
2: là,
1: de nous
2: file deux tickets resto et d'y mettre tout de suite, les gars.
1: Je demande surtout à les récupérer. Dis, écoutez, les gars, avec ce que vous avez fait ce soir, franchement, ça mérite rien. Ça mérite que dalle. Moussafa, toi, t'es à Paris?
4: J'appelle de Ligue 2, moi. J'appelle du FC Nantes.
1: Ah, du FC Nantes.
2: Ah, d'accord. Tiens.
1: Ah, c'est bien, ça. Bah, moi, c'est un peu la famille pour moi, Nantes, hein. Parce que la boule, tout ça, c'est un peu la maison, quoi.
4: Ah, la grange.
1: La grange. Exactement, la grange.
4: Ouais, je sais.
5: Bah, mise à ta dis-moi.
1: C'est bizarre que tu connais.
5: Dis donc, c'est un peu étrange.
1: Donne ton numéro de l'immatriculation.
4: C'est pas possible.
1: Oh, putain. Tu vérifies sur l'ordinateur d'émission carte blanche.
5: Alors,
1: attends,
5: c'est...
4: Hey, Max.
2: Il est là. Il pleure.
1: Oh, mon Dieu, mais la tristesse.
2: Ah, là, je te jure.
1: Excuse-moi, je suis vraiment confus. Qu'est-ce qu'il y a? Oui, dis-moi.
4: J'ai une question. En fait, il y a un moment, t'avais fait une maquette ou un essai sur Virgin Radio.
1: Oui.
4: Et je voulais savoir ce que ça avait donné.
1: Ah bah j'ai déjà raconté,
2: sur Néo là, mec.
1: Je suis sur Néo. Bon, ça n'a rien donné parce qu'il y avait rien de précis, quoi.
4: Okay,
1: c'était juste une possibilité de faire un petit truc, d'essayer, de voir un peu.
2: On aurait dû faire une émission comme
1: ça. Tâter le terrain, voilà, et de voir après plus si infinité, quoi.
4: Okay,
1: enfin, plus si infini budget.
2: Ouais, je crois que c'était ça aussi.
1: Non, mais il y avait rien. Non, moi je suis pas contre, hein. Mais il y avait rien de spécial, il fallait rester comme ça, ouais, c'était pour le plaisir, pour le fun. Plus, voilà. C'était Nostalgie qui me proposait de faire un truc la nuit.
2: On a préféré Néo, hein, franchement.
1: Ouais,
4: mais
1: ouais,
4: Nostalgie, c'est pas mal, il y a moyen de rigoler.
1: Il y a moyen de rigoler.
2: C'est pas les mêmes vannes sur Bachelet, mais sur Pierre Bachelet, tu fais une connerie.
1: Là, ce serait l'inverse.
2: Saute, hein.
1: Là, tu mets Pierre Bachelet et sur les breaks, tu mets un Daft Punk, tu sais, pour foutre de la gueule des Daft Punk. C'est l'inverse, chez eux.
2: Ah bah ouais.
1: Clairement. On est entièrement d'accord.
4: Tu es tous les auditeurs, si tu mets mais Daft Punk.
1: Ah oui, bah là, oui, c'est clair. Alors, le petit blind test. Alors, un peu voir un petit peu ce
2: que... Tu vas l'improviser, là, quand même, non?
1: Oh, oui, bah, là, c'est vraiment...
6: Alors,
2: d'accord. Et Moussa, il appelle d'où? Excuse-moi, j'ai... Ah oui, oui, de... Non. De Nantes, pardon.
4: Ouais, okay,
2: d'accord. D'accord. Ah, t'écoutes sur Internet aussi.
4: J'écoute sur le net, ouais.
1: D'accord. Sur Nantes même ou dans la région,
4: Non, non, sur Nantes. Nantes.
6: T'es sûr?
4: Attends. Tu m'as localisé?
6: On a localisé l'appel.
3: Tu peux me donner ton arrêt? Tu me donnes ton arrêt de bus que je vous avais fait?
4: Oh, je suis dans la merde.
1: Allez, on y va. Oh putain, on se fait rire contre
2: nous. Ouais, excuse-nous, en plus, ouais, vraiment, c'est de la private joke, des fois.
1: On n'est pas à l'abri que demain, tout le monde, c'est
4: le
1: mec, ils vont arriver en classe ou ils vont arriver au travail.
6: Et non,
2: Ah, ça, c'est vrai, on prend notre petite voix sexy et tout.
1: Bon,
2: les gars, on va y aller. Il y a le DJ qui est en place, là, DJ.
1: Ah, putain.
2: Et nous, on a le droit de jouer aussi ou pas?
1: Ouais, vous avez le droit de jouer, on va voir. Alors, on commence?
2: Allez.
1: Et sur Internet aussi, hein.
2: Et sur Internet, sur le forum, vous pouvez y aller, hein, s'ils sont plus rapides. Il y a des compiles à gagner. Culture Club.
1: Putain, Pierre, Culture Club. Qui était le leader de Culture Club?
4: Ah, j'ai tout mis sur le bout de la langue, mais j'arrive pas à cracher, là.
1: Le leader. Faut noter, ouais, faut noter, Diane. Alors, si vous trouvez, alors là, il y a déjà un point pour Pierre. Celui qui trouve le nom du, celui qui trouve le nom du leader, je lui donne 2 points. Il est connu, il a fait une carrière solo. Je vous donne un indice.
2: Ouais, ouais,
1: il a fait de la zonzon. Donc il est obligé de faire des travails d'interro, d'intérêt
2: général.
1: Ouais, voilà. Et on l'a vu plusieurs fois dans les People, dans les.
4: Boy George.
2: Boy George. Putain, Boy George. Ah, putain, je suis dégoûté.
4: J'enchaîne là.

0: Il s'était pas fait serrer à cause d'un... Il avait simulé un faux... Un faux cambriolage, ils avaient tout retrouvé à sa cave, un délire comme ça.
1: Ouais. Parce qu'à mon avis, il devait être dans la cave, il devait avoir besoin de fric, donc il avait simulé effectivement un cambriolage.
0: Il avait tout retrouvé à la cave.
2: Exactement, attention.
0: Putain, boy. Ah, moi je suis pas bon, putain, je connais ça.
1: Bah, je vais pas chercher forcément les plus ultra méga standards. Ça a été un single, ça a été un tube, ça a été le 3
3: qui
1: Pardon
3: Madonna.
0: Non.
4: Ah, c'est bon, putain.
1: Je vous donnerai des indices. Hein. Si qu'il y en a qui trouve sur internet, tu nous dis, Diane. Hein.
2: Attendez.
0: C'est Ouais.
2: C'est
0: qui? C'est Pierre.
2: C'est pas le titre par contre.
0: C'est qui là, ce qui vient de dire Dépêche Mode?
1: Vas-y, Pierre. C'est qui là?
0: C'est qui?
1: Je veux des noms là. Eh, hey, celui qui a trouvé qui se dénonce.
0: Vas-y,
1: c'est tout blaze, mais. C'est qui? C'est qui?
2: C'est Pierre.
1: C'est Pierre encore.
0: Ah putain, Pierrot. Ouais.
1: Et le titre, vous l'avez pas trouvé?
2: Ah non, 4...
1: Moi, c'est mon mes morceaux préférés, c'est Shake the Disease. Je laisse un peu, c'est vraiment pour les connaisseurs.
2: Mais
1: Dépêche Mode, c'est bien. Bien. Là, et Pierre, il se détache. Qu'est-ce que tu fais, Diane? Qu'est-ce que tu fais?
5: Bah, hein? Téléphone. Mais je suis au téléphone avec quelqu'un. Excuse-moi.
2: Ah putain, c'est quelqu'un.
0: Hey.
1: Alors là, et là. Attention!
2: Jacques Dutron, les captifs.
1: Non, ça vous dit rien?
2: ZZ Top?
1: Bah ouais!
0: Ouais, ZZ Top!
2: Eh, hey, il est bon, lui!
0: Putain, mais Pierrot, il est bon, hein!
1: Qu'est-ce qu'elle a fait, Diane? Elle est partie! Elle est partie comme ça!
0: Attends, elle a claqué la porte!
1: Elle a claqué la porte, elle a quitté le studio!
0: Voilà, je récupère les chiffres, donc 3 hein, pour Pierre, hein!
1: Oh, bah, qu'est-ce qui t'arrive, Diane?
0: Et si t'arrives, ma chérie, là.
5: Il y a quelqu'un qui appelle pour.
1: Ah, pendant l'émission, alors qu'on est en train
0: pour
1: de.
0: Avoir quoi
5: pour avoir quoi?
0: Pour avoir
5: le boss.
0: Ouais, bah c'est attends, moi le boss. Là, attends. Ils veulent nous virer, là. Tu vois, ils sont tous en train de gueuler, là.
1: C'est moi le boss.
0: Bon, allez, Pierrot, 3 points. Ouais, bien joué. Ouais,
2: c'est déjà bien. Ouais,
0: c'est pas mal.
2: Pourvu que ça dure.
0: Ouais. Bah, fais gaffe, hein. T'as quand même une compile de quoi? C'est quoi qu'on lui a fait gagner? Pierre Bachelet.
2: Ah ouais.
0: Bah ouais, mon gars.
1: Alors, non, Pierre Bachelet, je le garde, celui-là. Attends,
2: non,
0: non. Non, mais on l'envoie à la pochette, c'est tout.
1: Hein?
2: Ah non, moi je vais t'aider.
1: Attends, alors là, attends, je sais même plus où j'en suis.
0: Putain, DJ, t'es pas organisé.
2: Enchaînez-moi.
0: Dis donc, où ça?
2: Oui.
0: Non, t'es pas fan des années 80?
2: Mais si, je suis fan des années 80.
1: J'ai
2: moi,
1: pas mis là, les plus gros. Enfin, si, c'est des gros standards. Si, si. Attends, arrêtez.
0: Ah, ZZ Top, bien et tout. Ouais, non, j'aime
1: ça. J'ai pas mis ce qu'on a mis.
2: C'est le gros là.
1: Non. J'ai pas mis ce qu'on a habitué dans les blind tests, toujours les mêmes standards. Mais c'est quand même des gros tubes. Vous connaissez ça ou pas?
0: Je connais.
1: Celui qui me trouve. Qui, vas-y, quoi?
2: Kid Créa. Chris Créa,
1: ouais. Joséphine.
0: Putain, ouais.
2: Elle avait repris par Super Funk.
1: Ouais.
2: À l'époque.
1: Exactement, Super Funk l'avait repris. C'est qui le premier des deux qui l'a dit là?
2: Un demi-point, ça, pour Moustapha.
1: Pierre, bah c'est Pierre.
0: C'est Pierrot.
1: Donne un demi-point à Moustapha, il est content.
0: Allez, Moustapha.
2: Ouais.
1: Vas-y, donne un point.
2: Vas-y.
1: Donne un demi-point. Alors.
2: Ouais.
1: Tu connais ça?
0: Ah, c'est magnifique.
1: Mais toi, putain, t'aimes bien écouter FM ou les trucs comme ça un peu de temps en temps?
0: J'aime
1: bien
0: FM.
5: Si, MFM.
1: Eh ben alors,
0: bah
1: MFM,
0: ouais, MFM quand même, je déconne.
1: Elle le joue. Attends, t'as jamais entendu ce morceau? C'est la première fois.
5: Ouais, c'est la première fois.
1: Hein?
5: Ouais. Ouais, jamais. Pourtant, j'écoutais MFM dans ma voiture parfois.
1: Mec, il agresse. Ah, c'est la première fois.
0: Mec, il dégage. Bon les gars,
5: il y a déjà
0: Pierrot qui a pris de l'argent quand même, hein. 4 points les mecs, hein. Bien.
1: Attends, celui-là, attends, non, je sais pas si vous allez le trouver.
2: Ah mais là.
1: Ah celui-là, attends.
0: Alors, attention. Attends.
1: Ça c'est pour Diane ça.
0: Non. C'est pas un Madère ça, non. Côté Nair.
1: Non. Très très connu.
2: Niagara.
0: Vita Mitsuko là.
1: Non. Oh, yeah. Non, pas Niagara.
2: Ah.

0: je fais une parenthèse. Pendant les années, vous avez vu la spéciale, une spéciale années 80 que Philippe Manœuvre a présenté sur Arte pendant tout l'été.
1: Ouais,
0: spécial Queen. Et il y a eu un spécial George Michael. Et je tiens à dire que putain, moi j'étais très intéressé pour voir le personnage. Là, j'ai découvert des milliards de choses sur l'artiste qui s'est confié énormément, qui a raconté l'histoire de Wham, pourquoi ça s'est arrêté, etc. Chapeau l'artiste.
2: Mais moi, je connaissais même pas cette chanson.
3: Super pour l'anecdote.
4: C'est Brodin de ton nom, toi?
1: Ah, ça, j'aurais voulu avoir.
3: T'as coupé, là.
0: J'ai pas bien compris de ta
1: Je cherche ma gueule, j'en ai pas.
0: Le gars qui était en train de Moustapha, c'est pas français, ça.
1: Le gars qui commence à partir en cacahuète, c'est vrai.
0: T'es capable, dis non, eh oh.
1: J'avais pas compris,
0: c'est pas Moustapha Dupont, ça, non.
3: Tu connais Eric Buffon, moi.
0: C'est ça, exactement.
1: Ouais, ouais. Tu m'appelles Besson?
4: Putain, on fait des vannes, hein, mais notre.
1: Putain, celui-là,
4: ah, bah oui.
2: Starmania,
4: non?
3: Non. Ah, oui, Irène Cara.
0: Ouais, Irène Cara. Et.
3: What the feeling?
0: Ouais. Quel film?
3: Flashdance.
4: Putain, yeah. Moi,
0: et, on a mis, et j'ai mis la version française la dernière fois, quand même, avec Jackie Quartz, hein. J'ai trouvé ça sur une compilation, putain, c'est un désastre. La version française, j'ai oublié de la ramener, tu te souviens, on l'a écouté. Ah, mais franchement, imaginez-vous ça chanté par, une chanteuse des années 80, mais en français. Mais la vie.
1: C'était une catastrophe. Oh là là là là là là.
4: Bon bah Pierrot, il prend carrément le large là, c'est bon là, on est.
3: Non, mais je laisse partir là, mais je vais. Vous inquiétez pas, j'arrive.
1: Attends, celui-là.
4: T'as quel âge, Pierre?
3: 26.
4: Ah ouais.
0: Allô. Tu vois, tu connais.
2: Oui, j'adore.
0: 84.
3: Ah.
4: Putain, ah, moi,
2: il était gay.
0: Il était gay, il est toujours, je peux te dire, plus jamais.
1: Il a pas changé.
0: Il changera pas.
1: Oui, je peux te dire, il changera pas.
0: J'ai cette affiche sous les yeux.
3: Ah, je la laisse, là, je laisse la main.
0: Il était sous trois noms. Sous ce nom-là, de groupe, il y en avait un autre. Il y avait un nom, il y avait un groupe qui s'appelait les Communards. C'était lui avec un mec. Et il a fait un autre du. Ça, c'était sous un autre nom. C'est Bronski Beat. Ouais. Et c'était Jimmy Somerville.
2: Ah, Jimmy Somerville,
0: j'accepte. Ouais, il était. Et puis il avait fait un autre truc qui s'appelait un truc avec les Communards, ouais.
3: D'ailleurs, j'ai vu un documentaire sur TV5. J'ai vu un documentaire sur TV5 sur Jimmy Somerville et il racontait qu'il adorait le rose.
4: Super.
1: Il adorait le rose.
3: Ouais.
1: Et c'est lui qui avait fait sans aucun prétexte à repris.
4: Sans information. Il kermait ça.
1: Tu me donnes tes sous.
4: Moustapha. Tu sais ça de où?
3: C'est Moustapha du Roi Lion, pas Moustapha.
4: Non, mais j'ai dit Moustapha, ouais, Moustapha avec
3: Moustapha, Moustapha du Roi Lion, vous connaissez pas le Roi Lion?
4: Ouais, ouais,
0: si,
4: ouais.
0: Si, je suis allé le voir, d'ailleurs c'est très bien ça d'ailleurs. Non, mais c'est bon.
4: Il est sorti au cinéma la semaine dernière.
0: Non, je suis allé voir la comédie musicale au Théâtre Mogador, c'est extraordinaire.
3: Ah oui, exact. Jean-Luc de la Star Academy.
2: C'est combien l'entrée?
0: Hein? Je me suis fait inviter. Alors,
4: Je me suis pas fait inviter, je l'ai pas vu.
1: Non, t'es pas beaucoup, tu poses beaucoup de questions, toi. Vas-y, donc.
2: Morte la vie.
1: T'es venu pour participer à un jeu ou? Ça fait, t'es venu pourquoi?
4: Ah, les gars, on dit des conneries. Bon, tu vois. Ouais, par contre, il va falloir y aller, la Moustapha. Hein, si tu veux commencer à, tu veux gagner un album.
3: Ouais, t'inquiète, là, j'arrive là.
1: On lui a peut-être pas dit que le jeu avait commencé.
3: Ah, ça a commencé!
4: Allez, on y va.
3: Ah oui,
4: Upside
3: Down, les amis.
4: Ah oui,
0: excellent, excellent. Ah, bravo.
4: Je me le donne.
0: Voilà, il l'a trouvé.
4: C'est Pierrot, hein.
3: Non, c'est Moustapha.
4: Ah, c'est moi, excuse-moi.
1: Il a trouvé, Moustaki.
3: Oh,
1: et non, Moustaki, tu...
0: C'est les Français qui ont du mal à présenter, c'est les noms un peu étranges.
1: Dis non, Moustaki.
4: Moustaki. Boubou.
1: Dis non, Moustachia, c'est nous.
3: Moustaki.
1: Dis donc, Moustaki, t'as une bonne culture, mais
4: Ah, putain. Putain, il a marqué 2 points.
0: Ah, bravo.
4: Bien joué, bravo.
0: Bravo.
3: Je suis énorme.
0: Celui-ci. Impossible que vous le trouviez, pourtant. Je peux t'assurer que c'est un énorme morceau. Non, mais en plus, c'est un truc qui tourne, mais gravissime. Et avec Michael Jackson dans les chœurs.
3: Oui, Gloire à l'art de rue, ça a été repris par la SS.
0: Ouais, exactement, la FF.
4: Exact.
0: Ouais,
4: exactement. Bah, je connaissais la chanson de l'hip-hop, mais.
0: Ouais, je l'ai d'ailleurs, j'adore ce morceau-là. C'était comment déjà la FF? C'est quoi le morceau?
4: C'est la même beat que celui-là.
0: Ouais, mais c'était quoi le titre? C'était quoi? C'était.
3: Merde. C'est pas.
0: Ah, je l'ai, ça. Je vais le ramener, ça, le F. Ah ouais, ouais. C'était.
2: Excellent. C'est pas Somebody's Watching Me?
0: Ouais, Somebody's Watching Me, interprété par. Regarde là, regarde sur internet. Allez, cherche. Hey.
4: Non, non, non, elle est pas dessus en plus, hein. Bien.
0: Personne ne trouvera. Le clip, il est. Mais alors, mais. Il est naze. C'est le seul disque de ma vie où j'ai appelé une radio pour le demander à avoir en disque à la demande à l'époque quand j'avais 14 ans pour l'entendre et l'enregistrer sur un radio cassette. Tu vas avoir 12 ans.
3: C'est aussi le dernier quoi.
0: C'est Rockwell. Ah. Avec Michael Jackson dans les chœurs. Vous le saviez que c'était Michael? Non, non. Michael, écoute là. Ça c'est Michael.
3: Il vient quoi, alors de Brett?
0: Ah ouais, ouais, ouais. Personne savait que c'était Michael Jackson qui chantait ça?
3: Ah non, non, non.
2: Vous reconnaissez ça, quoi.
0: Ouais, mais vous reconnaissez ça, maintenant je vous l'ai dit, mais ça fait mille fois que vous l'avez écouté, vous avez été incapable de le savoir.
3: Bandignard.
0: Ah putain, non, mais c'est vrai. Alors, qu'est-ce que je pourrais vous mettre d'autre? Qu'est-ce que je vais bien pouvoir vous foutre? Ça, c'est impossible. Tiens, je voulais juste savoir si vous connaissiez ce morceau. Moi, je l'adore, ça fait partie des années 80, je trouve que c'est hyper rythmé. Mais est-ce que. Ah, vous connaissez ça, vous avez déjà entendu? Ah, tu connais, toi?
4: Ouais, je connais, ouais.
0: Ouais.
3: Come on,
0: Aline. Na, na, na.
3: Ah, j'ai pas le nom, putain.
0: Celui qui le trouve, je lui donne 10 points.

0: Dexys Midnight Runners.
1: Ah oui, il l'avait.
2: Ouais, bah y a personne qui a trouvé. Juste pour info, il y a sur SMS, il y a Nounou qui nous envoie le titre de FF. C'était
3: L'art de rue.
2: L'art de rue.
3: Voilà. Oh là là.
2: Bah diffuser la semaine prochaine.
0: Faut que je le diffuse. Faut que je le retrouve.
3: Ah ouais, ça c'était.
0: C'était ça ou à l'époque où il y avait aussi Rof quand il.

0: soirée qui se met à danser. Pas mal.
1: Excellent.
0: Ah, c'est pas mal. Attention, là je donne.
1: Bah, attention, il y a Diane qui a rejoint Pierre. Attention, donc tu vas peut-être repartir avec ta compi, Diane.
0: Je donne 3 points.
2: Si.
0: Là je donne 3 points à celui qui trouve. J'aurais trouvé là.
1: J'appelle les auditeurs du forum à m'aider un peu, là, les gars. Pauline Esther.
0: Qui l'a dit?
1: Putain.
0: Tears for Fears. Ouais. Shout, come on. I'm talking to you. Sont forts.
3: Putain, je suis fan des années 80, j'ai 0 points les gars.
0: Là, je vais donner. On en est où là dans les scores vite fait? Vous avez noté un peu?
1: 6 points pour Pierre, 2 pour Moustapha, 5 pour Diane. Ouais, t'en as que 2 et en plus on en a filé un gratos. Moi j'ai
0: attendu
1: de commencer les gars.
0: Là, il y en a un où vous allez rattraper pour ceux qui vont rattraper maintenant. Pierre. Ou Pierre va définitivement s'envoler parce que là c'est 5 points.
1: Putain, oh, bah là c'est pour moi les gars là.
0: 5 points pour celui qui trouve. Attention, on y va.
1: Et c'est pas le dernier hein.
2: Ah, c'est la musique de
0: Beverly
2: Hills, non?
0: Non, pas
1: CDC. Ouais, j'ai dit CDC, ouais.
0: Non, et c'est vrai que Beverly Hills. Vous connaissez ça? Vous avez déjà entendu?
1: Ouais.

0: Avec du forum, réveillez-vous les gars là, c'est le moment de balancer vos trucs là.
1: Laisse.
0: Hein? C'est la vie, j'ai pas entendu.
2: Qu'est-ce que t'as dit?
3: Elle a dialysé, mais je crois que c'est pas.

0: Là, je donne.
1: Là, je donne. Là, je donne
0: 2 points. 2 points celui qui trouve. 2 points. Je peux pas mettre plus.
2: Indy.
0: 2 points.
3: Moussa. 2 points pour.
1: C'est quoi, c'est Moussafa?
0: Ouais. 2 points.
1: Bien joué.

0: Le flow là, man. D'ailleurs, vous regarderez sur un truc qui s'appelle sur YouTube, vous pouvez aller voir un truc qui s'appelle déformation auditive. Et justement, c'est des mecs qui sortent du franglais.
1: Ah, c'est trop bon.
0: Voilà, ouais. Je sais pas. Moi, j'ai découvert ça la semaine dernière. J'ai un pote qui m'a fait tourner le truc. C'est rigolo, ouais.
2: Ah, bah, c'est comme un peu dans les casseroles quand ils faisaient passer les incontournables dans les nouvelles stars, et les mecs ils chantent et puis par derrière et en dessous il y a la traduction. Ouais.
0: Et en fait, quand tu réécoutes, il y a le truc. Tu t'aperçois vraiment qu'il y a.
2: Là, je donne. Je donne 2 points de nouveau.
0: Oh putain. Bon, Moussafa, si, vas-y, hein.
3: Déjà, je connais pas, donc comme ça. Ouais.
1: Buggles?
2: Hein?
1: Les Buggles?
2: Non.

0: Pardon?
1: Paul McCartney.
0: C'est
1: Paul McCartney, Michael Jackson.
0: Ouais, Paul McCartney, Michael Jackson. Say.
2: Bravo.
0: Qui l'a dit?
3: Jackson avant.
0: Qui l'a dit?
3: Moi j'ai dit avant Jackson.
4: Et vous, c'est fait.
0: Non, c'est pas Michael Jackson, c'est Michael Jackson et Paul McCartney.
4: D'accord, donc c'est Pierrot qui prend les. Il y avait quoi? Il y avait deux points.
0: Donne-lui un demi-point.
1: Allez, Moussika. Il est cool avec Mouf. Petit point.
0: Moussika.
4: Moussika, faut y aller là parce que.
0: Attention. Là, je vais donner 6 points.
4: Putain.
0: À celui qui trouve. Ça a été remixé dans les clubs, des machins. C'est, je vous donne un indice, c'est un peu la...
1: Non, pas d'indice.
0: La drag queen numéro 1. La

0: l'original. C'est bien ça, c'était bien. Ça, ça envoyait, ça tourne, hein.
1: Comment il s'appelle là?
0: Alors, ceux qui trouvent 6, c'est 6 points.
2: Ah, aucune idée, moi.
0: C'est à peu près la première Brad Queen, on va dire. La première
3: ça a été repris, ça, récemment. Hein,
0: Boy Joy. Oui, ça a été remixé par tout le monde. Tout le monde l'a repris dans l'électro. Dead or Alive.
4: Personne l'aurait trouvé.
0: Bon.
5: Et qui l'a repris là récemment déjà?
2: Ah, je sais pas, mais.
1: Florida.
5: Oui, voilà, c'est Florida. Ouais. Merci. Voilà.
1: Hop là, un point pour moi.
5: Ah, ça gratte.
4: Le dernier.
2: Attends. Attention, le dernier, la Moussafa, c'est pour toi et tu repars avec la compile d'Annie Cordy. C'est parti.
1: Ah ouais.
4: 3 points.
2: 3 points. Tu vois, non, sans déconner, tu peux gagner là, puis, Moussafa.
1: Tu crois. Allez.
2: Simple Minds, c'est Pierrot.
0: Simple Minds.
1: Hey, don't you.
2: Eh ben c'est Pierrot.
0: Don't you, ouais, putain, dis donc.
2: Excellent, Pierrot.
1: Ouais, c'est Thomas qui tient.
2: Il a 26 piges hein, quand même, hein. Bon, je sais pas.
4: Il est bon.
2: Bah écoute,
4: bon.
2: Hein, les mecs qui écoutaient RFM, on les retrouve. Ouais. Là. C'est bien.
0: Je vais faire comme Ardisson, l'ultra méga banco, 15 points. Celui qui trouve celui-là, il a gagné. Quoi qu'il arrive. Ah non, c'est pas ça. Attendez.
4: Tu sais qu'elle marchait sur mes CD.
5: Et tu te prends pour David Guetta ou quoi là?
4: On va finir en slow.
2: En slow, ouais, carrément. C'est sûr, là.
0: Oh, je sais pas, 15 points, juste pour le plaisir.
1: Phil Collins.
0: Ouais, Phil Collins.
2: Ah putain, il est là.
0: Je donne 25 points plus des stock options.
2: Avec les intérêts, je gagne 15 points quand même.
0: Celui qui me trouve le nom du groupe dans lequel était le leader. Phil Collins avant de faire carrière solo.
1: Genesis.
0: Exactement.
2: Putain, bah,
0: je donne 60. J'hypothèque mon appartement et je donne mon appartement à celui.
2: Les gars, on fait l'échec.
0: Phil Collins,
2: hein.
0: C'était dans le groupe Genesis.
2: Ouais.
0: Il était le batteur. Il était quelque part le leader, mais il y avait quelqu'un qui était encore plus leader que lui dans le groupe de Genesis à l'époque.
1: Yes, c'était... je sais qui c'est. C'était Bobby Smith.
0: Non.
1: Il a enregistré un vinyle.
0: Non.
1: Sur Joe Records.
0: Non.
1: Ah merde.
4: Je veux le nom du leader.
1: Bob. Ah, non, c'était Phil Collins, comment il s'appelait
0: Il y avait Phil Collins.
1: Peter Gabriel.
0: Exactement. Pierrot, donc, qui était le leader du groupe Genesis, qui était le chanteur à la base. Et ouais. Ensuite, effectivement, le batteur était
1: Phil Collins,
0: Genesis.
1: On Pierre, il travaille à Néo. Hein. Putain, j'ai gagné un appart. Ouais, tu travailles à Néo, Pierre, c'est grillé.
2: Il est bon. Super, bien joué Pierrot.
0: Je devrais vous faire des blind tests en fin de compte sur des artistes qui sont super connus, qui ont marqué les années 80 dans des trucs comme ça. Ça peut être pas mal. Hein.
2: Mais bah pourquoi pas. Ça peut être intéressant.
0: Non,
2: ouais.
0: Non mais ça peut être intéressant.
5: Ouais.
2: Vas-y.
0: Non mais tu vois, là, je vais réfléchir à un blind test, mais plus que de la musique, tu sais, des trucs comme ça.
4: Ça, je vais réfléchir.
2: Ah putain, tu vois.
4: On se quitte en musique.
2: Bon bah les gars, bon, Pierrot, tu balances ton adresse et puis ton. Ah, c'est ça le meilleur. Ça j'ai reconnu.
0: Salut les gars.
1: Salut!
0: Gogol premier, le générique de cette émission pour ce qui était.

côté punk hein, quand même hein. Ouais, t'as un côté punk à mort.

0: là, ça a été un plaisir, franchement, d'avoir fait cette émission. Voyez-vous, une fois de plus, c'est passé. Bah oui, une petite sonnerie, alors, il faut bien que ça siffle un peu dans les oreilles. Bah oui, bon, écoutez, ça a été un plaisir, hein.
1: Moi, j'ai passé un.
0: Alors, je crois qu'on a atteint, là, les summums du zéro. Alors là, franchement, il y a les abysses, hein, vraiment, on descend.
2: C'est Radio Punk, hein, comme on les aime, les gars, on est là pour ça aussi en même temps.
0: Non, mais c'est vrai, hein, voilà, on va dans les fonds marins à moins 1000, on croit qu'il n'y a plus de vie, il n'y a plus de lumière, il n'y a plus rien. Pour toi, il y a de la vie, il n'y a pas de raison qu'il n'y ait pas de la vie sur la bande FM, même avec rien. Voilà, le néant total.
3: Voilà.
0: L'émission. On va la rebaptiser, l'émission, c'est l'abysse. C'est vraiment l'émission l'abysse. Voilà, ça peut être bien, ça peut le faire.
3: Les astronautes de la FM, ils avaient perdu dans l'espace et tout.
0: Profitez bien, la semaine prochaine, 21h, 20h même, on va dire, ça sera encore mieux. Ça sera pour les retardataires, ça sera 21h, mais pour ceux qui seront à l'heure, ça sera 20h. Donc demain, lundi, mercredi, non, jeudi.
1: Jeudi,
0: ça sera très bien. Jeudi, 20h. Pour bien sûr l'émission de Radio Néo, n'oubliez pas max@radioneo.org pour nous envoyer des mails qui tombent sur mon ordinateur, sur celui de Lolo, sur celui de Diane et puis bien sûr Max Radio Libre, ça c'est Facebook.
1: Max Radio Libre c'est le Facebook et max@radioneo.org,
0: ça c'est la boîte mail pour nous envoyer des mails 24 sur 24. Diane, à la semaine prochaine.
4: À la semaine prochaine.
1: C'est un plaisir.
0: Je vous revois à la semaine prochaine.
1: Salut.
0: Allez, soyez sages et puis à très très vite, vous nous manquez déjà.
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8: Non.
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8: Alors, Carole de Clermont-Ferrand, ça va Carole?
9: Oui, Max.
8: Où est-ce qu'on s'est déjà entendu?
9: Je sais pas.
8: Ah si, la voix me dit quelque chose, une voix d'enfant comme ça.
9: D'enfant?
8: Ah bah t'as une voix un petit peu jeune, gamine, c'est merveilleux, ça c'est beau. Mm-hmm. Ça fait toute innocente.
9: Mm-hmm. Hein? Peut-être, je sais pas, je m'entends pas.
8: On dirait une petite vierge.
9: On dirait.
8: Oh là là, quelle voix! Oh, ça m'excite grave!
9: Ça t'excite?
8: Oh là là, ça m'excite, c'est mental quoi. Mm-hmm. C'est-à-dire que ça me fait tourner la tête, j'ai tendance dans ces cas-là à monter le son dans mon casque.
9: C'est vrai?
8: Oh là là là là! Oh! Carole.
9: Oui, mec.
8: J'ai envie de te faire plaisir.
9: C'est vrai?
8: Ouais, j'ai envie de t'emmener quelque part.
9: Dans ton jardin secret?
8: Carole.
9: Oui.
8: Il y a si longtemps que j'attendais le moment de trouver la personne à qui j'aimerais refaire repénétrer ce jardin secret. Le portail commençait à rouiller. Pendant l'été, j'avais même perdu le trousseau où se trouvait la clé. Ça y est, je l'ai retrouvé, Carole. Et ce soir, grâce à toi, nous allons pouvoir de nouveau repénétrer dans ce jardin secret. Tu connais le rituel de ce jardin, Carole?
9: Non, pas vraiment.
8: Tu n'en as jamais entendu parler?
9: Si, j'en ai entendu parler uniquement, mais j'ai jamais entendu.
8: Il va falloir te laisser guider par le son de ma voix. Il va falloir boire les paroles et exécuter tout ce que je te dirai.
9: Oui.
8: Car de toute façon, tu seras ensorcelé. Carole, ce voyage va être merveilleux. Nous allons dans quelques instants nous approcher du portail de ce jardin secret. À l'intérieur de la serrure, j'y pénétrerai la clé. Deux tours vers la droite pour ouvrir ce portail. Celui-ci s'ouvrira automatiquement. Nous pénétrerons à l'intérieur dans la grande allée de ce jardin secret que nous n'avons encore jamais vu. Toi qui nous écoutes cette nuit, Carole, pourras voir les images que je lui donnerai par intermédiaire de la pensée. Toi, tu pourras seulement fermer les yeux et imaginer ce que moi et Carole nous verrons grâce à l'imagination. Carole, je te demande de prendre ma main.
9: Oui.
8: Et nous allons nous diriger vers ce portail que tu as juste en face de toi. Est-ce que tu le vois?
9: Je le vois.
8: Il est là et nous y approchons. Ne sois pas pressé. Tu as les mains moites, Carole.
9: Oui.
8: Tu es excitée.
9: Oui.
8: Carole.
9: J'ai peur.
8: Laisse-toi guider. Nous ne sommes plus qu'à quelques mètres de ce portail. d'un couleur bleu roi. Nous approchons et nous marchons. Ça y est, nous arrivons au côté du portail. Je prends la clé qu'il y a dans ma poche. Une clé en or massif. Je la fais pénétrer dans la serrure de ce portail. Je tourne une première fois à droite. Puis une deuxième. Je retire la clé de la serrure et comme par enchantement, le portail s'ouvre d'une manière magistrale. Il s'ouvre. Regarde comme c'est beau. Il est évident que cela pourrait se passer de commentaires si nous n'étions que tous les deux, mais bien entendu, nous avons besoin de expliquer aux gens qui nous écoutent cette nuit ce que tu vas pouvoir voir maintenant. Regarde bien cette grande allée, nous allons pénétrer dessus. Nous allons marcher comme si tu marchais sur des œufs. Carole.
9: Oui.
8: Suis-moi.
9: Je te suis.
8: Marche. Voilà. Tranquille. Marche. Tu es bien.
9: Je suis bien.
8: Voilà. Regarde l'oiseau qui vole au-dessus de ta tête.
9: Ah oui.
8: Un oiseau d'un bleu turquoise, d'un jaune et d'un fuchsia. Toutes ces couleurs jamais vues encore dans n'importe quelle de ces forêts amazoniennes ou tropicales, ils existent ici, dans le jardin secret du Star System. Voilà, ça y est. Il va venir comme la tradition le veut, se poser sur ton épaule. Laisse-le. Voilà, il se pose.
9: Oui.
8: Regarde-le comme il est bien. Il sent la tranquillité de ton esprit, l'aisance de tes pas. La sincérité de tes gestes. Caresse-le.
9: Je le caresse, Max, je le caresse.
8: Voilà, comme ça. Doucement. Voilà. Tu peux t'en aller. Le voici reparti, il reprend son envol, direction l'arbre que tu vois sur ta gauche.
9: Oui.
8: Cet arbre extraordinaire, celui qui donne des pêches roses, avec des feuilles mauves et un tronc bleu. Des images extraordinaires.
9: C'est beau.
8: Direction le puits. Le puits de l'espoir. Le puits des pensées. Le puits des miracles. Voici les quelques clés. Je te les donne. Ce sont des reproductions de celles de la clé principale du jardin secret. Prends-les dans tes mains.
9: Merci, Max.
8: Tiens. Mais ne lâche pas la mienne.
9: Non.
8: Voici la direction. Tu vas aller te rendre en face de ce puits gorgé d'eau. Chacune de ces clés, tu les jetteras une à une en fermant les yeux. Et à chaque fois que celle-ci viendra toucher le fond du puits, tu fermeras les yeux et tu exécuteras dans ta tête un souhait. Tu en as trois à pouvoir exécuter. Carole.
9: Oui.
8: C'est à toi, vas-y. Vas-y. Approche.
9: J'approche.
8: Vas-y, lance la première clé.
9: Ça y est.
8: Ferme les yeux et fais un vœu. C'est chose faite.
9: Ça y est.
8: Prends la deuxième clé dans tes mains.
9: Oui, je l'ai.
8: Vas-y, jette-la.
9: Ça y est.
8: Ferme les yeux.
9: Oui.
8: Fais ton deuxième vœu.
9: Ça y est.
8: La troisième clé.
9: Je
8: l'ai. Prends-la dans tes mains.
9: Je l'ai.
8: Jette-la.
9: Voilà.
8: Ferme les yeux et fais un vœu.
9: Ça y est.
8: Ça y est, c'est fait. Je te demande de revenir vers moi maintenant, Carole.
9: Oui.
8: Sois tranquille. Merci pour ton sourire. Tu as un visage si délicat et si beau. Carole.
9: Oui.
8: Le moment est venu pour toi de décoller. Tu vas pouvoir voler.
9: Mm-hmm.
8: Et pouvoir regarder la ville la nuit. Ce pays, cette terre, cette planète qui est la nôtre. Tu vas pouvoir regarder de haut tous ceux qui nous écoutent. Pendu à mes lèvres et qui souhaiterait un jour être à ta place.
9: Oui.
8: Carole,
9: mm-hmm.
8: Nous allons décoller.
9: Oui, tu me tiens la main.
8: Ça y est, nous commençons à décoller. Tes pieds ne touchent plus terre. Nous nous sommes surélevés de quelques centimètres, quelques mètres. Fais attention, la pression va être forte.
9: Oui.
8: Regarde comme on est bien.
9: Oui.
8: Regarde comme on est bien. Voilà, comme ça. Nous avons déjà dépassé le premier banc de nuages. Toi qui nous écoutes cette nuit, nous sommes juste au-dessus de toi et nous t'observons avec Carole. Regarde-les comme ils sont petits.
9: Oui, ils sont tout petits.
8: Continue à garder ma main main serrée tout contre la tienne.
9: Oui.
8: Sinon, tu risques de perdre le contrôle et de retomber sur terre. Continue. Voilà. Carole.
9: Oui.
8: Je vais t'obliger de te laisser quelques instants, te laisser.
9: Me laisser ?
8: Pour que tu puisses toi-même voguer.
9: Oui.
8: Et voler comme tu le désires.
9: Mm-hmm.
8: Carole, lâche ma main.
9: Oui.
8: Voilà. Maintenant, c'est à toi de jouer. Je t'observe de loin. Ne t'inquiète pas, je suis toujours derrière toi. À toi de nous raconter ce que tu vois de loin.
9: Je suis dans les nuages. Je vous aperçois tous. Je vois des formes, des couleurs qui deviennent de moins en moins nettes. J'ai peur.
8: N'aie pas peur, je suis là derrière, j'observe. J'observe tout ce que tu vois. Je mémorise toutes tes pensées. Continue, Carole, encore quelques instants et je vais revenir à toi. Te reprendre la main, te réatterrir et ressortir de ce jardin secret.
9: Mmh.
8: Tu entends le bruit de l'eau ?
9: Oui.
8: C'est celui du puits. Te souviens-tu ?
9: Oui.
8: Tes vœux sont en train de se réaliser.
9: C'est
8: un
9: vrai.
8: À un. Tout d'abord le premier.
9: Mmh.
8: Le deuxième se confirme également. Le troisième aussi. Tu entends ces oiseaux, ils sont en bas, ils nous réclament, ils ont besoin de toi et moi, Carole.
9: Oui.
8: Je te demande de revenir à moi. Approche.
9: Je reviens.
8: Approche.
9: J'arrive.
8: Approche.
9: J'arrive.
8: Encore.
9: Là, je suis tout prêt.
8: Voilà, ça y est. Prends ma main.
9: Oui.
8: Voilà. Allez, viens, nous repartons.
9: Oui.
8: Regarde-les comme ils sont petits.
9: Tout petits.
8: Allez, continue. Nous allons recommencer à descendre. Par palier, nous allons continuer à planer.
9: Oui, tout doucement.
8: Continue à suivre la cadence et la musique.
9: Oui.
8: Voilà. Nous descendons.
9: Oui.
8: Nous descendons encore. Encore. Nous ne sommes plus qu'à quelques mètres du sol.
9: Oui.
8: 10 mètres. 9, 8,
9: tiens-moi bien,
8: 7,
9: Max.
8: 6, 5, 4, 3, 2, 1, ça y est, nous retouchons le sol, Carole.
9: Oui.
8: Nous n'allons pas tarder. Tu entends ces pas ?
9: Oui.
8: On essaie de te faire comprendre qu'il est temps pour toi de regagner la sortie.
9: Oui.
8: Ce sont les pas que tu vas devoir exécuter à la même cadence que la musique. Carole.
9: Oui.
8: Je t'oublie de te lâcher la main.
9: C'est vrai ?
8: N'oublie jamais mon visage.
9: C'est
8: car
9: vrai.
8: Je n'oublierai jamais le tien. Carole.
9: Oui.
8: Marche. Ne te retourne surtout pas.
9: Non.
8: Vas-y, marche, Carole.
9: Je m'en vais. Je marche. Je ne me retourne pas, je marche.
8: Il ne faut surtout pas te retourner, sinon tout sera annulé.
9: Oui, j'avance.
8: Dans mon esprit est gravé à jamais ton visage. La couleur de tes yeux, tes lèvres et tes sourcils, tes cheveux, la couleur de tes yeux, ton petit nez et tes dents si pulpeuses et si blanches, comme de la noix de coco. Marche, Carole.
9: Oui, je marche.
8: Marche. Tu n'es plus qu'à quelques mètres de ce grand portail, le roi.
9: Je le vois.
8: Tu le vois ?
9: Mmh.
8: Marche en sa direction et ne te retourne surtout pas.
9: Non.
8: Allez, marche. Et ne parle plus maintenant. Laisse-toi guider par le son de ma voix. Marche, Carole. Marche. Marche. Marche. Te voilà arrivé, Carole.
9: Oui.
8: Carole, ne te retourne pas. Avant que le portail se referme derrière toi, je tenais à te dire une dernière chose. Carole.
9: Oui.
8: tu sois, quoi que tu fasses, quoi que tu penses. Carole,
9: oui.
8: Je serai toujours derrière toi. Le portail se referme, Carole.
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6: Ouais, mec, va te faire péter le cul! Va te faire péter le cul par Chirac, espèce de connard, espèce d'enculé, va te faire foutre! Va te faire sucer jusqu'aux glandes, allez, t'emmerde! Va te faire péter le cul par tout le monde! Connard, tête de gland! Va te pendre! Espèce de connard! Ça met pas de poil à ta tube! Ta mère est tellement petite que pour appeler quelqu'un, elle doit sauter sur les boutons de téléphone! C'est le con, va! Va te pendre! Allô? Bah, t'es pas beau, t'es moche en plus. Avec ton blondinet et tes lunettes de pédé. Va te pendre, salope pédé. Salope, pute.
10: Salut Rigo, c'est poil de cul. On dirait que mon petit poème d'hier soir t'a fait kiffer. Je suis sûr que je vais réussir à te faire virer ta cutie. T'imagines, toi et moi sur un grand lit, nu, je te sucerai ta grosse tête, tu me mettrais à l'eau dans le cul. Rigo, mets-moi une casquette dans le cul, Rigo. Oh, attention la visière, ça fait mal. Oh oui. Allez Rigo, fais-moi une simu en direct, ça me ferait trop kiffer. Je te kiffe sur le cul, vu que t'as plus de verru. Allez, salut ma puce, c'est tes poils de cul.
11: Alors, est-ce que tu peux lui faire une petite simu?
12: Mec.
13: Ça va pas ou quoi?
11: Ah wesh, ah wesh,
12: ah wesh.
11: 9-4, hein? 9-4 en force, hein? Big up moi la queue.
13: Putain.
11: Ah ouais, wesh, wesh.
12: Archi pas là.
13: Voilà, comme dirait Fida, archi trop pas.
11: Oh, putain. Viens ici que je te lèche la petite souris. Sans déconner. J'ai envie de te lécher là, le site.
14: Bah, y'a Rigo avec moi, c'est bon.
11: Ouais, d'accord, vous y allez tous les deux. Rigo est là?
14: Ouais, il est là, dis bonjour.
15: Bonjour.
11: Voilà, il a pas son portable?
14: Non.
11: D'accord, ok.
14: Enfin, si, il a son portable, si, vous pouvez l'appeler.
11: T'es déjà dans la rue là ou pas?
14: Ouais, ouais, ouais.
11: D'accord, t'es en direction des champs là?
14: Voilà, on est devant les belles boutiques chic là.
11: D'accord, bah alors, on va commenter un petit peu.
14: Bah ouais.
11: Et ensuite, on va faire le courrier.
14: Ok,
16: merci, donc, au revoir.
11: Charmante?
16: Oui, oui.
11: T'es dehors là?
16: Je suis dehors, ça
11: d'accord,
16: y est.
11: Parce qu'attention, il est pas très très loin de toi, il doit être à peu près à 200-300 mètres de toi.
14: J'arrive dans, pour 30 secondes.
11: Attention, attention.
16: Attends, mais moi je suis pas encore là tout à fait. Hein.
11: Bah vas-y, donc.
16: Je me dépêche.
11: Non mais prends ton temps en même temps, mais attention, il va y avoir une rencontre extraordinaire entre Manu, donc notre standardiste, le standardiste number one du Star System.
14: Yes, I.
11: Face à lui.
16: Sympa pour moi, pour le number one.
11: Non, bah oui, il est là depuis plus longtemps que toi, hein. Toi, t'es le numéro un des standardistes masculins.
16: Ouais.
11: Voilà.
16: Ok.
11: Et attention, Charmante ne doit pas être très loin. Charmante est une stripteaseuse assez cochonne, d'après ce qu'on aurait décrit. Hein? Ça fait rire, Manu, il est tout content.
14: Ouais, ça me fait marrer, tu me fais
16: rigoler.
14: Comment je vais
16: te connaître?
11: Ah, bah tu verras. Un petit gros avec
12: celui qui roule.
11: Hein? Non, tu verras. Il est avec une. Un mec habillé avec une casquette.
14: Il a une capuche, on dirait.
16: Voilà. Ils sont deux.
11: Ah bah ils sont venus en renfort, hein. Il a flippé, le Manu tout seul, il s'est dit ça.
14: Moi je veux pas y aller tout seul.
11: Viens Frigo, il a un nunchaku. Elle t'écoute, hein, la charmante, hein. Elle t'écoute.
16: Ouais,
11: hein.
14: Ouais, bah je sais.
11: Non, mais là,
13: il tremble, Manu, là.
11: Il est love.
13: Ouais,
11: je crois qu'il en plus, t'en rencontres avec une femme de 27, Manu.
14: Oh là là là là là.
11: C'est dément. Charmante.
16: Oui.
11: Qu'est-ce qui t'a plu en Manu?
16: Sa voix.
11: D'accord, ok.
14: Ah bah ça va le calmer tout de suite.
11: C'est-à-dire que vous, ce qui vous intéresse toujours en radio, c'est que la voix, le contenu, tout ça, vous en foutez, vous.
16: De toute façon, le physique, c'est pas ce qui est le plus important.
11: Non, je parle du contenu, de ce qu'il dit.
16: Ah d'accord, mais il parle pas énormément.
11: Oh si, quand même, attends, ça va. Par contre, il a un rire d'enfer.
16: C'est vrai.
11: Ah Manu.
14: Grave.
11: Alors attention, vous êtes où là?
14: Ah bah là, on arrive dans 20 secondes, on y est.
11: Dans 20 secondes, Manu sera à l'endroit qu'on a donné. Et Charmante, tu y es déjà?
16: Moi, j'y suis dans 30 secondes.
11: T'es habillée comment, Charmante?
16: J'ai une jupe longue avec une espèce de blouson long, voilà.
11: Oh là là là, ça se trouve.
14: Rigo, passe devant, passe devant.
11: Elle... Si ça se trouve, elle est tip top la gamine.
14: Bah ouais.
11: Tu veux venir après dans les studios, charmante?
16: On verra.
11: Comment ça, on verra?
16: Ah non, parce que tu m'as dit, ça...
11: J'avais dit si t'étais pas bien, c'est ça?
16: Exactement.
11: J'ai changé d'avis. Non, je trouvais ça immonde de ma part, donc j'ai révisé ma copie. Je leur ai dit non, vous la faites monter.
16: Allez, je veux ça. Pas me faire casser, hein.
11: Non, mais autre chose, moi je suis un garçon gentil. Puis après tout, tu peux très bien dire qu'aussi, moi aussi je suis pas beau, que je te plais pas et que je suis pas beau non plus. Hein. Je veux dire, rien ne t'empêche. Hein. Je veux dire, à la rigueur, ça me vexerait même pas parce que je le sais. Donc ça me ferait que confirmer. Hein.
16: D'accord.
11: Donc ça me dérange absolument pas, charmante. Hein.
16: Mm-hmm.
11: Tu es charmante.
14: Bon, nous, on arrive devant, je vois que dalle. Hein.
11: Bon, tu vois pas, il n'y a pas...
16: J'arrive.
11: Bah, va demander si Ronaldo est là ou si Simonet qui sera pas dans les parages et tout.
14: Tu m'offres un t-shirt Nike, Charmante.
11: Ah. Charmante. Allô, Charmante.
16: Oui, je suis là.
11: Charmante.
16: C'est... Voilà, j'ai
11: descendu
16: une voiture.
11: Oh là là,
1: j'étais en caisse.
11: T'es avec un copain?
16: Non.
11: T'as ta propre voiture?
16: Non, je suis avec une copine. Oui.
14: Rigo, elle est avec une copine, Rigo.
11: Vous revenez après tous les deux là, hein?
14: Hein?
11: Vous revenez
16: là,
11: après tout?
16: Je vois personne.
14: Il y a personne.
11: Alors là, vous devez faites-vous des grands signes.
14: Bah, tu parles. Hein.
11: Manu, qui, ouais. T'as ton casquette, t'as pas ton sale bob sur la tête là?
14: Bah, j'ai une casquette.
11: Oh putain, deux vilains en casquette, deux Nike là en casquette, là, deux beaux gosses charmantes.
14: Ça peut pas se louper.
11: Alors? Elle flippe, elle veut pas aller voir.
16: Un monsieur avec un chapeau rouge.
11: Non, on parle d'un gamin avec une casquette, pas un monsieur avec un chapeau rouge. On rappelle quand même que nous sommes en direct sur les Champs-Élysées.
14: Bonsoir.
11: On veut l'entendre.
14: Ça y est, la bise. Mais vous l'avez entendu, la bise, non?
11: Non, on n'a pas entendu.
14: Bon, alors attends, bougez pas. Voilà.
11: Oh là là là là. Alors?
14: Ah bah, charmant.
11: Vos premières impressions?
14: Charmante.
11: C'est vrai, menteur.
14: Ouais.
11: Alors ça, c'était un code pour nous, donc ça veut dire que bof.
14: On fait un pari by night. Ouais, on se casse en voiture, elle est en voiture, on fait un pari by night, y a pas de problème.
11: Eh ben, cassez-vous. Charmante.
16: Oui.
11: Comment alors? Avant,
16: vous
11: m'entendez bien maintenant. Ouais, comment tu le trouves, Manu? J'entends plus rien, ouais, je comprends pas. Qu'est-ce que tu veux?
16: Malade,
11: je vais me barrer. Je vais rentrer chez moi.
14: C'est vraiment des putes, hein.
11: Mais non, j'ai pas le temps de passer au studio, Max. Je me casse. Elle nous entendait à chaque fois. L'autre. Bon, il te plaît, Manu? J'entends plus rien.
14: C'est moi, Manu, les mecs, écoutez.
11: C'est un plaisir.
14: Ouvrez vos oreilles un peu.
11: Qu'est-ce qu'elle a dit?
14: Elle a fait, ouais, t'es bien.
11: Ah bah, c'est qu'elle doit être moche, alors.
14: Mais non,
11: on rigole, attends, parce que on sait bien que ton bébé rose, en plus, elle est adorable, donc...
14: Bah, en plus.
11: Ouais. Comment on fait, là, les enfants, vous venez ou pas, là?
14: Oui, on revient.
11: Montez dans la voiture et puis vous allez en direction, vous allez vous dire...
14: C'est cette voiture-là?
11: C'est quoi?
14: Il y a combien de meufs avec toi, là? Elles sont venues à 50 gonzesses.
11: Il y a combien de filles là-dedans, Manu?
14: Il y en a 4.
11: Manu, it's ouais. Nice girl. Tu me mets ça tout de suite, je vais me foutre du...
14: C'est un peu rigolo. Rigolo, il me dit, ouais, il y en a 4, c'est bon.
11: Bah, je vais remettre une chemise et du égoïste, tu me ramènes tout ça à la radio.
14: On arrive alors.
11: Bon, vous venez à la radio?
14: Ouais, on arrive.
11: Ça va être chaud, ça. À tout de suite. C'est puissant. Alors, il va y avoir 4 nouvelles demoiselles qui vont venir dans les studios ce soir. Là, ça va être très chaud, grâce à Manu et Rigo, quand même, qui nous ont fait du bon travail.
1: C'est et moi, je sors un capot et on va voir des vilains.
11: Ouais, c'est manque de chance.
1: C'était
11: Apo qui va être sur un vilain. Peut-être que la prochaine fois, il va y peut-être y avoir des filles pour aller rentrer en contact avec Phil Darswich. Hein.
1: Mm-hmm.
11: S'il y a des demoiselles que ça intéresse, qu'elles n'hésitent pas à nous.
1: Mm-hmm.
11: Ou avec Rigo également, ce qu'on sait. Rigo est très fan de ce genre de comportement. Donc éventuellement, s'il y a des filles qui veulent rentrer ou des mecs, hein, qui veulent rentrer en contact, des rappeurs, des mecs qui font du hip-hop et tout, si vous voulez rentrer en contact avec Rigo, direct sur les Champs,
1: dans le Roual,
11: voilà. Bien sûr, pour vous reconnaître, pour avoir la casquette à l'envers. Et ça peut être chaud. Alors le courrier, on va
1: faire. Attends, on déconne pas, là, j'ai pas mon stylo.
12: Comment ça, t'as pas ton stylo? Mais tu peux t'en passer de ton stylo, tes conneries. Donc Charmante, elle arrive, hein. Et elle va arriver donc avec ses quatre copines, plus Manu, plus Fildar, plus Rigo, pardon. Et Fildar, donc on t'attend pour le courrier.
15: Donc, on va commencer, pendant que je vais te dire la suite, tu vas gratter. Donc on va remercier Tiffen 30.
12: Attends, j'ai pas ma pièce.
15: T'as pas ta pièce.
12: Exemplaire pour Rigo, un exemplaire pour Manu. Qu'est-ce que vous pensez de cette musique, vous, dans le hip-hop comme ça? Vraiment, sincèrement.
17: Merci. Vous,
12: voilà. Non, vraiment.
17: Moi, j'aime pas. Ça me
12: imbuvable.
17: Ouais.
12: Moi non plus.
17: Ça me casse les oreilles.
12: Vous comprenez pas?
17: Non. Bah non.
12: Non, c'est pour savoir. Non, c'est.
18: Moi, j'entends que des boum boum partout. Moi.
12: Hein, c'est pour ça que tu bois la loco, Rico. Non, mais vous entendez. Pour moi, c'est
18: du moins c'est des boum boum tout le temps, quoi.
12: Non, on sait. Mais ouais. Fildar.
19: De quoi?
12: Toi, t'en penses quoi?
19: C'est de la bombe.
12: Hein?
19: C'est de la bombe.
12: C'est bien. En fait, tiens, bah rien pour toi.
20: Sympa là.
12: Voilà. Casse, casse, casse. Là. Piano. Le mec, il a fait 10 ans de conservatoire. Ah, mais c'est vrai en plus.
19: Eh ben.
12: Non, mais c'est vrai. Non, mais il y a des artistes qui ont fait du conservatoire, on le sait pas. Il y a des artistes qui sont super connus, qui ont fait de la belle musique, quoi.
19: Sûrement, mais moi, j'entends que des sons qui se
12: superposent. Ouais, bah, comme le hip-hop, hein. C'est-à-dire, on entend une boîte à rythme avec un mec qui balance du texte.
19: Ouais, mais moi, justement, j'aime bien les textes.
12: Alors en anglais, arrête.
19: Non, mais j'écoute très très peu de rap américain.
12: T'aimes bien qu'est-ce qu'il dit, Dr. Dre, pour ses textes?
19: Je te dis, j'écoute très peu de rap américain, justement, parce que moi, ce que j'aime bien, c'est les textes.
12: Hein? Dr. Dre, qu'est-ce qu'il raconte?
19: Écoutez ce que j'aime dire.
12: Snoop Doggy Dogg.
19: Des guindons. C'est pas ce que je viens de te dire.
12: Eh, me dis pas que tu fais attention aux paroles.
19: Bah si, j'aime bien.
12: Donc t'as été touché par l'histoire de Joe Star, là?
19: Grave pas.
12: Non, c'est vrai, pas du tout?
19: Non.
12: Non, pas du tout.
19: Non.
12: T'en fous, quoi. 2 mois de prison avec, 2 mois de prison ferme et 30 000 francs d'amende.
19: Ça va peut-être le calmer, quoi.
12: Ouais, bah, ouais, probablement, ouais. Fildar.
18: Fildar.
17: Moi, l'affaire de Joe Star.
12: Ah, ça m'intéresse vachement de savoir ce
19: qu'il y a. Chacun sa cam.
12: Bon, bah, c'est bien. Bravo, qu'est-ce que t'es en train de dire qu'il est défoncé?
17: Non, mais je veux dire, chacun ses problèmes, quoi. Lui, il a fait le con, bah, voilà, c'est
12: tout. Gros, t'as des soucis, t'as tes impôts à payer, voilà, chacun sa merde, voilà.
17: Ah, il m'appelle pas en me disant, ouais, putain, j'ai entendu, t'as tes impôts à payer.
12: Non, mais j'espère qu'à côté.
17: Avec toi.
12: J'espère que tu feras pas 2 mois de prison quand même.
17: Non.
12: Ça m'emmerde, ouais, j'ai
17: besoin
12: de toi.
17: C'est payé.
12: Bon, alors attends quand même que ça tombe pendant l'été pour que tu viennes au mois de septembre en pleine forme, quoi.
17: Ouais.
12: Alors, raconte-nous un petit peu dans ce bouquin, là, on rappelle, c'est quoi le truc?
17: Star System News.
12: Ouais, juste après, on ira appeler des gens.
18: Donc,
12: hein? Les homonymes, voilà. Merci, Manu. Alors, c'est
17: donc, en fait, il y a 2-3 trucs. Donc,
21: je peux tout souffrir de travaux. Moi, je suis un homme célibataire. J'ai envie d'aimer une fille extraordinaire, un peu extraterrestre. Sur cette terre, il y a tant de femmes à aimer, que tu sois ma blonde ou ma brune. Je t'aimerai avec mon cœur contre toi. Viens me rejoindre, je suis en mal d'amour.
12: Yeah,
21: entends ma prière, entends ma destinée.
12: Elle est pas terrible, hein.
21: Non, elle est pas terrible.
12: On reconnaît. On la suit pas sur la mettra dans l'album.
17: Non,
21: mon
12: frère. On va attendre, on va faire un album, puis si ça cartonne à ce moment-là, on fera des faces B, on fera comme les maisons de disques, on mettra des sous-titres de merde, et puis après ça marche, de toute façon t'es une star.
21: Bien sûr, de toute façon, je sais, si aucune maison de disques de moi, j'en ai rien à foutre. Parce qu'ils vont remonter une de maison de disques, c'est
12: ah bon?
21: J'ai rien contre les maisons de
12: disques. Ouais, bah ouais, bah ouais.
21: Et s'ils veulent pas de moi, tu vas t'émerler, tu vas me produire, on va s'arranger ensemble. Après la semaine de boulot,
12: yeah.
21: Quand on mange, on va boire un café et on file tout

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1: Arrive sur ta voix, mais grave, elle a craqué sur ta voix. Mmh. Sophie est avec nous.
2: Alors bonsoir.
1: Oh là là là là là là.
2: Bonsoir Jean-Pierre.
0: Bonsoir.
2: Bonsoir Max.
1: Bonsoir.
2: Bah ouais, Jean-Pierre, j'ai craqué sur toi.
0: Ah ben c'est bien.
2: J'ai craqué sur ta voix, sur ton style. Ça oui. fait, je sais pas, une petite semaine que j'écoute.
0: Oui.
2: Et je t'ai découvert et je crois que je suis follement amoureuse.
0: Ah ben c'est bien.
2: Il faut qu'on fasse quelque chose, faut qu'on se rencontre.
0: Bah tu viendras me voir, tu me verras sur scène.
2: Non, c'est pas, je peux pas attendre. Je peux pas attendre que tu sois sur scène, Jean-Pierre.
0: Bah présente-moi, je sais pas, moi tu te présentes chez moi, puis voilà.
2: Uh-huh. C'est tout?
0: T'es chaude? Bah, je sais pas, moi, tu me proposes quoi exactement? Une déclaration d'amour?
2: Bah oui, c'est ce que je suis en train de faire.
0: Oui,
2: peut-être un peu maladroitement, parce que je suis quand même émue de te parler.
0: Mmh.
2: Mais ouais, c'est une déclaration d'amour que je suis en train de te faire. Moi, je cherche quelqu'un pour partager ma vie.
0: Mmh.
1: Ça, c'est beau,
0: moi
1: ça.
0: Moi aussi, je cherche quelqu'un, mais bon...
1: Pour ça, il cherche un producteur.
0: Ah, 100% peut-être ma destinée. Moi, je cherche un producteur ou une productrice, tu vois.
2: J'avais bien compris, Jean-Pierre.
1: Non, mais elle, ce qu'elle te propose, c'est de l'amour, quoi.
0: Ouais, ouais, bien sûr.
1: C'est énorme, c'est très très fort ce qui est en train de se passer en ce moment, Jean-Pierre. Je ne crois pas que tu te rends bien compte de la chance que tu as en ce moment avec Sophie.
0: Non, mais moi, ce que je veux, c'est réussir à avoir.
1: Oui, on s'en fout que tu vas y réussir. Bon, bah ouais, mais bon, tu peux peut-être avoir la nana avant, merde. Jean-Pierre,
0: C'est pas Dorothée, non?
1: Mais arrête, tu vois, tu prends rien au sérieux. On peut pas prendre au sérieux, on a l'impression que t'es. Mais ouais, t'as Sophie qui est là.
0: Moi, je peux pas me permettre de sortir avec une fille que je connais pas.
1: Bah oui, non, mais bien sûr, mais c'est de connaître. Mais bon, c'est quand même beau. Toi, ce que tu... en passant sur l'antenne, c'est pour trouver un producteur, mais c'est également pour séduire les gens.
0: Ouais, pour
1: trouver
0: une fille, pourquoi pas, ouais.
1: Hein?
0: Ouais.
1: Bon, alors, les gens, ils ont besoin de toi. Elle a besoin de toi, elle.
2: J'ai besoin de toi, Jean-Pierre.
0: Envoie-moi, écris-moi, envoie-moi ta photo et tout.
2: Non, mais on peut se voir déjà.
0: T'as une voiture?
2: Oui, j'ai une voiture. Non, mais tu sais, je suis acquise, hein.
0: Ouais.
2: Alors?
0: Pourquoi pas, ouais.
1: Ah. Qu'est-ce que t'attends d'une femme, Jean-Pierre?
0: Bah, j'entends une femme qui me supporte.
1: Ouais.
0: Le métier que je veux faire, parce que ça compte plus que la femme.
1: Alors justement, Sophie, toi, t'es prête à faire des sacrifices pour...
2: Moi, je suis prête à les suivre en tournée, je suis prête à tout.
1: À repasser ses fringues et
0: je
1: tout.
0: Prête même
2: à repasser ses costumes à paillettes, je suis prête à tout.
0: Tu es même prête
2: pour que Jean-Pierre soit heureux.
1: Jean-Pierre, oui, tu dis.
0: Tu es même prête que je charme toutes les filles et tout, c'est bien.
2: Je suis pas jalouse.
0: Ok. Parce que un métier de chanteur, c'est un métier de charmeur aussi.
2: Je sais,
0: tu comprends?
2: Uh-huh.
0: Donc là, c'est bien.
2: J'ai confiance en toi, je sais que t'es pas un garçon volage et que quand t'aimes quelqu'un, tu l'aimes à fond et tout le temps.
0: Bien sûr. Ouais.
1: Non, mais
0: c'est pour ça que je vais aimer personne, parce que tu comprends que je veux passer dans la chanson avant.
1: Mais
0: arrivé déjà une aventure avec une fille.
1: Ah oui.
0: C'est pas égal, bon, j'ai pas son nom, son mec a été producteur d'une chaîne, j'ai laissé tomber, tu vois.
2: Uh-huh.
0: C'est triste entre moi et elle, et bon, je sais qu'elle est accrochée à moi, c'est pour ça depuis ce temps-là que je me dis, bon...
1: On s'accroche vite à des choses comme toi, hein. C'est sûr que
0: j'avais une fille qui était super mignonne,
1: enfin, c'est... Bon, t'es plutôt... moi j'ai reçu des photos de toi, là, d'ailleurs, on en a pas parlé, c'est vrai qu'on en a reçu des nouvelles, là. Il y en a déjà sur Internet, et je pense que Sophie a regardé, t'es quand même beau gosse, on peut pas dire que toi t'es un gros vilain quand même.
0: Bien sûr,
1: bon, t'as eu une période difficile à une époque, surtout à l'époque de France 3, FR 3, t'as eu une petite période difficile au niveau de la gueule,
0: mais
1: après tu t'es bien arrangé, quoi.
0: Oui, bien sûr.
1: Ah, bah maintenant on peut dire que quand même.
0: Façon, j'ai perdu 2-3 shows et tout, comme je te dis.
1: Bah, t'es bien, tout le monde, t'es bien. Je pense que Sophie, elle kiffera bien sur toi. Je sais pas, tu fais quoi, Sophie, dans la vie?
2: Je suis représentante.
1: D'accord, donc ça marche plutôt pas mal.
2: Ouais, ça marche bien. Mais
1: bon, très bien. Bon, bah.
2: T'as tout laissé tomber pour lui, quoi.
1: Ah.
2: Je kiffe vraiment sur toi, Jean-Pierre.
0: Ouais,
2: mais. Tu le saches.
0: Ouais.
2: Je vais être malheureuse parce que je suis amoureuse là.
0: Envoie-moi ta photo, puis voilà.
1: Ah ouais, mais on s'en fout de la photo, Jean-Pierre.
0: Il y a un dans le lit qu'il faut, non?
1: Hein?
0: La photo, c'est rien, c'est la conversation dans le lit, voilà.
1: Non, mais j'ai l'impression que tu présentes, à chaque fois t'es en train de te marrer, tu prends tout au sérieux. Ça se trouve, t'as même pas envie d'avoir un producteur, ça se trouve, c'est des conneries que tu nous racontes.
0: Rigole, non, mais
1: attends, ça se trouve, tu nous racontes des conneries.
2: Pas chanteur.
1: Ça se trouve, t'es même pas chanteur.
0: Bah, bien sûr que je suis chanteur.
1: Bah, attends, tu te marres tout le temps, donc ça se trouve, il faut peut-être même pas te prendre
0: au sérieux.
1: Bah,
0: on se marie dans la vie, parce que.
1: Bah, ouais, mais bon, là, on parle d'un truc, on parle de métier, on parle d'amour, on parle de fonder une famille avec Sophie, on parle pas de gna-gna, quoi.
0: Non, non.
1: Ah, bah, attends, les gens, ils veulent te parler, tout ça, ils croient en toi, tu vas les décevoir, quoi.
0: Bon, on peut téléphoner en privé, voilà. Ah, ouais, mais. C'est pas pareil.
1: Bah, ouais, mais faut faire gaffe quand même, quoi. Qu'est-ce que tu veux, Jean-Pierre, dans la vie?
0: Moi, qu'est-ce que je veux, moi?
1: Tu veux quoi?
0: Bah, je veux être connu, je veux être une star, comme toi.
1: Tu veux quoi? Réussir?
0: Je veux devenir une star, être connu, faire du cinéma,
1: donc tu veux,
0: chanter, puis voilà.
1: Tu veux réussir. Voilà, tu veux réussir dans la vie, tu veux être une star.
0: Je veux être une star, ouais.
1: Ouais, alors, donc voilà, il faut qu'à un moment donné, tu sois crédible.
0: Ouais, bien sûr.
1: Bah ouais, si tu commences à faire le con comme ça, le zazou avec des filles...
0: Bah, j'ai eu des tas de filles, j'ai fait faire des soirées dansantes et tout. Bon, bah, c'est vrai, ils sont gentils, ils sont mignons, ils me donnent des... téléphone, ils me donnent leur adresse, mais bon, avec la vie difficile et dure, comme tu sais, moi ce qui compte, une fois que j'aurai réussi, je serai remis dans ma peau, tu vois. Et après...
2: Tu veux pas être bien dans ta peau avant de réussir, hein? Parce que moi, je t'apporte le bonheur.
0: Tu prends pas de bien avec moi, c'est du moment que j'ai pas réussi, c'est dingue.
1: Et si tu réussis jamais?
0: Tu rigoles,
2: t'es... Attends, Max, t'as entendu la voix qu'il a?
1: Non, ça c'est sûr, non, c'est vrai que t'as une voix...
0: Si je réussis pas, ça va casser. Hein.
1: Ah ouais, ça c'est clair, ouais.
0: Je suis pas le procureur de la République, hein. Les mignons aussi, elles attendent que j'ai réussi, sinon, bon, on va avoir des problèmes ensemble.
1: Et puis les extraterrestres aussi, ça.
0: Ouais, puis je peux peut-être y passer sous les draps, la procureur de la République. Comme ça, pour donner un coup de main un peu plus.
1: Ah, puis il y a les ovnis aussi qui vont te donner un coup de main.
0: Ah, les ovnis, ouais, bon... Ils font ce qu'ils veulent.
1: Ah bah, ils sont quand même derrière toi.
0: Ouais.
1: Hein?
0: Bah, c'est comme toi, derrière toi, t'es fantôme, toi.
1: Bah ouais, j'ai des ovnis aussi derrière moi qui m'aident, bah oui, forcément.
0: Bah voilà.
1: Tu peux rien à dire à Sophie, mon cher Jean-Pierre?
0: Non, mais Sophie, je vais te dire quelque chose.
2: Oui.
0: Je te remercie.
2: C'est tout?
0: Je pense à toi. je vais pas te pousser, tu vois.
2: Pas trop fort.
0: Saint David, il nous fera que nous deux qu'on se rencontrera ou quelqu'un d'autre.
2: On va te rencontrer, Jean-Pierre, il faut qu'on se rencontre, quand on essaie l'un pour l'autre.
0: T'es ma extraterrestre?
2: Oui, si tu veux.
0: Ouais.
1: Pas terrible, Jean-Pierre, hein. Tu me déçois de plus en plus. Hein. Plus tu passes sur l'antenne, plus j'ai l'impression. Non, je crois que. La dernière fois, tu nous as parlé des ovnis, t'étais pas convaincant.
0: Ouais, mais toi,
1: là,
0: tu me poses une nana comme ça, t'as
1: Bah écoute, je suis désolé, mon pote, tu passes sur l'antenne, c'est vrai qu'on t'appelle, mais quand même, t'es bien content. Ouais. Bah oui, mais comme t'es bien content de passer sur l'antenne, les nanas, elles craquent dès qu'elles t'entendent. De toute façon, c'est. Et encore, là, on fait gaffe, parce qu'au standard, il y a que ça, il y a que des nanas qui appellent. Tu le sais, ça, Jean-Pierre?
0: Je sais, même chez moi, privé, il y a des gens qui m'appellent.
1: Tu le sais que t'es une star, Jean-Pierre?
0: Il y a même des juges qui m'ont appelé, elle a dit, t'as donné, c'est faire ce que tu dis pour le procureur et tout. Elle me dit, t'es super mignon, c'est sur Internet et je veux que tu y arrives. Elle me dit, tu vas être plombé tout à l'heure si tu y arrives pas. Ben, je dis, ouais, mais c'est des saints de vie.
1: Ouais. C'est vrai.
0: Il y a des gonzesses qui sont bien et tout, mais
1: ouais,
0: bon.
1: Ouais, c'est vrai que c'est pas.
0: Mets toi à ma place, toi.
1: Ben, je sais.
0: C'est une vie normale quand t'as pas réussi.
1: C'est vrai.
0: Tu sais, si ça échoue, je vais finir derrière les barreaux ou psychiatrique, je sais pas, moi.
1: Bah, je sais pas ce qu'en pensent les gens, mais les Sophie et tous ceux qui sont dans le studio, mais...
0: Uh-huh. C'est pas que je repousse les gonzesses, mais...
1: J'aimerais bien me mettre à ta place, mais ça doit être tellement lourd à porter, ça doit être tellement énorme. Je veux dire, c'est comme si on demandait demain, je sais pas, un chanteur, tu vois, prendre la place de Mick Jagger, tu vois. C'est énorme de ce que tu me demandes, d'imaginer un instant me mettre à ta place. Ça doit être dur.
2: T'imagines que tu vas passer de l'anonymat à star mondiale.
0: Bah, j'ai tout pour devenir un célèbre chanteur, bien sûr.
2: C'est quand même traumatisant.
0: C'est du deuxième degré. Uh-huh. J'ai du charme dans la voix, comme les gens disent, et je plais, et voilà.
1: Voilà.
0: Et faut me prendre tant que c'est temps, parce que je serai jamais chanteur, puis ça va finir mal, Marc, il le sait.
1: Il faut un producteur, il faut qu'on trouve un producteur ce soir.
0: Il faut faire quelque chose.
1: Mais merde, faut faire quelque chose, là, pour arrêter, là. Bon, on va appeler l'Elysée.
0: Bah, bien sûr.
1: On va appeler l'Elysée tout de suite, ou alors Matignon, mais peut-être l'Elysée carrément. Hein.
0: Ouais.
1: Moi, ce que je te propose, c'est qu'on va téléphoner, on va essayer de rentrer en contact avec Jacques Chirac.
0: Ok.
1: On va remercier Sophie de nous avoir appelés en tous les cas.
0: Je vous remercie, Sophie. Bon, tu peux m'écrire.
2: Hein, à bientôt, Jean-Pierre.
1: Et Sophie, si tu n'arrives pas à récupérer le cœur de Jean-Pierre, dis-toi que dimanche, entre 23h et minuit, il y aura quand même Johnny Rock.
2: Ouais.
1: Johnny Rock, le sosie de Johnny Hallyday qui chante pour Johnny, qui chante comme Johnny,
2: ouais.
1: Et qui fait un carton en ce moment un peu partout, donc tu pourras toujours s'occuper de Johnny Rock.
2: C'est vrai, il est chez toi?
1: Non, Johnny Rock, il sera dimanche à minuit, à 23h, d'accord?
2: Ok. Y a pas de problème.
1: Allez, superbe, cette Sophie, superbe. C'est toi demain. Comme d'hab. Allez, bisous, ciao.
2: Ciao.
1: Jean-Pierre.
0: Ouais.
1: On appelle Monsieur Jack Chirac.
0: Bah, si tu veux, ça me gêne pas, moi. Non, on appelle chez lui carrément.
1: Hein?
3: Appelle-le chez lui carrément, t'as des relations, là, non?
4: On n'a pas le numéro, non, on va appeler l'Elysée, d'accord?
3: Ok.
4: Ce qu'il faudra, un de ces quatre, c'est trouver le numéro de Pascal Sevran et l'appeler, quoi.
3: Ouais, pourquoi pas, ouais.
4: Ah ouais, mais pourquoi t'envoies pas les... Envoie des cassettes à Pascal Sevran, attention, on appelle l'Elysée.
3: Non, mais c'est justement, après, ils les ont pétés.
4: Attends. Oui, bonsoir, monsieur.
5: Bonsoir.
4: Oui, c'est l'Elysée?
5: Oui.
4: Oui, c'est. Je pense qu'il est. On peut malheureusement pas parler à Jacques Chirac.
5: Non,
4: il faut rappeler dans la journée, c'est ça?
5: Oui, c'est la même. Ouais.
4: D'accord, ok. Parce que je suis avec un ami là qui galère depuis pas mal de temps. Je voulais savoir comment on peut opérer pour que on puisse avoir un entretien avec Monsieur Jacques Chirac pour on puisse aider un ami de, qui fait de la musique et qui n'arrive pas à trouver une maison de disques.
5: Je sais pas, c'est faire une demande ou un dossier par écrit à l'Elysée directement.
4: Mais pour vous, on peut faire quelque chose ou
5: non, je vois pas le rapport, mais vous pouvez tout essayer. Hein.
4: Bah, c'est le président, on peut pas lui refuser.
5: Ouais, mais je vois pas le rapport le président avec les maisons de disques.
4: Là, je sais pas. Jean-Pierre, c'est mon ami. Jean-Pierre, t'es là? Tu peux lui chanter un truc?
5: Non, mais moi ça ne m'intéresse pas.
4: Chantes-tu la fête de la musique?
3: Monsieur le ministre de la Culture a donné le jour de fête pour aller danser. Aujourd'hui, c'est la fête de la musique. Dans toute la France, se met à chanter. Se retrouver par la Java.
5: Je crois qu'il ferait mieux de changer de métier. Hein.
3: Ah, et puis vous aussi. Hein,
4: ouais. Vous voyez, tu vois, Jean-Pierre, il faut que tu changes de métier.
5: Il a qu'à se mettre impresario, présentateur de radio.
4: Ouais, non, c'est trop. Il faut vraiment être mauvais.
5: Je sais pas, il a qu'à demander à Fun ou quelque chose comme ça.
4: Oh, il est très fort. Il écoute Fun ou pas, lui?
5: Bon, on est habitué. Hein.
4: Ah, vous en avez marre ou...
5: Ben non, vous savez, c'est pas au vieux loup qu'on apprend à faire la grimace. Hein.
4: Non, alors, ça c'est sûr.
5: Il y a des voix qu'on reconnaît, hein, des astuces qu'on reconnaît. Hein.
4: Aïe.
5: Qu'est-ce qu'il a gagné au moins?
4: Ah, rien du tout, c'est vraiment... Non, mais malheureusement...
5: Il a rien gagné.
4: Malheureusement, il s'appelle vraiment Jean-Pierre et c'est vraiment un chanteur.
5: S'il avait gagné quelque chose, ça aurait été encore mieux pour lui.
4: Ah ouais, mais enfin, il gagne à être connu. Hein.
5: Ben, il aurait pu justement gagner une jaquette, une maquette de disque, je sais pas, vous pourriez au moins lui faire ça.
4: Il va venir à Fun d'ici une dizaine de jours pour enregistrer.
5: Il a eu le courage de chanter en direct. Au moins, il aura moins le courage d'avoir ça.
4: Bah, oui.
5: Une jaquette, non?
4: Une maquette.
5: Une maquette, vous pouvez lui faire ça.
4: Une jaquette, c'est plus dur, mais une maquette. Mais c'est prévu.
5: Je vais lui faire une maquette, ce sera déjà bien.
4: Oui, ben je vais lui faire.
3: Mais Marc, t'envoies une maquette à Chirac.
4: Donc, voilà,
5: après, vous lui enverrez, voilà.
3: Ah, si tu ne crois pas, mon cas, qui est sérieux, ben qu'il passe à côté du palais à Dieppe, là.
5: Voilà.
3: Ok?
5: Voilà, il aura pour faire tout ça, puis il passe que
4: Ceci dit, il vient dans 15 jours à Paris pour enregistrer son disque. Hein, donc c'était
5: très bien. Bon, voilà. Bonne chance pour lui alors.
4: Ah bah très bien alors.
5: Hein. Voilà.
4: Au revoir monsieur.
3: Au revoir.
4: Et bonjour à Jacques.
5: Ouais.
4: Bon, ok, c'est bon. Ouais, Fun, c'est bon, ça suffit comme ça. Hein. Ah, maintenant vous foutez la paix. En plus, c'est très rare qu'on appelle.
6: Ouais, mais bon, quand on appelle.
4: C'est le bordel. Hein. Quand on appelle, c'est le bordel.
6: C'est le bordel, ouais.
4: Ah ouais, c'est vrai qu'on n'est pas là. On appelle Matignon.
3: Pourquoi pas?
4: Bah, on va essayer de voir avec comment il s'appelle. C'est même plus
6: grand. Jospin.
4: Je me souviens même plus le nom du ministre de notre pays. C'est plus Fabius?
6: Non,
4: Fabius, il est en procès, lui, c'est vrai. Ils reviennent tous en ce moment. Ils reviennent tous à la mode.
6: Je suis Trigo dans le truc.
4: Non, il est pas dans une astuce.
6: Non, mais je veux dire, il est en procès aussi, donc on peut pas parler de procès.
4: Dans la cellule de Joe Star, tu vois. Non, quand même pas, non. Non, on y va. Attention.
7: Bonsoir.
4: Oui, bonsoir monsieur.
7: Oui.
4: Lionel n'est plus là.
7: Qui êtes-vous monsieur?
4: Pardon? Un citoyen français.
7: Oui, je me rappelle le matin.
4: Max.
7: Et rappelez dans 8h monsieur.
4: Ah, parce que j'ai un ami à moi qui est chanteur et qui cherche à savoir si c'est possible d'avoir un contact pour une maison de disques.
7: Je vous rappelez à 8h.
4: On ne peut rien faire?
7: Non, je sors là, non monsieur.
4: Ah, rien du tout.
7: Voilà.
4: Et donc, c'est infaisable.
7: Je vais rentrer du matin, non, c'est infaisable.
3: Vous ne pas le réveiller, non?
7: Non, pas du tout.
3: C'est grave.
7: Mais non monsieur.
4: Explique-lui ton problème, Jean-Pierre.
3: Bah, mon problème, c'est que je vais devenir chanteur, puis bon, j'ai du mal à
7: parler. Pas à 1h du matin, monsieur, pour être chanteur. Hein.
3: Comment?
7: Pas à 1h du matin pour être chanteur. Hein.
3: Bah, on appelle.
7: Voilà. Il faut aller chanter dans le métro.
3: C'est ça, là.
4: Je pense que
3: je vais
4: c'est
3: venir
4: ce
3: chanter, MC4 à l'Elysée, là.
7: Au revoir, monsieur.
3: Ok?
4: Quel talent, Jean-Pierre. En plus, t'as une répartie.
3: Mais j'ai du talent, moi, en plus.
4: Ah oui, mais t'as une répartie. En plus, t'es un tchatcheur.
3: Chirac, en plus, tu me connais. Alors, tu vois, ils sont pas censés le savoir. Ouais.
4: Donc, attention, ouais. on va rappeler un autre numéro, là. Hein? SOS Disque. Il y a un truc de disque. On va appeler une maison de disque, d'accord?
3: Ok, ouais.
4: Non, mais c'est vrai, sans déconner, on va essayer.
3: Je sais pas, tu peux appeler AB Productions.
4: Allez, si, on appelle AB Productions. On y va, c'est parti. On est en train d'appeler
3: AB
4: Productions. On y va, on appelle AB Productions. Allô? Ah, ça décroche. Allô?
8: Allô?
4: Oui, bonsoir.
8: Ouais, AB Prod, bonsoir.
4: Oui, bonsoir. Vous êtes en direct sur Fun Radio, Max, et avec un auditeur qui s'appelle Jean-Pierre.
8: Oh, il est tard, là.
4: Allô?
8: Ouais.
4: Jean-Pierre?
3: Allô, oui.
4: Donc, on est avec AB Productions.
8: Ouais.
4: Je voulais savoir, est-ce que c'est possible que vous puissiez écouter un ami à moi qui chante et qui aimerait faire du disque et qui vous expliquera ensuite sa vie et ce qu'il veut faire de sa vie?
8: Ouais, rapide alors.
4: Oh là là, ah, c'est cool, Jean-Pierre, vas-y.
3: Alors, c'est-à-dire que moi, je rends des maquettes?
8: Oui.
9: Et je cherche une maison de 10.
8: Ouais, d'accord. Et tu peux me faire écouter ce que tu fais, ce que tu chantes.
4: Attention, parce qu'il cherche pas une maison de 10, il cherche une maison de 10, ça.
8: D'accord, 10, ouais, d'accord.
4: Ah, pas 9, 8, 7, 6, on est bien, attention, on est très à cheval sur le chiffre, c'est une maison de 10. Hein.
9: Une maison de 10, que...
4: D'accord, de quoi ?
8: Vas-y, Coco.
4: De Dix, une maison de Dix.
8: Ok, vas-y, Coco, balance.
9: Monsieur le ministre de la Culture a donné le jour de fête pour aller danser. Aujourd'hui, c'est la fête de la musique, dans toute la France, se met

0: Quel bonheur pour s'éclater.
1: Ouais, c'est pas mal.
2: C'est pas mal, hein.
1: Ouais, c'est pas mal.
2: Bon, alors, Jean-Pierre, peut-être que AB va vouloir te produire.
0: Ben, pourquoi pas, oui.
2: Ben alors, je sais pas, vas-y, parle-leur. Raconte-leur un petit peu tes galères. Et puis
0: alors, mes aléas de ma vie, c'est que je rame depuis 1990.
2: Ah, ça, Zéro, il en a fait, hein.
1: Ouais.
2: Ça, ça rame pour AB, ça rame.
0: Je téléphone à tout le monde, à personne.
2: Ouais.
0: Les relations du comptage, je suis un maniaque. Je vais grimper au hit parade, doubler les incapables. Même que dans 100 ans, je serai toujours présent.
2: Ah, c'est marrant parce que t'as le même tic que Gérard, tu prononces pas les L, toi, tu dis les incapables. C'est assez marrant, ça. Jean-Pierre,
0: oui.
2: Profite, parce que là, on est en direct avec un monsieur qui travaille dans une maison de disques, hein, donc je sais pas si t'as des choses à lui dire.
0: Bah,
1: ouais, t'écoute, hein, Jean-Pierre.
0: La seule chose que je vais vous dire, c'est que Marc, je vais vous transmettre mes maquettes, puis que vous écoutez attentivement, puis que vous réfléchissez à un projet de production.
1: Bah, il n'y a pas de problème. Hein,
0: ou si vous pouvez voir avec Étienne Moujotte, ou je sais pas,
1: On s'est un peu embrouillé avec lui, mais déjà, il faut que tu fasses des maquettes, hein, Jean-Pierre.
0: Ah, ben, monsieur.
1: Tu connais le métier.
0: Mais déjà, avec des petites maquettes comme je fais, il y a des maisons de disques qui m'ont dit que ça
2: va
0: aller plus loin de faire...
2: Fait du puzzle aussi, fini, hein, fait pas que de la maquette.
0: C'est pas mal de faire le produit fini.
1: Ouais, mais bon, on sait jamais, quoi, on peut s'arranger. T'sais, on a fait starter les plus grands, nous, hein, les musclés, tout ça, Bernard Minet.
0: Ouais, bien sûr, hein.
1: Ariane, Corbier, tout ça, toute la bande y est passée, donc pourquoi pas toi, hein.
0: Ben bien sûr.
1: C'est clair.
0: Ok.
1: Donc tu fais une maquette, il nous envoie ça, mon grand.
0: Ben bien sûr, Marc, il va vous envoyer ça.
2: Ben il y a pas de problème.
0: De toute façon, je rangise bientôt dans les studios de Fun Radio.
2: Ouais, en plus donc.
0: Je vais l'envoyer en premier, il dit.
2: Ouais, donc ça va être énorme, hein, monsieur.
1: Ok, ben j'attends avec impatience la maquette.
2: Là, on travaille sur un single avec Jean-Pierre, mais après il y a l'album qui est en prévu. Attention, il y a 12 titres derrière qui attendent.
1: Ah ouais, d'accord.
2: C'est du sérieux, c'est du dur. Attention.
0: Ah, c'est pas du bidon. Hein.
2: Ah, non, mais c'est pas des trucs de house et tout, des trucs pour un con. On veut faire vraiment un artiste sur des années à venir, un peu le Francis Cabrel de l'an 2000.
1: Ah bah surtout.
0: Je veux pas signer qu'un album. Bah, je vais signer avec 3 ans avec un contrat, tu sais comment ça se passe, renouvelable et voilà. Hein.
2: Voilà, exactement.
0: Ah, je veux pas m'arrêter, moi.
2: Non, mais bien sûr que non, c'est pas le but du tout de cette soirée, bien sûr, Jean-Pierre.
1: Ok, bon, bah, j'attends la maquette.
2: Merci beaucoup, AB Production, en tout cas, bravo pour vous. Et Jean-Pierre, bon, bah, écoute, ça a l'air de bien fonctionner.
0: Ouais, bien sûr,
2: ça va leur faire plaisir, hein.
0: Bah, bien sûr.
2: Bon, Jean-Pierre,
0: ouais.
2: Je suis content encore de t'avoir eu ce soir.
0: Oui.
2: J'ai l'impression que tu baisses les bras quand même.
0: Tu baisses les bras, tu rigoles. J'ai la force en moi pour y arriver, moi.
2: J'ai pas l'impression que t'as la niaque comme tu l'avais au début.
0: Ben, ça me démoralise parce que j'arrive pas à trouver une maison 10, tu comprends?
2: Ouais, je comprends, ouais.
0: Mets-toi à ma place, toi.
2: Ouais, bah, non, mais bon.
0: J'ai du talent.
2: Ça, je sais.
0: Je me demande pas.
2: Non, mais
0: évidemment,
2: ça, je sais.
0: J'ai des primes, puis.
2: Mais comment ça se fait, Jean-Pierre, comment ça se fait qu'il y a des gens professionnels qui t'écoutent tous les soirs, qui savent que t'as du talent, tu ne cesses de le dire. Genre, t'es quand même pas un mec qui aime rabâcher les choses, t'es quand même quelqu'un d'assez ouvert. Comment ça se fait que les gens ne comprennent pas que t'as du talent et qu'il faut qu'on enregistre?
0: Ce qu'il fait, c'est que, bon, je crois, aux maisons 10, je dois être grillé, quand même. J'étais tellement fait chier pour ça que ils veulent plus entendre parler de moi, voilà. Ils ont raison, ils font ce qu'ils veulent. Mais comme je t'ai dit, il faut que je la trouve, la maison 10, quand même, ou soit se démerder en monter une. Tu comprends?
2: Ouais, bah oui, bien sûr, oui.
0: Chacun sa récompense. J'ai fait une bêtise, j'ai embêté les maisons 10, j'en veux. Je suis inscrit au palais, je risque de finir mal ma vie, je sais pas. Pour mettre sous terre, peut-être. Pour leur devenir chanteur. S'il faut, ça finira comme ça. Moi, je veux réussir.
2: Ouais. Hein,
0: c'est tout. J'ai des appels à Chirac et tout. Ils doivent me connaître, je suppose. Voilà. S'ils font rien, mais ils font rien.
2: Hein. Et toi, c'est dans des moments. Jean-Pierre, dans des moments pareils. Quand tu dis Jacques Chirac, de toute façon, je lance un appel, ils doivent me connaître. Comment veux-tu qu'ils te connaissent? Là,
0: une fois, j'ai eu un appel, c'était en 94, on m'a appelé, on me dit « Allô, salut, c'est Chirac, mais est-ce que c'est vraiment c'est lui, je ne sais pas. »
2: Et pourquoi il t'avait appelé, Chirac?
0: Je sais pas.

0: Bah non, non, je te jure, faut que j'en écoute, parce que bon, j'efface des trucs, tu sais, dans le temps, j'enregistrais un peu les maisons disques, mais
1: ouais.
0: Faut pas que je garde ça, parce que je vais effacer tout bientôt.
1: Pourquoi? Tu peux nous faire écouter quand t'avais appelé les maisons disques?
0: Bah ouais, mais bon, je peux pas te faire écouter, là, je sais pas, là.
1: Pourquoi?
0: Sur bande vidéo, tout ça,
1: j'ai mis... Ah, carrément, t'enregistres sur bande vidéo?
0: Ouais, avec ma caméra, bon, je claque.
1: Ah oui, d'accord, ok, très bien, ok, très bien. Bon, t'as rien à nous faire écouter, là?
0: Non, mais toi, je t'ai envoyé des choses, tu peux me faire écouter, peut-être. Des choses que je t'ai envoyé quand j'étais dans le temps, quand j'étais jeune.
1: Qu'est-ce que tu nous as envoyé?
0: Bah, je t'ai envoyé une cassette avec des chansons que je chantais comme ça.
1: Ah, mais c'est lesquelles? C'est celles que j'avais reçues à l'époque, là, mais on avait déjà tombé. Ah bon, il y a quoi d'autre?
0: Je sais pas, faudrait que t'écoutes, puis tu passes demain, mettons.
1: Bah, je sais plus, c'est quoi comme chanson?
0: Bah, des tubes que j'ai chanté d'autres artistes par-dessus, à leur voix, là.
1: Ah ouais, mais ça, c'est pas intéressant, ça, c'est du karaoké, ça. Ah, non, c'est ça. Mauvais, ça, c'est du mauvais, ça. Non.
0: C'est bon, non, moi, il faudra faire écouter. C'est
1: ouais.
0: C'est
1: que Jean-Pierre.
0: Je très bientôt, hein.
1: Jean-Pierre.
0: Ouais.
1: Dans un instant, on va appeler des personnalités.
0: Ouais.
1: Qui ne le sont pas, qui le sont contre leur gré, hein, avec des noms de famille très connus.
0: Ouais.
1: D'accord? Donc, quelqu'un que tu connais bien, mais on dit pas qui c'est.
0: Ouais.
1: Et on va faire ça dans un instant, Jean-Pierre, tu vas donc rester avec nous, d'accord?
0: Ok, ouais.
1: Ok? Et puis on va voir Frédéric, 30 ans de Cannes, qui est également avec nous. Bonsoir Frédéric. Ça va Frédéric?
2: Bonsoir.
1: Salut Frédéric, on parlera de quoi ensemble Frédéric?
2: On va parler du film X.
1: De quoi? De film X? Oh, ça fait bien longtemps qu'on n'a pas parlé de tout ça. Bah écoute, tu ne bouges surtout pas, on va revenir d'ici quelques instants. On va parler de cul un petit peu, donc apparemment de film X avec notre ami Frédéric. Donc si vous êtes connaissant là-dedans, et je sais que vous êtes nombreux là-dedans, à suivre très attentivement les films porno, ou alors de louer des cassettes vidéo, d'en acheter, ou d'aller tout simplement vous branler dans des sex shops, et bien vous nous appelez au 0803-08-5000. Björk, pardon, je cherchais mes mots, avec Alarm Call, c'est tout de suite sur Fun Radio pour la suite de la Radio Libre, et puis on reste bien sûr avec notre ami Jean-Pierre. Si vous voulez lui parler éventuellement, vous nous appelez 0803 08 5000.

0: en ce qui concerne les amoureux de la musique, donc on fait des nuits 100% de temps à autre, à savoir que la prochaine nuit 100%, elle aura lieu le 16 mars, et je me suis gouré parce qu'apparemment j'avais, non c'était une, ça sera une nuit, j'ai dit House Techno, mais non c'est une nuit Groove, Groove, comment on peut appeler ça, Groove Hip Hop,
1: Groove Dance.
0: Groove Dance, et ça sera Rigo qui va s'occuper de tout ça. Donc tous les grands souvenirs, je vous parlerai même pas de Dr Alban, Menelik, Hadaway, tout ça va y passer. Donc une nuit 100% groove, hip-hop, faut bien préciser, hein, et rap,
2: bah ouais.
0: Parce que rap et hip-hop c'est vraiment différent.
2: Bah non, mais
3: hip-hop,
2: oui,
3: c'est le mouvement, et rap c'est du rap.
0: C'est ouais, d'accord, mais
3: non, le hip-hop c'est tout, c'est ce qui englobe le rap,
2: mouvement,
3: le scratch, le
0: ouais.
3: surf, tout
0: ça. Voilà, d'accord. Et il y aura donc des vieux sons, hein, du breakbeat et tout ça. On va mettre des vieux sons.
2: On va mettre pas mal de rap français aussi.
0: Et pas mal de rap français, voilà. Donc puis les gros standards, hein, les morceaux aussi qui ont marqué toutes les années. Hein.
2: Ouais, ouais. Des originaux qui ont été samplés, des trucs de funk.
0: Tout voilà.
2: Donc ça va bien.
0: Ouais, ouais. Non, mais pas les vieux morceaux de funk. Non, tu veux pas remettre. Non, parce qu'on fait des nuits funk. On va faire une nuit 100% funk.
2: Ouais.
0: Disco, là ça sera vraiment les funk avec tous les morceaux originaux, mais là c'est vraiment, je voudrais que tu me prépares un truc de fou. Ouais, vraiment les morceaux qui ont marché, il y a quand même des morceaux qu'on... Oh, tu vas mettre plein de titres que tu feras plaisir, hein. Je vais pas te faire flipper, hein, mais on va pas mettre Réciproque et que Snoop Doggy Dogg.
2: Non,
0: mais des trucs quand même qui ont marqué l'histoire, comme des trucs qui ont marqué, quoi.
2: Ouais, ouais, t'inquiète.
0: Non, mais je vais en mettre aussi. Hein.
2: Ouais, les Public Enemy, les...
0: Grand Master Flash, ouais, The Message, ouais. Un petit... Mais,
2: NWA.
0: Voilà, mais on peut aller jusqu'à... bien sûr, hein, on entendra les morceaux de Jump, de
2: Crisscross, ouais, pas de problème.
0: De
2: House of Pain.
0: House of Pain, ouais. Des trucs comme Nothing by Nature, puis après, bien sûr, vous mettrez votre popote et tout, on fera un tailleur. Il n'y aura pas que les morceaux qui ont marqué, il y en aura quelques-uns, quoi. Tous les 3-4 titres, un morceau ou deux qui ont marqué avec des vieux morceaux, ouais. Black Machine et tout. Non, mais c'est marrant, ça. C'était drôle, ça.
2: Il y a 200 à l'heure et tout.
0: Ah, il y a des trucs de fou, quoi, des trucs de dingue.
2: Non, c'est quand tu m'as dit le 16? C'est bien d'être au courant quand même.
0: Bah non, mais je viens de le voir maintenant. Bon, le 16 mars.
2: Non,
0: je
2: t'ai dit qu'on avait fait.
0: Ouais,
2: je sais.
0: Bon, on a le temps. C'est pas mardi d'après. Là, le truc, c'est dans 3 semaines.
2: Ah, bah ça va.
0: Donc, le 16 mars, nuit, minuit 3h, 100% groove rap.
2: Si on a le courage d'amener nous-mêmes les platines, on mixera peut-être un peu.
0: Bah ouais, on mixera un peu. Ouais, bah c'est clair. Moi, j'ai envie de scratcher un peu dans cette nuit. Ça m'emmerde avec Fildar qu'on soit là juste à écouter. Fildar, on va faire une petite sélec. Et puis il y aura de 23h, puis après de 23h, le 23 mars, on fera un truc encore.
1: Peut-être.
0: Quoi?
1: Je peux pas me balancer.
3: Une semaine après, on fait un autre truc.
0: Non, 15 jours après.
3: Alors le 16 et le 23, il n'y a pas 15. Hein.
0: Ok. Ah oui, c'est le 16, ouais.
3: Ouais.
0: Je sais pas. Qu'est-ce qu'on pourrait en faire comme nuit, là, qu'on n'a pas fait depuis longtemps aussi?
3: Ce qu'on vient d'écouter, la nuit, ce qu'on appelle l'année 80, là.
0: Non, ouais, année 80. Oh, une nuit année 80. Ça me mange bien, ça. Faut que je joue en fonction des vacances, ça, quand même. Ce serait bien, non? Bon, quoi que même pas, on s'en fout des vacances. Les gens vont être là quand c'est qu'on va s'emmerder avec les vacances. On s'en fout, il n'y a pas de 23. Le 30 mars?
4: Oh, les petites, là, putain, ça jase, là, dans les couloirs. Oh là là! On peut pas travailler, là. On entend des
0: gloussements.
4: Ah, tu peux pas occuper de ta petite charmante, là, et de ses copines?
0: Je suis désolé, elle fait ce qu'elle veut dans son coin, hein, avec Madame Nike. Voilà, apparemment, ils ont décidé que ça soit très libre, le couple. Hein. Chacun fait ce qu'il veut. Hein. Quand est-ce qu'on pourrait faire ça? Le 30? Allez, 100% année 80?
3: Q aussi.
0: Hein?
3: Année 80, Q.
0: Année 80? Q, d'accord, ok. Donc 100% année 80, d'accord. Donc,
3: là, Q des années 80 avec des cheveux longs et tout.
0: 3 heures de dingue. On va faire 3 heures de dingue. Ok? Ça roule comme ça. Bon, je m'endors à 3/4 là. J'ai l'impression, là, je suis fatigué. La nuit d'hier, quand même, là je commence à. Oh, c'est maintenant que je suis en train de. C'est maintenant que je commence à subir,
3: à avoir un coup de barre,
2: à fatigué, à avoir des séquelles.
0: Voilà,
3: comme cela.
0: Non, mais pas des séquelles. Je commence à avoir des. C'est maintenant que.
2: Coup de barre.
0: J'accuse le coup de ouais, de répercussion. Voilà, que j'ai des répercussions. J'accuse le coup sur. Je vais donner. Je vais glisser le mot avant et tout. Le mec, il s'est passé dans le tollback.
3: Oh, ça va, si ça glisse avec le mot.
0: Voilà, ça glisse avec le mot. J'ai mis le sexe des intérieurs. J'avais mis la réponse dans le vagin. Voilà, c'est pour ça. Jean-Pierre?
5: Oui.
0: Oui, ça va?
5: Oui.
0: Bon, Jean-Pierre, excuse-moi, on s'est un petit peu écarté de ce sujet. Tu sais ce que c'est, des fois.
5: Ben, j'ai prouvé qu'un chanteur grignot par des maisons 10, il peut percer quand même.
0: Je suis toujours
5: là. Grand con,
0: Donc,
5: J'ai les fans et tout derrière moi.
2: Vous devez manquer à
5: ce problème. Hein.
0: Tu disais quoi, Jean-Pierre, que quoi?
5: Je te dis, un chanteur grillé comme moi, il peut percer quand même.
0: Comment tu sais ça? Bah, on vient de le prouver à l'instant. Hein.
5: Bah, bien sûr.
0: Voilà. Jean-Pierre, on va appeler tout de suite des gens qui ont un nom pas facile à porter des fois, oui. Parce que c'est des gens qui ont des... Hein, on va appeler Monsieur Villard.
6: Oui.
0: Hervé Villard.
5: Okay.
0: On va demander à parler à Hervé, c'est moi qui vais le faire.
5: Je connais sa voix, tu sais.
0: Je sais bien, c'est ton père.
5: Peut-être qu'on aille avec.
0: Hein?
5: Pourquoi tu dis que c'est mon père? Il va te faire un projet, attention, il rigole pas. Hein.
0: Non, je sais.
5: Il me l'a dit. Hein.
0: Ah bon, il te l'a dit carrément?
5: Bon, il fait ce qu'il veut. Hein. Moi, tu dis que c'est mon père.
0: Jean-Pierre, on va te mettre bien, en... Attention, Jean-Pierre, silence, on appelle Hervé Villard en direct live pour lui dire que tu es là, Jean-Pierre. Non, tu dis rien, je vais juste te dire un truc. Donc on appelle chez monsieur et madame Villard, en espérant qu'on ne va pas les réveiller. Je pense pas, ce tour-ci, il n'est pas très tard. Donc ça devrait aller. Allô?
7: Allô?
0: Oui, bonjour. Je suis bien sûr monsieur et madame Villard?
7: Oui.
0: Bon, excusez-moi, est-ce que je peux parler à Hervé, s'il vous plaît?
7: Hervé?
0: Oui, il est là?
7: Non, il n'est pas là.
0: Il est en tournée, là, peut-être, je dérange?
7: Ah, je ne sais pas s'il est chez lui, s'il est là, je ne sais pas s'il est venu à Paris, je n'en sais rien du tout.
0: D'accord, vous pouvez lui dire qu'avec Capri, c'est fini? Vous pouvez lui transmettre le message?
7: Avec Catherine, c'est fini?
0: Avec Capri.
7: Caprice?
0: Capri.
7: Capri.
0: Voilà, donc je suis sorti avec pendant un certain temps et j'étais un petit peu en bise-bise avec Hervé. Et vous pouvez dire à Hervé qu'avec Capri, c'est fini. Donc même si ça le branche, il va en chanter, s'il veut chanter ça, si c'est envie...
7: Si je le vois, je lui dirai, hein, voilà, parce que je ne sais pas s'il est à Paris, s'il est chez lui, je ne sais pas du tout.
0: Il est en tournée avec un cirque en ce moment, avec le cirque Pinder, mais vous le direz quand même à Hervé?
7: Eh bien si je le vois, hein, parce que je vous dis, je ne sais pas si je le verrai, s'il est là ou il n'est pas là, je n'en sais rien du tout.
0: D'accord.
7: Voilà, si je le vois, sinon je transmettrai la commission à René.
0: D'accord, non, Hervé.
7: Oui, d'accord.
0: Hein, de la part de... Je demandais à parler, vous laissez le message à Hervé.
7: Ah, Hervé, d'accord. C'est bien Hervé...
0: Hervé Villard.
7: Oui.
0: D'accord. Vous lui dites qu'avec Capri, c'est fini.
7: D'accord.
0: Vous lui transmettrez?
7: Oui.
0: De la part d'Adamo. Je vous remercie beaucoup.
7: Il n'y a pas de quoi.
0: Au revoir, madame.
7: Au revoir.
0: Oh, bah là, on est tombé dans quoi, là? Là, c'est... Jean-Pierre, t'as reconnu ta mère ou pas?
5: C'est mon pote. Hein? D'ailleurs, quand même pas appelé chez Hervé Villard. Hein?
0: C'était ta mère?
5: Tout pour bien, toi.
0: Bah, c'est pour bien, toi.
5: D'ailleurs, je te dis, t'as même pas appelé Charlie Villard.
0: Ah bah si, là, je peux te dire que je recommence. Ah oui. On va faire un autre numéro, un autre Villard. Allez, top. On appelle chez des monsieur et des madames qui portent le nom de famille Villard.
5: Ouais, bien sûr, ouais.
0: Et là, on était peut-être chez Hervé Villard, on sait pas.
5: Ouais.
0: Donc, on recommence, on appelle donc chez un monsieur, madame Villard. Il y en a beaucoup en France, je ne sais pas dans quelle région on va tomber. Attention Jean-Pierre, et après avec Frédéric, on va terminer, on va parler un peu de cul. Tu regardes les films de cul, toi?
5: Ouais, des fois, ouais.
0: Ouais.
5: Canal Plus.
0: Ouais, Canal Plus, ouais, tu penses bien, bah tiens. Tu te branles un peu?
8: Allô?
0: Oui, bonsoir, je suis bien chez monsieur et madame Villard.
8: Oui.
0: Oui, c'est possible de parler à Hervé, s'il vous plaît?
8: Hervé?
0: Oui, s'il est là, je dérange peut-être. Il n'est pas là.
8: Il n'est pas là, et je crois que c'est pas le bon Yvan Villard que...
0: Ah, d'accord, on peut lui laisser un message? Vous lui dites qu'avec Capri, c'est fini, hein?
8: D'accord.
0: Vous lui transmettrez?
8: Ok.
0: Il a carte blanche, c'est fini, avec elle, j'ai terminé, j'ai décidé d'arrêter... C'est une histoire d'amour qui a duré le temps qu'elle a duré. Hein. Je ne vais pas rentrer dans les détails, parce que ça ne vous intéresse peut-être pas, mais vous pouvez dire à Hervé qu'avec Capri, c'est fini.
8: Ok.
0: Ça roule?
8: Ok, ça roule.
0: Tu lui transmets?
8: Je lui transmets.
0: Ok. Eh bien, écoute, tu lui souhaites une bonne tournée, parce que je crois savoir qu'il est en studio en ce moment.
8: Ok.
0: Allez, salut.
8: Salut.
0: Ah bah c'est bien, ils sont tous réveillés, cool, les Villards. Mais ils sont cool, les Villards. Un autre Villard, fais-moi un autre Villard.
9: Ce sera le dernier parce que j'en ai plus. Oui, glisse ça, t'as vu.
0: Alors, un dernier, Max. Franchement, ouais. Un dernier.
9: Mais après, ça va saouler les gens.
0: Non, après, ça va saouler les gens.
5: Et moi, tu peux appeler son bureau, hein.
0: Bah, tiens, bah, bien sûr.
5: Il y a un message chez toi,
0: hein. Bah, attends, bien sûr. Attention, Jean-Pierre, on appelle ton père, encore une fois, pour la troisième fois, hein.
5: C'est peut-être Johnny, mon père, en fait, tu fais erreur.
0: On a déjà l'idée aussi.
10: Bonjour, vous êtes bien au zéro.
0: Hop, bah là, apparemment, on tombe sur le présent, c'est pas la peine, donc laisse tomber, on va appeler des Hallyday, on a des numéros de téléphone de Hallyday, alors on va y aller, hein.
11: Ouais.
0: Qu'est-ce qu'on pourrait demander à Hallyday si on tombe sur...
5: Sur Hallyday?
11: Ouais. Noir, c'est noir.
0: Hein? Bonjour, c'est Johnny. Dis-moi, est-ce que tu peux...
5: Je lui demande, tu veux faire un duo avec
0: moi? J'ai un truc d'enfer à vous faire écouter, d'ailleurs.
5: La fête de la musique?
0: C'est la fête de la musique.
11: Je vois plus ma femme de voir.
12: Attention, qu'est-ce qu'on pourrait dire en appelant à l'idée Johnny? On pourrait dire quoi? On pourrait faire.
5: Salut, Johnny, on a un chanteur.
12: Ouais.
5: Écoute.
12: Attention, l'appel chez Johnny. Attention, c'est parti. Go. Bon, là. Répondeur.
13: Et vous êtes bien au zéro.
12: Ouais, bonjour, vous êtes bien. On était, je crois, peut-être chez eux. Attention, on va recommencer une troisième et une dernière fois. Donc, on rappelle chez Hallyday, hein, Jean-Pierre.
5: Ouais.
12: Il faut être du sérieux, là. Donc, on espère qu'on va rentrer en contact avec... Tu te rends compte, si on appelle vraiment et qu'on tombe sur Johnny, ça peut arriver, ça?
5: Ouais, ça peut arriver, ouais.
12: Hein,
5: ouais.
12: Ça peut le faire.
14: Bien sûr.
12: Hein,
14: Minitel.
12: Hein,
14: sur Minitel. Sur Minitel.
5: Tu m'étonnes quand même que tu y arriverais.
14: Bah, quand même. Johnny sur Minitel.
12: On sait jamais. Johnny,
13: il est peut-être... simple pour le moment. Vous pouvez me laisser mes messages.
12: Ah oui, d'accord, ok. Pour l'instant, on n'a pas de chance. Hein. Johnny, il a décidé de mettre sur...
14: Ce sera le dernier, ça va saouler les gens aussi.
12: Donc attention, le dernier de Johnny, ça cartonne hein, ce soir. J'hallucine. Hein.
14: Pourtant, le nombre de nanas qui s'est tapé, il doit y avoir pas mal de Hallyday quoi, en France.
12: Allez, on appelle un petit Hallyday, le dernier des derniers. Attends, on n'a pas de chance là, pour l'instant. Là. Johnny, il nous pose des problèmes par rapport à Villard. Hein. C'est bien clair, hein.
5: Appelle-le, c'est son portable, tu l'auras direct.
15: Allô?
12: Ouais, je suis bien sûr monsieur et madame Hallyday?
15: Pas du tout, non.
12: Ah, d'accord. Je peux parler à Johnny?
15: C'est une erreur.
12: Ah, je sais pas si monsieur et madame Hallyday?
15: Pas du tout.
12: Ouh!
15: Ciao!
12: Ciao! Bye bye! Big bills!
14: Big bills!
12: Qu'est-ce que tu m'as fait, toi?
14: Oh, mais c'était le bon, hein?
12: Non, ouais, c'est ça. Ouais. Fais-en un autre.
14: Je peux pas.
12: Non, c'est
14: celui qui devait faire juste avant, là.
12: Mais alors, qu'est-ce que tu fais, là?
14: Bah, je suis un autre numéro.
12: Oh là là, et d'une autre personne connue, d'un autre nom?
14: Bah, Hallyday.
12: Hallyday? Ah putain, il y en a encore un dernier?
14: Ouais, bah ouais.
12: Ah bah d'accord, ok, on y va, c'est parti, un dernier Hallyday. Allez, go. C'est parti, mon kiki. Peut-être qu'on va pouvoir lui parler. Jean-Pierre?
5: Oui.
12: S'il y a un mec qui a demandé que c'est pas ton jeu, là. On appelle la boîte de prod d'Hallyday, Hallyday Prod. Hein.
15: Hallyday Prod, bonsoir.
12: Ah, bonsoir, Johnny est là?
15: Excusez-moi, je dormais là.
12: Oula, excusez-moi, Johnny, Fun Radio en direct.
15: Ouais, salut.
12: Est-ce que c'est possible de parler à Johnny Hallyday?
15: Ouais, mais noir c'est noir, il n'y a plus d'espoir, mon grand.
12: Ouais, d'accord, ok, ça roule. Je suis avec un pozo à moi qui s'appelle Jean-Pierre, qui est un artiste. Vous avez peut-être déjà entendu parler, Jean-Pierre? Non, jamais, Jean-Pierre?
15: Ouais, si, de nom, ouais, Jean-Pierre.
12: Jean-Pierre, est-ce que tu es là?
5: Oui.
15: Jean-Pierre Marielle?
12: Non, Jean-Pierre, un mec qui fait de la musique. Il avait peut-être déjà envoyé des maquettes, non, pas Johnny?
5: Ouais.
12: Jean-Pierre.
15: Ouais.
12: Ah, vas-y, parle-lui.
5: Salut, JP. Alors voilà, je m'appelle Jean-Pierre Sauzer et je fais des maquettes.
15: Salut, JP. Ça va?
5: Et ouais.
15: Ah, dis donc, tu me réveilles un peu tard, là, quand même.
5: Bon, mais qu'est-ce que tu veux,
15: hein. Parce que là, on était en train de bosser sur le Parc des Princes, là, à Bercy, là.
5: Ah oui.
15: Et bon, on s'est écroulé sur la maquette, là.
5: Ouais.
15: Donc, tu chantes?
5: Oui.
15: Ouais, tu connais Johnny?
5: Bah, j'ai déjà vu sur scène, donc
12: Jean-Pierre, excuse-moi de vous couper. Jean-Pierre, est-ce que tu pourrais chanter une chanson de Johnny Hallyday à Johnny Prod, quand même.
15: Johnny Prod, merde.
12: Vas-y.
5: La nuit, quand revient la nuit, tout seul je m'ennuie.
12: Alors, qu'est-ce que t'en penses?
5: Je pense à toi.
15: Ouais, c'est pas mal.
12: Ouais, c'est pas mal, ça, elle trouve ça pas mal. C'est vrai que c'est pas mal, hein, quand même, ce que tu fais.
15: Tu peux essayer, tu vois, de faire monter ta voix un peu comme Johnny, toi, quand il gueule.
5: Ouais. Bah, il y a longtemps que je me suis pas entraîné, je chante plus les chansons de mes artistes.
12: Ah, ouais, vas-y, Jean-Pierre, je suis fatigué déjà, je baille là, alors, fais un petit effort, vas-y.
5: Tu me dis que tu m'aimes.
12: Pousse ta voix, vas-y.
5: Je serai dans ton avenir. Loin des souvenirs,
12: bah, gueule,
5: pour
12: gueule.
5: Te faire oublier des tendres années.
12: Ouais, rock and roll. Dis donc, Jean-Pierre, hein, c'est que c'est de la bonne cam quand même ce que tu nous fais. Hein.
15: Rock and roll l'attitude, Jean-Pierre.
12: Bon, bah oui, rock and roll l'attitude, hein, exactement. Hein.
15: Ouais.
12: Bon, heureux dans la vie quand même, Jean-Pierre.
5: Oui.
12: Ouais, ça va ou pas? Non, pas
15: ouais,
12: terrible. Non, sans aussi. Plus, non.
15: Bah, s'il a l'air heureux, Jean-Pierre.
12: Bah, il a l'air quand même plutôt, ouais, il a l'air plutôt pas mal quand même, hein.
15: Bah, il a l'âme d'un chanteur qui va peut-être réussir s'il a la volonté, Jean-Pierre.
5: Bah, bien sûr.
12: Non, t'as envie de réussir quand même, hein.
5: Je préfère réussir que finir derrière les barreaux,
12: hein. Ah, bah,
5: barreaux,
12: c'est clair.
5: Une chanson, hein.
12: Ah oui, ça c'est clair. Ouais. Bon, bah, Johnny Prod, merci.
5: Je suis bien comme Johnny, moi, il faut. Tu sais, Hallyday, où il a pété son disque au départ, puis bon, t'as vu ce qu'il est devenu.
15: C'est clair, c'est clair. Hein? T'as pas envie de finir en pénitencier.
5: Bah, voilà.
12: Bon, bah très bien. Merci en tous les cas, Johnny Prod. Hein.
15: Y a pas de problème.
12: Bonne bourre. Ouais. Alors, bonne sieste alors. Ouais,
15: ouais. C'est pas la sieste, c'est la nuit qu'on attaque, gamin.
12: Ah oui, d'accord, ok, excuse-moi, j'avais okay. pas compris. Ok, ouais, rock and roll. Yeah, voilà, ok, rock and roll, ok, ça roule.
15: Ciao, ciao.
12: Bon, JP.
5: Oui.
12: Bon, bah écoute, désolé, on n'a pas pu trouver des choses bien convaincantes, ouais, c'est ça.
5: Ça peut faire d'où?
12: Non, on va faire ça une autre fois, hein, parce que ouais. vu que t'arrêtes pas de déconner, plus personne te prend en sérieux. Tout le monde dit, ouais, apparemment c'est un charlot ce mec-là.
5: Non, non, mais c'est sérieux, non, non.
12: En tout cas, les gens dans Minitel, c'est des charlots, c'est des charlots. L'internet,
5: non,
12: c'est
5: non,
12: des
5: charlots. Non, mais les gens, ils me connaissent pas, c'est normal, mais.
12: Ah ouais, mais bon, normal, et tant ils te prennent pour un charlot à la longue. Et...
5: C'est pas un charlot,
12: je sais bien, mais moi je le sais, mais j'ai beau leur dire, maintenant les gens veulent plus croire. Ouais, ils sont persuadés que t'es un auditeur, que t'es un comique.
5: Écoute, les messages qui m'ont placé comme ça, bah tu les lis pas, c'est le moyen.
12: Ouais, mais je suis obligé de lire la presse. Ouais, t'as des critiques, tu vas en avoir des critiques. Hein.
5: Tu pourrais pas. Ouais, bien sûr, j'aurai toujours des critiques. Mais je veux dire, tu pourrais pas parler de moi dans les journaux ici, Paris et tout, ça m'intéresserait. Plus tard, mais bien sûr.
12: Tu crois que c'est bien ça?
16: Voici.
12: Moi, ce que je crois qu'il faut qu'on essaie de rester le plus discret possible.
5: Voici la star.
12: Non, mais on va. Jean-Pierre, t'arrêtes pas de déconner, mais moi, je te dis sérieusement, vaut mieux que tu restes le plus discret possible pour le moment.
5: Bah bien sûr.
12: Hein, que moins de gens savent ta vie privée.
5: Ah oui, plus de problèmes et tout.
12: Voilà, exactement. Ça regarde que nous, c'est le showbiz.
5: Ouais, ouais, bien sûr.
12: Hein. Ah, faut que ça reste dans le showbiz, faut pas que ça reste.
5: Bon, je veux réussir, ça tu l'as compris, tu vois.
12: Non, j'avais pas compris.
16: Faudrait se manier, là, faire ta maquette, parce qu'il y a des mecs qui vont aller à Miami, là. Tu sais, autour des DJ. Tu peux envoyer ta maquette, là-bas.
5: Si tu veux, ouais.
16: C'est là-bas que les plus grands ont été découverts, hein, sache-le.
12: Ah, pareil, que ça cartonne bien, là-bas.
16: Faut aller à Miami.
12: Ouais, faut aller à Miami, mais t'as de la bonne zik, du bon son envoyé pour là-bas ou Miami ou pas?
5: Ouais.
12: Pourquoi t'irais pas aux States?
5: C'est toi qui vas me faire ça, le son et tout.
12: Je sais bien, je m'occupe de tout ça.
5: Mais de toute façon, bon, tu vas recevoir un DAT là, demain ou après-demain, je
12: crois. Ouais.
5: Je vais être déposé par le tribus d'enregistrement.
12: Ouais, et Jean-Pierre, on va accueillir Frédéric, 30 ans de Cannes, mais là j'ai un coup de barbe, je suis fatigué. Je suis épuisé, les gars.
16: Je vais travailler le cul.
12: Bah non, je peux pas. Justement, je préférerais savoir Frédéric.
16: Gardez pour demain.
12: Frédéric.
17: Allô.
12: Ça te dérangerait demain, Frédéric, on démarre avec toi à 22h?
17: Bah ok, ça le fait. Hein.
12: Ça te fait chier ou pas? Ça te fait pas chier?
17: Non. Bah écoute, du moment que je suis là, il n'y a aucun souci.
12: Parce que je suis un peu fatigué, là.
17: Ouais, nos soucis, ouais. En plus, c'est long ce que j'ai à dire, donc il faut que tu m'attendes
12: demain.
17: En
12: plus, alors... c'était quoi le sujet déjà? C'est le cul, mais c'est quoi exactement?
17: Ouais, bah tu as, y a un reportage qui est sur TF1 là, juste là cette nuit là.
12: Ouais.
17: Bah il se trouve qu'il y a mon oncle qui était, et donc quoi, comme t'aimes bien parler de cul, d'échangisme et tout ça, et ben moi je suis un amateur.
12: Ouais, je suis un amateur d'échangiste. C'est vrai que je prêterais bien mes nanas, je prêterais bien ma queue, comme ça, changer, faire des échanges, comme ça, ouais, c'est tout à fait mon truc. Il y avait un reportage sur TF1 qui disait quoi?
17: Qui parlait donc de l'échangisme, etc., du star du X, etc., quoi. On voyait un peu tout le milieu, c'était vachement intéressant.
12: D'accord.
17: Et à mon avis, j'aurais une très bonne reconversion pour Jean-Pierre, parce que là, à mon avis, il pourrait percer, à mon avis. Ce serait peut-être pas mal, quoi.
12: Hein, Jean-Pierre?
5: Ouais. C'est ça, ouais.
12: T'es prêt à te défoncer, à te faire défoncer?
5: On m'a déjà proposé, il y a des productions de
17: X. On a tout proposé à lui, hein.
5: C'est ça, moi, ma vie.
12: Bah, si tu te fais prendre les fesses, peut-être que tu vas aller plus vite dans le métier, hein.
16: Ouais, c'est clair.
5: Non, il n'y a pas de problème.
12: Ah, ouais, il est pas à tout. T'es prêt à le faire, Jean-Pierre?
5: Non.
12: À te faire défoncer le derrière pour
5: c'est
12: réussir.
5: Combien, toi, non? Bah, je dit que je serais pas la bite pour y arriver, tu vois.
12: T'as besoin pas de. Si c'est la bite, on te demande de faire défoncer le derrière.
5: Non. Je peux y arriver sans être comme ça, tu vois.
12: Ouais, mais t'iras plus vite.
5: Non, ça m'intéresse pas.
12: Putain, mais.
5: Si tu comme ça, je le respecte, bien sûr que j'aurai des copains comme ça en showbiz, mais non.
12: En suçant des bites, t'iras direct faire un best-of, hein, direct. T'auras le droit au best-of direct, tu vas prendre
5: un best-of. Nous, on va sortir l'intégrale encore.
12: Hein?
5: Nous, on va sortir l'intégrale, on va être meilleurs.
12: Ouais, rock and roll.
5: Hein? Bah, bien sûr.
12: T'as l'esprit rock and roll ou pas, Jean-Pierre?
5: Bah, si tu veux, je vous m'avais proposé, j'ai eu des producteurs dans le temps qui m'ont appelé, mais ils disent non, c'est de la variété. Je dis, il y en a qu'un, de rock and roll exceptionné. Je veux pas être Johnny, moi.
12: D'accord.
5: Tu comprends?
12: Frédéric?
17: Ouais.
12: Demain 22h?
17: Ok, ça marche. Okay. Et puis aussi les cassettes zoophiles, c'est sympa pour Jean-Pierre, qu'il en pense.
5: De quoi?
12: Des cassettes zoophiles, non, on va peut-être pas aller jusque-là, non? Tu vas pas quand même faire ça avec des animaux, Jean-Pierre?
5: Non, non,
12: non.
5: Hein,
12: voilà, non, il fait pas des disques pour vendre truc de pâle, il fait autre chose que ça. Hein.
17: Ah bon, c'est mal.
12: Jean-Pierre?
5: Ouais.
12: Rock and roll.
5: Rock and roll.
12: Ok.
5: Me fait craquer.
12: Ah, bon, Jean-Pierre,
5: ouais.
12: Est-ce que demain tu veux participer au débat de Gérard?
5: Bah, je peux pas te dire, non, mais je sais pas trop répondre à ces questions, puis c'est nerveux assez vite, alors moi ce mec-là, je le laisse faire tout seul, il a pas de talent.
12: C'est marrant, hein?
5: il a plus de talent que moi pour son émission. Moi, c'est de la variété. Moi, je rentre pas dans le sujet, tu vois.
12: Ouais, mais bon, ça serait bien que tu parles des 35 heures.
5: Ouais, déjà, il tire les cheveux à tes potes, là, donc. C'est pas, moi. Genre... 35 heures, ben, bien sûr que je suis pour. Comme bon. Ça, les gens t'enrouleront un peu moins. C'est pas mal.
12: D'accord, Jean-Pierre, tu bouges pas. Je te repasse Apolline au standard.
5: Ok, ouais.
12: Frédéric, à demain.
18: Ok, demain.
12: D'accord, en pleine forme dès 22h, je m'excuse, hein, mais je suis fatigué là.
18: Ouais, nos soucis.
12: Alors, ok, ouais, nos soucis, bonne dour. Ok, ciao. Merci Tildar, wow. Merci Manu, merci Apolline, merci Rigaud, merci à tous d'être venus ce soir. On va saluer la petite charmante qui est venue avec ses copines hein, quand même. Hein, Manu, il lui a proposé de boire un verre, de s'asseoir, d'écouter l'émission. Enfin, la totale.
19: Ouais, il a été très sympa avec
12: elle. Il a été très courtois.
9: Très sympa, tu peux,
12: la grande même. Classe. La non, grande classe. Donc demain les débats de Gérard qui porteront sur les 35 heures, ce qui remet ça parce que ça s'est très très mal passé la dernière fois. Pourquoi ouais. D'ailleurs ça s'est mal passé, j'ai même pas suivi, c'est quoi les
16: parce
12: problèmes.
16: Qu'on arrive à la bourre et
12: pourtant
16: il a pas réussi à finir le, comme il voulait quoi.
12: Donc il reprend les mêmes questions.
16: Bah non, il va changer un peu.
12: Ah d'accord, vous avez travaillé dessus un peu ou pas?
16: Ouais.
12: D'accord. Et le deuxième,
16: j'ai essayé de le joindre ce soir, c'était occupé.
12: Hein. Et bah peut-être on va peut-être essayer là quand même avant de partir. Et sinon
16: les
12: il y a
16: régimes.
19: Les régimes, ouais.
16: Alimentaire.
12: Ah bah là, je crois que Bibi, il faudrait qu'elle passe quand même dans le débat. Elle aura peut-être des choses à dire, hein, là, à mon avis. Hein.
9: Pas grand-chose justement, je crois.
12: Donc demain, les débats de Gérard, donc sur les 35 heures et sur le régime. Frédéric, demain, on ouvrira avec lui. Tiens, je repasse l'affiche. Non, c'est bon.
9: Ouais, c'est bon.
12: C'est bon. Ok, c'est cool, ça roule. Et puis on vous souhaite une bonne fin de nuit. Et puis j'ai même pas mis un disque. Oh, c'est pas grave, tiens, je vais m'en remettre encore, je vais m'en faire un petit plaisir encore, tiens. Alors, je vais me faire un truc, mais alors...
9: Vas-y, c'est quoi?
16: Pour combien de personnes? Pour combien de personnes?
12: Hein? T'as dit quoi? Pourquoi? Rapport à quoi?
16: Non, pour combien de personnes? Je vais me faire un truc, j'ai dit...
12: Ah oui, d'accord. Okay. Je vais me faire un petit truc, un petit peu.
16: Voilà.
12: Alors...
16: Ah, ça va être super ce qui va nous sortir.
12: Je sais pas.
16: Attention.
19: Alors,
16: c'est français déjà, ouais. Je vous donne un indice. C'est français.
12: France. Donne un chiffre, Apolline.
19: 13.
12: Alors 13, c'est ouf. Totalement fou d'elle de Hugh Hamilton ou alors Rose Laurence Africa.
16: Non, putain, on change. 26 alors. Ça
12: faisait 20. C'est entre 1 et 20.
19: 15.
12: Non, vas-y, dans Fildar. Bah, c'est trop tard. T'as dit 13 alors.
16: Ouais, c'est 13.
19: 8.
12: Combien?
16: 8.
12: 8. 8. Bill Baxter, embrassement idiot, au début de soirée, nuit de folie.
19: Non, mais change de compil.
12: Non,
16: mais il y avait Vivien Savage.
12: Bah, je sais pas, donne un chiffre.
16: C'est bien.
12: 4. 4. Thierry Hazard le Jack ou Cookie Lingler, femme libérée.
19: Putain, femme libérée, ouais, c'était pas mal.
12: 7. La 7. Philippe Lafontaine, Cœur de l'eau.
16: Oh là là.
12: Et Gilbert Montagné, le Sunlight et Tropics.
19: Non.
16: T'as pas The Fool, Gilbert Montagné,
12: The Fool. The Fool, je l'ai pas dans The Fool. Bon, on prend une autre compil.
16: Ouais, allez. Il y en a deux.
12: Bon, alors attends, quoi?
16: Il y en a deux comme ça, non? Il n'y a pas une verte, une jaune fluo?
9: Oh, il y a une jaune fluo.
12: La jaune, c'est encore pire, alors.
16: Ah merde.
12: Bon, alors attends.
16: Il y a ça.
12: Oh là là.
16: Celle-là?
12: Oh là là,
16: celle-là, elle est bien, celle-là.
12: Hein?
16: Il y a du bon, il y a
12: c'est
16: du
12: là
16: bon.
12: C'est là les champs, mais
16: on va voir.
12: Tu proposerais quoi, toi, le chiffre, entre 1 et 16?
16: 7, toujours.
12: Le 7, Eric Chardin, le monde est gris et le monde est bleu. C'est rigolo.
16: 4, j'aime le bleu.
12: Fildar, le 4, ça serait Pierre Brocola avec Lady. Apo?
19: 6.
12: Le numéro 6, Jean-Pierre Madère, Macumba.
19: Ouais.
12: Fildar, Manu, pardon, excuse-moi.
16: 11.
12: Le 11, les Forbans, Flip Flap.
9: Ah, la classe.
12: Allez, les Forbans.
16: Allez,
12: Flip Flap des Forbans.
16: C'est toi, Bébert.
12: Pour mon pote Bébert, qui voulait me casser la gueule à l'époque et tout, très sympathique. Franchement, les mecs qui en veulent, quoi. Et donc, Flip Flap des Forbans. On vous souhaite une bonne nuit. On se retrouve, bien sûr, demain à 22h pour la Radio Libre spéciale. Attention.

0: C'est un service 24 heures sur 24 de dentiste que nous appelons. Attention. Miracle. Ça sonne.
1: Bonsoir.
2: Bonsoir, je voudrais un renseignement s'il vous plaît.
1: Je peux pas vous renseigner moi si c'est au niveau dentaire uniquement parce que je ne suis qu'un secrétariat. Hein.
2: Non mais c'est pas grave, vous pourrez m'aider quand même. Oh, voilà, j'ai un problème dans mes dents, il y a le métal, je sais plus comment il s'appelle, qui est parti. Je sais plus comment il s'appelle le métal qu'il y avait dans les dents.
1: Oui, ben c'est le plombage qui est parti. Hein.
2: Oui, voilà. Et puis, est-ce qu'il faut une feuille maladie, vous savez, le papier avec, avec les noms des médicaments, là, je sais plus comment ça s'appelle.
1: La feuille de prescription hein.
2: Non, pas ça, il y a un autre mot.
1: Il y a un autre mot.
2: Oui.
1: Je vois pas, mais enfin bon, peu importe, oui.
2: Ouais, non, mais si, c'est une feuille de maladie, tout ça, et je sais plus, avec le nom des médicaments dessus, que les médecins, ils font aussi.
1: Oui, une feuille de soins.
2: Non, c'est un autre mot encore.
1: Oui, bah, je sais pas. Oui, bon, quel est le problème hein?
2: Oui, est-ce que vous êtes... cela, j'ai vraiment mal, donc ce serait pour une...
1: Ça serait pour quoi?
2: Bah, justement, c'est pour soigner, parce que j'ai vraiment mal, donc c'est... Oui, je sais pas comment dire.
0: Ouais. Moi, j'en avais accepté un et on me dit de l'autre côté, non, on peut pas l'accepter. En tout cas, on va voir. 10 secondes, Caro, pour trouver les trois mots. Aucun n'a été trouvé vraiment officiellement. On y va. Top, c'est parti.
3: Ordonnance.
0: Oui.
3: Carie, gencive.
0: Ordonnance, c'est bon.
3: Intervention, consultation. Émail, brosse à dents, roulette.
0: Alors, ordonnance, c'est bon. Ensuite, c'était pas le mot plombage, mais c'était un plomb, donc on va pas l'accepter. Et puis, il y avait également le mot urgence. Caro et Aurélie, un point seulement, un mot trouvé sur les trois avec le joker. Isabelle de Lille, qui a 18 ans, qui est avec nous, 96.8 pour nous écouter dans le Nord. Enfin, à Lille tout particulièrement, ça va Isa?
4: Oui, ça va.
0: Sûr, décontracté?
4: Un petit peu.
0: J'aime bien, je t'ai demandé si ça allait tout à l'heure, tu me dis oui et toi. Là, je te redemande si ça va, tu me dis oui et toi. Donc, tout va bien pour tous les deux, on se répète pas. Isabelle, on appelle le Crazy Horse Saloon, donc parle okay. Bien fort devant ton micro et ne les lâche pas. Les trois mots, tu les as sous les yeux. Oui. On a 2 minutes 30 pour tout faire, on va tâcher de faire au maximum. Bon courage et au minimum 2 mots pour gagner. Hein.
4: Ok.
0: Allez, on y va. Ça sonne.
5: Crazy Horse, bonsoir.
4: Bonsoir, ce serait pour avoir quelques renseignements.
5: Oui.
4: Voyons, danseuse, quand elle danse, est-ce qu'elles utilisent des ustensiles comme un boa? Un boa, c'est fait en quelle matière?
5: Non, mais venez voir le spectacle. Hein.
4: Mais je peux pas me déplacer, vous voyez.
5: Ben oui, mais...
4: Et est-ce que vous utilisez pour vos costumes des strass avec des choses qui brillent dessus?
5: Oh, oui, ça dépend, je sais pas, ça dépend des numéros.
4: Mais comment ça s'appelle, cette chose qui brille?
5: Je sais pas, madame.
4: Vous pouvez pas m'aider, vous êtes sûre?
5: Oui.
4: Et l'endroit où se trouve le Crazy Horse, on appelle ça un spectacle, comment?
5: C'est un
4: cabaret.
5: Vous
4: voyez où les gens peuvent manger, boire en regardant.
5: Non, c'est un cabaret.
4: Ah, merci.
5: Voilà.
4: Et vous voyez l'ustensile que Zizi Jean-Mère utilisait, la chanson. C'est mon truc en... C'est mon truc en quoi?
5: Bon, écoutez...
4: Allez, s'il vous plaît, madame.
5: Non, désolé, mais... Bonsoir.
4: Mais allez, aidez-moi, mais s'il vous plaît...
0: Ah, elle a raccroché. Oh. Mais tu t'en es bien sorti, t'as pas allé jusqu'au bout de la minute. Il te reste encore 5 secondes. Michael,
6: oui.
0: Attention, un mot a été trouvé, le mot cabaret, il en manque 2, on y va, top chrono.
6: Cuir, paillettes, carton...
0: Paillettes, c'est bon.
6: String, n'importe quoi, merde, cuir, paillettes, donc ça c'est bon...
0: Mon truc, ah, moi, quoi qu'il a 16 ans, c'est peut-être pas son époque, si j'en mère. Le mot plume. Donc, il n'y a pas eu un 3 sur 3. Ceci dit, avec le mot cabaret que t'avais trouvé, Isabelle, et puis après, grâce à ton joker, Mickaël, qui a trouvé le mot paillette, c'est vous, les enfants, qui l'empochez.
6: Oui, c'est cool.
0: Elles sont contentes.
6: Ouais.
7: Allez, je range mon loco, parce qu'on va pas le remettre deux fois.
8: Allô?
7: Oui, bonsoir, monsieur, excusez-moi de vous déranger. Est-ce que je pourrais parler à Gaël, s'il vous plaît?
8: Ouais.
7: Tu me balances du sourire quand même.
9: Allô?
7: Ouais, Gaël?
9: Oui.
7: Ouais, salut, je suis un copain à...
9: Johan?
7: Ouais. Tu es au courant de l'histoire de la bague quand même?
9: Ouais.
7: Bon, on fait comment? Parce qu'il pourrait quand même te la filer. Qu'est-ce qu'on fait? Comment... On opère comment là?
9: Attends, mais je peux savoir qui t'es déjà.
7: Pardon?
9: Je peux savoir qui t'es déjà.
7: Mais je suis un peu près à Johan.
9: À Johan, déjà tu sais pas son nom.
7: Il y en a...
9: Déjà tu sais pas son nom et t'es un pote à lui. Donc
7: Jonathan, je sais pas qui c'est. C'est un meilleur pote, c'est un de mes meilleurs potes.
9: Bien sûr.
7: Bon, Il t'a acheté une bague.
9: Oui.
7: Et pour le remercier, tu l'as plaqué.
9: Mais bien sûr.
7: Alors lui.
9: Bah, attends, mais je peux savoir qui t'es.
7: Mais.
9: Franchement, dis-moi qui t'es. Dis-moi ton nom d'abord.
7: Je suis Maxime.
9: Non, non, t'es pas Maxime, non.
7: Ah, quand même. Quoi? Quoi? Je suis son frère.
9: T'es son frère? Oui, encore mieux. T'es encore mieux son frère.
7: Je suis son rep.
9: T'es son quoi?
7: Je suis le petit copain de. Tu vois ce que je veux dire? Bon, comment on fait pour cette histoire de bague là?
9: Non, non, mais moi je veux savoir qui t'es avant de te mêler de mes affaires.
7: Mais je me mêle de mes affaires parce que les affaires de Maxime et de ton ex, ce sont mes affaires. Non, mais et... c'est juste que je voulais savoir pourquoi tu l'as quitté alors qu'il t'avait acheté une belle bague. Une bague à 690 balles quand même.
9: Je sais que c'est une bague à 690 balles.
7: Il te l'a dit?
9: Oui.
7: Ah, en plus, il te l'a dit? Putain, et alors? Ça te fait ni chaud ni froid?
9: Attends, mais. T'as Maxime ou Yonatan d'un côté là?
7: Ouais, j'en ai un des deux, je vais te les passer. Tiens, prenez le téléphone, les gamins. Allez?
8: Ouais, là, c'est Maxime.
9: Maxime?
8: Ouais, c'est moi, Gaël.
9: Et je peux savoir qui c'est, ce mec, là?
8: Putain, je sais pas, on l'a rencontré, c'était un clodo, là, il était par terre, on lui dit, vas-y, appelle. Non, je déconne.
7: Doucement, gamin, doucement, doucement, doucement, doucement.
8: Non, c'est moi, j'ai appelé, en fait. Tu vois, j'ai pris mon téléphone, parce que Yon, il est parti faire un petit tour pendant une heure après. Après que vous ayez raccroché, moi ça m'a un peu inquiété, puis il est revenu, puis j'ai pris le téléphone, j'ai fait un numéro, bif, et là j'ai pris le bif, puis je suis tombé sur Fun, et c'est Max, Star System.
7: Voilà.
9: C'est pas vrai.
7: Ouais, je te jure, c'est un vide mort.
9: Enculé,
7: non, vous êtes enculé. Ouais, c'est tout pédé. Ouais, c'est tout pédé. Ouais, je vous encule tous, c'est super.
9: Oh là là.
7: Hein?
9: C'est pas vrai.
7: Putain, c'est cool, hein.
9: Non, c'est pas vrai.
7: Ah, si, pourtant t'es en direct sur Fun Radio.
9: C'est
7: tiens, je vais
9: vrai.
7: Te le prouver. Tiens, tu connaissais
10: oh
7: la.
10: Non, pas de jingle. Non,
9: attendez, j'allume la radio.
7: Tu connaissais les vieux jingles de 98, 99, ouais. Et bah, tu les retrouveras en l'an 2000.
9: Oh, la bande de
7: PD. Oh, putain.
10: Ah, ouais.
9: Oh, les
10: bandes.
9: Vas-y, prends. Un mec qui m'a tué, là.
7: Ah, je vous ai tué. Oh, je vous encule, hein. Ouais, c'est super.
9: Attendez, on est à Ballarie, Québec, vous savez pas.
7: Oh, je vous suce tous, je vous kiffe.
10: C'est fun, je prends la bague, je vous suce, allez.
9: Ah, vous déconnez, là. Oh, Max.
8: Ouais.
9: Tu déconnes.
7: Oh, non. Oh, putain. C'est bien quand t'es comme ça, toi. Putain, c'est cool, putain.
9: Oh, oh là là.
7: Oh, putain. Oh, je me fous à toi, c'est génial. Je suis en direct avec mon rap, c'est cool.
8: Non.
9: Mike, ah
8: non,
9: tu ça à la craint. Radio là.
7: Non, bien sûr, heureusement qu'on est pas en direct. Putain, si on était en direct, ça craint. Hein. Non,
9: ah
7: non,
9: ouais.
7: On enregistre l'émission de demain là.
9: Ah ok. Ouais.
7: Ah putain.
9: Oh. C'est pire alors.
7: Oh, putain.
9: C'est pire si c'est l'émission de demain quoi.
7: Oh ouais, putain, vas-y, je vous.
9: Attends, j'ai le cœur qui bat à 300.
7: Oh
9: alors,
7: putain,
9: là.
7: Attends. Non mais sérieusement, on enregistre pour demain. T'as. On coupera, on enlèvera les moments un petit peu crus. Hein.
9: Ouais.
7: Ah putain. Par contre, ce qui serait que. On a tout enregistré là.
10: Ouais.
7: Parce qu'il nous faudrait que tu nous refasses au moment donné où t'es contente. Ou au moment donné où tu découvres le poteau rose.
9: Ouais.
7: Tu peux le refaire ça. Vas-y, on enregistre, vas-y.
9: Attends, je vais essayer, mais j'en suis pas sûre que je vais y arriver. Bon, alors il faut que Maxime il me reparle en fait là.
7: Vas-y, Maxime, donc toi tu lui dis ouais, t'es en direct sur Fun avec Max. Et okay. On enregistre, vas-y, attention. 3, 4.
8: Ouais, en fait, t'es en direct sur Fun Radio avec Max.
9: Oh, c'est pas vrai.
7: Oh, putain. Faut que tu remises, vous êtes des PD, tout ça.
9: Vous êtes des PD, ça. Non,
7: on va le refaire. Donc, on enregistre pour demain, hein. On y va.
9: Ouais.
7: Top.
8: Bon, en fait, Gaël, t'es sur Fun Radio avec Max.
9: Mais c'est pas vrai. Vous déconnez les gars ou quoi? Mais vous êtes des enfoirés franchement.
7: On avait dit des PD. On avait dit des PD.
9: Alors c'est PD. Oh là là, faut la refaire.
7: Alors faut recommencer. Non mais sérieusement, c'est la dinde parce qu'on a plus beaucoup de bandes en plus on va terminer l'émission pour demain 21h. Là ça va passer à 21h ce qu'on enregistre hein.
9: Okay.
7: Donc tu lui annonces qu'on est en direct sur Fun et donc toi tu dis oh putain les PD.
9: D'accord.
7: On y va, c'est parti, 3, 12.
8: Bon gars, là, on est en direct sur Fun Radio.
9: Oh putain, vous êtes des enfoirés, vous êtes des PD les mecs, franchement.
7: Bon voilà, mais en fin de compte, t'es véritablement en direct sur Fun, hein.
9: Oh non.
7: Bah non.
10: Oh,
7: non putain.
10: Oh,
9: je vous tuer.
7: On
9: hein.
7: est des gros obèses pédés.
9: Je vais te tuer, toi. Tu me rappelles après, je vais te tuer.
7: Oh, je te kiffe, je veux ta bague, je veux tout, je veux ton corps. Bon, bah, peut-être que tu vas maintenant ressortir avec lui parce que ça vaut le coup. Regarde que c'est un mec fun, il écoute Max et tout, il passe en direct. T'es avec moi et tout, c'est super, on est tous à poil, on est tous des pédés. Toi, putain. C'est super. Ça le fait, non?
9: Ça le fait, ouais.
7: Bon,
9: ça
7: le fait quand même.
9: Ça le fait.
7: Hein, c'est quand même bien et ouais. C'est rare hein, parce que comme ça, hein, avoir autant de pédés comme ça d'un coup sans le savoir.
11: Allô?
12: Ouais, salut.
11: Bonsoir.
12: Allô? Ah, vous peut-être baisser la radio? Ah, voilà, excusez-moi.
11: C'est vrai.
13: Ça c'est presque du direct.
12: Non, parce que. Pourquoi c'est étrange?
11: Oui. Sans doute un peu pourquoi c'est étrange.
13: On a eu un deuxième appel pour nous sauver.
11: Allô?
12: Allô?
11: Oui.
12: Allô, oui, bonsoir.
11: Oui, bonsoir.
12: Oui, ça va? Oui, ben, j'espère qu'on sera pas trop étrange de vous parler.
11: D'accord.
12: Ouais, d'abord, je voulais...
13: Vous êtes donc nombreux.
12: Non, mais je parle pour vous, parce qu'apparemment, vous trouvez bizarre et étrange qu'on vous appelle. Genre, ça paraît normal.
11: Oui, tout à fait.
13: Il y a des bruits qui courent dans Radio Accor ce soir.
12: D'abord, je voudrais embrasser Marion que j'ai au standard tout à l'heure.
13: Merci.
12: Ah, c'était toi?
13: Ouais.
12: Ah, t'es d'accord, ben, j'ai trouvé que t'avais une voix charmante.
11: Elle ferait de la radio.
12: Pardon?
11: Elle ferait de la radio?
12: Bah, apparemment, parce qu'elle parle derrière un micro.
11: Ouais.
12: Oui. Très bien. Donc, moi, je voulais vous appeler pour vous parler un petit peu du monde de la nuit.
11: Oui.
12: Et bah, d'abord, savoir ce que vous pensez de la nuit par rapport au jour.
11: La nuit par rapport à au jour.
12: Moi, je sais, c'est une question un petit peu biscornue, mais bon. Quand on y réfléchit bien, on peut peut-être y avoir une réponse. Enfin, je sais pas. Qu'est-ce que vous parlez par
11: là, c'est plus sombre. C'est déjà le point de départ.
12: Sauf quand il y a la pleine lune.
11: Sauf effectivement quand il y a la pleine lune. Mais ouais, c'est plus sombre que le jour, en tout cas.
12: Enfin, il y a plus de lumière quand il y a la pleine lune, là.
11: Oui, effectivement, oui. Mais sinon, je suis pas sûr que ça nous inspire. Mais toi, par contre, t'as sans doute noté la différence ou...
12: Pardon?
11: Je dis toi, tu as sans doute noté, enfin, t'as peut-être quelque chose à dire sur cette distinction.
12: Entre
11: le jour et la nuit.
12: L'orthographe.
11: Oui, effectivement. Non,
12: il y a le téléphone dernière qui sonne.
11: Oui, on l'a entendu.
12: Allez décrocher. Allez-y, on va vous dire, vous allez voir, on va vous raconter, on va vous dire ce qui vous arrive.
11: Bien sûr que
12: vous le saviez.
11: Oui, on le savait.
12: Bah évidemment, oui. Mais quand est-ce que nous allons enfin, Florent, ne pas deviner que nous sommes pas en direct sur une radio, etc. Mais comment ça se fait? Qui vous a prévenu encore?
11: Mais il y a de la vigilance, il y a des gens de Radio Accor qui vous écoutent.
12: Aïe. Pendant que vous travaillez, bande de saltimbanques.
11: Ouais, on passe sur cette radio là.
12: Il paraît, oui.
11: D'accord. Ouais. Moi, je suis vraiment super content, quoi. On va avoir un autocollant?
12: Non.
11: D'accord. Mais non. On gagne rien, sérieux?
12: Ah non, mais strictement rien.
11: Vous êtes bourré de pognon, vous?
12: Moins que tu pourrais le croire.
11: Enfin, pas toi, bien sûr, mais t'es cher, quoi.
12: Moi, j'en gagne quand même pas mal. Mais mon patron en gagne encore bien plus.
11: Oui, ouais.
12: Je crois que c'est celui, s'il y en a bien un qui nous encule bien, c'est bien lui.
11: Putain, tu rigoles pas, tu vas te faire virer, fais gaffe, hein.
12: Non, je parlais de ton patron.
11: Ah, de lumière.
12: Je plaisante, bien entendu. Je rigole. Ouais, ça va bien, les amis?
11: Bah ouais, c'est super.
12: Alors, on voulait quand même, parce que c'est Nicolas qui est un auditeur de votre radio, enfin, qui zappait quoi, tout en écoutant et qui faisait deux choses en même temps. Est-ce que Nico est là?
11: Ouais, je suis là, ouais.
12: Bon,
11: ouais.
12: Voilà, et qui trouvait et qui nous a fait écouter un petit peu votre débat qui était passionnant, mais qu'est-ce que c'est, mou?
11: Quel débat?
12: Bah, en fin de compte, vous parliez de tout et de rien, mais c'est pas le problème, parce que moi aussi, c'est mon cas, mais vous êtes une table ronde à quatre derrière un micro, vous êtes mou?
11: Bah, c'est bien possible, des fois, on soit mou, oui.
12: Attends, mais là, tout à l'heure, on a écouté pendant deux minutes, c'était mou de la bite grave.
11: Cool, on n'a pas d'impératif commercial, tu vois.
12: La lutte ouvrière ou je ne sais quoi, moi, j'ai même pas pu être attentif à ce que vous disiez, tellement que c'était trop mou. Il faut vous réveiller, les enfants, Marion.
11: Mais Marion, elle n'est pas là, elle fait le standard, parce qu'il y a des gens qui appellent. Forcément,
12: il suffit que je passe sur en direct sur une radio pour que tout le standard explose.
11: Oui, c'est en quelque sorte, ben c'est l'attrait quand même du commercial, visiblement. Ah, non, mais c'est vrai qu'on n'a pas d'impératif, nous, donc on peut être mou, on peut être n'importe quoi.
12: Tu sais, moi aussi, je pense que tu me connais, je peux faire tout et n'importe quoi, parce que je peux passer en direct sur d'autres radios. Je peux être mou aussi, comme vous.
11: Hein. Tu connais, toi?
12: Par exemple, je peux péter, tu veux que je pète?
11: Alors vas-y, je serais vraiment impressionné par sa civilité. Oh putain, quel homme. Regardez, sur Fun Radio, ils ont des gens qui pètent quand même.
12: Ouais.
11: Ils sont très forts chez Fun. Mais nous, on peut pas péter.
12: À quel âge avez-vous?
11: C'est une question un peu indiscrète.
12: Ah bah bravo, dis donc, pour des gens qui se disent pouvoir tout faire, ils peuvent même pas répondre à une question si simple que celle-ci.
11: Bah, c'est... Enfin... Je sais pas, il y a peut-être quelqu'un qui veut répondre en même temps.
14: Moi, je voudrais... Non, simplement poser une question, si je peux me permettre.
12: Vous n'êtes quand même pas aussi coincé que ça, quand même, merde.
14: Et moi, est-ce que je peux te poser une question?
12: Attends, je vais réfléchir.
14: Vas-y, Gilles. Oui, non, non, mais
12: non,
14: je
12: non,
14: peux
12: non,
14: pas...
12: Non, non, non, j'ai pas dit que je
14: il n'a pas dit qu'il, avait, qu'il était d'accord, donc j'attends qu'il me donne son accord.
12: Lui, il est bien dressé, c'est bien.
14: Voilà.
11: Bien dressé.
14: Non, non, mais au moins, je suis courtois, j'essaie de rester courtois. Donc, alors, je peux te poser une question ou pas?
12: J'ai pas dit que je te disais oui, j'ai dit que je réfléchissais.
14: Oui, d'accord, mais enfin, je veux dire, on va pas réfléchir pendant une heure non plus. Sinon, on va devenir vraiment mal.
12: C'est là où tu vas t'apercevoir qu'on est encore beaucoup plus libre que chez vous, c'est que nous, on a tout le temps. Si je veux pendant réfléchir pendant une heure sur cette antenne, je peux.
14: Non, mais tu sais, là, je crois que le débat, là, si tu veux, c'est pas un débat comparatif, quoi, tu vois, au niveau de Fun ou de Radio Accord.
12: Mais non, mais au contraire, c'était pour vous faire un petit coup de pouce. En souhaité.
11: Les épaves,
14: je peux te poser une question ou pas?
12: Oui, mais c'est possible que je n'y réponde pas.
14: Hein. Bon, d'accord, ok.
12: Je vais faire comme vous, comme ça, ce sera plus simple, comme ça tout le monde sera content.
14: Alors moi, je te la pose simplement, voilà, je voulais savoir, c'est quoi pour toi faire de la radio?
12: Ah ben voilà, je ne répondrai pas à ta question.
11: Ah, je sais pas s'il est encore là. Et Vincent, tu m'entends? On a perdu le super mec de Fun.
12: Il est parti là. Apparemment. Hein.
11: Ouais. C'était quoi ta question, Gilles?
14: Oui, je demandais. Alors, c'est quoi pour toi faire de la radio?
12: Ah, mais ils sont sourds. J'ai dit que je répondais pas.
14: Mais pourquoi tu veux pas répondre?
12: Ben, parce que j'ai pas voulu répondre. Je ne suis pas obligé. Faire de la radio?
14: Ouais.
12: Je sais pas moi.
14: Alors pourquoi t'en fais?
12: Justement, c'est la question que je me pose et c'est pour ça que je comptais vous appeler pour que vous puissiez m'expliquer pourquoi je faisais de la radio. C'est pourquoi je fais de la radio? Pour avoir le maximum d'argent, avec le maximum d'auditeurs, pour faire le maximum d'émissions commerciales, avec le maximum de musique qui intéresse les gens, et de faire croire à tout le monde, les gens qui sont de l'autre côté du poste, comme vous le faites aussi bien, que ce que vous faites vous intéresse, alors qu'en fin de compte, vous n'avez strictement rien à foutre des gens qui sont de l'autre côté du poste, et vous êtes là uniquement pour vous faire plaisir, en ayant l'espérance de faire plaisir aux gens qui sont de l'autre côté. Et je sais que tu fais exactement la même chose que moi, et c'est d'ailleurs pour ça que vous m'écoutez dans votre petit local, c'est justement pour prendre exemple et leçon sur ce que je fais.
14: Alors là, mon petit gars, je crois que si on avait cette conception-là, tu vois, on ferait de la télé.
12: Je crois pas que tu en serais capable.
11: Et tu vois, là, t'es mal barré.
12: Je suis animateur de Fun Radio.
14: C'est un métier, ça?
12: Non, c'est des singeries, mais c'est de la radio, ça ne se voit pas.
14: Okay. Non, mais je pense, si tu veux, que t'es animateur chez Fun Radio, parce que tu pouvais rien faire d'autre.
12: Voilà, exactement. T'as tout compris.
11: Non, on va pas trop rentrer dans des trucs comme ça, parce que sinon, on n'a pas fini.
12: Voilà, alors, vous allez nous donner votre adresse, et puis on va tous en vous envoyer des petits sucres pour mettre dans la boubouche, car vous avez bien répondu à toutes les questions que je vous ai posées. Et je trouve qu'effectivement, vous êtes des animateurs qui avaient beaucoup plus de jugeotes que n'importe quel animateur de Fun Radio, et en tout particulièrement en ce qui me concerne.
11: On peut parler,
12: je vais vous souhaiter une bonne
11: soirée.
12: Non, la libre antenne de Fun Radio, c'est de jamais pouvoir parler. Et justement, ce que je vous demandais, c'est d'enlever, justement, c'est moi qui commande ici.
14: C'est moi le chef.
12: Le
14: patron, là, on a parlé de patron. Ouais, un peu le patron.
12: Je suis le star système. La radio que tu es.

0: star, le star système, vieux et jeune, et voilà.
1: Ouais.
0: Ils sont passionnants, ça.
2: Il était directeur du cabinet de Philippe de Villiers, c'est pas...
0: Ouais.
2: C'est une info. Quoi, c'est de l'info. C'est une raison s'informer.
3: Moi, personnellement, je trouve quand même relativement grave, quoi, si tu veux, des gens qui choisissent un métier...
0: Bah, il me l'a coupé.
4: Ah, ils nous ont coupé, oui.
0: Ah, ils nous ont coupé. Ah, rappelle-les.
4: Ah, écoutez, mets-nous le retour.
0: Oh, les pauvres, on les a taquinés.
2: Il est parti sur une chanson, là, si j'ai bien compris. Ben, disons qu'ils ont un truc qu'on n'a pas à Fun Radio. C'est un truc, c'est que dès qu'ils veulent, ils te coupent la voix, tu vois.
5: Oui, c'est ça, oui. Moi,
2: donc lui, il quand il veut. On ne sait pas. Il faut quand même le préciser.
0: Ouais, voilà.
2: On peut le préciser qu'aux éditeurs de Poitou-Charentes.
0: Voilà, Poitou-Charentes en plus. Ah, oh, bah dis donc, on n'est pas gâtés, hein.
3: D'accord, bonsoir.
0: Oui, vous étiez toujours en direct, on vous écoute, mais oh là là, pourquoi vous nous avez coupé la parole?
3: Quoi, mais...
0: Alors vous êtes en train de dire aux auditeurs de Charente que soi-disant vous coupe alors que vous êtes encore en direct et vous nous avez coupé. Escroquerie! Vous n'êtes que des petits! Je vous déteste!
6: 20 ou 19 ans?
7: Je vais avoir 20 ans.
6: Tu vas avoir 20 ans quand?
7: Bientôt.
6: Bientôt, c'est quand?
7: C'est en mai.
6: Ah, parce que je le note, que je t'offre un cadeau.
7: Ah, super!
6: Bien sûr, Alexandra, ça me ferait plaisir.
7: Alors, le 25, hein.
6: Le 25,
7: Ouais, mai.
6: D'accord, ok, je le note.
7: D'accord.
6: Voilà, c'est noté.
7: Un gros cadeau, hein.
6: Oui, un gros cadeau, ouais. D'accord. Un gros bras d'honneur, tu vas voir.
7: Bien sûr.
6: Alors, c'est dommage, j'aurais voulu t'offrir un tout petit truc, ça s'appelle des bagues.
7: Ah non, j'aime pas ça.
6: Ah ouais, d'accord. Non, un gros cadeau, hein, t'offrir un nounours, un truc
7: voilà,
6: comme ça,
7: un truc comme
6: plaisir.
7: Ça, ouais, voilà.
6: Donc, tu vas avoir 20 ans et tu es vierge, mais c'est à cause de mecs bizarres.
7: Voilà.
6: Raconte-moi tout ça.
7: Ben en fait, bon, c'est pas parce que je suis un cube que ça, personne sera avec moi, mais bon, je me suis fait des mecs et tout, et au moment de passer à l'acte, ils commencent à me raconter leur vie. Et bon, je sais pas, c'est un peu bizarre, quoi, quand tu vas passer à l'acte, je sais pas, tu dis des trucs beaux, tout ça, quoi, des trucs qui te donnent plus envie, non, ils me racontent leur vie.
6: Ouais, du genre, je vais te donner, ou... Tu vas recevoir,
7: voilà, quoi.
6: Bon, grosse cochonne...
7: Voilà, voilà, bon, encore, ça me plairait plus, quoi.
6: Ah bon?
7: Bah oui.
6: Pour une première fois?
7: Ah carrément.
6: C'est vrai?
7: Oui.
6: Comment ça se fait?
7: Bah je sais pas, c'est un de mes fantasmes quoi.
6: Ah ouais?
7: Ah mais c'est grave, hein, quand tu le fais pas, t'as beaucoup plus de fantasmes.
6: Oui, non mais évidemment, j'imagine bien, puis surtout que nous on en parle pas mal, si tu nous écoutes régulièrement, c'est sûr que ça peut donner des idées.
7: Ah
6: quoi.
7: Ouais, grave.
6: Mais enfin quoi qu'encore, moi je me c'est un peu comme quand un film, tu sais, ça fait beaucoup de buzz et que tout le monde en parle et puis que tu mets trop de temps à aller le voir, généralement on te dit ouais moi ça a été le cas de Trainspotting, c'est génial, va le voir, j'ai mis trop de temps pour aller le voir, je suis allé le voir, j'ai été hyper déçu.
7: Ah ouais.
6: Ça va être le même problème, j'imagine, pour toi, à la force d'entendre parler d'avoir tes fantasmes. Tu t'attends tellement que ça soit le top que peut-être que la première fois que ça va se passer, ça va peut-être pas être bien, quoi.
7: Mais non, parce qu'en fait, autour de moi, personne parle de ses fantasmes. Et, moi, dans ma tête, je me fais plein de trucs. Et,
6: c'est quoi ton fantasme, Alexandra? Très sérieusement, c'est quoi?
7: Très sérieusement.
6: Ouais.
7: Déjà, j'ai envie que ça soit très violent.
6: Ah ouais.
7: Avec qu'on prenne comme ça que le mec il arrive et qu'il m'embrasse et qu'il me déchire mes vêtements et tout. Et qu'il me dise des trucs, mais terribles, quoi.
6: Ah ouais?
7: Ouais.
6: Mais pas pour la première fois.
7: Hein?
6: Pour la première fois?
7: Si, pour la première fois. Je trouve ça beaucoup plus, quoi, parce que comme ça, j'aurais pas le temps de réfléchir.
6: Ah ouais?
7: Ouais.
6: Ah, carrément.
7: Mm.
6: Ah ouais, parce que ça peut être un mec qui peut être très délicat, parce qu'il est au courant que t'es encore vierge et qu'il va faire ça d'une manière intelligente, le mec a un petit peu d'expérience et qui va essayer de te mettre à l'aise et qui va au contraire te décontracter, et qui va te faire ça d'une manière plus lente.
7: Non,
6: mais enfin, je te pose
7: non, j'aime pas, parce que bon, j'ai essayé, quoi. Enfin, je le disais tout le temps aux personnes, enfin, à mes partenaires, et puis, je sais pas, ils essayaient trop de me rassurer, ça me prenait la tête, quoi.
6: Bah oui, c'est un petit peu, ça peut être le problème. Ceci dit, tu peux ne pas le dire, mais bon, te rassurer par des caresses et tout ça, et puis, non.
7: Non, franchement, non, parce que là, tu réfléchis, tu te mets dans la tête, t'as le temps de réfléchir. Et quand
6: mais non,
7: ça,
6: si le mec fait ça bien, t'es tellement bien que t'as pas besoin de réfléchir à ce que t'es en train de faire.
7: Ouais, non, mais moi,
6: bien,
7: je réfléchis trop, peut-être.
6: Pardon?
7: Je réfléchis trop, peut-être.
6: Ouais, pour une première, c'est normal. Bon, alors, donc, toi, ça serait plutôt ton trip. Et ce qui fait qu'à chaque fois que t'as eu la possibilité de le faire, de passer à l'axe, t'es tombé sur des mecs qui te racontaient leur vie.
7: Ouais,
6: raconte-moi, Alexandra.
7: Mais une fois, c'était un mec que je voulais sortir il y a... Pendant 2 ans, quoi, j'essayais de tout faire pour l'avoir et je l'ai eu finalement. Et on était au lit, on a commencé à s'embrasser, il y a eu les préliminaires et tout. Et il commence à me dire, ouais, avant j'étais vraiment trop beau. où est-ce qu'il va là ? Qu'est-ce qu'il fait là ? Ouais, avant j'étais vraiment trop beau, alors j'ai fait la prière tous les soirs et maintenant je suis devenue trop moche. Et, et bon, là j'avais l'impression d'être une assistante sociale, quoi, plus qu'autre chose.
6: Ouais.
7: Et puis.
6: Il avait le même âge que toi ?
7: Ouais.
6: D'accord, ouais.
7: Et puis après. Enfin, à un moment, j'ai fait bon stop, tu sais, j'ai remis les idées en place, j'ai fait bon, ce type déjà, il est bizarre.
6: Ouais.
7: Puis après, il arrive et il me fait, tu sais, Alexandra, moi, je suis pas un mec à qui il faut s'attacher. J'ai fait, mais attends, on vient juste de sortir ensemble, qu'est-ce que tu me fais là ? Je comprenais pas, je comprenais plus, et puis bon, après, j'ai fait, laisse tomber, quoi. Ce mec, il est malade. Il y en a un autre qui m'a demandé de me couper les cheveux pour lui. J'ai fait, mais attends, mais ça va servir à quoi ? Il fait, ouais,
6: pendant la relation ?
7: Ouais.
6: Carrément.
7: Mais des trucs trop bizarres.
6: Attends, ouais, mais là, t'es tombé sur des chelous, hein.
7: Mm-hmm.
6: Ah ouais, non, mais parce que là, il y a donc du trou. Non, genre,
7: du trou, ouais.
6: Du trou.
7: Ouais, voilà.
6: Non, pas Marc, hein. Donc, du coup, tu te retrouves lâchement abandonné, là.
7: Ouais.
6: Donc, tu recherches quoi exactement, là ? C'est juste pour nous en parler ou tu recherches quand même un mec avec qui tu vas voir. Mais est-ce que tu. Alors, tu vas en être réduit à vouloir une relation sexuelle avec un mec, peut-être, avec qui ça ne sera pas durable, juste pour le premier soir, pour ce fameux soir.
7: Bah peut-être, moi ça me dérange pas.
6: Ah, ça te dérange pas, non. Tu cherches pas ceci dit un mec avec qui ça pourrait continuer après l'acte?
7: Non, bah enfin franchement non quoi, parce que il me faudrait deux mecs, un mec avec qui je pourrais parler tout ça quoi, et un autre mec avec qui parce qu'en général les mecs qui me plaisent beaucoup j'ai pas envie de coucher avec, ils me plaisent pas au niveau physique.
6: Ouais, parce que t'as pas encore couché, parce que t'as pas encore eu de relation sexuelle.
7: Bah, je me vois pas, il y a des mecs, je me vois pas. Je suis, je vais le voir tout nu, il va être pas beau et tout.
6: Ah bon?
7: Ouais, je fais, ça se trouve, elle est pas belle.
6: Ouais, mais ça va plus loin que ça après, quand même.
7: Ben.
6: Bon, enfin bref, donc tu veux qu'on fasse une annonce?
7: Ouais.
6: Hein? Alors, pour dépucelage violent, SOS dépucelage violent, 20 ans. Sur Paris, on va essayer de te trouver ça.
7: Non, sur Massy, c'est région parisienne.
6: Sur région parisienne, d'accord. Massy, Palaiseau, tout ça.
7: Massy, ouais.
6: D'accord, très bien. Bah, on va essayer de voir ce qu'on peut faire. Hein.
7: Merci, c'est gentil.
6: Voilà, très bien. Bah, écoute, ne bouge pas. Je suis persuadé qu'on va trouver d'ici peu de temps un garçon qui serait prêt à aller du côté de Massy, 20 ans, pour aller dépuceler violemment.
7: Ouais, mais qui soit beau aussi. Hein.
6: Ah, en plus. D'accord, ok. Mais je crois qu'il y a les mecs avec qui ils étaient beaux, t'avais pas envie de coucher avec.
7: Ouais, non, c'est les mecs qui me plaisaient beaucoup, quoi. Je veux dire au niveau mental, mais là.
6: D'accord, ok. D'accord, très bien. Bah écoute, Alexandra, on va voir ce qu'on peut faire. Sinon, on va essayer de dégoter quelqu'un dans la station qui, à mon avis, se fera un plaisir d'aller du côté de Massy, quoi. Ce qui fait qu'aujourd'hui, elle a un fantasme qu'elle aimerait réaliser, c'est d'un dépucelage assez violent.
2: Ouais, mais bon, faut dire quand même qu'elle est tombée sur des gars, ils étaient franchement bizarres, quoi.
6: Voilà, je pense qu'il n'y a pas besoin forcément d'être méga violent, mais en tout cas que ça se passe peut-être rapidement et qu'on soit pas en train de discuter pendant des heures.
2: Non, c'est sûr que, c'est sûr qu'on va pas faire ça avec une batte de baseball, mais.
6: Bon, c'est sûr, hein.
2: Quand même, quoi.
6: Bon,
2: non, ça se fait pas, quoi.
6: Non, bien entendu, à moins que t'aies une bite en forme de batte de baseball, mais bon, là.
2: Non, quand même, non.
6: Il y a inquiétude aussi pour la pauvre Alexandra, hein, parce que bon.
7: Oui.
6: Alors donc, Alexis, donc tu te proposes...
2: Bah ouais.
6: Hein ?
2: Ouais.
6: Gentiment, parce qu'au début, on lui a forcé au début, il dit non, puis je lui dis, écoute, fais-le, ça serait hyper sympa. Ah ouais, non, mais au début, il a dit non.
7: Ah ouais,
6: dit,
7: si
6: c'est vraiment pour te faire plaisir, Alexis, on peut le dire. Hein.
2: Bah ouais. Vraiment, c'est parce que... J'ai insisté.
6: Ouais, parce que vraiment, il voulait pas...
2: Je me suis dévoué, quoi.
6: Ouais, vraiment, il a eu du mal. On a demandé à ses parents, vraiment, de le pousser à ce qu'il le fasse.
2: Je suis un bon samaritain.
6: C'est gentil.
1: Florent, Alexandra, tu sais qu'il fournit le fouet, les menottes, et lui ou toi ?
7: Pourquoi un fouet ?
6: Mais vous, je peux prêter, mais
7: non,
6: tu l'as vraiment.
7: Non, mais c'est mieux avec les trucs en soie. Tu sais, je lui attache les mains avec un truc en soie.
6: Oh, la branlette.
1: Fouet.
6: Qu'est-ce que c'est que cet amour des années 1900 ?
2: Non, ça peut faire, j'aime bien la soie, c'est marrant.
5: T'as pas besoin d'objets, c'est dans les gestes.
6: Oui, non, ils en visent. Bon, elle est jeune, elle a 19 ans. Elle a...
5: Non, mais elle veut quelque chose de violent, moi je sais, parce que c'est un de mes fantasmes.
6: Ah ouais, d'accord.
5: Je l'ai déjà dit.
6: Ouais.
5: Mais c'est plus dans les gestes, mais sans être vraiment violent, quoi.
7: Ouais, c'est pas la peine de me donner des claques, quoi.
6: Non,
7: ouais,
6: oui, quand même. Un peu des petites faisceaux derrière, quand même.
5: Voilà.
6: Ah, Alexandra.
7: Oui.
6: Qu'est-ce que t'en penses ?
5: T'es sûre, Alexandra, que pour une première fois, tu veux ça ?
7: Ouais, franchement, ouais.
6: Parce que moi, je peux rien dire, mais toi, Julie, en tant que fille.
5: Ouais, c'est pour ça que ça m'étonne quand même. Moi, je me dis, c'est plus un fantasme que je peux faire.
7: Parce que comme ça, je réfléchis pas, quoi. J'ai pas le temps de réfléchir si c'est
5: attends,
7: bien ou pas.
5: C'est la première fois, sérieux, et tu veux que ça soit comme ça ?
7: Ouais.
6: Ou alors, c'est peut-être, de toute façon, elle est pas du tout vierge et tout. Ça se trouve, c'est un gros fantasme et tout. Se parler violemment à un inconnu et que là, elle s'est fait passer pour.
7: Tu veux bien tester si je suis pas vierge ?
6: Quoi ?
5: Tu veux tester si je suis pas vierge ?
6: Qu'est-ce que tu veux que je vienne tester ?
7: Tu sais.
6: Bon, moi, je veux bien, ouais.
2: Non, moi, je veux bien.
6: Tu viens
2: au courant.
6: Radio, je te touche et puis il n'y a pas de problème.
2: Max, laisse tomber, je te tiendrai au courant.
6: Non, mais si tu veux, je peux le faire, Alexandre. Je viens à la radio et tu vas voir, je vais te toucher, tu vas voir.
2: T'es trop vieux, Max.
6: Je suis trop vieux, Alexandra.
8: Ouais, un peu.
6: Ah, voilà.
8: Ah, bah, tu vois, j'ai raison.
6: Bah, non, mais d'accord, mais dans ces cas-là, je me range, hein. Mais je pensais que c'était juste pour un des plus là, donc on s'en fout après que ça continue.
8: Non, mais quand même, j'ai pas envie de faire ça avec un trop vieux.
6: Ah, d'accord. Alors, je suis trop vieux.
8: Allez, plus que moi. J'ai pas dit que t'étais trop vieux.
6: Non, non, non, ça va, le message est passé, c'est bon, j'ai compris, Alexandra, je ne le prends pas mal.
8: D'accord.
6: Je ne le prends pas mal, 27 ans, je suis vieux, ok. À force de le dire, je me dis, personne n'osera me le dire, bah, maintenant, on me le met dans la gueule, merci. Ça fait plaisir, bravo, merci. Franchement, alors là, je vais te dire, bravo, alors là, je vais te dire, là, mais là, ça me trouve le cul.
8: Non, mais Max, on t'aime bien quand même.
6: Je sais, je plaisante.
8: C'est le principal.
6: Et puis, elle a raison, je suis trop vieux.
8: T'as plein d'auditeurs.

0: Ouais.
1: Qu'est-ce qu'on fait avec la demoiselle?
0: Bah, qu'est-ce qu'on fait? Bah, déjà, je sais pas, je vais.
2: Excuse-moi, t'as quel âge?
0: 21.
2: Ouais, ça va.
0: Ouais, ça va, je suis pas trop vieux non plus.
2: Non, ça va.
0: Ni trop jeune.
2: Non, ça va.
1: De toute façon, il va faire ça n'importe comment, comme un goujat, et après, tu regretteras de pas avoir fait ça avec un plus vieux.
2: Je te rappellerai pour te dire.
1: Ah ouais, mais il sera trop tard, parce que la première fois, ça se recommence pas plusieurs fois, ça se recommence qu'une fois, hein.
2: Ah bon?
1: Ah oui, Alexandra,
0: Bah bon. Je crois que encore les emails, ça peut se recoudre, il me semble.
2: Ouais.
0: Donc, tu vois.
1: Ouais, remarque.
0: La première fois, ça peut se
2: recommencer après.
0: Voilà.
1: Ouais, d'accord, ok. Ouais. Enfin bon, si moi je repasse derrière, déjà la façade, elle sera abîmée, quoi. Mais bon, je peux toujours remettre le deuxième coup de peinture, hein. Ça c'est pas un problème, on peut toujours reblanchir la caverne.
2: Oh là là, qu'est-ce qu'il est dégueulasse.
1: Mais écoute, je suis désolé Alexandra, appelons un chat un chat.
2: Ouais, voilà.
1: Tu vois Florent?
2: Comme tu dis.
1: Appelons un chat un chat, voilà, ça
2: non,
1: passe.
2: Mais... Ça non, passe t'as raison, hein.
1: Cette expression, elle passe facilement, tu peux la donner dans n'importe quoi.
2: Ouais.
1: Bon, alors, on fait quoi? On échange les numéros de téléphone on...
0: Ouais.
2: Bah pourquoi pas.
1: Hein?
0: Bah ouais, déjà.
1: Bon. On fait ça alors, Alexandra?
2: Bah pourquoi pas, ouais.
1: Allez, d'accord, ok, c'est parti. Donc, Florent, tu fais l'échange standard de numéro de téléphone entre Alexis et Alexandra. J'espère que vous nous tiendrez au courant.
2: Ah
1: quand
2: bah
1: même.
2: Oui,
0: il n'y a
2: bah
0: pas
2: oui.
0: de problème.
1: Est-ce que, ouais, ça serait bien qu'on soit au courant un petit peu du dépucelage d'Alexandra, parce que c'est quand même une auditrice, donc ça m'intéresse de savoir
2: ouais,
1: un petit
2: voilà.
1: peu, vous êtes un peu mes petits-enfants, vous êtes un petit peu, je suis un peu comme ton grand frère, quoi.
2: Voilà, ouais.
1: Alors, je préfère être ton grand frère, tu vois, donc ça m'arrange,
2: ouais.
1: quoi. Hein.
2: Ouais, non, c'est, ouais, je préfère aussi.
1: Bah écoute, t'en as pas en plus?
2: Non.
1: Ah, bah alors, tu vois, c'est génial d'avoir un grand frère comme moi.
2: Ouais.
1: Alexandra.
2: Je te vois pas souvent, hein, par contre. Tu passes pas souvent à la maison.
1: Mais je vais venir bientôt, quoi.
2: Pour mon anniversaire.
1: Je passerai, pas de problème,
2: d'accord.
1: au mois de mai. Tu vois, je l'ai noté. Hein.
0: Ouais.
1: Très bien. Alexandra, ne quitte pas,
2: d'accord.
1: ainsi qu'Alexis. Puis on vous souhaite bonne bourre à tous les deux.

Oh.

0: chaman, qui est quelqu'un que tu connais depuis maintenant 2 ans.
1: Voilà.
0: Tu es amoureuse de lui et tu voudrais ce soir lui déclarer ta flamme et tu souhaitais le faire en direct sur la radio.
1: Tout à fait.
0: Tu vois, je m'en souviens, hein.
1: Bah ouais.
0: Quelle mémoire d'éléphant, hein.
1: Quelle mémoire d'éléphant, il faut le dire.
0: Claire, ouais. Et une trompe aussi d'éléphant, ouais. Tu es aussi molle qu'un éléphant qui. Alors on y va, c'est parti.
1: On y va.
0: Ceci dit, une fille se fait violer. Ah bah c'est agréable. Oh là là, t'as la radio derrière ?
1: Ouais.
0: Ah bah faut l'éteindre. Par pitié, éteins-la, éteins-la vite. Éteins !
2: Allô ?
1: Allô ?
2: Oui,
1: Chaban ?
2: Non, c'est Kaïs à l'appareil.
1: Est-ce que tu peux me passer Chaban, s'il te plaît ?
2: Attends.
0: T'as la radio ? Oh là là, elle est conne, elle.
2: Allô ?
1: Allô, Chaban ?
2: Ouais, c'est qui là ?
1: Ça va, c'est Alexandra.
2: Ah, ça va bien ?
1: Ouais, je te dérange pas ?
2: Non, non, ça va encore là.
1: Ah, ça va encore, c'est déjà.
2: Ouais, ouais. Avant minuit, je t'avais dit d'appeler.
1: Avant quoi ?
2: Si tu m'appelais, ça se fait avant minuit, quoi.
1: Ouais. Enfin bon, fallait que je te parle, tu vois. Parce que bon, je t'appelle il y a 2 ans.
2: Ouais.
1: Tu vois, je te kiffais grave, quoi.
2: Ouais.
1: Et puis bon, depuis, tu vois, je t'ai jamais oublié, quoi. Surtout depuis que t'es passé, bon, la dernière fois à la maison, moi, tu vois, franchement, tu m'as grave manqué et j'ai carrément craqué, tu vois. Je dirais pas que je suis dans l'homme, mais bon, presque, hein. Donc,
2: ouais.
1: Tu vois, Chaban, quoi, en fait, bon, je te dirais, bon, c'est une phrase banale, mais bon, c'est de toi dont je suis fan. Hein. Moi, je trouve qu'on a perdu trop de temps tous les deux et j'ai vraiment envie de te kiffer encore plus, quoi, d'être proche de toi. Je dirais pas, tu vois, ad vitam in aeternam, hein, mais franchement, t'es trop mignon, t'es trop adorable. Et toi, franchement, mais je sais pas, dis-moi ce que tu penses de moi, quoi.
2: Franchement.
1: Ouais.

0: franchement, ça m'embête un peu de te dire ça, mais franchement, quoi, y a pas moyen, quoi.
1: Y a pas moyen.
0: Ouais. Franchement.
1: Pourquoi y a pas moyen?
0: Tu sais, je sais pas, ouais, t'es pas trop à mon goût, quoi.
1: Comment ça?
0: Je t'avais dit déjà y a 2 ans, quoi.
1: Que?
0: Que voilà, quoi, t'es.
1: Que? Vas-y.
0: Eh, mais on est tout seul là.
1: Ouais.
0: Tu peux entendre quelqu'un à côté?
1: Non, y a personne.
0: Ouais, voilà, t'étais pas. Bon, je voulais bien qu'on reste bien copain-copine, quoi, mais sans plus, hein.
1: Sans plus.
0: Ouais, sans plus.
1: À cause de quoi? Parce que moi, tu vois, franchement, je te kiffe mortel, quoi. Même, bon, si ça dure un soir ou 2 jours, quoi, bon, je sais pas, ça te coûte rien, quoi.
0: Ouais, mais. Voilà, quoi, franchement, je préfère qu'on en reste là, parce que. Je veux pas que ça aille plus loin, quoi, parce que. Voilà, quoi. Franchement, tu m'attires pas, quoi. Franchement, physiquement, tu m'attires pas et mentalement aussi, quoi. Je veux dire.
1: Mentalement?
0: Dans ta tête, quoi. J'aime pas ton style, c'est tout.
1: C'est-à-dire? Je suis trop bourge pour toi, quoi.
0: Ouais, voilà, quoi. Mais enfin, bon, t'es un peu chêne, quoi.
1: Ah bon?
0: Bah voilà, ouais. Tu veux de la franchise, bah, t'en as là.
1: Ouais. Chêne, c'est-à-dire, bah, je sais pas, j'ai quoi de chêne?
0: Je sais pas, t'es une fausse meuf, quoi.
1: Ah ok, carrément.
0: Ouais, t'sais, voilà.
1: Ah bon?
0: Ouais, mais voilà, ça, on sera quand même amis, quoi.
1: Ouais.
0: Bien sûr, ça compte en amitié dans la vie.
1: Ouais, c'est sûr, ouais. Max? Bon. Allô?
0: Tu m'appelles Max maintenant?
1: Non. Max, tu es là?
2: Tu es d'origine quoi?
1: Moi, marocaine.
2: Ah, d'accord. C'est pour ça ou ça exactement?
1: Du sud.
2: Ah, du sud. Ah, c'est pour ça.
1: Pourquoi?
2: Ah, tu dois être mignonne.
1: Ah bon?
2: Je te sens bon.
1: Tu me sens quoi?
2: Je te sens bonne. Mais pas bonne cochonne, mais bonne. Tu dois être. Ouais, tu dois sentir. C'est pas, je ressens un truc positif en toi. Non, je ressens un truc très positif en toi.
1: C'est vrai?
2: Ouais.
1: C'est gentil.
2: Non, mais c'est vrai en plus.
1: Ah bon?
2: Ouais, sincèrement.
1: Pourquoi tu fais cette voix sensuelle?
2: Quoi?
1: Pourquoi tu fais cette voix de...
2: Non, je te dis, je parle comme ça. Non, j'ai pas pris ma voix. Non, je te le dis comme ça. Non, je parle parce que je parle comme ça, parce que je suis accoudé au comptoir.
1: Moi, je suis flattée.
2: Avec un verre.
1: C'est gentil.
2: À la main.
1: Ne te bourre pas, surtout.
2: Quoi?
1: Ne te bourre pas.
2: Quoi?
1: Ne te bourre pas.
2: Je me bourre pas?
1: Non.
2: C'est toi que je bourrerai. Franck, revenons-en à tes histoires d'amour de vacances.
3: Ouais.
2: C'est un amour de vacances, une histoire sans importance. À force de Franck, qui m'a tellement fredonné ça. Quand t'étais dans les couloirs, tu faisais ça pour délirer avec Philippe de la Fun Force. Je connais même pas cette chanson.
1: Qu'est-ce qui est arrivé à Franck exactement?
2: Franck, il a un problème et...
3: J'ai un gros problème.
2: Voilà,
1: c'est quoi ton problème?
2: Il va te leur expliquer, tu vas pouvoir lui expliquer que c'est pas un problème.
1: Je peux lui résoudre son problème. Franck?
3: Oui.
1: Je t'écoute.
3: Je t'ai dit, j'étais donc en vacances à Biarritz.
1: Uh-huh.
3: Je suis sorti avec une fille pendant un mois et demi.
1: Et alors?
3: Ça a été moi, le pied pendant un mois et demi, quoi. On a tout fait. Du sexe au cadeau, au resto, au petit verre et tout.
1: Ouais.
3: Et puis, au bout d'un mois et demi, elle devait se barrer, parce qu'elle habitait sur Paris aussi. Et,
1: t'habites sur Paris, toi aussi?
3: Hein?
1: T'habites à Paris, toi aussi?
3: Moi?
1: Ouais.
3: Je suis à Tours, moi.
1: Mais c'est pas loin.
3: Je sais, c'est pas loin. Et quand elle s'est barrée, elle m'a laissé son adresse, son numéro de téléphone.
2: Ouais.
3: C'était un faux.
2: Ouais.
1: Bah, à mon avis,
3: c'était faux.
1: Bon,
3: je me suis fait carotter, en fait.
1: Ouais. Non, pas vraiment. Non, enfin non, je sais pas ça carotter.
2: Oh non, rien qu'un peu, non.
1: Mais non, c'est pas
3: un peu, non.
2: Rien qu'un peu, non. L'autre, elle est là, il ira que monsieur ne gagne que son salaire est 1000 francs par ses parents par mois, il part en vacances, et il dépense de l'argent et tout. Attends, moi je me fais carotte comme ça, j'ai la haine. Moi je vais te dire, la fille elle me file un mauvais numéro de téléphone, et ben je l'appelle et je chie dessus.
3: C'est pas son numéro.
1: C'est de l'info.
2: Bah, bien sûr, vous avez compris, putain.
1: T'as pas... Pourquoi t'as pas pris son nom de famille, Franck?
2: Voilà.
3: C'était un faux nom.
2: Eh ben.
1: Ah, c'est un faux nom.
2: T'as qu'à lui écrire pour lui dire qu'elle t'a donné une fausse adresse.
1: C'est une fausse meuf aussi.
3: Pardon?
1: J'espère que ça soit une fausse meuf, non?
3: Non.
1: Non. Une vieille tête, alors. Ah, je rigole.
4: Bah, apparemment, je sais pas, t'es tombé amoureux et puis bon, bah, elle a dû considérer ça comme une
3: Ah, moi, à fond, mais là, tu vois, là, je pourrais, là, je peux plus, même avec une autre, quoi, je suis trop. J'avais trop capté, enfin, trop passé sur elle, quoi.
2: Ouais, vraiment, ouais.
3: Et là, je veux dire, depuis, bah, c'était l'an dernier, donc.
2: Ouais.
1: Elle avait quel genre de physique, cette nana? Elle avait quel genre de physique?
3: Assez grande, parce que moi, je suis quand même 1m90, donc.
1: Wow.
3: Elle est 1m75. Elle était brune, les yeux verts.
1: 1m56, ça te dit rien?
3: Pardon?
1: 1m56, ça te dit rien?
2: Excusez-moi, parce que je suis en train de bouffer, donc je vais chercher de la bouffe.
3: Vas-y, bon appétit.
2: Merci. C'est ta taille, Caramel?
1: Oui, je suis
2: petite. Oh putain,
3: t'es naine. Non, moi, ça me dérange pas.
2: Pourquoi 1m56? Ça fait quoi? Tu fais
1: 3 cm d'1m60.
2: 1m56, ça fait quoi?
3: Ça m'arrive à la poitrine.
2: Tu mesures combien, toi, Julie?
5: 12.
2: Oh putain.
5: Avant,
2: t'as 63, elle m'arrive
5: là, donc 56.
2: Oh là là, t'es minuscule.
1: Mais non, je suis pas minuscule. Hein.
3: Non, ça peut être bien minuscule aussi.
1: Mais non, je suis pas minuscule. Bon,
3: ça peut être bien petit, je veux dire.
2: Minuscule.
1: Non, pas vraiment.
3: Un grand avec une petite, ça peut être bien.
2: T'es grande comme ça.
1: J'aurais mieux fait ça avec
2: elle. Non, mais tu dois...
1: Je vais pas appeler et dire, ouais, je mesure 1m70, et
2: Non, mais alors.
3: C'est bien.
2: Mais ouais.
1: Tu mesures combien, Max?
2: 1,78.
1: Eh ben, tu dois faire à peu près une tête de plus que moi.
2: Une tête, ah oui, une tête.
1: Bah oui,
2: ah
1: une
2: non,
1: tête.
2: Un peu plus qu'une tête, un peu plus.
1: Non, une tête.
2: Hein? Ah, non.
3: 70.
6: Une grosse tête,
2: hein. Et la grosse tête, je l'ai, remarque, tu me diras. Donc, ça devrait aller. Ah, ouais.
1: Ah non, c'est pas un mannequin, c'était une mannequin, la copine de Franck.
2: Eh, Camel.
3: Oui.
2: Non, Caramel.
3: Oui. Non, c'est pas
2: Caramel.
1: Oui.
2: C'est vraiment ton prénom?
1: Oui.
3: C'est joli en plus.
2: Ouais, c'est très joli, ouais.
1: Enfin, en arabe, on dit Caramella.
2: Caramella? Caramella. C'est beaucoup plus joli en plus.
1: Ouais, mais bon, sur mes papiers, c'est Caramel, quoi.
2: Bon, et toi, pendant l'été, enfin bon, peu importe, tu profites des mecs et tout qui t'invitent et tout, ce que toi t'invites de temps en temps?
1: Non, c'est pas vrai. Non, moi je crache, c'est vrai, hein.
2: C'est
1: non, je te promets, ouais. Moi je crache parce qu'en général, tout ce que je rencontre, c'est des chômeurs, donc.
2: C'est vrai. Ah ouais?
1: Non, eh ben c'est vrai. Non. Et en plus de ça, je travaille pas non plus, mais bon.
2: Ouais.
1: Moi je fais de la plomberie.
2: Ah ouais, tu fais de la plomberie?
1: Oui.
2: C'est marrant, hein?
1: Pourquoi?
2: Non, mais ça fait bizarre.
1: Moi je fais ça avec mon père, quoi, vu qu'il a une société.
2: Donc. Ah ouais, d'accord. T'as rien branlé pendant les études?
1: Ouais, j'ai arrêté les études. Hein.
3: Et t'es en quoi?
1: J'étais dans la comptabilité.
2: Ah ouais, ouais.
3: Ah ouais.
2: Oh, donc t'as bien zoné, quoi.
1: Voilà.
2: Ah ouais, t'as bien zoné.
3: Ouais, bien. Pas très loin non plus. Donc.
2: Très bien. Bon, Franck.
3: Oui.
2: Ceci dit, passe ton annonce, redonne son prénom, essaie de la décrire de nouveau et peut-être qu'il y a quelqu'un
1: qui... C'est moi.
2: Bon, alors, elle était un peu plus grande que 1m56,
3: c'est
2: toi.
1: Non, c'est moi, on m'a coupé en deux.
2: Quoi, tu cherches quelque chose, Caramel, en ce moment, t'as la recherche?
1: Non, mais bon, Franck, il me fait de la peine, j'aimerais bien voir, en tant qu'ami, hein, bien sûr. Ah,
3: oui, bien sûr, mais il n'y avait pas de problème.
2: Moi comment ça se fait, t'as fait de la peine?
3: Il m'a pas jaloux, mec.
1: Non, il m'a pas fait de la peine. Mais
2: moi, je suis pas jaloux, Franck, attends, je m'en fous, ouais.
3: Comment il dit ça?
2: Oh, mais tu rigoles, des nanas, j'ai qu'à faire.
3: Non, mais
2: les claques, claque des doigts, il y en a.
3: Elle a été touchée.
1: Je ne me donne pas, j'ai travaillé dans la radio, je sais ce que c'est, quoi.
2: Non, rien. Avec la notoriété que j'ai, vous doutez bien que des nanas, j'en ai autant que je veux.
1: Je suis
2: une
1: étoile.
2: Je claque des doigts.
3: C'est vrai?
2: Bah, attends. Un jour, Franck, tu viendras
3: ouais.
2: À l'antenne.
3: Ouais.
2: Tu te mettras à ma place.
3: Mm-hmm.
2: Tu te mets juste devant le micro dans lequel je parle et puis tu fais.
3: Je peux pas essayer là, ça marchera pas.
2: Et bah, je vais voir s'il y a des.
1: Si, vas-y.
2: Julie et Florent, vous allez me dire s'il y a des nanas qui arrivent sur le standard, parce que normalement ça marche, écoute.
5: Il s'en passe une.
2: Tu vois? Tu vois? Non, mais attends. Je viens juste. Comme ça, je fais juste ça, tu vois.
3: T'as du pôle.
1: Mais Franck, qu'est-ce que tu fais dans la vie?
3: Pardon?
1: Qu'est-ce que tu fais dans la vie?
3: Moi, je suis serveur.
2: Je suis sa papa.
3: Pardon?
2: Je suis sa papa.
1: Non, je suis sa papa en général.
3: Non, je sers.
2: Non, ouais.
3: Service, bar. Mmh.
2: Qui c'est qui voulait passer sur ta... On n'avait pas Laurence aussi, la petite Laurence, là? Oh là là, la radio.
3: Pourquoi petite?
2: Oh là là, la radio.
7: Elle est coupée. T'as Karine qui voulait.
2: Attendez. Si vous éteignez pas la radio, on vous enlève définitivement là.
4: Mais c'est éteint, c'est bon.
2: C'est éteint la radio là.
4: Ouais.
2: Eh ben, c'est encore les prouesses de la technique alors.
1: On est à combien là sur
2: l'antenne? On est que trois, mais ça paraît très compliqué à faire.
1: Karine, j'ai entendu parler d'un certain Karine.
2: Karine est là?
1: Oui.
2: Ça va, Karine?
1: Oui, bonsoir.
2: Tu m'enlèves Laurence parce que là, 4. Ah oui, d'accord, bah c'est super. À 3, c'est très agréable, écoutez.
3: Il n'y a pas de garçon qui pourrait témoigner aussi, là, parce que...
2: Oui, ça serait bien, oui. Malheureusement, là, on va pas tenir très longtemps, ouais. Laurence?
8: Oui?
2: T'es là avec nous?
8: Oui.
2: Alors, vas-y, qu'est-ce que tu... Non, mais c'était Laurence, c'était Karine, je sais plus où j'en suis. Mais passe-moi d'abord, Laurence, qui attendait depuis plus longtemps. Laurence, 33 ans de Toulon.
8: Oui, merci.
2: Parce que l'autre, elle veut réagir au même sujet, donc je vois pourquoi elle ne ferait pas la queue comme les autres. Pourquoi Karine passerait devant Laurence alors que Laurence a été sélectionnée avant? Ça, c'est encore joli, ça. C'est, l'autre, elle doit avoir des petites envies lesbiennes en ce moment. Elle a des préférences pour l'une que pour l'autre. Pourquoi Laurence passerait après Karine? Il y a du favoritisme, pourquoi?
8: Mais non, c'est par rapport à leur...
2: Parce qu'elle, elle est vieille et qu'elle a 33 ans et que l'autre, elle est encore toute jeune et qu'elle a 24 ans. C'est ça?
8: C'est la toute jeune d'abord.
3: Là, ça compte pas.
8: Mais il a
2: non, mais pourquoi Karine d'abord?
3: Oui.
7: Je pensais que... Est-ce que Karine réagissait sur quelque chose que sur la taille? Elle mesure 1m80, elle voulait réagir sur ce que disait Caramel et sa taille d'1m56.
3: Ouais.
7: Laurence réagissait plus sur les histoires de Franck dans le style, ouais, dans le sens où elle voulait dire que elle paye. Enfin, que quand on sort, les nanas payent aussi.
2: Voilà. Alors dans ces cas-là, elles arrivent toutes les dents en même temps à l'antenne et elles parlent de leur sujet en même temps.
7: Voilà.
2: Voilà. Alors, Karine et Laurence, vous êtes là toutes les deux. Est-ce que Karine est là aussi?
8: Oui.
2: Alors, Karine, bonsoir. Tu vas parler en même temps que Laurence. Vous allez tous les deux parler de votre sujet avec Franck.
8: Qui gagne,
2: voilà, exactement. Attention, on y va. Karine, donc, parle du fait qu'elle mesure 1m80. Et Laurence, toi, tu voulais parler de ton sujet, du fait que tu payais quand tu sortais. Attention.
8: Attends, mais moi, je peux faire les deux en même temps, parce que je mesure 1m80 et je paye aussi ma part.
2: Ouais, c'est ça, ouais, menteuse.
8: Moi, je peux faire les deux aussi.
7: Non, mais moi, je mesure qu'un mètre cinquante.
3: Comment ça, j'ai bien à connaître, alors?
2: Alors, allez-y, vous parlez tous en même temps, allez-y.
8: Non,
2: terminé! On va mettre de l'ordre un petit peu dans ce bordel.
8: Voilà.
2: Alors Laurence, donc toi tu disais que tu payais, t'as 33 ans et que donc tu payais pour...
8: Ouais, j'ai toujours payé.
2: Toujours?
8: Ça m'a toujours déglingué que les mecs ils payent tout le temps et surtout qu'en plus ceux qui payent plus volontiers, c'est quand même les plus intéressés quoi. Tu t'es jamais senti obligé de payer hein?
2: Ah bah ça c'est pas vrai parce que moi j'ai...
3: On t'a jamais forfait?
2: Moi 95% des nanas avec qui je payais, je suis jamais sorti avec, hein. C'est pour le plaisir de payer, hein. Je sais, j'ai payé tout le temps.
8: Excuse-moi, moi il m'est arrivé que quand le serveur a ramené la note, elle restait sur la table et personne ne sortait son fric. J'étais obligée de le faire.
2: Ah non mais vous étiez combien à table? Vous étiez combien à table?
8: Moi et mon mec. Au secours!
2: Non, mais là, au secours, là, au secours, là, au secours!
8: Sinon, encore pire, on commande deux cafés, parce que bon, souvent, je rentre le matin parce que je suis très matinale. On commande deux cafés, et qu'est-ce qu'il fait? Il sort 10 balles, il paye son café, et puis il me laisse.
2: Oh l'enfoiré!
8: Alors, ça, c'est un truc qui m'a toujours tué, mais bon, maintenant, j'ai trop l'habitude, quoi. Alors, il faut prévoir, quoi.
2: Bougez pas, parce que j'ai mangé des trucs salés, j'ai cherché du coca.
8: Merci.
3: Je t'en prie.
8: Il va nous roter à l'antenne. Ouais, tu m'étonnes.
3: Nous, on sort rien.
8: Ah, t'as toujours payé vous-même? Je sais pas. Oui.
9: Ouais, bah c'est Karine.
8: Oui.
9: Je voulais te dire, tu disais que tu fais 1m56.
8: Voilà.
9: Et ben, moi je fais 1m80, donc tu vois, c'est un peu l'inverse. Hein.
8: Ah.
9: Ça a beaucoup d'inconvénients, donc voilà, quoi. Chacun ses inconvénients, ses avantages.
8: D'être grande, hein?
9: Ah ouais, je suis trop grande.
3: C'est quoi, les inconvénients?
8: On peut pas dire que les mecs sont tous grands aussi, hein.
9: Ouais, mais moi je crois que c'est plus chiant d'être grande que d'être petite. Ah ouais, attends, pour fringuer, c'est l'enfer. Enfin, je fais du 42 en plus, hein. Je sais pas, imagine.
8: Non, mais tu dois être fine quand même pour une taille aussi grande.
9: Non, parce que je suis assez sportive, donc en fait, j'ai fait beaucoup de natation, donc je suis assez carrée d'épaule.
8: Ah, tu m'étonnes aussi.
9: Donc voilà, quoi.
8: Bah, moi, c'est ça mon problème, tu vois, parce que moi aussi, je suis petite et carrée d'épaule, parce que j'ai fait de la boxe, donc t'imagines un peu.
9: Ah, t'as fait la boxe, toi. Non, je fais du judo, mais bon.
8: Tu fais des trucs de mec, toi.
9: Pardon? Un caramel, tu fais surtout des trucs de mec, tu fais de la plomberie.
8: Ah, tu me diras, je fais.
9: Et tu payes en plus quand tu sors.
8: Un vrai garçon manqué. Et je quoi quand je sors?
9: Ben tu payes.
8: Ouais, bah ouais.
9: Un vrai garçon manqué?
8: Non, pas. Tu me diras, j'ai grandi au milieu des mecs, donc.
9: Ouais.
8: Non, mais je reste féminine.
9: Pourquoi, t'as des frères?
8: Ouais, j'en ai 5.
9: T'as combien?
8: 5 frères.
9: 5 frères? Bah moi j'ai 2 frères, mais c'est pareil, quoi. Je jouais que à la guerre, j'ai jamais le droit de jouer aux poupées, de toute façon c'était des jeux de meufs.
8: Bah moi j'avais des sœurs, on jouait à des jeux de filles, mais on pétait toutes nos poussettes,
2: Il suffit que je m'absente 2 minutes pour que ça devienne chiant.
8: Oh bah écoute, avec moi je m'amuse à m'agrafer les doigts.
3: Mais je voudrais parler à ma Macarena, j'allais dire.
2: Macarena. Macarena. Alors, qu'est-ce que tu voulais dire, Franck, à Macarena?
3: Non, forcément, non, même pas sur l'antenne, mais En dehors.
4: En dehors.
2: Un gros cochon, bah. Ça y est, l'autre, c'est pas tombé dans l'oreille d'un sourd, l'autre qui a voulu rester en contact avec. Hein. Donc toi, Laurence, donc toi, tu dis que tu payes souvent.
4: Ben ouais, moi je préfère payer que de me faire payer, ou alors.
2: Oui, mais
4: gros nuls.
2: Ouais, non mais attention, ouais, non mais tu fais ça dans quel but, de vouloir payer plutôt que de.
4: Mais non, mais c'est tout le temps été comme ça. Je suis toujours énervée. Je sortais avec mes copains. Je trouve ça con. C'est toujours les mecs qui payent.
2: Non, moi, ça avoue que j'ai souvent payé parce que j'en avais envie aussi. Mais quand une fille se proposait, ça arrivait souvent que je lui refusais. Mais c'est vrai que j'appréciais le geste de vouloir inviter, quoi.
4: Ah,
2: maintenant,
4: bah ouais, moi aussi, ça a souvent fini en invitation. Mais
2: c'est vrai que c'est en fonction de la personne que t'as en face de toi. Quand t'as une étudiante, moi, quand j'avais des copines qui gagnaient pas de blé ou qui gagnaient un peu d'argent, c'est pour se payer des études. Il est évident, quand on est au restaurant, que tu te retrouvais avec une addition de 300 ou 500, 400 balles. Bon, bah, il vaut mieux quand tu gagnes ta vie, c'est plus sympa de payer quand tu sais que tu peux te permettre plutôt que de lui dire, même si elle a envie de faire le geste, tu vois.
4: Mais moi, souvent, même si tes copains disaient, ouais, tu viens et tout, si j'avais pas de fric, je leur dis, non, moi je sors pas, j'ai pas de fric et tout. Et dans ce cas, bah, alors
1: mais non, tu vas
4: quand même, et bah, bah, voilà, je veux dire, je viens.
1: Mais non, moi, ce que je fais, c'est que je fais semblant de sortir le fric pour qu'elle le sorte avant, tu vois.
2: Ah,
1: voilà.
2: Salope.
4: Non, mais quand j'ai pas, franchement, quand j'ai pas, c'est ce que je fais, quoi.
2: Ouais.
4: Mais sinon, maintenant, si je vois qu'il fait rien du tout, j'ai fait, attends, je vais aux toilettes, je reviens en attendant, bah, j'espère qu'il est payé, quoi.
2: Ah. Et t'imagines si là, il attend que tu payes et tout, que tu reviens des chiottes et tout, toi, t'as fait croire que t'avais. Hein?
4: À ce moment-là, tu sais, tu sors, tu te dis, ouais, je vais téléphoner, tu sors à la cabine, après, tu tapes des chiottes.
2: Ouais,
4: quoi.
2: D'accord, ouais. Ok.
4: Je sais pas, c'est ce que je fais, moi.
3: Téléphone à Max.
4: Oui.
2: Ouais, non, mais oui, bien sûr. Ouais. Voilà, je t'appelle, Max, je suis dans une cabine téléphonique, ça va pas durer très longtemps, c'est juste le temps que mon mec il paye l'addition, et puis voilà, l'affaire est dans le sac.
4: Tout est gratuit.
2: Mais il y a un côté très gênant. Moi, je sais qu'à force de payer, se faire inviter, c'est très gênant. Moi, et moi, si je le fais, c'est parce que j'adore faire plaisir aux gens, et c'est même pas le fait de voir quelque chose à quelqu'un, mais c'est très embêtant, quoi.
4: Ouais, mais quand tu payes tout le temps, après la fille.
2: On parle devant ton combiné, ma chérie.
4: Quand tu payes tout le temps, enfin. Plus souvent avec la même fille, hein. Tu payes tout le temps, elle finit pas par être gênée.
2: Quoi? On t'entend pas bien, moi je suis sourd d'oreille alors.
4: Ouais,
2: tu sais.
4: Rien.
2: Moi non plus, alors si tu parles pas un peu plus fort et devant ton combiné, on va pas y arriver. Hein.
4: Alors, quand tu sors le plus souvent, quand t'as une relation prolongée avec quelqu'un,
2: ouais.
4: Et tu payes à chaque fois, la fille elle se trouve pas forcément gênée. Hein.
2: Ah bah moi je sais pas, moi les miennes avec qui j'étais quand
4: tu lui dis que t'es à découvert.
2: Hein. Ouais, enfin moi les miennes avec qui je sortais quand même, elles avaient envie de payer avec quand j'étais avec ces filles qui travaillaient également et qui payaient quand même. Moi j'ai jamais eu trop de soucis là-dessus. Mais c'est vrai, quand j'invitais des copines et tout, par contre, ouais, j'ai dû payer depuis le début, depuis l'âge où je commence à inviter au restaurant des copines, j'ai dû payer sans déconner au moins sur 95% des fois.
3: Ouais. Moi, ça aurait été gêné.
2: Ah ouais.
4: Moi,
2: ah,
4: je trouve
2: ouais.
4: ça quand même dégueulasse, quoi.
2: Mais moi, honnêtement, je suis gêné. Le par exemple, quand je suis.
4: Comme ça, entre très cool, vraiment dégoûtant.
2: Moi, je suis gêné quand on m'invite ou.
10: Mais moi aussi.
2: Ah ouais, non, je n'aime pas. Je suis gêné même quand on m'invite, on mange quelque chose, je suis gêné.
10: Ah ouais.
4: Bon, moi je suis pareil, j'aime pas tellement.
10: C'est vrai, si vous me demandez de vous inviter, je serais gêné de refuser, je serais obligé d'accepter de vous inviter, vous voyez. Ça me gêne, toi, ça m'embêterait, toi.
4: Et y en a pas qui profitent de ta situation.
10: On n'entend rien, toi quand tu parles, on t'entend pas, toi.
4: Et y en a pas qui profitent de ta situation.
10: Qui?
4: Oh là là.
10: À moi?
4: Ouais, des filles, hein, qui sous prétexte que.
10: De faire radio, tout ça?
4: Oh non, ouais.
10: Ah bah attends, parce que tu crois que. Non, mais attends, ma chérie, et ma biquette.
4: C'est toi qui en profite, en fait, hein.
10: Ma biquette, attends. Bah alors, déjà, personne n'en profite. Parce que les seuls avec les si je me retrouve en tête à tête avec une copine, c'est une fille que je connais vraiment bien et je vais sûrement décevoir. Et moi, me rassurer, c'est que je bah parce qu'il y a quelqu'un qui est de l'autre côté du poste que je vais voir, que je vais rentrer au resto, c'est extrêmement rare ou vraiment c'est qu'il y a une bonne infinité. Et là, c'est vraiment pour le plaisir de discuter. Genre, on va au restaurant, mais c'est quand même très très rare. Sinon, les filles avec dont je te parle, dont je parle, c'est des filles que je connais déjà un petit peu. Et quand je vais au resto, c'est vraiment que j'en ai envie, quoi. Je me force pas à le faire, quoi. Donc,
4: les actrices qui viennent à la radio en général, tu les emmènes pas tout de suite au resto, quoi.
10: Oh, mais quasiment jamais une, c'est très rare, c'est déjà arrivé, mais alors on peut les compter sur le doigt de la main, hein. Je veux dire, ça a dû arriver 4-5 fois, très sincèrement, quoi. Des filles différentes que j'invite au restaurant, il doit y en avoir 5-6, pas plus, quoi. Depuis 4 ans que je fais de la radio la nuit, ouais, ça doit être ça, quoi. Il y en a moins de 10, ça c'est sûr et certain. Je pourrais pas te dire 5, 4 ou si c'est 7 ou 8, mais moins de 10, ça c'est sûr et certain.
4: Les pots dans les bistrots, il y en a quand même plus, hein.
10: Et les pots?
4: Ouais, quand tu vas dans un bistrot, tu vas
2: faire... Vous utilisez plus les pilules que l'aspirine?
11: Oui, parce que vous nous donnez mal à la tête.
2: Non, c'est un truc beaucoup plus drôle que ça, ouais.
11: Ah, pardon, écoute.
2: T'as déjà vu une femme utiliser plus sa tête que son cul?
12: Bien joué, c'est Kif, 22 ans, qui nous met ça sur le Minitel. Bien joué, mon ami. Vous pouvez nous lancer des petites blagues comme celle-ci. Même les filles, allez-y, n'hésitez pas, hein, de temps en temps, nous lancer. Est-ce que vous avez des blagues sur les mecs? Est-ce que ça existe? Merci Anne et Mérina d'être aussi enjouée. Mérina reste avec nous. On va parler donc avec Anne de Maubeuge, qui, je le rappelle, a 28 ans et qui a envoyé son mec aux putes.
13: Oui.
12: Raconte-moi un petit peu pourquoi et quand est-ce que c'est arrivé ça, ce petit bonheur.
13: C'est maintenant 6 mois. Mais si tu veux, pour moi, l'amour, le sexe...
12: Oh là là, devant ton combiné.
13: Oui, tout à fait. C'est
12: ouais, parce qu'on n'entend rien, ça coupe une mot sur deux.
13: Ah d'accord. Mais non, mais pour moi d'abord, le sexe, c'est un jeu. D'accord.
12: Oui, d'accord, ouais.
13: Et bon, au début que je l'ai connu, le rapport, c'était bon.
12: Ouais.
13: Ça allait. Et puis alors, après les éliminaires, on oubliait.
12: Les préliminaires.
13: Oui, les préliminaires.
12: Ah, j'ai compris les éliminaires, je me suis dit, c'est encore un nouveau truc de mobile.
13: C'était la pénétration, et puis c'est bon.
12: Ouais.
13: Donc il prenait son plaisir et moi pas.
12: D'accord, ok.
13: Alors, j'avais bon lui parler.
12: Même pendant les préliminaires et tout, il te faisait pas un peu kiffer?
13: Non. C'était de moins en moins.
12: C'était de moins en moins. Ouais. C'était toujours la même chose.
13: Alors, le rapport sexuel, il durait un quart d'heure, 20 minutes.
12: Ouais, au total, tout compris, quoi.
13: Voilà.
12: D'accord, ouais.
13: Et alors, tout en parlant avec...
12: De temps en temps, c'est suffi.
13: Que c'était dû à son ex, ça allait... Ça avait elle n'était pas portée sur le sexe.
12: Ouais.
13: Et moi, je suis portée énormément sur le sexe. On sait chacun son truc, quoi.
12: Ah, là, j'entends rien. Ouais, vas-y.
13: Et bon,
12: oh là là, devant ton combiné, Anne, je t'en supplie, on n'entend rien avec le traitement.
13: Voilà,
12: là, c'est plus sympa. Parle un peu plus fort, parce que je te jure, nous, on a un mot sur deux qui est coupé, quoi.
13: Et
12: moi, j'entends un mot sur deux.
13: Et je l'ai envoyé chez les putes avec un ami.
12: Ouais, mais pourquoi t'as fait ça?
13: Pour lui faire comprendre que s'il voulait se vider les couilles, tout simplement, qu'il aille payer quelqu'un, quoi.
12: Voilà, et c'est ce qu'il a fait, il a pris son pied avec, quoi.
13: Il n'a pas pris son pied, il a été fâché sur moi.
12: Ouais.
13: Mais maintenant, tout va très bien entre nous.
12: Il s'est fâché, s'est énervé, t'as pissé dessus et tout, il était pas content.
13: Non,
12: je suis pas content.
13: La première fois, après avoir été trouvé les putes, je lui ai dit, vas-y, mets-moi le pognon sur la table de nuit.
12: Mais carrément, quoi.
13: Il a compris.
12: À un moment donné, vous n'aviez plus relation sexuelle, il en a eu deux, trois d'affilée, mais c'était avec des prostituées.
13: Non, il a été une fois chez les putes.
12: Ouais.
13: Et puis, les deux, trois rapports que j'ai eu avec lui après...
12: Oh, putain, mais c'est hyper malsain d'en arriver là, de lui dire à ton mec...
13: Vas-y, mets le pognon sur la table de nuit.
12: Oh, mais c'est hyper malsain, mais attends...
13: Écoute, ouais,
12: mais
13: Max, Anne... suis complètement dingue, amoureux de lui.
12: Ouais, mais Anne, il faut pas raisonner de cette manière-là. À un moment donné, si t'as plus de plaisir ou que ça ne te plaît pas, il faut...
13: Non, mais j'avais du plaisir.
12: Non, mais est-ce que tu en parles avec lui quand t'en as eu moins?
13: Mais oui, j'en ai parlé avec lui, mais il était bloqué, quoi. Et écoute, il a vécu avec une fille pendant 5 ans, il faisait que ça.
12: Ouais.
13: Elle ne supportait pas les minettes, elle ne supportait pas les préliminaires.
12: Ouais.
13: Et il a appris à faire l'amour comme ça.
12: Ouais.
13: Et ça marchait plus. Et que voulais-tu que je fasse?
12: Ah bah j'en sais rien, moi. Allez, mais d'en arriver...
13: Écoute, même le sucer, ça lui allait pas.
12: Même le sucer, ça n'allait pas. Et ce qu'il voulait, c'est se débarrasser de...
13: Oui, c'était... Bah. Pour lui, le préliminaire, c'était... On
12: n'en
13: parlait plus.
12: Ouais, il a un problème, ce mec.
13: Il a un problème, oui.
12: Bah oui, mais c'est pas en lui disant d'aller voir des putes, en lui demandant du blé.
13: Il y a été une fois. Hein.
12: Et ça l'a aidé?
13: Ah oui.
12: Tu ramasses.
13: Maintenant, le rapport sexuel, c'est merveilleux.
12: Ouais.
13: J'ai jamais baisé comme ça.
12: Ouais.
13: Jamais. Mais écoute, les deux, trois premières fois après, donc il a été trouvé la pute.
12: Ouais.
13: Il se vidait encore et je lui dis, vas-y, tu me mets du pognon sur la table de nuit.
12: Ouais.
13: Et il a compris. Et maintenant, c'est parfait.
12: Et maintenant, c'est parfait. Alors, qu'est-ce qu'il fait de plus et de mieux qu'il ne faisait pas avant?
13: J'ai beaucoup plus de préliminaires.
12: Ouais. Mais c'est quoi les préliminaires?
13: Il a remarqué, tout comme moi, que on pouvait prendre son plaisir sans pénétration.
12: Et quels sont les préliminaires qui fait en plus? Qu'est-ce qu'il y a de plus maintenant?
13: Il y a les caresses, il y a le langage, il y a le jeu.
12: Ouais, d'accord, ouais.
13: Tout se mélange.
12: Ouais, d'accord.
13: Maintenant, nous, on peut commencer à se donner du plaisir à partir de 8h du soir devant la TV.
12: Ouais.
13: Et avoir fini notre plaisir vers 1h ou 2 du matin.
12: Ouais, d'accord, ok.
13: Parce que tu n'es pas obligé de pénétrer quelqu'un.
12: Ah, d'accord.
13: Ouais.
12: Et le
13: jeu.
12: Le plaisir, ça peut être quoi? C'est de regarder X-Files le vendredi soir. Je sais pas si c'est le vendredi ou le samedi, mais c'est de regarder
13: non,
12: ça.
13: Jusqu'à... Non, c'est pas ça, mais tu peux avoir un tas de trucs, je sais pas.
12: Ah, moi, je sais.
13: Il y en a qui ont peur de certaines choses.
12: Moi, je sais pas, moi.
13: Là, il n'y a pas de limite.
14: faire?
15: Moi, je ne sais plus, je ne sais pas, je suis perdu, je suis comme l'oiseau dans le Big Bazar. Oui, presque, oui. Oui, presque.
14: Oui.
15: Il faut se plaindre, il faut me plaindre, effectivement.
14: Non,
15: donc aujourd'hui,
14: tu n'avais pas envie de prévenir, que tu as simplement envie de sauter ta bonne femme comme ça.
15: Non, mais ça peut arriver pour la nana aussi, Anne.
14: Oui,
15: d'accord,
14: mais
15: ça,
14: pas
15: bien.
14: Tout le temps.
15: Oui, non, évidemment.
14: Ça
15: bah, évidemment, ouais.
14: Et puis, ça, je sais qu'un trou, c'est un trou, hein, mais quand même, il y a du vide.
15: Mais ça tombe vite, hein, puis c'est vrai que ça tombait peut-être vite dans la routine, quoi.
14: Voilà.
15: Ouais, d'accord, ok.
14: Et tout à l'heure que tu disais qu'il n'y a pas quelqu'un qui connaît un truc pour les hommes.
15: Oui.
14: Et je viens de Belgique, en fait. Hein.
15: Ouais, d'accord, ouais.
14: On a un calmant en Belgique, ça s'appelle du Cerlin.
15: Ouais.
14: Et bah, je te jure que pour éjaculer avec ce produit,
15: ouais,
14: faut y aller, hein, faut être fort.
15: Ouais, d'accord.
14: Okay. Je lui ai donné, hein, ça. Hein.
15: Ouais.
14: Et bah, je te jure, il te suait des côtes, mon vieux.
15: Ah oui, il a
14: éjaculé.
15: Il avait
14: rien à faire, il faisait que la pénétration. Il n'arrivait que ça.
15: Il n'arrivait pas à éjaculer.
14: Avec ce médicament-là, c'est très difficile.
15: Et pourquoi? Qu'est-ce que ça fait, ce truc-là? Ça coupe.
14: Je suis pas
15: pharmacienne. Ah bah, elle lui a donné de la drogue, de la grosse drogue.
14: Non, c'est pas de la drogue, c'est un calmant, en fait.
15: Il a besoin de faire l'amour à un éléphant rose, en fin de compte, il ne voyait même plus. Il avait plus, pour lui, c'était plus une bite qu'il avait, c'était, je sais pas, moi, une tasse de voiture.
14: Mm.
15: Voilà. Une tasse de voiture, voilà.
14: Bah, écoute, Max, c'est comme si maintenant, t'allais connaître la nana que tu vas rencontrer avant le 30 juin.
15: Mm.
14: Et que, je sais pas, elle n'accepterait que la pénétration. Tu serais resté avec une femme comme ça?
15: Ah non.
14: Si tu es vraiment complètement fou d'elle.
15: Ah ouais.
14: Bon, bah, moi j'ai.
15: Ah oui, si j'étais fou d'elle. Si j'étais fou d'elle, je serais soumis, oui, je lui ferais tout
14: n'importe quoi. Complètement, je suis dingue de lui et je voulais m'en sortir.
15: Ouais, ouais.
14: Et lui, il voulait pas comprendre.
15: Ouais, ouais.
14: Je te jure que c'est pénible, Max.
15: Ouais, mais ouais. Mais moi, si je suis soumis à une nana, ouais, elle me demanderait juste de la pénétrer, je la pénétrerais juste, ouais.
14: Oui, mais elle a pas dans la marre de ne faire que ça.
15: Non. Si je l'aime vraiment, je lui ferais n'importe quoi, ouais.
14: Ben oui, tu ferais n'importe quoi.
15: Ouais.
14: Bien la preuve.
15: Ah ouais, je ferais n'importe quoi.
14: Mais maintenant, depuis, je te jure que c'est le pied, quoi.
15: Coucou, tu te marres. C'est bon, en plus, Marina.
16: Non, mais je trouvais un peu incohérent, quoi, quand même, d'envoyer son mec.
14: Bah écoute, pour qu'il aille voir une autre bonne femme.
15: Bah ouais, c'est quand même bizarre, quoi.
14: Qui te dit qu'il avait vraiment, qu'il jouissait véritablement? Ça, personne ne me le dira, à part lui.
15: Ouais, bien sûr, ouais.
14: Est-ce qu'il aimait lui faire ça? Pour lui, c'était devenu une habitude de faire comme ça.
15: Ouais.
14: Il a baisé une bonne femme comme ça pendant 5 ans, qu'il n'aimait pas le sexe.
15: Et encore, peut-être qu'il le faisait pour te faire plaisir, parce que ça se trouve, il prenait même pas plaisir à le faire. C'est peut-être pour ça qu'il précipitait.
14: Non, maintenant que c'est vraiment le pied.
16: Non, mais je crois plutôt que c'était un problème, bon, dans votre couple, quoi.
14: Non, pas du tout.
16: Besoin de l'envoyer voir les putes.
14: Pas du tout, mais moi... Je voulais
16: qu'on
14: avait
16: ça,
14: je
16: veux dire ça,
14: en fait.
15: C'est quand même
14: dingue, quoi. Bah, je voulais le préparer à une bip, il n'y avait rien à faire, non.
15: Ah, c'est quand même dingue.
14: Mais on était bloqués.
15: Ah,
14: ils
15: oui,
14: sont bloqués.
15: Ah, d'accord.
14: Et pour moi, ça n'allait plus.
15: Ouais.
16: Mais je sais pas, moi, il fallait te calmer un moment, et puis, je sais pas.
14: Bah, j'ai duré comme ça pendant un peu plus d'un an.
15: Ah, ouais, quand même.
16: Ah, ouais, d'accord.
15: C'est-à-dire que pendant un an.
16: Non, franchement, j'aurais laissé l'affaire.
14: Non, ça a duré exactement en tout et pour tout 9 mois.
15: Non, mais il n'y a pas à lâcher l'affaire dans ces cas-là. Il fallait en discuter rapidement. Quoi.
16: Ouais, mais en discutant, j'ai pas la peine de t'envoyer voir les putes.
15: Ouais,
16: pendant
15: non,
16: un an, je veux dire, elle s'est abstenue. Et que lui, il allait. 9 mois, bah, c'est pareil.
14: Ouais.
16: Et que lui, je veux dire, il allait voir les putes.
15: Ah non, mais c'est pas pendant. Mais non. Non, mais là, attention, tu confonds. Oui, non, mais tu confonds là, Marina. C'est pas pendant 9 mois, un an qu'il est allé voir les putes. C'est pendant un an, elle ne prenait plus son plaisir comme avant.
16: Ah, d'accord, ok.
15: C'est la période d'un an.
14: Ah,
15: oh, ouais, non, mais non. Si pendant un an, l'autre il va voir les putes, laisse tomber. Effectivement, là, je comprendrais qu'elle a envie de lâcher l'affaire. Hein.
14: Non.
15: Si l'autre il prend son pied, il dit, bon, écoute, après tout, je vais aller voir les putes comme ça et que ça dure pendant un an. Non, là, effectivement,
14: non, mais
15: il
14: faut
15: trouver autre chose.
16: Non, elle
14: l'a laissé,
16: quoi.
15: Non, mais là, ouais.
14: Parce que, bon, on l'a déposé là-bas et.
15: Ouais, c'est sûr.
14: La fille s'est occupée de lui.
15: Ouais.
16: Voilà, moi, des fois, je sais pas, il y a des trucs dans le couple, il y a un jeu, il y a.
14: Eh oui, mais c'est ça que je voulais chercher avec lui.
15: Ouais, mais ça fait combien de temps que t'es avec lui, Marie? Ça faisait 3 ans. Et c'est au bout de 3 ans, dans
14: non,
15: ça
14: non,
15: fait...
14: au bout de 9 mois. Hein,
15: ah, au bout de 9. Ah, ouais, d'accord.
14: Okay. Ah non, ça fait 3 ans que je suis avec lui.
15: Ah, ouais, d'accord.
14: Donc ça fait 2 ans et demi que c'est le pied, c'est extraordinaire.
15: Bon, bah, très bien. Voilà. Bah, c'est super. Alors, qu'est-ce qui te fait en plus? Mais qui je comprends pas, mais qu'est-ce qui te fait en plus qu'il te faisait
14: pas? On arrive à avoir des préliminaires et il arrive à. On arrive à jouer maintenant.
16: C'est très important, les caresses.
15: Évidemment, les caresses. Je suis l'expert des caresses, moi, putain.
14: Non, mais c'est vrai qu'il vient vraiment.
15: Venir effleurer comme
14: très,
15: ça.
14: Très, très doué.
15: Et venir effleurer comme ça la peau d'une nana. Là, je suis mais en train de. Je caresse la console, là.
16: C'est ce qu'on appelle les préliminaires.
15: Ah, c'est ça, ouais, voilà. Là, je suis en train de caresser des boutons, j'imagine que c'est des poitrines, là.
16: Non, bah, tu sais, si t'as envie de t'amuser avec ta console.
15: Ah, bah, ouais, pourquoi pas. Peut-être qu'il irait tremper mon biscuit dedans avant d'aller me coucher. Il va y avoir des parasites d'un coup. Il va plus avoir de disques et tout. Le truc, il va y avoir un gros blanc à l'antenne, on pourra plus reprendre l'antenne. Mais qu'est-ce qui se passe? Il y a quelqu'un qui a renversé du coca dedans ou quoi?
14: Jazz, comment va-t-il?
15: Ah, comment?
14: Jazz, comment est-ce qu'il va?
15: Jazz?
14: Ouais.
15: C'est qui Jazz?
14: Jazz.
15: Qui c'est celui-là, Jazz?
14: Audi.
15: Ah bah je ne vois pas qui c'est, Jazz.
14: Ah bon, ça va.
15: Non, c'est qui Jazz?
14: Ben, c'était celui que vous avez accueilli dans une émission
15: chez vous. Chaz.
14: Ah, Chaz, pardon.
15: Ah oui, bah
14: j'ai eu l'occasion de parler deux fois avec lui, tout simplement.
15: Ah bah il va très bien, je le vois à peu près une fois par semaine, ouais.
14: Ah bah tu lui feras un gros bisou de ma part.
15: Hein. Oh bah écoute, je n'irai pas jusque là parce que faudrait que je m'en souvienne, mais ouais, il va bien, d'ailleurs il sera peut-être...
14: Mais tu te rappelles pas qu'on lui a téléphoné?
15: Oh bah écoute, je me souviens pas du tout de toi, hein,
14: mais
15: et si en plus il faut que je me souvienne des gens, parce que l'émission dont tu parles, ça date d'il y a au moins 6 mois, je me souviens pas. Non, franchement, là, Anne, c'est là, franchement, c'est
14: moi un peu. Moi qui tiens le fameux café à Liège.
15: Oui, non, mais d'accord, mais il faut vraiment être un peu stupide pour penser que je peux me souvenir des gens il y a 9 mois quand même, parce que j'en ai à peu près 40 à 50 tous les soirs, à raison de 4 fois par semaine ou 5.
14: Est-ce que ça t'a choqué quand je t'ai dit que j'avais envoyé mon mec au pute?
15: Bah, disons que je pensais que c'était dans un délire ou dans un fantasme, de là envoyer ton...
14: Non, pas dans un fantasme.
15: Honnêtement, j'enverrais pas ma nana voir un mec, parce que à un moment donné, elle, je sais pas, je la tringle et puis ça lui fait rien et elle s'en fout et elle veut rien du tout. À un moment donné, je me poserais des questions. En tout cas, moi,
14: avec
15: si ma nana...
14: c'est pas la même chose.
15: Si ma nana me disait d'aller voir des putes, si tu veux, je le prendrais pas tout, je le prendrais pas très très bien et je sais pas si je me barrerais. Déjà, c'est sûr, une chose est sûre et certaine, c'est que j'irais pas les voir, les putes.
14: Ouais.
15: J'en discuterai, j'essaierai de trouver la solution au problème. En tous les cas, d'en discuter, quoi. Mais franchement, d'aller voir les putes, pas trop. Hein. Non, c'est pas trop le genre de la maison, non. D'aller voir pour délirer, mais de là, franchement, à y aller. Alors qu'en plus, t'as une nana, non, franchement, là, non.
14: Et pourtant, ça a fait un bien de chien.
15: Ouais, mais ça lui a fait du bien, mais en même temps, à un moment donné, il y avait quand même un doute à avoir.
14: Ah, c'est sentiments... en fait qui m'a fait la gueule, hein.
15: Bah,
14: oh là là là là là.
15: Non, mais t'as pas. Non, mais je comprends. Non, mais ça t'a... Mais tu t'es pas dit qu'à un moment donné il t'aimait plus parce que pour qu'il accepte d'aller voir une pute, c'est que franchement il a.
14: Mais il aurait pas su faire autrement, Max.
15: Mais ça veut dire qu'il te comparait à ça, quoi.
14: Mais pour moi c'était ça.
15: Oui, mais c'était pas que ça, c'était vraiment ça, puisqu'apparemment il a accepté d'aller voir des putes. Alors il aurait très bien pu dire j'y vais puis ne pas y aller, c'est qu'il a accepté de payer d'aller voir des putes.
14: Alors... Non, c'est pas lui qui a payé, hein.
17: C'est toi en plus qui a payé.
14: C'est moi qui a payé.
15: Mais même, peu importe qu'il ait, que ça soit pour lui ou
14: pas. Il était là.
15: Mais c'est
14: qu'il
15: a accepté.
14: On n'aurait pas été à fond. On a tourné ça en Paris, quoi.
15: Ouais.
14: T'es pas capable d'y aller, patati, patata. Mais c'était préparé depuis une semaine, ça.
15: Ah, hein, d'accord, ok.
14: Avec un de mes meilleurs amis. Voilà. Et bon, j'ai trouvé la fille et tout, hein. C'était pas le quartier de la vraie pute, enfin.
15: Ok, on a bien compris, quoi. D'accord, ok. Puis je dis pour oui, d'accord. Et puis je dis pour Laura qui disait tringler, c'est un petit peu de romantisme, s'il te plaît, Max. Je disais tringler, c'est justement quand on en arrivait à juste baiser comme ça, qu'il n'y a plus du tout de sentiments.
14: Oui,
15: donc
14: c'est
15: tringler, hein.
14: Et
15: sinon, évidemment.
14: Dans un couple, pour moi, tu as 60 à 70% de la vie sexuelle qui est importante dans ton couple. Il n'y a rien à faire.
15: Oui, c'est énorme quand même, hein.
14: Allez, on va dire 50-50, quoi.
15: Ah, évidemment, ouais. 70%, si tu vis que 70% c'est le sexe, après, il y a, s'il faut qu'on, c'est vrai que c'est extrêmement important, mais comme je le dis, effectivement, il faut que ça se passe plutôt bien au lit, mais, le lit, ça représente entre 1 et 2 heures en règle générale, en moyenne par jour, il y a tout le reste à combler dans la journée, hein.
14: Ah oui, tout à fait.
15: Ouais, ouais, ouais.
14: Et tu as quand même ce pas à combler, oui, également.
15: Ouais.
14: Et voilà.
15: Exactement, ouais.
14: Maintenant, il voit la différence de baiser une pute et de faire l'amour à sa femme.
15: Ah, ouais. Remarque, quoi. Ça se trouve, il a peut-être de bons souvenirs d'avoir vu la pute, quoi.
14: Ah, ça, c'est
15: dans ça. Si ça se trouve, quand t'écartes les guitares.
14: Oui.
15: Et qu'il te baise, peut-être qu'il pense à la fameuse pute.
14: J'en doute.
15: Non, je rigole, Anne. Je suis là pour taquiner, hein. Bon, bah, bonne soirée, Anne.
14: Toi aussi.
15: Et bonne bourre.
14: Un gros bisou.
15: Allez, à bientôt.
14: Oui, merci.
15: Marina, alors donc t'as un problème avec ta bouche.
18: Ouais.
15: Voilà.
18: Ouais.
15: Alors,
18: et
15: vas-y.
18: Bah en fait quand je vais bon à la fac ou quand j'ai des entretiens pour des boulots, des trucs comme ça, même avec mes copains, quoi.
15: Mmh.
18: La chose quand je suis en train de parler et quand je les fixe, hein, et eux au bout d'un moment je commence à voir qu'ils ne regardent que ma bouche.
15: Ouais.
18: Et moi, ça me pose un gros problème. Une fois, d'ailleurs, j'étais à un entretien de boulot.
15: Ouais.
18: Et j'ai carrément, je me suis carrément énervée parce que vraiment, le type fixait quoi, mais ma bouche.
15: Ouais.
18: Et je me suis énervée. Je lui ai dit, écoutez, quand vous aurez, quand vous arrêterez de fixer ma bouche, hein, vous pourrez me rappeler quoi. Je suis partie. J'étais vraiment énervée.
15: Mais qui, t'as un tic avec ta bouche ?
18: Moi, j'ai.
15: T'as une belle bouche. T'as une
18: ouais,
15: belle...
18: voilà.
15: Ah ouais, mais elle est comment ta bouche ? Parce que là, ça m'intrigue là. Ça m'intéresse, moi, juste parce que franchement, je me pose des questions parce que bon, on va prendre l'exemple de Jessica qui est toujours avec sa langue. Elle vient la mettre sur sa lèvre supérieure. C'est
18: ouais.
15: comme si elle était. Mais c'est un tic qu'elle a, quoi. Elle est tout le temps, dès qu'elle est là, dès que tu bats un peu de cul, elle a. T'as l'impression qu'elle te le cherche. Donc à la fin, c'est vrai que tu regardes plus que ça, t'es omnibulé.
18: Non, mais ça peut arriver, ça, quand t'es. Je sais pas, moi, quand t'as envie de pour quelqu'un.
15: T'as un tic, t'as quoi ? T'as un tic ou t'as quelque chose de particulier ?
18: Non, j'ai pas.
15: Chose menteuse,
18: non,
15: dis-le, mais allez, dis-le, tu vas le dire, va. Allez, vas-y, dis-le.
18: Écoute, je t'assure.
15: Allez, dis-le.
18: Je parle. Bon, c'est vrai qu'il m'arrive, en fait, de relever un peu les lèvres lorsque je parle.
15: Faudrait qu'on se voit et que je puisse voir tes lèvres, mais pas pour les toucher, mais juste pour voir, que je puisse constater quoi.
18: Non mais écoute, j'ai les lèvres gourmandes quoi.
15: T'as des grosses lèvres.
18: Pas grosses, non, pas grosses, pas.
15: Pulpeuses quoi.
18: Ouais, voilà, pulpeuses.
15: Ah ouais, d'accord. Mais ouais, ça dépend comment. Je sais pas comment on pourrait qualifier de pulpeuses. Moi, j'arrive pas à savoir.
18: Mais elles sont bien tracées en fait.
15: Moi, j'ai pas de lèvres. Elles sont toutes petites. Moi, elles sont toutes fines. Moi, alors.
18: Même sans rouge à lèvres, les lèvres, même mes lèvres, enfin, deviennent rouges d'un rouge.
15: Ah ouais. Un peu genre viande saignante quoi, un
18: voilà.
15: peu. Ah ouais, ouais,
18: et
15: ouais.
18: Et donc elles sont bien tracées en plus.
15: Ah ouais, d'accord, ok. Ouais.
18: Et elles sont à peu près égales, que ce soit la lèvre inférieure ou supérieure. Et bon, c'est hallucinant, je te dis. Une fois, je me suis carrément énervée à un entretien.
15: Ouais.
18: Enfin, le type, je le connaissais même pas.
15: Ouais.
18: Et je lui parlais, bon, j'ai essayé de donner mes motivations, etc.
15: Ouais.
18: Et il n'arrêtait pas.
15: Ouais.
18: Il n'arrêtait pas. Ça m'a énervée, je suis partie.
15: Ah ouais, non,
18: et
15: mais
18: ça m'arrive avec beaucoup de gens, même des fois des professeurs qui sont avec moi, des trucs comme ça. Quand je regarde les gens et que je parle avec les gens,
15: ouais.
18: moi je les fixe, hein,
15: ouais.
18: mais eux au bout d'un moment, ça y est, ça dérive. À chaque fois ça dérive. Ça
15: ouais. Ouais, mais bon, maintenant tu sais que t'as une bouche qui apparemment attire énormément, donc si quelqu'un est fixé dessus, plutôt que de le prendre, c'est comme une fille qui a un beau cul, quoi. C'est vrai que moi ça m'arrivait d'avoir des entretiens avec des nanas qui avaient des beaux culs. Je l'avais remarqué quand elles arrivaient dans le bureau, puis quand on discutait face à face, et ça vous dérange pas si on discute et que vous mettiez dos à moi. Comme ça, moi je discutais, mais je regardais son derrière, quoi. Eh oui, c'est normal, c'est normal, c'est comme ça. Non mais je sais pas, ça m'intrigue ton histoire là. Non, c'est vrai, c'est con, mais des fois il y a des sujets comme ça, il y a des nanas ou des mecs des fois qui me parlent de trucs et je me dis putain, j'aimerais bien là tout de suite mettre une image sur ce qu'on est en train de me dire.
18: C'est agaçant. Qu'est-ce que tu veux que je te dise ?
15: Non, mais rien, dis-moi que tu m'aimes par exemple, et bon, tu vois, des trucs comme ça.
18: Je t'aime, Max.
15: Oh là là, arrête, tu vas me faire. Ça m'excite, c'est cool ça. Non mais cette histoire de lèvres là, ça m'intrigue là. Mais
18: non mais je sais pas, Julia, est-ce qu'elle a des belles lèvres ? Est-ce que ça lui arrive que comme ça quelqu'un. Bon, c'est vrai qu'il y a.
15: Non, elle a des lèvres toutes classiques quoi. Qui c'est elle a fait ? Béatrice Dalle par exemple. Moi j'essaie de comparer.
18: Ah non, j'aime pas les lèvres de Béatrice.
15: Non, t'as pas les. C'est ça, c'est pas ça les lèvres que tu as.
18: Ah non.
15: Ah d'accord, ok,
18: ah, non,
15: d'accord,
18: non,
15: ok.
18: J'ai pas les lèvres de Béatrice Dalle, non. Disons qu'elles sont. Tu sais pas, quand tu les dessines, c'est comme une courbe. Enfin, je sais pas comment.
15: Ouais, c'est les lèvres idéales quoi. C'est les belles lèvres quoi. Donc,
18: tu te maquilles
15: pas quoi.
18: Non, je ne me maquille pas.
15: Voilà, ne vous maquillez pas les lèvres, les filles. Surtout quand on veut vous embrasser, qu'on vous fait une soupe de langue.
18: Bah,
15: c'est
18: alors,
15: dur, c'est chiant. Oh là là, non, c'est vrai.
18: Mais déjà au lycée, bon, c'est vrai que des fois j'avais des copains qui me parlaient des trucs comme ça, bon, qui regardaient ma bouche et au bout d'un moment ils me disaient, bon, écoute Linda. Tu as des lèvres de suceuse, de je sais pas quoi, mais.
15: Ouais, d'accord, ok, je vois ce que tu veux dire, quoi. C'est les belles lèvres, quoi. Oh là là, j'aimerais bien. Putain, si j'avais la bagnole, là, si j'avais la possibilité d'aller voir tes lèvres, j'irais tout de suite.
18: Ben, je sais pas.
15: Bah ouais, mais bon, ça fait loin, Sergi, ça fait combien de bornes de Neuilly ?
18: Ça fait
15: loin, là, hein, ça fait combien ? Ça fait loin.
18: Ben, je sais pas, hein. Si tu veux, tu vois, je vais t'envoyer un truc où je... Non, mais non, je mettrai un peu de rouge à lèvres, j'embrasserai le truc, si tu veux.
2: Quoi. Ah, non, on verra pas. Il faudrait que tu aies une vraie photo de toi avec tes lèvres. Ah ouais,
18: comme ça, après, tu te moques de...
2: Non, pourquoi t'es... Pourquoi les lèvres, elles sont pas... Et pourquoi tout ce qui va autour, après, c'est pas terrible?
18: Non, ça va, justement.
2: Eh ben alors...
18: Il y a des longs
2: fils, en ce moment, mais Mérina, on peut dire ce qu'il faut dire, ce qu'il y a. On a très peu de photos, mais on n'est pas trop mal gâtés. Ça va, on n'a pas trop à se plaindre. On n'en reçoit pas non plus des milliers des cents, photos de nanas qui nous écoutent, mais ça va, on n'a pas trop à se plaindre. D'ailleurs, les nanas, au passage, si vous voulez bien faire plaisir à Maxou, si vous voulez bien renvoyer des photos de ce que vous êtes, ça me ferait bien plaisir, quoi. Donc, à mon avis, si tu m'envoies une photo, à mon avis, tu dois être pas mal, toi. Elle doit être pas mal, elle. Ouais, je te sens. Oh, ouais, je te sens bien. Je sens ton parfum. T'as du parfum, là, toi.
18: Ouais.
2: Un petit peu, quoi. T'es plutôt fruité, hein?
18: Non.
2: Non, pas du tout. Non, c'est ce que j'allais dire. Toi, t'es plutôt coco, hein?
18: Ouais.
2: Non, non plus. Bah non, pas du tout. Non, elle est plutôt vanille.
18: Non.
2: Non, mais non, Julie. Allons, elle est... Approche un peu. Mm-hmm. Voilà, approche encore un peu.
18: Ça y est.
2: Colle tes lèvres.
18: Ça y est.
2: Embrasse-moi pour moi. Mm. Alors, sur les joues, comme ça, je vais goûter. C'est plutôt... C'est plutôt... Bah, toi qui es une nana, aide-moi... Fruit de la passion.
18: Non, j'aime pas tout ce qui est exotique.
2: Ah ouais, bah oui, ça se voit tout de suite. ça se voit tout de suite sur tes lèvres que c'est pas du tout ça. C'est... Ça sent... Ah, ça sent... comment ça s'appelle, là? Adidas?
18: Non, c'est les parfums qui sont assez fleuris.
2: Assez fleuris. Fais-moi un bisou encore. Oh, ouais. Sur les lèvres et tout, hein? Fleur d'interdite.
18: Non.
2: Ah non, c'est pas ça, c'est pas fleur d'interdite. Loulou?
18: Ah non, pas loulou. Ah non,
2: un loulou.
18: Non,
2: opium?
18: Non.
2: Je sais pas, j'y connais rien, moi.
18: Ça dépend. Je joue beaucoup avec les parfums. Ça peut être cabotine, ça peut être...
2: Ah ouais, d'accord. Mais c'est quoi l'odeur, en règle générale, l'ambiance de tes parfums? C'est plutôt fruits de la passion, fruits de mer, crustacés. Non.
18: Non, c'est des parfums assez fleuris.
2: Ah ouais, d'accord, parce que t'as des lèvres de cachalot.
18: Oh.
2: Non, c'est pas ça non plus, non. Non, elles sentent bon.
18: Bon, écoute, comment tu peux faire quand t'as quelqu'un comme ça qui passe son temps à regarder tes lèvres? N'importe qui, je t'assure, c'est devenu...
2: Quand tu sais que t'as des lèvres... Oui, mais quand tu sais que t'as des lèvres plutôt attirantes, bon, bah, tu fais comme si... Fais comme si de rien n'était, quoi. Continue à discuter, ça... Mais non, mais c'est vrai, quoi.
18: Bah, attends, ça devient carrément... Enfin, pas désagréable, si, ça dépend si la personne te plaît. Tu joues avec tes lèvres.
2: Ouais, je salue Karine au passage. Excuse-moi, je suis obligé de te couper, parce qu'il y a tellement de messages qui défilent. Elle se plaint que je ne fais pas allusion à ces messages, mais je les lis, Karine. Je les lis très attentivement, d'ailleurs. Oui, je t'écoute, Marina. Et donc, ouais, tu disais, mais c'est où tu dis à la personne dès le départ, oui, il y a quelque chose, il y a un problème, parce qu'elle te fixe, mais tu sens qu'elle regarde tes lèvres plus que ton regard, parce que quand on regarde des lèvres, on regarde un peu, on a les yeux rivés vers le regard, vers le visage, donc il est difficile de savoir si elle regarde plus tes lèvres que tes yeux, si.
18: Non, mais moi, généralement, tu vois, je fixe les gens. Quand je regarde les gens, je les fixe. Hein. C'est-à-dire que je ne fais pas une
2: image
18: d'ensemble, un truc comme ça. Je les regarde dans les yeux.
2: Ouais.
18: Et donc, tu commences quand même à remarquer qu'il regarde.
2: Ah ouais, mais bon, il vaut mieux que tu aies des lèvres plutôt pulpeuses et qui sont attirantes que voilà, quoi. Hein?
18: Ouais.
2: Ah ouais, je sais pas, ouais. Et Laura cesse d'être jalouse sur le Minitel.
18: Non, mais écoute,
2: il y en aura
18: c'est
2: pour
18: vrai
2: tout
18: que
2: le monde.
18: C'est, bon, tu peux t'amuser. Moi, j'adore m'amuser avec mes lèvres.
2: Ouais, en plus, est-ce que tu joues avec? Est-ce qu'il y a un jeu, comme je le disais tout à l'heure, avec Jessica qui aime bien?
18: Franchement, nous,
2: les nanas,
18: quand on sait qu'on a un atout ou quelque chose comme ça, on passe notre temps à jouer avec.
2: Alors, tu sais quoi? Tu les mets. Tu joues comme ça? Tu les mets comme
18: ça? Par exemple, tu as tout le temps, je sais pas, quand tu bois quelque chose ou tu sors un minimum la langue. Puis après tu caresses ta langue, enfin tu mets la langue
2: sur tes lèvres,
18: tu les mouilles un peu et puis après de temps en temps
2: tu t'es mordis aussi, t'aimes bien,
18: voilà, exact, tu te mordis un peu.
2: J'adore ça, sans déconner, c'est un tic chez les nanas que j'adore, mais pas trop souvent, mais une fois de temps en temps.
18: Non, de temps en temps, comme ça. Bon, par exemple, si tu rigoles, la fille qui est en train de rire et qui après se mordit comme ça, le coin de l'air, c'est vrai que c'est très... Mais bon, ça m'arrive de jouer avec.
10: J'aime bien, moi. Moi, je vais dire, j'aime bien ça. Je sais pas s'il y a un truc où Julie, toi, t'as des trucs que t'aimes bien particulièrement chez un mec, un tic, parce que c'est vrai qu'on en parle pas, mais il y a des tics qui peuvent être attirants. Moi, je sais qu'une nana, pas tout le temps. Quand on parle d'un tic, c'est quelque chose de calculé ou un truc qu'on fait de temps à autre. Mais par exemple, la nana, justement, là, on en parle avec Marina, mais moi, la fille qui vient un peu se mordre la bouche comme ça, mais rarement, faut que ça. Puis, c'est un des moments bien précis.
18: Mais il faut pas que je veux dire, bon, c'est calculé, c'est vrai.
10: Mais ça peut devenir un peu,
18: tu vois, c'est un peu instinctif. Il faut que ça, la fille fasse en sorte que ça devienne de sa personnalité, que ça sorte de sa personnalité.
10: Ouais, puis il y a des visages, il faut que t'aies les lèvres, ou par exemple, il faut que t'aies le visage qui s'adapte bien à ça, parce qu'il y a des gens qui veulent imiter des tics des autres et qui à qui ça va pas, parce que déjà, c'est pas naturel, et deuxièmement, il n'y a pas le.
18: J'ai
10: l'impression que les tics, des fois, il y a des tics comme ceux-là, comme justement, on se mord les lèvres, c'est pas comme quand tu clignotes des yeux, où t'es là, où t'as des tics, vraiment le tic-tic, mais quand c'est un tic comme ça qui peut devenir un séduction, c'est spontané, et puis c'est des trucs qui vont bien avec le visage. Tu me coupes pas la parole quand je parle, merci. moi, je suis pas n'importe qui, hein. Je suis pas l'animateur de la journée, du soir, et machin, moi. Bon, voilà, exactement. Non, mais c'est vrai que ça peut être quelque chose de joli. Justement, se mordiller les lèvres de temps en temps, les nanas, c'est vrai que c'est un côté, un tic excitant, quoi. Je sais pas pour toi, Julie, s'il y a des trucs que t'aimes bien chez un mec, un truc qu'il aime bien quand il se gratte l'anus ou quand il se gratte le cul.
7: C'est plus des regards en coin ou des petits sourires qui veulent rien dire, tu sais, des mots. Je sais que j'ai un copain qui me fait ce que j'appelle le regard à la Clark Gable.
10: Oh là, c'est quoi ça? Il louche comme ça?
7: Non, Victor Gabriel. C'est un regard de tombeur.
10: Ah, Florent, comme il le fait bien, vas-y, on fait le Florent, vas-y.
7: Ça me fait marrer.
10: Vas-y. C'est quoi? C'est quoi le regard? Comment c'est comme ça?
7: Je peux pas te le faire, je suis pas un mec, je sais pas, c'est le regard de l'homme viril sur lui. Il le fait de temps en temps, il s'en rend compte, quoi. Ça me fait mourir de rire, j'adore.
10: Et toi, Florent, moi je sais que j'avais un tic et que les nanas adoraient, mais je le faisais pas exprès, c'est que je fais toujours un clin d'œil.
7: Le clin d'œil aussi, c'est sympa.
10: Moi, c'est un tic. Voilà, mon père a ça.
7: Il faut que tu sentes que ça soit naturel.
10: Ah, mais moi, j'ai jamais eu ça. Ça vient de mon père, qui de loin, quand je vais dire bonjour, quand je vais faire un petit truc, un peu clin d'œil, un peu séduction, ou même en blaguant, mais au lieu de faire le vrai clin d'œil, c'est vraiment le. Je le fais comme ça m'arrive souvent, en fin de compte, c'est la paupière, quoi. Je ferme pas vraiment l'œil. Et les nanas, à chaque fois, elles trouvaient ça plutôt mignon, sympa, en pensant que c'est des fois, tu cherches à guicher et tout, alors que c'est devenu un tic, quoi. Comme la nana qui mordit la lettre, des fois, c'est un tic et tu crois que c'est qu'elle te cherche et tout. Voilà. La grosse pute, toi. Et moi, je suis gros enculé qui arrive et tout, qui fait
7: le. Ce que j'aime bien aussi, c'est les mecs qui partent de temps en temps un peu dans les nuages. Peut-être que t'as des mecs de temps en temps, tu le fais, ça t'arrive.
10: Ah ouais.
7: Tu pars dans tes pensées, tu bloques, t'as la tête un peu penchée, puis tu penses à autre chose, mais l'espace de 2 secondes, quoi.
10: À moi?
7: 2-5 secondes, ouais.
10: Ah, moi, je le fais souvent, moi, ça. Je pense à autre chose.
7: Vous avez une tête à ce moment-là, vous avez un regard tellement dans le vide, tellement perdu.
10: Ah, moi, ça m'arrive souvent, quand même, hein.
7: Ça m'arrive très souvent
10: d'être ailleurs. C'est-à-dire que je pense à 3 trucs en même temps et.
7: C'est des mimiques qui sont adorables.
10: Voilà, quoi. Bon, bah, très bien, tiens, on parlait de Chaz tout à l'heure, une auditrice, qui demandait de ses nouvelles, et bah, tu vois, il vient de m'appeler, tu vois, Mérina. Comme quoi, le monde est petit, hein. Tu vois qui je parle, Mérina, Chaz?
18: Oui.
10: Voilà, très bien. Et ouais, non, mais c'est vrai que des tics, Florent, je sais pas si t'as un tic que t'aimes bien chez les nanas, un tic, mais que t'aimes bien, qui peut devenir une qualité, enfin, en tout cas, qui peut t'attirer ou qui trouve ça mignon.
17: Pas du tout.
10: Rien du tout.
17: Rien du tout, non.
10: Ah ouais, y a pas un.
17: Non.
18: Oh, ça m'étonnerait quand même.
17: Rien en particulier.
18: Oh, si, parce que tu sais quand.
10: Non, pas forcément. Attends, ta gueule, attends, ça va, c'est un pote, ça va, et oh.
17: Non, mais va y avoir un tic qui va, chez une nana, va m'attirer, ou un autre tic chez une autre nana, ou tu vois, ça dépend de la personnalité, ou la personne de la nana.
10: C'est ce que je disais, il faut que le tic se marie bien.
17: Voilà, c'est ça.
18: Il y a quand même un tic.
17: Voilà. Non, rien de particulier.
10: Moi, particulièrement, c'est les lèvres. Je sais que c'est de temps en temps, mais la fille qui se mordit un peu les lèvres, truc, c'est un tic, ça, c'est dans le coin. Pas tout le temps où c'est la fille qui se bouffe les lèvres, là ça devient le gros tic par le gros tic, comme le mec qui est là et qui clignote toutes les 5 secondes de l'œil, mais le tic un peu sur le côté et tout, ça fait un peu séduction, ça fait
7: Que j'allais dire, moi je me mords pas les lèvres, mais c'est plus des mimiques avec la bouche qui se tord.
10: Ah ouais, c'est vraiment mordre, c'est vraiment, mais j'arrive pas à le faire non plus à expliquer.
7: Non, c'est pas ça,
10: c'est un peu, ou alors la lèvre.
7: On est en train de faire des grimaces derrière la lèvre, c'est une horreur.
10: Non, mais, je sais pas comment l'expliquer, c'est comme la fille, c'est des fois qui met la bouche.
7: La bouche en cul de poule.
10: La bouche en cul de poule, mais sur le côté. Mais
18: non, mais tu vas très vite et ça dure. Sur le coin et. Tu mordis en fait la lèvre inférieure.
10: Ouais, tu vois, sur le sens. Ouais, excuse-moi, je montre. Fais genre. Toi, t'es en train de me faire Elephant Man, là. Oui, cul, ouais, voilà. T'aimes pas Marina, les mecs qui parlent comme ça?
18: Non.
10: C'est ça qui arrive, je suis Mac, comme ça, je suis bon, moi, je m'appelle Mac, je suis. Non, le truc vraiment cul de poule, tu sais, c'est le truc.
15: Très rapide. Oh là là, mais quand la nana, quand la nana. Non, non, non, non, mais faut que ça soit fait une fois comme ça. Non, quoi, non, moi je préfère les lèvres.
18: Mais c'est vrai que, enfin, vous, enfin, les hommes sont plus attirés par les lèvres que les femmes. C'est-à-dire que moi, par exemple, quand je regarde un homme, c'est pas par ses lèvres que je suis attirée systématiquement.
15: Ouais. Non, mais ça dépend, les trucs. Moi, je sais que j'ai énormément aussi de... Quand je rigole, j'ai vachement de rides sur le côté, tu sais. Et des fois, ça plaît... Enfin, il y en a qui font pas attention, mais quand ça leur plaît, quoi. Les nanas, c'est les rides. Quand je rigole, mais c'est sur le côté, quoi. C'est pas les rides de fatigue, c'est des rides. Non mais quand je parle de rides, tu sais, ça fait des sillons, quoi. Il y a un ou deux trucs sur le côté et apparemment, je sais pas, c'est bizarre. Ouais, la vie est bizarre, hein. La vie est bizarre, hein, Myrina.
18: Eh oui.
15: Hein, que veux-tu, c'est comme ça, hein.
18: Eh oui.
15: Je t'embrasse et puis bon courage pour la suite.
18: Okay.
15: Bah pourquoi, qu'est-ce qu'il y a, qu'il y a des problèmes?
18: Non, aucun problème.
15: Bah pourquoi, tu je te souhaite une malchance? Bah écoute, je te jette un sort.
18: Non, non, pas du tout, non.
15: J'espère que ta semaine sera une catastrophe, Mérina.
18: Oh non.
15: Non, je le souhaite. Je le pense très fort, je te jette un sort. Ngoudou, adadaou, doudou.
18: Non, mais je viens de te parler. Ça y est, la semaine est partie.
15: Ah, elle est partie du bon pied, ouais.
18: Voilà,
15: vrai,
18: exact.
15: Allez, je t'embrasse.
18: Moi aussi.
15: Ciao, Denis.
19: Merci, dans vos proches ou le vôtre, le standard FD, vous êtes ouvert. 04 75 96 52 10. Voilà. 04 75 96 52 10.
15: Attention, ça.
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15: Ouais.
19: 101.6 sur le secteur de Lyon,
15: ouais.
19: Romaine. 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
15: Attention, ça va
19: et
15: cartonner
19: vous
15: maintenant.
19: Pas, et pour commencer, on va commencer avec quelque chose d'excellent. Ça s'appelle Bunky. Ah, ok. On voit bien vos oreilles si vous êtes ceci, ça me dit.
15: Oh là, c'est parti.
19: Rocking Bones.
15: Et ça sort direct, hein, tous les vendredis, 21h-minuit.
19: C'est excellent, ça commence à faire un petit carénage dans les discothèques, bien bien côté. Notez bien, Rocking Bones.
15: Ouais.
19: C'est excellent, et c'est rien que pour vous sur MDI, sur l'émission Maximum. C'est comme ça tous les vendredis soirs. Et bien, tous les tubes. Des tubes.
15: Maximum.
20: Maximum.
15: C'est quoi ça? C'est quoi cette sonnerie?
19: Levez le bouton du volume au maximum, mes enfants. 21h07, je vous rappelle que c'est l'anniversaire d'un groupe proche.
15: Bon, ça va être pas bon.
19: Le standard FD, vous êtes ouvert. 04 75 96
15: 52 10. Allez, Nono, vas-y, fais péter la machine. À mon avis, c'est Benko.
19: On va aller retrouver la pub.
15: Ah, la pub, écoute bien.
20: La pub.
15: Écoute bien. Écoutez bien, là. Il va envoyer la pub, là.
19: Ouvrez vos oreilles, la pub.
15: T'imagines si j'envoyais la pub comme ça?
20: Attention, pub. Oh, mais lâchez-moi, putain.
15: Écoute bien.
20: Regarde.
15: Attention, on sort des pubs et c'est reparti. Écoutez encore une minute. Allez, c'est parti.
19: Rayon nouveauté, mes enfants.
15: Ouais.
19: C'est normal, la semaine dernière, j'étais absent. Eh ben oui.
15: On va sur le bouton. Ce soir, on est gâté.
19: On lève le bouton du volume au maximum.
15: Voilà.
19: Tiens, on va passer un petit coucou à deux demoiselles qui sont dans une voiture qui écoute MD au maximum. Elles se prénomment Virginie et Elodie. Les demoiselles, je vous fais un gros gros bisou. Il paraît que pour aller manger, on a un jeune homme qui se prénomme Christophe. Il aime bien se faire attendre. Il aime bien.
15: On comprend rien de ce qu'il dit là.
19: Si vous êtes à la maison ou que vous soyez, mes enfants, levez le bouton du volume au maximum ce soir et mettez le like. Come with me for the new sound and
15: the new sound. Et c'est pour voir si tu sais faire, Benko. Everybody count. Je sais pas comment il dit lui. Attends, on va en mettre. Attends, je rembobine. Hein. Là, je rembobine.
19: Je vous rappelle, si vous êtes à la maison, où que vous soyez, mes enfants, levez le bouton du volume au maximum ce soir et mettez le like. Come with me for the news on an MJ. Come on.
15: Come with me.
20: Attends, je veux la musique.
15: Attends, on va le remettre. Attends, je vais rebaisser un peu. Come on, come with me. Je sais pas quoi, attends. Attention là.
19: Je vous rappelle, si vous êtes à la maison, où que vous soyez, mes enfants, levez le bouton du volume au maximum ce soir et mettez le like. Come with me for the news on an MJ.
15: Il y a pire, écoute. Enfin, il y a pire, c'est fabuleux. Ah non, si tu nous écoutes, merveilleux. Hein.
19: Il paraît même que donc on a une demoiselle qui se prénomme Mélodie.
15: Oui.
19: Avec son petit copain, il s'appelle Lilian.
15: C'est quoi ça?
19: puis en plus, il est bloqué ce week-end.
0: Il est bloqué ce week-end. On comprend rien. Même moi, on a du mal à déchiffrer avec Florent. Je vous le cache pas. Attention, il reste 20 secondes. Profitez-en, les enfants. Nono d'MTI.
19: Vous êtes prêts pour la pub. Hein.
0: Ouais, attention.
19: Vous allez voir, moi, je vais trouver la pub. Hein.
0: Lui fait de la pub pour la pub.
19: Vous êtes prêts?
0: Ah, Florent ne l'avait pas dit celle-là. 36-15 la pub.
19: Grand boob.
0: Ouais. Un grand. Un grand, le mec il est là, il fait attention, il va y avoir la pub, 36-15 la pub. Et là pendant 30 secondes il est en train de vanter le mérite de la publicité, quoi. C'est carrément grandiose.
21: C'est pas 36-15 la pub qui dit.
0: Ah si, c'est 36-15.
21: Non, c'est une marque.
0: Ah bon?
21: On comprend pas trop, donc j'ai laissé.
0: J'ai l'impression qu'il dit 36-15 la pub, qui veut décoller avec la pub.
21: C'est une marque de Minitel de rencontre.
0: T'es sûr?
21: C'est la pub, il ouvre tous ses écrans avec cette publicité-là.
0: Ah d'accord, ok, d'accord. Oh là là, c'est démentiel, quoi. Et tout à l'heure, on aura encore peut-être 2 minutes de Nono encore en supplément. Je sais qu'il y a des gens qui viennent de mettre les cassettes. Il va falloir rester bien branché sur Fun.
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0: Et depuis 21h, Alain, le fan de Michael Jackson, est avec nous. Toujours bien.
24: Toujours Max.
0: Ça fait plaisir en tout cas de t'avoir. Franck Dubosc, donc.

0: Et paf, tu te mets à chanter. Donc là, je tenais à préciser que si je fais ça, c'est parce que je sais que t'as envie de chanter, c'est ce que t'as envie de faire.
1: Voilà, voilà.
0: T'as plus envie de chanter que parler.
1: Ouais, ouais, bah les deux sont bien.
0: Ouais, bon, enfin bon, c'est ta came de chanter, c'est vraiment ce que t'adores.
1: Voilà, voilà.
0: Michael Jackson, lequel tu vas nous interpréter de morceau? J'aimerais bien, moi, celui que j'adore, Billie Jean, moi, c'est...
1: On va faire Billie Jean, alors.
0: Et après, Beat It. Ça me ferait... Tu me fais ça pour moi?
1: D'accord.
0: Attention, Michael Jackson, Billie Jean et Beat It.
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0: Stéphanie le regarde avec admiration. T'es...
3: Ah oui. Ah mais complètement, je sais
0: c'est
3: pas quoi
0: parce
3: dire.
0: Que c'est extraordinaire à voir, on filme
3: incroyable.
0: Là.
3: Incroyable.
0: Hein. Ah, ouais, Marco filme, hein, donc on va faire des gros plans sur son visage et tout qu'on puisse apprécier au maximum.
1: On est parti pour Billie alors ?
0: Alors on est parti pour Billie. Il toi, c'est ça qu'il veut, c'est chanter, c'est Billie. C'est ça, chanter, c'est ta vie. Vous voulez qu'on enlève le micro peut-être devant ?
4: Non, ça va.
0: Alors attention, on y va.
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0: Tu te souviens quand t'es venu la dernière fois, tu m'as fait un truc aussi en fin d'émission, on n'en revenait pas. T'as fait un extrait très court, parce que je sais qu'avec ta voix, c'est pas évident, tu vas pas te la casser non plus. En 30 secondes, t'avais fait un truc hyper, c'est un truc super agressif. C'est, je crois que c'était Billie ou Thriller, mais ça faisait peur, comme si tu faisais peur, c'est yeah.
1: Ah ouais, ouais.
0: Tu te souviens, c'était quoi?
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0: Ouais, ça fait peur, hein, quelque part, Franck, non?
6: C'est impressionnant.
0: Ouais, ça fait vraiment très très peur.
6: C'est impressionnant. Je suis sur le cul.
0: On n'en revient pas.
6: Le bien.
0: Ça va, tu tiens le coup?
1: Pas de problème.
0: C'est ça, c'est hallucinant, c'est que tu peux lui redemander de chanter, il a tout le temps envie. Tu nous fais un petit...
1: On va faire...
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6: C'est impressionnant parce que moi je suis à côté comme il fait le geste avec la main parce que
0: ah oui,
6: moi je me prends les coups quand même.
0: Ah oui, il bouge.
6: C'est comme ça qu'il y a la pêche aussi. Hein.
0: Bah ouais, c'est vrai que bon, il reste pas inerte devant le micro, il bouge, quoi, il vit. Tu pourrais chanter debout peut-être.
6: Non, avec le micro dans les mains comme ça.
1: Non, non.

0: c'est bien. C'est... Non, non,
1: tu
0: c'est...
1: préfères être assis, t'es sûr. Hein. Si tu veux faire les gestes, si tu te sens plus à l'aise en chantant et en bougeant en même temps en faisant les gestes de Michael, n'hésite surtout pas.
2: C'est vrai, à la pause, enfin, pendant la musique, je l'ai vu danser.
1: Il a dansé. Et ça a été filmé au caméscope. Hein, donc, on va pouvoir mettre tout ça sur le site internet.
3: On va faire un petit esprit de à moi, tu back.
1: À moi, tu back.
2: Non, non, non.
1: C'est génial.
2: Je redécouvre Michael Jackson.
1: Ça, on redécouvre Michael Jackson. Oui. 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Tu connaissais pas?
2: Non.
1: Bah, allons, ABC.
2: Non, moi, j'aimerais bien chanter une que je connais. Enfin, pas que je veux pas la chanter, moi, mais si tu peux la chanter, Alain. C'est comment c'est la belle chanson là qu'il avait sur les enfants, tout ça.
3: In the world.
2: In the world.
1: Non, mais il a déjà fait, mais il va la refaire. Tu veux la refaire? Ça te dérange pas. Bon. Et après, tu feras Earth Song ou.
3: On commence par Earth Song?
1: Ouais, commençons par Earth Song.
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1: Très fort.
2: C'est impressionnant, hein.
1: C'est ça qui.
2: J'ai essayé de faire du playback.
1: C'est ça que les gens ont envie de savoir, c'est quand tu pousses. Comment tu fais? Ouais, c'est très impressionnant. Heal the world.
2: Heal the world.
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2: Ah, oui.
3: And this place could be brighter than tomorrow.
1: On va croire que c'est en allemand, mais
3: and
1: bon.
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1: Mais toi debout, tu seras mieux, tu vois.
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1: Ça, un petit peu.
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1: 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On avait Julien tout à l'heure qui avait un problème de poil, poilu, très poilu. Hein. Ça fait un peu plus de 3 semaines, 1 mois qu'il est avec sa copine. Et il risque de ne plus être avec, puisqu'une fois qu'elle l'a vu déshabillé, elle a souhaité quasiment le quitter, en tous les cas, de ne pas coucher avec. Est-ce que tu trouves ça normal qu'une fille refuse de coucher avec son copain sous prétexte qu'il est poilu?
0: Bah non, non, c'est...
1: Michael est poilu parce qu'il a... Non mais Michael, on l'a vu la dernière fois à la télé, là. Il s'est poussé la moustache.
0: Ouais, ouais, mais... façon, même n'importe quelle facétie qu'il apporte, pour moi, c'est ça sera toujours le personnage fascinant.
1: C'est, ouais, c'est un poil de génie, quoi.
0: C'est clair, c'est...
1: Ouais, c'est ça.
0: Voilà,
1: c'est un poil de Dieu, c'est un poil venu de Dieu. Enfin, c'est du poil, c'est la beubarde du King of Pop.
0: Voilà, le King of Pop, voilà. Et le restaurant, voilà, c'est... Ouais.
1: C'est poil of pop.
0: The best artist in the world.
1: Yes, voilà, and everything is... Well, yes, yes. But is everything...
0: It's so clear.
1: It's a cruel, cruel summer, comme disait Bananarama aussi.
0: Ouais.
1: Ah, bien sûr. Alors bon, on va reparler bien sûr de Michael en long et en large. Il va chanter dans quelques minutes. On a Christophe qui voulait réagir à Julien par rapport au poil, 31 ans de Roubaix. Merci d'être avec nous ce soir.
4: Salut.
1: Ça va bien Christophe, bonsoir.
4: Bonsoir.
1: Alors qu'est-ce que tu fais dans la vie?
4: Eh ben écoute, actuellement je suis intérimaire, mais bon, je suis en attente de mission, donc je saute d'une mission à l'autre en fait.
1: Tu sautes d'une mission à l'autre?
4: Oui, tout à fait.
1: Putain, ouais. Bah dis donc, fais attention de pas sauter sur des bombes, hein.
4: Ouais, non.
1: Mais tu fais gaffe quand même. Roubaix, quelle belle région.
4: Ouais, tu parles, je m'en passerai bien. Hein.
1: Putain, bon, c'est magnifique.
4: Je suis originaire de Paris, mais bon...
1: Roubaix, Metz, Saint-Étienne, Valenciennes... attends, c'est extraordinaire tous ces coins-là, là. Oh là là. Quoi?
4: Ouais, non, au secours, moi je te dis...
1: Arrête, c'est la Côte d'Azur du Mobilhome, ça, tu rigoles. C'est, oh, c'est bon. Magnifique, ah si, ah si.
4: Ça fait 6 mois, ça me saoule déjà. Quoi.
1: Moi je te dis à la direction, il faut organiser un séminaire là-bas. Hein.
4: Ouais.
1: Ah bah là, direct, hein. Un séminaire à Roubaix.
4: Ouais, ok.
1: Un petit week-end de 4 jours, ça peut être bien. Soyons sérieux, ouais. Christophe, t'appelais pour les problèmes de poils de Julien.
4: Ouais, tout à fait, j'ai réagi parce que il y a plein de solutions, je pense que...
1: T'es poilu toi-même, très poilu?
4: Non, du tout. J'ai un système pileux qui est très faible, en fait. Donc, c'est pas un gros problème chez moi, surtout qu'en plus, j'ai horreur de ça. Mais
1: ça, on choisit pas d'avoir des poils ou pas. Hein. C'est comme...
4: C'est clair.
1: On choisit pas sa famille, on choisit pas ses parents, on choisit pas non plus tous les poils qu'on aura. Son temps, c'est son dos quand on va se foutre à poil.
4: Alors,
1: comment tu fais, alors, Christophe?
4: Pardon?
1: Des crèmes. Comment tu fais alors? Quel conseil tu peux donner à Julien qui
4: Écoute,
1: est avec nous?
4: Bon, moi donc j'ai commencé le bodybuilding il y a 4 ans et puis j'ai essayé les crèmes dépilatoires en fait. Bon, puis ça brûle donc c'est pas gêne. Hein. Ça dépend les peaux, chacun. Ça dépend chacune des personnes.
1: Julien, t'as une peau fragile?
5: Non, ça peut aller.
1: Ça peut aller, ça va.
4: Ouais.
1: Tu peux lui parler directement, Christophe. Hein, Julien,
4: ouais, t'écoute. J'entends. Donc tu peux essayer ça maintenant. Julien?
5: J'ai juste coupé les poils, tu vois.
1: J'ai juste essayé de se foutre à poil.
4: Couper.
5: Couper.
1: Ouais. Il a essayé de se foutre à poil devant sa meuf et voilà, c'est tout ce qu'il a essayé et voilà, ça lui a pas servi.
4: Non, mais je pense que c'est vrai que ça doit être dur pour lui, surtout si c'est un problème avec sa nana, ça doit être terrible.
1: On s'est dit ça c'est pénible, mais c'est un problème qu'on rencontre quand on est jeune, on rencontre plein de problèmes.
4: Bien sûr, je pense qu'il en plus il est dans l'âge où c'est une transition, c'est difficile. Hein. Bon, il faut pas qu'il se mine pour ça, il y a des solutions. Puis attends, je voulais dire une chose, il y a des femmes qui aiment les poils.
1: Ouais, mais bon, quand t'as 17 ans, ouais, mais bon, ça c'est quand il y a des femmes d'un certain âge déjà assez matures et qui sont intéressées, ouais, qui voient chez l'homme parce que sur le visage on peut voir que l'homme peut être poilu, ouais. Donc ouais, mais bon, ouais, ça c'est pas lui trouver une solution que de lui dire ça. Hein.
4: Non, c'est sûr, mais bon, je veux dire, c'est ça, c'est la solution finale, c'est clair. Mais bon, il a qu'à essayer, je sais pas, il essaye une crème dépilatoire. Si ça réagit bien, tant mieux, c'est parfait. Si ça réagit mal, tant pis, il arrête, et puis il essaye, bah écoute, moi c'est ce que je fais, je me tonds les cheveux avec ma tondeuse.
1: Parce que la difficulté de ce sujet, c'est qu'effectivement, c'est un peu comme les capotes, on n'ose pas aller en demander, on se voit pas aller dans une pharmacie ou voir un spécialiste, ouais, et voilà, je suis poilu, je voudrais en enlever, ou on parlait avec ses rangs, en disant voilà, clair, maman, tu vas m'acheter des capotes, ou maman, voilà, j'ai un problème, je suis poilu, je me trouve pas beau, regarde, ah mon fils, quelle horreur! Enlève-moi tous ces poils!
4: Le monstre!
1: Non mais moi j'ai un.
4: Le Yeti!
1: Ouais, ça va pas plus. Moi je connais des amis qui sont très très poilus, je veux dire, c'est pour ça tout à l'heure, t'as pas été, t'es toujours ou pas. C'est pour ça que c'est difficile de discuter longuement avec toi, Julien, c'est que t'es pas très clair sur ta pilosité. On sait pas réellement, Julien, où t'es poilu, hein. T'as pas
6: partout. Si, un peu partout, mais, tu vois, mais...
1: Dans le dos, donc t'en as sur les épaules?
6: Non, pas le dos encore, c'est pas encore atteint.
1: Ah bah voilà, moi j'ai un ami à mon père, il est poilu partout, il y en a partout, bon voilà.
6: Ouais, c'est les yeux qui sont poilus comme ça.
1: Non, mais tu peux être comme ça très jeune, hein.
6: Ouais, bah, oui, ça ouais. Suffit déjà.
1: Mais tu seras poilu comme ça. Donc non, la solution c'est ça.
4: Faut pas qu'il panique pour ça. Il prend une tondeuse, il coupe le plus gros, après il va au rasoir et puis c'est tout. Moi c'est ce que je fais, de toute façon ça se passe très bien. C'est très dur les premières fois parce que t'as le feu du rasoir et puis bon ça te brûle pendant quelques temps, une semaine, deux semaines. Et puis après, bon, si c'est fait régulièrement, ça passe tout seul.
1: Les poils, Christophe, qui sont sur le corps, ils poussent moins vite que, que les poils sur le visage?
4: Oh, il y a des
1: endroits parties, ouais,
4: moins vite, ouais, quand même, bien sûr. Oui.
1: Mais Julien, tu sais, réellement, voilà, il va falloir que, ou que tu en parles à un spécialiste, ou alors que tu en parles avec tes parents, ou j'en sais rien, ou déjà ta copine, il faut la lâcher, hein, déjà.
6: Ou bien je me laisse faire, carrément, je me laisse faire.
1: Attendez, vous parlez tous les deux en même temps, Julien?
6: Ou bien je me laisse faire, en fait, j'y touche pas, et puis en fait.
1: Mais bien sûr qu'il faut pas y toucher, oui, mais quand même.
4: C'est bien, c'est quand même une marque de masculinité, c'est clair, il faut pas y toucher.
1: Bien sûr.
4: Maintenant, sur le corps, ça pose un problème, éventuellement, oui, il faut qu'il fasse quelque chose. En tout cas, si lui, ça le gêne, mais il faut qu'il voie lui pour lui d'abord.
1: C'est ce que je lui disais, ouais, est-ce que ça te gêne? Il me dit oui, quand même. Mais parce que ça le gêne, parce que les autres, ça les gêne. Si demain, t'avais une nana à qui t'accepterais, peut-être que tes poils, tu les accepterais plus facilement. C'est plus au regard des autres, Julien, que ça te gêne, non?
6: Dès que je me les habille, tu vois, là, je me dis, ouais, je vais avoir la honte, faut pas que je le fasse, que je sens mal dès que je suis jeune déshabillé, quoi.
4: Non, faut pas le prendre comme ça, c'est pas bien. Enfin, c'est pas évident, à 17 ans, c'est vrai qu'on se pose beaucoup de questions. Et non, faut, de toute façon, soit il teste quelque chose, ou soit il laisse faire comme ça, et puis bon...
1: C'est la nature, faut laisser faire, c'est Alain qui a eu la bonne chose, il faut assumer et accepter comme on est.
4: Accepter toi-même déjà, il faut que tu t'acceptes, Julien, c'est comme ça, c'est pas autrement.
1: Tu sais, Julien...
4: On a tous un truc qui nous mine. Mais
1: Julien,
4: voilà.
1: Ouais, bodybuilding là, tu vas arrêter là?
4: Ouais, j'arrête.
1: Non, tu sais, Julien, si tu veux une belle phrase là, comme ça m'est venu, comme ça, c'est tous les trèfles aimeraient être à quatre feuilles, tu sais.
4: Oh.
1: Et je pense que c'est là-dessus quoi. Je pense que c'est là-dessus qu'on va s'arrêter, non?
4: Ouais, si. Ouais.
1: Quoi? Et si, la vie va, ça va. Ouais, voilà.
6: C'est tout.
1: Mais d'ailleurs, c'est même pas toi nous, c'est Michel Fugain qui disait, hein.
6: Bah oui,
1: viva la vida, hein. Je veux dire, c'est pas compliqué. On remercie Christophe pour son petit témoignage de bodybuilder, là. Bodybuildinger. Bodybuilding.
6: Bah, je sais pas, t'es dans le métier.
1: Je sais pas, non, moi je fais de la muscu, je fais pas du bodybuilding.
6: Ah, je sais pas, moi.
1: Ah non, mais c'est pas pareil. C'est pas là,
6: si tu continues à faire de la muscu, tu vas devenir un bodybuilder.
1: Un bodybuilder, ouais, c'est vrai. T'en as fait, toi, de la muscu, Alain?
0: Oui, j'ai fait pas mal, oui.
1: Ouais. T'as été en compète, non?
0: Non, j'en ai fait beaucoup parce que comme je suis recommandé de natation, alors ça...
1: Oui, c'est vrai, c'est parce qu'en plus, il a de multiples activités. En dehors d'être champion du monde de chant de Michael, il est également champion de...
0: Natation.
1: De natation.
0: Voilà.
1: Il ne lui manque rien. Merci, Julien. Enfin, merci. Bon courage pour la suite des événements, si je puis dire ainsi. Et puis, on t'a pas apporté vraiment beaucoup de précisions. Il est évident qu'à un moment donné, si tu veux trouver une solution à ce problème, c'est déjà de savoir si toi, t'as envie d'assumer tes poils, quoi. Si t'as du mal à ce moment-là, il y a des solutions et les solutions. Même si demain quelqu'un te donne des conseils, il va falloir que les conseils, c'est sous forme de crème et de médicaments, il va falloir les acheter. Donc il va falloir assumer le fait que t'en es. Mmh, on va pas faire ça avec des cagoules, arriver dans une pharmacie. Donne-moi des pilules pour faire tomber mes poils. Ça se voit pas comme ça la vie. Tu sais, une plante, c'est.
7: Ça s'arrose, ouais. Allez.
1: Au revoir.
8: Alors voilà, c'est Didier qui demande à Max, tu peux venir avec ton sexe? Et toi tu me dis oui, mais va pas trop loin.
9: Oui, elle est mignonne comme tout, si ça pouvait être vrai, ça.
10: Connaître, je pense.
9: Vas-y.
10: Alors c'est trois filles qui ramènent leur mec chez ses parents.
9: Plus fort à devant de combiner, s'il te plaît.
10: Ouais, ça y est.
9: Vas-y, va, parfait.
10: Voilà. C'est trois filles qui ramènent les mecs chez ses parents, donc. Et le lendemain matin, il y a le père qui dit à la première fille, dis donc, toi, pourquoi t'as crié? Puis la fille, elle fait, bah, tu sais, un gros zizi dans une petite chatte, ça fait mal. Bon, bah, le père, il s'en fout, il va voir la deuxième fille, puis il fait, dis donc, pourquoi t'as crié, toi aussi, cette nuit? Puis elle fait, bah, tu sais, un petit zizi dans un petit cul, ça fait aussi mal, quoi. Puis bon, bah, il s'en fout, il va voir la troisième fille, puis il fait, hey, pourquoi t'as pas crié, toi? Puis la fille, elle lui répond, bah, tu sais, papa, tu m'as toujours appris à pas parler à la bouche pleine, alors j'ai rien dit.
9: Oh, c'est mignon,
10: c'est
9: mignon.
10: Elle
9: est pas mal.
10: Elle est mignonne.
9: Moi, j'aime bien aussi, ouais.
10: Je suis désolée, Max.
9: Seins là comme ça où il y a pas de soutien-gorge avec le reflet du soleil qui vient quand t'as le reflet du soleil qui vient s'écraser contre cette jupe en fleurs qui descend jusqu'à la hauteur des genoux avec des petites baskets blanches aux pieds et que tu sais qu'il y a une sorte de string qui vient comme ça se mélanger dans l'arrêt des fesses avec une petite chatte et des poils. Putain, mais t'as envie d'y mettre un gros coup derrière la madeleine.
10: Non, je dis pas que j'aime pas me mettre en jupe.
9: Moi, j'adore bourrer. J'adore regarder les petits queues à la madeleine.
10: Mais je trouve que c'est beaucoup plus...
11: Mais c'est pervers pépère, toi, bientôt tu vas
9: finir. C'est clair. Bon, Manu, mais quand vous avez envie d'être seul avec votre copain ou votre copine, s'il y a vos copains qui vous courent derrière, à un moment donné, vous leur dites merde, quoi. Vous leur dites non, mais c'est vrai.
12: Non, moi, je leur demande s'ils peuvent m'aider. Hein.
9: Non, mais s'ils peuvent t'aider à quoi?
12: Bah, à tripoter, tout ça, quoi.
9: Attends, tu joues à quoi, toi?
12: Ah non.
9: C'est 23 ans, donc attention, tous en cœur. Ah, deux, on va te prendre Jean en même temps. Tiens, Jean de Metz, ça va, Jean, t'as 19 ans?
13: Oui.
9: Ça va, Jean?
13: Oui.
9: Alors, attention. Ah,

0: Je t'aime.
1: Voilà, il y a des tartes.
0: C'est magnifique.
1: Ouais, ouais, ouais, excuse-moi, c'est bon. Non, mais c'est vrai que t'as un rire de hyène quand il fait en 3, tu sais, on sent de.
2: Vas-y, refais ton rire de hyène, vas-y.
1: Voilà, non, mais voilà. C'est vrai, c'est un rire de vieil idiot, quoi. T'es idiot, c'est vrai. Hein. T'es con comme un balai, quoi. Alors que moi, je rue naturellement. C'est tellement mieux. Non, mais c'est vrai que c'est. Vas-y, file là.
3: Non mais ça se fait naturellement, je
1: sais
3: pas
1: c'est
3: moi
1: ça. Ouais, c'est vrai que dans ce moment il a les lèvres gercées, mais ça fait 15 jours, laisse tomber lui pour le faire rire. La révolution 909, déjà ça veut rien dire.
4: Ouais,
1: révolution 1515, mais rien de ça on connaît bien.
4: Révolution 29 aussi.
1: On révolution de 29, tout ça on connaît. Nous on n'aime pas trop. C'est un groupe anglais probablement américain, mais on n'aime pas. Donc ça pour nous ça c'est de la mauvaise trance.
4: C'est
1: la drance deep. Un DJ Smash, mais DJ Phil quand même pour vous rappeler, toujours Star System en plein cœur d'une heure sans pub. Parce qu'on est reparti pour une heure sans pub. C'est-à-dire que là, on va se taper et tout, on va se faire chier pendant 55 minutes.
4: Ouais, surtout s'il y a de la trance deep, de la
1: drance deep. Alors, quand même, une petite réaction de la part de Michel, 20 ans de Brest. Salut Michel.
5: DJ Smash, mais DJ Phil.
1: Salut Michel.
5: Putain, trop content, je vous kiffe trop.
1: D'accord, oui, monsieur.
5: Putain, comment j'ai pu vous avoir Attends, je suis au téléphone depuis 8h ce matin, là, comme ils ont dit dans la promo.
1: Ta voix me dit quelque chose, toi. T'es déjà venu dans une des soirées où j'ai mixé.
5: Ah non, mais ouais, tu m'as dragué d'ailleurs, j'étais déguisé en meuf. Je sais pas comment t'as fait pour occuper à la fois les platines, les lights et me draguer en même temps.
1: Oh, ok, ouais.
4: C'est un métier.
1: Ouais, c'est un métier. Ouais,
5: comment tu fais?
1: Bah ça c'est un métier ça, je peux pas te dire.
5: Attends, ouais mais le problème c'est qu'à mon avis il faut que tu fasses gaffe parce que t'as même pas ripé que j'étais un cum quoi.
1: Ok, qu'est-ce que...
5: Bah moi je voulais savoir au niveau du light showcase, comment vous pouviez gérer les flights.
1: Alors d'abord, ça c'est important, c'est bien que tu précises Michel,
4: c'est
1: que bon, faut pas mélanger, il y a le DJ, ce qu'on appelle le DJ, hein, et le light show, c'est pas la même chose. Par contre, les gens, ce qu'ils nous demandent souvent, c'est la lumière, ça arrive d'avoir des spots dans la gueule, comment on fait pour mixer?
5: Ouais, alors justement, mais je voulais savoir au niveau du son.
1: Pose-nous la question.
5: Au niveau du son, par rapport à la lumière, comment tu peux mixer ça?
4: C'est une bonne question, hein.
5: Ouais.
4: Franchement, je l'attendais pas.
1: Non, j'ai pas
5: répondre, DJ Smart.
1: Je vais demander à DJ Phil quand même qui a pas parlé depuis.
5: Non, DJ Smash.
1: Bon, très rapidement, je peux dire simplement que bon, moi je ressens la lumière sans fonction des retours. Plus j'ai droite dans le retour, plus la lumière elle est bonne. C'est-à-dire, je m'explique, c'est que si j'ai du son, j'ai la lumière. Si j'ai pas de son, j'ai pas de lumière. C'est clair.
4: Ah d'accord.
1: À partir de là, je peux faire un set qui peut durer facile une demi-heure.
5: Attends, mais je comprends pas, c'était plutôt dark.
1: Oui, ça c'était dans les années 80, j'avoue que je suis parti un peu dans les années 80, toi t'étais dans une de mes soirées, d'accord.
5: Moi dans les soirées que j'avais vues, au début c'était plutôt dark, mais après c'était vachement light show quoi. Et moi j'ai mon portable qui sonne en même temps.
1: J'entends bien, mais là si tu veux, t'es quand même avec nous en direct, donc tu laisses sonner quand même.
5: Je l'ai
1: pas. C'est bien. DJ Phil, peut-être que tu... Toi, DJ Phil, je me souviens une fois, t'avais pris un laser jaune dans la figure.
4: Ouais, il était pas jaune.
1: Il était rouge, et tu mixes en même temps, mais...
4: Oh bah le mec, je l'ai chopé. Il me faisait chier, tu sais, son petit laser rouge, là, il niquait les yeux, là.
1: Parce que quand on dit éclairage dans les soirées laser, nous, on n'a pas, malheureusement, la chance de jouer dans les grosses soirées du laser. Quand on dit les lasers, c'est les petits lasers rouges qu'on le fout dans la gueule.
5: Je croyais que le nouveau pseudo de DJ Fit, c'était Force Rouge, non?
1: Ça, personnellement, je préfère pas en parler, parce que c'est parce qu'après, lui, il a décidé, ils sont un jeu de technique.
4: Un jeu de technique.
5: Et qu'est-ce que tu penses, DJ Smash? Bah, toi, si t'y connais, je te kiffe trop grave.
1: Merci.
5: Qu'est-ce que tu penses?
1: Attends, je te kiffe aussi, hein.
5: Ouais,
1: quand même, c'est réciproque, hein. Je veux dire, pas besoin de lever les mains, c'est balancé, je te
4: tiens.
1: Non, mais attends, pour moi, t'es tiens à mort.
4: Ah, ok.
1: Qu'est-ce que vous voulez me demander?
5: Je voulais savoir si t'étais plutôt deep.
1: J'ai été une période, ça c'est incontournable, je veux dire de toute façon tout le monde le sait, c'est marqué dans la bio. J'ai changé depuis, aujourd'hui je suis plutôt deep trance.
5: Non.
1: Deep trance.
5: Mais c'est de la dope ça.
1: Ouais mais chez moi, par contre si je joue dans les platines, je peux très bien jouer avec DJ Phil, la dernière fois on a été invité, une grosse stuff.
5: Ouais.
1: C'était deep core et on était dedans, hein, attention.
4: J'étais bien dans le corps, oui.
1: On était bien dans le corps, le corps, il bougeait grave.
5: Mais je comprends rien, tu retournes trop ta veste. Attends, un coup t'es hard house, un coup t'es deep house.
1: Attention, j'ai pas dit, corps. Attention.
5: Attends, DJ Smash, tu renies tes origines.
1: J'ai pas dit que j'étais pas hard house.
5: Ah bon?
1: Je joue hard house.
5: Ah voilà.
4: Il faut vous dire un truc,
1: j'aime pas du tout la Goa.
4: C'est qu'on va pas rester dans un carcan technique.
1: Attention, okay. Quand je dis que j'aime pas la Goa.
5: Attends, un joli Goa autour du cou, c'est bien.
1: J'aime bien, la, j'aime pas la Goa, ok? Mais j'aime bien la mixer.
5: Oh non. Oh non, okay. Là tu renies, là moi je suis super déçu.
1: Donc nous on vous donne rendez-vous dans une rave party.
5: Ouais.
1: Dont le lieu est inconnu parce que on n'est toujours pas booké pour cette soirée.
4: Et personne n'y sera.
1: Et personne n'y sera. Ça, je vous en donne ma parole.
4: Ok.
1: Avec DJ Phil aussi.
5: Ouais.
1: Philippe, comment il s'appelle, Michel.
4: Il se fout de notre gueule, Michel.
1: Michel, il se fout de notre gueule. Je crois que tu te fous de notre gueule.
4: T'es DJ, Michel?
1: J'ai l'impression,
5: ouais.
1: T'es DJ, toi?
5: Moi, je suis DJ, ouais.
1: Ouais.
4: Connais le sillon? Tu connais le sillon?
1: Donc, t'as une voix radiophonique. Moi, je te le dis direct. T'as une voix radiophonique.
4: Oh non!
1: Oh non!
4: Oh non! Oh non!
1: Oh non! Oh non!
4: Oh non!
1: C'est pas ça,
4: vas-y, oh non! Oh non!
1: En tout cas, nous, on a été scandalisés. Je sais pas si Michel, t'as écouté Loving Fun.
5: Non!
1: À chier de la merde, la merde, la merde.
4: L'animateur, c'est une merde.
1: Du caca en prout, en voiture, en voilà. C'était vraiment, on a cru que c'était la rave party sponsorisée par Dutony. C'était n'importe quoi. On aurait dit trois raviolis qui discutaient de techno. C'est n'importe quoi. Hein. La prochaine fois, on visait des professionnels.
5: Alors, moi, j'ai demandé. Alors, justement, j'ai demandé à ce qu'il y ait une intervention de DJ Phil et DJ Smash dans cette émission.
1: Ah, mais mec,
5: refusé, hein.
1: Faut appeler les agents. Ouais, parce que t'as appelé les agents
4: qui avaient refusé.
1: Ouais, non, mais non, si.
5: Ah non, ça a été refusé par le ministère.
1: Non, désolé.
5: Je suis pas d'accord, DJ Smash.
1: J'étais déjà booké.
5: Attends, moi, personnellement, à l'intérieur, pour savoir si la législation, c'était d'accord pour DJ Smash,
1: Ah, mais moi, je participe plus au libre antenne comme ça, gratos. Hein.
5: Ah, non, dis donc,
1: moi. Moi, c'est 5 000 francs, mais je suis donc booké.
4: J'ai demandé 20 000, ils ont refusé, donc je lui ai dit,
1: À partir de là, je veux dire, il n'y a aucune raison pour que...
5: Ouais, mais justement, tu te la racontes, t'es trop cher, hein, DJ Smash.
1: Je me la raconte parce que je suis le meilleur.
5: Ah ouais, mais là, objectivité.
1: Point barre.
5: Rentabilité peut-être, mais objectivité.
1: Il n'y a pas tout sur Minitel qui a pas tort. Il dit si ça continue, Michel, on va être obligé d'appeler les leaders, on va divider.
4: Ouais,
5: je suis gaulé, alors faites gaffe.
1: Ouais, bah tu vas voir.
5: Okay.
1: Merci Michel.
5: Merci DJ Smash, hein. DJ Phil, t'es qu'une enclume.
4: Ouais, tu passes le bonjour à Doc.
1: Ouais, j'ai l'impression qu'on l'a bien squeezé lui.
0: Marol.
6: Oui, bonsoir, vous allez bien?
0: Bonsoir, justement, je voulais dire à Poil de cul qui a 20 ans, Max ne m'énerve pas car ça m'excite les ovaires. Après, j'ai les trompes qui sont complètement serrées
6: et ça
0: me fait du mal quand j'ai mes règles.
6: Oh là, je dirais.
0: Voilà, et sinon, oh là, il y a Laura qui dit que j'étais très fort pour The Verve. Merci, enculé. Voilà, donc ça me fait plaisir, c'est le mot de ce soir, si vous voulez me le dire, vous pouvez y aller, me traiter d'enculé, ça me fait vachement plaisir. Comment ça se termine?
7: Aïe, je viens de me blesser là, je me suis coupé le zizi là.
0: Attends, j'arrive.
7: Ok. Ah, ça saigne.
0: Ah, ça va?
7: Ouais,
0: ça va aller?
7: T'as pas une aide-soignante dans le coin là?
0: Non, y'a rien, y'a vraiment rien. J'ai beau chercher, je vais regarder.
7: Ah, ça saigne là.
0: Est-ce qu'il y a une aide-soignante là? Non.
8: Hein. Oui, comme par hasard.
7: Ah, bah tiens, comme par hasard,
0: moi aussi je me suis coupé le zizi.
7: Oh, bah mince.
8: J'ai la boîte de couture hein, si vous voulez.
0: Ouais, non, mais c'est pas grave, t'as qu'à faire ça avec tes mains.
7: Bah voilà.
0: On m'a dit que si on malaxait bien, il paraît que la cicatrice peut partir très vite.
8: Exactement.
0: Ah bon, d'accord.
8: Aussi.
0: Ah putain, puis je me suis blessé dans le dos, putain, partout. Ah, sur le torse.
8: En plus,
0: ça me gratte les fesses.
8: Ah,
0: Vlati. Oh, putain, je me suis ouvert. Regarde là. Oh, putain. Regarde entre les deux fesses. Sans déconner, je me suis ouvert entre les deux fesses.
8: Ah ouais, c'est pas jojo, hein.
0: Normalement, ça doit faire qu'un bloc. Regarde, il y a deux blocs.
8: Ouais, c'est pas jojo, Max.
0: Hein, tu vas. Hein. Tu pourras venir t'en occuper.
8: Ah, bah, y'a pas de problème.
0: Oh là là là là.
9: Ouais, on va continuer avec quelque chose d'excellent. On revient aux oreilles, mes enfants. C'est une exclue, Lulu. Il se veut mordre. Quand ça veut. Quand ça veut ou quand ça veut pas. Hein. Ah bon, ils veulent ou ils veulent pas. Allez, ils veulent pas. Date téléphone. André Atoro. Et même, faut pas que Chadi nous parle de notre capitale.

0: premier juré, premier juré, tum tum tum, on y va, allez.
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2: Non.
1: Où l'on peut changer sa vie?
2: Non.
0: Ah, mes enfants, ça vous connaissez pour vous habituer. Et puis juste après, on va accéder à la vitesse supérieure, va-t-on dire. Hein, on y va. Juste après, c'est promis, j'aurai Paul Delano. Bienvenue à vous qui venez de nous rejoindre sur le 95-7 si vous êtes entre Valence et Avignon. Tiens, au passage, on va passer le petit bonsoir à notre, comment va-t-on dire, notre fond bricoleur. Je sais qu'il nous écoute, en plus il mixe en même temps la radio et il s'initialise. Vous imaginez quel homme. On va essayer un petit peu avec...

0: donc on va Undermix avec les
1: Boys.
0: Hein, faites du bruit,
1: on va en faire du bruit ce soir.
0: Ouais. Si c'est l'anniversaire d'un de nos proches ou le vôtre, le soir magique, vous êtes ouvert. Et en plus de plus, eh ben, on va offrir, on va dire, tiens, deux premières demoiselles qui avaient le standard Abdi, genre 475, 96, 59.
2: C'est mieux.
0: Les deux premières demoiselles, on partiront avec un André en discothèque, Bartos.
1: Pas du bruit maintenant, bon, pas du bruit. Ou que vous ayez levé le bouton du volume au maximum, comme with me for the new song, madame Jai. C'est vrai qu'avec ça, on est tenté à faire du bruit, hein. C'est vrai, on est tenté. The Club of Ibiza.
3: Nous sommes TFM Radio. Ah oui, pardon. Comme vous suivez. Le blanc.
0: Eh ben c'est ça quand on ne suit pas. Alors, qu'est-ce qu'on fait? Quand on ne suit pas, on continue avec ceci, frère. Vous êtes devant le moteur, eh oui. Eh oui, on y va.
3: Apparemment, il faut noter 10, quand il faut un blanc, il faut continuer avec
0: allez,
3: ça.
0: On en est de bonheur.

0: Allez, on y va.
1: Michel Jonas, c'est vrai. Bienvenue à vous qui venez de nous rejoindre, parce que vous venez juste de nous rejoindre sur le programme NTI, de nouveau son, nouvelle dimension, nouvelle génération, dans l'émission Maximum. Le maximum de nouveautés, nouveautés sensations. Et ben oui, ça, ce soir on reprend un peu tout, on mélange les titres de 1996, 97 et 98. Bien sûr, on n'oublie pas, même si on est en début d'année quand même. Il faut travailler, travailler. Tiens, au passage, on va saluer tous nos amis DJ, ainsi que tous les responsables des discothèques.
2: Les animateurs radio.
1: Ils vont bosser, ces enfants. Ils vont bosser. Ainsi que les barbonnets, tout le monde, tout le personnel. On vous embrasse sur cette équipe de radio.
2: C'est lui.
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4: Ah bah voilà, c'était Nono d'MTI, bien entendu, qu'on retrouvera avec grand plaisir, parce qu'on en a encore 3 ou 4 minutes. C'est vrai qu'on peut l'applaudir, bravo.
5: Bravo.
4: Et comme il a dit, à un moment donné, si vous venez de nous rejoindre et que vous êtes venu de nous rejoindre, je sais plus quoi, il y avait un truc assez rigolo, bah voilà, c'était Nono d'MTI. Il est vrai, on a entendu Envoyé Spécial apparemment, il faisait allusion à Gérard de Suresne et Olivier qui étaient sur le coup, on avait enregistré l'émission, et effectivement, on entend bien Jean-Marica, ainsi que le journaliste qui fait la voix off, parler de Gérard de Suresne et qui dit ceci, écoutez bien, c'était tout à l'heure dans Envoyé Spécial 100% Techno, écoutez.
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7: Donc, Axel, c'est Gérard de Suresne qui te dit.
8: Ce que Gérard de Suresne ignore peut-être, c'est qu'aujourd'hui, un disque jockey, ce n'est plus simplement quelqu'un qui enchaîne joyeusement disque sur disque. La musique techno les a élevés au rang d'artistes à part entière.
4: Gérard est devenu une véritable star, puisque maintenant il apparaît dans Envoyé Spécial, à mon avis, il va prendre la grosse tête. Non, quand même, il faut quand même le reconnaître. Tout le monde s'est mis debout. Je vais me mettre debout également.
9: Standing
4: tout le monde
9: ovation.
4: Debout. Standing ovation.
9: Ouais, Gérard.
4: Ah, Gérard, t'es le meilleur. Envoyé spécial maintenant. Attention, on réécoute l'extrait. Grand moment d'émotion.
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4: Ça, c'est Jean-Marica.
7: Axel. C'est Gérard de Suresne qui te dit.
8: Ce que Gérard de Suresne ignore peut-être, c'est qu'aujourd'hui, un disque jockey, ce n'est plus simplement quelqu'un qui enchaîne joyeusement disque sur disque. La musique techno les a élevés au rang d'artistes à part entière.
4: Voilà, donc c'était d'Envoyé Spécial, si vous voulez.
10: Ah, mais je pense que les femmes devraient rester à la vaisselle.
4: Oui, d'accord. Bah, ça va encore leur faire plaisir, ça, ce discours. Vas-y, Didier, qu'est-ce que t'as à leur dédier?
10: Alors, voilà, ma définition. Femme, appelée plus couramment femelle, objet que l'homme peut manipuler à son bon gré pour son amusement personnel ou collectif. Si un de ces spécimens présente des signes d'intelligence, elle sera peut-être comptée sur ses doigts, phénomène isolé et rare. Étant souvent comparée à un lave-vaisselle, elle peut également être utilisée pour toute autre tâche ménagère, sauf l'aspirateur, trop compliqué. Peut-être efficace comme vide-couille, peut même la prêter aux copains. Aucune obligation d'entretien, aime la marche à pied sur un trottoir, déteste les miroirs et les mensonges du genre « t'es belle, tu sais ». Leur faible quotient intellectuel éprouvé par leur mépris des machos, hommes pourtant très courageux et beaux. PS, je suis beau mais pas macho. Voilà, c'est la définition.
4: J'ai entendu le roi des statistiques, Gérard. T'écoutes, Goldorak. Hein.
11: Salut, Francky.
4: Ça va, Goldorak?
11: Ça va, et toi?
4: Ouais, ça va bien. Tiens, baisse un peu parce que ça grésille dans le casque et tout, ça grésille partout. Je t'écoute, Goldo.
11: Il est pas là, le tordu?
4: Pardon?
11: Il est pas là, le tordu?
4: Si, si, il écoute.
11: Il écoute?
4: Ouais, ouais.
11: Alors, j'ai plusieurs choses, les statistiques, mais ça, bon, a priori, j'ai plus le droit de les faire. Il a dit que la semaine dernière, j'étais au chômage vis-à-vis de ça. Donc, j'ai été chercher un petit peu sur Internet. J'ai trouvé des petits trucs, donc, sur GG. J'ai une bonne nouvelle à lui annoncer. Donc, l'Office de protection des thons, des morues et des cachalots a l'honneur de décerner à Gérard de Suresne son brevet d'éleveur de cachalots. En effet, Gérard de Suresne...
4: T'es méchant, elle est gentille en plus, elle est là, la pauvre, elle écoute, elle va être dégoûtée. Et en plus, elle est bien, elle est vraiment bien, c'est une belle demoiselle. Je sais pas comment il a fait Gérard, parce que franchement, c'est une belle fille, hein. C'est une belle fille. Non, c'est une belle... Ah, si.
11: Oh là là.
4: Ah si, peut-être qu'on l'entendra.
11: C'est du gâchis, hein.
4: Peut-être qu'on va entendre le son de sa voix. Ah bah ça, tu demanderas à Gérard tout à l'heure. Hein. Donc continue quand même ton texte. Mais...
11: Bon, bah, je continue quand même. Hein. En effet, Gérard de Suresne a recueilli 2 cachalots femelles en moins de 2 ans. Elle les a pris sous son aile et sa transpiration, pardon. Gérard de Suresne sera donc élevé au rang de chevalier baleinier pour avoir essayé de reproduire les 2 bestiaux. Et j'ai trouvé, donc ça c'était sur le site www.ggckk.fr.
4: Ouais.
11: Et j'ai aussi trouvé donc un petit site qui dirait que le papa de Sandy ferait, je suis désolé de parler d'elle si elle est là-haut, hein, ferait tourner une pétition pour qu'elle rentre à la maison.
4: Ah, ça à mon avis son père, peut-être qu'il le ferait, mais à mon avis notre ami Gérard ne va pas lâcher l'affaire maintenant qu'il la tient, il va bien la tenir. Hein.
11: Ouais, mais enfin faut quand même qu'il pense un peu à son vieux père.
4: Eh ben on va appeler sans plus tarder notre ami Gégé qui ne doit pas être loin.
11: Ça va, Connie.
4: GG, t'es là?
0: Allô?
4: Ah, elle est là, GG. Baisse un peu le son, éteignez la radio derrière, s'il te plaît, GG. Et on y va, c'est parti. Qu'est-ce que t'as à répondre à Goldo?
0: Goldorak, de toute manière, t'es un enfoiré.
11: Pourquoi?
0: D'accord?
11: Bah, dis-moi tout, pourquoi?
0: Pourquoi? Donc, maintenant, tu vas faire une chose, tu vas te prier. Déjà, une, de faire tes excuses auprès de Sandy, parce que Sandy, c'est pas ce que t'as été dit sur un instant sur l'antenne, mon pote.
11: J'ai trouvé ça sur Internet, hein.
0: Ouais, bah, j'en ai rien à foutre. Dans ce cas-là, vous lui foutez la perle à cette problème. Parce que si vous continuez à me faire chier, moi, maintenant, je vais tous vous balancer aux flics.
11: Vas-y, balance.
0: Ouais, là, bah, tu vas voir, Goldorak, dès demain, t'es aux flics.
11: Je m'en fous, je suis armé.
0: Ouais, t'as armé, du rouvetage, va.
11: Des fulgures, des rétro-lasers, t'inquiète.
0: Ouais, t'as raison. Tu vas voir si tu mets de rétro-lasers 5e, là, comme tu dis.
4: Non, mais il faut
0: faire... Abruti, va.
4: Non, mais si Goldorak, il a ses fulgures au poids, à mon avis, les flics, ils feront pas l'affaire, là.
11: Faire, hein, c'est
0: ouais, clair, mais t'inquiète pas, de toute manière, demain, je vais aux flics et je porte plainte comme quoi vous nous harcelez tous les deux, moi et Sandy.
4: Non, mais sinon.
11: Goldorak, ils vont te marrer, les flics.
0: quand j'ai essayé d'avoir ton numéro, mon pote, tu vas là, on va te faire chier.
11: Il y a Alcor, il y a Venusia, il y a tout le monde, hein. Vas-y, balance Captain Flamme, Albatros.
0: Ouais, mais t'inquiète pas, de manière, vous allez pas me faire chier longtemps avec Sandy. D'accord?
4: Non, mais c'est vrai, là, Goldorak!
11: Ouais!
4: Bon, quand même.
0: Là, vous allez trop loin sur la vie privée des gens.
11: Et quand est-ce que tu nous invites, GG, pour faire un petit débat en live avec.
0: Ouais, et quand est-ce que tu vas fermer ta gueule?
4: Ouais!
0: Quand est-ce que tu vas fermer ta gueule et que tu vas me foutre la paix?
11: Jamais,
0: jamais je t'inviterai chez moi et tu prendras toujours la porte dans ta gueule.
4: Ouais.
11: Portable, hein, j'arrête pas d'essayer de t'appeler.
0: Mon portable, il t'emmerde.
11: Bon, bah,
4: ouais.
0: Dis, c'est pareil.
4: Ouais.
0: D'accord.
4: Voilà, là, il est en pleine forme, GG, ce soir.
0: Alors, un conseil que je te donne, Goldorak, et à tous les auditeurs qui ont l'habitude de marceler, je vous préviens d'une chose, arrêtez vos conneries parce que demain, c'est les plics pour tous.
11: GG, ça fait 3 mois que tu goûtes le Beaujolais tous les jours, c'est pas bien, hein, c'est chiant.
0: Ouais, j'ai une couche de Beaujolais alors que j'ai pas bu depuis une semaine, espèce de con.
11: Eh, il est nouveau au début, hein, pas pendant 10 mois, hein.
0: Ouais, pendant 10 mois, espèce de con, et ta connerie, elle est nouveau depuis que t'es né.
4: Oh, là,
0: ta mère, s'est cassé la gueule, hein.
4: Ça part dans tous les sens. Bon, Goldorak, ce soir, les deux débats donc de Gérard quand même vont porter sur...
11: Ah oui, les astrozobies, c'est ça?
0: Ouais, les astromobies. Et ta connerie, tu ferais mieux d'écouter ce qu'on dit, espèce de con.
11: Non, les astrozobies, c'est toi qui écoutes pas.
0: Ouais, les astrozobies.
4: Bon, Gérard, ça va porter sur quoi alors?
0: L'astrologie et la musique.
4: Bon, très bien. C'est en forme quand même ce soir?
0: Ouais, bah ouais.
4: Il est remonté à bloc, le GG, hein.
0: À part les conneries qu'on dit sur mon compte, mais sinon, ça peut aller.
4: À part ça, c'est quand même la belle vie, dis donc, et oh.
0: Non, mais quand on arrêtera de nous harceler, hein.
4: Et tu pourras peut-être nous refaire. Tu pourras pas nous refaire des petits poèmes comme à la bonne époque, pendant que t'es amoureux, genre un petit poème, genre câlin.
0: Ouais, bah ça, on va pas ce soir.
4: Si, ce soir.
0: Bah non.
4: Elle est en.
11: Je voudrais peut-être dire je t'aime.
4: Si, si.
0: T'as toi, Goldorak.
11: Des hommes.
0: Quand ça perdra pas de chambre, tu sortiras de sous le lit ou tu iras voir ta mère, elle ira se faire sauter.
4: Oh là là, violent quand même. Bon, Goldorak, bonne soirée, amuse-toi, parce que sinon on va rester pendant une heure à tourner sur la même chose. Vous mettez Goldorak en antenne, merci d'être plus. Gérard, toujours là?
0: Ouais.
4: Bon, alors GG, à tout à l'heure.
0: Ok.
4: D'ici 5-10 minutes.
0: Ok.
4: Le soir, il est pas venu les doigts dans le derrière. Alors, Gérard, 2-3 petits coups de gueule. Alors, vas-y.
5: Donc, alors, Fugeau, si tu m'écoutes, t'es prié d'arrêter tes conneries, parce que là, je vais te dire une chose, maintenant, c'est trop tard pour toi, c'est clair et net, et demain, c'est entre les mains des flics.
9: Ouais.
5: Donc, tu vois, ce que tu mets sur Sandy, c'est pas la peine de t'amuser à ça, parce qu'elle m'a dit que c'était non, donc je te signale d'entrée, c'est pas la peine d'insister, parce que il y a déjà des gens qui ont porté plainte pour moi, donc je te signale que moi, j'y vais aussi demain, puis je balance toutes tes saloperies aux flics.
4: Ah là, vous allez très très loin, les enfants, vous risquez d'avoir maintenant très sérieusement de gros problèmes, il faudra assumer. C'est pas faute de vous l'avoir répété quand même.
5: Et puis soi-disant respectueusement maître modeste Hicule, c'est pareil, lui je vais faire voir ça aux flics quand ça va être bien.
4: Et les flics, qu'est-ce qu'ils te disent quand ils te voient arriver tous les jours avec ces papiers là? Ils se marrent ou ils prennent ça au sérieux?
5: Non, là je crois que ce coup là ça va être pris au sérieux, parce que c'est ce papier là que je te fais voir pour la deuxième fois.
4: Oui.
5: Ça, ce papier là ça a été affiché dans toutes les entrées de mes immeubles.
4: Oh là là là là.
5: Alors Pigeot, si tu veux participer au débat, je te signale, t'as pas intérêt de changer ta voix parce qu'on va te reconnaître. Donc fais-moi confiance que tu risques de passer un mauvais quart d'heure.
4: Voilà.
5: Et puis il y a aussi Ruiz Costa là, je sais pas quoi là, pareil, hein, c'est pas parce que tu crois que ton nom va rester sur ma boîte aux lettres, faut pas rêver, tu viendras pas habiter chez moi maintenant.
4: Ah ça, bon, c'est pas possible.
5: Ça c'est impossible. Sûr. Mmh. Donc, alors, je vous préviens, si ça continue, c'est clair et net, la semaine prochaine, il n'y aura rien.
4: Ouais. Ouais. Alors là,
5: donc,
4: mais là,
5: maintenant,
4: ouais,
5: c'est terminé. Je préviens d'entrer. Là, je commence à avoir ras-le-bol. Si d'ici mercredi, il n'y a rien, ça continue. Je vous préviens, jeudi, il n'y aura pas de débat. Donc, tenez-en sur vos gardes.
6: Ouais.
5: Et arrêtez de nous harceler sur les deux portables, s'il vous plaît, ça sera aussi bien pour vous.
4: Voilà.
5: Parce que les noms, je les ai et ça commence à m'énerver. Comme le Jim, qui, soi-disant, qui vient la semaine prochaine avec 150 personnes chez moi faire la Java, tu rêves. Qui c'est aussi qu'on a d'autres, on en a plusieurs, je sais plus qui là, Badoura, là, ou je sais pas quoi, Anel, et puis, toute la bande, ça commence à bien faire sur les deux portables, hein.
4: Voilà, donc.
5: Nos portables sont pas faits pour vous, hein.
4: Non, mais c'est clair, va falloir que ça cesse, les enfants, sinon le jour, ça va vous tomber sur la gueule. Japon Rouge, par exemple, nous avons ton numéro de téléphone, etc., etc. Tu vas voir que ça va jongler, quoi.
5: Mais en plus, on a la cassette comme quoi que Chaperon Rouge t'a été pris, hein. Donc maintenant, tu t'en tiens sur tes gardes. C'est bon. À toi maintenant.
4: Non, mais donc voilà, pour préciser. Alors, ça. Et c'était pour dire que Gérard, ce soir, quand même, était bien remonté et n'était pas venu seul, puisque ce soir, il est venu accompagné de sa charmante demoiselle. Future Madame Suraine.
5: Madame Suraine.
4: Sandy de Suraine. Ah bah oui, c'est comme ça qu'on va l'appeler, hein.
5: Ouais, mais il faut quand même pas trop balancer son nom, parce que je voudrais pas qu'elle aille des problèmes non plus. En a déjà assez comme ça avec les conneries et puis tout. Donc, alors, je vous préviens, cessez de nous appeler sur les portables. Parce que ça commence à bien faire et on en a marre.
4: Ah bon.
5: Donc, en demain, en temps d'heure, on continue. Donc, je vous préviens, il vous reste plus qu'une semaine pour vous tenir sur vos... Alors, regardez, d'arrêter mes...
4: Bah, Olivier, il y a la pro à faire ce soir.
6: Ah ouais, c'est vrai, c'est cool.
5: Non, toi, tu dégages, je veux pas de toi à la pro ce soir.
6: S'il te plaît.
5: Non, tu dégages. Alors, tu vas là.
4: Alors, ce soir, on a décidé de tout changer pour les débats de Gérard, puisque ça sera Olivier et Fildar au standard et Manu à l'arrière, à la pro.
6: Fildar va encore me toucher.
4: C'est Manu à la pro, ce soir.
5: Tu l'aimes bien, Fildar.
4: Ouais, bon, alors Gérard, ce soir, les deux débats, qu'est-ce qui va se passer exactement?
5: Donc, c'est l'astrologie et la musique.
4: L'astrologie et la musique. On peut savoir un petit peu de quoi on va, non?
5: Non, bah, ils verront au fil des débats.
4: Au fil d'art.
5: Au fil des questions. Je préviens tout de suite, quand même, sur la dernière question sur l'astrologie. S'il y a des gens qui veulent savoir à peu près, qui me donnent leur signe, je pourrais leur dire à peu près sur un truc que tu m'avais demandé de ramener tu voulais.
4: Qu'est-ce qu'il va avoir
5: La personne qui me donnera son signe, je dirai à peu près ce qu'il y a sur mon bouquin, c'est tout.
4: D'accord, ok. Voilà, point final à la ligne. Bon, Gérard est bien remonté ce soir, il est en pleine forme, si vous voulez l'appeler 0870-5000. On va faire un petit quart d'heure de libre antenne avec GG, hein, tu veux bien?
5: Surtout Manu.
4: Oh,
5: Manu.
4: Oh.
5: Si tu sélectionnes là, si tu commences à sélectionner, tu préviens d'entrer. Je veux pas entendre parler de Sandy, pas de locaux, pas de Pont d'Alma et pas de Coton-Tige, sinon les gens vont virer d'entrée.
4: Ok,
5: ce
4: pas
5: soir,
4: de problème.
5: C'est clair et net.
4: Hein?
5: Le premier qui commence
4: je suis pas au standard ce soir.
5: Non, mais même pour Fildar et puis celui qui sera derrière, le premier qui parle de ça, de toute manière, c'est d'entrée. Hein. Même pour les nanas.
4: Ah.
9: Allô.
4: Bonjour, vous allez bien, c'est la radio qui vous appelle.
9: Allô,
4: bonjour, Thérèse.
9: Oui.
4: Bonjour, c'est la radio Active Rouge qui vous appelle.
9: Ah, c'est Francis.
4: Oui, bonjour.
9: Bonjour.
4: Vous allez bien?
9: Oui, et vous?
4: Vous êtes en pleine forme?
9: Bien.
4: Très bien. Nous avons reçu une petite carte postale de votre ami, de votre petit-fils, c'est ça?
9: Mon petit
4: gars, Stéphane, qui nous a dit, appelle mémé, appelle grand-mère. C'est la carte postale, je vous la lis. Appelle grand-mère, elle s'appelle Thérèse, elle adore rigoler, elle aime bien les jeux, et elle aimerait partir aux Antilles.
9: C'est vrai.
4: Ça vous fait plaisir?
9: Bien sûr.
4: Vous les écoutez régulièrement quand même?
9: Bah oui, bien sûr, avec mon petit gars.
4: Vous êtes une fidèle de l'émission?
9: Ah,
4: quand même, c'est ce qu'il m'a dit. Il m'a dit qu'apparemment vous connaissez.
9: Pas toujours le temps, mais en général, oui.
4: D'accord, vous parlez plus devant votre micro parce qu'on vous entend pas très bien quand même.
9: Ah bon, moi je vous entends pas beaucoup non plus.
4: Très bien, ça va quand même, en pleine forme quand même.
9: Ah, ça va.
4: D'accord, ok. Donc apparemment, on a décidé de faire la sourde oreille. On ne veut pas répondre aux questions.
9: Si.
4: Ah non, on a décidé de faire la sourde oreille quand même. Alors attention.
9: Non, mais c'est vrai, je vous entends de loin.
4: Bon, très bien. Alors comme ça, vous êtes en pleine forme quand même, un peu ou pas quand même
9: Un petit peu mieux.
4: Le public est avec nous ce soir. Bien entendu, du jeudi Kiki donc. Est-ce que le public est là?
12: Et
2: Un public lamentable ce soir, en petite forme quand même, le public apparemment très excité, très fatigué. Attention. Est-ce que vous êtes prête à jouer avec nous, Thérèse?
9: Allô?
2: Oui, allô, allô.
9: Oui, oui.
2: Vous nous écoutez, vous êtes prête à jouer avec nous? Est-ce que vous êtes prête pour la première question, pour peut-être un voyage aux Lentilles, ça vous ferait plaisir?
9: D'accord. Ok. Bah, bien sûr.
2: Pour deux personnes, bien entendu. Alors attention, on fait tomber quelques petits CD, mais ça va bien se passer quand même, Thérèse, parce que vous êtes en pleine forme et c'est ça qui est l'important quand même. Alors, vous êtes retraité?
9: Oui.
2: D'accord. On fait tomber le matériel régulièrement en ce moment quand même, je suis en train de tout casser.
9: Vous êtes... Il y a du bruit chez vous.
2: Pardon ?
9: Il y a du bruit chez vous.
2: D'accord. Alors attention, première question, j'ai fait tomber quand même. Alors attention, vous êtes prêts ? Première question quand même, Thérèse ? Alors, vous êtes prêts ?
9: Oui.
2: Quelle est la différence ? Quelle est la différence entre un chewing-gum ?
9: Entre un œuf et un chewing-gum ?
2: Non, écoutez, vous êtes sourde ou quoi ?
9: Ah non, mais je vous entends pas bien du tout, hein.
2: Alors quand même, et quelle est la différence entre un avion, un chewing-gum et la famille ?
9: Entre un avion
2: et à votre avis, qui donc ? Réfléchissez 10 secondes, Thérèse, allez, on y va, on encourage, allez !
9: Alors là, entre un avion et un chewing-gum, je sais pas.
2: Eh bien, malheureusement, vous n'avez pas répondu correctement. Je vous donne la réponse, Thérèse. Tout simplement que le chewing-gum colle et que l'avion décolle.
9: Oh, bravo, oui, c'est ça. Fallait y penser.
2: Voilà.
9: Voilà.
2: Vous avez bien.
9: Alors, j'ai rien gagné du tout.
2: Enfin, pour l'instant, vous êtes mal barré quand même.
9: Oui,
2: mais
9: ça,
2: heureusement. Mais attention, la deuxième question. Est-ce que vous voulez la deuxième question, monsieur Joker?
9: Oui.
2: Vous êtes. Attention, deuxième question, elle est d'accord, elle dit oui. Elle a peur de rien, Thérèse. Vous connaissez bien entendu la règle du jeu. Vous savez pertinemment qu'attention, maintenant, c'est plus un voyage du tout que vous avez gagné pour les Lentilles.
9: Mmh.
2: Mais vous allez peut-être gagner un voyage pour les Lentilles aussi, d'accord?
9: C'est mal parti.
2: Voyage pour deux personnes quand même, en pension complète, bien entendu, à partir de 2500 francs, bien entendu, achat sportif, d'accord?
9: Oui.
2: Nous vous rappelons, bien entendu, avec la participation des jeux Star 2000, le jeu, bien entendu, de Nouvelles Frontières. Et bien entendu, le sponsor de cette émission, bien plus le voyage, et voyage plus pour voyager plus.
9: Ouais.
2: Sponsor de l'émission Pub à Parfaite, bien entendu, Thérèse, je sais que je suis fidèle de l'émission. Vous nous écoutez régulièrement quand même?
9: Oui.
2: Ah, vous aimez bien, vous connaissez la règle.
9: Régulièrement, non, parce que je suis pas toujours là, mais enfin, en général.
2: Oui. D'accord, vous êtes une petite menteuse quand même. C'est Francis qui vous le dit, vous êtes Francis, d'accord? Alors, bah vous moquez pas quand même. Vous avez l'air d'être moqueuse.
9: Non.
2: Oh si, vous avez l'air d'être une moqueuse.
9: Non, c'est
2: le public applaudit quand même. Thérèse, c'est une moqueuse.
9: Et vous, c'est une
2: vous êtes en pleine forme. Bah oui, quand même, c'est une émission détente et musicale quand même de cette partie de soirée quand même. Hein?
9: Oui.
2: D'accord. Attention, deuxième question, Thérèse, beaucoup plus compliquée. Est-ce que vous avez un dictionnaire en votre possession?
9: J'ai un dictionnaire.
2: Bah oui, elle est sourde, elle a décidé d'emmerder le public. Elle va emmerder l'animateur, elle a bien raison. Est-ce que vous avez un dictionnaire avec vous, Thérèse?
9: De la route.
2: Bah si vous voulez, alors allez le chercher. Allez, Thérèse, on y va, vous avez le droit à 10 secondes. Allez chercher le dictionnaire, c'est parti. Restez. Allez, public, on encourage, c'est ça. Allez, Thérèse. Allez, Thérèse. Alors, Thérèse, vous êtes là? Qu'est-ce qu'elle fout? Ah, ben voilà, la voilà, la Thérèse, elle est bien?
9: Oui.
2: Alors, bien entendu, vous avez votre dictionnaire. Vous n'en aurez probablement pas besoin.
9: Ah bon?
2: Car c'est une question de géographie.
9: Oui.
2: Alors, attention, je sais que vous nous écoutez régulièrement quand même. Vous avez fait des émissions. Attention, écoutez bien la question, ça va aller très très vite. La capitale du Kyrgyzstan, votre ami qui donc, Thérèse, on y va, attention, la capitale du Kyrgyzstan. Oui. Allez, pour gagner 50 CD pour votre petit-fils.
9: La capitale, j'ai pas compris du...

0: Bon, apparemment, Thérèse n'a pas envie d'aider. La capitale du Ku Klux Klan, quand même. Alors, la réponse était tout simplement Gizizi, bien sûr, la capitale. 1 700 000 habitants, quand même.
1: Je suis nul.
0: Ah, bah oui, ça, on commence à s'en douter. Ça fait quand même deux mauvaises réponses de votre part, quand même. Le public ne vous encourage pas.
2: Ah non, Thérèse.
0: Le public est déçu.
2: Ah oui, on est déçu, Thérèse.
1: Ah oui, bah, moi aussi, je suis déçu.
0: Ok, bon alors là, il y a quand même du foutage de gueule de la part des candidats.
2: Ah, ça c'est clair, hein.
0: Mais heureusement, Thérèse, vous ne repartirez peut-être pas les mains vides, car voici la dernière question, vous avez droit à 30 secondes de réflexion quand même.
1: Mmh.
0: Vous êtes bien attentive?
1: Oui.
0: Attention, je vous pose la question. Quelle est la différence, bien entendu, entre vous et moi? À votre avis, qui donc, Thérèse?
1: Entre vous et moi?
0: On répète la question, apparemment, elle a l'air d'être sourde ce soir, public, attention, hein, candidat sourd.
2: On va faire tes boules caisses, hein.
0: Alors, elle publie quand même doucement, hein. Alors écoutez bien la question, Thérèse, très important pour 40 CD pour votre petit-fils. Je vous pose la question, quelle est la différence entre le public et le contre? À votre avis, qui donc? Décidez d'être emmerdante. Malheureusement, vous n'écoutez pas attentivement, c'est perdu pour vous, Thérèse. Donc bien entendu, vous ne repartirez avec aucun voyage aux Antilles. Vous n'aurez malheureusement pas les CD pour votre petit-fils qui sera extrêmement déçu à mon avis.
1: Ah bah ça c'est sûr.
0: Et le public vous applaudit quand même.
2: Ah non, hors de question, non.
0: Oula, vous sortez le public qui apparemment n'a pas l'air satisfait du mauvais candidat.
1: Ils sont pas chouettes, hein.
0: Voilà, vous n'êtes pas chouette, vous n'êtes pas hibou, vous n'êtes rien du tout, vous êtes un public mauvais. Écoutez, Thérèse, nous avons quand même été ravis, nous vous rappelons bien entendu la modulation de fréquence, bien entendu. Le sponsor. Les chaussettes Knierta, les chaussettes qui te faut, qui te vaut, qui te peau, d'accord?
1: Oui, d'accord.
0: On vous souhaite une bonne fin de soirée, Thérèse.
1: Moi aussi.
0: Bon week-end à vous.
1: Au revoir et merci.
0: Au revoir, Thérèse. Voilà, au revoir, à bientôt.
1: À bientôt, au revoir, Francis.
0: Au revoir. Voilà, donc, plutôt pas mal, Stéphane, hein.
1: Tu l'avais dit.
0: Oh.

0: Là, là. Il est minuit 36, c'est le clone. Ouais. Non mais tu la fermes ta gueule putain. Oh, bouffe et écoute.
1: Bonsoir Karine.
2: Bonsoir Max.
1: Nous allons parler de quoi
2: Nous allons parler d'attirance irrésistible.
1: D'accord, qu'est-ce que j'ai dit?
2: D'accord.
1: Qu'est-ce que vous avez de nous appeler? Allez, ils ont les enfants, ils sont mis, ils nous font plus de ça. J'ai pas les affaires, ok? Oui, ils sont mis, ils pour nous faire plaisir.
3: Chris, une 5 minutes, je coupe, je crois qu'il y a une question minitale.
4: Ah, ouais, exactement. On nous demande ce sera combien les tarifs d'une sodomie ou d'une pipe en euros.
3: Alors, montrez à 1h25, Jean Gerbet, hein.
5: Non, mais il y a un écho là derrière ta voix.
3: Non, c'est pas moi qui fais les échos, je vous préviens tout de suite, c'est chez vous.
6: C'est urgent de redéfinir ensemble.
3: Bon, tu m'en viens.
5: GG, il y a quelqu'un qui pirate la ligne là.
3: Ouais, ouais.
2: Je pense aussi, ouais.
3: Ouais, non, mais c'en est un qui s'amuse avec une CB.
2: C'est Radio Ado.
7: Ouais, ça me dame, hein.
3: Est-ce que l'euro va changer votre vie, votre habitude dans la vie?
5: Bah, à partir de 2020, moi je suis d'accord que.
3: Qui? Oh, tu donnes ton nom, tu dégages, toi. Tu vas pas me prendre la tête comme ça, là. Tu vas te réveiller un peu, toi.
5: S'il te plaît.
3: Tu donnes ton nom.
4: Bon, allez, c'est bizarre ce qui se passe, hein.
3: Ouais, ouais, bah, bizarre, tu me le vires. Comme ça, il répondra.
4: Mais j'ai pas dit que c'était bizarre. J'ai dit, c'est bizarre ce qui se passe.
3: Non, mais attends.
4: J'ai pas dit que c'était lui.
3: L'autre, il donne même pas son nom, là, celui qui veut répondre.
4: Bah, c'est bizarre, justement.
3: Ah, bah, alors, bizarre, tu le sors.
4: Mais c'est pas lui. C'est que c'est bizarre.
3: Bizarre, bizarre. Vous avez dit bizarre, comme c'est bizarre. Si c'est pas le thème du débat, hein.
5: Oui.
3: Venir là-dessus.
4: Excuse-moi, Gérard, à la place de bizarre, on a étrange, merci.
3: Non mais attends, hey, je préviens qu'on vire quelqu'un, c'est pas la peine que de le reprendre sous un autre nom, non?
5: C'est pas le même.
3: Que tu commences à me gonfler là.
7: Ouais bah toi aussi GG.
3: Bon allez, hop, Orchidée, tu dégages.
4: Attends, qu'est-ce qui se passe là? Il est 1h30, t'as déjà 20 tensions là, qu'est-ce qui se passe Gérard?
3: Orchidée dehors.
4: Qu'est-ce qui se passe?
7: Mais GG.
3: Orchidée dehors.
7: Non.
3: Bah quoi non? Tu dégages.
7: Non.
3: Tu l'as dit.
4: Alors les auditeurs, on se calme un peu parce que là Gérard il va pas finir à 4h là, il va finir à 2h, ça va être vite fait. Hein.
7: D'accord.
3: Alors déjà Orchidée, bonne nuit.
7: Ouais bah tu vas te polluer avec moi s'il te plaît.
4: Je l'arrose et je la remets, c'est ça?
3: Non non. Hop, bonne nuit, on reprend quelqu'un d'autre, ça
4: D'accord. Et à la place d'Orchidée, on a Clochette. Bonsoir. Téléphone.
3: Donc si vous voulez nous joindre, c'est au 0803 08 5000. Merci pour celui qui paye le cochon. Et les mecs, vous allez saquer là. Prenez des cure-dents, vous allez dégager pendant la pause.
5: Non, j'ai rien fait,
3: c'est
5: quoi?
3: Non, mais je veux pas le savoir.
5: J'avais 4 ans.
3: Bien, vas-y, ça t'amuse, eh ben moi aussi ça va m'amuser. Donc alors, si vous voulez nous joindre au 0803 08 5000 et 0870 5000 et 3615 code Fun Radio rubrique direct, et bien sûr pour les Belges 033.
4: On s'en fout des Belges, on s'en fout.
3: Ta gueule toi. Merci. 0331 47 929 5000. Clochette!
7: Bonsoir!
8: Manu, putain, c'est Manu!
3: Ouais, y'a pas putain, on dit d'accord, toi.
7: Bonsoir.
8: Bon, y'a Gérard, alors.
7: C'est pas de pub.
4: Gérard, on nous demande comment on va faire pour le rôti soir et le rôti.
9: N'importe quoi, ces questions.
5: Ça répond?
3: Non, de toute manière, c'est des conneries, je vais pas répondre sur des conneries.
5: T'en fous, c'est
4: et
5: vrai.
4: Pour le, et pour l'Euro Carina, non?
3: Non plus.
10: Et l'Euro Tunnel?
3: Ouais.
10: L'Eurovision?
5: Et l'Euro Disney?
3: Bon, ça y est! Et l'euro, et vous allez commencer à vous calmer parce qu'il est 2h et je pense que tout à l'heure ça va virer vite fait là.
7: D'accord.
4: Et pour l'Eurodition, tu pourrais, non?
5: Et l'Euromag?
3: Bon, allez hop, celui qui vient de dire ça dehors, cherche pas. Allez hop, Fred au hasard. Pensez-vous que les personnes âgées s'y habitueront?

0: Mais non, mais tu sais ce que tu vas faire? Tu vas aller dormir maintenant. Voir Fred. Bonne nuit pour Fred.
1: Bonne nuit,
0: Fred.
2: GG, je réponds.
1: Salut.
2: C'est Sirène.
0: Mmh.
2: Donc moi je disais que tous les vieux allaient avoir une crise cardiaque.
0: Pourquoi?
2: Parce que ça va produire un choc émotionnel.
0: Bon.
1: Salut.
2: Ça va produire un choc émotionnel.
0: Je sens que ça commence à bien faire. Celui qui s'amuse avec un portable au lieu de laisser parler les gens, ça commence à me prendre la tête. Alors Dany, tu dégages.
1: Ben salut.
0: Dany, tu dégages.
1: Salut.
0: Salut.
1: Salut.
2: Au revoir.
1: Au revoir Dany.
2: GG.
0: Oui.
2: Ouais, bah je te disais que ça va leur faire
0: un...
1: Salut.
2: Ouais.
0: Allez,
1: sur-dent,
0: tu dégages.
1: Oh non, c'est pas moi.
0: Allez.
1: Putain, c'est pas moi, j'écoute Dany.
0: De toute manière, Dany, il dégage.
1: Salut.
0: Bon, allez, hop. Bon, allez, moi, je...
3: Bon, allez, sérieux, on se calme deux minutes, là. On va
0: non,
3: pas
0: non,
3: commencer le bordel.
0: Non, sur-dent, je veux plus le savoir, maintenant.
3: Ok.
1: Putain, mais j'écoute Sirène.
0: Je veux pas le savoir. Comme ça, t'écouteras mieux le cul.
3: Bon, allez, hop. Mais qui joue avec le téléphone? C'est une fille, en plus.
0: Non, non. Tu vois, quand je te demande de virer les mecs, tu les vires et c'est tout. Tu prends d'autres personnes sans prendre les mêmes avec les mêmes noms. Alors...
2: Je t'aime.
0: Bah, moi, je t'aime pas, alors va te faire foutre.
4: Gérard, sur Minitel, on nous dit, de toute façon, euro ou pas, ça changera pas le prix de la sodomie à la loco.
0: Moi, j'emmerde celui-là, tu vois.
5: Oui. Et à tous les fans de Francis...
6: Moi, je suis pas trop content, hein, parce que t'as complètement viré le style. Hein.
5: J'ai viré à 180 degrés.
7: Franchement, je commence aussi à en avoir ras-le-bol, parce que le pauvre Gérard, il souffre. Ah, écoutez,
0: alors je préviens d'une chose. Déjà, pour commencer, toutes les lettres anonymes. Je voudrais savoir d'où qu'elles sortent et les écritures, parce que là, on a déjà un numéro de téléphone, donc on va s'amuser.
7: Des lettres anonymes, oui, mais qu'on sache de qui elles viennent, s'il vous plaît.
0: Alors,
7: c'est le but d'une lettre anonyme, c'est qu'on sache à qui elle a été, qui l'a adressée.
0: N'essayez pas d'envoyer des lettres qui viennent de Suresnes. Parce que c'est pas vrai, vous habitez pas sur Rennes. Donc ça, pour commencer. Deuxième chose, Fugeot, t'as intérêt de te planquer, toi, parce que le jour que je vais te mettre ta main dessus, tu vas passer un quart d'heure mauvais avec moi. En trois, donc si ça continue, mardi je ne viens pas pour présenter les débats, et il y aura plus de débats. Donc, alors François, tiens-toi sur tes gardes, parce que tu pourrais peut-être prendre ma place à partir de jeudi.
8: Avis aux amateurs.
0: Donc avis aux amateurs pour ceux qui veulent faire des débats. Et celui qui a eu le culot de m'envoyer, de me faire retour à l'envoyeur d'une lettre que soi-disant Alain aurait posté, Alain notre copain Le Bègue, qui aurait posté sa lettre de Suresnes avec l'adresse de Jouer en Josas, je voudrais bien qu'il se fasse connaître cet abruti.
8: Bon, et moi là je vais en profiter aussi parce que nous on a reçu des lettres de Hibou.
0: Non non mais attends, moi je rigole plus là-dessus.
8: Non mais nous on a reçu des lettres de Hibou.
0: Ouais mais toi ça te fait rire, mais plus moi. Moi ça me fait plus rire là-dessus. Parce que moi j'en ai ras-le-bol.
8: Non mais je sais.
0: Parce que moi j'ai mis... Tu peux demander, allez dans le bureau, tu peux lui demander, j'ai mis une demi-heure pour retirer toute la merde dans ma serrure.
8: On reçoit des lettres de Hibou.
0: Hein? Comme le Peugeot quand on voit les photos de merde pour pas qu'on le reconnaisse. Hein? Non mais rigolez-vous, ça vous fait rire. Mais le jour où on va vous entendre sur votre voiture... Vous allez voir si vous allez rigoler.
8: Non, parce non,
0: vous
8: avez raison.
0: Là, vous allez moins rigoler qu'on voit. Tu rigoleras moins quand on vous en prendra sur votre bagnole.
8: Bon.
0: Vous allez voir, continuez. Non, mais continuez, vous allez voir.
8: Non, mais attends, Fildar, rigole.
0: Rigole. Tirera le dernier.
8: Voilà, exactement. C'est pas moi, en tout cas. Ce sera peut-être Fildar. En tout cas, moi, je tenais à dire aussi, j'en profite pour faire un ultimatum, parce que les lettres de Hibou, je reçois. Parce qu'au début, je recevais des lettres de Corbeau. Maintenant, je reçois des lettres de... Mais attends. Non, mais au début... Mais je me marre.
9: Moi,
8: j'ai la SPA qui m'écrit pour me dire que...
9: Ouais, mais bien sûr. Moi, ça me fait pas rire.
8: Mais attends, c'est contre moi.
9: Ouais, mais moi, ça me fait pas rire.
8: Moi, j'ai la SPA qui m'a écrit parce que je recevais des lettres de corbeaux. Des corbeaux maltraités qui m'envoient des lettres de corbeaux. Et j'ai reçu des lettres de Hibou.
9: Même Myriam. Myriam, il a
8: C'est qui, Myriam?
9: La femme du routier, c'est-à-dire Gilles.
8: Alors, celui qui emmerde la femme du routier.
9: Non, mais c'est l'autre, là.
8: Devant ton micro.
9: C'est l'autre abruti, plutôt, là, qu'on vient d'avoir.
0: Plutôt. Hein, le dénommé plutôt. Hein? Eh ben, continue. T'inquiète pas que ton numéro de téléphone, il va être balancé. Et on va jouer avec toi aussi. On va voir comment tu vas faire.
8: Bon.
0: Ouais, parce que je commence à avoir ras-le-bol. Maintenant, vous allez me foutre la paix sur les portables.
8: Parce que j'ai reçu du courrier.

0: aussi, j'ai reçu des lettres de phoque. Des lettres de corbeau. Non mais ça, faut que ça cesse.
1: Non, parce que ça, moi, manière, maintenant, c'est simple. Si tu veux continuer, si tu veux qu'on continue, dans ce cas-là, tu prends ton sérieux, tu gueules. Parce que moi, j'en ai ras-le-bol.
2: Ultimatum.
1: Ouais, mais moi, j'en ai ras-le-bol. À chaque fois, on fait des ultimatums, tu crois que je m'amuse. Mais je m'amuse pas.
0: Attends, moi, je vais
1: te dire. Moi, j'en ai ras-le-bol.
0: Je comprends. Ce qu'il faut savoir, c'est qu'un ultimatum, ça marche pas au bout d'une semaine. Ça fait deux ans qu'on est dessus sur l'ultimatum. Et quand l'ultimatum, il va rentrer en action, ça fait deux ans.
1: Ouais, mais il rentre en action à partir d'aujourd'hui. Bravo. Et là, la semaine prochaine, j'annonce même pas les deux thèmes de débat.
0: Parce que tu les as pas.
1: Non, je les ai pas. De toute manière, c'est pas sûr que je les passe.
0: Non, mais ça facilite le fait que tu les donnes pas, du fait que tu les connais pas.
1: Ben si, on les a pour l'instant. Mais on les donnera pas, tant que ça se laissera pas.
3: Bravo.
1: Hein, c'est tout. Maintenant, prenez-en sur vos gardes, et même sur Minitel. Maintenant, tout à l'heure, je vais essayer de savoir qui s'amuse à balancer les sites internet et les 3615 110 tout ça. Parce qu'il y en a ras-le-bol. Voilà. Donc on vous retrouve tout à l'heure si ça se passe bien.
4: Au pouvoir, président.
0: Gérard Duroux. Gérard Duroux. Non ?
3: On voit la musique. on se retrouve pour les...
0: On n'entend rien, parle devant ton micro, c'est de la radio quand même.
1: Donc on envoie la musique et puis on se retrouve pour les deux débats.
0: Le titre, Gérard ? C'est Fil d'Arc à Caleldi, j'espère que tu t'es pas planté.
5: Non, c'est normalement Le Petit Poussin.
0: Ouais, non, c'est ça.
5: J'espère pour toi.
0: Bravo. Pas de remix, on avait dit. On avait dit pas de remix.
5: Attention.
0: On le met ou pas? On avait dit non, Fil d'Arc.
1: J'ai dit en fin d'émission.
4: Ouais, mais bon.
1: C'est le début de l'émission, tu balances déjà ça.
4: Ah, excuse-moi.
0: Parce qu'en plus, on a encore des problèmes avec les pirates. Le programmateur de la radio qui est venu aujourd'hui pour dire qu'il y avait des cassettes qui se baladaient du côté de Clermont-Ferrand.
6: William.
7: Allô? Ouais, voilà, je vais faire un petit coup à une fille. Hein.
6: Alors, allons-y.
7: Hier, j'ai fait un canular avec 10 foules.
6: Ah, balèze.
7: Et donc, bon, la fille qui joue le rôle de ma copine, je voudrais l'appeler maintenant, bon, en espérant qu'elle écoute pas.
6: Bon, allez, on y va, c'est parti, on l'appelle.
8: On y va.
7: Ok.
8: Salut, parce que William, c'est un expert, can you
6: ask? Quel est son prénom?
7: Sandrine.
6: Ah, je suis un expert, hein, je pourrais presque donner des notes. Hein.
9: Allô?
7: Allô, Sandrine?
9: Oui?
7: Tu sais qui c'est?
9: Bah non.
7: C'est William.
9: William, oh, salut!
7: Ça va?
9: Bah oui, tu me réveilles.
7: Oh, super.
9: Qu'est-ce qui se passe?
7: C'est excellent, quoi, ce matin.
9: Ah, mais dis donc, quel réveil.
7: Ah, mais je suis bien content de te réveiller, ça.
9: Ah bon?
7: Non, je déconne. Bon, je vais pas aller par quatre chemins.
9: Ah bon?
7: Faut que je te dise quelque chose.
9: Oui, vas-y.
7: Et j'ai craqué à ta voix.
9: Ah bon?
7: C'est clair, quoi. Mmh. Ta voix, elle était vraiment... D'habitude, je craque pas souvent à la voix, mais d'habitude, c'est plutôt les yeux, mais là...
9: Mes yeux, t'aurais eu du mal, tu les as pas vus encore.
7: Ben oui, voilà, donc, mais bon, déjà ta voix, quoi, c'était vraiment, c'était prenant, quoi.
9: Ah bon?
7: Et j'ai acheté un billet de train pour Dunkerque.
9: C'est pas vrai. Tu vas venir me voir.
7: Je t'appelle pour mettre un peu au point, parce que je sais pas quand venir ou...
9: Ah, mais quand tu veux.
7: Parce que je sais pas, bon, je voulais pas non plus bouleverser ta vie, quoi, comme ça, arriver...
9: Ah non, mais je suis en congé, donc ça tombe bien.
7: Ah, mais c'est super.
9: Tu risques de me sauter dessus aussi.
7: Hein?
9: Je prends des risques, là, quand même.
7: Ah oui, bah tu sais, hein. Faut savoir vivre dangereusement pour apprécier les choses. On verra bien, notre...
9: Ouais, on verra bien comment ça va se passer.
7: C'est clair que, bon...
9: J'ai quand même 22 ans, hein.
7: Hein?
9: Détournement de mineur.
7: Détournement de mineur. Ah, ça c'est risqué, ça c'est bien. Je sais même pas comment tu es physiquement.
10: Sandrine.
9: Comment?
10: Allô? Oui.
9: Allô?
10: Sandrine.
9: Oui.
10: Christian, ça va, je vous dérange pas?
9: Qui c'est?
7: C'est un pote à moi.
10: Non, c'est Sandrine, c'est moi, je suis au-dessus à l'appartement, juste au-dessus, là, le téléphone.
9: Oui.
10: J'écoute la conversation depuis le début, ça va, je vous dérange pas?
9: Aïe, aïe, aïe.
7: Qu'est-ce que c'est ça?
9: C'est mon copain.
7: Ah, superbe.
10: Ouais, c'est son copain, ouais.
7: Ah ouais?
10: Qu'est-ce que tu te mec?
7: C'est un pote, c'est rien.
10: Non, ouais, c'est ça, c'est qui ce tocard là, Sandrine, qu'est-ce que tu me fais, moi?
9: Bah écoute.
10: Attends, mais c'est quoi cette histoire là?
7: Attends,
10: on va dormir là-haut là. Qu'est-ce que tu lui racontes, un studio, un machin? Qu'est-ce que tu racontes? T'es pas chez toi ici, Sandrine?
7: Attends, attendez, Christian. Est-ce calmer, on va s'expliquer.
10: On va se calmer de rien du tout, quoi. Qu'est-ce qu'elle te raconte, j'écoute ça, qu'est-ce que
7: c'est là. Attends, y a rien de mal.
10: Qu'est-ce que tu lui racontes, là? Ça fait 4 ans qu'on est ensemble, tu vis chez moi, toi tu veux le ramener, mais qu'est-ce que tu crois, là? Tu crois où, Sandrine?
2: Aïe, aïe, aïe, aïe, aïe.
7: Attends, attends.
2: Ça tourne mal, là,
10: je crois. Attends, je vais descendre, attends, mais tu t'es été folle ou quoi?
7: Christian,
10: qu'est-ce que tu lui racontes, un appartement, un machin, mais qu'est-ce que tu lui racontes,
7: Sandrine? Tu vas me laisser parler, oui.
10: Où tu l'as connu, ce mec? C'est quoi? Vous êtes qui, vous?
7: Mais moi, je suis un gars qui est dans le sud de la France.
10: Ouais.
7: Ça risque rien.
10: Ouais, ça risque de quoi? De rien du tout. L'autre, je viens chez moi, tu viens dormir. Bah, viens chez moi, tu vas être bien reçu, il va y avoir un mec de chargé, mon pote.
7: Mais
10: tu crois où, toi?
7: C'est une amie d'enfant.
10: Qu'est-ce que tu leur racontes, Sandrine? Qu'est-ce que tu es en train de me faire, là? T'es en train de me faire cocu ou quoi?
7: Mais Sandrine.
10: Sandrine?
2: Oui.
10: T'es en train de me faire cocu ou quoi?
2: Non, mais. Oh, moi, je sais plus quoi.
10: Ouais,
2: faire.
10: Bah, t'as rien de donner des explications valables, quoi.
7: Non, mais Christian.
10: Ouais, attends, toi, je te sers maintenant ce que tu vas faire. Tu vas raccrocher, tu vas te coucher,
7: non,
10: quoi.
7: Écoute.
10: Et à quel âge, ce petit gamin, là, en plus, hein?
7: J'ai 23 ans.
10: 23 ans, ouais, ben, moi, j'en ai 26, quoi.
7: Ouais, c'est ça, ben, tant mieux.
10: Non, non, mais attends, Sandrine, là, tu déconnes, là.
7: Non, mais écoute-moi.
10: C'est ou quoi, là, vous me faites,
2: bah, écoute,
10: là.
2: De toute façon, ça marche plus entre nous, alors ça suffit.
10: Non, mais attends, le problème, il est pas là, Sandrine. Attends, là, tu dégages, tu prends tes valises, tu prends tes cliques et tes claques.
7: Bon, écoute, je monte demain.
10: Ouais, tu montes de rien du tout, tu vas monter, tu vas monter jusqu'à Paris, mais tu vas rester en bas, je peux dire que t'es pas prêt de monter.
7: Je suis libre de faire ce que je veux, je monte demain.
10: Ouais, tu crois rien du tout.
7: Je monte
10: de Sandrine, de toute façon, je raccroche, je descends, faut qu'on s'explique.
7: Non, mais écoute,
2: non,
10: ça va se passer, ça va.
7: Tu la touches, tu la touches.
10: Tu vas pouvoir avoir la forêt de soir.
7: Non, mais je te pète la tronche, Christian, si tu la touches.
10: Mais qu'est-ce que tu veux me péter la tronche? Je rien du tout ici, t'es chez moi, tu mettras pas ici chez moi, quoi.
7: Moi, j'ai une photo de toi.
10: Mais j'en ai rien à foutre que t'aies une photo
7: mais
10: de moi.
7: Toi, tu me connais pas, moi, je te connais, moi, je te pète la tronche.
10: Parce que tu risques de plus te reconnaître si tu veux vraiment faire mal à
7: toi. Toi, tu me connais pas, moi, je te connais, ouais. Je te pète la tronche.
10: Ouais, Sandrine, c'est pas la première fois que tu me fais ça, c'est déjà la deuxième fois, Sandrine, c'est clair, tu dégages.
7: Allô, Sandrine?
10: C'est terminé.
7: Sandrine? Allô, Sandrine?
2: Allô, William?
7: Oui.
2: Bah, écoute, ce qu'on va faire, c'est que je vais raccrocher,
10: ouais,
2: là,
10: ça,
2: je vais essayer d'arranger
10: ouais,
2: tout ça.
10: Ouais,
7: non, mais attends, attends,
2: je descends. Non, mais c'est pas grave.
10: Je vais descendre, allez, je descends.
2: Je te rappelle, hein. Allô?
11: Ouais.
7: Allô?
2: Oui?
7: Oui, je pourrais parler à Sandrine, s'il vous plaît.
2: C'est de la part de qui?
7: C'est William.
2: Je vais vous la passer, hein.
7: Oui?
2: Sandrine? William? Allô?
7: Allô?
2: William?
7: Alors?
2: Bah alors, ça s'est mal passé.
7: Oui, je vois bien.
2: Il m'a foutu dehors.
7: Attends, mais... Qu'est-ce que c'est? Il est fou?
2: Bah ouais, il est dingue. C'est pour ça, je veux le quitter et tout, mais... Il est fou, quoi. Je sais plus comment faire avec, quoi.
7: Attends,
2: c'est
7: mais
2: grave.
7: Il s'est rien passé, quoi. Il a même pas voulu qu'on s'explique.
2: Mais ouais, mais il faut pas faire attention. Il est complètement malade, alors...
7: Pourquoi tu me l'as caché que t'avais un mec?
2: Bah parce que je voulais le quitter, quoi. Ça, tant peu de temps, je vais le quitter et...
7: Hein.
2: Bah ouais...
11: Allô?
2: Oui.
11: Ouais, c'est. As-tu, Sandrine, bonjour, tu nous connais pas? Enfin, moi, c'est Max de Fun Radio.
2: Oui.
11: Bonjour, c'est parce qu'en fin de compte, là, c'est William qui a souhaité nous appeler, parce qu'il nous racontait ton problème. Donc, on a s'est dit, on va t'appeler pour essayer de ton vrai. C'est pour ça que William a souhaité en parler un peu sur l'antenne.
2: Oui.
11: Et il nous a raconté un petit peu ce qui s'est passé. Et donc, on va essayer d'arranger un peu les dégâts. Apparemment, ça a été violent, le mec.
2: Ouais,
11: enfin, ton
2: mec. Ouais, c'était grave, quoi.
11: Ah ouais.
7: Elle était très très violente.
2: Ouais. Ouais.
11: Et donc William a eu le réflexe.
2: Me et tout, grave, oui. Quoi.
11: Bah, en tout cas, il y a beaucoup de réactions Minitel, des gens qui disent que bon, il faudrait peut-être laisser de le rappeler et le mec en question. Et moi, je me propose de le faire et éventuellement, enfin, ou essayer de calmer l'affaire ou que William
2: non,
11: t'en
2: mais...
11: parle. Peut-être pas que lui dire qu'on est en direct à la radio, ce qui va flipper. Donc, il faut peut-être mieux que je ferme ma gueule.
2: Ouais.
11: Mais éventuellement, toi, Sandrine, en dessous et toi, William, je peux vous mettre ensemble avec le mec et essayer de voir. Je sais pas
2: ouais,
11: parce que.
2: On peut faire ça, voilà,
11: parce que attends,
2: ouais.
11: T'es où là en ce moment? Parce que William nous l'a pas dit.
2: Bah, je suis chez ma copine en dessous, quoi.
11: En dessous?
2: Ouais. Juste en dessous.
11: Bon bah je vous laisse hein.
7: Ouais.
10: Oui.
7: Allô.
10: Allô.
7: Christian. Bonjour monsieur. Oui. Bonjour Christian.
10: Oui.
7: Ouais c'est William encore.
10: Qu'est-ce que tu veux toi?
7: Non mais bon je voudrais t'expliquer un peu là.
10: Qu'est-ce que tu vas m'expliquer? Tu vas rien m'expliquer du
7: non,
10: tout.
7: Non mais calme-toi on va. Écoute, on va pas.
10: Bah, on va pas dans ta campagne et tu me fais plus chier.
7: Eh oui non mais justement.
10: Sandrine.
2: Oui.
10: T'es où là?
2: Comment?
10: T'es où?
2: Ah, je suis chez Sandrine.
10: T'es chez Sandrine, bah je viens te chercher là.
2: Non, tu laisses.
10: Je vais venir te chercher, faut
2: non,
10: qu'on
2: non.
10: parle. Attends, mais tu vas où? Faut qu'on parle.
2: Non, mais t'as vu comment t'as réagi? T'as failli me frapper dessus et tout. Non, je suis pas d'accord.
7: Christian, écoute-moi.
10: Ouais.
7: Je suis calme, hein, je suis pas.
10: Ouais, non, moi aussi je suis calme,
7: voilà.
10: Il vaut mieux pour elle parce que sinon ça va dérouler
7: voilà.
10: Quoi.
7: C'est ça, bon, on va essayer de rester calme. Hein.
10: Ouais, on va essayer de rester calme.
7: Bon,
10: t'as
7: moi,
10: été calme tout à l'heure,
7: ma campagne.
10: Hein.
7: Quoi? Je vais rester dans ma campagne.
10: Ouais. Bon, de toute façon, oui, vaut mieux pour toi, mon pote.
7: Vaut mieux pour moi, vaut mieux pour elle, vaut mieux pour vous. Hein, je crois qu'il faut que bon, elle va passer la nuit chez sa copine, elle va faire le point, tu vas faire le point aussi. Et puis...
10: Non, rien à faire de point du tout, le point est déjà fait, mon pote.
2: Bon. Qu'est-ce que c'est,
10: peut-être
2: quoi,
10: qu'il a te mêlé de la vie privée.
7: Non, mais écoute, Christian,
2: mais discute pas, de toute façon, il est bête alors.
7: Non, mais attends, faut pas
10: bon, dire. Allez, bon, ça suffit, on raccroche là, moi je descends, j'arrive.
7: Non, mais attends,
2: non
7: Christian, oh quel con, Sandrine.
11: Putain,
7: Sandrine.
11: Ah, il est grave.
7: Attends, Sandrine.
2: Oui.
7: Tu te barres. Ne te casse pas de cette
2: copine. Non, bah attends, c'est pas grave, la porte elle est fermée.
11: Ouais, bah attends, vérifie, va demander à ta Sandrine, ta copine, si c'est bien fermé à clé là, parce que l'autre elle va s'en prendre.
2: Je vais vérifier, Sandrine.
11: Ah, William, t'as fait fort, bravo.
7: Ouais, là, j'ai été très fort.
11: Ah, bah ouais, bah tu veux faire le malin alors.
7: Ah, ouais, bah écoute,
11: c'est bon, qui s'y frotte ses piques.
2: Non, bah c'est bon, elle a fermé la porte.
7: Oh là là, ouais. Moi j'appelle pour comme ça pour dire bonjour et pour prendre ses nouvelles. Dire
11: oh là, attends, Sandrine, ça frappe.
7: Oh là là,
11: Sandrine, oh là là là là là là. Oh, l'hystérie.
7: Tu l'ouvres pas, ce mec.
11: Oh, y'a, qu'est-ce que c'est que ce délire?
2: De toute façon, si ça continue, j'appelle.
11: Va voir, Sandrine, va voir. Bah, sinon, appelle les flics, quoi. Ça devient grave, quoi.
2: J'appelle la police, parce que là, ça devient grave.
11: Oh, William, attends, quelle merde, tu m'as mis.
7: Oh là là. Dis donc, même si tu pourrais pas appeler les flics, toi, là, tout seul.
11: Ah, bah, appeler les flics, qu'est-ce que je vais faire? On a toutes les lignes de prise, tu demandes d'appeler machin.
7: Là, vrai, ouais.
11: Oh là là, je sais pas s'il nous entend. Calmos, Christian, putain, et Sandrine, t'as bien fermé, hein.
2: Ouais.
11: Va demander à ta copine si elle a bien fermé aussi.
2: Ouais, non, mais c'est bon, je lui ai demandé, elle a bien fermé.
11: Attends, dis-lui de se calmer, Mais de l'autre côté de la porte, faut lui ouvrir.
2: Je vais lui parler derrière la porte.
11: Oh, quoi. Écoute. Oh putain.
7: Oh là là.
11: Sandrine, casse-toi. Oh là là là là.
7: Il a tout cassé.
11: Arrête. Attends, Christian, dis-lui d'arrêter.
7: Attends, mais...
11: Mais dis-lui d'arrêter, voilà. Sandrine.
2: Arrête, s'il te plaît, Christian.
7: Quoi, quoi. Moi, je pensais passer une bonne soirée, là. Et je suis vraiment désolé.
11: Bah écoute, oui, là, il faut leur arranger le truc, c'est...
2: Ah, au secours.
7: Quoi, qu'est-ce qui se passe?
2: Il est parti chercher une hache, il m'a défoncé la porte.
11: Aïe.
7: Ce mec. Je le fous, mais c'est pas possible, faut l'arrêter, enfin, t'as de la chance. Il a de la chance que je suis en bas, que je suis dans le sud, hein.
11: Là, je suis en train de regarder si j'ai pas un numéro où on peut appeler, parce que là, ça craint, quoi.
7: Ah ouais, mais là, il faut arriver à... Hop, c'est...
2: Bon, bah.
11: Attends, je vais rappeler, là, on va appeler la police. On a un numéro de la police, un truc d'urgence, quoi.
7: Ouais, super.
11: On va essayer de les joindre, donc on va essayer de les appeler. On sonne. Alors, ça va décrocher, quoi.
12: Bonjour.
7: Oui, bonjour.
12: Mademoiselle, si vous êtes bien sur mon répondeur.
7: Oh là là.
12: Et bon, après, le bip, c'est à vous. Bon, bah, pour patienter en attendant le bip, je vais pousser une petite chansonnette. Une bien fraîche.
2: Qu'est-ce que c'est que ça?
7: J'entends rien.
11: Oh là là là là, qu'est-ce que c'est que ce bordel? Allô? Non, Florent, tu t'es gouré, refais le numéro, t'as dû te courir là. On est tombé chez un particulier. Il est con. Non, refais-en un, attends, vas-y, faut le refaire.
13: Ma maman, elle est pas là. Ma maman, elle vit toute seule, elle aimerait bien trouver un nouvel amoureux. Alors, surtout si vous êtes un monsieur gentil qui va bien être mon nouveau papa, vous me laissez un message après le bip sonore.
11: Moi, je vais laisser un message. Bonjour, c'est Max et Sandrine et William. Quoi, ouais, parlez-vous?
7: Oui, salut.
11: Voilà.
7: Salut.
11: Bon, bah, on voulait expliquer un truc, on laisse un message sur répondeur parce que bon, c'est un peu compliqué, j'espère qu'il y aura assez de bandes. C'est juste pour expliquer à William que Christian n'existe pas, que Christian, c'est moi.
14: Ah là là là là là là. Bon, Laetitia,
15: oui.
14: Revenons donc à notre histoire de David. Donc, toi, David, t'as une copine.
15: Oui, Adeline.
14: Depuis combien de temps?
15: Ça fait un an et demi.
14: Bah dis donc, qu'est-ce qu'elle pense de ce que tu fais à la radio?
15: Elle pense que c'est génial parce qu'elle m'écoute sur France Radio parce que c'est une auditrice.
14: C'est vrai. Est-ce qu'on pourrait en faire écouter quand même au Caméléon, qui est quand même un professionnel de la radio également du matin? Alors, un autre extrait, une revue de presse.
11: Attends.
14: Alors, David est un animateur d'une radio locale qu'on suit régulièrement tous les vendredis sur Radio Canu à Lyon. On va te faire écouter. Alors, il nous envoie des cassettes avec ses interventions, on les écoute, on les décortique, on critique un petit peu.
11: Il va être sur Fun.
14: Je sais pas, il peut avoir le niveau, hein, David. T'aimerais bien venir travailler sur Fun Radio?
15: Moi, j'aimerais bien travailler sur Fun Radio, ouais.
14: T'en as le niveau, en tous les cas.
11: C'est lui qui parle, là.
14: C'est lui qui parle.
11: Ah ouais!
14: Alors, c'est pas si dans le matin, vous faites des revues de presse.
11: Mm-hmm.
14: Vous faites ou pas les revues de presse?
11: On en fait de temps en temps.
14: De temps en temps.
11: Ouais.
14: Mais vous avez pas. Alors là, je vous présente David, qui lui, à mon avis, pourrait tous les jours vous faire une petite revue de presse sympa.
11: Ouais, il pourrait faire aussi des personnages un peu spéciaux, dans le C'est pas grave,
14: par exemple. Ah, il pourrait éventuellement.
11: Il pourrait, hein.
14: Mais surtout, je crois que déjà avec la revue de presse, tu pourrais croire qu'il fasse à la fois la revue de presse et des personnages un peu étranges. Est-ce qu'on peut faire la petite démonstration?
11: Je cherchais Mickey, mais je ne l'ai pas trouvé, donc c'en est une autre.
14: Alors vas-y, écoute.
16: Le magazine, cher auditeur, auditrice de Radio Canu. Alors, dans Paris Match, c'est un magazine culture. Hein. Oula, il y a plein de stars. Je vois en première page Stéphanie de Monaco, mariage, surprise. Ouais, mais elle se marie, Stéphanie de Monaco. Vous savez, vous connaissez les années 80, elle chantait L'ouragan, tout ça. Oh, il y a Eddie Michel, entre scènes. Eddie Michel, il a pris un coup de ride, hein. Oh, Eddie Michel, ses records. Ça, c'est bien, ça. Oh, il y a une voiture. Il y a quoi encore? Ah ben il y a plein de choses dans Paris Match. Hein. Oh, il y a Disney, ah c'est pour les enfants. Oh, il y a un gars qui boit tout le litre.
14: C'est une publicité d'orange.
16: C'est quoi ça? Ah, c'est les pertes de godasses. Oh, une belle femme. Oh, la voiture.
14: Voilà le massacre. Hein. Donc voilà une revue de presse faite par David. On va peut-être arrêter là parce
17: On va arrêter là.
14: On les écouter 15 fois, ça nous fait presque plus rire.
17: Mais moi, ce qui m'impressionne, c'est le débit, moi.
14: Ah, il est très très fort pour ça, hein, David.
15: Ah oui.
14: Ah, toujours, hein, chez ton marchand de journaux. Tu fais toujours tes revues de presse dans ton émission le matin?
15: J'ai toujours des revues de presse, bien sûr.
14: C'est ton émission, elle est rock'n'roll, c'est ça? Comment tu t'appelles ça déjà?
15: L'émission rock'n'roll.
14: Voilà.
17: Et ça t'est venu comment ce nom-là?
15: Non, ça m'est venu comme ça, par hasard, parce que moi j'aime bien le rock'n'roll. Ah. Et c'est venu comme ça.
14: C'est manger un mur, et puis voilà, rock'n'roll and A. Bon, David, reparle-nous un petit peu d'Adeline, donc ta copine avec qui tu es depuis un an et demi.
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0: 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On y a une voix étrange. C'est tout ce qui restait.
1: C'est bien, hein, quand même.
0: On y a très gentil.
1: Oh oui.
0: Moi, c'est tout, je ne connais pas. Il a la vie. Quelqu'un y avait pas.
1: Et il connaît les paroles par cœur, heureusement. Hein. Sinon, qu'est-ce que ça serait, hein?
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1: Il était pas bourré, hein.
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1: Alors
0: c'était dédié pour toi spécialement et pour tous ceux qui ont eu des petits problèmes pour avoir des enfants. Donc j'espère que tu l'as bien enregistré. Donc on va essayer de te joindre d'ici peu de temps.
1: Alors Sandy, qu'est-ce que voilà. Mais il n'y a pas d'argent pour le moment, mais il y a de l'audience. Et donc, plus on fera d'audience, peut-être qu'on aura encore plus d'argent pour vous.
2: Bah c'est bien.
1: Comment vas-tu, Sandy ?
2: Je suis un peu étonnée, mais bon.
1: Bah écoute, nous non, je m'y attendais. L'équipe était un peu sceptique, se demandait si véritablement le fait que vous veniez le dimanche, ça allait apporter quelque chose de nouveau. Bien qu'on connaisse les talents de Gérard maintenant derrière un micro et tout particulièrement pour mener des débats. Et le fait de venir dimanche, et ben Gérard a eu tout de suite un avis très favorable de la part des auditeurs. Te connaissant moi, ils étaient un petit peu sceptiques au début, donc ils ont dit bon bah. Moi j'ai fait un petit sondage, bon bah on va faire ses preuves, hein, on va attendre. Première fois que t'es venu à dimanche, Sandy, bon ça a plu. On s'est dit pourquoi pas qu'elle revienne une deuxième fois, ça fera juste deux nanas quoi. Hein.
2: Pourquoi pas.
1: Hein, deux d'un bout, on s'est dit pourquoi pas, au lieu d'un, pourquoi pas deux.
2: Mais c'est un
1: deuxième dé, il y a eu deuxième apparition à dimanche, donc la semaine dernière, il y a 15 jours. Là ça a été l'explosion dans les sondages. Ça l'a confirmé le dimanche d'après, donc on est très heureux de t'accueillir encore une fois. J'aimerais des applaudissements pour Sandy tout particulièrement.
2: Mais c'est un plaisir de venir vous voir et puis de pouvoir délirer avec vous, c'est vraiment un plaisir.
1: Alors est-ce que tu es toujours aussi impressionné ou est-ce que maintenant on peut dire que ça va mieux ou comment ça se passe dans la tête de Sandy lorsqu'elle vient tous les dimanches?
2: C'est vrai que ça fait un peu drôle quand même dès que tu viens ici.
1: Encore t'as... aujourd'hui?
2: Ouais, même encore aujourd'hui,
1: ouais.
2: Mais je suis un peu, là je commence à rougir, ça y est là.
1: C'est vrai, bah ouais, parce qu'en fait que... tu viens que le dimanche depuis peu de temps, donc c'est vrai qu'une fois par semaine, si c'était tous les jours, tu
2: serais
1: plus à l'aise.
2: Ouais,
1: tu serais plus à l'aise. C'est-à-dire qu'à chaque fois, En plus, tu remets ta place en jeu tous les dimanches, quoi. Je veux dire, c'est quand même le challenge de venir tous les dimanches. Est-ce que tu es venu avec tes recettes de cuisine que tu dois nous faire depuis 15 jours, 3 semaines?
2: Je pense qu'elles sont dans mon sac, mais j'ai peur de les avoir oubliées, mais je pense pas. Bon, je sais pas, faudrait que je regarde.
1: On va vérifier tout ça tout à l'heure, hein, pendant la pause 10, parce qu'il nous reste encore une bonne trentaine de minutes avant de faire la première pause. Il y a l'IRC, bien sûr. Hein, Origo est déjà parti en apnée. IRC.funradio.fr. Donc là, il y a du monde ce soir, si vous voulez éventuellement dialoguer. Il y a nos malaises de ce côté-là. Et puis peut-être qu'on vous fera intervenir lors de cette émission. Très rares sont ceux qui ont la chance de venir le dimanche. C'est vraiment, faut vraiment être chanceux. Au 0803-08-5000. Il y a toujours les conseils de Gérard et Sandy. Hein, là, c'est officiel ce soir.
0: Bah ouais, comme la semaine dernière.
1: D'accord.
0: C'était pas prévu.
1: D'accord, ouais. Sauf que c'était pas prévu, mais là c'est prévu. C'était un dimanche tous les 15 jours, donc ce dimanche-là était prévu. Bah écoute, peut-être qu'on pourrait démarrer directement par vous, ou je sais pas, non, on va peut-être démarrer par Fildar, qui a passé un week-end très mouvementé. Il faut le dire, hein, parce que vous avez été quand même pas mal dans l'équipe. Enfin, non, Marc II a été reparti un petit peu dans votre famille, dans votre. En campagne, dans votre village.
3: Voilà. Alors, je suis reparti chez moi parce que j'avais un mariage.
1: On peut rappeler d'où tu es, de quelle origine?
3: Je viens de Troyes.
1: Magnifique.
3: Dans l'Aube.
1: Oh là là là là, magnifique région.
3: Bourgade de 49 000 habitants.
1: Bien, joli, pas mal. Et donc, quand est-ce qu'on va faire une virée là-bas, là, pour qu'on aille voir les auditeurs, quand est-ce que t'emmènes Max là-bas, là?
3: Bah, en été, déjà, c'est mieux.
1: Ouais, c'est vrai, on devait déjà y aller l'année dernière, c'est vrai qu'on a,
3: d'aller moment. On ira en juillet.
1: Ouais.
3: On peut y aller en juillet.
1: Ouais. Ouais, faut attendre vraiment juillet pour qu'il fasse beau là-bas.
3: Non, mais c'est pas le problème du temps, c'est surtout le problème de vouloir voir du monde.
1: Ouais, c'est vrai.
3: Parce qu'autrement, c'est mort, c'est
1: bah, juin, ça bouge un peu, non?
3: En juin. Ouais, mais vaut mieux attendre que les Allemands débarquent.
1: Ah bon? Ah, c'est sympa, ça?
3: Ouais.
1: Petites Allemandes sympas?
3: Je sais pas, j'en ai jamais vu, mais.
1: Ah bon?
3: Mais il y en a.
1: Il y en a. Voilà. Je sais que ça existe, mais t'en as jamais vu.
3: Ah, parce qu'il y a lac et je sais qu'il y a un camping, il y a tout ça.
1: Ah oui, c'est sympa. Ça, d'accord. Ok, très bien. Alors, ce week-end.
3: Donc, j'étais de mariage. C'est-à-dire que ma cousine se mariait, donc bien sûr, j'étais invité.
1: Mm-hmm.
3: Donc, je suis parti vendredi soir, j'ai couché chez ma mère.
1: Mm-hmm.
3: Donc, ça s'est déroulé le samedi, à 17h, à la mairie, avec toute la famille. Donc, ça fait plaisir, j'ai revu tout le monde.
1: Quel âge a ta cousine?
3: Ouais, t'as une bonne question là. Bon, elle doit avoir entre 25 et 30.
1: 25 et 30 ans, ouais.
3: Voilà, enfin, ça fait longtemps qu'ils se connaissent parce qu'en fait, quand je suis arrivé à Paris, c'est chez eux que j'étais hébergé.
1: Oui, donc on peut quand même les remercier parce que s'ils avaient pas été là, peut-être que tu serais retourné du coup chez toi, de pas savoir où squatter, qu'on t'aurait peut-être jamais connu, malheureusement.
3: Ouais,
1: on n'aurait pu pas découvrir ce petit talent caché, troyen.
3: Voilà.
1: Après Bigard, Fildar.
3: Je les remercie, surtout qu'ils doivent m'écouter, Pascal et Sylvie.
1: Ah, ils écoutent ce soir?
3: Ouais, certainement.
1: Ah bon?
3: Mais ils écoutent tous les soirs, en fait.
1: Ah, je savais pas, c'est des auditeurs fidèles en plus.
3: Ouais.
1: Ah, je savais pas, donc le dimanche aussi. En plus, ils savaient que t'allais sûrement en parler, parce que c'est le principe du dimanche.
3: Donc, je vous souhaite beaucoup de bonheur. Hein,
1: d'accord.
3: Ouais. Et donc, ça s'est bien passé. La mairie, c'est très rapide, c'est différent de l'église.
1: Ouais.
3: Et après, donc, on est allé à la salle, à une salle où il y avait la teuf, le DJ, le même DJ qu'à l'anniversaire de mon frère, DJ Yves.
1: Qu'on peut applaudir quand même au passage, DJ Yves. Et lui, il nous écoute pas, j'espère.
4: Salut Yves.
1: Il nous écoute pas, j'espère.
3: Si, je crois.
1: Malheureusement.
3: Si, si, parce que à un moment, donc, pendant la soirée, après le dîner, on a fait un peu de karaoké. Parce que c'est sympa, ça donne de l'ambiance.
1: C'est
3: et
1: vrai.
3: Donc, j'ai chanté karaoké Stéphane Echer, Déjeuner en paix. Et à la fin, de ma chanson, il fait... alors que j'étais en famille, hein, donc j'ai pas compris. On remercie Zouzou, bien sûr, Fildar de Fun Radio d'être venu parmi nous ce soir.
1: Oh, alors d'où là, applaudissements. Alors,
3: personne me connaissait, bien sûr, parce que j'étais en famille.
1: Ouais.
3: Ben, c'est sympa, merci DJ Yves. Et donc il a mis exactement les mêmes disques qu'à l'anniversaire de mon frère.
4: Je fais des essais.
3: Ouais, vas-y. Éclate-toi.
1: Ouais.
3: Et donc j'ai retrouvé tout le monde et puis ça a fini. Enfin non, on en est parti vers 3h du matin parce qu'on était fatigués. Et le lendemain, on est allé manger les restes.
1: Ah, ça c'est pénible. Généralement, c'est le côté très très pénible de la chose, c'est quand il faut se remettre à manger les restes, quoi.
3: Ouais, et puis surtout quand.
1: C'était quoi d'ailleurs? Qu'est-ce que vous avez mangé?
3: C'était simple, c'était un buffet. Donc en fait, t'avais tous les plats et tu devais aller te servir. Donc t'avais des entrées, des viandes froides, du fromage, tout ça. Et puis la pièce montée.
1: C'est plus que si c'était un buffet. À la fin, vous avez quand même pas mal mangé. Donc non, le lendemain, il devait plus rester que les tiroirs.
3: Ah, si, il en restait.
1: Il devait plus rester que les tiroirs.
3: Ouais, il est commode. Enfin, il y avait.
1: Pas mal. Je ne suis pas persuadé que Sandy ait compris ma blague.
4: Bien sûr, hein.
1: Non.
2: Mais là, en plus, comme j'ai mal à la tête.
1: Oh, tu la tapes pas là-haut.
0: Tu refais pas ça devant moi parce que.
2: Non, mais il m'a pas fait trop mal.
1: Non, parce que tu sais ce que c'est qu'un buffet. Tu sais ce que c'est qu'un buffet.
2: Oui.
1: Mais c'est aussi un buffet, ça peut être comme une commode. C'est un buffet de table, un buffet. Alors, quand je disais, si t'as mangé un buffet, le lendemain, il devait plus rester que les tiroirs.
2: Ah bah oui, c'est sûr, c'est une petite blague.
1: Ta grand-mère?
2: Oui, oui, c'est...
1: Elle est pas drôle? Elle est drôle?
2: Si, si, elle est drôle.
1: Ta fine, hein? Bon, maintenant, je m'adresse à ton homme qui est encore plus... Sous lui, c'est bien 3-4 fois. T'as capté ou pas le...
0: Ouais.
2: Ah bah, GG, toujours.
1: Bon, très bien.
3: Donc on a mangé les restes parce qu'il y en avait énormément, donc il en restait beaucoup encore à midi.
1: Ouais.
3: Et donc après j'ai pris le train et je suis là. Voilà. Donc en fait ça s'est passé très vite, un week-end qui a passé très vite et très sympa.
1: D'accord. Voilà, donc
3: Ouais.
1: Ça c'était vendredi ça?
3: Non, vendredi en fait je suis parti le soir.
1: Ah ouais, donc t'avais le vendredi soir là-bas, le samedi toute la journée, samedi soir et dimanche t'es reparti, midi tu t'es retapé les restes.
3: Voilà.
1: D'accord, très bien. Donc bien, sympa.
3: Ouais.
1: Beau temps en fait ou pas là-bas? Quel temps il a fait? Parce qu'ici il a pas fait. Ça a été.
3: Il a fait beau justement vendredi. Samedi matin. C'est là que j'ai découvert la pochette de musique de nuit volume 4.
1: Ouais.
3: Donc,
1: ouais,
3: tu vois, il y avait du soleil.
1: En vrai.
3: Il y avait
1: beau,
3: du soleil.
1: Ah oui, explique bleu. À Gérard. Gérard, explique.
3: Ouais. Tu vois la pochette de musique de nuit 4.
0: Non mais prends-moi pour un con.
1: Ouais, t'as vu comment tu lui parles? Non mais attends, mais t'es complètement, t'es con quoi?
0: Charbé là ou quoi?
1: Non, attends, tu sais, t'as des nuages.
0: Ouais, non mais.
1: Et puis t'as le ciel bleu.
3: Eh ben moi j'avais ça en vrai.
1: En vrai, c'est-à-dire qu'il a vu, il a eu l'impression d'avoir la même image.
3: Ouais, j'étais en campagne et donc il y avait les champs de colza, tu sais,
1: les mêmes couleurs.
0: Il y avait pas des vaches.
1: Non, les mêmes couleurs.
0: Ah, c'est dommage.
3: Avec le jaune, le bleu et le blanc.
0: Pourtant il y a des vaches à Troyes. Hein.
3: Oui, il y a des vaches, oui.
0: T'as un appareil qui.
1: Qui connaît Troyes? Tu connais toi en tant que quand t'as été routier, tu connais bien Troyes, toute cette région, c'est
0: ouais,
1: quoi
0: ouais. Par contre, ils savent pas rouler là-bas.
1: Ils savent pas rouler.
0: Oh, ils sont pires qu'à Paris.
1: Mais est-ce que réellement, Gérard, il y a des endroits où on ne sait pas rouler en tant que routier? Est-ce qu'il y a vraiment des endroits où tu te souviens dans ton métier où t'avais vraiment des régions de la France où tu disais ah là, enfin bon, pas la catastrophe, mais tu disais ah là là, je vais aller là, ils savent pas conduire, là ils savent bien conduire. Il y a des endroits où ils savent pas vraiment conduire. Où ils ont une réputation de ne pas savoir conduire.
0: Disons, ça va peut-être faire mal à ceux qui sont.
1: C'est pas grave, non, mais c'est une réputation.
0: Par contre, quand tu arrives au tunnel de Fourvière, là c'est la vraie catastrophe.
1: Oui, mais c'est normal, c'est parce que c'est le tunnel. Mais
0: non, même avant que tu rentres dans le tunnel, t'as une sortie pour aller.
1: Non, mais c'est parce que c'est normal. On peut dire qu'à Paris on sait pas conduire parce qu'à Paris quand t'arrives au périph c'est le bordel, tout le monde arrive en même temps, donc on va dire ouais, à Paris on sait pas conduire. Je te demande, est-ce qu'il y a des endroits, des régions, plus que un tunnel ou un périphérique, mais des régions ou des départements où on dit que routier, ah là, c'est là où on sait conduire, là on sait pas conduire. Est-ce qu'il y a des réputations qu'on fait de...
0: Non, pas...
1: Pas vraiment?
0: Non, pourquoi dans le 77?
3: La Seine-et-Marne.
1: Dans le Seine-et-Marne?
3: La Seine-et-Marne, c'est des vrais cons.
1: Ah bon?
0: Ouais,
3: au volant, c'est des vrais cons.
5: Orléans aussi, la région d'Orléans aussi.
1: Ah bon?
3: Ah là là.
1: Pourquoi on dit ça alors? Mais c'est de réputation, c'est vrai, non?
0: Non, parce que bon, apparemment dans le 77, moi, du quel côté que tu veux dire?
1: Approche-toi de ton micro, vraiment.
0: Du côté de Meaux.
3: Ouais, voilà, oui, quand tu Marne-la-Vallée, tout ça, quand tu vas en direction de Marne-la-Vallée, tu vois.
0: Meaux, Fontainebleau.
3: Voilà.
0: Ouais, bah ça, c'est les coins de merde, oui.
1: Mmh.
0: Ouais. Orléans,
1: qu'est-ce que t'en penses, Rigo?
0: Orléans, je vois pas trop. Hein.
6: Ah, si. Moi non plus, Orléans.
1: Oh, non, mais...
5: Merci.
3: Orléans.com.
1: Orléans.com.
6: Vous voulez la circulation sur Orléans?
1: Ouais, ça serait bien, on peut savoir ça.
6: Ouais,
1: ah bah, bien. On va essayer alors. Non, mais sérieusement, donc il y a de réputation, non. Il n'y a pas d'endroit. De tout ce que tu as fait en France, qu'on parle, c'est vrai que c'est une jolie région, j'imagine Troyes. Enfin bon, ça gagne à être connu.
3: Oui, bah oui, bien sûr.
1: T'as fait la France entière, t'as fait tous les départements, t'as quasiment tout fait. Parce que toi, t'étais routier, mais t'étais pas spécialisé dans une région. Tu faisais toute la France, tu livrais partout sur la France.
0: Rouen, Le Havre. Par contre.
1: Oui, mais donc ça, c'est dans le sud. Mais est-ce que tu descendais dans le sud, dans le centre de la France? Est-ce que tu allais jusqu'à Marseille ou tout?
0: Non.
1: Ça? Non, jamais. Mais tu connais tous ces coins-là, tout partout. Quel est pour toi, de tout ce que t'as fait, le coin qui t'a le plus marqué au niveau beauté du paysage?
0: Le Havre. Pour le port et Rouen.
1: Le port Rouen,
0: c'est bien. Quand il y a la fameuse fête là sur les bords de Seine, là c'est super super sympa à voir.
1: Il y a quoi? Il y a
0: je sais plus ce que c'est comme fête.
1: Saint-Denis, non, peut-être pour aider, non, peut-être
2: pas. Je sais pas, la fête foraine, je sais pas.
0: Bah ouais, c'est une...
2: Voilà, je sais pas du tout.
1: Elle sait pas. Il y a d'ailleurs, mon frère m'a parlé d'un truc là vendredi soir. Après, je raconterai un peu ce que j'ai fait, mais il me disait qu'il y avait un truc qui était super sympa également, où t'étais complètement dépaysé, qui est dans la banlieue parisienne. Peut-être que là, Rigo pourra nous aider. C'est où carrément, il paraît qu'ils chantent des vieux morceaux des années 30, 40, 50. C'est sur les bords de Seine, sur la Marne, près de la Marne.
5: La Guinguette, non?
1: Peut-être, ouais, je sais pas, c'est un endroit.
6: C'est à Nogent.
1: Ouais. Ah peut-être, ouais. Tu descends sur les quais, enfin comme dans Paris, t'es complètement perdu. Les gens, c'est des vieux bistrots et les mecs, il y a des expos, enfin tu peux acheter des vieux livres et les mecs jouent de la vieille musique des années 30, 40, 50. Ah ouais, c'est dans quel coin ça? C'est où exactement?
0: Nogent.
1: Ça me plairait bien.
3: Nogent-sur-Marne, c'est où j'habitais en fait.
1: Et mon frère m'a dit que c'était vraiment. Ah bon?
6: Je suis pas sûr, hein, j'ai dit ça comme ça. Parce
1: non, mais
6: que je sais
1: c'est,
6: qu'il y a
1: c'est
6: des
1: c'est
6: trucs.
1: C'est ça? C'est à Nogent-sur-Marne. Ça existe encore, hein, parce qu'il m'a dit que dernièrement il était allé, que c'était vraiment très joli, qu'il fallait vraiment le faire. Quoi.
3: Ouais,
1: donc,
3: c'est beau,
1: ouais. Ouais. Non, mais c'est même musicalement, il m'a dit, t'as plus l'impression, à combien de kilomètres de Paris?
3: Mais c'est en direction de Metz-Nancy, tu prends Porte de Bercy.
4: C'est tout près,
3: et tu prends la direction A4, et en fait, t'arrives à Nogent-sur-Marne.
6: C'est pas loin.
1: Ah ouais, c'est carrément, c'est ça, oui, c'est ce qu'il m'a dit, oui. C'est à quoi? Une 30 bornes de Paris?
6: Non, mais même pas 10.
1: Ah ouais, même pas 10 de Paris?
3: C'est avant Disneyland.
1: Un samedi après-midi, je vais y aller parce qu'il paraît que c'est vraiment très sympa, ou un vendredi, il paraît que c'est cool, quoi.
3: Ouais, tu fais du vélo là-bas ou tu peux prendre des barques.
1: Même marcher, ouais. Il m'a dit sur les quais, les mecs jouent de la vieille musique, accordéon, vraiment habillés comme à l'époque. Donc
3: des canotiers, tout ça.
1: Tu connais ça, Gérard?
7: Non, bah,
1: ouais, bien, connais, bien.
7: Ouais,
1: et Sandy, ouais.
2: Non, moi je connais pas du tout. Là.
1: Bah, d'ailleurs, va falloir peut-être y aller, que tu l'emmènes. Hein.
2: Mais c'est vrai que c'est.
1: Tiens, d'ailleurs, hey, en parlant d'emmener quelque part, là, je vais un peu dans toutes les directions, mais on parlait du courrier de Gérard avant, quand même, pour remonter le moral, là, tout de suite, là. Bah merde, Apolline,
3: tu lui fais pas deux fois le coup, hein.
4: Qu'est-ce que tu fais?
1: C'est pas non, toi non, qui lui as pris, non.
2: Non, c'est là.
4: Tu vas aller au ciné, pépère.
1: Et voilà, vous avez entendu parler, j'imagine, du film qui s'appelle Je règle mon pas sur le pas de mon père, c'est avec Jean-Yann, le nouveau Jean-Yann, là où tu les vois marcher dans la rue. Non, sur le bord de l'autoroute.
3: C'est un film.
1: Un film de cinéma, tu vois ce que c'est? C'est un truc qui cartonne, qui est très drôle. Et de la part d'un ami à moi, tu connais Stéphane, c'est celui que j'ai dans Mix, le rouquin.
7: Ah ouais.
1: Le rouquin, là, Stéphane d'Enovergy. Eh ben, je l'appelle
7: merci,
1: le rouquin.
7: Max.
1: C'est sa sœur, c'est grâce à sa sœur, qui travaille dans le cinéma, qui t'offre à toi et à Sandy deux places gratuites pour aller voir. Il faut y aller en semaine, hein, donc il faut y aller peut-être genre un jeudi après-midi avant les débats.
7: Non, c'est où tu peux aller dans n'importe quelle salle.
1: Ouais. Mais le mieux, c'est de venir sur les Champs-Élysées.
2: Bah, je remercie cette personne là qui nous donne ça, c'est gentiment.
1: Il faut aller sur les Champs. Tu vas sur les Champs-Élysées vers 18-20h ou à 20h, et puis après tu sors 10h30, tu fais un petit McDo, puis voilà, puis tu arrives ici vers 11h30 minuit. Comme ça, le jeudi, avant de commencer tes débats, tu viens et t'arrives à minuit direct, t'as mangé et tu nous parles un peu du film.
7: Bah ouais. Tiens, bah comme ça, Sandy, jeudi tu viendras.
1: Bah voilà, jeudi tu viendras, ça te fera du bien en plus.
7: Comme ça, tu pourras pas enregistrer, mais tant pis.
1: Et ouais.
2: Ça peut être une bonne solution.
1: Ça peut être une idée. Ceci dit, tu viens avec tes cassettes, on peut très bien enregistrer les débats d'un bureau, hein. L'un n'empêche pas l'autre. Hein.
2: Ouais, parce que j'adore les débats de GG.
1: Bah oui, c'est vrai que ça cartonne. On sera obligé exceptionnellement ce dimanche-là de revenir sur ce qui s'est passé jeudi.
7: Jeudi, oui.
1: Je n'ai pas tout entendu puisque j'ai enregistré Technomax et tu le sais, puisque j'ai entendu que tu en avais parlé. Mais j'ai récupéré quelques extraits de l'émission pour quand même les rediffuser pour que ceux qui n'ont pas suivi puissent comprendre de quoi on va parler, parce qu'il s'est passé des choses
7: catastrophiques.
1: Et je tiens à dire qu'on risque d'être dans la merde à cause des 300 000 francs.
7: Ouais. Ouais, mais ça.
2: Non, mais
1: ouais,
2: c'est ça.
1: Mais
7: non, mais même, t'avais pas à faire ça lors des débats. C'était, de toute manière, tu sais très bien que quand le chef est pas là, c'est moi qui commande. Donc, t'avais pas à faire
1: ça. Ça, j'avais précisé dès le début. J'avais dit, c'est Gérard qui décide puisque je n'étais pas présent dans les locaux. Et que t'avais comme sergent, en fin de compte, en deuxième, en bras droit, Fildar.
7: Ouais, mais lui, ça a été parce que ça s'est bien passé. Donc,
1: Bah, c'est ton pote, hein. Je veux dire, c'est clair. Pour lui, ça a tout. Regarde, il t'en demande 5. Putain. C'est clair.
7: Par contre, qui a super bien bossé.
1: Bon, laisse-moi deviner, Manu.
7: Non, Manu, pas trop. Deuxième débat, il a foiré un peu.
2: Olivier.
7: Oh la race.
1: Olivier a bien bossé.
7: Olivier, il est venu aider Manu parce que j'avais viré Apolline des studios.
1: Ah, Apolline, c'était la catastrophe.
7: À cause des 300 000 là, qu'elle a fait gagner. Alors, plus deux CD qu'on peut jamais gagner le jeudi.
1: T'as fait gagner des CD le jeudi, toi.
2: Je me suis dit que
1: ça fait pas gagner l'audimat. Et en
7: non,
1: plus,
7: parce qu'au contraire, avec tes conneries, on est.
1: Bah oui, bien sûr, ça fait perdre.
7: Et on est descendu à 7000.
1: Bah bien sûr, parce que les gens, s'ils entendent des CD à gagner, ils appellent plus pour participer au débat. Mais en plus, les gens sur l'internet, ils éteignent leur ordinateur pour aller au standard.
2: Ouais, donc, mais bon, les CD.
1: Problème, il est là.
2: Les CD à gagner, du coup, les gens, ils sont pas très contents, Gérard.
1: Ils verront ça avec toi.
7: Ils voient ça avec toi. Vous appelez Apolline dès lundi pour savoir. Et
1: non, c'est bon. Alors, on va demander peut-être. On va peut-être aller. On va rester sur ce problème-là, qui est un problème sérieux. Et ensuite, on demandera un petit peu à Rigo. Je vous raconterai aussi. J'ai fait un très bon restaurant vendredi soir. Si vous êtes amené à venir sur Paris, parce que c'est des vacances, toute zone l'a confondu. Ouais. Quoi qu'il y en ait une qui reprend lundi. Il y en a une qui reprend lundi. Il y en a plus que deux.
3: Bon, bah, champomille, alors.
1: Si vous êtes amené sur Paris à la Bastille, il y a un très bon restaurant pour vraiment 400 balles par personne, on s'éclate. Hein. Pour 400 balles par personne, vous pouvez commencer à vous éclater un peu.
7: D'accord.
1: Donc.
7: 400 balles pour déjà les trouver. Hein.
1: Ouais.
2: C'est vrai que c'est un peu cher, hein.
1: Ouais, non, pas, non,
2: mais,
1: non.
2: Pour ceux qui ont de l'argent, c'est bon, mais pour ceux qui ont.
1: Non, c'est tout bon, c'est tout bon. Alors, Sandy, tu disais?
2: Non, mais je disais pour ceux. Ah ouais, d'accord, c'est bien ce qu'il me semblait que j'avais entendu ça jeudi, mais je savais pas trop ce que, c'était. Mais enfin,
1: quoi,
2: voilà.
7: Quand t'as entendu ça jeudi?
1: Mais non. T'as rêvé, ma vieille.
7: Ouais, t'as fumé la moquette.
2: Mais non, parce que quand j'ai participé à ton débat, là, c'est ça que j'ai entendu.
1: Bon, bref. Donc, on parlait des débats de Gérard. Alors, c'est toujours très embêtant d'en parler. C'est vrai que Gérard, c'est sûr, c'est tellement quelque chose qui marque la bande FM que c'est pour ou contre. Il y a des gens qui détestent, c'est normal. Il y en a une petite minorité, c'est normal. C'est tellement, ça gueule un peu. C'est des débats très engagés. On n'hésite pas à balancer, à dire ce qu'il faut à dire. Je sais que t'as fait un débat là, bon, qui s'est pas très très bien passé sur l'aide alimentaire, sur le
3: humanitaire.
7: L'humanitaire, donc, qui sera refait jeudi.
1: Pas sûr.
7: Ah si si.
1: Non, je vais t'expliquer pourquoi après, parce que mon patron a appelé et il préfère pour le moment, à cause du Kosovo qu'on oublie, il a trouvé d'ailleurs très très bien de ta part que t'arrêtes au bout de trois questions, que t'ailles pas jusqu'au bout. Alors je sais que c'est pas fait exprès, mais lui il pense que c'est toi-même qui a voulu arrêter.
7: Ouais,
1: donc il a trouvé que c'était une très bonne initiative de ta part, parce que pour le moment il a pensé que peut-être que tu t'es dit que c'était peut-être trop dangereux à cause du Kosovo. Il faut attendre un petit peu et on mettra ça une fois que la guerre sera terminée, parce que là il a dit que c'était très dangereux vis-à-vis du CSA. Donc on le met de côté, mais on le refera au mois de mai-juin quand cet été, juste avant les vacances.
7: Ouais, parce que je crois que l'autre,
1: non, on va le refaire.
7: Ça m'étonnerait que ça soit fini d'ici le mois de juin. Hein.
2: Bon, merci,
1: bref, pour dire que bon, ça fait pas forcément l'unanimité, pour revenir à ce que je disais, et que c'est pour ou contre, mais que le dimanche, il est bien de parler un petit peu pour peut-être donner envie à ces gens-là qui sont encore réticents ou qui ont décidé de mettre, comme tu dis, la clé sous la porte. Pour les débats de Gérard du jeudi, eh ben, il s'est passé un truc jeudi, s'est passé deux choses, trois choses. On écoutera la conclusion de ton débat et on va écouter tout de suite ce qui s'est passé avec Apolline. Et pour commencer, donc, cette histoire de CD dont je n'ai rien écouté, qu'on m'a mis de côté, que je tenais absolument à faire écouter aux auditeurs pour dire qu'il y a eu un problème. Écoutez plutôt ce qui s'est passé jeudi avec Apolline pour commencer.
7: Je crois que t'as été un petit peu vite là pour me changer l'auditeur, toi.
1: Mais non, regarde, on a des gens d'avance là. C'est bon, regarde.
8: Non, c'est parce que je l'avais trouvé. Donc
7: voilà, ouais.
8: Si, si.
7: T'as trouvé quoi, toi? T'as trouvé la main de ma sœur dans un culotte d'un zouave. Alors, fais déjà ton boulot correctement, parce que pour l'instant... Attends, Rigaud, s'il te plaît.
9: Oui.
7: Tu peux me contrôler ce qu'elle écrit sur ses feuilles?
8: Des noms d'auditeurs.
7: Ouais, tu peux...
9: C'est vrai, c'est des noms d'auditeurs.
7: Ah ouais, fais voir.
1: Non mais c'est le débat, Gérard.
7: Non, attends, parce que moi...
9: Là, tu fais pas le débat. Hein.
1: Alors
7: Ouais, bien sûr, carrément avec l'adresse, ça veut
8: mais
7: dire
8: ouais,
7: quoi?
8: Mais ouais, c'est pour envoyer un CD.
7: Non mais attends, hey, police, ça va pas ou quoi?
10: Elle donne des CD,
7: tu te crois où là? Non mais t'es starbé ou quoi là? Tu prends des adresses pour envoyer des CD?
1: Ah ouais, quand même.
7: Depuis quand là?
8: Depuis ce soir?
7: Attends, fil d'art!
1: Ah non, mais là, ça va pas, là.
7: Oh non, mais
1: calme-toi, Apolline, putain!
7: Merde! Ça va pas, non!
9: Gérard.
1: C'est pas vrai, Apolline, calme-toi. Bon.
7: Non, mais attends, dimanche, de toute manière, t'es grillé,
1: saqué,
7: toi.
1: T'es saqué, on le sac. Hein.
7: Toi, dimanche.
1: C'est fini.
8: Ok.
7: Oh là, attends. De toute manière, la paille, on va la garder.
1: Ouais.
7: Ouais, je vais
8: direct
7: dire.
8: Au flic, c'est ça?
7: Ouais, non, mais je vais la garder, je vais faire voir ça à Max.
1: Tu l'as?
7: Au tribunal. Ça va pas, non?
9: Non,
7: on te demande de prendre des
9: auditeurs,
7: toi, tu prends des gens pour des CD. Qui c'est qui t'a dit qu'on gagnait des CD le jeudi? Personne.
8: C'est toi, en début de débat.
7: Ah bon, c'est moi? Non, mais t'es pas un peu folle, là? Espèce de pétasse!
1: Voilà, donc, ça, c'est ce qui s'est passé dimanche.
7: Bravo.
9: Non, jeudi.
1: Jeudi, pardon, alors?
7: Non, mais de toute manière, moi, je maintiens ce que j'ai dit. Les feuilles, vu qu'on a eu des petits problèmes pour venir, donc j'ai pas pu les prendre, donc je te les ramène, ou je te les ramènerai dans la semaine, là.
8: Mais Gérard, tu te rends compte des propos que tu tiens envers moi, comme t'es dur?
7: Et alors, t'avais qu'à faire ton boulot aujourd'hui correctement, ça serait pas produit, c'est tout. Maintenant, c'est tout ce que j'ai à te dire, et c'est bon comme ça.
8: Ok.
7: Alors maintenant, si jeudi, moi, je l'ai dit à Max samedi quand
1: ouais,
7: il m'a
1: mais là,
7: fait,
1: oui,
7: jeudi,
1: sûr.
7: Je ne te veux plus dans mes débats. C'est
8: ah bon,
7: terminé.
8: Ça y est, je suis viré.
7: Ouais, t'es viré de l'équipe pour le jeudi déjà.
1: Bah comme ça, elle apprendra. Hein. Déjà pour le 30 juin, ça commence un petit peu à l'apprendre. Hein, comme ça, un petit peu à se séparer de l'équipe, petit à petit. On va plutôt que d'y aller d'un coup fort, on va y aller petit à petit. Moi, j'avais l'intention dans 15 jours de déjà lui enlever le dimanche.
3: Ouais, et
1: comme ça, le jeudi, le dimanche. Après, on lui dira qu'elle pourrait venir que du mercredi.
7: Lundi.
1: Puisqu'elle vient plus le jeudi dans les débats, on lui fera plus venir jeudi pendant 2 heures. Puis elle viendra que le mercredi. Le lundi, on lui dira bah prends un week-end prolongé, reviens mardi.
3: Puis t'as plus le droit à la cantine à voilà. partir de mai. Hein.
8: Ouais. T'es d'accord avec ça, Gérard?
7: Non, bah, moi, de toute manière, Max, il a raison, là, ce qu'il dit, hein.
8: Ah bah, putain, ouais. Tu me défends même pas.
7: Ah, non, mais moi, je vais pas te défendre.
1: Bon, voilà, ceci dit, là, il y a un gros problème, et là, je suis très sérieux concernant Gérard et Apolline, et là, malheureusement, il va falloir qu'on lave notre linge sale en famille, en direct. L'histoire des 300 000 francs, qu'est-ce qui s'est passé avant que j'écoute? Parce que là, je n'ai pas écouté du tout et je vais le découvrir en direct. Qu'est-ce qui s'est passé?
7: Ben, je sais pas, elle avait une feuille verte et puis d'un seul coup, c'était marqué, ce qui fait gagner,
3: ouais, les artistes, en fait. Et,
7: non!
1: Le mix suprême.
3: Les clandres, ouais, le mix suprême.
7: Ouais.
1: Ouais, donc, 300 000 francs, carrément.
7: Carrément. Bah, donc, s'il y avait les données de sa poche, bah, tu
1: Ah, bah, parce que justement, le problème, c'est que ça tient sur ton émission. Donc, le problème, quoi, est-ce que la Pauline Nicello, t'es pas responsable parce que toi, t'en as rien à foutre, tu n'es que stagiaire. C'est que ça va tomber sur ma tête, donc, sur celle de Gérard, parce que c'était pendant ces débats.
8: Je vais expliquer après, parce qu'en fait, j'ai appelé la nana pour m'excuser pour les 300 000 francs.
1: Parle et, bien devant ton micro.
8: Il y a quelques petits problèmes, donc, enfin, je vais en parler après, Gérard, bon. Parce qu'il va s'énerver, quoi.
7: Non, mais moi, de toute manière, je veux rien savoir, tu te donnes des merdes. Tu récupères, tu te démerderas, tu lui enverras un chèque de 300 000 balles.
1: Et puis mais c'est... non, mais les impayés, en plus de ça, ils vont te le retirer merde. Sur ta paye.
7: Alors moi,
1: de
7: si tu sur ma paye, je te signale que tu risques de morfler.
1: Ah bah oui, c'est clair.
3: Ce qu'il les fait pas en un an.
7: Même en deux. Hein.
1: J'ai calculé, 300 000 francs avec ce que tu gagnes, il faut 10 ans de débat.
7: Ouais, donc, la pierre qui est d'ici.
1: Donc, c'est encore dur. Hein. Pour ceux qui t'aiment pas, ça va être dur. Ça va être dur. On n'est pas prêts de se séparer de toi.
7: 2010.
1: Ah, attention, donc on va écouter ce moment que je découvre en même temps que vous. Là, franchement, pour moi, c'est live.
7: Apolline
8: ouais. Qu'est-ce qu'il y a, Gérard?
7: Non, mais tu recommences ou quoi, là?
8: Bah, c'est le mix suprême.
7: Olivier, elle a fait gagner les 300 000 balles.
1: T'es taré ou quoi?
7: T'es taré.
1: On va avoir des emmerdes dans la peau.
8: Elle a fait gagner les 300 000 balles.
1: Comment on fait?
8: Si, elle est là la fille, je l'ai à l'antenne.
1: Ah mais non, mais attends.
7: Oh non, moi j'arrête les débats là.
10: Non, mais c'est pas possible ça.
7: Non, moi je continue.
6: On n'a pas mis les 5 disques à peau.
8: C'est pendant le débat, le mix suprême.
7: Non, c'est terminé.
3: C'est 5 disques enchaînés.
7: Au revoir, bonne nuit à tous.
6: Gérard, assis-toi. J'ai du monde qui revient là, tu vas pas faire ça.
7: Non.
3: Allume ton micro.
7: Ouais. Non, je continue pas comme ça. Alors, Apolline, tu dégages.
3: Bon, Apolline, dégage.
8: Oui.
7: Non, arrête.
3: Balance pas toutes ces affaires.
7: Tu dégages.
10: Et tu t'en vas, quoi.
7: Hop, tu dégages. Allez, hop. Allez, va prendre ton casque.
3: Ouais.
7: Hop.
3: Dégage.
7: Hop.
8: Doucement.
7: Hop.
1: Ça t'a bien fait, là.
3: Le mix suprême.
7: Attends.
3: Ça, c'est des preuves, ça. Ça, c'est des preuves, ma petite.
7: Non. Tu me donnes la fiche, là, que t'as dans les mains. Hop.
10: Ça, faut que tu le gardes, c'est des preuves, ça.
1: Assieds-toi, Gérard. Si, ils disent non, à peau, par pas.
7: Non.
10: Assieds-toi.
1: Non, attends, elle a fait gagner le mix suprême, elle dégage.
6: Je sais pas où tu lis ça, moi. Je vois salope.
1: Ah oui, salope, par pas.
7: Hop, exact. Tu dégages. Je te préviens d'une chose. Apolline.
1: Oui.
7: Bah Gérard, reviens, on est à l'antenne là. Tu t'amuses pas à faire tes saloperies de jeudi.
10: Non.
1: Ouais. C'est terminé. Allez. Ça.
7: Ok.
1: Fini.
3: Ciao. Bon, allez, on reprend le débat en conscience.
1: Allez, putain.
3: Et comment elle s'appelle la fille qui a gagné le mix suprême là, les 300
7: 000 francs? Non.
1: Bah si, pour qu'on le dise qu'elle a pas gagné quand même.
7: C'est une Marie Dupré, donc...
3: Non, pas le nom de sa famille.
7: Marie, n'aie crainte, t'as rien gagné du tout.
1: Tu viens de paumer 300 000 balles, bravo.
7: Voilà, tu viens de tout perdre, parce que le jeudi, on peut pas gagner. Voilà, donc t'as tout perdu.
1: Bon, alors, comment on fait pour cette histoire? Parce que moi, j'ai des comptes à rendre demain avec la direction d'M6 de Fun qui m'a appelé, et même d'M6, parce qu'ils travaillent dessus, parce que c'est M6 qui donne une partie de l'argent. Qu'est-ce que je fais?
7: L'histoire,
1: c'est que j'ai demandé, alors, écoutez bien, alors, moi, je sais pas, vous voyez ça entre vous, entre Apo et Gérard.
8: Ben voilà, Gérard, je suis un peu désolé, parce que bon, c'est vrai que pendant ton débat,
1: il va falloir parler devant ton micro une bonne fois pour toutes.
8: J'avais pas à faire ça.
1: Voilà.
8: Et donc, ce que j'ai fait, c'est que j'ai appelé la fille. Et pour recoller les morceaux, et je suis tombée sur ses parents parce que elle est mineure, donc c'est ses parents qui toucheraient l'argent. Et ses parents, ils sont furieux et en fait, ils veulent déposer plainte. Et donc j'ai été convoquée dans le bureau d'Axel Duroux et oui. Il m'a dit que comme j'étais stagiaire et que c'était toi le chef.
1: Alors le problème il est là.
8: Toute la responsabilité reposée sur toi et pas sur moi parce que moi je suis que stagiaire donc.
7: Ouais bah quand, dans ce cas-là quand on est stagiaire on fait pas des conneries comme ça déjà pour commencer une.
1: Ah oui, mais pour
7: et deux. Ton contrat de manière, j'espère qu'on va te le couper parce que tu t'es pas capable de faire un boulot comme
1: ça. Non mais ça il s'en fout du débat. Axel il s'en fout.
7: Maintenant tu te démerdes, t'essayes de voir avec tes parents s'ils peuvent pas t'avancer du fric.
8: Non, et en fait le truc c'est
1: non que... mais Gérard le problème c'est que ça reste entre nous comme ça en disant tu te démerdes mais le problème c'est que pour la direction de Fun ça se passera pas comme ça, c'est toi responsable, ils s'en foutent que tu veux dire à Apo qu'elle se démerde. Elle risque d'être virée et toi de ton côté va falloir que tu payes parce que moi je cautionne pas, c'était toi le responsable. J'ai bien dit, jeudi, j'étais pas là. Le problème, c'est que la famille, on l'a eu et qu'ils sont prêts à demander 30 000 ou 300 000 francs. Voilà. Ils veulent être payés. Tu vois, le problème, il est là. Non, mais c'est faute. Il y a une preuve. Je veux dire, ça est passé à l'antenne en direct. Il y a plein de témoins. C'est les auditeurs de Fun qui témoignent. Sinon, ils portent plainte contre Fun et les débats de Gérard. Et donc, on va être dans la merde.
7: Si on retire les débats, ben, Pauline, de toute manière, tu risques de morfler. Là,
8: okay.
7: Tu vas morfler.
8: Non, mais on ne les retirera pas.
7: Non, mais moi, je te dis, c'est pas la peine d'essayer de jouer les gros bras. Hein, parce que pour l'instant, t'as que stagiaire, donc tu la fermes.
1: Voilà.
7: Gérard, tu fais ton boulot au standard et c'est tout.
8: Si tu paies 30 000 francs, ils vont pas retirer les débats.
7: Mais... ouais, c'est ça.
8: Il suffit que tu paies 30 000 francs.
7: Tais-toi, arrête de dire des conneries, ça vaudra mieux.
1: Ah, là.
3: Ce qu'on a qu'à faire, c'est qu'on a qu'à faire les débats de Bernard. On se rend pas qu'il est encore là, mais on fera encore des débats.
2: Non, mais sinon, moi, j'aurais peut-être une idée, on peut tous se cotiser pour donner les 30 000 francs, quoi.
1: Ouais.
7: Non, bah bien,
5: c'est la connerie d'Apolline, moi, je paye pas. Hein.
9: Non, moi non plus. C'est clair.
1: Ah, bah oui, non, mais Gérard, toi, t'es responsable. Le problème, c'est que tu veux.
7: Moi, de toute manière, tu te démerdes demain avec.
1: Là, s'il y a une connerie qui est faite ce soir, c'est moi le responsable. Mais là, jeudi, c'était toi le responsable, Gérard. Moi, c'est que tu n'as pas été capable.
7: Tu te démerdes quand tu seras convoqué avec Axel Duroux.
1: Ah, mais c'est toi qui vas te convoquer. Il faut que tu viennes dans la semaine, déjà. Il faut que tu viennes peut-être demain ou mardi pour. Ils veulent réécouter la cassette avec le CSA pour voir effectivement si ça a été gagné en direct ou pas. Et si ça a bien été gagné hors antenne.
7: Non, ça a été fait hors antenne.
1: Oui, bah justement. Mais c'était pendant. Alors le CSA va te dire oui mais c'était pendant quel débat? Pendant quelle émission? Bah, pendant les débats de Gérard.
7: Ça a été
1: qui est monsieur Gérard débat. C'est toi, c'est toi le responsable.
7: Ça a été c'est le premier débat en plus, c'est bien en espace de deux débats, en espace d'un débat tu me fais deux conneries. C'est ouais. Pas mal, je trouve.
8: Mais en fait, le problème, c'est que elle aurait pas dû, enfin, on n'aurait pas dû lui payer si t'avais pas mentionné son nom à l'antenne. En fait,
7: ouais, toi, pour commencer, t'avais pas à faire ça, parce que le jeudi, t'as pas à prendre des gens comme ça au standard pour faire gagner des CD ou autre. Donc, t'es quand même la faux type. Si t'es pas capable de gérer un standard, tu fais une chose, tu restes chez toi, ou comme Max, il a dit, eh ben, tu prends un week-end prolongé, tu reviens que le lundi. Et voilà.
1: Voilà.
7: La semaine prochaine, j'espère que tu viendras pas à l'Écho du Lac. C'est tout ce que j'ai à te dire.
1: Justement, tiens, ça tombe très bien que tu parles des soirées de l'Écho du Lac, puisque Rigaud va prendre la parole dans un instant pour nous raconter un petit peu ce qu'il a fait durant son petit week-end mouvementé, j'imagine. Hein, il y a plein de choses. Est-ce que c'est un restaurant thaïlandais,
5: chinois, japonais?
1: Grec. Est-ce que c'est avec des copains
5: qui le sont poivriers peut-être,
1: qui ont quitté la table en plein milieu du repas?
9: Je vais parler lentement comme ça. Ça va prendre bien du temps.
5: GTD.
1: Alors justement, Rigaud, qu'est-ce qui t'est arrivé, de mouvementer durant ce week-end, sachant que ton anniversaire arrive à grands pas. On en parlera juste après.
9: De quoi
1: ton anniversaire arrive à grands pas, ouais.
9: Ouais, je sais.
1: Alors.
9: Donc, vendredi, rien de spécial.
1: Bien. Passons au samedi.
9: Reposé du débat qui a été éprouvant.
1: C'est vrai.
9: Pour mon crâne.
1: C'est vrai que c'est dur.
9: Ça va, plus j'ai mal à la tête quand je sors des débats.
1: Bah, il faut savoir quand même, petite parenthèse, qu'on parle de débat en parlant de fatigue, que Gérard ne fait que 6 questions sur le premier débat, ouais. Sur les 10, et que 3.
5: Donc, non, mais on les a travaillés à fond.
9: Bah, ouais, en plus,
1: c'est ça qui est dommage. C'est un peu ça qui est dommage. Et Rigaud, on était d'ailleurs très déçu de déçu de ta part, Gérard, bon, que tu abordes pas toutes les questions qu'il avait préparées avec toi.
7: Bah ouais, mais pourquoi? Parce que, t'en as une qui faisait pas son boulot. On a été forcé de faire intervenir Olivier pour qu'il la vire parce que c'était la vraie catastrophe.
9: Elle était obligée.
1: Faites intervenir les flics la prochaine fois. Appelez le 12 ou le 13, hein.
7: Non, parce que, donc, en fin de compte, on a fait que 6 questions sur 10. Et c'est bête parce que les 4 autres qu'on avait sur le premier débat étaient pas mal non plus.
1: Donc samedi soir, donc après t'être bien reposé,
9: Je suis passé chez des potes comme d'hab. Après, je suis rentré chez moi. J'ai fait un jeu qui s'appelle Baldur's Gate.
1: Quoi ça? Raconte-moi.
9: C'est un jeu de rôle. Tu crées un personnage, tu te balades dans un monde, machin, un truc.
1: Ah, mais c'est comme les livres, sauf que maintenant c'est sur ordinateur.
9: Ouais, enfin, ça fait des années, mais ah, celui-là, il est bien.
1: Ah, celui-là, il est bien, d'accord.
9: Il fait 5 CD, c'est un peu beaucoup, mais c'est pas mal.
1: Voilà, donc là, tu vas jusqu'à 5-6 heures du matin devant l'ordinateur.
9: À peu près, ouais.
1: D'accord. Mais ta meuf, elle doit criser, non?
9: Elle était pas là, on vit ensemble.
1: Ah, ouais, d'accord. Non, mais même, je veux dire, le samedi soir, quand même.
9: Non, c'était vendredi soir.
1: Ah, vendredi soir. Ah oui, d'accord.
9: C'était vendredi soir.
1: Ah, bah, t'as fait des choses, alors.
9: Et samedi, j'ai invité des gens à bouffer. Et on s'est fait une bouffe, voilà, entre potes.
1: Bien, c'est toi qui fais la bouffe.
9: Et ouais, j'ai fait une grosse salade, quoi.
1: Bien,
9: qu'est-ce que sympa.
1: Salade verte avec quoi dedans?
5: La sauce. Salade. La sauce.
9: Je garde ma recette pour la semaine prochaine.
5: Non, il n'y a pas de sauce d'origo.
1: C'était quoi? C'était de l'herbe?
9: Non.
1: Non, c'est une salade. Oh. C'est une salade.
9: C'est une grosse salade.
5: Salade de shit. C'est des bouts de shit dedans.
9: Non, donc on a un peu picolé, on en est venu à parler de mon voisin de droite actuel, c'est-à-dire de Gérard.
1: Ouais, t'es vraiment parlé de toi d'ailleurs.
9: On s'est rematé les ovnis.
1: Ah, déjà sur les ovnis.
9: Que j'ai ramené à Manu et qui était tout content d'ailleurs.
1: Ouais. Très bien, tiens, en parlant de toi, Gérard aussi, on m'a parlé de toi, un de mes meilleurs potes qui travaille en maison de disque, que tu connais peut-être, c'est Sébastien, un de mes copains, non, tu vois pas, enfin bref, un de ses directeurs, donc des responsables de la maison de disque Mercury, est tombé pour la première fois jeudi dans les débats de Gérard, en zappant d'un rendez-vous, un dîner tard, d'une soirée, il a zappé sur la bande des femmes, il pensait tomber sur moi parce qu'il connaissait l'horaire, il tombe sur un truc et le lendemain il va voir un pote et il dit, toi j'entends du taré qui gueulait. Et il dit, mais c'est quoi ce truc, ce mec qui s'appelle Gérard, mais il y a eu un débat, mais c'était complètement galactique, on comprenait rien, les questions c'était super compliqué, ça gueulait dans tous les sens. Donc là, on lui a expliqué que c'était quelqu'un qui à la base était un auditeur, qui était dans la rue, machin, qui appelait et qui est devenu une star, et le mec il a halluciné, quoi. Donc il a pensé peut-être à toi pour faire un disque.
7: Bon, on verra.
5: Oh là là !
1: Non, mais c'est vrai, hein.
7: Joli. On verra bien.
2: Bravo.
1: Donc Sandy, qu'est-ce que t'en penses?
2: Là franchement bravo.
1: Là ça va vite, ça va très très vite.
5: Showbiz.
1: Donc j'imagine Rigaud, il y a dimanche dans la journée.
9: Bonsoir.
1: Bonsoir Rigaud. Donc on va revenir avec Manu hein, ouais, pour. C'est vrai, en deux mots, tu peux nous dire.
5: Fais ça pendant la décro, vas-y. Tu feras, t'as 3 minutes.
11: Non, j'ai vu des potes, j'ai mangé avec des potes, j'ai bougé. Non, tranquille, je raconterai ça après.
9: Le ménage.
1: Merci.
9: Le
1: ménage. T'as fait du ménage encore?
5: Happening.
1: Encore.
5: Bon. Rester, ça va être mortel.
1: Les gens, ils en ont marre. Ils disent putain, la prog, c'est toujours la même sur Fun toutes les 2 heures et tous les dimanches, fil d'art. Manu, dès qu'il fait un happening, c'est pour nous dire qu'il refait du ménage.
5: Ah, j'ai fait des trucs différents.
1: Ah bon.
5: J'ai pas passé l'aspirateur.
1: Il est passé sous le canapé, cette fois-ci, il a pensé à faire le canapé, ouais. Très bien. Gérard nous parlera de son week-end avec Sandy.
7: Ouais, bah attends, bah là, justement, il parle du ménage. Là, ça va être la vraie catastrophe, là. C'est la casse complète, là.
1: C'est vrai.
2: Là, il y a eu des casses. Hein.
1: Bon, très bien. Sandy également nous proposera une recette de cuisine en espérant qu'elle l'ait dans son sac avec Phil Dard. Apolline également nous parlera de son week-end. Elle est retournée dans le Nord. Il y a des choses spéciales à dire.
8: Ouais, j'ai un peu bossé. Je suis sortie. Ouais, non, sympa.
1: Elle est un peu sortie, ouais.
8: Voilà.
1: C'était tard dans la nuit, elle a profité, elle a joui, elle a couché, pas qu'elle ah ouais, pas qu'elle a baisé tout le week-end.
8: Ouais.
2: Ça a dû être crevant, hein.
1: Hein?
8: Ouais, ça a dû être crevant.
1: Oh, ça se voit, d'ailleurs.
5: C'était drôle.
1: Elle en a gardé, elle en a mis encore. Regarde, t'as pas vu dans les joues, il y a encore un peu de sperme, là, il y a encore le.
2: Non, j'ai pas
8: pourtant, j'ai bien nettoyé.
1: T'as bien nettoyé?
8: Ouais.
1: Bon, bah, c'est parfait. On aura les gros melons, hein, qui vont arriver.
5: Ils sont à la bourre, mais ils arrivent.
1: Cabrel également viendra.
5: Non, je pense pas. Hein.
1: Je parlerai de mon petit week-end aussi.
5: Ouais.
1: Et puis, bien sûr, l'anniversaire dont on a touché deux mots tout à l'heure de Rigaud pour ses 25 ans, c'est ça, si je me trompe pas. C'est samedi soir à l'Écho du Lac à Torigny-sur-Vire où toute l'équipe du Star System sera là au grand complet. Quand je dis toute l'équipe, c'est-à-dire monsieur et madame Fildar, monsieur et madame Manu,

0: été reçus comme des rois.
1: Ouais.
0: Et que les auditeurs, et que les auditeurs sont vraiment gentils comme
1: ils
0: tout.
1: Sont sympas, hein. Ils sont
0: adorables.
1: Ils sont pas,
0: Écoute, moi j'insiste pas, si tu veux venir, tu viens, si tu veux pas venir, tu viens pas. C'est pas un problème, on va pas assister comme on le fait à chaque fois. Mais en tout cas, ça sera une très très grosse soirée. On fêtera l'anniversaire donc de Rigaud. Et il y aura d'autres personnes également, des amis proches qui viendront également. Enfin, ça va être sympa, voilà. On en reparlera tout à l'heure avec la soirée du vendredi. On parlera du courrier également très vite, d'un remix de Gérard également qui nous a été envoyé, qui est pas mal, qui est sympathique. Et puis quoi d'autre encore,
1: c'est
0: quoi,
1: c'est
0: ça,
1: du courrier, c'est pour aller avec le courrier.
0: C'est pour aller avec le courrier.
1: Voilà.
0: Très bien. Ah, c'est sympa, Marc.
1: Ouais, c'est sympa.
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0: Eh oui, dans un instant, sur Fun Radio, vous aurez le droit, bien entendu, au conseil de Gérard et Sandy.
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0: En parlant du bowling, c'était pour dire quoi? T'en avais fait un ou que...
3: Oui, j'en ai fait un.
0: Ah, t'en as fait un. Et alors, tu t'en es bien sorti?
3: Ouais, ça va, ça va.
0: Faire au moins deux parties. Toute l'équipe.
3: Un football.
0: Alors, mon petit fil d'art, petite recette aujourd'hui, de quoi les nouveaux donc nous préparer?
1: Je vais vous concocter un cake à la banane.
0: Eh bien, allez-y.
1: Alors, pour cela, il vous faut 100 g de beurre, 100 g de sucre roux, un œuf, 25 g de farine, 2 pincées de sel, une pointe de muscade, une cuillère à café de levure, 2 bananes et 50 g de raisins secs. Alors, vous fouettez les 100 g de beurre avec 100 g de sucre roux. Vous y ajoutez un œuf entier. Vous mélangez 250 g de farine et 2 pincées de sel. Vous y ajoutez une pointe de muscade et une cuillère à café de levure. Vous incorporez 2 bananes bien mûres, hein, réduites en purée, et ajoutez 50 g de raisins secs. Faire cuire dans un moule à cake beurré. Vous mettez au four préchauffé à 180 degrés pendant une heure. Et ensuite, bon appétit! Très bien, merci beaucoup!
0: Au revoir! Eh bien, tout de suite, nous allons accueillir notre deuxième princesse.
4: Bonsoir. Bonsoir. Alors, moi, je vais vous contacter, un bavaroise aux fraises.
0: Vous contacter par téléphone.
4: Voilà. Alors, il vous faut 1 kg de fraises, 8 feuilles de gélatine, 240 g de sucre semoule et 30 centilitres de crème fraîche.
0: Bien, ce n'est pas terminé encore.
4: Alors, ce qu'il faut savoir, c'est que la préparation, c'est 20 minutes et faut mettre en réfrigération 6 heures.
0: Bien, et ensuite, passer ces 6 heures.
4: Alors, faut laver les fraises, équeuter et resserrer 200 g des plus belles pour la décoration.
0: Vous me donnez faim, ma chère Sandy.
4: Ensuite, passer le reste au mixeur.
0: Bien.
4: Faire tremper les feuilles de gélatine à l'eau froide pour les ramollir un petit peu. Préparer un sirop en portant à ébullition le sucre dans 20 centilitres d'eau.
0: Et ensuite?
4: Et hors du feu, incorporer la gélatine et ajouter la purée de fraises.
0: Superbe! Et ensuite?
4: Et ensuite, tourner vigoureusement pour bien mélanger et laisser refroidir.
0: Et ensuite?
4: Et ensuite, montez la crème fraîche au fouet. Lorsqu'elle est bien mousseuse, mélangez avec la préparation aux fraises.
0: Et ensuite,
4: versez le tout dans un moule à bavaroise, rafraîchi à l'eau froide, mettre au réfrigérateur au moins 6 heures.
0: Et ensuite,
4: pour finir, enfin, démoulez au moment de servir après avoir trempé le fond du moule quelques secondes dans l'eau chaude et décorez avec les fraises.
0: Et ensuite,
4: ce qu'il faut savoir, c'est que c'est 370 calories par personne.
0: Merci beaucoup.
4: Voilà.
0: Merci, Sandy.
4: Et bon appétit.
0: Merci, bon appétit.
1: Vous pouvez nous retrouver tous les dimanches avec Sandy ainsi que Fida pour nos recettes de gâteaux. J'espère que vous les adorerez. À la semaine prochaine.
4: Salut.
2: ta bombe le dimanche soir.

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4: Mais d'ailleurs, j'ai des couleurs.
1: Même à simuler, à jouir, même si c'est pour simuler, mais au moins ça apprend.
4: Ouais, c'est vrai que si je fais comme la fille, là.
1: Oh là là là là, catastrophe, ça, franchement.
4: Bon, bref, donc voilà.
1: Gérard, sans commentaire, apparemment. Il a bien raison.
4: C'est bien.
1: Et donc, sinon, allez, sérieusement.
4: Ouais, donc le midi, je suis allée bouffer au resto avec ma mère. Et puis...
1: Parle devant ton micro.
4: Vendredi soir, pardon. Non, samedi soir, je suis sortie. On est allé manger chez des amis. D'ailleurs, j'ai pensé à toi, Fildar, parce qu'il y avait une super recette du chili qu'il faudra que je te donne, qui est très facile à faire.
1: Ouais.
4: Voilà.
1: Merci.
4: Et oui, je t'en prie. Et puis, puis voilà, on est sortis à Lille, dans plusieurs bars.
1: Ah. Donc là, s'il y a des gens qui nous appellent pour dire qu'ils t'ont vu dans un bar bourré, ils pourront dire...
4: Non, j'étais pas bourré.
1: T'étais pas bourré.
4: J'étais en forme, mais pas bourré.
1: T'étais en forme, t'étais bien.
4: Non, j'avais...
1: Je la vois bien se lâcher facilement, hein.
4: J'avais la pêche.
1: Ça va.
4: Donc voilà, on est rentrés.
1: Est-ce que tu es une fille facile quand t'as bu ou pas? Ou t'arrives quand même à te contrôler, tu sais un petit peu ce que tu fais, ça va.
4: Je me contrôle, quand même.
1: Ça va.
4: Franchement, je me contrôle.
1: D'accord.
3: Je vais te poser une question, Pauline, quand tu vas aller
1: là.
3: Ah, salut.
4: Oui, salut.
3: Quand tu vas dans les bars à Lille, étant donné que maintenant tu commences à être connu, parce que tu bosses à Fun, est-ce que tu te la pètes un peu?
4: Ouais, je suis là,
1: non, sérieusement.
4: Je me balade avec un badge à Pauline de Fun Radio.
1: Bien.
4: Là, j'ai plein de verres gratos.
1: Et là, ah ouais?
4: Ouais.
1: Et les mecs, ils ont pas plus envie?
4: Ah si. Bah, si. Ça a changé ma vie, quoi.
3: Sérieux, y a pas des gens qui commencent à te reconnaître ou pas?
4: Non. Non.
3: Non, c'est jamais. Attends, une blonde.
1: Non, mais les gens savent que c'est toi, Pauline de Fun. Pour ceux qui connaissent,
4: ouais,
1: non, ça leur dit quelque chose, non?
4: Non.
1: Non, discrétion. Discrétion oblige.
4: Ouais, tout à fait. Et c'est bien. Et donc on.
1: Je dis, si vous la connaissez, hein, la prochaine fois qu'elle vient dans le Nord, allez-y, allez la voir, allez-y, allez.
4: Allez-y, foncez,
1: lui de bord, allez-y, foncez.
4: Ouais. Donc voilà, ce matin, je suis rentrée avec ma sœur très tôt, et puis aujourd'hui, je suis
1: très tôt, c'est quelle heure très tôt?
4: On est rentrée à 8h, en fait.
1: Voilà, donc elle est fatiguée.
4: Qui chantait.
1: Qu'est-ce que vous avez fait pendant toute cette nuit? Vous avez fait quoi, là?
4: En fait, on a fait plein de bars, et puis...
1: Jusqu'à 8h du matin?
4: Ouais.
1: Quelle horreur.
4: Quelle horreur. Il faut sortir dans la vie, on s'est amusé, on a dansé.
1: Filles, jusqu'à 8h, tout, quelle horreur. Vous devez être pinté, ça doit être une horreur.
4: Non, honnêtement.
1: Vous devez être bourré de ferme, non, blindé.
4: Puis voilà, j'ai dormi jusque midi. J'ai pris mon train et je suis là aussi.
1: Bah c'est bien,
4: voilà.
1: Très bien, omniprésente ce soir une fois de plus.
4: Ouais.
1: Gérard quand même. Donc parlons un petit peu parce qu'on a dit qu'il y a des gens qui allaient trinquer. Donc le courrier qui nous a été envoyé encore extrêmement nombreux. Alors je commencerai par cette société, la Gigi World. Est-ce que t'as déjà entendu parler de cette Gigi World qui s'ouvrait soi-disant à Suresnes? Je donnerai ça à Sandy comme document. En voie d'une invitation, donc
5: non, elle se trouve pas sur Rennes, elle se trouve à Rennes normalement.
1: Ah, la Gigi World.
5: Ouais.
1: Bah écoute, là il y a marqué sur Rennes. Ah non, c'est ton adresse personnelle apparemment. Monsieur, peut-être ignorez-vous que nous organisons un grand concours, Monsieur Gérard. Alors il y a ton nom de famille, je le dirais bien. Le premier salon de printemps des routiers sodomisateurs d'Île-de-France. C'est la raison pour laquelle nous vous envoyons un carton d'invitation ainsi qu'une affiche où vous pourrez placer dans le lieu stratégique et subtil l'intéressé au grand nombre afin que nous nous rappelons le salon gratuit. Enfin bref. Donc ça c'est le bulletin de l'entrée gratuite. On rappelle que dessus il y a marqué que c'est du 1er au 4 mai 99 et qu'il y a la fermeture des portes pour les visiteurs. Ils le sauront une demi-heure avant grâce au générique du Big Bill.
3: C'est une entrée gratuite pour quoi? Pour les fesses ou pour
1: non, pour le soi-disant salon qui s'organiserait donc à Suresnes. Je la donne à Sandy, mais je crois qu'il y en a quelques-unes qui ont été distribuées devant la radio, ce qui prouve bien que ce salon existe.
3: Moi, je veux y aller.
6: Et d'ailleurs, avec cet invite, d'ailleurs, si pour deux God Sandy achetés, je crois qu'il y a une pipe GG offerte.
1: Ah, mais alors là, je vais te dire...
4: Ça, c'est pas sympa. Hein.
1: Et là, il y a les affiches, donc apparemment, qui vont se balader partout dans Paname et un peu partout en France, que pareil, ce salon va être amené à bouger, à émigrer un petit peu partout en France.
4: C'est un peu sombre. Hein.
1: Non, mais en tout cas, c'est des vraies affiches qu'on en a vues dans la rue, effectivement, des gens qui ont distribué sur les Champs-Élysées. Toi, t'en as vu apparemment devant la radio?
5: Ouais, des coupons comme ça.
1: Des coupons, donc des invitations. Hein. Plus que des coupons, c'est des invitations. Donc, je tiens à dire à le président de la Gigi World... que ça ne ça passera pas comme ça. Gérard, je sais pas, manque t'as un mot à dire ou...
5: Bah, moi, de toute manière, ça se passe pas comme ça. De toute manière, celui qui s'amuse à faire ça, de toute manière, qui
1: passe
5: gaffe.
1: Maître Fougnias.
5: Ouais, mais qui passe gaffe parce que ça a été mis dans Suresnes aussi, quand même. Faut quand même bien le préciser que, il n'y a pas qu'ici, que ça a été diffusé.
1: Donc et... voilà, donc on tenait à dire, faut que ça cesse, bien qu'il faut qu'il y ait des entrées, parce que si ce salon ne marche pas, il faut dire tout de suite qu'il n'y en aura pas un deuxième, et que le salon des routiers existe, mais les sodomisateurs de l'Île-de-France, c'est quand même très spécialisé.
3: Tu vas y aller ou pas, Gérard?
1: Non, ça va pas.
5: T'es starbé, toi.
1: Tu boycottes un truc comme ça.
5: Bah, de toute manière, on va bien voir tout à l'heure quand tu vas nous raccompagner si on voit des affiches.
1: Voilà. Non, mais ça commence à partir de lundi, les affiches, normalement, dans Paname. Donc, on en verra peut-être pas ce soir encore. Les mecs vont risquer de mettre les affiches à partir de ce soir. Le Fuck GG 99, le mystère du pont enfin résolu, page 2. Les M&M's parmi nous sont faits. Il y a des sondages ainsi que du courrier. C'est un nouveau magazine. Alors là, je tenais à dire aux mecs que ça se passera pas comme ça et que je vais le garder. Donc, on a dit tout à l'heure en début d'émission que les M&M c'était tout simplement les mammouths et les macaques. À qui il s'adresse, toi, pareil, Sandy, là, je crois qu'elle a compris, moi aussi.
4: Je crois que oui, j'ai compris.
1: Il a pas voulu mettre de nom, hein, il a juste voulu mettre préciser Gérard C, mais bon, il a pas voulu dire qui c'était, mais j'ai peur que ce soit toi.
4: Mammouth, ouais.
1: Hein, le mystère du pont de Suresnes résolu. Enfin, notre équipe de reportage de choc et de charme ont pu s'introduire bien profond dans la sombre affaire qui s'est passée donc au pont de l'Alma et ont découvert grâce à des caméras de surveillance les premiers hommes se livrant à une pénétration anale sur le pilier maudit à la minute du...
5: Ça te fait rire, toi?
4: Bah ouais.
2: T'es con, Manu.
5: Non, c'est pas...
2: C'est pas moi, je rigolais pas, hein.
5: C'est pas à Manu que je m'adressais.
4: Non, c'est à moi. Alors, quand t'entends des trucs comme ça, t'es obligé de rigoler parce que ça.
1: Bah ouais, parce que moi ça me fait rire, mais froid. Mais franchement, ça me fait froid dans l'homme parce que j'entends après avoir regardé donc et approfondi la cassette qui nous a été adressée, un portrait robot du père. Il s'agit d'un homme d'une quarantaine d'années, édenté, moustachu, aux cheveux gras, et un testicule dans le cou. Alors là,
2: il est monté si haut.
4: C'est bien ta description.
2: Ah, c'est vrai, c'est...
1: Alors là, là c'est grave.
2: C'est Monsieur Coutin.
4: Là ça craint, hein, franchement.
2: Bernard Coutin.
1: Moi ça me brûle les yeux.
4: Là faut que ça sèche, GG. Hein. Faut que tu dises quelque chose parce que là.
5: De toute manière, t'as beau leur dire que ça cesse, ils arrêteront pas. Alors, c'est des petits branleurs.
1: Mais là, moi, je vais le donner, de toute façon. Je vais le donner au commissaire de Bayard parce que, en plus, selon la cassette vidéo, il y aurait des témoignages du spécialiste qui, apparemment, il y aura un individu qui aurait retiré des morceaux du pilier du pare-choc enfoncé dans le rectum. Donc là, je vais dire, le mec qui a fait ce document, tu vois.
2: On le garde. Ça va mal aller.
1: Quoi, dis donc, toi, t'as rien demandé, Sandy.
5: Quand je t'appellerai Potion, tu sortiras de sous le lit.
4: Ouais.
1: Oh. Au niveau des sondages, simplement.
5: Ce soir, t'as pas la parole en ce moment.
1: 98% des gens, il y a 0,0000% des gens qui veulent, le sirop de corps de l'homme de GG. Donc ça, c'est des sondages qui ont été donnés. Je lis pas le reste parce que c'est carrément, ça va trop loin. Mais
2: Gérard, Fildard, tu mets ça pour Gérard.
3: Je vais me laisser pousser la moustache.
1: Non, mais tu donnes ça au commissaire du 8e.
2: Ouais.
1: À Paris. Enfin, tu pourras remercier ça, Gérard. Ça te fera plaisir de la part de Magali.
2: La gaffe.
1: Des coupures de presse, donc de ton idole, qui apparemment.
5: Donne-les à Sandy. Allez à côté.
1: Voilà. Et enfin, dernier courrier également qui nous a été envoyé de la main de Fildard. Je n'étais pas au courant. Donc, un nouveau magazine viendrait de sortir. Le Sodomag, incroyable, 69 francs. Dans ce numéro, vous retrouverez le Sodomite et sa dame en poster géant. Donc, hop. Allez.
5: Ça, c'est encore l'autre qui s'amuse à faire ça.
1: Exactement. Ouais. Pardon.
2: Ah. Ouais.
1: Merci. Un petit try, ça fait de mal à personne. Et enfin, pour terminer, salut machin, je lirai pas le nom. C'est encore Gueule d'amour, ton voisin préféré. C'est la dernière fois que je reviens. Arrête de gueuler sur les auditeurs. C'est grâce à eux que tu peux bouffer et te bourrer la gueule, salaud. Ferme un peu ta grande gueule.
2: Qui c'est que c'est toi?
3: Non.
1: Ça, c'est tapé à la machine, ça vient d'ici.
2: Ah.
1: Je ne m'en apercevoir, regarde.
4: Attends, je vais regarder ça, je vais feuilleter. Alors.
2: Je crois que ça sent le parfum de fille en plus.
1: Ouais, lis-le.
4: Ah ouais, c'est tapé à la machine, exactement. Mm-hmm. Mais
1: ouais. Ça, c'est tapé à la machine de quelqu'un de fun.
4: Et ouais, il parle du bois de Boulogne.
1: Ouais, bah alors ça, c'est une nana d'ici, une blonde.
4: C'est pas marrant, ça. Ensuite, une rubrique mode sur quoi les tongs de l'été.
1: Ouais, bah alors là.
2: Ouais, ça c'est sûr.
4: Ah oui, là c'est.
1: Ah, Po. Ça serait pas toi par hasard?
4: Non, j'ai jamais su taper à la machine.
1: Ouais.
4: Donc c'est pas moi.
1: Ouais, c'est ça.
5: On dit ça,
1: mais bon.
4: Un guide spécial régime testé par le bulldog.
1: Ouais, bah alors ça, ça
4: alors me dit. Alors ça, quand même, arrêtez de me traiter de bulldog parce que moi.
1: Non, c'est
4: si,
1: pas à Paul, alors c'est
4: si
1: pas à Paul du
4: comme
1: coup.
4: Ça,
1: non. Mais alors là, allez, hop.
4: Poubelle.
2: Allez, si je chope, je vais lui casser la gueule. C'est moi qui te le dis.
4: Voilà, et t'auras affaire à moi si tu continues. Voilà.
2: Putain.
1: On va essayer de tenir le cahier des charges. Bonsoir et bienvenue au Gros Melon avec ce soir Apollire.
7: Bonsoir.
1: Rigaud de Kersauzon.
8: Bonsoir.
1: Manu Perrault.
9: Bonsoir.
1: Bildar Castelli.
10: Bonsoir.
1: Gérard Hernandez.
11: Bonsoir.
1: Et Sandy Plume.
12: Bonsoir.
1: Alors, pour commencer, à moins que vous ayez une petite histoire, mon cher Castelli ou mon cher Kersauzon, car je sais que vous êtes friand de faire rire le public d'Arteolche.
10: Vas-y, Rigaud.
1: Alors, Rigaud de Kersauzon.
8: Vous savez ce qu'il
1: fait. On va se noyer avec vous sur votre bateau.
10: Facile.
1: Allez-y, faites-vous.
8: Vous savez ce que fait une femme après l'amour dans le lit?
10: Ouais, comme toi, elle ronfle.
8: Non, elle gêne.
1: Alors là, vous êtes un peu misogyne, mon cher Rigaud de Kersauzon. On voit que vous avez vu que des hommes sur votre bateau. Ça ne vous fait rien d'entendre des choses pareilles, ma chère sans diplôme?
4: Non, ça va, c'est pas trop. C'est pas trop mal.
1: Très bien. Ouais. Question de monsieur Passe-Devant. Qui a dit « Je suis prêt à harceler mes producteurs et des hommes politiques car je veux réussir ». C'est un. Il faut vous aider, c'est quelqu'un de contemporain, quelqu'un qui est encore vivant. Hein.
2: Un acteur?
1: Il l'est sans le savoir et sans le vouloir, mais oui, quelque part, c'est un acteur, oui.
4: Est-ce qu'il a fait du théâtre?
1: Non, mais il aurait pu.
10: C'est un homme politique?
1: Non plus.
10: Un chanteur?
1: Il dit l'être, oui. Mais bon, c'est pas forcément dit l'être. Permettez-moi ce petit mot. Oui, c'est un raté, oui.
10: Francis Lalanne.
1: Alors là, vous chauffez, car je sais que c'est un de ses idoles. Francis Lalanne, vous n'en êtes pas loin. Phil Darcastelli, je pourrais presque vous l'accorder.
7: Gérard Lenormand,
1: non, on s'en éloigne un peu, ma chère Apo.
4: Francis Cabrel,
1: non, vous n'y êtes plus du tout, là. Faites vite,
2: Jean-Pierre
1: parce que là...
2: Coff.
1: Pardon?
2: Jean-Pierre Coff.
1: Bah non. Et là, faites vite, parce que la corde de vous vient de ressortir, ça va nous coûter 500 francs. Hein.
2: Johnny?
1: Non, bah alors là, vous êtes très loin, en tout cas, c'est un idole, faites vite.
7: Bernard Coutin.
1: Non plus.
10: Je crois qu'il s'appelle Jean-Pierre, mais je me rappelle plus.
1: Oui.
8: Jean-Pierre Tarnot.
1: Jean-Pierre Sauzet, bonne réponse de Gérard Hernandez. Merci. Au revoir. À la prochaine fois.
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4: Eh bien, bonsoir à tous.
2: Bonsoir à tous.
4: Voilà.
2: Bonsoir.
4: Bonsoir à toute l'équipe, hein. Manu, Apolline, Rigaud, et puis tout ça, quoi.
8: Ah, bonsoir, je t'avais pas vu.
4: Donc nous allons accueillir Stéphane, 20 ans de Reims.
15: Stéphanie,
4: excuse-moi, non, je crois que c'était Stéphane.
15: Vous allez bien?
4: Oui, ça va, je te remercie.
15: Là, je suis émue, hein. Je vais essuyer mes pieds là avant d'entrer.
4: Il y a pas de problème.
2: La fréquence de Reims, s'il te plaît.
4: Alors la fréquence
15: 101.7.
4: Voilà, 101.7. Voilà.
15: Ouais, exact.
4: Je voulais le dire et puis en fin de compte, tu m'as.
15: T'es devancé.
4: Voilà.
15: Bon. J'ai un petit problème en fait, on va dire un gros problème. Hein.
4: Gros.
15: Les beaux jours ils arrivent et on va dire je suis très grosse quoi. Et si quelqu'un pourrait me donner
10: les régimes. Coups,
15: voilà.
10: Ça c'est clair que les filles commencent
4: c'est
10: à penser qu'à ça.
15: Ouais,
4: c'est
15: surtout qu'on m'a dit que Sandy était très forte hein, pour résoudre des.
2: Ah. Tu sais qui t'a sorti ça?
15: Non, très forte hein, pour les conseils.
10: Pour trouver des conseils, elle a
15: voilà,
10: dit. Très forte pour trouver des solutions apparemment.
4: Mais non,
10: c'était limite.
4: Moi, ce que je peux te conseiller, c'est si par exemple tu veux faire un régime. Enfin, je pense que c'est ce que tu veux faire, un régime.
15: Oui, c'est un petit peu le but de mon appel. Hein.
4: Mais tu penses perdre combien de kilos hein? Énormément de kilos ou tu...
15: Énormément. J'ai honte de le dire.
4: Et tu pèses combien? Si c'est pas trop indiscret.
15: Un petit peu indiscret.
7: Non, mais tu peux le dire, tu sais, on est entre nous. Moi, je me moquerai pas de toi. Non, et bah, personne.
15: Okay, visite à personne. Hein. 103.
1: Oh la honte.
7: Combien ?
1: 103.
15: 103.
1: Respect ?
7: Non, mais tu sais, 103, c'est pas énorme. Hein,
15: non,
7: mais
15: c'est
7: bon,
15: pas énorme, je sais, mais bon.
7: Moi, ce que je peux te conseiller, c'est déjà évite les sucreries. Ça, ah. Déjà. Parce que si tu manges trop de sucreries, ça peut te faire mal aux dents et en plus, tu peux grossir. Mais moi, ce que je te conseille, c'est de ne pas manger de sucreries. Je sais pas si Gérard, t'es d'accord avec moi.
5: Bah, ça, mais il y a aussi la solution Weight Watcher.
15: Oui, ah, mais j'ai fait Weight Watcher. Hein.
7: Là, tu sais, les marques...
15: Attends, deux secondes, j'ai fait Weight Watcher et j'ai perdu 3000 francs.
7: Oui, voilà, c'est sûr qu'avec des trucs comme ça, tu vois, voilà, c'est de l'arnaque.
5: T'évites les sucreries et tout ce qui est...
7: Tout ce qui est gras. Tu vois,
5: les bonbons, par contre.
7: Bah les bonbons, c'est de la sucrerie, hein. Je veux te dire, t'as bah ouais, les carambars, t'as des bonbons, quoi. Mais même le chocolat évite surtout, hein. Mais tu peux faire ces Slim Fast.
15: Ouais.
7: Ça, c'est un repas, si tu veux. Tu prends le repas à
15: et
7: n'importe quel moment.
15: Hein? Ça marche?
7: Oui, enfin ça marche. Moi, je sais pas, j'ai jamais essayé de régime spécial. Tu vois, bon, comme je disais souvent à l'antenne, j'ai perdu 13 kilos, mais en rien faisant.
15: Ah oui, parce que
7: là, je sais pas comment j'ai fait, mais j'ai rien fait en marchant.
15: Est-ce que t'es amoureuse, Sandy, c'est ça?
7: Comment?
15: T'es amoureuse?
7: Oui, puis tu vois, des fois, quand t'es chez tes parents, parce que moi, avant, j'habitais chez mon père, j'étais un peu enfermée en moi-même, je sortais pas. Donc ça fait que je me retrouvais sur la sucrerie et je me retrouvais sur les trucs gras, quoi.
15: Non, mais je voulais dire, moi aussi, hein, je suis amoureuse.
7: Et donc voilà, mais... moi, c'est pour ça que je te conseille de pas manger de trucs gras et pas de manger de sucrerie.
15: C'est vrai que conseil de
5: faire des grillades et manger que de la laitue.
7: Ouais, voilà, des crudités. Et ce que tu peux faire aussi, c'est...
1: Vas-y, tu verras quand tu veux.
7: T'achètes un truc pour faire de l'exercice ou même un vélo d'appartement. Ah.
15: Ça te muscle les jambes.
5: Ouais, mais ça, c'est avant de se coucher que toi, tu fais bien de la corde à sauter. Alors,
7: Je fais de la corde à sauter. C'est pourquoi? C'est pour, si tu veux, c'est pour essayer de me muscler. Enfin, me muscler pas trop quand même, hein. Je vais pas ressembler à quelqu'un qui est vachement musclé.
15: Non, mais la corde à sauter, j'ai déjà essayé. Je peux pas, hein. Je me suis étouffée avec mes seins.
7: Hein?
15: Mais
7: tu fais du combien en soutien-gorge?
15: 103F.
7: 103F?
15: Ouais.
1: Ah ouais, c'est bon.
7: Ah, je savais pas que ça existait et que ça allait jusqu'à 103.9.
15: Hein. Ouais, bah je l'ai fait
5: sur mesure.
15: Non,
5: 103F, ça existe pas.
15: Mais si, je l'ai fait sur mesure, je te dis.
5: Ah ouais, là, d'accord. Ouais.
7: Non, mais moi, c'est ce que je peux te conseiller, d'éviter les sucreries et puis faire un petit peu de sport, c'est ce que je peux te conseiller.
15: Bah ouais,
5: mais tu peux faire faire des balades, hein.
15: Du sport, je fais du chant.
7: Mais tu peux,
5: de sortir, de marcher, ça aussi, ça. Allez, d'où déjà?
7: Aller de Reims.
5: Bah à Reims, il y a des beaux trucs à visiter quand même.
7: Ouais, tu peux faire du footing.
1: Tu crois franchement que de visiter, ça va la faire maigrir?
5: Bah marche.
7: Mais non, mais malade. Ou alors elle peut courir dans la rue comme ça, elle court, elle met son petit short et puis son
1: t-shirt. Il faut accepter son poids aussi.
7: Un petit footing.
5: Bah ouais. Manière, faut se dire, on est comme on est, hein, dans la vie. Hein.
15: Ouais, bah c'est vrai.
7: Non, mais faut surtout éviter les sucreries parce que moi j'en ai mangé pendant un moment. Maintenant j'ai arrêté parce que ça me donnait trop mal aux dents et puis c'était.
5: Non, c'est pour ça que quand je t'achète des Kinder, tu te bouffes tout le chocolat en 5 minutes.
7: Bah un petit alors, peu de temps en temps, manger du chocolat, ça fait pas de mal, hein.
5: Ouais. Non mais sinon
7: en plus c'est bon pour la tête, hein, pour l'énergie. Hein.
5: T'achètes un truc à faire des grillades sans beurre et une bonne salade verte.
15: Je voulais aussi dire que bon, moi aussi je pensais que quand on était amoureuse on pouvait maigrir. Mmh. Moi je suis avec un garçon, hein, de mon âge. Il travaille, hein, dans le show business et il dit à tout le monde qu'il m'aime et qu'il me trouve bien comme je suis. Mais en plus j'ai l'impression qu'il a honte de moi. Je sais pas, qu'est-ce que t'en penses, Gérard?
5: Non, personnellement, il dit à tout le monde ou il te le dit qu'à toi?
15: Ouais, à tout le monde, hein, il travaille dans le show business, je veux dire, c'est bien répondu dans toute la France. Hein.
5: Non, mais ça, bon, bah tu le laisses dire ce qu'il veut, hein,
7: De toute manière, s'il sort avec toi dans la rue, déjà, c'est une chose, c'est déjà qu'il a pas honte de toi. Mm. Parce que s'il voudrait pas sortir avec toi, tu vois, te donner la main, il te donne la main.
15: Ouais, bien sûr.
7: Ouais, bah déjà, il a pas honte.
15: Sinon, un petit truc, je voulais faire appel, parce que je sais qu'à Fun Radio, on est tous très solitaires. Et je voudrais lancer une ligne de vêtements, hein, pour les femmes grosses.
7: Mmh. Ouais, ça
15: je cherche des mannequins. Hein. Si Sandy, tu connais quelqu'un?
7: Non, personnellement, non. Moi, je connais personne. Non. Parce que moi, je suis bien comme je suis.
1: C'est clair,
7: hein.
1: On est d'accord.
15: Non, mais je
1: Apolline, par exemple, aurait besoin, donc...
9: Ouais, ok. Ouais, moi, je veux bien, ouais.
7: Moi, de toute façon, je vais dire une chose, c'est que je suis pas grosse, parce que pour la bonne raison, je mets les pantalons de Gérard. Donc, Gérard, il fait du 40 et moi, je mets du 40. Voilà.
11: C'est bien.
7: Donc ouais, c'est... si je mets du 40, c'est que je suis pas je suis normal.
11: Moi je mets du 38.
1: Voilà. Mais toi t'es mince, c'est peut-être pour ça, t'es bah dégoulé. Ouais. Voilà, c'est tout. Bon bah merci en tout cas. Comment elle s'appelle cette charmante demoiselle?
7: Voilà,
1: Stéphanie. Stéphanie, bah écoute, très bien. On te souhaite une bonne fin de soirée.
15: Je t'embrasse.
1: Merci.
7: Bonne soirée à toi.
1: Merci.
15: Et voilà.
1: Ok, bah tu quittes pas, on va te repasser le standard.
15: Ok.
1: Ah, si t'avais 20 ans. T'aurais bien bouffé les seins. Hein. Ah, c'est clair.
13: Et là, maintenant, on va accueillir Victor, 23 ans, de Royan, qu'on écoute Fun Radio sur 99. Bonsoir à toi, Victor.
12: Oui, bonsoir à toi, bonsoir. Gérard. Bonsoir, Sandy. Bonsoir, tout le monde.
1: Bonsoir.
12: Donc voilà, Gérard, moi, j'ai un conseil à te demander. En fait, je voudrais savoir comment je pourrais faire pour arrêter de fumer.
13: Eh ben la solution qu'il y a, c'est que moi personnellement, ça me dit pas trop d'arrêter de fumer parce que j'aime bien fumer. Donc sinon t'as
7: les petits trucs là aux réglisses là qu'il peut prendre pour arrêter de fumer.
12: Ah ouais, mais j'ai essayé le patch et les bâtons de réglisse et ça marche pas.
7: Voilà, c'est les bâtons de réglisse. Ouais.
13: Non mais t'as des chewing gums pour ça.
12: Si ah, des chewing gums.
13: Ouais, il y a des chewing gums aussi qui servent à ça. Ou sinon t'as non l'acupuncture, je pense pas que ça soit pour arrêter de fumer.
7: L'acupuncture, c'est les trucs que tu mets sur les un peu les bras et tout ça là avec les aiguilles, c'est ça?
12: Oui voilà c'est ça.
7: Mmh. Non, je sais pas.
13: Non je pense pas.
7: Non,
13: mais
7: je pense
13: sinon
7: pas
13: t'as la nigarette.
12: La nigarette c'est quoi ça?
13: Je sais pas.
7: C'est pas plutôt la nicotine.
13: Non, c'est des chewing gums la nigarette.
7: Ah je crois que c'était la nicotine. Non je crois la nicotine ça se trouve dans les cigarettes je crois.
13: Bah ouais mais attends il faut pas Faut arrêter la mochette hein, le matin, toi.
7: Non, mais sinon, voilà, comme Gérard l'a dit, tu peux manger des chewing-gums, quoi. Voilà.
13: Ouais, ou sinon, essaye de voir autour de toi, d'éviter d'aller dans des coins trop fumeurs. Mm-hmm. Ouais, cela, c'est de manière maintenant, dans certains endroits, t'as pas le droit de fumer.
7: Dans les cafés, surtout. Hein.
13: Si, dans les cafés, t'as des coins fumeurs. Donc, évite les coins fumeurs. Va dans des espaces non fumeurs.
12: Ouais.
13: Et bon, bah, si quelqu'un te demande est-ce que la fumée te gêne, tu dis oui, surtout, et tu te gênes pas à lui dire.
12: Oui, mais je veux dire, bon, je suis pas tout le temps dans des endroits, quand je suis chez moi, j'ai toujours envie de m'allumer une cigarette.
13: Et bah, dans ce cas-là, tu te prends des cigarettes en chocolat. Ouais. Tu fais comme si tu avais envie de fumer. Mais ça, si tu veux arrêter de fumer, pour avoir la volonté. Parce que si t'as pas la volonté de le faire, ça servira à rien.
12: Hein. Y a pas un autre moyen? C'est la volonté. Ben
7: non. Voilà. Tu t'arrêtes petit à petit, quoi.
13: Petit à petit, t'essayes de limiter le nombre de cigarettes.
11: Moi, j'y crois pas, ça.
13: Tu fumes combien de cigarettes? Alors, tu fumes combien de...
12: Ouais, je fume deux paquets par jour.
7: Oh là, c'est beaucoup, hein.
12: Ouais, c'est beaucoup, ouais.
7: Mais je pense que tu dois fumer parce que t'es un peu crispé ou je sais pas, t'es un peu stressé dans la vie.
12: Non, parce que je fume, quoi, c'est comme ça.
13: Mais tu fais quoi
12: le soir, je m'enchaîne les clubs, quoi.
13: Mais tu fais quoi comme boulot?
12: Je suis électricien.
13: Bon, mais dans ces cas-là...
7: Entre deux, il peut fumer une cigarette. Hein. Entre deux, qui fait, par exemple, il branche un fil et puis hop, ça repart.
12: Voilà, exactement.
13: Ah ouais, carrément, toi tu lui mets carrément le courant, hop, il te met le courant, puis il fume sa clope, et si ça fonctionne pas, vas-y, attendez, je fume ma clope, hein, vous permettez.
7: Non mais il arrête le courant d'abord pour pouvoir brancher des fils, sinon ça peut pas marcher.
12: Voilà, tout à fait.
7: Mm-hmm. Voilà, et entre deux, il fume une cigarette, quoi.
12: Voilà, mais, tout à fait.
7: Hein. Moi je te conseille, c'est de limiter les cigarettes, et puis sinon manger du chewing-gum, comme on a dit. Hein.
13: Non, puis essaye d'avoir la volonté de le faire.
7: Ouais, voilà.
13: Ouais, faut se dire que tu fasses une chose, tu commences déjà à réduire. Au lieu d'aller jusqu'à deux paquets, essaye déjà à diminuer déjà la...
7: Un paquet.
11: La... Ouais, plutôt que d'aller dans l'autre sens qui serait d'augmenter, quoi.
13: Voilà, et vite. Ouais. Prendre l'ultra light.
11: Ah, c'est bon ça! C'est qui, ouais, c'est bien ça, Gérard, ouais.
13: Et sinon, je te dis, déjà diminue petit à petit. Essaye d'avoir la volonté de diminuer.
7: Mais sinon tu peux prendre des tic tac et puis tu vois entre deux tu prends un tic tac et puis ça repart.
13: Non
12: c'est Mars.
7: Ah oui c'est quoi, je confonds avec les Mars. Non voilà. Mais enfin tu prends un tic tac et puis tu verras,
13: non, mais
7: ça t'empêchera de fumer.
13: Pourquoi pas un nut?
11: Ah, les pubs là.
7: Mais un nut ça fait grossir d'abord.
1: Bon, mais enfin bon, vous ne donnez pas encore des conseils tonitruants. Hein. Ouais. Je pense que la rubrique, là, ça devient de plus en plus compliqué de dimanche en dimanche. Hein.
7: Mais moi, comme je fume
1: par rapport
7: pas,
1: à l'époque, ça change. Hein.
7: C'est un peu délicat quand
1: bah
7: même.
1: Ouais, mais bon, quand
5: moi,
1: même.
5: Je fume, mais en fin de compte, moi, j'arrive à quand même à diminuer parce que je veux pas dire que je vais arrêter complètement, mais j'essaye d'avoir la volonté de diminuer sur les paquets.
1: Voilà, bah donc le premier conseil que te donnons, Gérard et Sandy, je pense que nous le partageons, c'est d'essayer d'avoir de la volonté et va dans le bon sens qui est de diminuer plutôt que d'augmenter. Hein.
12: Ouais, voilà.
1: D'accord.
12: Bon bah ouais,
5: mais sinon, si t'as vraiment pas le courage,
12: ouais, parce que je l'ai vraiment pas. Hein,
5: bah ouais, mais alors là, ça sert à rien.
1: Ça sert à rien. Continue alors dans ces cas-là.
5: Bah non, mais si tu, moi, attends, personnellement, moi, je diminue la cigarette quand même. Hein.
7: Voilà. Mais pour quelle raison tu diminues la cigarette?
5: Parce que plus t'auras envie d'en fumer, plus t'auras le goût.
7: Mais c'est parce que t'es avec moi que tu diminues la cigarette ou?
5: Non, pas spécialement parce que je suis avec toi. Hein.
7: Donc voilà, enfin je sais pas si t'as une copine, essaye qu'elle te dise d'arrêter ou sinon je sais pas moi. C'est un peu vague ton problème parce que moi
1: je vais couper là parce qu'on est obligé de faire très vite malheureusement, c'est que ça fait à peu près 5 minutes que vous êtes sur le problème, vous trouvez aucune solution, ce qui peut arriver de temps en temps. On retrouvera dans quelques minutes Émilie 25 ans de Dinan qui quel est son problème? Bonsoir Émilie.
16: Bonsoir Max, ouais. Excuse-moi.
1: C'est pas grave. Quel est ton problème Émilie que
16: en
1: nous
16: fait,
1: aborderons dans
16: voilà,
1: un instant?
16: Mon problème c'est que moi j'adore sortir, tu vois, je sors beaucoup en boîte, mm-hmm. en pub et tout. Et mon problème, c'est que je suis avec un monsieur depuis assez longtemps, et ce monsieur ne veut pas du tout sortir. Il est très très casanier.
1: D'accord, ok, très bien. Donc on en parlera dans un instant plus en détail. Donc apparemment, elle a 25 ans, elle souhaite sortir beaucoup. Le mec avec qui elle est, c'est apparemment un monsieur d'un certain âge. Vous savez que maintenant, il y a des filles de 25 ans qui traînent avec des mecs de 40-50 ans. Et ces gens-là sont devenus un peu pantous, ils ont déjà vécu leur jeunesse. Donc j'espère que vous allez réfléchir pendant la pause pour éventuellement lui apporter des bons conseils.
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1: Voilà, suite et fin des conseils de Gérard et Sandy avant d'aller vers Balade Nocturne. Une dernière auditrice ou auditeur, Gérard ou Sandy
5: Émilie, voilà, 25 ans de Dinan, on peut écouter plein de radios sur 103.5. Bonsoir à toi, Émilie.
16: Et bonsoir, Julie.
7: Bonsoir.
16: Bonsoir, Sandy.
5: Donc, on t'écoute.
16: Ah oui, ben en fait, mon problème, je l'ai expliqué donc tout à l'heure, c'est que donc j'ai 25 ans. Bon, mon ami a... Bon, je ne dirais pas son âge, hein, parce qu'il est assez vieux. En tout cas, son problème, c'est que...
7: Ah, mais tu peux dire son âge, il n'y a pas de problème. Hein.
16: Bon, en fait, il a 57 ans. Et
7: bon, ça va, hein, c'est pas énorme. Hein,
16: bah, souvent, on me fait des réflexions parce que mes amis sont jeunes et ils comprennent pas trop ce que je fais avec lui.
7: Bah, t'inquiète pas, laisse-les tranquilles et puis s'ils comprennent pas.
16: Oui, c'est vrai.
5: Laisse dire.
16: Alors, en tout cas, je l'aime et c'est comme ça. Mais
7: voilà, c'est le principal.
16: Mon problème, c'est que bon, ben bah, voilà, j'aime beaucoup sortir avec mes amis en boîte, etc. Et bon, mon ami est donc très casanier et ne sort jamais. Bon, évidemment, il m'aime. Des fois, il essaye de faire des gestes pour moi. Donc, par exemple, un jour, il m'a fait plaisir. Il faisait beau. Il a ouvert la fenêtre. Il a regardé dans la rue. Mais c'est tout ce qu'il peut faire.
7: Et est-ce que tu sais ce qu'il aime vraiment? S'il aime aller au théâtre, par exemple, tu pourrais l'inviter au théâtre.
16: Lui, ce qu'il aime, c'est regarder la télé, les émissions, genre le Big Bill, Question pour un champion.
7: Donc, il aime pas trop sortir.
16: Voilà, non, il aime pas du tout sortir, oui.
5: Donc c'est plutôt
16: en fait,
5: un père.
16: Il a peur des gens dehors.
7: Mais il y a peut-être quelque chose qu'il aime en priorité. S'il aime les courses de chevaux ou s'il aime, je sais pas, aller voir un film au cinéma, pourquoi pas?
16: Bah lui, il regarde tous les films chez lui. En fait, il attend que ça passe à la télé.
7: Mm-hmm. Donc il a des films. Ouais, il a un stock de cassettes vidéo.
16: Mm. Voilà, énorme, oui, énorme. Donc
5: non mais le mieux c'est bon, essaye déjà de voir pour l'inviter un soir à manger au restaurant avec
7: voilà,
5: toi.
7: Oui, au restaurant.
16: Oui. Mais en fait il est assez radin aussi, il aime pas trop payer.
5: Ouais, non mais attends, là. Là ça devient
7: là,
5: grave.
7: Là je crois qu'il vaudrait quand même qu'il fasse quand même un petit effort d'essayer de t'inviter ou même toi tu peux lui faire une petite surprise, l'inviter au restaurant. Tu vois, il aime les restaurants chinois ou pas?
16: Non, en fait, il aime bien la bonne cuisine française, tout ce qui est bonne ratatouille.
5: Bah, c'est rare,
7: le couscous, non?
16: Pardon?
7: Le couscous?
16: Ah non, non.
1: Je vais même pas raconter ce que j'ai fait, j'en ai mangé un samedi, moi, c'est bon.
7: Non, mais sinon.
5: Et la paella?
16: La paella, c'est pas trop son truc. Non, il aime bien vraiment les bons plats français.
5: Alors, c'est-à-dire steak frites, poulet frites.
16: Dans le genre, ouais.
7: Jambon frites.
5: Ouais, voilà.
16: Voilà, c'est ça. En plus, il est nerveux en ce moment parce que. Il a arrêté de fumer, alors il arrête pas de mâcher des cigarettes.
7: Des
16: cigarettes.
7: Ah, je sais pas ce que
1: c'est. Des chewing-gums, ça.
16: Voilà.
5: C'est des chewing-gums.
16: Ouais.
5: Donc pour le décider plus souvent, la solution que je pourrais t'apporter, c'est d'essayer de lui faire comprendre, d'y parler gentiment, de lui dire bon bah voilà, j'en ai marre que tu restes constamment à la maison.
7: Oui. Moi je lui conseille de lui faire une petite surprise. Tu l'invites un soir au cinéma et puis on verra bien sa réaction, s'il veut ou pas. Donc s'il veut pas, bon bah c'est vrai que c'est un peu délicat, mais bon s'il veut, bah ce sera bien pour toi et puis ce sera bon quoi.
16: Mais déjà il avait fait un gros effort déjà la dernière fois en ouvrant la fenêtre, il s'est quand même mis aussi il s'est mis sur le perron de la porte dans la rue. C'était quand même un gros effort pour lui, il a regardé, il est resté à peu près une minute.
1: Mais là on va être obligé de te couper là.
5: Là on va pas pouvoir continuer là, donc malheureusement la seule solution comme on t'a dit,
7: c'est de lui faire la surprise.
5: De l'inviter au restaurant. Hein.
7: Voilà.
5: Voilà ce qu'on peut te dire.
1: OK.
16: OK.
5: Voilà. Donc bonne soirée à toi.
7: Ouais, bonne soirée à toi.
5: Et puis bonne semaine.
1: Ça va, on t'a pas trop bousculé, ça va, on t'a pas.
16: Non.
1: Ça va aller ?
16: Oui, ça va.
1: Très bien. Eh bien, à l'année prochaine.
16: À la prochaine.
1: Dans 4 jours. Non, c'est pour déconner, alors, bien sûr, c'était private joke, bien entendu. On la remercie, cette charmante demoiselle. On n'a pas eu le temps de voir, malheureusement, Francis Cabrel qui sera là lundi. Il sera là lundi, il a dit. Il est tout prêt, il est ready. On n'a pas le temps d'écouter la chanson de Gérard pour Bibi, mais on l'écoutera lundi en ouverture à 22h pile. On ouvrira avec cette... et peut-être qu'à ce moment-là, on vous aura en duo au téléphone pour démarrer l'émission de lundi. Pour chanter une petite chanson en direct, peut-être que Sandy aura une petite chanson en direct.
7: Il n'y a pas de problème. Moi, je suis ouverte à tout le monde.
1: On le note ça tout de suite. 22h30, bien sûr, les défis téléphoniques. Et puis, il y aura également le hit parade de Ricky Larsen. 23h30 minuit. Hit parade. Je sais pas si Rigaud, elle est pas dessus. Donc, bon, tant pis. Enfin, le classement est terminé. On arrête là. Les 10 premiers et les 3 premiers dans leur intégralité seront diffusés. Balade nocturne dans l'immédiat avec ce soir. Petite surprise, encore un extrait de la compilation de la bande originale du film Alice et Martin. On aura également une nouveauté également au chant pour ceux qui apprécient les belles voix bien suaves, un artiste que j'aime beaucoup, qui est peut-être l'un de mes artistes préférés, Michael Franks, qui viendra ce soir. On aura également Paul Savanet pour les connaisseurs, si vous aimez la guitare acoustique, vous serez également servi. Plus un inédit, une exclusivité, puisque ça ne sortira que courant du mois de mai. C'est un artiste français qui s'appelle Thomas Otten. Ça sera le 3e morceau de cette balade nocturne. Il va bien falloir être présent, écouter. Si vous aimez les voix un petit peu d'opéra, là également, vous devriez prendre plaisir. Et puis, on va commencer avec un artiste qui a été présent dans Musique de Nuit 3. Il s'appelle Joe Hiashi, Two of Us, ça s'appelle. C'est extrait d'un album qui est sorti il y a un an ou deux, qui s'appelle Works 1. 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Merci.
6: Mais plaît vos noms.
1: Manu,
6: de rien.
1: Merci Fida, merci Rigaud,
5: de rien. Ciao.
1: Et puis on arrête donc le classement de Ricky Larsen ce soir. Merci Gérard et Sandy.
7: Merci.
1: Et merci à Apolline également. Et ce qu'on peut vous dire, c'est que il y a du changement. Il y a un nouveau numéro 1, numéro 2 qui n'était jamais rentré dans les 3 premiers. Il y a un numéro 3 qui n'était jamais rentré dans les 3 premiers. Donc il va y avoir du 9 et du 9, 23h30 minuit. Voilà, on vous souhaite à tous une excellente fin de nuit. Restez bien avec nous car Balade Nocturne commence tout de suite. 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
6: Et c'est pas cher.

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1: Donc ça y est, on peut le dire, Alain de Brest est arrivé, le fan, le meilleur ami intime de Michael Jackson, avec bien sûr ses fans qui sont là ce soir dans le studio.
2: Nombreux.
1: Et c'est exceptionnel, hein.
2: Et ça.
1: Alain le sait, hein.
2: Alors,
1: il est très très rare d'accéder au studio, surtout le soir chez nous. Ouais, hein. On peut dire qu'on est assez dur là-dessus. Mais comme ce soir, il y avait tellement de monde devant la radio, on a préféré les faire monter. Sinon, ça allait être l'émeute, ils allaient
3: c'est
1: tout casser.
3: Folie, hein.
1: Donc, on les a fait venir. Alain, comme t'es là, on va avoir beaucoup de gens qui vont te poser des questions. On est très perturbés ce soir parce que vraiment, Alain est un personnage assez spécial. Hein. On filme
2: c'est
1: tout
2: star,
1: ça.
2: Hein.
1: Oui, puis.
2: Il bloque.
1: Il y a des moments,
2: il bloque.
1: Il est ailleurs. Là, il est ailleurs.
2: Il écoute.
1: D'accord. Donc, les auditeurs vont pouvoir poser des questions à Alain au 0825 08 5000 ainsi que sur les SMS. Hein, vous faites. Je sais même plus comment.
2: Maximel Attaché, vous laissez un espace et vous envoyez tout ça au 61-386.
1: Alors, Alain va nous interpréter quand même un petit titre sans trop crier. Hein, une jolie petite voix. Tu vas prendre ce micro-là parce que comme ça, on va te mettre un peu d'effet sur ta voix. Tranquille.
4: Un.
1: Alors, t'es prêt? Qu'est-ce que tu vas nous interpréter?
4: Billie Jean.
1: Billie Jean. Oh oui.
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2: Wow.
1: Allez, tu peux prendre ton micro, bravo, félicitations Alain. Premier titre ce soir d'une longue série puisque ça va être comme ça jusqu'à minuit. Là on vient d'interpréter Billie Jean. Moi j'ai hâte de. Il y a deux titres que j'aime particulièrement quand tu les interprètes. C'est Wanna Be Starting Something et Don't Stop to Get Enough qui sont pour moi les deux petites merveilles de Michael Jackson.
4: Voilà, bon, on va enchaîner en un medley des deux.
1: Voilà.
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2: Quel talent!
4: My God!
3: Michael.
1: Il faut quand même savoir que Alain a les yeux fermés, la
2: Mélanie. Oui, mais je me doute, oui.
1: Derrière ses lunettes noires, alors que là, il y a toujours l'ovation, bien sûr, de ses fans qui sont venus nombreux de la France entière, de leur entier. On peut remercier certains, enfin je sais pas s'ils sont venus avec des cadeaux, mais on va parler pour certains de villa pour toi, de limousine, enfin bon, des bijoux. Ils ont oublié de les ramener, mais ça sera pour la prochaine,
2: fois. Ouais.
1: Mais en tout cas, merci encore de ta présence ce soir, Alain, car je sais que tu vas entamer une grosse tournée.
3: Oh, bah, de toute façon, je
1: débarre.
3: Mon projet, tu le sais, j'irai jusqu'au bout pour rencontrer Michael. Ça, c'est mon
2: oui.
3: Rêve.
2: Et ton meilleur ami, d'ailleurs.
1: Ouais, c'est quand même ton meilleur ami.
3: C'est ça qui est stressant d'avoir tant de contacts, de recevoir tant de choses avec lui, et puis il faut quand même concrétiser quelque chose. C'est ça,
1: ouais. Ouais, là c'est vraiment
3: mais comme tu dis, Max, tu auras la primeur de
1: le rencontrer avec toi.
3: Non, mais surtout de travailler sur le nouvel album qu'elle prépare, celle de Lorient là. Et... non mais sincèrement, elle a un vrai talent, quoi.
1: C'est une auditrice, apparemment, une fille qui est tombée amoureuse de lui.
3: Exactement, ouais. Elle m'a vu une fois à Rosperdin, c'est en Bretagne, lors d'un spectacle sur Michael. Ils ont pas arrêté de se retourner, puis depuis on est resté en contact avant, on est resté très
1: d'accord,
3: très proche, quoi.
1: Est-ce que tu es bien sûr en standing ovation comme à chaque fois, hein, Ah, ça c'est la parole de Dieu. À chaque fois qu'il ouvre la bouche, ses fans sont là et ils boivent ses paroles, ils sont en admiration, et c'est vrai que ça fait quand même plaisir.
5: C'est la classe, hein, quand même.
1: Alors tout à l'heure, il y a quelques fans peut-être à préparer quelques petites questions pour Alain. Si vous avez des questions, profitez que votre star est là à côté de vous, vous allez pouvoir lui en poser des questions.
2: Sinon on a Virginie, voilà. Autour de Lyon, qui a des questions pour toi, Alain.
1: Au 0825 08 5000, vous pouvez parler à Alain et on fera de la radio libre, bien sûr, hein, si vous avez des petits soucis, des petites choses de la vie de tous les jours. Alain, tu seras là éventuellement pour co-animer la soirée avec nous.
3: Éventuellement. Bah.
1: Alors Virginie, bonsoir.
6: Bonsoir. Salut, Virginie. À tous et bonsoir mon idole, ma star, Alain de Brest, je t'aime, je suis trop fan, je suis hyper émue. Billie Jean, c'est ma chanson préférée et il n'y a aucun problème pour moi. C'est le vrai Michael et l'autre, c'est la drum, il est trop laid, mais toi, t'es trop beau et je suis trop heureuse d'avoir au téléphone. Franchement, je suis hyper émue.
3: Merci.
2: Elle va pleurer, hein, presque. Hein.
1: Ouais, on sent l'émotion.
2: Non, pleure pas, Virginie.
6: Là, honnêtement, je suis, vous savez pas ce que ça représente pour moi. Moi, Alain, je l'adore, je trouve super bon. En plus, Michael, c'est trop la merde par rapport à lui.
3: Ah non, faut pas dire ça, parce que Michael, quand même,
6: c'est ton idole, mais honnêtement.
3: Il a créé.
1: Non, mais c'est une idole de merde.
3: Une émotion universelle pour sa musique.
6: L'émotion que tu donnes, c'est vraiment plus, 10 fois plus que Michael Jackson.
3: C'est sûr, pour qu'il s'intéresse à tout.
1: Moi, que les fans sont assez d'accord.
3: Pour que Michael téléphone, il écrit, c'est que vraiment ça lui plaît ce que je fais, sinon bon bah.
1: D'ailleurs, Virginie, au passage, parce qu'on est écouté par internet, si Michael nous écoute par internet de son château, il peut toujours nous appeler au 0825 08 5000. Ça sera un plaisir, on passera Michael en priorité,
6: ouais,
1: bien
6: moi,
1: sûr.
6: Pareil que Alain, en plus, moi j'habite à Lyon et j'avais été à Brest exprès pour le voir, j'avais fait tout Brest à pied et tout, je me suis baladée et tout, et puis je l'avais pas vu, je l'avais pas rencontré, et là je suis trop heureuse de pouvoir t'entendre à la radio, et je sais que t'es filmé, donc je vais pouvoir.
3: Faut dire que je vis beaucoup retranché parce que je peux plus faire un pas
2: dans la rue, oui.
3: C'est ça l'ennui, quoi. C'est...
1: Ouais. Alors, par contre, elle va faire des pas dans la ville de Paris, quand même, encore.
3: Ah ouais, là, quand même.
1: Ouais, quand même, ouais. Ça va?
3: Bah, comme. Vu que je sors sans. Si je sors habillé normalement, sans. Bon, les gens ne savent pas que.
1: Oui, que t'es le meilleur ami de Michael Jackson. Voilà, c'est pas marqué sur ton
2: blouson. Avec le masque en même temps, ouais.
3: Qui voit le blouson ou des trucs.
5: Bon, les choses comme ça. Le blouson, c'est direct.
1: C'est vrai qu'on repère tout de suite. Quelle est ta question, Virginie, pour Alain de Brest?
6: Je trouve qu'Alain, il a une tonalité, une signature de la voix très particulière. Et je voulais savoir si vous voulez être prof et si on lui proposait d'être prof à la Star Academy 3. S'il accepterait, parce qu'honnêtement, moi, je regarderais la télé tous les jours, je prendrais des
1: conseils. On va peut-être le laisser répondre, Virginie.
3: On m'a posé beaucoup de questions. Pourquoi tu n'as pas essayé dans Star Academy ou de tenter ta chance? Parce que.
2: Non, mais d'être prof là.
1: Ouais, d'être prof. Non, de l'œuvre, non, je pense que là, t'es au-dessus du niveau là.
5: Bah attends, il n'y a pas photo.
1: Il n'y a pas photo.
3: D'ailleurs, comme on parle à Star Academy, j'ai regardé dernièrement, il y avait Houssine et Nolwenn qui ont repris les titres de Michael. C'était pas mal, mais je vais leur dire qu'il y a encore du travail, bien sûr. Sur Michael. Non, mais c'est pas.
1: C'est une critique constructive, quoi. C'est pour faire avancer les choses, quoi.
3: Houssine, il a quand même de la voix. Il est à travers sa musique, il crée une certaine émotion. C'est ça. Comme je dis souvent, chanteur, c'est que ça soit chanteur, qu'on soit compositeur ou que ce soit parce que je suis aussi écrivain. Le but, c'est toujours trouver.
1: T'es champion de natation, c'est là. Voilà, hein, on peut le dire. Hein.
3: Une émotion pour qu'elle soit réceptive par le public, et c'est ça, et c'est là qu'on vit vraiment ce qu'on fait, quoi.
1: Là, c'est des. Ça, c'est des conseils public, gratuits qu'ils vous donnent, Alain.
3: Le public a cette réceptibilité et ressent l'émotion de l'interprète et de la star.
1: Alors, ça, c'est d'accord. Bon, maintenant, si tu pouvais répondre à la question de Virginie, si demain la Star Academy, si demain le propriétaire du château te demandait de venir donner des cours aux gens de la Star Academy, même pour en inviter vedette, pourquoi pas, t'accepterais?
3: Je sais pas.
1: Dis oui. Forcément, regarde, les fans sont derrière toi, forcément. Oui. Est-ce que t'accepteras là ou pas?
7: On veut te voir.
8: C'est yes, Michael.
7: Yes.
1: Alors,
3: ça serait intéressant. Ça serait...
1: Ouais, c'est oui, c'est oui. Eh ben écoutez, on lance l'appel aux producteurs
2: de Star Academy.
1: Voilà,
2: oui.
1: Si vous voulez, Alain Debresse serait prêt à donner des cours éventuellement dans le château, mais comme ça exceptionnellement, juste pour le temps d'une journée.
3: C'est sûr que ça pourrait. Le temps d'une journée seulement.
1: Si tu t'accepterais par exemple de donner aussi des cours dans Koh Lanta par exemple.
2: D'anglais.
1: Des cours de chant dans la forêt, t'accepterais? Si les mecs de la production de Koh Lanta te disaient tiens Alain va interpréter des titres de Michael dans la forêt, tu le ferais?
3: Je trouve la plénitude dedans.
1: Pourquoi pas?
3: Moi j'aime bien, des fois je vais.
1: Et sur l'île de la tentation, tu irais chanter Michael Jackson ou pas?
3: Ce que je fais des fois, je vais dans près de la mer et je c'est grâce à justement à cette harmonie de l'océan que là je me donne à fond donc pour exprimer
1: très bien.
3: Des chansons et autres.
1: Virginie, bon, ce soir donc oui bon merci. non, parce qu'il est parti pour des longues phrases, il y en a pour des heures et des heures, et je crois que ce que les gens ont envie d'entendre, c'est quand même d'entendre Michael chanter. Voilà. Virginie, on te remercie.
6: Gros bisous.
2: Bisous Virginie.
1: Merci à toi en tous les cas d'avoir appelé. Si vous voulez bien sûr poser Virginie. Des questions à Alain Debresse, le meilleur ami de Michael Jackson, que tu n'as d'ailleurs jamais rencontré. Vous nous connaissez depuis 25 ans avec Michael?
3: 17. Non, ça va faire, non, on va faire 10 ans. On va dire 4 ans quand même.
2: D'accord. Ah, quand même.
1: Vous vous êtes jamais rencontrés dans quelles circonstances?
2: Ça a baissé, là.
1: Depuis, vous êtes jamais vu. Mais dans quelles circonstances?
3: J'aurais dû le rencontrer à New York. D'ailleurs, j'ai enlevé.
1: Non, c'est pas. C'est bon. On va regarder après. On te croit parce qu'il est reparti dans ses papiers.
3: Non, parce que pour les 30 ans de carrière, il donnait un concert donc Michael à New York au Madison.
1: Exact.
3: Mais moi, j'étais à Los Angeles. À l'époque, donc, parce que j'étais invité, donc, il faut le rappeler, j'étais, en plus, la chance d'aller chanter au casino d'Hollywood où attention, les Américains me lançaient des dollars.
2: Des dollars?
3: Après ma prestation, c'est plus. C'était la folie.
1: Carrément,
3: avec Orsong, ils étaient.
1: Mais quand tu dis au casino, c'est au supermermarché, hein.
3: Non, casino d'Hollywood, carrément.
1: Ah, c'est casino.
9: Mais Alain, réponds aux questions.
2: Des cacahuètes, pas des dollars.
1: Comment s'est fait cette amitié avec toi et Michael Jackson?
3: Disons,
1: ça s'est passé à quel moment?
3: Ça date de. On va dire de quelques années, mais c'est.
1: Mais comment comme un jour il t'a écouté,
3: un
1: il a
3: jour,
1: entendu.
3: Il a écouté ce que j'ai fait, puis il a trouvé bien, puis c'est comme ça qu'on a. Puis après on a. Il a cherché à voir ce que je pouvais faire pour une nouvelle complémentarité toujours.
1: Ouais.
3: Tu disais l'autre dernier fois.
1: Mais c'est un vaste communicant. Tu sais que toi tu lui apportes beaucoup et lui tu.
3: Il m'a dit comme ça. R. Kelly a travaillé pour. Sur l'album Story You Are Not Alone. Il a travaillé pour l'album le dernier album pour. Cry, donc le superbe slow.
1: D'accord.
3: Et mais disait que bon que moi je pouvais aussi apporter quelque chose d'autre que R. Kelly encore pour toi. R. Kelly, je le respecte.
1: En tout cas, tu t'apportes beaucoup ce soir à tous tes fans qui sont là.
3: On va les discuter, on va les tuer.
2: Ah non, ils sont.
1: Parce qu'on va vous épuiser ce soir. Alain, je crois que.
3: Non, parce que trois jours, je veux dire, j'étais quand même pris d'un malaise. Parce que à force d'être. C'est sûr.
1: Non, mais c'est pour ça. Détends-toi un petit peu.
3: Là, avec Michael. Voilà. Dire quand même, parce que c'est quand même un star planétaire. Il faut comprendre que c'est pas quelqu'un comme ça qui dit comme ça. Bon, il y a des contacts avec la star planétaire. On le prendrait pour un mytho. Donc, moi, j'ai apporté des preuves. J'ai lui montré ma crédibilité.
1: J'ai déjà vu.
3: Donc,
1: on a déjà vu.
3: C'est important parce que quand on parle de ça, c'est quand même.
1: C'est le king
3: of pop. Il n'y a pas beaucoup de chance de personnes qui ont la chance d'avoir des contacts comme ça.
1: C'est un coursier, c'est marqué, hein, c'est un coursier pouce-pouce qui t'a envoyé ça directement. Made in China pour Alain Debresse, donc ça vient directement de Chine. Il y a le timbre chinois qui atteste que ça vient bien de Chine. Donc c'est une petite lettre apparemment d'un des fans de Chine qui t'a envoyé un petit courrier. Donc tu vas peut-être l'ouvrir en direct et puis parce que tu parles chinois couramment.
3: Non, japonais.
1: Japonais, enfin c'est du japonais, hein, c'est Made in China, mais c'est japonais.
3: Bah, comme parce que je pratique aussi, bon, je disais dernièrement, je pratique aussi les armations, mais c'est pour développer une plus grande polyvalence, avoir un meilleur mental et la beauté du geste. Voilà, c'est ça pour le moment.
1: Yeah. Voilà, donc sur Fun Radio en direct, Alain de Brest ouvre son courrier qui vient directement de Chine.
2: Par coursier.
1: Voilà, par coursier pouce-pouce. Hein,
7: il est très très speed des mains, Alain.
1: Voilà, c'est, il est.
3: C'est un speed quand même.
1: Non, mais là ça va, c'est parce qu'il y a ses fans, mais c'est normal. Voilà, il ouvre son petit courrier.
7: Hey, hey, c'est écrit en chinois. Hey, bon, qu'est-ce que ça dit alors?
3: Il y a un petit mot en français, tu as de tout.
7: Ah, quand même, ils avaient écrit en français quand même.
3: À mon avis, c'est. Tu as de toute beauté.
2: Ah, il sait lire.
7: Ah ouais, il sait lire le chinois. Le japonais, vas-y, qu'est-ce qu'il dit là?
3: Qu'est-ce que ça veut... Une racaille de Shanghai. Une racaille de Shanghai.
7: De quoi?
3: Une racaille de Shanghai.
7: C'est une racaille de Shanghai qui t'a écrit ça. Alors, pour Alain de Brest, tu es de toute beauté. Et qu'est-ce que ça veut dire en chinois là? Qu'est-ce qu'il a voulu écrire, le monsieur là?
3: It's a smoke.
7: Qu'est-ce qu'il a voulu écrire là, apparemment là? Qu'est-ce qu'il dit?
3: Bah, moi, je lis... Disons, moi je parle un peu japonais, mais.
7: En gros, ça veut dire quoi là ce qu'il a écrit?
3: Mais je parle japonais, mais. Donc, disons, le langage, mais les signes, ce qu'on appelle les kanji, tout ça, bon, bah c'est.
7: À déchiffrer, on va essayer de déchiffrer ça dans une machine pour savoir ce que ça veut dire. Bon, en tous les cas, tu le gardes bien précieusement parce que ça vient de quand même un coursier pouce-pouce. Et c'est pas de la.
2: C'est précieux.
7: C'est pas de la merde, c'est pas de la merde,
1: attends. T'as un petit courrier qui va aller d'ici quelques minutes d'Arabie Saoudite là aussi. Donc, il y a beaucoup de gens ce soir qui sont là. Les rois du pétrole nous écoutent ce soir, bien sûr. Si vous avez envie d'envoyer du courrier, vous pouvez l'envoyer tout de suite, hein. ça peut se faire dans les minutes.
2: Aussi, ça peut arriver vite,
3: Max,
2: ouais, c'est vrai.
3: Tu me parles de l'Arabie Saoudite, mais j'ai une fille qui a été, comme je t'ai dit, de Fun Radio, qui a été à Moscou et on parlait de moi là-bas.
1: Oh, je sais bien, ouais, on l'entend parler de Michael Jackson, voilà. Et de Brest absolument partout. Alors les auditeurs continuent à appeler au taquet au 0-825-08-5000. Alain de Brest est là ce soir, si vous voulez faire de la radio libre également, on le fera avec grand plaisir et on en parlera un petit peu avec Alain qui donnera des bons conseils.
2: On a Yannick
1: hein, ouais, qui est avec nous juste après, hein. Un petit titre. Oh là là, et après on aura un titre de Michael en direct, toujours live, et une petite chorégraphie également qui sera pas tellement radiophonique, on va vous commenter.
2: Mais il faut qu'il danse.
1: Bien sûr. Juste pour la danse de Michael, je précise par avance pour les auditeurs de Fun Radio que tout ça est filmé sur Caméscope et qu'on mettra des images
2: sur Internet.
1: Sur Internet, effectivement. Yannick, bonsoir, merci d'être là du Canada.
8: Salut à vous, ça fou. Là, je suis ému de vous parler. Là, de savoir
1: du Canada, Alain.
8: Du Canada, ouais, c'est ça, tout ça.
1: C'est la folie, non?
3: C'est la folie.
1: Ouais. écoute, Yannick, d'abord merci, puis merci d'être de Canada et d'être sans le décalage, parce que des fois il y a un petit décalage, mais là t'as réussi à ce qu'il n'y a pas de décalage.
8: Non, j'ai réussi à m'accorder au fuseau horaire.
1: Bravo, bah écoute, félicitations. Yannick, Michael, enfin je veux dire Alain, t'écoutes.
8: Ben déjà, je voudrais dire que je suis vraiment ému de parler à Alain, quoi. C'est vraiment une sommité ici au Canada, quoi. C'est presque l'égal de Fabienne Thibault, quoi, pour vous dire. Donc,
1: quand même.
8: Dès qu'on atteint à la radio, c'est la folie. C'est, ouais. Bref, j'aurais voulu quand même savoir, déjà, je voulais poser une grande question à Alain, c'était de savoir à partir de quel moment il avait découvert son talent, cette faculté qu'il avait à chanter comme ça.
3: Disons, c'est à la base, j'ai fait beaucoup de théâtre, et donc quand on fait du théâtre, on apprend souvent deux personnages. Bon, avec un personnage peut avoir une voix, disons,
1: tu peux pas répondre simplement,
3: une voix du compliqué. Donc c'est comme ça qu'à force j'ai développé une.
1: Tu le travailles tous les jours?
3: Est-ce que c'est ça, quoi? C'est c'est beaucoup de travail.
1: Beaucoup tous les jours.
3: Je veux dire pas tous les jours, mais de toute façon c'est pas le principal, c'est pas de travailler tous les jours, ça dépend le temps qu'on consacre par jour.
1: Alors quand tu le fais, quand tu chantes, quand tu décides de
3: 3-4 heures
1: par... Ah pareil, ah ouais d'accord. 3-4 heures par jour, tu te rends compte Yannick, quand il décide de travailler sa voix?
8: C'est impressionnant.
1: Comment ça se passe au Canada, à Montréal plus exactement Yannick, parce que je sais pas, Alain, comment il est perçu là-bas en tant que...
8: Disons c'est vraiment une sommité, quoi. C'est une grande personne, Robert Charlebois, tout ça, il n'y arrive pas à la cheville, quoi. Et puis bon, on a son fan club qui est instauré, bien sûr.
1: Il y a combien de fans déjà? J'avais entendu parler de plus de 500 000.
8: Dernier répertoriement, je crois, on a eu quelque chose comme 556 000, quoi.
2: Incroyable.
8: Comme ça.
1: C'est énorme, Alain, non? C'est super, ça fait plaisir en tous les cas, Yannick.
3: Ça fait énormément plaisir.
1: Ça fait plaisir.
8: J'aurais voulu aussi poser une dernière question, ça c'est vraiment ce qui nous hante le plus ici. Savoir s'il avait prévu de faire une tournée mondiale et de passer par Canada, contre, quoi, bien sûr.
3: Oh, c'est mon rêve, de toute façon.
1: Bah, je vais m'en occuper, maintenant que je produis des artistes, là, je m'occupe de Sauzère, je vais m'occuper d'Alain, je suis plus à ça près, D'accord.
3: C'est mon rêve d'aller jusqu'au bout, de rencontrer Michael. J'irai jusqu'au bout.
1: On va essayer de tout faire pour.
3: Non, mais c'est mon idée. De toute façon, quand j'ai eu un coup de téléphone du magazine Black and White officiel, comme quoi on m'avait révélé d'ailleurs que mon rap avait été très apprécié. Donc
1: aux États-Unis.
3: Non, à Tokyo.
10: À Tokyo, pardon.
3: Par Laurent, monsieur Michel Gautran, qui est associé à Laurent Mann, qui est le rédacteur en chef du magazine Black and White, où j'ai eu la chance de. On me voit dans le magazine 11 du magazine Black and White. On me
10: page
3: voit,
10: 22.
3: Non, on me voit dans le poster des fans.
2: C'est pas vrai.
10: Si, non, mais les. Il est très dedans. Il est très dedans. Très dedans. Merci en tous les cas, Yannick, qu'on récupérera, bien sûr, du Canada. Oui.
3: Qu'à Londres, il y a un portrait qui est affiché de moi, donc qui reste éternel aussi.
10: D'accord.
3: Tu as un petit chaud quand même.
10: Très bien. Bravo. Alain, encore un petit courrier qui vient de nous parvenir à l'instant par avion. Alain Jackson, carrément, à ton attention. Donc voilà, ça fait plaisir. Donc un deuxième courrier.
2: Il vient d'où celui-là ?
10: Je sais pas, apparemment, c'est celui qui viendrait d'Arabie Saoudite, apparemment. Donc avec des photos de Michael Jackson. On va ouvrir tout de suite cette enveloppe en direct live. Voilà, on va ouvrir tout ça en direct. Et puis juste après, là, on va nous interpréter un titre.
2: Et on aura des micro-trottoirs aussi, on est allé dans la rue demander un petit peu aux gens ce qu'ils pensaient d'Alain de Brest.
10: Ah bah écoutez, que des bonnes choses.
3: Oh bah d'accord.
10: Attendez, je peux regarder, je peux me permettre. Ouais, c'est du vrai courrier qui vient d'Arabie Saoudite, t'as regardé en anglais. Ça vient directement de là-bas, hein. Donc pareil,
2: Difficile à déchiffrer, faut traduire. Hein.
11: Si, j'ai reconnu Nico Mouk en bas à droite.
10: Ah ouais, Nico Mouk.
11: Ouais, t'as vu ?
10: Ah ouais. La best, tu vois, ça marquait tout là-dessus. Écoute, Alain, tu vas nous interpréter un petit titre de Michael et puis après on va faire une pause et puis on va laisser les auditeurs bien sûr continuer à intervenir sur l'antenne de Fun Radio, hein, au 0 825 08 5000. Quel est le titre que tu souhaiterais nous interpréter?
3: Earthsong.
10: En direct live sur Fun Radio, bien sûr, la soirée spéciale Michael Jackson, ce qui ne nous empêchera pas d'intervenir sur l'antenne.
2: La danse après, hein.
10: Alain, ferme les yeux, il se concentre.
12: Devant ce micro, concentre-toi, prends le temps que tu veux.
10: Tu es prêt?
3: Je suis prêt.
10: Attention.
3: One about
10: okay.

0: Pas mal.
1: Rien à côté de moi. Hein.
0: Pas mal.
2: À côté de moi.
0: Damien.
2: Ouais.
0: À ton tour.
2: Allez.
0: Damien,
2: ouais.
0: C'est pas drôle du tout.
2: Allô.
0: Sabrina.
1: Bon, alors j'y vais.

0: Alors Sabrina, ça serait plus Sahel. Non mais ça ressemble. Voilà, Sabrina, on la connaît. Voilà, ça c'est le rire.
1: Mais c'est moi, Peggy la cochonne, tu m'as pas reconnu.
0: Refais ton rire, vas-y, refais-le. Oh là là, non, pas terrible, pas terrible. Hein. Ça fait plus cochon que rire communicatif. Hein.
1: Bah ouais, mais c'est ça mon rire.
0: Non, tu plaisantes. Tu rigoles comme ça dans la vie?
1: Et même qu'au cinéma, une fois, je me suis fait repérer, je me suis fait jeter à cause de mon rire.
0: Où ça?
1: Au cinéma.
0: C'est pas vrai.
1: Si.
0: Tu t'es fait jeter?
1: Ouais.
0: C'est pas vrai.
1: Je suis allée voir un truc carrément nul, quoi.
0: Ah, les connards.
1: C'est tellement nul que je me suis mise à rire et je me suis fait jeter.
0: Ah, bah les cons, putain. Sans déconner, si tu peux même. Ah, parce que tu te moquais du truc?
1: Ouais, ouais. Enfin, ah. Non, je me moquais pas, mais je me marrais, quoi. Et je me suis carrément fait jeter, quoi.
0: C'est pas un film drôle?
1: Non, c'était XY.
0: Oh, j'ai un truc. Ah, c'était pas drôle?
1: Non, c'est pas drôle.
0: Oh, sans déconner?
1: Non.
0: Oh, je pensais que c'était sympa ce truc-là.
1: Non, c'est un peu merdique. Hein.
0: Ah, c'est un peu merdique.
1: Ouais.
0: Oh, bah zut alors. Oh, bah là, je suis extrêmement déçu. Hein.
1: Ouais.
0: Attends, j'essaie de trouver quelque chose de sympa. Vas-y, Tarek, refais-nous un petit rire là.
2: Moi?
0: Ouais, et ensuite, David, tu viens le rejoindre et ensuite on aura Sabrina, vas-y.

0: Ouais. Il y a mieux, écoutez celui-ci, on l'a déjà passé une fois la nuit, écoute bien. Écoute là. Attends.
1: Ah, c'est la chanson.
0: Ouais. Allez, tous ensemble, attends. Bon. Alors, moi je vais commencer, ensuite Tarek, t'arrives, Damien et Sabrina. Et chez toi aussi, hein. Rigole, écoute, attention. Honnêtement, je pense qu'on peut faire beaucoup mieux que vous trois. Hein.
2: Non.
0: C'est moyen. Possible. C'est pas très entraînant. En vous écoutant rigoler, ça donne plutôt envie de pleurer.
1: Hein. Oh non, t'arrêtes, c'est bon.
0: Écoute bien, j'en ai enregistré un, moi, de rire communicatif. Celui-là, il est pas dégueulasse. Écoute-le bien, celui-ci.
1: Quoi? Non. C'est
0: Non?
1: Non, la mienne, ça va. Alors, on va voir, on va la radio.
0: Il est pas mal celui-là.
1: Moyen.
2: Ouais, limite, quoi, il est pas très original.
0: On va voir s'il y a des gens qui sont de l'autre côté du poste et qui auraient compris. Je veux entendre des gens rigoler, mais qui savent vraiment rigoler. Comme disait notre ami Henri Salvador, faut rigoler. Avant.

0: nous tombe sur la tête. Hein?
1: T'as raté ta carrière.
0: Mais ma carrière ne fait que commencer. Attends, tu crois qu'elle s'achève? Ma carrière, elle ne fait que commencer.
1: Ouais, on va faire réseau,
0: Sabrina. Sabrina, je te remercie d'avoir participé à ce petit jeu.
1: Bah, ça m'a fait plaisir.
0: Le lundi, c'est très important de savoir rigoler après avoir passé un mauvais week-end.
1: Ouais, c'est sûr.
0: Merci également à Damien. Et merci à Tarek également. C'est cool, les mecs.
2: Ok.
0: Bonne soirée à vous.
3: Bonsoir, on va accueillir Eric de Champigny.
4: Alors Max, qu'est-ce que t'en penses de la Gola?
3: Extrêmement bon, je commence à avoir le
4: printemps,
3: une folie furieuse.
4: Non, attention, il faut quand même savoir que Max a pas touché à une seule grappe.
3: Il n'y a pas besoin.
4: Non, mais juste goûter, regarde, c'est pas.
3: Mais moi, ce que j'aimerais, c'est que tu m'excites. C'est très bon, mais je n'en doute pas.
4: Je veux dire, c'est rien.
3: Ça a l'air très très bon.
4: Vas-y, mais goûte.
3: Mais tu vois, est-ce que t'as le braquemar?
4: Attends, il faut quand même un temps de, tu vois.
3: Ah ouais, mais alors à quoi ça sert de bouffer cette chose?
4: Max, je vais être obligé de faire une grève, de la parole.
3: Non, pas la grève de l'ordre de question.
4: J'ai amené ça exprès pour toi, vas-y.
3: Eric, attends. Eric, t'es avec nous?
2: Ouais.
3: Gogol, à quoi ça me sert de manger ça si je n'ai même pas de gonzesse après avec
4: mais
3: qui
4: si, attends, on va passer une annonce sur l'antenne. Vous êtes, mademoiselle, vous êtes seule ce soir, vous avez envie de venir à Fun Radio.
3: Il faut écrire.
4: Vous avez envie de toucher Max.
3: Il faut écrire.
4: En direct, non, vous vous présentez à la station.
3: Ah non, dis pas ça, après ils vont venir, toutes les filles vont venir.
4: Max.
3: On va goûter ça plus tard dans la nuit. On va goûter ça plus tard. Eric,
2: ouais.
3: T'as une question pour Gogol?
2: Ah ouais, j'ai une petite question. Vas-y. Alors, salut Gogol.
3: Vas-y.
2: Ouais, je vais te demander, on m'a dit que t'étais un professionnel du skateboard.
3: Ah,
2: est-ce que c'est vrai?
3: Est-ce vrai?
4: Plutôt patin à roulette. Enfin, skateboard, j'ai commencé cet après-midi.
2: Ouais, je sais d'ailleurs, tu t'es pris en photo devant mon camion.
4: Ah, c'est toi qui as le magnifique camion, Dieu est en nous.
2: Bah ouais, entre autres.
4: Oh, il est super, mais combien de temps t'as passé pour le peindre ce camion?
2: Bah pas grand chose, on l'a pris en photo et c'est tout quoi.
4: Non mais je veux dire, combien de temps t'as passé pour peindre ce camion? Parce que c'est un monument. Bon, il faut quand même expliquer la scène. Cet après-midi, j'ai fait des photos en skate avec un professionnel du skate qui s'appelle Eric, qui est quand même quelqu'un qui sait faire le skate, tu vois,
3: ouais.
4: Qui a une double vie parce que c'est un champion de skateboard.
3: C'est lui là, ce Eric là en question?
4: Non, c'est pas celui-là, mais c'est un autre.
2: Ouais.
4: Donc si tu veux, on a fait des photos donc devant un camion qui était magnifique, qui est stationné devant la basilique. Comment ça s'appelle déjà cette basilique?
3: La basilique de.
4: Oui, dans le 18e, le truc rond là. Tu sais où tu vois Dieu quand tu regardes?
3: Ah non, j'ai jamais vu Dieu.
4: Bon, enfin, bref.
3: Tu l'as vu toi Dieu?
4: Dieu, moi je lui parle souvent.
3: Ah, moi j'ai jamais vu. Moi j'ai rien vu. Et alors, donc, t'as fait des photos là-haut, là-dessus, à côté de ce...
4: Voilà, on a fait des photos cet après-midi pour en skate, quoi. Et si tu veux, j'étais avec un professionnel du skate.
3: Le skate, que première impression?
4: Je connaissais le patin à roulettes, mais le skate, on peut se planter aussi, oui.
3: Ça fait mal, hein.
4: Voilà, ça fait mal.
3: Ça part vite, hein.
4: Mais d'un autre côté...
2: Quand on a un chapeau, hein. Je sais pas, mais un chapeau avec des clochettes... C'est vrai que...
3: Est-ce que c'est le chapeau que tu as sur la pochette de l'album?
4: Voilà, il y a un auditeur qui nous dit que c'est le Sacré-Cœur.
3: Ah bah voilà. Oui, bien sûr, le Sacré-Cœur dans le 18e là au Montmartre.
4: Voilà.
3: Oh, moi je cherchais ailleurs moi.
4: Et donc, il paraît que pendant la prochaine tournée, enfin c'est Gogol qui me l'a confié.
3: Ah bon.
4: Les gens qui font du skate pourront venir à du patin roulette sur scène, pourront venir traverser la scène. Ceux qui sont capables de traverser la scène pourront le faire.
2: C'est magnifique ça.
4: Voilà, il suffira simplement de préciser à l'entrée skate, patin à roulette, et pas de problème, on pourra venir avec son skate et skater sur scène pendant le show.
3: Ah bah ça c'est plutôt bon esprit.
4: Voilà.
3: Qu'est-ce que t'en penses Eric?
2: Ah ouais, mais c'est bon. Total bien.
4: Tu fais du skate hein?
2: Bah ouais.
4: Et
2: bah,
4: tu serais prêt à... Tu serais prêt à skater sur scène?
3: Attendez, vous parlez en même temps, qu'est-ce que tu dis Eric?
2: Bah je dis que cet après-midi j'étais avec un mec Zarbi, je sais pas, il se baladait avec une poussette, hein, puis un petit bout de chou dedans.
3: Ouais.
2: Puis
4: tu faisais du skate, non?
2: Ouais, un peu, ouais.
3: Et alors?
2: Ah ben, je sais pas, je trouve que ça va, ils émerdent pas mal.
3: D'accord. Bon, bah écoute, très bien. Et on va profiter qu'on parlait justement du fait qu'on pouvait monter sur la scène pour la tournée de Gogol. Est-ce que tu as des dates?
4: D'accord.
3: À nous donner?
4: Oui, une foule de dates. Bon, je vais juste donner la première, puis après tu te débrouilles.
3: Ouais.
4: Donc, alors, la première date, ça sera le 30 novembre. À Apremont, au Grand-Duc, c'est juste à côté de Nantes.
3: D'accord.
4: Ça va être exceptionnel.
3: Grandiose.
4: Voilà.
3: Ça va être gogolien.
4: Exactement.
3: Ça va être gogolien.
4: Et donc, ceux qui ont un skate ou qui font du patin à roulette pourront venir traverser la scène pendant le concert.
3: Ou du rollerblade aussi, parce que la mode est au rollerblade, Gogol. Il faut te mettre à la mode quand même. Le rollerblade est accepté quand même, j'espère.
4: Oui, oui. Tant que c'est sur roulette, il n'y a aucun problème.
3: C'est du rollerblade.
4: On a tous une petite roulette.
3: Voilà. Et ben voilà, Eric.
2: Ah ouais, bah c'est cool.
3: Eh ben, on donnera toutes les dates, j'espère qu'ils nous les laisseront, qu'on les recevra.
4: Non, non, mais je vais, bon, si tu veux, pour les gens qui veulent organiser des concerts, je vais quand même donner un numéro de téléphone.
3: Vas-y.
4: Alors ça, c'est un numéro de téléphone qui est pour les professionnels.
3: C'est dur, faut tout retenir, hein, des arbres.
4: Attention, alors prenez un stylo, un papier. Oui, c'est vrai que dans cette émission, il va y avoir besoin d'un stylo et d'un papier pour citer énormément de numéros de téléphone. D'ailleurs, j'ai une deux chevaux à vendre, donc je donnerai mon téléphone aussi.
3: Vas-y, donne le numéro.
4: Donc alors, pour les organisateurs de concerts, c'est le 44 23 90 39.
3: 44 23 90 39.
4: Voilà, ceux qui veulent savoir les dates de concert, ceux qui veulent organiser les associations, etc.
3: Ouais.
4: Pourquoi tu appelles si vous êtes sur le...
3: Pourquoi? Parce que t'as peur, parce qu'après il y a trop d'appels, c'est
4: vous
3: ça
4: pouvez appeler,
3: c'est ça. Pourquoi tu te marres? Parce qu'après t'as peur qu'il y ait trop d'appels.
4: Non, non, non, non, c'est pas ça, moi. C'est private joke.
3: Ah, private joke, d'accord. Voilà. Mais le private joke en radio, ça passe pas bien, hein.
4: Non, non, je sais bien, mais on peut pas tout dire.
3: Bon, d'accord, très bien, bon. Eric.
2: Ouais.
3: Bonne soirée à toi, tu quelque chose à rajouter?
2: Deux petites choses.
3: Vas-y, vas-y.
2: Ouais, alors je vais quand même dire un petit bonjour à Bruno Débauché de Raiden, parce que c'est un mec super cool.
3: Très bien, et ensuite?
2: Et puis un petit bisou à Christelle.
3: Oh là là, Christelle, oh là
2: ah,
3: là,
2: ouais.
3: Là, qu'est-ce qu'on l'aime celle-là alors. On t'embrasse.
2: Allez, ciao.
3: Ciao, bonne bourre. On va revenir avec Loïc. Il y a des questions pour Gogol encore. Yann qui nous parlera de la censure. Et ça, à mon avis, Gogol doit la côtoyer au quotidien. Non, ou presque. Ou il la côtoie en tous les cas, la censure. Hein.
4: Bon, ça n'existe pas, la censure.
3: Ça n'existe pas. Bien. Très bien. Et on parlera également un petit peu de drague, un petit peu avec Elodie. Je suis sûr que Gogol, quelque part, est un grand dragueur. Extrait de l'album, 11e du nom, La Planète des Dingues. Voici Foutre le Bordel sur Fun Radio.

0: Ah, quelle folie ce morceau, quelle folie, quelle folie. Ça pourrait être un single, ça, hein, Gogol.
1: Ouais, mais ça existe plus, les singles.
0: Ça existe plus, bah tu te trompes, regarde derrière toi, tout ça, c'est rien que des singles, là. Super, oh, oh.
2: Ça s'appelle un silence. Bon, alors, il va y avoir un grand silence, parce que Max veut pas manger sa gola.
0: Et donc, t'as décidé de faire la grève de la parole.
2: Voilà, grève de la parole.
0: Ah bah écoute, Loïc, comment on va faire Loïc de Toulouse?
2: Donc, ouais, tu vas faire Gogol, et moi, je vais faire Max.
3: Ouais,
2: bon, alors, dis-moi, Max, ça fait combien de temps que t'es fan de Gogol?
0: Non, mais toi, t'es Max, donc tu te poses pas la question à toi-même. Bah non, tu te poses la question à toi-même, là, puisque toi, tu es Max, je suis Gogol.
2: Bon, alors, je suis fan de Gogol depuis 10 ans.
1: C'est ce que tu...
0: Ouais, non, mais on s'en fout. Ouais, les élections, ce qui est important, c'est le président de la République.
2: Non, mais bon.
0: Il n'y a aucun...
2: Disons, bon, alors, on a décidé que Gogoland se répandait sur Fun Radio ce soir. Et que, en fait, j'annexais Fun Radio. Et j'ai décidé d'appeler, de débaptiser Fun Radio, d'appeler Gogol Radio.
0: Voilà. Gogol Radio. Mais c'est faisable. Voilà. Pourquoi pas monter une radio Gogol Radio?
2: Bah, c'est ce qu'on est en train de faire en ce moment.
0: C'est ce qu'on est en train de faire en ce moment, ouais. Grâce à Fun Radio.
3: Allô?
0: Ah ouais, Loïc.
2: Ouais, alors c'est quoi la
0: question, Loïc? Allez,
3: bonsoir,
0: vas-y.
3: Bonsoir Gogol, bonsoir Max.
0: Salut Loïc.
3: Ouais, je m'appelle Loïc, j'ai 26
0: ans. Ah, c'est bien, c'est pour ça que quand je t'appelle bonsoir Loïc, tu me réponds.
3: Ouais.
0: Ça aide un peu, ouais, c'est vrai.
3: Ouais. Bon, je voulais poser une question à...
0: Mais il est là, Gogol, ah, vas-y, pose la question.
2: C'est une question indiscrète ou c'est une question...
3: Non, c'est plutôt une question sur la censure, voilà, je t'explique.
2: Voilà.
3: Il y a 10 ans, j'ai commencé mes débuts en radio.
2: Ouais.
3: Dans une petite radio locale,
2: ouais, comme Max, ouais.
3: Ouais. Qui a été censuré à cause de tes disques, enfin, bref,
0: voilà. C'est enfin, dégueulasse.
3: Je pense que tu as été au courant.
2: Non, ça s'appelait comment la radio?
3: Ça s'appelait Radio Méga, l'écho des catacombes.
2: Non, mais bon, maintenant je suis au courant.
3: À l'époque, c'était la Haute Autorité qui était dirigée, bon, par, enfin, vous savez, et qui nous ont interdit d'antenne pendant un moment.
0: Dans quelle région, Loïc? À Toulouse. À Toulouse même,
2: ah, d'accord.
0: Voilà. Ouais.
3: Voilà, et qui nous a interdit l'antenne parce qu'on passait tes disques à toi, quoi.
0: Bah, quel disque à l'époque, justement, vise le
3: genre. Genre, j'encule, tout ça, enfin, les trucs vraiment.
0: Qu'est-ce qu'ils vous ont dit? Ils vous ont dit que si vous continuez à diffuser des morceaux comme celui-ci, vous seriez
3: Ça a été des mises en demeure, hein.
0: Ah, carrément.
3: Ouais, carrément.
2: Putain, c'est grave, là. Tu m'apprends un truc, là, bon. Parce que, bon...
0: Mais c'était...
3: Bon,
2: c'était en quelle année, à peu près?
3: C'était en 86, là.
0: 86
3: 85.
0: Qu'est-ce que tu passais d'autre en dehors de Gogol? C'est quand même pas uniquement les morceaux de Gogol.
2: Pas de ma...
3: Non, il n'y avait pas que ça. Il y avait d'autres groupes. Bon, ben, je me souviens pas trop des titres.
2: Non, mais c'est pas grave.
3: Des artistes.
0: Ouais.
3: Enfin, voilà. Moi, je voulais
0: savoir, c'est Gogol, apparemment. Il est quand même très promo, Gogol, hein.
3: Voilà. Mais je voulais savoir, Gogol, qu'est-ce que tu penses maintenant des médias? Des radios, je pense que tu es d'accord avec moi. Il y a certains disques qu'on peut plus passer, mais enfin qu'on n'ose plus passer.
2: Non, moi je pense pas qu'il y ait réellement d'interdit. Si tu veux, il y a des animateurs qui font de l'autocensure, qui passent ce qu'ils ont envie de passer.
0: Ah non, c'est pas vrai. Ça se passe pas. C'est pas les animateurs qui choisissent généralement. Il y a une programmation qui est établie parce que maintenant c'est comme ça. Moi la nuit, j'ai la chance de pouvoir mettre ce que je veux. Donc là, d'inviter Gogol parce que j'avais envie de l'inviter. Et quand on me l'a proposé, j'ai dit oui tout de suite. Moi, je passe des extraits de son album, j'en passe d'autres, mais c'est pas les animateurs qui choisissent.
3: Moi, je m'occupe d'une grosse radio à Toulouse maintenant.
0: Ouais.
3: C'est vrai que le programme est fait par un directeur des programmes.
2: Par un ordinateur. Ça s'appelle comment ta radio à Toulouse?
0: C'est pas un ordinateur.
2: Peut-être dire.
3: Ouais.
0: C'est 8FM.
3: Ça s'appelle RBM.
0: RBM.
3: C'est la première radio locale toulousaine, si tu veux.
2: D'accord. Ouais. Ça fait un petit peu de pub sur la radio.
0: C'est pas gênant. Même donne la fréquence. On s'en branle, nous.
3: 106.8.
0: Vas-y, y a pas de problème.
3: Non, mais je connais déjà un peu Fun Radio.
0: Voilà.
3: Parce que j'avais travaillé à Fun à Montauban.
0: Bon, bah, enfin, on va pas. On n'est pas là pour refaire.
3: Voilà. Et je voulais savoir qu'est-ce qu'il pensait lui maintenant des médias qui n'osent plus trop passer ce genre de chansons sur les antennes, quoi.
2: Bah,
3: à part les playlists, hein.
2: Bah, si tu veux, bon, on va peut-être pouvoir déborder un peu en parlant un peu, par exemple, bon, des. Bon, là, par exemple, j'ai fait un clip dernièrement sur la chanson Punk Rock. Qui a un clip, hyper destroy, hyper fun, hyper sexe.
3: Ouais.
2: Et puis bon, c'est vrai que c'est un peu difficile de le voir à la télé. Mmh. Alors, les gens qui veulent se l'offrir gratuitement, bah, ils ont qu'à appeler M6. Je vais donner le numéro de téléphone de M6, ils vont être heureux. Donc, ce soir, si
0: tu veux qu'on les appelle, Gogol, on va les appeler.
2: Voilà, mais non, mais à ce temps-là, c'est pas ouvert, c'est les horaires de bureau.
0: Ah ouais, d'accord, mon
2: pote. Donc, alors, les gens qui veulent voir le clip interdit, en définitive, ils peuvent appeler au 44 26 66 66. Puis voilà, ils demandent le clip de Gogol et M6 va se faire un plaisir de leur passer.
0: Ah bah, on va même appeler M6 sans plus tarder, Gogol, et on va quand même demander au mec de la sécurité si c'est possible qu'il laisse un petit message pour demain matin pour la personne concernée.
2: Bah, si tu veux.
0: Alors, Alors c'est parti, Loïc reste avec nous et avec Gogol.
2: Le numéro de téléphone de M6 pour ceux qui voudraient rappeler demain, c'est le 46 pardon, j'ai des conneries là. 44 26 66 66.
3: Et Gogol, t'as qu'à demander à Laurent Boyer de faire un Fréquence Star.
0: Fréquence Star spécial Gogol, ça serait bon ça. Pourquoi pas? Mais le problème c'est que peut-être qu'il refuserait, c'est là où on lui donnerait la possibilité de le faire. Est-ce qu'il accepterait Gogol de le faire si Laurent Boyer
2: te demande? Si j'ai une totale liberté, pourquoi pas?
0: Si tu donnes la liberté de
2: le faire. Si je peux faire ce que j'ai envie de faire, si je peux faire télé Gogol,
0: non mais on parle pas de télé Gogol, il faut arrêter de mettre du Gogol partout. On te demande de faire une émission invité Gogol.
2: Télé Gogol, c'est-à-dire que quand je peux dire ce que j'ai envie de dire sans contrainte, tu vois.
0: Voilà, OK.
3: Mais on ne t'a jamais proposé de faire une émission de télé?
2: Si, mais
0: dans les
2: avec
0: coulisses.
2: Contraintes.
3: Ouais.
0: Ah ouais, c'est vrai, sérieusement, c'est vrai, on t'a proposé.
2: Oui, en ce moment, bon, mais je peux pas parler de ce qui se...
0: Ah bon, d'accord.
2: Il y a des choses,
0: on peut pas dire.
2: Voilà.
0: D'accord, ok, bon, alors on y va, on appelle M6 et Loïc, on va demander, donc, est-ce qu'on passe de temps en temps le clip de Gogol premier, punk rock. Voilà, on va le demander. Non, je vais le faire, moi, je vais m'en occuper avec Gogol, on va faire ça tous les deux comme des grands, et Loïc, si tu veux, tu nous épaules, si on a des problèmes. S'il y a de la censure, Loïc, t'es là. Hein.
3: Ok.
0: M6 ? Oh merde, ils nous mettent la musique les salauds.
2: Ah, ils nous ont mis de répondre.
0: Sinon je
2: piéger.
0: Peux t'appeler la une aussi ou la deux, hein, tant qu'on y est, non?
2: Ouais mais bon, à ce temps-là, je crois qu'on va tomber partout sur un répondeur.
0: Allô, M6?
3: Oui.
0: Oui, bonsoir, Fun Radio en direct, Max avec Gogol Premier. On vous appelait parce qu'on ne comprend pas pourquoi le clip de Gogol Premier ne passe pas sur M6.
3: Alors là, je peux pas vous dire.
0: Je sais bien, est-ce que vous pouvez laisser un message?
2: Est-ce que vous aimez bien Gogol? Vous le connaissez, non?
3: Ouais mais...
0: Est-ce que tu pourrais nous chanter une chanson de Gogol Premier qui est là?
2: Par exemple, pour gagner un CD.
3: Oui, mais j'ai pas le temps. J'ai autre chose à faire.
0: Oh, t'as pas le temps. La nuit, on glande.
2: La nuit est à nous, oui, arrête.
0: Ah, voilà, ça, c'est la gentillesse
2: d'M6. Ça donne une idée de l'esprit.
0: Mais c'est la gentillesse d'M6. Maintenant, regarde, on va te faire une petite démonstration. On va appeler la 2. On va appeler la 2 et tu vas voir la différence. Tu vas voir un petit peu comment ils sont beaucoup plus agréables. Bon, on va essayer d'y aller un petit peu. On va y aller avec des pantoufles. On va y aller d'une autre manière. Loïc Gogol, écoutez bien. On va demander la diffusion du clip de Gogol Premier. À Télématin.
4: Oui, alors
0: France 2.
4: Oui.
0: Bonjour, Fun Radio à l'appareil.
4: Pardon?
0: Fun Radio Max à l'appareil.
4: Oui.
0: Je vous appelle pour savoir s'il y avait possibilité de diffuser le clip de punk rock de Gogol Premier demain matin avec William Limergy dans Télébonheur, Télématin.
4: De Gogol Premier,
0: hein. Le nouveau clip de Gogol, est-ce qu'il serait possible? Parce que là, je suis en ce moment avec un coursier, on va vous le déposer, on vous le met à l'accueil, et puis on le met dans les bêtas, et puis on fait diffuser tout ça demain matin à 6h. Hein, on fait comme ça?
2: Sinon, au journal, à midi aussi.
4: Écoutez, vous pouvez toujours laisser une cassette, et puis nous, on lui transmettra la
0: Très bien,
4: création.
0: On le mettra.
2: Vous transmettrez à qui? À Gogol?
4: Non, non, à monsieur William Lémergie.
0: Très bien, puis à Bruno Mazur aussi, pour le passer juste avant le 20h, ça peut faire bien avant.
4: Je sais pas, hein.
0: Vous me casez ça entre la météo et le journal de 20h.
2: Je te remarque, ils sont plus sympas. Hein.
0: Et parce qu'on a appelé M6, on s'est fait jeter comme des malpropres. Mais là, vous êtes beaucoup plus sympas, hein, France 2. Hein.
4: Bah écoutez, vous pouvez toujours laisser la cassette. Hein,
0: on n'y manquera pas. Gogol viendra après l'émission devant France 2 et vous déposera sa cassette.
4: Voilà, surtout Gogol Premier, quoi. Et c'est pas mal, quoi.
0: Alors, tiens. Est-ce que tu serais capable de nous chanter une chanson, France 2?
4: Les chansons même, je les connais pas, mais j'ai écouté quelques morceaux, quoi.
0: Ah, il y en a qui t'ont plu?
4: Bah, c'est assez hard, quoi.
2: Hein. Oh, hard, c'est-à-dire, dis-moi.
4: C'est dur.
0: C'est dur?
2: Dur, bah oui, surtout quand on prend de la gola, quoi.
4: Voilà, c'est ça. Un peu genre Front 242, quoi.
0: Ah non, c'est pas le même style.
2: Non, non, ça n'a rien à voir.
0: Ça n'a rien à voir, là, tu mélanges.
2: Non, non.
0: Bon, tu peux rien nous chanter de Gogol, alors?
4: Non, ça.
2: Bah, attends, tu connais pas J'encule mon père.
0: J'encule
2: ma mère. Tu la connais pas, celle-là?
4: Non, non, je ne connais pas.
2: Et j'encule ma...
0: grand-mère.
4: Non, non, non plus.
0: Ah, dommage.
2: Bah voilà, maintenant tu la connais.
4: Voilà, d'accord.
0: Bon, allez, bonne soirée à toi, merci.
4: Merci, vous aussi.
0: Ciao. Et on essaiera peut-être un peu plus tard dans la nuit, si tu veux, on appellera MTV.
2: Bah, si tu veux.
0: À Londres, par contre, tu sais parler anglais?
2: Just a little.
0: Just a little.
2: My friend.
0: Parce que, pour remarque, on a Julie qui parle couramment anglais, because I don't speak English, me. Hein.
3: Mais moi, je suis sûr que Pascal Sevran serait heureux de l'accueillir dans la chambre.
2: Ah bah oui, parce que lui, il aime bien J'encule.
0: Ah ouais.
3: Et ce serait pas possible d'appeler la boîte de production de Pascal Sevran?
0: Bah attends, à minuit et demi, je doute fort.
2: Non,
0: qu'il
2: mais vous pouvez le faire.
3: Non, mais même s'il y a
2: répondu. Demain, vous pouvez appeler toutes les boîtes de production, il n'y a aucun problème.
0: C'est-à-dire, c'est lui qui...
3: Ou alors à Dimanche Martin, quoi, ce serait intéressant.
0: Oh, ça serait marrant.
2: Tu sais que Jacques Martin, c'est celui qui m'a lancé dans le show business.
3: C'est vrai.
2: Moi, je vais raconter une petite anecdote. C'était en 82.
0: Ouais.
2: j'avais envoyé mon premier album à Jacques Martin, il m'avait invité pour l'émission, il croyait que j'étais un parti politique d'extrême droite. Bon, il s'était trompé parce que c'était pas le cas du tout.
0: Non, ouais.
2: Et si tu veux, il m'avait interdit le plateau de l'émission.
0: Ouais.
2: Donc en m'humiliant un peu, en me disant que j'aurais le droit de, quand même de voir le spécial Chantal Goya. Et donc je me suis pointé sous la scène après le tintin. J'ai fait le discours qu'on a entendu tout à l'heure.
0: Ouais.
2: Place à Jacques Martin. Bonjour la France, bonjour les cartes vermeilles. J'ai été sorti de l'émission par le service d'ordre à la fin.
0: Ah, carrément.
2: Voilà, d'ailleurs, ça existe. Il paraît que la SFP, ils ont les cassettes qui sont interdites de diffusion.
0: Et t'as jamais pu récupérer un enregistrement?
2: Non, ça, mais un jour, ça va se produire.
0: Ah, c'est possible, ouais.
2: Ouais, il suffit de que le gars qui a les cassettes a envie de diffuser, quoi.
0: C'est excellent. Loïc, reste avec nous parce que tu parlais de la censure. On a, avant d'accueillir une demoiselle, on a Yann de Saint-Brieuc.
5: Ouais.
0: Salut, Yann.
5: Salut.
0: Tu voulais également parler avec Gogol.
2: À Saint-Brieuc, mais c'est en Bretagne.
0: Ouais.
5: Ouais.
0: On y était il y a pas longtemps, nous. Alors, vas-y, Yann.
5: Ouais, c'était surtout au niveau de l'étranger, pays comme le Québec ou quoi, où la censure est vachement stricte, comme aux USA. C'était pour savoir si ça passait bien là-bas, s'il pouvait faire quand même vendre ses albums.
0: Ou des concerts, ouais.
2: Ben, la dernière fois que je suis venu au Canada, bon, c'était la dernière tournée canadienne. Si tu veux, le clip de Gogol était interdit à la télé, mais le gars, il a dit oui, bah alors c'est interdit parce qu'il y a trop de sexe, il y a trop de ci, il y a trop de ça, ce qui fait que les gens n'ont pas vu, mais il a fait une telle publicité que les gens sont venus voir le concert.
0: Ah, c'est excellent.
2: Oui, parce qu'en fait, ce qu'on imagine, c'est toujours beaucoup plus important que ce qui est.
0: Bien sûr, et puis le fait de vraiment démolir quelque chose, ça, de toute façon, l'interdit intéresse toujours les gens.
2: Mais sinon, le public là-bas était assez exceptionnel.
0: C'est vrai. Différent, ouais, vraiment. Plus...
2: Bah, c'est-à-dire qu'ils sont avides, ils ont besoin de quelque chose qui vient de France, tu vois, un truc différent. J'ai l'impression qu'ils...
0: Bah, c'est peut-être plus coincés, ils ont peut-être moins de liberté, donc les jeunes ont envie de plus s'éclater.
2: Non, puis il y avait pas mal de problèmes aussi à l'époque avec les Indiens, tu sais, il y avait des problèmes, disons, de
0: territoire, tout ça, pour
2: voir. Voilà, t'as trouvé le mot. Et disons que, bon, j'avais toute la racaille de la ville qui était venue me voir, tu vois.
0: Ouais.
2: Et puis bon, j'ai un bon souvenir, si tu veux, parce que, comment dire, ils avaient envie de bordel, quoi.
0: Ouais. Et ben voilà. Maintenant, tu leur offres avec ton 11e album.
3: Et Gogol, t'as déjà fait des concerts en Corse?
2: Alors là, non. Non, c'est vrai, j'ai jamais pu traverser la mer Méditerranée.
0: Il a voulu en faire cet été, mais il avait des problèmes avec les ferries. Avec les grèves des ferries, c'est pas évident. Faut qu'il y aille en barque ou alors qu'il y ait un de ses potes comme ça qui le pousse avec un bateau à moteur, comme il faudrait faire le plein.
2: Mais là, ce soir, on sait qu'on est entendu encore, donc c'est une association qui veut organiser. Il y a aucun problème.
0: Allez, vas-y, donne une adresse. Mais il est vraiment
2: promo. Le 44 23 90 39. Et aucun problème.
0: Redonne le plus lentement parce qu'il a toujours peur, Gogol, qu'on va le censurer. C'est ça le problème. Alors qu'il peut dire ce qu'il veut. Redonne le numéro.
2: 44-23-90-39.
0: Voilà, impeccable.
2: Ça, c'est pour les organisateurs des concerts.
0: Voilà.
3: Est-ce que tu viens à Toulouse?
2: Ça va se faire là. Il y a des bonnes salles à Toulouse. Il y a le Bikini.
3: Ouais.
2: J'ai déjà fait le Bikini. J'avais fait une autre salle. Bon, je me rappelle plus, un peu plus grande. Non, mais à Toulouse, il y a toujours une certaine frénésie, on pourrait dire sexuelle.
3: C'est vrai.
0: Voilà.
3: C'est vrai.
0: Voilà,
2: c'est un mélange de rock et de sexe, cette ville.
3: Ouais. Et j'avais une autre question aussi là à propos de ce qu'il a dit il y a deux minutes sur Antenne 2 et Jacques Martin. Il a quand même une chanson, Tous les anges s'appellent Martin, qui est sortie publiquement dans un album. Et il n'y a jamais eu de problème avec cette chanson-là?
2: Jacques Martin voulait pas qu'on la diffuse, mais bon...
3: Parce qu'elle est sortie quand même partout, quoi.
2: Mais si tu veux, c'était en fait en réponse à cette question... Bon, pour remettre dans la... C'est une chanson que j'ai écrite en réponse à mon passage dans l'émission, puisqu'il ne voulait pas que je passe, donc j'avais écrit la chanson. Si tu veux, c'était une façon de lui répondre.
3: Ouais, ouais, mais comme en général, tous les ce qui est médias, télé et tout, ils ont quand même des priorités sur les albums qui vont sortir. Ils auraient pu te dire non, c'est
2: ouais, mais enfin bon, faut quand même remettre un peu les pendules à leur compte. C'est que bon, si tu veux, le public, il est pas idiot. Les gens, ils faut pas les prendre pour des cons. Tu vois, ils vont encore ce qu'ils voient à la télé et entre ce qu'ils voient à la télé et ce qui se passe au niveau dans les bacs, ils vont fouiller dans les bacs, ils trouvent un disque, bon, ils lisent Gogol. Gogol, qui c'est ce mec là, c'est un fou. Bon, ils écoutent, c'est différent. Faut dire que je fais quelque chose qui est différent de alors c'est vrai que ça choque. Tu vois, je pense que ça si tu veux, ça leur ça a du mal à passer, tu vois. Mmh. Ils ont un peu de mal, quoi, voilà.
3: Parce c'est comme ça. Pas mal de chansons.
2: Mais si tu veux, bon, dur, hein. Moi j'encourage les fans aussi à se manifester. Bon, moi je tire depuis un certain nombre d'années, je tire le wagon. Tu vois, maintenant, j'ai peut-être besoin d'un coup de main pour que les gens qui aiment Gogol, ben, ils aident à me défendre. Si vous m'aimez, aidez-moi. Et on va faire un beau truc, tu vois. Je sais pas, je sens que je suis pas venu uniquement ici pour rien. J'ai envie de faire quelque chose de beau, de généreux, de que ça éclate, qu'on s'amuse. Bon, on arrive bientôt à l'an 2000. J'ai l'impression qu'on est encore au Moyen Âge quand je regarde la télé. Donc j'évite de la télé, je la retourne, je regarde de l'autre côté. Je trouve ça beaucoup plus beau. Et je trouve qu'on pourrait faire des choses, tu vois. On arrive à une période, bon, on va plus travailler, y a plus de boulot, bon. Eh ben, on va vivre la vie différemment. Ça va être la société des loisirs, du plaisir. On va essayer de prendre du plaisir. Je sais qu'on n'est pas habitué à ça, mais ça s'apprend, ça se discipline.
5: Ouais.
0: Voilà, Loïc et Yann.
3: Ok. Moi, je voulais savoir un dernier truc.
0: Allez, la dernière, parce qu'il y a du monde qui attend, et à chaque fois, la dernière. Okay. Vas-y.
3: Pour ton nouvel album, Gogol, ouais. Est-ce que ta maison de disque t'a dit de mettre un holà sur les paroles, ou est-ce que ils t'ont fait entièrement confiance?
2: Bah, c'est-à-dire que vu que la maison de 10 c'est moi, je produis. Je me suis dit, écoute Gogol, bon alors qu'est-ce qu'on fait dans ce prochain disque? Alors, je dis bon, on va leur faire Je t'aime, tu es parti chérie. Oh non non.
3: Non mais t'as pas pu t'autoproduire tout seul quoi quand même.
2: Bah si, je me autoproduis.
3: Ouais.
2: C'est moi qui écris les chansons donc je les autoproduis.
0: Voilà.
2: C'est le fruit de ma substance, tu vois. Okay. C'est un problème entre Gogol et moi. Okay.
0: Donc il s'est regardé dans la glace un matin et s'est dit Gogol, tu iras jusqu'au bout, il va jusqu'au bout quoi.
3: Bon ben je vous remercie.
0: Il y a pas de mal.
3: Et Max,
0: ouais.
3: Est-ce que ce soir
2: demande à Max s'il a pris la gola.
3: Ouais.
0: Il insiste lourdement là-dessus, j'ai l'impression que c'est rien que ça qu'il est obnubilé que
2: mais non
0: ça.
2: Mais tu vois, il y avait ton copain là qui était passé dans.
0: Mais moi aussi je suis venu avec des cacahuètes, tu n'as même pas voulu en prendre une de cacahuètes.
2: Non mais je vais t'en mettre quelques-unes de cacahuètes. Mais si tu veux la dernière fois il y avait ton raconter ça une histoire. Il y avait un animateur de MCM qui est venu.
0: Ouais.
2: Et
0: Miguel.
2: Voilà Miguel. Et puis tu lui as dit bon moi alors il est bon alors pour amener la situation parce que sinon ouais. Personne ne va comprendre.
0: Allez.
2: Donc quand je suis venu dans cette émission j'avais amené une tête de cochon à l'emblème des hommes politiques qui était percée d'une petite paille. Et donc Miguel, je vais te proposer de goûter la cervelle du cochon et il a bu la cervelle du cochon.
0: Ouais.
2: Et toi tu as répondu non je ne moi je ferai jamais ça.
0: Bah et alors? Bon. Je suis en train de te prouver que je
2: alors, alors j'ai pas amené de cervelle de cochon.
0: Ah bah non mais
2: ce soir je t'ai amené quelque chose de très rare. Tu sais c'est un truc qui ça coûte la peau du cul quoi. Je veux dire.
0: Tu repartiras
2: avec une graine tu peux acheter la moitié de la station.
0: Tu pourras repartir.
2: Donc c'est un cadeau somptueux et ce soir, tu veux pas goûter la gola?
0: Justement, je suis en train de te faire la démonstration que je ne suis pas un menteur, puisque je te dis que non, si j'avais été à la situation de Miguel, je ne l'aurais pas fait, donc je te confirme.
2: Donc tu es pas gaulliste.
3: Non, mais si
0: je suis pas gaulliste.
3: Si ça marche pas, tu lui mets un coup de disco, à mon avis, ça ira.
2: Ah, ça me gonfle la bite. Ah, monsieur, t'es connaisseur.
0: Je l'ai. Non, mais lui, il pensait disco Bee Gees.
2: Non, il pensait disco. Ça me gonfle le beat.
0: Je l'ai.
2: Ça me surexcite.
0: Ça me gonfle la bite.
2: Sex, beat.
0: Ouais. Justement, attends, ça suffit. Attends, je vais parler justement par rapport
2: ça
0: à cette.
2: Suffit, mais...
0: Ah si, c'est ça, c'est que quand même je fais ce que je veux ici. Mmh. Hey, Gogol, sérieusement, cette chanson là,
2: ouais.
0: Je me gonfle la bite. Tu l'as fait en deux versions différentes parce que moi je me souviens avoir un deuxième album.
2: Bah, c'est-à-dire que en fait, il y a autant de versions que tu veux.
0: Non, t'avais dans un album deux versions. Il y avait un autre album, celui d'après qui est ressorti où tu l'as remis. Moi,
2: oui,
0: j'ai un copain
2: si tu veux, bon, cette chanson là, il n'y a pas de version, c'est de l'improvisation. Toi, c'est ce soir, je peux faire une nouvelle version.
0: Non, mais la
2: Max, ça me gonfle, la bite. Oh Max,
0: ça me
2: gonfle. Tu vas la prendre ta gola.
0: Voilà.
2: Oh Max, tu vas la prendre ta gola.
0: Gogol,
2: oh Max, tu vas la prendre ta gola. Oh Max, tu vas la prendre ta gola.
0: Oh Gogol, tu me surexcites, tu me gonfles la bite. Ah, non mais la première version elle existe puisque c'est la première. La première c'est la version.
2: Bah la première c'est celle la première qui est sortie de ma tête.
0: Donc c'est la première version. Mais non, mais c'est les mêmes textes, sauf que la mélodie est différente, le rythme est différent, je trouve.
2: Bah oui, parce que c'est une genre d'improvisation, c'est tu veux, c'est une forme de rap, si on veut.
0: Voilà. Et vous voulez qu'on vous la mette, la chanson?
3: Ouais.
0: Bon, bah on va essayer de vous la mettre pendant la nuit, il y a aucun problème. D'ailleurs, elle est même là, elle est calée, écoute. On va la mettre juste après, quoi, d'accord? Le temps de la caler. Loïc et Yann, je vous souhaite à tous les deux une bonne soirée.
3: Ouais, merci. Ouais.
0: Et puis, ouais.
3: Est-ce que ce serait possible de faire un direct avec toi demain soir?
0: Ouais, tu ne quittes pas, on va voir ça avec Florent. Parce qu'une fois qu'il passe sur l'antenne, c'est je peux revenir demain, puis c'est toujours les mêmes en fin de compte. Et là, ça devient grave, quoi. On va accueillir enfin la première demoiselle. Tu les fais fuir, hein, parce que d'habitude, on est...
2: Non, absolument pas. On a un public très féminin.
0: C'est vrai? Vous avez un public féminin?
2: La Horde, c'est un groupe de femmes.
0: Oui, non, mais le public...
2: Mais, enfin, c'est plutôt un groupe à femmes.
0: Un groupe à femmes.
2: Oui, parce que dans les concerts de Gogol, les filles sont devant.
0: Les filles sont devant. Voilà. Elles sont combien?
2: Donc, ceux qui sont derrière les voient pas.
0: Il y en a combien devant aussi?
2: Bah, je peux pas voir, moi j'ai la lumière dans la gueule.
0: Ouais, mais enfin, tu sais quand même, est-ce qu'il y a quand même un public de femmes?
2: Oui, bon, disons un certain nombre.
0: Un certain nombre. Sur le doigt de la main, pareil, comme les signatures, ou sur les doigts de tous les auditeurs?
2: Non, mais disons que bon, c'est vrai que la Horde a un penchant pour les femmes, on peut le dire.
0: Très bien. Ah bah justement, on va accueillir alors, tiens, allez, Elodie de Valence. Bonsoir, Elodie.
6: Bonsoir.
0: Oh là là, quelle voix. Il craque, là. Hein.
6: Pardon?
0: Je dis...
2: Le disque.
0: Il craque. Le disque, ouais. Elodie.
6: Oui.
0: Une petite question ou peut-être un sujet, parce qu'on n'est pas obligé non plus que parler que de Gogol, hein.
6: Bah moi, ça serait plutôt pour parler de la drague.
0: Ah, ça va intéresser Gogol. Gogol va te donner des petits conseils.
2: Ouais, c'est... Pourquoi tu te sens pas assez dragué, c'est pour ça?
6: Ah bah non, au contraire. Quand c'est les garçons qui me draguent, ça me bloque complètement.
2: Bah ouais, peut-être tu peux essayer les filles.
6: Enfin, je préfère les draguer, en fait.
0: Ah, enfin, les femmes.
6: Pardon?
2: Non, elle a dit qu'elle préférait draguer les garçons.
0: Ah, bah oui, bah alors à toi d'y aller.
2: Les garçons.
0: C'est à toi de devancer l'affaire alors.
6: Oui, mais en fait, ce que je voulais savoir, c'est est-ce que ça fait peur aux garçons? Parce que, en fait, je suis assez jeune.
0: Ouais, t'as quel âge?
6: 17.
0: Ah ouais, 17 ans, ouais.
6: Et je drague pas mal des mecs qui ont 21, 22, voire 23 ans.
0: Oh, bah dis-moi, faut que tu sois bien foutu. Bah, faut
2: c'est,
0: que tu sois...
2: c'est des vieux.
0: Bah, non, mais faut que tu sois, ça dépend comment t'es fait physiquement. T'es quand même plus que 17 ou tu fais femme?
6: Ah oui.
0: Tu fais la vingtaine? Ouais, et pourquoi t'es plus attiré par des hommes, enfin des garçons de cet âge-là? Mûr, ça veut rien dire. On peut être mûr à 17 et pas mûr à 32, hein. Hein, Elodie?
6: Ben parce que je trouve que les mecs de mon âge, c'est vraiment des gosses, quoi, des gamins.
0: Oui, mais enfin ça c'est le discours que tu tiens. Mais moi je connais des gens qui ont 35-40 ans, qui sont des vrais gamins et qui sont cons comme des balais, et des mecs qui ont 16 ans et qui sont venus ici sur cette antenne et qui ont dit des choses très concrètes. Donc ça veut rien dire. C'est-à-dire que tu les choisis mal. Faut que tu ouvres les yeux dans ces cas-là, faut que tu mettes une paire de lunettes.
6: Ouais, mais la plupart que je connais, bon, ils s'intéressent à leur brel, à leur Game Gear ou machin chose, et puis je sais pas quoi, quoi.
0: Ah ouais,
6: et
0: qu'est-ce qu'il en pense, Gogol, la drague? La drague à 17 ans, quand t'étais jeune.
2: Essaye les musiciens.
0: Ah ouais, là, comme ça, tu vas taper dans l'âge, là, tu vas avoir la trentaine, là. Était-il dragueur?
2: Non, maintenant, il y a des musiciens très jeunes, hein.
0: Ah ouais?
2: Ah oui, tu peux commencer. Moi, j'ai commencé à 5 ans.
0: T'as commencé à 5 ans?
2: Ah ouais, c'est vrai. J'ai commencé la caisse claire à 5 ans.
0: Très bien.
2: Est-ce que ça l'a mangé?
0: Gogol, est-il dragueur? T'étais quelqu'un de dragueur quand t'étais jeune? Non, pas trop. Les filles, ça t'intéressait pas?
2: C'est là, au départ, je m'intéressais beaucoup plus à la musique, tu vois.
0: Enfin, bon, y a pas que la musique dans la vie.
2: Bah, j'ai toujours été,
0: Si, quand même.
2: Si, j'aime bien. J'aime bien discuter avec des femmes, oui, c'est vrai.
0: C'est vrai.
2: Et je les trouve souvent assez sensibles et plus évoluées. Après, ça se rejoint, tu vois.
0: Ouais.
2: Mais en général, elles sont plus éveillées rapidement, ouais.
0: Ouais, ça c'est d'accord. Tu veux dire que les femmes sont beaucoup plus mûres à 17-20 ans que le sont les hommes. Enfin, les garçons.
2: Ouais, mais bon, il n'y a pas de généralité.
0: Exactement. Voilà, Elodie est en train de nous prouver le contraire. À 17 ans, c'est une femme mûre qui a envie
2: d'être. Non, mais à mon avis, bon, tu devrais venir dans les concerts de Gogol. Voilà. Et là, tu trouverais un maximum d'hommes de tournage et avancer sexuellement.
0: Avancer sexuellement, voilà.
2: Voilà, parce qu'en fait, c'est ce que tu recherches.
6: Ouais.
0: Bon. Ah oui, mais c'est que le cul qui t'intéresse, Elodie?
6: Ah non.
2: Bon, à mon avis...
6: Non, mais enfin...
2: Bon, va falloir qu'on joue à Valence, quoi, si je comprends bien.
0: Voilà, on fera ça.
2: D'ailleurs, tu pourras même monter, si tu veux trouver des garçons, je te propose, quand on jouera à Valence, de monter sur scène.
0: Ah, mais il faut qu'elle ait un skateboard.
2: Et tu pourras... Non, pas la peine. Elle pourra plonger au maillot de bain, ou même sans maillot de bain dans le public. Et là, je te jure que tu vas trouver des
0: mecs. Voilà. Tu montes sur scène cul nu.
6: Oh ouais, bien sûr.
0: Voilà, Elodie. Bah écoute, je sais pas quoi te dire. Ce que je comprends pas, c'est que si tu nous dis que tu préfères draguer que d'être dragué, à toi de devancer l'affaire, quoi. Si t'aimes draguer, tu vas vite vers les garçons sans qu'ils aient... Voilà, puis point à la ligne, quoi. Je vois pas
2: si t'aimes draguer, te jette quand même pas dans la scène.
0: Ouais.
6: Oui, mais ce que je
0: voulais... Oula.
6: Ce que je voulais savoir, c'est si ça effrayait les mecs quand c'est une fille de mon âge.
2: Mais non, penses-tu, pourquoi tu veux que ça les effraie?
6: Bah je sais pas, moi j'en sais rien, parce qu'il y a des mecs, je sais qu'il y a des mecs.
2: Non, mais t'as peut-être pas tapé aux bonnes portes, je sais pas moi.
6: Peut-être.
0: Voilà, Elodie.
6: Ok.
0: Allez, bonne soirée à toi.
6: Au revoir.
0: On va revenir avec Clarisse qui va parler de cul avec notre ami Gogol Premier. Clarisse, bonsoir.
7: Bonsoir.
0: Ça va, Clarisse?
7: Ça va.
0: Oh là là, Clarisse, ça va être chaud.
2: Quelle voix. T'es une voix extraordinaire, Clarisse. Mais par contre, le téléphone n'est pas terrible.
0: Ah, Clarisse, tu réponds, tu parles un peu?
7: Non.
0: D'accord, c'est bien, ça va être
2: sympa. Ah, on sent la boudeuse.
0: On sent le boudin, tu bouges pas, Clarisse, on va en parler dans un instant.
2: J'ai pas dit ça, c'est Max, ça.
0: Oh, tu l'as pensé très très fort. Ensuite, nous irons du côté de Montfort-l'Amaury avec Alex. Bonsoir, Alex.
8: Salut.
0: On parlera de Gogol Premier encore, Alex.
8: Ouais.
0: Tu as une question à lui poser?
8: Ouais, sur l'Asie, quoi.
0: Voilà, n'en dis pas plus, ça risque d'être très intéressant. Toujours extrait du nouvel album de Gogol Premier, La Planète des Dingues. On va mettre, sans plus tarder, le premier président Gogol. Et après, on vous mettra, c'est vraiment joyful, le disco. Ça te va sur Exit.
2: D'accord.

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1: Aïe, comment ça va?
2: Ça va toujours bien depuis tout à l'heure. T'as bossé, c'est bon?
1: Ça va?
2: Impeccable.
1: Un tout petit peu, mais attention, je vais beaucoup aller dans l'impro ce soir.
2: C'est là où t'es le meilleur, hein.
1: Ah bah, ça me fait plaisir que tu me dises ça, mon petit Manu. Franchement, ça me fait plaisir. Comment ça va? Comment elle va, la Anka?
3: Bien, elle a pas de micro, mais bien.
1: Très bien, elle a pas de ça non plus. Aïe, je vous le dis tout de suite, j'ai bouffé de la merguez.
2: Ah bah alors.
1: Y'a qu'à écouter. Aïe. Allez, on y va, c'est parti. Comment va Fildar? Il est là, il est où? Il est dans les parages?
2: Ah oui, il est là, il
1: raconte. Comment, qu'est-ce qu'il raconte?
2: Ça va.
1: Il raconte quoi?
2: Rien.
1: Des histoires. Aïe. Il manque le petit gros Manu. Comment il va, mon Manu?
2: Je suis là, mon pote.
1: Ah, comme ça t'as perdu des kilos?
2: Non, pas encore, mais ça va pas tarder.
1: Hein?
2: Je vais tellement rigoler que, tu vois.
1: D'accord, si tu les as perdus, on peut te les retrouver, hein. Allez, attention, on va laisser peser première histoire banco, c'est parti. À raconter entre amis un samedi soir lors d'un dîner, c'est toujours bon pour faire partir les gens. Alors, c'est l'histoire d'un couple de deux vieux qui sont en train... On recommence.
2: Non, c'était bien.
4: Non, c'est crypti.
1: C'est l'histoire d'un couple de petits vieux qui sont en train de... Ils prennent le petit déjeuner, quoi.
2: Mmh.
1: Puis un matin d'été dans la véranda.
2: D'accord.
1: Alors, ils sont torse nus. Et puis, il y a la vieille avec ses seins qui pendent jusqu'au nombril. Et même même plus bas, tu vois. Et il dit à son homme dans... elle dit à son homme dont elle a les couilles qui sont bien plus bas que son gland, tu vois. Aïe. Alors, elle lui dit texto comme ça, dit cache quand je te vois, toi. Quand je te vois la torse nue, c'est marqué. Dans la vie de ma mère, qu'il y a des fautes, qui c'est qui a écrit cette merde là?
2: C'est toi, Enrico.
1: Maurice, je te jure. Je suis obligé de changer les textes. Hein. Quand je te vois le torse nu, ça me fait tout chaud au cœur. Et le vieux lui répond, c'est normal, ton sein gauche trempe dans le cacao. Je vais dans le caca, mais c'est pas aussi. Aïe.
2: J'ai rien compris, Enrico.
1: Bien.
2: Est-ce que j'ose te demander de la refaire?
5: Non.
1: Alors attention, on y va, c'est parti, devinette, j'improvise, d'accord?
2: Ah, vas-y.
1: Alors, qu'est-ce qui est long et dur?
2: Je sais pas.
4: Le service militaire.
1: Ouais. Bon, Alors, qu'est-ce qui est jaune et qui tombe des arbres? Ils vont pas trouver ça là. Ils vont pas la trouver, Mauricio.
2: C'est dur là. Ouais.
1: Qu'est-ce qui est jaune et qui tombe des arbres? C'est des pommes.
2: Pas.
1: Ouais. Bon, alors.
2: c'est de la bonne devinette.
1: Alors, on y va, c'est parti, attention. Qu'est-ce qui est blanc, bleu? Là, ils trouvent pas, là. C'est la vie de ma mère qui trouve pas. Qu'est-ce qui est blanc et qui est bleu, qui est blanc et qui est bleu?
4: Un schtroumpf qui remet son bonnet.
1: Là.
3: La mer.
1: Un coup de nuage et banco. Alors, c'est deux petites vieilles qui sont toutes ridées et qui discutent.
2: Ouais.
1: Non, ce qu'elle lui dit. Tu te souviens quand nous étions jeunes, nous voulions ressembler à Brigitte Bardot? Oui, je me rappelle. Eh bien maintenant, ça y est.
3: Aïe.
1: Je tourne la page et je cherche. Enfin, je vous en improvise une. Vas-y. C'est là.
2: Quoi?
1: C'est sur la vie de ma mère, si tu me donnes un thème, que je te l'improvise.
2: Attends,
1: ils sont embrouillés, ils sentent l'embrouille.
2: La famille.
1: Ils sentent que la chatou... Hein?
2: La famille.
1: Plus de détails.
2: Ah, plus de détails. Bien. Je sais pas, la tromperie.
1: Alors attends, je vais noter parce que... Alors attention, c'est parti. Enlève-moi la musique, ça m'agace. Cette musique-là, j'ai l'impression d'être un ringard. Alors, la famille.
2: Tromperie dans la famille. Au cours d'un dîner.
1: Noël. Tromperie, d'accord. Dîner.
4: Noël.
1: C'est parti, écoutez, vous allez voir. Encore, vas-y, balance les noms, balance. Plus de détails. Allez, putain.
4: Entre sœurs.
1: Sœurs?
4: Oui, sœurs.
1: D'accord.
4: Vélo.
1: Aïe. J'ai une idée grave, ça vient grave. Ça va cartonner, Enrico Miguel.
4: Coussin.
1: Coussin, c'est parti.
2: Sapin.
1: Encore.
2: Sapin. Boule.
1: Boule, Jean-Key, oh là là là là. Toi, t'es direct, vous êtes marave, direct que je vais mettre le feu. Direct que je vais improviser une histoire avec tous ces mots. Encore d'autres, vas-y, balance.
2: Cheminée.
1: Hein?
2: Cheminée.
1: Tu m'as dit quoi là? Sapin, boule. Ah, j'ai mis boulin.
2: Boule.
1: Voilà, boule. Ensuite.
2: Sapin.
1: Ouais.
2: Cheminée. Chaussette. Bûche. Alors.
1: Chaussette.
2: Bûche. Et Tour Eiffel.
1: Aïe, c'est bon.
2: Scaphandre.
1: Oh putain. Attendez, Tour Eiffel. Enrico Mi qui met le feu. Et.
2: Scaphandre.
1: Scaphandre. Ok. On y va?
2: Pistache.
1: Putain. Ils sont forts.
2: Bonne chance.
1: Ils ont rien compris comment je vais les embrouiller. Alors tous ces mots, je vais les caser dans une histoire drôle, d'accord?
2: Vas-y, allons-y.
1: Attention, c'est parti, une récomique, on enclenche les cassettes. C'est parti. Alors, ça se passe à Noël?
2: Ouais, hein?
1: Lors d'un dîner?
2: Ouais,
1: en famille?
2: Un, trois.
1: Avec la sœur? Le vélo? Le coussin, ça part.
3: Premier palier.
2: Ça part bien.
1: Et puis tout se passe bien. Les dîners qui arrivent et tout ça, que la mère, elle apporte les merguez. Tu vois? Et qu'elle dit ça à qui, ces chaussettes?
3: C'est un parking là.
1: Et voilà! C'est à qui ses chaussettes?
2: Ouais.
1: Alors que là, il y a Maurice qui dit: mais ça à moi, tu les as trouvées où? Qui dit qu'à la grand-mère. Il s'était à côté de la cheminée près des boules!
2: Non, c'est bien, c'est cohérent, on y va.
1: Réfléchis.
2: Ah, oh, il n'y a pas de problème, vas-y, t'as les mots, hein. Vas-y.
1: Vas-y. Elle lui dit: mais attends, t'as vu comment tu me parles, Maurice? Et tu te prends pour qui? Tu sais que tu vas te prendre un coup de scaphandre, toi, si tu continues, hein? Hein? Et que de la bûche à la pistache, t'en auras pas! C'est compris? Mais maman, qu'est-ce que tu me racontes? Tu me fais un tour Eiffel, là, ou quoi? Qu'est-ce que c'est? Attention, Maurice, hein, pas de tromperie là-dedans, hein?
5: C'est bon.
3: Oh, putain.
1: On arrête là?
2: Oui. Oh, bah là, oui, là, c'est fini.
6: Non, hein. C'était nickel.
2: Ah, ça y est. Hein.
1: Ah, c'était Enrico Mic pour vous servir en impro.
2: Merci, Enrico.
1: Il n'y a pas de problème, ça me fait plaisir, les enfants. Tout va bien, sinon?
2: Ouais.
1: Est belle.
2: Très bien.
1: Bon, bah, je vais vous laisser là.
2: Ouais, on te rappelle à Noël.
1: Ça va?
2: On te rappellera pour Noël.
1: On rappelle avant, qu'est-ce que vous faites? Si vous vous faites kiffer, allez-y, hein.
2: On va voir.
1: Allez, salut.
2: Bye, à la prochaine, ciao.
1: Ciao.
7: Et ben voilà, c'était Enrico Mic. Bon, cette fois, c'était pas la forme, hein. Mais la prochaine fois, il va mettre le paquet.
2: J'espère qu'elle a été bien briefée, Elodie. Hein.
8: Ouais.
2: On te met en attente.
8: Oui, allô.
9: Allô, bonjour. Allô.
8: Oui, j'écoute.
9: Bonjour, vous allez bien? Allô, c'est la radio qui vous appelle.
8: Ah oui, je vous écoute.
9: Bonjour, vous allez bien?
8: Bien, oui, ça va.
9: Bonjour, est-ce que c'est possible de parler à Louise?
8: Est-ce que?
9: C'est possible de parler à Louise?
8: Louise, c'est moi.
9: Bonjour, Louise, le public vous applaudit, bravo.
8: Il y a du
9: monde derrière vous. Ah bah c'est le public, vous êtes en direct, bien entendu. Vous avez été sélectionné par votre petite fille qui s'appelle Elodie.
8: Oui.
9: Ah, vous êtes en direct en ce moment sur Radio Courbevoie FM.
8: Ah,
9: mais
8: oui.
9: Modulation de fréquence, d'accord, de la Garenne-Colombes. Vous êtes de la Garenne-Colombes peut-être, non?
8: Oui, c'est la Garenne.
9: Vous nous écoutez donc régulièrement, de temps en temps peut-être, elle nous a dit?
8: Oui.
9: Vous nous écoutez de temps en temps?
8: Non, pas spécialement. Vous êtes à quelle ligne?
9: Pardon?
8: Vous êtes sur quelle ligne?
9: Sur la...
8: Allô?
9: Sur la troisième ligne.
8: Ah, oui.
9: D'accord.
8: Oui.
9: Alors, Elodie nous a dit que vous étiez une fidèle de l'émission.
8: Oui.
9: Vous nous écoutez régulièrement quand même.
8: Oui, attendez, faut que je prenne de quoi écrire.
9: Voilà, exactement, prenez de quoi écrire.
8: Oui, ça y est.
9: Vous êtes prêts?
8: Oui.
9: Alors, cher monsieur.
8: Oui.
9: Vous notez?
8: Oui, qu'est-ce que vous voulez, j'écris tout?
9: Oui, je vous donne le petit jeu, on y va, c'est parti. Vous avez un papier, un stylo?
8: Oui, mais vous allez un peu vite pour moi.
9: Alors, ok. Cher monsieur. Alors, vous notez absolument tout ce que je vous mets, hein?
8: Oui.
9: Suite à notre conversation téléphonique.
8: Oui.
9: Alors, suite à notre conversation
8: téléphonique, oui.
9: De ce jour.
8: Oui.
9: Je me permets.
8: Oui.
9: Vous notez bien, vous relisez après, hein?
8: Oui.
9: Je me permets de vous écrire.
8: Parce que vous pensez que je vais vous écrire?
9: Pardon?
8: Vous pensez que je vais vous écrire?
9: Ah, mais c'est un jeu, attention! Vous allez vous faire éliminer, hein? Vous êtes prête, Louise, vous nous écoutez régulièrement quand même?
8: Oui, je me permets.
9: Je me permets de vous écrire.
8: Oui.
9: Afin de vous dire.
8: Oui. De vous écrire.
9: Voilà, afin de vous dire. Mon. Mécontentement.
8: Écrire. Vous avez... C'est trop compliqué pour moi.
9: Oh bah dis donc, quand même, vous avez
8: pas... Mais vous, je suis une grand-mère âgée, vous savez.
9: Oh bah alors, quand même. Bon alors, vous, qu'est-ce que vous faites? Vous écrivez pas, vous faites comment?
8: J'écris, mais ça y est, afin
9: de vous écrire de mon mécontentement. Oh là là, elle a décidé de faire la méchonnette hein, quand même, hein, dites donc, alors. Vous nous écoutez régulièrement quand même?
8: Oui, alors.
9: Bon, allez, laissez tomber les lettres, attention.
8: Oui.
9: Je vais vous faire écouter une petite chanson.
8: Oui.
9: D'accord, Louise?
8: Oui.
9: Un morceau qui passe très régulièrement sur notre modulation de fréquence Radio Mégahertz, bien entendu, de Garenne Colombe FM.
8: Oui.
9: À vous de me donner le nom de l'artiste.
8: Oh là là, vous êtes gentil.
9: Vous êtes prête?
8: Oui.
9: Attention. Top Music Maestro.
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9: Alors, à votre avis, qui donc, ma petite Louise, on y va, c'est parti.
8: Je ne sais pas.
9: Hey Louise, hey. Allez, faut citer des noms au hasard, des noms d'artistes, bien sûr, diffusés régulièrement.
8: Je ne sais pas du tout. Des artistes nouveaux, je ne m'en connais pas.
9: Vous aurez un superbe album CD à gagner pour votre Elodie et pour vous un voyage pour deux personnes, direction Tahiti, décalage horaire.
8: Je sais, mais je ne peux pas vous dire le nom de...
9: Pension complète.
8: Oui, bah tant pis.
9: Vous ne trouvez pas?
8: Non.
9: Bah alors, Louise, vous n'écoutez pas la radio?
8: Si, mais tant pis.
9: Vous êtes une fidèle de l'émission quand même?
8: Oui, mais vous savez, à mon âge, j'écoute ça pour ça me distrait, mais c'est pas pour écouter tout à fait.
9: Alors attention, est-ce que vous êtes prête?
8: Oui.
9: Alors attention, question histoire. Vous êtes prête?
8: J'écoute.
9: On vous rappelle quand même que vous nous écoutez régulièrement quand même.
8: Oui.
9: Vous êtes une fidèle de l'émission.
8: Oui.
9: Est-ce que vous êtes prête?
8: J'écoute.
9: Attention, question histoire. Le général de Gaulle, 1795, nous a dit que, bien entendu, le pouvoir ancestrant, qui a dit « Moi, Jules César, vivant de mon mourant, je ne serai jamais celui que je n'ai pas été. » À votre avis, qui est donc, Louise?
8: J'en sais rien.
9: Réfléchissez bien, dis donc, vous êtes mauvaise, hein, vous êtes la plus mauvaise grand-mère qu'on a de Julie la soirée.
8: Tant pis.
9: Vous nous écoutez régulièrement quand même, Louise?
8: Oui, mais tant pis.
9: Vous êtes une fidèle de l'émission?
8: Oui.
9: Vous êtes très décevante quand même?
8: Oui, mais j'écoute très vaguement.
9: Vous écoutez très vaguement?
8: Oui.
9: Vous voulez peut-être une bouée?
8: Ok.
9: Ok, très bien, c'était pour plaisanter, bien sûr. Bon, Louise.
8: Oui.
9: Vous êtes une fidèle de l'émission quand même?
8: Oui.
9: Vous écoutez la radio régulièrement?
8: Oui.
9: Vous êtes contente d'être avec nous quand même?
8: Oui.
9: Bon, pour l'instant, c'est nul. Zéro pointé.
8: Oui.
9: Pas de cadeau pour Elodie.
8: Tant pis.
9: Vous en foutez?
8: Ah bah, va pas être content.
9: Ah bah, ça c'est clair, surtout que vous êtes la première grand-mère de la soirée qui ne fait pas gagner sa petite fille.
8: Ah bah, tant pis.
9: Oui, je sais bien, on s'en fout. Hein. Quand on n'aime pas ses petits enfants, ça n'est égal. Hein.
8: Ah oui, mais j'en ai 17 des petits enfants.
9: Et alors, ça n'empêche quand même. Hein. En tout cas, on a eu une grand-mère tout à l'heure qui en avait 25 et elle était contente de faire gagner sa petite fille.
8: Hein. Eh bah, tant pis pour moi.
9: Alors que vous, vous n'avez rien à battre.
8: Tant pis.
9: C'est votre choix.
8: Au revoir.
9: C'est votre dernier mot?
8: Oui.
9: C'est votre dernier mot?
8: Oui.
9: Eh bien, écoutez, alors, écoutez, Louise, je suis désolé malheureusement quand même. On vous remet quand même la chanson, essayez de deviner de nouveau ce que c'est. Écoutez bien.
8: Oui.
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8: Bon, eh bien, tant pis.
9: Ça ne vous dit rien?
8: Non.
9: Rien du tout?
8: Non.
9: Le groupe Sgeg, ça vous disait quelque chose ou pas?
8: Non, pas du tout.
9: Le Sgeg Band, non?
8: Non plus.
9: Ça ne vous dit rien du tout, ils sont passés dans votre région il n'y a pas très longtemps?
8: Non.
9: Non, ça ne vous dit rien du tout?
8: Non plus.
9: Ils sont de la Garenne Colombe quand même, vous nous écoutez régulièrement sur la Mégahertz quand même. Oui. Ah bah écoutez, le voyage en carpension complète, bien entendu, débarre en bus à partir de Paris, bien entendu, avec 172 heures de bus direction Tahiti. Eh bien écoutez, vous passez sous le nez, vous êtes contente quand même?
8: Oui.
9: On applaudit quand même, nous, on applaudit quand même.
8: Allez. Très contente de vous avoir entendu.
9: Eh bien écoutez, grâce à vous, Elodie n'aura aucun cadeau. Elle vous remercie, à mon avis, de l'autre côté de la radio, elle nous écoutait, elle doit être bien dégoûtée. D'avoir une première comme ça, mais écoutez, on ne vous en veut pas, l'important c'était de...
8: De vous entendre.
9: Voilà, exactement, c'était l'important, c'était de nous entendre, effectivement, c'est le dernier mot. On vous embrasse très fort, Louise.
8: Allez, au revoir.
9: Et bien, décidément, on est très gâtés ce soir, Elodie, je suis désolé, mais ta grand-mère n'aura gagné aucun cadeau.
6: Ouais.
9: Mais j'ai envie de te faire plaisir, parce que Max me l'a dit quand même, Elodie.
6: Ouais.
9: J'enclenche la cassette.
10: Ah ouais. Tirez.
11: Lui, c'est quoi son prénom?
6: Romain.
11: Oh, tu peux parler plus fort?
6: Ouais, bah.
11: Non, devant ton combiné.
6: Ok, bah, devant.
11: On n'entend plus rien.
6: Romain.
12: Un Romain, d'accord, ok. Non, mais c'est pour qu'on entende ta voix, parce que ma voix est très forte et la tienne est toute faiblarde, alors c'est pénible. C'est
6: souvent... pour ne pas réveiller les voix.
12: Voilà, bah, non, mais parler devant ton combiné, ça t'empêche pas, c'est pas... je dois le dire à peu près 40 fois par soir depuis 15 jours, c'est hallucinant.
6: Mais j'entends ça tout le temps. Hein.
12: Alors, on t'entend. Salut Romain.
13: Ouais.
12: Dis donc, tu vas arrêter d'emmerder ma sœur?
13: Quoi?
12: Sarah, la voisine, ma voisine, ça, ta voisine, Sarah, celle que tu vas inviter à dîner, là.
6: Mais enfin, c'est pas Sarah.
12: Laïla, je veux dire.
13: Quoi?
12: Laïla, ta voisine.
13: Oui.
12: Tu vois qui c'est?
13: Ouais.
12: Moi, je suis son grand frère et je voulais savoir encore combien de temps t'avais l'intention de l'emmerder pour l'inviter à dîner ou si t'allais vraiment lui foutre la paix parce qu'apparemment elle veut pas dîner avec toi. Est-ce que tu vas lui foutre la paix une bonne fois pour toutes ou il va falloir que je me déplace?
13: Mais attends, j'ai rien fait de mal.
12: Non, mais t'as pas fait de mal, mais quand on demande une fois.

0: mais
1: s'il te plaît, non, mais attends, moi, elle m'a dit que tu arrêtais pas de la harceler, que tu l'appelais toutes les 5 minutes et que tu arrêtais
0: quoi,
1: pas
0: je
1: de.
0: Je l'appelais toutes les 5 minutes.
1: Oui, et que tu arrêtais pas de frapper comme ça à la porte, t'étais là. Ouvre, ouvre, tout, ça suffit, quoi, c'est pas la peine.
0: Mais attends, j'ai jamais fait ça, oh.
1: Non, écoute, moi, ma soeur ne me ment jamais, alors.
0: Attends, je suis allé hier soir.
1: Elle dit que t'as son numéro, que t'arrêtes pas de l'appeler jour et nuit, que tu la harcèles et que tu lui fais des trucs sexuels.
0: Que je l'appelle jour et nuit?
1: Oui, parfaitement. T'as, tu lui dis, tu lui parles. Enfin, c'est ce qu'elle me dit. Elle me dit que tu lui fais des trucs genre.
0: Là, je te jure que c'est pas moi.
1: Et que tu respires et tout comme un bouc et coup comme un gros porc.
0: Mais c'est pas moi.
1: Alors, moi, je te le dis tout de suite. Tu restes dans ta cage.
0: Je te jure que c'est pas moi. Hier soir, attends,
1: c'est qui Romain,
0: parler.
1: C'est toi ou c'est moi Romain?
0: Et attends, laisse-moi parler, s'il te plaît.
1: Vas-y.
0: Hier soir, je suis allé, je lui avais dit que je passerais lundi pour qu'on discute. Hier soir, je suis allé frapper, d'accord.
1: Mais y'a pas à discuter, elle veut pas.
0: Mais non, mais attends, je suis allé frapper juste comme ça.
1: Il m'énerve.
0: Mais attends, laisse-moi parler.
1: Oh, il m'énerve.
0: Mais attends, je comprends pas ce que tu veux dire au téléphone. Je l'ai appelé une fois au téléphone.
1: Tu veux que je me déplace comme ça, ça sera peut-être plus simple.
0: Mais laisse-moi parler. Je l'ai appelé une fois au téléphone. Non, mais attends, dis pas n'importe quoi, je l'appelle pas au téléphone.
1: Ah, moi, je dis n'importe quoi, moi?
0: Mais je l'appelle pas au téléphone pour la...
1: Attends, moi je dis n'importe quoi, moi?
0: Mais non, mais...
1: Bon alors, calme-toi un peu, tu vas où, toi?
0: On va pas aller les enfants ensemble,
1: je suis pas dans ta jungle, moi.
0: Mais attends, tu me téléphones et tu m'agresses.
1: Bah, pardon. Je t'agresse ma sœur, je t'agresse mon pote.
0: J'agresse pas ta sœur, je te promets.
1: Non, c'est ce qu'elle m'a dit, alors... Bon, tu me diras, ceci dit, elle se fout un peu de ma gueule, elle arrête pas de changer, c'est vrai que c'est déjà arrivé avec le voisin d'avant à l'époque, elle m'a fait le même coup, alors tu me diras, non mais avant, on habitait avant, donc à l'époque on vivait chez nos parents quoi.
0: Mais je te promets que je l'ai appelé une fois au téléphone.
1: Ouais, remarque, je veux bien te croire, j'étais en train de te tester. Attends. Un peu, mais remarque, c'est elle qui est chiante aussi, elle est casse-couille elle, hein.
0: Et je vais te dire, je l'ai appelé une fois au téléphone, c'était quand elle est rentrée du Maroc.
1: Et qu'est-ce que tu lui trouves en plus à ma sœur? Je vois pas, parce que franchement...
0: Mais attends, c'est purement amical.
1: Ouais, enfin c'est purement amical, oui, pour vite en arriver au purement sexuel, oui.
0: Mais attends, est-ce que je lui ai une fois fait une proposition?
1: Non, mais enfin bah c'est pareil, elle me dit ça, mais ça se trouve elle baratine, parce qu'elle est un peu mytho, elle est toujours en train de baratiner, elle me dit que la seule fois elle te voit, pas que tu bandes.
0: Hein?
1: Et elle me disait que tu bandes et que tu te touches et tout. Alors moi j'aime pas.
0: Attends, c'est n'importe quoi.
1: Bah, j'apprécie pas trop, ouais.
0: Ah mais je te jure que c'est pas vrai.
1: Que quoi?
0: Mais que ça, tout ce qu'elle raconte.
1: Que quoi?
0: Mais que je bande et tout, mais c'est n'importe
1: attends,
0: quoi.
1: C'est ce qu'elle... Ouais, mais ça m'étonne pas d'elle, ça m'étonne pas. Ouais. Je suis avec des potes là, et, tu vois, ça m'étonne pas, c'est sûr. Elle baratine, elle est toujours comme ça, quoi.
0: Attends, je sais pas, tu connais pas Omar, tu connais?
1: Celui qui a tué.
0: Juste au-dessus, tu lui demandes, tu lui téléphones.
1: Ah, c'est pas celui qui a tué?
0: Hein?
1: Non. Ah non,
0: mais attends, il habite, il est avec moi.
1: Ah ouais, non, mais là, parce qu'en plus, vous vous mettez à deux sur elle.
0: Putain,
1: c'est du propre.
0: Non, mais
1: là, j'en ai un à prendre.
0: Je prends quelqu'un qu'on connaît tous les deux, quoi, si tu veux.
1: Ouais, non, mais là.
0: Je me comporte comme ça.
1: Oh, l'ami.
0: Hein?
1: Eh, l'ami.
0: Ouais.
1: Fais gaffe, là.
0: De quoi?
1: Parce que si vous vous mettez à deux sur elle.
0: Putain, mais attends, me fais pas dire ce que j'ai pas dit.
1: Moi, je vais m'occuper de toi, mon gars.
0: Mais me fais pas dire ce que j'ai
1: pas
0: dit.
1: Et là, on va pas être deux sur toi, on va être une bonne dizaine et ça va te calmer, mon pote. On va trop prendre ton appartement, ouais.
0: Mais est-ce que j'ai dit ça? Attends.
1: Il m'énerve.
0: Mais attends, qu'est-ce que j'ai... Putain, mais je comprends pas ton histoire, là.
1: Le Omar, je le connais bien, c'est l'autre voisin du dessus, là, c'est ça?
0: Ben oui.
1: Ah ouais, non, mais je vous vois bien avec votre manège, t'es déjà vu avec lui, ouais, d'accord, ok, je comprends, je vois la gueule
0: quoi,
1: que t'as.
0: Quoi, tu m'as déjà vu avec...
1: Ah ouais, non, mais je vois le travail. C'est vous qui faites chier les voisins et qui sonnez, là, quand vous êtes à moitié bourré et que vous rentrez, là?
0: Putain, mais attends, j'ai jamais été bourré.
1: Ouais, c'est vous qui foutez la merde, vous mettez la musique à plus de au moins 10 watts, là.
0: Putain, mais attends. Déjà, Omar, il est jamais rentré chez moi.
1: Ouais, il est jamais rentré chez toi, oui, bien sûr, parce que tu t'en souviens pas, parce que t'étais complètement beurré, mon pote.
0: Attends, j'ai jamais été bourré.
1: Ouais, mais quand vous vous bourrez, vous êtes gentil, vous êtes pas obligé d'en faire profiter tout le monde, quoi.
0: Attends, mais
1: Tu vois, moi, je vais t'en faire profiter, moi, tu vois.
0: Attends, mais
1: t'es
0: sûr que tu te prends pas de personne, là?
1: Tu m'énerves, toi.
0: Mais tu es sûr que tu te prends pas de personne?
1: Non, mais attends, je te connais, attends, je vois quitter, attends, ça va.
0: Attends, tu me connais, moi, je t'ai jamais vu.
1: Ouais, bah ouais, mais moi, je t'ai déjà vu, quoi. Je vois la gueule que t'as, ok, je vois le travail.
0: Et alors?
1: Le travail, bah, je vois que t'es. Je vois tout à fait le genre. je le vois, c'est bon, ok, d'accord, je repère, j'ai vu, j'ai clair, j'ai maté, ok, d'accord.
0: Et tu m'as déjà vu à.
1: Non,
0: faire des propositions.
1: Non, bah évidemment, quand je suis là, évidemment, tu t'écrases.
0: Mais
1: tu es là,
0: je
1: tu fais.

0: je t'ai déjà vu changer de chemin. C'est pas ce qu'elle me dit. Moi, elle me dit que t'attends qu'elle prenne l'ascenseur pour prendre l'ascenseur et tout, plein de trucs.
1: Il y a même pas d'ascenseur ici.
0: Justement, c'est ça que je comprends pas, justement, c'est ce qu'elle me dit. Alors, je vais te dire, justement, moi, je trouve ça un petit peu bizarre, quoi, que tu veuilles prendre l'ascenseur et qu'il y en a pas, quoi. Il m'énerve, lui, hein. Ah non, sérieux, hein. Ouais, tu peux te marrer, ouais, tu vois, moi, je vais
1: marrer. Non, mais je vais venir,
0: tu vois, si tu vas rigoler encore.
1: Je comprends pas ce que tu me...
0: On va voir qui va rigoler le plus, on verra qui c'est qui va jouer le rôle de deux funestes, tu vois. Tu m'énerves, toi, attends, je vais me relaxer. File-moi le truc, là, file-moi les gants. Ouais, parce que là, voilà, parce que faut que... Tu m'énerves, toi, hein.
1: Et au fait, tu t'appelles comment?
0: Je m'énerve, là, parce que je suis en train de passer mes nerfs.
1: Ouais, bon, à part ça,
0: ça va.
1: Non, mais attends, t'appelles
0: comment? Ouais, tu m'énerves, j'arrête, sinon je te mets un bourre. Pourquoi tu as la chistote, le dent, avec les connais, je t'en rume, là.
1: Et puis, mais attends.
0: Oh, je tape, ça fait du bien, putain. Ça c'est ta gueule, punching ball, tu vois.
1: Ouais. On peut discuter maintenant.
0: Ouais, je m'appelle Max.
1: Max.
0: Ouais.
1: Et au fait, comment t'as eu mon numéro?
0: J'ai eu le numéro de téléphone par les renseignements, hein. Puisqu'elle connaissait ton nom de famille, moi j'ai téléphoné aux renseignements et j'ai récupéré ton numéro. Hein.
1: Non mais attends. Déjà je comprends pas ce que...
0: Laisse-moi, parlons. On peut pas parler avec toi, on peut pas discuter, t'es là, à chaque fois t'es en train de tout contredire, tout ce que je suis en train de te dire,
1: t'es jamais
0: d'accord, t'es un fouille merde, et puis c'est tout.
1: Je suis un fouille merde.
0: Mais ouais, t'es là pour foutre la merde, et déjà que ça se voit sur ta gueule et que ça s'entend sur le son de ta voix, c'est tout.
1: Ouais, bon, ça c'est autre chose.
0: Ouais, bah voilà, c'est tout, quoi. Moi, ce que je te demande, attends, ouais, l'ami.
1: Ouais.
0: Oh, j'ai pas que ça à foutre, moi j'ai d'autres chats à fouetter, hein, parce que moi je tiens un bistrot et j'ai autre chose à faire, hein. Ok, ouais. Moi, ce que je te demande, c'est de foutre la paix à ma sœur.
1: Non, mais attends.
0: Attends, on va arrêter de discuter, parce que t'arrêtes pas de vouloir contredire tout ce que je sens. Moi, je t'explique. Tu vas foutre la paix à ma sœur. Ok. Sinon, je me déplace.
1: Mais attends, je veux
0: okay.
1: bien foutre
0: okay.
1: la paix.
0: Ok, ok.
1: Mais franchement,
0: ok.
1: Si je...
0: Laisse-moi parler. Il
1: n'y
0: a pas à discuter, t'arrêtes pas de vouloir en placer une, c'est
1: mais
0: bon.
1: Oui, mais
0: moi,
1: attends,
0: ce que je te dis,
1: normal,
0: c'est que tu fous la paix. Ouais, non, mais là, c'est en monologue, je la termine tout seul,
1: ouais,
0: ça
1: non,
0: me dérange
1: attends,
0: pas. Hein, moi, j'ai envie de m'adresser à un mur. Si j'ai envie de m'adresser à un mur, je m'adresse à un mur. Là, j'ai envie de m'adresser à un mur. Et là, tu joues le rôle du mur. Alors, s'il te plaît, moi, je te termine, moi, je te dis qu'une chose, c'est que tu laisses
1: la
0: sœur tranquille, ok?
1: Mais attends, je veux demander un truc. Je vois, qu'est-ce que j'ai fait vraiment de mal, quoi? Franchement, qu'est-ce que j'ai fait?
0: Ce que t'as fait, c'est que t'as voulu brancher ma sœur, et que ma sœur, elle veut pas te parler, elle veut pas te voir, elle veut pas t'entendre. Elle veut plus te voir, tu comprends?
1: Mais est-ce que je lui fais une proposition ouverte?
0: Non, mais elle aime pas ta face.
1: Mais ça n'a rien à voir.
0: Ouais, bah c'est pareil, mon pote, ta face, elle a fait gerber, alors si tu veux,
1: mais
0: tu la laisses tranquille.
1: Attends. C'est pas parce qu'elle peut pas avoir ma face que c'est moi qui l'appelle comme ça tous les soirs.
0: Ouais. Ben moi je vais la rappeler maintenant. Je vais essayer d'avoir des explications avec elle.
1: Ah non, mais sincèrement.
0: Attention mon pote, que si c'est pas ce qu'elle me dit, moi je descends, mais c'est moi que je vais aller la voir.
1: Attends, sincèrement. Moi je te dis sincèrement, je l'ai appelée une fois. C'est pour savoir comment elle allait. Elle rentrait du Maroc. Voilà.
0: Ouais. Enfin quand même, méfie-toi parce que là franchement ça va trop loin là. Hein.
1: Mais je te jure, sur ma vie, je te jure.
0: Bon, ok, d'accord. Bon, je te laisse, mec.
1: Mais franchement, attends.
0: Je te laisse, mec.
1: Et franchement, j'ai autre chose à faire que de l'appeler sans arrêt en lui faisant des propos obscènes.
0: Eh ben, je te laisse, mec. Mais qu'elle m'oblige pas qu'elle me dit, d'accord?
1: Non, mais attends. Fais la part des choses, déjà. Ce qui est vrai.
0: Oh là, tu m'énerves. Hop. Hop, raccroché, terminé. Voilà, ma petite chérie.
2: Oui, Max.
0: Oui.
2: Franchement, tu m'as cassé, c'était pas gentil de ta part, quoi.
0: Mais je suis obligée.
2: Mais non, mais moi je t'appelais pour que tu m'aides, mais là tu m'as cassé. Comment je vais faire maintenant?
0: Et qu'est-ce que je t'ai cassé, Sarah?
2: Oui, mais attends, et demain, ou peut-être maintenant, il va venir chez moi, je sais pas.
0: Bon, alors on le rappelle.
2: Non.
0: Bah je rappelle et je lui dis que c'est FM Radio.
2: Ouais.
0: Allez, je te fais un petit plaisir.
2: Ok, merci.
0: Allez.
2: J'espère qu'il va bien le prendre.
0: Bah, j'espère. Oh, puis non, laisse tomber, on démerde. Chacun sa merde. Oh, qui sont sur l'antenne là pour le débat. Caroline, t'es là?
3: Ouais.
0: Donc, il y a eu beaucoup de réactions. On a Marina qui est là. Bonsoir de Versailles. Bonsoir Marina.
3: Salut.
0: Vous prenez tout le monde en
3: l'air. Caroline.
0: Ouais. D'accord. Marilène.
3: Marina.
0: Marina. Alors d'accord. Il y a Marina. D'accord. Très bien. Donc je sais pas pourquoi il est marqué Marilène.
4: Il y a Marina et Marilène.
0: Ah. Sylvain. Alors Marilène, elle est là?
3: Oui.
0: Ah bah cette conne. Alors elle est conne. L'autre on dit Marilène. Non, c'est Marina. L'autre elle est même pas là pour dire non. Mais moi je m'appelle bien Marilène. Ça va, Marilène?
2: Je te l'ai dit.
0: Eh ben, on n'a rien entendu. Alors, Marina, t'es là?
2: Oui.
0: Non, alors, toi, on t'entend bien, il n'y a pas de problème. Et nous avons également Sébastien de Moulins.
3: Ouais.
0: Alors, vous savez d'abord pourquoi...
3: Moi, je suis là.
0: Et qui est là?
3: Sylvain de Montpellier. Tu m'as oublié?
0: Sylvain de Montpellier. Sylvain de Montpellier également, évidemment, bien sûr.
3: Carrément.
0: Et Caroline, bien entendu, qui est au centre de ce débat. Alors, ouais. Avant, pour commencer, petite blague que j'ai eue sur l'internet. Vous savez comment on reconnaît un homme qui est riche?
2: Portefeuille.
0: Et parce que c'est, on reconnaît un homme qui est riche, c'est celui qui gagne plus d'argent que sa femme en dépense. Eh oui, c'est un petit peu vrai quand même. Oui. C'est là qu'on reconnaît.
2: Entre une femme et une mouche sur le cul d'une vache, une mouche sur le cul d'une vache.
0: Ouais, je me souviens, c'est avec l'histoire de la queue qui vient taper. Mais c'est quoi déjà?
5: Non, c'est pas ça. Il y en a aucune
2: parce qu'elles prennent toutes les deux un coup de queue.
0: Elles prennent toutes les deux un coup de queue. Voilà. Tu sais pourquoi Dieu a créé la femme?
2: Ouais, ça, t'as déjà vu la vaisselle qui suce?
0: Ouais, parce que la vaisselle ne suce pas, voilà. J'en ai plein sur Minitel.
2: Non, la différence entre une femme et une pizza.
0: Une femme et une pizza. Oh, je connaissais celle-là, mais je m'en souviens plus.
2: Dans la seconde, tu choisis si tu veux des champignons.
0: Ah ouais. Il y a des trucs qui sont mignons. Regarde, on a une sur Minitel, qui, enfin, sur l'internet, qui était très jolie. Tu sais, quel est le seul, quelle est la seule chose qui puisse avoir le dernier mot sur une femme?
2: Non.
0: C'est l'écho. C'est mignon, ça.
2: Ça va.
0: Alors, on dit aussi que les femmes partagent nos peines, doublent nos bonheurs et triplent nos dépenses. Ça, c'est des mignonnes, hein, parce qu'il y en a des beaucoup plus crues ensuite qui arrivent.
2: Oui, mais c'est rien, puisque je sais.
0: Pourquoi les filles ne mettent pas de mini-jupe en hiver? Pour ne pas avoir les lèvres gercées.
6: Pour ne pas avoir les lèvres gercées, ouais.
0: Voilà. Oh, spécial. Ça va, Amélie?
7: Oui, ça va.
0: Ouais, très bien, ouais. Alors, t'avais un plan, qu'est-ce que tu voulais savoir?
7: Oui, j'ai besoin d'un plan break, c'est vrai que tu m'aides.
0: Bah, écoute, tu viens à la radio.
7: Et en plus, c'est pour un max aussi, donc.
0: Parle devant ton combiné.
7: Pardon?
0: Parle bien.
7: Ah, mais je parle devant.
0: Ah, t'as un micro, t'as un son bizarre. Vous avez vu?
7: Désolé.
0: Qu'est-ce que tu veux comme plan break?
7: Un plan break, c'est aussi pour un max, hein. Donc, ça peut m'aider. Écoute, je voudrais que tu m'aides en fait, parce que là je vous entends parler de plan braille, mec, machin, et tout, mais.
0: Ouais.
7: C'est rien,
0: non, c'est pas un plan. Il n'y a pas un plan drague. C'est-à-dire que Joseph, lui, la nana, il a rendez-vous avec demain, elle a 22 ans, étant donné qu'il en a que 17, il a peur de pas assurer, il voulait savoir comment s'y prendre pour pas avoir l'impression d'avoir un gamin
7: Ah oui, t'as
0: raison. Putain, mais je peux même pas finir ma phrase, putain, merde.
7: Allez,
0: tu m'as
7: parlé avec
0: moi. Putain, mais on va s'imaginer qu'on est à table, qu'il est interdit de parler pendant qu'on mange et que je suis le père de famille.
3: Amélie,
0: alors mangez votre purée, les gamins, et vous faites
3: pocher. Max, faire.
0: Oh non, j'en ai marre des Max.
7: Qui
0: a roté à table?
7: Je suis pour les gamins, c'est quoi? C'est les
0: gars? Oh non, j'en peux plus. Oh,
3: allô?
0: Amélie? Oh non, non, merde, j'en ai marre.
7: Amélie? Oui? Pas plus fort, hein, combiné.
0: Non, mais on n'entend rien, vous parlez tous en même temps. Putain, c'est trop dur à gérer quand il y a trois gamins à l'antenne.
7: Non, Max,
0: bon, les bébés, attendez, silence. Bon, qu'est-ce que tu veux qu'on fasse, Amélie? Qu'est-ce que tu veux qu'on fasse?
7: Bah, écoute, voilà, tu m'expliques comment drague un jeune homme et tu en serais très.
0: Comment draguer quoi?
7: Un jeune homme.
0: Un jeune homme?
7: Ouais.
0: De quel âge?
7: 22 ans.
0: C'est un mec en ce moment qui te.
7: Ouais.
0: Bon.
7: Ouais.
0: Eh ben, avec Joseph, avec Xavier et également avec Geoffroy, on va essayer de te trouver la solution d'ici quelques instants, d'accord?
7: D'accord.
0: Et puis on aura également Anne, 18 ans. Écoute.
5: Mais je m'en fous, c'est Anne Xavier, 14 ans de Bordeaux.
0: Écoute.
2: Non, c'est pas Bordeaux, je t'ai dit que c'est Côte d'Armor à Saint-Laurent.
0: Écoute-moi bien, Xavier.
2: Oui.
0: Si tu es sage,
2: oui.
0: Bien, j'ai vu ça avec Julie et Florent, on a regardé dans le stock de cadeaux. Il nous reste encore des Lego et des Playmobil. Si tu es sage, si tu es sage, tu auras des Playmobil. Pour l'instant, tu fermes ta gueule, tu bouffes ta purée et tu nous laisses accueillir qui a roté.
2: Moi.
0: Putain, mais qu'est-ce que vous êtes grave, vous êtes vraiment une bande de petits cons. Non mais ça va pas être possible, Xavier.
2: De quoi?
0: De roter systématiquement. Il faut que tu varies.
2: Même c'est lourd.
0: Il faut faire des variantes. Un coup, il faut péter, un coup, il faut roter. Bon, fermez vos gueules et discutons avec Amélie. Alors, tu pourrais parler. J'ai déjà demandé aux nanas de se raser avant de passer sur l'antenne pour éviter de parler dans leur barbe. Alors, si tu pouvais articuler, Amélie, ça nous arrange.
7: Non, j'ai un téléphone qui marche très mal.
0: Oui, ben dans ces cas-là, on n'appelle pas, on se contente d'écouter. Hein.
7: Pardon, mais je t'écoute pas très souvent, donc j'ai eu
0: envie. On branle que de savoir combien de fois tu m'écoutes. Là, le problème, c'est que tu es sur l'antenne et que là, le téléphone est dégueulasse.
7: Je suis désolée.
0: Alors, essayons quand même de faire quelque chose avec ce qu'on a.
7: D'accord.
0: Vas-y.
7: Non, mais j'attends ton conseil, moi.
6: Quel conseil?
7: En fait, je trouve que...
6: Quel conseil?
7: En fait, les mecs savent plus draguer.
6: Les mecs ne savent plus draguer.
7: Ah,
6: total. T'entendais ça, les mecs?
3: Ouais.
6: Allez! Non, Xavier, on t'a rien demandé, on a dit les mecs.
7: Quel âge aussi,
6: j'ai pas dit les ados.
3: Oui. Max, tu m'entends?
6: Oui.
3: Oui, c'est Geoffrey, là.
6: Oui.
3: Oui, j'ai ma copine qui est avec moi, elle aimerait donner un conseil à Amélie, là.
7: Ah,
6: d'accord,
7: oui,
6: ok. Parce
3: que, vu qu'elle a 28 ans et que celle que moi, je suis un mec de 21 ans. Donc elle voudrait des conseils pour un mec de 22 ans.
6: Très bien. Ensuite, on a Christian, 44 ans également, qui aura des conseils à vous donner.
3: Moi, je te la passe, Max.
6: Hein. Vas-y, allons-y.
3: Voilà.
7: Allô? Allô?
6: Oui, bonsoir.
7: Bonsoir.
6: Bon, là, attention, là, hein, on y va, les enfants. Attention, on se calme. À la 28 ans, on se calme, les enfants. Bonsoir, quel est ton prénom?
7: Alex.
6: Alex, comme Alexandre?
7: Oui, c'est ça, tout à fait. Mais avec le A à la fin.
6: Ah, très bien, le mec, il déconne à 28. Vous avez compris, t'as compris, Xavier, comment on fait pour accoster une nana?
7: Enfin, la blague là était pas drôle. Enfin,
8: non, pas vraiment. Hein.
3: Pas
8: non,
3: du tout.
8: Du revu, du réentendu, du retouché. Bon, alors, c'est qui voulait des conseils?
6: Du retouché, du retouché. Moi, je vais te toucher autre chose.
8: Ah, bon, dis donc, à distance. C'est fort, Max, franchement.
6: Max, animateur fantaisiste pour vous, messieurs, pour vous, mesdames, et surtout pour vous, mesdames. Allez, allons-y, Alex.
7: Oui,
6: Sors-nous ta science.
8: Mais je pense que tu serais plus adapté à donner des conseils toi-même.
6: Non, vas-y, Alex.
8: Ah si, tu m'as l'air.
6: Non, mais comme Geoffrey pensait que tu avais quelque chose d'intéressant.
7: Allez, Alex, qui veut des conseils?
6: Allez, on y va, les conseils, on y va. Allez, messieurs, dames, il est bon, le conseil. Allez, le conseil, il est bon. Qui veut un conseil? Qui?
3: Moi, Joseph.
6: Ouais, allez, monsieur, conseil. Qui en veut un autre?
7: Moi.
6: Combien? 10 000 conseils. Qui veut plus? Plus. Attention. 100 000 conseils. Attention, messieurs, dames, on y va. 100 000 conseils. De 800 000 à ma droite, on y va. 1 million.
7: 10 millions.
6: 10 millions pour monsieur.
3: 1 milliard.
6: Attention, une fois, deux fois, adjugé, 7 millions de conseils. On y va. C'est parti pour le premier, Alex. Allez, diablement forte, Alex. Alors, vas-y, donne un petit conseil à Amélie. Elle a 20 ans et elle voudrait nous faire croire qu'elle veut brancher un mec de 22. Alors, comment?
7: Bah, pourquoi?
6: Non, vas-y, donne le conseil.
7: Il n'y a aucun problème pour ça.
6: Vas-y.
7: Ah, non, c'est pas le problème de 22 ou 20 ou 28, c'est pas ça. C'est le problème du mec, tel qu'il est.
8: Pourquoi?
7: Les mecs draguent plus, c'est ça.
6: Mais non. On dirait un essuie-glace. Mais non.
7: Bon, alors, qu'est-ce que je fais concrètement?
6: Tu le déshabilles.
8: Concrètement?
7: Ouais, mais...
6: Tu sors.
7: Ouais.
8: Ben, t'essayes de le pousser à faire ce premier pas.
7: Ouais, c'est dur.
6: Les mecs, réagissez là, bordel.
7: Ouais, mais attends,
9: réagissez.
6: Bon, attends, demandons à Christian, un homme de 44
7: ans.
6: Voilà,
7: donc, désolé.
9: Oh, putain, c'est un vieux, ça.
6: Bonsoir, monsieur.
7: Allô,
6: monsieur. Allô,
10: oui.
6: Christian.
10: Oui, c'est
6: oui, bonsoir, monsieur. Là. Bonsoir. 44 ans de Caen.
10: Voilà.
6: Vous les aurez quand? Animateur radio et fantaisiste pour vos messieurs, pour vos mesdames et surtout pour vos mesdames. Xavier, allons-y.
10: Oui.
6: Non, Christian.
10: Ouais, voilà. Pour sortir avec une fille, faut pas rôter dans la gueule de la fille.
6: Il faut pas rôter dans la gueule de la fille.
9: Ouais, mais t'es content,
6: ta gueule, tu notes.
10: Tu notes. Faut être gentil avec elle.
6: Voilà, il faut être gentil avec elle et pas lui roter dans la gueule. Voilà. J'avais pas, moi. Je suis sûr que Xavier ne le savait pas non plus, Geoffrey non plus.
7: Oui, pour draguer un mec, il faut faire quoi?
10: Faut pas boire non plus.
6: Ah bah, pour draguer un mec, faut péter au lit.
8: Non, surtout, tu prends les mêmes conseils et tu les mets à l'envers. C'est-à-dire que t'évites de faire la même chose.
6: Tu lui rotes à la gueule.
8: Salut.
6: Voilà.
8: Je suis en
6: pro
8: pour ça.
6: Alors vas-y, comment tu t'y prendrais? Toi, Christian, t'es sorti avec une nana de 21, 24, 25 et 30 ans. Oui, mais quand t'es sorti avec cette nana-là, quel âge t'avais de différence? Que t'es peut-être sorti avec une nana de 24 quand t'en avais 23.
10: Voilà.
6: Ah, en plus, hein, lui, le gros délire. Oh,
10: ma femme de 21 ans, quel âge, si tu veux?
6: Ah oui, d'accord. Sinon, Christian, vous allez bien?
10: Ça va très bien.
6: Vous avez pris les pilules, les blancs, les bleus?
10: Tout.
6: Toutes les pilules?
10: J'écoute les jeunes, ils me font rire.
6: Ouais, ils me font rire, les jeunes?
10: Ils me font rigoler.
6: Tu serais pas par hasard le fan de Johnny?
10: Je m'en reconnu quand même, voilà, ouais.
6: Oh, rien qu'à la voix, Florent ne l'avait pas reconnu, je dis non plus, si? Le fan de Johnny?
10: Voilà, tu m'as reconnu, toi.
6: Tu m'as reconnu, comment tu vas? Comment tu vas?
10: Ça va depuis le temps.
6: Oh, bah, tu vas bien, dis donc, tu m'as manqué, Geoffrey.
10: Bah, j'ai appelé mon
6: Alex.
10: Oui.
6: Amélie.
7: Oui.
6: Xavier.
7: Oui.
6: Joseph.
10: Oui.
6: On a un fan de Johnny.
7: Ouais.
9: sont fans de Eddie Mitchell. On s'en fout. Mon cousin Eddie Mitchell.
6: Alors, il y en a un qui a la radio derrière. Il va falloir l'éteindre. Christian va nous chanter un petit morceau de Johnny.
11: Ah non, non, non.
6: Ah si.
11: Tu m'as reconnu comment, tu vois?
6: Je t'ai reconnu grâce à ta veste.
11: Ah voilà.
6: T'es toujours habillé pareil, t'es comme la dernière fois, t'as pas changé. Tu te laves des fois?
11: Bien sûr.
6: Bah tu devrais te laver plus souvent parce que t'as souvent. Tu mets du parfum de Johnny?
11: Tout le temps.
6: Tout le temps, du bon parfum de Johnny.
11: Attends, je te passe ma copine qui est là.
6: Alors attention, vous allez voir, c'est un sacré numéro sa copine. Vous allez comprendre pourquoi.
9: Bonsoir.
6: Bonsoir madame.
9: Ça va?
6: Allez bien madame.
9: Ouais, ça va.
6: Bon alors raconte-nous comment t'as pu sortir avec un énergumène de 41 ans, fan de Johnny. Pas 44. Bah,
11: parce que c'est fort, hein.
9: Bah, il ressemble à Johnny.
6: Oh là là. Oh, c'est grave, là.
9: Et il a le manteau de Johnny, tout.
6: Oh, 21 ans, les enfants, voyez-vous dans quoi vous pouvez tomber, ouais. Faites attention.
9: Ouais. Et puis, il a les sous comme Johnny.
11: Et il a pas les dollars à Johnny aussi.
6: Est-ce qu'il transpire comme Johnny sous les aisselles?
9: Ah non.
6: Tu me dis qu'il a les mêmes slips que Johnny?
9: Ouais.
6: Oh, les enfants. Je comprends mieux, Alex, pourquoi... Enfin, je comprends mieux, Geoffrey, Xavier, oui. Pourquoi nous trois, nous n'arrivons pas à nous faire des nanas, parce que nous n'avons pas les dessous de Johnny.
11: Tout à fait.
6: Alors, comment sont les dessous de Johnny?
9: Les dessous?
6: Ouais, les slips de Johnny. C'est quoi les slips de Johnny?
9: Bah, ils ont le dessin, hein. Il y a la moto, il y a tout, hein.
6: Alors, est-ce que la moto est derrière avec le pot d'échappement devant, ou est-ce qu'il y a la gueule de Johnny devant qui est blanche, et puis
9: ah bah,
6: plus...
9: Il y a un peu de tout, hein.
6: Parce que si...
9: Il y a la moto, il y a...
6: Parce que je pense à un truc, là, ma chérie. Parce que si la tête de Johnny, elle est derrière, s'il change jamais de caleçon, il devient vite bronzé, le Johnny.
9: Ah bah non.
6: Parce que là, et si tu le laisses devant, l'autre, ça devient vite un chinois. Hein. Oh non, j'imagine Johnny, tu sais, avec la grosse tache, avec la... Oh, l'autre, quand il fait des... L'autre, il doit garder 3-4 jours le même slip bar avec le slip, la tête de Johnny derrière, puis à force de péter, l'autre, il doit avoir le visage tout jaune. Allez, hop, dans la gueule à Johnny. Donc toi, tu dis style non pas à roter à la gueule des nanas, mais à te péter dans la gueule de Johnny.
9: Ah bah non.
6: Oh non, sans déconner, les cœurs.
11: Oh bon.
6: Un slip de Johnny, c'est pas vrai.
11: Les chaussettes aussi?
6: Et ça, c'est oui. Un truc que j'aimerais bien avoir. Les ouais. Chaussettes, je sais que les chaussettes
9: à
6: Johnny.
9: Il a même les bottes.
6: Oh là là.
9: Attends, est-ce qu'il a une basket? Ah non, il a pas.
11: Eh ben, Johnny, il a pas de basket.
9: Et bah non, il est toujours en bottes, hein.
6: Il met les sandales.
9: Ouais. Il est en bottes, il va qu'il suive son jambe.
6: Oh là. Alors, raconte-moi, est-ce que quand il fait l'amour, il met un disque à Johnny?
9: Ah bah ça arrive, hein, des fois.
6: Quel est le morceau sur lequel il préfère? Quel morceau vous préférez pour faire l'amour?
9: Je sais pas tellement. Ah, on n'écoute pas le soir tellement. Hein.
6: Je le vois bien en train de faire l'amour et puis vous mettez quoi ma gueule? Qu'est-ce qu'elle a ma gueule? Et t'as l'autre qui gueule et tout pendant qu'il fait l'amour, ça doit être une horreur, putain. Oh mais dis donc, il pourrait pas nous chanter une petite chanson ton chéri là?
9: Ouais.
6: Allez, une chanson. Johnny. Allez, Christian. Allez, Christian.
11: Oh, ça pète avec ça.
6: Christian, une chanson.
9: Oh non.
6: S'il te plaît. Une chanson. Vas-y, Christian,
12: c'est Julie. Il y en a une que je voudrais que tu me chantes, c'est Tout est la musique que j'aime.
13: Bah, tu viens avec moi.
12: Ok.
13: Je te chanterai à part.
6: Alors,
12: mais non, juste là, vas-y. Toute la musique que j'aime.
13: Toute la musique que j'aime.
6: Vas-y, Christian.
12: Elle vient de là, elle vient du blues.
6: Allez, Christian.
13: C'est un peu beau, ça.
12: Christian.
6: Allez, vas-y.
13: Oh non.
6: Oh, si, putain.
13: Ah, j'ai encore les...
6: Allez.
12: Les mots ne sont jamais les mêmes. Pour exprimer ce qu'est le blues.
6: Alors sinon on peut chanter tous ensemble. Non, je vais mettre le karaoké. Faut que tu nous chantes quelque chose, la merde. Non, mais on va chanter un truc de Johnny Alexandrie Alexandra, un truc comme ça.
13: Non, c'est François.
6: Ah merde, on va mettre.
13: Retiens la nuit.
6: Fais comme l'oiseau. Fais comme l'oiseau. Non.
13: Je connais pas ça, moi.
6: Mais crie pas deux minutes, calmos. Okay. T'arrêtes pas de crier, l'autre.
12: C'est trop, Max.
6: Retiens
13: la nuit.
6: Écoute-le. Vas-y. Allez.
13: Non, tu Tout le monde.
6: Alors tout le monde, mais nous on connaît pas les textes, malheureusement on n'est pas fan de Johnny à notre grand regret.
13: On est inculte.
6: Alors vas-y. 3, 4. Oh tiens la nuit. Alors,
13: pourquoi vous arrêtez?
6: Parce qu'on connaît pas la suite, putain.
13: Si.
6: Non.
13: Vous êtes des malins.
6: Mais non, c'est toi qui
13: connais pas.
6: Mais non, on connaît pas. Donc nous on va chanter Johnny, on va jouer Gabriel, ma gueule, non?
13: Ouais, ma gueule. Qu'est-ce qu'elle a ta gueule?
6: Alors on y va, bah je sais pas, et la tienne?
13: La mienne elle est bien, et la tienne?
6: La tienne.
13: T'as vu, elle fait trop tout à l'heure, non?
6: Quoi? Attention. Non mais laisse tomber, parce que tout à l'heure c'est des rapports à quand je mettais des bruitages d'alcool, mais laisse tomber. On va tout chanter ensemble, là, les enfants, et on va surtout laisser chanter notre ami. Christian, ouais. Et après, on aura Julie qui va arriver chanter. Attention, on y va.
13: On va se quitter.
6: Quoi, ma gueule?
13: Qu'est-ce qu'elle a ma gueule? Mais c'est vrai que ta gueule n'est pas belle.
6: Quelque chose qui ne va pas.
13: Comme la tienne m'a craint.
6: Elle ne te revient pas.
13: Mais c'est ma gueule, elle m'en vient bien.
6: Et j'ai plus de 44 ans.
13: C'est 44 ans,
6: mais je suis fou, je suis complètement taré.
13: J'ai
6: le visage déformé.
13: Allez,
6: vas-y.
13: Comme toi.
6: Vas-y, cri, vas-y.

0: volé.
1: Ah ouais, c'est fort. Ouais, franchement, là, il y a respect, respect, les enfants, respect. Ouais, dire qu'on est en train de discuter avec un fan de Johnny qui a des slips de Johnny.
0: Et le chanteur. Et des chaussettes.
1: Oh, Xavier yeah
0: oui.
1: Mais bouffe là, ta purée. Oh, Xavier
0: oui.
1: Mais bouffe là, ta purée.
0: Ouais, ma gueule.
2: Yep.
0: Ouais,
2: calme
0: ma gueule.
2: Va prendre tes pilules.
0: Ta gueule, ne me revient pas, Mac. Tu sais bien que ma gueule va bien.
1: Oh là là. Oh là là là là, comme
0: ça. Ouais, ma...
1: Je voulais juste dire à toutes ces femmes. Toutes ces femmes qui sont venues ce soir. Faut dire que je vous aime.
0: Oh, que oui, je vous aime.

0: attention, quel talent, bravo.
1: Bravo. Quoi je te tire?
0: Quoi?
2: Tapez toutes dans vos mains.
0: Allez, on tape dans les mains, les enfants, on tape dans les mains. Hop.
2: Ouais, Max. Je l'ai dit à Max.
0: Ouais.
2: Que j'aime bien.
0: Donc ça tape dans les mains, on n'entend rien, les enfants. Attention, ambiance, Christian. Tac. Tac. Ouais.
2: Pas d'abord.
0: Ouais. Ouais, Christian, vas-y, allez, chante, Christian.
2: Ouais. Ouais. Pourquoi tu te fous des auditeurs, Max?
3: Il se fait prier.
0: Hein. Ah, ma gueule. Non, mais Christian est une grande star au même titre que son idole, Johnny Hallyday. Il se fait prier, ouais. Non, on va arrêter là. Une autre, quand même. Un petit peu, quand même. Hein?
2: Allez.
0: Un petit peu.
2: Allez.
0: Christian, merci pour ton témoignage qui était totalement inintéressant. Comme d'habitude. Mais c'est ça qui nous plaît, Joseph. Je pense que tu vas te démerder pour demain et je crois que tu seras assez capable d'aller voir un film comique. Je te l'ai dit encore, va voir ou Didier ou alors Les Randonneurs.
2: Ouais.
0: Xavier, merci pour ton témoignage de puceau.
2: Et la purée.
0: Voilà. Merci également à Amélie pour ton témoignage.
4: Oui, moi je suis toujours pas aidée.
0: Mais ça m'a beaucoup pas. Hein, qu'est-ce qu'il y a?
4: Je suis toujours pas aidée, mais c'est pas grave.
0: Bon, t'as pas aidée, mais qu'est-ce que tu veux qu'on fasse? Comment es-tu physiquement?
4: Comment je suis? Je suis blonde, j'ai les yeux bleus.
3: Mensuration, c'est quoi?
0: Plutôt pas mal, tu te trouves plutôt belle?
4: On me considère pas mal, mais je peux pas te dire comme ça.
3: Non, comment je prends la tête?
5: Toutes les meufs qui sont des boudins, elles disent ouais, on me considère pas mal.
4: Pardon? C'est le petit puce de 17 ans,
6: c'est pas vrai ça, Joseph?
5: Ouais, c'est moi.
6: C'est pas vrai.
0: Julie, elle dit qu'elle est pas terrible, elle est vraiment pas terrible, quoi. Alors,
6: il y a
0: des gens qui disent la vérité, c'est tout.
5: Tu m'envoies une photo?
4: Ouais, je t'envoie une photo.
5: Dis
0: donc, d'ailleurs, la fille d'hier qui devait me déposer des photos d'elle pour venir la chercher, elle n'est jamais déposée les photos. Elle n'est jamais venue les déposer, les photos.
5: Max.
0: Oui.
5: Non. Mais c'est aussi pour la fille, là.
0: Non.
5: Allez.
0: Non. Non.
5: Bah alors laisse-moi au moins lui donner mon adresse.
0: Voilà, mais non.
5: Bah pas ici quoi.
0: Non.
5: Au standard.
0: Non, au standard, hors antenne, bien sûr.
5: D'accord, Max.
0: Amélie.
4: Oui, je t'embrasse.
0: Tu viens à la radio, je t'explique en privé.
4: Ouais, d'accord, c'est intéressant.
0: Bah pourquoi?
4: Je viens.
0: Bah tu viens.
4: Bah quand tu veux.
0: Bah tout de suite.
7: Salut ma chérie.
4: Non, ça va.
0: Bon alors vas-y, alors donc on t'écoute.
4: Comment ça,
0: on m'écoute? Non, je voudrais savoir un peu plus de détails, parce que toi, tu poses juste des questions. Mais qu'est-ce qui fait que, justement, tu ne plais pas aux garçons? T'es sûr de ne pas le plaire?
4: Je sais pas. Je peux te raconter la légende.
0: Je veux bien.
4: Enfin, disons que, en fait, à chaque fois, j'ai toujours l'impression que je leur plais.
0: Ouais.
4: Et puis, je sais pas ce qui se passe. Après, je sais pas, je leur plais plus, quoi, je sais pas. Par exemple, une fois, il y a un garçon qui me plaisait beaucoup. Ça, cet été, justement.
0: Ouais.
4: Et je pensais que je plaisais vraiment. Et c'est vrai que, bon, je suis assez maladroite. Et je l'embrassais sur la bouche, tu vois. Et donc.
0: Et là, il a. C'est pas qu'il l'a. Enfin, disons qu'il l'a mal pris. Il a pas
4: c'est
0: compris.
4: C'est pas qu'il l'a mal pris, mais il m'a dit. Disons que c'était la fin des vacances, il m'a dit on se verra l'année prochaine.
0: Ah ouais.
4: C'est fait, trouve pas, non.
0: Ah ouais, non, mais il était doux, lui aussi. Tu sais, c'est délicat les vacances.
4: Espagne.
0: Ouais, mais tu sais, quand tu vois quelqu'un, puis après, c'est le dernier jour.
4: Il n'y a pas que ça, quoi. Il y a plein de choses comme ça, et je ne leur plais jamais, quoi. C'est un peu
0: chiant. Oh, ma pauvre.
4: C'est vrai que je suis pas aguichante. Je suis pas très sexy.
0: Ah bah voilà, mais ça, c'est important. On vous redemande pas.
4: Oui,
0: tu comprends. Naturel, on ne demande pas aux filles d'être méga maquillées, on ne demande pas d'être super.
4: Le problème avec l'histoire des vêtements sexy, ça laisse sous-entendre que tu veux. Ça fait tout de suite penser au sexe. Tu vois,
0: je crois pas, non. Si je suis pas d'accord.
4: Les garçons.
0: Non, je suis pas d'accord. Attends, sur l'eau, non.
4: Excuse-moi. Mais souvent, les garçons qui sont attirés par les filles habillées, enfin, tu sais, assez
0: exigeantes,
4: ils sont attirés par ça.
0: Non, sinon, je suis désolé. Si tu mets une jupe, évidemment, ras la chatte, ouais. Mais si tu mets une jupe, si ça te va, et encore, faut voir que si ça taille, tu peux très bien être coquette sans être avec une avec un pantalon, avec un tailleur. Ah non, je suis désolé, être en tailleur, en pantalon.
4: Je pensais avant que les garçons étaient assez faciles, mais ils sont pas si faciles que ça. Hein.
0: Parce que t'es tombé sur les mauvais, parce que là t'as eu des mauvaises expériences, qu'il y a des. À chaque fois que quand t'as voulu quelqu'un, t'en as pas eu, puis t'as 19 ans, t'es pas encore non plus au bout du monde.
4: Ouais, bon,
0: on a Sarah qui a 20 ans de Paris qui souhaitait réagir justement à ça. Bonsoir Sarah.
8: Bonsoir.
0: Mais pourquoi tu vis le même problème que Céline, à savoir que t'as du mal à plaire aux garçons?
8: Moi c'est le contraire, je fais 1m80 et je plais vachement.
0: Ouais, mais c'est pas la taille qui.
8: Ouais, non, mais tu disais tout à l'heure que faire 1m80 c'était un handicap, ça plaisait pas aux
0: mecs. Non, j'ai pas dit ça, moi.
8: Si, que ça choquait, ça repoussait, moi, au contraire, c'est ma taille qui attire.
0: Non, je parlais de moi, attends, oh là là.
8: Ouais,
0: sans déconner, on offre.
8: Tu mesures combien?
0: Je l'ai dit, hein. Mais on va offrir dans les kits, demander des kits, on va vous offrir des cotons-tiges. On va vous offrir des cotons-tiges, hein.
8: Quoi?
0: Quand j'ai dit que moi, en ce qui me concerne, 1m75 quand j'ai vu Manuel. Après, moi, j'aime bien les filles qui ont plutôt dans les 1m70. J'avais dit que c'était, que c'était laid et qu'il fallait
8: et
0: pas.
8: Tu mesures combien?
0: 1m78.
8: Ah, c'est pour ça.
0: 1m78, 1m80. Enfin,
8: mais moi, il y a des mecs d'1m60, ils sont carrément fascinés par moi.
0: Ouais, d'accord, ouais. Bah, c'est pas mon cas du tout, quoi. Mais le problème est pas là, on n'est pas là pour. Mais je pensais que tu allais apporter des solutions à Céline, c'était juste pour lui dire
8: oui,
0: que tu faisais 1m80, on s'en branle.
8: Il suffit qu'elle soit sûre d'elle.
7: Ah non, mais moi je suis sûre de moi, mais enfin, je veux dire, comme il me demandait ce que je pensais qu'il n'allait pas, bah, je lui dis ce que je pense.
0: Non, mais je pense qu'en tous les cas, tu t'égares et tu fais erreur en disant que tu ne peux pas te permettre, que tu aimerais bien t'habiller un petit peu mieux, mais que tu ne peux pas parce qu'après les mecs pensent que habiller de telle manière,
8: ça
0: fait penser au sexe.
8: J'ai dit qu'à la limite, c'est peut-être ça.
0: Ah bah oui, mais tu dis que c'est peut-être ça, mais tu n'as pas dit ça, tu as dit que les mecs, obligatoirement, ils font allusion au sexe.
8: Souvent, bah oui.
0: Parce que tu vas porter un vêtement qui ne va pas t'aller, qui va faire que tu fais salope ou que tu fais je ne sais quoi.
8: Moi, j'ai l'impression que les garçons, ils sont plutôt attirés par ça, quoi, de toute façon.
0: Je les connais pas bien, alors je sais pas. Non,
8: c'est
0: je sais
8: mon
0: pas.
8: Âge.
0: Je sais pas.
8: Non, mais t'as eu mon âge.
0: J'ai eu ton âge, mais moi, quand j'ai eu 19 ans, j'ai autant d'attirance par des filles quand j'avais 19 ans. Je pense que j'ai la même envie de voir une fille aujourd'hui à 27 ans que j'avais envie de la voir quand j'avais 19 ans, quoi. Mais j'ai toujours aimé les filles bien habillées, ça c'est clair. Toujours, toujours. Je parle pas de la marque, hein. Je vais pas l'avoir Christian Dior sur soi ou Saint Laurent. Hein. Je parle vraiment d'être habillée, d'être coquette, quoi. Tu vois, d'être un peu. Alors, et c'est pareil, il y a des filles qui sont très décontractées, très simples, et à qui ça va bien aller, donc elles le sont, et il y en a d'autres qui vont être habillées vraiment tailleur, classe et tout, mais comme ça leur va quand même, ça fait très classe. Mm-hmm. Et puis voilà, quoi. Non, mais moi, il y a plein d'autres qualités que j'aime bien chez une fille, hein, le fait qu'elle soit douce et tout, machin. Il y a beaucoup, beaucoup, beaucoup, beaucoup de choses. Hein.
8: Ouais.
0: Mais je sais pas, c'est peut-être toi aussi, c'est peut-être pas que les garçons, hein, comme tu dis, tu te maquilles pas. Quand je dis se maquiller, moi j'aime bien les filles naturelles, mais si tu en mets très légèrement pour essayer de te mettre en beauté, je sais pas.
8: J'essaye. Je sais pas, c'est bizarre.
0: Bah ouais, mais enfin.
8: J'ai des copines en plus, c'est vrai, elles sont pas très jolies et elles plaisent beaucoup, alors je sais pas.
0: Oh, je crois pas que ça soit. Là je pense que tu as décidé de te mettre dans la tête que t'étais.
8: T'avais une mauvaise étoile
0: au-dessus de la tête et que à chaque fois que tu voulais te faire un mec et que tu pouvais pas, ça veut dire que t'es pas belle, quoi.
8: Peut-être que tu tapes trop,
0: tu veux peut-être la barre trop avec les garçons, peut-être qu'ils sont trop beaux, quoi. essaie de trouver des mecs.
8: Pourquoi les garçons beaux cherchent les filles belles
0: Il faut croire que oui, en tous les cas, ce qui te concerne, puisqu'apparemment, à chaque fois, quand t'en as un mec, tu peux pas l'avoir. Quand il te plaît, lui, tu lui plais pas. Donc, forcément, peut-être que tu mets la barre trop haut.
8: Non, mais encore, je plairais à d'autres personnes. Je serais flattée, je me dirais, c'est qu'une coïncidence. Mais là, c'est vraiment personne.
0: Il y a personne qui vient te voir.
8: Non. C'est déprimant.
0: Oh, tu veux que je vienne te voir?
8: Ah oui, avec plaisir.
0: C'est vrai? À ce point-là? T'es vraiment si paumé que ça? Et sinon, moi, ce que je te propose, c'est de venir cette nuit, parce que Gérard, je sais, est très friand d'auditrice dans les studios. Tu viens, comme ça, on se verra, puis comme ça, je te présenterai Gérard et tu verras.
8: C'est pas gentil, d'ailleurs, avec Gérard. J'ai l'impression que tu te moques de Gérard et de François, c'est ça?
0: Ah, je me fous complètement de leur gueule.
8: C'est pas gentil.
0: Ah, mais je suis obligé.
8: Oh, non, mais c'est vrai, ce sont des êtres humains, ils ont le droit quand même de.
0: Oui.
8: Je sais pas,
0: non,
8: ça les dérange pas, eux.
0: Je les considère comme des animaux, moi.
8: Non, mais eux, ça les dérange pas.
0: Je ne sais pas, je m'en fous.
8: Oh,
0: je m'en fous. Tu sais comme je me fous de ta gueule aussi en ce moment. Hein. J'en ai rien à branler de toi aussi. Hein.
8: Ouais. Quoi, t'es vexé parce que je t'ai demandé ça?
0: Non, parce que je suis en train de te dire n'importe quoi et que toi t'es là et je te fais un caca et toi tu mets le nez dedans, toi.
8: Mais non, c'est pas ça, c'est que je sais pas, souvent je t'écoute, je sais pas l'impression que tu.
0: Oh, je me fous de sa gueule, ouais, complètement, ouais.
8: Non, mais je te demande.
0: Je l'exploite. Bah, j'essaie de faire le maximum
8: de
0: fric.
8: Non, mais je te demande, hein, je te jure que je t'ai pas dit. Je t'ai juste demandé, quoi.
0: Non, non, tu m'as pas demandé, c'est tout à fait ce que tu penses et donc je te réponds.
8: Non, c'est pas ce que je pense, mais je sais pas, je trouve que vous êtes d'accord et que ça
0: Je l'exploite, disons, voilà. Céline?
8: Oui?
0: J'exploite.
8: Non, mais je
0: l'exploite et j'essaie de me faire le maximum de pognon. Je te dis, moi, je veux jusqu'à 30 ans, je veux absolument avoir une très belle voiture. Et le seul moyen, je me suis dit, plutôt que de faire des compiles qui vendent bien, j'exploite Gérard au maximum.
8: Ouais, j'ai l'impression que tu te sens gêné,
0: parce que je trouve ta question complètement idiote, donc j'essaie de te répondre le plus connement possible aussi, quoi. Voilà. T'es content, c'est ce qui fait ma force, c'est d'être sincère envers les gens de temps en temps. C'est quand on dit, c'est d'être.
8: Je crois que t'es surtout vexé, là, mais bon, c'est pas grave.
0: Non, je suis pas vexé. Non, c'est toi qui maintenant essaie de retourner la vapeur de l'autre sens.
8: Plutôt que quand t'es confronté, apparemment, là,
0: Non, ça me gêne pas. Moi, quand on me traite de fils de pute ou que mon émission est à chier ou que je suis un connard et qu'il faut arrêter, ça me. Non, non, mais je veux dire, ne crois pas que ça me vexe moins de là. Maintenant, de dire, ouais, tu exploites machin, tu utilises truc ou tu machin, non, on rigole, c'est tout, point la ligne. Mais bon, il y a ceux qui comprennent et ceux qui comprennent pas, et des gens comme toi qui comprennent pas, ça m'intéresse pas.
8: Je sais pas que j'ai pas compris, c'est que je voulais savoir.
0: Non, tu n'as rien compris. C'est pas la même chose.
8: Ok, de toute façon, là.
0: Oui, effectivement, oui. Je comprends mieux maintenant pourquoi tu as un problème.
8: Ah, ça y est. tout de suite.
0: Tu vois ? Oh, mais te vexe pas non plus. Tu vois,
8: je peux faire la même chose. Je sais que tu rigoles.
0: Tu vois qu'on peut faire la même chose.
8: Je sais que tu rigoles. Non, je sais que tu rigoles.
0: Va savoir si je rigole ou si je pense vraiment ce que je pense sur toi.
8: D'accord.
0: L'éternelle question, hein.
8: Mais tu me connais pas, donc tu peux pas vraiment.
0: Ouais, mais moi je fais des jugements sur les choses, des fois.
8: Je sais, forcément, tu nous connais pas, tu.
0: Bon. Oui. Je vais pas perdre mon temps à essayer de connaître tout le monde pour porter des jugements. Je porte des jugements dès la première seconde que je l'ai en face de moi.
8: Voilà. Et là, tu vas pas en face de toi.
0: Non, mais j'étais en face de toi, j'étais au téléphone, c'est la même chose.
8: Ouais. Non, c'est pas la même chose.
0: C'est exactement la même chose.
8: Bon,
0: pour
8: on va
0: moi.
8: Pas discuter, c'est ridicule.
0: Oui, exactement. Voilà. Tu es ridicule.
8: Voilà, si tu veux.
0: Salut Céline.
8: Ça te fait plaisir.
0: Oui, ça me fait plaisir, oui. Aïe, je comprends mieux pourquoi elle est seule, celle-là.
9: La timidité, je sais pas quoi.
10: Tu feras un débat, Gérard.
9: Ouais, non, mais c'est bon, je vais surfer sur la timidité, c'est bon. Hein.
0: Non, pas l'humidité, la timidité. L'autre, il parle de l'humidité.
9: Mais je parle de la. J'ai pas dit humidité, j'ai dit timidité.
0: Ah bon, excuse-moi, j'ai.
9: Les oreilles, c'est comme de cul,
0: ça c'est bon,
10: mais je me présente un petit peu bêtement avec.
0: Je m'appelle Henri.
9: Ouais, vas-y, continue avec tes fleurs.
10: Ouais, donc je me présente avec mon bouquet de fleurs, je m'approche de la nana, je lui dis. Excusez-moi, mademoiselle. Bon, on imagine qu'elle a à peu près le même âge que moi ou un peu plus jeune. Elle a, disons, entre 20 ans, 23 ans. Enfin, tu vois. Excusez-moi, mademoiselle. Je vous trouve extrêmement jolie. Je me suis permis de vous offrir ces quelques fleurs. C'est pas aussi.
0: Et là, elle te dit merci, puis t'entends. T'as les portes du bus qui se referment, elle se barre avec.
10: Et ça s'est vraiment refermé.
0: Et toi, tu restes sur le trottoir.
10: Et voilà, et donc parfois.
0: C'est l'effet zéro, enfin
11: c'est l'effet, et soudain un inconnu vous offre des fleurs. C'est vachement beau.
0: Surtout l'effet zéro, si elle se barre, si elle se barre avec le bouquet dans le bus. Bah attends, toi tu restes sur le quai tu restes sur le trottoir, l'autre elle se barre avec tes fleurs.
8: On le voit jamais, non, ça.
0: Vous connaissez le sketch de Guy Bedos, le mec qui drague les nanas? Vous connaissez le sketch, il y a un sketch hyper connu de Guy Bedos.
10: Avec
0: Non, mais quand il drague une nana, faut que je... Non, il est tout seul et puis il raconte ça.
11: Moi je connais le slow et où qu'elle a sa culotte.
0: Mais non, c'est quand il drague une nana et tout. Je vous le ramènerai un de ces quatre parce que ce sketch il vaut vraiment le coup d'être écouté. C'est dommage que là dans le débat il était à 200% dedans. Vas-y Nicolas.
10: Ouais, donc je vais terminer pour dire que le problème.
0: Enfin, pas dans la gueule, termine sur le côté.
10: Non, le problème c'est qu'apparemment les filles aiment bien ça. Or, dans la réalité, elles sont moins chaudes, quoi. Elles trouvent pas tellement.
0: Non, mais il faut tomber sur la nana qui a envie de ça. Ouais,
10: c'est tellement bizarre, elles sont sympathiques, ça les touche.
0: Mais oui, mais bon. Évidemment, mais heureusement qu'il n'y en a pas à chaque coin de rue. Elle est marrante,
8: quoi. Elle va bien, j'ai jamais vu ça, franchement.
10: Vous, les filles, toi par exemple, comment tu t'appelles?
8: Elvire,
0: est-ce que tu apprécies
10: comment
0: tu réagirais à Elvire si vraiment un mec sur le quai d'une gare, peu importe l'endroit, venait t'accoster avec un bouquet de fleurs, il était laissé pour vous. Qu'est-ce que tu ferais?
8: Ah ben déjà, je le remercierais quand je lui dis.
0: Non, d'accord.
8: C'est sympa, quoi. C'est pour moi, c'est vrai.
10: Et tu veux que je te dise ce qu'elle dirait? Elle dirait ouais.
0: Non. Attends, Nicolas, attends. Tu vas pas répondre à sa place. Vas-y, laisse-la répondre.
8: Ouais, je serais vachement contente, quoi. Je sais pas. Moi, ça m'est jamais arrivé. Mais
0: n'importe quoi. Alors, Nicolas. Qu'est-ce qu'elle aurait dit enfin?
10: Elle aurait été touchée. Je te remercie.
0: Voilà, t'aurais été touchée, Elvire.
10: Je te remercie. Elle prend le bouquet.
0: Je te
10: remercie, mais je suis désolée. Là,
8: je me dépêche.
10: Très pressé. Et juste après, il y a mon copain qui m'attend. Donc,
0: exactement. Alors, c'est exactement ça. Exactement.
10: Elvire dit que ce genre de comportement lui plaît. J'ai l'impression que c'est un fantasme de beaucoup de filles.
0: Complètement.
10: Elles aimeraient être abordées comme ça.
0: Tout à fait. C'est exactement ça. Mais bien sûr. Ça.
10: Et quand ça arrive dans la réalité, c'est fini, quoi. Un autre scénario.
11: C'est ce que j'allais dire, ça fait assez peur, ce genre de choses, parce que c'est vrai que le mec, tu sais pas qui c'est, tu sais pas qui t'es. Moi, ça m'arrive avec un mec qui a voulu m'offrir un café.
0: On vous demande pas quitter, on vous demande à peine de vous aborder, que déjà vous voulez nous quitter.
10: C'est que dalle, quoi.
0: On demande simplement, alors ça va, on vous demande 3 ans dans un Formule 1, c'est tout, à 130 balles la nuit, ça va.
9: Une fois ça m'est arrivé, mais c'est vieux ça. Je vais te dire une chose, j'ai voulu faire ton expérience, tu vois.
0: Qui c'est qui parle là? C'est Yann?
9: Gérard, c'est moi.
12: Non, c'est Gérard.
0: Oh, je t'ai pas reconnu, Gérard.
9: Ouais. Bon, c'est bon, toi, ça y est. L'autre fois ça m'est arrivé, puis je me suis pris des fleurs dans la gueule.
0: Ouais.
9: C'est une baffe.
10: Mais ça me surprend.
0: Ah, mais là il a pas fait attention, il pensait que c'était une nana, alors qu'en fin de compte c'était tout simplement un mec qui vidait les poubelles.
9: T'as raison,
0: toi. C'est vous le bouquet, pour pas
9: dire. Une nana avec Denis Barr.
0: C'est
8: rare à trouver ça. Et la tactique en fait d'un mec franc qui va vers la nana et qui dit
7: Bah écoute, je t'ai vu, je te trouve plutôt sympa. Écoute, j'aimerais bien qu'on s'échange nos numéros de téléphone, malgré que si je te donne le mien, tu vas jamais m'appeler. Et puis,
9: ça arrive souvent, on est ensemble, parce qu'on attend toujours les coups de fil.
0: Je pense que ça peut être bien, mais il faut que dans ces cas-là, que le mec se contente de faire ça et que réellement, après, que ça soit pas une technique pour aller vers autre chose et que vraiment il donne le numéro de téléphone, ensuite il s'éclipse dans les 30 secondes qui suivent. Et la nana, elle reste sur le cul, à mon avis, et là, elle garde le numéro et au bout de deux jours, elle rappelle, c'est évident. Enfin, pas tout le temps, mais il y a deux chances sur. Il y a deux chances sur trois pour qu'elle rappelle.
9: Non.
7: Et du regard aussi.
0: Mais bien sûr que si.
7: Un mec qui te regarde vachement, qui essaye de pénétrer ton regard.
0: Non, mais.
7: C'est pas beau.
0: Ouais, bah ouais, mais il y a des nanas qui aiment pas ça. Il y a des nanas qui vont détourner, qui vont éluder le regard. Le fait, c'est de gêner la nana et de se barrer. C'est pas d'être lourd. Et par exemple, justement, cette technique, par exemple, d'arriver avec des fleurs. Et justement, si tu mets un mot dedans avec ton numéro de téléphone, tu dis voilà, mademoiselle, je vous ai trouvé très mignonne. Voilà, tu lui donnes ça, je vous ai trouvé ravissante. J'avais envie de vous offrir des fleurs. Tu lui donnes, et la nana se regarde comme une conne. Il dit, je vous rassure tout de suite, je vous embêterai pas plus longtemps. Et encore, si vous en avez envie, j'ai un numéro. Même, tu lui dis même pas que t'as un mot avec ton numéro de téléphone. Tu lui dis voilà, j'ai envie de vous faire plaisir. J'avais envie de me faire plaisir en vous faisant plaisir, en vous rendant heureuse. Peu importe qui vous soyez et qui je suis. Voilà, je vous donne les fleurs et tu t'en vas. La nana, elle reste comme une conne. Il y a une chance sur trois pour qu'elle te rattrape, pour te remercier, pour te dire, ouais, Manin, qui vous êtes, qu'est-ce que vous voulez exactement? Et à ce moment-là, tu dis, bah, c'était juste vous offrir des fleurs, et puis c'est tout, j'avais envie de, je vous avais trouvé. Ou alors, elle dit rien, elle reste comme une conne, elle rentre chez elle, et elle prend le mot, et là, elle voit le mot avec son numéro de téléphone, il y a quand même une chance sur trois pour qu'elle te rappelle aussi, quoi. Je suis persuadé.
7: Il y a un problème.
12: Pas autant que ça. Est-ce que disait Julie, je crois que c'est Julie qui disait tout à l'heure, c'est qu'elle pense que le mec, elle sait pas d'où il sort. Elle commence à flipper.
0: Pas forcément. Non, elle flippe. Non, la fille, je pense qu'elle flippe. Excuse-moi de te couper. Si tu restes avec ton bouquet de fleurs à côté d'elle, là, elle croit que t'attends quelque chose. Si tu t'en vas vraiment et que tu montres que t'es sincère, si t'as pas une gueule de relou et que t'as un peu, que tu fais ça d'une manière assez romantique, c'est-à-dire pas comme au gros bœuf. Tu sais, tu bouscules la nana, elle tombe par terre, t'as avant que le mec il crie, excusez-moi, hein. Tu lui balourdes les fleurs dans la gueule. Tiens, c'est pour toi, gone. Tiens, mais bouffe, salope.
9: Ouais, tu prends un bouquet de fleurs dans ce cas-là.
7: Ouais,
0: il faut vraiment que ça soit spontané. T'es dans la rue, tu sais pas ce qui va t'es pas dans le bouquet jusqu'à ce que tu tombes sur une fille qui va te plaire. T'es vraiment dans la rue, il y a vraiment une fille qui te plaît dans la rue.
12: Ouais.
0: Et là, tu te démerdes pour trouver.
7: Quand t'es cherché le bouquet de fleurs, la nana, c'est de la casser.
0: Bah, oui, non, mais c'est ça, le truc. C'est que ouais, ça peut se passer. S'il n'y a pas, tu trouves une autre technique. Ça peut être une boîte de chocolat, ça peut être un Mars, un Bounty.
7: Sympa.
12: Elle vient
7: avec une boîte
0: Attendez, tout le monde parle. Attendez, tout le monde parle en même temps. Oui, Gérard, qu'est-ce que tu veux dire?
9: En principe, il y a souvent des fleuristes à côté des arrêts de autobus.
0: Voilà, bah t'attends une nana près. Mais ceci dit, il a raison. Mais c'est pas bon parce que si Gérard, si tu décides, il faut pas passer ta journée en te disant je vais tourner à côté d'un arrêt de bus où il y a un fleuriste pas très loin pour que si je trouve une fille, il faut que t'es dans la rue comme tous les jours, tu fais ton travail pendant en faisant ton boulot comme t'as à le faire tous les jours, c'est-à-dire que tu te fais pas ton emploi du temps en fonction d'une nana sur qui tu vas tomber avec un fleuriste pas très loin. Tu fais ton truc, tu fais ta journée comme d'habitude et puis il fait beau, tu te balades dehors, n'importe où dans quel endroit que tu sois, une nana te plaît, enfin tu la vois dans la rue, puis t'as envie de te taper ce délire, ou vraiment t'as envie de l'aborder, tu sais pas comment t'y prendre, et ben là, faut que tu regardes autour de toi, où il y a un fleuriste, où il y a n'importe quoi, ça peut être autre chose, on sait rien, il peut y avoir un chocolatier, puis tu vas ouvrir, une boîte de chocolat. T'as pas envie de faire plaisir, tu veux faire plaisir à la nana, tu lui mets le mot au cul, j'avais envie de vous faire plaisir. J'avais envie de vous faire plaisir, tu lui mets le mot au cul, tu. Je sais pas, tu te mets le doigt dans le derrière, tu dis 100.
7: Tu elle a l'arrêt du bus.
0: Eh ben, tu lui mets l'arrêt du cul.
9: L'arrêt du cul.
7: Mais non, si t'es en voiture et elle a l'arrêt du bus, tu lui proposes de la ramener. Écoutez-moi, j'ai.
0: Mais jamais une fille n'acceptera.
9: Moi, j'ai une tactique. Je l'éclabousse s'il y a une grande mardeau.
0: Voilà, mais jamais.
7: C'est politique, Gérard.
0: Jamais une fille n'acceptera d'être pris à l'arrêt du bus pour aller l'emmener. Attends, là, va
7: falloir. Mais si elle est avec des copains ou des copines, il y a pas quoi.
0: Non mais la fille t'as envie de la prendre seule et puis c'est normal qu'elle va
7: la
0: nana. Non mais la nana va flipper, c'est évident qu'elle va flipper. Là je suis d'accord avec vous, c'est évident qu'elle va croire que c'est un gros pervers.
7: Mais on me l'a déjà fait moi.
0: Tu vois,
7: généralement qui s'arrête comme ça, tu veux pas qu'elle
0: t'avale. Tu veux monter sur la moto, je vais te manger, tu vas voir.
11: y a une technique de drague qui est revenue là pas mal au standard qui en fait vous parliez tout à l'heure des arrêts de bus etc. C'est de prendre un ticket de métro ou un bout de papier, de mettre le numéro de téléphone et disant appelez-moi et de le glisser discrètement dans la poche ou dans, du mec ou de la nana, de la nana ou dans le sac. Et il paraît que c'est à peu près sûr, une fois sur deux, deux jours après, la personne rappelle.
0: On va accueillir Ahmed, 44 ans de Paris, qui souhaiterait parler de la technique de drague. Salut Ahmed.
13: Ouais, salut Max.
0: Ça va Ahmed?
13: C'est 24 ans.
0: Ah, 24 ans, pourquoi je avec le blanc, je voyais 44.
13: Non, c'est 24.
0: 24 ans, ça va?
13: Tu vas bien et toi?
0: Mais un jour tu les auras.
13: Ouais, bah j'espère.
0: Non, bah j'espère pour toi. Sinon, on comptera pour toi de là-haut.
13: Ouais, exactement.
0: Vas-y Ahmed, on t'écoute.
13: Ouais, bah moi c'est m'arrivé une fois, j'ai flashé sur une Italienne qui sortait d'un hôtel et j'ai trouvé, c'est venu instinctivement comme ça dans ma tête, je marchais à côté d'elle et puis je suis tombé comme ça. Tu comprends? Ouais. Ouais. Et...
0: Moi je buvais. Ouais, je t'écoute.
13: Ouais, tu comprends Max?
0: Non.
13: Tu comprends pas? Il est tombé d'amour. Non, je suis pas tombé d'amour. Je suis tombé comme je suis tombé dans les pommes.
14: Tu t'es fait mal?
0: T'as voulu jouer la technique, tu es tombé.
13: Et ça marche.
15: Ouais, la technique du bouche à bouche.
0: Mais non.
13: Non, elle m'a pas fait du bouche à bouche du tout.
0: Mais tu lui as dit quoi? Je suis tombé amoureux de vous?
13: Ah, pas du tout. Je suis tombé. Elle m'a dit ça va, monsieur. Voilà.
0: Ah, t'as voulu jouer le mec qui avait trébuché et tout juste à côté
13: exactement.
0: D'elle pour qu'elle vienne te donner
13: exactement.
0: Secours. Et de là, t'as abordé la conversation.
13: Ah, exactement.
0: Mais ça a amené où ça cette histoire? Est-ce que véritablement après t'as réussi à boire un verre, à avoir un rencard?
13: J'ai bu un verre avec elle.
16: Elle a accompagné à l'hôpital, c'est sympa.
13: Non, pas du tout, on m'a pas accompagné à l'hôpital.
0: Bah remarque, c'est pas mal comme idée ça, Abed, c'est pas con ça.
13: Ouais, mais c'est venu instinctivement. C'est la première fois, la dernière fois que je l'ai fait, mais ça a marché.
0: Ouais.
13: J'ai bu un verre.
0: Julie me l'a fait plusieurs fois, ça, ce coup-là, dans le couloir. Elle marchait, elle tombait, et puis je disais mais fais attention, regarde-moi ça, t'es tombé encore. Putain, mets un pied devant l'autre.
13: Non, mais je crois qu'elle le fait souvent, Florent aussi.
0: C'est
16: Jessica qui te fait ça souvent.
0: Ah, bah oui, mais Jessica, s'il faut la relever après avec la poitrine qu'elle a, il faut être à deux. Hein. Attends, bouge pas, je vais chercher du monde. On est à deux, moi j'ai essayé une fois. Oh, plaisante, elle s'est très bien contactée.
13: Ouais, mais moi ça a marché.
0: Juliette,
13: ça a marché.
0: Jessica, du monde.
13: Max.
0: Oui.
13: Ouais, moi ça a marché. J'ai bu un verre avec elle.
0: Ouais, mais.
13: Le lendemain, je suis sorti en boîte avec elle. Mmh. Et puis, j'ai pas pu continuer parce qu'elle est rentrée.
0: Gérard, il y a des gens qui demandent est-ce que c'est possible que tu nous racontes la technique du bon routier? C'est Drag Queen qui nous demande ça, 28 ans, département 75 sur le Minitel qui fonctionne très bien d'ailleurs ce
13: non.
0: soir.
13: Ah, parce qu'il drague jamais en un camion. Je pense pas que ça va pas être un grand
0: drague. Est-ce qu'il y a des tactiques de drague en étant cibiste, Gérard? Quelles sont les techniques de drague en étant cibiste? Comment on fait pour draguer à la cible?
15: Bon, c'est facile, tu chopes la nana sur la cible, tu changes de canal et puis tu dragues après. Hein.
0: Non, mais tu dragues
17: mais
0: de quelle manière?
17: Il y a un code,
0: il y a un truc, il y a un langage. Ouais, c'est ça que je veux savoir.
15: Bah oui, comme au téléphone.
0: Alors
15: c'est le même style. Bon,
14: bah,
13: qu'est-ce que tu leur dis?
0: Ouais.
13: Qu'est-ce que tu leur dis?
0: Ouais, je te fais un 76, un bisou 74.
14: Non, tu prends 88.
0: La branlette QRZ, on me demande, Zobizoba. Est-ce que c'est vrai? Est-ce que ça existe, là?
15: Non.
0: La drague en morse.
15: Voilà, ils sont complètement
0: charmés. Bip, bip, bip, bip, bip, bip, bip, bip, bip, bip, bip, bip, bip. Bip, bip, bip, bip.
16: Ouais, mais en fait, Max.
0: Bip, bip, bip, bip. Oui.
16: Donc, en fait, j'aurais voulu savoir de la part des filles, puisqu'il y en a deux, trois ici.
0: Ouais.
16: Qu'est-ce qu'elles aiment vraiment?
0: Bah, il faut que les nanas.
16: J'ai pas trop envie de me planter à chaque fois.
0: Bah, ouais, moi aussi. Bah, moi, de temps en
14: temps. C'est peut-être le physique, finalement.
0: Quoi?
14: Hein? C'est peut-être le physique, finalement, qui va pas. Si tu te plantes à chaque fois, c'est qu'il y a quelque chose.
0: Disons, le problème. Bah, moi, par exemple.
14: Non, mais
0: vous aimez quoi, les nanas, en règle générale? Que vous fassiez draguer directement, comment il faut vous aborder? Est-ce que vous préférez une approche comme on a dit, c'est-à-dire un truc très rapide et ensuite c'est à vous, c'est-à-dire c'est
14: très
0: le mec
14: rapide,
0: qui fait
14: le mec, rapide, le mec, génial.
0: Non mais quand je dis, attendez, vous m'avez pas laissé terminer. Très rapide dans le sens où le mec vient vous aborder et après il stoppe au bout de deux secondes.
14: Exactement.
0: Et après il vous laisse refaire. Ou est-ce que vous aimez très rapide dans le sens de mec, bon bah voilà, je t'ai trouvé mignon, est-ce que ça te dirait d'aller boire un verre, ou plutôt dans le style avec le fameux mot, le numéro de téléphone et après c'est à vous de rappeler.
14: Bah, le coup du verre aussi c'est sympa.
0: Le coup du verre.
14: Ouais, finalement, des mecs, en fait, mais quand ça vient naturellement, quand tu lui dis ouais,
0: et là, tu serais pas gêné face à un mec comme ça, quoi.
14: Non.
0: Ah ouais.
14: Non, enfin, ça dépend s'il me plaît.
0: Ah ouais.
14: C'est toujours ça, c'est le truc, quoi.
0: Mmh.
14: Ah ouais, non, franchement, ça me plairait d'aller boire un verre avec un mec, même au téléphone. Ça m'est déjà arrivé de me faire draguer au téléphone.
16: Au téléphone.
14: Ouais.
15: Donc ça, c'est souvent, hein.
14: Ouais, mais
0: Saint-Gérard,
14: ouais.
0: Il se fait souvent draguer par téléphone, d'ailleurs ça va pas souvent bien loin après. Hein.
15: Non.
17: Ça, c'est vrai.
9: De manière, même l'histoire des numéros de téléphone, je veux dire une chose, que ça marche une fois sur trois.
17: Ouais, ouais. Et parce que des nanas, je veux dire, Gérard, par téléphone, il s'est fait draguer un sacré paquet de fois, mais on sait jamais aller plus loin. Hein.
9: Ouais.
18: Et Max. Même toi, Max, franchement, Max. Tu n'as pas des petites anecdotes comme ça par téléphone, la fun, ça doit pas arrêter.
17: Non, c'est très rare, en fin de compte, ça m'est déjà...
18: Tu
17: rigoles. Ah non, je te dis la vérité, ça m'est arrivé très rarement de rappeler des auditrices avec qui je vais avoir des liens d'amitié après par téléphone. C'est très rare que je les vois ensuite.
18: Franchement, les standardistes, ils se gênent pas, quoi.
17: Pas chez nous, en tout cas. Pas chez Julie et Florent.
18: Pas Julie et Florent, non.
17: Ah oui, mais les deux autres, oui. Mais les autres, c'est des plus jeunes. C'est des gamins, ils ont 20 ans. Tu parles de Jean-Noël et compagnie.
18: Par exemple.
17: Ah, bah, par exemple, oui. Mais enfin,
18: y a
17: bon.
18: Il n'y a pas qu'à peine que ça arrive. Hein.
17: Bien sûr, mais
18: puis
17: c'est
18: après,
17: partout.
18: Ils s'amusent avec. Je trouve ça vraiment pas sympa. Ouais.
9: Max.
17: Ah, mais ça, ce sont des enfants. Ils apprennent. Hein. Bah ça, c'est le métier qui rentre aussi. Cool, mais oui, mais rentrez pas dans leur jeu non plus, quoi.
18: Max.
17: Bah oui, vous avez, si elles sont au fond piégées dans ces jeux-là, qu'est-ce que je te dise, oui.
9: Ouais, pour moi, sincèrement, la tactique qui marche le mieux, c'est comme tu as dit toi la première, c'est t'arrives vers la fille, tu lui laisses le numéro de téléphone, tu lui dis voilà, si vous voulez me rappeler, et puis voilà.
19: Ouais, mais c'est pas bon, je vais te dire,
9: mais deux fois sur trois, ça marche.
19: Non, mais c'est marqué, la fille.
9: Si tu restes pas plombé devant elle,
19: il faut que tu restes pas plombé devant quelque chose vis-à-vis de la fille. Si tu te pointes et que tu donnes ton numéro de téléphone et qu'il n'y a rien.
9: Non, mais je sais pas, moi, deux fois, j'ai marqué.
18: Tu lui parles avant, tu la flattes avant.
9: Ouais.
18: Tu la flattes avant.
9: Ouais, peut-être pour toi, mais à 75%, ça marche.
18: Tu donnes ton numéro de téléphone, tu fais voilà, je ne veux pas t'importuner plus, ouais. Et tu te casses, quoi.
9: Ah ouais, bah exactement, tu vas pas lui donner juste, tu vas pas lui juste à la figure, tu es.
17: Gérard.
9: Non, bah, pas du tout.
17: Gérard, il y a des gens qui demandent d'abord si tu es frigide sur le Minitel.
9: Quoi?
17: Frigide, c'était froid, c'était frigide, c'est l'abréviation de frigidaire, on voulait savoir c'était froid.
9: Avec les filles, oui, oui.
19: Bon, attends, l'autre que tu racontes, que tu racontes à ma place,
18: mais attends, mais frigide, c'est pour les filles, c'est anti-sexiste.
19: Bon, c'est bon, là, la taupe, là, tu t'es quand on parle.
17: Deuxième...
18: Non, mais tu peux rester un peu poli, s'il te plaît.
17: Qui c'est qui vient de dire ça?
18: Qui c'est qui vient de dire ça? Tu pourrais écouter un peu ce que les gens disent.
17: Eh ben, toi, si t'étais un petit peu plus dans le délire du star system, espèce d'idiot, tu comprendrais le deuxième degré. Voilà, c'est tout ce que j'ai à dire.
9: Tu casses, Max.
17: Bah, je suis désolé, quand des gens sont pas dans mon délire, Max. J'ai du mal à comprendre. Je me demande des fois s'ils se trompent pas de radio ou d'animateur.
9: You are the king.
17: Mais tu ne comprends rien. Laisse tomber, tais-toi et sois belle et tais-toi pour toi.
9: Ouais, voilà,
17: ça sera,
9: coup,
17: ça sera mon mot en ce qui te concerne. Alors, est-ce que tu es frigide, Gérard?
19: Voilà, attends, faut que je
17: Les gens ne comprennent toujours pas. Oui, 4 ans d'émission, il y en a qui comprennent toujours pas le délire.
20: Faut qu'ils regardent.
17: Faut qu'ils regardent, vas-y.
19: Faut que je regarde.
17: Non, mais est-ce que t'es plutôt froid?
19: Assez.
17: Ouais, donc t'es quand même un mec assez frigide, quoi.
19: Ouais.
17: Voilà.
9: Mais il est chaud au téléphone.
19: Quoi?
9: T'es chaud au téléphone.
19: Mais ça veut rien dire ça au téléphone.
9: Mais t'es chaud au téléphone.
19: Mais ça dépend de la nana.
9: Non mais quoi. Sincèrement, t'es chaud au téléphone.
17: Ouais, t'es assez chaud quand même. Mais Gérard, on me dit, ouais, c'est vrai qu'il a l'air assez frigidaire. Enfin, assez frigide, assez froid.
19: Ah non, toujours.
17: Hein?
19: C'est toujours froid par derrière.
17: Oh, dis donc, tu te fais sodomiser, dis donc, il y a
19: non,
17: un mec.
19: Non, mais je suis assez froid là.
17: Ouais. C'est vrai qu'au début, on a du mal à t'approcher, quoi. Même Julie a eu du mal au début, elle a cherché un petit peu à faire connaissance avec toi, à t'approcher, te connaître et tout, te cerner. C'est vrai que Julie nous disait, putain, qu'est-ce qu'il est frigide ce mec.
19: Oui, il y en a beaucoup hein, qui me le disent. Hein.
17: Que t'es frigide
19: hein?
17: Ouais, c'est... combien de mecs te disent? Combien de personnes?
19: Pas des mecs.
17: Non, des nanas te disent que t'es frigide. Carrément.
19: Oui, à la loco, il y en a deux, trois qui me l'ont dit.
17: Qu'est-ce qu'elles t'ont dit exactement?
19: Ouais, que j'avais peur, on dirait, d'aller vers elles.
17: Donc elles t'ont dit, ouais, t'es un mec frigide.
19: Voilà.
17: Carrément. Sans déconner.
18: Est-ce que tu te fais brancher à la loco, GG?
19: Bah alors.
18: Bah attends, si les nanas viennent te voir.
17: Sur quel volt? Combien? 220, 110 volts?
19: Non, 90.
17: 90 volts? Bon, Gérard, quelle est ta technique de drague, me demande-t-on? Et Gérard, Florent me le demandait, ton fils voudrait savoir comment papa drague.
19: mon fils, c'est une espèce de taupe, là.
17: Alors, vas-y.
19: Moi, j'ai pas de style.
9: Il a pas de style, parce que t'as jamais dragué.
19: Quoi?
9: T'as jamais dragué?
19: Mais qu'est-ce que ça peut te foutre, à toi?
9: C'est... Oh, tu sais bien, pour... Oh, on te demande.
19: Mais ça te regarde pas.
9: Mais vite, ça nous regarde tous.
17: On a besoin de savoir, Gérard. T'es quand même le patriarche. Donc on a besoin de savoir. On dit que Gérard est prétentieux. Alors, prouve-nous que tu sais draguer.
19: Non, mais moi, je drague à ma façon, c'est tout.
20: Ouais, mais comment tu fais, là? Parce que, Gérard, j'ai besoin d'un conseil. J'ai envie de me faire une nana et je sais pas comment l'approcher. Tu peux pas me conseiller?
9: Non, déjà, il faut que tu mettes des tongs.
20: Ouais, mais je veux pas que ça soit toi qui me conseille, je veux que ça soit Gérard.
17: Bon, Gérard, vas-y.
19: Tu habites comme tu veux, sauf en noir, déjà, pour commencer.
20: Ouais, pour commencer. Après, comment je vais la voir? Qu'est-ce que je fais?
19: Bah, il y a longtemps que tu la connais?
20: Pas trop, non.
19: Ouais,
20: enfin, j'ai jamais osé lui parler, je la connais pas, je la vois, c'est tout.
17: Il y a Max sur Minitel qui est persuadé qu'il faut avoir une CB.
1: Non.
17: Non, pas forcément, parce que s'il faut se trimballer avec sa cibi dans la rue pour draguer une nana, on s'en sort plus. Alors, pour peu qu'on ait l'antenne, on a vu des antennes dans des stations essence qui font 2,50 m de haut. S'il faut se trimballer avec l'antenne sur la tête et la cibi sous le bras, on s'en sort plus, là. Hein.
1: Non, c'est... Il faut avoir des tongs.
17: Ouais, il faut avoir des tongs.
1: Est-ce que tu... Max, il y a aussi.
17: Non, mais tout le monde parle sauf Gérard. Gérard dit
20: la technique. Je vais jamais parler à la nana. Je dois faire quoi? Je vais jamais parler.
1: Tu l'as jamais vu?
20: Mais si, je la vois.
1: Mais tu lui parles pas.
20: Mais non, j'ose pas. Qu'est-ce que je dois faire pour aller la draguer?
1: Tu lui dis bonjour comment?
20: Bah, il la croise dans l'ascenseur. Ouais, mais j'ose pas lui parler. Comment je dois faire?
17: Voilà. Il travaille avec tous les soirs. Il est assis à côté d'elle et il sait pas comment lui dire. Comment il doit s'y prendre? Comment il doit s'y prendre? Comment il doit s'y
1: prendre? Un exemple au hasard. Prends ta gueule, toi. C'est pas lui qu'on parle, c'est un broutille là.
17: Alors vas-y Gérard.
1: Non, déjà la première chose, déjà une, tu te mets des couleurs sur toi, sauf du noir, parce que tout le temps noir c'est pas bon.
17: Il a raison, surtout avec le temps qu'il fait en ce moment.
1: Ouais.
19: Mais t'as des dates.
1: Dans ta gueule toi. après bon bah t'essayes de l'accoster gentiment.
17: Ouais, Françoise pour la technique de drague. Alors après quoi?
1: Il l'accoste gentiment.
17: Bah, oui, mais comment?
1: Là, tu lui parles.
19: Mais tu dis quoi?
1: Prends ta gueule à toi, c'est pas toi que je parle, Laurent.
20: Justement, oh, putain, lui parler, j'ose pas, je sais pas quoi lui dire, j'ose pas aller la voir, qu'est-ce que je dois faire?
1: Bon, bah là, moi, je peux pas te expliquer, là.
17: Souvent, il lui demande, va me chercher un café, ou quelle heure il est. Mais il sait pas comment s'y prendre, il sait plus comment s'y prendre. Mais son numéro, bon, Gérard, alors ensuite.
1: Il a raccompagné jusqu'à sa porte de chez elle.
17: Oui.
1: Ça, je pense que c'est la meilleure chose si vous prenez l'ascenseur tous les jours ensemble.
17: Oui.
1: Et puis bon, tu essayes de lui serrer la main déjà pour commencer.
17: T'entends, Florent? Si tu veux draguer une nana pour commencer, tu lui serres la main.
1: Mais tu lui fais la bise, ça dépend depuis combien de temps que tu la connais.
17: Bon, on va dire 6 mois.
1: En 6 mois, il peut déjà la draguer. Hein.
17: Ah, bah oui, non, mais disons qu'il n'ose pas, il est vraiment très timide, quoi. Et t'oses pas, sais pas comment t'y prendre, quoi.
1: Pas lui de Fun Radio.
17: Voilà.
1: Ouais, non, même pas.
17: Est-ce qu'il faut qu'il dise qu'il travaille à Fun Radio, qu'il travaille avec Star System?
21: Non, c'est pas la peine. Mais il lui donne et il se casse, et puis comme ça, il a pas à lui parler.
1: De quoi? Qu'est-ce que c'est, elle? Qu'est-ce qu'elle vient de raconter, elle?
21: Non, je disais qu'en fait, il fallait qu'il lui donne une lettre et que tout simplement, comme il n'osait pas lui parler, qu'il était timide, il allait écrire ce qu'il ressent.
1: Ouais, il y a aussi la lettre aussi, ouais.
17: Parce que toi, Gérard, je sais que bon, pour draguer, parce que t'oses pas le dire, parce que t'es très timide, mais c'est vrai que t'aimes bien recevoir du courrier, t'aimes bien en envoyer, t'aimes bien écrire des poèmes.
21: C'est vrai en plus.
17: La technique de drague de Gérard, il est très modeste, il n'osera pas le dire, mais c'est vrai que pour lui, c'est les vers.
1: Les vers.
17: Bah, les vers, l'écriture, le vers.
1: Ah ouais, j'avais compris autre chose, moi.
17: Non, c'est vrai qu'on aurait pu comprendre le vers solitaire, mais bon.
21: Ça flatte une nana qu'on lui écrit un poème, quand même.
17: Ouais.
1: Non, parce que les nanas, quand vous dites que vous écrivez, c'est bien.
17: Ouais.
1: Mais quand vous

0: Avec un asticot.
1: T'as pas d'asticot, Gérard?
0: Avec un ver solitaire à la GG, à mon avis, tu vas dans un ruisseau, tu pêches un requin.
1: Non, hein. Mais aussi, tu fais la recette des spaghettis à la sauce tomate avec des asticots de fromage qui sont bien restés 2-3 mois dehors.
0: Gérard est persuadé, Sibi, y a des gens sur Minitel qui sont persuadés que toi, pour draguer Gérard, tu offres une Sibi aux nanas.
1: Non.
0: Non, d'ailleurs. C'est sûr.
2: J'ai eu un cibiste qui m'a dit que les nanas sur la Sibi, pour les draguer, il fallait leur parler de matériel Sibi.
1: Pas spécialement.
0: Pas spécialement, parce
2: et
0: que Gérard est un spécialiste. Cibi, hein.
1: Bah, tu leur parles de d'où qu'ils habitent déjà.
0: Bon, tu sais, pour qu'une nana soit sur une Sibi, déjà, c'est qu'elle n'est pas bien fufute. Donc, à mon avis, pour la draguer, tu lui dis n'importe quoi. Tu lui dis qu'elle est conne, elle est contente. Hein.
2: Et son cul tout court, tu lui en parles aussi?
1: Non, mais ça vient en dernier.
0: Ouh, GG.
2: Mais tu vois,
1: ça vient en dernier tout ça.
0: Parce que GG boufferait bien le cul d'une nana là en ce moment, et la fin. Hein.
1: Même s'il y a des asticots, GG. Ouais, toi t'es pas une nana, alors tu fermes ta gueule toi.
0: Voilà. Ah, bon, voilà. Alors, est-ce qu'on peut avoir d'autres personnes pour ce témoignage de débat? Il y a énormément de gens qui veulent réagir. On a déjà dit au revoir à qui?
1: Max.
0: Nicolas est parti déjà. Nicolas, super. Donc Nicolas Max est parti, oui.
1: Max, mais.
3: Oui, bonsoir.
0: Bonsoir, quel est ton prénom?
3: C'est Julien.
0: Bonsoir Julien.
3: Star System FM Max Radio Libre sur Internet, sur Facebook, c'est génial. Voilà. Et Max, bravo à toi, franchement.
0: Merci. Nickel. Michael, 23 ans, tu es de Caen. Bonsoir Michael. Ça va?
4: Ça va, toi?
0: Ouais, ouais.
4: Hey, t'appelles parce que moi j'aimerais bien fouetter Sacha.
0: Hein, Sacha? Il y a Michael qui voudrait être fouetté.
5: Bah ça me branche pas, je veux dire, moi je veux bien le fouetter, mais moi j'aime pas trop être fouetté.
4: T'aimes pas trop te fouetter?
5: Enfin non, mais j'ai jamais testé, ça me branche pas trop quoi.
4: Ah ouais. Et ouais. Si par exemple tu me fouettes?
5: Oui.
4: Comment tu réagirais?
5: Si je te fouette?
4: Ouais.
5: Bah écoute, je sais pas moi, faut voir, j'ai jamais testé non plus, mais ça me branche déjà plus.
4: Et pourquoi t'aimerais pas que je te fouette?
5: Mais parce que je te connais pas.
4: Mais même par exemple, je sais pas, on se rencontre pendant 15 jours. Au bout de la 15e jour, du 15e jour, tu pourrais pas me fouetter.
5: Mais j'en sais rien, je te connais pas.
0: Mais il faut une complicité, avec Florent, on se connaît depuis longtemps, quoi.
4: Ouais,
0: mais...
5: Attends, c'est une alchimie qui se passe entre deux personnes, c'est
0: absolument,
5: quand même pas une relation.
0: Absolument, mais bien sûr.
5: C'est pas une relation habituelle.
0: Bah alors, bien sûr, moi je fouettais avant, hein, j'avais une ancienne assistante, je la fouettais aussi. Bon, bah voilà, c'est de la connivence, quoi.
5: Tu la connaissais bien?
0: Mais je la connaissais très très bien.
4: Max, moi j'ai dit une chose, que quand je fouettais les nanas que j'avais avant, je veux dire une chose, ils m'ont jamais dit d'arrêter, tu vois. Ils m'ont jamais dit d'arrêter.
0: Ah oui.
4: Tu vois.
0: Donc tu t'arrêtais jamais.
4: Hein?
0: Tu t'arrêtais
4: mais
0: jamais.
4: Quelques temps.
5: Tu les as tous tués?
4: Hein? Non, je ne sais pas tous tués, mais ils aimaient ça. Mais ouais.
0: Il y en a une qui continue à la fouetter, elle n'a toujours pas dit d'arrêter. Ça fait 3 heures qu'il est là.
4: Mais non, mais c'est vrai que tu peux. Moi je dis une chose, que quand tu fouettes une nana, ça fait du bien, mais même un homme, mais c'est pas pareil. Moi je dis, un homme, quand tu fouettes un homme et quand tu fouettes une nana, c'est pas du tout pareil.
0: Ah ça je sais pas, non.
4: C'est pas la même réaction. Sacha?
5: Oui.
4: T'appelles d'où?
5: J'appelle de Paris.
4: T'appelles de Paris?
0: On peut venir à Caen. Hein.
5: Ah, t'es à Caen?
4: Ouais.
5: Ah oui, donc.
4: Mais
5: oui.
4: Quoi, y a pas loin? Y a pas loin?
5: Bah ouais, non, mais bon.
4: Hey, je te fais du top pour venir te voir, pas de problème.
0: Du top?
4: Hey, je serais capable, hein?
0: T'es capable de faire du top?
4: Bah, j'ai fait du top pour la semaine dernière, moi je suis arrivé quoi?
0: Ah, du stop, parce que du top, ça me paraît compliqué.
4: Tiens, hey, tu sais que j'étais la semaine dernière?
0: Non. Dis, vas-y, dis.
4: Ah, que ça arrête. J'étais à Paris, j'étais au Paris d'Astérix.
0: Ouais, cravate,
4: je crois. Ouais, j'ai une carte d'invitation.
0: Vas-y, montre-moi les billets.
4: Quoi?
0: Vas-y, montre-moi les billets.
4: De quoi?
0: Montre-moi les billets.
4: Non, mais attends, qu'est-ce que t'as dit, ça?
0: Qu'est-ce qu'il y a sur les billets pour voir pour prouver ce que moi je suis allé alors au Parc d'Astérix?
4: Bah, justement, sur les billets, c'est marqué une invitation gratuite.
0: Ouais, c'est ça, ouais.
4: Attends, Max.
0: C'est quoi le dessin dessus?
4: Max, je peux
0: c'est quoi le dessin dessus?
4: Attends, derrière le billet.
0: Est-ce qu'il y a Obélis dessus?
4: Non.
0: Ouais, bah, même que si.
4: Non. Derrière le billet, t'as tout l'emploi du temps, comment y aller en...
0: Vas-y, lis-le, l'emploi du temps.
4: Quoi?
0: Lis-le, l'emploi du temps.
4: C'est ça,
0: tu l'as pas sur toi, parce que tu as jamais gagné ces places pour aller au Pass d'Astérix.
4: Ouais,
0: parce que sur les places, je vais dire Obélix, il y a juste à côté l'idée fixe. Ah, je vais te dire les places, je les ai... Et y a quoi sur les tickets derrière?
4: Quoi?
0: Y a quoi sur les tickets derrière?
4: Y a tout l'emploi du temps, moi je peux dire une chose.
0: Cravate, je te crois pas, va te faire foutre, je te crois pas. Non, j'écoute pas, je te crois pas.
4: Si tu veux, je te donne un numéro en antenne.
0: Je te crois pas. Non, je t'écoute pas, je te crois pas, je me bouche les oreilles.
4: Quoi?
0: Je me bouche les oreilles.
4: Et Max, tu dis que j'y étais.
0: Je me bouche les oreilles, je t'écoute pas.
4: Quoi? Max? Et Sacha? J'ai pas été trop vache ce soir. Tu sais pourquoi? Parce qu'au cinéma, il y avait deux meufs qui étaient à côté de moi.
0: Ouais.
4: À l'entrée. Et je leur dis, vous allez voir quoi? Ils me disent, je vais voir le nouveau film. Ah bon? Ouais.

0: puis je dis, bon ben attendez, il commence à mettre le billet sur le comptoir, tu vois. Moi j'ai acheté du billet, toi je leur ai dit non, payez pas, moi je vous voulais deux invitations. Eh ouais, j'ai refilé deux invitations. Ils étaient assis à côté de moi, mais je les ai pas dragués. Parce que c'était pour leur faire plaisir, c'est pour ça, tu vois.
1: Ah bah dis donc, t'es pas sorti d'affaires, tu fais ça à toutes les filles.
0: Ouais.
1: Tu pointes devant toi à la caisse.
0: Ouais, tout ça.
1: Et en plus, tu vas même pas les draguer derrière.
0: Et moi, si tu veux, Sacha,
1: ouais.
0: Tu viens jouer à quand tu te pointes devant un cinéma ou un bar.
1: Et tu seras là.
0: Je serai là.
1: Tu m'attendras.
0: Je serai là pour te payer.
2: Ouais, c'est genre.
1: Pour me payer.
2: Bonjour, un jour, Sacha, tu vas venir comme ça.
0: Je te paierai le verre.
2: Elle va venir à l'improviste à Caen, elle va se mettre devant. Pendant tout le week-end, elle va se mettre dans la scène. Et qu'est-ce qu'il fout? Bien sûr qu'on va t'attendre, Mickaël, devant un cinéma à Caen.
0: Pourquoi?
2: Bah, on a que ça à foutre.
0: Eh ben.
2: Bah, bien sûr.
0: Par contre, j'étais voir le film de Stallone, là. Ouais. Il est vraiment pourri, toi.
2: Ouais. Et tu, c'est quel le dernier de Stallone? C'est
0: Je sais plus.
2: Tu crois que c'est vrai, ça, ou c'est du truqué?
0: Non, c'est du trucage.
2: Tu crois que c'est du trucage?
0: Mais ça se voit qu'il y a du trucage.
2: Ouais, je suis pas d'accord. Nous, on l'a vu avec Florent, je sais pas. À quel moment tu crois que c'est du trucage?
0: Je sais pas, parce que tu sais, j'avais fait un peu la fête.
2: Tu l'as vu la scène du milieu ou pas?
0: Hein?
2: La scène du milieu, tu l'as vu?
0: Non.
2: Oh, putain, dans la scène du milieu, putain. Alors ça, par contre, ça c'est pas du trucage.
3: Ouais, non.
2: T'as vu la scène du début?
0: Ouais.
2: C'est là, elle est truquée?
0: Non.
2: Non?
0: Non, je pense pas.
2: Moi, je dirais qu'elle est truquée, moi.
0: Non.
2: Moi, je dirais qu'elle est truquée.
0: Comment?
2: C'est quel? C'est lequel? Et qu'est-ce qu'il est dedans dans ce film, là, Rocky?
0: Quoi?
2: Qu'est-ce qu'il joue comme rôle?
0: Moi, j'aime pas, parce que je veux dire pourquoi que j'aime pas, tu vois. Il y a trop de...
2: Ah ouais, attends. T'es allé voir le film de Rocky, tu trouves que c'est truqué, quoi, au début.
0: Hein?
2: C'est truqué au début.
0: C'est pas Rocky, c'est Stallone, j'étais voir, moi.
2: C'est Stallone que t'allais voir?
0: Mais ouais!
2: Ah ouais! Non, mais c'est le mec qui fait quoi? C'est le mec qui fait Rambo!
0: Ah ouais, voilà!
2: Ah ouais?
0: Donc je sais plus s'il fait Rambo, je sais que c'est Stallone que j'étais voir. Et je te dis.
2: Comment il va? Tu me passeras le bonjour de ma part.
0: Mais je te dis une chose, que j'ai pas vu tout le film.
2: Pourquoi?
0: Parce que j'ai fait la fête avant. Et donc j'étais un peu bourré, puis bon, ben, j'arrêtais pas d'aller aux chiottes, puis de m'asseoir sous le trône, et puis en écoutant le film en même temps.
2: Quelle est la scène qui t'a le plus marqué, Mickaël?
0: Hein? C'est la scène, si tu veux, c'est quand j'étais assis sur mon siège en train de dormir. Il y en a un qui m'a dit, il y a un mec attends, qui est arrivé, c'est un responsable du cinéma, il m'a dit, sortez monsieur si vous voulez, si vous dormez au cinéma, c'est pas la peine, vous me restez chez vous, tu vois.
2: Ah ouais?
0: Ah ouais, carrément, c'est des...
2: Mais tu réponds pas à ma question, quelle est la scène que t'as préférée, la scène que tu trouves qui est truquée de Rocky?
0: Attends, je me rappelle plus, moi.
2: Ah ouais, à ce point-là, quoi.
0: Non, mais je te jure, Max, j'ai été voir le film.
2: Ah, mais comment tu peux dire que ce film est truqué si tu te souviens même pas d'une scène qui est truquée?
0: Bah, que veux-tu? Le film, il vaut 1h30, 1h45, alors comment veux-tu?
2: 1h45?
0: Hein?
2: Il dure 1h45?
0: Non, mais arrête. Non, mais c'est vrai, mais sans déconner, je sais pas, moi. Tu vois, le film que j'ai beaucoup aimé, c'était le voir au cinéma. Ça, c'est un film à aller voir.
2: Qui ça?
0: En vidéo. C'est Les Visiteurs. Ça, c'est un super film.
2: C'est excellent, ça. T'es allé le voir quand? Je vais aller le voir, ce film. Ça va être bien. Soit que ça va marcher, ça. Hein?
0: Arrête de te foutre de ma gueule.
2: Oh là là, dans la famille ouin ouin, je voudrais le fils. Bonne pioche. Oh, Mickaël, sans déconner.
0: Arrête de quand même. Non, je déconne pas.
2: Ouais.
0: Sacha?
1: Oui.
0: Est-ce que t'aimerais, toi, de venir voir Johnny Hallyday?
2: C'est Johnny, là, pareil.
1: Bah écoute, je m'en passerai allègrement en fait.
2: Ah ouais?
0: T'aimes pas?
2: Ouais, je crois qu'encore elle préfère se faire fouetter toute seule que d'aller voir Johnny, quoi.
0: T'aimes pas Johnny Hallyday, Max?
2: Oh putain, si
1: j'aime... voir Johnny à Caen, c'est ça?
0: Oh non, à Paris.
1: Non, bah écoute, Gam, ben je sais pas, invite ta voisine ou les filles du cinéma.
0: Mais non, arrête tes conneries, ils sont pas belles.
1: Rattrape les filles du cinéma.
0: Mais arrête, ils sont même pas belles, les femmes de chez moi. Je te jure.
1: Ah non, c'est pas possible.
2: Qu'est-ce que t'aimes bien, Johnny? Johnny, bon, Johnny, il est fort.
0: Ouais.
2: Quelle est ta chanson préférée de Johnny?
0: Moi? J'imite Johnny Hallyday.
2: Hein?
0: J'imite Johnny Hallyday car je fais du karaoké.
2: Vas-y, imite Johnny.
0: Hein?
2: Je crois pas que t'es capable d'imiter Johnny.
0: Mais si tu mets une chanson, moi je t'imite Johnny derrière.
2: Non mais. A cappella, quelle est ta chanson préférée de Johnny Hallyday? Sur la route de Memphis.
0: Non, j'ai du mal à chanter celle-là.
2: Ah ouais. Surtout que la route de Memphis, c'est quand même Eddie Mitchell. Hein. C'est bien pour un fan. T'es balèze.
0: Ouais, fous-toi de ma gueule.
2: Mais je me fous pas ta gueule, Mickey. Putain, prout, tu fais chier. Arrête. Tu m'agaces.
0: Hein?
2: Arrête, t'es méchant. Ouais. Je me fous pas de ta gueule.
0: Et Max, au fait.
2: J'amuse la galerie, c'est pas pareil.
0: Et Max, au fait. Ouais. Et maintenant, tu t'es passé le samedi soir ou le dimanche soir tout ce qui s'est produit dans la semaine.
2: Ouais.
0: Et avant?
2: Ah bah toi tu vas y être à mon avis, dans le best-of tu vas y être toi.
0: Pourquoi sans déconner quand j'ai imité l'autre fois avec Ginny et toi, quand je vous ai imité Mitterrand, Chirac, Bruel, Tataillé, tout ça, et Mourouzi, ainsi de suite, que vous m'avez passé en direct?
2: Ah, T'avais fait tatailler. Ah oui, mais parce que le matériel marchait pas, faut que tu recommences. Alors fais-nous tatailler.
1: Fais tatailler,
0: non, je peux pas tatailler.
1: Voilà. Allez, fais tatailler.
0: Je peux te faire Patrick Bruel.
2: Vas-y, fais Bruel.
3: Allô ? Bonsoir. C'est moi, Patrick. C'est vraiment super à Paris. Même à Caen, d'ailleurs. Mais on peut dire que les Parisiens.
4: Salut, c'est Patrick.
3: Ouais, c'est moi,
4: c'est super Patrick. Super aussi.
2: Fais-nous un autre. T'es fort, toi, putain, on dirait Popeye quand t'es mythe.
5: Mitterrand.
2: Ah, Mitterrand, oh là là, il le fait une merveille. Mitterrand, j'ai cru que c'était lui. J'ai cru qu'on avait appelé l'Elysée au début.
0: Sacha.
1: Oui.
0: Tu connais mes bébés de show ?
1: Oui.
0: Ouais, bah j'ai mis tout ça, moi.
1: Ah, les guignols.
2: Waouh ! Ah, il t'en met plein la vue, Mickey.
0: C'était
2: les
0: guignols.
2: Hein ?
1: Ouais.
0: C'était les
1: guignols plutôt.
0: Attends, je te fais Mitterrand.
2: Allez, ouais. Allez, un gogol qui va imiter des guignols. Allez, c'est parti.
0: Alors, au soir. C'est moi, Mitterrand ? Je me fais chier que Chirac.
2: Oh là là, c'est fort.
0: Et Balladur ?
2: Fais Balladur, oh là là, attention, tu écoutes bien Sacha. Écoutez bien ceux qui écoutent la radio cette nuit encore.
0: Écoutez, je vous demande de vous arrêter. Oh, c'est vraiment dégueulasse.
2: Oh, tu le fais trop bien. Et fais-nous un mélange.
1: Ouais,
2: fais-nous. Fais-nous. Et tu sais qu'il sait faire plein de trucs, lui. Tu vas nous faire.
0: Oh, non, mais écoute-moi. Oh, en ce moment, ça m'émeut. Je m'appelle Giscard. Mais j'aurais pas voté Chirac au gouvernement. Il ne fait rien pour les Français. Mais comment qu'ils vont faire, les Français ? Oh.
2: Michael,
0: ouais.
2: Sois attentif à ce que je vais te dire, parce que les gens vont être sur le cul. Je vais te demander un truc que tu nous as déjà fait, je sais que t'es très fort. Tu vas imiter Raymond Barre qui imite Mitterrand.
0: Hein ?
2: Non mais ça, il sait le faire, parce que là, il rigole, parce qu'il est modeste. Alors, tu fais Raymond Barre qui imite François Mitterrand. C'est parti. Attention, ça tourne.
0: Bonsoir, Français, Française. C'est vraiment dégueulasse de voir tout ça.
2: Mais non, parce que là, tu fais Raymond Barre et Mitterrand. Il faut imiter. Il faut faire l'imitation de Raymond Barre qui imite Mitterrand. Allez, on y va, le gogol. Allez.
0: Et ouais, fais gaffe à ta gueule, toi. Je suis pas gogol, Max. Max ?
2: Qui est ? C'est pas moi, c'est Florent.
0: Ah, ouais, et Florent, sans déconner.
2: Ouais, c'est dégueulasse.
1: Faire,
0: non, non, mais Florent, lui, c'est un enfoiré. Florent, ouais, parce que...
2: Dis-lui, vas-y, dis-lui, Michael. Vas-y.
0: Florent, je dirais une chose. Que les auditeurs nous écoutent en ce moment. Soyez très attentifs avec Florent. Parce que Florent, à chaque fois qu'on appelle et qu'on veut parler quelque chose...
2: Laisse-moi deviner, Michael. Il te raccroche au nez.
0: Voilà.
2: Enculé, va.
5: Oh, je parle avec toi, Michael.
2: Enculé, va.
0: Et t'arrêtes, Florent.
2: Ouais, t'es vraiment dégueulasse. Puis te fous pas de sa gueule.
0: Et Sacha ?
1: Oui ?
0: J'imite bien pour toi ?
1: Ah oui, très bien.
0: Ouais ?
1: Très bien.
0: Tu connais qui encore, toi ?
1: Les professeurs.
0: Je te fais des guignols.
2: Tu nous dis, hein, dès qu'il y a l'infirmière qui arrive, tu nous le dis, on va te laisser, hein, Michael. Hein.
0: Sacha.
1: Oui.
0: Ouais. Je te fais les guignols.
2: Ah, fais-nous les guignols. Écoutez.
6: Oui, bonsoir à tous et à toutes. Il est exactement 20h sur notre journal. C'est vraiment dégueulasse.
2: Oh, c'est
1: qui ça ?
2: C'est Anne Sinclair ?
0: Non, c'est l'autre là qui est prison. Qui imite sur la 4 à 20h là. Tu sais qui.
2: Anne Sinclair ?
0: Mais arrête tes conneries, Max. Arrête tes conneries.
2: T'imites qui là ?
1: Et tu dois très bien savoir faire Jean-Pierre Papin, non ?
0: Hein ? Oh, il est dur. Ouais, je commence à la... J'ai envie de l'apprendre, mais il est dur à faire.
2: Ah, vas-y, essaye quand même. Vas-y.
6: C'est vraiment dégueulasse. Parce que non, je n'arrive pas.
2: Ah, c'était Galabru, ça.
0: Hein ?
2: C'était Galabru que tu nous l'as fait.
6: Non, ici, c'est pas pris pour mon amour. Je prends un peu le journal d'inventaire. Vous savez que c'était la tour.
1: Ah, c'est Tabatier, ça.
6: Non, c'est PDA.
2: Oh, Michael, mais qu'est-ce que t'es bon, sans déconner.
0: Ah, c'est vraiment dégueulasse.
2: Pourquoi tu ne veux pas faire quelques petits numéros dans des eaux ? Tu devrais appeler les autres toi et tout.
0: Max, arrête de te foutre de ma gueule.
2: Mais non, mais je trouve que c'est bien.
0: Je trouve qu'il se fout de ma gueule, Max.
1: À peine.
2: Mais non, ah ouais. Mais il y a des comiques qui vont sur des grandes salles.
0: Max, tu te fous de ma gueule parce que tu m'as eu plusieurs fois.
2: Non, Michael, parce que je trouve que tu as du talent. Et qu'il y en a marre de voir des clowns dans des cirques, de voir des gens de talent qui sont sur des planches et qui font des spectacles à se mettre plein d'argent.
0: Moi,
2: je te vois bien dans un zoo, face avec des animaux, faire un spectacle pour les bestioles.
0: Max, moi, si tu veux, je t'imite à tailler, pas de problème.
2: Ouais, mais alors imagine que tu es devant un parterre de singes et que tu en fais ta taillée.
7: Bonsoir, tu vois.
2: Quel talent!
7: C'est vraiment dégueulasse!
2: Quel talent!
7: Mais oui, tu te fous de ma gueule, toi!
2: Oh, t'es trop fort!
0: Non, mais Max!
2: Ouais!
0: Vu que t'as de la goule, alors vas-y, imite-moi quelque chose, toi!
2: Alors, qui tu veux que je t'imite?
0: Vas-y, n'importe quoi, vas-y!
2: Alors, tu veux que je te fasse qui?
0: Je m'en fous, moi, vas-y! Fais-moi une imitation sur le bébé de Chou, par exemple!
2: Bon. Alors, je peux imiter Michael. Non?
0: Vas-y!
2: Attends, faut que je me concentre.
0: Elle est partie,
1: Non, je suis là, j'écoute!
2: Tu veux quoi? Tu veux quoi? Alors, mais attendez, faut qu'on se mette bien d'accord, quoi. Tu veux que je te fasse une imitation pour que je réfléchisse? Je peux me tromper, hein.

0: Oui. Michael?
1: Michael, il a été vexé, je pense pas.
0: Oh bah, hey, moi je sais, c'est la première fois qu'on me demande de le faire, hein. Bon, Sacha, on va t'embrasser, on va te souhaiter une bonne soirée.
1: Bah, bonne soirée à toi.
0: Michael, on va te rappeler, on va t'offrir un pins.
1: Eh, bisous, Michael. Bon,
0: et on va le mettre en contact avec le zoo de Toiré, parce que j'ai un copain qui
1: fait. Envoie-lui un guide.
0: Envoie-lui un guide. Ok, bon, t'embrasse, Sacha.
1: Salut.
0: Ouh, non, lui, c'est l'imitateur.
2: Ouais, dis-toi, dis rien du tout, toi.
0: Comment il va, Tataillé?
2: Hein?
0: Comment il va, Tataillé? Fais-nous Tataillé. Hein? Tataillé.
3: Oh, je vais jouer en espagnol,
0: ouais. Ouais.
3: Ah bon?
0: Ouais, vas-y.
3: Max?
0: Ouais.
3: Ça va?
0: Ah ouais, ça va, c'est super.
2: Eh, hey, Max?
0: Ouais.
2: Eh, je t'appelle, c'est pourquoi?
0: Non.
2: La connerie que t'as faite l'autre fois, là. Parce qu'il y a des copains de Soulier qui m'ont écouté. Et pareil, tu m'as foutu la honte dans la radio. Ouais, ouais. Ouais, ouais. Il y a des copains de Soulier qui m'ont écouté. Je te dis, tu peux te fendre la gueule.
0: Oh, c'est pas moi, eh. Tataillé. Tataillé.
2: Arrête de dire que tu fais, toi.
0: Eh ben, Tataillé.
2: Délire.
0: Tataillé.
2: Délire encore.
0: Tataillé.
2: Non, je te fais un preuve.
0: Tataillé.
2: Pour te faire Bruel.
0: Tataillé. Ouais, Bruel.
2: Allô? Allô, bonsoir, c'est un vrai truc, ça, tout le monde, ce soir. J'espère que
0: oh,
2: vous en êtes pas.
0: C'est génial.
2: Hein?
0: C'est génial.
2: Bah ouais. Et Max, arrête de te foutre de ma gueule parce qu'il paraît que tu t'es foutu de ma gueule à chaque fois quand j'appelle.
0: Oh là là. Tataï, refais-nous encore là.
2: Non.
0: Oh si.
2: Pourquoi?
0: Ah non, mais attends, je te jure, sans déconner.
2: Je te jure, et j'ai envie de parler d'un sujet, peut-être tu me parles d'un autre sujet.
0: Toi. Bah vas-y, fais-nous tataillé là, une dernière fois. Écoutez bien, public, attention, pour la première fois à la radio, tataillé live.
3: Tu vois? Ça me fait chier, tu vois, que Sébastien n'est pas un télé. On délire, toi.
2: Max.
0: Ah, oh, t'es génial, hein.
2: Tu vas bientôt me voir sur France 3. À partir de 20h.
0: Ouais, qu'est-ce que... où ça?
2: À partir de 20h.
0: Où ça?
2: À Facile à chanter avec Pascal Brunner.
0: Oh,
2: tu verras devant ton écran de télévision en... grand écran, monsieur Michael.
0: Oh putain, Michael, il va passer dans Facile à chanter.
2: Voilà.
0: Oh la classe.
2: Normalement, à partir...
0: Ça fait 6 mois qu'on attend ça.
2: Mais exactement, mais je les ai rappelés et ils m'ont dit, avec les lettres qu'ils ont reçues, il y a tellement de demandes qui sont en train de se faire que bon ben, ils peuvent pas appeler directement.
0: Alors lui, vous inquiétez pas les auditeurs, si vous n'êtes pas habitués à notre ami Ange, c'est tout à fait normal, hein. Tout ce qu'il fait, là, en fin de compte, il est en train de péter les plombs, il pense être quelqu'un d'important, il est persuadé d'avoir fait de la télé et de passer à Facile à chanter, ça fait 3 mois qu'on attend qu'il passe à la télé, il est jamais passé à la télé.
2: Mais je vais bientôt passer.
0: Oui, c'est ça, ouais, tu vas bientôt
2: bon,
0: passer.
2: Attends,
0: ouais.
2: attends, on va changer de sujet.
0: Par contre, il faut que je te dise, toi qui nous écoutes, auditeur ou auditrice, oui, c'est à toi que je m'adresse.
2: Quoi?
0: Non, pas à toi, mais à ceux qui nous écoutent.
2: Ouais.
0: À toi, oui, toi, oui. Ange, qui est ici à mes côtés.
2: Arrête.
0: A de véritables talents d'imitateur.
2: Mais ouais.
0: En dehors de Patrick Bruel, le tête à tailler, il sait faire pas mal de choses. Il sait faire Jacques Chirac.
2: Écoutez, hein, sans déconner, Mitterrand est mort. Je sais que c'est vraiment dommage. Mais, c'est vrai, je pêche pour les Français.
0: Il sait faire également Valéry Giscard d'Estaing.
2: Alors vous savez, ça m'aime Giscard. Ça m'aime beaucoup, tu vois, Max.
0: Ah, le travail.
2: De quoi le travail? Qu'est-ce qu'il y a?
0: C'est bon, génial, Max, ce que tu fais. Max. Écoute.
4: On va appeler des monsieur et madame Tuyau. On va leur demander si tout va bien. Allez, on y va, c'est parti. Allô?
5: Allô?
4: Allô, Tuyau? Allô?
5: Allô, oui?
4: Allô, Tuyau?
5: Oui?
4: Allô?
5: Allô?
4: Oh.
5: Allô?
4: Allô? T'es bouché ou quoi, Tuyau? Allô, Tuyau? Allô? T'es bouché ou quoi, Tuyau? Oh, aïe. Et d'une. On en fait une autre, quoi, genre à la Sacha?
6: Vas-y, c'est parti.
4: Qu'est-ce qu'on a fait des tuyaux? Viens, fais écouter.
7: Qu'on a fait des tuyaux?
4: Oh, j'adore.
6: Tout à l'heure.
4: Maintenant.
6: Tout à l'heure.
4: Maintenant. Faut que ça marche. Faut que ça décroche. Je fais allô, Tuyau? Et toi, t'en balances. Allô, Tuyau?
7: Qu'est-ce qu'on a fait, le tuyau?
5: Allô?
4: Allô, Tuyau?
5: C'est qui, ça?
4: Allô?
5: Oui?
4: Allô, Tuyau?
7: Qu'est-ce qu'on a fait, le tuyau?
4: Ah, ça raccroche! décrocher. Oh, c'est plus... Ça dure pas longtemps, mais mon Dieu, c'est bon. Oh, qu'est-ce que c'est sympathique. Un troisième, monsieur et madame tuyau. Jamais 203. Allez, c'est reparti. Qu'est-ce qu'on a fait des tuyaux. Okay. Les nouveaux numéros de téléphone, c'est ça les nouveaux standards. La c'est technique facile, est extraordinaire. Hein. Attention, ça va sonner. Je le sens, ça va être chaud. Ouais, non, je sais pas, une autre.
8: Allô. Allô.
4: Allô, tu
8: oui.
4: Bah, t'es bouchou ou quoi? Allô.
8: Quel appareil?
4: Allô, tu ouais, c'est moi.
8: C'est qui?
4: Tu m'as reconnu?
8: Non.
4: Ah non, t'es bouchou ou quoi? Tu me reconnais ou pas?
8: Non, pas du tout.
4: Ça va, tuyau? Allô.
8: Non, pas qui c'est.
4: Tuyau, c'est moi. Comment ça va?
8: C'est quel appareil?
4: Elle parle plus fort, t'entends, je t'entends rien, t'es bouché ou quoi?
8: C'est quel appareil?
4: C'est le plombier, tuyau. Allô?
8: Allô?
4: C'est le plombier.
8: Le plombier.
4: T'es bouché, tuyau?
8: Je vois pas du tout, là.
7: Qu'est-ce qu'on a fait, le tuyau? Alors, fais ta grande échelle.
4: Alors, tu m'as reconnu?
8: C'est Philippe?
4: Ouais!
8: Ça va?
4: Comment ça va?
8: Comment va?
4: Et toi?
8: Ben ça va très très bien.
4: Excuse-moi, je t'ai un peu blagué.
8: Oui, non, mais c'est bien. Mais je cherchais, je dis ben.
4: Allô, tuyau, t'es bouché, tout ça. Allô, ouais, c'est plombier.
8: J'ai entendu la chanson là.
4: Bah ben ouais, j'avais calé le CD. Attends, je vais te la remettre. Remets le CD.
7: Qu'est-ce qu'on a fait le tuyau?
4: T'entends bien?
8: Oui.
4: Comment ça va, mon con?
8: Ben ça va, ça va.
4: En forme?
8: En forme, toujours, oui.
4: Ouais, ça a l'air, putain, t'as la frite, toi.
8: Hein?
4: Oh, t'as la frite, hein?
8: Pas trop, mais c'est, ça va quand même.
4: D'accord, ok.
8: Le soleil est là, c'est...
4: Ah bah, hey, si t'as la frite et qu'il fait chaud, faut mettre de l'huile, hein?
8: Ah bah oui.
4: Eh hey, ouais. Faut surtout mettre de l'huile quand il fait chaud qu'on a la frite, hein?
8: Bien sûr.
4: Faut bien griller. Hey.
8: Bah, ça va, ça marche, toi, la musique?
4: Ouais, ça va toujours, très bien, toujours. Toujours le même instrument, toujours le. Tu te souviens de ce que je fais?
8: L'accordéon?
4: Bah, évidemment, de l'accordéon, alors. Hein?
8: Oui.
4: Je vais t'en jouer un peu après, là, de l'accordéon. Alors, qu'est-ce que tu racontes?
8: Bah, tout du vieux, hein.
4: Tout du vieux et tout, ouais, bien sûr, ouais. Alors, comment la santé, ça va quand même?
8: Moi, ça va.
4: Oh, tranquille, hein. Allez. Je suis en train de chercher mon accordéon, là. Je vais te jouer un petit air, là.
8: Ouais.
4: Oh, bah, ça me ferait bien plaisir, quand même, depuis le temps. Je me disais, tiens, comment il va, ce tuyau? Hein? Ah, le délire. Ah, là, là, là, là, là, là. Ça va bien?
8: Ouais, oui.
4: Je pensais pas te joindre à cette heure-ci, moi. Je me suis dit à tous les coups, il doit être. Hein? Et puis non. Il est là. Hein? Attention. Tu m'entends?
8: Oui.
4: Alors? J'ai pas perdu, hein?
8: Ah, bah c'est bien.
4: Tiens, attends. Je vais te faire une imitation en même temps, d'accord?
8: Oui.
4: T'essaies de reconnaître. Je la travaille en ce moment, d'accord? Tu me dis, hein? Papa Dindo! Papa Dindo! Vous avez pas vu mes chaussures? Papa Dindo! Je ne soutiendrai pas Jean Tiberi à la mairie de Paris. Alors?
9: Allô?
4: Qui t'a... Allô?
9: Oui?
4: Salut!
9: Salut!
4: Comment ça va?
9: C'est qui?
4: Ben c'est moi!
9: Moi qui?
4: Alors?
9: Alors quoi?
4: Ah, la famille tuyau, hein. On les a tous les uns derrière les autres, hein. Une vraie tuyauterie là-dedans.
9: Une vraie tuyauterie.
4: C'est le plombier!
9: C'est qui?
4: C'est le plombier! Vous vous souvenez de ça? Oh, qu'est-ce qu'on a pu rigoler, ça? Oh là là, Fernand Reynaud. C'est le plombier!
9: Ça ne dit toujours pas qui c'est.
4: Bah, il m'a reconnu tout à l'heure.
9: Il m'a reconnu tout à l'heure, il a rien reconnu.
4: Bah si, il m'a reconnu.
9: Non?
4: Philippe, c'est Philippe à l'appareil!
9: Mais quel Philippe?
4: Oh. Allons quand même.
9: Oui, quel Philippe.
4: Ah, la grosse blague.
7: Qu'est-ce qu'on a fait le tuyau? Fait la grande échelle.
4: Et là, tu me reconnais?
9: Non.
4: C'est qui, à l'appareil?
9: C'est qui,
4: là? Eh ben, c'est madame tuyau que j'ai au bout du fil. Alors, tu vois, je vous reconnais.
9: Bah oui, non, mais c'est facile, ça.
4: C'est Philippe, à l'appareil.
9: Oui, mais quel Philippe?
4: Bah, le vrai, celui que tu connais. T'en connais pas toi, Filou!
9: Hein?
4: Filou!
9: J'en connais plein des filous!
4: Bon allez, arrête! C'est vous les filous, vous me faites marcher là!
9: Ouais!
4: Philippe la menace, toujours le même, comment il va? Tu me le repasses?
9: Ben oui, il sait pas qui c'est.
4: Bah, et puis tout à l'heure, on discute ensemble, allons, quand même.
9: Bah oui, non, mais il sait toujours pas qui c'est.
4: Bah, tu m'as reconnu, toi, quand même.
9: Non, pas du tout.
4: Bah, tiens, allez, on sait très bien que les bonnes femmes, elles sont quand même plus rusées que les hommes, va. Tu m'as bien reconnu.
9: Non, mais la bonne femme, elle a rien reconnu du tout.
4: Elle a reconnu, attends, quand même, et oh.
9: Non.
4: Hein?
9: Je cherche bien.
4: Cherche dans tes tiroirs.
9: C'est une connerie, ça.
4: Cherche dans tes tiroirs à souvenirs.
9: Même en cherchant dans les tiroirs. Hein.
4: T'es sûr?
9: Oui.
4: Bon.
9: Alors?
4: Ça te dit rien?
9: Non.
4: Et là? Attends, celui-là, je vais te jouer un autre accordéon.
9: Ça te dit rien du tout.
4: Bah, Philippe qui joue de l'accordéon.
9: À qui joue de l'accordéon? Où?
4: Bah, il n'y en a pas 36.
9: Philippe qui joue de l'accordéon. Qui habite où?
4: Ça te dit rien, ça?
9: Il habite où?
4: Dans le sud de la France.
9: Dans le sud?
4: Bah oui! Allons!
9: Non.
4: Bah, tu te souviens pas de la fameuse chanson?
9: Ben ouais, la chanson, j'en entends tous les jours.
4: C'est là, écoute bien! Mange-t-il caca?

0: de si bon matin, Mathieu Scrotte qui disait... Alors ?
1: Non, toujours pas.
0: Alors ?
1: Toujours pas.
0: Et là maintenant, je prends ma vraie voix là ?
1: Oui.
0: Philippe du Pas-de-Calais ?
1: Hein ?
0: Philippe de Béthune ? Philippe Béthune ? Tu me reconnais ou pas là ?
1: Non.
0: Bon alors, je suis autre croate là, qui te me reconnais ou pas là ? Qu'on allait au carnaval de Dunkerque là, qu'on allait s'éclater là ? Attends, je vais te mettre le CD là, tu vas voir si tu reconnais pas là. Attends bien toi. Attends, il y avait un CD là, on avait de la...
1: Attends, mon mari, il est comment?
0: Ouais, mais il est à côté de toi,
1: qu'est-ce que
0: tu crois?
1: Oui, mais il est comment?
0: Hein?
1: Il est comment?
0: Mais il est à côté de toi!
1: Oui, mais comment il est?
0: Bah, il est debout sur ses jambes!
1: Non, mais physiquement, il est comment?
0: Bah, il est bon, il est comme toi!
1: Ah bah, moi, je suis pas bien, justement.
0: Ah bah ouais, toi, t'es pas bien, parce que t'es pas en forme, mais si tu l'avais été, crois-moi, bah, que tu serais bien, moi. T'as de la chance, moi, parce que j'avais de la truc de Dunkerque, là, on l'a pu, c'est pas grave.
1: T'habites pas l'Hiverdun, toi?
0: Quoi?
1: T'habites pas l'Hiverdun?
0: Alors, comment tu me reconnais pas quand même? Dis donc, t'en as mis du temps. Ça va les tuyaux?
1: Attends.
0: Ça va?
2: Allô?
0: Ouais! Tuyau?
2: Oui.
0: Alors, ça y est, on m'a reconnu. Eh ben non, t'es bouché tuyau ce soir, hein. Tu m'entends?
2: Oui.
0: Bah, t'es bouché ou quoi ce soir tuyau? Hein? Un petit coup de desktop là, pour mettre dans les oreilles, parce que tu m'entends pas bien, hein.
2: Bah oui, mais là, je vois pas qui c'est, hein.
0: Ah ouais, mais là, tu vas me foutre un coup de desktop dans le tuyau, parce que là, c'est pas possible, t'es bouché là ou quoi? Ah ouais, on t'est dérangé ou quoi?
2: L'Hiverdun, t'habites?
0: Ouais.
2: Ah bah oui, mais c'est que dans le sud, je cherchais, j'ai dit Philippe l'Accordéon.
0: Bah non, tu m'as dit quoi, que j'habitais où?
2: Hein?
0: Où ça que t'as dit?
2: L'Hiverdun?
0: Bah oui, mais l'Hiverdun, dans le sud de l'Hiverdun, bien sûr, au sud de l'Hiverdun.
2: Ah.
0: Et alors la grosse russe, comment ça va mon con?
2: Ben ça va.
0: Ça va bien, t'as la... Ah j'y crois pas, comment tu m'as fait marcher toi avec ta femme?
2: Bah oui, mais toi aussi, hein, l'accordéon, tout ça.
0: Ah bah attends, eh oh quand même, eh oh.
2: Bah oui, c'est à toi à l'heure ci, je dis qu'est-ce que c'est.
0: Mais ouais. Alors, oh, quand même, eh oh. Oh.
2: Ouais.
0: Bah alors. Quand même, hein?
2: Ouais.
0: Alors? Hein? Oh!
2: Mais t'es où, là?
0: Où tu veux que je sois au téléphone? Il y a mon con! Ah, tu me feras toujours autant marcher, toi! Hein. Ah, dès qu'il faut faire un canular, t'es toujours là, tuyau! Hein.
2: Ouais!
0: Hein? Aïe! Ça va, mon con? Bah, en forme, quand même, j'espère que je te dérange pas, là, hein, oh!
2: Hein?
0: Oh! Ah, t'es sourd ou quoi? T'es bouché, là? Un coup de desktop, là?
2: Je dormais, là!
0: Ah, alors? Hein?
2: Tu dormais.
0: Ouais, tu dormais, ouais.
2: Ouais.
0: Ouais. Ça va, toi?
2: Ben, moi, ça va toujours.
0: Bon, en forme, quand même.
2: Ouais.
0: Oh, sérieux.
2: Alors, c'est quoi le but de ton appel?
0: Bah, passe un petit bonjour, un petit coucou, quoi.
2: Ouais.
0: On peut pas se coucouter, maintenant, c'est fini. On a passé une certaine heure, on coucoute plus les amis.
2: Hein?
0: Dis donc, si c'est pas moi qui appelle, hein?
2: Ouais.
0: Non, je disais, si c'est pas moi qui appelle.
2: Eh ben, moi, j'ai pas ton numéro, moi.
0: Ah, bah, ouais,
2: rien,
0: bah, justement, c'est pour ça que t'appelles pas.
2: Bah, voilà. Hein.
0: C'est d'une logique, ça. Si t'as pas le numéro, comment tu veux m'appeler? Il est con, alors. Tu changeras jamais de tuyau, hein.
2: Ouais.
0: Aïe. Tiens, en parlant de tuyau, là, t'en as pas une sur la quatrième, là? 4T plus? Ah, bah, dis donc, ça a mis du temps, hein.
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2: Et nous sommes là quand même en direct, allez savoir, allez, ne cherchez pas à comprendre. Anka s'est maquillée ce soir.
3: T'as vu ça?
2: C'est dingue en ce moment.
3: Elle pète un plomb,
2: elle se maquille en bleu, parce qu'elle est habillée en bleu. J'ai peur le jour où tu vas être habillée en violette.
3: Non, j'irai peut-être pas jusque là.
2: Parce que là, non, tu seras maquillée violet.
3: Mais tu sais pourquoi, en fait, c'est grâce à Stéphanie, la copine de Thomas, qui est maquilleuse, et donc elle m'a donné des petits conseils, et j'ai essayé.
2: Voilà. Non, elle est maquilleuse. Ça fonctionne pas, donc elle a pas l'air d'être si compétente que ça.
4: Excusez-moi,
2: on peut faire
4: des blagues ce soir ou pas?
2: Oui, bien sûr.
4: C'est magnifique, Anka.
2: Ouais. Mmh. Voilà, ça commence bien. Je pense qu'on est bien parti. Mercredi 28 février, le best-of, le meilleur encore ce soir. Fildar est également dans les parages, c'est lui qui va superviser le tout.
5: Eh oui, dernier jour du mois de février, on peut le dire.
2: Demain,
5: ce sera le 1er mars et ce sera le mois de mon anniversaire, pensez-y déjà.
2: C'est vrai, on y pense. C'est quand la date exacte?
5: Le 22 mars.
2: Le 22 mars. 26. Ça arrive très vite. N'oubliez pas qu'il y a ma mère aussi le 13, hein.
5: Ah oui, j'y pense tous les ans, hein.
2: D'accord. Pensez-y. Allez, on vous donne tout de suite la pensée du soir, comme ça, ça sera fait. Vous la notez tout de suite et puis vous la répéterez demain matin entre 6h, moins 5 et 6h. Est-il possible de ne penser à rien? Est-il possible de ne penser à rien? Vous pensez que c'est possible?
5: Ah bah oui,
3: Anka,
5: regarde.
2: Ouais.
3: Ouais, enfin, sans penser à moi spécialement.
5: Non mais toi, tu penses jamais à rien, toi.
3: Ah bon?
5: Ah si.
3: Si si. Je pense tous les jours que vous êtes des gros cons, à pourquoi je suis là, tout
2: donc,
3: ça.
2: Donc là, ça répond pas à la question. Est-ce qu'il est possible de ne penser à rien?
3: Ouais.
2: Bah, vous réfléchissez. On va pas demander. On vous demanderait à Martin, qui sera à mon avis incapable de pouvoir répondre. Et Isabelle, alors là, n'imaginons même pas. Et alors Bob, c'est encore pire que tout. Là, les trois, à mon avis, on s'en sortira pas quoi.
5: Ouais, bah oui.
2: Pas de problème.
5: Vrai. Bon, non, bah. Alors, au réveil à 6h, hein, c'est dur, hein.
2: Ouais, c'est pas facile, ouais. Mais posez-leur la question à 9h, ça sera pareil.
5: Ouais.
2: Tous ceux seront vidés de 3 heures d'émission.
5: Ouais, c'est sûr.
2: Bon, enfin bref, vous posez cette question demain au standard. Et puis voilà, vous aurez un CD pour démarrer la journée. Ce soir, un programme très chargé. On aura l'occasion d'avoir un kiki donc. On va avoir du Mix d'Alain, on aura de la visite de Kazou, on aura Michael Decamp, des monsieur et madame Lanus. On se détendra avec Bruno qui nous fera de la relaxation, puis des petites pépites et puis plein d'autres surprises. On va démarrer tout de suite avec une rencontre. Enfin, on l'a déjà eu en début de semaine, mais Karim qui est de retour avec nous. Karim, notre chômeur national, qui cherche du boulot. Hein.
5: Oui.
2: Et on a parlé avec une demoiselle qui se prénomme.
5: Elle s'appelait Alexandra et elle voulait rencontrer les stars du Star System, hein, les auditeurs qui font l'émission avec toi.
2: Ouais. Donc il y en a un paquet.
5: Ouais.
2: Il y en a. Il aurait pu avoir. Ouais.
5: Mais comme c'était la star du moment, Karim, ben on lui a présenté Karim.
2: Et là, ça se passe bon. Ça se passe comme ça se passe, quoi. Voilà, elle est contente, elle est heureuse.
5: Ouais, parce qu'elle le connaissait pas, donc elle a fait sa connaissance.
2: Découvre. Mais je crois qu'on parle du courrier de Tollard également.
5: Ouais, parce que justement, on parlait aussi, j'avais donné 2-3 adresses de Tollard. Et on s'était dit, puisqu'on a Karim sous la main, autant appeler les prisons et essayer de parler aux intéressés.
2: Et là, ça se passe pas forcément bien.
5: Ah non.
2: Voilà, écoutez tout de suite, c'est le best-of de Max avec, pour commencer, Karim ce soir.
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2: Tu veux parler à des gens comme ça, des gens de notoriété?
6: Je veux rentrer dans le Star System.
2: Bon, alors je vais te refaire rentrer dans le Star System, Alexandra. D'abord, je vais te présenter celui qui est devenu une star depuis hier. Il s'appelle Karim, il a 28 ans, il est de Nîmes, il est chômeur. Bonsoir Karim.
7: Bonsoir.
2: Ça va mon pote? Tu peux baisser la radio derrière?
7: Tout de suite.
2: Voilà, tout de suite, attention, il est sur le coup, Alexandra.
7: C'est bon.
2: Alors, Alexandra, donc je te présente Karim. Karim, Alexandra.
6: Enchanté Karim.
7: Enchanté Alexandra.
6: Bienvenue.
7: Bienvenue à toi aussi.
6: Merci. Alors raconte-moi.
7: Qu'est-ce que tu fais dans la vie?
6: Qu'est-ce que je fais dans la vie? Je suis soignante.
2: Non, c'est mignon ça.
7: Étudiante?
6: Comment?
2: Étudiante. Non mais laisse tomber, il capte rien. Ouais, elle est étudiante, ouais.
6: Ouais, voilà, si tu veux.
2: Ouais.
7: Oui. Et qu'est-ce que tu disais? Qu'est-ce que tu voulais que
6: je trouve que t'as beaucoup de discussions.
2: Ah ouais, ça c'est clair.
7: Quelle discussion que tu veux avoir exactement?
6: Je sais pas, t'as bu, t'as fumé, et pourtant il est
7: Non, du tout.
6: Tu dormais peut-être?
7: Non, du tout.
2: Alors il paraît que Karim était sûr qu'on allait le rappeler ce soir.
6: Ah bah dis-donc.
7: Ouais, j'en étais sûr, mais bon, pour parler de bon...
2: Du bon vieux temps.
7: Ouais, non, ça m'a fait plaisir. Mais bien sûr, ça me fait plaisir, tu m'appelles Max.
6: Doudou le voyant.
2: T'es mon pote.
7: Et bon, tu veux travailler dans quoi exactement?
2: Bah moi dans la radio, moi je cherche rien.
7: Oui, je sais que toi tu cherches rien. Mais bon, une star, c'est-à-dire, tu voulais dire tout à l'heure.
6: Quoi? Qu'est-ce qu'il dit? Je comprends rien.
7: J'entends rien là.
2: Ouais,
7: là tu m'entends là?
2: Ah, on t'entend plus là.
7: Là tu m'entends maintenant.
2: Ah non, on t'entend plus là.
6: Allô?
2: Non, mais on entend la radio. On entend
4: Tu l'entends pas, ou
2: on entend la radio derrière, mais nous, on t'entend très loin, Karim.
7: Bon, et là, tu m'entends mieux, là.
2: Ouais, là, mieux, là.
7: Bon, voilà.
2: Non.
4: Bon. Approche ta bouche du combiné.
2: Non, là, je te perds, là, de nouveau, Karim.
7: Comment?
2: Tu m'entends?
7: Oui, là, je t'entends.
4: Ouais, je t'entends pas, hein.
2: Je te mets des messages, tu me dis si tu les reçois, d'accord?
7: Non, mais non, là, tu m'entends. Ouais, là, je t'entends, ça fait ça.
2: D'accord.
7: Oui.
2: Alors, Alexandra.
4: Oui.
2: Quelle est ta couleur préférée?
4: Le noir.
2: Qu'est-ce que tu fais ce week-end?
4: Rien.
2: Le nouvel an, c'est prévu quoi, quand?
4: Famille.
2: Hein?
4: Famille.
2: Nouvel an?
4: Ouais.
2: Bah dis donc, tu sors même pas le nouvel an, mais t'as des, des parents qui sont draconiens.
4: Je vais sortir avec mon cousin.
2: Ah bon, d'accord, ok, très bien. Bon, t'es comment physiquement?
4: Alors, physiquement et psychologiquement, c'est la totale?
2: Ouais, la totale, ouais.
4: Alors, 1m60. Tu me coupes, là.
2: Ouais, tais-toi, Karim.
4: 1m60, 55 kilos, 95 D.
2: Attends, 1m60.
4: 55 kilos.
2: Mm-hmm.
4: 95 D.
2: Mm-hmm.
4: Châtain foncé. Les yeux marrons, coupés, bon, les cheveux sont coupés au carré. Qu'est-ce que tu veux, je peux te dire d'autre? Pointure 38.
2: Ouais.
4: Taille 38. 38, ça dépend. Quand c'est un petit 38 et puis un petit 40.
2: Mm-hmm.
4: Qu'est-ce que tu veux dire de plus? Psychologiquement, bah, pour le moment, ça va. Je te dis, je pète un plomb, je suis en ce moment. Donc, je suis célibataire.
2: Bon, ben voilà. Donc, alors tu recherches des garçons, c'est ça?
4: Non, je recherche pas. Je trouve que l'amour, c'est l'amour qui vient à toi, c'est pas le contraire.
2: Bon, exactement. Voilà. Bon, très bien. T'as exactement résumé la chose qui nous évitera de le faire. Donc, je peux te dire que ce soir, on va pas te dire ce qui s'est passé depuis un an parce qu'il fallait suivre.
4: Oui, bien sûr.
2: Tu demanderas des renseignements à ceux qui suivent tous les soirs.
4: Bien sûr.
2: Je suis pas là pour vendre des mains. Je suis pas marchand de tapis, hein.
4: Mais bien sûr. Par contre, Manu a une super voix. Très sympa.
5: Ouais, je sais. Bonsoir.
2: Oh là là là là, quel tueur, celui-là, c'est un killer de chez killer. Non, ce soir, ce que je peux te dire, c'est que il va y avoir une très belle parodie de Qui veut des euros avec une nouvelle équipe tout à l'heure. Il va falloir que tu suives. Donc voilà, il va falloir suivre tout ça. Et puis Alexandra, tu vas rester avec moi et avec Karim parce que nous allons rappeler quand même la prison de tout à l'heure.
4: Ah, vive la zonzon.
7: Ouais, non, mais franchement, c'est pas sympa ce qu'ils disent, ce qu'ils font.
2: Donc
4: le mec, il a l'air un peu étroit d'esprit.
2: On rappelle quand même qu'on appelle des prisons régulièrement juste pour passer des bonjours à des tollards qui nous écrivent et que là, on est tombé sur une prison où paraît-il, on n'a pas le droit d'appeler. Et que si on appelle, il faut d'abord décliner son identité, alors qu'on peut pas deviner, on connaît pas les lois de. Maintenant, il y a des lois pour passer des coups de fil à des prisons.
4: Ah ouais. Tu veux que je parle une fille?
2: Non. Ouais, vas-y. Parle-lui. À Didier, hein.
8: C'était de la vie, bonsoir.
4: Oui, bonsoir, monsieur, personnel de la défense. Voilà, pourrais-je parler à monsieur Didier, s'il vous plaît?
8: Allez, vous êtes qui?
4: Didier Delcourt.
8: Comment?
4: Monsieur Didier Delcourt.
8: Vous êtes?
4: Pardon?
8: Vous êtes qui?
4: Allô?
8: Oui?
4: Allô, je vous entends très mal, monsieur. Hein? Oui, personnel de la défense.
8: Ah, ne quittez pas, hein.
2: Chef.
9: Y'a un problème?
2: Dis simplement que t'es une jeune, que te. Voilà, c'est un copain.
4: Mm-hmm.
2: Pour voir comment ils réagissent. Le chef, y a une dame qui fait des phrases. C'est pour vous. Passez-la.
8: Allô?
4: Allô?
8: Oui?
4: Oui, bonjour monsieur, voilà, pourrais-je parler à monsieur Delcourt, s'il vous plaît?
8: Monsieur comment?
4: Monsieur Delcourt, hein, Didier Delcourt.
8: Ben oui, mais attendez, parce que c'est...
4: Pardon?
8: C'est qui, vous, exactement?
4: Monsieur Delcourt, Didier Delcourt, c'est un de vos prisonniers.
8: Ah non, vous pouvez pas parler, non?
4: Je peux pas lui parler à cette heure-ci, c'est jusqu'à quelle heure, les communications?
8: Ah non, vous pouvez pas lui parler, il y a que lui qui peut appeler.
4: Ah, il y a que lui qui peut appeler, c'est pas le contraire.
8: Ah non, jamais, non.
4: D'accord. Bon, est-ce que par hasard, vous pouvez lui donner le bonjour de toute l'équipe de fans? Il comprendra, je pense. Ce serait bien aussi, si jamais il peut, qu'il nous rappelle ou qu'il nous envoie un petit courrier. Voilà. Je vous remercie, monsieur. Bonne soirée à vous.
8: Au revoir.
4: Au revoir.
2: Ah, oh, ça c'était un chef intelligent. Hein. Tu parles bien, Alexandra. Hein.
4: Merci.
2: Ah, sérieusement. Donc, Didier, oui, ça c'est. On est très loin de Karim, là.
7: Hein. Non, franchement, j'allais dire la même chose, au moins qu'on passe. Du moins que toute la Fun Radio lui passe le bonjour. Quoi.
2: D'accord. Bon, hey, Karim, arrête de nous imiter l'alcoolo. Sois naturel, Karim. Sois toi-même, d'accord.
4: Sois toi-même. Si t'as besoin d'un standardiste, Max, y a aucun problème.
2: On a besoin de personne. Karim, on va passer un bonjour également à notre tolard. On va appeler une prison et c'est toi, Karim, qui va le saluer de notre part, d'accord?
7: Bon, attends, c'est quoi? Tu me dis son nom.
2: Son prénom, allez, seulement le prénom. Serge.
7: Il me passera jamais.
2: Bon, Serge Julie. Dumont. Serge Dumont, Serge Dumont.
5: Dumont. Serge Dumont dans la prison de Long.
7: Attends. Serge Dumont.
2: Dumont.
5: Dumont.
2: D-U-M-O-T.
7: O-T. D'accord.
2: O-N-T. O-N-T.
7: Dumont.
2: Oui, Dumont.
6: Comme le mot.
7: Ouais, d'accord, Dumont.
2: D-U-M-O-N-T, pardon, ouais.
7: D'accord.
2: On y va, c'est parti. D'accord.
7: D'accord.
2: Serge, écoute, c'est pour toi qu'on fait ça. Hein. Gros dossier pour toi, Serge. Gros dossier. Donc, t'écoutes pour la première fois depuis un an ce soir, Alexandra.
6: Oui.
2: Ça fait plaisir.
7: Oui, allô. Oui. Est-ce que je pourrais parler à Serge Dumont, s'il vous plaît?
10: Serge Dumont.
7: Oui. C'est de la part de qui? Comment?
10: C'est de la part de qui?
7: C'est de la part de l'administration.
10: Qui est l'honneur, là?
7: Une personne qui travaille à l'administration, justement.
10: Quelle administration?
7: Je peux pas lui parler, mais est-ce que je pourrais lui laisser un message?
10: Non, la Storcy, non, non.
7: À Storcy, on peut pas laisser le message?
10: Non.
7: Du tout?
10: C'est urgent, qui c'est cette personne?
7: C'est, justement, puisque on a reçu un message de lui.
10: Oui.
7: Et bon, on voudrait lui répondre, c'est de la part de Fun Radio.
10: Oui.
7: Est-ce que vous pouvez lui laisser...
10: Non, pas du tout.
7: Ce serait gentil.
10: Certainement pas sorti, non? Non.
7: Du tout, vous pouvez pas laisser du tout de message?
10: Ici non. Non, non.
7: Même pas un papier disant vous avez le bonjour et qu'on aimerait bien qu'il nous réécrive.
10: Non, ça vous... À cette heure-ci, non, c'est négatif. Vous rappelez demain dans la journée si vous voulez. Mais
7: vous pouvez même pas laisser un petit message?
10: Non, s'il laisse un message là, ici, là, au poste où je suis, il sera pas transmis. Hein.
7: Il sera pas transmis.
2: Non, c'est pas grave. En tous les cas, vous lui transmettrez nos amitiés quand même de notre part.
10: Oui.
7: De Fun Radio.
2: Fun Radio. FUNA, puis dès qu'ils entendent la radio, on plaît le mec qui raccroche. Non, on l'a dérangé, il est en train de regarder la télé, hein, on va pas déranger quand même. Hein. Ah là là là là, on salue tous les prisonniers qui nous écoutent ce soir, on vous souhaite bon courage. Là,
7: mais sinon, on peut sûrement pas laisser un petit message quand même, s'il vous plaît, monsieur. S'il vous plaît.
2: Non, je vous dis qu'on peut pas, monsieur, malheureusement.
7: Même pas lui glisser un petit papier.
2: Écoutez, bon, alors attendez, je vais prendre un stylo.
7: D'accord, c'est gentil. Franchement, ça serait gentil, puisque il nous écoute depuis pas mal de temps. Ce serait vraiment gentil, quoi.
2: Allez-y, je vous écoute.
7: De la part de toute l'équipe Max, de la part de Max et de toute l'équipe, de toute manière, de Fun Radio.
2: Attendez. De
7: Fun Radio.
2: Ouais.
7: Et toute l'équipe.
2: C'est Max à l'appareil, là?
7: Oui, c'est pas Max, mais c'est l'émission de Max, quoi.
2: Max Max la menace?
7: Oui, en gros, oui.
2: Alors, c'est à qui que passe le message?
7: Eh ben, à Serge Dumont.
2: Serge Dumont. Ouais, effectivement, oui, il travaille chez nous en tant que tolard, oui.
7: Voilà.
2: En tant que prisonnier,
7: ça.
2: Oui.
7: Ça serait vraiment gentil, hein, de votre part.
2: Que je suis gentil?
7: Non, ça sera fait.
2: De quoi?
7: Le message.
2: De quel message, monsieur Devoix? Je sais pas...
7: Le message qu'on voudrait que vous lui passiez.
2: Serge ne m'a
7: de Fun Radio.
2: Serge ne m'a envoyé aucun message. Hein, nous a encore envoyé...
7: Non, c'est nous qui lui envoyons un petit message.
2: Ben pour ça, il faut lui écrire, monsieur, pour envoyer un message. Hein.
7: Ben, lui, il nous écrit, mais nous, on est en train de vous appeler pour que vous soyez...
2: Là, vous m'appelez, là. Hein.
7: Oui, je sais que vous soyez gentil, que vous lui passiez un petit message de la part de la radio, Fun Radio.
2: Vous vous dites que vous allez m'appeler, mais ça ne sonne pas, là. Hein.
7: De comment?
2: Alors, un message à Serge. Hein.
7: À Serge Dumont.
2: Dumont.
7: Oui.
2: Okay, oui.
7: De la part de Fun Radio, de toute l'équipe Fun Radio.
2: Oui.
7: Et que bonne chance et qu'on aimerait bien qu'il continue à nous écrire. Voilà.
2: Attendez, donc vous souhaitez bonne chance parce qu'il est en prison, hein?
7: Oui, c'est...
2: Vous vous moquez de lui parce qu'on souhaite pas. Vous souhaitez bonne chance à quelqu'un qui est en prison, d'accord?
7: Non, okay.
2: C'est votre problème, ça je veux pas le savoir.
7: Ouais.
2: D'accord. Quoi d'autre encore? C'est votre prénom, c'est Fun, hein, vous êtes Monsieur Fun.
7: Oui, hein. Fun Radio.
2: Fun Radio. Radio, c'est votre nom de famille, et Fun, c'est votre prénom, c'est ça?
7: Non, Fun Radio, c'est la... On est en radio, on est en direct en radio, monsieur.
2: La radio de quoi? Parce que bon...
7: Fun Radio.
2: Non, mais il n'y a aucun problème de maladie, hein. Il n'y a pas eu d'opération. Hein.
7: Il y a Fun Radio, 99.9, à Beaucaire.
2: Vous mettez quoi avant? 99, il manque des chiffres, là, il manque un numéro. C'est pourquoi un numéro de téléphone, vous voulez que je note, c'est ça? Pour qu'il vous rappelle?
7: Non.
2: 99.
7: Vous me demandez quelle radio? Moi, je vous réponds.
2: 03 99, après vous me dites le numéro, j'ai pas entendu la fin.
7: Non, j'ai jamais dit ça. Max, je t'entends que c'est toi. Mais allô? Enfin, bon. Ça sera fait?
2: Allô?
7: Oui. Oui, je vous entends. Hein.
2: Attendez, je ne comprends pas. J'ai entendu des noms. Vous me dites quoi, là?
7: Hé, hey, Max, je t'entends. Je sais que c'est toi.
2: Mais non, c'est pas moi, idiot. Regarde, c'est moi, là. Putain, il a raccroché.
7: Eh ben, il l'a fait.
2: Mais
7: ben,
2: non. Oh là là, ce que t'es con. Ben forcément, le mec, tu lui dis, ouais, c'est Max. Alors lui, il croit que c'est une connerie.
11: Ouais.
7: Mais non, j'ai dit...
2: Mais non, mais là, bah tu dis, c'est quoi?
7: Je lui ai dit...
2: Oh là là, quel blaireau celui-là, alors, putain.
11: C'est un envoyé de Dieu.
2: Mais attends, Karim, si je parlais pas, c'est pour brouiller la chose, tu dis, ouais, c'est Max, mais c'était pas moi, c'était le mec. Bah, résultat...
7: Ça, je le sais.
2: Bah non, mais
7: résultat... Il m'a dit, est-ce que c'est tout ce que je dois lui dire?
2: Mais non, mais résultat, le mec, il t'a raccroché au nez, là. Et pense au mec qui est en zonzon. Attends, Serge.
7: Il a été passé le message.
2: Mais non, qu'est-ce qu'il. Mais arrête, des conneries, rien de passé. Le mec, il a raccroché au nez, il a cru que c'était une connerie.
11: Et puis, bonne chance, c'est pas top. Hein.
2: Et puis, qu'est-ce qui se passe, Serge? Bah, dès qu'il va sortir de Zonzon, il va aller à Nîmes et puis c'est tout, il va mettre des coups de boule. Eh bah ouais.
7: Non. Ah bah
2: attends,
7: c'est un
2: tolard, il fait de la Zonzon. Ces mecs-là, ils ont peur de rien. Qu'est-ce que tu crois? Ils sont tatoués jusqu'en bas des couilles. Alors, ils ont peur de rien, c'est.
7: Bonne chance, Max. Je crois pas que c'est une chance d'être en prison.
2: Non, mais attends, c'est une chance. Quand t'es percé au gland, t'es prêt à tout. Le mec, il va descendre à Nîmes. Oui, Alexandra, ne bouge pas. On vient dans un instant avec Karim, justement. Hein?
11: Excuse-moi.
2: Mais il n'y a pas de problème, c'est en un an, je n'ai pas changé, je suis toujours aussi autoritaire.
11: Ah oui?
2: Bah alors, bah vous aimez ça les filles, non?
11: Oh oui.
2: Non, sérieusement?
11: Oui, mais tant vous pensez bien.
2: Bah, retourne.
7: Moi, il faut me...
2: Je vais te serrer, toi. Retourne-toi, Alexandra.
11: Ça y est, c'est fait. Ah oui, encore. Oh.
7: Serge Dumont. Serge Dumont. En plus, il travaille pour nous.
2: Qu'est-ce que tu branles, Karim? À qui tu parles?
7: Comment?
2: Tu parles à qui, là?
7: Je parle à toi.
2: Ah, d'accord. Ah, voilà, c'était chaud. Alors, ça se termine pas là, l'histoire de Karim. Hein.
5: Non, il y a une suite.
2: Il y a une suite. Et elle va avoir lieu dans un instant. On va rappeler la prison pour essayer de s'excuser. Sauf que là, la prison, je sais pas, la voix me fait penser à quelqu'un d'entre vous.
5: C'est bizarre.
2: Je sais pas. Parlez pour voir.
5: Tu veux que je te raconte quoi?
2: J'ai l'impression que c'est un de vous trois. C'est moi? Non, c'est pas toi, Phil? Ou Manu?
5: Peut-être Anka.
2: Dans un instant, la suite, bien sûr, de ce cas de Karim. Vous appelez si vous avez envie d'intervenir en direct dans ce best-of au 0803-08-5000. On fait la pause et on revient directement après avec le cas de Karim.
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2: Alors attention, le voici, le voilà, la suite de Karim, la deuxième partie de cette, comment on pourrait dire, de cette altercation qu'il a eue avec une personne dans une prison. Il y en a des sympas, il y en a des moins sympas.
5: Hein. Bah, on en a eu des moins sympas.
2: Ouais. Bah écoutez tout de suite la deuxième partie donc de ce cas de Karim et juste après, directement, non-stop, un petit bijou également, ce que vous aimez le plus dans le Star System depuis 5-6 ans. J'en suis ravi à chaque fois qu'on m'en propose un kiki donc avec Benoît. On a piégé quelqu'un de sa famille et vous l'écouterez juste après Karim sur Fun Radio dans le best-of.
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2: Karim, pour terminer, on va rappeler la prison que t'as appelé tout à l'heure.
7: Oui.
2: On y va,
7: pas de problème, de toute manière, j'écoute. Je sais que tu écoutes ou pas.
2: Il va décrocher, hein.
12: Oui, allô?
7: Oui, allô, bonjour. C'est le monsieur qui vient de téléphoner il y a deux minutes.
12: Oui.
7: Et je m'excuse.
12: Ah, c'est pour le Serge, c'est ça?
7: Voilà, non mais franchement, je m'excuse de,
13: Ah oui, mais qu'est-ce que c'est que cette plaisanterie, allons.
7: Mais c'était pas une plaisanterie.
13: Bah, attendez, on rigole pas avec.
7: Justement, à cette heure-ci, monsieur, je pourrais pas à peu près.
13: Non mais là, attendez, monsieur, excusez-moi, je vous coupe tout de suite parce que j'ai cru que c'était une plaisanterie. Attendez.
7: Non, du tout.
13: On ne plaisante pas avec le maton.
7: Eh ben, oui,
13: alors le maton est, je veux dire, malheureusement, vous êtes tombé sur un des matons intelligents.
7: Ah non, non,
13: voilà, je suis intelligent et je ne trouve pas ça très sympathique de votre part.
7: C'est pas ça, c'est que il nous écrit depuis pas mal de temps.
13: Bon alors j'ai bien compris, j'ai pris la note. Vous avez demandé à ce que Serge Radio de la part de Fun.
7: Non, Serge Dumont.
13: Serge Dumont et vous êtes Monsieur Radio. Donc
7: non,
13: j'ai transmis le message.
7: Pas Monsieur Radio, de Fun Radio.
13: Vous
7: Fun
13: êtes...
7: Radio, du poste de la, du poste.
13: Quel poste, vous demandez?
7: Fun Radio, justement.
13: Ah non, attendez.
7: L'émission Énergie.
13: Il n'y a pas le poste radio. Vous pouvez appeler au poste 6292, vous appelez demain au même numéro, hein.
7: Non, mais c'est pas ça que je
13: voulais
7: dire, monsieur.
13: Bah écoutez, monsieur.
7: L'émission Fun Radio. Voilà, l'émission Fun Radio à, au poste.
13: Quel poste vous demandez, monsieur?
7: Le poste de radio.
13: Il n'y a pas de poste de radio ici, monsieur. Vous vous demandez un poste de radio. On est en prison là. Hein.
7: Non, mais oui.
13: Attendez,
7: mais
13: je suis un maton, hein.
7: Oui, non mais écoutez, monsieur. Là, en ce moment-là, si vous écoutez le poste de police.
13: Attendez, ne quittez pas. Je vais vous passer la police.
7: Non.
13: Hein.
7: Si vous écoutez.
13: Attendez.
7: Excusez-moi.
13: Ne quittez pas, hein.
7: Écoutez-moi.
13: Je vous mets en relation avec la police, hein.
7: Ça n'a rien à voir.
13: Ne quittez pas.
7: Je suis...
14: Nous vous mettons en liaison avec la police ou la gendarmerie nationale.
7: Non. Mais c'est bon, allez, moi je raccroche, ça y est.
13: Oui, allô?
7: Non, excusez-moi.
13: Police municipale, je vous écoute.
7: Je me suis trompé.
13: Pardon?
7: Je me suis trompé.
13: D'accord, au revoir, monsieur.
7: Au revoir.
2: Putain, mais qu'est-ce que tu branles?
7: Mais, hey, c'est ce que je veux dire. Qu'est-ce que je peux dire de plus?
2: Non, mais tu fous la merde, là. Tu fous la zizanie, là. Ouais, tu t'excuses. Karim.
7: Franchement, là.
2: Karim.
7: Là, j'ai dit tout ce que tu m'as dit de dire.
2: Non, ouais, mais tu l'as mal fait, Karim. Tu t'as la radio derrière, tu sais que Serge nous écoute. Excuse-toi auprès de Serge.
7: D'accord.
2: Rattrape le coup, sinon on est mal.
7: Arrête de... Franchement, Max, arrête de te foutre de moi parce que je peux vraiment pas m'excuser après Serge Dumont parce que la nuit, on peut pas les joindre.
2: Non, mais tu peux t'excuser, il nous écoute à la radio. Peut-être qu'il est dans sa cellule et il nous écoute. Donc tu peux très bien t'excuser, il t'écoute.
7: Ah, d'accord.
2: Eh ben oui.
7: Eh ben, Serge, t'as le bonjour de Fun Radio. Et franchement, je m'excuse.
2: Voilà, qui est arrangé.
7: De tout cœur, je m'excuse.
2: T'inquiète pas.
7: Je m'excuse.
2: Parce que j'espère qu'il va.
7: J'ai essayé vraiment de faire tout ce que j'ai pu.
2: T'es notre pote à tous. T'es notre pote, ne t'inquiète pas, d'accord?
7: Non, c'est Serge Dumont, je m'excuse. Et je suis sûr que tu m'écoutes. Et tu sais très bien que c'est vrai, c'est réel.
14: Ce soir. C'est la crème de la crème de la crème du Star System.
2: Benoît, ça va, hein?
15: Waza!
2: Comment ça va, mon pote?
15: Ça va, impeccable.
2: Bon, il est peut-être un peu tard, là, pour faire le kikidon à grand-mère.
15: Ça va être juste, là, il va falloir se grouiller, là.
2: C'est chouamé, hein. Tu veux qu'on remette ça demain? Écoute, on va essayer, puis si on voit qu'elle est cassée, qu'elle dit que c'est un peu tard, on n'insiste pas et on remet ça demain.
15: Mais là, faut le faire tout de suite, quoi.
2: Bah ouais, non, on y va tout de suite, mais ce que je veux te dire, c'est que si je vois que j'ai du mal à gérer, que je sens que je peux faire un gros coup, mais il faut attendre le lendemain plus tôt, on fera le lendemain plus tôt.
15: Ok.
2: Allez, on y va, on l'appelle. Après, il y a des monsieur et madame, il n'y a pas de honte, qu'on va faire avec du beau courrier de jeunes qu'on a reçu, Benoît. On en parlera avec des spécialistes. Et n'oubliez pas que ce soir, on va jusqu'à 2h du matin avec un débat de Gérard sur les nourrices également. Voilà, on y va, c'est parti.
15: Moi, je vais la booster, moi.
16: Allô? Allez.
2: Allô? Allô, bonjour?
16: Alors.
2: Allô, bonjour, vous allez bien?
16: Oui.
2: Bonjour, c'est la radio qui vous appelle. Est-ce que c'est possible de parler à Georges?
16: À Georges?
2: Georges.
16: Georgette.
2: Bonjour, Georgette.
16: Bonjour.
2: Ah, vous allez bien?
16: Très bien.
2: Très bien, vous avez 62 ans?
16: Oui.
2: Vous nous appelez de Radio Verte, Tahiti?
16: Oui, c'est ça.
2: Ah, bonjour, vous, c'est pour un voyage à Tahiti, hein?
17: Oh là là.
2: Ça vous ferait plaisir?
17: Je pense bien, oui.
2: D'accord. Alors, vous avez été sélectionné grâce à votre petit-fils Benoît, qui est de Limoges.
17: Oui.
2: Et bien entendu, nous sommes une émission publique jusqu'à 23h30. Est-ce que le public est avec nous? Bien, le public a l'air d'être avec nous, il est en pleine forme, tant mieux. Est-ce que vous êtes contente d'être avec nous, ma petite chérie?
17: Eh bien, bien sûr.
2: On vous réveille pas, j'espère?
17: Eh bien, non.
2: D'accord, vous avez tout préparé, vous êtes prête?
17: Eh bien, oui.
2: Alors, attention, vous êtes munie d'un dictionnaire?
17: Pardon?
2: Vous êtes munie d'un dictionnaire?
17: Ah non.
2: Vous êtes prête à aller en chercher?
17: Je dois chercher une
2: dictionnaire. Elle est partie chercher un dictionnaire, la coquine.
17: Attendez.
2: Ouais, on vous attend, vite fait, on ne bouge pas, vous inquiétez pas.
17: Je vais chercher
2: une dictionnaire. Georgette. Georgette.
17: Oui, oui.
2: Vous nous écoutez un petit peu quand même, nous a-t-on dit?
17: Oui, oui.
2: De temps en temps.
17: Bien sûr.
2: De temps en temps, régulièrement?
17: Oui, oui.
2: Vous nous écoutez régulièrement?
17: Oui.
2: D'accord, vous êtes content d'être avec nous alors ce soir?
17: Bien sûr.
2: D'accord. Alors attention, vous pouvez déjà commencer par nous donner la fréquence où vous nous écoutez sur Limoges?
17: Ah, attendez, j'entends plus là.
2: Oui, c'est ça, ouais. On fait la sourdreille, on fait mine, on n'entend plus rien dans le sono, bien sûr, on est habitué. Je vous demandais quelle était la fréquence.
17: 92.2.
2: 92.2, c'est une bonne réponse, bien sûr.
17: Voilà.
2: Ah donc vous nous écoutez un petit peu, vous êtes dans votre voiture, vous faites quoi dans la vie?
17: Savoir ce que je fais. Je garde mes enfants.
2: Vous regardez vos enfants, c'est un beau métier, bravo, on peut l'applaudir. Voilà. Oh, évidemment, on vous taquine, bien sûr. Alors Georges, vous êtes prête?
17: Mais pourquoi vous m'appelez Georges?
2: C'est comment votre prénom?
17: Vous avez un nom de femme, ça s'appelle pas Georges, si, je peux m'appeler Georges.
2: Ah, oh, vous êtes une Georges femme, j'ai cru que c'était un monsieur. Ah, oh, c'est une erreur, excusez-nous. Vous vous appelez comment?
17: Georgette.
2: Je crois que c'était Georges.
17: Jette.
2: D'accord, Georgette, ok, très bien. Georgette, I love rock and roll.
17: Comment?
2: I love rock and roll.
17: Ah, mais alors là, moi je parle pas anglais, hein.
2: Ok, attention, vous êtes prête, hein?
17: Oui, oui.
2: Alors, vous savez que vous allez pouvoir poser deux questions, là, ça va être très très vite. Si vous répondez correctement aux deux questions, Georgette, hein, à ce moment-là, bien entendu, vous acceptez un palier qui descend. Si vous décidez de descendre au plus bas, bien entendu, une brûlure instinctive, à ce moment-là, pénétrera dans votre intérieur proche. Ça sera à vous, bien entendu, de ding-dang-dong... De ding ding ding. D'accord?
17: Oui, oui.
2: Jusque-là, tout va bien, vous comprenez la règle du jeu?
17: Oui, oui.
2: C'est important que vous compreniez bien parce que ça va être très très vite, hein. Tout va se jouer sur une fraction de seconde linéaire. On vous rappelle bien entendu que la vitesse de la lumière solaire est de 45 000 km 5 secondes. Et que pour ça, il nous faut des bonnes réponses adéquates, d'accord? Vous êtes muni d'un dictionnaire, c'est exact?
17: Oui.
2: Vous n'en aurez pas besoin. Oh, on est bien d'accord? D'accord, Georgette?
17: Oui, oui, oui, d'accord. J'en aurais peut-être pas besoin.
2: Est-ce que vous êtes prête?
17: Oui.
2: Est-ce que c'est votre dernier mot?
17: C'est mon n'êtes pas Foucault,
2: vous. Non, c'est pour plaisanter, parce qu'on l'aime bien ici, c'est pour ça. Vous êtes prêts pour la première question? Attention, Total Impro.
17: J'écoute.
2: J'ai rien préparé. J'ai dormi sur la moquette. C'est pour ça que je prends mon temps. Georgette, vous
17: oui
2: êtes prête?
17: Oui, oui, j'écoute.
2: Attention. Quelle est la vitesse de la poussière? La vitesse de la poussière, attention, trois propositions, on vous écoute. 100 000 km seconde, 200 000 km km aspirateur, attention, Kiki donc, attention, on vous écoute, Georgette, quelle est la vitesse de la poussière, c'est parti.
17: Allez, Georgette. 200 000 km l'aspirateur.
2: Oui. Vous m'avez dit? Le mot magique?
17: 200 000 km
2: l'aspirateur. 200 000 km la vitesse de la poussière, tout le monde répond. Ça commence très très fort, Georgette. Tu me mets le why? Allô?
17: Oui, mais le bordel, là.
2: Voilà, vous foutez le bordel, voilà. Vous me foutez le dawa. Allez-y, faites le dawa, criez un coup.
17: Ouh.
2: Oh là là.
17: Je vais réveiller les voisins.
2: À vous.
17: Tout le monde dedans.
2: Pardon?
17: Ouh, tout le monde dedans, ici.
2: Mais dis donc, vous êtes en pleine forme, quand même, Georgette. Vous êtes contente d'être avec nous, quand même. Pardon, vous m'avez dit?
17: Voisins.
2: Oh, attendez, vous avez entendu le public?
17: Hasard.
2: Encore?
17: Hasard.
2: Hasard. C'est bon ça, bien sûr, hasard. Attention Georgette, vous êtes prête, hein?
17: Ben oui.
2: Nous allons vous faire écouter un son très particulier, d'accord? À vous de... Vous êtes prête?
17: Ben oui.
2: Attention, on arrête la musique. Top, c'est parti, on vous écoute.
17: J'entends rien, c'est le vent.
2: On recommence, attention. Vous pouvez utiliser votre joker ou pas?
17: Bon, j'ai pas de joker.
2: Vous avez la possibilité de refuser, hein. Mais si j'étais vous, j'accepterais.
17: J'accepte.
2: Vous acceptez, elle accepte. Ouais.

0: Vous êtes prête à jouer avec nous pour ce merveilleux voyage de Tahiti?
1: Oui, oui.
0: Dans le tropique de l'océan Indien.
1: Oh là, c'est que jamais, là.
0: Vous y verrez les cow-boys.
1: Oh.
0: Attention, vous êtes prête, très sérieusement. On arrête la musique, sérieusement. Concentration totale. Georgette, est-ce que vous êtes prête?
1: Ben, allez-y.
0: Top, c'est parti, on vous écoute.
1: La libellule, là, je ne sais pas. Le...
0: Vite, vite, vite, vite, il ne vous reste plus que 3 secondes. Vite, vite. Hey, vite, donc quoi, je peux
1: mettre le chat, le chien, non, le zèbre, non. Le...
0: Allez, le public, on
1: les
0: s'ouvre.
1: Les corbeaux, les...
0: Allez, on y va.
1: Le renard, oh, bon. Les pies, les moineaux.
0: Non.
1: Allez, allez. Le vent, le... Je sais pas, la
0: vite,
1: pluie.
0: Vite, vite, vite, vite, vite. Malheureusement, Georgette, vous n'avez pas été suffisamment rapide.
1: Ah oui, alors.
0: Alors là,
1: j'utilise
0: je vous dis,
1: mon joker.
0: L'utilise. Ah ben, vous l'avez utilisé justement pour participer à la deuxième question. Malheureusement, votre voyage à Tahiti pour une personne, vous avez l'aller complet, bien entendu, vous pas sous le dentier. Vous pouvez ne pas repartir, malheureusement.
1: Ah oui, alors il faudra que je reste à Tahiti.
0: Non, mais justement, vous ne gagnez rien du tout.
1: Oh.
0: Vous êtes éliminé, malheureusement.
1: Ouais, allez, allez, c'est des conneries tout ça.
0: Ouais, à vous.
1: Bonsoir.
0: Alors, c'est le cri de guerre ou pas ça? Encore une fois, allez-y.
1: Bonsoir.
0: Encore.
1: Bonsoir.
0: Bonsoir.
1: Je viens leur dire autre chose, ils ont merde. Ils ont entendu.
0: Alors apparemment on aurait été coupé. Vous me disiez quoi? J'ai pas entendu.
1: Non, j'ai... Ouais,
0: ah bah d'accord. J'avais cru entendre une méchanceté de votre part.
1: Non, non, j'ai pas dit de méchanceté.
0: Non, non, j'ai cru entendre parce qu'à un moment donné j'ai pris du...
1: Ah non, c'est pas moi, c'est peut-être à côté.
0: Ouais, le bruit du public, j'ai cru entendre que vous alliez me dire des méchancetés.
1: Et vous êtes génial, voyons. Allez, j'ai pas dit de méchanceté.
0: Ah bah c'est... Pourquoi vous m'avez dit ça?
1: J'ai rien dit.
0: Moi je pensais qu'on était là, on est en direct pour jouer. Vous m'avez dit merde.
1: Ah non, non, non, non, c'est pas moi. Non, non, c'est pas moi, c'est le voisin.
0: Non, parce qu'il y a quelque chose. J'ai entendu une voix d'une vieille personne qui a dit j'aimerais bien lui dire merde.
1: Mais c'est derrière là-bas.
0: Qui c'est qui a dit ça? Je ne continuerai pas le jeu tant que je ne sais pas qui c'est.
1: Je vous aime beaucoup.
0: Qui c'est qui a dit ça?
2: C'est pas Francis.
0: Alors le public nous dit que c'est pas eux. C'est Georgette qui a fait ça?
2: Oh là là.
0: C'est ça, Georgette? C'est moi, vous? Moi, vous voulez dire merde?
1: Ah non, non, j'ai pas dit ça, moi, c'est pas moi.
0: Mais moi, je vous dis zut.
1: Oh non.
0: Je ne joue plus.
1: Ah. Et
0: là. Vous m'avez décassé le moral.
2: Oh, allez,
0: vous êtes déçu, vous comprenez?
1: Allez, c'est pas fini, non?
2: Allez.
1: Pour moi, ça va durer des heures.
0: Pour moi, c'est terminé. Pour moi, c'est fini, Georgette. Aujourd'hui, ce soir. Je rends les gants. Je finis pas le jeu avec vous, ma Georgette.
1: Allez.
0: Vous avez envie de me dire merde.
1: C'est pas moi qui dis ça, c'est à côté là, des voisins qui parlaient.
0: Je considère que vous n'avez plus envie de jouer à la radio en direct.
1: Alors, dépêchez-vous.
0: Et en plus, vous me brousculez.
1: J'ai envie.
0: Vous avez envie, dites donc, hein.
1: J'ai envie d'aller à Tahiti.
0: Ah, vous avez envie d'aller à Tahiti? Ah bon, vous m'avez fait peur, d'accord, ok, très bien, vous avez envie d'aller à Tahiti. Je vous pose une dernière question.
1: Oui, oui, oui, allez.
0: D'accord. On le surnomme Beatmaster. On le surnomme Beatmaster. Et vous trouvez qui donc, Georgette?
1: Hein?
2: Ah, c'est facile.
1: Rocco Siffredi.
0: Pardon, vous m'avez dit?
1: Rocco Siffredi.
0: Non, malheureusement, c'était presque ça. Vous m'avez dit, rappelez-moi, attendez, redonnez le truc.
1: Rocco Siffredi.
0: Eh non, c'est Rocco Siffredi.
1: Freddy, oh ben j'ai mal prononcé. Rocco Siffredi.
0: Eh oui, quel dommage. Mais oui,
1: j'ai mal prononcé.
0: Eh bah oui, mais je suis désolé, malheureusement, vous avez donné la mauvaise réponse. C'est perdu.
2: Aïe.
1: Mais non.
0: Alors, le voyage à Tahiti pour une personne, aller non-retour.
1: Envoyez-moi un CD au moins.
0: Avec la méchanceté que vous m'avez dit tout à l'heure.
1: Non, c'est pas moi qui l'ai dit.
3: Oh, bah, c'est qui alors?
0: Ah, moi, je veux entendre de votre part un petit waza supplémentaire.
1: Waza?
0: Un peu plus fort.
1: Waza?
0: Non, pas waza, waza.
1: Waza, waza.
0: WhatsApp. WhatsApp.
1: Waza.
0: Voilà, on vous embrasse très fort, Georgette, bravo, on lui envoie un CD quand même de consolation. Vous avez bien entendu reparti avec le CD des chants tahitiens. D'accord? Remixé tech, hein? D'accord?
1: J'entends pas là, pardon.
0: Vous allez repartir, attendez, là vous m'entendez mieux là?
1: Oui.

0: d'accord? C'est bon?
1: Non, parce que vous mettez la musique, j'entends pas.
0: Attendez, ça va mieux là? Vous m'entendez mieux là?
1: Oui.
0: D'accord, donc j'étais en train de vous dire, allez,
1: ouais.
0: C'est techno. Et j'espère que ça vous fera plaisir quand même, hein? D'accord?
1: Un CD, comment?
0: Un CD qui techno, bien entendu, de toutes vos premières.
1: Une
0: possibilité, d'accord?
1: C'est bien, c'est bien.
0: D'accord, ok, ça vous fait plaisir?
1: Mais oui.
0: Ah, qu'est-ce qu'on dit?
1: Merci.
0: Eh ben, merci qui? Merci le Kiki donc.
1: Merci Kiki donc.
0: Ben voilà, et puis WhatsApp.
1: Voilà, zap.
0: Zap, voilà, exactement.
1: WhatsApp.
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0: hospitalisé hier.
1: Ouais, quoi, je suis tout seul dans la rue, qu'on va donner directement. Alors, quoi de bon, alors, c'est pas bon ou quoi là? Qu'est-ce que tu veux? Quoi, toi, ta race ou quoi là? Attention que tu me parles à moi, ma fille et ma truc et tout ça, attention, c'est à toi.
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2: 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devant ton poste de récepteur et me le son à 100 à l'heure, quand tu vas pas l'orienter, ils vont te donner envie de te déplacer, de voir en scène, toi, mais dès que tu peux brancher.
1: Là, bah, ça va, qu'est-ce qu'il y a, quoi, tu peux prendre tout comme ça, quoi, tu te fond, mais non, on est pas là pour ça, pour déconner, mais non, mais qu'est-ce que tu crois, quoi, que je suis pas là ou quoi, là, quoi, que je suis dans les studios, quoi, que tu veux me parler à qui, quoi.
2: 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Alors si tu vois ça maintenant que tu as ça dans le sang, écoute bien, on sait que mes oreilles qui t'émerdent en début, soit qu'il te passe à l'oreille comme une fusée. 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
1: Voilà encore un cadeau dans le best-of du Star System. Je suis là sans être là. J'étais sur les pistes aujourd'hui. J'ai fait d'ailleurs encore des progrès. Je ne cesse de faire des progrès. J'ai fait une superbe photo aujourd'hui. Une figure extraordinaire.
3: Ah ouais?
1: Non, mais je me surprends à faire des sauts. C'est hallucinant. Je pensais pas qu'avec une planche de surf, on pouvait décoller de 2 à 3 mètres.
4: Ah, tu l'as encore? Ça marche encore?
1: Là, ça fonctionne.
4: Hein. Et
3: c'est pas toi qui saute 2 à 3 mètres. C'est les autres gens. C'est pas possible.
1: Non, c'est moi.
3: Ah ouais.
1: Ah,
5: en fait, la photo, tu l'as prise quand t'es la gueule dans la neige.
1: Non, quand je suis. Ouais, exactement. Je voulais la prendre en l'air, mais on n'a pas été assez rapide. Ouais. Là, c'est un remix d'Alain, qu'on vous a offert, qui avait été préparé par Thomas. On fait une pause, on revient avec Bob Sinclair, Darling, le nouveau, et puis, nous serons, la visite de Kazoo.
3: Ah.
1: Alors là, je sais plus.
5: Kazoo, bah, il revenait de vacances.
1: Ah bon?
5: Parce que Fildar était parti en vacances, et Kazoo aussi.
1: Ah bah, comme par hasard.
5: Ouais, je sais pas pourquoi. Et donc, en fait, on l'avait appelé chez lui. Et il nous avait passé de la musique, il nous avait parlé un peu de ses vacances, c'était bien sympa.
1: Voilà, alors la suite du best-of, et Kazoo dans un instant sur Fun Radio. C'était Bob Sinclair, hein, je vous le dis au passage, Darling, ça risque d'être le tube de cet été. Le chanteur, c'est celui d'un groupe de funk des années 80 qui n'est autre que...
3: Anka.
1: Ouh, Manu, ouais, ou Manu.
6: Oh non.
1: Bah, si, Manu, Fildar.
5: Ouais, c'était lui, il est sympa.
1: Ouais, il avait une belle voix, si, allez.
4: Grand chanteur.
6: Mais oui.
1: Allez, avec une lettre majuscule, et puis après...
6: Évidemment, désirless.
4: D'autres lettres.
6: Sabine Paturel?
1: Non,
6: Dick Rivers.
1: La quatrième lettre de l'alphabet, un tiret, et puis après, SNCF, comme la SNCF.
4: Oula.
5: C'est Jeff?
1: Non, hein?
5: C'est Jeff?
1: Non, D-Train.
5: Ah, D-Train!
1: D-Train, voilà, ouais. C'était le chanteur de D-Train. La deuxième heure du best-of, attention, Kazoo, on l'a rappelé chez lui après être parti en vacances, et quand Kazoo revient de vacances, plein de choses. Bah ouais, il y a plein de trucs. Il s'en passe des choses. Kazoo, et puis un petit peu plus tard, Mickaël Decamps. Et puis des monsieur et madame Lanus également. Ça va être chaud. Mais pour l'instant, allez, Kazoo dans le best-of du Star System.
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1: Oh, putain, écoutez. Je sais pas qu'il est en direct, Kazoo.
3: C'est un fêtard.
1: Kazoo! Putain, il est en direct. Oh là, il se lâche!
3: Oh. Eh ben.
1: Oh, le barjot.
3: Je savais pas comme ça, moi.
1: Kazoo! Ah, bah alors, t'es en direct! Deep Purple, Smoke on the Water, ça fait plaisir! C'est vrai que j'ai entendu sur ton répondeur tout à l'heure, il y avait du Green Day. De quoi? Merde, Radiohead? Ah, Thérapie, pardon. Thérapie. Et là, maintenant, tu nous fais un vieux morceau des années 70, Deep Purple, Smoke on the Water, t'es donc rock dans l'âme? Ah, bah dis donc. Pardon? Le Café Coste? Il est complètement dedans, mais t'es chez qui là? T'es chez qui? T'es chez toi? Tu fais une fête? Mais où là? Mais t'es avec qui?
3: avec des copains.
1: Avec des copains. On les entend pas. Putain, bon. Bon, Kazou, j'ai une surprise pour toi. Bah oui, c'est gentil. Il connaît bien, il est en train d'imiter Martine. Refais-le. Refais-le. Oh là là, c'est du Martine tout craché. Il y a une dame d'un certain âge. Bah écoute-nous. Qui est très connue en France. Enfin, qui a surtout été très connue à l'époque des années 60-70, hein, puis début 80, qui maintenant on voit beaucoup moins. Eh bien, figure-toi qu'elle elle a entendu plusieurs fois ta prestation sur l'antenne et elle a écrit une chanson en ton honneur. Bah écoute, tu me dis ce que t'en penses, hein.

0: etc., etc. C'est Annie Cordy. Ah bah c'est gentil, comme tu dis, Kazou, ça fait plaisir. Alors raconte-nous un petit peu tes vacances. Ouais. Mais ah là, je comprends pas, là. On sera pas trop de trois pour essayer de comprendre ce que tu dis.
1: Répète.
0: Bon, c'est pas grave. On n'a pas trop compris ce que tu nous as dit, mais c'est pas grave. T'étais content. Ah, alors les... Oh, bah dis donc, des fois, tu parles bien français. Les filles? Oh, chut. Dis donc, oh, relax. Ah, dis donc. Tu t'es acheté des compiles? Des compiles des années 80? Des vacances? Ah, ça te rappelle les vacances, ça? Ah, putain, eh, vas-y, on comprend rien, vas-y.
2: Écoutez.
0: Un truc quoi? Ah, tu veux nous faire écouter un disque? Vas-y, on te fait. Oh, d'accord, ah, ok, très bien, ok, on y va, on écoute. Bah, dis donc, je te permets, dis donc, est-ce que moi je te traite de con?
3: C'est ce que vous voulez.
0: Ah, c'est ce qu'on voulait.
2: Ce qu'on veut. Tu nous demandes de choisir un truc.
0: Bah, qu'est-ce qu'on.
2: Eagles.
0: Il est en train de chercher, il va peut-être nous le mettre. Il a Eagles?
2: Je sais pas.
0: Il veut nous prouver quoi? Qu'il a une grande discothèque ou qu'il. Oui, qu'est-ce que tu dis?
1: On faut chanter avec lui.
0: Na na na na, c'est California. Na na na na na na na na na na na na na na na na na na na. Bon, hey, pause. Ah, Europe. The final countdown. Ah, c'était bon ça.
2: Kazou. Kazou. T'as pas ZZ Top?
0: C'est de la merde. Kazou.
2: ZZ Top. Ah ouais, ZZ Top.
0: Dis donc, tu serais pas dans les locaux d'RTL2, toi? Ah putain. Si. En tout cas, tu les écoutes souvent, toi, parce que. Pardon?
2: Tu es quoi?
0: Putain.
3: Bon. Etc. J'ai tiré.
0: Putain, je comprends rien.
1: J'ai quelque chose.
2: T'as pas ZZ Top, t'as Zucchero.
0: Ah putain, d'accord, ok.
2: Ah, dur.
0: Ah, c'est le duo avec Paul Young. D'accord, Sanzana Donna, d'accord, ok, très bien. Kazou, dis-moi, puisque t'es dans la musique apparemment, tu sais qu'en ce moment, il y a ce qu'on appelle le ciel, c'est un rassemblement du milieu de la nuit, des professionnels. Tu le sais. Ça se passe à Paris. Est-ce que demain, tu serais intéressé pour éventuellement être en direct de là-bas? Parce que là-bas, je crois que demain, ils font une nocturne jusqu'à 22h. Est-ce qu'on pourrait demain t'avoir en début d'émission là-bas en direct et nous faire profiter un petit peu de tous les DJ, éventuellement d'aller derrière des platines et nous mettre un peu le feu? C'est possible? Pardon?
1: En VIP.
0: En VIP, bon, évidemment, en VIP. On va t'avoir des places et tout ça en VIP, bien entendu. Il n'y a pas de problème, c'est normal. Et puis, on sais pas, on essaierait de t'emmener avec quelqu'un. Hein? Donc, ce qu'on va faire, c'est qu'on va se donner rendez-vous demain dans l'après-midi. Tu vas venir à la radio, on va te donner les VIP, les places, l'endroit exact où se trouve le salon, le ciel. Et puis, tu iras voir tous les DJ. On leur dira que tu vas venir les voir et tu nous feras un petit compte-rendu de la soirée. Ça te fait plaisir? Qu'est-ce qu'on... D'accord, il est reparti. Je crois qu'il est véritablement dans les locaux d'RTL2, c'est pas possible parce que là il nous sort tous les vieux disques d'RTL2. Sacré Kazou, il en manque pas une celui-là.
4: Eh
0: hein.
4: Mais c'est le meilleur.
0: Ah, c'est le meilleur, ouais, enfin, je rends pas, ouais. C'est les vacances.
2: Il
0: quoi.
2: Est sympa quoi.
4: Ah mais il était bronzé hein, ça se voyait pas à la radio mais...
1: Il est en forme.
4: Il avait des couleurs.
0: Mais il nous envoie jamais de photos d'ailleurs, je comprends pas. Est-ce qu'il... On lui avait même pas demandé à cette époque-là quand on l'a vu à l'antenne, je crois qu'il prend ni photos ni films de vacances, rien du tout.
4: Non, bah, tu sais, il a des petites ailes.
0: Ouais, mais enfin, il pourrait être.
5: Il veut garder l'anonymat, je crois.
0: Il pourrait être pris en photo, il pourrait demander à quelqu'un de le prendre en photo et puis ramener des souvenirs.
4: Je crois que Kazoo, c'est un peu comme les Daft Punk.
0: Ah, il veut rester totalement anonyme.
4: Ouais. Ouais, il veut être tranquille dans la rue.
0: Ouais, remarque, faut peut-être mieux remarquer, parce que quand on voit la gueule qu'il pourrait avoir, des fois qu'on imagine la gueule, j'aimerais bien. Quoi qu'il est venu une fois dans les studios, mais je me demande si c'était le vrai.
6: Ah, carrément.
0: À vérifier. Ouais, j'ai des doutes. Bon, bref. Michael Decan, tout de suite, dans le best-of du Star System, et monsieur, madame Lanus, juste après, pour préciser que Michael Decan, on l'adore, et puis il est revenu depuis peu dans le Star System, et là, il nous fait encore une prestation extraordinaire. On appelle des stations essence. Des pompes à essence, comme il dit. Et là, il se fait passer pour Patrick Bruel. C'est vrai qu'il l'imite à la perfection. Il y a aucune moquerie là-dedans. C'est vrai que ça frise le.
5: Bah, c'est du génie.
0: Hein. Ça frise le 10 sur 10. Et là, je sais plus ce qu'il fait exactement, parce qu'il nous a tellement fait des coups de Patrick Bruel avec. Je sais plus. On l'appelle des stations essence. Il fait des canulars. Il vient pour des sandwichs. Il faut vider. Enfin bref, il a envie de faire plein de trucs. Écoutez tout de suite, Michael Decan dans le best-of du Star System, et juste après, des Monsieur et Madame Lanus.
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0: Michael.
4: Moi, il veut une pompe, lui.
0: Hein? Michael, tu veux une pompe à essence?
8: Non, ouais.
0: On fait le même coup, quoi. C'était super drôle, là. Quand il est mis de Patrick Bruel, tu le fais tellement bien.
8: Ouais, tu sais quoi?
0: Donc, c'est comme si t'avais besoin d'acheter des sandwichs et que tu nous montres surtout à vider la station, que tu veux être tout seul dans la station essence, qu'il faut fermer la station rien que pour toi.
8: Ouais.
0: D'accord?
8: Ouais.
0: Vas-y, fais-nous Patrick Bruel.
9: Ah, bonsoir.
0: Oh, putain. Le même. C'est le vrai. J'ai l'impression de rêver, ce soir. Entre hier.
9: Allô? Oui, bonsoir monsieur, excusez-moi de vous déranger, c'est monsieur Patrick Bruel à l'appareil. Voilà, c'est-à-dire que je vous téléphone pour savoir est-ce que votre pompe essence est toujours en service actuellement.
10: Ah oui?
9: D'autre part, parce que je suis une vedette, je suis vraiment une vedette, et je voulais savoir est-ce que vous avez vraiment beaucoup de monde, excusez-moi, dans votre pompe à essence.
10: Non, y a personne.
9: Y a personne, parce que c'est-à-dire que j'ai pas envie de me faire agresser.
10: Ouais.
9: Et donc, d'autre part, est-ce que vous vendez des sandwichs?
10: Ouais.
9: Vous avez quoi comme sandwich?
10: Ah, toutes sortes.
9: Toutes sortes.
10: Ouais.
9: Donc c'est pas excessif, c'est pas dégueulasse, c'est pas.
10: Ah non, c'est bon, ouais.
9: Ouais, c'est bon. Bon, ben pas de problème alors.
10: Ouais.
9: Par contre, est-ce que vous êtes fidèle de moi?
10: Ouais, pourquoi? C'est qui?
9: Parce que je sais pas. Est-ce que vous êtes fan de moi? Je sais pas si vous m'avez vu sur à la télévision, sur Star à domicile. Hein. Et moi, je voulais savoir un petit renseignement. Est-ce que ça serait possible qu'on puisse prendre un petit entretien tous les deux avec le patron? Si vous êtes patron, non?
10: J'entends rien ce que vous dites.
9: Est-ce que vous êtes patron?
10: Non.
9: Non, c'est pas possible. Est-ce que ça serait possible de voir avec votre entourage du service, avec votre patron, si ça serait possible de faire star à domicile?
10: Ah ouais, tu peux venir à la station, pas de problème, ouais.
9: Ouais?
10: Ah ouais,
9: Parce que moi je suis passé sur...
10: On fera la Java.
9: Comment?
10: On fera la Java,
9: chantera des chansons et tout.
10: Bon, je vais raccrocher, j'ai des clients encaissés.
0: D'accord, au revoir madame.
10: Ouais.
0: On rappelle une autre station et encore Fibdar qui a pété un câble, il a prouté encore, il a pas arrêté de la soirée. Il est bien, ça l'éclate.
6: Aidez-nous.
0: Non, mais qu'est-ce que tu veux qu'on fasse?
6: Faites quelque chose.
11: Il n'y a rien à faire, c'est la vie.
0: On va sur la A6. A6. Tu t'endors?
12: Merci.
13: Allô?
12: Allô, oui, bonsoir madame.
13: BP Valmy, oui.
12: Oui, bonsoir, je suis bien dans une pompe à essence.
13: Oui.
12: Excusez-moi de vous déranger, c'est monsieur Patrick Bruel.
13: Comment?
12: C'est monsieur Patrick Bruel. C'est monsieur Patrick Bruel.
13: Ah, Patrick Bruel?
12: Voilà.
13: Ah bon?
12: Comment allez-vous?
13: Ça va, oui.
12: Ça va bien?
13: Oui.
12: Je vous dérange pas trop?
13: Non.
12: Non.
13: Vous êtes
12: vite,
13: sûr, c'est vous?
12: Comment?
13: Vous êtes sûr que vous, c'est vous?
12: Ah oui, c'est bien moi, parce que je vous téléphone parce que c'est-à-dire que j'ai un gros problème avec ma voiture, là. C'est-à-dire que j'ai pratiquement plus d'essence, là. Et donc là, je suis sur la route. Là. Est-ce que c'est possible que je puisse passer chez vous?
13: Oui.
12: C'est vrai?
13: Oui.
12: Avec un bon petit sandwich.
13: Comment?
12: Avec un petit bon sandwich. Non, c'est pas vrai. Mais en même temps.
13: C'est pas moi qui paye quand même.
12: D'accord, mais c'est moi qui paierai.
13: Ah bon?
12: Donc en même temps, j'aurai un bon sourire de votre part.
13: Ah d'accord.
12: Ce serait possible.
13: Oui.
12: Mais vous inquiétez pas.
13: Non.
12: Non. Le patron ne dira rien.
13: Comment?
12: Et par contre, j'ai pas envie de me faire agresser dès que j'arrive à la pompe à essence.
13: Bah là, il y a du monde, il y a des routiers, quoi.
12: Oh non, c'est pas possible.
13: Oh, ils sont pas méchants.
12: Oh non, et vous me connaissez, mais est-ce que vous aimez mes chansons?
13: Bah bien sûr.
12: Allez, chantez-moi-en une avec moi.
13: Oh non, je sais pas chanter, alors c'est pas la peine. Et
12: allez, je vous paierai un coup.
13: J'ai du travail.
12: Allez, je vous paierai un coup.
13: Non,
12: je... Allez avec moi. Mais je trouve pas un refrain.
13: Non.
12: C'est pas notre histoire. Allez-y.
13: Non, je sais pas.
12: Avec moi.
13: Non, j'ai pas le temps, là.
12: Bon, allez.
13: Bon, on se verra tout à l'heure, alors.
12: Tout à l'heure?
13: Ouais.
12: Pas de problème?
13: Non.
12: Bon, on ira boire un café ou un verre ensemble, alors.
13: c'est ça.
12: Mais il faut pas... Hey.
13: Oui.
12: Dites-moi.
13: Oui.
12: Excusez-moi, il faut pas le dire à votre patron.
13: Comment?
12: Il faut pas le dire à votre patron.
13: Oh, bah le patron, il verra. Hein.
12: Il verra. Mais par contre, moi, j'ai pas envie de me faire agresser, hein, je vous préviens.
13: Non.
12: Autrement, vous sortez. Hein. Puis si j'ai un problème de gardien, vous me faites des bouche à bouche.
13: Non, non, non, merci.
12: Mais vous inquiétez pas, j'ai de l'humour, ma petite dame.
13: Voilà.
12: Donc alors, je peux passer alors?
13: Oui.
12: Bon, bah tout à l'heure alors.
13: D'accord.
12: Et par contre, vous êtes comment pour que je vous reconnaisse?
13: Ah bah moi c'est marqué BP et j'ai mon prénom sur moi alors.
12: C'est quoi votre prénom?
13: Fabienne.
12: Fabienne.
13: Voilà.
12: Fabienne Égal. Tournez manège. Et non, je déconne, Bon bah c'est tout alors, je passe tout à l'heure.
13: D'accord.
12: J'arrive. Allez, gros bisous.
13: Ouais.
12: Au revoir.
13: Au revoir.
0: Oh là là, quel talent!
14: Vraiment?
0: Oh là là là là, trop fort, trop fort, trop fort.
15: T'as vu la grossesse?
0: Oh, t'es loin d'être con, toi. Hein?
15: Ouais.
0: On refait une dernière station service ou une pompe à essence, comme tu le dis si bien?
14: À 6.
15: Et quel hauteur?
0: À 6. Quel hauteur? C'est très
14: rien,
0: important parce qu'il va jouer dessus. À mon avis, il fait. Non, non, mais c'est important de savoir pour lui.
15: Ah, mais c'est vous.
0: Sur l'autoroute à 6, hein?
15: Ouais.
0: Tu dis que t'es dans ta Porsche et tout, que tu roules à fond.
14: T'es à Beaune.
0: T'es pas loin de Beaune.
16: Alpha Cromor, bonsoir.
12: Oui, bonsoir, monsieur, c'est monsieur Patrick Bruel. Excusez-moi, vous déranger. Voilà, c'est, il m'arrive un problème, c'est que je n'ai plus d'essence, et puis ma voiture, elle a un problème de, par exemple, je pense qu'elle a un problème de démarrage, et je voulais savoir, est-ce que ça serait possible de venir me chercher, s'il vous plaît.
16: Vous entendez mal.
12: Est-ce que, voilà, je m'appelle monsieur Patrick Bruel. Je suis à Beaune. Et ma voiture, elle a un gros problème, ma Porsche, elle a un gros problème, j'ai un problème de démarrage. Et je voulais absolument savoir, est-ce que ça serait possible de venir me chercher si vous faites une dépanneuse?
16: Eh ben, vous démerdez.
12: Je me démerde? Ah, voilà. Putain, vous êtes vache, vous. Vous travaillez dans une pompe à essence, dans une pompe à service, et vous êtes même pas capable de prendre votre camion pour venir me chercher.
16: Eh non.
12: Eh ben, je sais pas, moi, ben, ces conditions-là, où les dépanner les voitures, dépanner votre femme, je sais pas.
16: McDo.
12: Ben voilà. Moi, je serais vous, j'arrêterais tout de suite. Non, mais monsieur, soyez ridicule, franchement. Vous êtes ridicule, franchement, avec moi. Mais venez me chercher, sans déconner, c'est pas une connerie. excusez-moi.
16: C'est pas marqué la Bétière.
12: Comment? C'est pas marqué quoi?
16: C'est pas la Bétière, ici. C'est pas la détresse.
12: C'est pas la détresse. Je suis pas en détresse, moi. Je suis pas en détresse. Bon, ben, c'est pas grave, monsieur, excusez-moi. Puis voilà. Bonne nuit, bonjour à votre femme. Et puis voilà, faites bien votre boulot. Puis, je sais pas, moi. Dépanner votre femme et puis à la place dépanner les voitures. C'est tout. Je n'ai plus de dialogue. Au revoir, monsieur.
0: Je n'ai plus de dialogue.
15: Non, mais les cons, ce mec, ou quoi, là?
0: T'inventes des formules, je n'ai
15: non,
0: plus de dialogue.
15: Anka, sur la gueule, Anka, là.
0: Ouais, connasse.
15: Ouais, je vais te chouetter, toi.
0: Je vais te chouetter n'importe où. T'inquiète pas, je t'ai vengé. Eh, hey, t'as ta grosse dans la cabine d'à côté, déjà. Occupe-toi-en.
15: Ouais, ma grosse, ça fait 95B. Et puis,
0: Non. Allez, Mickaël, on va te laisser là.
15: Ok, pas de problème. Et puis, tu sais quoi, Max?
0: Non.
15: Je passe la semaine prochaine à l'émission parce que j'ai envie de voir les nouveaux studios.
0: Tu la regarderas. Internet, on t'interdira de venir dans les locaux. On verra ce qu'on verra.
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0: Nous, après, on va aller en direction des monsieur et madame Anus.
14: Ah,
0: ouais. Ah, bah ça, on va y aller mollo, hein, parce qu'il est, quand même tard. Hein, donc, si ça foire, là, on remettra ça demain. Attention, ça peut péter à tout moment, hein. Et monsieur, madame Anus. Alors, on y va, on appelle des restaurants Anus. Ça sera pour plus tard, ça. Peut-être qu'on bouffera du petit cul après, on va voir, plus tard dans la nuit. Alors? Allô?
18: Oui.
0: Oui. Allô?
18: Allô?
0: Oui, vous m'entendez?
18: Oui.
0: Oh, je vous réveille?
18: Non. Oui, ça.
0: Monsieur Anus.
18: Oui, c'est ça.
0: D'accord, excusez-moi.

0: Ah oui, ah, effectivement, il n'y a pas le temps, il n'y a pas besoin de dire grand chose. Ah, effectivement, là, là voilà, et dehors. Et dehors. Alors, il faut savoir qu'au début, j'appuie sur un bouton qui lui permet de ne pas entendre la musique, et c'est seulement une fois que j'entends la news que j'appuie sur un bouton qui, donc, lui met la musique dans les oreilles.
1: Allô?
0: Allô?
1: Allô, j'écoute?
0: Oui. Oh là, vous m'entendez?
1: Oui.
0: Ah, excusez-moi, je me suis peut-être trompé de numéro. Allô?
1: Oui, j'écoute.
0: Oui, Nanu?
1: Allô?
0: Nanus?
1: Pardon? Allô?
0: Allô?
1: Allô, j'écoute.
0: Oui, je vous écoute. Allô? Oui, excusez-moi de vous... Excusez-moi de vous déranger. Attends. Allô?
1: Oui, j'écoute.
0: Je vous entends pas très très bien. Vous m'entendez?
1: Oui.
0: Voilà, parce qu'apparemment, il y a une musique derrière.
1: Ah oui, moi aussi, j'entends une musique.
0: Excusez-moi de vous déranger. Stéphane est là?
1: Pardon?
0: Est-ce que Stéphane est là?
1: Stéphane? Mais vous trompez de numéro, monsieur.
0: Ah, c'est Stéphane Lanus, non?
1: Pardon?
0: Stéphane Lanus?
1: Oui?
0: Oui, il n'est pas là?
1: Mais...
0: Oh là là là.
1: Mais non, je...
0: Vous pouvez baisser la musique derrière, s'il vous plaît. Apparemment, vous avez dû mettre votre répondeur.
2: Elle est dans le vent.
1: Allô?
0: Est-ce que Stéphane est là, s'il vous plaît, madame?
1: Il n'y a pas de Stéphane chez moi, monsieur.
0: C'est vous qui mettez la musique de votre répondeur?
1: Non.
0: Ah,
1: c'est
0: d'accord.
1: Pas répondeur.
0: Excusez-moi.
1: Non.
0: Madame Lanus, est-ce que...
1: Je suis madame Lanus.
0: Est-ce que...
1: Mais je n'ai pas de Stéphane chez moi.
0: Stéphane n'est pas là?
1: Mais il n'y a pas de Stéphane chez moi.
0: Mais je suis preuve. Éteignez votre musique, s'il vous plaît, derrière, madame. Je vous entends pas très bien. Allô? Allô? Ah, ça coupe. Putain, alors là, c'est excellent. Alors ça, on peut pas rêver mieux, hein. On peut difficilement rêver mieux. On rappelle.
3: Ah, la même?
0: Bah oui, bah attends.
3: Ouais.
0: Ah bah oui, quand même, là.
3: Attends. Ouais.
0: On peut pas rêver mieux, là. Là, on reste sur. Là, après, on arrête là. La barre est haute, hein. On va arrêter là, des monsieur et madame Lanus.
3: Bon, je crois que c'est la même, hein.
0: Bon. Pourquoi? Tu sais même pas les numéros? Ah, t'as pris au pifomètre?
3: Bah, un peu.
0: Oh là là, qu'est-ce qui s'est passé?
3: C'est pas une erreur.
4: Allô?
0: Oui, excusez-moi. Oui, monsieur, excusez-moi. J'ai peut-être me trompé de numéro encore. J'ai peut-être composé.
4: Ah oui, mais vous commencez à nous emmerder, hein. Sérieusement, hein.
0: Monsieur Lanus, demandez.
4: Ouais, mais oui, je vous rapproche, j'ai commencé à plus m'emmerder.
0: Stéphane,
4: hein.
0: Stéphane est là, non?
4: Bon, on
0: est
4: bon, là.
0: Ah non, putain.
2: On me dit troisième.
0: Non, non, c'est bon, stop.
2: Moi j'ai mes 203.
0: Non!
2: Oh, vite fait.
0: Non!
2: Oh, allez.
0: Ah, je me barre.
2: Oh, vite fait.
0: Non, excusez-moi, Stéphane n'est pas là, madame Lanus. Non. Bon, allez, pour le plaisir, elle a raccroché.

0: Allez, on fait la pause et le Star System et son best-of revient. Phil Darmanu et Anka sont dans les parages. Hein. Si vous avez envie d'intervenir en direct, réagir sur tout ce qu'on vous propose depuis vendredi dernier et durant toute cette semaine, n'hésitez pas, 0803-08-5000 et puis éventuellement laisser des messages max@funradio.fr internet ou irc.funradio.fr si vous voulez directement dialoguer en direct avec toute l'équipe qui, eux, sont là dans le studio. Et moi, non.
1: Eh non. Mais Starla, tu fais quoi? T'es fatigué de ta journée? Donc
0: quelle heure il est là? Il est 22h15 passé.
1: Ouais.
0: Oui, là, je suis en train de dormir peut-être.
1: Je suis peut-être
0: en train de farter mon surf.
1: Tu caresses, tu caresses.
0: Je suis en train de farter. Je suis en train de le farter. Bah oui, parce que tu sais, normalement, ça se farte une fois, mais tu sais, quand t'aimes la vitesse et que t'aimes le speed spader, comme ils disent là-bas, c'est le speed, quoi. C'est que t'aimes faire des figures sensations. Tu le refartes pour être top sur la poudreuse, quoi.
1: Bah ouais.
0: Faut que tu prennes des risques.
1: Normal.
0: Donc je l'affûte, je fais tout, j'aiguise. Il faut que
1: tu leur colles aussi.
2: Oui, attention quand même.
0: Non mais
2: fait que ça coûte cher du matos de professionnel comme
0: non,
2: ça.
0: Non mais là j'ai trouvé une autre technique, j'ai foutu de la glutoise sur mes pompes comme ça je peux pas décoller du surf. Quoi qu'il arrive, même si je me plante, je reste avec le surf.
1: C'est nickel.
0: Parce que j'ai remarqué que les mecs quand ils descendent, quand ils font l'extrême vitesse, l'extrême, tu vois, quand ils font des descentes sur des trucs de ouf, s'ils se cassent la gueule, ils font des roulades puis ils retombent toujours sur leurs pattes.
1: Oui.
0: Moi j'y arrivais pas moi.
1: Non,
0: j'ai
1: comme
0: mis de la colle comme ça quand je me plante et ben le mec il pense, il dit oh là là, il y a la gamelle. Puis comme il me voit toujours avec la planche au bout des pieds, il dit il y a un truc,
1: c'est un pro.
0: Ouais. Ouais, bah, voilà. On va revenir avec Sniper pour la musique. On l'aime ce morceau, vraiment il est bien. Et puis après, puisque on a besoin de se détendre, par moment on n'est pas obligé d'attendre minuit pour après l'émission pour se dire maintenant on va se détendre, on va essayer d'emmagasiner tout ce qui a été dit ce soir. Bruno,
3: Pro
1: du vélo.
3: Petit Bruno National.
0: Bruno, tout petit Bruno National de sa caravane. Et quand t'étais venu dans les studios, on lui avait proposé sur une musique douce, de nous détendre. Et on parle de pubis, on parle de beaucoup de choses comme ça. Bruno revient avec la relaxation dans un instant. Et puis, dans le quart d'heure à venir également, une petite pépite. Ne bougez pas, c'est Star System qui revient dans un instant avec entre autres Sniper. Voilà, du rire aux larmes, hein, je crois que c'est le nom de l'album.
1: Oui.
0: Un truc comme ça. Hein, c'était Sniper que vous venez d'écouter au cas où vous ne l'auriez pas noté. C'est important de le faire, c'est français et ça vaut le détour. On parlait de Bruno tout à l'heure, pas avant la pause. Et ben, il arrive tout de suite. Bruno, sa petite relaxation.
1: Oh, vas-y.
0: Pour revenir en arrière et se rappeler vraiment pour nous, hein, mais qu'on vous commente un petit peu, on avait vraiment tamisé la lumière quasiment, on était quasiment dans le noir. Bruno était en face de moi, petite musique douce, hein, vous allez pouvoir le constater par vous-même dans un instant. Et puis bon, il a pas fallu longtemps pour que Bruno soit véritablement à l'aise, on l'a un petit peu, et vous l'entendrez au fur et à mesure du texte, hein, pour l'un peu aiguillé sur les choses à dire, mais on sentait qu'il était dans son élément.
1: Et surtout qu'il y avait des auditrices et que vraiment on sentait qu'elles étaient de plus en plus relaxes.
0: C'est vrai que c'était très très chaud. Et juste après Bruno, non-stop, sans parler, sans rien, on enquira directement avec une pépite.
1: Oh.
0: Et une pépite, ce sont vieux morceaux du Star System que j'ai récupéré sur des archives.
1: Sur des bandes.
0: Qui ont mis 24-5 ans, voire des radios sur des cassettes. Et ça, c'est un accouchement qu'on avait fait en bidon, bien que j'aurais été capable de le faire.
1: Tu sais tout faire, toi.
0: Voilà, de souvenir, je crois que c'est une nana qui appelle son copain en disant qu'elle va accoucher. Et moi, je suis bien sûr le professeur en question, enfin le médecin.
1: Gynéco,
0: ouais. Et ça me fait penser que c'était bon. C'était des grands bons moments à l'époque où nous étions à Neuilly. Bruno et la relaxation juste après l'accouchement, c'est tout de suite dans le Star System, le best-of, le meilleur du meilleur jusqu'à minuit sur Fun Radio.
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0: Bruno.
5: Oui.
0: Bruno, je vais te mettre l'instru et tu vas relaxer les filles.
6: Oh yes.
0: D'accord?
5: Oh yes.
0: Allez, c'est parti. Attention, fermons les yeux.
5: No problems.
0: C'est parti. Allez, tu parles.
5: On est tous relaxés. On se concentre. Imaginez-vous un seul instant qu'on est dans l'univers.
0: Arrêtez de vous marrer. C'est bon, vas-y. Intégrez concentré.
7: C'est stressant là.
0: Chut.
5: En étant dans l'espace. Et puis on regarde les étoiles.
0: Ouais, mais tu leur dis de fermer les yeux, qui sont bien, tu vois. Ils peuvent se caresser le sgueil.
5: Vous pouvez aussi fermer les yeux.
0: Voilà.
5: Bien vous concentrer. Vous relaxer.
0: Toucher le pubis. Se toucher le pubis.
5: Vous touchez le pubis.
6: Oh là là.
0: Voilà. Allez, vas-y, tu parles comme ça.
5: Et puis vous laissez aller.
0: Mais prends une petite, une grosse voix comme ça. Tu te caresses. Tu fais un truc comme ça. Voilà.
5: Voilà.
0: Voilà, ouais.
5: Vous vous
0: caressez.
5: Vous vous caressez. Et puis vous vous laissez aller dans l'ambiance.
0: Sexe.
5: Sexe. Et puis vous aimez de plus en plus. Et puis plus ça va, et plus vous appréciez. À partir de maintenant, vous allez vous décontracter, bien assis dans votre fauteuil, et puis essayez de vous imaginer avec votre fiancé.
6: Moi j'en ai pas.
8: Et s'il y en a pas à côté, je suis toute seule.
0: Non mais attendez, c'est pas que pour vous, il s'adresse à tout le monde, donc jouez le jeu, d'accord ?
8: Pardon.
0: On fera une libre antenne un autre jour.
5: Et puis vous essayez de, avec votre main, de vous le passer dans tout le corps. Mon Dieu, que c'est bon. Et puis vous entrez de plus en plus dans cette ambiance d'érotisme. Et puis vous appréciez de plus en plus. Vous commencez à vous caresser les épaules. Et puis vous descendez tout doucement en bas des jambes. Et puis ça vous excite encore plus. Et puis vous commencez à vibrer. Mon Dieu, que c'est bon. Vous commencez à vous déshabiller et c'est encore plus excitant. Mon Dieu, que tout ça c'est bon. Il vous reste presque plus d'habits. Je veux dire, sur le dos. Le soutien-gorge. On ne sait pas trop où il est, mais il est dans le fauteuil à côté. Et puis après, ça recontinue. Le pantalon qui descend légèrement et qui coule en bas des jambes. La robe qui est à moitié décolletée. Et ce coup-ci, on est vraiment dans l'ambiance.
0: Alors, on est bien là.
5: On est
0: excité.
5: On est vraiment excité. Et après, le plaisir vient. Et après, on se laisse aller. On se laisse aller. Et le plaisir, il dure, il dure.
0: Bah, la boule.
5: Et on est toujours aussi bien.
0: Voilà la gaule, quoi. Tu peux le dire, tu peux.
5: Et après, maintenant, on peut dire qu'on a la gaule.
0: On borde, quoi. On borde, tu peux le dire.
5: On bande. On jouit.
0: On se perd.
5: Et tout colle comme du miel.
0: Oh oui. Chut, c'est bon, c'est ça, c'est bon.
5: Mon Dieu, que c'est bon. Oh. C'est tellement bon qu'on voudrait que ça dure. Oh oui, c'est bon. Et on fait des gémissements. Ouais. Oh. Oh. Oh. C'est bon, c'est bon.
0: On se caresse le sexe, peut-être.
5: Et on se caresse le sexe. On se caresse, on se caresse. Et on joue.

0: On vit comme dans un rêve.
1: Ouais.
0: Érotique.
1: Ouais.
0: Et ce rêve, eh bien, c'est vrai.
1: On se branle pas dans la tête, non.
0: Si.
1: On a peut-être pas le temps de se branler, je sais pas.
0: Si, bien sûr, on a le temps, on a tout le temps de se branler.
1: Alors, branlez-vous.
0: Alors.
1: Dis-le, bon, on peut le dire, on peut se branler, peut-être, on a peut-être le temps.
0: Masturbez-vous.
1: C'est bon.
0: C'est extrêmement bon. Oh, c'est bon.
1: Tu peux te branler si tu veux. Non. Juste les auditeurs. Détends-toi.
0: Vivez ce rêve. Vivez ce rêve. Car c'est, ça n'arrivera peut-être plus jamais.
1: Magnifique.
0: Magnifique. Fabulon.
1: Fabulon. Bruno ferme les yeux. Il vous l'a dit. Et retenez-le. Ce soir, il a tout dévoilé. Vous vivez dans un monde fabulon. Oui.
0: Tout
1: est fabulon, hein.
0: Toute votre vie, vous vous rappellerez de ce merveilleux rêve.
1: Ce monde fabulon.
0: Ce monde fabulon du fait que vos fantasmes,
1: oui.
0: Eh bien, ça fait partie de ça.
1: Du monde fabulon.
0: Du monde fabulon.
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3: Eh bien, bonsoir, Roger Dutilleul pour vous accompagner pour cette nouvelle émission des pros du ciné. Donc, nous ne sommes pas ici pour parler de cuisine, mais bien de cinéma. Alors, comme le nom l'indique, je suis avec des pros, des spécialistes. Nous allons les accueillir tout de suite. Bonsoir.
4: Ça fait plaisir déjà.
3: Bonsoir Bernard.
4: Bonsoir à toi, bonsoir à tous. Salut Jean-Louis, bonsoir Christian.
5: Salut Bernard.
3: Eh bien donc, voilà, la présentation est faite. Aujourd'hui, comme chaque semaine, une multitude de films sont sortis.
5: Vous oh là là.
3: Vous les avez tous vus.
4: Ouais.
3: Alors, lequel a
4: on
3: été
4: on les
3: votre...
4: a tous vus, on en a vu un. Hein.
5: Bon, ouais, là, ouais, mais dire, bon, c'était le bon, quoi.
4: Ah, une pure merde.
6: Ah, oh. Non, je suis pas d'accord avec toi, Bernard, tu le sais très bien. Parce ouais, qu'en bah, fait, là, le film de
3: va,
6: cette semaine...
3: On va peut-être commencer à donner le titre, déjà.
4: Oh, bah, alors,
6: si
4: ouais,
6: tu me laisses parler, il n'y aurait pas de problème. C'est Un homme pas comme les autres.
4: Ah, voilà.
6: Hein. Donc, un film qui traite, bien sûr...
4: De la toutouze.
6: Voilà, vous allez tout de suite réagir, c'est sur l'homosexualité.
4: Bon, bah, tu peux dire la toutouze, hein, je veux dire...
6: Non, je suis désolé, moi, je te traite pas de vieux con, d'accord.
4: Bon, d'accord, ok, je vois l'ambiance.
5: Ouais, non, les mecs, donc, attendez, bon.
3: Bon, on va essayer de centrer un peu le débat.
4: Jean-Louis, bon, bah, ça fait 25 ans que je te suis, t'as un bon critique, dis ce que t'as à dire.
5: Bah ouais, bah voilà, les PD, c'est tout, bon, c'est doucement bon, quand voilà. Même.
6: Et qu'est-ce que vous avez contre les PD?
4: Bah attends, on a rien contre les PD, mais bon, c'est, tu pourrais dire c'est un film c'est de la fiotte, quoi. C'est un film de tendance.
6: C'est un film d'un mec qui est différent, c'est tout. Hein. Si vous acceptez pas la différence, et ben vous rentrez chez vous et point
4: barre. Tu es enculé par une bite, toi, tu trouves ça.
6: Et ça va, ça peut être poétique.
3: On va peut-être écouter un extrait, ce serait peut-être le mieux pour que nos auditeurs et auditrices.
6: Rentrons, oui, voilà.
4: Rentrons dans le sujet, vas-y.
6: Ouais, et ça, je m'y connais.
4: Tu connais, tu t'y connais surtout.
3: Très bien,
6: oh, jeu de mots de merde.
4: À ce moment-là, tu vois, la nana, elle me dit ouais, t'as qu'un gros con et elle me prend par derrière, tu vois. Enfin bon, la meuf, là, comme quoi, tu vois le truc, quoi. Tu vois un peu Christian.
7: Il va bien.
4: Oh là là, enfin bref, voilà.
8: Excusez-moi de vous couper, mais en fait, ouais. je vous avoue un truc, les copains, je peux pas vous le dire, mais.
4: Quoi, qu'est-ce qu'il y a
7: une nouvelle meuf
4: t'es malade.
8: Non, je.
4: Ils sont pas bien.
8: Non, en fait.
4: Ils vont bien. T'as trop bu, de toute façon. Il a trop bu.
7: Ah, mais il picole.
8: Laissez-moi, il faut que je vous dise un truc.
7: Des corps au pied.
8: J'aime pas les filles.
4: Ah bah nous aussi on les aime pas tous, t'inquiète pas, on est tous pareils.
8: Non mais écoutez, moi je suis pas comme les autres les copains, il faut vraiment que je vous l'avoue, je suis.
4: Bah c'est vrai que t'es beaucoup plus petit que nous, mais.
8: Mais non mais je suis homosexuel.
4: Ah le con. Ouais non que la meuf, dis donc tu. Non tu déconnes ou quoi là?
7: Trois Ricard là.
8: Non, je devais vous l'avouer aujourd'hui parce que je peux plus garder ce secret pour moi. J'en peux plus, je vais exploser. Faut que je vous l'avoue, j'aime pas les filles. J'aime les garçons, je suis avec un garçon depuis.
4: T'es homosexuel?
8: Oui, je suis homosexuel.
4: Non.
5: Oh putain.
4: Bon bah ouais. Bon bah voilà.
5: Ouais, bon.
6: Et ben voilà. Ouais. Et ben on sent vraiment la détresse du jeune homme.
4: Ouais, pas bon.
5: Ouais.
4: Moi je veux dire, c'est
6: un film
4: qui
6: pur.
4: Ouais, bon, moi j'ai vu.
5: Grosse détresse.
4: Et attention, c'est le moment le plus fort du film.
6: Bah oui, mais c'est dire.
4: C'est une grosse merde.
6: Mais ça, tout est dans le titre. Ouais, y a pas... C'est un homme pas comme les autres. Il souffre avec son malheur. Ah, il est différent. Voilà, et il est pas comme les autres.
4: Ah, c'est qu'une ressource à la même science. Ouais.
6: Écoute, moi je te jure, moi à 17 ans,
4: moi, ça me gêne pas
6: quand j'étais obligé de l'avouer à mes potes, et ben, c'était pas évident et je me suis retrouvé dans ce film. Tu peux comprendre ça, Bernard?
4: Bah évidemment, on travaille avec toi, tu crois que.
6: Ben ah, voilà,
5: on subit tous les jours.
4: Au début,
5: là.
4: Quand on m'a dit tu vas bosser avec ce mec en critique, tu vois, au début j'ai dit bon,
5: là, oulala.
4: Avec Jean-Louis, on s'est dit bon, on va le faire ou pas. Et finalement, tu vois. On se fait même la bise.
3: Christian, ce film avec beaucoup d'humour, je suppose, dedans, beaucoup d'amour aussi.
6: Extrêmement, c'est mais, touchant. Enfin,
3: ah, d'accord. Est-ce qu'il y a un doigt de tristesse quand même?
6: Bah, un doigt. Tu me fais rigoler, Roger. Franchement, il n'y a pas plus qu'un, doigt.
7: Hein, ouais, si ça t'excite, hein?
6: Bah non, oui, je sais. Ouais. Non, mais moi, j'ai vraiment adoré ce film. Oui, il y a un peu d'humour, il y a de tout, en fait. C'est un
4: petit
6: peu.
4: Tu peux me permettre, il y a de l'humour où là-dedans? À quel moment?
6: Surtout quand, en fait, Jean-Thomas, donc c'est le personnage principal de ce film.
4: Vilain, bah,
6: se retrouve avec son petit ami au début du film et qu'en fait il perce la capote.
4: Ah ouais, ça c'est
6: c'était
4: drôle.
6: Très drôle, il se retrouve avec du sperme plein la joue, c'était extraordinaire. Ouais. Moi j'ai failli pleurer. Hein.
5: Mais bon, excusez-moi, c'est mais bon, Christian, Jean-Louis, tu trouves pas ça quand même un peu réducteur pour la communauté gay? Franchement,
6: je sais pas.
5: Hein,
6: je
5: prends
6: pas
5: les gays dans l'histoire de Che Guevara, hein.
4: Ah ouais, bah voilà.
5: Oui monsieur. Pas que le drapeau qui était rouge, hein.
6: C'est vrai.
5: Et Saddam Hussein. Saddam Hussein.
4: Comme avant.
5: Les ogives nucléaires.
4: Non mais parle-nous du Kosovo.
5: Il est planqué où? Dans son anus. Oui monsieur.
6: Eh ben, oui je sais.
5: Hein. Non, mais là, c'est... Ouais. Et les casques bleus Kosovo tout ça.
3: Non Jean-Louis, ce n'est pas la peine de commencer à parler tout de suite du Kosovo et des casques bleus. À chaque fois on en revient.
4: On parle de cinéma.
5: Attendez, c'est important. Je suis désolé. Je suis qui est pas que des chèvres.
6: Oui, je suis d'accord avec Jean-Louis, parce qu'un anus bien dilaté, tu peux mettre beaucoup de choses.
4: Et voilà.
5: Tout à fait.
6: Tu sais de quoi je parle, Roger, hein?
4: Non mais vous pensez que quand même il y a des jeunes qui nous écoutent. Est-ce que c'est un film de cul ou c'est un film
3: Bernard, j'ai une question justement pour vous.
6: Ouais, bah allez-y. Bah, bravo.
3: Bon, il y a quelqu'un sur mon image qui me demande.
4: Je te dis tout de suite, je me suis endormi. Alors,
3: d'accord. Qui me demande si ce film a un rapport avec celui d'il y a deux semaines dont vous allez nous rappeler le titre.
4: Bon, bah ce qu'on peut dire, c'est un jeune homme qui est homo. Qui est pas bien dans sa peau et qui l'annonce à ses copains.
3: Le titre du film il y a deux semaines.
6: Ah mais c'était un film.
5: Le problème c'est que
3: le monstre de l'espace. Est-ce qu'il y avait un rapport avec le monstre de l'espace?
4: Bah de toute façon ces gens-là c'est des monstres. Hein.
5: Ouais non parce
3: attention,
5: que bon là excusez-moi
3: là, je crois
4: je vais terminer ma thèse
5: dans un racisme primaire.
4: Attendez, moi je dis simplement
5: non
4: des mecs qui baisent entre eux c'est des monstres.
5: Non mais
6: là, arrête,
5: on croirait le discours.
6: Mais arrête,
4: Christian, t'es un monstre.
6: Mais tu arrêtes.
5: Non
6: tu arrêtes ça tout de suite.
5: Prenez par exemple Bernard Bouchner hein qui s'occupe du Kosovo là hein.
4: Et voilà. Qu'est-ce qu'il nous parle de Bernard Bouchner?
5: Il a le droit.
4: Il a le
5: droit. Oui, monsieur.
4: Non, mais là, ça
6: va
4: pas. Moi, j'arrête. Hein. Personnellement, je quitte la table.
6: Non, tais-toi, Bernard. Je ne te parle plus. Franchement, tu as dépassé les bornes, Roger. Je vais simplement dire que c'est un film à découvrir pour ceux qui cherchent. Les jeunes ados qui ont besoin de réconfort, ils peuvent se retrouver dans ce film. Moi, je le conseille à tout le monde.
5: Faut pas exagérer.
6: C'est terminé. On clôt le débat.
4: T'as qu'à citer La Boum aussi pendant qu'il y est aussi.
6: Mais La Boum, il y a de l'homosexualité quelque part. Quand Koso, il regarde le petit assistant, la DJ.
4: Tends-lui la perche, Kosovo.
6: Voilà, Kosovo. Peut-être.
5: Non, je dirais rien.
4: Voilà,
6: toujours est-il.
4: Voilà, quoi.
6: Toujours est-il. J'ai une fête, donc faut se dépêcher. Donc je voudrais vous parler du film de la semaine prochaine qu'on a sélectionné mal parce que vraiment c'est la dernière année que je fais au niveau de cette émission
4: moi j'aime bien travailler avec vous 25 ans critiques, j'ai jamais travaillé avec des caves pareilles hein.
5: Voilà Christian,
3: Bernard,
5: franchement
3: attention
5: tu me fais
3: à vos
5: chier,
3: propos quand même vis-à-vis de Jean-Louis et Christian qui quand même tous les deux sont des gens respectés. Non,
4: attendez,
5: non, moi je veux dire c'est mon pote, il y a pas de problème.
3: Jean-Louis,
6: c'est quoi, je suis exclu ou quoi?
5: Excusez-moi, mais bon, les anus, grands comme des soucoupes à café, ça va quoi, hein?
4: Christian.
6: Ah, je suis exclu? Merde!
4: Bon. Christian.
6: Alors, vous allez être content. La semaine prochaine, c'est un film de guerre. Hein, vous allez être content, bande de connards.
4: Ah, ça, c'est du film.
6: Qui a sauvé le soldat Brian? Le film de la semaine prochaine. Bravo, les mecs.
5: Eh oui.
6: On va se marrer. Il y aura du sang. Vous allez être super contente.
4: Attends.
6: Je me casse.
4: Non,
6: salut.
4: Mais reste, Christian. Christian.
6: Je me casse,
5: C'est qu'il y a 80% des militaires sont homos quand même.
6: Bon, voilà.
4: Attendez, le film, vous l'avez pas vu. Qui a sauvé le soldat Ryan? C'est ça? C'est ça le titre?
3: Oui, c'est qui a sauvé le soldat Ryan? Brian.
4: Non.
5: Ryan.
4: Ah, je crois que c'était qui a sauvé.
3: Non. Qui a sauvé.
4: Donc j'ai vu le mauvais film déjà. Pour commencer, donc je suis dans la mauvaise salle. Bon, c'est pas grave. Moi, j'ai un copain qui l'a vu qui était aux States. C'est une merde.
3: Bon.
4: Il n'y a pas d'autres mots. Ah, téléphone.
3: Très bien. Donc je ne sais pas d'où ça vient. Donc,
4: non mais c'est tout pour dire que bon voilà, donc Christian nous a quittés. Christian, si tu nous écoutes dans les couloirs des pros du ciné. Eh ben moi aussi je t'emmerde.
5: Non les mecs,
4: j'ai travaillé
5: attendez.
4: Avec toi pendant 25 ans, j'ai jamais travaillé avec des mecs aussi nazes que vous.
3: Très bien, et eh bien ouais, on touche à la
5: non.
3: fin. Non, Jean-Louis, on
5: non,
3: touche à la fin de cette émission malheureusement.
4: On touche le fond, ouais,
5: on
4: touche le
5: désolé.
4: Fond.
5: Ouais. On parlait de l'homosexualité, j'aimerais bien revenir sur la petite moustache de Saddam Hussein.
3: Très bien,
5: hein,
3: voilà,
5: quand
3: voilà.
5: même.
3: On va donc
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0: c'est Patrice Bouffon sur Fun Radio pour le nouveau Fort Bayard avec dans quelques instants une nouvelle équipe avec trois candidats qui vont venir nous rejoindre sur le Fort Bayard. Ils sont en bateau, je les vois de loin, ils ne vont pas tarder à arriver. Bien sûr, comme d'habitude, toute l'équipe est là avec, pour commencer, Passe-Toutou. Il est là. Le père Founias est là-haut, bien entendu. Il attendra l'intellectuel de cette équipe, sans oublier la tigresse, l'archibald, le magicien, Musclor et bien entendu les boyaux qui attendent cette fabuleuse équipe. Ah, ils arrivent. Vous entendez le bateau. Ils ne vont pas tarder à arriver au port. La famille Jules est sur le point d'arriver. Ils ont l'air motivés en tous les cas. Ah, le bateau s'approche. Les voilà qui arrivent. Bonjour à tous.
1: Oh, salut Bouffon.
2: Salut Patrice Bouffon.
0: Vous pouvez m'appeler Patrice.
2: Salut Patrice. Salut Patrice.
0: L'équipe, la famille Jules.
3: Ouais, c'est la même.
0: Avec Alain. Bonjour Alain, vous êtes l'intello de cette équipe.
3: Salut Patrice, salut à toute l'équipe du Fort Bayard.
0: On aura l'occasion de parler de vous plus en détail.
3: Bien sûr, bien sûr.
0: Juste dire que vous êtes un collectionneur de ventilateurs, mais on donnera les détails tout à l'heure.
3: Pas de problème.
0: Vous avez le sportif de cette équipe, Pierre, Jules Pierre.
4: Oui, bonjour Patrice.
0: Voilà, donc on parlera de vous. Vous avez été renvoyé de l'école d'assemblage de Lego. On aura l'occasion d'en parler plus en détail en vous présentant lors, bien entendu, de cette émission.
4: Ok Patrice.
0: Et celui qu'on appelle le simplet de l'équipe, Jules.
5: Salut Patrice.
0: Salut Guy, bonjour Guy. Alors vous, on aura l'occasion d'en parler. On parlera de cirque, hein, parce que vous avez passé votre plus tendre enfance dans les cirques
3: itinérants.
0: Pardon. Donc aujourd'hui, bien sûr, le maximum de boyaux à récupérer.
3: Ouais,
0: espère que vous êtes motivés. Qu'est-ce qui vous a donné envie de venir dans ce fabuleux fort?
3: La passion.
0: Très bien, la passion.
3: Et les fruits.
0: Et les fruits, très bien.
3: Et la télé.
0: Et la télévision. Bah écoutez, tant mieux. On va bientôt aller vers la première épreuve. Juste avant, Passe-Toutou.
6: Salut,
0: on rappelle qu'il vous faut absolument avoir ces trois clés si vous voulez absolument repartir avec les boyaux et donc accéder à la tigresse qui vous attend avec tous ces fauves. Hein.
3: Ouais.
0: Ce que je vous propose sans plus tarder les enfants, eh bien, c'est d'aller rejoindre Passe-Toutou pour la première épreuve.
3: Allez, allons-y.
0: On parlait de Alain Jules Dilantello, il est de père divorcé et de mère alcoolique. Jules Alain est informaticien, employé à la recherche sur les autruches polynésiennes. Il pratique l'apnée, collectionne les ventilateurs, comme je vous l'ai dit. Il en possède déjà plus de 2000.
3: Allez, allez, les bouillons. Allez, prends les chiffres.
0: Eh bien, nous voilà arrivés donc à cette première épreuve. Derrière cette porte se trouve une épreuve.
3: Oui.
0: Je vais demander au sportif de l'équipe, à savoir Pierre-Jules. Pierre.
4: Oh, j'ai la patate en plus.
0: Vous avez la patate?
3: Oh, allez, Pierre-Jules, allez.
0: Bon, alors, vous savez que vous pouvez vous faire aider par vos deux amis.
3: Ouais, on est là, hein.
0: De l'autre côté de la porte.
4: Ouais, les mecs.
3: Comptez sur nous.
0: En parlant de cette porte, mon cher Pierre, de l'autre côté, vous y allez y trouver une épreuve. À vous de retrouver la clé, bien entendu. Si vous l'avez, de sortir, vous avez le droit à un temps maximum de 40 secondes, bien sûr, vous connaissez la règle du jeu. Hein.
4: Patrice, tout à fait.
0: Alors, vous allez vous retrouver avec ce qu'on appelle... Oh, on vous le dit pas, puis vous allez découvrir par vous-même, hein, ça sera à vous de vous débrouiller. Est-ce que vous êtes prêts?
4: On y va, on y va.
0: Alors, allez, attention, on va y aller.
3: Allez, motivé. Allez,
7: moi j'y vais, hein.
3: Vas-y.
7: Oh la vache, je vis, là.
0: Attends, faut que j'ouvre la porte.
3: Attends, attends,
0: hein.
3: Il va ouvrir la porte.
0: Voilà, la porte s'ouvre.
7: Ok. Ok.
0: Voilà, on y est. Alors là, normalement, vous avez une sorte de bateau, une sorte de rameur, c'est ça?
7: Ouais.
0: Ok, bah il faut.
3: Monte sur le rame. Tu montes sur le rameur, bien sûr.
7: Sur le rame.
3: Ouais, bah ouais. Monte dessus, tu rames. Allez, rame. Allez, encore, encore. Et la clé va venir vers toi.
0: La clé vient vers lui, absolument. Il faut qu'il rame.
3: Regarde, regarde.
0: Il y va, si je peux me permettre, il y va trop saccadé. Il faut qu'il donne un mouvement toujours fluide. Hein.
3: Fluide, Pierre-Jules, sur tes mouvements. Fluide, vas-y. Et plus tu rames, plus la corde va ramener la clé vers toi. Vas-y, souffle. Souffle bien, Pierre-Jules.
0: C'est bon, il a le temps.
3: T'as le temps.
0: Encore 20 secondes, passe tout.
3: Mène-toi quand même, t'as pas le temps. Vas-y, souffle, vas-y. Rame. Regarde devant toi. Allez, tu dois voir la clé, tu dois la voir.
0: Ça y est, il est prêt, il est. Vas-y, qui se dépêche vite. Si, elle est devant.
3: Elle est devant toi, là. Ah, tu peux la voir, là, vas-y.
0: Regarde.
3: Tends le bras.
0: Allez, Pierre, allez.
3: Tu l'as.
0: Sors. Vite.
3: Sors.
0: Oula. C'était limite.
3: Bien joué.
0: C'était limite. Bravo Pierre, pas facile hein.
4: Putain, heureusement je me suis entraîné. Hein.
0: Putain, ouais. C'est moins qu'on puisse dire.
3: T'as la clé là, c'est bon.
4: Ah, la vache, ouais, tiens.
0: Merci,
4: passe-tout.
0: Combien de clés? Une clé, ouais. Et bien entendu l'indice. Le voici.
4: Alors.
0: On ouvre. Attention, je vais ouvrir. Gomme.
3: Une gomme.
4: Gomme.
3: Bon, les mecs, association d'idées, hein, tout de suite.
4: Barba.
3: Moi, je pense à chewing.
0: Vous avez une idée?
4: Un chewing.
0: Bon, on y va quand même vers la deuxième clé, la deuxième épreuve.
3: On va réfléchir, allez.
0: Je peux lâcher un prout.
3: Allez-y, Patrice.
4: Allez-y, Patrice, bouffe.
3: Ça sent pas bon. Allez, on va à la deuxième épreuve. Allez,
6: vite, au cours.
0: Pierre Jules a été renvoyé de l'école d'assemblage de Lego lors de son enfance. Jules Pierre s'est retourné très jeune vers les sports.
3: Allez.
0: Depuis, il excelle dans ce qu'on appelle la littérature, la lecture et la fonderie. Il est également fan de ça. Jules, là. Écoutez, ça vous fait une clé, le mot gomme a été trouvé. Je vais demander à l'intello de cette équipe, ou plutôt Simplet.
3: Ouais. Oui,
0: vous allez retrouver Pierre Founias là-haut.
3: Hey, Guy,
0: pour la deuxième épreuve.
3: Allez, hey, Guy Sud, bonne sur vous, hein. Hey,
0: et on va demander aux sportifs, non, peut-être pas, mais cette fois-ci à l'intello, parce que c'est un jeu de réflexion.
3: Ouais, je suis d'Alain, c'est bon.
0: Alain, vous allez vous retrouver derrière cette porte.
3: Ouais.
0: Le temps que Guy Jules aille voir Pierre Founias.
3: Bien sûr.
0: Derrière cette porte, il y a bien entendu une autre épreuve qui vous y attend.
3: Ouais.
0: Vous allez vous retrouver face à Archibald le magicien.
3: Ouais.
0: Hein. Et vous verrez bien ce qui s'y passe de l'autre côté, d'accord?
3: Ok, d'accord, c'est parti.
0: Attention, la porte va s'ouvrir. Attention, on y va?
3: Ouais.
0: Vous êtes prêts?
3: C'est parti.
0: On y va, là, on ouvre la porte. C'est parti, deuxième épreuve de Fort Bayard sur Fun Radio.
7: Allez, Julien, tu te laisses pas te concentrer par ses yeux, hein? Ouais.
0: Voilà, alors.
7: Tu te laisses pas déconcentrer, hein?
3: Ouais, qu'est-ce que je fais?
0: Il a un marteau.
7: Ah, un marteau, t'as
0: à
7: un
0: vous
7: marteau.
0: De deviner le bruit du marteau. Si c'est un vrai ou un faux, vous avez le droit à trois possibilités.
7: À toi de deviner.
3: Faux.
0: Ah non, il était vrai, vite. Attention.

0: laisse tout de clé pour l'équipe Jules. On va découvrir tout de suite donc ce qu'il y a derrière. Bic.
1: Bic.
0: Gomme. Et Bic, ça vous donne une idée?
2: Bic, chèvre.
0: Bic. Peut-être, je sais pas. Je vous propose, si vous voulez bien, mon cher Alain et mon cher Pierre, d'aller rejoindre Passe-Toutou, va vous emmener, Passe-Toutou. Ouais, il est là, vous allez le suivre.
2: Ouais, démarrant,
0: okay, il va vous emmener vers la prochaine épreuve. Tout dépend de ce que va se passer là-haut avec Guy et Père Founia. S'il trouve l'épreuve, il aura les trois. Et dans ces cas-là, vous irez directement retrouver la tigresse pour les boyaux.
3: Okay.
0: Vous allez rejoindre Passe-Toutou.
3: Allez.
0: Et nous, de notre côté, nous allons aller rejoindre Père Founia avec notre ami Guy Jules. Alors, bonjour Père Founias.
4: Père Founias.
0: Deux épreuves, dites donc, ça va vite.
4: C'est bien, on est fort motivé.
0: Vous avez l'air d'être en forme.
4: Ouais.
0: Alors,
4: je vous écoute.
0: C'est pas l'énigme.
4: À votre gauche, je crois.
0: Dès le 1er décembre, elle va pouvoir t'éclater avec la collection. De quoi s'agit-il?
4: Des cassettes vidéo?
0: Oui, mais laquelle? Dès le 1er décembre, elle va pouvoir t'éclater avec la carré, avec la collection. De quoi s'agit-il?
4: C'est tout, il n'y a pas d'autres indices?
0: Je peux t'aider avec deux indices.
4: Vas-y.
0: Carao et Dance.
4: Philippe Laville.
0: Je répète. Dès le 1er décembre, tu vas pouvoir t'éclater avec la collection.
4: Enrico Macias.
0: Le titre de cette collection est pour t'aider, Karao et Dance.
4: Karaoke?
0: Non.
4: Les collections karaoke?
0: Karao Dance.
4: Karao Dance?
0: Oui.
4: Ouais. C'est bon?
0: Apparemment, votre équipe en bas vous a entendu. Vous allez repartir avec la
4: avec le vent, c'est bon,
0: j'entends. Tenez.
4: Merci.
0: Mais vous arrivez à monter jusqu'ici avec votre grosseur.
5: Bah, j'essaye, c'est pas facile.
0: Tenez, voici la clé et redescendez en bas. Bah, dis donc, pas facile aujourd'hui, hein. Il est con et gros, ce candidat. Eh bien, apparemment, je crois savoir les enfants, mais que notre ami Guy va pas tarder à arriver. Pierre-Alain, je crois que j'ai une bonne nouvelle pour vous.
3: Ouais, je l'ai eu.
4: Je t'ai entendu,
2: toi,
4: t'es con, mais c'est pas grave.
2: Allez, on tape dans les
4: mains. Merci.
0: Alors, donc, le mot.
2: Ça va le faire, là.
4: Caro Dance.
0: Caro Dance, on a le mot gomme, on a le mot bing, vous vous démerdez. Passe-Toutou. Les clés. Voilà ce que c'est quand on n'a pas préparé. Pour la fin de ce format hier sur Fun Radio, je rappelle le mot gomme, le mot bic et le mot Caro Dance. Nous voici arrivés donc devant la tigresse et bien entendu les boyaux. J'espère pour vous que vous allez trouver le mot qui vous permettra avec les boules eh bien d'accéder au maximum de boyaux. Alain, Guy et Pierre, vous réfléchissez tout doucement. Et j'en profite pour dire que Guy Jules, donc le troisième, débute sa plus tendre enfance dans un cirque itinérant. Jules Guy a voyagé de région en région. Cela lui a permis d'ailleurs de découvrir sa passion pour les poissons d'eau douce, avec qui il entretient des relations plutôt malsaines. La famille Jules, Alain, Pierre et Guy, on va se retourner vers Alain qui est le chef d'équipe de cette équipe.
6: Ouais, tout à fait. Donc moi je pensais par rapport au Caro Dance et le Bic autographe.
7: Ouais.
6: Si tu te trompes, t'as la gomme. Efface.
7: Efface.
8: Non,
6: autographe.
8: Ah,
2: moi je pensais à chèvre, hein, Bic.
6: Flipper.
2: Karaoke, Dance.
6: Flipper.
2: Chèvre.
6: Flipper, ça Bic. Tu peux dégommer.
2: Ah ouais, c'est clair.
6: Tu parles de Caro Dance.
2: Flipper, Bic.
6: Ouais, Flipper, c'est Flipper, les mecs.
2: Ah, okay.
5: Sûr.
6: Patrice, Flipper.
2: Ça peut être que ça.
0: Flipper, vous êtes sûr?
6: Ouais, c'est ça.
0: Parce que vous m'avez dit Flipper parce que.
6: Flipper, parce que bon.
0: Tu peux dégommer.
6: Le
0: Caro danser. Tu peux biquer.
6: Il y a de la dance dedans, tu karaoké grave et tu peux biquer.
2: Le Bic au Flipper.
6: C'est un Bic.
2: Hop.
0: Attention, on va demander à la...
6: Attendez, Patrice, on va s'organiser quand même.
0: Ouais.
6: Bon,
0: oui, c'est vrai.
6: Guy Jules. Ouais. Guy Jules, tu prends le F. Tu prends un boulet,
0: vous allez réutiliser vos deux jambes.
6: Ok,
0: hein.
6: Okay. Ouais, d'accord, le F et le L pour Guy Alain.
0: Le F et le L, ok.
6: Donc, Guy Pierre, tu te prends le I et le P.
2: Ouais, j'ai vu, ils sont à côté.
6: Voilà,
2: à côté.
6: Tu prends un boulet.
2: Je mets mes deux jambes.
6: Ok.

0: D'accord, c'est bon, et moi je prends le E et le R. C'est bon, on y va.
1: Okay, très bien.
0: Pas, pas besoin de boule.
2: Non, bah,
0: si, il y a Guy, Guy Jules qui a pris la boule.
1: Je prends une boule, moi.
0: Voilà. On va demander à la tigresse de ranger ses bestiaux.
3: Bonne la tigresse.

0: allez, on y va.
1: On rappelle que la famille Jules a choisi le mot flipper pour essayer de maximiser le maximum de boyo en direct sur Fun Radio Fort Bayard avec Patrice Bouffon, votre animateur préféré. Reste Toutou, Perfounias, la tigresse, Archibald, le magicien, Musclor. Vous êtes prêts?
2: On est prêts.
1: Tout est bon?
2: Ouais, Guy Jules, c'est bon?
3: C'est bon, le F et le L.
2: Jules Pierre, pardon.
4: C'est bon, la I et la P.
2: Et moi, c'est bon, ER, c'est bon.
1: Très bien. Attention, on va demander à la tigresse d'ouvrir et d'espérer que vous allez gagner le maximum de boyo. Allez, on y va. Attention, concentration, silence, on y va. Elle tourne.
2: C'est tout?
1: C'est déjà pas mal. Allez, on y va. Allez, dépêchez-vous, allez. Allez. Dites-moi, c'était limite pour que notre ami Alain reste enfermé. Alain, c'était limite, hein.
5: Ouais, j'ai failli lui perdre une jambe.
6: Jules, fais gaffe, comme on a dit là.
2: Bah ouais, mais attends,
1: c'est pas grave, ne vous énervez pas, ne vous énervez pas surtout. Parole de bouffon, parole de bouffon.
2: Non, ça va.
1: Ne vous énervez pas, c'est normal, c'est la pression, c'est une émission de radio. Ce n'est pas toujours évident.
5: Putain, mais
1: on va mettre les boyaux. Bon bah venez avec votre main, parce que de toute façon c'est dans le creux de la main que ça tient, vous mettez ça là-dedans, voilà.
5: On a gagné les mecs.
1: Et on va regarder combien vous avez
6: ça fait beaucoup.
1: Gagné, on va regarder ça tout de suite.
5: T'inquiète.
1: Attention. Allez. 267 francs.
2: C'est tout?
1: Oh là là. C'est déjà pas mal. On rappelle que vous avez joué pour une association. Il s'agit de la défense des conservateurs des hôtels Formule 1. Donc on vous...
2: C'est cool.
6: Alors, bah ça fera des euros.
2: Ouais, c'est cool.
1: Ça fera surtout des euros si je peux me permettre, puisque nous en passons bientôt un euro.
2: Bientôt un euro, ouais.
1: Peut-être un petit peu de conclusion pour l'équipe Jules et pour Alain, son capitaine.
5: Ouais, c'est encore un grand plaisir en nom de toute l'équipe de venir sur le fort. Excusez-moi, je suis un peu essoufflé encore.
1: Ça donne envie aux autres équipes de venir. Il faut qu'ils viennent, n'est-ce pas?
5: Voilà, c'est ça. Donc je vais conseiller à tout le monde de venir quand même sur le fort. C'est super sympa. Toute l'équipe est sympa. Bouffon, Passepartout, Toutou, pardon. Perfounias, tout ça. Donc j'encourage tout le monde et en plus c'est pour une bonne cause. Donc venez tous, on s'éclate. En plus, il a fait super beau aujourd'hui, donc on a pris des coups de soleil, c'était génial.
2: C'est bien marrant.
1: Très bien. Eh bien, écoutez, sur ce, je vais aller de ce pas rejoindre le père Founias, bien entendu, pour la pensée du jour. Et puis, quant à vous, eh bien, je vous dis à bientôt. Vous allez repartir avec le bateau.
5: Salut.
1: Remontez
5: salut,
1: sur le bateau,
2: salut,
1: voilà.
2: Salut.
1: Et à bientôt.
2: Salut, Patrice. Salut. Salut. Salut.
4: Ouais,
2: salut.
4: Coucou, maman.
1: Les voilà qui s'en va. Et quant à moi, je vais aller rejoindre de ce pas notre ami le père Founias.
7: Eh bien, dites donc, un peu d'argent, hein.
1: Oui, mais c'est quand même pas mal, père Founias, hein. Vous vous rendez compte, une association comme ça pour la défense du Formule 1, des hôtels, c'est quand même bien. Alors, la pensée du jour, mon cher père Founias,
7: elle est très simple. Quand tu regardes les oiseaux voler au-dessus du fort, n'oublie pas qu'en Californie du Sud, qu'ils te chient sur la tête pour moins que ça.
1: Merci, père Founias. C'était la pensée du jour. La Radio Libre sur Fun Radio avec le méga ultra super best-of, le meilleur de la Radio Libre et du Star System pour vous accompagner, Max, jusqu'à 2h du matin, toujours avec Manu, toujours avec Lolo.
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11: Quand le mec est allongé,
1: Il faut refuser dans ces cas-là.
11: Comme ça,
1: ouais.
11: C'est super.
1: Bah évidemment, c'est beaucoup plus joli. Bien
11: tout
1: sûr.
11: Fait, ouais.
1: Bah écoute, ravi d'avoir fait ta connaissance.
11: Oui. Et toi, est-ce que tu aimes les fellations, franchement?
1: Écoute, je crois qu'il n'y a pas un mec qui aime pas ça.
11: Il y en a qui aiment pas ça.
1: Ah bon?
11: Ouais.
1: Moi, ça ne me dérange pas du tout. Maintenant, il faut que ça soit bien fait, c'est clair.
11: Tout à fait.
1: Au même titre qu'unilingus, à mon avis, une nana doit être très bien fait.
11: Ouais.
1: Ça, à mon avis, ça met beaucoup de temps avant de savoir vraiment bien le faire. C'est pas si simple que ça. Non, ça s'apprend. Il faut qu'aussi il y ait de la complicité. Je pense qu'il faut de la complicité avec. Ouais. Il faut de la complicité. Il faut que déjà par définition tu ne fasses pas.
0: Ça change.
1: Bah oui. Et puis même si demain tu dis putain, je lui donne son pied, il faut quand même au moins avoir envie de le faire. Faut pas que ça soit une. Faut pas que ça soit une corvée ni une contrainte de dire oh merde, putain, elle a envie de caresser. Je vais être obligé de lui mettre. Je vais être obligé de mettre le nez dans la fourrure et tout. Ça me gave et tout. Et inversement pour la fille, hein, faut pas que le mec force en disant au mec tiens baisse la tête. Qu'est-ce que t'aimes que le mec il fait quoi pendant ce temps-là alors sur le mec il est allongé.
0: Bah, j'aime bien tu vois qu'il me caresse les cheveux ou
1: les quoi les cheveux.
0: Ouais, je sais pas.
1: Ça fait pas toutou moi je l'ai. Ça fait un peu, moi j'ai déjà fait, tu fais comme ça, tu sais pas quoi faire, t'es avec tes mains.
0: Non, moi j'adore qu'il me parle.
1: Tu lui mets un.
0: J'adore qu'il me parle.
1: Ah ouais, d'accord, genre ouais, j'aime ça, c'est bon.
0: Non, non, pas du tout.
1: Ah bon, c'est quoi ouais, t'as fait les courses.
0: Non, pas du tout.
1: Non, non, pas du tout. Je te dis pas. Comment ça, t'as pas acheté de pain?
0: Non, pas du tout, je sais pas. Moi j'avais adoré, c'est un copain qui me parlait de ma sœur.
1: Mais quoi?
0: Vois, n'importe quoi. Et mais enfin en fait j'adore qu'il me parle mais de choses communes quoi, des un peu n'importe quoi, ben pas quand même bon t'as fait les courses mais des choses qu'est-ce qu'il me parlait
1: là
0: de
1: avec Manu, on se demande si c'était pas un peu timbré quand même.
0: Mais pas du tout.
1: Mais attends, mais ça craint ton copain qui commence à parler de ta sœur.
0: Mais non, pas de ma sœur, mais tu fais ça comme ça.
1: Ah bon?
0: Mais je sais pas qu'il me parle, je sais pas de quoi, mais je sais pas.
1: Tu préfères pas plutôt qu'il te parle, qu'il te fasse autre chose?
0: Bah disons que je suis pas. Bah
1: c'est pas que je vais raconter ce que je faisais, sinon ça va aller loin. Mais moi je parle pas, moi. C'est en train de
0: faire. Qu'est-ce que tu fais toi?
1: Moi je suis arrivé, bah je sais pas, mais tu peux déjà, bon, tu peux caresser.
0: Ouais.
1: T'es pas obligé de te mettre complètement de face, tu peux te mettre un peu de côté et tout. C'est-à-dire qu'elle, pendant qu'elle est là, toi tu peux venir lui caresser les fesses. Bon, faut pas raconter ça maintenant, mais tu mets un doigt entre l'arrêt des fesses, tu fais plein de trucs, tu t'amuses.
0: Ouais.
1: Faut pas être là à discuter. Ah là là.
0: Tu sais,
1: on avait dit qu'on prendrait un appart tous les deux.
0: Non, j'ai
1: là, je suis en train de réfléchir. Pourquoi pas qu'est-ce que t'en penses? Oui, mais tu sais.
0: C'était du monoeil.
1: Ben voilà, par exemple.
0: Il mettait du monoeil dans le dos, c'était super.
1: Parce que là, je comprends pas l'histoire de parler, là. C'est quoi, ça?
0: Ben, je sais pas, moi j'avais un mec comme ça qui fume, qui se prenait une clope. Donc, j'ai une fellation, et ça, j'ai pas du tout apprécié, quoi.
1: Mais attends, mais fumer une clope pendant que l'autre, elle suce. Non, mais attends, mais c'est n'importe quoi.
0: Ah, mais ouais, tout
1: ils sont graves, les cums.
0: Allez, non, mais vraiment, j'ai dit, mais c'est bon, tu
1: ah, te... et puis t'arrêtes des fesses, ça servait de cendrier, quoi.
0: Non, mais... N'importe quoi, le mec.
1: Quoique, quand tu demandes à ton mec qui te parle et qui te raconte de quelque chose que vous avez en commun, bah, je vois pas ce qu'il peut raconter, quoi. Je vois pas ce qu'il a pu te dire d'intéressant, hein.
0: Enfin, bon, moi, ça m'avait pas mal excité.
1: En plus, ça déconcentre, c'est-à-dire que toi, tu penses à ce qu'il te dit.
0: Mais non, d'à côté, tu peux échanger des choses, tu peux arrêter, tu peux l'embrasser. Hop,
1: ah oui, remarque, quand tu fais, et tu peux très bien être avec la langue, et quand tu lui frottes le nerf de droite à gauche, c'est non, et puis quand tu fais de haut en bas, c'est oui. Oui. Ah non, bah attends, le délire. Ah non, mais il vaut mieux faire autre chose, moi. Ouais. Moi, je suis né en 69, ça la branche. Moi aussi, je suis né en 69. Et alors, une pipe, une clope, hein, comme disait l'autre. Avec 200 francs, qu'est-ce que t'as le droit? Une pute et une bière.
0: D'accord.
1: Non mais rien à voir, hein. C'est des blagues qu'on me lance sur le Minitel. En tous les cas, t'as réveillé le Minitel d'entrée, t'as Jean-Jacques qui est arrivé. Des questions un petit peu plus gore, du genre est-ce que t'avales, tout ça.
0: Oui.
1: Carrément.
0: Ah ouais, j'adore. Tu vois, c'est après
1: bon,
0: le matin.
1: Alors, bon, c'est bon.
0: Écoute, non.
1: Bon, bah attends.
0: Mais pourquoi? C'est tabou. Tu
1: non,
0: vois, c'est tabou.
1: Je dis c'est bon, je vais m'exciter de trop. Quand je dis c'est bon, c'est pas
0: mais
1: bon.
0: Mais n'importe quoi, tu vois, écoute, faut pas parler sérieusement.
1: Mais
0: avec
1: si,
0: toi.
1: On va parler sérieusement. Mais si, mais attends, non, mais non. Qu'est-ce qu'il y a de plus sérieux? Ça m'excite. Attends, qu'est-ce que tu veux que je fasse? Bah oui. Ambre.
0: Oui.
1: Ambre de tes yeux.
0: Oui. Ambre.
1: On va revenir dans un instant avec toi, d'accord?
0: D'accord.
1: S'il y a des gens éventuellement qui veulent venir te parler, s'il y a des garçons, bah, qui n'hésitent pas à nous appeler. Salut le roi du Star System, tu es mortel et tu as raison pour les meufs. Station musique de nuit volume 2. Eh bien, vous appelez dès maintenant au 0803 08 5000 exclusivement 0803 08 5000. Apparemment, Stéphane qui était sur le Minitel et qui souhaitait parler à Ambre, qui doit toujours être avec nous.
0: Oui.
1: Oh là là, mais le braquemar grave. Hein. La Gaule de chez La Gaule, hein.
0: Ah
1: bah dans la famille La Gaule, j'aurais Max, bonne pioche. Hein. Je vais te dire, on est dedans à 200%. Hein.
0: Très bien.
1: C'est bien, c'est que tu m'as fait border le Minitel aussi. Il y a Astrid qui fait la fellation et la possession de l'homme par la femme. C'est un plaisir immense. Il a 40 ans et c'est bien parlé tout ça. Peut-être que vers 1h du matin, 1h30, je vais peut-être un petit débat sur les positions de cul quand même. Hein, je...
4: ah, quand même. Vrai, ça faisait longtemps pour toi, mais quand
1: non,
4: même.
1: Non, mais ça s'impose, là, ça s'impose, là. Ah, mais il faut que je dessus de la map monde, là, dans mon caleçon, là, avant la fin de la soirée, là, c'est clair. Il faut que je remette un petit coup de gourdin, là, parce que ça. Ah ouais, là, là, génial, quoi. T'avais encore des choses à rajouter
0: Oui.
1: Vas-y.
0: Oui, oui, moi, je voulais parler aussi des lieux insolites.
1: Ouais, bon,
0: on va rester. Il y a des lieux.fr, tu vois.
1: Il y a quoi, ouais.
0: Par exemple.
1: Tu parles toujours de la fellation, là, hein.
0: Ah oui, toujours, hein. Encore et toujours. Surtout au cinéma.
1: Ouais, parce que tu sais, c'est vite torché quand même. Ça peut se faire en 5 minutes, hein. Ça peut être vite fait quand même.
0: De où ça?
1: Non, mais je dis en plus, c'est vrai que c'est plus facile que la pénétration. Ça peut être vite fait. Genre, tu te baisses, t'as ramassé un stylo, puis tu le cherches pendant 10 minutes.
0: Oui, bah voilà.
1: Tu crois que tu l'as et tu l'as pas. Alors, tu remontes et tu redescends. Ah, bah, je l'ai refait tomber, je le ramasse. Ah, bah, je l'ai refait tomber, je le ramasse. Mais tu montes et tu descends comme ça. Ouais, c'est vrai, ouais.
0: T'as le cinéma, t'as la voiture, dans la voiture.
1: Bon, là, moi, je l'ai déjà fait. Ça, on me l'a déjà fait dans la voiture alors que je roulais, putain, dans un bouchon.
0: C'est mortel. Et c'est ce qui est surtout excitant, c'est les gens qui sont autour.
1: En Tchécoslovaquie, mais mortel.
0: En Tchécoslovaquie.
1: Il y a 4-5 ans. Sur l'autoroute. Sur l'autoroute. Quitter l'autoroute. Là, tu vois, là, la chanson, elle prend toute sa valeur, là. Ah ouais, c'était bien, ouais.
0: Surtout, bah, un conseil, pas dans l'eau, quoi.
1: Ah, sinon, il y a des mecs chez eux qui disent que le meilleur endroit insolite, c'est quand même chez eux, hein.
0: Bien sûr, mais moi, ce que j'aime, c'est le côté exhibitionniste.
1: Ah bon?
0: Ah ouais.
1: Tout le temps?
0: Pas tout le temps. Pas tout le temps, mais c'est vrai que ça m'excite doublement, quoi. Ouais. Le fait qu'il y ait des gens autour.
1: C'est quand même plus simple.
0: Pour regarder.
1: Ah ouais. Mmh. Ah, moi, ça me fait un peu flipper. Moi, je suis pas. Je suis pas coincé, mais ça, c'est un truc que j'aime pas trop, le voyeurisme.
0: C'est un peu pudique par rapport à ça.
1: Pardon?
0: C'est un peu pudique, alors.
1: Et pourtant, je fais un métier, tu vois, qui ne l'est pas, quoi. Que, c'est peut-être pour ça que je fais de la radio, comme ça, on voit pas ma tronche et tout. Peut-être que là, je suis en train de me toucher la queue pendant que je te parle.
0: Mm-hmm. Hein?
1: Non, mais je sais pas. Moi, j'aime bien ce côté. Quoique je l'ai déjà fait. Hein, j'ai déjà raconté 10 fois ce que j'ai déjà fait dans des endroits plus ou moins publics.
0: J'avais écouté quand tu nous avais raconté dans la voiture.
1: Oui. Oh non, mais autre chose, d'autres trucs. Mais je l'ai même fait ici. Alors, sur la tête de ma mère.
0: En direct.
1: En direct, mais ça remonte à 5 ans, ouais. 4-5 ans.
4: Sinon, tu peux toujours dire parce qu'on n'était pas là pour vérifier.
1: Oh bah, tu pourras demander. À la personne concernée, elle te le dira, je m'amuserai pas à le raconter comme ça, sinon je le garderai pour moi.
5: Ok, j'y vais.
1: Il y a 4-5 ans, sur Phil Collins en plus, j'étais en train de parler, je faisais un speak, j'ai parlé, c'était à l'époque, il n'y avait pas de libre antenne, hein, je faisais la nuit, puis pendant que je parlais, ici quoi. Et là par contre, c'est même si tu sais qu'il est 2h du matin, qu'il y avait quand même déjà un gardien à l'époque, tu te dis putain, le mec qui rentre pour faire une ronde, t'es bien.
0: Mm-hmm. Et donc j'ai parlé. Tous les deux dans le studio.
1: Bah oui, non, ouais. Mm-hmm. Non, il y avait l'animateur d'après aussi. Il y avait ceux d'avant, d'un coup, qui se sont pointés. Il y avait le patron. Non, mais bien. Mm-hmm. Non, mais j'ai fait des... Bien. C'est comme on avait fait... Ouais, hein?
0: Des bons souvenirs, quoi.
1: Mm.
0: Mais surtout, oui, pas dans l'eau, quoi.
1: Ah ouais, c'est
0: un
1: clair.
0: Un conseil, c'est nul, c'est
1: ouais,
0: vraiment...
1: Ouais, c'est pas bien. Moi aussi, je trouve ça pas bien aussi.
0: Oh là là. T'as de l'eau dans la bouche, t'arrives pas à respirer, c'est nul.
1: Ah
0: vraiment.
1: Non, on parle de la fellation, mais même la pénétration dans l'eau, je trouve pas ça bien. Il faut sortir de l'eau parce que c'est dedans, c'est quoi, c'est dur, c'est pas bien, c'est pas agréable. Non, je suis d'accord, ok. Désolé, personne veut te parler.
0: Ils ont peur, hein.
1: Non, il y en a plein, en fin de compte, mais ils laissent juste des messages Minitel et voilà. Il y a juste Curtis qui fait, voilà, moi je la prendrais bien, sa voix m'excite, ça s'arrête là, quoi. Donc je sais pas si ça vaut le coup pour toi de leur parler.
0: Pas trop, non.
1: Voilà, bah écoute, au plaisir un jour peut-être à Paris ou à Rennes, hein.
0: Peut-être.
1: On va aller faire une soirée à Rennes, t'es maquée en ce moment?
0: Oui.
1: Ah oui, d'accord, bon là, laisse tomber alors.
0: Ah.
1: Ah bah oui, quand même.
0: Ouais, mais tiens, je voulais parler de
1: bon, ça dépend, est-ce que Sucé s'est trompé?
0: Hein?
1: Est-ce que Sucé s'est trompé? Ah, c'est la question,
0: Oh, c'est quand même, si tu veux...
1: Ouais, quand même, hein, moi je suis d'accord. Trouve, ouais. Ok, d'accord. Pour toi aussi, Gaëlle, tu sais, c'est trompé quand même.
4: C'est clair.
1: Bon, on est bien d'accord. Ouais, hein, c'est le contact de la peau, comme ça.
0: Ouais. Là,
1: Gaëlle, elle mange une pomme, du coup. ça lui a donné, enfin, quoi. Il y a beaucoup de gens hein, sur Minitel. Il y a Adrien. C'est quoi le département? C'est 57?
0: Non, 35.
1: 35, ah, d'accord, ok. Il y a des gens sur Minitel qui voudraient absolument te parler. Hein. Ça, moi, je veux lui parler. Il y a Alexis. Tiens, on va prendre Alexis quand même. On va essayer de le rappeler. On va te mettre en attente 2 minutes. Je vais prendre d'autres personnes qui y attendent.
0: Mm-hmm.
1: Et je te rappelle juste après. Tu quittes pas et on va demander à Alexis de raccrocher. Manu va te rappeler, d'accord? Ambre?
0: Oui.
1: Tu ne bouges pas, hein?
0: Pas de problème.
1: D'accord, tu es gentille. Je lui tends de Nantes. Salut, Baba.
8: Bonsoir.
1: Tu voulais réagir par rapport à ce que disait Ambre tout à l'heure?
8: Moi, en fait, je suis l'opposé d'Ambre, mais version masculine.
1: Ah, c'est-à-dire?
8: C'est-à-dire que depuis 13 berges, j'en peux plus. Le cunis, c'est trop. J'aime trop ça, quoi. J'aime vraiment trop ça.
1: T'aimes trop être dans la chatte?
8: Ah, mais trop!
1: Bon!
0: Ouais, très bien.
12: Bon, bah écoute, ne bouge pas, on va en parler d'ici quelques instants. Si vous voulez nous appeler pour parler de Radio Libre, bien entendu, pour vous lâcher, pour discuter, 0803 08 5000. On attend vos appels en masse, les enfants. Il faut toujours être réveillé. Dites-vous qu'il y a ça. On a Kim Kul, on a également Manu qui sont là, il y a du monde. Hein. Donc si vous voulez vous amuser, faire connaissance et me laisser des petits messages en direct. Et d'ailleurs, d'ici quelques minutes, il va y avoir un débat qui va porter sur... Puisque là, on dit toujours fun le cul. Et ben là, on va en parler de cul. On va parler de relations sexuelles, de position, de tout ce qui peut être lié au cul, tout ce qui se passe dans le lit, un petit peu les endroits un petit peu originaux, enfin tous les trucs un petit peu rigolos. Garçons et filles, on a besoin de vos appels au 0870 5000 et 0803 08 5000 pour en parler. Il faut des filles également. Hein. On aura Ambre, je crois qu'il y a une autre demoiselle qui a déjà été sélectionnée. On a besoin de garçons, ça va être assez simple à trouver. Mais alors des filles là-dedans, noyées dans le standard, ça va déjà être moins évident. Déjà, vous êtes plus timide et réservé pour en parler, ce qui ne veut pas dire vous en faisiez moins. Loin de là, même, je dirais. Mais c'est vrai que les filles ont tendance à moins insister au standard quand elles voient qu'elles n'arrivent pas à le joindre. Donc n'hésitez pas, mesdemoiselles, à appeler au 0803 08 5000, c'est au prix d'une communication normale. Voilà. On récupère Ambre avec nous et également Baba.
13: Bonsoir.
12: Oh l'hôte. Bonsoir. J'ai 18 ans, j'ai une voix d'homme et j'adore faire des cunilingus. On écoute Baba.
13: Ouais, depuis vraiment, franchement, depuis que j'ai. Mais en fait, c'est pas le cuni que j'aime, c'est faire plaisir à la fille.
14: Ça, ah, ça c'est bien.
13: Ça, c'est vraiment mon panard. Pouvoir, franchement, pouvoir passer ma langue entre deux lèvres et caresser des nichons en même temps, mais. Vraiment le panard. Franchement, je connais rien de mieux. Et je me suis jamais fait. Par contre, je connais pas la fellation.
12: Ah non, c'est-à-dire que toi, tu fais. Et la fille à qui tu donnais du plaisir comme ça, déjà, est-ce qu'elle a demandé à te sucer et t'as toujours refusé ou on t'a jamais. Aucune fille n'a pris l'initiative de te le faire?
13: Non, en fait, je me suis toujours fait enculer dans les histoires d'amour, en fait.
12: Ah d'accord, ok, donc t'es pédé.
13: Absolument pas.
12: D'accord, mais... non, mais elles n'ont jamais voulu le faire.
13: Voilà, exactement.
14: C'est très égoïste parce que tu leur donnes du plaisir et.
12: Non, mais après, elle peut te donner d'autres plaisirs à un autre moment. Je veux dire, elles peuvent faire autre chose aussi. Elles peuvent très bien faire des préliminaires sans te sucer.
13: Absolument.
12: Bon, bah, voilà.
13: Bon, c'est vrai que j'ai jamais connu la fellation et j'en rêve.
12: Carrément. Mais tu leur as jamais demandé officiellement
13: Non, en fait, je suis un peu timide. Je suis
12: ouais, c'est vrai que c'est pas facile à demander. Hein.
14: Ouais, je crois, ouais.
12: Ouais, ça se demande pas d'ailleurs. Je crois que ça se fait d'instinct,
14: et
12: quoi.
14: Et feeling.
13: Même avec le feeling, quoi. Je sais pas, ça passait pas.
12: Mm-hmm. D'accord. Pourquoi tu crois que quelle est la technique à aborder Ambre pour demander à une fille de. Je sais pas
13: ça
12: comment lui expliquer.
13: Pas, ça
12: non, mais se demander,
13: pas.
12: Je veux dire, vers ce que
14: ouais,
12: Ambre aurait.
14: Pas, déjà, je
12: non, mais je disais demander, pas verbalement, mais par mm-hmm. des regards. Est-ce que tu
14: ouais,
12: as une technique
14: regards.
12: Bah voilà.
14: C'est très important. Je crois aussi. Je crois qu'il faut quand même en parler avant, tu vois. Vous en parlez aussi. De... Moi, j'en ai toujours.
13: Voilà, ça, c'est une
14: bien
13: chute,
14: parler. Hein. On essaye de se trouver des tripes, tu vois. Moi, j'aime bien ça et tout. On en parle, bon. Mais je crois que c'est surtout, c'est quand t'es avec la personne avec qui tu fais l'amour, je crois que c'est un feeling, tu le sens ou tu le sens pas. Et, bon, c'est sûr que tu peux le proposer, une fille, tu peux lui dire, est-ce que tu pourrais me faire une fellation? Est-ce qu'on pourrait, éventuellement. Ça dépend de la fille, si elle est assez ouverte, si elle est assez compréhensive, éventuellement.
13: Mais je suis vraiment tombé mal à chaque fois, en fait.
14: C'est vrai?
13: Ah ouais, c'était... Mmh. Ça a vraiment été la galère, puisque... Enfin, je me faisais larguer au bout d'une soirée, mmh. ou alors...
14: Mais c'est déjà remarquable que tu aimes le cunnilingus. Franchement, parce qu'il y a vraiment pas beaucoup de mecs qui aiment.
13: Ah, mais j'aime trop ça, vraiment. C'est
14: extrêmement rare, et c'est d'ailleurs dommage, parce que moi, j'adore ça aussi, tu vois.
13: Ouais, je me dis bien.
14: Oh là là, mon grand fantasme, si tu veux, c'est qu'un mec me fasse jouer rien qu'avec un cunnilingus.
13: Oh, j'ai déjà fait ça.
14: C'est vrai?
13: Oui.
14: Écoute, c'est formidable, moi j'en rêve. C'est
13: enfin, à mon avis, je sais pas, là je suis un petit peu modeste, mais à mon avis, oui. À mon avis, oui.
12: Non, t'es pas un petit peu modeste là, tu veux dire, c'est tout l'inverse.
13: Oui, c'est tout l'inverse. Oui, effectivement.
12: Ouais. Non, tu veux dire que tu es peut-être un petit peu trop sûr de toi, quoi. Enfin, t'es sûr d'avoir donné beaucoup de plaisir en ne faisant que ça, quoi.
13: Non, justement, je ne suis pas sûr, mais à mon avis, oui.
12: Ah, ouais. Non, mais je veux dire, j'en doute pas sur l'instant, c'est bien faisable, okay, tu sais. Okay, hein, okay. Comme on dit que tu sais, des fois, tu mets un bon doigté, même avec un doigt, tu peux emmener quelqu'un d'assez loin, quand même.
14: Fait, ouais.
12: Moi, j'ai souvent, on parlait du fameux, et oui, Gaëlle, à chaque fois, elle dit merde, putain, on m'en parle.
15: Non, mais c'est quoi, toi?
12: Moi, j'en parle, mais non,
15: pas 9 mois.
12: Mais non, mais attends, je l'ai fait pendant 5 ans, donc j'ai des souvenirs, quand même. J'ai encore des séquelles, hein, c'est comme l'armée, ça s'oublie pas.
15: Hein. C'est pas trop mal.
12: Hein? Ah non, non, ça fait du bien des fois d'en parler parce que ça te rappelle des bons vieux souvenirs, ouais, contrairement à l'armée. Mais quand tu mets un bon doigt, et moi, il y a un truc qui, à chaque fois qui fait délirer les nanas, parce que tu sais, on parle du point G, on dit ouais, il existe pas, est-ce qu'il existe et tout. Certains disent que oui, certains disent que non. Et moi, on m'avait dit souvent, et j'en ai discuté avec des copines nanas, qui pour voir un peu, et tu sais, c'est en fin de compte sur le, dans le vagin à l'intérieur, sur la paroi du dessus, et pas forcément très profond, quoi. C'est pas la hauteur de la fente, mais pas très loin, à 4-5 cm. Et il est vrai qu'il y a un endroit, non, mais attends, c'est comme quand tu touches le, comme
15: allez, quand, le dessin.
12: Mais c'est comme quand tu touches le mec, la verge, il y a le nerf en dessous. C'est vrai que la nana, si elle y va très délicatement, rien qu'avec le nerf, déjà, ça te donne des frissons. Regarde, mais fais un truc, fais un truc tout con. Quand t'es tendu comme ça, tends la main. Tu te tends la main. Tiens, fais-le, Baba. Même Gaël, Ambre, hein, tu peux le faire, mais pour une nana, ouais, vous prenez la paume de votre main et vous la tendez bien.
13: Ouais.
12: Tends-la bien. Et après, tu prends le doigt donc d'une autre main et tu viens frotter très délicatement, très délicatement dessus, comme ça. Tu viens tout doucement dessus.
13: Mais ça n'a rien à voir, franchement. Tu peux te faire embrasser dans le cou.
12: Non, mais ça donne des frissons de pas possible. Et quand tu touches le nerf d'une verre, enfin, d'une bite en dessous, ça déchire, mais ça te déchire,
13: c'est
12: ça te...
13: Clair.
12: Ça te tend, c'est comme si quand il fait trop froid, ça te fait mal à la colonne des fois. Et le vagin, quand tu mets à l'intérieur, il y a un endroit où tu vas toucher. Je te jure, les nanas, si tu vas tout doucement et que tu viens pas racler comme un porc avec tes ongles, évidemment, si t'as des ongles de guitariste et tout, l'autre, tu lui défonces la peau et tout. Et vas-y, tu te croirais, tu sais, dans du fromage râpé là-dedans. C'est un gros bordel, mais tu vas tout doucement, tu vas très délicatement, comme ça, t'as le vagin à l'intérieur. Regarde, je t'explique, Manu. T'as l'ouverture, t'as le vagin comme ça. Tu mets le doigt à l'intérieur et à peu près là, à cette hauteur là, ici là, juste là, là. Et tu vas délicatement comme ça, tu donnes, je te jure que quand tu touches comme ça et que tu y vas, au bout d'un certain temps, quand t'as bien le doigté, à un moment donné, il y a des filles qui peuvent, enfin, c'est pas à l'explosion, mais qui partent bien, juste avec un doigt.
0: Tout à fait, oui.
12: Ouais.
0: Ah ouais, je suis tombée en transe, moi, effectivement, sur un banc d'un parc, si tu veux, avec un copain, mon copain, hein.
12: Ouais, qui te mettait un doigt.
0: Mais le délire complet, quoi.
12: Ouais.
0: Et c'était comme ça, on se caressait gentiment et tout, mais je savais plus où j'étais, j'étais vraiment... c'était assez fort, quoi.
12: Ouais.
0: Et j'en garde un souvenir mémorable, vraiment. Bon. Ouais.
13: Ça me rappelle plein de trucs, ça, les bancs.
12: Hein?
13: Ça me rappelle plein de trucs.
12: Ouais, les bancs de l'école.
13: Non, les bancs de parc.
12: Les bancs d'Abasile.
13: Ah oui.
12: Les bancs d'Abasile. Ouais. Enfin, quelle est la chose la plus délirante que t'aies fait pour l'instant, Ambre? Enfin bon, quoique t'es jeune encore, t'as encore des choses à voir, hein. T'es loin d'être blindé, hein. Puis on en apprend tous les jours, y a pas d'âge.
0: Ouais.
12: Qu'est-ce qui t'a bien fait délirer? Quel est le meilleur souvenir que tu aurais?
0: Oh là là, l'expérience que j'ai avec une fille.
12: Ah ouais, carrément. Déjà? Putain. Vous êtes bien, hein, les filles. Aujourd'hui, la nouvelle génération, quand même, les nanas, de plus en plus, hein, on en voit de plus en plus. On en entend de plus en plus de filles qui ont envie de relations avec une autre nana, quoi.
0: Tu vois, je suis assez, en fait, j'aime beaucoup les contacts avec la bouche, la langue. Et ce genre de contact, moi, je le trouve beaucoup, beaucoup avec une femme, si tu veux. Et j'ai toujours recherché ce genre de relation. Et donc j'ai rencontré quelqu'un, on en a parlé, tu vois, toujours. Et c'était formidable, vraiment.
12: D'accord.
0: Mais c'est avec la langue, quoi. Il n'y avait pas de godemichet, c'était pas du tout ce genre de truc. C'était des caresses, c'était avec la langue, la bouche, mais c'était...
12: Ouais. Et toi, Baba, le peu que, apparemment, parce que t'as encore pas mal de choses à voir.
13: Le peu que j'ai fait, tu veux dire?
12: Non, enfin, le peu, ouais. Enfin, qu'est-ce que t'as un bon souvenir, un endroit, quelque chose que t'as fait avec une copine ou un truc rigolo?
13: Je n'ai presque que des bons souvenirs, sauf le lendemain matin.
12: Ah oui.
13: c'est que ça à chaque fois.
12: T'as déjà de la chance que t'arrives à le faire le premier, enfin de la chance que t'as envie et que t'as envie qu'elle ait envie de le faire le soir même, quoi.
13: Moi j'ai toujours envie, mais bon, la plupart du temps c'est toujours à la fille de décider.
12: Ouais.
13: C'est le plus dur à trouver d'ailleurs. Mais oui, j'ai toujours eu de la chance au début, mais jamais toujours de la malchance à la fin.
12: Ah bon, d'accord.
13: Exactement.
12: Très bien, on va discuter dans quelques minutes, on va faire une sorte de pas un débat, hein, parce qu'on fait pas de débat sur ce genre de sujet, mais on va aborder en tous les cas ce sujet, on va voir sûrement que des gens vont apprendre mutuellement, et puis on n'est pas obligé que de dire ouais bah moi c'est simplement par derrière machin, et qu'on explique éventuellement, comme tout à l'heure, des endroits très particuliers, des anecdotes ou des choses qui font mouche quasiment à 100% des fois sur une nana ou sur un mec. Donc,
0: mais c'est vrai qu'il y a des zones qui sont très importantes.
12: Bah bien sûr. T'en as deux, trois données à citer déjà, Ambre?
0: Ouais, des zones très simples, comme par exemple les paumes des mains.
12: Bah oui, c'est ce que tu disais tout à l'heure.
0: C'est affreux. T'as aussi, pour les hommes surtout, hein, je parle des hommes, les épaules.
12: Ah bon?
16: Ouais, la poitrine.
13: Moi. Ouais, moi pas spécialement non plus.
12: Non, les épaules pas trop.
16: Ah
12: hein.
16: Ouais, la
12: non.
16: poitrine.
12: Moi c'est le cou.
13: Ouais, la poitrine j'aime bien aussi.
16: Et fou exactement, t'as la racine du pénis aussi, c'est mortel.
12: Mm-hmm. C'est clair. Ah bah oui, ça oui, mais bien forcément, parce que quand c'est tout dur, c'est déjà, il y a un air, il y a un machin, il y a un truc qui est... Il y a un truc qui part en couille dans ce bordel là, dans cette tige là, je sais pas ce que c'est, mais ouais, c'est vrai que c'est... c'est toujours pareil, hein. On ne le cessera de le répéter toute notre vie, depuis 2000 ans et encore dans 2000 ans, faut que ça soit bien fait.
16: Tout à fait.
12: Voilà. En tous les cas, faut y aller délicatement. Il faut pas croire que plus on y met des gros coups de langue dans la foufoune, c'est parce qu'on va jusqu'au bout de la langue, qu'on va jusqu'on prend toute la, le machin, le bastard dans la bouche, que ça veut dire que forcément, ça veut dire, oh là là, à mon avis, je dois le faire kiffer, le mec, parce que, non, c'est pas vrai. Voilà. Ok?
16: Très bien.
12: Bon, bah, Ambre, si tu veux participer, tu bouges pas.
16: Ouais.
12: Et, je sais pas comment on fait, hein.
13: Mais j'ai plein d'anecdotes, moi aussi.
12: Ah, vas-y, vas-y.
13: Ah, et comment? La première fois, je l'ai fait à 12 berges dans une douche de colo. J'ai dû m'y reprendre à 7 fois.
16: Oh non.
13: Parce que je me suis cassé la gueule.
12: À 12 ans?
13: À 12 ans. Affreux. Affreux.
12: Ouais. Et
13: voilà, je me suis...
12: Elle avait quel âge, elle?
13: Elle en avait 16, c'était une rebeu.
12: Ah d'accord, ah oui d'accord, donc, parce que c'était une rebeu, je l'ai violée.
13: Ah non, absolument pas.
12: Ok, d'accord, quoi d'autre encore?
13: Quoi d'autre encore? Mon bahut, j'ai beaucoup aimé mon bahut, les chiottes de mon bahut.
16: Ah, ouais. Les chiottes des bahuts.
13: Le dimanche, dans le bahut, le mercredi après-midi, dans le bahut, après la colle, dans le bahut.
16: Oui, quand même.
13: Dans le parc du bahut, dans...
12: C'est vrai?
13: Ouais, c'est vrai.
12: Non, mais
13: c'est
12: tu fais ça à quel moment?
13: Non, mon mais tu te rends pas compte à Nantes? T'es déjà venu à Nantes?
12: Non. Si, une fois, très rapidement.
13: Une fois,
12: juste
13: rapidement,
12: pour une fois.
13: J'ai regardé les filles à Nantes. Ouais. Balade-toi sur le cours de 50 otages, mais tous les 10 mètres carrés, il y a
12: Non, mais j'ai pas dit qu'elles étaient pas bien, mais c'est d'arriver à faire ça dans ton bahut, je veux dire, dans la cour. Tu fais ça à quel moment? J'ai pas dit qu'il y en avait pas, j'ai pas dit avec qui, j'ai dit à quel moment.
13: À quel moment? Ben, je te le dis, justement, juste après, par exemple, le mercredi après-midi après la colle, ou le dimanche, parce qu'on peut rentrer tranquille dans mon bahut, parce que...
12: C'est-à-dire que le dimanche, après... t'aimes bien retourner sur ton lieu de travail pour aller...
13: Non, mais justement, c'est le trip, c'est le fun de faire ça à l'intérieur de son bahut qui est puissant.
12: Ouais.
13: Ah, j'aime bien ça.
12: Ah bah enfin, t'aimes bien ça, ouais. C'est pas moi, c'est pas un endroit qui me chiffonne l'esprit à vouloir le faire. Hein.
16: Non.
12: Non, là franchement, le bahut là non plus là.
13: Ouais,
12: mais bon, non, mais chacun ses tripes. Chacun ses tripes.
13: C'est clair.
12: Voilà, bah écoute, merci en tout cas pour ton témoignage, Baba.
16: Max, oui. J'aurais bien voulu parler de la masturbation féminine.
12: Bah, on va le faire tout à l'heure, dans le débat, on va aborder tous ces sujets-là tout à l'heure, d'accord?
13: Ambre, par contre, tu pourrais me donner un coup de main, puisque je crois connaître tout sur le CUNY, mais bon...
12: Un coup de main, il veut se faire branler, le con.
13: Non, mais tu pourrais peut-être m'en apprendre, toi.
16: Vas-y.
13: Je pense que j'en ai fait beaucoup, et je sais pas, il me faudrait une position... Un nouveau truc à faire avec
12: un
13: tourne autour du cuny.
16: Écoute,
13: je t'écoute.
12: Mais pour le meilleur moyen de se faire sucer, c'est de faire un 69, hein.
16: Bien sûr, ouais.
12: Bah ouais, si tu veux te faire sucer, c'est-à-dire que si tu commences à lui faire le cuny renversé, forcément, à un moment donné, elle va pas se contenter de fermer les yeux et de prendre son pied. À un moment donné, elle va avoir une sorte d'un truc. Elle va avoir un bout de bambou qui... Elle dit, putain, il y a un truc qui part en couille. Ben, ça tombe bien, ma chérie, c'est mes deux couilles avec ma bite, et voilà.
16: Il y a quelque chose... vous avez vu, vous avez certainement talon aiguille.
12: Tu vas lui donner des coups de massue, elle va pas comprendre.
16: Est-ce que tu as vu quand elle est sur cette espèce de... elle est en hauteur, si tu veux.
13: Ouais.
16: Et le mec arrive par-dessous.
13: Oui, j'ai déjà fait.
16: Eh ben, ça, c'est mortel.
13: Je sais.
16: Et je l'ai essayé des dizaines de fois, et à chaque fois, c'est... Extase, quoi. Vraiment l'extase. Ça, c'est très, très bien. T'as aussi, éventuellement, par exemple, dans la cuisine, éventuellement, elle s'assoit sur une table en hauteur.
13: Mm-hmm.
16: Et toi, tu peux arriver par-dessous, tu glisses ta langue entre les lèvres. C'est très, très bien.
12: Ça va, Gaëlle? T'es en train de te toucher? Ah non, bah non. Je la voyais en train de... Je la voyais dans une...
17: J'étais en train de comparer ma hauteur de chaussette par rapport à mon jean et je trouvais ça assez
13: regardant. Ouais.
12: On est en train de parler de cunilingus, de machin, et l'autre, elle compare la hauteur de ses chaussettes.
17: Oh
12: là là. Elle est en train de se dire avec Manu, oh, le bleu me va bien. Et t'as Manu qui l'a fait, oh.
17: Ce qui me gêne dans le jean, si tu veux, c'est que tu vois là, entre la chaussure et le jean.
12: Oui, on y voit tes chaussettes.
17: On voit mes chaussettes, bon, jolies chaussettes.
12: Et alors, quel est le problème?
17: Ça te gêne.
12: Ah, ça te gêne, d'accord. Ok, bah faut pas en mettre, hein.
17: Des chaussettes ou des jeans?
12: Ah oui, des chaussettes.
17: Non, mais c'est pas ça, t'as pas compris, c'est que le jean il est trop court.
12: Ah! Non mais tu sais, même moi qui ai la bonne hauteur, tu sais, c'est à un moment donné tu te mets comme ça, t'es obligé à un moment donné de voir les chaussettes.
17: Ouais,
12: mais pourtant, excusez-moi, on revient après avec les cunilingus. Hein. On change de sujet complètement, mais tu vois, le jean il est à la bonne hauteur, je sais pas.
16: Alors que moi il est
13: en... Ambre.
12: Ah oui, toi, oui, d'accord.
13: Quel âge as-tu?
16: Pardon?
13: Pardon? Je ne t'entends pas.
12: Elle a 19 ans.
16: Ah, okay.
12: Elle a 19 ans.
16: Oui, c'est Baba là?
13: Ouais.
0: Je voulais juste te demander, les filles à qui tu as fait des cunilingus, est-ce que ça avait une odeur particulière?
13: Un goût particulier?
0: Ouais. Parce que tu sais que t'as... Enfin, moi, personnellement, je me prends des douches vaginales avec des gels ou des... Et c'est très, très bien.
12: Ouais.
0: Et je sais que t'as beaucoup...
12: Pourquoi
0: de
12: faut pas? Ah, Gaëlle dit qu'il faut pas.
17: Oui, faut les pas douches vaginales, faut jours. Pas.
12: Pourquoi faut pas?
17: Non.
12: Ah bon, alors, attends. Avant que tu dises... Oui. Alors, pourquoi tu dis non, Gaëlle? Pourquoi faut pas?
17: Parce qu'il faut savoir que dans, donc, c'est dans ton vagin, donc t'as plein de trucs qui se passent, mais t'as des bactéries qui sont amies de la flore.
0: Oui, vaginale.
12: Ouais.
17: Enfin, quand tu prends des douches vaginales, c'est ce que faisaient avant les gens. Préfère, c'est que c'est généralement quand par exemple tu fais l'amour sans précaution, etc., et que t'as peur de tomber enceinte, c'est le coup, c'est avant douche vaginale en espérant que tu vois.
12: Ouais, que le sperme.
17: Se dilue, etc., et que t'es rien.
12: Ouais.
17: Alors qu'en réalité, les douches vaginales, ce que ça fait, ça irrite plus et en plus ça tue les microbes amis entre guillemets de la flore vaginale.
0: Mais t'as des produits appropriés.
12: Ah bon. Et pourquoi tu utilises?
17: Mais pas à l'intérieur, faut pas que tu le mettes à l'intérieur. Même si tu te laves avec des savons, des toilettes intimes et compagnie. Excusez-moi de vous. C'est vrai, je suis désolée d'arriver comme ça.
12: Il y a un truc sur Minitel immonde.
17: Et donc, même si tu te laves avec. Enfin, toi, les produits que tu prends pour te laver, tu les mets pas à l'intérieur de ton vagin quand même.
0: Non.
12: Allez,
0: c'est juste un gant, c'est pas dire c'est superficiel si tu veux, mais c'est pour. Moi, je pense qu'il y a. C'est pour l'odeur, et puis après, tu te sens bien, vraiment. Mais c'est sûr que les douches vaginales, c'est pas... Enfin, j'ai dit douche vaginale, mais c'est pour expliquer. Mais je sais que par rapport à la flore vaginale, c'est très mauvais. Ouais. Mais t'en trouves ça en pharmacie?
12: Pourquoi,
0: moi, j'achète ça en pharmacie.
12: Pourquoi, Ambre, pourquoi tu te nettoies le vagin régulièrement?
0: Parce
12: c'est pour la
0: moi,
12: bonne odeur.
0: C'est surtout par respect par rapport aux mains, quoi.
12: Mm-hmm.
0: Surtout,
12: ça voudrait dire que si le mec, à un moment donné, tu as une relation sexuelle, t'aimerais bien qu'il aille prendre une petite douche avant de commencer?
0: Ouais.
12: Ah ouais, carrément.
0: Mais de toute façon, quand je le peux, je me prends, enfin, on se fait les préliminaires dans la douche, si tu veux.
12: Ah ouais, carrément.
0: Ah ouais.
12: Ouais.
0: Fellation sous la douche, c'est pas mal.
12: Ouais, ça c'est ce que je disais, mais bon, tout le temps après, ça devient un peu, tu te
0: bien
12: dis,
0: sûr,
12: putain,
0: ouais,
12: faut que
0: ouais.
12: Je sous la douche avant de pouvoir la baiser.
0: Non, mais c'est
12: non,
0: pas
12: je
0: mal,
12: rigole, hein,
0: c'est
12: je veux dire.
0: Jeux avec les gants, j'ai le douche.
12: Ouais, mais d'aller de temps en temps dans un lit directement sans être obligé de se laver avant et de penser que...
0: Ouais,
12: non, pas violemment, mais même joliment, mais pas besoin de se dire, putain, faut que je passe par la salle de bain avant.
0: Non.
12: De temps en temps, faut que ça se passe, même si ça se passe joliment, sans que ça soit brutal et que ça soit plus de la baisse que de l'amour, il faut quand même que de temps en temps, t'es pas obligé de faire automatiquement tout le temps une fellation et tout le temps un cunnilingus. Non, mais c'est
0: bien
12: vrai.
13: D'accord. Bah, je reviens sur le goût du cunnilingus. À mon avis, enfin, j'avais l'impression que ça changeait seulement selon la couleur de peau, un petit peu.
12: Ah non, commencez pas à dire qu'une rousse plus que les autres. Parce
13: non,
12: que là,
13: la couleur de peau, pas la couleur des cheveux.
12: Ouais, mais là on en revient parce que la couleur de la peau est différente pour les rousses. Elles sont toujours un petit peu plus rosées ou pas chères.
13: Les rousses sont adorables aussi.
12: Mais oui, parce qu'après tous les après il y a tous les mecs qui vont dire ça et t'as toutes les rousses qui vont se sentir mal à l'aise et visées, qui vont appeler en masse en disant ça pue pas plus, alors que ça pue pas plus.
13: Absolument pas.
12: Bah oui, je sais, ouais. Enfin, je sais, j'ai jamais goûté une rousse, mais je sais parce qu'elle me l'a souvent dit que aucune nous a dit effectivement on sent plus mauvais qu'une autre, quoi. Mais c'est vrai que ça a une odeur, ça a un parfum un peu différent,
0: ouais,
12: voilà.
0: Je sais que j'ai une espèce.
12: Ça dépend des gens. Il y a des mouillures vaginales qui sont plus fortes que d'autres. Il y a des odeurs. Tu sais, c'est comme des gens qui sentent des pieds, qui sentent des aisselles. Tout le monde a sa propre transpiration. Il y a des filles qui transpirent moins.
0: L'odeur du sperme, c'est très important. Moi, j'adore l'odeur du sperme.
12: Après l'amour, après la.
0: Ouais.
12: C'est-à-dire que tu fous ton nez sous les draps ou des fois où tu dors dans la tache mouillée?
0: Non, quand même pas.
12: Ah, moi, ça
0: au réveil, tu sais, quand tu te réveilles, t'as cette espèce de petit goût dans la bouche. Moi,
12: Encore après, ouais?
0: Ouais.
12: Ah, c'est marrant, ouais.
0: J'adore ça.
12: Ce qui est marrant, c'est que tu veux prendre une douche avant, mais après, tu te laves pas les dents, tu vas pas te laver, ça c'est un truc.
0: Je vais pas me laver pour me laver les dents.
12: Ah, c'est une horreur, il y a des nanas qui sont comme ça, qui se lèvent. Moi, j'ai jamais connu ça, mais qui m'ont déjà dit à l'antenne et tout, qui se lèvent après, qui vont prendre une douche ou les mecs qui me racontaient ça de leur nana, ça c'est horrible. Genre, on sent bien que la nana, pour elle, c'est terminé.
0: Oh là là.
12: Terminé, ça y est, le travail a bien été fait.
0: Manque de respect.
12: Bah, c'est clair, c'est comme Tobal qui me demandait sur Minitel, Ambre, ça fait combien de temps que tu fais le trottoir? N'importe quoi, hein. Et il y a Trippy qui dit vive le 69. Il est vrai, il est vrai.
0: Oui, il est vrai que...
12: Non, mais c'est vrai, tu sais, tout à l'heure, je pense qu'on l'a trouvé, je pense que c'est la bonne solution,
0: ouais.
12: Pour qu'elle. Si tu commences à lui faire le cunnilingus de cette manière-là, même si tu lui mets pas bien ta bite devant la bouche, je pense qu'elle va capter l'affaire, hein.
13: Mais le pire, c'est que le 69, j'ai déjà tenté.
12: Et ça n'a pas marché.
13: Mais non, ça n'a pas marché, mais je ne suis tombé que sur des salles.
0: En nul, quoi.
13: Mais ouais.
12: Que sur des
13: salopes.
12: Ah bah non, mais des salopes dans le sens où elle faisait rien.
13: Ouais, voilà.
12: Ah oui, dans le mauvais sens.
13: Ouais, exactement.
12: Pas la vraie bonne salope.
13: Voilà.
12: Pas la salope qui est dans le dico.
13: Non, la pute en fait,
12: pas la salope qui est dans le dico du cul.
13: Exactement.
12: C'est la salope qui est dans le vrai dico.
13: Ouais, voilà.
12: D'accord, celle qui veut rien faire. Non mais d'accord. Mais on va parler également des salauds, hein. Tout à l'heure, on va parler des mecs aussi. D'ailleurs, que les nanas, est-ce qu'on a assez de nanas tout à l'heure pour le débat? Non, il n'y a pas de nana. Oh, Ambre, c'est catastrophique. C'est qu'à chaque fois qu'on parle
16: mais
12: de
16: attends,
12: cul, vraiment.
16: Je vais devoir vous quitter, je suis crevée, j'ai
12: bon,
16: cours demain.
12: D'accord, ok, bon, on va te laisser aussi, quoi. Ouais. On va discuter entre hommes, c'est pas
16: ouais,
12: grave.
16: Ouais.
12: On va discuter entre
16: hommes. On va apprendre les petites choses entre vous, c'est très important.
12: Bon, on va apprendre, c'est vous qui allez apprendre les filles à nous écouter parler. Vous allez écouter ce que normalement vous n'entendez jamais, les conversations entre hommes, lorsqu'ils sont dans une chambre ou en appartement entre copains.
16: Et vous imaginez pas les discussions entre nanas.
12: Ben, je sais, moi je sais que là, à chaque fois qu'on va en soirée, on revient, on parle que de ça, on revient à l'hôtel, on n'a rien pécho, on vient la queue entre les jambes et on parle de cul avec Phil Dard. D'autres personnes de la radio qui viennent en soirée. Ça, c'est clair, c'est le sujet. On attend qu'une chose, c'est quand la soirée va se terminer, c'est de se barrer, retourner à l'antenne et à l'hôtel et de parler de cul et de savoir qu'on va s'endormir avec une fois de plus rien dans le lit, comme d'habitude. C'est vrai que de ce côté-là, en ce moment, on fait pas très fort. Hein. On vous embrasse tous les deux, bonjour.
13: Au fait, Ambre,
16: oui.
13: Je serai sur Rennes la semaine prochaine.
16: Ah.
13: Vu que j'y connais beaucoup de monde.
12: Voilà, est-ce que t'as déjà sucé à Rennes?
16: Comment?
12: Est-ce que t'as déjà sucé à Rennes?
13: Qui ça?
12: Bah, elle.
16: Non.
12: Non, jamais ?
16: Non.
12: Bon, d'accord. Donc tu suces toujours en dehors de Rennes ?
16: Ouais.
12: Ah bon ?
16: Bah, bien sûr, ouais.
13: Ah, bah, t'es sur Nantes ?
12: Ah bon. Non, je jouais sur les mots. Allez, bon, vive la branlette. C'est vrai que là, de ce côté-là, quand on se branle, on rentre de l'hôtel, on est 4-5 avec le DJ de la boîte, et on se branle et on raconte des histoires. On est là, on était avec Gérard ce week-end, on se branlait, on racontait des histoires. Et du sperme de Gérard, je t'explique pas. Hein.
17: D'ailleurs, tiens, en fait, avec Gérard ?
12: Non, personne, il avait une chambre, allez.
17: Ben voilà.
12: Voilà, voilà l'affaire. C'est moi qui ai dormi avec Phil Dard. Voilà. Il a voulu me prendre le cul, ce con, pendant la nuit. Oh, oh le con, putain, celui-là, je te jure, je le retiens. Il m'a mis des mains au cul, ce con. Et vas-y, Max, s'il te plaît, ça serait possible que. Je lui dis, ça va pas, non? Là, il voulait me sauter, le Phil Dard. Il avait le bras de marre.
17: Pour avoir une promotion, non?
12: Mais je me suis levé cul nu pendant la nuit pour aller pisser. Enfin, à 7h du matin, il me dit, oh, t'as un beau cul. Dis donc. Ça serait possible. J'aime bien parce que là il est dans la voiture en train d'écouter parce qu'il a ramené un pote avec ma caisse. Là il est là en train de se dire oh l'enculé putain il raconte tout. Al Pilar toujours. Hein il s'est fait griller. Bah oui non mais là fallait que je raconte tout là sinon c'était pas la peine. Bon je vous embrasse tous les deux.
16: Ouais.
12: Bon courage pour la suite des événements.
16: Ok. Pas de problème.
12: À bientôt. Stanislas 23 ans de Marseille. Stanislas je t'écoute.
18: Max.
12: Ouais ça va.
18: Ça va.
12: Bon, plus fort et devant ton combiné plutôt.
18: Ouais, devant le combiné, voilà.
12: Merci. Alors, qu'est-ce qui t'amène, Stanislas?
18: Voilà, c'est-à-dire que moi, je suis l'inventeur de la coiffe de mariée en coquille de moule.
12: Oui, on va demander aux filles d'appeler pour le débat. Au moins qu'on en ait au moins une ou deux, là. Les nanas, exclusivement les nanas. Stanislas, comment on peut demander aux mecs d'arrêter d'appeler, demander qu'aux nanas d'appeler? Comment on peut s'y prendre? Pour ma part, tu ferais comment à ma place?
18: Moi, je mangerais des brioches.
12: Tu mangerais des brioches. Donc, ceux qui mangent des brioches, s'il vous plaît, raccrochez.
18: Exactement.
12: Et laissez place exclusivement aux filles pour qu'elles nous appellent afin qu'on puisse discuter un petit peu de l'amour, du sexe, des positions, tout ça. On a probablement pas mal de choses à apprendre, des choses que vous détestez qu'on vous fasse, etc. C'est pas un débat, vraiment. C'est une sorte de discussion à bâton rompu, hein, Stanislas.
18: Tout à fait.
12: Tous dans la même chambre, assis sur les lits, en train de discuter entre copains-copines. Voilà. Alors, donc, toi, tu es l'inventeur.
18: De la coiffe de mariée en coquille de moule.
12: Raconte-moi tout ça.
18: Bah écoute, tu vois ce que c'est qu'une coiffe
12: devant
18: de
12: ton combiné, raconte-moi tout ça.
18: Oui, non, bon, écoute, tu vois ce que c'est qu'une coiffe de mariée en coquille de moule?
12: Non, pas du tout. Je sais ce que c'est qu'une coiffe de mariée, mais alors ça.
18: Voilà, mais en coquille de moule. Tu
12: en
18: vois
12: coquille de moule, c'est un petit peu comme les B-52s là, un petit peu à l'époque dans les années 70, c'est le truc hyper haut là.
18: Non, c'est plutôt rap la place, si tu veux. Hein.
12: Ça, c'était la goupe d'un ange.
16: Ça
12: salut Bond.
16: Salut.
12: Bombe sexuelle.
16: Oui, c'est ça, oui.
12: D'accord, Jean-Michel, bonsoir.
19: Salut Max.
12: T'as 31 ans, t'es de Rennes.
19: Ouais.
12: On se connaît.
19: Ouais, un peu.
12: D'accord, ok, Gold.
19: Ouais, salut Francky.
12: T'as quel âge?
19: J'ai 22 ans.
12: Gold, Goldorak.
19: Ouais, Goldorak.
12: Ah, d'accord,
19: ouais.
12: De Paris, ok. Sophie est là? Elle est là, Sophie? Non, elle est pas là.
20: Il y a Roxane.
12: D'accord, Roxane, 23 ans de Perpignan. Bonsoir, Roxane.
21: Salut.
12: Ça va?
21: Ça va, très bien.
12: Et Laurence, 24 ans de Paris.
22: Salut.
12: Ça va?
22: Mais très, très bien.
12: Bah, tant mieux, alors. Et Sophie, 22 ans de Neuilly.
23: Oui.
12: Qu'est-ce que tu fous là-dedans?
23: Non, en fait, les efforts que j'ai fait pour donner une idée de cunilinguiste, ça va pas.
17: Attends, là, t'as le max, il est bloqué, ça y est.
12: Bah, c'est super.
23: Quoi?
12: Non, mais je dis, c'est super. Non, mais est-ce que, comme je connais bien ton visage, je vais pouvoir m'imaginer en train de te faire, quoi?
19: Un vicelard.
12: Bah, écoute, attends, Goldo, je te connais aussi, je vais peut-être m'imaginer en train de te sucer, on va en parler tout à l'heure, je connais ta gueule.
19: Tu vas voir.
12: Bon, le temps de me laver l'arrêt du cul, Goldo, j'arrive. Et on va commencer dans un instant à discuter un petit peu de cul, si vous voulez d'ailleurs écouter attentivement, réagir. Il va falloir le faire d'ici quelques minutes, juste le temps pour nous d'écouter Wonderworld et Oasis. Tout le monde va se laver l'arrêt du cul, là, et puis on revient dans 3 minutes. Hein. Même vous, qui êtes de l'autre côté du poste, il va falloir le faire.

0: Donc Laurence, 24 ans, Roxane, 23, Sophie, 22 ans, Goldo, 22, c'est ça, mes souvenirs sont bons?
1: Ouais.
0: Ouais, parce que c'est pas marqué, Jean-Michel, 31, et Bond, c'est ça?
2: Ouais, c'est ça.
0: 22 ans, c'est ça. J'imagine que c'est un pseudo.
2: Non.
0: D'accord, c'est un prénom d'origine.
2: C'est un prénom d'origine anglaise.
0: Ah d'accord, ok, très bien. All right, are you all right? Donc je vais demander, je vais me retourner vers les filles et leur demander peut-être leur réaction suite à ce que nous a dit Ambre tout à l'heure.
3: Ambre,
0: c'est ce qu'elle avait dans la bouche. C'est ce qu'elle avait dans la bouche, ouais. Laurence, par exemple.
2: Oui, c'est à propos de quoi, du cunnilingus.
0: Oui, elle disait qu'elle adorait ça, que c'était son truc préféré, etc., etc. Et
2: avant que c'est le commun de la fille. Enfin, il paraît qu'il y en a des certaines qui sont vaginelles, d'autres clitoridiennes. Mais à mon avis, elles le sont carrément plus que moins clitoridiennes.
0: D'accord. Et quand tout à l'heure Ambre avait appelé pour dire que elle adorait faire les fellations, t'as trouvé ça ouais, c'est pareil.
2: Ouais.
0: Ah d'accord.
2: Ben, c'est un plaisir que tu donnes.
0: C'est quoi? Il y a les clitoridiennes et les vaginales, et puis il y a aussi quoi, les félociciennes et les enculiciennes.
2: Ben, ça aussi, ouais. Non, mais en fait, je crois qu'il faut, c'est le plaisir en général, quoi. Donc il faut se libérer, puis voilà, quoi.
0: D'accord. Oui, non, mais faut pas que ça soit une contrainte. Je veux dire, toi personnellement, tu prends pas, c'est pour toi, c'est pas primordial de faire une fellation. Ambre, c'est vraiment le truc qu'elle adore faire.
2: Mais moi, j'adore faire ça, ouais. Ouais.
0: Bon, ah bon.
2: J'ai des choses qui me donnent envie, mais je le fais pas à n'importe qui.
0: Oui.
2: Mais j'adore faire ça, donc bon, ça me dérange pas du tout d'en faire, quoi.
0: D'accord, parce qu'il y a des filles qui n'aiment pas du tout, pour qui, en tous les cas, oui, d'accord, voilà. Qui trouvent ça, il y en a pour certaines, c'est sale, dégradant, d'autres, elles aiment pas ça tout simplement, elles aiment pas le goût. Enfin bon. Roxane, toi, de ton côté?
4: Moi, de mon côté, j'ai découvert ça à 22 ans.
0: Oui.
4: T'as quel âge?
0: 23.
4: Je vais avoir 23 ans, je ne l'ai pas encore.
0: D'accord.
4: J'ai découvert ça avec le dernier garçon avec qui j'étais. J'ai
0: jamais.
4: Elle m'a fait tout découvrir tout d'un coup, quoi.
0: D'accord, c'est-à-dire la musique, la télé.
4: L'installation, puis tout d'un coup. Tout d'un coup, c'était génial.
0: Ça s'appelle un four micro-ondes. Et tu peux faire réchauffer en 2 minutes. Ça s'appelle du charbon. Mémé utilisait ça à l'époque. Ça s'appelle une bite. Il faut la mettre dans la bouche. Il faut faire comme si tu n'en veux plus, puis d'un coup t'en veux plus. Ça s'appelle sucer une bite. Non, donc t'as pris plaisir à ça, quoi.
4: Ouais.
0: Et t'aimes ça?
4: Ouais, sérieux, ouais.
0: Ah oui, d'accord. Non, mais attention, là, je parle de la fellation. Hein.
4: Ah oui, la fellation.
0: D'accord. Quel est le plaisir que t'as là-dedans? Parce que t'as l'air vraiment très très heureuse d'en parler. Là, c'est... Oui, j'aime ça, moi.
4: Ouais. Cochon. Ah ouais, non, mais je suis
0: là venue. Alors, Roxane, qu'est-ce qui te plaît là-dedans, justement, ce que tu dis Prépare-toi, Sophie, après c'est toi qui passes à la casserole. Hein.
4: Comment je vais te dire ça, peut-être un peu cru, je sais pas, de la travailler, quoi,
0: Ouais, l'autre, elle est sur un chantier, quoi, elle est là...
4: Ouais, de faire plaisir au mec, mais enfin, il aime plus, quoi, il y a...
0: Ouais.
4: Comment expliquer?
0: Non, enfin, gros, d'un marteau-piqueur, tu vas en faire un violon, quoi. Hein? C'est un peu ça?
4: Bah, tout à fait.
0: Bon, Sophie?
5: Oui, bah, moi aussi, j'aime beaucoup ça.
0: Ok, bon.
5: Ouais, je suis convaincue.
0: Bon, bah, moi, je vais commencer à me branler tout de suite. Hein. Je vais pas attendre la fin du débat. Hein. Je vais démarrer direct. Hein. Je vais me mettre. Bon, allez, non, ouais, donc.
5: J'avais un copain qui.
0: Bravo! Pour 1754.
5: J'avais un copain qui...
0: Bravo.
5: Bref, qui en fait m'avait appris, entre guillemets, à la faire sans tenir son sexe.
0: Ouais.
5: Et il...
3: Sans les mains.
5: Et il préférait que je le fasse sans les mains.
0: Oui.
5: Et voilà.
3: Il tenait par les cheveux, non?
5: Non. Non.
4: Et tu le mettais où, les mains?
5: Ben, je le caressais, je les mettais partout, quoi.
0: D'accord. D'accord, elle en a encore le goût dans la bouche.
3: Ouais.
0: Bonde.
6: Oui, alors moi, par contre, je pense avoir eu un orgasme avec un cunnilingus.
0: Ah. Oh.
6: Oui. Et je crois que c'est ça, parce que l'orgasme en lui-même, je ne sais pas vraiment. Enfin, je pense pas savoir vraiment ce que c'est. Enfin, je pense que c'était ça, quoi. Parce qu'en fait, j'ai jamais eu un tel plaisir avec une pénétration, quoi.
0: D'accord. Et en ce qui concerne la fellation?
6: Oui, ça, par contre, oui, j'aime bien ça, oui.
0: J'aime bien ça. Alors, vous, les garçons, maintenant, dans le sens inverse, Goldo...
3: Ouais, la sucette des bites, ouais.
0: Ouais, alors, justement...
3: non, c'est clair, la recette de la sucette logique de la loco, ça marche à chaque fois.
0: C'est vrai?
3: Ouais, c'est clair.
0: Bon, Gérard, une belle queue?
3: Ouais, pas mal, ouais. Il faut savoir qu'en fait, le sexe, c'est aussi tout un art. Moi, je suis 9e dame de Kama Sutra. J'ai eu un grand maître qui s'appelait Gérard.
0: Ouais. Il m'a appris... Oh là, qu'est-ce qui se passe, là? Il y a de la friture, là. Il y en a... Hey, ne faites pas de frites pendant qu'on est en train de bosser. On fait ça juste après. Ouais, non, mais très sérieusement, est-ce que t'aimes bien faire des cunis?
3: Ah ouais, moi, ça me dérange pas. Il y a absolument aucun problème.
6: Ouais, ça le dérange pas, quoi.
3: Ah non, ça me dérange pas. Au contraire, c'est plutôt plaisir.
6: Ouais, mais
3: plaisir,
6: non, mais tu devrais aimer.
3: Bah ouais,
6: c'est que ça te dérange pas.
3: Non, mais ouais, non, j'aime bien ça, on va dire.
0: Ouais, d'accord. Jean-Mi? Jean-Michel?
3: Oh, tu te réveilles?
0: Oh! Il est pas là, Jean-Mi? Qu'est-ce qui se passe? Il a raccroché? Il est plus là? Si, il est là? Non, bah rappelle-le, alors il y a eu un petit problème. Oh putain, Goldo, je suis tout seul avec les nanas.
3: Oh là là, ça
0: m'a
3: cogné.
0: Waouh, ça
6: c'est
0: m'a...
6: le bonheur.
3: Non, mais ouais. je vais t'aider, Francky.
0: Hein? Mais justement, t'aider. On est dehors, il n'y a pas de problème.
3: C'est clair.
0: Avant quand. Ah, pardon?
1: Non, je disais merci pour moi.
0: Ah bah, excuse-moi.
3: Ah, pardon,
1: merci.
0: Non, mais on parlait de cul, là. On parlait pas de jouer pour Noël. bon, bah alors très bien. T'aimes bien sucer, Manu?
1: Je kiffe.
0: Ah bah il aime bien, donc Goldo tu peux passer après la soirée, alors si tu veux, il veut bien te sucer le gland.
3: Ça marche,
0: c'est dur au point. Et alors est-ce qu'il y a une sinon ça va ou pas?
6: Ouais, très bien, et toi?
0: Ouais, ça va bien, ouais, ça me perturbe beaucoup le débat là. J'ai écouté les clitos, je vais compter les clitos avant d'aller me coucher, hein, ça c'est clair ce soir, ça va gardonner. Qu'est-ce que vous aimez, qu'est-ce que vous aimez qu'on vous fasse, comment ça va sinon?
6: Ouais. Ça aussi, moi j'aime bien aussi. Ouais.
0: Non, mais très sérieusement, les filles, comment vous aimez qu'on aborde la chose? Je parle en règle générale. Hein, et,
6: sensuellement.
0: Vous aimez bien prendre les initiatives? Est-ce que vous aimez assez régulièrement faire une fellation, un machin? Qu'il y a des choses qu'on fait mal? Ou alors les mecs en règle générale, hein, pas tous, mais qui en règle générale s'y prennent mal pour certaines choses? Ou ça peut être une technique d'approche, un geste bien particulier, une position, un moment où vous pourriez kiffer et que malheureusement le mec. Lui ne kiffe pas, enfin il fait mal son truc.
6: Ben, étant donné, si on continue un petit peu à parler de fellation, moi donc j'adore faire ça, c'est Laurence. Et ce qui est toujours un petit peu désagréable, même si j'aime faire ça, c'est qu'on te prenne la tête et qu'on te dise ce que tu dois faire.
3: Ouais, c'est
6: possible. De temps en temps, et c'est très désagréable.
0: Là, vous avez l'impression d'être vraiment soumise et d'être. De plus commander ou de plus faire plaisir, mais que là,
3: c'est
0: le mec.
3: Leur boulot, ouais.
0: Ouais.
6: Ben, quand tu connais la personne, à la limite qui te fasse ça, bon, ça peut aller, mais quand c'est quelqu'un que tu connais pas spécialement,
0: oh bah justement,
6: rien,
0: raison de plus, pour que le mec.
6: Ben, attends, au secours, quoi.
0: Ouais, mais raison de plus, le mec, si c'est pour une nuit, il se lâche, quoi. Il se dit, tiens, on y va pour le cul, on y va, il y a quasiment pas de tabou, on y va, on fonce, on met.
6: Ouais, mais il devrait lire dans le fond des yeux qu'on va le faire d'une manière ou d'une autre.
0: Bah, on peut pas voir dans les yeux quand t'es en train de sucer, ma pauvre.
6: Ben non, je suis pas encore en train de sucer, qu'il me dit déjà, vas-y, suce-moi.
0: Ah, d'accord. D'accord. C'est-à-dire qu'il te prend la tête, il te dirige
6: voilà,
0: vers. Ah oui, non, ça c'est nul.
6: J'entends
0: ça.
6: J'entends bien embrasser, puis poup, t'es là.
0: Ouais, oui, suffit d'embrasser. Maintenant, il faut sucer.
6: Ouais.
0: Ah, non, ça c'est nul.
6: Ça refroidit, quoi.
0: Qui parle, oui?
5: Sophie.
0: Oui, Sophie, quoi?
5: Non, mais il peut peut-être faire comprendre, parce que moi, effectivement.
0: Attention,
5: c'est...
0: je parle plus forcément que de fellation, je parle en règle générale, c'est pas forcément même le cul. C'est est-ce qu'il y a à un moment donné un truc que les mecs ne savent pas faire ou en règle générale ne font pas bien? Est-ce que c'est l'approche, justement, d'aller plus loin? Est-ce que c'est à un moment donné bien particulier, un endroit, une situation, une position où à un moment donné le mec va trop loin? Je sais pas.
5: Moi, je sais que j'aime bien que le mec, justement, sans me le dire, quoi, qui me pousse légèrement qui me dirige vers le bas, quoi, tout naturellement.
6: Et ouais,
5: non, j'aime
6: naturellement
5: bien.
6: Qui te pousse, c'est
5: non,
6: pas
5: mais,
6: que...
5: non, mais délicatement, je veux dire, c'est normal, et puis ça, enfin, je veux dire, c'est bien naturellement.
0: Je la vois bien, la Sophie en train de descendre, c'est sur le téton, oui, plus à gauche, à droite.
5: Oui,
0: ouais, c'est bon là, attention, tu pars en couille là, reviens, voilà, tout droit, voilà, tu y es presque là, ouais. Bah, non, là, c'est le nombre,
6: hein. Maintenant que tu parles de téton, ça fait penser à un truc encore, c'est qu'il faut pas que les mecs s'acharnent sur nos tétons, à leur faire hyper mal.
0: Non, mais tu veux dire mordiller tout ça?
5: Ouais, ouais.
0: Ah non, il faut. Mais bon, mais la langue, quand tu la tends bien, c'est au bout de la langue qui vient lécher le téton, comme ça, mais tout autour. Tout autour. Il faut qu'il soit bien dur.
5: Ouais, voilà.
0: Oh là là là là.
6: Ouais,
0: c'est la plus grosse. Oh là là là là là là là. Je vais remettre tes vieux disques des années 50, moi ça va être le gros flashback souvenir. Moi. Oh là, je vais me mettre un petit Elvis pour terminer l'émission. Love me tender. Je vais me mettre à chialer. Je vais compter les tétons aussi. Tiens, ça me fera deux trucs ce soir, ça me fait du boulot. Hein. Goldo, toi en tant qu'homme, il est pas là, il y a un autre mec qu'on va accueillir, c'est Johan, 18 ans, salut.
3: Salut.
0: Salut gamin, salut mon grand. Goldo,
3: ouais.
0: Toi c'est pareil, peut-être qu'il y a un truc que tu sens que les nanas font mal, ou pas tout le temps, mais de temps en temps par ton expérience qu'il y a des trucs qui...
3: Bah, ouais, je vais dire une évidence, déjà pendant la fellation, pas les dents, quoi, ça me paraît
0: non, il est clair.
3: Ça,
0: il est
3: ça
0: clair.
3: Me paraît clair, parce que le dérapage des dents, non, ça le fait carrément pas.
0: Et puis il y a des fois, elles pensent qu'elles nous font kiffer les nanas alors qu'elles nous font rien du tout. Quoi. Pas parce qu'on va monter de haut en bas, que ça veut dire que ça y est, le mec prend son pied et que ça se passe bien. Hein.
2: Mais il paraît que c'est ou en haut ou en bas.
0: Non mais il y a non mais c'est le mouvement, c'est parce qu'il y a un mouvement, une rotation, c'est pas parce que tu en vas jusqu'au bout ou bien profond que ça veut dire que ouais, ça y est le mec il doit kiffer grave. C'est pas parce que t'es gorge profonde que tout est gagné hein.
2: Bah de toute façon faire une fellation, je sais pas, mais c'est s'occuper du pénis, c'est pas forcément faire des mouvements de va-et-vient.
0: Voilà quoi.
2: Donc
0: bah, je sais pas pour moi personnellement, mais il y en a qui des fois qui s'acharnaient sur le gland, mais le gland moi personnellement non mais en dessous il y a le nerf et tout ça, ouais mais là le gland que de chi moi. Je dois être paralysé du gland. Non mais je dois être paralysé du gland. Non mais il faut parler hein, c'est pour ça que c'est bien d'en parler là, même si ça a l'air un petit peu vulgaire d'en parler.
2: Non, du tout,
0: tu vois, du moment qu'on se dit on n'en parle pas de saloperie, bah machin.
2: Alors, nous c'est plus sensible, parce que moi j'ai toujours posé la question justement, parce que moi je suis un peu grande gueule, donc
0: Ah déjà c'est plutôt le dessous que le dessus hein.
2: Le dessous de quoi?
0: Bah tu parles de la partie sensible du sexe. Pour le mec, c'est ça?
2: Oui, bah ouais, vas-y, le dessous de quoi?
0: Bah, le dessous de la bite.
2: Le dessous de la bite.
0: En dessous, bah, t'as la bite en face de toi, c'est en dessous du gland, voilà. C'est derrière, en dessous. C'est... Tu verras, il y a une sorte de petit filet, un petit truc là. Sorte de... Mais ça, tu touches. Mais écoute, tu prends le mec, tu le prends avec un doigt très délicatement et tu effleures comme ça et tu vas de haut en bas et tu le fais très délicatement. Je te jure que le mec, c'est le cas de le dire, tu le fais partir en couille direct. Si je se contenterais du doigt, ça irait. Hein.
3: Ouais,
0: c'est comme quand je disais la fille de mettre le doigt dans le vagin, machin, si tu fais ça bien. Et c'est pas parce que tu mets 5 doigts dedans que ça veut dire putain, j'arrive à lui mettre les 5 doigts, la salope, elle doit kiffer grave.
3: Si on gratte et tout.
0: Non, mais c'est
3: pas,
0: clair,
3: hein.
0: C'est-à-dire que.
3: Faut y aller doucement, faut pas bourriner.
0: Hein?
3: Ça sert à rien d'y aller comme un bourrin. C'est, les filles, c'est pareil. Hein.
0: Ouais.
3: Ça sert à rien.
0: Et c'est comme le truc, vous connaissez, quelle est la différence entre une salope?
3: Ouais,
2: celle qui suce, je connais.
0: Alors vas-y, c'est quoi?
3: Alors si je ne me trompe pas, alors la salope c'est celle qui suce, je crois.
0: Ouais.
3: La salope c'est celle qui suce et cavale.
2: Non.
3: Ou un truc comme ça.
2: Ouais, vas-y, continue.
3: Et la salope c'est celle qui suce, cavale et qui se casse.
2: Mais non, moi j'aime mieux.
0: Ah non, c'est quoi alors?
2: J'ai un shampoing dégueulasse. Et, enfin, moi j'ai que la salope et une grosse salope, un truc dans le genre. C'est
0: ah
2: la,
0: bon
2: la salope c'est celle qui. Attends, c'est quoi le truc? qui suce. Et qui s'est enculé, et l'autre, c'est la grosse salope, c'est celle qui s'est enculée, et après qui s'use. Voilà.
3: Et toi, Max, c'était quoi?
2: C'était la blague.
0: Bah, c'était ça. Ah ouais, elle est bonne, celle-là.
2: Ça délire.
0: Donc, t'es d'accord avec les doigts? Je veux dire, c'est pas parce qu'on met 5 doigts, machin, c'est. Avec un, ça suffit, hein, voilà.
3: Justement, Max, petite question.
0: Quoi?
2: Hein?
0: Ou quoi, tu dis?
2: Un ou deux, c'est très bien, mais comme tu disais tout à l'heure, c'est pas très loin, en fait.
0: Oui, c'est pas très loin, hein.
2: Non, il faut savoir. Bien le petit
0: truc. Ah, mais.
2: Il
0: faut que la nana t'en parle. Ouais, non, mais un peu. Il faut que la nana t'en parle. Puis voilà, puis tu mets en action. C'est marrant. C'est... Moi, ça me gavait d'en parler. Moi, j'ai jamais été. C'est fan de discuter toutes les 5 minutes de queue avec ta nana. Parce qu'à un moment donné, t'as l'impression que personne sait rien sur l'un et sur l'autre. Mais de temps en temps, comme ça, dans la conversation glissée où on parlait 2 minutes, tu dis ok, tu en prends note. Et puis, t'apprends. Et puis voilà, puis après tu regardes, puis tu fais putain, puis des fois tu sais pas bien le faire, puis à un moment donné tu le fais bien. Alors, à un moment donné la nana est plus chaude pour ça aussi, il faut voir. Des fois tu peux faire exactement la même chose, mais il faut aussi bien pour le mec, et puis à un moment donné t'es plus chaud d'avoir envie de le faire que d'habitude.
2: Après un bon massage, c'est un bonheur.
0: Voilà
2: un
0: une bonne chose.
2: Après un bon massage.
0: Voilà. Alors,
3: Max,
0: oui.
3: Petite question, je sais pas, c'est peut-être arrivé à l'une des deux filles, on sait-on jamais. On parlait des
2: doigts
3: là. Comment le mec il fait si jamais il est manchot, comment il fait avec le moignon?
7: Le moignon, c'est gros, quoi. Bah tu mets le moignon.
3: Ouais.
0: Bah,
3: on avait dit que ça faisait le plus c'est gros et moins c'est.
0: Mais non, bah à ce moment-là c'est pas très compliqué. Dans le moignon, tu sais, tu prends une tige en métal, tu te l'enfonces dans le.
2: Oh non.
0: J'ai pas terminé, tu te l'enfonces dans le moignon, tu fais une sorte de petit crochet et au bout du crochet tu mets un tu mets du coton comme ça c'était le bout du doigt, puis voilà, puis tu vas.
7: Ah, tranquille.
0: Bah ouais.
7: C'est clair.
0: Voilà, tu te prends un cintre, tu sais, tu le défonces en plastique et tout, hop, tu te l'enfonces dans le moignon, puis non, je déconne.
7: Hein. Bah là t'as fait des heureux hein.
0: Non, je déconne, là, je déconne. Ouais. C'est vrai qu'il y a toujours on oublie toujours les manchots qui nous écoutent ce soir et qui on souhaite une bonne soirée.
7: Quand même, ouais.
0: Non, on plaisante, on plaisante. Non, non, mais toi Joanne qui vient de nous rejoindre. T'as peut-être des choses à dire sur ce que t'as déjà entendu, le peu qu'on ait parlé, là.
7: Bah écoute, ouais, disons que moi, la fellation, on m'en a pas fait des masses, faut quand même remarquer. Mais bon, c'est effectivement agréable, quand même. Et puis, je dirais pas totalement, vous avez totalement faux, vu que c'est exact. Et que, bon, bah, il y a Ambre, là, si je ne m'abuse.
0: Tout à l'heure, ouais. Non, elle était là. Là, on a Sophie, Roxane, Laurence et Bombe.
7: Ah, ok. Ah, bah, il y a... Ah, beaucoup de filles. Bon, sexuel ?
2: Déjà fait.
7: Ah, dommage. Donc, voilà, à part ça, sinon, je suis...
0: Tu connais James, alors ?
8: Ah,
0: j'ai eu bien. On peut rigoler longtemps, hein.
7: C'est clair. Donc,
2: On l'a déjà fait, celle-là.
0: Mmh. Et oh, quand on dit attention, parce qu'attention, danger ?
8: Oh là là.
2: Ah, j'avais pas pensé, là.
0: Oh, je t'en prie.
8: Excuse-moi, j'étais peut-être un peu fou.
0: On va te faire enculer. Ah, ben, justement, voilà. Parlons d'enculé. Est-ce qu'il y en a pas un qui a envie de me prendre le cul ?
8: Bon,
0: bon, alors, vas-y, dis ce que t'as à finir, dis ce que t'as à dire. Vas-y, crache, c'est le cas de le dire, Joanne.
7: Donc, voilà quoi.
0: Voilà quoi, t'as rien dit ?
7: Si, j'ai dit que j'étais pas
8: Allez,
7: qu'on m'avait pas fait des masses de fellation, ni que j'avais fait des cunis à fond, quoi. Je suis encore un jeune homme, comme tu l'as dit tout à l'heure. Mais bon, c'est toujours très agréable, quoi.
0: Alors, est-ce qu'il y a des choses encore que vous n'avez pas abordées, des choses que vous aimeriez bien faire, pas forcément dans.

0: pénètre.
1: Ouais, le frottement, il est louche, il est bizarre.
0: Il est louche, hein.
1: Ouais, c'est un peu comme si elle avait ses règles.
0: Hein?
1: Ah non, pas du tout. Au contraire.
2: Non.
1: Bah, ça accroche, et, enfin, c'est bizarre.
3: Justement,
0: ouais.
3: MX.
0: Oui.
3: Tu sais ce qu'il faut mettre, en fait, il faut mettre de l'huile dans l'eau. Et là,
0: ah ouais,
3: il
0: n'y
3: a pas de frottement.
0: Ah ouais?
3: Ouais, il y a de l'huile pour bébé, enfin, ça dépend, je sais
0: plus. Non, bah, moi, il y a une auditrice qui m'en avait offert deux, j'en avais déjà mis une fois, mais je trouve pas ça, parce que après, ça te fait comme si des petites mini-bulles et tout, c'est partout, c'est collant, je trouve ça,
3: je trouve ça dépend, gresseux, c'est pour bébé qu'il faut prendre.
0: J'aime pas, ouais.
3: J'en sais rien, mais si, si, il y a...
0: Enfin, bon, moi, dans l'eau, c'est pas là où je kiffe le plus, quoi.
1: De l'huile, après, on met des petits oignons, fait cuire ça, et puis c'est nickel, quoi.
0: Ouais.
1: Ça, c'est bon, mais je crois pas que ça le ferait, en fait.
0: Ouais, et vous, les filles, alors? Y a-t-il quelque chose que vous aimeriez faire, un endroit, un truc marrant?
4: En boîte. Moi, y a quelque chose.
0: En boîte.
4: En boîte, une fellation. Ouais,
1: oh là là.
0: Tu l'as déjà fait ou t'aimerais?
4: Non, j'aimerais bien. Ouais.
0: Ah bon, carrément. Pourquoi ça?
4: Je sais pas.
0: C'est le côté public, comme ça.
4: Ouais, c'est le côté public. Ouais.
0: Mais pourquoi la boîte particulièrement pour avec la musique et tout?
1: Tu peux faire ça dans
4: le monde de la musique, ouais. Je sais pas. C'est sombre.
0: Enfin, tu peux faire ça dans
4: un. S'il y a quelqu'un qui te regarde, tant pis, quoi.
0: Ouais.
4: Ouais,
0: tant pis pour lui, quoi, ouais. Moi, je pète un câble, hein, ouais.
2: Tant pis pour lui, tant pis pour la fille qui le fait.
0: Mais
2: quoi,
0: tu peux très bien le faire dans une boîte un peu. Dans une boîte. Une boîte à partout, ça, plus ou moins une boîte qui est assez classe où il y a une piste de danse, il y a des mecs, et comme ça, tu peux faire ça tranquillement.
4: Ouais, voilà. Ouais.
0: Enfin, quoi que. Là, les gens, ils vont pour se faire mater aussi, quoi.
2: Moi, j'ai une question pour les mecs.
0: Vas-y.
2: Ouais, c'est. Est-ce que ça leur plaît ou est-ce que ça les tente? Enfin, c'est plutôt ça leur plaît si on essaie de leur faire des trucs, on le trouve mignon.
1: Ah, pas touche.
2: Ah ouais,
1: c'est clair.
2: Les filles, on a toujours touche, l'impression que c'est une autre chose qu'on peut faire, mais les mecs, en général, ils sont un peu bloqués. On essaie de mettre un doigt là-dedans.
1: Je dirais carrément, ouais.
0: C'est dans les deux sens, hein, que ça va. Hein, et, c'est une partie très érogène qui excite beaucoup.
2: Ben ouais, mais.
1: Là, il faut appeler GG, hein, faut appeler GG.
0: Avec
1: le coton-tige, y a pas de problème. Hein.
0: Non, mais il y a un côté, c'est dans un délire que ça peut se taper, ça. Il faut que, puis il faut que ça se passe au bon moment, et il faut vraiment que tu sois déjà dans la bonne excitation, quoi. Qu'est-ce que t'as foutu là? Vous avez foutu de la pommade là, ça?
4: Ouais.
0: Qu'est-ce que t'as fait, toi? Elle est en train de s'essayer la trousse de toilette de
5: Fond de teint.
0: Ah d'accord, ok, essaye les fonds de teint. Ouais, non, mais là carrément, elle a pété un câble, la gaga. À mon avis, elle doit aller dans une boîte, un 2+2 ou aux pyramides ou.
6: C'est sur les mains, mais j'ai essayé les différentes teintes.
0: Ah d'accord.
5: C'est sur les mains.
0: D'accord, il est très bien. Ouais, donc il faut vraiment le faire au bon moment, quoi.
2: Moi, je sais pas, mais en général, bon,
0: moi, j'aime un doigt dans le cul de temps en temps, nous dit Diabolique sur Minitel qui a 25 ans. Il paraît que ça excite vraiment beaucoup, hein.
1: Ouais, il paraît, ouais.
0: Ouais, il paraît, ouais.
1: T'as déjà essayé, Max, non?
0: Ouais, il paraît bien, ouais. Non, mais ça dépend comment c'est fait. Il y a des moments où t'en as pas envie. C'est exactement comme une fille,
1: ouais.
0: Même une fille qui a. Je veux dire, qui est pas contre la sodomie, ça veut pas dire que parce qu'elle n'est pas contre et qu'elle a déjà donné, que ça veut dire qu'à chaque fois qu'il y a une relation, elle en veut une. C'est le genre de truc que tu fais. Non, mais c'est pour vous dire la même chose. C'est un truc qui se fait vraiment. Parce que la fille fait la sodomie, ça veut dire qu'à chaque fois qu'il y a une relation, on va pouvoir la sodomiser. C'est des moments, elle a peut-être pas envie de le faire pendant un mois ou deux, quoi.
1: Ouais, non, mais c'est juste.
0: C'est un instant, c'est un moment donné. Il se passe un truc, et puis voilà, tu te laisses aller, t'es dans l'excitation. Puis des fois, dans l'excitation, tu le sens pas, quoi.
1: Ouais, mais ça dépend ce qu'on met dans le cul, quoi. Parce que bon, après, il y a des limites.
0: Ah, mais si tu mets des carottes râpées avec. Si tu mets un bocal de corniche, ouais, forcément, moi aussi, je risque d'avoir un petit hic. Effectivement.
1: On pense à soir après, quand même. Ça
0: bah, évidemment. Par exemple, on parlait du charmant jeune homme au moignon. Là, c'est clair que s'il veut me mettre un doigt, il peut toujours s'accrocher.
1: Hein. Ah oui.
0: C'est comme l'histoire, une nana qui va voir un gynécologue et puis elle va le voir et puis elle dit non, c'est pour mon cul. Alors, la gynécologue, il regarde l'anus de la nana, puis. Elle a l'anus, mais le trou d'anus, mais genre vraiment.
1: Vous aimez trop.
0: 30 cm de diamètre. Je fais, mais qu'est-ce qui vous est arrivé? Fait, ben, j'ai eu une relation avec un éléphant, il m'a mis un doigt.
1: Ouais.
0: Elle est mignonne. Ah, quand même.
1: Ouais.
0: Tiens, je sais pas pourquoi je vais compter les éléphants aussi avant de me coucher.
1: T'as beaucoup de choses à compter, hein.
0: Ouais, bah, je sais, ouais. Bah, tu sais, j'aime bien faire mes comptes avant d'aller me coucher. Je sais pas, moi.
2: Moi, je disais juste ça parce que j'ai l'impression que c'est un truc qui. Enfin, moi, à chaque fois que je fais ça avec des garçons, c'est un truc qu'ils font tous. À moins que je tombe sur les mecs. Je parle pas de sodomie, hein. Mais au moins un doigt, on va dire.
0: Non, mais un mec, tu le sodomises pas, moi, lui mettre un god, mais là, c'est pas possible. C'est-à-dire que le mec, il a envie d'une relation d'homosexuel. Mais tu sais, ne serait-ce que de mettre un doigt, le fait de venir toucher l'anus au mec, t'as l'impression que c'est une relation homosexuelle, là. Hein.
1: Ouais.
0: Bah oui.
2: Non, ça les choque, alors que pour nous, c'est pareil, quoi. Ça, c'est un truc que je comprends pas.
1: Mais un mec, il a pas l'habitude de se faire pénétrer, quoi qu'il arrive.
0: Moi,
1: quoi.
0: Ça me choque pas, mais une nana me fait ça, j'en ai pas envie au moment où il y a un moyen d'esquisser, de faire comprendre très naturellement que t'en as pas envie. C'est comme
2: ouais,
0: une
2: non,
0: fille. Pardon?
2: Non, ça se comprend très bien, c'est pas un truc que je fais spécialement à chaque fois non plus.
0: Ouais.
2: Je me dis que

0: des fois c'est pour les emmerder un peu entre guillemets. Bah, oui, c'est dégueulasse de dire ça d'ailleurs. Mais non, c'est pour justement s'ils le font, moi je le fais.
1: Ils te le font. Toi, ils te le font.
0: Mais c'est ce que je disais pas que je le faisais à tous les mecs.
1: D'accord.
0: C'est que eux, quand je suis avec un mec.
1: Oui, mais là, c'est pas pour essayer de prendre défense des mecs, parce que j'en suis un par rapport à ça, mais tu comprends bien qu'il est dans la tête des gens plus naturel qu'une fille. Un truc dans le cul qu'un mec. Mais je suis d'accord avec toi que pour un doigt, bon, bah là. Mais là, c'est pareil, hein, c'est chacun. Il y a des filles qui aiment bien également se faire des fellations et qui n'aiment pas avoir des cunis, inversement, qui aiment ça les cunilingus, mais qui n'aiment pas se faire sucer. Après, il y a des trucs que c'est pas parce que l'un fait l'un que l'autre doit le faire aussi, quoi, automatiquement. Ou doit accepter, quoi. Il faut pas que ça soit une corvée, quoi. Voilà, il y a d'autres trucs à faire que parce que ton mec refuse de mettre un doigt.
0: C'est agréable. Donc je me dis que est-ce que c'est agréable pour les mecs? Apparemment,
1: d'accord. Mais t'entendre dire le mec le fait, donc moi aussi j'ai le droit. Je comprends pas que le mec ne veuille pas. Je veux dire, c'est normal. Je veux dire, peut-être que toi t'aimes bien rester 3 minutes sur le sexe et lui aime bien rester un quart d'heure dans la fourrure, quoi. C'est pas parce qu'il a fait 10 minutes qu'il doit faire 10 minutes chrono. Hein.
0: Ah non, bah ça, oui,
1: non, mais c'est pareil. Pas parce que lui te fait ça que tu dois lui faire ça. À ce moment-là, on s'en sort plus, quoi. Hein?
0: Soyons libres.
1: Ouais. Ça va, Sophie?
2: Ça va, oui.
1: On ne travaille pas?
2: Non, mais j'essaie d'intervenir depuis tout à l'heure, mais
1: vas-y.
2: Je ne m'entendais pas.
1: Bah ouais, mais interviens, faut enlever ce que t'as dans la bouche.
3: On ne parle pas la bouche pleine.
2: Non, moi, il y a un endroit que j'aime bien caresser.
1: C'est à Limoges.
2: C'est.
1: Ouais, c'est un endroit que j'aime bien, c'est Limoges.
2: Un endroit que j'aime bien caresser, c'est. Je sais pas comment ça s'appelle, c'est entre la base du pénis. Et l'anus.
1: Ah ouais, entre les deux, là.
2: J'adore.
3: Ah, ouais. Ouais.
1: Non, après les couilles.
2: Ah,
1: en dessous des couilles.
2: Voilà, ouais.
1: Ouais.
0: Et les mecs, ça vous fait quoi quand on vous caresse, là?
1: À cet endroit-là, là?
0: Oui, là, juste là.
1: Mais c'est toujours pareil. Il y a peu d'endroits... Enfin, je sais pas, moi je parle, après j'aimerais que les autres réagissent. Il y a des garçons qui veulent réagir, un ou deux mecs quand même, parce que
3: on a
1: Joanne qui est pas non plus un expert. On a Goldo qui est avec son fulgure au point, qui aimerait bien le foutre dans le cul de toutes les nanas.
3: Moi,
1: je dis personnellement, mais même après les autres vont répondre, il y a pas... pour chaque mec, c'est différent. Autant pour les nanas, c'est pareil. Il n'y a pas vraiment une dizaine d'endroits qui sont vraiment où là t'es excité tout de suite. Il y en a qui aiment bien être, il y en a qui sont excités. C'est aussi derrière les oreilles. Il y en a, ça va être la nuque. Moi, je sais que j'aime bien la nuque, la tête. C'est un côté pas excitant, mais relaxant et qui me détend et tu sais qui me fait du bien. Maintenant, l'endroit qui était en train d'évoquer Sophie, moi, ça me fait pas non plus. Mais parce qu'on me l'a peu souvent fait, mais peut-être que Sophie est une experte là, dans cet endroit-là.
2: Je
1: suis pas
2: une experte. Hein.
1: Non, mais ton mec, apparemment, prenait son pied là.
2: Oui.
1: Voilà, mais toi, tu peux prendre plaisir à le faire à cet endroit-là parce que tu trouves cet endroit sympa, alors que forcément, il n'est pas forcément un endroit. C'est pas un endroit clé, quoi.
2: Non, c'est sûr, comme tu dis, ça dépend des gens.
1: Voilà, ouais. Et le problème, c'est que si tu t'attardes un quart d'heure sur un endroit, alors que toi, t'es là, tu prends pas ton kiff et qu'elle est là, elle s'excite, elle voulait faire parce qu'elle trouve que c'est un endroit très sympa. Parce que c'est très joli, c'est comme la Corse, c'est vachement beau à regarder dans des criques et tout. Fais là, t'es là, j'aime bien cet endroit. Ouais, mais déménage en presse, ça serait bien que tu repartes avec ta caravane, fais un plein d'essence et bouge un peu. Non mais tu vois, donc là c'est toujours pareil, il faut arriver à sentir la personne, quoi. C'est comme quand tu fais un cunnilingus, tu sens quand la nana prend pas son pied, quand tu vois qu'elle fait semblant.
3: Tu regardes comment elle réagit, puis ouais,
1: exactement, ça, ouais. Et puis quand 3 semaines après tu le refais, tu dis putain là attends, il y a un truc qui va pas là, elle part 10 fois plus en couille que la dernière fois, tu te dis c'est qu'avant c'était pas bon. Ouais.
3: Bah comme ça après on a trouvé le point.
1: Pardon?
3: Comme ça si elle part en couille après, bon on a trouvé le point et puis on continue tout le temps. À question de pas faire tout le temps la même chose, quoi.
1: Mais même pas, parce que tu peux, je sais pas, là, les filles vont peut-être pouvoir réagir, tu peux 3 semaines avant avoir fait exactement la même chose, mais ce jour-là, elle avait peut-être moins envie d'avoir une relation, ou ouais, elle était moins dans le truc, moins concentrée, et voilà, quoi.
3: Après, nous, on est perdus, puis on sait plus ce qui se passe.
1: Et non, mais c'est pas compliqué, tu sais, c'est pour ça que moi, je fais souvent relation avec la musique, parce que tu peux acheter, et les gens disent ça que c'est con au début, mais finalement, maintenant, après réflexion, les gens disent, bah, il a peut-être raison, en tout cas, moi, je sais que c'est comme la musique, genre, tu vas acheter un CD qui te fait kiffer, puis d'un coup, pendant deux ans, tu vas le laisser tomber. Et puis un jour tu vas réécouter un morceau, puis tu sais, tu l'écoutes, il te fait délirer, puis un jour tu vas l'écouter dans un endroit, un moment, puis là tu vas kiffer encore plus.
4: Une gonzesse, c'est pas une platine, hein, Francky.
1: Non, mais c'est la musique. Je veux dire, c'est la même sensation que la musique. C'est pour ça que souvent, on fait allusion à la musique, au tempo, au rythme, et que souvent, les gens aiment bien faire ça avec de la musique parce que ça te met en condition.
0: Ouais,
1: et souvent, la musique peut t'emmener dans des délires.
4: Voilà,
1: c'est dans
4: j'allais te demander justement à propos de la musique pendant les. T'es fan, toi, de la musique pendant les rapports
3: ou... Ouais, voilà, c'est ça que je veux savoir.
4: Est-ce que c'est un...
1: Moi, j'ai pas, le CD Play Pause, prêt à enlever la pause et envoyer en lecture, mais. Ça se fait vraiment au feeling, quoi.
4: Non, mais tu mets plutôt de la musique, genre, je sais pas, de la techno, ou c'est plutôt...
1: Ça m'arrivait, ouais.
4: De nuit, quoi.
1: Non, c'est beaucoup plus, musique de nuit, ouais, album, machin, okay. Mais ça m'arrivait de le faire sur la techno, mais c'est vrai que le rythme te donne forcément... t'as une cadence à suivre. Non, mais c'est machinal, c'est automatique, c'est un peu comme des animaux, quoi. À un moment donné,
0: sur la techno, tu baisses sur...
1: Non, mais tu suis le rythme. Non, mais attends, c'est pas compliqué, je vais vous faire... vous allez écouter en deux secondes, vous allez vite saisir le truc, attends. Mais continue à tchatcher, j'arrive.
3: Ouais, mais alors si tu te mets du classique, t'imagines à la vitesse où tu vas, t'es pas pressé. Hein.
1: Non, c'est pas vrai. C'est-à-dire que ça va prendre.
0: Quand t'as des sentiments, le classique, ça peut être vachement beau.
1: À un moment donné, la musique ne fait. Au début, elle va. Moi, je crois que la musique, c'est. Bon, Roll Bud, t'imagines, c'est que du New Age, c'est que des nappes, y a rien, y a pas de tempo. Ouais. Mais ça t'emmène dans un côté plus détente, plus relax. C'est-à-dire que tu vas être plus long dans les préliminaires, tu vas plus prendre ton temps. Des fois, ça va te donner plus d'imagination. C'est-à-dire que t'es moins violente et t'es plus attentif à ce que t'es en train de faire. Et à un moment donné, la musique, tu l'oublies. Quoi. À un moment donné, tu te rends même pas compte que le CD est terminé, t'es déjà en train ou t'es en train de faire autre chose. Tu sais ce que la techno, quoi qu'il arrive, même si à un moment donné tu t'éloignes de la musique, il y a toujours ce. Il y a toujours un petit rythme, il y a un truc, il y a un truc qui inconsciemment. C'est pour ça que. Parce que tu fais ça, que. T'imagines, alors, tu pénètres jamais, parce que s'il faut être dans le tempo, tu y es jamais, il n'y a jamais de tempo.
3: T'imagines avec du hard rock et tout ça, sadomaso, les meufs.
1: Non, mais si t'aimes ce genre de musique. Non, mais attends,
0: non, ça
1: peut être 10 fois plus.
0: Musique,
1: je veux dire, c'est sûrement plus violent avec de la techno qu'avec ACDC ou Scorpion. Hein, je vais te donner. Attends, je vais essayer de trouver 2-3 trucs.
0: Montre-nous.
1: Non, mais je vais pas vous montrer, je vais vous faire écouter.
0: Ouais, bah ouais.
3: C'est clair.
0: C'est toujours très imagé. Parce que tu vois, c'est clair aussi, tu le dis.
3: Ouais, bah ouais, voilà, c'est à dire.
1: Hein?
0: Vous avez déjà fait en musique, tous, là?
3: Ouais.
1: Ouais. Mais ça, c'est pareil, moi je le.
0: Fait exprès ou pas fait exprès?
4: Mais même des fois, ouais, souvent pas fait exprès.
1: C'est pas comme la nana qui va se laver, c'est-à-dire que je suis pas là en train de dire ah, attends, on est en train de faire les premières, attends, je vais rechercher un CD dans le salon.
3: Ou tu pars fait... pour... tu veux.
0: Quand la musique s'arrête, tu te relèves.
4: Donc tu sors musique de base, Max.
1: Ouais, mais il y en a, attends, je vais t'en faire écouter, moi.
3: Emmanuel.
1: Non, mais je vais te faire écouter 2-3 trucs, écoute. Bon, tu vois. Attends.
3: Oh là, oh là.
1: Attends,
0: fais la grenouille.
1: Mais non, parce que là, c'est des bruitages, parce que j'ai pas amené tous les CD, donc j'ai pas tout, là.
0: Là, c'est la position de la grenouille.
4: Ah, ouais, c'est clair.
0: 351ème du Kamasutra.
1: Bah tu vois, si t'es un peu dans cette... Attends, je vais avancer un peu là, mais...
0: Non, mais alors là, on s'endort.
1: Non, c'est pas vrai. Parce que t'es pas là pour dormir, t'es là pour avoir quelque chose, donc tu te concentres sur autre chose.
0: Bougies,
1: si t'es comme ça, t'as des bougies, machin, tu bois un verre, et tranquillement, t'amènes vers le truc. Mais sûr que non, faut arrêter... Voilà, c'est parce que là il y a des bruitages spéciaux parce que c'est des. Attends,
4: des vaches,
1: mais...
0: là,
1: non, c'est pas des vaches.
0: C'est des grenouilles.
1: Non, c'est pas des vaches, ouais, exactement.
4: Ah bon.
1: Et toi, cet esprit-là.
0: Ça, c'est le matin.
1: Mais tu le fais, ça dépend à l'heure que tu le fais, c'est pareil, quoi.
4: Faut que ça soit soir.
1: Bon, soit ça, c'est une ambiance. Après, t'en as une autre. Attends, Attends, je sais plus quel morceau que c'est.
0: À ce genre de musique, t'as un mec dans ton lit le matin au petit réveil, c'est génial.
1: Bah, évidemment.
0: Attends,
1: je vais t'en trouver après un autre morceau dans un autre style qui est super agréable. Où je trouve, hein, parce que.
4: Prends les bruits de flotte, parce qu'en fait, ça donne envie de pisser au matin.
1: Ouais, donc ça, c'est sympa, tu te laisses guider. Il faudra écouter demain, c'est demain, je fais une nuit monologue,
4: ouais.
1: Et je vais mettre 2-3 petits morceaux fort sympathiques. Des morceaux de classiques, des adagios, des trucs qui font chialer, des super beaux morceaux. Vous écouterez, je parlerai beaucoup de la relation à deux et tout, entre mec et nana, et je passerai 2-3 morceaux français qui sont très jolis.
0: Ouais.
1: Bon, ça c'est un truc, mais après tu peux faire ça. Pour les prélips. Ah non mais là, Duke Ellington, mais tu vois des trucs un peu jazzy comme ça,
0: sur le lit.
1: Non mais attends, mais là tu
0: peux imaginer plein de scénarios sur ça.
1: Tu lèches la nana, tu lui lèches le visage, tu l'embrasses partout, mais délicatement. C'est vrai que ça donne un rire, c'est sûr que tu vas pas violemment là.
0: Par contre, je voudrais savoir, les garçons, t'es arrivé de faire un striptease, hein.
1: Non.
0: Bah,
1: si, moi je faisais un truc qui faisait délirer Madonna parce que c'est un truc qu'il est. Je faisais ce que je lui appelais. Tu sais, il y avait une émission de Arthur qui s'appelait Mission Impossible. Je sais pas si vous avez
4: Madonna.
1: Et il y a un truc qui est.
4: Le bonheur, là, où j'ai pas
1: voilà. Et moi je faisais les 15 secondes de Madonna, c'est-à-dire que je me mettais sur le lit, je sautais.
4: Non.
1: Et je faisais tourner ma bite, bah alors. C'est des délires entre mecs. Et elle me disait, ouais, il y en a marre. Non, mais elle disait qu'il y en avait marre qu'à chaque fois on abaisse tête. C'est vrai qu'à la télé on abaisse souvent les nanas. C'est quand on voit dans Patrick Sébastien et tout ça, Sabatier, tu vois toujours des nanas à poil et les mecs t'en vois jamais. Et moi pour délire, moi je m'en fous. Elle me dit, vas-y, tu me prends pour eux, tu crois que je suis pas capable, c'est que j'avais de la tchat. Mais c'est, vas-y, que je sautais, je faisais 15 secondes de bonheur. Elle me demandait. Je l'ai fait, bon, attends, c'est génial, c'est super drôle. Et là, en fin de compte, tu pars dans un délire avec ta nana, c'est-à-dire que tu te mets à te marrer.
4: Ah, excellent.
1: Et ça, il suffit de 20 secondes comme ça et t'as l'impression que t'as plus de tabou. C'est-à-dire que tu sens que t'es sur la même longueur d'onde, elle te demande un truc, tu la fais rire, tu fais un délire. Et là, tu sens que tu peux kiffer. Alors, à ce moment-là, là, tu kiffes et là, tu vas beaucoup plus loin que quand t'arrives, t'es fatigué, tu te mets dans les. T'as l'impression que tu baises avant de te coucher. C'est genre, c'est le somnifère. Parce que des fois, ça casse quand tu baises.
4: Ouais.
1: Tu fais le truc, puis ça, c'est. Je l'ai souvent fait.
0: Déjà arrivé d'avoir un fou rire quand
1: on
0: fait l'amour.
1: Moi, non, mais de me marrer, ouais, de prendre. M'amuser, ouais, sympa, ouais.
0: Enfin, ouais,
1: moi, de partir dans des positions, on allait bric-à-brac, à un moment donné, on veut s'en sortir, on est complètement ses coins. Et là, t'es bloqué, tu fais bon, bah, passe ta jambe, enlève, machin, et là, donc, tu veux que tu te déconcentres totalement, t'arrêtes et tu reprends, quoi.
0: Ah,
1: on est parti. Ah, mais moi, je suis passé dans des positions, mais laisse tomber, ça se demandait, c'était le Rubik's Cube, hein. Ah, ouais, non, mais là, c'est n'importe quoi, hein. Non, c'est marré, moi, je me suis marré, quoi. Bah, des fois, quand tu te marres, c'est kiffant, quoi.
4: Faut que tu te retrouves une nana, Francky.
0: Et de pleurer en plein milieu d'un ébat amoureux.
1: Ah, il paraît que si une fille pleure, là, c'est là, carrément le fantasme, c'est l'extase. Là, c'est. Bah, un mec, non.
0: Si, ouais, quand on jouit, ouais, ça peut arriver de pleurer, mais. Ouais.
1: Bah, là-dessus, par exemple, là, c'est déjà pur, écoute. Tu vois, c'est pas le même rythme.
4: Ah, c'est autre chose,
1: ouais. Bah, ouais, mais là, là, t'es là-dessus, déjà, tu commences tout doucement. Alors là, tu fais dans les préliminaires et tout, là, tu tapes dans un délire, là, ça va loin, là.
4: Mais il faut une nana parce que t'as plein d'idées en ce moment. Hein.
1: Mais non, mais j'ai toujours, j'en ai parlé, ça fait. Même avant, j'en ai parlé il y a 2 ans, 3 ans, de la musique et tout pendant la relation sexuelle.
4: Ouais, t'es un émetteur d'application à cette époque.
1: Ouais,
0: non,
1: mais.
0: Non, pas.
1: Bon, hein?
0: Max ?
1: Oui.
0: Côté musique, un truc qui est pas mal aussi, Art of Noise.
1: Ouais, par exemple, mais bon, il y en a des milliards. Après, il n'y a pas besoin d'avoir un nom d'artiste, c'est un style de musique.
0: Ouais.
1: Sinon, tu prends musique de nuit, tu te la fous en boucle et c'est bon.
4: Ah, ça le fait, hein, je confirme.
1: Ah ouais, mais bon, en même temps, c'est pas très rythmé pendant 74 minutes.
4: Ouais, n'empêche que grâce à toi, il fait belle nuit, quoi.
1: Non, mais c'est sympa, merci, mais.
4: Non, mais c'est moi qui te remercie.
1: Écoute ça, quand t'es là. Il y a comme un truc quoi.
4: Ah, c'est mécanique là. Hein.
1: Ouais, c'est vrai que si tu suis le côté très techno et que tu rentres dans le rythme, c'est vrai que le mec il est si tu rentres bien dans le délire, t'es méca excité, c'est vrai que la pénétration ça dure pas pendant 25 minutes quoi. C'est que t'es tellement dans le rythme que tu rentres dedans et que t'envoies la purée quoi. La nana, mais la nana elle part live. La musique te met en transe. C'est pour ça que je parle souvent de la musique, du sexe et de la musique. D'ailleurs, ça va vraiment bien ensemble quoi. Mais tu fais ça et moi je vous le dis une fois. Moi, je l'ai déjà fait sur de la techno, un peu acide avec des sons, parce qu'il y avait un CD qui tournait.
4: Ouais.
1: Enfin, ça s'est fait au pif, c'est-à-dire qu'on écoute, j'écoutais une compile, un machin, et la cassette tournait. Et la nana est arrivée, tac, on a commencé, et la cassette tournait, il y avait un rythme assez fort. Et on a laissé, et c'est vrai que ça te.
4: Bah, t'es obligé, tu vas faire un truc.
1: J'ai dû le faire 2-3 fois. Ah, c'est génial.
4: Tu calmes automatiquement.
1: Mais il est vrai que t'as plus vite envie de passer à l'acte, à la pénétration, que au truc. Tu vois, t'écoutes ça.
0: Ça monte,
1: ça, c'est.
0: Hein? Ça monte, hein?
1: Ouais, c'est ça, voilà, exactement. Et je te jure, il se passe un truc. Hein. Il y a un moment donné, il y a. Dans le rock, tu l'auras pas. C'est quand on dit du hard rock, du machin, c'est ça, agressif. C'est, il y a un truc, c'est pas pareil. Tu mets assez d'essai, tu.
4: Non, tu peux pas, il y a tout le temps des breaks.
1: Dans la techno, c'est toujours un rythme, il y a un truc, ça. Et quand t'écoutes dans la techno, dans ce genre de trance, c'est un truc qui monte. Donc c'est progressif, c'est comme dans l'acte, quoi. Alors que le rock,
0: c'est. Tu peux te caler aussi sur différents sons que toi tu entends, quoi.
1: Voilà, là, en plus, quand tu prends un truc enchaîné, ça dure pendant. Tu vois, tu prends un long morceau, tu kiffes, quoi.
4: Ouais, si ça dure une heure, t'es pas arrivé.
1: Tu vois, là, ça monte. Oh ouais.
4: Ça, ça,
1: vois, c'est... Moi, ça peut me déconcentrer à écouter la musique. Là, là, là, c'est bon, je fais... Attends, attends, c'est quoi ce truc, déjà?
4: Des formations professionnelles.
1: Non, non, ouais. Oh, l'autre, il dit sur Offspring. Oh, ouais, ça doit être super. Sur Come As You Are, ça doit être génial. Sur Smell Like Teen Spirit, aussi, Nirvana, tu dois t'éclater un bon coup.
4: Ouais, autant, ouais, des trucs bien trop.
1: Come As You Are. Et toi, t'es là en train de limer. Là, là, là. Tu vois, là, il y a un truc... C'est un côté aussi, ce qui est bien, c'est par contre, c'est de bien choisir les morceaux. Hein. C'est pas parce qu'on va dire, on va prendre un disque de techno, un mec qui dit, oh bah tiens, je vais essayer dès demain, Max, il me l'a dit, je vais prendre un morceau de house. Non, parce que tu mets Armand Van Delden de Funk Phenomena, que c'est gagné. Hein. Parce que ça, c'était un très mauvais choix. Hein. Faut quand même choisir un bon disque. Toi, ce genre de truc-là, c'est un côté très tribal. Et tout ce qui est tribal, ouais. C'est un truc qui te rentre, c'est lancinant, ça te prend, c'est progressif, quoi. Ça te prend la tête, quoi. C'est comme le cul, quoi. C'est quand tu lis, bah, tu lis. Elle se pose des questions, l'autre il se marre, mais c'est vrai.
4: C'est vrai qu'on l'entend un peu.
1: Non, mais c'est bon, quoi. C'est... Attends. Bon, regarde. Quoi, même pas. Je suis en train de lui montrer, je vais lui mimer. Non. Bah, c'est comment on fait pour montrer comment on lime. Tu mets la main, pour les mecs, vous mettez la main à peu près à la hauteur de votre pénis, c'est comme ça, puis vous ouais. Donnez des coups, là, des va-et-vient.
4: Ouais, d'accord.
1: T'entends ça, je sais pas, les filles, ça vous fait pas kiffer, ça?
0: Ah, c'est bien, ouais.
1: Ça monte, tu sais que ça monte, on se rend pas compte de tout, mais ça ne cesse de monter.
0: Bon début de journée, quoi.
1: Mais non, mais quand il est 11h minutes.
0: Je fais les ongles, ça.
1: Ça, c'est un morceau qu'avait mixé Carl Cox, qu'on a diffusé d'ailleurs vendredi, qui est, il a fait une double compilation mixée qui s'appelle Fact 2. Ça, ouais. C'est le Fact. Il avait fait sortir le Fact 1, il a sorti le Fact 2. Ça, c'est le premier morceau de son premier mix. Ça s'appelle The Mood Will. Moi aussi, je le cherche sur vinyle, c'est excellent, ça. Hein.
4: En fait,
1: ça s'appelle Spirit Catcher. Mais ça, c'est excellent, quoi. Mais t'as des trucs comme... tu vois, moi, j'ai déjà fait sur ça, sur ce style-là. Attends, mais là, c'est déjà plus violent. Hein. Attention, là, ça rigole déjà un tout petit peu moins.
0: Waouh.
1: Non, non, mais...
5: Are you there?
1: Ah, c'est un côté un peu plus... Ouais, c'est un côté un peu plus... Quand c'est techno, c'est un peu plus hard. Quand c'est on dit que c'est un peu plus hard, c'est un peu plus dark, quoi. Un peu plus vicieux, quoi. Mais ce qui veut pas dire que tu vas être vicieux dans tes positions, c'est dans ta tête que t'es vicieux, quoi.
4: Ouais, mais tu vas cogner, t'es obligé.
1: Même pas, tu sais, ça peut être très... C'est quand tu transpires bien, putain.
0: Ça colle.
1: Ouais, voilà, mais t'as plein de kiff à faire, je te jure, c'est la musique. Il y en a qui vont préférer la trance, il y a des milliards de choses à faire, quoi. Qui c'est qui tape, là?
4: Francky, tu te souviens le petit bruit que tu...
1: Bah ouais, c'est ça, là. C'est le bruit des nanas, écoute, c'est ça. C'est ça.
0: Quoi, ça?
1: Bah c'est le mec qui est en train de cogner, qui est en train de taper dans le cul de la nana.
0: Ah, c'est vraiment ignoble.
1: Par contre, tu prends les deux paumes de ta main comme ça, tu inverses une de tes mains et tu tapes comme ça dans les deux paumes. Mais pas comme si tu tapais dans les mains, tu inverses une main, les deux paumes. Les deux doigts opposés l'un à l'autre, les doigts opposés l'un à l'autre. Vas-y, essaye. Mais tu frappes pas les deux paumes collées l'une à l'autre, il faut qu'il y en ait une qui soit les décalées. C'est-à-dire que.
0: Donc quand tu mets la main sous les selles.
1: Voilà, il faut que le bout. Non, il faut que le bout d'une paume vienne taper dans le creux de l'autre. Enfin, tu vois. Comme ça. Comme si tu faisais des bulles.
0: Tu t'éclates chez toi en ce moment, Max, hein?
1: Non, mais j'ai toujours fait ça, c'est un truc.
0: Ah bon, d'accord, excuse-moi.
1: Ouais, tu fais ça. Ouais, quand il y avait ma copine, qu'on était loin de l'un de l'autre, elle fait ah, vas-y, je te baise par téléphone. Bah,
0: hein. Oh, Max.
1: Bah, elle me faisait 10 balles la minute, c'était sympa.
4: Ah, tranquille.
1: J'ai envoyé un chèque après, quand elle était en province et tout, j'ai envoyé un chèque. Bah, ouais, c'est comme ça qu'on s'est connus. Voilà, elle s'appelle Raymond. Elle s'appelle Raymond. Et t'as ça aussi pour kiffer, écoute, t'as ça aussi, un truc.
4: Non,
1: je déconne. C'est pour ça qu'il y a des sons à choisir. La trance, tout ça, tous ces sons un peu hard house, c'est pas bon, mais le son un peu jazzy ou ambiante, ou vraiment, si tu veux choisir dans la techno, faut pas l'autre, tu dis techno hardcore à 180 BPM, je t'explique pas. Boum, boum, boum, boum, boum, boum, la copine, tu lui.
4: Thunderdome.
1: Ah bah là, tu lui exploses tout le derrière, le machin. Là, c'est l'histoire du cheval et du chien dans le désert. Hein.
4: Yes, exact.
1: Hein
4: ouais.
1: Vous la connaissez quand même.
4: Ouais.
0: Bah oui.
1: Hein non, vous la connaissez.
0: Ouais.
4: Oui.
1: Ah bon.
4: Non, vas-y, raconte.
0: Putain, je te dis tellement bien.
4: Bon, allez, raconte.
1: Oui. Oh, vous la connaissez pas.
4: Allez, raconte.
1: Oh,
4: allez,
1: je
4: vais pas
6: prix, il raconte.
1: Bah, faut vraiment qu'on me demande gentiment.
6: Bon, s'il te plaît, Francky, tu veux bien raconter l'histoire?
1: Bon, ok.
6: Okay.
1: Bon, alors c'est... Il y en a qui la connaissent pas, non?
6: Bon, bah non.
7: Je la connais pas.
1: Ah bon?
7: Je ne la connais pas non plus.
1: D'accord. Alors, c'est un mec. C'est presque pareil qu'un mec. C'est un chien et un cheval
6: un
1: qui sont dans le désert. Et comme ils n'arrivent pas à s'en sortir et qu'ils vont crever, ils se disent bon, bah tiens. Bon, y a le chien qui dit bon, au cheval, bah, je tirerais bien mon coup. Le cheval, il est mort de rire. Il fait tu rigoles? Il fait bah ouais, on risque de crever et tout. Allez, laisse-moi faire au moins ça. C'est un dernier petit plaisir. Puis le cheval, il dit de toute façon, il a une petite bite. Le chien, ça va, je vais rien sentir. Ça va pour deux secondes. Alors le cheval, il se baisse, il s'assoit. L'autre, il a et bah, le chien, il donne, il éjacule, machin, parfait. Puis voilà qu'une heure après, quand même, le cheval, il dit putain, il a peut-être raison. J'ai peut-être crevé parce qu'il voyait pas de, tu vois, tissu de secours. Il dit mais là, moi aussi, j'aimerais bien tirer un coup. J'aimerais bien tirer un coup avant de mourir, quoi. Alors il dit au chien, ouais, tout à l'heure, bah moi aussi tu m'as donné envie, je tirerais bien un coup. Le chien il dit, mais t'es malade. T'as vu le braquemar, la queue que t'as déjà quand t'es pas en érection, mais quand t'es en érection, laisse tomber, tu vas tout me déchirer, je vais crever. Il fait, bah ouais, mais bon, allez, laisse-moi essayer. Le chien il dit, bon, allez, d'accord, après tout on va crever. Alors le chien se baisse et tout, puis il arrive, il prend le chien par derrière, et puis il commence à lui donner, et le chien il bouge pas d'un centimètre, rien, pas hurlement, que dalle. Alors le cheval il donne au chien, il donne, et puis à la fin il dit putain mais merde, il bouge pas. Alors il se retourne, enfin il se penche vers la tête du chien et puis il lui dit ça va, tu ressens rien? Et puis le chien il dit si tu pouvais reculer peut-être de 20 centimètres, peut-être que je pourrais bouger la tête.
6: Il est très con. Francky, je sais pas si tu te souviens d'une que tu as raconté, je crois une ou deux fois, mais il y a très longtemps, qu'est-ce qui est violet et qui fond dans la bouche?
1: Qu'est-ce qui est violet qui fond dans la bouche,
6: ouais.
1: Non,
6: une bite de lépreux.
1: Un quoi?
6: Une bite de lépreux.
1: Ah non, je m'en souviens plus, ça. Non. Oh, ça c'est...
6: Ouais, c'est excellent.
1: Ouais, c'est comme on fait du fromage râpé. Comme on fait du fromage râpé et on laisse un lépreux jouer à la guitare. Bon truc. Non, mais ça, on les raconte pas.
6: On les raconte pas.
1: Non. Ouais.
7: Tu peux t'en raconter une bien cochonne?
1: Vas-y.
7: Soyez pas choqués. À quoi ressemble le sexe d'une femme après avoir fait l'amour?
1: Je sais pas.
7: Un bulldog qui bouffe un yaourt.
1: Ah, bah c'est mignon ça.
7: Ah, ouais.
1: Ouais, c'est bien, c'est mignon. Vous en avez d'autres pour terminer là? Après, on va laisser la place.
6: Non, bah moi je suis à court. Hein? Non, je suis à court.
1: Bon, bah très bien. Hein. On va arrêter là. Mais je vous souhaite une bonne nuit. Merci d'y avoir participé.
6: Bah toi aussi.
1: Et puis, on met ça demain.
6: Non,
1: je crois que vous êtes clair.
7: T'es tout seul demain.
1: Hein?
7: T'es tout seul demain.
1: Ah oui, c'est vrai.
7: Hein?
1: Non, mais je vais parler que de ça, non. J'ai plein de trucs à raconter. D'ailleurs, si vous avez des sujets que vous voulez que j'aborde.
7: Minitel.
1: À l'abordage.
7: Non, tout de suite, là.
1: Non, mais ça me gratte, là, à l'oreille. Hein, si vous avez. Oh, bah j'entends mieux. Toi, j'avais trop de miel dans les oreilles. C'est le GG qui a du miel grave. Oh, oh là là, je te jure, c'est miel pop, celui-là du tout seul, lui. Je te jure, il te remplit un sac avec 20% en plus.
6: Francky, c'est quand le prochain droit de défonce entre Gérard et...
1: Eh ben, Gérard m'en a reparlé dans le train en allant ce week-end en Belgique, donc pourquoi pas d'ailleurs en Belgique, on en a pas parlé ce soir, on oublie qu'on a la Ferme Blanche ce week-end. Namur, Ferme Blanche ce week-end.
7: Et tu sais pas faire un truc à la locus cette semaine,
1: non? Ben, j'y joue pas, finalement. La soirée a lieu, mais je joue pas, finalement. Moi, je reprends la loco le 15.
6: Il y aura GG dans les chiottes quand même.
7: Ouais, le 15 quoi?
1: Le 15 janvier.
7: Ouais.
1: Mais j'y serai, moi je vais passer dire un petit coucou quand même.
7: Oh.
1: Voilà, on vous embrasse.
7: Salut.
1: Bisous les filles, bisous
7: Max,
1: les garçons, oui.
7: Max, un dernier truc pour Gaël, vive les filles au petit sein. Voilà,
1: au petit sein. D'accord, au petit sein de corps et d'esprit. On vous souhaite une bonne nuit, merci de l'avoir.
8: Fais-moi un petit café.
1: Voilà.
8: Ah non, plutôt un petit thé.
1: D'accord.
8: Un petit thé, moi,
9: je précise qu'il faut avoir la monnaie juste pour, la machine à café parce qu'elle ne fonctionne plus. Donc elle ne
1: reçoit pas. Alex.
8: Et d'ailleurs, on me signale qu'il y a Christelle en bas qui est en train de sonner à l'interphone, elle arrive, elle monte.
1: D'accord, donc ça.
8: 3, ça va être parfait.
1: Alors, là, parce qu'on a fait, on a mis un peu le bordel, maintenant on va essayer d'être très sérieux. Donc on va appeler un mec qui s'appelle
8: Alain. Le philosophe.
1: Le Alain. Et le Alain, en fin de compte, il peut se faire deux nanas en ce moment. C'est Alex et Christelle.
8: Il peut pas, mais il veut.
1: Ah, il veut.
8: Il veut, mais oui, il peut pas, il est laid.
1: D'accord. Donc il aimerait se faire Christelle et Alex. Voilà. Alexandra, c'est ça?
8: Oui, Alexandra. Oui.
1: Oh, c'est tout beau.
8: Mais oui.
1: D'accord. Ah, Alexandrie. Non, mais c'est beau. Et donc, on va appeler. Vous allez appeler tous les trois. On va appeler. Là, on y va, c'est parti. Et le temps que Christelle, elle monte là?
8: Elle monte. J'entends les escaliers, elle arrive.
1: Dis-lui qu'elle a un peu plus le faux derrière. On l'attend
8: mais t'inquiète pas, le faux derrière, on l'a tous.
1: Ouais. Dès qu'elle est là, on va attendre qu'elle arrive.
8: Elle entre.
1: Tu peux me la passer?
8: Je vais te faire un petit bisou, t'inquiète pas, elle arrive.
1: Tu peux me la passer, s'il te plaît?
8: Christelle, je te passe Max. Elle est toute essoufflée, je te la passe.
10: Ouais, bonsoir.
1: Salut bébé, ça va?
10: Ouais, ça va.
1: Bon, ça te dirait de kiffer ça un peu? Je t'emmène sur Paname, je te fais sur les quais de Seine.
10: Ah ouais, quoi? Ouais, non, en fait, ça me dit pas, quoi.
1: Non, mais pas samedi, mais... Non, mais attends, pas samedi, ce soir.
10: Pardon?
1: Tu dis samedi pas, mais pas samedi, ce soir, mardi.
10: Ah, c'est drôle. T'as un humour, hein?
11: Voilà.
10: Non, mais je t'agresse pas, quoi.
1: Non, on sent...
10: Imagine-toi que je viens de monter au moins, je sais pas, 5 étages, quoi, c'est dur, quoi.
1: T'as quel âge?
10: J'ai 23 ans.
1: Ah, d'accord.
10: Donc
1: okay.
10: Voilà, je te repasse Xavier. Okay.
1: Je veux bien, ouais, ça sera sûrement plus drôle.
10: Ça sera sûrement plus quoi?
1: Plus drôle.
10: Ouais, bah t'es sympa. Oh, j'apprécie, ça me fait plaisir.
1: Tu peux me le passer, s'il te plaît?
10: Ouais, ciao.
1: Adieu, salut, au revoir.
11: Dis donc, Max, tu la traumatises, notre mémé, faut pas l'abîmer, elle est vieille.
1: Elle a l'air...
11: Mais écoute, vieille, elle vient de monter l'escalier, là.
1: Non, elle a l'air sur ses gardes, genre...
11: Non, mais je connais pas.
1: Sur la défensive, non?
11: On lui parle de toi, de temps en temps, on eut tenté de faire écouter Gérard.
1: D'accord, allez, on y va, c'est parti, on appelle Alain, c'est parti, on va gagner du temps.
11: Allez, c'est parti.
1: Allez, on y va.
12: Il s'est passé un peu des trucs avec Alex, Christelle, ça. Tu leur as un peu couru après, le problème, c'est que maintenant, elles se sont rendues compte que toutes les deux... Bon ben, elle voudrait bien être avec toi.
13: Ouais, attends, on revient depuis le début là.
12: Bah écoute, là en fait ce soir, Christelle elle arrive, elle nous fait, bon ben, ce coup-ci je suis sûr que c'est Alain que... Enfin, c'est avec Alain que je veux être. Mais tu lui plais quoi. Depuis ta lettre l'autre jour, bon, ça l'a fait vachement réfléchir. Et là, ce soir elle est arrivée, elle nous déballe tout, elle nous dit, bon écoutez, ça va pas, moi je vais être avec Alain, puis bon... Elle ne sait pas comment elle va se débrouiller parce que maintenant qu'elle est avec Seb, elle voudrait bien le larguer, mais c'est en douceur. Et oui. Puis Alex ben, nous dit qu'elle aussi, elle veut être avec toi.
13: Oui.
12: Et puis ben, le problème, c'est que moi, quoi. Parce que, en fait, l'autre jour, l'anniversaire de Christelle, t'as touché ses cheveux, ça m'a.
13: Oui.
12: Ça m'a rendu fou, quoi. Et je me suis rendu compte que, tu sais, avec la discussion qu'on avait et tout, je me sentais vraiment proche de toi, tu vois. Et puis bon, le problème, c'est que. Ben, je sais pas, quoi. Tu comprends. T'sais, moi là je suis bouleversé parce que je pense que bon en fait peut-être mon petit tonton glouglou maintenant tu sais je te vois vraiment sous un autre œil quoi.
13: Oui.
12: J'ai découvert ta tendresse en toi et j'ai vraiment comment dire j'aimerais vraiment enfin que ça aille plus loin entre nous et donc le problème c'est que tous les trois on est déchirés parce que tu brises notre cercle d'amitié là. Ça
13: oui.
12: Va plus on s'est engueulé, il faut que tu choisisses quelqu'un, je sais pas,
13: faut que je fasse quoi?
12: Faut que tu choisisses entre nous trois, quoi. Parce que bon, tu nous as allumés tous. C'est dégueulasse, quoi.
13: Comment ça, je suis dégueulasse? Attends, s'il te plaît.
12: Bah écoute, tu, franchement, tu nous allumes tous les trois, là.
13: Je vous allume tous les trois.
12: Bah attends, c'est à la soirée chez moi, quand même, tu sais, bon, tu sais, quand t'es venu dîner et tout, oui. Moi j'ai cru que c'était pour moi. Et puis.
13: Mais c'était.
12: Alex, elle m'a dit que tu lui avais parlé pendant la semaine.
13: Oui.
12: Et que. Enfin, que vous aviez. Enfin.
13: Tu en avais quoi?
12: Comment dire? T'es plus ou moins, enfin, vous étiez ensemble, plus toi, et puis bon, par-dessus, c'est la Christelle qui arrive. Alors moi là, je comprends plus rien, quoi. C'est dégueulasse, quoi. Moi, je te faisais confiance, je me suis dit.
13: Tu me faisais confiance, tu me reproches quoi, au juste?
12: Bah,
13: explique-moi. Qu'est-ce que tu me reproches, au juste?
12: Je pensais que ça parlait entre nous. Bon, bah, écoute, de toute façon, je te passe Alex, quoi, parce que.
13: Bah, attends,
12: ouais, je peux pas te parler.
13: Alex.
12: Je te passe Alex.
13: Oui.
10: Alain?
13: Oui, qu'est-ce qui arrive, là?
10: Mais, t'as pas l'impression d'avoir semé un peu la merde, quoi?
13: Semé la merde?
10: Mais c'est
13: écoute,
10: clair.
13: Écoute, Alexandra.
10: Attends, avec les choses que tu m'as dites, et trois jours après, c'est Christelle qui reçoit une lettre?
13: Attends, c'est, Alexandra.
10: Tu fais quoi?
13: Alexandra, je vais te dire ce que je suis en train de faire.
10: Ouais, j'aimerais bien ouais, que tu
13: oui.
10: me dises ce que tu es en train de faire. Ouais, ce
13: ouais,
10: serait pas
13: aussi.
10: Mal qu'on comprenne un peu, quoi.
13: Je vais te dire une bonne chose, ok?
10: Ouais.
13: Moi, je suis arrivé à l'anniversaire de Christelle, j'étais très heureux d'y être, d'accord? Je comprends pas exactement ce qui se passe là, maintenant. Je ne... conçois pas que moi
10: tu comprends
13: je,
10: pas tu veux que je te dise
13: je ne conçois pas que
10: tu
13: je
10: me fais du rentre dedans et t'écris à Christelle que t'aimerais
13: je
10: me regarder
13: qu'elle attends on est bien d'accord toi tu m'avais dit quoi tu m'as dit que tu aimerais bien que j'ai une place dans ta vie je suis d'accord il me semblait très clair qu'on ne sentirait plus ensemble d'accord Christelle est malheureuse j'aimerais bien lui venir en aide je n'ai rien fait d'autre qu'est-ce que j'ai écrit dans ses lettres je lui ai demandé ce qu'elle m'avait dit le soir de son anniversaire parce que je n'ai pas compris ce qu'elle m'a
1: non.
13: dit. Ensuite, je lui ai dit, parce qu'elle était inquiète depuis la fois où j'ai de nouveau rencontré, elle était inquiète, je voulais savoir ce qui lui arrivait. C'est pour ça que je lui ai demandé un peu de nouvelles. Tu sais comment je suis. Tu sais que je vous aime bien tous les trois.
10: Mais pourquoi tu m'as dit tout ça, alors?
13: Mais, Alexandra, je t'ai dit des choses très sincères, des choses que toi aussi, tu me disais, que, enfin, je crois que c'était sincère aussi quand tu me disais. Mais, Alexandra, Ouais. Toi, tu m'as dit que je n'avais rien espéré. Quand t'as...
7: Calme-toi, toi. Attends, écoute, je m'occupe de Xav et de toute façon, Christelle est là, elle va mieux. Si tu veux la consoler, t'as qu'à la consoler puisque c'est ça, quoi.
13: Oui, Alex.
7: Allô?
13: Oui.
7: C'est Christelle, attends, en fait, je t'entends pas parce que Xav, il est dans un état. Écoute, tu sais, franchement, moi, je comprends plus rien, quoi. Tu sais, c'est vraiment pas sympa parce que, tout à l'heure, j'allais vraiment pas bien, quoi, parce que je me suis engueulée avec Alex, quoi. Et en fait, c'est de ta faute, quoi. Et moi, je comprends pas, quoi. Parce que, en fait, tu m'as menti, en fait.
13: Je t'ai menti.
7: Bah, bien sûr que tu m'as menti.
13: Mais s'il te plaît, mais non, je t'ai pas menti.
7: Mais si, tu m'as menti parce que tu t'as dit à Alex, en fait, que tu te rends compte de tout ce que t'as dit à Alex, quoi.
13: Et Alex, qu'elle m'a dit, Alex, elle m'a dit que j'avais aucun espoir avec elle, qu'il fallait pas que j'espère quoi que ce soit.
7: Oui, mais alors,
13: Alex, elle m'a dit qu'il fallait pas que j'espère quoi que ce soit avec elle. Alex, je l'aime beaucoup. Mais Alex, elle est déjà avec quelqu'un. Elle est avec son copain. Je peux pas m'immiscer dans sa vie.